0: sorti sans pantalon.
1: Attendez, madame. Vous appelez sur le portable de monsieur le préfet de région. Je suis en réunion avec mon administration et je dois rentrer chez moi mettre un pantalon.
0: Bah, je comprends pas. Il y a une dame qui m'a téléphoné, mais qui m'a transféré sur votre numéro.
1: Attendez, je peux parler. C'est monsieur le maire qui est derrière ?
0: C'est monsieur... Attendez, je vous le passe.
2: Oui, monsieur, excusez. Bon, je pense qu'on peut s'excuser, mais j'étais à côté donc de la secrétaire de mairie qui téléphonait avec une dame qui a transféré donc l'appel et elle retombe sur vous. Alors, je pense que c'est une plaisanterie qui est tout à fait regrettable.
1: Non, mais attendez.
2: Oui.
1: Vous rendez compte à qui vous parlez, quand même.
2: Écoutez, monsieur le préfet, ne le prenez pas comme ça. Moi, je suis conseiller municipal à Venelle.
1: Oui.
2: C'est une histoire complètement abracadabrante. Cette dame téléphonait à la secrétaire de mairie pour dire qu'il fallait qu'elle rappelle son mari qui était sorti sans pantalon. Voilà. C'est complètement idiot.
1: Vous permettez une seconde. Je vais mettre l'amplificateur pour que...
2: Oui, oh, bah, de toute façon, parce je pense que ça... pas que ça va intéresser beaucoup de monde.
1: Oh, mais... je pense que si.
2: Oh, ben, bah, vous savez, mais c'est plutôt comique, je dirais.
1: Oui, hein. Ben, moi, ça me dérange. Hein.
2: Oui, non, mais j'entends bien, monsieur. Bon,
1: attendez.
2: Écoutez.
1: Attendez, pense... vous permettez.
2: Oui.
1: Voilà. Alors, écoutez, nous sommes avec la mairie de Venelle qui vient de me demander de rentrer chez moi pour mettre un pantalon. C'est bien ça, monsieur.
2: Monsieur le préfet, est-ce que je peux me permettre de vous faire comprendre que nous avons eu votre numéro de téléphone?
1: J'ai bien un pantalon,
2: suite,
1: monsieur.
2: À la suite, écoutez-moi.
1: Allô,
2: suite,
1: allô allô.
2: Oui.
1: Oui, bonjour, monsieur.
2: Oui, je vous reçois très bien.
1: Je suis l'assistant de monsieur le préfet.
2: Oui.
1: Je peux vous assurer que monsieur le préfet a bel et bien un pantalon, hein?
2: Non, mais attendez, monsieur, mais attendez. Comprenez bien
1: qu'est-ce que
2: c'est
1: que cette histoire.
2: Sincèrement, c'est tout à fait, je dirais, c'est dramatico-comique, en quelque sorte, parce que...
1: Comique?
2: Sérieusement, non, mais attendez, pour nous, je peux vous dire que c'est quand même un peu dramatique, parce qu'on se trouve avec le préfet de région, mais nous n'y sommes pour rien.
1: Bah. Hein?
2: Alors, la seule chose que je peux vous dire, personnellement, en mon nom, mais aussi au nom de la secrétaire de mairie, c'est qu'on est vraiment navré de vous avoir embêté, mais croyez-moi que pour nous, c'est pas mieux.
1: Bah.
2: Voilà.
1: Eh bien, écoutez, hein? Je vous remercie, j'ai voilà. Compris. Transmettez mes voeux à votre secrétaire.
2: Je vous remercie d'avoir
1: compris. Je reprends ma conversation, je vous rassure. J'ai bel et bien un pantalon sur
2: oui,
1: moi ce matin.
2: J'en ai jamais douté, de toute évidence. Mais c'est vraiment abracadabrant, quand même. Hein.
1: Bon, transmettez puis, mes amitiés au maire de Venelle, que je ne connais pas, d'ailleurs.
2: Eh bien, écoutez, je vous remercie, je le lui transmettrai. Au revoir, monsieur le préfet.
1: Au revoir, monsieur.
2: Et bonne journée.
1: Je vous en prie. Au revoir.
2: Allô, oui.
3: Allô.
2: Oui.
3: Bonjour, monsieur.
2: Oui, bonjour, madame.
3: Madame Ledoux à l'appareil.
2: C'est madame Ledoux, oui.
3: Oui.
2: Bon, alors, je vous écoute.
3: Ben, écoutez, on fait des plaisanteries avec des amis et c'est mon anniversaire aujourd'hui.
2: Oui.
3: Et je vous ai transféré.
2: Oui, sur... vous m'avez transféré le préfet de région. Je vous remercie, c'est très gentil de votre part.
3: Comment bon. Ça a marché?
2: Ben, le préfet de région, c'était super, hein, entre nous, soit dit. Hein.
3: Ah.
2: Ah oui, oui, très bien. Non, mais il était très content. Il nous a dit que son pantalon était bien sur ses fesses, si j'ose dire. Voilà, ça vous fait rire.
3: Attendez, je vais informer mes amis.
2: Oui, eh bien, informez-les.
3: Ça a marché. Ils ont eu le préfet.
2: Oui.
3: Et le préfet s'est amusé.
2: Mais enfin, c'est une plaisanterie qui est un peu forte, quand même. Hein.
1: Oui.
2: On l'a vraiment dérangé en pleine... Il a mis le haut-parleur... Et ensuite, il a passé son secrétaire et puis il a terminé en nous souhaitant effectivement une bonne journée.
3: Attendez, quittez pas. Mmh. Appelle-le la préfecture et puis on va faire un transfert d'appel.
2: Ah non, plus maintenant, hein. Arrêtez, non. Ne faites plus de transfert d'appel maintenant. Hein.
3: Monsieur le préfet, oui, bonjour.
2: Ah bon?
3: Voilà, je vous appelle. C'est la mairie de Venelle, à l'appareil.
2: Ah non, recommencez pas.
3: Il paraît que vous avez fait caca dans votre pantalon.
2: Ah non, là, vous exagérez. Hein.
3: Il a raccroché, t'es furieux.
2: Bah oui, je me doute. Non, là, vous exagérez. Hein. Allez, je vous souhaite un bon anniversaire.
3: Au revoir, monsieur.
2: Et au revoir. Oui, mairie de Venelle, j'écoute.
1: Oui, la préfecture à Paris. Je vous passe, monsieur le préfet.
2: Ah oui, je vous remercie.
1: Merci.
2: Monsieur le préfet.
1: Oui, monsieur, excusez-moi.
2: Oui.
1: J'ai fait quoi exactement dans mon pantalon?
2: Bon, alors, écoutez, j'ai réussi... à avoir, parce qu'il a la personne qui fait les plaisanteries...
1: Vous venez de m'appeler à l'instant.
2: Non, c'est pas moi, monsieur, c'est lui.
1: Vous m'avez alors, dit, j'ai fait...
2: caca dans votre pantalon.
1: Oui, et vous le redites.
2: Ben oui, ben bien évidemment, je le redis, puisque je l'ai entendu.
1: Non, mais attendez.
2: Écoutez, moi, alors là, j'arrête, hein. Ça fait fort, hein.
1: Parce que non seulement, monsieur, évidemment, en préfecture, j'ai un pantalon...
2: Oui, mais attendez, mais je le sais, j'ai bien compris.
1: Et en
2: vous
1: plus...
2: avez un pantalon et vous n'avez pas fait caca dans votre pantalon, ça, j'en ai jamais douté, croyez-moi.
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5: Allô?
6: Bonjour monsieur, c'est bien la friterie?
5: Oui, c'est ça.
6: Monsieur Martin à l'appareil, je suis passé chez vous l'autre jour parce qu'on m'avait dit que vous faisiez des frites fraîches.
5: Oui.
6: Et alors, je vous ai acheté des frites soi-disant fraîches.
5: Oui.
6: Et elles étaient pas fraîches.
5: Comment?
6: Ah bah elles étaient carrément chaudes.
5: Quoi? Enfin, vos frites à la fin, elles sont chaudes vu qu'elles sortent de la friteuse.
6: D'accord, vous m'avez pas...

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3: Frites fraîches, on travaille de la frite fraîche.
4: Non, mais elles sont peut-être fraîches quand vous les recevez, mais je peux vous garantir que quand vous les servez après les avoir cuites, elles sont chaudes.
3: J'ai jamais entendu une telle bêtise.
4: Non, mais après, c'est ce que je disais à votre collègue. Vous m'avez pas donné les bonnes, si ça se trouve, vous avez même pas fait exprès.
3: De quoi, je vous ai pas donné les bonnes?
4: Oui, j'imagine que vous avez un bac à frites fraîches et un bac à frites pas fraîches, et vous vous êtes gouré et vous m'avez filé les pas fraîches.
3: Écoutez, monsieur, je sais ce que je vends. Chez moi, c'est de la frite fraîche et des produits frais. Désolé si ça déçoit certaines personnes.
4: Ah, bah, au contraire, certaines personnes vous disent qu'elles sont déceptivées parce que vous leur avez vendu de la frite chaude.
3: Alors, je vais vous dire, pour me dire de telles bêtises, monsieur, vous me trouverez une adresse qui vous donnera des frites fraîches?
4: Ah, vous me demandez une adresse, donc ça veut bien dire que vous n'avez pas de frites fraîches.
3: Mais si c'est des frites fraîches et des produits frais travaillés, ne dites pas, vous n'allez pas quand même m'apprendre mon métier?
4: Pardon, mais moi j'ai mon beau-frère qui est spécialiste du frais. Il est fraisologue, et bah il m'a expliqué, frais, c'est entre 4 et 8.
3: Bah écoutez, monsieur, je vais vous donner le nom de mon producteur de frites et vous allez y expliquer. Parce que lui, il veut vendre de la frite fraîche. Alors si ces frites, ils sont pas fraîches, hein, quand même, vous êtes gonflé là.
4: Ah bah je m'excuse, mais j'ai la preuve, je me suis brûlé les doigts.
3: Non, mais vous hallucinez ou quoi?
4: Moi je pensais que vous m'aviez servi des vraies frites fraîches, donc je me suis pas méfié, j'ai mis la main dans le paquet et pam, ça m'a instantanément cuit la main.
3: Non mais n'importe quoi, vous voulez des frites fraîches, vous vous brûlez?
4: Ah bah oui, c'est bien la preuve qu'il y a un truc qui cloche.
3: Je les vends cuites, monsieur, qu'est-ce que vous voulez que je vous les fasse? Désolé que c'est pas du surgelé.
4: Non mais je vous en veux pas, vous inquiétez pas.
3: Alors j'ai d'autres choses à faire que d'écouter des bêtises pareilles.
4: Ah mais attendez, c'est pas fini.
3: Bah.
4: J'ai aussi pris un sandwich soi-disant américain chez vous.
3: Oh écoutez.
4: Bah pardon, sandwich oui, américain pas du tout.
3: Non.
4: Ah si, il parlait pas un mot d'anglais. Pour un Amerloc, c'est quand même louche.
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6: Oui, allô?
7: Oui, bonjour madame.
6: Bonjour monsieur.
7: Vous êtes paysagiste?
6: Oui.
7: Ah, très bien. Alors, je vous appelle en fait parce que j'ai un grand terrain de 2 hectares 7.
6: C'est beaucoup.
7: Et à mon âge, c'est...
6: Qu'est-ce que vous rechercheriez? Ce sont que des idées ou il y aurait réellement derrière une amélioration et une conception, une réalisation?
7: Oui, tout, un peu tout ça. En fait, je voudrais apporter un peu d'originalité et de la profondeur.
6: D'accord.
7: Parce que je jardine, hein, évidemment.
6: Alors écoutez, je vais vous prendre un rendez-vous.
7: Oui, parce que...
6: Et ce sera pas maintenant, de toute façon, tout ce qui est modification ou même éventuelle plantation, ça va être un petit peu plus décalé dans le temps maintenant.
7: Ah non, je vous rassure tout de suite, il s'agit pas de planter. Je voudrais éviter d'avoir sans arrêt à faire la navette entre le jardin et la maison. Donc je souhaiterais qu'on creuse un trou au fond du jardin pour que je puisse chier. Juste pour que je chie, quoi. Parce que s'il faut à chaque fois... Que je fasse aller-retour entre la maison et le jardin, c'est trop loin.
6: D'accord. Et vous voudriez scier quoi?
7: Comment?
6: Vous voudriez scier quoi?
7: Ah non. Un trou pour chier.
6: Ah bon?
7: Voilà. Avec, évidemment, un contrat d'entretien. Ça, c'est sûr.
6: C'est-à-dire?
7: Ben, que toutes les semaines, ils viennent pour nettoyer le trou.
6: Oh, bon, non, monsieur. On peut pas. Faut pas. On n'est pas amené à faire ce genre de travaux, hein.
7: Attendez, je comprends pas. Vous êtes paysagiste.
6: Mais oui, mais attendez, je vais pas aller nettoyer un trou de caca, c'est pas possible.
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8: Bonjour.
9: Ah, bonjour madame. Je suis bien chez le pizzaioliste.
8: Pardon?
9: Le marchand de pizza, le pizzaioliste.
8: Oui.
9: Je suis passé chez vous la semaine dernière pour prendre des pizzas emportées.
8: Oui.
9: J'avais demandé des tomates fraîches.
8: Oui.
9: Et alors, elles étaient pas fraîches?
8: Ah, nos tomates sont toujours fraîches.
9: Ah bah, je peux vous garantir que quand je suis arrivé chez moi, elles étaient à la température de la pizza. Enfin, elles étaient chaudes, quoi.
8: Bah oui, bah ils sont mis sur les pizzas et sont cuites au four.
9: Voilà, donc elles sont chaudes.
8: Bah, des tomates fraîches, c'est des tomates fraîches.
9: Ah bah non?
8: Bah si, une tomate fraîche qui passe au four, c'est une tomate fraîche.
9: Ah bah non, puisqu'elle était chaude.
8: Bah c'est une tomate fraîche, une tomate chaude.
9: Bah non, une tomate chaude, c'est une tomate qui n'est plus fraîche.
8: Bah je la mets au four, c'est des pizzas, c'est chaud.
9: Donc vous reconnaissez que vos tomates fraîches, vous les servez chaudes?
8: Bah ils sont sur les pizzas, ils sont chaudes.
9: Voilà, on est d'accord.
8: Bah, voilà.
9: Comme il y a eu trompisme sur la marchandise?
8: Ah non, il y a pas de tromperie, c'est marqué tomate fraîche. Une tomate fraîche, c'est pas une tomate froide.
9: Ah bah oui, mais une tomate fraîche, c'est pas une tomate chaude non plus.
8: Bah si.
9: Bah non.
8: Bah si, point barre.
9: Bah non.
8: Bah si, c'est fraîche.
9: Bon, je veux bien négocier à tomate tiède.
8: Eh ben alors, c'est quoi des tomates fraîches? C'est quoi des tomates fraîches?
9: Elles devraient être entre 5 et 15 degrés, j'imagine.
8: Non, c'est des tomates fraîches.
9: Ah bah non.
8: Mais si, c'est des tomates fraîches. Ah bah même si vous les mettez au four, ils sont fraîches.
9: Ah non, ils sont pas fraîches.
8: Mais si.
9: Ils sont tièdes.
8: Mais oui, bah ils sont tièdes ou froides ou chaudes, je m'en fous. Je vous dis que la tomate, elle est fraîche. Vous savez ce que c'est, froid?
9: Bah oui, je sais bien.
8: Non, bah non, vous savez pas. Parce que votre cerveau, il arrive pas jusque-là à comprendre. Une tomate froide et une tomate chaude, ils sont fraîches. C'est des tomates fraîches.
9: Ah bah ils sont pas fraîches.
8: Si, bah ils sont sur la pizza. Pizza, c'est quoi? C'est froid ou c'est chaud une pizza? C'est froid. C'est chaud. Eh bah alors. Alors si vous l'avez mangé en salade, elle est fraîche. Et puis si vous la mettez au four, elle est plus fraîche votre tomate.
9: Ah bah on est d'accord.
8: Ah bah c'est carrément débile, hein. Parce qu'une tomate fraîche, c'est une tomate fraîche. Hein.
9: Ah bien, alors pourquoi vous la mettez au four si dans ce cas vous dites qu'elle est plus fraîche après?
8: Eh, c'est des tomates, on va les mettre tous les tomates, vous voulez que je les mette où? Je peux même pas les mettre sur les pizzas parce que si je la passe sur la pizza, elle va

0: chaude. Alors monsieur, ça va pas lui plaire. Bah non, c'est tomate fraîche, c'est tout, point barre.
1: Non mais reconnaissez que vous avez
0: tenté... Mais je reconnais rien du tout, je vous dis simplement ce qui est.
1: Non mais vous avez tenté un coup en essayant de me fourguer.
0: Non, il n'y a pas de tenter de coup, vous avez qu'à venir ce soir, vous allez voir. Si je tente des coups, je ne tente de coups à personne. Par contre, des trous du cul qui viennent me chercher, là, à discuter sur la tomate, elle est chaude, l'autre elle est pas cuite, l'autre elle est machin. Le cerveau, ton petit cerveau, là, venez me voir ce soir, venez me voir.
1: Non mais alors, je viendrai avec la facture des pizzas.
0: Ouais, mais remboursement, il n'y en aura pas.
1: Comment ça, il n'y en aura pas?
0: Ah non, il n'y en aura pas.
1: Ah bah si.
0: Ah bah non.
1: Non mais acceptez de vous être trompé, vous voyez, c'est
0: pas... Non, je les mets sur vos pizzas, je les cuis comment?
1: Bah je sais pas, vous avez peut-être un four qui ne cuit pas la tomate, vous voyez.
0: N'importe quoi, vous avez vu ça où?
1: Ah bah moi, je suis pas pizzaïoliste, je peux pas non plus.
0: C'est pas compliqué, vous me parlez des tomates froides. Vos pizzas actuellement, là, ils sont comment? Elles sont froides. La tomate, elle est comment dessus? Elle est froide. Et ben voilà, vous lavez votre tomate froide. Qu'est-ce que vous venez me faire chier maintenant?
1: Vous reconnaissez donc, avant, elle était chaude.
0: Mais je vous ai pas... Ben, tout à fait.
1: Ah.
0: D'après votre réflexion à la con.
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4: Allô?
5: Oui, bonjour madame.
4: Bonjour.
5: C'est la mairie.
4: Oui.
5: Ah, bonjour, je vous appelle. Je suis la nouvelle femme de ménage de monsieur le maire.
4: Oui.
5: Et je suis en train de faire le linge, là. Je voudrais savoir où il met ses produits.
4: La femme de ménage de monsieur le maire.
5: Oui.
4: Ah, bah écoutez, là, je peux pas vous dire. Monsieur le maire n'est pas en mairie, alors. Je peux pas vous dire.
5: Si jamais il vous appelait.
4: Oui.
5: Pouvez-vous lui transmettre le message?
4: Oui.
5: Hein, qu'il appelle donc Mireille.
4: Oui.
5: Chez lui, à la maison.
4: Mm-hmm.
5: Et lui, pour lui dire où sont les produits, parce que là, je suis en train de faire le linge.
4: Oui.
5: Il y a des taches dans les slips que je n'arrive pas à rattraper.
4: Bon, mais écoutez, moi, je vous laisserai la commission.
5: La grosse, c'est pas la peine, parce qu'il l'a déjà faite. Hein.
4: Pardon?
5: Il l'a déjà faite.
4: Il a déjà fait quoi?
5: La commission.
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6: Allô.
1: Bonjour madame, c'est bien la boucherie?
6: Oui, non, c'est pas madame, c'est monsieur.
1: Admettons. Je me suis permis de commander de nouveaux iPhones au nom de votre société, mais je vous rassure, c'est pour moi.
6: Je vois pas pourquoi que vous permettez de commander ça sur une société que vous en faites pas partie, monsieur.
1: Bah, c'est une société que j'en fais pas partie, mais qu'on peut faire comme si que j'en faisais partie.
6: Bah ouais, mais non.
1: Comment ça non?
6: Bah non.
1: Bah si.
6: Bah non.
1: Bah si.
6: Bah non.
1: Bah si.
6: Bah non.
1: Bah si.
6: Vous n'allez pas les mettre sur une société que vous travaillez pas dans la société, monsieur. Attends, je vais vous passer mon patron. C'est un gars qui a commandé un téléphone sur le nom de la société, là.
7: C'est quoi ce délire? C'est qui ça?
6: Tiens, je te le passe. Oui, allô?
1: Bonjour madame.
6: Et c'est quoi ce bordel? Je sais pas pourquoi vous avez commandé un téléphone sur la société.
1: Bah, c'est ce que j'ai expliqué au patron là que j'avais avant.
6: Non, le patron c'est moi. C'était mon ouvrier que vous avez.
1: Vous êtes sûr?
6: Bah, moi je vous le dis. Vous commandez un truc déjà, vous demandez même pas déjà de commander le téléphone. Sans déconner, mais c'est comme si moi, hop, je prends un téléphone et puis je le mets à votre nom. Le téléphone il vient là, ça va à la poubelle directement.
1: Non, mais moi je peux vous rembourser.
8: Non, mais vous rigolez là ou quoi?
1: Ah, bah tiens, monsieur, il manquait plus que lui.
8: Ah, non, mais moi il est hors de question que vous fassiez ça là. Vous avez pas le droit, hein.
1: L'avantage c'est que ça me permet de passer sur votre ligne professionnelle et ça me coûte moins cher.
8: Mais je n'ai rien à foutre. Arrêtez-moi tout de suite parce que ça va mal se passer, hein. Je vais pas payer vos mensualités de téléphone sur ma facture. On n'a jamais vu ça quand même. Moi, ma ligne, c'est ma ligne.
1: Oui, enfin, déjà, je suis bien gentil de vous prévenir.
8: Attendez, heureusement encore que vous me prévenez. Vous auriez pu me prévenir à l'avance quand même, non? Non, mais ça se fait pas, monsieur. Vous rigolez ou quoi? Ben arrêtez, mon sang. Je vous préviens, je porte plainte, hein.
1: Ah, bah moi d'abord.
6: Vous inquiétez pas. On a votre numéro de téléphone, on va aller faire un dépôt de plainte. Comment que ça soit, vous commandez des téléphones sur une autre société que vous travaillez pas dedans.
1: Ah, bah attendez, je vous passe la police.
6: Eh ben, il n'y a pas de souci.
1: Ne quittez pas, attendez, je mets un double appel.
6: Ouais. Vous permettez de faire ça.
1: Vous avez demandé la police.
6: Ouais.
1: Ne quittez pas. Bonjour madame, brigadier Martin à l'appareil.
6: Brigadier Martin?
1: Oui, j'ai monsieur Martin qui me dit que vous voulez lui piquer son téléphone.
6: Niquer le téléphone? Un policier qui parle comme ça? Vous avez votre numéro de matricule, monsieur?
1: Quel matricule?
6: Un policier a toujours un numéro de matricule.
1: Ah bah ça je le sais, oui, je suis policier.
6: Oui.
1: Bon, alors qu'est-ce qui se passe?
6: Il a commandé un téléphone sur le nom de la société qui ne fait pas partie.
1: Ah bah moi, il me dit que c'est une société qui en fait partie.
6: Bah, c'est pas possible.
1: Je suis le patron de la société. Ah bah, il me dit qu'il est le patron de la société.
6: Ah non, il y a un patron, une patronne et moi en tant qu'ouvrier.
1: Voilà, alors le patron, il est à côté de moi, d'accord?
6: Non, il est à côté de moi.
1: Je ne crois pas, non.
6: Ah bah si.
1: Disons qu'il est soi-disant à côté de vous.
6: Soi-disant, vous détendez tout de suite, hein. Si je vous dis que mon patron, il est à côté de moi, il est à côté de moi.
1: Bah alors, passez-le moi, c'est ce qu'on va voir.
6: Oui, bah, il n'y a pas de souci. Monsieur, il dit qu'il est patron.
0: Oh, il va me casser les couilles.
6: Allô?
1: Oui, brigadier Martin.
6: Brigadier Martin, oui.
1: Vous êtes un faux patron?
6: Un faux patron? Non, non, mais je suis le patron.
1: Impossible, puisque c'est monsieur Martin.
6: Non, monsieur Martin, non, c'est pas le patron.
1: Non, c'est moi! Je suis le patron!
6: Non, mais foutez de ma gueule.
1: Ce monsieur est un usurpationniste, il ment!
6: De quoi?
1: Calmez-vous, monsieur. Il dit que vous mentez. Hein.
6: Non, non, non, non.
1: Menteur!
6: Que vous me cassez les couilles.
1: Vous êtes un mensongiste, madame.
6: J'en ai connu, vous avez que ça.
1: Attendez, je vous passe mon supérieur, ne quittez pas.
6: Ouais.
1: Inspecteur chef Martin. Oui, c'est le brigadier Martin.
6: Ouais, brigadier mes couilles.
1: Je suis avec monsieur Martin, présent, et une dame qui prétend être la patronne au téléphone.
6: Monsieur, monsieur, écoutez-moi bien ce que je vais vous dire. Allez vous faire foutre, carrément.
1: Alors, carrément, je le note.
6: Ouais, ouais, et puis une petite pipe aussi.
1: Ah non, ça non, je suis non-fumiste.
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7: École esthétique coiffure, bonjour.
9: Oui, bonjour.
7: Bonjour, monsieur.
9: Air France à l'appareil.
7: Oui.
9: Nous vous informons que vous avez gagné 16 500 miles.
7: C'est-à-dire ?
9: Air France tient à votre disposition 16 500 miles gratuits.
7: Mais ça correspond à quoi ? Je ne sais pas ce que c'est.
9: Les heures de vol. Vous savez, quand vous avez un certain nombre d'heures de vol,
7: d'accord.
9: Vous avez des miles gratuits.
7: D'accord. Alors, qu'est-ce qu'il faut que l'on...
9: Ben, il faut continuer comme ça. Plus vous avez d'heures de vol, vos esthéticiennes et vos coiffeuses, hein, plus elles ont d'heures de vol et plus vous avez des miles gratuits.
7: Et qu'est-ce qu'il faut faire si...
9: Faut continuer, faut pas arrêter, il faut augmenter vos heures de vol. Mais enfin, en général, dans les écoles de coiffure et d'esthétique, vous avez rapidement un certain nombre d'heures de vol. Hein.
7: D'accord.
9: Qu'est-ce qu'on dit?
7: oui, je vous dis merci alors.
9: Voilà, merci qui ?
7: Merci Air France.
9: Eh ben de rien.
7: Merci monsieur.
9: Au revoir madame.
7: Au revoir.
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10: Oui, bonjour.
1: Bonjour monsieur, c'est bien le bureau de tabac ?
10: Oui, tout à fait.
1: Je vais passer tout à l'heure, je vais venir mettre un panneau sur votre vitrine.
10: Attendez, vous n'avez pas de panneau à mettre ?
1: Alors si, parce qu'en ce moment, je revends des actions de la Francisienne du jeu.
10: Ouais.
1: Et je fais une promo, chaque fois qu'on m'achète une action, vous donnez un ticket à gratter en bonus.
10: Attendez, vous décidez de mettre un panneau pour donner des tickets à gratter aux gens qui vous achètent des actions ?
1: Voilà.
10: Attendez, les jeux à gratter, c'est pas gratuit.
1: Sauf ceux que vous offrez.
10: Bah, j'ai pas à offrir de jeux à gratter, arrêtez un petit peu quand même. Qui est-ce qui me paye les jeux de la Française des Jeux?
1: Ah bah ça, vous vous débrouillez.
10: Bah oui, je vais donner des tickets sur mon compte perso et on va ouvrir.
1: Voilà, et bah c'est ça.
10: Rien du tout, monsieur, arrêtez.
1: Vous les payez pas les tickets de toute façon.
10: Mais vous rigolez ou quoi? Je les paye pas les tickets.
1: Vous voyez, vous reconnaissez que vous payez pas les tickets en plus.
10: Bah si, je les paye les tickets. Arrêtez, je vais pas sortir des sous de ma poche. Et on va où? Attendez un petit peu. Oh.
0: Allô.
1: Oui, bonjour madame, comme j'expliquais.
0: Non, on met rien du tout à l'extérieur. Je suis propriétaire de ma façade, vous ne touchez pas ma façade.
1: Non, mais ce que je veux dire, c'est...
0: Il n'y a pas de nom, mais c'est comme ça.
1: Non, mais ce que je veux dire,
0: non, il n'y a pas de nom, mais c'est... Il n'y a rien. Vous mettez rien sur la façade, c'est tout. C'est comme ça, c'est pas autrement.
1: Bah non, mais...
0: Il n'y a pas de nom, mais c'est non.
1: Bah si.
0: Non, c'est non, c'est tout.
1: Bah si, mais...
0: Non, il n'y a pas de mais.
1: Non.
0: Si, si, moi je dis non.
1: Bah si.
0: Non, non, c'est pas... Il n'y a pas de si, c'est non.
1: Ah bah, excusez-moi, mais moi, il faut bien que je le mette...
0: Excuse. Depuis quand vous avez le droit de faire ce que vous voulez sur ma façade? Ben vous n'avez pas, vous ne sucez pas. C'est non, vous mettez rien du tout.
1: Si.
0: Non, essayez, vous avez un avocat au cul. C'est ma propriété, c'est non.
1: Ben si.
0: Il n'y a pas de si, c'est ma façade, je fais ce que je veux. C'est non.
1: Sauf.
0: Quoi sauf? Il n'y a pas de sauf.
1: Sauf dehors.
0: Quoi dehors? Dehors, c'est ma propriété.
1: Ah aussi?
0: Bah bien sûr.
1: Non mais extérieur.
0: Extérieur, c'est quand même ma façade.
1: Bah c'est chez vous à l'intérieur, mais pas à l'extérieur que je sache.
0: Ah, à l'extérieur, c'est pas chez moi.
1: Bah non.
0: Ah bon? C'est nouveau ça.
1: Qui me dit que vous n'êtes pas en train de racheter l'extérieur parce que vous ne l'aviez pas?
0: Mais ça veut dire quoi racheter l'extérieur? Qui c'est qui parle de racheter l'extérieur?
1: Si moi je rachète un mètre de votre façade extérieure.
0: À qui vous rachetez sur ma façade?
1: Oh bah je ne sais pas, la mairie, n'importe qui, voyez.
0: Ah c'est la mairie qui est propriétaire des façades.
1: Ah bah si c'est la mairie qui est propriétaire des façades.
0: Mais, non, c'est vous qui dites que la mairie est propriétaire de la façade. Je suis propriétaire de l'ensemble. Vous touchez à l'intérieur, à l'extérieur, constat d'huissier et dommage et intérêt. C'est tout. Je ne donne pas l'accord.
1: Sauf.
0: Il n'y a pas de sauf. C'est comme ça, c'est pas autrement. Vous ne touchez pas.
1: Alors moi j'ai un papier qui me dit que vous n'êtes pas propriétaire de l'extérieur. Hein.
0: Ah bon? Et c'est quoi ce papier?
1: C'est un papier officiel.
0: Oui, ça me fait rigoler. C'est quoi ce papier? C'est pas un papier officiel.
1: Ah bah c'est un papier que j'ai moi-même officialé donc.
0: Comment? Qu'est-ce que vous venez de dire là?
1: Je dis que c'est un papier que j'ai moi-même officialé.
0: Ah vous officiez vous-même les papiers?
1: Bah oui.
0: C'est bien ça.
1: Avec l'aide de mon beau-frère qui est huissier justicier et qui va venir constater.
0: Ah, il vient constater ce qu'il veut, moi je donne pas d'accord.
1: Attendez, je vous le passe.
0: Ah bah oui.
1: Martin! Oui Martin, je te passe la dame qui va te donner son accord.
0: Non, je ne donne pas d'accord.
1: Allô?
0: Oui.
1: Bonjour madame, maître Martin, huissier justicier.
0: Oui.
1: Mon beau-frère me fait donc constatager votre autorisation.
0: Non, je ne donne
11: aucune autorisation. Le bon frère, c'est un enculé.
1: Eh bien, huissier, je constate que vous autorisez.
11: Que je ne l'autorise pas.
1: Oui, mais alors c'est plus pratique qu'on marque que vous autorisez.
11: Vous êtes con ou quoi?
1: Oui, trop con même.
12: Ah, mais non, mais monsieur, vous...
1: Eh, monsieur, bonjour.
12: Mais monsieur, on vous a pas donné d'accord à vous, à votre beau-frère, à votre grand-mère, à votre grand-père, à qui vous voulez.
1: Alors, excusez-moi, déjà, c'est pas monsieur, c'est maître, hein, puisque je suis maître Martin huissier.
12: Oui.
1: Oui, qui? Oui, maître.
12: Mais oui, mais alors maître Martin, d'accord?
1: D'accord, j'accepte.
12: Mais vous êtes huissier de où, monsieur?
1: De Martinville, monsieur.
12: Vous appelez maître Martin, vous êtes huissier à Martinville.
1: Voilà.
12: Ouais, bah vous irez faire votre couille en Martinville.
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13: Bienvenue.
14: Allô?
13: Oui, bonjour monsieur. L'inspection d'académie à l'appareil.
14: Oui.
13: Nous sommes bien à l'école privée de garçons.
14: Oui.
13: Ah, très bien. Je vais vous passer l'inspecteur d'académie. Hein.
14: Si.
13: C'est inspecteur. Il y a deux communications pour vous. Il y a l'école privée de garçons et votre neveu.
15: Mon neveu? Laissez-moi tout seul. Hein. Refermez la porte, merci. Mon neveu et l'école. Très bien. Je vous remercie. Allô?
14: Allô, oui.
15: Mais t'es fou de m'appeler, là.
14: Excusez-moi.
15: J'ai des histoires ou quoi?
14: Excusez-moi, je ne suis pas votre neveu, monsieur. Je suis l'école privée de garçons, hein. Oui. Excusez-moi, monsieur l'inspecteur. Bon,
15: dis-moi, très rapidement, ce soir, je ne peux pas venir te chercher.
14: Non.
15: Attends, je prends... Ne quitte pas, je prends mon calepin.
14: Excusez-moi, monsieur l'inspecteur. Je suis désolé, vous me prenez pour votre neveu et je suis le directeur de l'école privée, monsieur l'inspecteur.
15: Alors, écoute bien jusqu'au bout ce que je vais te dire, parce que je ne veux pas que l'autre entende. Imagine le scandale si ça savait.
14: Mais oui, mais excusez-moi, monsieur l'inspecteur, je suis désolé. S'il vous plaît, hein, ne continuez pas. Ne continuez pas, je ne suis pas votre neveu, monsieur l'inspecteur.
15: Écoute-moi bien, je suis sur une autre ligne, il faut que je parle avec le directeur d'une école privée.
14: Ben oui, je suis le directeur de l'école privée, monsieur l'inspecteur.
15: On m'a mis en dédoublement d'appel, surtout ne dis rien, je ne peux pas t'entendre. Écoute bien, ce que je vais dire avant, écoute bien, surtout ne dis rien. Ma femme a trouvé un caleçon qui ne m'appartenait pas dans ma voiture. Tu as dû l'oublier par mégarde. Alors écoute, il faut que... Je ne sais pas comment on va régler ça. Attends, quitte pas. Je prends l'autre ligne, une seconde. Allô?
14: Allô, monsieur l'inspecteur?
15: Oui, monsieur... Bonjour, monsieur, c'est bien l'école?
14: Excusez-moi, monsieur l'inspecteur, mais...
15: Comment ça, Patrick? Tu n'es pas sur l'autre ligne?
14: Non, je suis...
15: Tu es Patrick, alors qui est de l'autre côté?
14: Alors,
15: ça fait 2 minutes que je suis en ligne avec quelqu'un. Attends,
14: oui,
15: ne quitte pas, Patrick, hein, ne quitte pas. Allô?
14: Allô, oui, monsieur l'inspecteur.
15: Oh, merde.
14: Oui, mais non, ça n'est pas grave, hein. Écoutez, je garderai ça pour moi, mais j'ai beau vous appeler, vous supplier de ne pas continuer, et puis vous ne m'écoutez pas. Hein, je ne sais pas, vous êtes ennuyé, mais je ne peux pas vous...
15: Oh, merde.
14: Non, mais ça n'est pas grave, monsieur l'inspecteur, je vous en prie. Hein.
15: Oh, quelle catastrophe.
14: Mais non, monsieur l'inspecteur, je vous assure que je suis désolé, hein.
15: Oh, c'est ma carrière qui s'enfuit.
14: Mais non, absolument pas. Je garderai totalement ça pour moi. Je vous assure que je suis très ennuyé, là.
15: C'est en toute humilité que je vous demande pardon.
14: Oui, mais je vous en prie, monsieur l'inspecteur. Mais ça y est, c'est effacé, c'est oublié.
15: Je me mets à genoux, je bats ma coule.
14: Mais ça n'est pas grave, monsieur l'inspecteur. Je vous assure que ça n'est pas grave.
15: Patrick, je suis un homme fini. Ben, bien sûr, Yves. Comment ça, tu crois?
14: Je vous assure, c'est oublié.
15: Oui, mon amour, je sais, mais il va certainement pas avaler ça.
14: Mais si.
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16: Bonjour.
1: Bonjour, monsieur, je suis bien à la ferme.
16: Oui, bonjour.
1: J'organise un week-end porte ouverte chez vous, on va venir s'installer.
16: Non, mais attendez, à la ferme?
1: Oui, c'est ça, donc j'ai mon beau-frère qui est en route, il va vous déposer ses vaches.
16: Non, mais il peut pas les amener là, il va les mettre où, ses vaches?
1: Oh, bah, vous les gardez dans un coin.
16: Non. Alors, moi, je suis la tante, ce n'est pas moi qui décide de ça.
1: On va pas se compliquer, on va dire que c'est vous qui décidez de ça.
16: Ah ben non. Non, mais je sais pas qui vous êtes, moi, je sais pas, moi, c'est pas à moi de décider. Moi, je suis que l'employé, vous allez pas me déposer des vaches.
1: Non, mais ce sera mieux si vous dites...
16: Ah non. Pou, pou, pou, pou. Alors, attendez voir, hein.
1: Pou, pou, pou, pou, d'accord, monsieur.
17: incroyable.
18: Oui, allô.
1: Bonjour, madame.
18: Bah, si nous, on n'est pas au courant, on va pas accepter quelqu'un.
1: Quelques-uns, parce qu'on a un car qui doit venir à 8h.
18: Bah, c'est encore pire, faut arrêter, là. Et vous faites quoi, là?
1: Pardon?
18: Bah, si vous emmenez un bus, ça veut pas aller, hein.
1: Bah, si, parce que le bus circulera dans la ferme pour faire visiter.
18: Non. Et vous faites quoi, là? Non, non.
1: En plus, on a des pneus cross, donc on peut rouler dans les champs sans problème, ça craint rien.
18: Bah, c'est encore pire. Non, bah, vous venez pas, hein. Vous avez prévenu qui?
1: Bah, votre collègue que j'avais avant vous.
18: Oui, mais sûrement, oui.
1: Oui, il était très réceptif.
18: Ah, bah, non, je crois pas, non.
1: Si, il trouve que c'est une super initiative.
18: Bah. C'est ma mère, c'est ce qu'elle dit, ma mère, quand même, hein.
1: Oui, bah, elle m'a dit qu'il vous fallait des vaches, donc nous, on s'est arrangé pour vous les trouver.
18: Et bien sûr, parce que, on veut rien du tout. On va appeler les flics, ça, vous allez voir.
1: Pas de panique, tout est organisé.
18: Bah, c'est vous qui organisez, nous, on n'est pas au courant.
1: Ah, mais c'est pas grave.
18: Bah, si, justement, c'est grave.
1: Mais non, vous, il faut juste que vous fassiez semblant d'agriculturer pendant qu'il y a les visiteurs.
18: Mais bien sûr, on va faire semblant, c'est notre métier, vous êtes bête un peu ou quoi?
1: Eh, bah, parfait, vous ferez semblant de le faire pour de vrai.
18: Oui, mais bien sûr, oui, on a que ça à foutre.
1: Ah, bah, si, en plus, vous avez que ça à foutre, avouez que ça tombe bien.
19: Ah.
18: Ah oui, on va appeler les flics, oui. Parce que normalement, une manifestation, on doit se déclarer à la mairie.
1: Oui, bah parfait, bah la manifestation, vous allez la déclarer vous-même à la mairie, et pendant ce temps, j'arrive.
18: Bah, on va rien déclarer du tout, c'est vous qui faites la manifestation, c'est pas nous.
1: Bah, c'est normal que ce soit moi qui fasse la manifestation, puisque c'est mon métier d'organiser des manifestations.
18: Ah bah, on est au courant de qui c'est qui. Non, on est pas au courant, nous.
1: Ah bah là, vous êtes au courant.
18: Non, bah, du jour, une heure avant que vous arrivez, on est au courant, vachement, oui.
1: Ah bah, en parlant des vaches, justement, faudrait prévoir un peu de foin.
18: Non, non, on prévoit rien du tout, vous allez voir les flics sur la course, c'est tout ce que vous allez voir.
1: Bah, peut-être que vous pouvez leur demander de prendre du foin.
20: Oui, allô?
1: Ah, c'est un monsieur.
20: Ah non, je suis la patronne, moi.
1: Admettons, donc pour les vaches, il faudrait quand même prévoir...
20: Non, mais attendez, vous n'avez aucune autorisation de la mairie ni rien. Je ne fais pas rentrer de vaches, moi.
1: Non, mais c'est bon, je me suis arrangé avec votre collègue, elle m'a tout validé.
20: C'est pas ma collègue, c'est pas... D'abord, ma tante ne valide pas sans mon accord.
1: Voilà, donc comme elle m'a dit que vous étiez d'accord, moi, forcément...
20: Non, elle n'a pas dit que vous étiez d'accord, puisqu'elle m'a reparlé.
1: Ah, et si on met les vaches chez vous, à l'intérieur?
20: Mais non, j'ai pas de place pour mettre des vaches à l'intérieur. J'ai des escaliers.
1: Pourquoi, il y a un étage?
20: Mais oui.
1: Eh ben, on met les vaches à l'étage.
20: Non,
1: si on les met à l'étage, elles vous dérangeront pas, voyez.
20: Mais
1: vous
20: à l'étage, je ne peux pas. Il y a des gens qui habitent.
1: Ou une cave.
20: Je n'ai pas de cave.
1: Parce que ça aurait été pratique, sinon on aurait mis les vaches à la cave, effectivement.
20: Non, mais il n'y a pas de vaches qui vont à la cave. Il n'y a rien du tout. Vous ne pouvez pas les mettre là. Elles vont mettre des bouses de partout. Je n'ai pas de paille, j'ai rien du tout.
1: Ah oui, mais les vaches vont être déçues. Elles étaient super contentes de venir.
20: Je m'en fiche. Si vous déboulez ici, je vous assure qu'il y a la police qui vous accueilleront.
1: Non, parce que je leur ai promis qu'elles faisaient le week-end porte ouverte.
20: Je vous interdis de venir avec vos vaches devant.
1: Oui, bah vous leur dites vous-même, tiens, je vous les passe.
20: Non, mais je m'en fiche.
1: Bougez pas. Martinette! Allô?
20: Pardon?
1: Vous demandez pardon?
20: Non, il n'y a pas de pardon.
19: On n'a rien réclamé, bordel.
20: Non, mais vous commencez à nous gonfler.
1: Rebonjour, monsieur.
20: Non.
1: C'est la vache, Martinette.
20: Au revoir.
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22: Bonjour.
23: Oui, bonjour, c'est la maison de retraite.
22: Oui.
23: Oui, bonjour, je souhaiterais parler à la directrice, je vous prie.
22: Elle n'est pas là ce matin.
23: Ah, vous pouvez lui transmettre un message parce que c'est assez urgent.
22: Oui.
23: Donc moi, je suis monsieur Bernard Tubulure, la société déambulateur aérodynamique.
22: Oui.
23: Nous faisons des expérimentations en ce moment pour connaître le coefficient de pénétration dans l'air des personnes âgées avec des déambulateurs aérodynamiques.
22: Hein.
23: Et on a besoin de volontaires, donc des personnes âgées.
22: D'accord.
23: Ils vont être propulsés dans un caisson avec donc leur déambulateur à 155 km/h.
22: Ouais.
23: Ils vont prendre 5G. Nous avons une assistance médicale, hein, évidemment, de réanimation.
22: Quand vous dites 150 km/h dans un caisson, c'est la propulsion de...
23: La personne âgée.
22: Oui.
23: Le petit vieux, quoi. Hein,
22: oui.
23: Rentre dans le caisson accroché au déambulateur.
22: Oui.
23: Là, il est propulsé, donc, par la force de notre mécanique.
22: Oui.
23: À 155 km/h dans un sas.
22: Hein.
23: Donc il nous faut des personnes de plus de 80 ans.
22: D'accord.
23: Ça, c'est la première étape. Hein.
22: Oui.
23: Ensuite, il y a le deuxième caisson.
22: D'accord, toujours en caisson.
23: Donc le petit vieux est accroché au déambulateur.
22: Oui.
23: Il est propulsé à 520 km/h dans un mur.
22: Oui.
23: Et donc là, évidemment, tout de suite, le service de réanimation de notre société réanime la... Enfin, si c'est possible... Le petit vieux.
22: D'accord.
23: Et en fait, après ça,
22: ouais.
23: On vérifie que le déambulateur a bien tenu le choc.
22: Mais c'est, il faut contacter peut-être des familles, je ne sais pas si...
23: Vous ne pouvez pas savoir le nombre de familles volontaires.
22: Ah oui?
23: Parce que ce qu'elle voit derrière, mais c'est souvent l'héritage. Ah bah oui, il y a l'héritage quand même derrière.
22: Ça me paraît étonnant tout ça, parce que bon...
23: Pour notre premier déambulateur, on a fait donc 17 expériences comme ça. Bon, on a eu 17 décès. Mais je peux pas vous le dire, le bonheur des familles. Hein.
20: Ah bon ?
23: Les familles étaient tellement contentes qu'elles nous ont envoyé les autres de leur famille, les autres petits vieux.
20: Ah bon ? C'est presque choquant.
23: Bon, vous savez, tant qu'on peut faire avancer la science...
20: Oui, bien sûr, oui, mais bon, de réagir comme ça, c'est... Après, hein, c'est chacun qui voit.
23: Si vous avez vous-même dans votre famille des...
20: Non, mais c'est pas la peine.
23: Non, mais bon, des personnes âgées, hein.
20: Oh, ouais, non, je trouve... Non, c'est...
23: Ah bon, je vous dis ça.
20: Bah si, aider la science, évidemment, bien sûr. Mais je pensais pas qu'on pouvait être ravis de...
23: Donc nous, on aurait besoin de trois petits vieux.
20: D'accord.
23: En fait, là... dernière chose quand même, attendez que j'oublie pas. Ah oui, alors, pas de prothèse, pas de bridge, dentier.
20: Oui, bien sûr, appareil auditif, choses comme ça.
23: Et surtout, pas d'anus artificiel. On avait oublié ça lors des premières expériences. Bah, vous auriez vu l'état du sas.
20: Ah oui, d'accord.
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4: Collège, bonjour.
1: Ah bah voilà, c'est le répondeur, évidemment.
4: Non, c'est pas le répondeur, monsieur.
1: Oh là là, ça y est, c'est la grève, il n'y a plus personne.
4: Allô?
1: Bah, je vais attendre le bip, je vais laisser un message, hein, de toute façon.
4: Allô, monsieur? C'est pas la messagerie, c'est bien quelqu'un?
1: Le truc tourne en boucle, en plus.
4: Bonjour, monsieur, vous pouvez attester, là, j'ai un problème avec le standard. Il me dit qu'il y a le répondeur.
1: Ça, c'est dingue, ça.
4: Allô, monsieur?
1: Voilà, j'ai le message, là, ça recommence.
4: Non, vous êtes pas sur une messagerie?
1: Mais ça, c'est la grève, ils sont tous partis, hein.
4: Vous entendez ce qu'il dit?
5: Je peux faire quoi, là?
1: Pop.
4: Allô, bonjour, monsieur?
1: Excusez-moi, j'étais en attente, là.
4: Ah non, moi, je vous entendais bien. Vous dites l'éducation nationale, il y a personne, ils font grève.
1: Du coup, donc, vous me confirmez qu'il y a personne dans l'établissement?
4: Bah, on fait pas grève, puisqu'on est là.
1: Bah, enfin, ils ont dit partout qu'il y avait grève des enseignants.
4: Oh, bah, je vais vous passer le CPE, monsieur.
8: Le collège. On vous remercie de votre appel et vous invite à patienter quelques instants.
17: Oui.
1: Oui, bonjour monsieur. Je vous appelle...
17: Non, c'est madame.
1: Non, c'est monsieur. Vous êtes bien en grève aujourd'hui?
17: Oh non, pas du tout. Mais vous êtes qui?
1: Ben, je suis un parent d'élève, mais enfin, excusez-moi, personne ne m'a prévenu qu'il n'y avait pas grève.
17: Ben justement, c'est le contraire, on prévient quand il y a grève.
1: Ben oui, mais enfin, vous pourriez aussi prévenir quand il n'y a pas grève, qu'on sache.
17: Ben, enfin.
1: Je demande pas grand-chose, un petit SMS.
17: Ben, oh, mais c'est n'importe quoi, ça.
1: Ah ben, je suis bien d'accord, c'est n'importe quoi.
17: C'est la première fois depuis que je travaille que j'entends une chose pareille.
1: Alors, excusez-moi, vous êtes peut-être nouvelle, je ne sais pas.
17: Non, ça fait 42 ans que je suis là, monsieur.
1: Oui. Toujours est-il que moi, j'ai eu aucun préavis de non-grève.
17: Bah, vous êtes... Vous...
1: Donc, excusez-moi.
17: Non,
1: mais je vois que vous essayez d'esquiver, là.
17: Vous fichez de moi, là.
1: Allô ? Je ne vous entends plus.
24: Allô ?
1: Oui, ah, bonjour, madame.
24: Bonjour. Non, monsieur principal du collège.
1: Pardon ?
24: Monsieur principal du collège.
1: Oui, le principe. Oui, je sais, oui.
24: Alors, allez-y, je vous écoute.
1: Voilà, moi, on me dit qu'il n'y a pas grève.
24: Non, ben non, j'ai pas de grève dans l'établissement aujourd'hui.
1: Voilà, et personne m'a averti. Donc, du coup, moi, j'ai dit à mon fils de rester.
24: Bah, attendez, je vais pas vous prévenir. Moi, je ne suis pas le... Je n'ai rien à faire quand il y a le jour de grève.
1: Bah, ça, je me doute que vous n'avez rien à faire quand il y a la grève. Mais dans ce cas, profitez de ce temps libre pour au moins avertir.
24: Mais j'ai pas de temps libre, monsieur. Qu'est-ce que vous me racontez? Je ne suis pas un syndicaliste, monsieur. Je suis un agent de l'État, moi. Et...
1: Parce que moi, du coup, j'ai pris ma journée pour garder mon fils. Il faudrait que vous me fassiez un mot pour expliquer que...
24: Non, je ne peux pas faire un mot, monsieur. Il n'y avait aucun problème.
1: À partir du moment où vous ne m'avez pas prévenu qu'il n'y avait pas la grève.
24: Mais je n'ai pas à vous prévenir qu'il n'y a pas la grève, et je ne savais pas même pas qu'il y avait grève. C'est impossible. Ce que vous me dites là, c'est complètement irréaliste, monsieur. Voilà. Je pense qu'on va arrêter notre conversation, monsieur.
1: Alors, dans ce cas, il faudrait me faire un mot où vous mettez je sous-signé principal du collège, estime que les grévistes sont des gros glandeurs.
24: Allez, d'accord. Et... Très bien. Au revoir, monsieur.
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25: Allô ?
26: Bonjour madame, c'est les affaires sociales de la mairie de Trélot-sur-Marne, pareil. Oui. Nous vous appelons pour savoir si vous étiez au courant de l'existence de mademoiselle Germaine Ledoux, qui est une ancienne Miss France 1938.
25: Oh, non, ça ne me dit rien.
26: Bon, alors là donc je vais vous la passer parce qu'elle veut parler à des femmes, donc je me permets de vous la passer, quoi.
25: Oui.
15: Merci. Bonjour madame.
25: Bonjour madame.
15: Mademoiselle Germaine Ledoux à l'appareil.
25: Oui.
15: Miss France 1938.
25: Oui.
15: Vous n'avez pas oublié.
25: Oh, Dieu. Vous savez, hein?
15: Oui.
25: Ah
15: oui.
25: Oui.
15: Je sais.
25: Vous savez quoi, comment c'est, hein?
15: Oh oui.
25: Oui.
15: Oh, moi, c'est pareil, hein?
25: Ah oui.
15: Ah, ben maintenant, c'est fini, hein.
25: Oui, hein.
15: Quand je dis ça, c'est à propos de moi.
25: Mais vous savez, moi, je ne suis pas... Non, je ne suis pas...
15: Ah non, ben j'ai pas dit ça, hein.
25: Non.
15: J'ai jamais dit que vous étiez...
25: Non.
15: Hein, vous... On peut pas dire.
25: Non.
15: Si, parce que sinon...
25: Mais vous savez, hein.
15: Oh là.
25: Ah, c'est vrai, hein.
15: Oh, c'est plus que vrai. C'est sûr.
25: Ça, c'est vrai, hein, madame, mademoiselle, hein. C'est tout pareil, hein.
15: Oh là.
25: Ah oui.
15: Je sais pas si vous êtes comme moi.
25: Ah non.
15: Ah non.
25: Ah non.
15: Ah, vous êtes pas comme moi.
25: Ah non.
15: Oh.
25: Je ne peux pas dire...
0: Non. Enfin.
25: Oui.
0: Comment qu'on peut dire
25: Bon, je ne sais pas, hein. On ne sait pas comment dire. Hein.
0: Oh non.
25: Non. Oh non, vous savez.
0: Ouf. C'est difficile.
25: Ah oui, ça c'est vrai.
0: On ne sait pas si vous... Si. Non.
25: Ah, je ne sais pas, vous savez.
0: Oui.
25: Non.
0: Oui, bon. Bon, soit passe le monsieur, hein.
25: Oui.
26: Merci. Allô?
25: Allô, monsieur?
26: Oui, alors, ça s'est bien passé?
25: Bah oui, mais vous savez, je suis comme...
26: Oui?
25: Bah oui, c'est pareil, hein.
26: Ah bon.
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7: Bonjour.
1: Bah, comment ça... Allô?
7: Oui, allô?
1: Pardon, mais c'est qui?
7: C'est un salon de coiffure.
1: Ah, je crois pas, non? Je suis en train d'appeler chez moi sur mon numéro.
7: Ah bah non.
1: Ah bah si, c'est mon nouveau numéro, je viens de changer, je sais quand même.
7: Vous savez quoi? Vous venez dans le salon de coiffure qu'il y a sur la rue, mon numéro de téléphone est affiché dans la vitrine.
1: Ah oui, et moi là je suis au télécom parce que mon beau-frère travaille là-bas.
7: Oui.
1: Et il m'a installé ma nouvelle ligne.
7: Bah j'espère qu'il vous a pas branché sur la mienne.
1: Ah, bougez pas, je lui demande.
7: Je bouge pas.
1: Martin, ouais? J'essaye d'appeler chez moi et je tombe sur un monsieur qui est dans un salon de coiffure.
7: Non, c'est pas un monsieur, vous serez gentil, c'est madame.
1: Ah ok, allô?
7: Oui, donc c'est pas monsieur, moi c'est madame.
1: Oui, bah je sais, oui.
7: Parce que vous dites c'est un monsieur qui a décroché. Non, c'est une dame.
1: Oh non, j'aurais jamais dit ça, je me trompe jamais.
7: D'accord, bon, c'est tout?
1: Non, en effet, mon beau-frère a bien fait le branchement sur votre ligne.
7: D'accord, donc il va réparer ça tout de suite, le monsieur?
1: Non, parce qu'il m'a expliqué, en me branchant sur une ligne existante, ça m'évite de payer un abonnement.
7: Non mais attendez, vous m'appelez parce que vous pensez vous appeler, vous utilisez ma ligne et je dois fermer ma bouche?
1: Oui, alors c'est un résumé un peu expéditif, mais grosso modo...
7: Ouais, bah moi je vous le dis, donc votre copain, là, il va changer la ligne, d'accord?
1: Alors, c'est vrai qu'on est copains, mais c'est surtout mon beau-frère professionnel du télécommunicage.
7: Votre beau-frère, déjà, donc il va faire en sorte d'aller se brancher chez quelqu'un d'autre, mais pas sur moi.
1: Bon, attendez, je lui demande s'il a le temps de voir pour la déconnexion.
7: Mais il a intérêt de voir pour la déconnexion.
1: Martin, il faut déconnexionner. Oula, je vois bien, mais dis au monsieur qu'il y a du délai.
7: Ah non, il n'y a pas de délai, il se dépêche.
1: Bah, c'est-à-dire qu'il est en congé en ce moment, donc ça l'arrange.
7: Vous voulez que j'appelle France Télécom, Orange? J'ai un numéro pro et croyez-moi qu'ils vont pas mettre longtemps à résoudre le problème. Hein. Je vais passer avant tout le monde et ils vont pas me faire attendre.
1: Oh bah, je n'en doute pas.
7: Et je pense que là, ça va pas être pareil pour votre beau-frère, d'accord?
1: Pardon, mais ça, c'est un coup à que ça lui retombe dessus.
7: Ah bah, ça, mais moi, j'en ai rien à faire que ça lui retombe dessus. Depuis quand on fait ce genre de truc? Ah non, mais ça, je vous explique bien, mon petit monsieur. Hein.
1: Non, mais vous inquiétez pas, mon petit.
7: Non, c'est pas. Vous êtes.
1: Je résolutionne.
7: Vous allez me résoudre le problème.
1: Ah oui.
7: Vite fait, là.
1: Dans ce cas, il lance un déconnectage.
7: Oui, bah, il a intérêt qu'il fasse son boulot.
1: Et d'ici 3 ou 4 semaines, je devrais être déconnectionné.
7: Ah non.
1: Non, mais en attendant, on va s'arranger.
9: Non, mais attends, je vous arrête tout de suite. En fait, moi, j'ai ma ligne téléphonique.
1: Bonjour, madame. Oui, mais c'est ce que je disais. On va s'arranger.
9: Mais n'importe quoi, mais monsieur, mais.
1: Non, mais vous inquiétez pas. De toute façon, quand quelqu'un nous appelle, ça sonne chez vous et chez moi en même temps.
9: Mais vous rendez pas compte. Tous mes appels qui vont sonner chez moi, ça va sonner chez vous. C'est n'importe quoi. Vous rendez compte de ce que vous dites, en fait?
1: Bon, ça m'arrive.
9: Bah non, vous rendez pas compte. Votre beau-frère, il est pas du métier, c'est pas possible. Il est bête. Enfin, je sais pas.
1: Oh, je dirais plus qu'il est bricoleur.
9: Bah oui, voilà, c'est un vieux bricoleur.
10: Ah ouais, mais alors attendez.
1: Ah, que se passe-t-il? Bonjour, monsieur.
10: Vous avez fait installer la fibre?
1: Ah mais oui, comment vous savez?
10: Bah parce que moi, ça m'est arrivé la même chose quand j'ai fait installer la fibre. Je me suis retrouvée avec le numéro de téléphone de quelqu'un d'autre, il a fallu que je les rappelle. C'est quand ils font les branchements dans les armoires, ils prennent n'importe quoi.
1: Oui, bah je sais, c'est ce que je disais, c'est exactement ce que vient de faire mon beau-frère. Il m'a branché sur votre ligne.
10: Ah bah vous allez...
1: Comme ça, moi, ça m'évite de payer un abonnement.
10: Ah bah, et vous croyez que moi, c'est pas payant?
1: Si, mais mon beau-frère, il m'a dit que vous payez pareil, de toute façon.
10: Eh bah, vous pouvez me le passer, je lui dirai ma façon de penser.
1: Ah bah attendez, je vous le passe.
10: Bah oui.
1: Martin, le monsieur veut te parler. Allô?
10: Oui.
1: Bonjour, monsieur.
10: Non, c'est bonjour, madame, déjà.
1: Bon, oh, si vous voulez.
10: Oui.
1: Alors, vous inquiétez pas pour votre double ligne, il suffit d'établir un planning de décrochage.
10: Non. Moi, j'ai mon numéro de téléphone.
1: Voilà, mais comme ça sonne des deux côtés, on peut dire que lui, il décroche le matin et vous l'après-midi.
10: Bah non.
1: Dans ce cas, vous décrochez l'après-midi et lui le matin.
10: Eh ben, ni l'un ni l'autre, moi, je décroche le matin et l'après-midi.
1: Ok, donc ça, on peut le faire un jour sur deux.
10: Bon, alors attendez, vous êtes où, vous?
1: Moi, je suis à Martinville.
10: Martinville?
1: Oui, capitale du Martinland.
10: Et Martinville, c'est où?
1: Bah, c'est. Vous voyez Bourg-sur-Martin?
10: Non.
1: Si, quand vous êtes sur la route de Martin-Plage?
10: Non.
1: Non plus. En gros, c'est juste après Saint-Martin-le-Gueux, vous prenez direction Château-Martin.
10: Bon, arrêtez vos conneries.
1: Ah bah voilà, c'est juste avant d'arriver à la connerie sur Martin.
10: Vous foutez de ma gueule?
1: Franchement.
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11: Bonjour.
12: Oui, bonjour, madame. Je suis bien au cabinet de voyance.
11: Oui, tout à fait.
12: Ah, très bien. Vous êtes donc des voyants, hein, c'est ça des...
11: Oui, je vous écoute.
12: Est-ce que vous voyez combien ça va me coûter à peu près?
11: Qu'est-ce qui va vous coûter quoi?
12: La voyance.
11: Ah ben ça dépend de vous, ça dépend de ce que vous souhaitez développer. C'était sur un domaine ou sur plusieurs domaines?
12: Oui, j'aimerais savoir combien ça va me coûter de rencontrer une voyante.
11: Non, mais vous souhaitez aborder un domaine ou plusieurs domaines. Le tarif varie en fonction. Si c'est juste le domaine sentimental, c'est 65 euros. Si c'est tous les domaines, c'est 89 euros.
23: 65 euros pour le domaine sentimental, mais vous plaisantez.
11: Non, je ne plaisante pas du tout.
23: Mais enfin, madame, c'est le tarif d'une pute.
11: Eh ben, allez voir une pute.
23: Ben, dites-moi, c'est moins cher en vrai, hein.
11: Oui, ben, allez voir une pute.
23: Excusez-moi, madame.
11: Non, mais les putes sont bien plus chères, monsieur.
23: Ah non, madame.
11: Ah, ben, vous prenez pas de la qualité, alors. Mais là, comme c'est de la voyance de qualité, c'est les tarifs. Bon, on va parler de putes longtemps ou on raccroche?
23: Oui, mais enfin, comment pouvez-vous savoir que les putes que je vois soient pas de bonne qualité?
11: Parce qu'à ce prix-là, c'est pas de la qualité, c'est tout.
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2: Oui.
1: Bonjour monsieur, c'est bien l'exploitation agricole?
2: Oui.
1: Monsieur Martin, société Martin Télécom?
2: Oui.
1: On est en train de développer notre réseau 5G Plus Premium.
2: Oui.
1: Donc on va installer un relais et une antenne chez vous.
2: Et j'ai pas tout compris ce que c'était.
1: Bah on vient faire les travaux. Vous vous servez d'internet et du téléphone ces jours-ci?
2: Oui.
1: Ah, bah faudra plus le faire aux heures de pointe parce qu'on a besoin du réseau.
2: Bah nous on est une entreprise, on travaille aussi hein. Déjà qu'on a un internet qui est pourri de chez pourri.
1: Mais c'est pour ça qu'on change tout.
2: Ah ouais.
1: Attendez, je consulte le dossier. Vous avez une grange, non?
2: Ah bah c'est des hangars.
1: Ah voilà, des hangars, c'est ce que je voulais dire. Vous avez des hangars, non?
2: Oui.
1: J'en étais sûr. Il y a quoi dedans pour le moment?
2: Ah, du matériel agricole.
1: Ok, donc ça je vais vous le dégager, ça nous fera de la place pour le relais.
2: Ah non, c'est pas possible.
1: Et pourquoi?
2: C'est des enfileuses, des moissonneuses, des tracteurs.
1: Voilà, et bah tout ça, je vous le sors vite fait.
2: Mais c'est pas possible, monsieur! Vous allez déplacer une enfileuse, vous.
1: Une quoi?
2: Un truc à 400-500 chevaux, là.
1: Ah, parce qu'en plus, vous avez des chevaux.
2: C'est pas des chevaux, c'est des machines agricoles.
1: D'ailleurs, excusez-moi, mais je vois pas comment vous pouvez mettre 400 chevaux dans un hangar.
2: Mais qu'est-ce que... J'ai pas parlé de chevaux dans le hangar.
1: Vous m'avez dit, il y a entre 400 et 500 chevaux dans le hangar.
2: Mais je vous parle de chevaux, c'est des chevaux.
1: Même si on prend des poneys?
2: Non.
1: 400 poneys, ça tient pas dans votre hangar.
2: Je vous parle pas de poneys.
1: Bah oui, mais si déjà les poneys tiennent pas, les chevaux tiennent encore
2: moins.
1: C'est
2: des chevaux de force. Enfin, je sais pas, comme une voiture.
1: Alors déjà, ça s'appelle une calèche.
2: Oh,
1: une voiture avec des chevaux.
2: On ne peut pas vider le hangar.
1: Bon, on va déjà monter l'antenne relais sur le toit.
3: L'antenne relais de quelle sorte, antenne relais?
1: Ah, bonjour monsieur.
3: C'est un bâtiment privé, donc vous avez pas le droit de mettre une antenne sur un bâtiment privé comme ça.
1: Ah non, mais je vous rassure, c'est une antenne privée aussi.
3: Non mais vous pouvez pas venir en fait, on n'a pas envie d'avoir une antenne 5G, je sais pas quoi.
1: Pardon, mais ça permettra de distribuer une nouvelle technologie expérimentale.
3: Mais on s'en fout, ça permet de distribuer des ondes surtout.
1: Non mais ça c'est prévu. Je vais vous déposer des équipements de protection individuelle.
3: Non, on est censé le mettre tous les jours, votre équipement?
1: Oui, et il y en a un autre pour la nuit.
13: Oui.
1: Ah, tiens, allô?
13: Oui,
1: c'est donc un autre monsieur.
13: Ah oui?
1: Enchanté, monsieur Martin.
13: On nous met une antenne relais sur le toit, quoi.
1: Ah, bah voilà, il y en a un qui a compris.
13: J'hallucine quand même, quoi.
1: Me remerciez pas, vous allez pouvoir tester
13: une
1: nouvelle.
13: Moi, j'ai pas demandé la 5G, hein.
1: Ah non, beaucoup mieux, c'est du 5G plus premium.
13: Mais nous, on s'en fout de la 5G plus.
1: En revanche, comme je disais, c'est encore expérimental.
13: Ah ouais?
1: Vous êtes pas sur place en permanence.
13: Mais bien sûr que si, on habite là, mais vous rêvez ou quoi, là?
1: Ah oui, mais c'est pas pratique, ça.
13: Bah quand même, c'est hallucinant.
1: Bon, il y a deux solutions.
13: Oui.
1: Soit vous sortez de la propriété toutes les deux heures pendant une demi-heure.
13: Non, mais c'est pas possible.
1: Non, mais vous mettez un timer.
13: Non, mais j'habite chez moi, je travaille chez moi toute la journée. Je suis agricultrice, là.
1: Alors, dans ce cas, combi.
13: Combi.
1: Oui, deuxième solution, faudra porter des combinaisons.
13: Mais je refuse que vous veniez mettre une antenne chez moi, sur ma maison.
1: Je précise que les combis sont offertes par les établissements Martin.
13: M'en fous.
1: Oh, bah alors, passez-moi le responsable.
13: Non, mais passez-moi votre responsable aussi, hein.
1: Ah, bah, je vous le passe tout de suite, tu t'es pas.
13: Oui.
1: Monsieur Martin, j'ai un guignol au téléphone, il veut vous parler.
13: Non, mais vous me ferez des guignols?
1: Ah, oui, allô?
13: Vous me traitez de guignol, là?
1: Ah, mais pas du tout.
13: Ah bon? À qui vous parliez, là, alors?
1: Je parlais à mon responsable, monsieur Pignol.
13: Ah, Pignol.
1: Oui, je vous le passe.
13: Oui.
1: Bonjour, monsieur Guignol. C'est monsieur Pignol.
13: Guignol, bah, salut. Guignol aussi, hein.
1: Ah non, moi, c'est Pignol.
13: Au revoir.
1: D'ailleurs, c'est marrant, on a presque le même nom, monsieur Guignol.
13: Bon, allez, hop.
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16: Allô?
18: Allô?
16: Oui?
18: Bonjour, monsieur.
16: Bonjour, monsieur.
18: C'est bien l'Office togolais des phosphates, hein?
16: Oh, l'Office, ça a cessé d'exister depuis longtemps, hein?
18: Ça n'est plus l'Office togolais des phosphates?
16: Oui, ici, ça est devenu service de presse du Togo, hein, depuis.
18: Ah, ben voilà. D'accord. Mais écoutez, nous avons une commande de 150 tonnes de bicarbonate de potassium.
16: Vous appelez l'ambassade?
18: Non, non, mais c'est pour vous.
16: Pour le service de presse?
18: Oui, absolument.
16: Ah bon?
18: Il y a 150 tonnes de bicarbonate de potassium pour le service de presse. Et c'est offert donc par le général Yadema.
16: Ah, c'est ça.
18: Le président de la République.
16: Oui, oui.
18: Pour la bonne année.
16: Ah bon?
18: Alors, est-ce qu'on peut vous les livrer maintenant?
16: Oui. Une seconde, là, viens rapidement, là. Bicarbonate de potassium est offert au service de presse.
18: Oui. Bon. Ça fait donc 8 camions.
16: 8 camions?
18: Ah bah oui, il y a 150 tonnes, hein.
16: Mais... Est-ce qu'il a la lettre du Et ils sont en route.
18: Ils sont en route, ils arrivent dans un quart d'heure chez vous.
16: Bon, vous parce que bon, nous, on est un service de presse, on est deux seulement ici. Personne ne nous a dit qu'il y a quelque chose comme ça.
18: Est-ce que vous pouvez les aider à décharger
16: Nous-mêmes, les aider à décharger. Il dit, ça fait. Vous avez dit combien de camions?
18: 8.
16: Mais on ne peut pas. Où est-ce qu'on va les entreposer, tout ça? Mais qu'est-ce que ça signifie?
18: Vous les mettez dans la rue. Ils sont sur des palettes de 5 tonnes.
16: Mais 5 tonnes? Mais on ne comprend rien. Moi, mon second est en train de rire parce que là, on tombe des nues. Là.
18: Il y a 30 palettes de 5 tonnes. Il faut l'aider à décharger et les mettre devant la rue.
16: Mais comment est-ce qu'on peut faire des choses comme ça?
18: Ah, mais ils ont des pelles, ils vont vous donner des pelles. Hein.
16: Mais on ne comprend pas.
18: Non, mais vous inquiétez.
16: Je vous passe mon second.
4: Allô?
18: Allô?
4: Bonjour, monsieur.
18: Bonjour, monsieur.
4: Vous nous excuserez d'être, disons, insistant, parce que si là où vous êtes, un bon matin, on vous dit qu'on vous livre une marchandise de 5 tonnes...
18: 150 tonnes. Hein.
4: De 150 tonnes, dont vous n'êtes pas du tout informé, je crois que vous réagiriez exactement comme nous.
18: Je pense également.
4: C'est ça. 150 tonnes de quoi, s'il vous plaît?
18: C'est du bicarbonate de potassium.
4: Mais nous ne sommes pas une usine. Ici, c'est un bureau. 150 tonnes de bicarbonate de potassium, bon, on ne saura même pas où mettre ça d'abord.
18: Alors, il y a une consigne. Hein?
4: Oui.
18: C'est indiqué donc sur la commande. Il faut absolument les rentrer dans le bureau.
4: Mais on dirait que vous connaissez nos bureaux.
18: Ah non, je ne connais pas, non.
4: Même 2 kilos ne resteraient pas dans notre bureau.
18: Bon, écoutez, pourrais-je me permettre de vous redemander votre collègue?
4: Oui, je vous le passe.
18: Je vous remercie.
4: Oui. Allô?
18: Oui, c'est avec vous que j'étais en ligne tout à l'heure.
4: Oui, oui.
18: Bon. Qu'est-ce que vous avez contre le bicarbonate de potassium?
16: Nous, on n'a rien contre. Nous sommes des journalistes. Nous, on n'utilise pas du bicarbonate de potassium. Nous sommes des journalistes de la presse. On n'a rien. Nous sommes un bureau. On ne peut pas.
18: Bon, écoutez, je vais demander à mes chauffeurs de vous donner un coup de main pour les mettre, les 150 tonnes de bicarbonate de potassium, sur le toit de l'immeuble. Ça vous va, ça?
16: Ah, on ne peut pas grimper sur le toit de l'immeuble. Nous avons au moins, je crois, 7 ou 8 étages.
18: Oui.
16: Mais ce n'est pas possible.
18: Pourquoi?
16: Qui va le faire? Nous, journalistes?
18: Ben, avec des voisins. Vous avez des voisins, ils vont vous donner un coup de main.
16: Mais comment vous parlez de la France comme moi? Mais comment? On va appeler qui, moi? Mais ce n'est pas possible, monsieur. Je m'excuse, hein.
18: Bon, ben écoutez.
16: Je m'excuse.
18: Je vous remercie.
16: Oui.
18: Est-ce que je peux me permettre de vous soulager?
16: Oui.
18: Nous n'allons pas vraiment vous livrer 150 tonnes de bicarbonate de potassium.
16: Oui.
18: Vous savez pourquoi? Parce que c'était une plaisanterie pour la radio.
16: Ah, c'est ça. Et ensuite...
4: C'était un jeu?
16: Oui.
18: Oui.
16: Bon, je vous passe mon second.
4: Allô?
18: Oui, bonjour.
4: Mais dis donc, je me suis dit, mais c'est une histoire de fou. Alors, ça, comment ça va?
18: Ça va bien.
4: Mais vous nous avez eu, vraiment?
18: Oui, mais je vous ai soulagé.
4: La prochaine fois, je serai plus malin. Mais c'est pas possible.
18: Si.
4: Mettez-vous à notre place. 15 tonnes, mais c'est ahurissant. Mais c'est pas possible.
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8: Allô.
1: Bonjour monsieur, c'est bien le magasin de vêtements?
8: Oui.
1: J'ai monté un site internet pour vendre vos vêtements en ligne au nom de la boutique.
8: Attendez, ne quittez pas, je vous passe la responsable. Oui, bonjour.
1: Bonjour monsieur, comme j'expliquais, j'ai monté un site au nom de votre boutique.
8: Je ne comprends pas comment vous avez monté un site.
1: Moi j'ai mon beau-frère qui fait de l'informatisme, on a pris des photos si vous voulez de la boutique.
8: De quel droit?
1: Le droit de l'informatisme.
8: Oui, mais qui vous a autorisé à prendre des photos et à commencer à faire un site du magasin?
1: Voilà, c'est ça, donc on a commencé les
8: ventes. Monsieur, vous me répondez s'il vous plaît?
1: Oui. Là, on a mis le site en ligne.
8: Ne me répondez pas par une autre phrase. Là, c'est de la folie. Moi, je ne fais pas de vente en ligne avec vous.
1: Non. Vous occupez de rien. Moi, je prends les commandes.
8: Non. Vous ne faites rien avec moi. Vous mettez pas mon magasin en ligne. Vous faites rien du tout.
1: Ah bah oui, mais alors attendez. Moi, j'ai fait tout le site.
8: Mais je n'ai rien demandé. Vous plaisantez ou quoi? Je vais porter plainte tout de suite, moi.
1: Ah bah c'est la meilleure. C'est moi qui vais porter plainte, oui, parce que vous vous rendez compte.
8: Mais c'est vous qui allez porter plainte. Mais on est où là? Mais ce que je vous propose tout de suite, c'est de venir me voir immédiatement et qu'on mette ça au clair. Je veux vous voir, monsieur.
1: Pas de problème, attendez, j'active l'appel vidéo sur mon portatif.
8: Non, je ne fais rien par téléphone.
1: Non,
8: il n'y a pas de mais.
1: Ah bah si, il y a un mais.
8: Il n'y a pas de mais, vous plaisantez ou quoi?
1: Oui, mais sachez quand même que je compte vous reverser 10% des ventes.
8: Vous me reversez baisser 10% des ventes.
1: Bah oui, non, ça me semble quand même...
8: Ah, ça vous semble logique. Mais on va où? Vous êtes qui, vous?
1: Bah, monsieur Martin.
8: Mais vous êtes qui?
1: Bah, monsieur Martin.
8: Vous êtes qui, à part monsieur Martin? Vous êtes qui?
1: Bah, si vous voulez, moi, je suis un entrepriste...
8: Un entrepriste?
1: Oui.
8: Parlez français, je comprends pas ce mot-là, entrepriste.
1: Entrepriste, c'est celui qui fabrique son entreprise.
8: Un entrepriste, c'est celui qui fabrique une entreprise. Vous me prenez vraiment pour une con? Non, mais c'est de la... Mais sur...
0: Voilà. Alors,
1: allô?
8: Là, vous êtes sur haut-parleur, tout le monde vous écoute et c'est enregistré, donc il n'y a pas de problème.
1: Ah bah,
8: allez-y, continuez.
1: Donc,
8: continuez parce qu'on va... Continuez,
1: oui.
8: Allez-y.
1: Je représente, si vous voulez, votre boutique en ligne, officiellement.
8: Vous représentez ma boutique en ligne officiellement?
1: Oui, enfin, qui est maintenant la mienne, puisque j'ai déposé.
8: Ah, qui est maintenant la vôtre?
1: Oui, voilà. Vous changez le nom de votre boutique, dans ce cas-ci.
8: Ah, je change le nom de ma boutique?
1: Bah oui.
8: Ah non, mais vous plaisez... Non, mais monsieur, on va se revoir au tribunal. Il n'y a pas de problème. Et là, on va se retrouver au tribunal. Avec plaisir, monsieur.
1: Avec qui?
8: Avec plaisir.
1: Alors, j'imagine que c'est votre avocat?
8: Comment? Mais vous êtes taré ou quoi? Vous êtes taré?
1: Non, mais qui est ce maître plaisir? C'est pas votre avocat.
8: Ah, avec plaisir, c'est mon avocat.
1: Écoutez, de mon côté, je viendrai avec maître Brio.
8: Vous êtes dingue, il y a un problème dans votre tête ou quoi?
1: Non, mais comme ça, vous viendrez avec plaisir, je viendrai avec Brio.
8: Espèce de con, va. Tu sais quoi? J'ai encore un souci sur un site, sur ma boutique ou quoi? Je porte plainte et je te fais la misère.
1: Ah, ben on se tutoie?
8: Tu as compris, je te fais la misère.
1: Non, mais t'as raison, entre collègues, c'est plus sympa.
8: Tu as compris?
1: Non, mais t'as raison, le tutoyage entre collègues, c'est toujours
8: un... Tu t'arrêtes tout de suite, tu oublies le numéro, tu oublies la boutique, tu oublies tout. C'est compris?
1: Est-ce qu'on peut quand même se voir?
8: C'est compris? Sinon, non, il n'y a pas de... Non.
1: Ou,
8: non.
1: Alors, arrêtez-moi si je me trompe, mais ça, c'est un nom qui veut dire oui.
8: Rigole.
1: Ah non, je rigole pas.
8: Je te fais manger... Non.
1: Tu peux quand même.
8: Non, toi, tu vas comprendre. Vraiment. Mais vraiment.
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19: Allô?
26: Oui, bonjour. Madame Chézy?
19: Ah oui.
26: Dites-moi, vous habitez bien à Péchaly, vous?
19: C'est ça, oui.
26: Vous avez un jardin ou pas?
19: Oui.
26: D'accord, donc vous êtes concerné. Écoutez, on a un petit souci avec un monsieur Lamolle, je ne sais pas si vous le connaissez, qui habite à une dizaine de kilomètres, là.
19: Moi, je ne le connais pas, non, précisément, mais peut-être mon mari.
26: Bon, il s'est endormi sur son tracteur laboureur, là.
19: Oui.
26: Et il traverse tous les villages, il est en route vers chez vous, il doit arriver dans quelques minutes. Et il s'est endormi au volant.
19: Ah bon?
26: Voilà, on vient de nous appeler. Ce qui fait qu'il traverse tous les jardins et qu'il laboure tous les jardins, il les traverse, il est en train de foutre en l'air tous les potagers, tout ce qui reste des jardins.
19: Ah bon?
26: Voilà, donc ce qu'on fait, c'est qu'on a mis sur place donc un standard avec 40 lignes pour vous. Alors, il faut que vous essayiez de le réveiller avec le téléphone parce que nous, on n'arrive pas, on a l'hélicoptère qui est au-dessus, mais l'hélicoptère empêche qu'il entende, vous voyez le...
19: Ah bon?
26: Voilà, donc ce qu'on va faire, on va vous faire basculer votre ligne. Vous avez quelque chose qui pourrait faire du bruit au téléphone, non?
19: Je vois pas.
26: Qu'est-ce que vous auriez qui vous pourrait, quoi vous pourriez faire du bruit là?
19: Je sais pas, moi, une marmite ou...
26: Oui, voilà, c'est ça. Prenez quelque chose comme ça avec une cuillère en bois.
19: Ouais.
26: Hein, ne raccrochez surtout pas, je vais vous faire basculer la ligne pour que vous l'ayez au téléphone. Donc, il va pas vous entendre au début, mais il faut que vous tapiez de très fort pour qu'il puisse vous écouter. Donc, chez vous, il y a monsieur Boissy.
19: Oui.
26: Le Norvan, le Nord-Rock, tout ça.
19: Oui.
26: Bon, ils sont tous concernés, tout le monde est là, en ligne avec vous. Il faut absolument l'empêcher, sinon il va foutre en l'air tous les jardins du coin. Hein.
19: D'accord.
26: Alors attention, vous êtes prête?
19: Je propre.
26: Allô? D'accord, ok, bah, faites signe à monsieur. Ouais, tout le monde se met, d'accord, tout le monde est en place, merci.
19: Je suis prête.
26: Ok, allô?
19: Oui.
26: Oui, vous m'entendez?
19: Oui.
26: Alors attention, on fait basculer votre ligne, madame, attention, prête?
19: Oui.

0: Monsieur ? Allô ? Réveillez-vous ! Réveillez-vous ! Réveillez-vous ! Réveillez-vous ! Réveillez-vous ! Réveillez-vous !
1: Allô ?
0: Allô ? Bonjour, monsieur.
1: Ah, mon Dieu.
0: Vous êtes réveillé ?
1: Oh, qu'est-ce que c'est que ce boucan, là ?
0: Vous êtes endormi sur votre tracteur. Il paraît que vous traversez tous les champs.
1: Il y a 40 personnes, là, qui m'appellent en même temps.
0: Oui, c'est pour vous réveiller.
1: Mais vous êtes tous complètement fous, quoi. Vous savez où vous êtes, là ?
0: Non.
1: Vous êtes à l'hôpital, là.
0: Ah bon ?
1: Je suis en réanimation.
0: Mais non, c'est parce que... Je ne sais pas, monsieur.
1: Oui.
0: Il m'a dit que c'était votre... Vous étiez endormi sur votre tracteur. Alors, moi, je dis, faut le réveiller, ce brave homme, mais qui va traverser tous les champs, là.
1: Mais non, je me suis fait opérer ce matin de la prostate.
0: Ah, excusez-nous, hein, monsieur. De vous avoir dérangé. 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
2: Oui ?
3: Bonjour, monsieur, c'est bien le bar ?
2: Oui.
3: Oui, bonjour, c'est Elise Moon à l'appareil.
2: Oui, alors ?
3: Ah non, bah, je vous ai eu, c'est pas vraiment Elise Moon.
2: Je vois même pas lequel que c'est en artiste, alors vous voyez.
3: Oui, bah, je comprends que vous soyez impressionné. Je vous rassure, c'est pas le vrai Elise Moon. Hein.
2: Oui, mais c'est qui, là ?
3: Moi, je suis l'imitationneur d'Elise Moon.
2: Ah, d'accord, oui.
3: Vous voyez ?
2: Non.
3: Comme vous vous êtes inscrite pour avoir de l'imitationnage au téléphone.
2: Attendez, moi, je suis pas inscrite pour.
3: Ah, bah, c'est un service que vous avez payé par téléphone, qui a déjà été.
2: Non, pas du tout, j'ai rien payé par téléphone, moi. Hein. Mais vous rendez compte, mais de quel droit ils se permettent ? Je sais même pas qui c'est, l'individu.
3: Bah, Elise Moon.
2: Oui, bah, je veux bien, mais moi, je regarde la télé une heure le soir. Alors, vous rendez compte ?
3: Donc, qu'est-ce que je peux vous faire ? Le conseil municipal, si vous voulez.
2: Ah, vous vous foutez de ma gueule ou quoi, là ? J'ai rien payé, moi, je sais ce que je dis, quand même.
3: Non, mais dis donc, Jean-Louis ! Faudrait pouvoir être calmé un petit peu.
2: Oui, mais moi, je m'en fous de ça, moi.
3: Vous reconnaissez le sketch ?
2: Ah non, pas du tout. D'ailleurs, j'aime pas trop ces artistes-là, de sous de la gueule de tout le monde, donc voilà.
3: Quoi, ah, bah ça, si ça tenait qu'à moi, je ferais quelqu'un d'autre. Hein. Mais bon, vous savez, ça, on me l'a imposé, donc j'ai pas le choix.
2: Non, mais moi, je vais sûrement faire le hall, là. Hein. Y a déjà assez de conneries de téléphone comme ça qu'il faut décrocher et qu'il y a personne au bout. C'est pas normal qu'ils se servent sur notre compte.
3: Non, mais enfin, vous voyez, c'est que 25 euros par mois.
2: Que 25 euros, c'est pas 25 euros répétés par mois, ça fait combien à la fin de l'année ?
3: Alors, ça dépend. Avec les taxes ou pas ?
2: Bah, je m'en fous, les taxes ou pas les taxes, moi, ce n'est pas pour payer 25 euros tous les mois.
3: Je vous rassure, 25 euros, c'est hors taxe, donc ça fait 47.
2: Non, de toute façon, moi, ça paraît sur la facture, je peux vous dire que j'appelle directement là-bas. Je vois pas pourquoi l'autorisation de se servir sur notre compte.
3: Bah, comme c'est un service d'imitationnage, ils font de l'imitation de signature, ils font de l'imitation d'artiste.
2: Ah, bah, oui, c'est pas normal.
3: Bah, si, en tant que.
2: Non, c'est pas normal. Bah, dans ces conditions-là, demain, ils vont nous prendre 50 euros.
3: Alors, avec les taxes, on est plus sur 70, en fait.
2: Alors là, je peux vous dire que ça va pas se passer comme ça. Hein.
3: Sinon, vous pouvez le faire annuler. Hein.
2: Ah, bah, je vais le faire annuler, oui.
3: Vous me demandez officiellement une procédure d'annulification ?
2: Ah, bah, tout à fait. Je demande d'annuler ça, oui.
3: Excusez-moi, si vous dites pas annulification, je ne peux pas annulifier. Hein.
2: Bah, je demande à Enfin, bref, vous comprenez très bien ce que je veux dire, d'annuler, quoi.
3: Non, je comprends pas.
2: Ah, oui, bah, d'accord. Bah, je peux vous dire que quand je vais avoir la facture la prochaine, ils entendront parler de moi. Hein.
3: Alors, si ça vous arrange, je peux vous envoyer une imitation de facture.
2: Oh non, c'est quoi. Alors, on est emmerdés tous les jours par des coups de téléphone et quand un emmerdement en plus.
3: Allez, je vous fais Danny Boone. Hey, bonjour, c'est Danny Boone à l'appareil.
2: Non, bah, c'est pas mieux, je le connais pas plus.
3: Attendez, excusez-moi, c'est pas le vrai Danny Boone, hein.
2: Non, bah, je sais.
3: Dans ce cas, je vais vous faire Gad Elmaleh.
2: Bah, c'est pas mieux, je le connais pas, ces gens.
3: Bah, Gad Elmaleh.
2: Non, mais.
3: Hey, bonjour, c'est Gad Elmaleh.
2: Mais j'aime pas tous ces trucs-là, donc je les regarde pas.
3: Non, mais vous avez reconnu la voix quand même.
2: Non, pas du tout.
3: Bon, attendez.
2: Si vous, c'est votre travail d'amuser le peuple, eh bah, tant mieux pour vous, mais moi, ça m'arrange pas.
3: Bah, c'est un peu ça, oui, mais enfin.
2: Bon... Vous croyez que vous allez être accepté partout ? Eh bah, je doute, hein. Vous comprenez pas que vous nous emmerdez, là ? Excusez-moi du mot. Hein.
3: Ah, bah, excusez-moi d'essayer de vous faire rire.
2: Mais non, mais je m'en fous.
3: Du coup, pour la nullification, vous confirmez donc ?
2: Ah, oui, tout à fait.
3: Alors, je tape le code procédure.
2: Non, mais là, vous êtes en train de vous moquer de moi.
3: Excusez-moi, mais alors là, on annule ou on annule pas ? Parce que là, je.
2: Mais oui, vous annulez, mais vous êtes en train de faire tout comme si vous faisiez quelque chose.
3: Ah, bah écoutez, je suis en train d'annulifier. Je relance la nullification.
2: C'est vous qui le faites, alors, donc il n'y a rien de prévu.
3: Ah, bah excusez-moi de faire mon métier.
2: Non, vous faites pour votre métier, vous emmerdez le peuple, là.
3: Ah, bah c'est ce que je disais. Alors, on y retourne.
2: Non. Mais non ! Non, allez hop.
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5: Allô, j'écoute.
6: Oui, bonjour madame.
5: Bonjour monsieur.
6: Je suis bien au domicile du docteur. Il est gastro quelque chose, je crois. Hein.
5: Ah oui, il est gastro quelque chose, comme vous dites.
6: Je vous ai un rendez-vous, c'est possible. Il est là, non ?
5: Non, il n'est pas là tout de suite, il sera là tout à l'heure. Alors le problème, monsieur, c'est que comme il s'en va demain pour une dizaine de jours...
6: Oh là là.
5: Et oui, c'est ça le problème. Écoutez, c'est comme vous voulez, monsieur. Je peux éventuellement encore essayer de prendre, de vous donner un rendez-vous entre deux personnes si vous tenez absolument à venir. Enfin, bon, je vous ai prévenu, monsieur, vous ne tomberez pas de haut si vous, je vous dis que vous adressez à un professeur et non pas à un gastro-entérologue de quartier.
6: C'est-à-dire, ça coûte combien ?
5: C'est-à-dire, c'est la consultation est de 650.
6: Pardon ?
5: 650.
6: C'est pas vrai.
5: Mais si, c'est vrai. Bien. Bon, je vous ai tout expliqué, monsieur.
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8: Oui.
9: Allô ?
10: Oui, salut ma grande, tu passes Jackie ?
8: Ah, Jackie n'est pas là.
10: Ah, où est-il encore ?
8: Il travaille.
10: Ben oui.
8: C'est de la part de qui ?
10: C'est Bernard, l'appareil.
8: Bernard.
10: Oui, Bernard Ledoux.
8: Bernard Ledoux ?
10: Oui.
8: Je suis désolée, je ne vois pas. Hein.
10: Bon, c'est pas grave. Oui. Ça va te revenir. Je te passe sa marraine. Hein.
8: D'accord.
10: Tata. C'est qui, l'appareil ?
8: C'est la femme à Jackie.
10: Oui, mais son prénom ?
8: Reine.
10: Tata Germaine. C'est Reine, hein ?
11: Ah, merci. Allô ?
8: Oui ?
11: Bonjour, ma grande.
8: Ah oui, bonjour, tante.
11: Ça va bien ?
8: Ben, moi, ça va. Et vous ?
11: Mais ça va bien, enfin. T'as su ce qui m'était arrivé, j'imagine ?
8: Ben oui, bien sûr. Ça, malheureusement...
11: Ah, qu'est-ce que tu veux ?
8: Ah oui.
11: J'ai reçu ta petite carte.
8: La petite carte ?
11: Il y avait une petite carte, meilleurs vœux de rétablissement.
8: Ah non.
11: Ah bon, tu m'as pas envoyé de carte ?
8: Non, je... Non.
11: Reine, elle ne m'a pas envoyé de carte.
8: Enfin, eh ben écoutez, je vais donner votre bonjour à Jackie.
11: Oui.
8: Hein? Et puis je vous dis à la prochaine.
11: Eh ben, ce soir.
8: Parce que... Ah.
11: Oui, parce qu'on vient dîner chez vous ce soir.
8: Eh ben, c'est que ce soir, ça c'est embêtant, on n'est pas là.
11: Ah bon?
8: Ben non, justement, on va prendre l'apéro, justement, là, dans le patelin à côté, chez des amis.
11: Chez qui vous allez?
8: Oh là là, c'est chez la famille, vous les connaissez pas.
11: Comment qu'ils s'appellent, dis-moi?
8: Vous les connaissez pas, ces gens-là.
11: Comment qu'ils s'appellent ?
8: Ils s'appellent l'évêque.
11: L'évêque ?
8: Oui.
11: Oh, bah, tu paries que je les connais.
8: Oh, ça m'étonnerait.
11: Ah,
8: hein.
11: Oh, bah, si, alors. Ah, oh, bah, dis donc, à quelle heure vous y allez ?
8: Bah, écoutez, hein, nous, quand on va, on sait pas jamais à l'eau où on va et on sait jamais à l'eau
11: oui,
8: où on arrive.
11: Oui, enfin,
8: hein.
11: vers 7 heures.
8: Oh, ce sera peut-être plutôt après, hein.
11: Bernard, vers 7 heures, est-ce que tu penses qu'on peut aller chez l'évêque ? Là, Jackie et Reine, ils y vont pour l'apéritif, hein, tu vas
8: oui,
11: pour l'apéritif.
8: Ben, normalement, c'est pour l'apéritif, j'espère que ce sera seulement pour l'apéritif, hein.
11: Ah oui, parce que s'ils nous gardent à dîner, c'est embêtant, moi j'aurais préféré vous voir, évidemment, chez vous, à la maison, hein.
8: Ben oui, bien sûr, hein.
11: Mais écoute, tu sais ce qu'on fait ?
8: Oui.
11: On va venir vous chercher, et comme ça, on ira avec vous chez eux.
8: Ben, si on est là.
11: Ma petite Reine, pour être sûre de ne pas te rater, on va venir tout de suite. Pour te rendre une petite visite.
8: Ben, tout de suite, c'est que je vais m'en aller, c'est ça le problème.
11: Oh, ben, on est là dans 10 minutes, nous, hein.
8: Ouf, je me sens que ça fait quand même assez loin.
11: Oh oui, mais tu sais, c'est jamais assez loin quand on est de la famille. Hein?
8: Ah oui, bien sûr.
11: Il est temps que la famille se retrouve.
8: Oui.
11: Surtout qu'on ne savait pas où dormir ce soir, figure-toi.
8: Ah bon ?
11: Oui. Alors, ça tombe bien que tu sois là avec Jackie.
8: Eh ben, c'est que la place chez la maison dure, hein.
11: Comment ?
8: C'est dur à la maison en ce moment pour avoir de la place, hein, pour dormir, hein, parce que chez la famille qui est là et tout ça...
11: Écoute,
8: hein,
11: moi...
8: Si on se voit, tant mieux, si on se voit pas, ben, ce sera pour une autre fois. Hein.
11: Reine, j'ai la très légère impression, mais tu vas me dire si je me trompe, hein. Moi ça m'étonnerait parce que je connais bien mon petit Jackie.
8: Oui.
11: J'ai la très petite impression
8: que
11: tu veux pas me voir.
8: Non, ah non, pas du tout, au contraire, tante, je voudrais bien vous voir.
11: Ah, bon, quand même.
8: Ah oui, bien sûr.
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12: Bonjour.
3: Bonjour madame, c'est bien le contrôlage technique ?
12: Oui, vous êtes bien au centre de contrôle technique, monsieur.
3: Monsieur Martin, à l'appareil, j'ai eu un petit souci avec les gendarmes.
12: Ah ouais ?
3: Ouais, c'est que j'ai un peu bricolé ma moto, elle est plus vraiment homologifiée.
12: Ouais.
3: Donc j'ai besoin de vous pour confirmer.
12: Pour confirmer quoi ?
3: Pour confirmer, un, que c'est vous qui avez modifié ma moto.
12: Mais je suis pas intervenu sur la moto.
3: Bah, officiellement si, c'est ce que j'ai dit.
12: Ah ouais, mais là...
3: Et
12: là...
3: pour confirmer, deux, que vous êtes le titulaire de la carte grise.
12: Mais c'est pas moi titulaire de la carte grise.
3: Bah, officiellement si, c'est aussi ce que j'ai dit.
12: Oh là là.
3: Non, mais vous inquiétez pas, j'avais prévu le coup et j'ai fait un faux certificat de contrôle technique à votre nom.
12: Mais pourquoi vous avez fait ça? Un faux papier comme ça? Enfin, j'ai même pas de permis moto.
3: Ah, alors ça, c'est un problème.
12: Ah, je suis désolé.
3: C'est pas grave, je vais vous faire un faux permis moto qui ira avec le faux certificat.
12: Mais vous vous rendez compte jusqu'à où vous avez été? Le mec,
9: Allô?
3: Ah! Bonjour madame, j'étais en train de voir pour le permis.
9: C'est pas madame, c'est monsieur.
3: Ah oui, je sais que je suis un monsieur, madame.
9: Mais non, vous me dites bonjour madame, mais je suis un monsieur.
3: Ah, dites-le, ouais. Je peux pas deviner, pardon.
9: Je comprends pas votre histoire. Moi j'ai jamais eu de moto de ma vie.
3: Eh ben maintenant vous avez la mienne.
9: Hein?
3: Oui, puisque je voulais déclarer comme véhicule professionnel.
9: Mais pourquoi vous me déclarez? Moi j'en veux pas de votre moto.
3: Non mais comme j'ai un peu augmenté la puissance moteur, j'ai pu vous la déclarer en véhicule de remorquage.
9: Hein? J'ai une moto en véhicule de remorquage.
3: Voilà.
9: Ah bon?
3: Comme ça, vous pouvez dire aux gendarmes qu'elle vous sert à aller chercher les voitures en panne qui doivent passer le contrôle technique.
9: Ah bon, c'est des cons les gendarmes quoi.
3: Vous inquiétez pas, ça va bien se passer. Je vous emmène à la gendarmerie.
9: Non, vous m'emmenez nulle part.
3: Bah si.
9: Non, vous passez à moi et on
3: va à la gendarmerie, comme ça.
9: Non,
3: vous dites...
9: on n'ira pas à la gendarmerie ensemble.
3: Si vous préférez, on se retrouve direct sur place.
9: Non. Et on recommence tout.
3: D'accord. Donc bonjour madame, c'est Monsieur Martin.
9: Oui, mais et...
3: je vais vous emmener à la gendarmerie.
9: Non, vous passez me voir. Point barre.
3: Et on va où ça?
9: Oui, on verra ce qu'on fait.
3: Ah bah ce qu'on fait, je vous le dis. On va?
9: Non, alors là, j'ai autre chose à faire, ok?
3: Oh là, bon, au moins, vous avez le permis moto, vous, ou pas?
9: Non, mais c'est quoi, pourquoi j'aurais le permis moto, ou pourquoi j'aurais le machin, c'est quoi l'histoire? Vous voulez pas savoir si j'ai deux femmes, ou...
3: Pardon, mais deux femmes, c'est pas légal, hein?
9: Pardon?
3: Bah, c'est du polygamisme, deux femmes, ça fait au moins une de trop.
9: Non, mais, on oublie.
3: Disons qu'on est un peu tous les deux dans l'illégalité à notre niveau.
9: Je suis pas du tout dans l'illégalité. Alors là,
3: pardon, mais deux femmes, c'est complètement illégal en France, hein?
9: Et vous, alors, donnez-moi votre nom.
3: Monsieur Martin.
9: Et le prénom?
3: Martin.
9: Hein?
3: Bah, Martin.
9: Vous êtes Monsieur Martin qui?
3: Monsieur Martin Martin.
9: Et le nom de famille?
3: Alors, disons que Martin Martin, c'est le nom de famille.
9: Martin Martin.
3: C'est ça. Et prénom Martin, je suis donc Martin Martin Martin.
9: Donnez-moi un téléphone.
3: Alors, je ne peux pas vous donner un téléphone parce que je n'ai que celui dont je me sers actuellement.
9: Oui. Alors, là, franchement, vous commencez à me saouler. Alors, attends, vous passez quand vous voulez, hein?
3: Super. On prendra votre moto pour aller chez les gendarmes.
9: Pardon? Mais vous arrêtez de me faire chier. OK?
3: Non, mais c'est plus crédible. Comme ça, vous conduisez.
9: Alors, et votre histoire, elle a mort-moi le nœud.
3: Mort-moi le nœud, pardon, mais c'est pas moi qui ai deux femmes.
9: Mais que, et ma grand-mère faisait du vélo aussi.
3: Ah, bah elle aurait pas son permis moto tant qu'elle y est.
9: Oh putain.
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13: Oui.
14: Bonjour madame, c'est madame Melon.
13: Oui, bonjour monsieur.
14: Bonjour madame, c'est la mairie à l'appareil.
13: Oui.
14: Nous vous appelons pour l'état civil, vous savez, les réformes de la carte d'identité.
13: Ah bon?
14: Qui va être informatisée.
13: Oui.
14: Hein?
13: Attendez, je vais vous passer, mon mari va mieux comprendre que moi.
14: Oui, les hommes en général sont plus intelligents.
13: Oh, merci, monsieur.
14: Pardon?
15: Allô?
14: Oui, bonjour, monsieur.
15: Bonjour.
14: Oui, je préfère parler. Effectivement, votre femme a dit que vous alliez mieux comprendre qu'elle.
15: Je sais pas.
14: Oh, si. Bon, bah, si, on va l'illustrer tout simplement.

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3: Oui.
4: Oui, une chaise, ben, il y en a plusieurs.
3: Ah bon?
4: Et oui. Et ben, oui, parce qu'il y a plusieurs. Il y a plusieurs personnes qui travaillent à la mairie.
3: Oui, alors.
4: Ils sont assis. Ça va être plus complexe, monsieur. Ça, c'est... Je vais vous demander toute votre attention parce qu'ils sont assis devant un ordinateur. Est-ce que vous...
3: Oui, voilà.
4: Bon, vous voyez ce que...
3: Mais que ça concise avec moi.
4: Alors, ben justement, j'en viens, je vais tout vous expliquer. En fait, un ordinateur, vous savez ce que c'est un ordinateur, non?
3: Ah oui, quand même.
4: Ah, vous en avez déjà vu?
3: Des ordinateurs?
4: Oui.
3: Il y en a partout, non?
4: Voilà. Eh bien, la mairie, nous en avons aussi. Donc, vous voyez ce que c'est maintenant, la mairie?
3: Ah oui, quand même. Mais vous êtes employé là, vous?
4: Oui.
3: Comment vous appelez?
4: Monsieur Lemol.
3: Lemol?
4: Lemol, vous savez, M.
3: Oh.
4: Non. M. Oui. M-I-O.
3: Ah oui.
4: B-R-T-C. Lemol.
3: Oui.
4: Dites-moi, monsieur, est-ce que vous pouvez me passer votre femme?
3: Pourquoi faire?
4: Vous voyez ce que c'est, votre femme?
3: Oui.
4: Votre femme, vous voyez, c'est comme nous, en fait, mais c'est... Elle a...
3: Écoutez, je peux pas faire un saut jusqu'à la mairie, là, pauvre autant.
4: Oui, mais on a un saut, je sais pas si vous allez y arriver, hein.
3: Pourquoi?
4: Bon, parce qu'il faut en faire plusieurs, c'est quand même pas tout
3: mais
4: à fait.
3: Mais j'ai pas pour longtemps, j'ai ma voiture, là, je la prends dans 2 minutes, je suis là.
4: Votre voiture?
3: Oui.
4: Vous voyez ce que c'est, votre voiture?
3: Ben oui.
4: Oui? Bon, ah ben, vous pouvez me passer votre voiture?
3: Oh, vous me cassez les pieds.
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5: Oui, allô.
6: Bonjour monsieur, je suis bien au bar?
5: Oui, c'est ça.
6: Je suis venu boire des pastis chez vous l'autre jour.
5: Oui.
6: Après, je suis allé faire une pétanque au boulodrome.
5: D'accord.
6: Et là, pim, contrôle d'alcooliste, ils ont voulu me faire sauter ma licence.
5: Ah mais super.
6: Donc, comme c'est votre faute, j'ai dit à l'assurance de vous envoyer...
5: Bon, c'est ma faute, plaisantez là.
6: Oui, parce qu'apparemment, le pastis que vous m'avez servi était alcoolifié.
5: Vous savez pas que le pastis, il y a de l'alcool dedans?
6: Ah bah, vous me l'avez pas dit.
5: Parce que c'est à moi de... Non mais pardon, quoi.
6: Pardon?
5: Écoutez, monsieur, vous savez quoi? Venez me voir au bar, venez me voir.
6: Ah, j'arrive, en plus j'ai des papiers à vous donner.
5: Mais passez me voir, hein. Franchement, ça va être un bonheur.
6: Oh mais oui, puis quand je vais arriver, on va me dire que le monsieur du téléphone vient de partir.
5: Mais où vous avez eu monsieur au téléphone? Vous êtes pas bien ou quoi? C'est moi qui ai répondu.
6: Oui, le monsieur, oui, je parle de vous.
5: Mais monsieur, il est où le monsieur? Il est où?
6: Allô, il est au téléphone en train de me parler.
5: Alors c'est pas monsieur, c'est madame.
6: Ouais.
5: Putain, j'ai
6: une
5: voix de mec moi ou quoi?
7: Oui, bonjour.
6: Ah, c'est madame maintenant.
7: Bon, attendez, le pastis que je vous ai servi était alcoolisé.
6: Ah, donc vous reconnaissez, très bien.
7: Mais je reconnais pas que c'est alcoolisé, tous les pastis sont alcoolisés, monsieur. Que ça soit du Ricard, du Casani, du 51, moi si vous avez eu un contrôle d'alcoolémie, j'y peux rien.
6: Ah bah si, parce que c'est votre faute quand même.
7: Ah, c'est ma faute. Vous rentrez dans un bar, vous commandez un pastis et c'est ma faute.
6: Bah oui.
7: Ah non, moi c'est pas ma faute, hein. Moi j'ai rien à voir.
6: Et puis comme je disais au monsieur d'avant, il faut que je passe, comme ça je vous dépose la facture.
7: Mais quelle facture? Qu'est-ce que vous voulez, je vous paye moi?
6: C'est parce qu'il a fallu que je change mon pare-brise avec cette histoire.
7: Ouais, mais moi j'y suis pour rien si vous avez votre pare-brise à changer, monsieur.
6: Ah bah si. Donc j'envoie les papiers à l'assurance.
7: Non, vous envoyez rien du tout. Vous venez ici et on discute, hein. Moi je veux voir ce que vous envoyez.
6: Eh ben c'est ce que je vous dis, il y a la pose, la dépose, la surpose et la repose du pare-brise.
7: Oui, la pose et la dépose du pare-brise, mais vous êtes planté, c'est pas ma faute moi.
6: Non, c'est pas ça, c'est que c'est une boule qui est partie dans le pare-brise.
7: Ouais, une boule de quoi? De pétanque?
6: Bah oui, parce que à cause de votre pastis, j'ai le bras qui est parti de travers et j'ai la boule qui est partie dans le pare-brise.
7: Mais si vous jouez à la pétanque bourré et que vous attrapez le pare-brise, c'est pas ma faute, monsieur.
6: Si. Ah bah si, excusez-moi.
8: Allô?
6: Et une autre dame, allons-y.
8: Au boulot, c'est à quel endroit? Au boulodrome de où?
6: De Martinville.
8: De Martinville, hein.
6: Voilà.
8: C'est qui a lancé la boule? C'est pas nous qui avons cassé le pare-brise, quand même.
6: Indirectement, si, puisque c'est votre pastis. Ah,
8: c'est de ma gueule, monsieur. Si vous achetez de l'alcool, forcément, c'est alcoolisé, de l'alcool.
6: C'est vous qui le dites.
8: Mais tout alcool est alcoolisé.
6: Soi-disant.
8: Ben non, c'est pas soi-disant. Tout alcool a du pastis dedans.
6: Ah, alors attendez, celle-là, je la note.
8: Pardon?
6: Non, mais je note, parce que.
8: Mais vous notez rien du tout.
6: Ah, bah si.
8: Vous notez rien du tout.
6: L'intéressé déclare.
8: Mais attendez, l'intéressé de quoi?
6: Oui, alors. L'intéressé du bar déclare...
8: Mais vous parlez de quoi, là, monsieur?
6: Bah, je parle de vous. Donc, déclare que tout alcool contient du pastis...
8: Et arrêtez de dire des conneries.
6: Alors, je m'excuse, mais c'est vous qui avez commencé en premier.
8: Non, mais, monsieur...
6: Madame?
8: Monsieur.
6: Oui, madame?
8: Mais vous avez pété les plombs, monsieur. Je crois qu'on m'a raccroché, là.
6: Ah, bah, je crois pas, non.
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9: Allô?
10: Allô?
9: Oui?
10: Anita?
9: Oui?
10: C'est Georgette.
9: Qui, Georgette?
10: Georgette Ledoux.
9: Ah, vous avez dû vous tromper, madame.
10: Ben, je ne suis pas chez Anita.
9: Oui?
10: Eh ben, alors, Anita, tu me reconnais pas?
9: Ben, non.
10: Mais tu m'as aidé à traverser la rue 2 fois, j'habite à côté.
9: Ah, non, vous avez dû vous tromper, hein.
10: Tu m'as jamais aidé à traverser la rue?
9: Ben, non.
10: Enfoiré, va. Pourrais t'occuper de ton semblable, hein.
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0: Bonjour madame, c'est bien le PMU ?
1: Ah, c'est pas madame, c'est monsieur déjà.
0: Ah, c'est pas le PMU peut-être ?
1: Si, c'est le PMU.
0: Ah, ouais, bah, c'est bien ce que je disais. J'ai vu que le loto allait augmenter, là, que ça passait à 2,20€ ce lundi.
1: Ouais, à partir de lundi, ouais.
0: Donc il faudrait mettre de côté une centaine de grilles à 2€.
1: Centaine de grilles à 2€ ?
0: Voilà, comme ça je pourrais venir les chercher les semaines prochaines.
1: Qui c'est qui va me le payer ? Moi, qui c'est qui va me les avancer ?
0: Ah, bah moi je vous paye 2€ chaque semaine, en fait. Vous voyez, c'est logique, vous voyez, parce que.
1: Ah, non, il n'y a pas de logique. C'est pas comme ça que ça fonctionne, hein. C'est de la fumisterie, ça. Faut pas mettre une 40 ici, monsieur. Hein.
0: Alors, passez-moi le responsable, s'il vous plaît.
2: Ouais. C'est moi le responsable.
0: Oui, ah, bonjour madame.
2: Ah, vous rêvez là ou quoi?
0: Bah non, excusez-moi, c'est juste du mathématisme. Hein. Si je les prends à 2€, forcément, elles me coûtent 2€.
2: Vous rêvez ou pas? Tous les lotos sont à 2,20€.
0: Bah sauf les anciens.
2: Bon écoutez, j'ai du boulot, j'ai pas le temps de discuter.
0: Non, enfin, excusez-moi, je vois le truc. Vous gardez les trucs à 2€, et puis après, les clients, hop, ils payent 2€.
2: Vous voulez me prendre pour un voleur là ou quoi?
0: Bah excusez-moi, mais enfin, c'est quand même une forme d'arnaquisme. Hein. Vous savez que je peux signaler ça au service du fraudulisme. Hein.
2: Ah, mais sans problème, allez-y, monsieur.
0: Alors, je vais prendre votre nom.
3: Allô?
0: Oui, ah bah c'est un autre monsieur. Voilà, comme j'expliquais.
3: Ah non, c'est une dame.
0: Ah bah c'est parce que j'étais avec une dame avant justement.
3: Ah bah non, c'est un monsieur.
0: Vous essayez de brouiller les pistes?
3: Ah, pas du tout. C'était le patron.
0: Donc vous êtes le patron, c'est ça que vous me dites?
3: Non, je suis une femme.
0: Et alors, une femme ne peut pas être le patron?
3: Non.
0: Bon, donc du coup, ce que je disais à votre subalterne, je vais appeler les services du fraudulisme.
3: Bah pourquoi?
0: Bah quand même parce que vous fraudulez.
3: Bah je fraudule pas du tout.
0: Ah bah si, vous fraudulez là quand même.
3: Bah je peux pas vous passer lundi des lotos à 2€, que c'est passé à 2,20€.
0: Bah que c'est passé à 2,20€, que sauf si c'est des anciens lotos.
3: Lundi, dimanche matin, c'est terminé, le loto est à 2,20€.
0: Non, alors oui, vous n'avez pas compris.
3: Non, oui, le loto lundi matin, il est à 2,20€.
0: C'est pour ça que moi, il faut me mettre des anciens qui sont à 2€.
3: Oui, c'est tout, il n'y a plus d'anciens bulletins.
0: Oui, non,
3: c'est
0: mais
3: tout. Je. C'est pas vous qui allez faire les lois de chez la Française des Jeux.
0: Non, mais je vois bien le truc, c'est ce que je disais, c'est que c'est vous qui allez vous jouer les bulletins à 2€ et puis après, on fait payer à 2,20€.
3: Mais je ne joue pas du tout de bulletins à 2€ puisque lundi.
0: Non, bah jurez-le que vous n'allez pas vous les garder pour les jouer.
3: J'ai rien à jurer à personne, moi, monsieur.
0: Ah ah, qui ne dit mot, consentisme. Allô?
2: Ah,
0: c'est à nouveau une dame.
2: C'est monsieur, ça commence mal.
0: Ah bah non, mais c'est pas ma faute, c'est parce que comme vous articulez pas beaucoup, on dirait une dame.
2: Ah bon, bah au revoir.
0: Non mais, allô?
2: Oui.
0: Je me suis renseigné, c'est un refus de vente ce que vous faites.
2: Ah ouais? Bah viens.
0: Ah bah oui.
2: Bah oui. Bah, tu veux gagner le gros lot ou tu veux pas gagner le gros lot?
0: Quel gros lot?
2: Le gros lot, c'est entre les jambes.
0: Je vois pas le...
2: Hein, tu vois pas? Bah, regarde bien.
0: Ah bah je cherche, je vois pas de gros lot.
2: Cherche un peu. Eh, bon écoute bien. Oui. Arrête le malin. Je vais dire un truc. J'ai un voisin qui est flic. Maintenant, je vais aller le voir.
0: Ah bah moi aussi. Eh bah je vais l'appeler.
2: Eh bah y a pas de souci. Eh bah appelle-le et puis tu viens me voir.
0: Ah bah je l'appelle tout de suite, ne quittez pas.
2: Eh bah appelle-le, allez vas-y. Hein? Eh, vous en avez rien à foutre. T'as mangé un clown? Mais t'as mangé un clown toi. Hein?
0: Excusez-moi, c'est moi qui appelle, hein.
2: Ouais, bah c'est bien. J'espère que t'as un forfait qui te coûte cher.
0: Ah bah alors ils font le débat, c'est une bonne idée.
2: Oh bah t'es con.
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5: Salon Agosine, bonjour.
6: Bonjour madame, je souhaite parler au responsable de l'établissement.
5: Je vous laisse pas, ne quittez pas.
6: Non, merci, au revoir.
7: Allô?
6: Oui, bonjour.
7: C'est Speed?
6: Oui.
7: Oui, dites-moi.
6: T'en as?
7: C'est qui à l'appareil?
6: Speed.
7: Oui, ben bonjour, oui, dites-moi.
6: Ça va, vous allez bien?
7: Oui, ça va. Et alors, qu'est-ce que vous allez faire alors pour les radiateurs?
6: Il faut les déposer, je pense.
7: Oui, il faut les déposer. Vous êtes son beau-frère, non?
6: Oui, c'est moi.
7: Ah, bon, ben alors vous ne vous présentez pas.
6: Ah, pardon, excusez-moi, ça va?
7: Bon, ça va très bien.
6: Bon, alors,
7: il faudra les déposer, ces radiateurs, parce que je vais faire peindre mon salon de partout, vous voyez, les murs. Et il n'a pas accès derrière les radiateurs. J'ai dit non, je ne veux pas les enlever. Il m'a dit non, je ne peux pas, il faut quand même les déposer. Je vais peindre derrière les radiateurs, tout ça. Et puis ouais. Ça se voit, c'est tout sale. Alors donc, il faut les enlever.
6: Mais oui, parce que vous avez votre rondelle qui est humide, en fait. C'est pour ça qu'on ne peut pas.
7: Vous savez quoi?
6: La rondelle.
7: Oui.
6: Votre rondelle, elle est humide.
7: Oui.
6: Donc, moi, je peux juste passer un doigt, vous voyez?
7: Oui.
6: Mais pas plus, parce que si votre rondelle était sèche, à la limite... Bon, je pourrais juste mettre un doigt et puis comme ça, je pourrais travailler sans avoir à le déposer, à vous déposer.
7: Oui.
6: Mais là, il faut que je puisse déshumidifier votre rondelle.
7: Oui.
6: Donc, il va falloir que je passe deux doigts dans votre rondelle et toute la nuit, que ça travaille, quoi.
7: Mais j'ai déjà fait une fois, j'ai fait des papiers peints et tout, ils ont tout déposé les radiateurs et puis après, ils les ont remis.
6: Oui, mais est-ce que vous pouvez mettre un doigt dans votre rondelle?
7: Moi, je comprends pas cette technique, ça. Vous comprenez ce que je voulais dire?
6: Ouais.
7: Il faudrait que vous veniez me voir et puis voir un peu le travail qu'il y a à faire.
6: Si je peux venir vous voir, est-ce que vous aurez le temps? Je vous mets un doigt dans la rondelle et vous me dites si ça va.
7: Bon.
6: Il faut que je puisse introduire deux doigts dans la rondelle.
7: Oui.
6: Tourner comme ça, vous voyez, bien tourner pour oui. bien la patiner, bien patiner l'intérieur, bien l'élargir, quoi. Mmh, bien, mmh. Voyez, et puis sortir les doigts, revenir, vous voyez, il faut bien travailler la rondelle.
7: Mmh. Ben d'accord.
6: Ça se fait pas comme ça.
7: Mmh. D'accord. Mais dans quelle rondelle vous parlez, moi?
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8: Oui, allô?
0: Bonjour monsieur, je suis bien chez le primeur.
8: Oui.
0: Je me suis permis d'utiliser le nom de votre magasin pour lancer une cagnotte en ligne pour récupérer des sous.
8: Eh ben, mais pourquoi vous voulez utiliser ma...
0: Parce que moi, à la base, je voudrais m'acheter une voiture, mais bon, forcément, si je demande de l'argent pour ça, ils n'en donnent
8: oui,
0: pas.
8: Oui, mais attendez, de quel droit vous utilisez l'enseigne? C'est trop facile.
0: J'ai déclaré comme quoi que vous aviez des problèmes de mise aux normes, d'hygiène, machin truc, qu'il fallait faire des travaux.
8: Surtout dire que j'ai des problèmes d'hygiène et ainsi de suite. Mais vous vous rendez pas compte, je suis un magasin alimentaire, monsieur.
0: Ben justement, c'est comme ça, c'est crédible. Donc, il faudrait que je vienne prendre quelques photos.
8: Non, mais les photos, c'est hors de question. Je crois que vous ne me connaissez pas encore.
0: Non, mais on va faire une petite mise en scène, vous voyez.
8: Non, la mise
0: si
8: en scène...
0: Si vous fermez ne serait-ce que 2-3 jours.
8: Non, mais vous fermez 2-3 jours, mais... Non, mais vous avez un cerveau pour réfléchir, là. Un magasin qui ferme 2-3 jours, c'est un magasin qui prend des vacances.
0: Ah oui, bah c'est tout bénef pour tout le monde. Vous avez des vacances et moi, ça me permet de récupérer...
8: Oui, je sens l'arnaque pure et dure.
0: Je vous préparerai quand même une petite pancarte.
8: Non, mais il n'y a pas de pancarte à avoir, monsieur. Vous inquiétez pas, je vous attends tantôt.
0: Comment ça, tantôt?
8: Venez voir tantôt et...
0: Oula, non, attendez, pas du tout. Vous devez confondre. Moi, je ne suis pas monsieur tantôt, je suis monsieur Martin.
8: Et tantôt, vous savez pas que c'est cet après-midi?
0: Non, mais... Alors, pourquoi vous me parlez de ce monsieur tantôt? Peut-être que vous pouvez me le passer.
8: Et monsieur tantôt, mais c'est pas possible. J'ai dit à tout à l'heure, monsieur.
0: Monsieur tantôt, oui, c'est ça.
8: Bah, non, tiens, mais alors... ça, vous ne comprenez pas ça.
0: Ah, bah tiens, passez-moi monsieur tantôt.
8: À tantôt, plutôt.
0: Alors, non, pardon, mais non, je ne suis ni monsieur tantôt, ni monsieur plutôt. Non, monsieur Martin.
8: Ah, non, mais vous avez encore pas compris. J'ai pas dit de monsieur, j'ai dit à tantôt.
0: Enfin, excusez-moi, j'ai mon beau-frère à côté qui a tout entendu.
8: Non, mais. Mais passez-le-moi, votre beau-frère.
0: Ah, bah attendez. Martin, il y a le monsieur du primeur qui veut te parler.
8: Alors déjà, je suis pas un monsieur, je suis une femme.
0: Je l'ai mis, il est en attente, là, je l'ai mis en secret.
8: Non, j'entends tout, monsieur.
0: Oui, allô?
8: C'est la même voix, monsieur.
0: Pardon?
8: C'est la même voix?
0: Ah non, c'est pas moi.
8: Et vous êtes monsieur?
0: Monsieur Martin.
8: Ah, c'est deux monsieur Martin, alors?
0: Et oui, bah on est beaux-frères.
8: D'accord. Et vous habitez où?
0: À Martinville.
8: Alors, monsieur Martin, à Martinville.
0: Voilà. Vous êtes monsieur tantôt?
8: Alors, je suis pas monsieur tantôt, je suis...
0: Ah, alors vous êtes sans doute monsieur plutôt?
8: Non, bah non, forcément, et vous n'allez pas plus comprendre que votre beau-frère.
0: Bon, si, j'ai très bien compris.
8: Non, non, c'est votre beau-frère qui m'a dit
0: bon,
8: que...
0: Bon, écoutez, passez-moi monsieur tantôt, je vais voir directement avec lui.
8: Non, mais... C'est pas possible.
9: Allô?
0: Ah, vous êtes monsieur tantôt?
9: Non, il faut arrêter, monsieur, des problèmes d'hygiène. Vous vous foutez pas de nous, non? Vous n'avez pas à mettre notre magasin en problème d'hygiène. Si ça ne va pas, on va porter plainte contre vous.
0: Oh, bah moi d'abord.
9: Non, mais tu vous foutez du monde. Et moi, j'en ai rien à foutre. Si vous n'avez pas les moyens de vous acheter une voiture, c'est votre problème.
10: Allô?
0: Oui, allô?
10: J'en ai rien à foutre de vos problèmes. Vous êtes monsieur qui?
0: Monsieur Martin, vous êtes monsieur tantôt, c'est ça?
10: Non, non, non, je suis pas monsieur tantôt.
0: Toujours pas, bah j'ai pas de chance.
10: Je vois pas qu'est-ce que vous devez confondre biroute et casse-croûte.
0: Non, alors, aucun problème de biroute, j'ai juste dit que pour cause d'hygiène...
10: Pour cause d'hygiène, mais de quel droit vous faites ça? Vous êtes cinglé, non mais attendez, je vous certifie, je porte plainte contre vous.
0: Si je viens cet après-midi, par exemple, vous voyez...
10: J'en ai rien à foutre. Je ne veux pas vous voir. Si je vous vois arriver dans ma cour, je vous fous dehors.
0: Ah, et si je me déguise?
10: Je ne veux pas vous voir.
0: Même si je suis déguisé en monsieur tantôt.
10: Bon, écoute, tu vas fermer ta gueule, hein, tu vas pas venir me faire chier chez moi, hein. Je pourrais te croire, moi j'ai deux chiens, deux berges allemands. Tu vas voir ta gueule, elle va sauter, hein.
0: Bon, bah mes amitiés à monsieur plutôt.
10: Allez, dégage.
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11: Allô?
12: Bonjour, monsieur.
11: Bonjour, monsieur.
12: Madame Ledoux, à l'appareil.
11: Oui.
12: Vous êtes détective?
11: Oui.
12: Ah, très bien. Bonjour, je suis Madame Ledoux, la femme de Monsieur Robert Ledoux, de l'Académie française.
11: Oui.
12: Vous devez connaître mon mari.
11: J'avoue que non, madame. Je ne sais pas. Excusez-moi. Voilà.
12: Je vous en prie. Je vous appelle parce que mon mari est accusé d'avoir provoqué un accident de voiture le 3 février à 15h. À Angers.
11: Mm-hmm.
12: Or, le 3 février à 15h... Mon mari ne pouvait pas être dans sa voiture, car il était aux putes.
11: Il était où, vous me disiez?
12: Aux putes.
11: Aux putes, c'est... Attendez, aux putes, j'ai le trou de mémoire encore là. Ça se trouve...
12: Comment?
11: C'est où?
12: Ah ben, je ne sais pas, vous savez, c'est... Il m'a dit, je pars aux putes. Il a emprunté 400 francs à mon fils et il lui a dit qu'il allait aux putes.
11: Oui.
12: Il est parti aux putes et apparemment, ça doit être un endroit charmant parce qu'il y va tous les jours en ce moment.
11: Ah, oui.
12: Vous connaissez, non ?
11: Non, mais enfin bon, aux putes. Bon, mais de toute façon, lui, qu'est-ce qu'il dit de cet accident ? Il le nie ou quoi ?
12: Mais oui, parce que voyez-vous, le groupe d'assurance qui l'attaque prétend qu'il était dans sa voiture avec une dame. Alors, comment voulez-vous qu'il soit avec une femme dans sa voiture alors qu'il est aux putes ?
11: Aux putes. Aux putes.
12: J'ai confiance en mon mari. S'il me dit qu'il va aux putes, il va aux putes. Hein. Vous comprenez ? Alors écoutez, monsieur, je vais être franche avec vous. Je vous propose d'aller aux putes avec mon mari.
11: Je pense que c'est ça qu'il faut faire.
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13: Bonjour, vous êtes bien en relation avec le bureau de police nationale ?
14: Oui, bonjour.
0: Oui, bonjour madame, c'est bien la police ?
14: Non monsieur, et oui, c'est bien la police.
0: D'accord, oui, parce que j'aurais besoin de procédurer une arrestation dans vos locaux, je voulais savoir quand je pouvais passer.
14: Et vous avez procédé à une arrestation ? Comment ça, une arrestation ?
0: J'ai localisé un Copémon, un Croukoulos, niveau 432, qui est dans le commissariat.
14: C'est un Pokémon, vous parlez ?
0: Voilà, parce que...
14: Non, mais vous appelez la police nationale, monsieur ?
0: Bah, c'est pas ma faute s'il est dans votre commissariat, non, en même temps,
14: vous voyez. Non, mais vous passez pas.
0: Bah si, je lance une boule, hop, ça l'attrape.
14: Non, mais vous passez pas du tout. Voilà, vous passez pas dans nos locaux pour récupérer quoi que ce soit.
0: Et si je vous propose un échange ?
14: Oui, c'est quoi votre échange ?
0: Moi, j'ai un Pikachu qui est en niveau 217.
14: Non, mais monsieur, pour les échanges de Pokémon et autres, c'est pas possible.
0: Et en plus, je vous mets un Demis Roussos niveau 340.
14: Non, mais même...
0: Plus
14: même.
0: Un Johnny Hallyday qui peut allumer le feu.
14: Non, mais même monsieur, je veux aucun de vos Pokémon.
0: Non, mais vous faites monter les enchères, mais enfin, je
14: non, je vais pas monter les enchères, monsieur.
0: Écoutez, je passe et on dit que je suis...
14: Non, vous passez pas, monsieur. On fait rien du tout.
0: Non, mais vous faites comme si vous m'arrêtez, par exemple.
14: Oui, je vais pas vous arrêter. Non, mais c'est hors de question, monsieur.
0: Non, mais vous me mettez en garde à vue pendant 2 minutes.
14: Pendant 2 minutes. Non, mais vous me pas en garde à vue. Je vais pas vous mettre en garde à vue, monsieur. C'est hors
0: non,
14: de
0: mais
14: question.
0: Juste 2 minutes, vous voyez, le temps que non, je
14: mais...
0: capture le.
14: Non, mais c'est pas possible.
0: Et si je viens déguisé en policier ?
14: Non, mais vous venez pas déguisé en policier. Non, vous venez pas, tout simplement. C'est plus simple, monsieur. On fait comme ça.
0: Alors, dans ce cas, si je viens déguisé en voleur et que vous m'arrêtez ?
14: Non, mais même.
0: Alors, si je viens déguisé en ministre de la Justice ?
14: Non, mais vous n'allez pas venir en ministre. Non, mais monsieur, on va calmer tout ça parce que.
0: Non, mais je viens avec un porte-document, une fausse moustache.
14: On va calmer tout ça.
0: Et alors, si.
14: Non, mais il n'y a pas de si.
0: Si je viens avec le sosie de François Hollande.
14: Vous venez avec.
0: Non, mais vous savez pas que c'est un sosie, vous croyez que c'est le vrai.
14: Oui, non, mais on ne vient pas comme ça.
0: Ah, vous ne laissez pas rentrer François Hollande.
14: Non, mais oui, c'est même pas ça. C'est que je.
0: Vous ne laissez pas rentrer le président de la République.
14: Pour récupérer un Pokémon, non, même si c'est François Hollande.
0: Bon, alors, passez-moi le patron.
14: Non, mais je passe personne. Je vous passe personne.
0: Passez-moi le taulier. Je ne quitte pas.
13: Police nationale, veuillez ne pas quitter. Merci.
15: Allô ?
0: Oui, bonjour madame, excusez-moi. Comme j'expliquais, j'aurais besoin de passer juste 2 minutes en fait pour attraper ce Croukoulos.
15: Oui, c'est ça, ouais. Moi j'ai autre chose à faire que d'aller jouer au Pokémon, monsieur. Donc.
0: Non, mais alors, excusez-moi, je vous demande pas de jouer. C'est
15: vous
0: moi
15: avez
0: qui.
15: Vous avez besoin de venir au poste. L'accueil vous est ouvert, c'est tout.
0: Le problème, c'est qu'à l'accueil, j'ai pas la portée pour l'attraper, vous voyez ?
15: Non, attendez, je suis responsable du poste de police. Je vous dis que
0: voilà.
15: Pas prévu pour que vous veniez récupérer des Pokémon où vous voulez, mais pas dans un poste de police. Il y en a dans la gendarmerie, si vous voulez. Allez leur demander si vous pouvez rentrer dans la gendarmerie.
0: Alors, la gendarmerie, je suis passé, ils avaient un culbute au cul. Que j'ai pu récupérer.
15: Je pense que vous n'avez pas bien compris, monsieur.
0: Non, mais c'est pas ça.
15: Si vous continuez, je dépose plainte pour harcèlement. C'est compris ?
0: Bah, vous pouvez pas appeler la police, c'est vous.
15: Je m'en moque.
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16: J'écoute.
17: Oui, salut collègue.
16: Paris, oui.
17: Non, justement, on a pris une ligne dérivée là.
16: Ah bon.
17: C'est le commissariat d'Agen.
16: Oui.
17: Je suis bien au commissariat de.
16: Ouais.
17: D'accord. Dis-moi, on vient d'avoir une visite. On a une visite de inspection des services là.
16: Ouais.
17: C'est pour ça que je t'appelle par une ligne de Paris.
16: D'accord.
17: Ils sont arrivés, ils ont fait souffler tout le monde dans le ballon.
16: Ouais.
17: Et ils ont fouillé tous les placards, y compris les placards perso.
16: Ok, donc ils viendraient peut-être après, quoi.
17: Ah ben, ils sont en route pour... Ils font tout le tour du département. Nous, ils nous ont piqué toutes nos bouteilles.
16: D'accord, bon, ben, tu fais bien de le dire, parce que...
17: Ah oui, t'as un blâme s'ils trouvent une canette de bière.
16: Ok, d'accord. Bon, ben, écoute, on voit ça de suite, hein. Je te remercie.
17: Ben,
16: c'est
17: écoute,
16: qui, là ?
17: Pignon.
16: Pignon.
17: P-I-N-O-N. Okay.
16: Et Jean-Michel est au courant ?
17: Oui, ben, tu parles.
16: Ouais.
17: Attends, tu quittes pas une seconde ?
16: Ouais.
17: Je vais voir s'il est là, hein. Quitte d'accord. Pas, je reviens.
18: Il y a l'IGPN qui arrive. Ils viennent d'aller à Jeun, ils ont tout piqué dans les placards, les bouteilles, les machins, ils ont tout fait souffler tout le monde dans le ballon.
16: qu'il a pris une ligne dérivée. Parce que je dis, c'est pas pris, mais non, ça n'a rien, mais j'ai pris une ligne dérivée pour pas. Vous avez rien dans vos placards? Putain, faut que j'aille voir, moi je crois que j'ai. Non, mais c'est vrai, en plus. Mais non, mais tout le monde en a. Et surtout, eh, vide les placards, il y a l'IGPN qui arrive. Je te promets, j'ai agent là, c'est le syndicat, ils viennent d'aller. T'en parles pas à lui là-bas. Ils viennent de descendre à Agen, ils ont fait souffler tout le monde dans le ballon, ils ont vidé tous les placards perso, le placard machin. Il faut enlever toutes les bouteilles qui ont un blâme. Une canette de bière, un blâme. Et il faut absolument virer toutes les bouteilles qu'on a dans le. Si, le placard perso. Écoute, je te jure, ça t'aide de mon fils. Il m'a dit, tu préviens tous les collègues s'ils ont des bouteilles dans les placards et tout, qu'ils virent ça parce que. Non, mais nous, il faut qu'on vire. Il faut que tu le mettes dans la voiture, tu prends dans la voiture, tu le mets chez toi. Dans la boîte, dans chez toi. Non, mais vous mettez tout dans un sac. Non, non, mais appelle-le parce qu'ils vont pas tarder. Ils sont en route là. Ils sont en route. Non, pas chez elle, comme une ADS. Mais non, mais chez Michel. Elle commence. Elle, essaye de trouver déjà un carton ou une poche pour commencer à. Non, mais ils sont sur la route. Hein. Elle me dit démerdez-vous. Hein. Christian. T'as rien dans ton placard?
19: Moi, je mets dans mon sac. Ah ouais, d'accord.
16: Ou dans ta, dans ta bagnole. Ou dans la mienne. Moi, ouais, je te file les clés de ma voiture, tu fous dans la mienne, je m'en fous. Ouais, à la limite, c'est encore mieux.
17: Ok, allô?
20: Oui.
17: C'est bon, ça y est. Vous avez du pot, hein. Ils sont partis sur Paris.
20: Bah alors, j'annule tout, alors.
17: Ah, parce que t'avais commencé, déjà?
20: Ben ouais, moi, j'ai déjà prévenu mon collègue. Bon, ok. D'accord, je te remercie quand même. Hein.
17: Ah bah oui, tu peux respirer.
20: Ouais.
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20: Oui, allô.
0: Bonjour madame, c'est bien le camping?
20: Oui, c'est ça, ouais.
0: Monsieur Martin, à l'appareil, les travaux routiers Martin?
20: Oui, alors.
0: Et alors, je bosse actuellement sur un projet d'autoroute. C'est comme une route, mais en plus large. Je sais pas si vous voyez.
20: Oui.
0: Voilà. Mais je viens de faire les calculs. En fait, il faudrait décaler votre terrain.
20: Décaler mon terrain? Quel terrain? Le camping?
0: Oui, c'est ça. Vous avez quoi dessus?
20: Camping, il y a des mobilhomes, il y a tout dedans, ouais.
0: Ok, donc ça, il faudrait juste tout reculer de 5 mètres pour que je puisse élargir la route devant chez vous.
20: Bon, pas élargir la route de 5 mètres, là, sur le...
0: Si, justement, parce que 5 mètres, ça me permet de déclarer un chantier autoroute.
20: Mais je m'en fous de ça. C'est une route de communale, je suis à la commune.
0: Oui, mais si je déclare que c'est une autoroute communale, je récupère plus de subventionnage.
20: Bah, ça, je m'en fous, moi.
0: Oh, bah, sympa.
20: Mais moi, je peux pas déplacer mon camping.
0: Ah non, mais ça, je peux le faire. Je vais hélico-treuillager vos mobilhomes.
20: Mais vous rigolez, ouais, mais allez, c'est bon.
0: Vous inquiétez pas, je vais tout soulever. Et je repose 5 mètres plus loin.
20: Oui, moi aussi je vais me faire soulever. Ouais.
0: Non, alors d'ailleurs, il faudrait vider les mobilhomes.
20: Oui, bonjour.
0: Ah, c'est plus la même.
20: Non, là c'est le chef, là.
0: Oui, bonjour madame, comme je disais.
20: Bonjour madame, je suis pas quand même pas efféminé quand même.
0: Comment ça, vous fulminez?
20: C'est un monsieur. Pour l'instant, je suis monsieur, moi, je suis pas madame. Hein, mais bon, de toute façon, ça commence bien.
0: Bah, ça commence bien, pardon, mais j'ai l'impression que vous fulminez pour pas grand chose.
20: Bah, vous dites bonjour madame.
0: D'accord, mais enfin, vous dites que ça vous fait fulminer, ça me semble un petit peu exact.
20: Bah, je suis pas efféminé, j'ai une voix de mec. Hein. Bon, de toute façon, allez, c'était pourquoi?
0: Ah, vous avez pas suivi.
20: Vous voulez rentrer dans le camping?
0: Non, vous allez juste reculer votre camping de 5 mètres.
20: Ah oui, non, mais moi, si je veux pas reculer le camping, vous reculerez pas, ok?
0: Bah, l'avantage, c'est que si on décale tout, ça vous évite de perdre de la place.
20: Non, c'est pas au téléphone qu'on explique ça, parce que j'ai jamais vu ça.
0: D'accord, dans ce cas, on fait comment? Je vous note dans l'agenda?
20: Eh ben, on va convenir d'un rendez-vous, et puis vous allez lui expliquer.
0: Ok, parfait, donc je mets rendez-vous. On dit quoi? Vous êtes d'accord pour la semaine prochaine?
20: Oui.
0: Ok, donc d'accord pour déplacer les mobiles.
20: Ah non. L'accord pour se voir, oui.
0: Ah oui, non, mais on se voit, oui, bien sûr.
20: Oui, pour se voir, oui, voilà, pour se voir.
0: On est d'accord.
20: Bon, bah voilà.
0: Voilà. Et pour reculer les mobilhomes.
20: Mais non. Je veux vous rencontrer. Vous avez compris ce que je veux dire?
0: Ah oui, non, mais on va se rencontrer.
20: Je vais pas vous donner ma réponse, mais
0: Pardon, mais vous me l'avez déjà donné, votre réponse.
20: Ah non. Ah bah alors, vous allez quand même pas me dire que...
0: Attendez, me dites pas que vous avez changé d'avis.
20: De quoi?
0: Bah, vous venez d'accepter...
20: Et j'ai accepté quoi?
0: L'élargissage de la route.
20: Ah, j'ai jamais accepté l'élargissage... Vous allez me montrer les papiers que j'ai signés ou quoi que ce soit, je n'ai jamais accepté. Alors,
0: non, vous avez fait un acceptage vocal.
20: Ah non, mais vous rigolez, non?
0: Oh bah, c'est pas mon genre.
20: Allez, c'est bon. Allez, au revoir, monsieur.
0: Enfin, pardon, j'ai quand même l'enregistrement de votre acceptage vocal.
20: Ah oui, non, un enregistrement maintenant.
0: Ah bah attendez deux secondes, je rembobine mon enregistreur.
20: Mais vous faites... Ouais, alors...
21: Bonjour, ceci est mon acceptage vocal.
20: Alors, c'est l'escroquerie, là.
0: Ah, c'est pas votre voix, ça, peut-être?
20: Mais non, mais vous rigolez, non? Allez, à bientôt.
0: Comment ça, à bientôt?
20: Mais bon, allez.
0: Ah, vous voulez que je vous rappelle?
20: Ah non. Oh.
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22: Allô?
6: Oui, bonjour madame, c'est la société protectrice des animaux à l'appareil.
22: Oui.
6: Dites-moi, est-ce qu'on peut savoir ce que vous faisiez cette nuit?
22: Ah, j'étais chez moi, monsieur. J'étais dans mon lit.
6: Vous n'êtes pas sorti?
22: Ah non, pourquoi? Qu'est-ce qui vous arrive?
6: Ben écoutez, on a une plainte là, hein, sur un animal. Vous voyez, monsieur...
22: Oui.
6: Il a une poule, ce monsieur.
22: Il a une poule ?
6: Oui.
22: Oui.
6: Et elle a été sodomisée, violée par quelqu'un qui est venu avec un balai.
22: Un viol sur une poule ?
6: Oui, avec un balai.
22: Ah ben alors, écoutez, je ne veux pas être méchant, mais faire ça à une poule, il faut quand même être pas vicieux, mais méchant.
6: Un peu vicieux, quand même.
22: Un peu sur les bords.
6: Et alors, figurez-vous qu'il y a une dame qui prétend vous avoir vu cette nuit rentrer chez vous à 3h10 ce matin, un balai à la main.
22: Oh.
6: Est-ce que vous avez un balai ?
22: Un balai long, oui.
6: Un balai long ?
22: Oui.
6: Voilà.
22: C'est avec un balai comme ça ?
6: Oui.
22: Avec le manche ?
6: Oui.
22: Eh ben, moi, je peux vous dire que c'est ni mon mari ni moi, pour la bonne raison que nous étions dans notre lit.
6: Alors, attendez.
22: Oh non, écoutez, je vous assure que ça m'horrifie.
6: Ceci dit, madame, quand vous voyez un œuf, la taille d'un œuf...
22: Oui.
6: On peut comprendre que le balai passe par le...
22: Oui, mais c'est pas la même chose, monsieur. Parce que je trouve qu'une poule, si elle fait un œuf, il s'ouvre tout seul en sortant l'œuf. Que si c'est quelqu'un avec un pied de balai, il force automatiquement et ça esquinte la poule.
6: Ben là, ça l'a esquinté.
22: Alors, je peux vous affirmer, monsieur, que je ne sais pas qui c'est cette dame qui a pu m'accuser, mais c'est une chose que je ne ferai jamais de mal à un animal.
6: Même avec un balai.
22: Pas plus qu'avec un balai, qu'avec un petit bouchon. Ah non, ah non, pas... Ah non, non, là, c'est...
6: Pas plus avec un balai qu'un tire-bouchon ?
22: Ah non, oh, ben, mais ça va pas, non ? Pourquoi un tire-bouchon ? Mais ça va encore autre chose.
6: Parce que ça a été fait.
22: Avec un tire-bouchon ?
6: Oui, sur un canard.
22: Oh mon Dieu, ben moi je ne l'ai pas vu, j'ai voté le journal tous les jours, mais je ne l'ai pas vu. Oh mon Dieu.
6: Figurez-vous qu'ils ont violé un canard avec un...
22: Un tire-bouchon. Ah ben je ne sais pas dans quel état il doit être, il a été le canard. Hein.
6: Et le tire-bouchon ne fonctionne plus non plus.
22: M'en doute.
6: Alors je repense, pardonnez-moi, je reviens sur la poule parce
22: oui,
6: que...
22: Oui, bien sûr.
6: En fait, ça a été assez atroce pour la pauvre bête parce que...
22: Non, sûrement.
6: Quand la dame lui a mis le balai... Là, l'œuf qui était en train de se former dans le croupion de la poule
22: oui.
6: a été poussé.
22: Oh là là !
6: Et elle l'a sorti par le bec.
22: Oh mon Dieu, la pauvre bête.
6: Le pauvre bec, c'est au masculin.
22: La pauvre bête, que
6: ah
22: je
6: oui,
22: dis.
6: Pardon, oui. Parce que
22: ah non.
6: Le bec, c'est au masculin. Mmh. Et donc le bec a tenu, c'est ouvert. Et ben figurez-vous que la poule n'a pas lâché l'œuf.
22: Ah ben dis donc. Oui, alors là, on peut dire que c'est une martyre.
6: Vous vous rendez compte qu'un poussin va venir de cet œuf ? Et qu'il ne saura jamais ce que sa mère a enduré.
22: Ah bah non, sûrement.
6: Pour qu'il vienne à la vie.
22: Mais je comprends pas, moi les gens peuvent faire du mal à vos animaux.
6: Ce matin, dans notre département, 97 viols de poules depuis vendredi dernier.
22: Depuis vendredi dernier ? Toujours avec un balai ?
6: Toujours.
22: Mais les gens vicieux comme ça, ils font ça que la nuit. Hein.
6: Les vicieux du balai et les vicieux du tire-bouchon.
22: Parce que, bon, ils vont aller un jour, les gens vont les voir.
6: Bon, qu'est-ce qu'il y a de pire ? Celui qui fait ça avec un balai à une poule ou celui qui fait ça avec un tire-bouchon à un canard ?
22: Oh, ni l'un ni l'autre n'est bon. Hein. Mais j'ai peur qu'avec le tire-bouchon qui a un bout qui pique, ça doit courir de pire. Hein.
6: Vous croyez ?
22: Ah, je crois, oui.
6: Oui, parce que...
22: Avec un tire-bouchon, il y a quand même le bout de la vis qui est quand même pointu.
6: Oui.
22: Pour rentrer dans le bouchon, comment voulez-vous qu'il serait autrement ? Ça passerait pas.
6: Oui.
22: Alors, vous vous rendez compte que d'aller dans le croupion d'un canard, aussi bien que dans le cul d'une poule ? Non, non.
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2: Bonjour.
0: Bonjour monsieur, c'est bien le restaurant ?
2: Oui, oui.
0: Monsieur Martin à l'appareil, société d'immobilier commercialiste de Martinville.
2: Oui.
0: J'ai un client qui m'a demandé de lui trouver un local pour ouvrir une salle de sport.
2: D'accord.
0: Et comme tout ce que j'ai trouvé, le loyer était trop cher, je lui ai proposé de s'installer chez vous.
2: Mais je suis un restaurant.
0: Bah oui, je sais.
2: Qui vous a donné l'autorisation de mettre ici une salle de sport dans mon restaurant ? Qui ?
0: C'est un nouveau concept de l'immobilier Martin. Je trouve des colocataires entre co-commerçants.
2: J'ai pas de colocataire, je vais le mettre où votre colocataire ?
0: Eh ben votre colocataire, on va installer directement ces machines de sport dans la salle de resto.
2: Ah non, mais j'ai 40 places assises.
0: Oui, bah 40 places assises, ça vous fait dans les 80 places debout, vous faites moitié-moitié.
2: Ah non, mais moi je peux pas faire manger mes clients debout, je suis à un restaurant.
0: Ok, dans ce cas, plan B, vous sortez vos tables sur le trottoir et on installe les appareils à l'intérieur.
2: Ah oui, mais c'est pas possible, je peux pas faire manger mes clients dehors. Fait.
0: D'accord, bon alors plan C, vous décalez vos horaires de service.
2: Vous me demandez de décaler les horaires de repas.
0: C'est ça, comme ça on cale les cours de fitness entre midi et 14h et après vous récupérez la salle.
2: Donc je travaille une heure et après je laisse la salle de sport.
0: Bon, pourquoi vous voulez travailler qu'une heure ?
2: Parce
1: parce que moi, mes clients, ils sont en pause méridienne entre midi et en général...
0: Ah, mais attendez, vous avez une méridienne à l'intérieur du resto.
1: Je vous parle de pause méridienne, monsieur. Une pause méridienne, c'est une pause repas.
0: Non, une méridienne, c'est un espèce de demi-étage entre deux grands étages.
1: Non, ça s'appelle une mezzanine, ça, monsieur.
0: Voilà, c'est ça. Eh ben, pourquoi vos pauses méridiennes, vous les faites pas sur la mezzanine?
1: Mais je n'ai pas de mezzanine.
0: Ok, bah alors plan D, vous tournez un jour sur deux.
1: Non, oui, bah bien sûr.
0: C'est ça, un jour c'est resto, un jour salle de fitness.
1: Hors de question, je déménage tous les jours sous prétexte que le lendemain il y a une salle de sport, c'est non.
0: Comment ça c'est non?
1: C'est non.
0: Ah bah merci, moi je vous ai déjà fait fabriquer votre nouvelle enseigne.
1: Mais monsieur, vous n'avez pas à m'imposer, c'est quoi cette façon de travailler?
0: C'est la méthode américaine, tout bénef pour tout le monde.
1: Ah oui, à vous trouvez ça tout bénef, je ferme mon établissement pour laisser une salle de sport.
0: Ouais, mais un jour sur deux, c'est lui qui ferme sa salle de sport pour vous laisser un restaurant.
1: Bien sûr, vous voulez pas que je lui donne mon salaire aussi et puis me donne le sien à chacun notre tour?
0: Ah bah ça c'est aussi une super idée.
1: Mais non, c'est pas possible.
0: Vous savez quoi? Je viens, j'installe l'enseigne et on en parle en même temps.
1: Mais monsieur, vous ne changez pas mon enseigne sans accord de direction? Enfin, j'ai...
0: En plus, je vous ai trouvé un nouveau nom. Maintenant, vous serez la salle de fitness.
1: Oui, bah écoutez, votre salle de fitness...
0: Vous voyez, ça marche pour les deux. Frites, parce que vous vendez des frites, et fitness...
1: Mais je ne suis pas une friterie, monsieur.
0: Bon, vous êtes un resto, vous faites pas de frites?
1: Un accompagnement.
0: Eh ben c'est pareil, vous ferez frites, accompagnement, salle de sport.
1: Bah, de
0: où? L'enseigne, salle de fitness.
1: Mais...
3: Oui.
0: Ah, c'est plus la même dame.
3: Tu veux que je fous tout ton colocataire dans la cave?
0: Non, votre collègue proposait dans la méridienne, mais je crois qu'on s'est mal compris.
3: Pourquoi on s'est mal compris? Moi, j'ai très bien compris. Vous voulez mettre une enseigne sur ma vitrine que vous n'avez pas le droit, que j'ai pas donné l'autorisation.
0: Pardon, mais que c'est quand même une enseigne que mon client qui m'a donné l'autorisation.
3: Attendez, de quel client?
0: Le mien, celui qui ouvre la salle de fitness chez vous.
3: Mais je m'en fous de ta salle de fitness, non?
0: Pardon, mais vous serez la première salle de fitness au monde.
3: Je m'en fous aussi, t'as compris? C'est même pas la peine que tu te déplaces.
0: Bah si, au moins pour vous poser l'enseigne.
3: Mais y a pas d'enseigne. Tu vas pas me poser l'enseigne tant que j'ai pas donné l'accord.
0: Oh, on fera les papiers plus tard.
3: Mais là, maintenant tu m'appelles, mais avec ton vrai numéro, pas un numéro masqué, d'accord?
0: Pas de problème, tu sais quoi, je te rappelle quand j'arrive.
3: Bah, sur ce, tu m'appelles plus.
0: Ah bah, faudrait savoir.
3: T'as compris?
0: Je t'appelle plus.
3: Non, tu m'appelles plus.
0: Je t'appelle plus, je t'appelle plus.
3: Bah, t'as compris?
0: Bah oui, tu vois, là je t'appelle. Là je t'appelle encore.
3: Allez, dégage.
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23: Allô?
17: Oui, bonjour madame. Madame Prout?
23: Oui.
17: Oui, bonjour madame. Les services de la voirie à la mairie.
23: La voirie, oui.
17: Oui, dites-moi madame Prout, les services de la voirie me signalent une odeur en provenance du 17.
23: Une odeur?
17: Oui, madame Prout, est-ce que vous avez senti quelque chose, vous?
23: Bah non.
17: Ah.
23: Qu'est-ce qui vous signale ça?
17: Les services de la voirie, je vais vous passer les ouvriers, vous allez voir avec eux, hein.
23: Ouais.
17: Ouais, je suis avec madame Prout, là.
23: Ouais.
17: Oui, non, mais elle sent rien, elle. Non.
23: Pas du tout, moi je suis chez moi, j'ai aucune odeur.
17: Madame Prout n'a pas d'odeur, là.
23: C'est le service de la voirie.
17: Allô?
23: Allô, qu'est-ce
17: c'est, je suis avec les ouvriers, ils me disent qu'il y a une odeur chez vous, madame Prout. Hein.
23: Ils sont où, eux?
17: Ouais, ils sont dans les canalisations de madame Prout.
23: Ah bah ça, c'est pas possible.
17: Ah bah si.
23: Parce que nous, c'est une maison particulière.
17: Mais vous avez une canalisation, madame.
23: Ah oui, mais alors ils sont dans la rue.
17: Ah non, attendez, on va faire les essais. Est-ce que vous pouvez me dire si vous sentez quelque chose, madame Prout?
23: Ah bah à l'intérieur, non. Hein, Claude?
17: Non, je suis avec madame Prout, elle me dit qu'elle est sans rien.
23: Attendez, je vais faire toutes les pièces, mais inquiétez pas. Hein.
17: Mais souvent, on s'habitue. Hein. Oui, c'est ça. C'est ça, Loudou, oui. Je vais vous passer, madame Prout. Vous allez voir avec elle.
23: Allô?
17: Oui?
23: Le gaz, je ne sens pas le gaz à l'intérieur.
17: Je vais vous passer les ouvriers, vous allez leur dire que votre gaz ne sent pas, madame Prout. Hein.
23: Oui, je sais que ça a une fuite...
24: Allô?
23: Allô, j'écoute.
24: C'est madame Prout.
23: Oui?
24: Oui, bonjour, madame. Est-ce que votre gaz sent, madame Prout?
23: Non, moi, chez moi, il ne sent pas.
24: Bon, mais vous avez pété quelque chose ou pas?
23: J'ai rien pété du tout.
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25: Allô, oui, bonjour.
0: Bonjour, monsieur. C'est bien la société de locateurs de voitures?
25: Oui.
0: Je vous appelle parce que j'ai un petit souci avec un véhicule de chez vous.
25: Un utilitaire?
0: Voilà, parce que j'ai la même camionnette.
25: Oui.
0: Et comme j'arrivais pas à l'ouvrir, je croyais que c'était la serrure qui était gelée, donc j'ai demandé à mon beau-frère garagiste de l'embarquer au garage.
25: Oui.
0: Truc, c'est qu'en arrivant, il s'est rendu compte que c'était pas ma camionnette, mais la vôtre.
25: Oh, mais vous n'avez pas lieu de prendre les véhicules qui vous appartiennent pas, monsieur.
0: Bah, c'est surtout qu'il faudrait que vous veniez le chercher parce que lui, ça
25: rend compte. Non, mais vous rendez compte, vous nous piquez de notre véhicule sur notre bord de la route, et puis c'est moi qui viens me déplacer pour aller chercher le véhicule.
0: Ce qu'il y a, c'est qu'il m'a dit que sinon ça fait des frais de gardiennerie parce qu'il est obligé.
25: Mais vous n'en dis rien à faire, je m'en fiche. C'est pas mon problème, monsieur.
0: Sinon, il peut vous le garder quelques jours, mais il est obligé de.
25: Mais il n'y a pas à garder quelques jours.
0: Et il en a profité, il m'a dit qu'il avait fait une vidange parce qu'apparemment c'était.
25: Mais il n'y a pas de vidange à faire, mais qu'est-ce que c'est de ça? Mais bon sang, vous n'avez pas les clés du véhicule, comment vous avez fait pour l'ouvrir?
0: Bah parce qu'il a dû changer la serrure.
25: Mais non, mais vous voulez rire ou quoi?
0: Comme moi, je pensais que c'était la serrure qui était bousillée, je lui ai demandé de la changer.
25: Non, mais de quoi vous mêlez? Non, mais.
0: On vous met la TVA ou pas sur la facture?
25: Mais monsieur, je n'ai pas de facture à avoir, mais vous foutez du monde ou quoi?
0: Vous êtes en train de me proposer du black, c'est ça? Vous voulez le faire?
25: Non, je ne paye pas du black, je ne paye rien du tout. Est-ce que vous voulez demander quelque chose?
0: Ah bah moi j'ai mon beau-frère, parce que là je suis au garage.
25: Mais votre beau-frère, j'en ai rien à faire, votre beau-frère.
0: Ah bah je peux vous le passer si vous voulez, comme ça il va vous expliquer.
25: Mais vous pouvez me le passer, vous
0: Martha,
25: êtes même pas fait.
0: Il y a le monsieur du locateur de voiture qui veut te parler.
25: Non, je suis pas un monsieur, je suis une dame, monsieur. Non mais.
0: J'ai fini la vidange, là, tu peux lui dire, hein.
25: Non, pas de vidange, monsieur, je ne paye rien.
0: Hein. Faudra changer les pneus aussi, hein, parce que là.
25: Non, vous n'avez rien à faire dessus sur le véhicule, là. Hein.
0: Allô?
25: Oui.
0: Oui, bonjour, monsieur.
25: Non, c'est madame. Votre gars, il s'exprimerait très mal.
0: Ah bah tiens. Ah
25: bah, il embarque un véhicule qui lui appartient pas. Vous voulez rire ou quoi? Où que c'est que vous l'avez récupéré?
0: Où que c'est que je l'ai récupéré? Bah sur la route, parce que vous l'avez laissé traîner.
25: J'apprends aujourd'hui que vous nous avez volé notre véhicule.
0: Bon, volé, excusez-moi de faire mon métier.
25: Est-ce que je vous ai fait un bon de commande, monsieur?
0: Alors, moi, je me suis permis de le faire, le papier, parce qu'effectivement, j'avais besoin
25: Vous avez fait un papier, vous, bah oui.
0: Oui, on a fait un truc vite fait, voyez.
25: Vous avez fait un truc vite fait. Non, mais vous foutez du monde ou quoi? J'appelle le client à qui j'ai loué le véhicule.
0: Non, mais le client, il est là parce qu'il était dans le.
25: Quel client qui était là?
0: Ah, bah, le client qui avait loué, il était dans le véhicule.
25: Mais il était dans le véhicule, mais vous vous rendez compte ou quoi?
0: Bah, je savais pas. Moi, j'essayais d'ouvrir. Lui, il était à l'intérieur, je l'avais pas vu.
25: Non, mais vous voulez rire ou quoi? Vous embarquez les gens comme ça?
0: Bah, il faudrait venir chercher le véhicule et puis le client aussi parce que là, moi, je vais pas le garder.
25: Il a qu'à revenir avec le véhicule?
0: C'est-à-dire qu'il peut pas parce que lui, il a l'ancienne clé. Et comme j'ai changé les serrures entre temps.
25: Eh ben, vous remettez les serrures qu'il y avait, monsieur. Je veux bien être gentil, monsieur, mais il faut pas exagérer. Donnez-moi l'immatriculation que vous avez sur la plaque.
0: Ah, bah, attendez, bah, on est en train de la démonter, la plaque, donc,
25: Je vois pas pourquoi vous démontez la plaque d'immatriculation.
0: Bah, parce que je vois pas d'ici, donc je vais demander
25: comment. Eh ben, allez voir!
0: Non, mais j'ai mon gars qui va me la porter, ça va être plus simple.
25: Non, mais n'importe quoi.
0: Tu fais sauter la.
25: Ben, non, mais vous faites sauter les plaques maintenant. Non, mais, c'est voilà. Pas possible. On aura tout vu.
0: Vous voulez l'ancienne plaque ou la nouvelle?
25: Et pourquoi?
0: J'en ai plusieurs, parce que j'ai
25: pas. Plusieurs. Non, normalement, il y en a qu'une sur les véhicules, monsieur.
0: Non, parce que comme on a changé à l'avant, mais qu'on n'avait pas encore changé à l'arrière, on n'a plus la même à l'avant et à l'arrière.
25: Mais comment ça se fait, vous n'avez plus la même à l'avant? Comment? Vous avez été faire une carte grise, comme ça, en claquant des doigts?
0: Eh oui, parce que j'ai mon autre beau-frère qui travaille à la préfecture.
25: Bah, bien sûr. J'appelle la gendarmerie, monsieur. Je porte plainte.
0: À moi d'abord.
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10: Oui.
11: Bonjour, monsieur.
10: Bonjour.
11: Monsieur Poirot.
10: Oui.
11: Oui, bonjour, France Télécom à l'appareil.
10: Monsieur.
11: France Télécom.
10: Oui.
11: Nous vous appelons parce que nous venons d'apprendre que vous n'aviez pas le téléphone chez vous.
10: Oui.
11: Ah ben non.
10: Bien sûr que si, mais qu'est-ce que c'est que vos histoires? Je vais vous raconter des conneries, excusez-moi. Écoutez, vous voyez bien, vous avez bien réussi à m'appeler, hein.
11: Comment ça?
10: Ben, vous venez de m'appeler.
11: Déjà, vous n'avez pas de poste de téléphone, alors je vois pas comment vous pouvez faire, hein.
10: Ben, vous racontez des conneries.
11: Quoi?
10: Ben, qu'est-ce que vous voulez? Actuellement, vous me téléphonez, j'ai bien le téléphone, non?
11: Mais monsieur, je suis France Télécom, je sais ce que je fais, c'est mon métier, monsieur.
10: Oui. Et ben, vous venez à la maison, puis vous venez constater qu'on a le téléphone.
11: Mais en attendant, il faut qu'on prenne rendez-vous.
10: Écoutez, je prends rendez-vous, je vais gérer à France Télécom, rue Aubert, et puis on en reparlera. N'est-ce pas? Puis je vous apporterai les preuves que j'ai bien le téléphone et puis que je le paye.
11: Je préfère que vous veniez parce que nous, si on vient chez vous, on est obligé de prendre un rendez-vous.
10: Oui.
11: Mais donc, on va le prendre par téléphone.
10: Oui.
11: Comment voulez-vous qu'on le prenne puisque vous n'avez pas le téléphone?
10: Comment?
11: Alors, quand vous viendrez à la boutique de France Télécom,
10: oui.
11: On va, à ce moment-là, vous donner un kit.
10: Oui.
11: Hein, c'est-à-dire un appareil téléphonique, un combiné de téléphone. Et il y a un mode d'emploi pour apprendre à téléphoner.
10: Parce que je ne sais pas téléphoner.
11: Ben non, monsieur, comment voulez-vous savoir téléphoner? Vous n'avez pas le téléphone.
10: Oh là là.
11: Sinon, l'idéal aurait été que vous alliez dans une cabine téléphonique pour prendre rendez-vous, peut-être, pour...
10: Non, je vous téléphonerai, et puis...
11: Vous avez une cabine téléphonique à côté, non?
10: Non.
11: Ben, comment vous allez faire?
10: Eh ben, puisque je peux téléphoner depuis chez moi.
11: Mais non, monsieur.
10: Ah là là là là, vraiment, ça va pas, hein.
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12: Allô?
0: Bonjour madame, c'est bien la cordonnerie?
12: Bah oui, c'est moi.
0: Ah bah oui, c'est vous.
12: Ouais.

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3: Les cheveux gras avec des pellicules. Et il a des boutons sur le visage. Il a les ongles noirs aussi.
4: D'après la description que vous me donnez sommairement, là, hein, c'est pas monsieur Kell ?
3: Comment ?
4: Kell.
3: Voilà.
4: Bon, Kell, il travaille, attendez voir, il travaille demain après-midi.
3: Ah, c'est lui. Mmh. Je me souviens, évidemment, il sentait très fort des pieds, il avait une mauvaise haleine aussi.
4: Eh bien, ça doit être lui.
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5: Allô ?
6: Oui, bonjour monsieur, je vous appelle au sujet d'un ticket d'euro-million défectueux.
5: Ah bon ?
6: Oui, que j'ai acheté chez vous.
5: Ticket d'euro-million défectueux ?
6: Voilà, c'est-à-dire qu'il n'est pas factueux, quoi, comme on dit.
5: Il est passé en machine ?
6: Et ça m'a rien rapporté du tout.
5: Bah, si vous l'avez passé pour voir une borne qui a rien, c'est qu'il n'y a rien. Si vous avez rien gagné, vous avez rien gagné. Hein.
6: Bah oui, c'est qu'il ne marchait pas, donc du coup...
5: Ah non, si vous avez rien gagné du tout, c'est qu'il n'y avait rien au niveau...
6: Oui, c'est un problème de machine, c'est ça ?
5: Ah non.
6: Non, je comprends bien.
5: Non, c'est que vous avez rien gagné au niveau du tirage. Vous avez aucun lot.
6: On est bien d'accord, c'est pas normal. Donc,
5: si, c'est normal, c'est parce que vous avez rien au niveau de la Française des Jeux. Moi, je peux rien faire pour vous. Hein.
6: Bah, vous me donnez un ticket effectueux à la place du ticket défectueux.
5: Je sais pas, vous avez coché 1, 2, 6, 8.
6: Alors attendez. Alors vous m'avez dit 1, 2, 6, 8.
5: Bah, je ne sais pas, le tirage qui a eu lieu. Je peux pas vous dire le tirage de l'euro-million.
6: Mais c'est vous qui me dites 1, 2, 6, 8, alors
5: je... Je sais pas, je vous dis des numéros au hasard, monsieur, enfin.
6: Bon, concrètement, comment on peut réparer cette erreur de votre part ?
5: C'est pas une erreur. Écoutez, monsieur, vous passez...
6: Comme on a vu qu'il était pas bon, il faut que vous me le changiez contre un bon, ça me semble...
5: Ah ben non, hein, je peux pas changer contre des bons, hein, monsieur. Vous réalisez, là ?
7: Je suis en train de mettre là, ouais.
6: Allô ?
7: Oui, allô ?
6: Oui, bonjour madame.
7: Oui.
6: Excusez-moi, comme j'expliquais à votre collègue, j'ai un ticket qui est défectueux.
7: Ah non, mais venez, avancez-moi, on va discuter en face.
6: Pourquoi en face ? Vous voulez pas qu'on reste chez vous ?
7: Venez me voir au café, venez, avancez.
6: Alors, en face du café, alors ?
7: Non, dans le café.
6: Ah bah, vous me dites en face.
7: Mais non, mais on sera de vue à vue.
6: De vue à vue ?
7: Voilà, comme ça, on téléphone, on ne voit rien.
6: Ah bah, regardez, il est là, le ticket. Vous le voyez, là, ou pas ?
7: Non, mais avancez.
6: Alors, attendez, j'avance un peu. Voilà, c'est mieux ?
7: Non mais venez au café pour faire voir votre ticket.
6: Donc je viens en face du café en vis-à-vue.
7: Non bon, à quelle heure ? Si vous comprenez pas, c'est pas de ma faute. Rentrez dans le bistrot pour qu'on passe votre ticket dans la machine.
6: Ok, alors...
7: Tout de suite.
6: Bah. Non mais sérieusement monsieur, excusez-moi.
7: Non mais sérieusement, là vous commencez à me gonfler, je vous le dis, c'est que vous avez perdu.
6: Non mais monsieur, je vous en veux pas, vous vous êtes trompé, vous m'avez...
7: Non, il y a rien du tout, on s'est pas trompé, la Française des Jeux, la machine, elle sort... Point final.
6: Voilà, donc vu qu'il y a préjudiciation financière morale, vous me remboursez, j'imagine.
7: Comment je vais vous rembourser un ticket que vous avez rien gagné, mais vous allez où, là ?
6: Ah bah, je vais en face du bistrot, en vue à vue, ça, j'ai compris.
7: Ouais, allez, oui.
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8: Mairie de Gloire-Boulès, bonjour.
3: Allô, c'est le commissariat.
8: Non, c'est la mairie.
3: Oh mon Dieu, j'ai fait une erreur, madame, mais vous pouvez peut-être m'aider.
8: Oui.
3: Madame Lamolle, à l'appareil, rue du Rhin, j'habite là.
8: Oui.
3: Parce que j'ai fait un pas en arrière dans l'escalier parce que j'avais fait tomber quelque chose de mon sac. Et en reculant, je me suis assis en tombant sur le facteur, le monsieur de petite taille, là, vous savez ?
8: Je connais pas.
3: Vous connaissez pas le facteur ? Attendez, parce qu'il est coincé. Je suis assis sur lui, puis il est coincé. Et attendez, je vais essayer d'approcher le téléphone de sa bouche parce que... Attendez...
8: Mais il est coincé où ?
9: Allô ?
8: Oui.
9: Allô ?
8: Bonjour.
9: Oui, bonjour, Gaspilla, l'appareil. Vous m'entendez, là ?
8: Oui.
9: La dame, elle est quand même âgée et elle est assise sur moi, là, sur mon nez. Et je suis coincé avec mon nez qui est donc mal placé, quoi, on va dire, hein, sous la robe de madame.
8: Et vous ne pouvez pas vous relever ?
9: Ah ben, j'ai mon nez qui est coincé dans le postérieur de madame, avec tout le respect que je lui dois, mais là, je ne sais pas quoi faire, hein.
8: Ah mince, c'est où ? Vous êtes où ?
9: Ah ben là, c'est son postérieur, quoi, dans l'arrêt des fesses, quoi.
8: Non, mais je veux dire où ? C'est à quelle adresse ?
9: Eh ben, c'est rue du Rhin.
8: Mais quel numéro ?
9: Ah, au 33.
8: 33, oh, rue du Rhin.
9: Elle a des flatulences, en plus.
8: Aïe. Écoutez, j'appelle tout de suite les pompiers, que quelqu'un vienne très très vite.
9: Oh non, n'appelez pas les pompiers, parce que c'est embarrassant pour moi, hein.
8: Nous, on peut pas envoyer quelqu'un d'autre. Qui c'est que vous voulez que j'envoie ?
9: Non, mais si vous pouvez me dire comment je peux faire pour sortir de là, parce que la dame, comme je vous ai dit, avec la chaleur, là, j'ai rien contre les dames, hein.
8: Non, mais
9: avec la chaleur, ça cocotte, hein, quand même, là-dedans, hein.
8: Mais écoutez, quelqu'un doit venir vous dégager.
9: Et je peux vous passer la dame ? Vous pouvez lui demander si elle peut contrôler un peu ses flatulences, si c'est possible, hein, parce que...
8: Mais ça, moi, je peux pas le lui dire, vous rendez compte ?
9: Ben si, vous pouvez lui dire. Attendez, je vous la passe, hein.
8: Il veut,

0: que moi je le dise à la dame qu'elle contrôle ses plaintes.
1: Allô?
0: Oui?
1: Oui.
0: Écoutez, j'appelle tout de suite les pompiers, on vient vous dégager, hein?
1: N'appelez pas les pompiers parce que je veux pas qu'on me voit comme ça, j'ai certain âge, hein?
0: Elle veut pas qu'on la voit comme ça. Mais qu'est-ce que vous voulez qu'on fasse alors?
1: Attendez, je vous passe le facteur.
0: Mais c'est...
2: Allô?
0: Oui.
2: Oh non, hein, non, il faut lui dire quand même, parce que c'est insupportable. Hein.
0: Mais monsieur...
2: Oh, attendez, levez-vous, madame, comme ça. Attendez, elle se lève un peu, ça y est, j'arrive, attendez. Oh, ça y est, vous m'entendez?
0: Oui.
2: Attendez, il est sorti, je vous le passe. Allô?
0: C'est bon, vous êtes dégagé?
3: Oh oui, vous savez pas d'où je sors, là. Oh là, attendez, j'ai un truc sur le nez, qu'est-ce que c'est que ça? Oh, ben, un supposé... J'ai un suppositoire sur le nez?
0: Non.
4: Bonjour, vous êtes bien au salon d'esthétique? Oui.
5: Bonjour monsieur, c'est bien le salon d'esthétique?
4: Oui.
5: C'est pour ma femme en fait, on m'a dit que vous faisiez la moustache.
4: Oui, le duré des lèvres, oui.
5: Comment ça se passe, on peut choisir le modèle ou pas?
4: Le modèle, attendez, vous souhaitez qu'elle se fasse épiler le duré des lèvres, c'est ça?
5: Ah non, c'est pour lui mettre une moustache.
4: Ah non, bon, mais on enlève les poils monsieur.
5: Oui, alors mais moi c'est pour le contraire, ce serait pour en rajouter.
4: Alors attendez monsieur, je vais juste aller retirer les bandes de cire sur ma cliente et je vous reprends de suite.
5: J'étais là avant, excusez-moi.
4: Oui mais monsieur, j'ai mes bandes de cire qui sont en train de sécher sur ma cliente.
5: Donc elle, vous lui rajoutez des moustaches et pour ma femme, vous n'êtes pas d'accord?
4: Mais non monsieur, là je suis en train de faire un maillot intégral à une cliente.
5: Alors votre cliente, vous lui mettez des moustaches au niveau du maillot et moi, ma femme n'aurait pas le droit d'en avoir au-dessus de la bouche. Allô?
4: Alors, je reprends l'appel.
5: Ah.
4: Attendez, c'est pour l'enlever le duvet, c'est ça?
5: Non, ah non, c'est pas pour défaire la moustache, c'est pour faire une moustache justement à ma femme.
4: Pour faire une moustache?
5: Voilà.
4: On n'a pas dû implanter les poils, enfin quand même.
5: Bah, enfin, c'est votre métier quand même, donc.
4: Bon, maintenant, vous m'excusez parce que moi aussi j'ai une cliente qui m'attend.
5: Ah non, mais excusez-moi parce que là, il y a.
4: Écoutez, monsieur, on vient de vous dire qu'on ne met pas de moustache si vous voulez mettre des moustaches.
5: Dans ce cas, il ne faut pas dire que vous faites les moustaches, vous voyez, c'est quand même.
4: Mais non, mais monsieur, qui c'est qui voudrait se faire coller une moustache?
5: Bah, ma femme.
4: Et alors pourquoi nous on collerait des moustaches alors qu'on enlève les poils?
5: Bah, parce que vous me dites que vous faites les moustaches.
4: Bon, écoutez, monsieur, je vais appeler les gendarmes, j'ai pris votre numéro de téléphone, si ça continue, j'appelle les gendarmes.
5: Ah, bah, excusez-moi, mais les gendarmes, eux, ils ont des moustaches en tout cas.
4: Oui.
5: Eh bah, est-ce que vous pouvez leur emprunter une moustache pour ma femme dans ce cas?
4: Bah, oui, bah, je vais appeler les gendarmes, vous allez voir.
6: Monsieur, vous vous rendez compte de la question que vous posez quand même? Vous voulez mettre la moustache à votre femme? Vous trouvez que c'est normal? Il n'y a pas quelque chose qui vous choque?
5: Bah, à partir du moment où...
6: Mais non, aucune esthéticienne au monde ne met de la moustache à quelqu'un. Ça veut dire épiler, monsieur. Épiler.
5: Alors, si moi je vous apporte une moustache dans ce cas?
4: C'est pour votre épouse.
5: Ah, c'est encore l'autre monsieur.
4: On fait des extensions de sourcils parce qu'il y a du poil avec sur quoi on peut s'accrocher, mais de la moustache, non, on peut pas en mettre.
5: Et si vous lui prélevez des sourcils pour lui recoller en moustache dans ce cas?
4: Bah, vous lui prélevez des sourcils pour lui recoller en moustache, mais on peut pas.
7: On va raccrocher parce que lui, il commence à me saouler.
5: Ah bah non, mais alors, allô?
4: Mais n'importe quoi.
5: C'est quand même vous qui refusez de poser une moustache à ma femme.
4: Non, mais on refuse. Il continue à dire qu'on refuse.
5: Enfin, excusez-moi, je suis sûr que si ma femme était un homme, vous lui feriez la moustache sans problème.
4: Si c'était un homme, on ferait pas une moustache.
5: Non, mais c'est une forme de racisme anti-femme, en fait, que vous
4: faites. Racisme anti-femme. On est des femmes, mais on fait du racisme anti-femme.
7: Non, mais il est pas bien.
4: Il a un problème, hein, vraiment.
5: Écoutez, repassez-moi cette personne.
4: Il veut vous parler.
7: Non, mais j'ai pas ça.
8: Sephora fait ça très bien, poser les moustaches. Et à part ça, il vous faudrait autre chose?
5: Un book, éventuellement un petit book?
8: Un book de moustaches. Impeccable.
5: Alors, est-ce que ce serait trop demandé de lui mettre en même temps un petit mono-sourcil?
8: Que j'allais vous proposer, récupérer quelques poils pour les mettre en
5: mono-sourcils. Écoutez, merci, c'est parfait.
8: Mais je vous en prie, à très bientôt.
5: Au revoir, monsieur.
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11: Allô?
2: Oui, bonjour, monsieur.
11: Non, mais je vais vous le penser tout de suite.
2: Non, bah attendez, monsieur, c'est Europe 1, l'appareil, la radio... Pour notre grand jeu, écoutez, de toute façon, ce qui compte, c'est que vous soyez là, puisque nous sommes là, hein.
11: Ah oui, mais on n'a rien écouté, alors.
2: Non, mais vous inquiétez pas, justement, ça va venir. Vous allez recevoir un appel téléphonique dans quelques instants. Et le mot de passe, vous avez de quoi noter?
11: Oui.
2: Le mot de passe, va te faire voir chez les Grecs. Cette expression, monsieur, vous devrez la prononcer à votre prochain interlocuteur téléphonique.
11: Ouais, d'accord.
2: Nous sommes bien d'accord?
11: Va te faire voir chez les Grecs, ouais.
2: Très bien, monsieur. Alors donc, attention, vous allez être...
11: On n'a rien à perdre avec ça, là?
2: Ah bah, vous avez tout à gagner, vous voulez dire.
11: Et qu'est-ce qu'on gagne?
2: Ah bah, vous le découvrirez, monsieur, à l'annonce des résultats, hein. Alors attention, monsieur, je vais raccrocher. Dès que j'ai raccroché, le prochain appel, c'est pour vous, et c'est donc le mot de passe. Attention.
11: Je raccroche, moi?
2: Nous raccrochons tout de suite, monsieur, en attendant le prochain appel. Hein. Merci, monsieur.
11: Allô?
2: Oui, bonjour, monsieur.
11: Oui?
2: Je suis bien au coué.
11: C'est bien ça, oui.
2: Ah, très bien.
11: Va te faire voir chez les Grecs.
2: Pardon, monsieur?
11: Va te faire voir chez les Grecs.
2: Oui, monsieur, je suis monsieur Robert Ledoux à l'appareil, direction des impôts de Rennes. Vous pouvez me redire ce que vous venez de me dire, là?
11: Ben, ah ouais, mais... Non, mais... Là, c'est...
2: Passez-moi le dossier. J'étais sur votre dossier, en plus. Hein.
11: Non.
2: Non, parce que ce monsieur vient de me dire, va te faire voir, je ne sais plus quoi.
11: Ouais, chez les Grecs. Non, mais c'est-à-dire, attendez, je vais vous expliquer. On vient d'avoir un coup de téléphone.
2: Oui.
11: Et donc, cette personne, elle m'a dit de sitôt que il a raccroché, lui, et ils disent, ils nous disent, c'est pour ça, j'ai toujours peur à ces bêtises-là, parce qu'ils nous disent, vous allez prendre ce mot de passe, et moi j'ai raccroché, qu'il a dit, la personne qui était au bout, et par rapport au prochain coup d'appel qu'il va y avoir, vous allez décrocher et vous allez dire le mot de passe. Vous comprenez?
2: Pas du tout, monsieur. Hein?
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12: Allô?
5: Bonjour madame, c'est bien le restaurant?
12: Ouais.
5: Monsieur Martin à l'appareil, ce serait pour réserver pour les repas gratuits.
12: Mais quel repas gratuit?
5: Bah ils l'ont dit à la radio, du 1er au 15 juin, au resto, il y a un repas acheté, un repas offert.
12: Bah non, on fait payer le repas au prix normal.
5: Ah ouais, donc là si on vient manger chez vous, on paye?
12: Bah bien sûr, ouais.
5: Oulolo,
12: c'est comme ça le resto. Y a pas une loi qui dit qu'on doit forcément du 1er au 15 vous faire moitié prix, hein?
5: Ah bah je crois que si.
12: Mais non.
5: En plus, on est venu déjeuner chez vous, c'était il y a 4 mois, on était 4, on avait payé les 4 repas.
12: Bah ouais, normal.
5: Ce qui veut dire que là, si on revient à 4, on paye pas.
12: Et pourquoi?
5: Parce qu'on avait déjà payé 4 repas la dernière fois. Donc
12: et
5: là...
12: alors, enfin, mais on va se calmer là, 2 secondes. Ça veut pas dire que si vous avez bouffé là il y a 4 mois, on va vous faire 4 repas gratuits. Hein.
5: Ah ouais, donc on a payé 4 repas en trop, quoi.
12: Mais vous n'avez rien payé en trop. Arrêtez de rêver, là.
5: Bah si, parce que si on a...
12: Écoutez-moi 2 secondes. C'est pas rétroactif sur ce que vous avez mangé il y a 4 mois, monsieur.
5: Voilà, bah ça, si vous me l'aviez dit il y a 4 mois, j'aurais compris.
12: Mais personne n'était au courant il y a 4 mois qu'il allait y avoir ça.
5: Non, mais parce que là, si j'avais su, je vous aurais payé que la moitié il y a 4 mois.
12: Mais qu'est-ce que vous me racontez? Bon, vas-y, c'est bon, là.
5: Bah vous comprenez, vu qu'il y a un HP.
12: Non, je comprends pas.
5: Ah bah alors, prenez une calculette, je vais vous expliquer.
12: Mais y a pas à prendre des calculettes, vas-y.
5: Mais si, non, vous faites 4 divisé par 2.
12: Mais on s'en fout de votre 4 divisé par 2.
5: Bon bah je vous le donne, ça fait 2.
12: Oh, on va arrêter là, vous avez qu'à venir voir les patrons, ils vont vous l'expliquer.
5: Non, vous savez quoi, on va faire simple, vous me remboursez les 4 repas.
12: Oula.
13: Ah. Bah, allô?
5: Bonjour monsieur.
13: Bah, je vous rembourse rien du tout, je suis pas l'armée du salut, hein.
5: Ah bah oui, mais il fallait prévenir, parce que...
13: Il fallait prévenir, mais c'est n'importe quoi, enfin.
5: Bah oui, mais enfin, vous inquiétez pas, je vais passer pour le remboursage.
13: Bah le remboursage, oui, le remboursage, déjà, on dit pas ça, le remboursage, c'est pas français.
5: Si, le remboursage, c'est quand on rend l'argent.
13: Oui, non, le remboursage, c'est quand on rend l'argent. Non, le remboursage, ça n'existe pas, c'est le remboursement, voilà.
5: Bah non.
13: Donc déjà, quand vous apprendrez à parler, et puis...
5: Je m'excuse, mais remboursement, je crois pas, hein.
13: Bah remboursement, je crois pas, non, mais...
5: Bah ma grand-mère est prof de français, donc je sais.
13: Votre grand-mère est prof de français, bah vous devriez retourner la voir.
5: Je peux pas, elle est en cours, là.
13: Bon.
5: Ou alors, vous me faites un reconnaissage de dette alimentaire.
14: Non, mais ne comptez pas ce que je vous rembourse, hein.
5: Et bonjour, madame.
14: Alors, c'est pas bonjour, madame, bonjour, monsieur.
5: Admettons.
14: Bon, attendez, monsieur, vous êtes venu manger quand? Il y a 4 mois.
5: On est d'accord.
14: Vous êtes venu manger, vous avez payé 4 repas.
5: Voilà, donc cela, il faut les rembourser.
14: Mais je ne vais pas vous rembourser des repas que vous avez pas pris.
5: Ah si, il y a 4 mois, on les a pris, les repas.
14: Oui, mais vous avez mangé, monsieur.
5: Ouais, mais comme vous nous avez pas prévenu que vous feriez pas les repas gratuits 4 mois plus
14: mais
5: tard...
14: Monsieur, je n'ai pas à vous dire je fais des repas gratuits.
5: Bah non, au contraire, vous auriez dû me dire que vous faisiez pas les repas gratuits.
14: Et à qui vous avez parlé en payant l'addition que vous alliez revenir pour manger gratuitement?
5: Oh bah à personne.
14: Ah mais à personne?
5: Bah oui, ça me semblait logique qu'on allait revenir.
14: Et alors, ben on va pas vous rembourser 4 repas.
5: Non, d'ailleurs, ça fait 8 repas en tout.
14: Mais quoi, 8 repas?
5: Bah les 4 achetés plus les 4 non offerts.
14: Bon, je vous passe mon épouse parce que je... voilà.
5: D'accord, donc ça c'est le monsieur que j'avais avant, c'est ça?
15: Oui.
5: Ah bah rebonjour monsieur.
15: Vous avez un papier, vous avez quelque chose qui prouve que vous avez des repas gratuits?
5: Oui.
15: Non. Oui, alors venez avec votre papier comme quoi vous avez des repas gratuits.
5: Donc je marque quoi? Je marque 4 repas gratuits.
15: Ah non, vous marquez rien du tout. Vous venez avec un papier qui prouve.
5: Non, mais je vous le fais le papier, dites-moi ce qu'il faut écrire.
15: Ah ben vous pouvez le faire, mais si c'est pas nous qui l'avons fait, qu'on prenez bien monsieur, qu'on s'en fout.
5: Ah, alors dans ce cas, vous prenez un papier et moi je vous dis ce qu'il faut écrire.
15: Non mais.
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16: Secrétariat médical, bonjour.
1: Allô, bonjour, c'est les urgences gynécologie.
16: C'est pourquoi, madame?
1: Écoutez, j'ai un certain âge.
16: Oui.
1: 87 ans.
16: Oui.
1: Mais bon, il y a longtemps, évidemment, que je suis ménopausée.
16: Oui.
1: Mais là, je me suis pensée en avant.
16: Oui.
1: Pour enlever mes chaussures.
16: Mm-hmm.
1: D'habitude, j'ai très mal au dos, alors mais je le fais pas moi-même. Mais là, la femme de ménage est pas là aujourd'hui, donc j'ai enlevé mes chaussures et en me penchant en avant, j'ai vu que j'avais des cheveux entre les jambes, entre les cuisses, et je me demande si je suis pas en train d'accoucher.
17: D'accoucher?
1: Oui, d'accoucher.
17: Bah, vous pouvez pas être en train d'accoucher, madame.
1: Ben oui, c'est ce que je pensais, mais il y a les cheveux du bébé, ils sont poivre et sel.
17: Oh là. Alors, est-ce que vous avez des enfants? Quelqu'un qui pourrait venir chez vous, là?
1: Ben, ils sont en vacances, hein.
17: Ouh là là. Bon, alors là, c'est sûr que ça doit pas être ça, hein. À votre âge, je pense pas, madame, hein. Pour accoucher, enfin... vous aviez un gros ventre, quelque chose?
1: Non, mais je vois des cheveux, vous savez, entre mes cuisses.
17: Des cheveux? Excusez-moi, c'est pas vos poils pubiens, non?
1: Oh!
17: Non?
1: Ah ben, attendez.
17: Là, j'ai jamais vu ça.
1: Attendez.
17: C'est peut-être vos... Enfin, c'est vous... Parce que si vous... Je sais pas du tout comment on va faire, là.
1: Parce qu'ils sont poivre et sel.
17: Ouais, ça serait normal, à votre âge.
1: Ben, un bébé, il n'est pas avec des cheveux poivre et sel.
17: C'est pour ça que je vous dis que ça peut être vos poils pubiens.
1: Qu'est-ce que je fais, alors?
17: Tirez. Bon, excusez-moi. Tirez dessus, si c'est vos poils pubiens, vous allez sentir que vous êtes en train de vous tirer dessus, là.
1: Je tire dessus fort ou doucement?
17: Vous sentez que c'est vous, que vous tirez votre peau, là?
1: Non.
17: Qu'est-ce que c'est que ça? Vous allez appeler votre médecin traitant, savoir s'il peut venir vous voir, là, chez vous, à votre domicile, ou... Parce que là, je sais pas quoi vous dire, là, hein. Vous n'avez pas un voisin, une voisine qui peut venir vous voir?
1: Ah ben, attendez, oui, il y a le voisin, attendez.
17: Bon, appelez le voisin qui vienne au téléphone.
1: Attendez, quittez pas. Hein.
17: Allez-y, dites-lui qu'il vienne au téléphone.
1: Quittez pas.
17: Ah bien, Alzheimer qui guette, là. Elle a l'impression qu'elle va accoucher. 87 ans, elle voit des poils gris qui sortent entre ses jambes. Je pense plus que c'est ses poils à elle, quoi. Et bon, je veux pas la laisser comme ça, pauvre dame. Non, mais alors là, je...
1: Bonjour, monsieur. Entrez, je vous en prie.
17: Je vais parler à un voisin, là, parce que là, ça va pas.
18: Bonjour, qu'est-ce qui se passe encore?
17: Qu'est-ce qui se passe encore, le voisin?
1: Je me demande si je suis pas en train d'accoucher.
18: Pardon?
1: Je suis avec quelqu'un au téléphone. Je voulais que je vous le passe.
17: Ah bah, passez-moi-le, madame, passez-moi-le.
18: Qu'est-ce qui se passe?
17: Allô?
18: Oui, allô, bonjour.
17: Oui, bonjour, excusez-moi, monsieur, je suis la secrétaire du docteur... Et la dame m'appelle en me disant si elle est bien aux urgences, parce qu'elle a l'impression qu'elle va accoucher.
18: Elle va accoucher?
17: Bah, elle a l'impression d'avoir... Enfin, moi, je vous dis ce qu'elle m'a dit, de voir des poils, des cheveux gris.

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3: Tout fait entre ses cuisses, le monsieur. Je fais quoi, là?
4: Oh non!
5: Allô?
3: Allô?
5: Elle m'a pété dessus!
3: Elle lui a pété dessus?
4: Oh! Voilà! Ça t'apprendra à laisser ton poirier avec tes poires dépasser de la S. Allô?
3: D'accord.
4: Oh! Oh non!
3: Mais sortez de la maison, hein!
4: Oh!
3: Qu'est-ce que c'est ce truc?
4: Et voilà! Allô?
3: Allô?
4: Ça lui apprendra, ce salopard!
3: Oui, ça va pas, hein! Enfin, excusez-moi, mais il y a vraiment un problème, là, hein!
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6: Dans la presse, bonjour!
7: Bonjour, monsieur, c'est bien la maison de la presse?
6: Oui.
7: Monsieur Martin, à l'appareil, Société Martin Sécurité.
6: Oui.
7: On va intervenir chez vous, rapport à un signalement qui nous a été rapportifié.
6: Et un signalement de quoi?
7: Comme quoi vous vendez des mines au rayon papeterie.
6: Alors, oui.
7: Ah d'accord, eh bien écoutez, je note que vous reconnaissez vendre des explosifs.
6: Moi j'ai ça dans mon magasin.
7: Bah oui, c'est ce que vous venez de me confirmer.
6: Ouais, donc je vends des explosifs, c'est ça?
7: On est bien d'accord, et vous ne devriez pas.
6: Bah non, mais j'en vends pas, je vends des mines de crayons.
7: Voilà, c'est ça, des mines rayons, c'est exactement ce qu'on nous a signalé.
6: Non, des mines de crayons billes, de
7: rouleaux. Oh là là là là là là là là là là là là là là.
6: C'est
7: dingue, les gens se rendent pas compte, hein.
6: Vous me dites si c'est ça. Vous dites que c'est des mines de crayons billes.
7: Oh là là, avec des billes en plus.
6: Mais non, c'est des crayons. Vous avez des crayons pour écrire?
7: Oui, mais enfin, je ne vois pas le rapport.
6: Non, mais
8: qu'est-ce qu'il raconte? Allô?
7: Ah, bonjour madame, vous inquiétez pas, tout est under control.
8: Attendez, je comprends pas, monsieur. Vous voulez quoi?
7: C'est ce que je vous dis, on va venir sécurifier la zone.
8: Sécuriser quoi? Qu'est-ce que vous voulez sécuriser?
7: Bah, le magasin.
8: Mais pourquoi?
7: Pardon, mais déjà, est-ce que vous avez un permis de port de mine?
8: J'ai un permis pour vendre des mines de crayons.
7: Ah bah, comme pour toutes les armes, oui.
8: Mais vous parlez de quoi? On est dans une papeterie.
7: Raison de plus, ça n'a rien à faire chez vous.
8: Bah, prenez pas non plus trop pour un con.
7: Alors, je ne peux pas vous prendre trop pour un con, vu que c'est moi déjà le trop con.
8: Ouais, d'accord, justement, effectivement.
7: Oui, non, mais chacun son rôle.
8: Attends, voilà. Je vais vous passer la patronne.
7: Ah bah, parfait.
8: Parce que là, je vais vous passer la patronne.
9: Allô?
7: Oui, bonjour monsieur.
9: Chez moi, il n'y a pas de mine qui explose, hein. C'est des recharges. Quand on dit mine, on dit recharge.
7: Ah oui, mais les recharges de mine, ce sont donc des munitions.
9: Mais pas du tout, enfin. Je n'ai rien qui explose.
7: Oui, enfin, à part les mines et les recharges de mine, ce qui fait déjà.
9: Mais enfin, il n'y a rien. Je suis dans une papeterie. Une papeterie.
7: Bon, de toute façon, on va les embarquer par précaution.
9: Et embarquer quoi?
7: Vos mines. Comme ça, on les examine au labo.
10: Excusez-moi, monsieur.
7: Ah tiens, bonjour madame.
10: Est-ce que je peux vous poser deux questions?
7: Ah, mais je vous en prie.
10: Qui êtes-vous?
7: Monsieur Martin.
10: Et vous êtes de quelle société?
7: Société Martin Sécurité.
10: D'accord, et vous êtes basé où, monsieur?
7: Ah bah, ça fait trois questions, mais bon, Martinville.
10: D'accord.
7: Autre chose?
10: Commissariat, bonjour.
7: Oh là là, que se passe-t-il? Tout d'un coup, je suis avec la police.
10: Oui, bonjour.
7: Instantanément, comme ça? Oh, c'est ouf.
10: Pourrais-je avoir votre identité, s'il vous plaît? Parce que vous êtes en train d'importuner de notre...
7: Un de votre...
10: Ouais, de notre client, là.
7: Ah, parce que c'est un client de la police?
10: Oui, tout à fait, monsieur.
7: Aïe, c'est pas bon pour moi, ça.
10: Le monsieur vous nous a fait un transfert d'appel directement sur le commissariat.
7: Ah oui, j'aurais dû m'en douter, en plus, transférage téléphoniste, bien sûr.
10: Non, je voudrais vos coordonnées afin que nous puissions prendre une plainte, monsieur.
7: Une plainte pourquoi?
10: Parce que vous êtes en train d'importuner un client.
7: Ah non, mais attendez, moi je ne savais pas du tout que c'était un client de la police.
10: Je souhaiterais avoir des confirmations. Vous êtes monsieur Martin.
7: Oh, comment vous savez?
10: Parce que le client m'a dit que vous étiez monsieur Martin de Martin Sécurité, qui habite Martinville.
7: Oh là là, vous avez toutes les infos.
10: Donc
7: en plus.
10: J'aimerais bien avoir votre numéro de téléphone incessamment sous peu, tout de suite, monsieur, s'il vous plaît.
7: Non, mais attendez, on peut peut-être s'arranger.
10: Je vous demande le téléphone, s'il vous plaît.
7: Non mais vous êtes policier?
10: Oui, monsieur.
7: Ah, parce que j'ai pris un PV de stationnement ce matin. Est-ce que ce serait abusé de vous demander de me le faire sauter? Ok, donc c'est non.
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11: Allô, oui?
12: Oui, bonjour, madame...
11: Oui?
12: Oui, bonjour, c'est Nicolas Hulot à l'appareil. Vous connaissez l'émission Il est choix et le su? Très bien, vous nous avez déjà regardé. Vous connaissez alors la séquence frisson. D'accord. Nous sommes dans les canalisations d'eau de votre immeuble avec un caméraman et un ingénieur du son. Oui. Et alors le problème que nous avons, c'est que nous essayons de remonter à la surface tous les trois. Mais je ne sais pas si vous avez déjà vu vos canalisations d'eau.
11: Ah non, pas du tout.
12: Bien, disons que les parois sont plutôt rêches. Je voudrais savoir si pour cette séquence frisson, vous pourriez faire couler un peu d'eau avec du savon ou un liquide vaisselle qui nous permettrait de remonter plus facilement à la surface et de nous dégager de ce conduit.
11: Bon, ben écoutez, alors je vais aller à la cuisine.
12: Je vous remercie.
11: Je vais tout de suite et je ne raccroche pas.
12: Hein, ne raccrochez pas, voilà, vous êtes gentil. Chers téléspectateurs, vous êtes au cœur de Il est choix et il chut. Et oui, c'est en effet la grande séquence frisson. Séquence frisson.

0: Avec Nicolas Hulot. Allô?
1: Voilà, j'ai fait couler avec de l'eau avec du produit de vaisselle.
0: Eh bien, écoutez, madame, je vois en effet l'eau qui arrive vers nous. Nous tentons effectivement de nous dégager, de remonter vers le conduit. Les parois semblent plus humides. Je vous remercie beaucoup.
1: Est-ce que vous voulez que je remette encore?
0: Écoutez, dès que j'aurai raccroché, vous en remettrez un petit peu. Vous m'entendez, là?
1: Oui, je vous entends très bien, moi.
0: Ah, le signal est moins bon. Je ne sais pas si vous m'entendez.
1: Oui, je vous entends très bien, Nicolas Hulot.
0: Eh bien, écoutez, je vous remercie, car les parois sont humides et nous glissons le long des tuyaux de vos canalisations d'eau. Comment vous remercier?
1: Enfin, j'en sais rien.
0: Écoutez...
1: En venant me voir.
0: D'accord, ben écoutez, nous allons essayer d'arriver chez vous par vos WC. Hein, donc,
1: comment vous allez passer par le petit trou des WC?
0: Non, mais on va juste vous faire un petit signe de la main, on ne pourra pas passer le corps. Hein.
1: Ah bon?
0: Et on continuera l'escalade jusqu'en haut, donc. Hein,
1: d'accord.
0: Pour la séquence frisson, donc vous nous regardez par les WC. Je vais essayer de sortir la main et de vous faire un petit bonjour. Avec la caméra, ce que vous pouvez faire, c'est nous faire un grand sourire à ce moment-là au-dessus de vos WC ou pas?
1: Oui, si vous voulez, mais dans combien de temps?
0: Écoutez, il nous faut à peu près une minute pour arriver jusqu'à vous.
1: D'accord.
0: À tout de suite.
1: À tout de suite. Allô?
2: Allô? Oui, bonjour madame, c'est votre voisin.
1: Oui?
2: Oui, juste à côté, là, l'immeuble à côté. Dites-moi, je comprends pas, j'étais au WC et j'ai vu une main qui se tendait.
1: Ben oui, c'est Nicolas Hulot.
2: C'est pas vrai. Il m'a donné un message pour vous avec un décalcomanie de l'émission Il est choix et il sue.
1: Ben vous êtes à côté?
2: Oui.
1: Ben vous, attendez, je viens.
2: D'accord, mais c'est qui vous dites?
1: Nicolas Hulot.
2: Mais
1: qui fait l'émission Il choix?
2: Il est choix, il sue, c'est lui.
1: C'est lui.
2: C'est pas possible.
1: Oui, c'est une émission qui fait frisson.
2: Ah, mais je suis passé dans la séquence frisson.
1: Ben oui.
2: Parce que j'étais juste assis sur mon trône et j'ai vu un bras qui se tendait. Vous vous rendez compte? Alors, qu'est-ce que je fais?
1: Ben attendez, j'arrive.
2: Ça y est, il remonte. Attendez, il veut...
1: Allô?
2: Oui, il veut vous parler, je vous le passe.
1: Attendez.
0: Allô?
1: Allô?
0: Oui, c'est Nicolas.
1: Ben oui, alors... j'attendais aux toilettes, mais moi, je savais pas que c'était à côté.
0: Écoutez, je me suis complètement trompé. J'espère que vous m'en voulez pas. Je suis sorti chez votre voisin. Écoutez, vous avez été formidable. Et j'espère que vous appréciez la séquence frisson.
1: Ah oui, toujours, bien
0: d'accord.
1: Sûr.
0: C'était Nicolas Hulot pour la séquence frisson. Bravo Nicolas, j'espère que j'étais bon.
1: Oui, très bon.
0: Et la semaine prochaine, ma chère Françoise, j'espère que vous nous regarderez.
1: J'espère aussi, oui.
0: Nous tenterons l'escalade du radiateur de ma voiture 4x4. C'était Nicolas Hulot. À bientôt.
1: À bientôt.
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1: Oui.
5: Bonjour monsieur, c'est bien l'Institut de beauté?
1: Oui.
5: Et établissement Martin à l'appareil, on va venir vous installer des lampes UV.
1: C'est des cabines de bronzage, non? C'est ça?
5: Oui, c'est ça, ce sont les lampes qu'on met normalement dans les cabines.
1: Bah, on n'en a pas.
5: Ah non, mais c'est pas grave, l'idée c'est de les mettre à la place de vos ampoules normales.
1: Bah ouais, donc ce serait possible, hein, parce qu'on a pas mal d'éclairage.
5: Exactement, donc tous vos éclairages, on les remplace par des lampes UV.
1: D'accord.
5: Ce qui veut dire, en revanche, que vous serez exposé toute la journée.
1: Bah je sais pas, justement, moi je voudrais quand même être au courant, surtout qu'en plus j'ai la peau fort claire.
5: Alors ça, c'est pas un problème, il suffira que vous portiez une combinaison intégrale au boulot.
1: Ouais.
5: Le mieux, c'est la combi d'apiculteur.
1: Ok.
5: Vous voyez, avec le grand chapeau, le filet.
1: Ouais, les combis, ouais, je vois quoi.
5: Voilà, vous en avez une?
1: Bah non, j'ai rien, non.
5: Oh, bah on vous la fournit.
1: D'accord.
5: Il faudra bien mettre les bottes et les moufles qui vont avec, sinon vous n'êtes pas protégé en revanche.
1: Ah oui, donc c'est pas possible.
5: Comment ça, c'est pas possible?
1: Bah faire des massages avec des moufles.
5: Bah au moins, vous serez protégé.
6: Attendez, qu'est-ce que c'est que cette histoire?
5: Bonjour monsieur, excusez-moi, mais si vous mettez pas les moufles, faudra pas se plaindre d'avoir les mains qui bronzent.
6: Bah, moi, j'en ai rien à faire, monsieur.
5: Oui, bah vous faites ce que vous voulez. Nous, en tout cas, on vient mettre les lampes.
6: Bah oui, mais enfin, on fait pas ça comme ça. Enfin, là, vous me dites de but en blanc comme
5: pardon,
6: ça.
5: Pardon, vous avez dit quoi?
6: Bah j'ai rien dit de spécial. J'ai dit.
5: Vous m'avez dit que je suis une homme en blanc.
6: Pardon?
5: Et allez les gros mots.
6: Mais pas du tout, monsieur.
5: Bon.
6: De but en blanc.
5: Oh, vous l'avez redit.
6: De but en blanc, monsieur. De but, j'ai pas dit une...
5: Non, monsieur, je ne suis pas une but en blanc.
6: Un but, un objectif.
5: Alors, je viens faire mon boulot et voilà comment...
6: Monsieur.
5: Et un autre monsieur.
6: Excusez-moi, des lampes UV?
5: Pardon, mais c'est la première fois qu'on me traite de but en blanc.
6: Attendez, des ampoules UV?
5: Ah oui, non, mais ça, c'est bon, on les installe aujourd'hui.
6: Oui, mais attendez, 2 minutes. Non, mais monsieur, on n'est pas au courant. 2 minutes avant de prendre le rendez-vous.
5: Ah, mais le rendez-vous, c'est bon, je l'ai validé, vous inquiétez pas.
6: Non, mais attendez, ne validez pas le rendez-vous. Je vais vous passer ma directrice. 2 minutes.
5: Oui, enfin, vous m'avez quand même dit oui.
6: Non, mais c'est quand j'ai entendu UV.
5: Ah oui, UV, on est d'accord.
6: Non, monsieur, arrêtez. Non, arrêtez de parler. Je vous passe ma directrice.
5: Non, mais comme vous me l'avez validé, de toute façon,
6: non,
5: j'ai pas besoin.
6: Non, je ne valide rien. Je vous dis que je vous passe ma directrice.
5: Vous lui direz que vous avez validé, c'est plus simple.
6: Non, je suis pas au courant, monsieur. Alors arrêtez, 2 minutes, je vous passe ma...
5: Pardon, mais vous êtes au courant.
6: Non, mais arrêtez de faire du forçage, monsieur. Laissez-moi vous m'expliquer.
5: Ah bah c'est vous qui validez, et après c'est moi qui fais du forcisme.
6: Non, j'ai rien validé. Arrêtez.
4: Oui, allô, bonjour monsieur.
5: Oui, bonjour monsieur, excusez-moi.
4: Attendez, vous êtes qui monsieur du coup ?
5: Non, c'est pas monsieur du coup, c'est monsieur Martin. Donc c'est bon, votre collègue a validé.
4: Mais c'est quel collègue qui m'a validé ça monsieur ? Quel collègue ?
5: Celui que j'avais à l'instant.
4: Ma collègue vous a validé.
5: Oui, il m'a dit je suis le directeur, je valide.
4: Non, non, faut qu'il arrête ce monsieur.
5: Oula, en revanche, vous avez un problème de téléphone, hein, je vous entends très mal.
4: Non, non, mais monsieur, moi j'ai rien validé.
5: Ah, il y a un truc là, je pense que votre téléphone est pété.
4: C'est incroyable.
5: Vous m'entendez ?
4: Oui.
5: Ah, c'est revenu. Non, je disais, vous avez un problème avec votre téléphone.
4: Oui, c'est parce que je vous ai mis en haut-parleur, monsieur.
5: C'est pas grave, je vais vous changer le poste.
4: Non, non, j'ai pas besoin que vous changiez mon téléphone, non.
5: Je lance le commandage.
4: Mais non ! Non, monsieur, faut pas me commander de téléphone.
5: Ah, ça recommence. Vous voyez,
4: il
5: débloque.
4: Il va très bien, mon téléphone, vous ne me commandez pas de téléphone.
5: Pardon, mais je l'entends, ça fait comme si vous étiez en haut-parleur.
4: Non, mais attendez, monsieur.
6: Monsieur, on va vous... Monsieur.
5: Oh là là, ça s'arrange pas. Vous avez du bol que je puisse vous dépanner, hein.
4: Oui, allô.
5: Ah bah, ça remarche.
4: Oui, alors...
5: Touchez à rien, ça doit être un faux contact.
4: Monsieur, je suis la directrice régionale. Nous n'avons pas besoin de téléphone. Nous n'avons pas besoin de lampe UV. Nous n'avons pas de solarium ni quoi que ce soit.
5: Ah, dans ce cas, je peux vous proposer le 2-en-1.
4: Non, monsieur.
5: Si, si, je vais vous mettre des bronzophones.
4: Non, non, j'ai pas besoin de téléphone. J'ai pas besoin de lampe UV.
5: Non, mais là, il fait tout à la fois. Bronzette et téléphone.
4: Il y a des limites à pas franchir, monsieur. Vous faites de la commercialisation forcée. Ça suffit. Il y en a marre.
5: Ah non, mais là, c'est un truc de dingue. Vous décrochez, hop, vous bronzez.
4: Mais attends, vous allez arrêter. Je rigole pas.
5: Bon, je prends ça pour un oui.
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7: Bienvenue. Oui.
8: Oui, bonjour madame. C'est
7: bonjour.
8: Madame Martinez.
7: Oui.
8: C'est l'état civil, appareil. Vous pouvez peut-être nous donner des renseignements, hein.
7: Oui.
8: Je vais vous passer monsieur Chomol parce que nous sommes en train de mettre dans l'ordinateur d'informatiser toutes les données concernant les habitants de la ville, hein.
7: D'accord.
8: Monsieur Chomol est légèrement handicapé, c'est-à-dire que c'est un problème de mémoire. Il a une mémoire normale comme vous et moi, hein. Et puis la mémoire, par contre, décalée, ce qui fait que s'il n'entend les choses qu'une fois, il ne les comprend pas, donc n'hésitez pas à les dire deux fois.
7: Deux fois d'affilée, faut lui dire ?
8: Ah ben oui.
7: D'accord.
8: Je vous remercie, hein, je vous le passe. Monsieur Chomol. Monsieur Chomol. Merci. Allô ?
7: Oui. Oui.
8: Bonjour, madame.
7: Bonjour, monsieur. Bonjour, monsieur.
8: Dites-moi, est-ce que monsieur Martinez est là ?
7: Non, pas du tout. Non, pas du tout. Monsieur Martinez est au chantier. Monsieur Martinez est au chantier.
8: Je voudrais peut-être vous demander à ce moment-là, comme j'ai trois renseignements, peut-être que vous connaissez.
7: Ça dépendra ce que vous allez me demander. Ça dépendra ce que vous allez me demander.
8: Alors, je vais vous donner la date de naissance et vous allez me dire si c'est correct. Hein?
7: Oui.
8: Alors, 13 avril 1951.
7: Pour qui ? Pour qui ?
8: Monsieur Martinez.
7: Non, ce n'est pas cette date-là. Non, ce n'est pas cette date-là.
8: Ah, pouvez-vous me donner la date exacte ?
7: Oui. Février 1963. Le 8 février 1963.
8: Donc, c'était le 13 avril.
7: Non, ce n'est pas cette date-là. Non, ce n'est pas cette date-là.
8: Je ne comprends pas.
7: Monsieur, la date de naissance que vous me donnez ne correspond pas à celle de mon mari. La date de naissance de mon mari ne correspond pas à la date que vous m'avez donnée. Qu'est-ce que je viens de dire ? Qu'est-ce que je viens de dire ?
8: La date de naissance que je vous ai donnée ne correspond pas à celle de votre mari.
7: Bingo ! Vous avez entièrement raison. Vous avez entièrement raison. C'est parfait. Qu'est-ce qui vous manque maintenant ? Qu'est-ce qui vous manque ?
8: Alors, l'heure.
7: L'heure, je ne la sais pas. L'heure, je ne la sais pas.
8: Ah.
7: Non, il faudrait que je demande à ma belle-mère.
8: Comment ?
7: Il faudrait que je la demande à ma belle-mère. Je ne sais pas quand, à l'heure qu'il est né, mon mari.
8: Il faudrait le demander à quelqu'un.
7: À sa maman, je lui demanderai. Je le demanderai à sa maman.
8: J'ai pas compris.
7: Je lui demanderai à sa maman. Je le demanderai à sa mère.
8: Voilà, ça c'est une bonne idée.
7: Olé, c'est bien.
8: Comment ?
7: C'est parfait. C'est parfait, monsieur. Bon, continuez, que vous me donnez des sueurs froides aujourd'hui. Alors, qu'est-ce qui vous manque ?
8: Alors, je vais vous demander maintenant, pour conclure, l'heure de naissance de votre mari.
7: Je viens de vous dire que je ne la sais pas. Ils ont foutu un handicapé au téléphone. Il faut répéter deux fois d'affilée la même chose. Ça fait 4 fois qu'il me demande à quelle heure il est né. Je lui dis que je ne sais pas l'heure qu'il est né. Alors le gars, il m'a dit, écoutez, ayez patience parce que nous, on nous donne des soeurs froides aussi. Alors on se le passe dans les services. Hein. Alors je te dis pas, pauvre maman.
2: Allô?
7: Oui, bon, écoutez, est-ce que vous m'avez comprise là? Est-ce que vous m'avez comprise?
2: Oui.
7: Bon, alors on reprend. Qu'est-ce qui vous manque maintenant? Qu'est-ce qui vous manque?
2: Alors, l'heure.
7: Je ne l'ai pas. Je ne l'ai pas.
2: Mais dites-moi, madame, pourquoi vous répétez tout comme ça?
7: Ben, le monsieur m'a répété de vous dire 2 fois la même chose. Sinon, vous ne comprenez pas.
2: Ben, c'est lui qui m'a dit que vous étiez comme ça.
7: Je me flingue.
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9: Oui, allô?
5: Bonjour madame, je suis bien chez l'agriculturiste.
9: Oui.
5: Vous avez de la paille encore, vous, ou pas?
9: Oui.
5: Ah, eh ben alors, il va falloir tout dégager. J'ai un camion qui va passer, là, pour évacuer tout ça.
9: Pourquoi faire? Mais moi, je suis éleveur, moi. Attendez, je vais vous passer mon fils.
5: Ah, oui. Allô? Bonjour madame, comme j'expliquais, je vais venir vous débarrasser de votre paille.
9: Mais non, mais nous, notre paille, on la garde.
5: Comment ça, vous la gardez? Bah, bien sûr que non.
9: Mais nous, on a des bestiaux, mais je comprends pas.
5: Bah, parce que, au niveau de la légalité, tôt ou tard, il faut vous débarrasser de vos pailles qui vont être interdites.
9: Non, non, mais nous, on est agriculteurs. Notre paille, on est obligé d'en, on en met pour une, les réalités, nos animaux.
5: Oui, mais je vous rassure, à la place, je vous ai commandé des pailles en carton qui, elles, restent légales.
9: Non, non, non, non, non. Je veux pas que de quoi vous permettez de venir chez les gens.
10: De toute façon, il y a des casse-coups comme ça tous les jours, c'est terminé. Allez,
5: hein. Allez. Ah, et la dame que j'entends derrière, peut-être c'est le responsable.
9: Déjà, c'est nous les responsables, déjà de une.
5: Oui.
9: Et de deux, la paille, c'est pour nos animaux. Donc vous allez pas nous casser les couilles sans cet temps.
5: Excusez-moi de vous aider à pas être hors la loi.
9: Mais on n'est pas hors la loi. Mais vous vivez dans un monde merveilleux ou quoi?
5: Ah, bah alors passez-moi le patron, parce que là.
11: Oui.
5: Oui, ah, bah c'est. Bonjour monsieur.
11: Ah non, là, il y a erreur. Hein?
5: Comment ça, il y a erreur?
11: Bah, on vous connaît pas, nous.
5: Ah non, bah non, c'est pour ça que je vous appelle, pour vous prévenir.
11: Et c'est qui vous a donné notre nom?
5: Votre nom, c'est moi qui l'ai inscrit dans mon fichier de clientage. D'ailleurs, comme je disais, je vais aussi vous déposer des pailles en carton.
11: Mais de pailles en carton, qu'est-ce que vous racontez? Des pailles pour faire quoi?
5: Bah, pour vous les livrer.
11: Et pour faire quoi?
5: Je vous en ai mis 30 000 que je vais...
11: De dire des trucs comme ça, c'est pour faire quoi cette paille-là?
5: Eh ben c'est pour boire, qu'est-ce que vous voulez que je vous dise, une paille?
11: Mais qu'est-ce que vous voulez qu'on ait des pailles? Nous sommes agriculteurs, on n'a pas besoin de paille, qu'est-ce qu'on va faire avec des pailles à boire? Nous c'est de la paille de blé, d'orge, d'avoine, de tout ce que vous voulez,
5: voilà.
11: Mais c'est pas
5: eh
11: des pailles pour boire.
5: Tout ça, ça va dégager, moi je vous en débarrasse.
11: Arrêtez vos bêtises, qu'est-ce que c'est de ça? On n'a rien commandé, on n'a rien signé, on n'a rien loué.
5: Alors si, je vous compte quand même le locatisme des camions pour récupérer et déposer les
11: mais
5: pailles. Ah bah vous me le dites maintenant, moi je vous ai fait la commande.
11: Mais vous êtes pas bien, vous nous m'appelez là, puis vous dites que vous avez fait une commande.
5: Bah excusez-moi de faire mon métier, hein.
11: Eh ben c'est quoi votre métier?
5: Moi je suis pailliste.
11: Non, vous faites rien du tout, on n'a rien commandé, alors vous allez annuler, autrement moi je porte plainte.
5: Alors attendez, je lance un annulage, tout, tout, tout, tout, bip, bip, bip, bip, bip. Bonne nouvelle, sur les frais d'annulage, je peux vous faire 50%.
11: Mais on en veut pas!
5: Comment ça?
11: Quoi? Eh, dites qu'on a, vous avez loué des camions pour nous, il y a quand même de quoi.
5: Ah, bah on est d'accord. Donc vous confirmez.
11: Non, je ne confirme rien du tout. On n'a rien écrit, on n'a rien signé.
5: Nous, bah, il y a votre collègue qui disait qu'il était d'accord.
12: Ça va pas.
11: Ben, ça va pas, non, arrêtez vos bêtises. Non, c'est son.
12: Allez, voir,
11: c'est son mari. Moi, je vais porter plainte. J'appelle la gendarmerie tout de suite.
12: Et bon, c'est moi, là.
5: Alors, ah, c'est toi. Alors, excuse-moi.
12: Bon, je suis pas gardé les cochons avec vous, moi.
5: Pardon?
12: Je n'ai pas gardé les cochons avec vous, hein. Je vous ai pas permis de me tutoyer. Hein.
5: Ah bah pardon, vous me dites que c'est toi.
12: C'est moi, j'ai dit.
5: Oui, bah c'est ça, oui, c'est toi.
12: Non, non, bon, allez.
5: Alors, ce que je peux te vous proposer, c'est un échelonnage des paillements. Allô?
11: Quoi encore?
5: Alors, si on dit qu'on fait 10 000 pailles maintenant, 10 000 le mois prochain...
11: Et on dit rien du tout, vous êtes sourds ou quoi?
5: Non, mais dans ce cas, on échelonne les paillements, c'est ce que je disais.
11: Merde!
5: Je prends ça pour un oui.
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13: Allô?
14: Oui, bonjour madame, c'est l'université?
13: Oui.
14: D'accord, bon, l'inspecteur de la place des renseignements généraux à l'appareil.
13: Oui.
14: On vient d'apprendre dans un rapport que les lycéens voulaient vous prendre cet après-midi.
13: Ah.
14: Par derrière.
13: Ah.
14: Ouais, ainsi que la Sorbonne.
13: D'accord.
14: Donc ils vont être à environ, d'après nos chiffres, 150 000. Et ça, c'est les chiffres de la préfecture.
13: Oui.
14: Alors on sait qu'ils veulent vous prendre par derrière, hein?
13: Oui.
14: 150 000, ça fait quand même beaucoup.
13: Oui.
14: C'est énorme.
13: Bah oui, surtout qu'il y en a déjà du monde à l'intérieur.
14: Ah bon? Combien?
13: Je sais pas, les chiffres exacts, je ne sais pas.
14: Eh ben, ça va faire mal.
13: En plus, oui.
14: Mais écoutez, madame, je vous souhaite une bonne journée.
13: Oui, ben merci.
14: Je crois qu'il n'y aura pas une mauvaise.
13: Oui, je crois aussi. Je vous remercie.
14: Et puis, je vous souhaite bien du courage, parce que 150 000...
13: Oui, on va essayer d'assurer.
14: Ben, je vous remercie.
13: De rien. Au revoir,
14: madame.
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15: Oui.
5: Bonjour madame, c'est bien l'exploitation fermière.
15: Oui, le GAEC, oui.
5: Monsieur Martin à l'appareil, Société Martin Immobilier.
15: Oui.
5: Juste pour vous prévenir, je vous ai déclaré maison de campagne, vu que vous avez une maison et que vous êtes à la campagne.
15: Attendez, moi j'ai pas de maison de campagne.
5: Je sais, mais en déclarant les bâtiments de la ferme comme des logements, ça vous permet d'avoir des colocataires.
15: Non, mais attendez, nous on a une exploitation agricole, qu'est-ce que vous voulez qu'on loue des bâtiments agricoles?
5: Bah dans ce cas, à la place de maison de campagne, je peux mettre logement agricole.
15: Mais je vous dis que c'est pas des logements puisque c'est un site industriel. C'est des hangars pour se faire du matériel, je suis agriculteur pour faire des vaches.
5: Bon, si vous logez des vaches, je vois pas pourquoi vous pouvez pas loger des gens.
15: Ah bon, vous mettez les gens avec les vaches dans les tables, quoi, comme ça.
5: Voilà, tout le monde s'installe à la bonne franquette, et en plus vous, ça vous rapporte de l'argent.
15: Mais moi, ça me rapporte rien du tout.
5: Si, parce que plus vous avez de colocs qui s'inscrivent, plus ça fait grimper les allocs.
15: Mais j'ai pas de colocs qui vont s'inscrire, je veux pas accueillir personne.
5: Non mais moi, par exemple, je me suis mis coloc chez vous, mais je vais pas habiter chez vous pour de vrai.
15: Mais je vous interdis de vous mettre coloc chez moi.
5: C'est juste pour toucher l'aide au logement.
15: Mais j'ai pas envie de toucher rien du tout.
5: Ah non, pour que moi, je touche surtout.
15: Mais je vous autorise pas à toucher de l'argent sur ma propriété, il n'est pas question. Moi, j'ai des contrôles par la MSA, par la direction du travail.
5: Justement, je vais laisser quelques bricoles à moi, des draps, des vêtements.
15: Il est hors de question que vous laissiez quoi que ce soit.
5: Non, mais je dépose quelques affaires personnelles.
15: Mais pas du tout, mais pas d'affaires personnelles du tout.
5: Ne serait-ce qu'un peu de linge sale, comme ça, s'il y a un contrôle et qu'ils font des relevés ADN, ils trouveront ma trace.
15: Mais c'est un site qui est protégé par des caméras qui visionnent, etc. Vous croyez que les gens, ils vont pas contrôler qu'il y a des gens qui sont passés?
5: Ah oui, alors pour ça, il faut que vous fassiez une fausse bande vidéo. J'ai vu ça dans une série.
15: Mais je fais rien, je fais pas de bande du tout.
5: Bah, moi je vous la fais la fausse bande, hein.
15: Mais je vous interdis de faire une bande.
5: Mais si, moi je rapporte quelques meubles, un frigo.
15: Mais j'en ai pas envie, je ne veux pas.
5: On filme les hangars sur une cassette.
15: Mais je vous explique que je ne veux pas.
5: Ah oui, bah le prenez pas comme ça, sinon hop, moi je me retire de la coloc.
15: Oui, vous retirez tout, oui, bien sûr.
5: Ok, dans ce cas, je vous fais le courrier.
15: Vous faites rien du tout, je vous ai rien demandé.
5: Bah si, à partir du moment où je déménage, je suis obligé de vous prévenir par écrit.
15: Mais vous déménagez pas, vous habitez pas ici.
5: Pardon, il y a quand même un préavis de 3 mois.
15: Mais j'ai pas de préavis, j'ai personne, j'ai pas de locataire.
5: Bah, à part moi.
15: Vous, je vous connais pas.
5: C'est pas grave, l'essentiel, c'est qu'on fait comme si on se connaissait.
15: Ah mais pas du tout, j'ai pas du tout envie de faire comme si on se connaissait.
5: De toute façon, on va sûrement se croiser quand j'apporterai mes affaires.
15: Mais vous n'apportez rien du tout.
5: Bah, au moins 2-3 chaussettes, un slobard.
15: Mais pas du tout, mais de toute façon, vous risquez pas de rentrer, il y a des chiens qui vont vous faire sortir, hein.
5: Ah bah écoutez, moi qui adore les animaux, des vaches, des chiens.
15: Ah non, mais quand ils vous auront taillé un short, vous inquiétez pas, vous serez vite sorti. Mais vous êtes parti où, là?
5: Comment ça un short? Pardon, mais alors c'est pas du tout indiqué pour la saison.
15: Ben parce que ce sont des chiens qui mordent, vous inquiétez pas.
5: Alors si, justement, pardon, mais là je m'inquiète.
15: Pointez-vous, puis vous allez voir comment vous allez passer, tiens.
5: Non, parce que si vos bêtes me sagouinent mes vêtements, il faudra prendre des dispositions.
15: Oui, oui, bien sûr, j'appellerai la gendarmerie.
5: Oui, alors après, vous n'êtes pas obligé de porter plainte contre vos chiens, j'irai pas jusque-là.
15: Non, non, pour porter plainte contre vous.
5: Ah ouais, eh ben si c'est ça, moi je porte une contre-plainte contre vous.
15: Oui, oui, allez-y.
5: Et tiens, même allons-y.
15: Oui, oui.
5: Je contre-porte une contre-plainte contre vous.
15: Non, mais vous êtes complètement siphonné, hein.
5: Et pas la peine de me faire le coup de la contre-plainte, sinon je contre-contre-contre-plainte.
15: Vous travaillez pour une radio, là, c'est pas possible, c'est un appel caché.
5: Comment ça, vous voulez dire un canular de téléphone caché?
15: Oui, oui.
5: Ah, mais c'est complètement un canular de téléphone caché.
15: Ah, d'accord.
5: Et c'est sur une radio radiophonique, d'ailleurs.
15: C'est quelle radio, ça?
5: Bah, une où on se marre.
15: Bah, c'est Rire et Chanson.
5: Bah, voilà, bravo.
15: Oui, merci.
5: Oh, mais de rien, et au revoir, madame.
15: C'est ça, au revoir, mademoiselle.
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16: Oui.
2: Allô.
16: Oui.
2: Bonjour madame.
16: Bonjour madame, mais je ne sais pas qui vous êtes.
2: Madame Lamolle.
16: Ah, je ne vous connais pas.
2: J'habite au 17.
16: Ah oui. Vous êtes la dame qui devait venir?
2: Oui.
16: Ah oui, parce que je ne savais pas que vous étiez arrivée.
2: Oui, alors je vais venir.
16: Ah ben si vous voulez.
2: D'autant plus que j'ai un petit service à vous demander si ça ne vous dérange pas.
16: Dites-moi.
2: J'étais à la kermesse, vous savez, dimanche, là.
16: Oui.
2: Et figurez-vous que j'ai gagné un cochon.
16: Un cochon?
2: Oui.
16: Vivant?
2: Oui.
16: Oh, il est gros?
2: 80 kilos.
16: Oh, ça va remplir votre congélette.
2: oui, mais le problème que j'ai, en fait, c'est que je ne veux pas le tuer chez moi. Et donc, je vais vous l'amener.
16: Mais qu'est-ce que vous voulez que j'en fasse?
2: Vous allez me donner la main pour le tuer.
16: Mais non, mais moi je n'en veux pas, je n'ai pas de place pour le mettre.
2: Ah non, mais c'est pas pour le garder, c'est pour le tuer.
16: Eh ben oui, mais moi je peux pas, je m'en vais demain matin.
2: Non, mais on le tue maintenant.
16: Hein?
2: On va le tuer maintenant chez vous.
16: Ah non.
2: Mais j'ai un marteau.
16: J'avais un marteau, mais moi ça m'intéresse pas, madame. Je peux pas vous le pendre.
2: Ah non, mais on va pas le pendre. On va l'assommer avec le marteau, puis on va le découper. J'ai les couteaux, j'ai tout.
16: Oh, mais non, mais adressez-vous à un boucher ou à quelqu'un que...
2: Attendez, j'ai ouvert un livre où est-ce qu'ils expliquent bien comment qu'on va le tuer toutes les deux.
16: Oh, mais moi, je ne le tue pas. Hein. J'ai jamais tué de cochon, c'est pas aujourd'hui que je vais commencer.
2: C'est moi qui vais le tuer, puis vous lui tiendrez les pattes arrière.
16: Mais moi, je ne vous ouvrirai pas. Je n'en veux pas.
2: Mais écoutez, madame, je vais quand même pas tuer un cochon chez moi. C'est pour ça que je voudrais que ça soit chez vous.
16: Mais non! Oui.
17: Oui, bonjour, madame.
16: Bonjour, monsieur.
17: C'est le serrurier là, de la place, parce que j'ai eu un coup de fil d'une dame qui m'a dit qu'il fallait ouvrir la porte chez vous demain matin, parce qu'il paraît qu'elle doit venir tuer le cochon chez vous.
16: Mais justement, mais écoutez, je l'ai envoyé promener. Moi, demain matin, je serai partie de tout bonheur et je m'en vais pour une semaine.
17: Voilà.
16: Ah non, non, non, non,
17: et donc,
16: non, non,
17: il paraît
16: non,
17: qu'il
16: non.
17: faut... Vous avez demandé que je vienne ouvrir votre porte pour tuer le cochon chez vous pendant que vous êtes absente.
16: Non, mais vous vous rendez compte, monsieur, si vous êtes censé pour deux sous, vous devez bien vous rendre compte qu'elle est folle.
17: Ah ben, j'ai jamais vu ça encore, hein.
16: Vous, ah ben, moi non plus, c'est la première fois. Et j'ai une amie qui est là, et elle en est abasourdie aussi, hein.
17: Ah oui.
16: Vous vous rendez pas compte? Faire ouvrir la porte chez quelqu'un pour ramener des bêtes pour les tuer? Non, mais... Il faut être complètement malade, hein.
17: Attendez.
16: Ben non, mais écoutez-moi, monsieur, je m'en vais à Lourdes, je vous dis bien où. Mais je veux pas qu'on vienne prendre ma maison pour en faire un abattoir.
17: Oui, ben ouais. Attendez, on va l'appeler, j'ai son numéro, quittez pas, hein.
16: Mais donnez-moi-le, parce qu'elle est sûrement pas dans l'annuaire.
2: Allô?
17: Oui, madame Lamolle?
2: Oui.
17: Oui, dites-moi, là, je suis en ligne avec madame Quentin.
2: Ah, c'est la dame pour demain matin.
16: Mais je ne connais pas cette dame.
2: Je l'ai prévenue que j'amenais un cochon. Pour en faire du boudin, la saucisse...
16: Mais je m'en fous, vous faites ce que vous voudrez. Non, mais vous figurez pas que dès que j'aurai tourné les talons, vous allez faire un abattoir chez moi. Non, mais les malades, ça soigne, hein, madame.
2: Oh, bah, dites-moi, je ne suis pas malade au point d'aller jusqu'à Lourdes. Hein,
16: mais
2: moi.
16: Je ne suis pas malade non plus, mais c'est la 14e fois que j'y vais quand même.
2: Vous allez à Lourdes?
16: Oui.
2: Eh bien, vous allez voir, il va y avoir un miracle à votre retour.
16: Ah ben non, moi, écoutez, je ne marche pas. Moi, je porte plainte à la gendarmerie.
2: Quand vous viendrez, vous trouverez du saucisson et du pâté dans votre frigo.
16: Mais je ne me fiche de votre élevage. Je n'en veux pas. Vous êtes tombé sur la tête, c'est pas possible.
2: Alors, les cochons, on fera rapide.
16: Je ne veux pas de cochons chez moi. J'aime pas le cochon. Je suis musulmane.
2: Quelle menteuse! Menteuse!
16: Écoutez, on va pas en passer l'après-midi là-dessus.
2: Attendez. Vous dites bien que vous allez à Lourdes demain.
16: Oui, j'y vais demain.
2: Et vous dites que vous êtes musulmane.
16: Et alors?
2: C'est un mensonge.
16: Ah, oh, ben ça, moi, ça ne vous regarde pas.
2: Bon, écoutez, j'ai un marché à vous proposer.
16: Je n'y a pas de marché qui tienne. Vous me foutez la paix.
2: Attendez.
16: Mais je m'en fous.
2: Alors, je vous explique. Pendant que vous faites votre pèlerinage à Lourdes, eh bien, moi, si vous me laissez tuer le cochon chez vous,
16: mais vous m'emmerdez à la fin.
2: Je refais toutes vos peintures en rouge.
16: Hein?
2: Comme ça, on ne verra pas les taches de sang du cochon.
16: Mais vous êtes complètement ravagée, ma pauvre femme. Bonne enfermée.
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18: Vous êtes au service de santé au travail. Bonjour.
5: Bonjour, monsieur. Oui, c'est bien la médecine du travail?
18: Oui.
5: Ce serait pour me déclarer inapte au travail.
18: Et vous êtes monsieur?
5: Martin.
18: Je ne donne pas d'arrêt de travail, monsieur Martin.
5: Parce qu'il y a mon beau-frère qui m'a prêté des béquilles, vous voyez?
18: Oui.
5: Donc, je peux faire semblant de boiter.
18: Oh non, mais monsieur...
5: Allô?
18: Mais même que votre beau-frère vous prête des béquilles, le médecin va pas vous mettre inapte.
5: Et si dans ce cas, juste, je vous prends le papier, moi, je peux le...
18: Pardon, vous allez faire un faux?
5: Ah, bah, mon beau-frère m'a dit que normalement, ça ne posait pas de problème.
18: Non, franchement, je sais pas qui vous a dit de...
5: Ah bah lui, il m'a dit qu'on pouvait les avoir à 10 balles, normalement.
18: À 10 balles? Ouais. C'est vraiment n'importe quoi.
5: Ah bah écoutez, moi, j'étais prêt à mettre 20.
18: Vous avez donné le nom de votre beau-frère, monsieur?
5: Monsieur Martin.
18: Et vous êtes monsieur?
5: Martin.
18: Vous avez le même nom?
5: Bah oui, c'est mon beau-frère, donc forcément, on a le même nom.
18: Et votre prénom à vous, c'est quoi?
5: Martin.
18: Vous vous appelez Martin.
5: Oui, comme mon beau-frère.
18: Nous payez 10 euros, 20 euros pour qu'on vous fasse un certificat de complaisance. Là, franchement, c'est la première fois en 30 ans de carrière. Hein.
19: Allô?
5: Oui.
19: Vous voyez, ma collègue, elle dit que ça fait 30 ans. Moi, ça fait près de 40 ans de carrière, je pense.
5: Donc, ça fait 70 ans?
19: Pas 70 ans à deux, hein, monsieur.
5: Ça fait... Vous me dites 40 plus les 30 de votre collègue, donc ça fait 70 ans?
19: C'est la première fois que j'entends ça.
5: En 70 ans?
19: Mais pas en 70 ans, monsieur, en 40 ans de carrière. Je suis plus ancienne qu'elle, monsieur.
5: Donc, c'est vous qui avez 70 ans ou c'est votre collègue?
19: Non, mais il se fout de moi, là. Il demande si j'ai 70 ans. Non, mais ça n'a rien à voir, monsieur. Enfin, 40 plus 30. Ça veut dire que je connais ma collègue.
5: Depuis 70 ans?
19: Non, je suis arrivée tout simplement peut-être 10 ans avant ma collègue dans l'établissement.
5: 10 ans avant, donc ça fait 80 ans. Donc.
19: Mais non, là maintenant ça fait 80. C'est ma mère qui a 80 ans, si vous voulez savoir.
5: Ah bah passez-la moi.
19: Non, elle n'est pas là, monsieur, ma mère.
5: Elle n'existe pas.
19: Bah si elle existe, ma mère. Non mais, écoute.
5: Non mais c'est un petit peu gros là quand même. Hein,
19: C'est vous qui me dites que ma mère n'existe pas. Ma mère existe, mais elle n'est pas dans
5: mon... Et alors, pourquoi elle ne peut pas parler?
19: Parce qu'elle est chez moi, monsieur. Vous croyez qu'une dame de 80 ans, elle peut être au travail?
5: Bah vous y êtes bien.
19: Non, mais vous êtes ridicule, monsieur.
5: Je crois que vous essayez de me trimballer, là.
19: Oh, bah enfin, monsieur, c'est vous qui me trimballez, non?
5: Ah bah, je me demande effectivement qui trimballe qui, parce que là...
19: Donnez-moi votre numéro de portable.
5: Ah bah, je veux pas vous donner mon numéro personnel, quand même. Je sais comment c'est. Après, on se fait rappeler pour des publicités et tout ça.
19: Bah, comme si que je vais vous rappeler pour des publicités.
5: Ah bah, tiens.
19: Non, mais enfin, monsieur.
5: C'est promis.
19: C'est promis, monsieur.
5: Bon, alors, donc, 06...
19: 06...
5: 06...
19: 06...
5: 06...
19: Non, 06, oui.
5: 06.
19: Oui.
5: Et
19: 06.
5: Non, 05 à la fin.
19: 05 à la fin.
5: Oui.
19: Non. C'est un numéro qui n'est pas bon, ça.
5: Pourquoi, il vous en manque un?
19: Bah non, mais 06, 06, 06, 06, 05.
5: Oui, voilà, c'est ça.
19: Bon, bah écoutez, je vais essayer de vous passer la direction, monsieur.
5: Non, c'est madame. Hein.
19: Ah, vous êtes une dame?
5: Oui.
19: Vous êtes une dame?
5: Oui.
19: Oh non, mais il se fout de moi, Laura. Il dit que c'est une dame et moi que je suis un monsieur. C'est quoi? C'est Rire et Chanson.
5: Ah oh bon, non bah,
19: alors, j'espère que je vais quand même pas passer à la radio quand même. Hein.
5: Ah bah si.
19: Ah oui, j'ai passé à la radio.
5: Ah bah oui, ça s'appelle l'appel trop con.
19: L'appel trop con, alors le con c'est moi quoi.
5: C'est moi.
19: Ah bon?
5: C'est moi le trop con.
19: Appelez-nous plus, hein.
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22: Allô?
23: Bonjour monsieur.
22: Bonjour monsieur.
23: Je suis bien à la boucherie?
22: Oui, c'est l'employé là.
23: Oui, très bien. Bonjour monsieur Robert Ledoux à l'appareil.
22: Oui.
23: Excusez-moi de vous déranger. Je suis pêcheur, hein?
22: Oui.
23: Et je vous appelle parce que j'aurais voulu savoir si dans votre boucherie vous pourriez pas de temps en temps me mettre un peu d'asticot de côté.
22: Non. On n'a pas du tout ça.
23: Oh, ben, c'est pas ce qu'on m'a dit, hein?
22: Ah bon? Qui c'est qui vous a dit ça?
23: Oh, ben, écoutez, ça m'embête, hein? C'est quelqu'un qui a vu des mouches qui passaient devant chez vous.
22: Ah bon? Alors, vous voulez peut-être parler au patron? Parce que moi, je suis l'employé, là, vous...
23: Ben, je voudrais pas vous déranger, mais c'est juste pour vous, mon métier, un peu de côté.
22: C'est un monsieur qui téléphone parce qu'on lui a dit qu'il y avait des mouches, puis de temps en temps, il y avait des asticots pour lui mettre des asticots de côté. Alors, on y a fait une farce, là. Allô?
23: Bonjour, monsieur.
24: Bonjour, monsieur.
23: Monsieur Ledoux, à l'appareil.
24: Oui.
23: Excusez-moi, hein. Je vous appelle parce que je sais que vous êtes dans la boucherie, évidemment.
24: Oui.
23: Et on m'a dit que vous aviez des asticots. Et que...
24: J'ai des asticots. Ben. Ben, celui-là qui vous a dit ça, ben, je serais bien content de le connaître. Hein.
23: C'est l'autre boucherie, hein. Le boucher concurrent. C'est comment il s'appelle, un monsieur...
24: C'est lui qui vous a dit de venir chez nous pour des asticots?
23: Oui.
24: Ah oui. Eh bien, vous pourriez dire que c'est un beau con de ma part.
23: Ah ben, je crois que c'est lui.
24: Eh bien, il est gonflé, le mec, hein.
23: Attendez, vous permettez, je vais demander à mon petit-fils, hein.
24: Oui. À quelle occasion il lui a dit ça?
23: Parce qu'il passait devant la rivière, il était en train de pêcher, puis là il s'est arrêté, il lui a dit, vous cherchez des asticots? Alors mon petit-fils lui a dit oui. Il a dit, ben faut aller à la boucherie.
24: Elle est bonne celle-là. Ben c'est ce fumier de... Une belle ordure. Croyez-moi, quand il se pointera chez moi, il sera pas déçu du voyage. Ouais. Parce qu'il m'a déjà fait des saloperies pas mal. Ah mais là, ça, là c'est une bonne celle-là. Hein.
23: Attendez, vous quittez pas?
24: Oui.
23: Mon petit-fils me dit qu'il avait une mauvaise haleine, le gars qui lui a dit ça.
24: Ah, ben c'est une barrique à deux pattes.
23: C'est une?
24: Une barrique à deux pattes, c'est un ivrogne fini.
23: Ah, ben voilà, c'est pour ça.
24: C'est un ivrogne. Vous pensez que je le connais, ce pistolet? Mais il m'en veut à mort, je sais pas pourquoi, j'en sais rien, je sais pas. Il me fait des
23: crasses
24: pas mal.
23: Non, il vous en veut pas, parce qu'il a dit que c'était les meilleurs asticots de toute la vie.
24: Ah, ben bien sûr, mais envoyez un client. Vous parlez d'une réputation, monsieur, envoyez un gars chez Boucher pour des asticots, vous rigolez? Vous parlez d'une réputation?
23: Mais il a dit que c'est les meilleurs asticots de la ville.
24: Ah ben bien sûr, les meilleurs asticots de la ville, bien sûr. Mais le meilleur camp, vous allez chez lui, vous le trouvez. Ça, je vous le dis, hein.
23: Vous marquez, je suis assez embêté. Parce que moi, j'ai transmis votre adresse, là. Vous savez, au guide départemental de la pêche.
24: Oui.
23: Et ils ont mis un article.
24: Oui.
23: Alors, c'est marqué... Bousserie.
0: Oui.
23: Et en grand, c'est marqué les meilleurs asticots de toute la région.
0: Là, vous faites bien de me dire ça, monsieur.
23: Et en dessous, c'est marqué en petit. Et en plus, c'est gratuit, vous accueille avec le sourire.
0: Et en plus, c'est gratuit, vous accueille avec le sourire. Eh bien, je vous remercie beaucoup, monsieur. Là, vous avez bien fait de me téléphoner. Parce que je vais m'occuper de l'affaire. Et croyez-moi, je vais m'occuper de l'affaire. Hein.
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1: Bonjour, vous êtes bien en communication avec l'hôtel de police d'Or.
0: Oui.
5: Bonjour madame, c'est bien la police?
0: Oui.
5: C'est un problème pour un alcotest, j'ai été contrôlé positif à l'alcotest.
0: Oui.
5: Et en fait, je pense que c'était pas dû à l'alcool, mais à une allergie à l'eau.
0: Une allergie à l'eau?
5: Oui, rapport avec que j'avais bu de l'alcool, mais la veille du contrôle.
0: Oui.
5: Et que le jour où on m'a contrôlé, j'avais bu que de l'eau.
0: Comment ça, l'éthylotest aurait réagi par rapport à une allergie à l'eau? Vous avez bu la veille. Quittez-moi.
5: Merci.
4: Oui, allô?
5: Oui, allô?
4: Oui, bonjour, monsieur.
5: Oui, bonjour, madame.
4: Vous êtes peut-être allergique à l'eau, monsieur. Ah. Mais ce que je veux dire, c'est que quand vous soufflez dans un éthylomètre, le taux qu'il donne, c'est de l'alcool, c'est pas de l'eau.
5: Moi, j'ai l'impression qu'il m'a sorti un taux d'eau, hein, parce que...
4: Ah non, il vous a pas sorti un taux d'eau, non? Non, non.
5: C'était un taux d'eau?
4: Non, du tout. C'est pas un taux d'eau. Vous aviez un taux de combien?
5: En taux d'eau, vous voulez dire?
4: Non, pas en taux d'eau, monsieur, en taux d'alcool. Je vous dis que c'est pas de l'eau.
5: J'avais forcément un taux d'eau, puisque justement...
4: Bon, vous avez soufflé à combien? Un taux d'eau, allez, on va parler d'eau, alors.
5: En taux d'eau, j'étais à 1 gramme.
4: Vous faites un courrier, si vous voulez, en marquant que vous êtes allergique à l'eau et que l'appareil a donné un taux d'eau.
5: Ok.
4: Bon, monsieur, j'arrête là, j'ai autre chose à faire.
5: Ah, passez-moi le patron.
4: Vous allez l'avoir.
6: Non, monsieur. Vous avez bu hier soir et puis l'alcool est monté en crescendo et...
5: Une cruche d'eau.
6: C'est quoi?
5: Vous m'avez dit une cruche d'eau?
6: Non, j'ai pas dit... Non, j'ai pas dit que la d'eau... J'ai dit que c'est monté crescendo.
5: Donc en fait, ce que vous me dites, c'est que j'aurais pas dû boire cette cruche d'eau le matin.
6: Non, mais l'eau, monsieur, il n'y a rien à faire de l'eau, monsieur.
5: Quand vous dites une cruche, c'est quoi? C'est genre un litre?
6: Attendez, je vous passe une collègue. Ah.
20: Oui, allô?
5: Oui, bonjour, monsieur.
20: Crescendo, pas une cruche d'eau. Vous avez soufflé positif à l'alcool?
5: Non, c'est ce que je vais expliquer. J'ai soufflé positif à l'eau, je pense.
20: Non, mais monsieur, c'est impossible. Réfléchissez franchement. Est-ce que l'eau est de l'alcool?
5: Non. Ah bah non, ah bah on est d'accord.
20: Mais non, mais monsieur, je suis en train de vous expliquer, monsieur, que si vous avez soufflé dans l'appareil, c'est impossible que ça mesure l'eau, d'accord?
5: Dans ce cas, je passe, comme ça.
20: Pour faire quoi, monsieur?
5: Pour que vous me passiez un papier pour que je puisse conduire en attendant de récupérer.
20: Là, ça commence à monter.
5: Alors attendez, je vais pas vous faire monter crescendo.
20: Oui, monsieur.
5: Oui. Allô?
25: Oui, allô?
5: Ah, bonjour madame.
25: Vous appelez pour?
5: Corriger, parce
25: corriger.
5: Que...
25: Corriger.
5: Non, mais dans le sens où au moins que vous reconnaissiez l'erreur.
25: Non, moi je reconnais rien du tout, monsieur. Faut faire un écrit.
5: Alors, effectivement, si vous me faites un écrit, c'est encore mieux, oui, comme vous proposez.
25: Non, pas moi, non, certainement pas, non.
5: Si vous me faites un papier comme quoi il y a une défectuosité sur l'alcotexte qui mesure.
25: Y a quoi?
5: Une défectuosité.
25: Comment je peux le savoir, moi?
5: Parce que je vous le dis, que moi ça m'a mesuré.
25: Parce que vous êtes spécialiste, monsieur.
5: C'est juste de la logique, hein, dans le sens où.
25: La logique de quoi? Vous avez été contrôlé positif.
5: Oui, mais positif à l'eau, je pense.
25: Positif. Allô, vous faites un écrit, vous expliquez ça.
5: Faites-le vous plutôt.
25: Non, certainement pas, c'est pas à moi de le faire.
5: Je vous propose, moi je peux vous...
25: Non, vous me proposez pas, vous me donnez des instructions limite là.
5: Dans ce cas, ce que vous faites...
25: Vous me dites pas ce que j'ai à faire.
5: Je vous suggère.
25: Mais non.
5: Non mais je vous explique juste ce qu'il faut faire.
25: Il faut que quoi? Non mais vous vous prenez pour qui, monsieur? Qui vous êtes pour me donner des instructions?
5: Je vous propose.
25: Ah, monsieur là, vous devenez un petit peu compliqué là, hein. Ça relève d'une pathologie, monsieur.
5: Alors peut-être.
25: Peut-être, oui.
5: Non mais peut-être que je suis allergique à l'eau, effectivement. Et
25: d'accord,
5: que c'est ça...
25: Parfait, responsable mais pas coupable, et puis vous avez été saoulé à l'insu de votre plein gré, comme les sportifs.
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26: Mairie de Plogastel.
27: Oui, bonjour, on pourrait parler au maire, s'il vous plaît, de la part du transport de SOIC à Paris.
26: Alors, madame le maire n'est pas en mairie.
27: Ah.
26: Oui.
27: On peut avoir son secrétariat, je vous prie.
26: Je vais vous passer à la secrétaire générale à ce moment-là.
27: Je vous remercie.
26: Allô?
27: Oui, bonjour madame.
26: Oui, bonjour monsieur.
27: Transport SOIC à Paris.
26: Oui.
27: On vous appelle parce qu'on avait une livraison à faire à la mairie de Plougastel de Houlas et une erreur sur le bon de commande. Ils ont tiré Plougastel Saint-Germain.
26: Oui.
27: C'est bien votre mairie?
26: Oui, tout à fait. Vous êtes bien la mairie de Plougastel Saint-Germain.
27: Voilà. Et notre chauffeur va vous livrer et on reviendra chercher la marchandise demain matin à 9h pour l'acheminer sur Plougastel de Houlas.
26: Alors, qu'est-ce que c'est au niveau de taille?
27: Alors, ça représente, il y a 30 000 œufs durs.
26: Des œufs durs?
27: Oui, 30 000.
26: 30 000, mais c'est énorme.
27: Ça fait 200 mètres carrés au sol sur 1,60 mètre de haut.
26: 200 mètres carrés, mais je vois pas du tout, on va mettre ça.
27: C'est-à-dire?
26: Excusez-moi, je vous mets ce haut-parleur parce que comme j'ai un élu avec moi, j'essaye de voir quelle est la solution qu'on peut faire. Nous, le problème, c'est que la mairie, elle fait pas 200 mètres carrés, on pourra jamais stocker les œufs. C'est impossible.
27: Bonjour d'abord à l'élu qui est à côté de vous.
28: Oui, bonjour.
27: Allô?
28: Bonjour.
27: Oui, bonjour.
28: La destination de votre livraison, c'est Plougastel d'Aoulas.
27: Voilà. Donc, tout ce que vous avez à faire, en fait, c'est de récupérer les 30 000 œufs.
28: Oui, mais on va les mettre où, c'est ça?
27: Comment?
28: Parce que nous, on n'a pas d'espace capable de recevoir en toute sécurité votre marchandise.
27: Mais à la mairie?
28: Non, Plougastel, c'est tout petit, monsieur.
27: Non, mais attendez, c'est juste le décharger, mettre les palettes à l'intérieur de la mairie, et demain matin...
28: Non, mais monsieur, on peut pas.
27: Non, mais attendez, si vous déchargez, vous êtes combien à la mairie?
28: Mais non, mais...
7: Personnel féminin.
27: Comment?
28: Non, mais il n'y a que du personnel féminin à la mairie.
27: Mais ça, c'est pas grave.
7: Du quoi encore?
27: Bah, non, attendez, monsieur, mais attendez, il y a 140 palettes. Vous n'allez pas me faire croire, vous êtes combien de bras là-bas?
7: Non.
27: Combien?
7: Deux.
27: Eh ben, à deux, vous prenez une palette, madame. Excusez-moi, mais alors ça, c'est trop facile.
7: Non, mais vous prenez pour qui?
28: Non, monsieur, on peut pas. Franchement, on peut pas.
27: Excusez-moi, quand j'entends quand même une femme, je sais pas, excusez-moi, je vais essayer de vous prendre par les sentiments, mais je sais, vous aimez bien les animaux. Vous imaginez quand même qu'il y a eu 30 000 poules qui ont quand même pondu dans un effort collectif 30 000 œufs. Vous pouvez pas ignorer l'effort qu'ont fait toutes ces poules quand même. C'est un peu, excusez-moi, madame, puisque c'est madame qui dit qu'elle peut pas transporter des palettes. Je trouve ça un peu léger, hein. Non, mais pardonnez-moi, moi je dis ce que je pense, hein, je suis comme ça.
28: Ouais. Bon, mais non, mais les dames n'ont rien échangé du tout. Non, mais vous voyez pas un peu la situation, c'est pas Rungis ici, c'est Plougastel-Saint-Germain, c'est une petite commune, on n'a pas ce qu'il faut pour assurer le transvasement de votre matériel.
27: Mais là. Si vous êtes trois, vous avez dit, il y a deux femmes et vous.
28: On n'est pas trois.
27: Alors là, je comprends pas bien.
28: Ouais, je suis de permanence ici, moi. Je ne suis pas. On m'a pas demandé de décharger des œufs aujourd'hui, ni au personnel communal.
27: Ah bah attendez. Excusez-moi.
28: Tranquille. On nous dit, il y a je sais pas combien d'œufs qui arrivent sur des palettes, mais on n'y est pas absolument pour rien en cette affaire, nous.
27: Bah un peu quand même, puisque.
28: Ah bon.
7: En quoi?
27: Bah attendez, madame. Excusez-moi. D'abord, ça m'étonne d'entendre ça de la part d'une femme. Je vous rappelle quand même que la femme, c'est elle qui enfante. Si elle peut pas par solidarité avec les poules qui pondent, alors là. Où est-ce qu'on va?
7: Je suis responsable de la mairie et mon travail, ce n'est pas de m'occuper d'œufs, c'est de travailler.
28: Exactement, on a un autre
7: jour. On a en mairie.
27: Oui, excusez-moi, madame, mais vous êtes une femme, madame.
7: J'en ai rien à faire, je suis une femme.
27: Ah, bah si, vous avez dit que vous étiez une femme et que vous ne pouvez pas décharger des palettes, faut pas déconner, quoi.
28: Bah écoutez, moi je vous propose, il y a une gendarmerie, téléphonez à la gendarmerie.
27: Mais on les a déjà appelés.
28: Qu'est-ce qu'ils ont dit, eux?
27: Eux, ils veulent pas les décharger, eux.
7: Bah oui.
27: Bah non, mais parce qu'ils disent qu'ils sont gendarmes, qu'ils ont autre chose à faire, enfin bref.
28: Oui,
27: ça, je veux bien comprendre. Alors que nous, on vous donnera la pièce.
28: Bah, et les dames à travail, elles sont pas payées pour aller décharger des œufs dans un camion.
7: On n'a pas le droit.
27: Bah attendez, bon, alors, est-ce que vous pouvez au moins prendre les 3 tonnes de mayonnaise qui vont avec et les mettre au frais?
28: C'est une connerie.
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9: Bonjour.
5: Bonjour madame, c'est bien la droguerie?
9: Oui, c'est oui.
5: J'ai acheté de l'insecticide chez vous, il est pas homologifié du tout.
9: Le mieux, c'est que vous le rameniez, vous m'arriverez, c'est étonnant. Mais bon,
5: moi j'ai mon beau-frère qui est médecin, je peux vous dire qu'il m'a confirmé que c'était pas bon.
9: Qu'est-ce qu'il y a de médecin? Pourquoi vous avez mis un médecin avec?
5: Si vous voulez, j'ai voulu traiter mon fils qui avait des poux. Et alors?
9: Non, mais attendez, c'est pas fait du tout pour les humains. Si vous précisez pas que c'est pour mettre sur quelqu'un, vous passez ce soir, comme ça on verra.
5: Oui, et puis hop, entre-temps, vous allez faire disparaître tous les antipoux des rayons.
9: Ah, pas du tout, monsieur.
5: Oulala.
9: Ça va passer dans 5 minutes, si vous voulez. J'ai pas l'habitude de tromper mes clients, alors.
5: Oui, puis vous allez changer les étiquettes, etc.
9: Mais non, monsieur. Enfin, attendez, vous prenez pour un idiot, quoi.
5: Non, bah oui.
9: Ça fait 31 ans que je suis commerçant. Je suis quand même pas idiot à ce point-là. Je vais pas changer exprès pour vous embêter.
7: C'est quoi ton produit?
9: Un produit pour les poux.
7: On n'a pas de produit pour les poux.
9: Voilà, ma femme veut dire.
5: Bah, vous n'en avez plus, comme par hasard.
7: Mais on n'a jamais eu, c'est en pharmacie. Pour
5: les poux. Tiens.
9: Allez, ma femme vous répond.
7: C'est en pharmacie.
9: Je vous dis.
5: Ah, bah, vous me le dites maintenant, oui, mais enfin, excusez-moi.
9: Ça commence à bien faire. Vous ramenez la bombe, monsieur, ok?
5: Ok, alors, je rapporterai aussi la note pour la perruque que j'ai dû acheter à mon fils.
9: Et bien sûr. Bon, vous venez avec le produit.
5: Plus la facture de l'esthéticienne, parce que je lui ai fait tatouer des sourcils, vu que les siens étaient tombés.
9: Je m'en fiche. Vous ramenez la facture que vous voulez, mais je m'en fiche. C'est bon.
10: Allô?
5: Ah, bah, c'est monsieur.
10: Non, qu'est-ce qui est marqué sur la bombe? C'est marqué quoi? Au revoir, madame.
5: Pourquoi vous me dites au revoir, madame?
10: Mais je mets une cliente au magasin. Je vous réponds, je dis au revoir à ma cliente. J'ai quand même le droit de dire au revoir à ma cliente.
5: Oui, mais enfin, je vois pas de quel droit vous me dites au revoir, madame.
10: Mais il est pas possible. Eh ben, vous revenez au magasin avec la bombe et on en discutera.
5: Plus, c'est ce que je vous dis, la facture du docteur.
10: Mais non, mais on s'en fout. On vend pas de bombe pour mettre sur la tête des enfants. Vous êtes complètement malade. C'est tout. Ils vendent plus rien si vous êtes malade, hein.
5: Oh, bah, tiens, alors ça va être ma faute.
10: On est droguistes, on n'est pas des pharmaciens.
5: Droguistes vous-même? De quoi vous me traitez, là?
10: Ça fait 31 ans qu'on est droguiste, alors vous n'allez pas nous apprendre notre métier. Il faut être malade de mettre des produits à puce sur une chevelure d'enfant.
5: Ah bah, il n'y a plus de chevelure, c'est ça le problème.
10: Il n'y a plus de chevelure, forcément.
5: Non mais, si vous êtes contre les enfants, c'est votre droit,
10: mais
5: après.
10: Mais on n'est pas contre les enfants.
5: Mais... Non mais je respecte, hein, vous avez le droit d'être en photophobe.
9: Monsieur.
5: Ah bah, c'est encore la dame.
9: Si j'utilise un produit insecticide pour mettre dans les pièces sur la tête de votre fils, qu'est-ce que je lui peux? C'est vous qui n'avez pas utilisé le produit comme il faut.
5: Ah bah, attendez, je vais vider toute la bombe d'insecticide sur la tête.
9: Monsieur, vous allez sur Internet.
5: Ah bah, ça y est, la faute d'Internet.
9: Et, monsieur, bon.
10: Vous avez rien à faire, vous. Vous êtes en retraite, peut-être.
5: Comment vous savez?
10: Parce que vous avez rien à faire, apparemment. Alors, je veux un numéro de téléphone.
5: Parce que j'ai chiffré le préjudice.
10: Votre numéro de téléphone.
5: J'ai dû acheter quand même une perruque.
10: Vous avez rien à faire, je veux votre numéro de téléphone. C'est pas compliqué.
5: Alors, 06 06 06.
10: 06 06 06, après.
5: 06 06 06.
10: Non, mais c'est soit canulars sont malades. Vous êtes quoi des deux?
5: Les deux.
10: Vous êtes débiles.
5: Alors, oui aussi.
10: Alors, vous êtes monsieur comment?
5: Monsieur Martin.
10: Monsieur Massa. Tous les hommes s'appellent Martin.
5: Ah, bah merci.
10: Votre numéro de téléphone?
5: Alors, votre numéro de téléphone?
10: Non, le vôtre.
5: Oui, le vôtre, oui.
10: Non, le mien, je le connais.
5: Bah alors, pourquoi vous me le demandez?
10: Vous êtes complètement malade. Non, mais c'est ça. Vous êtes un malade.
5: Bah merci.
10: Alors, venez au magasin avec la bombe.
5: Oui, et puis vous allez la faire disparaître. Je vous vois venir.
10: Mais bien sûr. C'est vous qui avez le produit, on va pas faire disparaître la bombe que vous avez entre les mains.
5: Non mais je vois le tableau, ça va être hop, écran de fumée, disparition dans un chapeau.
10: Ah oui, c'est ça, on fait des tours de magie au magasin. Ah bah ça c'est sûr.
5: Ouh, attendez, je connais cette voix.
10: Ah mais depuis 31 ans, on n'avait jamais entendu ça encore. Hein.
5: David Copperfield?
10: Ok, c'est du grand n'importe quoi.
5: Garcimore?
10: Vous êtes complètement débile.
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11: Oui, allô?
12: Allô?
11: Oui, allô?
12: Oui, bonjour. Adjudant de la place Gendarmerie Nationale, pareil.
11: Oui, d'accord.
12: Oui, d'accord, qui?
11: Monsieur Toulis.
12: D'accord, très bien.
11: Monsieur Toulis Bernard.
12: Oui, Bernard, hein, B-E-R-N-A-R-D.
11: D'accord, oui.
12: C'est-à-dire B-E-R.
11: Comme Bernard, N-A-R-D.
12: Non, D.
11: Hein?
12: D.
11: Non, non, D. Bah si je vous dis que c'est un D que mon prénom y porte, c'est que je sais quand même écrire mon prénom quand même. C'est
12: attendez.
11: Pas un T, c'est un D.
12: B-E-R...
11: N-A-R-D.
12: N-A-R-T.
11: Ben moi, je vous dis que mon prénom, c'est B-E-R-N-A-R-D.
12: En deux mots?
11: Non, en un seul mot.
12: Attendez, moi, je suis adjudant, quand même, je connais, hein.
11: Ben, moi, je suis peut-être que simple citoyen, mais je sais écrire mon prénom, quand même.
12: Alors, Bernard, c'est pas votre prénom?
11: Ben, Bernard, si, c'est mon prénom, mais ça s'écrit pas comme vous me le prononcez. Ça s'écrit B-E-R-N-A-R-T.
12: Ah, il y a un T, voilà.
11: Un D. Un D.
12: D comme Théodore, hein?
11: Non, D comme démuni.
12: Comme des menuisiers?
11: Démuni, pas des menuisiers, démuni.
12: Démuni.
11: Voilà.
12: Démuni. D-E-S?
11: Oui, mais enfin, c'est à quel sujet, là, s'il vous plaît?
12: Je vous passe au capitaine, hein?
11: D'accord.
12: Au capitaine, on a le citoyen... Termar, c'est ça votre prénom?
11: Non, Bernard.
12: Alors, excusez-moi, capitaine Ledoux à l'appareil.
11: Oui, bonjour monsieur.
12: Bonjour monsieur. Monsieur?
11: Bernard, Toulis Bernard.
12: Alors, Bernard, Toulis, Bernard.
11: Bernard, oui, voilà.
12: Deux fois Bernard.
11: Mais non, Toulis Bernard. Toulis, T-H-O-U-L-I-2-S-E, Bernard, B-E-R-N-A-R-D.
12: T-E-A?
11: Oh là là là là là là. B-E-R... N-A-R-D.
12: T.
11: Non, D.
12: B.
11: D.
12: B comme Bernard.
11: Oui, Bernard. B-E-R-N-A-R-B. Non, D.
12: D. André.
11: Non, un D. Comme démuni ou autre chose.
12: Démenuisier.
11: Voilà, comme démuni, oui.
12: Alors, monsieur Toulis.
11: Oui.
12: Termer.
11: Bernard.
12: T-S-E-R-M-A-R-P.
11: Oh là là là là là là. B-E-R...
12: V comme Vincent.
11: B comme comme Blouson. E comme Émilie.
12: Alors,
11: R comme
12: attendez,
11: Rémi.
12: Doucement. Vous portez plainte parce que le blouson de Toulis, Émilie...
11: J'ai pas de plainte de porter. Moi, j'ai pas eu de blouson de voler.
12: Non, le blouson de votre fille, Émilie.
11: J'ai pas de fille non plus. Ma fille, elle s'appelle Fabienne. Elle s'appelle pas Émilie. Puis elle habite à Poitiers.
12: Bah, attendez, on va tout reprendre. Hein.
11: Ah bah oui, ça je veux bien, parce que jusqu'à maintenant, je comprends rien du tout à votre histoire, là. Hein.
12: Alors, monsieur Toulis.
11: Voilà.
12: Vermert.
11: Bernard. B-E-R-N-A-R-D.
12: R-T.
11: R-D.
12: Écoutez, on va vous appeler Nanar, hein.
11: Voilà, bah si vous voulez.
12: Alors.
11: Je comprendrai mieux, d'accord.
12: Monsieur Toulis Vermert. Porte plainte pour le vol du blouson de sa fille, Émilie, que vous auriez dérobé à Poitiers. Vous auriez des remords, c'est ça?
11: Mais j'ai rien dérobé!
12: Allez chercher une fourgonnette!
11: Mais qui c'est qui est au bout du fil, là?
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13: Oui?
5: Bonjour monsieur, c'est bien le garage?
13: Vous me dites bonjour monsieur, non?
5: Ah, c'est pas le garage?
13: Si, si, c'est si, vous êtes bien au garage. Hein.
5: J'ai déclaré que j'étais en stage chez vous, à l'administration. Je leur ai fait un dossier, vous voyez.
13: Mais nous, on n'a jamais pris personne en stage.
5: Non, alors ça, je sais, c'est un stage fictionnel que j'ai inventé parce que ça me permet de cumuler des trimestres pour ma retraite.
13: Ah oh oui, mais nous, on vous prend pas en stage, c'est hors de question. Hein.
5: Ah non, mais je vous demande pas de me prendre en stage. Il faut juste faire comme si vous m'aviez déjà pris en stage.
13: Mais vous n'êtes jamais venu chez nous, je veux quand même pas dire que vous êtes venu en stage ici, quand même.
5: C'est-à-dire que moi, j'ai fait tous les papiers à votre nom, donc.
13: Vous avez fait tous les papiers? Non, ça, c'est hors de question.
5: Bah hein. Si, parce que comme j'ai déclaré 10 ans de stage.
13: Vous avez déclaré, mais bon Dieu, mais il y a un patron ici, non?
5: Justement, faudrait dire au patron qu'il m'a eu en stage pendant 10 ans.
13: Ah bah oui, mais vous êtes rigolo, vous.
5: Ah bah merci.
13: Non, mais ça se fait pas, des choses comme ça.
5: Bah, excusez-moi, ça me fait quand même gagner 10 ans sur la retraite.
13: Ça vous fait gagner 10 ans sur votre retraite, mais moi, j'en ai rien à faire de ça.
5: Bon, écoutez, je considère que c'est validé.
13: Bien sûr, je veux rien du tout vous valider. C'est hors de question, je vous dis. Moi, je ne fais pas n'importe quoi, n'importe comment.
5: Non, mais ça, je le fais, moi.
13: Mais non, je vous ai dit.
5: Bon, écoutez, l'essentiel, c'est que vous avez validé.
13: Non. J'ai mon ouvrier à côté. Il peut quand même bien dire que j'ai pas dit que j'étais d'accord. Vrai ou faux?
5: Faux.
13: Prenez. J'ai jamais dit ça.
5: Ouais. Ah, bonjour madame. Donc, il y a votre collègue qui a validé.
14: Validé quoi?
5: Eh ben, mon stage.
14: Ça va pas? Ouais. C'est vrai que vous avez fait un stage chez nous, ouais.
5: Ah, bah, on est d'accord.
14: Non, c'est ironique.
5: Alors, repassez-moi cette Véronique, dans ce cas.
14: Ah, non, il n'y a pas de Véronique dans ce garage.
5: Bah, vous m'avez dit que c'était Véronique.
14: J'ai dit que c'était ironique.
13: Bon, bah alors, vous allez pas nous faire chier longtemps, non? Ah. Si on a ras-le-bol.
5: C'est encore Véronique?
13: Ben, voilà mon fils qui arrive.
5: Ah.
15: Okay. Oui.
5: Bonjour madame.
15: Vous avez fait de la fraude. Vous n'avez pas ma signature sur aucun document.
5: Alors, si vous tenez vraiment à signer, écoutez, je vous dépose les documents.
15: Hors de question.
5: Il faudrait que je prenne quelques photos quand même.
15: Pas de photos, rien du tout. On me dépose ça dans la boîte aux lettres.
5: Bah si, pour mon rapport de stage, il faut que je fasse des photos.
15: Hors de question. Aucune photo.
5: Il faudrait quand même qu'on voit un petit peu les mains dans le moteur, vous voyez.
15: Aucune photo. Rien.
5: Bon, écoutez, je passe demain.
15: Vous m'agacez là. Vraiment, vous m'agacez. Vous me dites à quelle heure vous venez demain, et puis moi, les flics, ils vont être là quand vous arrivez.
5: Il y a encore un petit problème, c'est que comme j'ai déclaré 10 ans de stage, normalement, vous auriez dû m'embaucher.
15: J'en ai rien à faire.
5: Donc vous êtes comme qui dirait hors la loi.
15: Attendez, vous faites une fraude et c'est encore moi qui vais être dans la merde.
5: Nous faisons une fraude. Hein.
15: Vous faites une fraude, ça mérite un dépôt de plainte.
5: Oh bah allez gonfler, tiens. Si c'est ça, je fais une contre-plainte.
15: Je suis gonflé, attendez. C'est mon argent qui va partir pour vous indemniser. Donc.
5: D'ailleurs, il faudrait aussi payer les années que je suis censé avoir travaillé chez vous.
15: Je ne fais pas de magouille.
5: Vous me déclarez un salaire.
15: Il faut que vous verse un salaire fictif, mais c'est quoi cette histoire-là?
5: Je vous rassure, moi je vous le reverse au black derrière.
15: Vous versez. Non, mais je veux pas ça. Je ne veux pas entendre parler de ça.
5: Les garagistes, on m'a dit ils faisaient tous du black, vous allez pas me dire.
15: Ah
5: que...
15: non, hors de question.
5: Ouais, écoutez, on arrondit, on dit que vous me devez 300 000 euros.
15: Ah bah oui, bien sûr. Mais on n'arrondit rien du tout.
5: À la limite, si vous me faites une partie en liquide, une partie en chèque.
15: Mais non, merci, au revoir.
5: Écoutez, je veux bien négocier à 290 000.
15: Hors de question, faut vous le dire en quelle langue?
13: On va pas, non.
5: Ah, allô?
13: Oui.
5: C'est encore Véronique que j'entends là derrière, non?
13: Ah, vous allez pas recommencer, je vous ai dit.
5: Ah, Véro, excuse, mais alors c'est compliqué avec ta collègue.
13: Je ne m'appelle pas Véronique, mais ça suffit.
5: Eh, dis-lui que je veux bien signer à 280 000.
13: Non, mais ça va pas, non?
5: 270 000.
13: Ça va barre des sexes, c'est moi qui vous le dis.
5: Bon, 250 000 avec un appart de fonction.
13: Eh, non, mais moi je vous raccroche.
5: Non, mais allô, monsieur Véronique?
13: N'importe quoi.
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18: Allô?
19: Oui, bonjour, je suis mis au cabinet médical du docteur...
18: Oui, bonjour, oui. Monsieur.
19: C'est le docteur lui-même?
18: Oui.
19: Vous êtes bien gastro-entérologue?
18: Oui.
19: Oui, très bien, bonjour docteur, c'est le service de France Télécom à l'appareil, le oui. 14. Oui docteur, nous vous informons qu'à partir de 15h, vous allez hériter d'un nouveau système téléphonique de France Télécom. Un nouveau service qui s'appelle la sonnerie personnalisée. Je ne sais pas si vous êtes au courant de ça.
18: Non, c'est pas du tout.
19: Toutes les professions indépendantes de la région vont avoir une sonnerie qui indiquera, par une illustration sonore, la profession que vous avez.
18: Oui.
19: C'est-à-dire qu'évidemment, on saura si vous êtes médecin, on saura si vous êtes agriculteur.
18: Ah bon?
19: Voilà.
18: Mais ça consiste en quoi alors?
19: Ben, les gens qui vous appellent
18: oui.
19: entendront une sonnerie téléphonique, une illustration sonore. Et donc, ils sauront que vous êtes bien de médecin, gastro-entérologue, puisque les...
18: Mais comment ils sauront, eux, que ça correspond à la truc gastro-entérologue?
19: Ah bah, vous voulez que je vous fasse entendre?
18: Ouais.
19: Je vais vous faire entendre... Tu me bascules la cartouche. Je vais vous faire entendre déjà agriculteur. Vous allez voir, la 14, éleveur-agriculteur. Ouais, vas-y. Je vous fais entendre la cassette, hein.
18: Oui.
19: Pour les agriculteurs, voilà ce que maintenant les gens entendent quand ils appellent un agriculteur, hein. Merci. Allô? Vous avez entendu, non?
18: Oui, c'est parfaitement ridicule. Et quand on appelle un gastro-entérologue, qu'est-ce que ça donne?
19: Attendez, je vais vous faire entendre. Hein.
18: Oui, faites-moi entendre.
19: Je vous préviens, nous, on n'est pas responsable de ça, ça a été fait à Paris. Hein.
18: Oui, oui.
19: Tu me charges? Gastro.
18: Ouais? Ah ben, c'est pas possible.
19: Comment?
18: Ce sont des rots qu'on entend.
19: Oui, absolument.
18: Bah, on entend quelqu'un qui rote, alors...
19: Bah oui, mais c'est ce qu'il y a pour gastro-entérologie.
18: Oui, ben c'est lamentable. Je n'ose pas imaginer ce qu'il y a pour le gynécologue, hein.
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4: Oui, allô.
5: Bonjour monsieur, je suis bien chez l'artisan bijoutier.
4: Non, c'est pas un monsieur, c'est une dame. Désolé.
5: Oui, bah c'est pas grave, vous inquiétez pas.
4: Bah oui, mais je suis pas un monsieur, je suis une dame.
5: Bah je crois pas.
4: Bah vous êtes.
5: Non, mais si c'est artisan, c'est que c'est un monsieur.
4: Ah mais c'est pas parce que c'est artisan que j'ai que des messieurs, hein. J'ai pas que des hommes, hein.
5: Et puis déjà, si vous étiez une dame, vous seriez artisane.
4: Non, moi je suis artisan.
5: Ah, donc c'est bien ce que je disais, vous êtes un monsieur.
4: Ouais, bon, je suis un monsieur, allez.
5: Ah oui, bah c'est ce que je disais depuis tout à l'heure.
4: Voilà. Bon, on va se comprendre, vous inquiétez pas, on y arrive.
5: Pardon, avec vos histoires de monsieur, madame, j'avais pas compris que vous étiez un monsieur.
4: Bah, moi non plus.
5: Bref, on rigole, mais c'est pas tout ça. Monsieur Martin, à l'appareil, je vous ai inscrit comme prédonateur pour ma cagnotte téléphonique. Vous devez connaître le principe.
4: Ah non, pas du tout.
5: Alors, la prédonation, c'est que d'abord, on vous débite un don, et ensuite, on vous demande si vous voulez bien nous laisser l'argent.
6: Allô?
5: Ah, un autre monsieur.
6: Oui.
5: Donc, je sais pas si vous avez suivi pour votre prédonation.
6: Non, ça va pas, non, mais on s'en va où, là?
5: Ah oui, donc apparemment, vous avez suivi.
6: Ça va pas, non? Mais j'ai rien demandé, moi.
5: Non, mais en gros, c'est comme une cagnotte par Internet, sauf que je la fais par téléphone.
6: Et pourquoi par téléphone? Mais ça va pas, non?
5: Parce que avant, je faisais des cagnottes sur Internet, mais soi-disant, je tapais un peu trop dans la caisse et j'ai été interdit.
6: Mais ça va pas, non? Je vous donnerai pas d'argent.
5: Non, et puis tant que le juge a pas rendu son verdict, je suis pas encore coupable.
6: J'ai rien demandé, monsieur.
5: C'est normal, puisque d'abord, on prend l'argent, mais ensuite, si vous voulez, vous pouvez annuler, évidemment. Ah, allô?
20: Oui, allô?
5: Ah, c'est madame.
20: C'est monsieur.
5: D'accord, eh ben passez-moi le patron.
20: C'est lui-même, l'appareil. Qu'est-ce que vous me racontez, là?
5: Je vous ai inscrit pour une prédonation de 100 euros.
20: Qui c'est qui vous a donné 100 euros?
5: Bah, c'est vous.
20: Et qui c'est qui vous a donné un chèque?
5: Ah non, pas besoin de chèque, on fait un prélèvement.
20: Non, vous avez rien à prélever, monsieur. Moi, qui c'est qui vous a fait ça, déjà, premièrement?
5: Bah, premièrement, c'est moi qui l'ai prélevé direct.
20: Ça a été prélevé direct, mais comment vous avez eu mes coordonnées de bancaire?
5: Alors, vos coordonnées de bancaire, je les ai eues par mon beau-frère. Il est voyant numérologue, il arrive à voir tous les comptes de bancaire et il m'a filé les vôtres.
20: Ah non, il y aura de questions, ça.
5: Si vous préférez, je peux aussi prélever sur votre facture de téléphone.
20: Non, monsieur, je ne veux rien que soit enlevé sur ma facture.
5: Téléphone non plus, alors attendez.
20: Oh, vraiment.
5: Bon, exceptionnellement, je peux retirer les 100 balles sur votre carte vitale.
20: Ah non.
5: Faudra juste prévenir la sécu que vous m'autorisez.
20: Moi, j'ai jamais autorisé quelqu'un à prendre sur le... Mais c'est quoi ce bazar, alors?
5: Oh, bah écoutez, on va rechanger. Est-ce que vous avez un compte voyageur SNCF?
20: Non. Écoutez, si jamais, quoi que ce soit, je suis débité sur un compte...
5: Ah non, mais d'accord, pardon, j'avais pas compris. Ça vous arrange en liquide?
20: C'est ma gueule ou quoi, là?
5: Non, mais c'est vrai que c'est plus pratique pour tout le monde. Vous écoulez du cash.
20: Ouais, laisse tomber. Là, t'es en train de... Je sais pas ce que tu...
5: Bon, allez, t'as raison. On dit marché conclu. On n'en parle plus.
20: Bah, arrêtez de vous foutre de ma gueule. Vous foutez de ma gueule ou quoi, là?
5: Bah, c'est-à-dire que je vous cache pas que je comptais un peu sur vos 100 balles.
20: Mais qu'est-ce que...
5: Parce que j'emmène mon beau-frère au resto ce soir. Et si vous saviez ce qu'il bouffe...
20: C'est quoi ce truc là? C'est une blague ou quoi là? Vous foutez de ma gueule ou quoi?
5: Franchement.
20: Oh, c'est une connerie. Ça.
5: Alors oui, c'est complètement une connerie.
20: C'est une radio?
5: Oh, mais bien sûr, oui, c'est une radio.
20: Non.
5: Ah si? Ah, je dirais même une radio où on se marre beaucoup.
20: Oh, rire et chanson?
5: Correct.
20: Merci bien, monsieur.
5: Ah, mais c'est moi. Et au revoir, madame.
20: Au revoir, monsieur.
5: Hop. Au revoir qui?
20: Madame.
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22: Groupe vétérinaire.
23: Oui, bonjour.
22: Bonjour.
23: C'est vétérinaire.
22: Oui.
23: Oui, bonjour, c'est Monsieur Lamolle à l'appareil.
22: Oui.
23: Dites-moi, je vous appelle parce que la chatte à ma femme, elle est quand même dans un triste état. Est-ce que vous pouvez vous en occuper?
22: Est-ce qu'on l'a déjà vue?
23: Non, c'est la première fois qu'elle consulte un vétérinaire.
22: Elle a quel âge, cette chatte-là?
23: Ben, elle a son âge. Hein.
22: Oui.
23: Elle est comme ma femme, hein, 79.
22: Alors, merci. Alors, attendez.
23: Oh oui, elle est dans un triste état, la fois que vous la voyez. Hein. Toute boursouflée. Je ne sais pas ce que je lui ai fait, mais bon.
22: C'est quand même bizarre qu'elle soit boursouflée comme ça. Elle est boursouflée partout?
23: Les lèvres, en fait. Hein,
22: les lèvres.
23: Les grandes lèvres et les petites lèvres aussi.
22: D'accord.
23: Et on dirait un peu comme un... Vous savez les dindons, là? On dirait un dindon.
22: Je vous mets 17h30 aujourd'hui.
23: Oui.
22: Hein? Alors, vous m'avez dit, vous êtes monsieur...
23: Alors, Lamolle.
22: L.
23: A-M-O-L. Bernard. C'est pour la chatte à ma femme.
22: Alors, Bernard. Alors, la chatte, elle s'appelle...
23: Comment ça, la chatte?
22: Elle a un nom, la chatte.
23: Ah ben, c'est Marianne, oui, c'est le... Enfin, c'est ma femme, hein.
22: Non, mais attendez. Vous êtes au groupe vétérinaire, là.
23: Ben oui, je sais bien, oui.
22: Mais vous me dites, je vous demande le prénom de votre chatte.
23: Ah, c'est pas la mienne, hein?
22: Non, mais je veux le prénom de la chatte.
23: Ben, c'est la chatte à ma femme. Ma femme s'appelle Marianne.
22: Oui, non, mais je veux le nom de l'animal. Je veux pas le prénom de votre dame.
23: Mais quel animal ?
22: Ben, vous me dites que vous êtes au groupe vétérinaire, d'être pas au groupe médical.
23: Oui.
22: Vous voulez faire soigner qui ? Votre femme ou le chat ?
23: La chatte à ma femme.
22: Oui, non, mais même que ça soit la chatte à votre femme...
23: C'est sa chatte, son sexe.
22: Oh, c'est pas vrai. Non, mais attendez, vous foutez de moi ou quoi ?
23: Pardon ?
22: Vous êtes au groupe vétérinaire, vous n'êtes pas au groupe médical.
23: Oui.
22: Donc le groupe vétérinaire ne va pas soigner le sexe de votre femme.
23: Mais vous verriez l'état. Je vous ai dit qu'il ressemblait à un dindon maintenant.
22: Oui, non, mais attendez. On est un groupe vétérinaire, on soigne des animaux.
23: Oui.
22: D'accord ?
23: Oui.
22: Donc adressez-vous au groupe médical.
23: Ah, mais on l'a appelé.
22: Oui.
23: Ils veulent pas s'en occuper.
22: Oui, mais bon, c'est pas nous qui allons le faire non plus.
23: Bah,

0: Oui, admettons.
1: Oui.
0: Monsieur Martin, société Martin Télécom à l'appareil.
1: Oui.
0: Je réalise des tests de téléphone en entreprise actuellement.
1: Oui.
0: Donc on va faire un test auditionnel qui permettra de réaliser l'analyse fréquentielle de votre poste.
1: D'accord.
0: C'est très simple, un robot va vous dire le mot cercle.
1: Oui.
0: Et vous répondez cercle à votre tour. C'est bon pour vous ?
1: D'accord, allez.
0: C'est parti.
2: Voix de robot enclenchée.
0: Toudoudouk.
2: Carré. J'ai dit carré.
1: Carré.
0: Allô ?
1: Oui.
0: Pourquoi vous avez pas dit cercle ?
1: Ah non, c'était carré.
3: Comment ça, c'était carré ?
1: J'ai compris le mot carré. Hein.
0: Oh là là là là là, parce que le robot a dit cercle.
1: Moi, j'ai entendu carré. Vous voyez, on entend super mal.
0: Ah oui, là, il y a un problème.
1: Ah oui, oui, oui.
0: Donc, je vais tout de suite désactiver ce poste à distance.
1: Mais là, je pourrais plus m'en servir.
0: Ah bah non, on vous dit cercle, vous dites carré, vous imaginez bien qu'il est fichu là.
1: Attendez, en fait, j'ai la société Martin Télécom, ils ont testé la ligne, ils s'aperçoivent qu'on entend super mal, c'est vrai qu'on entend mal, et ils veulent me désactiver la ligne, je peux pas.
4: Bah non,
1: vous pouvez pas la désactiver, le poste que j'ai, c'est le standard.
0: C'est pas grave, je peux vous transférer sur le portable.
1: Ah mais non, mais on n'a pas de portable.
0: Ok, dans ce cas, je vais vous faire un pack fixe plus portable.
1: Ah non, non, non, non, non,
0: non, non. Je vous mets le pack entreprise premium, comme ça vous avez des postes fixes et mobiles.
1: Attendez, quittez pas, je vous passe la comptable.
0: Merci monsieur.
1: Oui, allô ?
0: Bonjour monsieur, donc je vais déjà passer récupérer vos vieux téléphones.
1: Ah non, non, non, non, non, non, vous venez pas changer nos téléphones. Qui vous a dit d'enlever nos téléphones ?
0: Un rapport à que comme il marche plus, si vous
1: il
0: voulez.
1: Marche plus, mais vous êtes en train de m'appeler sur mon téléphone, qu'est-ce que vous me racontez qu'il marche plus mon téléphone ?
0: Oui, enfin, je vous entends quand même très moyennement.
1: Entendez-moi bien, personne ne viendra récupérer nos téléphones qu'on a achetés nous-mêmes.
0: Je vous rassure, vous achetez aussi vous-même les nouveaux, hein.
1: Non !
0: En plus, vous avez 100 postes téléphoniques inclus, plus...
1: 100 postes ? Mais il y a 4 personnes ?
0: Eh ben, ça vous en fait d'avance, vous en aurez 25 chacun, vous pourrez changer régulièrement.
1: Mais vous ne mettrez sûrement pas les pieds ici pour vous récupérer nos vieux téléphones qui ont à peine un an.
0: Bah, sinon, vous nous le déposez sur le trottoir, on passera les ramasser.
1: Mais bien sûr que non !
0: Bien sûr que non !
1: Mais qu'est-ce que vous me racontez ? Mais vous êtes pas bien ou quoi ?
0: Je peux vous apporter un carton, comme ça vous balancez tout
1: mais
0: dedans.
1: Non ! Mais non, vous ne changez pas nos téléphones. Bon, je vais pas passer mon temps au téléphone, je vous dis non. À bien quelqu'un d'autre.
0: Ah, mais je peux pas.
1: Mais vous vous débrouillez, mais vous allez pas récupérer des téléphones qu'on veut pas jeter, mais ça va pas à votre tête ou quoi?
0: Le truc, c'est que j'ai déjà un acheteur pour reprendre vos vieux téléphones.
1: Attendez, attendez, je mets sur haut-parleur parce que ma collègue, il faut qu'elle entende. Allez-y, on vous écoute, on est deux à vous écouter là, parce que c'est assez comique quand même.
0: Oh bah merci.
1: Martin Télécom, il veut récupérer nos téléphones en fait, nous en fournir d'autres avec une centaine d'ailleurs de postes. Et en plus, apparemment, on a des problèmes sur la ligne.
0: Ah, on est d'accord.
1: De quoi? Mais non, c'est vous qui venez de dire, on ne veut pas.
0: En plus, ça arrange tout le monde. Moi, je revends vos vieux téléphones. Vous m'achetez des neufs.
1: C'est pas des vieux téléphones.
0: Ah, et puis il faut voir où je vous installe les fax aussi.
1: Les fax?
0: Oui, parce qu'avec les 100 téléphones, vous avez aussi 100 fax inclus.
1: Des fax? Mais on a plus de fax.
0: Bah, pas grave, je vous mets des téléx à la place.
1: Non.
0: Sinon, des pigeons?
1: Non.
0: Des pigeons voyageurs?
1: Mais c'est une plaisanterie, non? C'est un canular. Oui, ouais, c'est pas une blague, là?
0: Alors, à votre avis?
1: C'est un canular, c'est ça?
0: Mais oui, gagné.
1: Et voilà, d'accord, ok.
0: Et alors, c'est qui?
1: Ah, mais j'en sais rien.
0: Alors, qui peut faire le con au téléphone avec des gens qu'il ne connaît pas du tout?
1: La radio.
0: Bien, un point pour le monsieur derrière, mais quelle radio?
4: Alors, qui fait ça? Rire et chansons?
0: Bah oui, du premier coup, bravo.
1: Mon Dieu. Oh bah vous m'avez fait ma journée, là.
0: Bah, tant mieux. Bonne journée, monsieur.
1: Madame.
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7: Allô ?
8: Oui, bonjour monsieur.
7: Bonjour.
8: Vous êtes bien titulaire de l'abonnement ?
7: Oui.
8: Oui, bonjour monsieur, c'est le service de l'horoscope téléphonique à l'appareil.
7: Oui.
8: Vous savez que Paris vient d'être doté d'un ordinateur, d'un central, qui est relié donc à tous les Parisiens.
7: Oui.
8: Et que nous distribuons depuis avant-hier l'horoscope de manière gratuite, bien entendu.
7: Oui.
8: À tous les Parisiens, à 1000 Parisiens pardon, par jour, qui sont tirés au sort. Et votre numéro de téléphone a été tiré au sort, monsieur.
7: Ah bah c'est gentil.
8: Alors, je vais vous demander votre signe.
7: Alors, Gémeaux.
8: Gémeaux, vous connaissez votre ascendant ?
7: Non, pas du tout.
8: Quand vous dormez sur le dos ?
7: Sur le côté.
8: Donc, sur le côté, on met que la Lune était à 90 degrés.
7: Oui.
8: Ce qui fait 90 degrés. Vous êtes né à quelle heure ?
7: Alors là, je crois que je suis né le midi.
8: Entre 12h et 13h ou
7: voilà.
8: 12h15 ?
7: 12h et 13h.
8: Donc, l'ordinateur me dit que vous êtes ascendant scorpion, monsieur.
7: Oui.
8: Voilà.
7: Ah, attendez, on me l'avait déjà fait, je me suis peut-être trompé, on m'a dit que j'étais ascendant balance.
8: Ah non, monsieur, non. La personne qui vous l'avait fait s'est trompée, en effet. Vous n'étiez pas du tout balance, vous êtes scorpion.
7: D'accord.
8: Alors, je vous lis, donc j'introduis les données dans l'ordinateur, j'ai moi ascendant scorpion.
7: Oui.
8: Voilà. Il y en a pour 10 secondes.
7: D'accord.
8: Ça va très très vite, hein. Alors, ça y est, les données sortent, donc je vais vous les lire.
7: D'accord.
8: Travail, monsieur.
7: Oui.
8: Vous êtes assez limité de toute façon,
7: oui.
8: Alors arrêtez de vous mêler de ce qui ne vous regarde pas et de toucher ce qui ne vous concerne pas.
7: Oui.

0: Contact, cessez de raconter n'importe quoi sur vos voisins. Vous avez mis des gens dans l'embarras dernièrement. Il serait regrettable que vous ne preniez pas conscience des réalités d'aujourd'hui et des dégâts que vous occasionnez autour de vous.
1: Ah.
0: Courage. Arrêtez de tourner le dos à vos responsabilités et de fuir comme un lâche.
1: Ah bah dis donc.
0: Morale. Cessez de vous plaindre inutilement. Il n'est pas tellement certain que tout se passe comme vous le souhaitiez, car les planètes sont contrariantes.
1: Oui.
0: En raison de la position d'Urne de Saturne, personne ne vous aime. Est-ce que c'est exact ?
1: Il y a peut-être quelque chose de vrai.
0: D'accord. Chance. Pas de chance. Amour. Que se passe-t-il ? On vous oublie ? Il faut dire que vous n'êtes pas très désirable en ce moment et que vous ne faites aucun effort pour l'être.
1: Ouais.
0: C'est exact ?
1: C'est exact, oui.
0: Santé. Problème de digestion. Grippe en perspective.
1: Ah.
0: Vous allez souffrir du dos. Évitez les excès à Noël et attention dans les escaliers.
1: Ah bah c'est déjà fait alors.
0: C'est-à-dire ?
1: Bah c'est-à-dire que je viens de me faire opérer du genou. Jusqu'à présent, tout ce que vous dites, c'est à peu près vrai. Hein.
0: D'accord. Votre chiffre, monsieur ?
1: Moi, c'est le chiffre préféré.
0: Non, je vous donne votre chiffre.
1: Ah,
0: hein.
1: D'accord.
0: Le zéro.
1: Ah.
0: Votre couleur, le noir. Et votre pierre, le marbre.
1: Bah c'est pas encourageant tout ça.
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3: Confiserie. Bonjour.
4: Oui, je suis bien à la confiserie.
3: Oui.
4: Bonjour monsieur, je vous appelle parce que j'ai un souci avec des marrons glacés.
3: Comment ça, dites-moi.
4: Eh ben ils sont pas glacés.
3: Les marrons glacés ne sont pas glacés.
4: Exactement.
3: Ah bah alors là c'est la première fois que j'entends. Comment est le marron
4: Il a l'air très sucré comme un marron mais en brillant.
3: C'est un marron glacé, oui.
4: Ah bah non, il est pas froid quoi.
3: Mais c'est jamais froid.
4: Bah glacé, pardon, oui.
3: Ça... Non mais monsieur, tous les glaçons sont comme ça.
4: Ah non, je suis désolé, moi les glaçons que j'ai eus n'étaient pas marrés.
5: C'est une blague là.
4: Pardon ?
3: Je vais essayer de vous passer ma direction un petit instant.
4: Oui, bah oui, parce qu'il y a un problème.
3: Oui,
4: bonjour monsieur.
3: Ce qu'on appelle marron glacé, en fait, c'est un glaçage de sucre glacé.
4: Voilà, vous avez déjà eu le problème apparemment ?
3: Non, c'est pas un problème, c'est-à-dire que voilà. Quand on fait glacer...
4: Donc...
3: Non mais écoutez-moi, c'est à température ambiante un marron.
4: Moi j'ai essayé de les glacer du coup, je les ai mis au congélateur pour...
3: Vous savez pas ce que c'est un marron glacé ?
4: Bah j'ai tout de suite vu qu'il y avait un problème.
3: Mais c'est pas un problème, c'est simplement un marron qui a été confit dans du sucre.
4: Qui a été confit dans du sucre, puis...
3: Oui. Non, ça a été confit dans du sucre.
4: Voilà.
3: Et ensuite,
4: puis,
3: on passe un sirop de sucre glace.
4: Et après ?
3: Et après quoi ? Et après, rien du tout. Et après, c'est mis.
4: Bah après, il faut le mettre au con.
3: Pas du tout. Mais pas du tout. Ça n'a rien à voir. Regardez la signification sur Wikipédia. C'est pas du tout froid, un marron glacé. C'est un glaçage. C'est pour ça qu'on dit glacé.
4: Mais il n'y a pas eu de. Non, il n'y a pas de glaçage. Il n'y a même pas rafraîchissage. Vous voyez, c'est dans le sens où.
3: Non, mais ne me dites pas, c'est moi qui l'ai fait le confisage.
4: Ah, excusez-moi, vous avez peut-être fait le confisage, mais vous n'avez pas fait le congélage ou je ne sais
3: pas. Non, ah ben non, puisque ça passe pas au congélateur.
4: Voilà.
3: Forcément, non.
4: Donc,
3: c'est pas
4: coup...
3: un marron qui est congelé, ça c'est sûr. C'est un marron qui a du sucre glace, c'est pour ça qu'on dit glacé. Ça ne vient pas du glacé.
4: Bon, du coup,
3: froid.
4: Moi je les ai sortis ce matin pour les déglacer. Quand est-ce que je peux passer ?
3: Mais vous avez passé, mais monsieur, on va vous trouver ridicule. C'est pas possible, ne passez pas. Faites-vous expliquer par votre beau-frère. On le passe pas au congélateur.
4: Écoutez, laissez la famille en dehors de ça, si je vous parle pas de
3: vous. Mais on vous les remboursera pas, hein. Ils sont glacés, vous pouvez porter.
4: Ah non, ils sont pas glacés.
3: Bon, écoutez, monsieur.
4: Ça arrive, hein, qu'on ait un petit problème.
3: On n'a pas de problème, monsieur. Alors écoutez, je vais pas me fatiguer avec vous. On n'a pas de problème. C'est vous qui avez un problème. C'est que vous ne savez pas ce que c'est un marron glacé.
4: Non, mais,
3: donc vous ramenez vos boîtes et on verra quand vous serez là.
4: Non, mais si,
3: hein,
4: je demande pas.
3: Souci que ça.
4: Non, mais...
3: On en fait des tonnes de marron glacé. Donc je sais ce que c'est un marron glacé.
4: D'accord, mais juste si vous pouvez, dans ce cas, me les échanger contre des qui sont vraiment.
3: On n'en a pas, mais vous, c'est une plaisanterie ou quoi? Je vous dis que le marron glacé, c'est ce que vous avez, monsieur.
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7: Est-ce qu'il est, bonjour?
8: Oui, bonjour, madame. Je suis bien l'office de tourisme de Sarzeau.
7: Oui.
8: C'est en Bretagne, hein?
7: Oui, tout à fait.
8: Oui, c'est ça. Je compte passer un week-end prochainement avec ma femme et mes enfants, ma famille.
7: Oui.
8: Je souhaiterais avant toute chose de connaître la liste des vaccins obligatoires avant de quitter Paris.
7: Pour la Bretagne?
8: Oui.
7: Il n'y a aucun vaccin obligatoire, monsieur.
8: Pardon?
7: Ben non.
8: Il n'y a plus la lèpre?
7: Ah non, du tout.
8: La peste?
7: Ben non plus, monsieur. Enfin, non, il n'y a pas de vaccin obligatoire pour venir en Bretagne, non.
8: Je note, vous permettez?
7: Oui.
8: Le choléra?
7: Non, rien. Moi, je vous dis, oui, vous n'avez aucun vaccin.
8: Restons sérieux, madame. Je tiens à prévenir quand même mes enfants et éviter le pire. Hein, la Bretagne, je sais que c'est une région très reculée. Je crois que vous êtes complètement à l'ouest de la France. Hein, c'est bien ça.
7: Oui, mais on est quand même dans un pays civilisé. On n'a pas de soucis particuliers. non, du tout. Hein.
8: Je note. Alors, La tuberculose.
7: Moi, j'en ai pas entendu parler non plus, non, ma foi.
8: Le typhus.
7: Typhus, je sais pas.
8: Ah, donc vous avez le typhus également en Bretagne.
7: Je sais pas s'il y a du typhus en Bretagne, mais enfin...
8: Bon, il va falloir que j'amène mes enfants à l'Institut Pasteur et nous verrons après, ils vont me donner la liste, j'imagine.
7: Oui, voilà, si vous voulez. Enfin, moi, je vis ici depuis 44 ans maintenant et j'ai jamais entendu parler de peste ni de choléra en Bretagne. Hein.
8: D'accord. Actuellement, vous êtes il n'y a pas de guerre
7: En Bretagne?
8: Oui.
7: Ah non, du tout.
8: D'accord. Donc, pour le moment, c'est relativement calme.
7: Non, bah écoutez, je pense que ça commence à devenir un peu ridicule quand même.
8: Pardon?
7: Parce que pourquoi voulez-vous qu'on ait la peste de choléra et une guerre civile en Bretagne?
8: Non, je vous demande au chapitre des informations. Hein. Dites-moi, comment fait-on pour circuler?
7: Eh bien, comme tout le monde, en voiture.
8: Ah, il y a des routes?
7: Il y a des routes.
8: Pour se laver, est-ce qu'il faut aller au puits?
7: Non, vous avez des salles de bain avec l'eau courante.
8: L'eau est potable?
7: Certains endroits, oui.
8: Non, parce qu'il n'y a pas de robinet, c'est ça?
7: Bah si, vous avez des robinets, bien sûr. Bon, écoutez, je m'excuse. Mais là, il faut que je raccroche, parce que j'ai vraiment beaucoup de monde à l'accueil qui attend. À bientôt,
8: j'ai juste monsieur. Une dernière question.
7: Oui.
8: Comment se fait-il que vous ayez le téléphone?
7: Ah, ça, je sais pas, mais j'aimerais bien ne pas l'avoir aujourd'hui. Au revoir, monsieur.
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5: Allô?
9: Bonjour madame, c'est bien l'exploitation céréaliste?
5: Oui, allô, oui.
9: Monsieur Martin à l'appareil, association pour le biorecyclagisme des céréales.
5: Oui.
9: Je vais vous faire livrer un camion de chocopipes.
5: Un camion de quoi?
9: Bah, des chocopipes.
5: C'est quoi ça? C'est quoi des chocopipes? C'est quoi ça?
9: Bah, les chocopipes, vous savez, les petites céréales du petit déjeuner.
5: Mais pourquoi vous amenez ça chez nous? Pourquoi faire?
9: Eh bah, parce que pourquoi qu'on les récupère dans les supermarchés, ils nous mettent de côté les boîtes qui sont périmées.
5: Oui.
9: Et après, vous me les rachetez moitié prix et vous pouvez les replanter.
5: Je ne veux rien du tout, monsieur.
9: Bah, ça vous permet de recyclager les vieilles chocopipes.
10: C'est quoi ça?
9: Bonjour monsieur, c'est ce que je disais, c'est rapport à votre camion remorque de chocopipes.
10: Une remorque de quoi?
9: Oh bah décidément, les chocopipes, les boîtes de céréales au chocolat.
10: Bon, on va pas donner du chocolat aux vaches, hein, enfin, je sais pas.
9: Ah non, c'est pas pour les vaches, c'est pour les replanter.
10: Non mais c'est n'importe quoi ça, on va pas semer des céréales au chocolat.
9: Hein. Bah si, comme ça vous pouvez en faire pousser des neuves.
10: Bah non, mais monsieur, on peut pas faire ça.
9: Bon, dans ce cas, je vous mets des croustirails à la place.
10: Non, rien du tout, je vous dis.
9: Sinon, j'ai aussi des miel clops.
10: Mais non, moi je veux rien.
9: De... Rien, c'est-à-dire aucune céréale de petit déjeuner. À replanter.
10: Ah non, mais non, c'est hors de question. Et...
9: Pas de problème, dans ce cas, je vous fais un switch.
10: Un switch?
9: C'est ça, un switch. C'est-à-dire qu'à la place des céréales.
10: Mais je vous dis qu'on est intéressé par rien.
9: Non, mais à la place, je vous mets des paquets de pâtes. Vous pourrez les semer comme les céréales.
10: Semer des pâtes? Non, mais vous me faites rire.
9: Ah bah moi aussi.
10: Et monsieur, les pâtes, ça se plante pas?
9: Ah ouais? Et alors on fait comment pour avoir des pâtes?
10: Bah les pâtes, on les fabrique avec du blé, voyons.
9: Voilà, bah vu que les pâtes c'est du blé, logiquement ça repousse pareil.
10: Eh bah oui, je suis d'accord, mais on plante pas des pâtes. On sème du blé pour après faire des pâtes.
9: Alors pardon, mais je pense que vous compliquez tout, là.
10: Non, mais vous me prenez pour une nunuche.
9: Non, mais avouez que c'est quand même beaucoup plus rapide de faire pousser directement des pâtes plutôt que d'abord faire pousser du blé pour après faire des pâtes.
10: Non, mais qu'est-ce que c'est que ce délire? On m'a jamais fait ça. Hein. On plante pas des pâtes, non, mais...
11: Allô?
9: Bonjour madame, rassurez votre collègue, il n'y a rien de compliqué pour planter les pâtes.
11: Non, attendez, vous allez vous calmer, je ne suis pas concerné par ce que vous me demandez, ni ma femme.
9: Bon, c'est pour vous, moi je vous livre des pâtes, vous les plantez, vous aurez même plus besoin de faire pousser du blé.
11: Pour faire pousser du blé, vous me livrez des pâtes?
9: Bah non, pour faire pousser du blé, il faut du blé, c'est pour faire pousser les pâtes qu'il faut des pâtes.
11: Eh bah oui, bah, sauf que vous vous démerdez avec votre problème, moi c'est pas le mien.
9: Bah vu que c'est votre marchandise, c'est quand
11: mais
9: même...
11: Pas, je vous dis que non.
9: Bon, exceptionnellement, je veux bien vous faire un double switch, et je vous remets les chocopipes.
11: Mais vous comprenez le français ou pas?
9: Bien sûr. Je parle aussi English, espagnolish et américanish.
11: Mais j'en ai rien à foutre de ça.
9: Non mais je précise, au cas où vous préférez qu'on parle en étrangiche.
11: Bon, alors maintenant c'est terminé, j'en veux pas de votre bordel, c'est clair?
9: Et si je vous propose un triple switch?
11: Vous me saoulez avec vos conneries, d'accord?
9: Ah bah justement, je peux vous livrer des fonds de canettes de bière à replanter et ça vous fait pousser des petites chopines.
11: Allez, salut.
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12: La poste de Brive, madame Primo, j'écoute.
13: Oui, bonjour madame, c'est la poste de Brive.
12: Oui.
13: Oui, bonjour, je ne sais pas si vous m'entendez bien, parce que j'ai un téléphone portatif.
12: Non, c'est bon, bon. C'est bon.
13: Je vous appelle, je suis étudiant à l'IUT de gestion.
12: Oui.
13: Et on est en examen, alors j'ai pris un téléphone portatif.
12: Mmh.
13: Voilà, on me pose une question sur le courrier et l'entreprise.
12: Oui.
13: Et la question, il me reste 5 minutes hein, pour rendre la copie. La question, c'est quel est le tarif à 5 francs près d'un paquet pesant 1 kilo, destination New York?
12: Oh là là, attendez, je prends mon tarif tout de suite.
14: Vous posez des copies sur le bureau.
12: Oh mince.
14: Et vous sortez calmement. De la place, c'est quoi ce téléphone là?
0: Ben, je suis avec ma mère là. Allô?
12: Oui,
0: je
12: oui.
0: me suis repéré.
12: Oui, j'ai entendu. Bon, mais écoutez, je peux pas vous le donner.
14: Téléphone? Allô?
12: Oui.
14: Bonjour madame.
12: Bonjour madame, monsieur.
14: Madame de la place.
12: Oui.
14: Vous êtes la maman de Jean-Baptiste.
12: Bien sûr, bien sûr.
14: Ah, c'est un bon élève, hein?
12: Ah ben, j'espère, hein.
14: Mais vous savez quand même qu'il est en examen aujourd'hui.
12: Ben, je voulais savoir comment ça se passait, je pensais que c'était terminé.
14: Ah non.
12: Ah, alors, excusez-moi d'avoir dérangé, hein.
0: Vous avez appelé votre mère pourquoi, Jean-Baptiste? Ben, c'est-à-dire que c'est à propos de tonton Lulu, hein, qui peut pas venir, c'est ça,
12: Oui, oui, oui.
0: Samedi?
12: Oui.
14: Allô?
12: Oui.
14: Qu'est-ce qui est arrivé à votre oncle? C'est pas grave?
12: Non, c'est une petite intervention chirurgicale.
14: Ah, il a été opéré?
12: Oui.
14: De quoi?
12: Il a été opéré de la prostate. Hein.
14: Ah, ben, je comprends mieux, Jean-Baptiste, vous auriez pu me l'expliquer.
0: Ben, oui, mais c'était pas facile, quoi, hein, hein maman?
12: Ben, oui.
0: Et alors, les nouvelles, alors, comment il va?
12: Ben, écoute, ça s'est bien passé, on attend qu'il se réveille, là, maintenant.
14: Allô?
12: Oui.
14: Il est à l'hôpital?
12: Oui, l'hôpital de Brive, oui.
14: Ah, bon, il est dans quel service?
12: Ben, dans le service d'opération pour la prostate, je sais pas le service, vous savez, on a attendu toute la matinée.
14: Ah, oui, évidemment, vous devez être sous le choc.
12: Un petit peu, oui.
14: Oui. Et c'est un monsieur de la place, aussi, son nom, alors?
12: Oui, oui, c'est ça, de la place.
14: Lucien, alors, puisqu'il parle de tonton Lulu.
12: Voilà.
14: Ah, d'accord.
12: Voilà.
14: Parce que j'ai un ami qui opère à l'hôpital, justement. Attendez, ah. Si vous voulez, ne quittez pas, hein. Je vais prendre mon téléphone aussi, je vais essayer de vous donner des nouvelles plus fraîches.
12: Ah.
0: Allô?
12: Oui.
0: Il part à son bureau.
12: Ah oui.
0: Allez donc, je vous remercie parce que... vous avez été formidable, hein. Cette histoire de tonton Lulu, moi j'étais mal. J'ai trouvé que ça.
12: C'est n'importe quoi, hein.
14: Allô?
12: Oui.
14: Oui, excusez-moi. Bon, alors, j'ai appelé mon ami à l'hôpital.
12: Oui.
14: Il ne connaît pas de Lucien de la place, hein?
12: Comment ça, il ne connaît pas de Lucien de la place?
14: Il n'y a pas de Lucien de la place au service de chirurgie.
12: Oh, bah alors là, ça c'est un peu fort, ça. Écoutez, il vient de se faire opérer ce matin, je rêve pas, quand même.
14: Au service du professeur?
12: Enfin, écoutez, moi, j'ai pas retenu le nom du professeur, hein. J'ai aucune mémoire pour les noms, en plus.
14: Attendez, hein.
0: Oh là là là là.
12: C'est ce bazar.
0: Il est en train d'appeler l'hôpital. Apparemment, il a un collègue qui est professeur en chirurgie.
12: Ah ouais, ben, il tombe mal parce que moi, les professeurs, les machins, les trucs, je les connais pas du tout. Hein.
14: Allô?
12: Oui?
14: Bon, je viens de rappeler.
12: Oui?
14: Alors, il y a un Lucien de la place.
12: Ah.
14: Oui, mais alors, madame, excusez-moi, Jean-Baptiste, c'est peut-être pas la circonstance. Hein. Il n'est pas en service de chirurgie.
12: Ah, il est... Ah bon?
14: Il a été transféré, madame, excusez-moi, à l'Institut médico-légal ce matin.
12: Ouais.
0: Oh, c'est pas vrai.
12: Eh oui, qu'est-ce que tu veux? Je voulais pas te le dire, hein.
0: Pas tonton Lulu.
12: Eh ben oui, mais mon petit...
0: Maman.
12: Oui. Écoute, on se retrouve pour manger à midi. On va manger à midi et puis on en parlera. Tu sais, c'est pas grave.
14: Je suis désolé, madame.
12: Ben oui, mais... Oui, mais enfin, vous auriez pu attendre pour lui dire, quoi. Il est en plein examen, là.
14: Tonton Lulu.
12: Oh, mais mon petit, t'as mis pas dans tous ces états, tu sais.
14: Ah non, là, c'est bon, le doyen, là, c'est Robert Ledoux.
12: Voilà. Bon, mais écoutez, monsieur, excusez-nous notre émotion, mais je vais récupérer mon fils, hein.
14: Bien, bah, madame, je vous remercie, je vous le repasse.
12: Voilà, excusez-nous, hein.
0: Allô, maman?
12: Oui, ça va?
0: Tu m'entends, maman?
12: Oui, oui, oui.
0: On a échappé belle. Surtout que c'était une blague pour la radio.
12: Oh, l'horreur!
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15: Bonjour.
9: Bonjour, monsieur. C'est bien le magasin de Hi-Fi et électroménagerie?
15: Oui.
9: Monsieur Martin, à l'appareil, j'ai acheté un casque sans fil chez vous, des petits écouteurs, là, pour écouter de la musique.
15: Oui.
9: Et alors, ils marchent pas du tout, donc je vais vous les rapporter pour le remboursage.
15: Bah après, nous, faut qu'on les essaye, monsieur.
9: Ouais. Alors, dans ce cas, faudra d'abord les remonter, parce que là, moi, j'ai tout démonté.
15: Ah, parce que si vous les avez ouverts et démontés...
9: Enfin, démontés, expression de parler, hein, parce qu'en forçant à peine avec un couteau, il y a des morceaux qui se sont pétés partout.
15: Ah bah, s'ils sont cassés, monsieur, je pourrais pas vous rembourser, hein. Nous, on démonte pas des écouteurs, monsieur. Hein.
9: Vous inquiétez pas, démonter, je m'en suis occupé. Vous aurez juste à remonter, et en plus, j'ai gardé les morceaux pétés.
15: Oui, mais si... Enfin, je veux bien que vous les ayez gardés, mais ça passera pas en garantie.
9: Mais si, vous remettez les morceaux en trop à l'intérieur, un coup de scotch, et hop, vous remettez en rayon, ni vu ni reconnu.
15: Alors, ça se passe pas comme ça, normalement.
9: Ah bah, normalement si, d'autant plus que votre casque sans fil, dès le début, il a pas marché. Je l'ai mis sur mes oreilles, rien, pas de musique.
15: Oui, mais le casque, il faut le brancher sur quelque chose pour qu'il y ait un son qui sorte.
9: Bah non, on peut pas le brancher, vu que c'est un sans fil.
15: Oui, mais c'est un sans fil, mais vous l'avez connecté à quelque chose.
9: Pas besoin, vu que c'est sans fil, ça marche tout seul.
15: Ah bah non.
9: Alors, pardon, mais à quoi ça sert de pas avoir de fil?
15: Non mais c'est un casque Bluetooth.
9: Ah, un casque Bluetooth.
15: C'est un casque Bluetooth.
9: Vous pensez que ce sont des écouteurs Bluetooth ?
15: Oui, c'est ce que je vous dis, oui, ils sont Bluetooth.
9: Vous êtes sûr que vous confondez pas avec un casque toutou pour les chiens ?
15: Non. Bluetooth.
9: Ou alors c'est peut-être un casque Philippe Poutou. Il paraît que ça marche jamais.
15: Non,
9: ça.
15: Bluetooth.
9: Bluetooth. Ah ben je savais même pas.
15: Ah c'est un casque Bluetooth, mais en fait ça se connecte en Bluetooth à un appareil.
9: D'accord. Ah ben attendez, j'ai un ordinateur. Il y a sûrement une prise Blue Blue.
15: Non mais Bluetooth c'est pas un câble, monsieur.
9: Non mais il y a une prise là. Si je force un peu, je devrais pouvoir rentrer le casque dans l'ordinateur.
15: Non, ça se rentre nulle part, monsieur.
9: Ici, attendez, j'y suis presque. Oh lolo. Ah ben il est bloqué dedans maintenant.
15: Bah écoutez, ramenez tout et on.
9: Ah, attendez, j'essaye de l'arracher.
15: Non.
9: Oh là là, oh bah encore pire.
15: Ah non, faut pas toucher, nous. Non.
9: Vous auriez jamais dû me dire de brancher le boubou.
15: Ah non. Bah en fait, je pense que là, tout le monde se mélange un peu les pinceaux. Là, il y a un coup à gauche. Ouais, mais moi, je veux savoir où.
9: Hop. Et maintenant, il y a deux vous en même temps.
15: Non, je veux savoir où vous.
9: Bah c'est ça, il y a une autre personne. Pas gêné.
15: Bah, oui, on est deux, monsieur.
9: Bah non, là, on est trois.
15: Monsieur. Le Bluetooth.
9: Ah oui, bien sûr, le Bluetooth. Eh bah, il m'a tout pété, le Bluetooth.
15: C'est quoi, c'est un filière ou c'est un sans fil?
9: Alors non, c'est pas un filière puisqu'il n'y a aucun filiage.
15: Bah si c'est connecté, il y a pas de fil, monsieur. Vous devez pas brancher.
9: Bah oui. Mais alors maintenant, en plus, il faut me rembourser. J'ai l'ordinateur qui est pété aussi.
15: Bon, écoutez, monsieur, vous passez avec votre matériel parce que là, on va pas rembourser un ordinateur. Hein.
9: Bon, je vais plutôt vous faire une facture globale.
15: Une facture ?
9: Oui, parce qu'il y a un autre problème.
15: Où est le problème ?
9: Bah, c'est qu'en arrachant le casque foufou, comme je tirais un peu fort,
15: ouais.
9: Mon ordinateur est parti, pam, d'un coup comme ça, il a atterri sur ma bagnole.
15: Oh là là.
9: Et bim, il m'a défoncé une portière.
15: Ça fait quoi?
9: Bah, l'ordi a percutationné ma voiture qui est juste à côté, et maintenant j'ai une portière complètement enfoncée. Alors là, merci.
15: Mais j'ai rien fait du tout, moi.
9: Bon, c'est vous qui m'avez dit de brancher le casque sur la prise Loulou.
15: Bon, écoutez, monsieur, vous passez au magasin.
9: Oh là là là, attendez.
15: Oui?
9: Ma voiture est en train d'avancer toute seule.
15: Hein?
9: Ouais, je crois qu'en défonçant la portière, l'ordinateur a aussi enlevé le frein à main. Oh là là, aïe.
15: Mais...
9: Ah bah voilà, le mur du salon maintenant.
15: C'est quoi ça? C'est pas une blague de radio?
9: Comment ça, vous me faites une blague à la radio?
15: Non, pas du tout, monsieur.
9: Eh, ça aurait été une sacrée coïncidence parce que vous allez pas me croire, mais je fais des blagues à la radio.
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16: Patricia, bonjour.
17: Allô?
16: Oui.
17: Oui, bonjour madame. C'est la société Intérim.
16: Oui.
17: Bonjour, je vous appelle parce que je cherche un job.
16: Oui.
17: Et je voudrais savoir si vous aviez un job à me proposer.
16: Un quoi?
17: N'importe quelle dimension.
16: Quelle est votre qualification?
17: Ben, disons que ça fait longtemps que je n'ai pas eu de job.
16: Ah. Vous êtes inscrit chez nous?
17: Mais pourquoi faire, toi?
16: Pourquoi faire? Pour pouvoir vous vendre.
17: Mais moi, je veux pas de travail, je cherche un job.
16: Et vous cherchez quoi?
17: Un job?
16: Oui, j'ai bien compris.
17: Ah, c'est pas un travail.
16: Et c'est quoi alors?
17: Ben, un job. Un zobi.
16: Oui, mais ça veut dire quoi?
17: Mais quand même, vous êtes une femme, vous savez ce que c'est qu'un job.
16: Mais si je vous pose la question, c'est que je sais pas.
17: Un job, une tobi. Une tobi, vous voyez ce que c'est? Comment?
16: Ça, c'est ma collègue qui vous parle. Oui, bonjour, monsieur.
17: Bonjour, madame.
16: Ben, écoutez, je ne sais pas ce que vous lui dites, mais apparemment, moi, j'ai mis le haut-parleur à partir d'un moment où vous lui parlez de votre organe sexuel. Donc, écoutez, je ne sais pas exactement ce que vous recherchez en appelant chez nous. Nous sommes une agence de travail temporaire, si vous êtes quelqu'un de sérieux et motivé.
17: Mais madame, oui.
16: D'accord.
17: Je cherche un job.
16: D'accord. Eh bien, écoutez, dans ce cas-là, vous venez vous inscrire.
17: Mais pour faire quoi?
16: Eh bien, pour qu'on vous fasse travailler, monsieur. Il faut.
17: Mais je ne veux pas travailler, madame. Je cherche un job.
16: Ben alors, expliquez-moi ce que vous recherchez, parce que là, je ne vois pas du tout. Moi, dans mon...
17: Un job. Une bite.
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18: Allô.
9: Bonjour madame, je vous appelle rapport à la petite annonce que j'ai vue sur l'internet.
18: Oui.
9: Pour un buffet.
18: Voilà, c'est bien ça.
9: Donc ce serait pour 6 personnes samedi midi.
18: Alors attendez, un buffet pour...
9: Alors on sera 6, il y a 2 enfants.
18: Ah oui, non mais attendez, non mais vous me dites 6 personnes, c'est pour manger.
9: Oui, samedi midi.
18: Mais non, mais vous n'avez pas compris de ce que c'est qu'un buffet, je vous dis un buffet.
9: Ah bah je sais très bien, un buffet c'est quand on va se servir soi-même, je suis quand même pas abruti.
18: Non mais monsieur, vous dites n'importe quoi, si vous ne savez pas ce que c'est qu'une armoire.
9: Attendez, vous êtes en train de me dire que je confonds une armoire et un buffet.
18: Bah oui.
9: Alors pourquoi vous faites un buffet?
18: Oh mais vous comprenez rien, c'est grave, quoi. Je vous dis que je vends une armoire.
9: Non! Alors, n'essayez pas de me refourguer vos trucs, puisque moi, je vous appelle juste pour le déjeuner.
18: Attendez, monsieur, vous n'avez pas à m'appeler pour le déjeuner.
9: Bah, excusez-moi, mais moi, si je passais une annonce pour dire restaurateur.
18: Mais monsieur, qu'est-ce que vous m'inventez comme annonce? Où est-ce que vous avez vu ça? Ça devient grave.
9: Passez-moi le patron du restaurant, s'il vous plaît, parce que là, c'est...
18: Bah, bien sûr. Attendez, je vais vous passer une personne.
9: Allô?
19: Oui, bonjour.
4: Oui, bonjour monsieur.
19: Non, mais attendez, vous voulez rire là, vous croyez où?
4: Je suis déjà allé au restaurant, excusez-moi. Hein.
19: Oui, bah alors il relit, regarde là,
4: non? Ah mais non, mais il vous dit qu'il va réserver le buffet froid.
19: Mais il n'y a pas de buffet froid, monsieur.
4: Ah bah il voudrait venir à 6 personnes samedi midi, c'est ce qu'il vous dit.
19: Eh ben c'est pas possible.
4: Bah écoutez, c'est pas grave, on va venir dimanche.
19: Mais vous êtes bouché. Je n'ai pas de restaurant, monsieur, je suis un particulier.
4: Ah, vous faites des repas à domicile en fait.
19: Oui, bon, allez vous faire voir, vous commencez à me faire chier.
4: Ah bravo la restauration, et si c'est comme ça que vous accueillez les clients au restaurant, là bravo.
19: Mais j'ai...
4: Clap, clap.
20: Allô, oui, bonjour.
4: Ah, bah c'est à nouveau madame.
20: Non, c'est la même personne, mais...
21: Non, c'est le mari.
20: C'est le mari.
4: Ah, c'est la même personne.
20: Oui.
21: Non, c'est le mari.
4: J'ai l'impression que vous avez changé de voix quand même. Excusez-moi, madame, mais là...
19: Non, monsieur, je vous passe mon mari.
20: Bah oui, mais qu'est-ce que c'est? C'est quoi?
19: Attends, bah vas-y, tu m'as rigolé.
20: Oui.
4: Ah, bah c'est encore la même personne, oui.
20: Non, mais vous foutez de ma gueule ou quoi?
4: Ah, bah non, mais excusez-moi, enfin, parce que là...
19: Non,
4: vous...
19: mais attends, mais moi, je reprends.
4: Ah, bah bonjour, monsieur.
19: Raccroche. Mais vous êtes bourré ou... Attends, mais je ne fais pas de buffet, je fais pas de restaurant, monsieur.
4: Bon, et si on prend la carte?
19: N'importe quoi. Mais je ne fais pas à manger, vous voulez rire?
4: Ah, parce que c'est votre dame derrière qui s'occupe de cuisiner.
19: Non, c'est mon mari que vous avez eu derrière, là.
4: Je vais lui dire quand même comment on réceptionne les clients.
19: Mais j'ai pas de clients, qu'est-ce que vous m'emmerdez? J'ai jamais fait à manger pour personne.
4: Non, mais ça, c'est parce que j'ai dit qu'il y avait des enfants et vous voulez pas d'enfants.
19: Mais
4: reste...
19: non, mais enfin, vous êtes fous.
4: Bon, alors celle-là, c'est quand même...
19: Je vends un meuble, vous savez ce que c'est qu'un meuble?
4: Non, mais j'ai compris, vous faites de la sélection clientèle.
19: Mais ça n'a rien à voir. Ah non, pas du tout, pas du tout. Pourquoi je vous ferai à manger? Je peux manger à personne.
4: Bah parce que c'est quand même votre boulot.
19: Non.
4: Bah vous êtes buffetteuse ou vous êtes pas buffetteuse?
19: C'est quoi buffetteuse?
4: Bah c'est celle qui fait les buffets.
19: Oh, ça, j'ai jamais entendu ce nom là, monsieur.
4: Non mais excusez-moi, mais alors si comme vous prétendez vous êtes dans la restauration, vous savez ce que c'est qu'un buffetteur?
19: Non, je ne suis pas dans la restauration.
4: Ah, donc c'est peut-être pour ça que vous savez pas ce que c'est qu'un buffetteur ou une buffetteuse.
19: Po, mais vous êtes malade, je raccroche.
4: Passez-moi le chef s'il vous plaît.
19: Bon, dites donc.
4: Comment?
19: Pour qui vous prenez? Je sais pas, vous le passez. Si maître chez moi.
4: Non mais passez-moi le chef.
19: Le chef il vous dit merde.
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22: Allô?
23: Allô?
22: Oui?
23: Allô, madame Braco?
22: Pardon? Je pense que vous faites erreur, monsieur.
23: Attends, je suis pas sur Plouer, là?
22: Pas du tout.
23: Ah ben on est où, là, alors?
22: Pour quelle raison vous voulez savoir ça?
23: C'est une base militaire, madame. C'est très important, parce qu'on nous a indiqué votre numéro pour une position pour atterrir. On est en parachute actuellement, est-ce que vous...
22: On est sur l'un.
23: Attendez, bougez pas, parce que là, on est en chute libre à 850 mètres.
22: Ah bah alors là, dites donc.
23: Attends, redonnez-moi la position, s'il vous plaît. Allô, PC. Alors, ne quittez pas, madame, ne quittez pas. Merci beaucoup, ne quittez pas.
22: Je vous en prie.
23: PC, oui, 23. Redonnez-moi la position, s'il vous plaît. Affirmatif. 5 sur 5. Bon, la réception est bonne. Alors écoutez, on va se poser. Est-ce que c'est un terrain à côté de chez vous ou
22: Oui, justement. C'est ce que j'allais vous dire. Il y a un champ qui n'est pas très loin de chez moi. Il y a un petit aéroclub.
23: Ouais, c'est ça. Bah, c'est pour ça qu'ils nous ont donné cette position. Le seul problème, c'est que moi, je suis à 850 mètres au-dessus d'une maison.
22: Alors... Ah oui, bah, ça c'est un peu... parce que même moi, je vous vois pas, alors.
23: Ouais, bah, à 850 mètres, vous pouvez pas me voir.
22: Ouais,
23: le seul problème que j'ai, si vous voulez, c'est que moi, il me faut, comme là, j'ai une courroie qui est, rompue, j'ai un problème de courroie, il faut que je puisse atterrir. Est-ce que vous avez une cheminée? Quelque chose comme ça?
22: Non, pas du tout. C'est un toit mansardé. Je ne vois pas comment vous pouvez atterrir sur le toit. Vous voyez pas le terrain du tout?
23: Je vois le terrain, mais je suis en chute libre.
22: Ah oui, d'accord.
23: Le parachute ne s'est pas ouvert, si vous voulez.
22: Ah oui, d'accord.
23: Et là, je suis à 650 mètres et là, il va falloir que je trouve un point d'urgence parce que là, j'atterris, je crois que c'est une maison que je vois là.
22: Ouais.
23: Est-ce que vous avez la possibilité d'ouvrir une fenêtre? À ce moment-là, je vais voir ce que je peux faire.
22: Ouvrir une fenêtre?
23: Ouais, une fenêtre, ouais, s'il vous plaît.
22: Il y en a une qui est ouverte.
23: Ouais, mais elle n'est pas assez grande, celle-là.
22: Bah écoutez, c'est la fenêtre que j'ai.
23: Bon, je vais essayer. Vous êtes devant la fenêtre, là?
22: Attendez deux secondes. C'est la taille des fenêtres ici partout dans la maison. Alors
23: ouais.
22: Moi je ne sais pas comment je peux faire.
23: Ouais, je vais essayer de, comme je suis en chute libre, je peux peut-être essayer tête en avant, mais bon.
22: Je vois pas comment je peux vous aider là. Il n'y a pas de place parce que là c'est dans la chambre et il y a juste à côté le lit. Hein.
23: Ouais, c'est ça. Est-ce que vous auriez une bassine d'eau, genre cocotte minute, une chose comme ça, que je puisse atterrir au moins, que l'eau amortisse ma chute avec les pieds? Parce que je voudrais pas exploser votre toit, quand même.
22: Une bassine d'eau?
23: Ouais. Je rentre par
22: attendez,
23: la fenêtre.
22: Attendez, je ne suis pas sur le toit, là. Vous allez rentrer dans la chambre avec vos pieds, c'est ça
23: oui,
22: que
23: voilà.
22: Vous voulez dire
23: oui, mais je les essuierai à pied après. Vous inquiétez pas, hein, je ne suis pas...
22: Je ne suis pas inquiète, mais attendez, vous êtes en chute libre et vous dites ne pas m'inquiéter. Attendez. Une bassine avec de l'eau.
23: Oui, s'il vous plaît.
22: Vous chutez dans combien de temps, là?
23: Là, on est à 400 mètres à peu près.
22: Et vous vous rendez compte l'état de la maison quand vous chutez à l'intérieur?
23: Si la fenêtre est bien ouverte et qu'il y a la bassine avec de l'eau...
22: Elle n'est pas bien ouverte, la fenêtre, justement. C'est qu'un seul côté de la fenêtre qui est ouvert.
23: Ça va, je passe par là, je passerai. Vous inquiétez pas, je suis commando. Hein, je...
22: Là, c'est un peu quand même risqué ce que vous faites là.
23: J'en suis à 187 missions, alors vous inquiétez pas.
22: Et vous avez l'habitude de chuter dans des maisons?
23: Oui, madame.
22: Non, mais attendez, là j'hallucine un petit peu. Vous pouvez pas atterrir dans le balcon, par exemple? Parce que j'ai un balcon de l'autre côté. Est-ce que vous le voyez?
23: Ouais, c'est oui, un petit balcon, là.
22: Un petit balcon, voilà.
23: C'est ça. Alors, est-ce que vous pouvez mettre la bassine là? Ou un seau d'eau, enfin, vous voyez, quelque chose que je puisse...
22: Oui, un seau d'eau, mais il est tout petit, le seau d'eau, hein, écoutez.
23: Mais est-ce que je rentre un pied dedans, au moins un pied, l'autre, je
22: un
23: peux...
22: Un seul pied, oui, ouais, ça c'est, oui. Bon. À mon avis, oui, je ne sais pas la taille de vos pieds, mais...
23: 43.
22: 43.
23: Là, je suis à 180 mètres. Tout va bien.
22: Je remplis le seau d'eau.
23: De l'eau tiède, si vous avez, plutôt, parce que c'est en suspension.
22: De l'eau tiède. Oui.
23: 130 mètres, chers auditeurs. 120, chères auditrices.
22: Voilà.
23: Voilà. Alors, vous êtes où que je puisse poser le pied dans le seau, madame, en atterrissant?
22: Je suis dans le balcon.
23: Bon.
22: Et j'ai une robe rouge.
23: D'accord.
22: Je pense que vous ne pouvez pas la louper, ça.
23: Non. Non, mais c'est bizarre parce que... Attendez, vous avez posé le seau, là?
22: Il est rouge aussi.
23: Oui, alors mettez-le un petit peu à distance de vous, quand même, pour que je puisse juste atterrir sur un pied en chute libre, hein, dans le seau.
22: Ben, écoutez, le balcon, il est tout petit, je vous préviens d'avance. Hein.
23: Oui. Attention. Ben, vous n'avez pas une robe rouge? Allô, je vois une dame avec une robe bleue. Vous m'entendez, madame?
22: Je vous entends très bien, monsieur.
23: Allô, sur l'an.
22: Oui.
23: Allô.
22: Oui. Allô. Monsieur. Bon.
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8: Bonjour.
1: Bonjour monsieur, c'est bien le garage?
8: Oui, bonjour monsieur.
1: Monsieur Martin à l'appareil, j'ai eu un petit souci de pare-brise.
8: Oui.
1: Parce que j'avais une fissure qui faisait presque la moitié du pare-brise, côté passager, et côté conducteur, c'était nickel.
8: Oui.
1: Et alors, je vous ai demandé de le changer, mais vous m'avez facturé un pare-brise entier.
8: On a facturé un pare-brise entier, c'est-à-dire?
1: Bah, c'est-à-dire que vous m'avez changé tout le pare-brise, alors que vous auriez dû me changer que la moitié.
8: Changer la moitié du pare-brise?
1: Bah oui, parce que l'autre moitié, elle était encore bonne.
8: Mais non, mais on peut pas changer la moitié d'un pare-brise, monsieur.
1: Bah, pardon, mais là, vous me changez les deux moitiés d'un coup.
8: Bah oui, mais...
1: Forcément, si vous faites le double du truc, moi je paye deux fois plus cher.
8: Et on fait le double du truc, mais je comprends pas, monsieur. Vous voulez qu'on vous change la moitié d'un pare-brise?
1: Bah oui, vous découpez la moitié fissuragée et vous me laissez l'autre.
8: Bah, on peut pas laisser. Mais monsieur, écoutez-moi, on ne peut pas changer, on ne peut pas couper la moitié de pare-brise et remettre que la moitié d'un pare-brise. C'est interdit, on ne peut pas faire ça.
1: Alors justement, pour vous simplifier le boulot, j'ai voulu découper moi-même mon pare-brise pour enlever la moitié que vous m'avez posée en trop.
8: Vous voulez couper le pare-brise pour enlever la moitié en trop?
1: C'est ça, donc ça c'est fait. J'avais une disqueuse, vous savez, les grosses scies qui tournent.
8: Vous avez coupé votre pare-brise avec une disqueuse.
1: Bah, disons que j'ai essayé, mais alors une catastrophe. Là, effectivement, il faut changer tout le pare-brise maintenant. Donc c'est pas grave, je vais récupérer l'ancien.
8: Récupérer quoi?
1: Bah, vous me rendez mon pare-brise fissuragé, vous le remettez à la place du vôtre qui est pété.
21: On les garde en stock, les...
8: Excusez-moi.
21: Je sais pas, vous avez fumé ou quoi, vous, là?
1: Alors, bonjour, madame. Déjà, écoutez, on fait simple. Vous me rendez mon pare-brise et on en parle plus.
21: Mais c'est impossible, monsieur. Les pare-brises sont rendus. On fait pas une collection de pare-brises cassés.
1: Bon, j'imagine bien que vous les gardez pour les remonter sur d'autres voitures après.
21: Un pare-brise cassé sur notre voiture?
1: Bah oui. Vous gardez les demi-pare-brises qui sont encore bons?
21: Non, on les jette. J'ai jamais vu personne en 45 ans d'automobile changer la moitié d'un pare-brise. Ça n'existe pas.
1: Bah, moi, par exemple, l'autre fois, je m'étais pété une talonnette sur mes mocassins. Je suis allé chez le cordonnier. Il m'a changé qu'une demi-semaine.
21: Ouais, d'accord. Bah, allez chez le cordonnier pour votre pare-brise.
1: Bah non, il est pas cordonnier. Garagiste.
21: Ouais.
1: Après, si vous en connaissez, moi je veux
21: ouais,
1: bien.
21: Ouais, attendez, je vous passe le patron.
1: Oh, bah allons-y. Hein?
24: Attendez.
1: Et bonjour madame.
24: Là, vous essayez de recouper le pare-brise.
1: Alors non, c'est ce que je disais à vos collègues. Ça c'est fait, j'ai mis un coup de disqueuse.
24: J'ai jamais vu quelqu'un couper un pare-brise avec une disqueuse.
1: Ah bah je vous confirme que ça marche pas du tout, ça m'a tout pété.
24: Ah ouais, ça je confirme du tout.
1: Eh bah merci de confirmer du tout, parce que maintenant non seulement faut me rembourser la moitié de l'autre pare-brise, mais en plus il y a celui-là.
24: Non, on va rien rembourser la moitié de l'autre pare-brise.
1: Dans ce cas, vous me rechangez celui qui est tout pété à cause de vous, et vous me donnez juste un demi-pare-brise en dédommageage.
24: On va jamais donné la moitié d'un pare-brise.
1: Bah maintenant, en tout, vous me devez un pare-brise 0,5.
24: Pas de problème, passez un peu pour voir.
1: Ah bah super, merci madame.
24: Alors, et c'est monsieur comment ?
1: Monsieur Martin.
24: Monsieur Martin, hey, putain, c'est bon, j'ai reconnu. Ah là là.
1: Ah, on se connaît.
24: C'est Rire et Chanson. Monsieur Martin, tu connais pas.
1: Eh bah salut à toute l'équipe.
5: Salut.
1: Et au revoir madame, monsieur.
24: Oui. Au revoir mademoiselle.
5: Au revoir.
1: Ah, mal raccroché.
24: Elle appelle trop con.
5: Oh putain.
24: Sur Rire et Chanson.
5: Oh putain.
24: Et il dit bonjour monsieur aux femmes et bonjour madame.
5: Oh putain, je suis pas en voix.
24: Madame, j'ai compris tout de
5: suite. Oh putain, je suis pas en voix comme un bleu.
1: Ah oui, et en plus vous avez dit 4 fois putain à la radio parce que je suis toujours là.
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11: Allô ?
17: Allô ?
11: Oui ?
17: Bonjour monsieur.
11: Bonjour.
17: Bonjour, c'est madame Paljoie à l'appareil.
11: Ah ?
17: Comment allez-vous ?
11: Ça va.
17: Ça va, dites-moi, je suis un peu ennuyé de vous demander ça, mais je suis en train de faire mon loto, voyez-vous ?
11: Oui.
17: Et il me manque des chiffres, alors je voulais... quel âge vous avez, vous ?
11: 48.
17: Ça fait le 48, oui. Ça, c'est bon, ça rentre dans les 49 chiffres. Combien de dents qu'il vous reste ?
11: 2.
17: Comment ça, 2 ?
11: Combien de temps ?
17: Dedans.
11: Oh, ben là, j'en sais rien, moi.
17: Si vous pouvez compter, c'est pour mon loto.
11: Ben, je sais pas, moi, il y en a combien, maintenant ? 30.
17: Ah, vous avez compté ?
11: Oui.
17: 30 dents. Il y a votre dame à côté de vous ?
11: Oui.
17: Elle en a combien ?
11: Ben, elle a plus, elle.
17: Oh, ben, qu'est-ce qui est arrivé ? Elle a mangé des cailloux ? Qu'est-ce qu'elle a ?
11: Ben, dentier.
17: Un dentier. Ah, ben, combien il y a de dents dans le dentier ?
11: Ben, je sais pas,
17: à peu près, vous pouvez pas l'enlever et compter, s'il vous plaît.
11: Combien t'en as, toi ? T'en as combien, vous prenez 22 ?
17: C'est pour mon loto.
11: 12 ?
17: Vous avez enlevé le dentier ?
11: Oui, 12.
17: Mais comment vous avez compté ?
11: Ben, enlever son dentier.
17: Oui.
11: 12 et 7.
17: C'est quoi, 7 ?
11: 12 plus 7.
17: Ah, 12 en bas et...
11: Voilà.
17: Ça fait donc le 12. Alors, attendez. Le 30, hein ?
11: Hmm ?
17: Le 12, le 7.
11: Voilà.
17: Bah, ça c'est bien. Et vous avez toujours vos deux bras, vous, oui.
11: Heureusement.
17: Oui. Alors le 2. Voilà. En combien de temps vous avez fait l'amour cette nuit ?
11: Oh, bah, moi, je regarde pas, moi.
17: C'est pour mon loto.
11: Bah oui, mais je regarde pas, moi.
17: Bah, demandez à votre dame.
11: Bah, c'est pareil, elle regarde pas, moi, regarde si, pas.
17: Hein. Si, elle m'a dit, quand j'ai croisé, elle m'a dit, oh là là, je regarde toujours l'heure, j'ai hâte que ça se termine. Alors,
11: elle est pas là, elle est partie.
17: Ben alors dites-le-moi, 2 minutes, 5 minutes, 10 minutes.
11: Ben, mettons 5.
17: Combien ?
11: 5, oui.
17: 5 minutes, très bien. Vous avez combien de testicules ?
11: 2.
17: 2.
11: De quoi ?
17: De testicules.
11: Ben 2.
17: 2, très bien. Combien de positions vous connaissez pour faire la chose, là ?
11: Ben moi j'en sais rien, puis moi je vais arrêter, parce que je travaille. Hein.
17: C'est pour mon loto ?
11: Ben oui, mais l'auto.
17: Le 69, non ?
11: Ça rentre pas l'auto, ça.
17: Le 69, non. Ah bah si, ça fait 6 et 9, 15.
11: Bah mettez le 15, alors.
17: Bah oui, voilà.
11: Il y a combien de numéros déjà, là ?
17: Donc 2, alors le 12, c'est... Oh là là, oui, très bien. Le 69...
11: Non, 69.
17: Ah bah ça rentre pas, ça, hein.
11: Ah non.
17: Bon, bah écoutez, moi je voulais vous remercier. Hein.
11: Bah pas du tout.
17: Ah si, je voulais vous remercier, parce que là maintenant j'ai 5 chiffres. Ah, il m'en manque un.
11: Bon.
17: Je peux vous demander un dernier chiffre, parce qu'il m'en manque un, là.
11: Oui.
17: Combien mesure votre bite ?
11: Quoi ? Qu'est-ce que tu dis ?
17: Combien qu'elle mesure au repos et combien qu'elle mesure...
11: Bah bon Dieu, bah, vous n'avez pas d'autres questions, hein ?
17: Mais non, mais écoutez, quand même...
11: Faut qu'on ne pas exagérer, là. N'importe quoi, là.
17: Non, mais c'est pour mon loto.
11: Ouais, vos loto.
17: Comment ?
11: Voilà, que vous pleurez, là, vous.
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13: Bonjour.
25: Oui, bonjour monsieur, c'est bien le centre d'épilation ?
13: Oui, tout à fait.
25: Oui, voilà, je vous appelle parce que j'aurais besoin de récupérer des poils, s'il vous plaît.
13: Ah, mais c'est pas possible. Et pour en faire quoi ?
25: Parce que moi, je vends en ligne, en fait, des poils de soldats de la guerre 14-18. J'ai beaucoup de demandes sur les poilus, et du coup, j'ai besoin de poils pour pouvoir les envoyer.
13: Ouais, donc en fait, vous êtes un gros mytho, clairement.
25: Parce comment ça ?
13: Vous vendez des poils de clientes à nous ? Il aurait soi-disant appartenu à des poilus.
25: Mais ça, je le dis pas, moi.
13: Je veux dire, c'est trop facile. En aucun cas, vous venez récupérer nos poils, quoi. Je veux dire, c'est un truc complètement taré, quoi.
25: Ah bah, c'est la meilleure.
13: C'est la meilleure. Il suffit qu'il y en ait un qui fasse un test de carbone 14, et ben, vous l'avez dans le cul, excusez-moi l'expression.
25: Non mais, à la limite, vous les sortez à quelle heure, les poubelles ?
13: Ah mais ça vous regarde pas, de toute façon, c'est un centre commercial, donc vous pourrez même pas les récupérer, les poubelles.
25: Vous voulez une participation, c'est ça ?
13: Ah mais bon, moi, je m'en fous.
25: Non, mais c'est ça.
13: Surtout pour faire votre commerce, en aucun cas, je vais demander quelque chose.
25: Non, mais dites-le franchement, vous voulez être intéressé au business?
13: Ah, mais rien du tout.
25: Allez, je vous propose 10%.
13: Mais je m'en tape de vos 10%.
25: Sur toutes les ventes.
13: Mais je m'en tape royalement, vous êtes un menteur.
25: Ah, bah vous d'abord.
13: Ah, bien sûr, vous d'abord. Non, mais attendez, moi quand je vends quelque chose, c'est certifié original. Vous avez des certificats, non? C'est des poils de jambes de nos clientes. Mais vous vous prenez pour qui?
25: Et dans ce cas, est-ce que vous pourriez me faire un certificat?
13: Un certificat de quoi?
25: Bah, comme quoi c'était des poils de poilu, vous voyez.
13: Bien sûr, oui, tout à fait. Mais vous avez fumé quoi, là, sérieusement?
25: À la limite, moi, je peux vous apporter un truc tout prêt, vous aurez qu'à le signer, vous voyez.
13: Mais je m'en tape, je vais pas signer votre papier.
25: Mais si, non, mais vous mettez,
13: Je sous-signais rien du tout. Je sous-signais, je vous emmerde, vous me faites perdre mon temps. Vous
25: n'avez
13: qu'à appeler un autre institut avec votre délire de poils ou de je sais pas quoi, là.
25: Parce que l'intérêt, c'est que si vous me faites le papier, justement, moi, ça me garantit de pas avoir de problème.
13: Mais c'est quoi, vous avez pas compris dans la phrase que j'ai dit, je ne vous ferai pas de papier?
25: Comprenez, c'est juste une protection juridictionnelle.
13: Mais je m'en tape de votre protection, vous êtes un mytho. Vous volez les gens, clairement.
25: Bah, voyez ça comme une sorte de Robin des Bois moderne, alors. Parce que
13: Robin des Bois moderne, mais rien du tout.
25: Vous avez un tampon?
13: Mais moi, j'ai pas de tampon. Qu'est-ce que vous voulez, faut foutre un tampon, sérieusement? Venez passer. Je vais appeler la police en même temps. Comme ça, on va s'arranger tous ensemble.
25: D'accord.
13: Mais en aucun cas, vous venez récupérer nos poils. Non, mais ça va pas. Vous avez qu'à épiler les vôtres.
25: Alors, moi, c'est déjà fait. Le problème, c'est que j'en ai plus.
13: Voilà. Et vous épilez ça de votre femme?
25: Mais j'ai pas de femme.
13: Ah, c'est con. En même temps, ça m'étonne pas. Vous avez qu'à épiler vos potes.
25: Excusez-moi, je me trompe ou vous êtes en train de me draguer, là?
13: Une histoire que je suis en train de me draguer. Mais mec, moi, je suis mariée, j'ai un gosse. Qu'est-ce que c'est?
25: Ah, bravo, en plus.
13: En plus.
25: Ah, vous ne m'intéressez pas du tout. Hein. Je préfère
13: moi non plus, encore moins. Hein.
25: Donc, je comprends ce que vous voulez dire. Il y a du monde autour de vous. Vous voulez...
13: Il y a du monde, mais il n'y a personne. Ma collègue, elle est pliée en deux. Vous voulez que je vous dise quoi, sérieusement?
25: Dites-moi oui, d'accord.
13: Non, je ne vous dirai pas oui, d'accord. Je ne dirai rien du tout. Donc, avec vos idées cheloues, là, allez vous faire soigner. Bonne journée, au revoir.
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12: Allô?
14: Oui, bonjour madame.
12: Bonjour.
14: France Télécom à l'appareil. Bien, nous avons une bonne nouvelle parce que nous avons remarqué que vous ne consommiez pas beaucoup.
12: Oui.
14: Sur votre abonnement téléphonique, hein?
12: Non.
14: J'imagine que vous devez avoir des portables.
12: Oui.
14: Voilà. On manque de numéros dans le département. Il y a donc de nouveaux abonnés qui, eux, ont besoin de téléphone fixe. Donc on va vous couper le téléphone là tout à l'heure.
12: Oui, mais je voudrais conserver quand même mon téléphone.
14: Ah non, mais de toute façon, il ne vous sert à rien puisque vous avez un téléphone portable.
12: Si, moi, je m'en sers quand même.
14: Oh, très peu, hein. On a regardé votre consommation, ça ne sert à rien, quoi, que vous utilisiez un téléphone fixe alors qu'il y a des
12: parce
14: gens...
12: Que disons qu'on a, parce qu'on a changé il n'y a pas longtemps, parce qu'on avait pris par Internet, quoi.
14: Voilà, c'est ça. Mais si vous voulez, vous ne consommez pas, donc vous ne rapportez pas beaucoup. Vous voyez, alors que là, on a une personne qui a un cabinet médical qui a besoin d'un numéro, donc on va lui attribuer le vôtre.
12: Oui, mais bon, c'est normal, ça.
14: Ah oui, bien sûr.
12: Ce numéro, on m'appelle sous ce numéro, moi, alors...
14: Oui, mais rendez compte, un cabinet médical, lui, il va dépenser dans les 400 euros. Hein.
12: Oui, bien sûr, oui, d'accord, oui. Bon, je savais pas...
14: C'est tout bénef pour nous aussi, quoi. Il faut penser un peu à nous, quoi.
12: Oui, d'accord, donc ça va, je donne mon numéro d'Internet, en fait.
14: Ah, mais il n'y aura plus de numéro d'Internet.
12: Parce que...
14: si je vous coupe, on vous coupe l'abonnement téléphonique, madame, vous n'avez plus d'Internet.
12: Mais disons que moi, si on m'appelle sous mon numéro... On m'appelle sur le fixe.
14: Là, on vous appellera plus, comme ça, vous aurez la paix, déjà, ne serait-ce que ça, hein. Parce que c'est quand même dérangeant, quand on est chez soi, on aime bien être tranquille, puis là, d'un seul coup, le téléphone sonne, et hop, là.
12: Je parle quand même avec mon mari et mes enfants.
14: Ah oui, mais ce soir, c'est trop tard, parce qu'on va couper dans une heure, là.
12: Bah oui, mais bon, je voudrais quand même conserver mon numéro, tout le monde a mon numéro.
14: Mais, attendez. Madame, j'imagine que votre ligne téléphonique, c'est de votre ligne téléphonique que dépend Internet.
12: Mais non, mais moi, je conserve Internet, parce que moi, j'ai pris en plus avec la télé et tout.
14: Qu'est-ce que vous voulez faire avec Internet? À votre âge?
12: Mais comment ça... Mais j'ai...
14: Si vous étiez jeune encore, bon, pour télécharger tout ça, je comprends, mais bon...
12: Je suis pas la retraite, moi, attendez, j'ai que 40 ans.
14: Oui, mais voilà, 40 ans, vous appelez ça jeune.
12: Bah, mais pourquoi vous voulez... Mais je comprends pas trop, là. Parce que moi, j'ai des enfants à la maison aussi, encore.
14: Eh ben justement, ça sera l'occasion un peu de les sevrer. Comme ça, ils iront moins sur Internet, ils iront chez les amis ou à l'école, et puis voilà.
12: Mais moi, je suis pas... Non, mais moi, je conserve Internet.
14: Ah ben non.
12: Mais qu'est-ce que c'est que cette histoire-là?
14: Ah ben, on peut pas faire autrement.
12: Mais moi, je conserve Internet, puisque j'ai la télé prise dessus et tout.
14: Ah ben, en plus, vous avez la télé en 2009, c'est quand même une drogue dure, ça, madame. À votre âge, vous auriez dû comprendre ça depuis le temps, non?
12: Mais qu'est-ce que vous me racontez, là?
14: Ben, le téléphone, c'est une drogue, d'accord? Internet, c'est une drogue, la télévision aussi. Là, d'un seul coup, en vous coupant le numéro, vous allez être sevré, vous allez revivre, vous allez pouvoir aller vous promener, faire des voyages.
12: Mais pourquoi vous voulez me couper mon numéro de téléphone? J'en ai besoin. Mais qu'est-ce que c'est que ces histoires, là?
14: Madame, écoutez, tous les jours, on a des gens comme
12: j'en
14: vous.
12: J'en ai besoin
7: maternelle, moi, parce que je travaille dessus.
23: Oh, madame, excusez-moi, mais là, vous m'embêtez, pour pas dire...
7: Mais prenez quelqu'un d'autre qui consomme pas beaucoup de téléphone.
23: Alors, donnez-moi un nom de quelqu'un qui consomme...
7: D'accord, je vais pas vous donner de nom.
23: Mais si, comme ça. Attendez, moi, je suis en week-end dans 5 minutes, là. Alors, vite fait, il faut que je trouve une ligne. Aidez-moi.
7: Oui, mais moi, c'est pas mes affaires, moi, c'est pas...
23: Ah, tiens, il y a un salon de coiffure. Avenue Victor Hugo, vous connaissez, lui?
7: Non.
23: Peut-être pas besoin du téléphone, lui, le coiffeur, si.
7: Bah, moi, je sais pas, je connais personne, donc... Enfin, moi, ça me regarde pas, c'est pas à moi de vous dire, c'est à vous de voir...
23: Attendez, j'ai trouvé. La paroisse.
7: Bah voilà. 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
9: Oui, bonjour.
25: Oui, bonjour, monsieur. C'est bien les taxis?
9: Oui, bonjour, madame.
25: Comment ça, madame? Ah non, moi, c'est monsieur, hein.
9: Vous venez de me dire bonjour, monsieur.
25: Oui, et...
9: Je suis une dame, hein, mais bon, vous faites comme vous voulez, hein.
25: Je comprends pas.
9: Donc, je vous dis bonjour, madame.
25: Vous me dites madame, moi, je suis un monsieur, hein.
9: Oui, j'ai bien compris, c'est pour ça que je vous dis.
25: Bah, j'ai pas l'impression, parce que vous me dites madame, et que moi, enfin, c'est quand même...
9: Allez, je vous écoute. Qu'est-ce qui vous arrive?
25: Oui, alors voilà, je vous appelle parce que j'ai besoin d'une petite lumière taxi, là, qu'on met sur le toit de la voiture.
9: Et donc, vous m'appelez à moi. Et moi, qu'est-ce que je peux pour vous?
25: Vous, il faudrait que vous me fassiez un papier comme quoi je suis taxi, pour que je puisse récupérer la lumière en question, parce que sinon...
9: Mais est-ce que vous l'êtes, taxi?
25: Plus ou moins, disons, surtout au niveau amateur, en fait.
9: Pardon? Attendez, monsieur.
25: Ce que je veux dire, c'est que je suis taxi amateur.
9: Monsieur,
25: donc...
9: vous avez une carte professionnelle ou pas?
25: Une quoi?
9: Une carte professionnelle taxi, vous l'avez ou pas?
25: Alors, c'est pour ça que j'appelle, c'est qu'il faudrait que vous m'en filiez une.
9: Oh là là.
25: Allô?
15: Oui, bonjour.
25: Oui, bonjour monsieur. Comme j'expliquais à votre collègue, il me faudrait une carte de taxi.
15: Et vous n'avez pas la vôtre?
25: Non, j'en ai pas, moi, comme je fais ça en tant qu'amateur. Vous voyez, je fais ça juste en occupation passion, occupation plaisir, vous voyez.
15: Occupation plaisir, tout ouais. À fait. Ne quittez pas, je vous passe quelqu'un de la direction.
25: D'accord, donc je raccroche.
15: Non, je vais vous passer quelqu'un de la direction.
25: Oui, mais vous me rappelez maintenant?
15: Je vais pas raccrocher, je vais vous passer quelqu'un.
25: Parce que je vous ai pas laissé mon numéro, donc.
15: Oui, mais ne raccrochez pas.
25: Oui, mais alors comment vous faites pour me rappeler? C'est ça que je comprends pas.
15: Vous me prenez pour une idiote?
25: Bah non, mais parce que pour me rappeler sans mon numéro, ça va être.
16: Allô?
25: Oui, ah, bonjour madame.
16: Bonjour monsieur.
25: Comme j'expliquais, je suis moi-même taxi amateur.
16: C'est quoi amateur? Un taxi amateur, c'est quoi? Parce que moi je connais pas taxi amateur.
25: Bah c'est comme taxi professionnel, si ce n'est que je fais ça un peu le week-end, comme ça. Enfin, oui,
16: ouais,
25: c'est
16: pour
25: pas...
16: moi, vous êtes un clando. Si vous faites arrêter avec un lumineux sur le toit alors que vous n'êtes pas taxi, vous allez en tôle.
25: Non, alors excusez-moi, vous n'avez pas compris. Je suis taxi.
16: Mais vous me dites amateur.
25: Oui.
18: Apparemment, vous avez un problème neurologique, monsieur, si vous comprenez pas ce que je vous dis.
16: Vous aurez jamais un lumineux, quoi.
25: Je me dis, entre collègues, on peut quand même.
16: Non, mais vous n'avez pas de carte professionnelle, donc on n'est pas collègues.
25: Bah si, dans le sens où on fait le même métier, vous voyez.
16: Ah, mais non, moi je suis taxi, monsieur.
25: Bah moi aussi.
16: Vous n'êtes pas taxi. Ne prononcez pas le mot taxi. Vous faites mon boulot sans en avoir le droit. Si je vous vois charger dans la rue, ça va être chaud.
25: Ah, bah bel exemple de solidarisme entre.
16: Mais non, mais vous n'êtes pas taxi, monsieur. Vous n'avez pas votre carte professionnelle.
25: Bah c'est pour ça que je vous appelle. Moi je vais passer cet après-midi.
16: Non, mais c'est pas la peine.
25: À la limite, on fait une photocopie, vous voyez, où je prends une photo
16: de la
25: carte professionnelle.
16: Non, ne venez pas. Ne venez pas chez moi, monsieur, parce que si vous venez chez moi, je vous fous dehors.
25: Non, mais. Allô?
20: Allô?
25: Oui, bonjour madame.
20: Ouais, dites-moi. Est-ce que vous sortez de centre psychiatrique?
25: Ah, bah excusez-moi, je demandais un service entre collègues.
20: Il n'y a pas de service entre collègues.
25: Moi, en échange, je peux vous faire de la pub en revanche.
20: Non, mais je m'en fous de ta pub, putain. J'ai pas en plus un peu sur un standard, tu me fais perdre mon temps. Tes clients, tu peux te les garder, moi. Déjà, j'en ai assez de mon côté, là. Vas-y, lâche-moi.
25: Non, mais moi, je fais ça en plus, c'est ce que je disais. Moi, j'étais juste au niveau amateur.
20: Eh bah ouais, bah amateur, faites du porno alors.
25: Eh bah non. Ouais. Il faudrait en fait que je puisse faire une photocopie de votre carte pour pouvoir avoir le.
20: Ouais, mais toi, tu as cru au Père Noël, toi, carrément. Tu m'as pris pour le Père Noël, en fait. Tu veux que je mette la barbe et je m'habille en rouge.
25: Vous êtes Monsieur Noël, c'est ça?
20: Monsieur Noël, ouais, le Père Noël.
25: Donc je viens, je demande Monsieur Noël. Est-ce que je peux passer peut-être?
20: Bien sûr.
18: Allez, on va se promener.
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28: Allô?
29: Allô?
28: Oui?
29: Monsieur.
28: Oui, bonjour, madame Moisan.
29: Ah, comment ça va?
28: Ça va bien, et vous?
29: Ça va bien. Et vous?
28: Moi, ça va, très bien. Quand on est en congé, ça va toujours.
29: Vous êtes engorgé?
28: En congé, en vacances.
29: Mais d'où ça, vous êtes engorgé?
28: Pas engorgé, en vacances.
29: Ah, ça y est, vous êtes en congé.
28: Voilà.
29: Ah, c'est bien. Après, c'est les vacances?
28: Non, après Jean-Marc.
29: Qu'est-ce qu'il a, Jean-Marc?
28: Jean-Marc? Mais non, j'ai pas dit Jean-Marc.
29: Attendez, je remets mon appareil.
28: Ah, bah, c'est vrai, bien sûr, là,
29: allô?
28: Allô, madame
29: Moisan? Oui.
28: Vous m'entendez mieux, là?
29: Ah, ça y est.
28: Vous m'entendez mieux?
29: J'ai mis l'appareil.
28: Bon, bah c'est bien.
29: Ça marche.
28: Bon.
29: Alors, ça se passe bien?
28: Très bien.
29: Qu'est-ce que vous avez fait?
28: On a été à Dunkerque.
29: Oh, les pauvres.
28: Hein?
29: Qu'est-ce qui s'est passé? Un accident?
28: Non, pas du tout. Je vous disais qu'on est allé à Dunkerque.
29: Comment?
28: On est allé... Qu'est-ce que c'est qui siffle comme ça?
29: Il n'y a rien qui siffle.
28: On a été à Dunkerque, chez ma mère.
29: Votre mère? C'est pas grave?
28: Non.
29: Oh, je vais appeler tout de suite, alors.
28: Non, non.
29: Mon Dieu, qu'est-ce qu'elle a?
28: Rien.
29: Un rein?
28: Non, elle a rien. Tout va bien.
29: Oh, la pauvre.
2: Elle est beurrée. Tiens, prends-la, j'ai mon machin sur le gaz.
3: Mais non, il est pas dessus. Le beurre,
29: il va... Allô?
3: Oui. Allô, c'est Annie.
29: Ah.
3: Oui.
29: Bonjour, Annie.
3: Bonjour, Madame Moisan.
29: Comment ça va?
3: Ça va bien.
29: Pour votre belle-maman, j'ai su.
3: Oh, mais vous vous trompez, Madame Moisan.
29: La pauvre.
3: Vous vous trompez.
29: Le nez aussi.
3: Non. Vous vous trompez.
29: Ils l'ont péré.
3: Non. Il n'y a pas de problème.
29: Elle était blême.
3: Oh. Non.
29: Ben, il y a de quoi.
3: Ne vous inquiétez pas.
29: Mais elle est dans le commun.
3: Mais non. Tout va bien, Madame Moisan.
29: Comment?
3: Tout va bien.
29: Oui, j'ai compris. Les reins.
3: Non, il n'y a pas eu d'accident.
29: Oui, je sais.
3: Ah bon?
29: Les dents.
3: Non.
29: Les dents aussi.
3: Non, Madame Moisan. Non, non. Tout va bien.
29: Oui, je sais. En plus des reins.
3: Oh.
29: S'il faut une greffe.
3: Non, il ne faut pas de greffe.
29: Pour ses reins.
3: Non, il ne faut pas de greffe pour ses reins.
29: Écoutez, je vais lui faire envoyer des fleurs. Elle est à quel hôpital?
3: Mais non, Madame Moisan. Oh, c'est épouvantable.
29: Qu'est-ce qu'ils lui ont fait?
3: Rien, il n'y a personne de malade.
29: Un don d'organe?
3: Non, il n'y a pas... Il n'y a pas eu de don d'organe. Il n'y a pas eu de don d'organe, non. Oh, c'est affreux, hein. C'est vraiment pénible.
29: Oui, je comprends que vous pleuriez.
3: Mais non, ça va. Ah, c'est terrible. Ça va durer combien de temps?
29: Comment?
3: Ça va durer combien de temps?
29: Elle en a plus pour longtemps.
3: Oui.
29: Hein?
3: Si.
29: La pauvre.
3: Mais pleurez pas.
29: Oh mon Dieu.
3: Ça devient catastrophique. Oh, écoute.
29: Je vais prévenir tout le monde, hein.
3: Oh, ben ne prévenez... Ne prévenez personne.
29: Pour y prévenir pour l'enterrement.
3: Mais il n'y a pas d'enterrement.
29: C'est quand la cérémonie?
3: Mais elle n'est pas morte.
29: Je vais venir vous voir tout de suite. Comme ça, je vous aiderai pour la veillée.
3: Mais il n'y a pas de veillée, il n'y a personne de mort. Laissez vous venir pour la veillée.
29: Je vais préparer des sandwichs.
3: Mais ne préparez pas de sandwichs.
29: J'imagine que vous n'avez pas la tête à ça.
3: C'est pas possible. Oh, c'est pas possible.
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19: Allô?
21: Oui, bonjour, monsieur.
19: Oui.
21: Monsieur... Gérard.
19: Oui.
21: Oui, bonjour, c'est le service des tables d'écoute à l'appareil.
19: Oui.
21: Vous connaissez le professeur Ledoux, monsieur le dermatologue à Clermont-Ferrand, non?
19: Dermatologue à Clermont-Ferrand? Non, pas du tout.
21: Pas du tout, bon.
19: On n'a jamais eu à faire affaire avec ce monsieur-là.
21: Ce monsieur porte plainte parce qu'il a reçu un certain nombre de coups de fil dans lesquels on a pu entendre proférer des insultes. Oui, monsieur, je ne vais pas vous les énumérer ni vous les citer. Le problème est que nous sommes remontés, évidemment, après enregistrement des appels, jusqu'à l'auteur hein, de ces
19: oui.
21: communications téléphoniques grossières.
19: Tiens.
21: Oui, elles proviennent du 73-35. C'est bien oui. votre numéro?
19: Ah, c'est bien mon numéro. Mais alors là, vous m'étonnez, parce que cette personne, moi, j'ai jamais eu affaire avec elle. Et je vois pas qui est-ce qui est un peu... On est des gens civilisés, ici.
21: Donc ça ne vient pas de chez vous, d'après vous?
19: Ah, hein. Je vous le garantis.
21: Bon, alors nous allons faire une vérification. Professeur Ledoux, prenez l'écouteur.
19: Oui.
21: Merci. Oui, alors cette personne dissimule donc sa voix hein, dans un élément en coton. Après expertise de la bande 1935, nous sommes aperçus que cet élément en coton était un slip en coton, un slip banal, un slip, vous voyez ce que je veux dire. Et donc il met sa tête dans
19: écoutez,
21: ce slip.
19: Ça relève, mais c'est invraisemblable.
21: Ben, monsieur, est-ce que vous avez quelque chose en coton que vous pourriez mettre sur la tête pour que nous puissions vérifier que vous n'êtes pas l'auteur de ces plaisanteries?
19: Écoutez, là, tout de suite, vous me prenez à court, enfin, quand même. Bien sûr, si vous voulez.
21: Je vous remercie, monsieur. Chers auditeurs, vous pouvez vous-même, chez vous, enfiler un slip en coton et vérifier que vous n'êtes pas l'auteur de cette plaisanterie. Merci.
19: Il y a une plainte de déposer. Je suis d'accord.
1: Allô?
23: Allô?
1: Oui.
23: Oui. Alors, qu'est-ce que vous avez là?
1: Ben, j'ai un slip en coton, si vous voulez, mais c'est ridicule.
23: Pardon, monsieur?
5: Tu te soumets à l'expérience?
23: Bah, écoutez, monsieur, c'est
1: ridicule. Moi, je viens faire l'expérience. Qu'est-ce que vous voulez que je fasse avec ça?
23: Alors, vous avez un slip en coton. Vous l'enfilez sur votre tête comme une cagoule.
1: Oui.
23: De telle manière qu'il couvre votre bouche et qu'il vous arrive sous le menton. Ensuite, vous plaquez ce slip sur la bouche.
1: Oui, comme... oui, voilà.
23: Vous l'avez là?
1: Ah oui, ça y est.
23: Ben, votre voix n'est pas changée.
1: Ah, écoutez, je regrette. Mon épouse vient de partir, elle l'a vu elle-même.
23: Elle est à côté, là? Vous pouvez la rappeler?
1: Tu peux venir?
5: Oui.
1: Bon, elle prétend que j'ai rien sur la tête. Alors, est-ce que t'es témoin que je me mets bien le truc sur la bouche?
5: Oui, oui.
1: Mais écoutez, venez constater vous-même. J'ai le slip sur la tête, hein, et qui me couvre la bouche. Et je parle avec le slip sur la bouche, qui me colle sur la bouche.
23: Très bien. Alors, vous allez bien plaquer le slip sur la bouche.
1: Oui.
23: Le professeur Ledoux, dermatologue à Clermont, va donc vous entendre parler. Hein?
1: Oui.
23: Et vous allez parler normalement dès que je vous entendrai le signal sonore. Hein?
1: D'accord. Eh bien, je parle normalement et je dis que de chez moi, les gens sont toujours tenus correctement et n'ont jamais proféré d'insultes par téléphone.
29: Allô?
1: Oui.
29: Professeur Ledoux à l'appareil.
1: Oui.
29: Personne chez vous n'a jamais parlé avec un slip sur la tête.
1: Absolument, je vous garantis. Nous, ici, nous sommes une famille honorable.
29: Donc jamais vous n'avez parlé au téléphone avec un slip sur la tête.
1: Ah, je vous garantis.
29: Vous le jurez?
1: Bah, sauf un instant.
29: Ah.
23: Oui, mais enfin là, vous lui avez demandé...
1: Vous venez de me demander de faire un enregistrement.
23: Oui, là, c'est pour l'enquête. Hein,
1: pour l'enquête?
29: Ah bah oui, quand même, hein.
1: Mais qu'est-ce que c'est que cette histoire? Écoutez, c'est invraisemblable.
23: Ou alors, c'était une blague peut-être de la part de ce professeur, ça m'étonnerait. Le professeur, non, professeur.
1: Écoutez,
29: c'est pas
1: le professeur qui peut faire...
29: Je suis diplômé ancien interné des hôpitaux de Paris.
1: Oui.
23: Et vous étiez interné où ça?
29: Ben, à Sainte-Anne, à l'hôpital psychiatrique.
1: Qui?
23: Comment, monsieur?
1: Pardon, je comprends pas.
29: Ben, j'ai été interné 3 ans à l'hôpital Sainte-Anne, ancien interné des hôpitaux de Paris.
1: Oui. Ah. Ah ben voilà. Ça complique l'affaire.
23: Et vous êtes qui, alors?
29: Ben, je fais des canulars, hein, moi.
1: Écoutez...
23: Ah, ben, d'accord.
1: Ah, ben, voilà.
23: Alors là, monsieur... Excusez-nous, alors.
1: Ah, ben, je vous ai tout excusé, bien sûr.
23: Ah, ben, alors ça, on a été victimes d'un canular tous les deux.
1: Eh ben, j'ai compris. Ben, voilà.
29: Eh ben, je vous ai bien eu, hein.
1: Ben, vous avez quand même pas réussi à me foutre un slip sur la tête, hein.
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10: Oui, allô?
25: Bonjour, monsieur, c'est bien la boulangerie?
10: Oui, bonjour.
25: Monsieur Martin à l'appareil, bureau départemental de l'amélioration du manger.
10: Oui.
25: Je vais venir vous installer des aimants magnétiques à l'entrée de la boulangerie.
10: Des aimants magnétiques?
25: C'est ça, c'est un système pour détecter s'il y a du métal dans votre pain.
10: Bon, on n'était pas au courant.
25: C'est normal, c'est parce que c'est un dispositif qu'on est en train de tester.
10: D'accord.
25: Si vous passez avec du pain métallifié, hop, il est directement aimanté par les aimants magnétiques.
10: D'accord.
25: En revanche, il faut pas qu'il y ait de métal à l'intérieur. Donc, par exemple, vous avez pas de bijoux.
10: Ah si, bah oui. Bah oui, j'ai des bijoux, oui.
25: Ah bah ça, c'est pas possible. Tout ce qui est métal dans la boulangerie, il faut que ça dégage.
10: Bah oui, mais toute ma vitrine en pâtisserie, elle en a lu.
25: Oh là, bah oui, ça l'a lu, il faut retirer.
10: Mais je peux pas, c'est toute ma vitrine en fait qui est comme ça.
25: Oh bah vous la changez.
10: Bah oui, mais je vais pas changer ma vitrine pour un dispositif que je ne suis même pas au courant en fait.
25: Bah que vous n'êtes pas au courant, mais que vous me dites que vous avez des vitres en aluminium, pardon.
10: Mais c'est pas les vitres, c'est les montants de ma vitrine en fait.
25: Ah donc les vitres, elles sont pas en alu.
10: Bah non, les vitres, elles sont en vitre.
25: Oh bah alors vous pouvez les garder.
10: Bah oui, en fait, c'est juste les montants en fait de ma vitrine en fait.
25: Bah oui, c'est ça, on va juste retirer les montants sur vos vitres.
10: Mais je peux pas enlever les montants, c'est ce qui maintient toute ma vitrine.
25: Et bah, vous pouvez colmater avec vos gâteaux.
10: Bah, mais je ne peux pas.
25: Bah si, si vous poussez les pâtisseries contre la vitre, ça devrait tenir.
10: Bah non, attendez, je vous passe monsieur parce que je comprends absolument rien du tout.
25: Bon, pourtant c'est clair.
11: Oui, allô.
25: Bonjour madame.
11: Oui, c'est monsieur.
25: Admettons, donc on va venir retirer les montants de vos vitrines.
11: Oui, pas bien. Bon, on démonte tout le magasin pendant que vous êtes.
25: Non, non, uniquement ce qui est en métal.
11: Ah ben tout le magasin est en métal. J'ai du métal partout. J'ai de la caisse, j'ai de l'inox.
25: Pour la caisse, vous inquiétez pas, je vais passer vous apporter une caisse en plastique.
11: Non, mais j'ai pas besoin que vous veniez.
25: Bah si, déjà pour installer les aimants magnétiques.
11: Mais quel aimant magnétique? Je suis le patron de la boulangerie, je ne suis pas au courant de votre truc.
25: C'est ce que j'ai expliqué, c'est un dispositif pour repérer quand il y a du métal dans vos pains.
11: Bah non, bah pas chez moi.
25: Ah bah si, chez vous.
11: J'ai pas besoin de votre société qui vient aimanter mon pain pour retirer le pain quand il y a des morceaux de métal.
25: Ah oui, alors comment vous faites quand vous avez des morceaux de métal dans votre pain?
11: Mais pourquoi il y aurait des morceaux de métal dans le pain?
25: Oh bah ça j'en sais rien, ils l'ont dit aux informations à la télé.
11: Ah oui, mais si vous écoutez toutes les informations, elles en racontent des conneries.
25: Bon, et puis je vous cache pas que ça me permet de toucher des subventions aussi.
11: Ah oui, c'est bien parce que vous touchez les subventions et donc vous êtes payé sur mon dos. C'est vous qui gagnez de l'argent et moi j'ai rien.
25: Voilà, en gros c'est ça.
11: Ah oui, d'accord.
25: Très bien, donc marché conclu.
11: Non mais qu'est-ce que vous comprenez pas comme quoi ça ne m'intéresse pas?
25: Bah je comprends que si vous me dites ça, c'est parce que vous êtes en train d'hésiter.
11: Non mais j'hésite pas du tout, ça ne m'intéresse absolument pas.
25: Oh mais attendez, bien sûr, c'est une technique de négociage, je vous vois venir.
11: Ah oui, bah vous êtes très mauvais en négociation parce que moi franchement vous êtes tombé sur la mauvaise personne.
25: Bon allez, vous savez savez quoi? Je vous fais
0: 10%. 10% de quoi? Vous laissez 10% de quoi?
25: Bah, 10% du prix.
0: Du prix de quoi?
25: Des aimants magnétiques.
0: Ah, parce que en plus, c'est payant.
25: Ah oui, la pose est offerte, mais on va pas vous offrir les aimants, faut pas abuser.
0: Alors, vous gagnez de l'argent, il faut que je vous paye en plus pour installer des aimants chez moi que j'ai pas besoin.
25: Voilà, vous avez tout compris. Donc, marché conclu.
0: Vous foutez un petit peu de moi, là, non?
25: Franchement.
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7: Allô?
12: Oui, allô?
7: Oui.
12: Oui, bonjour, c'est le père abbé de l'abbaye de à l'appareil.
7: Oui.
12: Si je vous parle du frère Robert, est-ce que ça vous dit quelque chose?
7: Absolument pas.
12: Ça ne vous dit rien?
7: Ah non, absolument pas, non, non. Hein.
12: Bon, parce que

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3: Vous pouvez, m'annoncez là.
4: Vous non. pouvez lui accorder
3: si votre... la gendarmerie, je laisse pas passer comme ça.
4: Pardonnez-lui.
3: Ah non, attendez.
4: Pardonnez-lui.
3: Oui, alors c'est quoi là? Pardonnez-lui?
4: Oui.
3: Mais moi, vous m'appelez là.
4: Oui.
3: Moi, j'ai rien demandé. Vous lui trouvez... Vous vous arrangez entre vous, point barre.
4: Je souhaiterais simplement que vous lui accordiez déjà votre pardon pour que je puisse le renvoyer à ses tâches dans le jardin.
3: Il va être sanctionné, là?
4: Oui.
3: Oh mon Dieu, quel bazar.
4: Je vous le passe, hein. Merci, mon père. Allô?
3: Oui?
4: Je vous demande humblement à genoux votre pardon.
3: Ben.
4: Je regrette, hein, j'ai pris ces photos.
3: Non, mais bon, vous les avez toujours, là?
4: Mais oui, mais en fait, je ne voulais pas du tout vous photographier. Je faisais des photos pour illustrer le journal de l'abbaye.
3: D'accord.
4: Et il se trouve que je vous ai prises. Bon, mais j'ai trouvé les photos très jolies, vous voyez?
3: D'accord, peut-être, voilà. Oui, je sais pas.
4: Et donc, mais... j'ai mis dans ma chambre.
3: Oui.
4: Et là, on me fait un procès parce que...
3: D'accord.
4: Les photos d'une femme dans ma cellule, voilà.
3: Ah oui, je comprends mieux, là. D'accord. Je vous pardonne, il n'y a pas de souci. Hein.
4: Oh, écoutez.
3: Il n'y a pas de souci, il n'y a absolument pas de souci.
4: Oh,
3: hein.
4: Mon Dieu.
3: Ben oui, je vous soulage, quoi.
4: Oh, mon Dieu, comme vous me soulagez.
3: Ben oui, mais non, mais c'est tout à fait...
4: Vous m'avez bien soulagé les bourses pendant 4 jours.
3: Comment?
4: Vous m'avez bien soulagé les bourses pendant 4 jours.
3: Oui, c'est ça, je vous soulage autre chose, là, j'ai compris maintenant.
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5: Allô, bonjour.
6: Bonjour monsieur, c'est bien le rempailleur?
5: Oui.
6: Je vous ai envoyé un rempaillage par la poste la semaine dernière.
5: Vous n'aurez pas dû, parce que nous ici les facteurs ils perdent tout.
6: Oh bah moi il est marqué qu'il est arrivé.
5: C'est quoi comme chaise que vous avez renvoyé?
6: Comment ça comme chaise? Non, c'est un chat siamois adulte.
5: Un chat?
6: Du coup je voulais savoir combien de temps il vous fallait pour faire rempailler mon chat.
5: Un chat, on peut pas rempailler un chat. Ouais, c'est un taxidermique pour les bêtes.
6: Ah bah excusez-moi, mais alors moi je veux bien aller à un taxidermique, mais il faudrait me rendre mon chat d'abord.
5: Ah bah non, moi je vous dis j'ai pas de chat. Ah nous on est rempailleur de chaise, on n'est pas rempailleur de bêtes. Hein.
6: Rempailleur de chèvres?
5: Mais non, pas des chèvres, des chaises. Du canage.
6: Du canard? Alors, excusez-moi, mais si vous faites les chèvres et les canards...
5: Non, on fait pas les chèvres ni les canards, les chaises.
6: J'ai mon beau-frère qui est à côté, je lui explique. J'ai le monsieur là, au téléphone.
5: Non, c'est une dame.
6: Il fait des chaises en canard.
5: Non, en canage, des chaises.
6: Il me dit qu'il fait des chèvres et des canards, et soi-disant...
5: Non, je fais pas de chaises ni de canards, on fait des chaises.
6: Et soi-disant, il ferait pas les chats.
5: Mais non, on fait pas de bêtes. Vous pouvez venir voir à la maison si vous voulez.
6: Vous allez m'asseoir sur une chèvre, vous allez me servir un petit café.
5: Mais pas une chèvre, une chaise. Qu'on s'assoit dessus qu'on fait.
6: Écoutez. Ah bah j'ai entendu une chèvre.
5: Ah bah non, il n'y a pas de chèvre.
6: Ah bah j'ai entendu une chèvre derrière.
5: Bah j'ai pas, il n'y a pas de chèvre, alors moi je sais pas du si vous avez entendu une chèvre.
6: Ah bah écoutez, je... Ah bah ça recommence.
5: J'ai entendu, mais chez nous, il n'y a pas de chèvre.
6: Alors pourquoi on entend une chèvre s'il n'y a pas de chèvre?
5: Oui, je l'ai entendu, mais moi j'ai pas que ça qu'à faire, je vais aller travailler.
6: Ah bah moi non plus j'ai pas que ça qu'à faire.
5: Mais nous on n'empaille pas les animaux, je vous dis. Rempailleur de chaises, des fauteuils.
6: Ah parce qu'en plus vous faites les chevreuils.
5: Mais non.
6: Les canards, les chèvres, les chevreuils et pas les chats.
5: Mais non, c'est pas des chevreuils, vous comprenez rien. Bon, nous on n'a pas que ça qu'à faire.
6: Ah bah moi non plus j'ai pas que ça qu'à faire, moi j'aimerais bien récupérer mon chat.
5: Vous pouvez passer.
6: Non mais je vais venir et puis entre temps vous allez déguiser mon chat en chevreuil ou en chat ou.
5: Ah non, allez.
6: Jurez que vous allez pas déguiser mon chat en chevreuil.
5: Bah je peux vous le jurer, moi j'ai pas que ça qu'à faire, je vais travailler.
6: Ah bah, puisque vous avez que ça qu'à faire.
7: Moi, je t'attends le téléphone, non.
6: Ah.
7: Oui, allô?
6: Oui, bonjour madame, voilà, comme j'expliquais.
7: Mais vous, soudez-moi ou quoi? Je pars plus de chien, monsieur. Bah, de toute façon, si tu l'as envoyé, ton chien.
6: Oui.
7: Il a bien été envoyé quelque part.
6: Ah, bah, il a été livré, oui.
7: Sous ma gueule, non, il a pas été livré ici. Je l'ai abroyé, ton chien.
6: Excusez-moi, mais
7: oui,
6: je...
7: Oui, j'en ai rien à foutre de la chien. Vérifie déjà, avant de passer, où c'est qu'il a été livré.
6: Ah, bah, où c'est qu'il a été livré, c'est qu'il a été livré chez vous.
7: Tu fous de la gueule de monde, t'es moitié fou, tout, du matin.
6: Non, mais je vous préviens, je vois quelqu'un chez vous avec un manteau en chat, je vais vite faire le rapport, hein. Ça, j'aurais dû écouter mon beau-frère. Hein.
7: Pourquoi?
6: Bah, parce qu'il m'avait dit, méfie-toi, on dit menteur comme un rempailleur, etc.
7: Il a comme disait ton beau-frère, là, comme toi. Faut pas les couilles, je te dis.
6: Moi, je vais appeler la police, hein, si c'est ça. Hein.
7: Bah, appelle la police, recule. Tu commences à me casser les couilles, je te dis. Tu commences à m'énerver. Va jouer ailleurs.
6: Ah, bah, vous voyez, pendant que vous me parliez, là, à l'instant, je viens d'appeler la police, ils arrivent.
7: Ouais, t'as raison.
6: Vous les entendez, là, ils arrivent?
7: De quoi? Bah oui. Ouais, d'accord. Ouais. Va jouer, guignol.
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8: Allô?
9: J'écoute.
8: C'est le docteur?
9: Oui.
8: Bonjour docteur, excusez-moi de vous déranger. Madame Ledoux à l'appareil.
9: Oui.
8: Je ne consulte pas, là, c'est pas pour moi, hein, c'est pour mon petit-fils.
9: Oui.
8: Il est arrivé à la maison hier soir. Ses parents sont partis. En week-end, voyez-vous, oui. En vacances. Hein. Et alors, je vous appelle parce que j'en ai la garde et je lui ai fait prendre un bain, là, ce matin.
9: Oui.
8: Il est sorti du bain avec la zigounette, quoi. Hein, le zizi, tout droit, tout dur.
9: Ah, oui. Ah, si c'est que ça. Oh, ben, madame, vous a

0: inquiétez pas. Hein. Il a quel âge?
1: Oh, écoutez, je vais vous le passer. Hein. Je préfère, ça va me rassurer.
0: Il a quel âge?
1: Bernard, je vois, c'est le docteur, là. Docteur?
0: Oui.
2: Allô?
0: Oui.
2: Oui, bonjour, docteur.
0: Bonjour, monsieur, oui.
2: Excusez-moi de vous déranger, ma grand-mère me passe l'appareil.
0: Oui.
2: Qu'est-ce qui se passe? C'est à quel sujet?
0: Ben, je sais pas, on me téléphone, moi. Je suis le docteur, moi. On me demande, on me pose une question, alors j'attends, moi.
2: Attendez, je suis pas au courant, là. Ma grand-mère me tend le combiné. Qu'est-ce qui se passe?
0: Ben, je sais pas. Il y a un enfant chez vous?
2: Ah non, enfin, je suis le petit-fils, hein.
0: Vous avez quel âge?
2: J'ai 36 ans.
0: Et alors, qu'est-ce qu'elle me parle d'un enfant qui a pris son bain et puis il avait la zigounette toute raide? J'ai dit, c'est normal.
2: Ah, attendez, je vous la repasse alors. Oui, ok, je comprends, hein. Je comprends mieux.
0: Je comprends bien, moi, monsieur, je suis là comme un couillon, là, moi.
2: Attendez, je vous la repasse, je préfère ça parce que... Là, viens voir, mamie. Le docteur va t'expliquer.
1: Merci. Allô?
0: Oui. Qu'est-ce qui se passe, madame?
1: Ben, vous l'avez eu au téléphone?
0: Ben oui, mais...
1: Ben, c'est lui qui a eu la zigounette toute...
0: Mais c'est normal, madame, à 36 ans.
1: Ah bon?
0: Ben, écoutez, madame, un homme. C'est un homme?
1: Oui. Parce voilà. Que moi, j'étais inquiète, évidemment.
0: Ben, madame, vous avez quel âge, madame?
1: 82 ans.
0: 82. Alors, vous avez tout oublié dans la vie? C'est bien, c'est normal, hein?
1: Est-ce que je le mets au lit avec un bouillon?
0: Mais madame, il va pas mettre au lit avec un bouillon parce qu'il a la zigounette qui est raide. Madame...
1: Mais qu'est-ce que je lui donne, alors?
0: Mais rien du tout, madame.
1: Mais je peux pas le laisser comme ça, son âge. C'est mon petit-fils, hein?
0: Oui, ben, il est normal, madame, votre petit-fils.
1: Parce que moi, je me disais peut-être qu'il fallait couper.
0: Mais non, on coupe rien, madame.
1: Où sont les ciseaux?
2: Attends, ton ami, là,
1: faites-le couper.
2: Allô?
0: Oui.
2: C'est vous qui lui avez dit ça, non?
0: Mais je suis pas dingue, non, mais écoutez, non, mais je suis pas fou. Je lui dis que c'est normal, et puis que c'est tout à fait logique, et puis que...
3: Mamie, lâche les ciseaux!
0: Attention, elle débloque complètement, là.
3: Qu'est-ce que tu fais avec les ciseaux, là?
0: Elle veut vous couper le zizi.
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5: Oui, bonjour.
6: Bonjour, monsieur. C'est bien le bureau de tabac?
5: Oui.
6: Je vous appelle rapport à la hausse du prix des cigarettes, là.
5: Oui.
6: J'ai trouvé une bonne petite magouille, c'est que je vous ai fait livrer des cigarettes depuis l'Espagne, parce que j'ai mon beau-frère qui habite là-bas, en espagnoli.
5: Qu'est-ce que vous me racontez comme connerie? Vous avez mis un colis à mon nom avec du tabac dedans qui vient d'Espagne.
6: Voilà, c'est ça, parce que...
5: Vous... Attendez, vous vous foutez de ma gueule? Croyez-moi que si je reçois un colis et qu'il y a du tabac dedans, je le refuse.
6: Oui, non, mais c'est ça, vous l'avez reçu, puis vous êtes en train d'essayer de vous le garder, j'ai bien compris.
5: Je vous dis que je n'ai pas reçu de colis à mon nom.
6: Jurez-le.
5: Mais bien sûr. T'as fini? Ou j'appelle directement la gendarmerie? Franchement, si je reçois un colis avec du tabac étranger dedans, c'est clair que la gendarmerie va être appelée dans la fraction de seconde.
6: Ah bah non, il faut pas, parce que c'est du contrebandisme.
5: Ah bah attendez, moi je m'en fous. Ça là, ça, fallait y penser avant, monsieur.
6: Allô?
7: Allô? Oui. La même personne, c'est pourquoi?
6: C'est ce que j'expliquais à votre collègue. Moi, j'ai mon beau-frère qui vous a envoyé des cartouches de cigarettes.
7: Ah, vous avez mis directement au nom du café en plus.
6: J'ai mis à votre nom parce que sinon, moi, ils m'ont dit que ça pouvait faire des histoires avec les douanes ou je ne sais quoi.
7: Ah ouais, donc nous, les histoires, on a le droit de les avoir avec les douanes si c'est livré chez nous.
6: Ah, bah très bien.
7: Oui, donc ça veut dire que c'est nous que si jamais on a le colis, c'est nous qui avons les histoires avec la douane, surtout qu'on a un bar tabac.
6: Bah c'est ça, donc vous craignez rien de toute façon, étant donné
7: oui,
6: que.
7: Oui, nous, on craint rien, c'est vrai qu'on craint rien. Vous savez que si on achète des clopes en Espagne ou en Belgique en tant que tabagiste français, on a le droit à une amende et une fermeture de bar.
6: Vous les faites à moitié prix par rapport à ce que vous les vendez en France.
7: Bien sûr, on va vous racheter des clopes qui viennent d'Espagne et les revendre en France avec les paquets de couleurs, alors que c'est des paquets noirs, bien sûr. Bon, allez, monsieur, j'ai pas que ça qu'à faire.
6: Ah, bah ça tombe bien parce que j'ai pas que ça qu'à faire non plus. Ah, c'est reparti. Encore un autre. Allô?
8: Oui.
6: Oui, bonjour madame.
8: Je m'en fous, j'ai rien commandé moi.
6: Bon, tiens.
8: Bah oui, bien sûr.
6: Bah oui, bien sûr.
8: Bah oui, bien sûr. Mais qui c'est?
6: J'ai très bien compris.
8: Oui, moi aussi.
6: Vous vous êtes gardé mes cigarettes et que vous pensez que je vais laisser passer?
8: Oui, bah passez. Vous pouvez venir tout de suite. Je vous attends.
6: Ah bah quand même.
8: Oui. Ah bah quand même, monsieur. Je suis pas à votre disposition, monsieur. Déjà d'une, là, ça y est, ma ligne, ça y est. C'est bon, vous avez gagné. C'est bon. Je suis déjà en ligne. On est sur écoute.
6: On est sur écoute.
8: Ben voilà, monsieur. Attends, on est sur écoute.
6: Eh bien, je vous contre-écoute.
8: Non, non, mais vous inquiétez pas. Tout est enregistré. Allez-y, causez. Causez, monsieur. On est sur écoute, il y a une double ligne, là.
6: Ah, il y a une double ligne?
8: Oui, voilà, monsieur.
6: Ah, bah attendez, j'active une triple ligne, puisque c'est comme ça.
8: Oui. Bien sûr, vous êtes...
9: Activation de la triple ligne.
6: Voilà, c'est confirmé par la machine.
8: Passez tout de suite. Passez tout de suite, j'attends.
6: Non, mais excusez-moi quand même de vous aider dans votre commerce.
10: Allô?
6: C'est encore le monsieur?
10: Oui, je vais les garder, les cigarettes, bien sûr, je vais les garder.
6: Ah, mais non, mais attendez, moi, on va voir ça avec mon beau-frère, parce que je l'ai en ligne,
10: mais
6: là, justement.
10: Mais il n'y a pas de problème, monsieur, amenez votre beau-frère.
6: Ah, mais non, je vous le passe, il est au téléphone, je vous transfère l'appel.
10: Non, non, vous ne transférez rien du tout, donc écoutez.
6: Je vous passe Martinos, mon beau-frère espagnolos.
10: Écoutez, monsieur.
6: Non,
10: vous ne repassez personne, monsieur.
6: Oui, hola, c'est Martinos, le cousin espagnolos.
10: Allez, hola, mais
11: couilles.
6: Couillos.
11: Allô.
6: Bonjournos, madamos, c'est Martinos.
11: Eh, hey, je parle pas espagnol, écoute-moi bien.
6: Vous parlez espagnolos?
11: Eh, hey, écoute-moi bien. Je m'en bats les couilles, tu parles espagnol, je m'en bats les couilles de l'espagnol.
6: Ah, je parle pas françois.
11: Ta gueule, tu comprends ça? What the fuck? Fuck you.
6: Nos comprendos, hein, désolé.
11: Je m'en bats les couilles, c'est espagnol de mes couilles, là.
6: Désolé, nos comprendos.
11: Eh, hey, calayou, là, je sais pas quoi.
6: Calayou?
11: Ouais, calayou.
6: Petit calayou.
11: Calayou, calayou.
6: Petit calayou?
11: Petit calayou, tu te fous de ma gueule ou quoi? Ramène ton cousin ici, je vais m'en occuper de son petit corps.
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12: Allô?
13: Oui, bonjour madame.
12: Oui?
13: C'est la comptabilité à l'appareil, la comptabilité de la mairie.
12: Oui, bonjour.
13: Monsieur Gendron à l'appareil.
12: Ah oui, monsieur.
13: Je vous appelle parce que, bon, les impôts locaux vont être fortement augmentés.
12: Hum?
13: Les frais de monsieur le maire ont augmenté cette année de manière considérable.
12: Ah, bon. Alors c'est une très mauvaise nouvelle que vous m'annoncez là. Hein?
13: Bah, vous savez, monsieur le maire a eu des frais, il s'est rendu à plusieurs reprises à Paris.
12: Hum?
13: Bon, on est en train d'éplucher sa comptabilité et on découvre des choses...
12: Ah bon?
13: Oui.
12: Ah bon? Mais c'est pas très réjouissant, là.
13: Les frais de bouche, vous voyez...
12: Ah, en effet. Alors là oui, c'est tout de même un petit peu ennuyeux, là.
13: Et
12: alors, naturellement, c'est l'habitant qui va supporter.
13: Voilà.
12: Hein? Voilà.
13: On ne peut pas faire autrement.
12: Ah oui, et alors, c'est de l'ordre de combien, cette augmentation?
13: On est dans une fourchette qui va se situer du double au triple, hein.
12: C'est pas vrai! Oh! Au triple!
13: Oui.
12: Mauvaise gestion?
13: Non, pas du tout, au contraire.
12: Pas du tout, ah bon?
13: Vous savez, c'est très difficile pour les élus locaux de séjourner à Paris, seuls, dans les chambres d'hôtel.
12: Ah oui?
13: Oui, bon, même si monsieur le maire est logé au Carlton.
12: Ah bon, alors oui, en effet, là, ce sont quand même des frais assez considérables, alors, en effet.
13: Bah, là, on est à 1 800 € la suite par
12: mois. Oh, oh là là là là là là! Eh bien, dis donc, on ne se refuse rien, voilà. Hein? Mais là, vous ne faites pas une réunion un peu spéciale, non?
13: Si, c'est pour ça.
12: Comme ça,
13: on est en cellule de crise et c'est pour ça qu'on prévient tout le monde pour être sûr que.
12: Oui, eh bien, c'est simple. Hein? Il va falloir payer, c'est ça.
13: Hein? Sinon, il va en prison. Hein?
12: Ben, oui, mais écoutez, quand on fait des malversations, en général, ça peut s'appeler comme ça, je pense.
13: Ouais,
12: hein?
13: Enfin, les gens ont voté pour lui aussi, donc bon.
12: Oui, pas moi, parce que je ne suis pas d'ici. Hein?
13: Ah bon?
12: Ah ben non, hein, j'habite la Champagne. Moi, c'est une maison secondaire. Hein?
13: Bon. Là, il y a abus de confiance quand même, il y a abus de biens sociaux. Vous voyez, on a compté quand même hein, sur l'année, il y a 500 kilos de caviar, vous voyez un peu.
12: Oh non, mais c'est pas possible, écoutez, alors là, à ce moment-là,
13: voilà.
12: Mon Dieu.
13: On peut parler en toute confiance, je pense.
12: Ah mais tout à fait, tout à fait.
13: Si les habitants savaient que M. le maire avait eu recours à un réseau de prostitution internationale dans son hôtel à Paris...
12: Comment? Qu'est-ce que vous êtes en train de me dire, là? Alors, on ne peut plus faire confiance aux élus, maintenant, alors, hein?
13: Bah, si, elles lui ont fait confiance, puisqu'il a payé Ruby
12: sur... Oui, mais là, quand ça arrive, non, la confiance...
13: Il y a 15 000 € de prostitution par nuit.
12: Oh, non, mais écoutez, non, mais c'est impensable. Bon, enfin, c'est tout. Ce qu'il y a, c'est que, moi, en maison secondaire, alors là, hein...
13: Non, on espère que les habitants pourront conserver leur maison.
12: Comment? Ah bon?
13: En fait, vous, les habitants, hein,
12: oui.
13: Vous avez donc mangé cette année 400 kilos de caviar, beluga.
12: Oh, bah oui, mais écoutez, alors, à ce moment-là...
13: La note hein, pour la prostitution, rien que pour lui, hein,
12: mm-hmm.
13: 1 813 000 €.
12: 1 813 000 €. Oh, non, mais c'est pas possible.
13: Bah oui, mais vous savez, il a un grand appétit. C'est comme tous les hommes de pouvoir. Il faut qu'il se rassasie, bon...
12: Mon Dieu. C'est
13: pour ça que, si vous voulez, avec toutes ces femmes, il a eu besoin de beaucoup de cocaïne pour tenir le coup.
12: Ah bon, oui, parce qu'en plus, c'est toujours très onéreux, hein, je pense.
13: Ben, la cocaïne, oui.
12: Oui, enfin, j'en ai jamais abusé ni usé, hein, mais enfin, je pense que ça doit être ça. Hein. Mon Dieu, c'est effrayant. Hein.
13: Et sa défense est de dire qu'en fait, la cocaïne, c'était pour tous les habitants.
12: N'importe quoi. Là.
13: La prostitution, pareil.
12: Ah ben oui, alors non, mais vraiment, alors là, hein, où il n'est pas bien du tout dans sa tête, ou alors vraiment, hein, peut-être qu'il est bon à interner, là, non hein?
13: On va faire estimer le patrimoine de la commune,
12: hein, mm-hmm.
13: De tous les habitants.
12: Il y a pourtant une si belle petite commune hein, qui est vraiment bien... C'est vrai, c'est joli, là, maintenant. Hein?
13: Quand on pense qu'on va être obligé de raser tout ça...
12: Hein? C'est pas vrai. Oh! Ah oui, non, mais vraiment, c'est quelque chose de désolant, hein, parce que, bon...
13: Tout le patrimoine va être vendu sur eBay, normalement.
12: Oui, mais enfin, nos maisons, non.
13: Faut être franc avec vous, on a déjà vendu l'église. Le cimetière est vendu aussi, il y a une option.
12: Oh.
13: Bon, enfin... Vous n'étiez pas obligé non plus de consommer toute cette cocaïne.
12: Hein?
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15: Allô.
6: Bonjour monsieur, c'est bien la mairie?
15: Oui.
6: Je voulais déclarer des enfants.
15: Qu'est-ce que vous entendez par déclarer des enfants?
6: Parce que j'ai vu que pour les impôts, plus on avait d'enfants, moins on payait en fait.
15: Bah, vous avez des enfants que vous voulez reconnaître?
6: Je les ai pas vraiment, mais c'est juste rapport aux impôts en fait.
15: Attendez, vous, ça veut dire que vous voulez faire défaut. C'est pas moral ce que vous dites là. On fait pas n'importe quoi quand même, hein, monsieur. Hein.
6: Non mais vous voyez, c'est juste...
15: Attendez, je vous passe ma collègue des naissances, hein, inquiétez pas. Hein.
6: Ah merci.
16: Oui, bonjour, monsieur.
6: Oui, bonjour, monsieur.
16: Non, c'est madame.
6: Comme
16: là.
6: Je voyais avec votre collègue, ce serait pour déclarer des enfants.
16: Oui, mais attendez, monsieur. Vous êtes le père de ces enfants?
6: Entre nous, non, pas vraiment, mais...
16: Alors, vous allez reconnaître des enfants de n'importe qui, comme ça?
6: Bon, on va faire comme si c'était les miens, évidemment, oui.
16: Bah, si vous faites une reconnaissance mensongère...
6: Vous dites que je suis un mensongeur.
16: Non, je n'ai pas dit ça, monsieur.
6: Je peux venir avec une photo, si vous voulez, où on me voit avec des enfants, voyez?
16: Et que mais il
6: n'y
16: a pas de photo à venir avec des enfants. Vous connaissez la maman, vous connaissez le nom des enfants, les dates de naissance?
6: Non, mais alors je vais trouver une mère, je viendrai avec une... Donc il faut que je prenne une femme aussi.
16: Faut que vous preniez une femme aussi, n'importe quelle femme?
6: D'accord, n'importe quelle femme, ok.
16: Non mais c'est vous qui me dites ça, monsieur?
6: Bah vous me dites n'importe quelle femme.
16: Vous me dites, je ramène n'importe quelle femme, je vous dis, ça ne peut être que la mère d'un enfant.
6: Eh ben on dira que c'est la mère des enfants, très bien.
16: On dira que c'est la mère des enfants.
6: Voilà, c'est vous qui le dites, hein.
16: Mais non, c'est pas moi qui le dites. En plus, vous me reprenez sur les mots, je pense qu'il y a un petit souci, monsieur.
6: Je vais passer.
16: Ah bon? Moi, je vais en référer avant que vous ne passez, hein. Je vais voir le maire, moi. Parce que là, c'est très grave ce que vous me dites. Si vous voulez vous occuper d'enfants.
6: Parce que le truc, c'est que c'est pas vraiment des enfants, en fait.
16: C'est pas des enfants, c'est quoi alors?
6: En fait, ce sont des personnes de petite taille, si vous voulez. Ils veulent bien se déguiser en enfants pour venir avec moi.
16: Là, il y a un problème.
6: Bon,
16: hein.
6: Vous pouvez quand même noter les noms déjà?
16: Je ne note rien du tout, ni les noms de quoi que ce soit.
6: Bah, les noms de mes 7 nains, quand même.
16: Le nom de vos 7 nains. Moi, je vais voir quelqu'un, je vais voir un responsable, hein.
6: Ah, bah, passez-le moi.
16: Oh.
6: Allô?
16: Pardon? Vous voulez inventer des enfants, quoi?
6: Bah, alors, c'est ce que j'expliquais.
16: Pour les impôts?
6: Non, mais oui et non, parce que dans le sens où moi, j'ai des amis de petite taille qui vont m'accompagner.
16: Mais monsieur, vous êtes raisonnable?
6: Non, mais excusez-moi, je viens avec les 7 nains, vous voyez?
16: Comment voulez-vous qu'on reconnaisse des personnes que vous allez déguiser pour faire passer pour vos enfants, pour vous payer moins d'impôts? Vous imaginez un petit peu où on s'en va?
6: Parce que eux, ils vont m'appeler papa.
16: Mais qui vous appelle papa, ça c'est pas mon problème. Vous me parlez que vous allez venir avec 7 nains.
6: Alors, je vous aurais pas dit que c'était des nains, vous auriez pas...
16: Vous en avez peut-être trop dit, vous seriez venu avec des faux papiers et qu'on n'aurait rien vu peut-être. Mais monsieur, je vous aurais demandé des papiers. Les nains ont des cartes d'identité à eux, donc c'est pas bon.
6: Ça dépend pas tous. Hachoum, Grincheux et Simplet en ont une, mais prof a perdu la sienne, donc il faudra peut-être lui refaire.
16: Attendez, Hachoum, prof a perdu sa carte d'identité.
6: Non, Hachoum a la sienne, mais prof
16: a... Hachoum a la sienne.
6: Ouais.
16: Bon, monsieur...
6: Donc je viens avec les 7 nains.
16: Voilà, vous venez avec les 7 nains.
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17: Allô?
18: Oui.
19: Bonjour madame.
17: Bonjour.
19: Oui, comment allez-vous?
17: De qui s'agit-il, s'il vous plaît?
19: Attendez, excusez-nous madame, là c'est le service téléphonique là. Hein. On a des clients en attente, hein. On vous prend après. Hein.
17: Oui.
19: Non madame, c'est pas à vous qu'on parle, hein. Excusez-moi. Là pour une seconde. Hein. Vous avez un problème en ce moment, madame, hein?
17: De quoi s'agit-il?
19: Oui, bah écoutez, on va essayer de faire au plus vite, hein, parce que là, j'ai les abonnés qui attendent. Allô?
17: Oui, bonjour.
19: Bonjour, madame Picolet?
17: Non, je suis la babysitter de madame Picolet.
19: Oui, vous ne quittez pas, madame, hein, il y en a pour une seconde. Hein.
17: Bon, alors écoutez, vous venez de m'appeler, alors dites-moi ce qu'il y a.
19: Très bien, madame, merci, au revoir.
17: Oh, c'est pas vrai.
19: Tu peux prendre, s'il te plaît, parce que je peux plus. Une madame Picolet.
20: Allô?
17: Allô, bonjour.
20: Oui, bonjour.
17: C'est pas vrai.
20: Oh oui, il va falloir rappeler là parce qu'on est débordé, hein. Merci. Allô?
17: Oui.
20: Oui, je suis à vous, hein, excusez-moi, mais vous savez, il y a 50 lignes qui décrochent en même temps.
17: Oui, je comprends, mais enfin, alors, appelez directement les personnes.
20: Ce soir, hein, il n'y aura pas de problème. Ben, je vous remercie de bien vouloir comprendre. Hein. Allô? Allô?
17: C'est à moi que vous adressez.
20: Ben oui, madame, mais il faut répondre quand on vous parle. Hein.
17: Mais écoutez, j'ai reçu vous appelez, vous vous adressez à d'autres personnes. Moi, j'attends bêtement au téléphone. Donc, oui. J'ai envie de vous m'expliquer tout de même, au lieu de me demander d'attendre.
20: 16h30, 16h40, hein, parce que là, on est débordé. Hein.
17: Oh, mais c'est pas vrai.
20: Allô?
17: Oui, je suis la baby-store de Madame Picolet.
20: Oui, bonjour, monsieur.
17: Allô?
20: D'accord.
19: Pas de problème, merci. Allô ?
17: Allô, oui ?
19: Oui, bonjour, madame.
17: Bonjour, je suis la babysitter de Madame Picolet. Ça fait un moment que j'attends.
19: Oh, ça va pas durer. Non, je vous rassure. Hein. Merci, au revoir.
17: Mais,
19: Allô ?
17: Allô ?
19: Oui, bonjour, madame.
17: Bonjour, monsieur.
19: Oui, qui est à pareil ?
17: La babysitter de Madame Picolet.
19: Ah, mais on est passé chez vous ce matin, hein ?
17: Vous êtes... Ah bon ?
19: Ah bah oui. Vous êtes Madame Muller ?
17: Non, absolument pas.
19: Oui. Oh. Bah, ça doit marcher, hein, Madame Muller, maintenant. Il n'y a pas de problème, hein. Allô ?
17: Allô ?
19: Oui, bonjour, madame.
17: Bonjour, monsieur.
19: À qui ai-je l'honneur ?
17: La babysitter de Madame Picolet.
19: Elle a arrêté ?
17: Pardon ? Arrêté quoi ?
19: D'accord, mais c'est mieux, hein. Merci.
17: Oh, c'est pas vrai.
19: Allô ?
17: S'il vous plaît, monsieur, est-ce que je pourrais savoir ce qui se passe ? Ça fait un moment que je prends votre téléphone bêtement.
19: Ok, on s'en occupe. Merci.
17: C'est pas vrai.
19: Allô ?
17: Allô, bonjour, monsieur.
20: Oui, bonjour, madame. C'est à quel sujet ?
17: C'est à quel sujet ? Ça fait un moment que j'attends au téléphone, j'aimerais savoir ce qui se passe.
20: Ben, on va vous expliquer, c'est simple.
17: Alors, je vous écoute.
20: Eh bien, figurez-vous qu'il y a une panne depuis ce matin.
17: Mais une panne de quoi ?
20: Une panne de téléphone.
17: Il fonctionne, mon téléphone.
20: Bon, ben écoutez, on va faire le nécessaire.
17: C'est-à-dire ?
20: Très bien, Madame Houdin, merci. Oui, oh. Oui. Allô ?
17: Oui, bonjour, monsieur.
20: Oui, bonjour, madame, à qui est-ce l'honneur ?
17: À la babysitter de Madame Picolet.
20: Ah, vous êtes encore là, vous ?
17: C'est pas vrai.
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18: Allô.
6: Bonjour monsieur, c'est bien la pension pour animaux ?
18: Oui.
6: Je vous ai fait un site internet.
18: Vous m'avez fait un site internet ?
6: Oui, pour la pension.
18: Bah alors là, on l'a d'une autre. Je vous ai demandé de me faire un site internet.
6: Ah bah écoutez, comme quoi les grands esprits se rencontrent, parce qu'effectivement, vous ne me l'aviez pas encore demandé, et là vous
18: Non, j'ai pas dit que j'allais le demander, j'ai dit est-ce que je voulais demander ?
6: Eh bah il est fait, tac, vous voyez, aussitôt dit, aussitôt fait.
18: J'en ai un site, j'ai pas besoin de votre site.
6: Ah, vous parlez de l'ancien ?
18: Pourquoi l'ancien ?
6: Parce que comme j'en ai fait un nouveau, je me suis permis de dégager l'autre.
18: Bah je vous ai pas demandé de me l'enlever, monsieur, le site internet.
6: Ah oui, mais j'ai validé. Bon, c'est pas grave, y a nouveau.
18: Bah non, hein. J'ai pas besoin du vôtre, moi, de site. Je veux l'autre.
6: Ah bah non, parce qu'en plus, j'ai déjà pris des réservations sur le nouveau.
18: Des réservations de quoi ?
6: De pension, pour que je vais vous transmettre.
18: Mais vous êtes pas... Non, mais ça va pas, non. C'est encore la meilleure, ça. Vous n'avez pas à me prendre de réservation, monsieur.
6: Sinon, je vous ai aussi fait un nouveau numéro de téléphone.
18: Bah non, mais ça va, vous me changez mon site, vous me faites un nouveau numéro de téléphone. C'est quoi ce bin, cela ?
6: Bon, comme ça, on remet tout à neuf.
18: Bah, c'est quoi, ça ? Qu'est-ce que c'est que cette embrouille ?
6: Bonjour monsieur.
18: Non, c'est quoi cette histoire ? Moi je paye des droits au niveau des pages jaunes.
6: Oui, alors pages jaunes pareil, je vais faire retirer.
18: Pourquoi vous allez faire retirer ? Qu'est-ce que c'est que cette histoire ? Moi je vous ai rien demandé.
6: Vous inquiétez pas, pour être sûr de garder vos clients, je fais une promo à 50%.
18: Quoi, 50% ?
6: La pension est à moitié prix si vous voulez.
18: Non mais ça va pas la tête, mais qu'est-ce que vous êtes en train de faire ?
6: Mais ça je vous rassure, c'est une petite ruse commerçante, ça vous permet
18: de... Non, je ne veux pas de ruse commerçante. Soyez réaliste un petit peu, essayez de réfléchir un petit peu avant de faire quelque chose. Qu'est-ce qui vous a permis de toucher à mon site.
6: C'est ce que je disais, c'est pour remettre à neuf. C'est pour ça que j'ai aussi changé votre téléphone.
18: Pardon ? C'est quoi cette embrouille ? Donc ça veut dire que j'ai plus aucun appel, on ne peut plus m'appeler.
6: Si, sur le nouveau numéro que je vous ai fait.
18: Putain. Bon, alors je veux votre nom, vous êtes monsieur ?
6: Monsieur Martin.
18: Monsieur Martin, votre numéro de téléphone, monsieur.
6: Ah bah je l'ai mis sur le site, justement. Comme ça, moi, ça me permet de toucher ma commission au passage quand les clients...
18: C'est ça, donc les gens vont vous appeler,
6: voilà.
18: Et après seulement, moi, je saurai si j'ai un client ou pas.
6: Bah ça dépend, ceux que j'ai retenus ou pas.
18: Ah bah voyons, c'est vous qui allez faire le travail à ma place. C'est quoi cette histoire ?
6: Non, bah je fais ça pour vous faciliter la vie.
18: Mais je ne veux pas que vous me facilitiez la vie, monsieur. Vous allez me remettre mon site en place, avec mon numéro de téléphone.
6: Ah, en plus ?
18: Oui !
6: Non mais à partir du moment où je prends les 50%,
18: non mais n'importe quoi ! C'est quoi cette embrouille ? 50% ?
6: C'est quand même normal que je touche un...
18: Non monsieur, ce n'est pas normal !
6: Ah oui, et moi je bosse gratos ?
18: Mais c'est pas vrai d'avoir affaire à quelqu'un qui comprend rien.
6: Qui c'est qui comprend pas ?
18: Bon, je...
6: Passez-le moi, celui qui comprend pas, comme ça je lui explique.
18: Oh, c'est pas possible.
21: Allô ?
6: C'est madame, bonjour.
21: Ah, attendez, discutez encore un petit coup parce que vous avez un numéro masqué, je vais vous choper puis on va vous envoyer les flics.
6: Ouh là là, mais qu'est-ce que vous allez faire ?
21: Ben, attendez, je vais vous brancher tout de suite.
6: Oh non, ne me dites pas que vous avez la machine à localiser les téléphones.
21: Voilà, on va vous localiser, vous embêtez pas.
6: Oh là là, c'est pas vrai.
21: Ce qu'il faut, c'est rester un moment en ligne parce que je vous mets sur le PC.
6: Ah, bah attendez, moi aussi je suis sur le PC, je vais essayer de me localifier.
21: Alors, donnez-moi vos coordonnées.
6: Attendez, je les cherche.
21: Vous saviez pas où vous habitiez ?
6: Deux secondes, je lance la machine.
21: Vous connaissez pas vos coordonnées ? Vous connaissez pas votre nom, votre prénom, votre adresse, votre numéro de téléphone ? Et puis vous créez des sites internet ?
6: Oui, bah pardon, je peux pas tout savoir non plus.
21: Donc vous êtes vraiment un zozo.
6: Oh, un héros, je ne sais pas.
21: Plus vous êtes bête.
6: Mais j'apprécie le compliment, merci madame.
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22: Cimetière animalier, bonjour.
23: Allô ?
22: Oui ?
23: Oui, bonjour madame.
22: Bonjour madame.
23: C'est le cimetière pour animaux.
22: Oui.
23: Oh mon Dieu, dites-moi, je voulais savoir ce que vous faisiez de tous les os.
22: Ah ben non, on enterre les animaux entiers, ça reste dans la tombe, dans la boîte.
23: Oh, est-ce que vous auriez la gentillesse de m'en mettre un de côté?
22: Vous avez un animal qui est pas bien?
23: Si, il est bien, mais il aime bien jouer avec les os.
22: Votre animal aime jouer avec les os?
23: Mais oui.
22: Mais les animaux qui sont enterrés, les os restent à la personne qui enterre l'animal?
23: Mais il y en a bien de temps en temps. Quand il pleut beaucoup, il n'y en a pas un qui remonte à la surface.
22: Vous voulez demander quoi? Un os d'un chien qui remonte à la surface?
23: Non, mais pas forcément qui remonte à la surface, mais qui, je ne sais pas, au moment où ils les mettent dans les boîtes. Là.
22: Mais au moment où ils les mettent dans les boîtes, ils sont entiers, les bêtes.
23: Eh bien, justement, vous pouvez peut-être en enlever un.
22: Mais vous plaisantez ou quoi?
23: Mais vous pouvez peut-être le faire en cachette.
0: Oui, bonjour, madame.
23: Bonjour, monsieur.
0: Qu'est-ce qui vous arrive?
23: Mais je comprends pas, j'ai appelé parce que mon petit chien, il aimait bien jouer avec les os.
0: Ah non, on n'a pas d'os, non. Les os, ils sont enterrés, ils restent dans la terre.
23: Mais est-ce que, quand il pleut, est-ce qu'il n'y a pas des os qui remontent à la surface?
0: Non, jamais. Vous avez vu, vous, dans un cimetière, que les os des humains sortaient? Non.
23: Mais non, mais c'est normal, les humains, ils sont dans des cercueils.
0: Ah ben, les chiens aussi.
23: Ah ben c'est pour ça qu'elle a pas voulu m'en donner.
0: Eh ben oui, mais il faut déterrer, puis enlever le cercueil et tout. Vous vous rendez compte, ça vous coûte une fortune.
23: Combien?
0: Puis j'ai pas le droit de toute façon.
23: Ah, j'entends votre dame derrière.
0: Non, mais j'ai pas le droit.
23: S'il vous plaît.
0: Oui.
23: Si je viens avec mon canis.
0: Oui.
23: Est-ce que vous m'autorisez à ce qu'il fouille un peu la terre?
0: Ah non, ça c'est interdit qu'il fouille la terre. Non, attendez, vous êtes parti où là? Écoutez, moi quand vous serez mort, j'irai chercher un os. Il aime bien jouer avec les os d'humains, mon petit-fils. Alors je vais aller chercher un os d'humain au cimetière, puis j'irai, tiens, amuse-toi.
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22: Oui.
6: Bonjour monsieur, c'est bien la station-service?
22: Oui.
6: Je voulais savoir si je pouvais passer cet après-midi pour vous rapporter l'essence en fait que j'ai pris. Finalement, j'ai changé d'avis, j'en veux plus.
22: J'ai apporté de l'essence? Mais vous avez pris de l'essence dans quoi?
6: Dans ma voiture. J'ai fait un plein de gasoil en fait ce matin.
22: Mais ça, on va pas enlever le gasoil qu'on a mis dans la voiture ce matin. Faut pas y compter, hein.
6: J'ai entendu aux infos que le fuel domestique c'était beaucoup moins cher.
22: Vous n'avez pas le droit de rouler avec du fuel, voyons.
6: Ça, c'est vous qui le dites.
22: Je suis dans la partie depuis plus de 50 ans. Ça allait pas m'apprendre mon métier, non?
6: Peut-être que le fuel n'existait pas encore à votre époque. Je ne sais pas.
22: Mais moi, mais arrêtez.
6: Mais alors, j'ai mon beau-frère qui est à côté.
22: Mais votre beau-frère, il sait très bien qu'on n'a pas le droit de mettre du fioul dans des voitures, quand même.
6: Ah bah attendez, je vais lui demander.
22: Bah oui.
6: Martha,
22: vous lui demandez.
6: Est-ce qu'on a le droit de mettre du fioul dans les voitures? Oui, on a le droit.
22: Bien sûr que non. Qu'est-ce que c'est que cette salade-là?
6: Non mais vous avez vos cuves, là, vous... Hop, on met le tuyau d'un côté dans...
22: Ça va pas, non. C'est complètement débile, votre histoire, là. N'importe quel pompiste ne vous reprendra pas.
6: Alors, excusez-moi, mais moi, j'ai mon beau-frère. Lui, il est pompeur, aussi.
22: Il est pompiste. Et il a qu'à vous le reprendre.
6: Ah bah non, parce que s'il lui dit que c'est pas un gasoil de contrebande que vous avez ou je ne sais quoi...
22: C'est ça, alors qu'on représente une marque. Non, mais oh, ça va pas, non? Vous faites-le analyser, notre gasoil. Hein.
6: Non, mais je ne sais pas s'il est coupé à...
22: Et à quoi?
6: Peut-être que vous mettez du fioul dedans.
22: Non, mais ça va chez vous, oui.
6: Bon, bah écoutez, passez-moi le responsable.
22: Ah bah oui, mais il va pas vous le reprendre. Et puis c'est tout. Oh. Oui, bonjour.
6: Oui, bonjour madame. Comme j'expliquais au monsieur, ce serait pour vous rendre mon gasoil.
2: Ah bah, ça se reprend pas les carburants. Sous contrôle d'État, ça c'est plombé. Un contrôle, on fait pas ça comme ça.
6: Quand ça c'est plombé? Vous vendez de l'essence plombée?
2: Non.
6: Mais vous vous rendez compte que c'est illégal quand même?
2: Pourquoi? Attendez. Qu'est-ce que vous racontez là? Je vous suis pas là.
6: Vous me dites que vous vendez du gasoil plombé?
2: Non, je vous parle pas d'essence plombée. Je vous dis que les citernes c'est plombé.
6: Non, excusez-moi, j'explique à mon beau-frère parce que là c'est quand même incroyable.
2: Non.
6: Je suis au téléphone avec la station service, le gars vend de l'essence plombée.
2: Qu'est-ce que c'est que ce délire?
6: Vous savez que ça peut me bousiller le moteur, un truc comme ça, du gasoil plombé là?
2: Mais vous savez ce que c'est que du carburant ou quoi?
6: Bah oui.
2: Vous savez ce que c'est qu'un moteur? Vous savez ce que c'est qu'un plomb?
6: Ah bah,
2: c'est pas dit qu'il y avait du plomb dans le carburant. Je vous dis que les cuves elles sont plombées, c'est-à-dire que c'est fermé par un plomb, c'est tout.
6: Ah, on change la version.
2: Mais non. Mais de toute façon, pourquoi vous voulez reprendre votre gasoil? Vous voulez rouler au fioul? C'est interdit de rouler au fioul.
6: Ah bah excusez-moi, mais enfin c'est pas plus autorisé de vendre du gasoil au plomb, hein.
2: Non, là vous voulez mettre du fioul. Alors à ce moment-là, je vais prendre l'immatriculation de votre voiture et là je vais vous déclarer aux douanes.
6: Ah bah moi je vais vous déclarer d'abord.
2: Ah bah on y va. Ah
6: bah écoutez, j'ai mon beau-frère qui est douanier, je vais vous le passer tout de suite.
2: Allez-y.
6: Attendez, je transfère.
2: Oui, allez-y. Sans problème.
6: Oui, allô?
2: Oui, bonjour.
6: Oui, bonjour madame, c'est le douanier Rousseau. Oui, comme dans les tableaux.
2: Ouais, d'accord, oui.
6: Comme dans les tableaux.
2: Les douaniers Rousseau. Ouais. N'importe quoi, quoi.
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24: Allô?
23: Allô, monsieur le curé?
24: Oui.
23: Bonjour, monsieur le curé. Excusez-moi de vous déranger, c'est Bernadette Ledoux à l'appareil.
24: Oui.
23: Oui, je vous appelle parce que je suis une vieille dame que vous connaissez pas. Mais j'étais à... pendant la guerre, voyez-vous. Oui. Et jusqu'à la libération. Je vous appelle pour avoir une dernière confession, si c'était possible.
24: Oui.
23: Voilà. Vous savez que le général Patton, le général américain, était passé par...
24: Oui. non.
23: C'est là que je l'ai connu.
24: Oui.
23: Et j'ai eu une histoire d'amour avec lui.
24: Oui.
23: Et je ne l'ai jamais dit à mon fils.
24: Ah.
23: J'aurais souhaité, si c'était possible, monsieur le curé, que vous en informassiez mon fils.
24: Et votre fils, c'est
23: Bernard.
24: Oui.
23: Et le fils du général Patton. Je vous le passe, c'est Bernard. Bernard, viens là.
19: Qu'est-ce qu'il y a ?
24: Allô ?
23: Monsieur, quelqu'un veut te parler, mon fils.
19: Merci, oui. Allô ?
24: Allô ?
19: Oui.
24: Ici, c'est monsieur le curé de...
19: Bonjour, mon père.
24: Bon, eh bien, vous me voyez en conversation avec vous, d'une façon tout à fait impromptue et inopinée, là.
19: Oui. Ben oui, je ne... Ma mère vient de me passer le téléphone.
24: Oui, alors... voyons, elle est âgée, votre maman ?
19: Oui.
24: Bon. Alors, elle me charge de vous dire une chose qu'elle ne vous a jamais dite.
19: Ah.
24: Ah. Elle me dit que le général Patton serait passé par au moment de la guerre.
19: Oui, oui, oui, je sais, je suis étudiant en histoire, oui.
24: Bon. Et alors, c'est cette chose délicate qu'elle ne vous a jamais dit, elle me demande de vous le dire. Vous me voyez bien embarrassé, elle aurait eu une aventure avec lui.
19: Oui, mais ça, bon, je sais que beaucoup de femmes françaises ont connu des soldats américains.
24: Hein. Bon, mais d'accord, bon, vous le savez maintenant. Hein. Alors, c'est pour vous informer que vous êtes son fils.
19: Oui, je sais, je suis le fils de ma mère, ça je savais.
24: Du général Patton aussi.
19: Pardon ?
24: Oui.
19: Je suis le fils du général Patton ?
24: Oui.
19: Papa ! Tu savais que j'étais le fils du général Patton ?
24: Ah bon, alors... En
23: fait... Il ne fallait pas le dire. Hein ? Qu'est-ce que c'est que cette histoire ? Allô ?
24: Allô, oui.
23: Oui, bonjour, monsieur.
24: Oui.
23: Qu'est-ce qui se passe ?
24: Bon, mais écoutez, moi, je suis...
23: Mais qu'est-ce que c'est ?
24: Allô ?
23: Mais je ne te l'avais jamais dit. Mais je me suis marié avec ma femme en 40.
24: Eh oui, mais écoutez, moi... Elle me téléphone et elle me demande d'avertir votre fils de cette histoire-là.
23: Ah ben, bah dites-moi, moi...
24: Mais moi, je n'en sais pas plus.
23: C'est incroyable. Là, j'avoue que je tombe des nues.
24: Écoutez, moi...
23: J'ai toujours été... Et alors, vous voyez comme la vie est curieuse, mon père.
24: Oui, oui.
23: J'ai toujours été convaincu que c'était mon fils.
24: Eh bien, écoutez, moi, je n'en sais pas plus.
23: Mais c'est vrai. Je trouvais qu'il ne me ressemblait pas tellement, remarqué. Oui. Mais c'est très curieux. Il lui ressemble. Ah ben, bah ça, tu es le fils de Patton, dites-moi. Ça, c'était pas tant.
24: Oui, ben...
23: Ma femme m'a trompé, elle m'a trompé. Bon, mais c'est quand même avec le général Patton, c'est pas n'importe qui.
24: Oui.
23: Eh bien,
24: oui.
23: C'est bien qu'il le sache, parce que fils du général Patton, oui. C'est quand même autre chose que moi. Hein,
24: oui,
23: moi.
24: D'accord. Mais j'ai l'impression que c'est quelque chose qui lui pesait fort.
23: Ah, ben oui, il était drôlement costaud, hein.
24: Non, c'est pas ça. Bon, mais ça y est, j'ai fait la commission.
23: Ça fait du bien, non ?
24: Oui.
23: Hein ?
24: Oui.
23: Parce que moi, je suis bloqué depuis ce matin, je suis constipé, ça passe pas.
24: Non, eh bien, d'accord. J'ai accompli ce qu'on m'a demandé de faire. Hein.
23: Oh, c'est formidable.
24: Voilà.
23: Vive la France.
24: Merci.
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7: Ne quittez pas, vous allez être mis en relation avec le secrétariat. Oui, bonjour.
8: Oui, bonjour monsieur, excusez-moi, c'est bien le cabinet de voyance ?
7: Oui, alors je vais prendre votre nom.
8: Martin.
7: D'accord. Je vais prendre votre numéro de carte.
8: Ah, vous faites la voyance dans les cartes ?
7: Non, je vais prendre un numéro de carte bancaire.
8: Qu'est-ce que je dois faire ? Je dois la regarder ? Je dois me concentrer ?
7: Non, mais c'est à vous de me les donner. Faut me donner des chiffres qui sont marqués en bas de la carte.
8: Oui, il y a des chiffres, effectivement. C'est impressionnant.
7: Bah, toutes les cartes bancaires ont des chiffres en bas de la carte.
8: On va pousser un peu le... Combien il y a de chiffres ?
7: 16.
8: 16 ?
7: Ouais.
8: Ah, je suis impressionné, 16 chiffres, effectivement.
7: Non, mais tous les numéros de cartes bancaires ont 16 numéros. Ça commence par combien ? 49, combien ?
8: 49, bravo.
7: 78 ?
8: 78, c'est incroyable. Ah, vous me testez, là ?
7: Ah non, franchement, non. Il y a plein de cartes qui commencent par 49,78 ou 49,74.
8: Là, vous me voyez, là, par exemple ? Qu'est-ce que je fais, là, comme geste ?
7: Vous levez le bras.
8: C'est pas vrai.
7: C'est ça ? Je vous vois pas du tout, hein.
8: Bah ouais.
7: Non, mais je suis pas voyante, hein. Je suis juste une secrétaire, hein.
8: Et alors, ça reste entre nous, bien sûr, mais...
7: Ouais.
8: En fait, je voulais savoir pour mon travail comment ça allait se passer cette année.
7: Ah non, mais je vois rien, moi. Je peux pas vous dire, je vois rien, donc je peux pas vous dire.
8: Qu'est-ce que... Je vais perdre mon boulot, c'est ça ?
7: Non, mais je vous ai jamais dit que vous alliez perdre votre travail, hein. Donnez-moi le numéro de la carte, je vais vous passer une voyante, elle va vous répondre.
8: Vous n'êtes pas carte bleutologue ?
7: Ah mais non, ça existe pas, les cartes bleutologues.
8: Ah bon ?
7: Donnez-moi les autres chiffres, et moi, je vous passe quelqu'un.
8: Alors, le 7.
7: Oui.
8: Le 5.
7: Oui.
8: Vous pouvez les remettre dans l'ordre quand même.
5: Ah non, mais non, mais je suis en train d'enregistrer ça, moi.
8: Ah ben non.
5: Ah bah, faut me les donner dans l'ordre.
8: Bon, et sur d'autres cartes, alors, par exemple, je vais prendre ma carte vitale.
5: Mais non, mais une fois, non, mais je vois pas, moi, monsieur.
8: Oui, non, mais excusez-moi, comment vous faites si vous êtes non-voyante pour faire de l'ordinateur?
5: Non, je suis pas voyante, mais je vois, mais je suis pas.
8: Vous êtes non-voyante, mais vous avez quand même la possibilité de lire dans l'au-delà, en fait. Par-delà les lignes téléphoniques.
5: Mais non, mais...
8: Bon, j'ai une carte routière.
5: Mais j'ai jamais dit carte routière, moi. J'ai carte bancaire.
8: Oui, une carte routière, exactement. Alors...
5: Non, une carte bancaire.
8: Je regarde actuellement une nationale. Est-ce que vous pouvez me dire laquelle?
5: Je vous rends tout de suite, quittez pas.
8: Merci.
9: Faire pour vous.
8: Ah, c'est pas la même dame.
9: Oh, mais vous êtes con ou quoi?
8: Non, mais.
9: Ils lisent pas dans les cartes bleues, tout simplement. Par contre, moi, ce que j'arrive à lire, c'est que déjà, Martin, c'est pas votre prénom.
8: C'est pas vrai.
9: Ben non, Martin, c'est le prénom classique qu'on donne quand on veut pas donner son vrai prénom. Quand on est un peu abruti, qu'on fait partie de la normalité. Enfin, bref.
8: Excusez-moi, je crois que vous m'avez transmis votre don.
9: Bah, moi, je t'excuse pas. Je parle pas aux abrutis.
8: Oui, attendez, je vois que vous allez raccrocher.
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13: Bonjour.
20: Allô?
13: Oui.
20: Oui, bonjour, c'est le gardien du cimetière, là, monsieur Durier.
13: Oui.
20: Je vous appelle, c'est bien le magasin de pêche, là?
13: Non.
20: Comment ça?
13: Non, c'est pas un magasin, on est grossiste, on livre les magasins.
20: Ah oui, d'accord, ben justement, ça peut vous intéresser. Dites-nous, au cimetière, vous savez, on a beaucoup, beaucoup d'asticots.
13: Oui.
20: Est-ce que vous seriez intéressé?
13: Ben non, parce que nous, c'est de l'asticot dégraissé qu'on achète.
20: Non, mais le nôtre, il est bien nourri, hein, il est tout frais, hein. L'asticot de cimetière, il n'y a pas meilleur hein, pour la pêche. Hein.
13: Oui, mais il est dégraissé, il passe dans des tamis.
20: Ben évidemment, l'asticot de cimetière est nourri avec la plus riche des nourritures, vous le savez bien.
13: Oui, oui, je sais bien, mais il faut qu'il soit dégraissé, nettoyé.
20: C'est fait, on le fait avec application, croyez-nous. On est pêcheurs nous-mêmes, hein, donc
13: bon.
20: On connaît. Vous savez, je peux vous donner un secret, je vous demande simplement de ne pas le répéter.
13: Oui.
20: Ça fait maintenant 15 ans que j'appâte à l'asticot de cimetière.
13: Oui.
20: Chaque année, je gagne 5 ou 6 concours de pêche, et dont 2 au niveau national.
13: Vous êtes gardien de quel cimetière?
20: Ben, à Aubé, hein.
13: D'accord. Et vous savez produire combien de quantités?
20: Oh ben là, actuellement, on fait du 50 kilos au jour.
13: Ouais.
20: On est au creux de la vague, là, parce qu'avec des grosses chaleurs, l'asticot, vous savez, il n'aime pas trop ça.
13: Oui. Et à quel prix vous le vendez?
20: Alors, nous, par nuit, on fait en moyenne 50 kilos. Ça nous prend environ 5 heures, parce qu'il faut déterrer celui qui a été enterré dans la journée.
13: Oui. Hein,
20: aller chasser au-dessous, parce que les asticots, ils viennent, évidemment, ils sont appâtés. C'est là qu'ils arrivent, sur les dernières tombes. Donc, on passe environ 5 heures pour 50 kilos.
13: Ouais.
20: On est deux dessus, les deux gardiens du cimetière. Ça nous fait donc une heure par kilo. C'est-à-dire une heure, on fait 10 kilos par heure.
13: D'accord.
20: Après, on les dégraisse.
13: Ouais.
20: Encore une heure, à peu près, deux heures, quoi. Hein. Est-ce que 2 euros le kilo, ça vous irait?
13: Je pense que ça doit aller. Faut que je regarde, parce que moi, j'achète au litre. J'achète pas au kilo, j'achète au litre. Il faut que je pèse un litre. Et vous faites des factures ou vous faites des factures?
20: Oh ben non, attendez.
13: C'est
20: non.
13: Sans facture. Ah ben non, mais il faut que je sache.
20: Ben nous, on est gardien de cimetière, on n'est pas.
13: C'est tout du blanc, vous le colorez pas, vous le vendez blanc.
20: Oui, on le vend. Il est blanc, on le vend blanc.
13: D'accord.
20: Ce qu'on fait souvent, c'est qu'on les colorie en jaune.
13: D'accord.
20: C'est-à-dire qu'on pisse dessus.
13: Oui.
20: Après les avoir bien dégraissés, on se met à deux au-dessus de la bassine et on pisse dessus. On les laisse 10 minutes dans la pisse, quoi, hein. Et quand ils sortent, ils sont colorés. Alors là, je peux vous dire, mais n'importe quel poisson qui passe, il y va.
13: J'avais jamais entendu de ma vie qu'on colorait de l'asticot avec de la pisse, hein. Je sais pas, mais... Bon, faut que je regarde mon prix d'achat d'habitude.
20: Attendez, moi je vous rappelle quand même le prix. Pour moi, en ce qui me concerne, asticot naturel, 2 euros le kilo.
13: Ouais.
20: Asticot naturel à la pisse, 2,50 euros. Avec ça, on gagne tous les concours.
13: D'accord.
20: Mais qu'est-ce qu'on fait des 50 kilos là, qu'on a là, pour aujourd'hui?
13: Ah bah là, pour aujourd'hui, moi je peux rien faire, hein, je suis toute seule, c'est pas moi qui décide. Hein.
20: Est-ce que vous voulez que je vous les amène pour que vous fassiez un essai gratuitement?
13: Bah, je peux pas, mes chambres froides, elles sont pleines, j'ai été livrée cette nuit.
20: Non mais nous on vous les dépose, vous inquiétez pas, en plus on les a fait à la pisse, alors ils vont être parfaits. Voilà, on vous les amène, c'est des 50 kilos à la pisse, c'est dans 10 litres de pisse.
13: Non mais j'en veux pas aujourd'hui.
20: T'es parti? Ouais, tu leur fais cadeau, hein. Non, non, il n'y a pas d'argent, là. C'est justement pour qu'ils essayent.
13: Ouais, non, mais je veux pas ça aujourd'hui,
20: c'est
13: hein.
20: C'est pas grave, si la pisse est chaude, les asticots sont toujours vivants, oui, je sais.
13: Non, mais votre truc coloré à la pisse, ça m'intéresse pas.
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4: Allô.
6: Bonjour madame, je suis bien chez le charcutier traitiste.
4: Non, c'est monsieur déjà.
6: Si vous voulez. Ce serait pour un remboursage.
4: Rembourser quoi monsieur?
6: De la charcuterie, parce qu'apparemment vous avez mis de la viande dedans, et vu que je suis végéticien...
4: La charcuterie monsieur, c'est fait à base de porc.
6: Bravo, ah bah vous reconnaissez en plus.
4: Ah oui, bravo, bien sûr que c'est bravo.
6: Applaudissage alors là.
4: Ah bah applaudissez, vous avez raison.
6: Il y a quand même arnaquage, on est d'accord.
4: Il y a arnaquage de quoi monsieur? Vous rentrez dans une charcuterie, qu'est-ce que vous voulez acheter à part de la viande?
6: Eh ben de la charcuterie sans viande.
4: Oh putain, c'est pas possible. Vous me fatiguez. Je viens de vous dire quoi? On fait de la charcuterie avec de la viande. Qu'est-ce que vous avez pas compris?
6: Ah mais vous pouvez toujours mettre du tofu, vous pouvez mettre...
4: Du tofu? Oh la vache, putain, fatigant les...
6: Alors, il est fatigant mais il vous entend...
4: Oh. Bonjour.
6: Bonjour madame, comme j'expliquais, je suis végétiseur.
10: Hey, monsieur, alors charcuterie monsieur, c'est tout ce qui est produit à base de porc.
6: Et alors, de quel droit vous mettez de la viande par exemple dans le porc, comme vous dites?
10: Il n'y a pas de souci monsieur.
6: Comment ça de la saucisse? Pourquoi vous me dites qu'il n'y a pas de saucisse?
10: J'ai dit il n'y a pas de souci.
6: Alors les sushis c'est du poisson, donc ça aussi c'est pareil.
10: Je n'ai pas dit des sushis.
6: Ah bah faut articulifier hein.
10: Vous êtes vraiment con monsieur.
6: Merci beaucoup.
10: Vraiment le phénoménal.
6: En plus j'ai fait faire une note du docteur là que j'ai dû consultager.
10: Bah vous me donnerez son nom à votre docteur.
6: Docteur Martin, il est à côté de moi.
10: Passez-le moi le docteur s'il vous plaît.
6: Ah bah je vous le passe tout de suite.
10: Allez-y.
6: Docteur Martin. Oui monsieur Martin.
10: Putain.
6: Il y a la dame qui veut vous parler.
10: Alors déjà je suis un homme.
6: Oui allô.
10: Oui bonjour docteur.
6: Bonjour madame.
10: Ouais déjà c'est la même voix mais il faut pas me prendre pour un con.
6: Ouh bah passez-moi le responsabiliste dans ce cas.
10: Alors d'accord.
12: Je suis la responsable.
6: Donc vous reconnaissez qu'effectivement il y a malversation?
12: Bah, malversation, qu'est-ce que vous racontez? C'est obligé qu'on ait de la viande dans la charcuterie. Dites-moi une charcuterie qui existe sans viande.
6: Le soja.
12: Ah bon? On sait même pas comment on fait de la charcuterie avec du soja.
6: Donc c'est ça, vous cachez de la viande en douce dans le charcutisme?
12: Bah monsieur, on cache la viande dans la charcuterie. Mais vous êtes fou quoi? De la viande cachée, mais c'est la tradition.
6: Alors si c'est la tradition de fourguer de la fausse charcuterie aux végétateurs...
12: Mais enfin monsieur, de la fausse charcuterie, mais vous dites n'importe quoi, mais franchement...
6: Ah bah c'est moi qui me fais intoxifier. Je pense, oui. Parce
12: ah oui, parce que de la viande noble, comme on met, c'est la noblesse de l'artisanat.
6: Oh oui, je vois le truc, on se fournit chez un éleveur chinois.
12: Oh, mais vous êtes fou, quoi? Un éleveur chinois? Comme si, non mais, vous imaginez, on met que du traditionnel.
6: Ah ben, ça peut être du traditionnel chinois.
12: Mais vous rigolez, mais
6: ça
12: monsieur...
6: Ça sent quand même le contrebandisme, votre affaire.
12: Enfin! Mais c'est une insulte, monsieur, c'est une insulte. Ok, tiens.
6: Oui, allô. Bonjour madame, j'ai un problème avec votre sous-fifre qui ne comprend
4: monsieur,
6: rien.
4: Monsieur. Le sous-fifre, c'est ma femme.
6: Oui, toujours est-il que votre subalterne reconnaît...
4: C'est ma femme, monsieur. C'est pas un subalterne, c'est la patronne, ici.
6: Bon, admettons.
4: Y a pas d'admettons. Mon personnel, c'est pas du sous-fifre.
6: Oui, bon, bah, disons votre sous-personnel.
4: Oui, allô.
6: Bah tiens, on parlait de vous, justement.
15: Mais vous rigolez ou quoi, là? Est-ce que vous avez déjà vu du jambon sans viande?
6: Alors, le vôtre a de la viande. N'essayez pas de me dire le contraire, hein, s'il vous plaît.
15: Je vous attends dans le magasin, là. Vous venez me voir, je vais vous expliquer comment ça se passe.
6: Alors, c'est plutôt moi qui vous explicationne.
15: Mais vous êtes un débile, mon gars.
6: Oh, bah merci. Non, bah allez-y, dites que je suis trop con pendant que vous y êtes.
15: Mais vous êtes un débile, je vous le dis.
6: Oh oui, bah tiens, et puis on est à la radio sur Rire et Chanson.
15: Oh, allez, va te faire foutre.
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25: Allô?
26: Oui.
25: Oui, bonjour. C'est Anne-Marie?
26: Oui.
25: Anne-Marie, tu peux baisser ta télé, là, j'entends rien.
26: Qu'est-ce que c'est?
25: Merci, Anne-Marie. Au revoir.
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27: Oui, allô?
6: Bonjour monsieur, je suis bien à la ferme.
27: Oui.
6: Monsieur Martin à l'appareil, société Martin Cascade. On organise une démonstration cascade chez vous.
27: Démonstration cascade?
6: Exactement, je vais passer en voiture au-dessus de votre bâtiment.
27: De quel bâtiment? De mon bâtiment?
6: Oui, alors je crois que c'est un hangar.
27: Bah non, c'est pas possible.
6: Si, avec un bon élan, j'ai calculé, en principe ça passe.
27: Oui, mais imaginez-vous monsieur que là vous êtes dans un terrain privé, que vous devez quand même demander l'autorisation au propriétaire, on est d'accord?
6: Alors oui et non.
27: Bah pourquoi non?
6: Parce que je prends de l'élan depuis la route, donc à ce moment-là je suis pas chez
27: oui,
6: vous.
27: Oui, mais vous allez quand même atterrir dans mon terrain, monsieur. Et puis de la route, j'ai quand même 18 mètres entre...
6: 18 mètres, voilà, c'est ça. Oui, bah c'est exactement la taille de la rampe de décollement, donc c'est parfait.
27: Non, mais moi, pour le moment, je vous donne pas mon autorisation. Vous mettrez pas de rampe.
6: Rassurez-moi, vous êtes assuré tout risque sur les bâtiments?
27: Non, je suis désolé, je suis pas assuré tout risque.
6: Ah, bah ce serait mieux parce que, imaginez, je perds une roue au moment où je survole votre toit.
27: Mais vous allez pas perdre une roue, vous allez pas le faire.
6: Alors, je vous cache pas que ça arrive que j'ai une roue qui tombe, je sais pas pourquoi.
27: Ah! Vous êtes pas bien, vous?
6: Bonjour, monsieur.
27: Vous êtes pas bien?
6: Vous inquiétez pas, je suis cascadeur semi-professionnel et j'ai vu pas mal de tutos sur Internet.
27: Mais pourquoi vous faites ça? C'est pour un cinéma, c'est pourquoi?
6: Ah bah oui, tout à fait. D'ailleurs, c'est une séquence qu'on va rajouter dans le James Bond qui vient de sortir.
27: Ah ouais?
6: Ouais, ils ont oublié de la tourner, donc on l'a fait après et puis on la rajoute.
27: Ah.
6: Donc j'arrive à fond, je décolle, je passe au-dessus de la baraque et en principe, j'atterris derrière.
27: Parce qu'à côté, il y a des serres.
6: Ah oui, alors les serres, il faudrait les démonter.
27: Vous croyez? Non, mais il y a des tomates dans la serre?
6: Pas grave, vous déplantez les tomates. tomates et hop, vous les replantez un peu plus loin.
27: Mais enfin, monsieur, quand vous faites du jardin, vos salades, vous les déplantez, mais après vous les replantez.
6: Bien sûr, technique du replantage.
27: Oui, mais attention, hein, nous on va pas démonter tout notre truc pour votre plaisir.
6: Oh, je vous vois venir. Vous, vous voulez qu'on démonte les serres pour vous.
27: Enfin, vous vous moquez du monde ou quoi? Vous n'allez pas démonter nos serres, enfin. Bah,
6: sachant que je vais survoler votre hangar à environ 300 km/h, il faut quand même prévoir une petite zone d'atterrissage.
27: Oui, mais eh ben, vous choisissez un hangar qui convient à un hangar qui est vide.
6: Comment ça, un hangar qui est vide?
27: Eh ben, le nôtre n'est pas vide.
6: Ah, bah faudrait le vider.
27: Ah non, c'est pas possible.
6: Si, parce qu'après le saut au-dessus du hangar, je reviens en marche arrière sur deux roues à travers le hangar.
27: Ah bah oui.
6: Ah bah oui.
27: Ah bah oui.
6: Ah bah oui.
27: Bah oui, mais bien sûr, mais oui.
6: Mais oui.
27: Ah oui.
6: Bon bah parfait, top là, on est d'accord.
27: Ah non.
6: Ah si.
27: Ah non.
6: Si.
27: Non, moi je vais prévenir mon assurance, vous inquiétez pas.
6: Et en plus, vous avez une voiture.
27: Bah oui, on a une voiture, bien sûr.
6: Ok, donc je vais vous envoyer mon préparationneur mécanique, il va voir comment il peut vous la bricoler.
27: Vous n'allez pas utiliser notre voiture.
6: Si, mais juste pour le saut.
27: Non, vous n'allez pas vous en utiliser notre voiture, hein, ça, certainement pas.
6: Non, mais elle sera préparée, on va lui mettre un turbo.
27: Non, attendez, votre projet de passer au-dessus du hangar, après de passer dans l'hangar, c'est pas encore fait votre affaire, hein.
6: Attendez, parce qu'ensuite je fais un troisième passage, mais cette fois-ci sous le hangar.
27: Ouais, non, d'accord.
6: Je vous avoue, il y a un truc, on creuse un tunnel avant.
27: Non.
6: Bah si, sinon on passerait pas.
0: Allô?
6: Ah, c'est le monsieur du début, ça.
0: C'est quoi? C'est une connerie, en fait, c'est ça. C'est qui?
6: Eh, y aurait pas quelqu'un qui balance derrière, par hasard?
0: Ouais, le maire adjoint, d'ailleurs.
6: Ah bah, passez-moi le maire adjoint.
0: Ah, je vais vous passer le maire adjoint.
6: Ah bah, merci.
1: Oui.
6: Bonjour madame le maire adjoint.
1: C'est la radio, c'est j'ai oublié le nom.
6: Bon, voyons, c'est Michel.
1: Ouais, c'est ça. Hein.
6: C'est l'appel trop con de Michel.
1: Voilà, bah je me doutais.
6: Ah voilà. Bonjour, c'est monsieur Michel à l'appareil.
1: Bonjour.
6: Ah, on voit que vous êtes un connaisseur.
1: Je me doutais que c'était ça quand je l'ai vu monter. Ouais, j'ai dit ça, c'est l'appel trop con, un truc comme ça.
6: L'appel trop con de
1: Michel.
6: Ah, d'ailleurs, il y a ma femme Micheline qui est à côté, elle vous embrasse.
1: Allez, bonne journée.
6: Bonne journée qui?
1: Michel.
6: Merci madame.
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14: Allô?
17: Oui, bonjour madame.
14: Bonjour.
17: C'est l'école de danse?
14: Oui, tout à fait.
17: Monsieur Ledu à l'appareil.
14: Oui.
17: Dites-moi, j'étais à un mariage la samedi.
14: Oui.
17: Et il y a une nouvelle danse là qui a l'air très, très intéressante où j'ai appris plein de choses et mon petit cousin qui a ramené ça de Paris.
14: Oui.
17: J'en ai parlé à mon club de boulisme, là.
14: Oui.
17: Et tous ceux qui, comme moi, pratiquent les boules.
14: Oui.
17: Ça les intéresse, cette danse.
14: Ah, d'accord. C'est quoi comme danse?
17: La zézette.
14: Ah, je connais pas.
17: Ben, la danseuse, elle a la zigounette du monsieur à la main.
14: Oui.
17: Et elle tourne comme ça, vous voyez. Hop. Et donc, le monsieur, lui, se laisse faire. Il est mené par la... comment on appelle ça? Sa zézette, quoi. Sa zigounette, quoi.
14: Ouais, mais bon...
17: Oh, ben, vous savez, bon, oh, mais on est 12, hein.
14: Ouais, mais ça fait rien.
17: Non, mais... On est motivé.
14: Oui, mais peut-être, mais moi, c'est pas trop ma tasse de thé, ça, hein.
17: Je vous rassure, non. On a déjà acheté donc les chaussons de danse et puis la tenue de danseur.
14: Ouais,
17: et donc, il n'y a pas de braguette, de trucs comme ça. C'est tout de suite la zigounette, la zézette.
14: Ah, d'accord.
17: Hop, on la sort.
14: Non, c'est pas trop mon truc, ça, hein. Moi, j'apprends pas tous ces trucs-là, hein, je suis désolée. Hein.
17: Comment?
14: Ah non? Ouais, mais là, c'est pas un truc qui m'intéresse. Je vous dis franchement, ça, c'est pas des trucs qui m'intéressent. Hein. Montrer les zézettes, c'est pas trop mon truc. Hein. Allô?
17: Mais madame, je comprends pas, je croyais que vous étiez professeur de danse.
14: Professeur de danse, c'est pas pour montrer les zézettes, hein?
17: Mais non, mais il s'agit pas de montrer.
14: Ah oui, parce que là, si c'est pour montrer la zézette, c'est pas. Je peux vous dire tout de suite que c'est non, hein?
17: Mais. C'est pas pour la montrer, c'est pour la tenir, pour la danse, voyez. C'est pas tout à fait pareil. C'est
14: oui,
17: pas...
14: mais même si vous la sortez pour la tenir, c'est pas pareil quand même.
17: Bah c'est ça qu'on fait.
14: Ah oui, bah alors je suis désolée, non, c'est non, hein.
17: Attendez, il y a le président du club de boules qui est là.
14: Non, mais c'est non, hein. C'est pas la peine, n'insistez pas.
18: Allô?
14: Allô?
18: Bonjour madame.
14: Oui, bonjour monsieur.
18: Bonjour madame, monsieur le baron de la Florana, là, à l'appareil.
14: Oui.
18: Juste une petite question qui me taraude d'esprit.
14: Oui.
18: Pouvez-vous me dire exactement ce qu'il y a de choquant à enseigner à 12 boulistes la zézette dans un club de boules?
14: Ah non, vous m'excuserez, là, je suis désolée, là, c'est non, hein. Moi, je vais pas m'amuser à faire des danses avec, à montrer que le mec monte sa zézette et puis la nana la tienne, je suis désolée.
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17: Allô?
14: Oui.
17: Bonjour, ma fille. de Père-Lafesse à l'appareil, de la paroisse de Médeux. Je voudrais un renseignement. C'est bien la caisse du crédit municipal de...
3: Oui, ne quittez pas.
17: J'entends mal, ma fille.
3: J'écoute.
17: Oui, bonjour, ma fille.
3: Bonjour.
17: C'est bien...
3: Monsieur Dimunch, que vous arrive-t-il?
17: Comment?
3: Monsieur Dimunch?
17: Ben non, pourquoi vous me demandez ça?
3: C'est pas Monsieur Dimunch?
17: Si, c'est lui.
3: Oh, ben dis donc, vous êtes un vrai plaisantin, vous.
17: Ben oui.
3: Qu'est-ce qui vous arrive, Monsieur Dimunch?
17: Ben, des problèmes d'argent.
3: C'est vrai, à ce point-là?
17: Oui.
3: D'accord. Oh, je pense qu'il n'y a pas de problème, Monsieur Dimunch, vous pouvez venir. Vous viendrez quand, demain?
17: Oui.
3: Oh, oui, ben sans problème.
17: 20 000?
3: Ah, 20 000, non, là, je pense pas, pas 20 000. Attendez, parce que je dois remettre des formulaires à ma collègue, deux secondes. Bon, alors, Monsieur Dimunch.
17: Oui.
3: Vous voyez, vous avez été reconnu plus ou moins, hein. Il y a ma collègue qui a dit au standard, il a déconné, il a dit que c'était la paroisse de mes deux.
17: Ah oui.
3: Vous avez dit ça?
17: Ben oui, parce que...
3: Ah ben ça a jasé, hein. Elle l'a répété à tout le monde, hein, qu'il y avait le curé de la paroisse de Médeux qui avait demandé la caissière, hein.
17: Ouais, non, that's...
3: Ah elle... ben, ça va jaser, hein.
17: C'est pas vrai.
3: Non, mais elle m'a dit...
17: Elle a cru.
3: Il a dû boire un coup aujourd'hui, ça c'est sûr. Elle me l'a dit. Elle...
17: Quoi, vous voulez dire que je suis sous?
3: Ah ben, elle, d'après sa déduction, c'est ça, hein.
17: Oh la garce.
3: Ah ben, elle a mangé le morceau, hein, ça c'est sûr, hein.
17: Mais que je vous dise tout de suite.
3: Oui.
17: Je lui ai dit... Je voudrais parler à ma maîtresse. Et elle m'a passé tout de suite à vous.
3: Ah ben dis donc, bah ça va. Moi j'ai une bonne réputation. Hein. Si je comprends bien au crédit, elle aurait pu
17: après,
3: vous passer à un autre poste. Hein.
17: Non, mais elle m'a passé à vous.
3: Ben arrêtez, monsieur Dimunch. Ça va être la vraie... Ça va jaser à tous les étages, jusqu'au troisième étage. Et le troisième étage, c'est la direction, c'est le patron. Moi, je ferai comme si de rien n'était. Hein. Moi, je tiens à vous le signaler. Hein. Moi, je suis pas dans vos combines, hein, parce que alors là... Vous n'avez pas eu peur qu'elle vous raccroche au nez, parce que vous savez, hein, ma collègue, celle-là, elle n'a pas l'air commode. Hein. Il suffit qu'on plaisante un peu, elle raccroche, elle se dit c'est une plaisanterie, je passe pas au service.
17: Alors vous savez quoi? Moi je me dis, celle-là, elle est bouchée du cul.
3: Ah oui, elle est un peu coincée. Non mais c'est vrai, en fait, c'est une femme de militaire, mais vous savez, elle doit le mener à la baguette. Hein.
17: Vous croyez?
3: Ah ça, j'en suis sûre. Hein. Le pauvre, je le plains, parce que franchement, déjà ici, au crédit, il faut se la farcir, alors...
17: Et on peut parler?
3: Oui, allez-y, va.
17: Elle n'a pas la voix à sucer de la glace, hein?
3: Ça, je veux bien vous le croire. Hein.
17: Mais vous savez quoi?
3: Oui.
17: Elle a la tête à péter plus haut que son cul.
3: Ah, mais alors là, vous n'avez pas tout à fait tort, parce qu'elle est de petite taille, alors donc...
17: On dirait une autruche.
3: Oui, oui, tout à fait.
17: Quand elle se baisse pour ramasser une pièce de 20 centimes.
3: Ah oui, oui, tout à fait. Enfin, bref,
17: mais
3: faut pas être trop médisant non plus, et si je suis sur écoute, monsieur Dimunch, ça y est, hein. Oui. Ça va créer de la zizanie ou ça même du crédit.
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7: Bonjour.
6: Bonjour monsieur, c'est bien le supermarché en Bretagne?
7: Oui.
6: Monsieur Martin, les importationneurs Martin?
7: Oui.
6: Je vais vous apporter des artichauts brésiliens.
7: Ah, je sais pas, je suis pas courant.
6: C'est normal, je vous explique. Moi, je récupère des invendus d'artichauts au Brésil, hop, je les rapatrie, et après, vous avez plus qu'à les vendre en tant qu'artichauts bretons.
7: Bah, attendez, je vais essayer de vous avoir mon collègue, hein, parce que je vais pas faire n'importe quoi.
6: Ah, bah oui, ce serait dommage.
7: C'est lui qui doit gérer ça. Ne quittez pas.
6: Merci monsieur.
7: Allô?
6: Bonjour monsieur, monsieur Martin à l'appareil.
7: Non, c'est toujours moi.
6: Comment ça, c'est toujours moi?
7: C'est toujours moi.
6: Ah non, c'est la première fois que j'appelle. C'est votre collègue de l'accueil qui m'a dit qu'il me passait le responsable des artichauts.
7: Non, mais c'est moi que vous venez d'avoir, monsieur. Vous êtes la personne que vous avez eue en premier à la caisse, d'accord?
6: Ah oui, eh ben dans ce cas, repassez-moi la caisse, bonne idée.
7: Non, vous êtes à la caisse, monsieur.
6: Pas du tout, non, je suis même pas dans le magasin.
7: Oui, mais là, vous avez une personne qui est à la caisse dans le magasin.
6: Ah, eh ben passez-la moi cette personne.
7: Bah non, puisque vous êtes à la caisse, monsieur.
6: Non, alors toujours pas. Pardon, je suis dans mon bureau à Martinville.
7: Oui, non, mais je sais bien, mais là, vous êtes à la caisse du magasin.
6: Ah non, alors encore une fois, vous n'avez pas compris. Moi, je ne suis pas sur place du tout.
7: Non, mais moi, je suis à la caisse dans le magasin.
6: D'accord, donc je vois pas ce qui vous empêche de me passer la personne de la caisse.
7: C'est ce que j'ai... Mais non, vous êtes en caisse, monsieur, j'essaie de vous passer une personne...
6: Non, alors, pardon, je sais pas pourquoi vous insistez pour que je sois présent dans le magasin.
7: Mais non, j'insiste pas, je vous dis que j'essaie de vous passer la personne...
6: Ah oui, j'aimerais bien, oui.
7: Alors, attendez, je vais essayer de vous... Ne quittez pas, hein.
6: Merci, monsieur.
7: Oui.
6: Bonjour, monsieur, votre collègue devait me repasser le monsieur de la caisse.
7: Mais non, il y a qu'une dame à la caisse, monsieur.
6: Ah tiens, ce serait pas la personne de la caisse que j'entends derrière?
7: C'est moi qui est à la caisse, monsieur.
6: Bah. Il y a quand même une deuxième personne.
8: Oui, mais qui n'est pas à la caisse.
6: C'est quand même compliqué, votre truc, hein.
8: Ah non, c'est pas compliqué, monsieur.
6: Bon, le chef des artichauts, c'est vous ou pas?
8: Mais non.
6: Ok, tout s'explique. La dame de la caisse m'a pas passé la bonne personne.
9: Oui, allô?
6: Bonjour, madame. Je cherche à joindre le chef des artichauts.
9: Ouais.
6: Parce que je dois vous déposer des artichauts brésiliens tout à l'heure.
9: De quel droit vous faites ça?
6: Du droit qu'après vous, vous les vendez en tant qu'artichauts bretonnistes et ça nous fait une belle affaire.
9: Mais c'est du détournement, c'est de la fraude, ça, monsieur?
6: Non, moi j'appelle ça du business.
9: Ouais, mais vous êtes un voyou?
6: Oh, bah, voyou, tout de suite.
9: Oui, un voyou, oui.
6: Oh, bah, pardon de vous aider à rentabilifier mes artichauts.
9: Non, mais ça va pas, quoi. Je fais quand même, c'est ce que je fais, quand même, non? Foutez de ma gueule, quoi.
6: Ouf.
9: Vous les gardez?
6: Ah, bah, non. Si je les garde, comment vous allez faire pour les vendre?
9: Mais vous êtes pas bien, quoi. Ça va pas, non? Allez, Ken Navo. Pardon,
6: mais qui est ce monsieur Navo?
9: Non, mais vous avez un problème, vous. C'est pas possible, ça.
6: Bah, vous me parlez d'un monsieur Ken Navo que je ne connais pas.
9: Bon, allez vous faire voir.
6: Non, mais dites à monsieur Navo que je peux lui faire une facture. C'est pas un problème.
8: Oui, bah la facture, c'est moi qui vais la payer, monsieur.
6: Ah, bonjour, monsieur Navo, vous devez être donc le patron.
8: Et après, je vais payer en plus. Non, mais vous rêvez, là, monsieur.
6: Alors, justement, faut qu'on parle de ma petite commission aussi.
8: Non, mais... Et monsieur, comment?
6: Monsieur Martin.
8: Non, on va rigoler, là.
6: Oh, bah, je confirme.
8: Ah, j'ai jamais entendu une bêtise pareille. Hein.
6: Oh, bah, merci beaucoup, monsieur Navo.
8: Là, j'ai jamais entendu une connerie pareille, excusez-moi.
6: C'est très gentil. Bon, bah, je passe vous déposer les artichauts.
8: C'est ça, oui. Vous pouvez toujours courir.
6: Courir? Oh, bah, pas besoin, je suis en camion.
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19: Lingerie, bonjour.
17: Allô, c'est Lingerie.
19: Oui, c'est ça.
17: Et dites-moi, vous faites des bonnets profonds?
19: Oui, je fais jusqu'au 120H.
17: Si vous faites du bonnet profond, est-ce que vous faites du débile léger?
19: Du quoi?
17: Du débile léger.
19: Du pile léger?
17: Du débile léger.
19: Des piles léger,
17: oui.
19: Je sais pas ce que c'est.
17: Du débile léger. Vous faites du bonnet profond?
19: Oui.
17: Hein. Et vous faites du bonnet profond. Est-ce que vous faites du débile léger?
19: Du débile léger, ça veut dire quoi, ça?
17: Ben, c'est le contraire, du bonnet profond.
19: Alors là... C'est une marque ou c'est quoi?
17: Dans la vie, il y a deux formes de... De côté, il y a le bonnet profond.
19: Oui.
17: Et puis, quand c'est pas un bonnet profond, c'est un débile léger.
19: Alors, ils me disent, quand c'est pas un bonnet profond, c'est un bonnet débile léger. Je sais pas ce que c'est.
17: Est-ce que le monsieur qu'on entend, il connaît?
19: C'est pas un monsieur, c'est une madame.
17: Oui, non, mais l'autre derrière.
19: L'autre derrière, il y a personne, l'autre derrière.
17: Dans la rue.
19: Dans la rue? Mais nous, on n'est pas dans la rue, on est dans le magasin.
17: Oui, vous, mais dans la rue, il y a quelqu'un qui marche là actuellement.
19: Oh, mais hey, vous commencez... excusez-nous...
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19: Bonjour.
6: Bonjour monsieur, c'est bien le bureau de tabac?
19: Oui.
6: Monsieur Martin à l'appareil, j'ai acheté des jeux à gratter chez vous.
19: Oui.
6: Mais alors il y a un problème.
19: Comment ça un problème?
6: Parce que j'ai pris 4 jeux à gratter.
19: Oui.
6: Donc les 3 premiers étaient perdants, ok.
19: Oui.
6: Mais le 4e aussi. Alors qu'ils disent qu'il y a une chance sur 4 de gagner.
19: Oui.
6: Donc avec 4 tickets, ça veut dire que le 4e est gagnant.
19: Ah oui, bah alors là ça n'a rien à voir, c'est juste une probabilité.
6: Bah je pense surtout que vous vous êtes trompé, vous m'avez pas filé la bonne série, parce que les numéros se suivent même pas sur les tickets.
19: Ah non, mais on se trompe pas. Nous on déchire des tickets.
6: Comment ça vous déchirez les tickets?
19: On les découpe.
6: Ah oui, je vois, vous triez, comme ça vous mettez les bons d'un côté et les perdants de l'autre.
19: Ah
6: et...
19: bah oui, évidemment, oui, on garde tous les tickets gagnants de côté, pour nous d'ailleurs.
6: Ah bon?
19: Non mais monsieur, on va pas...
6: Oh bah alors celle-là elle est belle.
19: Mais non mais on va pas garder, on sait pas quels sont les tickets gagnants.
6: Bah oui, forcément si vous découpez, vous mélangez tout, ça fausse complètement les 4e tickets. Non mais ça explique pourquoi vous vous êtes trompé sur mon ticket.
19: Il y a un ticket qu'on s'est trompé, sur quoi?
6: Bonjour monsieur, donc vous êtes au courant qu'il y a un ticket que vous vous êtes trompé, super.
19: Non, je suis pas au courant, non.
6: Bah c'est ce que je disais, j'achète 4 tickets, il y a une chance sur 4 de gagner, donc le 4e ticket, il est gagnant.
19: Alors, c'est pas parce qu'il y a marqué sur le jeu à ticket que sur 4 c'est gagnant qu'il y a forcément les 4 gagnants, hein.
6: Ah bah non, je me connais quand même un peu en calcul mentaliste, 1 sur 4 ça veut pas dire 4 gagnants, ça veut dire que le 4e est gagnant.
19: Non mais même, c'est pas parce que vous avez pris 4 tickets que vous allez forcément gagner sur une chance sur 4, monsieur.
6: Bah si.
19: Bah non.
6: Bah si.
19: Bah non, monsieur.
6: Bah si monsieur. C'est du mathématisme.
19: Mais vous savez quoi? Vous avez qu'à... Il y a un numéro de la Française des Jeux. Appelez-les et vous allez voir ce qu'ils vont vous dire.
6: Oh bah je sais. Ils vont me dire que vous vous êtes gouré en me filant un 4e ticket perdant.
19: Mais non, ils vont pas vous dire ça, monsieur. Non mais arrêtez.
6: Non mais après, ça arrive de se tromper. Je dis pas que vous avez fait exprès.
19: Écoutez, vous êtes pas content.
6: Ah, c'est un autre.
19: Oui, c'est une autre personne.
6: Pardon monsieur, mais votre collègue, il m'a pas donné les bons...
19: Ma collègue. Alors déjà, c'est pas ma collègue, mais ma patronne.
6: Oui, si vous voulez, mais enfin le monsieur que j'avais avant là.
19: Le monsieur.
6: Ouais, il m'a pas donné les bons tickets.
19: Eh ben c'était une madame.
6: Oh oui, si vous voulez. Donc je vous rapporte quel ticket? Juste le 4e, les 4?
19: Non, mais c'est pas la peine de me ramener le 4e, le 3e, le 2e, c'est comme ça. Vous êtes pas...
6: D'accord, donc je vous rapporte que le premier.
19: Merde.
6: Bon, je prends les 4, ce sera plus simple, on verra après.
4: Allô?
6: Ah, ça c'est le monsieur d'avant, ça.
4: Non, mais c'est madame, déjà, arrêtez de m'appeler monsieur, j'ai pas de couilles entre les jambes.
6: Oh bah pardon, je suis au téléphone, je pouvais pas voir.
4: Mais si on vous dit que ça ne sert à rien de faire de 4 gagnants ou 3 gagnants, ou j'en sais rien, c'est pas possible. Alors arrêtez.
6: D'accord, eh ben je vais en reprendre 4 autres.
4: On vous explique des choses, vous comprenez pas, moi c'est pas ma faute si vous êtes teubé à un moment donné. Hein.
6: Non mais cette fois-ci, vous me filez 2 gagnants,
4: stop.
6: Comme ça rattrape le 4e que vous m'avez
4: vous
6: pas filé.
4: Vous me gonflez.
6: Non mais en gros, vous me donnez 4 tickets, dont 2 quatrièmes.
4: Mais monsieur, il n'y a pas de quatrième. Vous comprenez, il n'y a pas de quatrième.
6: Oh, si ça vous arrange, vous me filez des huitièmes. Moi, du moment que ça gagne...
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13: Vous écoute.
20: Oui, bonjour madame.
13: Bonjour monsieur.
20: Madame...
13: Oui.
20: Très bien, c'est les Ilotiers, l'appareil du 19e.
13: Oui.
20: Est-ce que vous avez allumé la télévision, là, ce matin?
13: Ben, j'ai une télévision allumée, oui.
20: Bon, est-ce qu'elle marche bien?
13: Non, c'est un petit peu brou, enfin, pas si bien que... pas si net, quoi.
20: Ouais, d'accord. Bon, ben, je vois ce que c'est. Je vais tout vous expliquer, madame, hein.
13: Oui, je vous écoute.
20: On a des collègues qui surveillent le toit avec les jumelles et qui essayent d'apercevoir ce qui se passe.
13: Oui.
20: On voit un homme, apparemment, d'un certain âge, hein.
13: Ah bon?
20: Qui est grimpé sur le toit. Et qui utilise votre antenne de télévision.
13: Ah bon?
20: Ouais, parce que vous savez que quand vous mettez la télé, l'antenne devient chaude.
13: Oui.
20: Et d'après ce qu'on voit dans la jumelle, vous avez donc ce monsieur...

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3: Ma télé, je trouvais ça tout à fait anormal. Alors je me suis dit, qu'est-ce qui se passe? Alors je voulais savoir ce que vous faisiez là-haut.
4: Eh bien, je fais cuire des merguez sur l'antenne de la télé.
3: Ben oui, je vous dis pas, monsieur, mais enfin, vous avouerez que j'ai pas une place pour aller faire cuire des saucisses et des merguez sur un toit.
4: Ben oui, mais j'ai plus de grille.
3: Ben mais écoutez, monsieur, alors voyons, réfléchissez. Qu'est-ce que c'est que ces façons de monter sur un toit pour faire cuire vos saucisses?
4: Attendez, vous permettez parce
3: que... Oui, je vous écoute.
4: Il faut que je surveille.
3: Bon, alors qu'est-ce que vous comptez faire? Vous continuez de griller vos saucisses ou quoi? Et vous redescendez ou pas?
4: Attendez, parce qu'après, il faut que je nettoie bien, parce que ce soir, j'ai un poulet.
3: Ah bon, parce que vous comptez monter le soir aussi faire cuire votre poulet?
4: Ben oui, parce qu'avec l'antenne de télé, ça fait broche.
3: Ah, ben c'est bien.
4: Ça fume, attendez, madame, parce qu'il y a de la fumée partout, là.
3: Ben oui, il y a de la fumée, mais moi, je marche plus, hein. Faire cuire sur des antennes de télé, sur un toit, voyons. Alors, réfléchissez, monsieur, hein.
4: Oh mon Dieu, il y a toute la graisse qui coule là.
3: Ben ça... oui, il y a toute la graisse, vous vous rendez compte? Puis alors vous allez dégueulasser le toit. Non, ben, ça va pas. Ah non, non, vous arrêtez immédiatement. Hein. Ben puis vous n'avez pas intérêt à remonter ça parce que... Ah non, non.
4: Ben ce soir, j'ai invité des amis.
3: Ben je m'en fous, moi. Vous avez invité des amis, est-ce que c'est une raison pour venir faire cuire votre poulet sur le toit? Vous n'avez qu'à le faire cuire dans une rôtisserie, votre poulet. Vous avez en bas, boulevard Serrurier, il y a un mec qui va vous le faire cuire, votre poulet.
4: Il n'a pas la télé, lui.
3: Mais je ne vous parle pas de monter sur son toit.
4: Oui, mais l'antenne de télé, ça donne du goût, voyez-vous.
3: Mais je m'en fous, quoi, que ça vous donne du goût. Mais ça marche pas, ça. Bon, j'appelle la police, hein, ça suffit. 33.
5: Oui, je vous écoute, madame.
3: Oh, bon non, alors. Il va remonter ce soir parce que l'antenne de télé donne du goût à son poulet.
5: Bon, alors écoutez, vous savez ce qu'on va faire? On va lui donner une leçon. Est-ce que vous avez votre télé, là?
3: Oui.
5: On va mettre votre télé à fond. Et comme ça, ça va chauffer, ça va faire flamber ses saucisses, comme ça, il ne pourra pas les bouffer. Ça va lui donner une bonne leçon.
3: Comment je dois faire? Je dois machiner le son le plus fort pour chauffer?
5: Voilà.
3: D'accord, ne quittez pas.
5: Ah, monsieur Ledoux, qu'est-ce que vous faites là-haut?
4: Ben, je fais cuire mes petites saucisses, hein.
6: La famille et la photo à l'honneur cette semaine dans le juste prix.
3: Allô? 33.
5: Oui, allô?
3: 33.
5: Oui, allô?
3: Oui, j'ai mis la télé à fond.
5: Ouais, on entend ça, ouais. Et allez la baisser maintenant, on va voir ce que ça donne là-haut.
3: D'accord.
4: Qu'est-ce que c'est que ce bordel?
3: En trois.
5: Oui, madame, je vous écoute.
3: Bon, ben, j'ai baissé. Qu'est-ce qu'il en advient?
5: On va voir ce que ça va donner là-haut, hein.
3: Oui.
5: Je vous le repasse.
4: Oh, ben, merde, alors.
3: Qu'est-ce qu'il y a?
4: Ben, elles ont flambé, mes saucisses.
3: Elles ont flambé, vos saucisses?
4: Ben, oui.
3: Oui, ben, je vous dis pas, mais moi, j'ai mis ma télé à fond. Hein? Comme ça, ça flambe sous vos saucisses. Et si vous recommencez ce soir, je remettrai ma télé à fond et votre poulet sera brûlé. Bon, et allez faire cuire vos saucisses ailleurs, hein.
4: Bon, ben écoutez, madame, vous m'entendez?
3: Oui, je vous écoute.
4: Je vous ai compris.
3: Bon, ben j'espère bien que vous m'avez compris, hein.
4: Ce soir, je fais pas de poulet.
3: Eh ben, vous faites ce que vous voulez.
4: Oui, mais... je vais faire de la sardine grillée.
3: Eh ben, non, mais ça va pas.
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7: Allô?
8: Oui, bonjour monsieur. Je suis bien chez Calcedonia.
7: Oui.
8: Je voudrais passer une commande, s'il vous plaît.
7: C'est-à-dire parce que...
8: Alors, il me faudrait une Calcedonia sans fromage, une reine...
7: Excusez-moi.
8: Et une... Non, je vous en prie. Et une 4 saisons. Allô?
7: Oui. Non, mais je sais pas. Ça va pas être possible.
8: Allô?
7: Oui, monsieur.
8: Allô?
7: Allô?
8: Oui?
7: Oui, bonjour.
8: Oui, excusez-moi, je crois que j'ai fait pleurer votre collègue.
7: Oui, je suis pas allée partir de fourrer. Dites-moi, qu'est-ce qu'il vous faut?
8: J'ai essayé d'avoir une Calzedonia sans fromage, une reine.
7: Mais non, mais. Non, mais on n'est pas. C'est le magasin. Attendez.
8: Je suis avec la serveuse, là. Elle m'a passé une autre serveuse.
7: Attendez, non, attendez. On n'est pas dans un restaurant.
8: Et l'autre serveuse, elle m'a dit qu'il n'y a pas de reine.
7: Non, attendez.
8: Ah bah, ça se demandait ce qu'ils ont, hein.
7: Non, mais attendez, on n'est pas dans un restaurant. Alors, non, monsieur...
8: C'est incroyable.
7: Excusez-moi, vous pouvez m'écouter 2 secondes, s'il vous plaît?
8: Non, mais parce que je crois que j'ai la solution. Dans ce cas, on va vous prendre une pâte bolo.
7: Non, mais monsieur... Non, mais attendez, écoutez-moi 2 secondes, s'il vous plaît. On n'est pas...
8: Déjà, il y en a une qui pleure, je ne sais même pas pourquoi.
7: Monsieur, vous pouvez m'écouter 2 secondes,
8: c'est incroyable,
7: s'il vous plaît.
8: Ça.
7: On n'est pas dans un restaurant, en fait, on vend pas tisane de pâtisserie. Hein.
8: Oui, des pâtisseries, vous me dites?
7: Non.

0: Non. Ils m'ont dit qu'ils avaient des pâtisseries. Donc,
1: non, mais...
2: si c'est des pâtisseries, dans ce cas, on va vous prendre un éclair au chocolat.
1: Non, mais non plus.
2: Ils n'ont pas d'éclair au chocolat. Dans ce cas, un millefeuille.
1: Mais non, mais.
2: Pas de millefeuille.
1: Non, mais c'est pas. Non, mais arrêtez, c'est pas possible. On vend pas de pâtisserie, on vend pas de pizza, on vend pas de pâtes, on vend des pantalons et des collants ici.
2: Ah bah, vous pouviez pas me le dire plus tôt.
1: Mais ça fait 4 fois que je vous le dis. On vend pas de pizza ni de pâtes.
2: Eh bah, et votre collègue, elle aurait pu me le dire aussi.
1: Mais elle vous l'a dit, j'étais là.
2: Non, mais excusez-moi, vous vendez des collants et des pantalons. Moi, dans ce cas, je fais des canulars sur la chanson à ce moment-là. Hein.
1: Mais vous faites ce que vous voulez, je m'en fous, attendez.
3: Oh, là, il m'énerve. Il comprend rien. Hein.
2: Excusez-moi, c'est pas très crédible quand même. Hein.
1: Bah, mais comment ça, je suis pas crédible, vous foutez de moi ou quoi?
2: Non, bah, enfin...
1: écoutez, non, mais je vais raccrocher, j'en peux plus. Mais c'est une blague que vous me faites? Non, mais c'est pas possible.
2: Ah, bah bien sûr, bah, c'est ce que je vous dis, c'est une blague et c'est un canular pour Rire et Chanson. Bah, allons-y.
1: Oh, purée! C'est une
4: blague. Écoutez, riez!
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6: Mairie de Chouze, bonjour.
7: Oui, bonjour, c'est la mairie.
6: Oui, la mairie de Chouze.
7: Bonjour, c'est la mairie de Strasbourg, là, pareil.
6: Oui.
7: Est-ce qu'il y a quelqu'un du service de protection des mineurs chez vous, là, actuellement?
6: Et c'était à quel sujet?
7: Alors, c'est simple, c'est parce que nous sommes l'association de protection des mineurs contre la tabagie et pour l'alcoolisme.
6: Oui.
7: Et donc, samedi, nous organisons une grande manifestation à travers tout notre département contre la tabagie et pour l'alcoolisme. Et donc, nous souhaitons vous associer, évidemment, associer toutes les mairies.
6: Oui.
7: Pour que les jeunes qui s'adonnent au tabac passent une soirée sans fumer, tout en continuant à boire abondamment.
6: Oui.
7: Et plus que la coutume. Donc, nous aimerions savoir si vous associez pleinement à notre manifestation.
6: Oui, bien sûr. Mais alors, est-ce que moi, je peux vous donner l'accord ou pas?
7: Oui, bien sûr. Sinon, vous ne seriez pas là, madame. Moi, je garantis l'antenne de toute la région et celle du département. Alors, nous envoyons des verges et des pas mûrs à longueur de 8 et forcément, ça, nous avons l'habitude, hein.
6: Oui, bah, écoutez, si vous me dites, moi, je suis tout à fait pour. Donc, moi, je peux que vous répondre positivement.
7: D'accord, donc vous êtes d'accord pour que les jeunes samedi soir, donc, hein, ne s'adonnent pas à la tabagie.
6: Exactement,
7: et continuent à consommer de l'alcool abondamment et plus que la coutume. Hein,
6: ah oui, oui, tout à fait.
7: Parce que ça, c'est très important.
6: Ah oui, bah écoutez, là, il n'y a pas de problème.
7: Il faut vraiment même... Nous, on a parlé de doubler les doses en alcoolémie, s'ils peuvent, hein, bien entendu. Hein, et par contre, de ne fumer pas la moindre cigarette.
6: Oui.
7: C'est, je pense que c'est intéressant.
6: Oui, ben j'espère, oui.
7: Hein, je pense.
6: Ils sont à votre écoute.
7: Et j'espère aussi que
6: le message passera.
7: Oui, parce que c'est la seule manière que nous avons de dédoubler le tissu anal, vous savez, de la jeunesse actuellement. Je ne sais pas si vous avez vu la circulaire 531 passer, non?
6: Non.
7: Non.
6: Non, écoutez pas, moi-même, non.
7: Non, vous ne l'avez pas vu.
6: Bah, non. Écoute,
7: les faits sont là, c'est édifiant. Le tissu anal de la jeunesse est dilaté 2 fois plus que la coutume. Je ne sais pas si vous réalisez ce que ça fait.
6: Oui, ben écoutez, moi, même si, en tant que maman, de toute façon, donc...
7: Ah, vous aussi, votre tissu anal a été dédoublé également?
6: Oui, ben écoutez, je pense que tout le monde, oui, je ne sais pas.
7: Oui, on leur met beaucoup en ce moment, hein, quand même.
6: Oui, voilà.
7: On s'est aperçu que tout le monde l'avait dans le fion depuis à peu près 2 ans. C'est terrible.
6: Oui, c'est un petit peu partout, je veux dire, c'est dans tout, partout, oui, dans tout le département, un petit peu, ouais, voilà, partout. Donc...
7: Il faut rétrécir les rondelles, je crois.
6: Oui.
7: Mais comment faire?
6: Voilà, exactement.
7: Ah, c'est ça, hein? Et...
6: Oui.
7: Bon, bah, écoutez, je vois que nous sommes d'accord.
6: Oui. Donc, ou si alors vous voulez parler au secrétaire général?
7: Non, vous lui transmettez. C'est pas la peine, je pense, de l'avaler. Hein, ça va aller tout seul. Hein.
6: D'accord.
7: Je vous remercie, madame.
6: Je vous en prie, au revoir.
7: Au revoir, madame.
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8: Oui, allô?
2: Bonjour, madame. Je demandais à l'élevage de porc.
8: Oui, c'est lui-même.
2: Je vous appelle parce que je cherche des cochons combattants.
8: Des cochons combattants?
2: Exactement.
8: Pour faire quoi?
2: Je lance la Fédération des porcs de combat. Donc, pendant le Salon de l'Agriculture, là, j'organise des combats de porcs sur le même principe que les combats de coqs.
8: Moi, je peux pas vous en fournir. Nous, tous nos animaux sont identifiés. Ils sont obligés d'être tatoués et tout ça. Donc, s'il y a un contrôle, nous, on est retrouvés tout de suite, c'est ça?
2: Non, parce que moi, je m'inspire du catch américain, donc ils vont avoir des costumes. Donc, du coup, on pourra pas les reconnaître.
8: Oui, mais si la DSV descend, à direction des services vétérinaires, eux, ils savent bien retrouver sur les oreilles.
2: Ben, si je lui mets un chapeau.
8: Ah, ben non, mais eux, ils vont arrêter le. Oui, ils les connaissaient pas. Hein. Ils vont aller voir le numéro. Hein.
2: Non, mais si c'est je lui rajoute des tatouages, je pensais faire, vous voyez, genre une petite tête de mort, des trucs un peu.
8: Non, mais je comprends. Quand on n'est pas dans le milieu, je comprends bien que ça paraît absurde.
2: Bah ouais, ouais, parce que si on peut même plus organiser des combats de porc, effectivement, où va le.
8: Non, on peut plus rien faire, nous. C'est complètement dingue. Hein. Disons, l'administration, c'est complètement dément, mais c'est comme ça.
2: Ah bah c'est dingue.
8: Ah ouais, ouais, c'est dingue.
2: Et dans ce cas, si je fais un combat mi-porc, mi-humain, vous pensez que ça, c'est un truc peut-être qui peut passer pour l'administration?
8: Bah, le problème, c'est que vous pouvez faire des combats d'humains, vous les faites taper dessus, tout ça, il n'y a pas de souci. Puis vous faites taper deux porcs, la direction des services vétérinaires va vous tomber dessus, et la condition animale aussi. Ils ont des caméras cachées et tout ça.
2: Ah oui, vous passez à la télé après?
8: Ouais, ouais. C'est facile hein, de faire des photoshocks. Hein. Sorti du contexte.
2: Ouais, c'est ça, bah oui, bien sûr, ils sortent tout du contexte.
8: Ouais.
2: En fait, ils font des fausses photos en les retouchant par Photoshop. C'est des photos qui sont truquées avec Photoshop, c'est ça?
8: Bah, c'est ça, ouais.
2: Ouais, ouais, bien sûr, ouais.
8: Donc,
2: Et peut-être avoir juste une truie qui pourrait montrer les panneaux avec round 1, round 2, round 3. C'est possible, ça, ou pas?
8: Ouais, mais vous pouvez pas l'emmener sur le ring, hein.
2: Ah. Et sinon, vous auriez un déguisement de porc?
8: Non, non, je n'ai pas.
2: Parce que je peux vous en trouver un éventuellement, mais il faudrait que je prenne vos...
8: Non.
2: Non, mais je vous mets contre un cochon sympa, vous voyez.
8: Ouais, ouais.
2: Vous, vous faites mine de lui mettre 2-3 coups.
8: Ah oui, bah surtout porc.
2: Comment ça se
8: fait? Ça va me retomber dessus, là.
2: Ah bah non.
8: Ah bah si.
2: Bah si, c'est un match officiel, porc contre homme.
8: Ah bah vous les connaissez pas, vous, les écolos et les... Ah, ça se voit que vous les connaissez pas, hein. Vous savez, c'est des extrémistes, hein.
2: Forcément, hein, bah c'est des politiques, c'est des extrémistes, hein.
8: Non, ce sont des extrémistes, hein.
2: Ils pas... Ah ouais, on peut plus s'amuser, hein.
8: Ah bah non, en plus, ça fait du mal à personne.
2: Bah ça ferait du mal à personne de venir boxer du cochon, c'est sûr, hein.
8: C'est super, ça.
2: Bah oui.
8: Mais c'est pas la mentalité de nos chers concitoyens, disons de certains extrémistes. On casse toutes les bonnes initiatives.
2: Ouais, bien sûr. Je crois que les gens, ils manquent de sensibilité, en fait. C'est ça, l'histoire.
8: C'est ça. Ça, c'est un problème politique.
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9: Allô?
10: Oui, bonjour, Madame Ledoux à l'appareil.
9: Oui.
10: C'est le DDF-GDF?
9: Oui.
10: Je vous appelle parce que je suis témoin d'un phénomène physique inclassable. Vous savez, le passage des ovnis la semaine dernière nous a laissé un peu sans dessus-dessous. Eh bien, depuis chez moi, j'ai observé un phénomène très lumineux et je ne sais pas s'il s'agit d'un extraterrestre.
9: Une petite question indiscrète, madame. Vous avez quel âge, là, s'il vous plaît?
10: 69 ans.
9: 69 ans,
10: L'extraterrestre a un corps de 10 cm à peu près, opaque, voyez-vous. Et alors, il y a une queue au bout qui fait le tour de mon mur et qui se termine par une espèce de petite touche blanche. Et dès que j'appuie dessus, ça fait de la lumière partout dans la pièce.
9: Et alors, qu'est-ce qui se passe quand vous appuyez sur la touche blanche?
10: Ben, il y a une lumière incroyable qui inonde ma pièce.
9: Et ça s'était déjà produit avant, madame?
10: Oui.
9: Mais la dernière fois, quand c'est arrivé, qu'est-ce que vous avez fait?
10: J'ai appuyé sur la touche blanche.
9: Et alors?
10: Eh bien, la lumière a disparu.
9: Et là, quand maintenant vous avez appuyé sur la touche blanche, qu'est-ce qui s'est passé?
10: La lumière est revenue.
9: La lumière incroyable est revenue?
10: Ah oui, ah oui, ah oui.
9: Et vous en avez parlé à qui alors, madame, en dehors de nous?
10: Et à ma voisine.
9: Et qu'est-ce qu'elle a dit?
10: Elle a dit qu'elle en avait un chez elle aussi.
9: Ah oui?
10: Oui. Comment dire? Vous savez, ça fait un peu comme une petite boule, quoi, vous voyez? Et puis il est tatoué.
9: Ah bon?
10: Il a un nom.
9: Il s'appelle comment?
10: Il s'appelle Krypton 75.
9: Krypton 75, oui, je vois tout à fait ce que c'est, oui.
10: Qu'est-ce que c'est? C'est de quelle planète?
9: Krypton, c'est au-dessus du troisième système solaire, là, madame. Hein, à quelques centaines de millions d'années-lumière de nous, mais enfin, vous savez, c'est un type d'extraterrestre, effectivement, qui est assez connu, quand même, malgré tout. Ce sont des extraterrestres pacifiques, hein, madame.
10: Je peux vous dire quelque chose, mais je parle doucement, parce que je voudrais pas les alerter.
9: Non, mais vous pouvez parler, hein. Je pense que... De ce côté-là, ils sont pas très émotifs. Ils supportent pas mal de choses, vous savez.
10: Il a fait des petits.
9: Il a fait des petits?
10: Oui, quand j'ouvre la porte de mon réfrigérateur.
9: Oui.
10: Il y en a un aussi. Et il fait que de me regarder.
9: Ouais, mais enfin, tant qu'il vous regarde, mais moi, je vous dis, c'est une race assez pacifique d'extraterrestres. Hein. À mon avis, vous n'aurez pas de problème. Hein. Vous savez, on peut pas leur faire grand-chose. On n'a jamais essayé de les détruire. Hein. Il vaut peut-être mieux pas non plus. Hein.
10: Mais je sais ce que je vais faire. Je vais profiter que celui-ci soit disparu ou endormi.
9: Non, mais n'y touchez pas, madame.
10: Je vais le tuer, celui-là, pour voir ce que vont faire les autres.
9: Ah non, il faut pas faire ça, madame.
10: Attendez, bougez pas, je prends le cendrier.
9: Non, ne faites pas ça. Ne faites pas ça. Allô, laissez-le vivre, madame.
10: Allô? Je l'ai zigouillé.
9: Ah ben, il fallait pas faire ça, madame.
10: Maintenant, je vais m'occuper de la petite famille.
9: Mais non, écoute. Faut pas faire ça, allô, madame.
10: Il y en a un au-dessus de mon lit.
9: Non, mais il faut pas les assassiner, madame. Ils y sont pour rien, là. Ils ont rien fait de spécial, hein. Arrêtez ce massacre, là. Ça sert à rien, là.
10: Je vais dégommer celui qui est dans mes toilettes.
9: Ah non. Arrêtez, madame, allons.
10: Il en reste deux.
9: Il en reste deux, ouais, mais non, mais vous n'allez pas faire ça à tous les extraterrestres qui sont chez vous, là. Je vous ai dit que c'était des pacifiques, madame.
10: Je vais me gêner.
9: Ah bon?
10: Bougez pas, je vais dégommer celui du couloir, puis après la porte d'entrée, il n'y en aura plus.
9: Ouais, mais vous allez vous faire mal, là, madame, si vous continuez comme ça, là, hein.
10: Il est allumé.
9: Il est allumé?
10: C'est le plus dangereux.
9: Ah non, c'est pas le plus dangereux, madame.
10: Les autres étaient éteints.
9: Ah oui.
10: Attention, j'y vais. Ça y est.
9: Et le disjoncteur n'a pas sauté, là?
10: Oh là là. Il y a la grosse bête noire, là, qui est à côté de la porte d'entrée.
9: Là, il faut pas y toucher, madame.
10: Elle est pas contente, hein?
9: Non, mais il faut pas y toucher, là, madame. Dites-moi, là, vous êtes chez vous cet après-midi?
10: Il y a leur espèce de vaisseau spatial noir à côté de la porte d'entrée.
9: Ah non, ils ont pas vaisseau spatial. Les vaisseaux spatials sont repartis la semaine passée, là. On les a vus à la télévision, là.
10: L'espèce d'ovni, là, vous savez...
9: Ah non, vous vous trompez, là. C'est pas un vaisseau spatial, ça, madame.
10: Madame, celui-là, je vais me le faire aussi.
9: Ah non. Allô?
10: Attention. C'est parti, au nom de la patrie, j'y vais.
9: Ah non, mais il faut arrêter, madame, arrêtez de taper, là. Allô?
10: Le vaisseau est résistant. Il se défend, il fait de la fumée.
9: Alors, c'est pas un vaisseau, là, c'est le disjoncteur, madame, il faut arrêter de le taper, ça appartient à EDF, ça, madame, vous vous trompez, là.
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11: Oui, allô, bonjour.
2: Bonjour madame, c'est bien la boucherie charcutiste?
11: Oui.
2: Je vous ai inscrit sur la liste officielle des donneurs de boudin.
11: Des donneurs de boudin?
2: Absolument.
11: À qui je vais donner du boudin?
2: Bah, aux gens qui ont besoin d'un don de boudin.
11: Mais qui c'est qui m'a inscrit? J'ai pas envie de donner de boudin.
2: Comment ça vous avez pas envie de donner de boudin?
11: Bah, c'est vous qui me dites d'aller donner du boudin, j'ai pas envie de donner de boudin, moi.
2: Ah bah si, vous allez donner du boudin, parce qu'un donneur de boudin qui ne donne pas de boudin, c'est pas un donneur de boudin.
11: J'ai pas envie de donner de boudin, je vous connais même pas,
2: moi. Excusez-moi, mais enfin, vous avez déjà vu un donneur de boudin qui donne pas de boudin?
11: Je vois pas pourquoi vous m'inscrivez à donneur de boudin.
12: Raccroche.
2: Ah bah, c'est le patron que j'entends derrière, peut-être.
12: Allô?
2: Bonjour monsieur.
12: Non, c'est une dame déjà, c'est pas un monsieur.
2: Oui, bon, disons, admettons.
12: Non, mais on va rien vous laisser du tout. On n'est pas donneur de boudin. Donnez-moi votre nom et votre numéro de téléphone, on va voir après.
2: Monsieur Martin.
12: Alors, monsieur Martin.
2: De toute façon, je passe là, récupérer le boudin.
12: Non, terminé, vous me coupez plus la parole.
2: Non, mais excusez-moi, j'ai jamais été traité comme ça par un donneur de boudin, hein.
12: Non, mais on vous a pas demandé de nous inscrire non plus. On n'a rien signé avec vous. Terminé.
2: Ah bah si, je vous ai signé.
12: Non, mais de quel droit vous signez pour nous?
2: Du droit du donneur de boudin qui stipule que tout donneur de boudin qui ne s'oppose pas en disant je ne veux pas figurer sur la liste des donneurs de boudin.
12: Peut-être... Eh ben, on ne veut pas figurer sur la liste des donneurs de boudin, point final.
2: Alors ça, je le note pour l'année prochaine. En revanche, pour cette année, bon bah là, c'est trop tard puisqu'on vous a déjà inscrit.
12: Cette année, on n'est pas inscrit, on n'a rien accepté du tout. Mais vous prenez pour qui?
11: Tu te ramènes à 18h, on va causer 2 minutes de boudin, tu vas voir.
2: Ah, c'est à nouveau madame donc?
11: Et tu te ramènes ce soir à 18h et on va causer de boudin, mais prépare-toi. Hein.
2: Ah, ça vous inquiétez pas, je suis toujours prêt pour un bon boudin.
11: Attendez.
2: Et ah, c'est pas le. Non, c'est une autre dame.
11: Mais je vais pas donner mon boudin, moi. Bah, et alors?
2: Ah non, mais vous êtes pas obligé. Si vous préférez, vous me donnez de l'argent à la place.
11: C'est encore pire. Je vais pas vous donner de l'argent. C'est ni l'un ni l'autre.
2: Sachez qu'il y a une autre solution.
11: Mais la solution de quoi? Mais arrêtez.
2: Dans ce cas, vous me faites pas un don, vous faites juste un prêt de boudin.
11: Mais vous êtes cinglé ou pas, vous? Tu vas faire un prêt pour des boudins noirs? Bah, arrêtez vos conneries.
2: Non, mais je passe vous emprunter le boudin. Je vous le rapporte dans quelques jours.
11: Mais vous pouvez vous faire enfermer un petit peu de temps en temps, non? Parce que là, reprendre un boudin noir, le ramener deux jours après, c'est pas la peine. Je sais même pas à qui je parle. Téléphone. Le visage, j'ai pas de visage devant les yeux.
2: Pas de visage. Ah bah attendez, je vais activer la vidéo.
11: La vidéo de quoi?
2: Bah sur le téléphone.
11: Mais qu'est-ce que vous me faites là?
2: Vidéo activée.
11: La vidéo.
2: Vous me voyez là?
11: Bah moi je voulais vous appeler sur un fixe. Je vais pas avoir une appel vidéo sur un fixe. Mais vous êtes à moitié cinglé,
2: vous. Vous devez avoir peut-être une petite caméra. Vous savez, un dessin avec une petite caméra.
11: Une caméra. Attendez. Mais vous avez une vidéo d'un téléphone fixe. Déjà vu une téléphone fixe? Arrêtez de marceler quand même.
2: Alors, je vous marcelle pas.
11: Vous arrêtez vos conneries un peu là.
2: Mais enfin, si vous y mettez pas du vôtre.
11: J'appelle les flics.
2: Ah bah c'est moi qui les appelle les flics, j'ai une ligne directe.
11: Ah bah tant mieux. Allez-y, tiens, on va rigoler.
2: Écoutez pas, je vous les passe.
11: D'accord, faites-le. Vous êtes cinglé.
2: Allô, commissaire chef Martin à l'appareil.
11: Attendez, arrêtez vos conneries un peu là.
2: Ah, pas du tout madame, je dirige la brigade charcutiste. On me signale que vous refusez de donner votre boudin.
11: Donnez du boudin noir, déplacez-vous.
2: Très bien, bah écoutez, j'arrive avec monsieur Martin.
11: Bah écoutez, Martin, ouais, moi je suis Martin moi.
2: Ah, vous aussi?
11: Ouais, je suis Martin aussi. On est tous Martin, on est cousins. Vous savez pas ça, on est cousins.
2: Ah, cousin Martin, je t'avais pas reconnu, ça va?
11: Mais vous arrêtez, vous êtes cinglé.
2: Dis donc, t'as des nouvelles de tata Martine?
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13: Oui, allô.
14: Oui, bonjour,
13: c'est service informatique de la mairie à l'appareil. C'est au centre de coiffure?
14: Oui.
13: Dites-moi, on a des documents à vous faire parvenir, on aurait besoin de votre adresse email.
14: Ah
15: n'a pas de, pour l'instant, on n'est pas.
13: Attendez.
15: Enfin, ça sera bientôt fait.
13: Attendez, vous n'avez pas de modem.
15: Ah non, pas du tout.
13: Ni un 56 000 bits ou même pas de KERM 65 000.
15: Ah non.
13: C'est pas vrai. Eh les gars, je suis avec le salon de coiffure. Ouais, ils n'ont pas de modem, ils n'ont pas d'email. C'est pas vrai.
15: Ben si.
13: Attendez, je vous passe le chef de service, il est mort. Qu'est-ce que c'est que ce travail? Allô?
15: Allô?
13: Oui.
15: Oui, bonjour, monsieur.
13: Bonjour, monsieur. Qu'est-ce qu'on me dit, là? Vous n'avez pas de modem?
15: Ben non. Pourquoi vous rigolez?
13: Vous n'avez pas d'email?
15: Mais non.
13: Mais c'est pas vrai, ça.
15: Pourquoi?
13: Mais... Alors, vous pouvez pas nous envoyer un email?
15: Mais non. Non, mais attendez, là, à qui j'ai affaire, là?
13: C'est le service informatique de la mairie, monsieur.
15: Mais peut-être, oui, mais moi, je suis désolé, mais je suis pas relié à Internet, moi. Qu'est-ce que vous me dites, là?
13: Mais c'est pas vrai!
15: Mais pourquoi? Mais si c'est vrai, monsieur! Bon, écoutez, qu'est-ce que vous voulez exactement?
13: Mais on a besoin de votre adresse email!
15: Mais on n'en a pas, monsieur! Bon, écoutez, moi j'ai autre chose à faire. Écoutez, qu'est-ce que vous voulez exactement?
13: Bon, c'est pas grave! Donnez-nous le nom de votre serveur!
15: Mais on n'a pas de serveur ici!
13: Hey, mais votre provider!
15: Mais on n'a rien de tout ça. Mais... Ah bon, ok, d'accord. Moi, c'est pas ça à faire, hein? Ok? Voilà.
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16: Oui, allô?
2: Bonjour madame, c'est bien l'épicerie?
16: Oui.
2: Monsieur Martin à l'appareil, des livraisons Martin?
16: Oui, oui, oui.
2: J'ai un colis à vous livrer?
16: Oui.
2: Mais ça m'arrangerait que ce soit vous qui veniez le chercher.
16: Oh là.
2: Non, vous préférez une livraison?
16: Non, mais attendez.
2: Non, vous venez le chercher?
16: Non, je vais.
2: Parce que soit je vous livre, soit vous venez le chercher, il n'y a pas 12 options non plus.
16: Non, mais monsieur.
2: Parce que si je livre, ce sera plus tard.
16: Non, je vous ai rien commandé.
2: D'accord, donc vous venez le chercher aujourd'hui?
16: Non, je vous ai rien commandé! Vous avez entendu?
2: Oui, bah merci, je suis pas sourd.
17: Bon, tiens,
18: allô?
2: Bonjour monsieur, je crois que votre collègue a un petit problème auditionnel.
18: Et vous êtes quel organisme, monsieur?
2: Monsieur Martin, les livraisons Martin, donc votre colis, je peux vous le livrer.
18: Bah oui.
2: Mais comme je suis en télétravail, ce sera pas cette semaine.
18: Ah, d'accord.
2: La semaine prochaine, je suis en congé, après j'ai une formation, donc on peut dire dans 3 semaines.
18: Bah non, monsieur.
2: Après, c'est pas forcément un truc dont vous avez besoin tout de suite.
18: Mais vous avez quand même bien un bon de transporteur.
2: Bien sûr, attendez, je vous le montre en visio.
18: Bah attendez, voilà. Parce que là j'ai un téléphone normal et j'ai pas de visio. Hein.
2: Bon, tous les téléphones ont la visio.
18: Je confirme, j'ai pas de visio sur mon téléphone, non, monsieur.
2: Pardon, mais vous prenez n'importe quel portable, je suis désolé.
18: Mais c'est pas un portable, vous m'appelez sur un téléphone de maison, monsieur.
2: Oui, bah moi, mon smartphone marche très bien à la maison, donc je vois
18: mais
2: pas...
18: Mais c'est pas un smartphone, c'est un téléphone...
2: Non, mais si vous voulez pas faire de visio, vous avez le droit.
18: Mais enfin, j'ai des clients devant moi, c'est une histoire de vous, c'est une caméra cachée ou pas?
2: Alors, pas tout à fait.
18: Confirmez tous que j'ai pas de caméra, c'est un téléphone de maison.
19: Non,
18: c'est une histoire de fou, franchement...
16: Oui.
2: Et bonjour madame.
16: Ben, l'adresse du gars qui l'a envoyé, c'est qui? C'est marqué quelque chose, c'est une entreprise.
2: Ah oui, c'est marqué sur le colis, je l'ai devant moi.
16: Voilà, qui c'est qui l'a envoyé ce colis-là?
2: Ah non, mais ça j'ai pas le droit de vous le dire, secret professionnel.
16: Ah ouais, d'accord.
2: Et oui, en plus sans la visio, je sais même pas qui est au téléphone.
16: Bah c'est moi qui est au téléphone, c'est...
2: Alors ça c'est vous qui le dites que c'est vous.
16: Ah si, non, c'est moi qui suis au téléphone, non, je sais qui c'est qui est au téléphone là.
2: Oui, mais vous me dites que c'est vous êtes au téléphone, mais aussi bien que c'est pas vous.
16: Mais c'est moi. C'est...
2: D'accord, et qu'est-ce qui me prouve que c'est vous?
16: Ben moi-même, je suis là. Hein.
2: Ah oui, logique. Donc je peux vous livrer, mais que dans 3 semaines.
16: Bah, vous me livrez plus tard.
2: Ça marche, je préférais vous prévenir, vu qu'apparemment c'est du frais.
16: Du frais pour 3 semaines?
2: Oui, il y a marqué produit frais sur le colis.
16: Ben, vous le gardez dans votre frigo, et puis...
2: Oula, quel frigo?
16: Ben dans le frigo, c'est un colis frais quand même, c'est au frais.
2: Bon, en quelque sorte, oui, je l'ai laissé dehors.
16: Il y a longtemps que vous l'avez, le colis, là?
2: Oh, ça doit faire une petite dizaine de jours.
16: Ah oui, d'accord, bon ben là on est mort.
2: Non mais vous inquiétez pas, j'ai ouvert le paquet pour que ça s'aère.
16: Ah ouais, ben il est ouvert en plus.
2: En plus, avec la pluie, il reste bien hydraté.
16: Mais qu'est-ce qu'il y a là-dedans, alors?
2: Ah bah attendez, je regarde. Oh bah ça, alors!
16: La seule chose que j'ai commandée, c'est une photocopieuse. C'est quand même pas du frais, une photocopieuse.
2: Bon, alors exceptionnellement, je vous le dis, effectivement, c'est une photocopieuse.
16: Ah, une photocopieuse dans du frais. Ah bah, puis par contre, il faut refermer le colis, parce que s'il est dehors, sous la pluie, ça va pas bien se passer pour la photocopieuse.
2: Non, là, je pense qu'il vaut mieux laisser ouvert.
16: Pourquoi?
2: Parce que la photocopieuse, elle s'est mise à fumer un peu, donc je vais pas refermer tout de suite.
16: Oh non, c'est mort. Le colis est mort, c'est fini.
2: Non, mais je vous le mets de côté de toute façon.
16: Non, mais moi, ça m'intéresse pas de récupérer un colis qui fume comme ça. Non, c'est mort.
2: Moi, je m'y connais pas en photocopisme, mais aussi bien, la fumée, c'est bon signe.
16: Non, mais moi, j'en veux pas de la photocopieuse. Il faut la renvoyer où elle est partie.
2: Non, je vais plutôt marquer réceptionnagé par le client.
16: Non, j'ai j'ai rien reçu du tout, moi.
2: Bah oui, mais moi je veux bien vous rendre service en jetant votre photocopieuse, mais si je marque pas livré.
16: Bah vous rendez pas service en jetant, vous rendez service à vous-même, le colis, le truc il fume, non, c'est mort.
2: Bah oui, mais après ils vont dire que c'est ma faute.
16: Ah bah ça sera de votre faute, ça c'est sûr.
2: Bah oui, sauf si on fait comme si vous aviez réceptionnagé.
17: Le colis est adressé pour qui? C'est qui le destinataire?
2: Ah bah bonjour madame, c'est ce que j'ai expliqué, malheureusement j'ai pas le droit de vous le dire.
17: Mais bien sûr, ce serait pas une arnaque surtout, ouais.
2: Bah non, si c'était une arnaque, je vous demanderais de l'argent.
17: Ouais, par contre.
2: D'ailleurs,
17: là...
2: vous faites bien en parler parce qu'il faudrait voir pour ma petite note.
17: Comment?
2: Bah oui, entre le stockage de votre photocopieuse,
17: ouais.
2: Plus aération et humidification du colis.
17: Mais bien sûr, Coco, tu crois que je vais payer quelque chose?
2: Bah oui, t'inquiète, Coco, je te fais une note.
17: Ouais, carrément, Charlot.
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19: Spa de Colmar, bonjour.
20: Oui, bonjour madame. C'est le spa.
19: Pardon?
20: C'est le SPA.
19: Oui.
20: Oui, bonjour. Je vous appelle pour un rendez-vous. Je voudrais
19: prendre... Un rendez-vous pour quoi?
20: Pour un massage.
19: Pour un massage.
20: Voilà. Alors, je voudrais passer.
19: On est la SPA, Société Protectrice des Animaux.
20: C'est le...
19: On fait des massages qu'aux animaux, monsieur, pas aux humains.
20: Je vous entends pas bien. Je voudrais donc prendre rendez-vous, s'il vous plaît, pour un massage thaïlandais.
19: Si c'est pour un massage, c'est pas là. Vous êtes à la Société Protectrice des Animaux. Allô?
20: Oui, je vous entends, madame.
19: Oui.
20: Excusez-moi.
19: Là, vous n'êtes pas au bon numéro, monsieur.
20: Comment?
19: Vous n'êtes pas au bon numéro.
20: Alors, à quelle heure vous pouvez me prendre?
19: Non, mais monsieur, nous, on prend que les animaux. Est-ce que vous avez des poils?
20: Je fais pas d'épilation, madame. Hein?
19: Ah non, on fait pas d'épilation, non.
20: Pour me parler de poils.
21: SPA Colmar, bonjour.
20: Je souhaiterais parler à la directrice du spa, parce que ça, c'est inadmissible. Ouais. Hein, je suis un bon client. Hein.
21: Mais non, vous n'êtes pas au spa. Vous êtes
20: mais je...
21: à
20: mais
21: la Société
20: bien,
21: Protectrice des Animaux.
20: Mais qu'est-ce que vous voulez que ça me fasse, ces animaux? Moi, je viens au spa, moi,
21: mais
20: je
21: non,
20: m'en fiche.
21: Des animaux, pas des humains.
20: Mais qu'est-ce que c'est que... Mais j'en ai rien à foutre des bêtes, moi. Je veux qu'on me masse, moi, enfin.
21: Il n'en a rien à foutre des animaux, mais...
22: Il va à rendez-vous.
19: Allons, je suis la présidente, monsieur, de la Société Protectrice des Animaux. Là, vous nous faites perdre notre temps.
20: Je me fous de vos animaux.
19: Moi, je me fous de vous, vous ne rappelez plus. Allô?
20: Ça va barder. Moi, je connais très bien Yannick Noah. Ça va barder.
19: Ok, au revoir.
20: Alors, passez-moi la présidente.
19: Allez, je vous laisse. Au revoir.
21: SPA Colmar, bonjour.
20: Qu'est-ce que c'est que cette histoire? Je veux pas qu'on me laisse.
21: Pardon?
20: Elle m'a dit je vous laisse.
21: Mais non, elle a pas dit qu'elle vous laissait.
19: Oh.
21: Elle a dit elle vous laisse.
20: Ah bah dis-moi.
19: Je vous laisse. SPA Colmar, bonjour.
23: Oui, bonjour. C'est la SPA, là?
19: Oui, c'est la SPA.
23: Ouais, bonjour. Dites-moi, là, c'est la police municipale Colmar.
19: Oui.
23: On vient d'être appelé par un monsieur qui se plaint d'avoir été insulté au téléphone.
19: Oui, ma société thaïlandaise parce qu'il voulait un spa. C'est la police, figure-toi. Et donc, on lui a dit que nous, on était la Société Protectrice des Animaux, il nous a pas cru. Et j'ai la responsable chatrie qui lui dit « Maintenant, je vous laisse. » Il rappelle en disant « Mais je veux bien que vous me laissiez. » Oh là là là là là là. Alors là, j'ai pris la colère quand même. Hein.
23: Ah, c'est pas ce qu'il nous a dit tout à fait. Il nous a dit que vous lui aviez dit « Je vous lèche. »
19: Alors attendez, je vais vous passer la personne. Ah non, c'est la police maintenant, le monsieur il s'est plaint à la police. Allô?
23: Oui, bonjour.
19: Oui, bonjour.
23: Fortier, là, à l'appareil.
19: Oui?
23: C'est vous qui avez dit à monsieur, je vous lèche?
19: Non, je lui ai dit, je vous laisse, parce que j'ai
23: ah
19: du
23: bah
19: monde.
23: Oui, voilà, voilà. Vous avez
19: ouais,
23: dit...
19: je le laisse.
23: Oui, vous, c'est ça.
19: Je suis obligée de le laisser, oui, j'ai pas le choix, quoi. Bah écoutez, si moi, si le bonhomme, il est sourd, c'est pas de ma faute, hein.
24: C'est un vieux pervers.
19: D'abord, il commence avec les massages, et après, il finit avec le léchage, alors.
23: Eh ben, écoutez, on va classer l'affaire.
19: Oui.
23: Hein, et puis, on s'en occupe.
19: Ok.
23: Alors,
19: je peux vous laisser, monsieur?
23: Comment?
19: Je peux vous laisser?
23: Ah non, vous n'avez pas recommencé.
19: Là, j'ai dit, vous laisse. Je vous quitte, monsieur, je peux vous quitter. Voilà, j'ai trouvé un autre mot. Ça ira mieux comme ça.
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0: Oui, bonjour.
2: Bonjour monsieur, c'est bien le collège ?
0: Oui.
2: Je voudrais savoir quand je peux passer pour installer des cabines téléphoniques dans la cour.
0: Bah, installer des cabines téléphoniques.
2: Voilà, c'est ça, oui.
0: Vous êtes quoi comme organisme ?
2: Les établissements Martin.
0: Oui, mais attendez, il faut peut-être leur accord.
2: Le raccord. Des raccords électriques, vous voulez dire des prises ?
0: Leur accord.
2: Attendez, je vais prévenir mon beau-frère. Martin ? Il leur faut des raccords.
0: Non, monsieur, vous m'entendez ?
2: Le monsieur voudrait des raccords électriques.
0: Vous m'entendez ? Je vous ai pas dit ça.
2: Ils n'ont pas de prise, apparemment.
0: Monsieur, je ne vous ai jamais parlé de raccords. Je ne sais pas s'il y a des raccords dans le collège ou pas.
2: Ah oui, c'est mal fichu, ça.
0: Allô ? J'ai dit l'accord de mes chefs. Est-ce que vous comprenez le français ?
2: On n'est pas aidé, hein.
0: Vous m'entendez ?
2: Alors attendez, pas tout en même temps, parce que là, déjà, je gère vos problèmes de raccords.
0: Je vous ai dit que je.
2: On des raccords ! Le monsieur insiste.
0: Monsieur, vous m'entendez ?
2: Je
0: vous...
2: Oui, excusez-moi.
0: Vous me laissez parler. Je ne vous ai jamais dit qu'il nous fallait des raccords. Je vous ai dit qu'il fallait l'accord.
2: Le truc, c'est qu'on est obligé de vous les facturer en plus, hein.
0: Mais monsieur, vous ne me laissez pas parler. La direction, je vous ai dit, je vous ai pas parlé de raccord.
2: Oui, mais excusez-moi, c'est pas la direction qui va m'apporter des fournitures.
0: Monsieur, je peux pas vous dire oui, vous venez cet après-midi.
2: Oui, très bien. Pas... Le monsieur me dit oui cet après-midi.
0: Bon, allez. Allô ?
2: Ah, c'est pas le même... Bonjour, monsieur.
0: Non, du tout, c'est la gestionnaire. Je comprends pas pourquoi alors on vient poser des cabines téléphoniques.
2: Les téléphones portables vont être interdits, là, ils disaient bientôt dans les collèges.
0: Oui, non, mais ça, nous, on n'a pas commandé de cabines téléphoniques.
2: Non, c'est moi qui les ai commandées.
0: Ah non, non, monsieur, ça se passe pas comme ça. C'est le chef d'établissement qui demande.
2: Écoutez, je viendrai quand même à 15h, au moins poser
0: non, les... Non, non, vous venez pas à 15h, monsieur. Je vous dis non.
2: Peut-être que je peux voir ça avec le provisionnaire directement.
1: Allô, oui, bonjour monsieur.
2: Oui, bonjour madame.
1: Non, non, non, c'est pas madame, c'est monsieur.
2: Ça, c'est vous qui le dites.
1: Vous parlez au principal adjoint de l'établissement, monsieur.
2: Ah, adjoint, parce que j'aurais préféré le vrai principaliste.
1: Ah, c'est nous sommes exactement au même niveau et au même grade.
2: Bon, enfin, presque, vous êtes juste adjoint.
1: Non, monsieur, si vous connaissiez l'administration, vous sauriez que...
2: Adjoint, vous êtes quand même un petit peu en dessous.
1: Monsieur, j'ai pas le temps de vous expliquer les travers de l'administration, donc soit vous le prenez pour argent comptant, soit non. Cet après-midi, vous ne serez pas autorisé à rentrer dans l'établissement. Aucune cabine téléphonique n'a été commandée.
2: Alors si, parce que moi, je l'ai faite, la commande.
1: Avec qui avez-vous passé cette commande, monsieur?
2: Avec mon beau-frère ?
1: Non, non, mais votre beau-frère, je n'en sais rien. Il n'y a que moi et monsieur, le principal, qui pouvons valider les commandes.
2: Voilà, ah, c'est pour ça que si je pouvais parler au vrai principaliste...
1: Non, non, mais il n'y a pas une question de vrai.
2: Ce que je veux dire, c'est que comme vous êtes un cran en dessous, vous n'êtes pas décisionnariste.
1: Non, hein. Non, mais vous commencez à m'ennuyer avec vos crans en dessous, je ne suis pas un cran en dessous.
2: Je veux dire, en tant que subalterne, il ne vous dit pas peut-être...
1: Non, je ne suis pas subalterne, mais alors monsieur, vous m'ennuyez.
2: C'est le problème avec les sous-chefs, c'est qu'on peut pas...
1: Non, non.
0: Monsieur, il me semble que vous n'avez pas compris. Donc, dans quelle langue il faut que je vous le dise ? J'ai la gestionnaire.
2: Ah, bah, parce que j'étais avec le sous-chef, là, qui me disait que...
0: Non, c'est pas le sous-chef, monsieur. C'est les personnels de direction, aussi bien lui que moi. Quand il n'y a pas le chef d'établissement, c'est nous qui dirigeons. On vous a dit non, c'est non.
2: Non, mais si je pouvais avoir quelqu'un qui vraiment a le pouvoir de décision, je pourrais peut-être...
0: Et dans ce cas-là, vous savez quoi ? Vous appelez le ministère, vous demandez à parler au ministre.
2: Ah, bah, passez-le moi.
0: Oui, allez, d'accord.
2: Allô ?
1: Monsieur ?
2: Ouh là là, il y a arnaquage là.
1: Monsieur ?
2: Non mais j'entends bien que c'est pas le ministre, on m'a encore refourgué le sous-chef.
1: Monsieur, stop !
2: Non non, mais vous essayez de m'arnaquifier.
1: Est-ce clair ?
2: Et non, c'est pas madame Claire, c'est monsieur Martin.
1: Est-ce clair ?
2: Oh, mais non, je vous dis c'est monsieur Martin.
1: Est-ce clair ?
2: Oh mais c'est dingue ça, non, monsieur Martin, M-A-R...
1: Je rappelle la police et je fais tracer votre numéro de téléphone.
2: Eh ben moi d'abord.
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24: SPA, bonjour.
25: Allô, c'est la SPA ?
24: Oui.
25: Oui, bonjour, madame Ledoux, à l'appareil.
24: Oui.
25: Je vous appelle parce que j'ai un gros souci avec mon petit chien, là.
24: Quel genre de souci ?
25: Ben, mon mari, voyez-vous, il est devenu complètement fou. On a un petit chien de 3 ans.
24: Oui.
25: Et mon mari appartient au club de boules de La Rochelle, là, vous savez. Hier, il était à La Rochelle, et puis il est revenu avec des médicaments que des collègues à lui lui ont donnés. Il a 80 ans, mon mari. Ils lui ont donné du Viagra, je crois, ça s'appelle.
24: Oui.
25: Du Viagra, vous savez ce que c'est, non ?
24: Oui, oui.
25: Et moi, je ne connais pas ce truc-là. Il a essayé de me faire faire la chose. Moi, je n'ai pas fait depuis 20 ans, donc vous voyez, je n'ai pas voulu. Oui. Hop, il est là, il est en train de courir après le chien dans la maison.
24: Il veut faire ça au chien ?
25: Oui.
24: Vous ne pouvez pas essayer d'attraper le chien, vous ?
25: Oh là, attendez, je vais essayer. Mais oui, mais une fois que j'attrape le chien, qu'est-ce que je fais ? Viens là, du tout. Ça y est, j'ai attrapé. Viens. Lâche le chien. Non, la dame ne veut pas.
24: Monsieur Ledoux ?
25: Toutou, viens là.
24: Allô, monsieur ?
25: Allô ?
24: Monsieur Ledoux ?
25: Oui, madame.
24: Il ne faut pas s'en prendre au chien, monsieur.
25: Mais il n'a pas dit non.
24: Ah oui, mais nous, on n'est pas d'accord.
25: Ah bah écoutez, quand même, il ne dit pas non, il s'est caressé déjà.
24: Oui, mais il ne faut pas le faire au chien, monsieur.
25: Mais c'est pour son bien.
24: Non.
25: Il n'a jamais connu ça avec...
24: Non, monsieur, parce que ça... si vous faites ça au chien, vous allez avoir des problèmes.
25: Gynécologiques ?
24: Même au niveau justice. Hein.
25: Mais depuis quand les hommes n'ont plus le droit de faire du bien à leur animal ?
24: Pas comme ça. Vous ne lui faites rien.
25: Mais il se laisse faire.
24: Non, monsieur Ledoux.
25: C'est lui qui m'a allumé.
24: Sinon, moi, je fais venir le président.
25: Monsieur Chirac ?
24: Non, le président de la SPA. Pour vous interdire de faire ce que vous voulez faire.
25: Germaine !
24: Non, jamais.
25: Non, je dis Germaine, j'appelle ma femme.
24: Écoutez, je sais pas, vous vous mettez dans une pièce, vous faites comme vous pouvez, vous vous soulagez tout seul. Mais vous ne touchez pas ce chien.
25: Mais je suis sûr qu'il a envie dans son fort intérieur.
24: Non, monsieur Ledoux.
25: Il n'a pas dit non.
24: Il n'a pas dit oui.
25: Mais comment veux-tu qu'il dise non? C'est un animal.
24: Vous avez pris combien de pilules de Viagra?
25: J'en ai pris deux.
24: C'est beaucoup de trop.
25: Ah bon?
24: Vous avez été voir votre médecin pour les prendre?
25: Non, c'est des collègues au jeu de boules, là, qui m'ont...
24: Oui, mais ça peut être dangereux pour votre santé, ça.
25: Oh, attendez, vous avez raison, j'aurais dû en prendre qu'une.
24: Et encore, il faut l'autorisation du médecin pour en prendre une.
25: Attendez, je vais en prendre, mais une seule, cette fois-ci.
24: Non, vous n'en prenez plus.
25: Oh non, touche pas à ça!
24: Monsieur Ledoux! Non! Non, monsieur Ledoux, arrêtez!
25: Il en prend, non!
24: Monsieur Ledoux!
25: Ah, c'est dur à avaler, quand même.
24: Ah non, monsieur Ledoux, là, c'est trop!
25: Ah, là, je suis en forme, là. Il est où, le hamster?
24: Non, mais ça va pas, monsieur Ledoux, vous allez arrêter?
25: Va me chercher le hamster de Caroline.
24: Non, monsieur Ledoux!
25: Allô?
24: Madame Ledoux?
25: Il veut se faire le hamster.
24: Oh, c'est pas vrai.
25: Ah non!
24: Oui.
25: Il a pris le hamster.
24: Posez le téléphone, essayez de lui enlever le hamster des mains.
25: Il est mort.
24: Quoi?
25: Oui.
24: Oh, c'est pas vrai.
25: Il l'a défoncé.
24: Oh, c'est pas possible.
25: Ah, le salaud, il est nul, hein. Allô?
24: Monsieur Ledoux, venez au téléphone tout de suite.
25: Le hamster, c'est nul.
24: Non, mais monsieur Ledoux, ça va pas, vous avez tué un animal.
25: Mais oui, mais je pensais...
24: Vous avez tué un animal, monsieur Ledoux. Monsieur Ledoux.
25: Je pensais lui faire du bien.
24: Vous avez quand même pas fait ce que j'ai entendu.
25: Va me chercher la cage, amène-moi les seringues.
24: Monsieur Ledoux, vous arrêtez maintenant.
25: Allô?
24: Madame Ledoux.
25: Il veut les seringues, il veut se faire les seringues.
24: Oh, c'est pas vrai, non, c'est pas possible, ça.
25: Tu vas pas te faire de mal aux oiseaux.
24: Madame Ledoux.
25: Mes canaris.
24: Oh non.
25: Nous n'avons plus que deux canaris.
24: Alors, un hamster, deux canaris. Donc, il y en a trois de morts, quoi.
25: Oh non, mon balai! Il a cassé mon balai!
24: Oh, c'est pas possible, ça.
25: Bon, ben, toi, maintenant, tu viens là.
24: Il fait quoi, là, maintenant?
25: Il me saute dessus.
24: Ah, non.
25: Tiens, ma gaine! Allô?
24: Oui.
25: Il m'arrache ma gaine de mal, tiens.
24: Oh, c'est pas vrai, mais c'est pas possible, non. Okay. Défendez-vous, Madame Ledoux.
25: Ça y est, ça commence à être un peu plus calme.
24: Vous allez arrêter? Vous avez tué un hamster, deux canaris.
25: Comment?
24: J'ai noté que vous aviez défoncé le hamster et les canaris, ainsi que le balai.
25: Oh mon Dieu!
24: Bon, le balai, Madame Ledoux, c'est moins grave. Hein?
25: Oui, et...
24: Vous avez déchiré la gaine de votre femme.
25: Oui. Oh, ça y est, ça va mieux.
24: Alors moi, maintenant, je téléphone au flic et à mon président.
25: Oh non.
24: Si, Monsieur Ledoux.
25: Non, Madame, à genoux, je vous en supplie.
24: Non.
25: Si.
24: Là, vous venez de tuer un hamster, deux canaris, j'ai tout entendu, Monsieur Ledoux. Je suis désolée.
25: J'ai pas fait que ça.
24: Qu'est-ce que vous avez fait d'autre, Monsieur Ledoux?
25: Ben, j'ose pas dire.
24: Allez-y.
25: Un écureuil, je me suis fait.
24: Un écureuil?
25: Oui.
24: Et puis, on continue.
25: Le jardinier.
24: Le jardinier?
25: Je me suis fait le jardinier.
24: Le jardinier?
25: Oui, madame.
24: C'est un homme?
25: Oui.
24: Il n'a rien dit, le jardinier?
25: Il a fait oui et puis c'était...
24: Moi, je suis désolée, mais là, moi, je suis obligée de prévenir. Hein.
25: S'il vous plaît.
24: Passez-moi votre femme.
25: Oui. Allô?
24: Allô, Madame Ledoux?
25: Excusez-moi, j'étais en train de réconforter le jardinier. Je sais pas ce qu'il y avait. Il est arrivé avec son pantalon baissé. J'ai pas compris.
24: Il m'a dit qu'il s'était fait jardinier.
25: Mon Dieu, attendez, je vais vous le passer. Venez là, Jérôme.
6: Allô?
24: Allô, monsieur le jardinier?
6: Oui.
24: SPA.
6: C'est une grande douleur, hein.
24: Mais vous pouvez m'expliquer ce qui se passe dans la maison, là?
6: Ben, j'en sais rien. Moi, j'étais dans le jardin en train de miner. D'un seul coup, il est sorti, il m'a attrapé et...
24: Et vous avez rien dit?
6: J'ai dit oui.
24: Madame Ledoux?
25: Oui.
24: Est-ce que c'est vrai tout ce qui s'est passé?
25: Ben heureusement que non.
24: Oh, c'est pas vrai!
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7: Allô?
2: Bonjour monsieur, c'est bien le centre auto?
7: Oui.
2: J'ai acheté de l'huile chez vous, elle est pas bonne?
7: Elle est pas bonne.
2: Ah, vous êtes déjà au courant?
7: Mais je sais même pas ce que c'est comme huile.
2: Mais si, c'est celle dans un bidon en plastique.
7: Toutes les huiles, elles sont en bidon plastique, monsieur.
2: Ah, bah le mien, il a un bouchon.
7: Mais c'est quoi le problème?
2: Bah le problème, c'est le docteur.
7: Le docteur?
2: Oui, il m'a dit que votre huile n'était pas comestible.
7: Le docteur, il a dit qu'elle était pas comestible.
2: Ah oui, il a été catégorique. Elle est pas du tout adaptée à la cuisson.
7: Pour la cuisson, mais vous c'est quoi le délire là, monsieur? On fait pas cuire de l'huile de moteur? Hein.
2: Non, on chauffait. J'ai voulu faire des frites avec, donc j'ai rempli
7: monsieur,
2: la...
7: Monsieur, vous êtes dans un centre auto.
8: Dans un garage.
7: Un garage. Donc on vend pas d'huile.
2: Ah bah si. Non seulement vous m'avez vendu de l'huile, mais en plus elle a bousillé ma friteuse.
7: Non.
8: Allô.
2: Bonjour madame.
8: Oui, bonjour monsieur.
2: J'ai donc votre huile qui est pas bonne.
8: Comment ça, elle est pas bonne?
2: Oui, on est bien d'accord.
8: Donc comment ça, elle est pas bonne, l'huile?
2: Non seulement elle est pas bonne, mais en plus elle m'a ruiné ma friteuse.
8: Non mais vous êtes dans un garage, monsieur là.
2: Non, pas du tout. Je suis chez moi, à Martinville.
8: Non mais monsieur, attendez, je vous arrête. Vous êtes dans un garage là.
2: Absolument pas, non. Je suis dans mon salon. Je sais
8: monsieur,
2: quand même.
8: Monsieur, je suis un garage. Je vends pas d'huile.
2: Pardon, mais votre collègue a reconnu que vous vendez de l'huile en bidon.
8: Mais monsieur, c'est un bidon d'huile voiture, vous me parlez?
2: Oui, sûrement, oui.
8: Pour cuisiner?
2: Ah bah alors surtout pas, justement.
8: Mais monsieur, je vends pas d'huile de cuisine. Je vends pas d'huile pour friture. Je vends de l'huile pour de moteur.
2: Merci, mais vous m'auriez dit que votre huile était incomestible un peu plus tôt, on n'en serait pas là.
8: Monsieur, vous avez un problème. Écoutez, vous avez un souci. C'est marqué de l'huile moteur sur un bidon. Vous m'achetez de l'huile pour faire de la friture, mais vous êtes pas bien, monsieur. Vous avez un souci?
2: Ah oui, j'ai un souci parce que la friteuse en pétant, elle m'a mis de l'huile.
8: Non, mais monsieur, non, monsieur. Bon, écoutez, vous avez un problème.
2: Ah oui, j'ai un problème parce que maintenant tous les murs de la cuisine sont frits.
8: Non, non, mais attendez.
2: Eh ouais, maintenant va falloir tout défriter.
8: Venez avec le bidon et on va en parler face à face. Venez.
2: Très bien, je rapporte le bidon, la friteuse et j'ai le devis pour défriter les murs aussi.
8: Ouais, ouais, ouais, c'est ça, ouais.
2: Ah, mais bien sûr.
8: Mais bien sûr, mais bien sûr.
2: Mais bien sûr, bien sûr.
8: Mais bien sûr. Foutez-moi de ma gueule en plus.
2: Alors, sans vouloir me foutre de notre gueule.
9: J'ai rien compris.
2: Ah, une autre madame.
9: C'est pas madame, c'est monsieur, mais c'est pas grave, c'est pareil.
2: Oui, si vous voulez.
9: Déjà, ça se boit pas de l'huile.
2: Oui, parce que visiblement, c'est de l'huile périmagée.
9: Mais comment vous savez que l'huile, elle peut être périmagée?
2: Bah, j'ai quand même des indices. Entre la friteuse qui saute et les murs qui sont tout frités.
9: C'est la première fois que j'entends ça.
2: Pardon, mais il y a un problème.
9: C'est la première fois que j'entends ça. T'as dû entendre, toi?
2: Ah, et puis attendez, il y a le chat aussi. Quand la friteuse a sauté, pam, il s'est retrouvé collé au plafond.
9: Et là, je vais passer à la télé, là.
2: Ah oui, alors retournez-vous.
9: Ouais.
2: Vous voyez la caméra?
9: Ouais.
2: Faites coucou.
9: Ouais. Bonjour.
2: Dites bonjour, madame.
9: Bonjour, madame.
2: Bonjour, madame. Je suis sur Rire et Chanson.
9: Je suis sur Rire et Chanson. Je m'appelle Coco. Je suis un blaireau. Je me suis fait baiser.
2: Eh ben moi c'est Martin, je suis trop con, enchanté.
9: Ah, ça me paraissait bizarre, de l'huile périmagée. Alors là, eh ben écoutez, c'est super, passez boire un café, on sera toujours content de vous voir.
2: Ok, bah je viendrai avec le vinaigre, comme ça on pourra faire une sauce.
9: Ok, pas de problème. Allez, bonne journée à vous.
2: Eh ben salut Coco. Oh,
9: salut.
2: Et je dirais même pour la dernière fois de la saison, au revoir madame.
9: Ah. Au revoir madame.
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12: Allô.
14: Oui, bonjour, je suis bien au presbytère.
12: Oui.
14: De la cathédrale.
12: Oui.
14: Je voudrais parler à monsieur le curé, s'il vous plaît.
12: C'est de la part de qui, s'il vous plaît?
14: C'est de la part de Su, Michel Su, la mairie.
12: Ah, d'accord.
26: Allô.
14: Oui, bonjour mon père.
26: Oui, bonjour monsieur, oui.
14: Et Michel Su, la mairie à l'appareil.
26: Oui.
14: Dites-moi, vous savez que...
26: Quel service?
14: Alors, je vous explique, service santé de la mairie.
26: Oui.
14: Nous avons reçu la liste des gens qui ne sont pas du tout à jour de leur vaccin.
26: Oui.
14: Les rappels.
26: Oui.
14: Ce qui est votre cas.
26: Comment ça, mon cas?
14: Vous avez 17 vaccins en retard.
26: Oui.
14: Vaccins et rappels.
26: Oui.
14: Alors, donc, je vous propose un rendez-vous pour vendredi.
26: Ah non. Je suis désolé, vendredi, je ne peux pas.
14: D'accord. Alors, mardi... On va
26: à quelle
14: vous
26: heure, monsieur?
14: Alors, mardi, 9h.
26: Non, moi j'ai la messe à célébrer le matin.
14: D'accord, donc mardi après-midi,
26: 15h30.
14: Alors, il y a donc 17 vaccins et rappels, on vous fait tout d'un seul coup. Hein.
26: Ah bon? Mais je trouve ça extraordinaire, c'est la première fois que j'entends parler de ça.
14: Bon, écoutez, mon père, je peux me permettre d'être indiscret?
26: Oui.
14: Ah, merci.
26: Ben, vous pouvez, oui, au point où nous en sommes.
14: Oui. Vous n'auriez pas peur des piqûres, par hasard?
26: Ah non, j'ai pas peur des piqûres, absolument pas. Non, alors là, c'est vraiment pas... Mais 17... Ah non, monsieur, excusez-moi. Non, j'ai pas peur des piqûres, le problème n'est pas là.
14: Vous avez
26: je
14: peur
26: n'aime
14: des
26: pas
14: piqûres.
26: De tout ce procédé.
14: Vous avez peur des piqûres?
26: Non, je n'ai pas peur des piqûres. Mais je n'irai pas, je trouve ce procédé un peu étonnant.
14: Mais vous ne seriez pas un peu anarchiste, mon père?
26: Eh bien, écoutez, vous le prenez comme vous voulez, mais monsieur, je n'irai pas.
14: Bien.
26: Bien.
14: Donc je note qu'une infirmière diplômée passera à votre presbytère mardi 15h30.
26: Eh bien, je ne suis pas obligé de la recevoir. Au revoir. Allô?
25: Allô?
26: Allô?
25: Oui, bonjour, c'est monsieur le curé.
26: Oui, bonjour madame. Oui.
25: Ah, bonjour, madame Lamolle à l'appareil. Je suis
26: madame?
25: Lamolle, je suis l'infirmière diplômée pour mardi.
26: Oui. Ah non, mais moi je refuse ce procédé.
25: Oui, c'est ce qu'on m'a dit à la mairie.
26: Ah non, je trouve ça complètement inacceptable.
25: Mais oui, vous êtes douillé, pareil.
26: Non, mais qu'est-ce que c'est que cette histoire? Je suis douillé, n'importe quoi. Mais madame, je vous permets, mais vous êtes comme le monsieur qui raconte des piqûres, j'en ai déjà eu. Alors madame, ça suffit. Mais c'est quoi ça? C'est n'importe quoi. Allons.
25: Monsieur le curé, Écoutez, ça fait 40 ans que je travaille dans tous les établissements scolaires et autres de la ville.
5: Oui, mais madame, n'insistez pas, s'il vous plaît, c'est tout.
25: Je n'insiste pas. Je tenais juste à ce que vous sachiez, oui. Monsieur le curé.
5: Oui.
25: Que des enfants douillets.
5: Mais écoutez, arrêtez, j'en madame. Le oui. problème n'est pas là.
25: Mais bien
5: je
25: sûr que
5: si. Je trouve ce procédé inacceptable.
25: Oui, oui, on trouve toujours des bonnes excuses.
5: Mais non, madame, arrêtez, ça suffit comme ça. Je refuse d'en savoir plus sur cette question.
25: Non, c'est pas
5: c'est
25: ça.
5: C'est vraiment n'importe quoi.
25: Permettez-moi de vous dire quand même, monsieur le curé, qu'à votre âge, avoir peur de deux
5: bah écoutez, madame, arrêtez, aiguille. Ça suffit comme ça.
25: Oh.
11: Allô?
13: Oui, bonjour, madame. Monsieur Dehapio, à l'appareil. L'adjoint au maire.
11: L'adjoint au maire.
13: Oui, de Appion. Passez-moi, monsieur le curé.
11: Oui.
5: Allô?
13: Monsieur le curé, des hommes douillets.
5: Mais votre... monsieur, arrêtez, arrêtez, ça suffit comme ça. Je refuse, vous pouvez pas m'y obliger.
25: Peureux.
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17: L'assurance maladie, bonjour.
18: Assurance maladie, bonjour.
2: Oui, bonjour monsieur. Je vous appelle parce que je suis en arrêt maladie en ce moment.
18: Oui.
2: Et on m'a dit qu'il y a un docteur qui pouvait passer chez moi.
18: Alors c'est pas un docteur, hein, ça sera un inspecteur qui peut effectivement contrôler que vous êtes bien chez vous.
2: Alors justement, le commissaire que vous m'envoyez, est-ce que ce serait possible qu'il passe plutôt à une autre adresse qui est le lieu où je travaille en ce moment?
18: Après, c'est aléatoire les visites.
2: Aléatoire.
18: Aléatoire.
2: Il faut aléatoire.
18: Non, alors, attendez. Aléatoire, il n'y a pas forcément.
2: Je suis avec l'assurance maladie, là, il faut que j'aille à Toire ou je ne sais quoi.
18: Ah non, mais, non, non, monsieur, non.
2: Toire,
18: monsieur...
2: elle m'a dit à Toire.
18: Non, pas du tout, c'est pas ce que je viens de vous dire, monsieur. Allô?
2: Je suis en ligne avec elle, là.
18: Monsieur?
2: Oui, allô?
18: Allô, monsieur?
2: Je viens de regarder, là, la ville de Toire.
18: Non, mais monsieur, je ne vous ai pas dit d'aléatoire, je vous ai dit aléatoire.
2: Voilà, eh bien, on est bien d'accord.
18: Non.
2: Donc le problème, si vous voulez, c'est que j'ai regardé, j'ai 300 km pour aléatoire.
18: Je ne vous parle pas d'aléatoire, monsieur.
2: Bon, bah, écoutez, passez-moi un responsable, s'il vous plaît.
18: Vous n'allez pas... Oui, bonjour monsieur.
2: Oui, ah, bonjour monsieur, vous êtes le responsable?
18: Oui.
2: Comme j'expliquais à votre collègue...
18: À ce moment-là, sur votre arrêt de travail, vous mettez une autre adresse monsieur à ce moment-là.
2: Donc je mets l'adresse où je travaille au Black en ce moment en fait.
18: Oui, voilà. Par contre, bon, si c'est du Black monsieur et que vous êtes contrôlé par un inspecteur, monsieur, vous risquerez d'avoir de grosses sanctions. Hein.
2: Ah, parce que vous avez quelque chose contre les Blacks?
18: Non, pas contre les Blacks.
2: Excusez-moi, vous vous rendez compte de ce que vous dites?
18: Non, j'ai pas dit contre les Blacks monsieur.
2: Ah, non, mais je suis mais... aplatifié là, je suis complètement...
18: Monsieur, allons, j'ai pas dit que j'étais contre les Noirs. J'ai dit...
2: Alors, je vois pas pourquoi ce serait pas légal de travailler si on est noir.
18: Non. Bah,
2: écoutez, passez-moi un responsable de responsable.
18: D'accord.
2: Un sur-responsable.
18: D'accord. Juste.
27: Oui.
2: Oui. Bah, bonjour madame. Excusez-moi, mais il y a un gros problème avec vos sous-responsables.
27: Non, mais monsieur, ça n'a rien à voir. On vous parle de travail au noir.
2: Ah bah vous aussi.
27: Pardon? Comment ça, moi aussi?
2: Excusez-moi, mais enfin votre collègue m'a fait aussi des allusions.
27: Non, mais monsieur, c'est une expression pour dire un travail non déclaré.
2: Comme quoi, les Blacks n'auraient pas le droit de travailler en fait. Alors ça c'est.
27: Non, attendez, monsieur, c'est une ineptie, monsieur. On va calmer le jeu. Quelle était votre question vis-à-vis de ça, monsieur?
2: La personne donc que j'ai eu au début me disait que pour les contrôles c'était aléatoire.
27: Oui.
2: Je veux bien aléatoire, mais c'est en Poitou-Charentes.
27: Non, mais qui vous dit que vous allez aléatoire, monsieur?
2: Votre collègue m'a dit.
27: Non, aléatoire.
2: Non, je n'irai pas.
27: Non, aléatoire, le mot.
2: Non, mais allez-y vous-même.
27: Non, mais monsieur.
2: Monsieur.
27: Monsieur.
2: Monsieur.
27: Monsieur.
2: Monsieur.
27: Monsieur.
2: Madame.
27: Monsieur.
2: Monsieur.
27: Monsieur.
2: Monsieur.
27: Monsieur.
2: Monsieur.
27: Non, mais aléatoire, c'est le... Écoutez-moi, aléatoire.
2: Bon, alors dans ce cas, est-ce que vous pourriez vous déplacer?
27: Oui, oui, je vais me déplacer, je vais vous contrôler, monsieur, et puis on va en
2: alors,
27: discuter ensemble.
2: Dans ce cas, est-ce que vous pouvez passer à Rire et Chanson?
27: Mais... En plus, je l'écoute souvent, mais là, franchement...
2: On se retrouve à toi.
27: On se retrouve à toi avec
2: okay,
27: plaisir.
2: C'est ouais. Cool.
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29: Mairie Notrier.
30: Oui, bonjour, monsieur.
25: C'est oui, la bonjour, mairie.
29: Monsieur. Oui, monsieur.
30: Oui, bonjour, monsieur. Robert Ledoux à l'appareil, champion du monde de coup de fil le plus court. Alors, ça fait combien de... Ah, ben là, je crois que j'ai gagné.
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31: Allô.
2: Oui, bonjour madame, je suis bien au bar?
31: Non, je suis monsieur.
2: Je vous appelle parce que je suis venu boire quelques coups chez vous l'autre jour.
31: C'est possible.
2: Et en sortant, je me suis fait contrôler positif à l'alcotestisme.
31: Oui.
2: Donc du coup, je voulais savoir si je pouvais passer aujourd'hui pour apporter le PV que j'ai eu.
31: Pourquoi faire?
2: Bah pour que vous me le remboursiez.
31: Non mais non, rigolo quoi là.
2: Moi j'ai dit au policier que j'avais bu que du café.
31: Oui.
2: Donc je leur ai dit que vous aviez sûrement versé des trucs dedans pour me faire une blague.
31: Ouais mais je vais vous montrer ce que c'est comme blague moi.
2: C'est-à-dire?
31: Je vais vous montrer ce que c'est qu'une blague moi.
2: Ah bah c'est très gentil parce que j'apprécie beaucoup l'humour justement.
31: Non non mais je ne discute pas avec des messieurs de votre genre. Hein. C'est inadmissible ce que vous me demandez là.
2: Bah c'est quand même normal.
31: Ah bon c'est normal. Attendez, je vais vous passer quelqu'un là.
2: Non mais
31: je vais raconter votre histoire.
2: Non mais allô? Non.
32: Oui allô?
2: Oui bonjour monsieur.
32: Non mais vous rigolez là? Vous vous démerdez pour vous payer votre procès?
2: Non mais c'est pas ça, c'est que moi j'ai dit à la police que j'avais bu que des cafés chez vous.
32: Bah oui, bah, je m'en fous.
2: Et du coup je leur ai dit que vous aviez dû me faire une blague et mettre des trucs dedans sans me le dire.
32: Non mais petit monsieur, Vous rigolez là ?
2: Bien sûr, oui.
32: Ouais, ben, comptez là-dessus, vous payez votre amende.
2: Attendez,
32: je vais vous passer quelqu'un.
2: Ah bah, décidément.
0: Allô ?
2: Oui, bonjour madame. Je ne sais pas si vous avez expliqué.
0: Ah, mais vous, là, vous êtes gonflé, vous.
2: Bah, fallait bien que je trouve une excuse, hein, sinon ça me retombait dessus.
0: Ah, oui, et alors ? Mais attendez, là, si tout le monde faisait ça, où vous allez, là ?
2: Ouais, non, mais vous comprenez, sinon c'est moi qui allais.
0: Attendez, puis voilà, puis après. Et où vous allez, vous ?
2: Mais non, mais c'est pas ça, c'est que déjà, quand ils ont vu que j'avais pas le permis, en plus, ils ont fait la gueule, vous imaginez bien.
0: Ah, et en plus, vous avez pas le permis ?
2: Oui, non, enfin, excusez-moi, si vous m'avez fait boire des coups, je me serais souvenu que j'avais pas le permis, j'aurais pas pris la voiture.
32: Oui, allô ?
2: Ah, bah, c'est encore le monsieur d'avant.
32: Vous plaisantez ou quoi ? Non, mais vous rigolez ou quoi ? Non, mais vous rigolez des genoux ou quoi ? Non.
2: Pardon ?
32: Arrêtez, parce que là, je vais les appeler, la police, et puis je vais faire.
2: Parce que moi, je leur ai dit.
32: Vous leur dites ce que vous voulez, mais moi, vous assumez, vous picolez, après, vous faites contrôler, c'est pas mon problème, c'est le mien.
2: Oui, c'est le vôtre.
32: Non, c'est pas le mien, c'est le vôtre.
2: Bah, alors pourquoi vous dites que c'est le vôtre ?
32: Et j'en ai rien à foutre, mais je sais pas ce que vous me racontez, là, bon. Vous n'allez pas me prendre le joug.
2: Non.
32: De toute façon, votre PV, vous le payez, vous démerdez. Moi, si je picole et que je me fais prendre, c'est mon problème, c'est pas celui des autres. Hein.
2: Ah, donc c'est votre problème. On est bien d'accord.
32: Ouais.
2: Allô ?
32: Oui, je vous écoute.
2: Si vous voulez, moi j'ai un modèle de lettre. Il faudrait juste que vous me signiez un papier.
32: Mais moi je signe rien du tout.
2: Si vous pouvez mettre je sous-signé.
32: Non, je sous-signe rien du tout.
2: Non, mais
32: et
2: vous
32: arrêtez de me saouler parce que là ça va mal finir.
2: Ah bah, c'est vous qui m'avez saoulé justement, c'est ça le truc.
32: Ah oui, bien sûr, c'est vrai, je vous ai saoulé, ouais. Mais passez, puis comme ça vous verrez, vous allez être accueilli, vous allez voir.
2: Écoutez, j'apprécie votre hospitalité.
32: Non, mais vous pouvez venir avec ce que vous voulez, même avec le pape, votre lettre, vous la mettez où vous voulez, moi j'en ai rien à foutre, je vous suis rien.
2: Non, mais
32: vous comptez pas, c'est quand ?
2: Bah pour l'apéro.
32: Vous foutez pour l'apéro, vous foutez pas de ma gueule.
2: Bah vous pouvez me faire un petit apéro quand même.
0: Allô ?
2: Oui, ah bah c'est pas la même dame. Oui, excusez-moi.
0: Le mari, là, je peux vous payer vos impôts locaux et fonciers si vous voulez.
2: Sérieusement ?
0: Non, mais sérieux, vous prenez les gens pour des cons, là ?
2: Non, mais enfin, vous êtes.
0: Non, mais attendez, monsieur.
2: Non, mais c'est vrai pour les impôts ?
0: Je peux tout vous payer si vous voulez aussi, hein ?
2: Non.
0: Vous êtes marié, non ?
2: Non, pourquoi ?
0: Non, sinon, je peux coucher avec votre femme aussi.
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4: Oui, allô ?
25: Allô ?
4: Allô ?
25: Bonjour, monsieur, c'est l'école d'accordéon ?
4: Oui.
25: Ah, bonjour.
4: Bonjour,
25: excusez-moi
4: monsieur.
25: De vous déranger, monsieur Ledoux, à l'appareil.
4: Je vous en prie.
25: Je vous appelle d'une chambre où je suis dans une clinique.
4: Ah.
25: Et rien ne m'aurait fait plus plaisir en guise de dernière volonté.
4: Oui.
25: D'entendre un petit air d'accordéon.
4: Ah bon ?
25: Si c'est possible.
4: Ah.
25: Avant que je parte.
4: Écoutez, monsieur, vous aimez l'accordéon à ce point, alors ?
25: Oh, oui, j'en ai beaucoup joué.
4: Ah oui ?
25: Ça m'aurait fait plaisir avant de partir.
4: Bon, écoutez, je fais le nécessaire. Attendez un petit instant, s'il vous plaît. Hein.
25: Merci, monsieur. Avant de partir, ça fait du bien un petit air d'accordéon. Vous comprenez ?
4: Attendez, je vous fais attendre, là.
25: Merci, vous êtes gentil. Allô ?
4: Allô ?
25: Oui, merci, monsieur.
4: Alors, attendez.
25: Ce sont mes dernières volontés avant de partir, monsieur.
4: Alors, attendez. Je vais vous jouer le retour des hirondelles, hein ?
25: Ah oui.
4: Si vous connaissez ?
25: Oh !
4: D'accord. Alors, ma femme va prendre le téléphone et moi, je vais prendre l'accordéon. Attendez un instant.
6: Allô ?
25: Bonjour, madame.
6: Voilà, il va commencer, là.
25: Je m'assieds.
4: Je commence, hein ?
25: Je vous écoute.

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1: Allô?
0: Bravo, monsieur.
1: Ça vous a fait plaisir?
0: Oh, mais vous ne pouvez pas savoir. Je ne m'attendais pas à ce que vous jouissiez de cette manière. Ce morceau est magnifique et vous êtes un grand accordéoniste.
1: Ah bien, je vous remercie, mais...
0: Je vous le dis du plus profond de mon cœur, monsieur Jacques.
1: Là, vous m'avez pris un peu de court, hein. J'étais vraiment à froid, là.
0: Non, non, je vous le dis. Avant de partir, ça me fait toujours du bien. J'appelle les artistes au téléphone tous les matins avant de partir faire mes courses sur le marché.
1: Ah.
0: Et comme ça, je m'offre un petit concert privé.
1: Ah oui, oui. Mais donc, avant de partir, c'est sur le marché, parce que j'avais compris avant de partir à cause d'une grave maladie, non?
0: À mourir, vous voulez dire?
1: Oui.
0: Non, non, je suis en pleine forme.
1: Ah. Eh bien, je suis heureux d'avoir satisfait vos désirs.
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3: Allô?
4: Bonjour monsieur, c'est bien la station service?
3: Oui.
4: Monsieur Martin à l'appareil, établissement Martin Bricolage?
3: Oui.
4: Je vais venir installer un stand bidoniste devant la station.
3: Mais vous voulez installer quoi?
4: Un stand bidoniste, parce que je vais venir vendre des bidons et des jerrycans pour vos clients.
3: Mais vous n'allez pas installer un truc sans qu'on se soit vu avant?
4: Non mais on se met juste sur un coin du parking, on installe le matos.
3: Non mais je m'en fiche, on vient se présenter avant d'amener du matériel.
4: Ah oui, de toute façon je serai là 10 minutes avant la livraison, il faut que je réceptionne.
3: Non, vous venez pas 10 minutes avant votre installation, vous me dire bonjour, je m'appelle monsieur Martin et je m'installe dans 10 minutes.
4: Pardon, pourquoi vous me dites bonjour, je suis monsieur Martin?
3: Non, c'est vous monsieur Martin.
4: C'est ça, donc je peux venir demain, comme ça on démarre.
3: Allô?
4: Bonjour monsieur.
3: Alors, juste comme ça, si jamais demain matin vous venez, vous mettez quoi que ce soit sur le parking.
4: Demain matin? Alors attendez, je regarde si je suis dispo le matin.
3: Non, j'étais en train de vous dire que si demain matin vous vous pointez à la station de service, j'appellerai le 17.
4: Le 17? Ça nous fait 4 jours ça, le 17, parce que si c'est un mercredi...
5: Allô?
4: Et bonjour madame.
5: Bonjour, vous êtes
4: à... Bah, au téléphone.
5: Non mais qu'est-ce que vous voulez faire là?
4: Je dois installer mon stand bidoniste, donc votre collègue propose que je passe le 17.
5: Non, le 17 c'est la police.
4: Ok, bah dans ce cas je peux passer le 18.
5: Non, vous avez rien compris.
4: Bah c'est vous, dites-moi quand ça vous arrange, hein. Moi je peux venir dès maintenant.
5: Eh bien ce qu'on fait, vous venez l'installer.
4: Ah bah super.
5: Moi j'ai le tractopelle à côté, comme ça une fois que vous avez fini l'installation...
4: Ouais, non, pas besoin de tractopeller, mais enfin c'est gentil de proposer votre aide.
3: Oui, allô?
4: Ah, alors là je suis plus, ça c'est le monsieur d'avant.
3: Je suis la gérante du garage, je fais ce que je veux, je suis chez moi.
4: Bah non, c'est le patron qui fait ce qu'il veut.
3: Mais c'est moi la patronne, qu'est-ce que vous faites chier?
4: Pardon, mais vos clients qui vont en Espagne pour chercher de l'essence, ils seront bien contents.
3: Non, ils vont pas en Espagne mes clients.
4: Ah d'accord, bah prévenez-les que c'est quand même beaucoup moins cher en Espagne.
3: Oui, non mais bien sûr, je vais leur dire que c'est moins cher en Espagne, alors comment je vends du carburant? Mais vous êtes con ou quoi?
4: Ouais, et je vous ai pas tout dit. En vrai, les jerrycans, ils sont déjà pleins d'essence.
3: Non mais je m'en fous, je n'en veux pas, je vous ai dit non. Qu'est-ce que vous comprenez pas dans le nom?
4: Bah je comprends déjà que vous parlez un peu fort.
3: Non, je m'en fous, je ne veux pas.
4: Non mais on s'arrange, moi je vous revends l'essence espagnoliste qui est dans les jerrycans.
3: Alors je vais vous dénoncer au truc des fraudes, voilà, ça va être vite fait.
4: Ah bah non, sinon à tous les coups, les fraudes ils vont vouloir savoir pourquoi je paye pas les taxes.
3: Ah mais oui, mais voilà, alors arrêtez de me faire chier.
4: D'accord, donc on fait que les jerrycans vides, vous avez raison, c'est plus sûr.
3: Rien du tout, je ne veux pas vous voir dans mon garage.
4: Ok, je me mettrai derrière le garage, comme ça vous me verrez pas.
3: Vous ne serez ni devant ni derrière le garage,
4: Ah, bah c'est reparti. Allô?
6: Allô?
4: Et voilà, ils m'ont mis en attente, il n'y a plus personne.
6: Si, si, je suis là, moi, j'attends, hein.
4: Tu vas voir qu'ils sont partis se prendre un petit café à la machine peinard.
6: J'attends après vous.
4: C'est dingue, moi je travaille quand même.
6: Plutôt que raconter des conneries, il faudrait mettre le téléphone à l'oreille, parce que j'attends, hein.
4: Ah, il y a quelqu'un?
6: Ouais.
4: Bonjour madame, j'étais en train de vous attendre.
6: Non, non, c'est moi qui attends après vous, que vous êtes en train de dire que j'ai dû aller prendre un café.
4: Oh, pas du tout.
6: Si, si.
4: Oh, bah, j'aurais jamais dit ça, je me serais pas permis.
6: Ouais, ouais, bien sûr, ouais.
4: Donc, comme j'expliquais, je vous apporte les jerrycans.
6: Eh bien, ça tombe très bien, j'en ai en vente en boutique, moi.
4: Oh, bah, faut pas se gêner, pardon, je suis distributeur exclusif bidon et jerrycans sur toute la région, et vous tranquille.
6: Mais qu'est-ce que vous me racontez, là? En tant que station-service, moi qui paye des impôts en France, j'ai pas le droit de vendre de jerrycans.
4: Je m'excuse, mais là, vous me faites carrément concurrence. Déloyaleuse.
6: C'est moi qui fais une concurrence déloyale. Vous voulez venir vendre chez moi sur le parking et c'est moi qui fais une concurrence déloyale.
4: Ah oui, on est d'accord.
6: Mais t'es complètement taré, toi.
4: Ah bah tu vas voir qu'en plus ça va être ma faute.
6: Fais ton travail chez toi et laisse-moi faire le mien chez moi.
4: Non, on va faire le contraire.
6: Hein?
4: Ouais, moi je fais mon travail chez toi et toi tu fais mon travail chez moi.
6: Mais vous me prenez pour un con, moi.
4: Ah bah non, t'as encore inversé, le con c'est moi.
6: Ouais, c'est bon.
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7: Conservation. des cimetières, bonjour.
8: Oui, bonjour madame, c'est le cimetière là.
7: Oui.
8: Bonjour, dites-moi, je vous appelle parce que vous savez que la terre là du cimetière là, elle est bonne. Vous êtes
7: oui.
8: au courant de ça.
7: Oui, oui, oui.
8: Donc moi j'ai planté des carottes. Et le problème c'est que je constate que c'est pas bien arrosé par contre le cimetière. Est-ce que ça serait possible d'arroser un peu?
7: Vous avez planté des carottes?
8: Oui.
7: Dans le cimetière.
8: Comment?
7: Mais vous avez planté vos carottes où?
8: Eh ben, à côté des tombes, là où la terre a été fraîchement remuée, quoi. Sauf que là, je les vois pas sortir et je pense que c'est un problème d'eau.
7: Bah, c'est-à-dire qu'on n'est pas habilité à arroser les carottes du cimetière, quoi.
8: Ah.
7: Ben non.
8: Parce que la seule solution que j'ai, c'est donc d'installer un arrosage automatique.
7: Mais je ne pense pas que vous ayez la possibilité de faire ce genre de choses.
8: Ah si, si, si, j'ai les moyens.
7: Oui, non, mais parce que il vous faudrait une autorisation particulière. Enfin,
8: bah, je vais pas demander aux morts, madame, excusez-moi.
7: Non, monsieur, non, mais bien sûr, mais enfin, je veux dire qu'au cimetière, on plante pas a priori de carottes dans un terrain qui a été remué, voilà.
8: Bah si, ça pousse très bien, justement.
7: Ben ça, je vous dis pas le contraire.
8: Et voyez-vous, l'année dernière, j'avais planté du radis, je sais pas si vous avez remarqué, non?
7: Nous, on n'en a pas entendu parler.
8: Voilà, bah l'année dernière, j'ai quand même fait 16 kilos de radis, hein.
7: 16 kilos de radis?
8: Bah oui. Sur 41 tombes.
7: Oui, non, mais là, on ne peut pas faire n'importe quoi, monsieur, dans le cimetière, quoi.
8: Comment ça?
7: Bah, je ne sais pas, moi. Est-ce qu'il me viendrait l'idée de planter des carottes dans un cimetière?
8: Non, mais voilà. Attendez.
7: Vous prenez un arrose... Bah, à la limite, vous plantez vos carottes, vous prenez le seau d'eau et puis vous arrosez, voilà.
8: Oui, mais bon, mon problème, c'est que maintenant, comme je suis en train d'investir, voyez-vous, sur les cimetières, parce que je me rends compte qu'en fait, je peux vraiment planter tout. Là, j'ai donc...
7: Je suis assez surprise quand même de la démarche.
8: Mais attendez, madame, il faut rentabiliser le cimetière. J'ai donc créé sur l'aile gauche, vous voyez l'aile gauche, non de
7: cette... Est-ce que vous pouvez me donner le carré, enfin, où est-ce que vous avez...
8: Le premier à gauche, j'ai fait une bambouseraie. Donc les bambous vont sortir là bientôt. Donc ça, je vais les vendre en pot.
7: Moi, ça me paraît extraordinaire, votre démarche, quand même. Ça me paraît...
8: Par contre, je voulais vous demander si vous m'autorisiez à placer mes panneaux pour la vente
7: écoutez, monsieur,
8: sur la grille d'entrée.
7: Tout de suite. Vous savez quand même que vous êtes au cimetière et de planter des carottes ou des bambous dans un cimetière et de vouloir les revendre pour...
8: Écoutez, si vous voulez voir l'état, puisque tout va sortir samedi, je fais un vin d'honneur dans le cimetière pour faire goûter justement ces carottes et tout ce qu'on a récolté dans le cimetière. Est-ce que je peux vous envoyer un carton d'invitation?
7: Oui, non, mais monsieur...
8: La petite bamboula, là.
7: Vous savez quand même que vous êtes au cimetière et qu'on va pas... Et ben, monsieur souhaiterait installer

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3: Voilà, alors on va juste péter le sol du garage.
4: Ah non. Non mais venez donc vous présenter au garage.
3: Alors justement, on va venir parce qu'il faudrait qu'on commence à installer du matériel.
4: Non, mais vous rigolez ou quoi? Quelle société vous êtes? Mais personne ne vous a mandaté, vous êtes chez nous, vous ne faites rien chez nous.
3: Établissement Martin, nous ce qu'il y a, c'est qu'on touche des subventions de l'État quand on ouvre un
4: chantier. Je m'en fous, moi, vous ayez des subventions. Allez creuser ailleurs.
3: Pas possible, parce que comme j'ai déclaré votre adresse, si je change, on n'est plus subventionnifié.
4: Vous êtes déclaré de quoi? On est chez nous, nous. Qu'est-ce que vous allez creuser? Je vais creuser, vous, dans votre maison, vous.
3: Je m'excuse, mais vous êtes garagiste, hein, pas creusiste.
4: Mais je m'en fous, moi. Mais ça m'est égal, ça.
3: Ah, oh bah tiens, c'est la meilleure.
4: Vous direz, bah, c'est la meilleure. Mais est-ce que je vais creuser dans votre maison, moi? Mais attendez.
3: Encore une fois, que je sache, vous n'êtes pas archéologiste.
4: Non, mais, oh. Vous non plus, vous n'êtes pas archéologue.
3: Ah non, moi je suis creusiste, moi, c'est pas pareil.
4: Oui, bah, allez creuser ailleurs. Mais pas chez moi. Non, mais attendez.
5: Oui, allô?
3: Bonjour, madame.
5: Ouais, j'ai un béton lissé dans le garage.
3: Ah, bah, c'est gentil de prévenir. Attendez, je le dis à l'équipe.
5: Ah non, c'est pas que vous avez.
3: Madame me dit que c'est du béton glissé dans le garage.
5: Non.
3: Faut prévoir une machine qui pète le béton glissé.
5: Ah non, mais vous avez pas y toucher, hein.
3: Non, mais rassurez-vous, on a un truc, là, une piqueuse pelleteuse qui fera l'affaire.
5: Mais moi, j'en ai rien à foutre que vous ayez un truc ou quoi. Vous avez pas défoncé mon garage. C'est mon outil de travail.
3: Oui, enfin, ça va. On va juste défoncer le béton glissé. Et après.
5: Vous défoncez le garage, vous rachetez le garage et vous le défoncez. Comme ça, vous allez trouver des fouilles.
3: Écoutez, j'arrive.
5: Non, mais vous rendez pas compte. Vous foutez de notre gueule, quand même. Il a été construit il y a 6 ans, le garage.
3: Oui, bah, j'avais peut-être temps, effectivement, de remettre un petit coup de frais. C'est l'occasion, vous voyez.
5: Ah ouais, bah, vous allez voir si vous allez remettre un coup de frais. Vous allez remettre un coup de frais, un coup de botte dans le cul, ouais.
3: Excusez-moi de faire mon métier,
5: non.
3: Surtout.
6: C'est quoi votre truc, là?
3: Eh, notre dame, bah, j'étais avec le responsable.
6: Mais c'est moi-même.
3: Oui, oh, bah, c'est pas marqué dessus, excuse.
6: Alors, ne vous présentez pas ici, on veut pas vous voir.
3: Non, mais on s'occupe de tout, c'est ce que je disais.
6: Vous me racontez. Je suis d'accord, vous en occupez. Mais...
3: Ah, vous êtes d'accord?
6: Non, je suis pas d'accord.
3: Attendez, je préviens le chef. Monsieur Martin. Oui, monsieur Martin.
6: Mais j'ai rien confirmé, là.
3: La dame du garage nous donne son accord.
6: Non, je suis pas quoi d'accord.
3: Oui, elle vient de valider.
6: Non, je n'ai rien validé du tout.
3: Ah, bah, elle dit qu'elle est d'accord.
6: Mais non, de là, mais j'ai pas donné d'accord, merde.
3: Bon, enfin, vous venez de me dire
6: non,
3: que.
6: Non. Je ne suis pas informé, vous m'appelez, vous forcez avec un accord.
3: Vous me dites que vous êtes d'accord, moi je.
6: Non, j'ai pas donné d'accord.
3: Oh, bah tiens.
6: Je n'ai pas donné d'accord.
3: Oh là, il change d'avis.
6: Non.
3: Non, de là.
6: Vous vous présentez à 14h chez nous, je veux vous voir. Mais vous touchez à rien.
3: Ah, promis. Enfin, on touche à rien, à part le béton glissé.
6: Non, il n'y a rien du tout qui s'est à creuser. Je veux vous voir dans les bureaux à 14h ici.
3: Alors, on va pas péter dans les bureaux, on va péter de l'autre côté dalle.
6: Mais vous êtes infernal, mais vous comprenez rien.
3: Ah, bah j'ai très bien compris, oui.
6: Non.
3: Vous allez essayer de faire les fouilles vous-même, c'est ça?
6: Si je vous dis non, c'est non. Mais vous êtes.
3: Je vais arriver, il y aura déjà le trou et vous aurez fait les fouilles à ma place.
6: Non. Alors là, mais vous êtes d'où? De quelle entreprise vous êtes d'où? Vous êtes d'où?
3: Établissement Martin, donc nous, c'est ce que.
6: Mais d'où?
3: De Martinville.
6: Martinville, d'où? Dans quel département?
3: Ah, bah c'est dans le département du Martin.
6: Dans le Martin. Mais chinois, votre truc là.
3: Comment ça, du chinois?
6: Bah, dans le Martin.
3: Ah, vous confondez avec Martsing, la province du Martsing en Chine.
6: Mais non.
3: Écoutez,
6: mais...
3: vous avez de la chance. Il se trouve que justement, mon homologue chinois est à côté de moi.
6: Vous comprenez rien.
3: Je vous le passe.
5: Oh là.
3: Bonjour, monsieur Martin Tao à l'appareil. Ah, je ne connais pas ce dialecte.
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7: Oui, bonjour madame.
8: Bonjour.
7: C'est la fleuriste?
8: Oui.
7: Oui, bonjour madame, de la place, chef du service de la voirie à la mairie.
8: Oui.
7: Dites-moi madame, on a eu des petits problèmes encore samedi avec le stationnement automobile devant votre magasin de fleurs.
8: Quel problème?
7: Ben, il y a eu des contraventions et des gens qui sont garés en double fil.
8: Oui.
7: Donc on a décidé à la voirie ce matin de vous mettre des bites.
8: De mettre quoi?
7: On va vous mettre des bites. Vous voyez ce que c'est comme... ce sont des tubes...
8: Oui.
7: Bon. Alors, on va en mettre donc devant chez vous, de part et d'autre, à gauche et à droite, et sur le devant. Alors, combien voulez-vous qu'on vous mette de bites?
8: J'en sais rien, monsieur, moi.
7: Bah, attendez,
8: je suis une femme.
7: Comment?
8: Je suis une femme, j'y connais rien.
7: Ah, madame, attendez, excusez-moi, les femmes connaissent les bites quand même. Attendez, c'est quoi cette histoire-là?
8: Non, mais je veux dire par là que, bon, si vous les mettez à combien de distance?
7: À environ 2 mètres.
8: Ah, voilà, c'est ça qu'il faut me dire. Eh ben, deux, ça me suffit, moi.
7: Deux, ça vous suffit? Attendez, je réfléchis, je regarde le plan. Je vais vous mettre une bite devant.
8: Oui.
7: Qui rentre et qui sort.
8: Oui, bah, faut pas, vous ne me la mettez pas devant, vous me la mettez juste au côté.
7: Bon. La bite pourra rentrer, donc, dans vous, quoi, hein.
8: Oui.
7: Et sortir de vous également.
8: Voilà.
7: Ça vous va, ça?
8: Ah ben là, ça me va.
7: Et vous réglez
8: pour... bah, ça me va parfaitement, parce que s'il y a, c'est que des fois, moi, je peux pas sortir.
7: Non, mais là, vous inquiétez pas, c'est la bite qui rentrera.
8: Oui.
7: Vous voyez?
8: Oui, non, mais j'ai compris.
7: Alors... Derrière, je vous mets une autre bite.
8: Oui.
7: Je vous mets une bite derrière également. Est-ce que ça va?
8: Attendez, vous me laissez réfléchir, parce que là, vous m'avez pris drôlement sur le vif. Hein.
7: Ah, vous savez, quand on met une bite devant, une bite derrière, il faut agir vite. Hein.
8: Bah justement.
7: C'est pour votre bien, madame.
8: Alors,

0: À partir du coin, si vous m'en mettez juste une là, est-ce que ça va?
1: Ouais, ça va. Je vous en mets une au coin qui vous prendra un peu de biais, voyez?
0: Oui, une qui prendra sur le biais.
1: Voilà.
0: Je ne pense pas qu'il faut mettre une autre, je crois pas.
1: Si.
0: Bon, ben vous la mettez. Ben alors, aux deux extrémités, mais pas deux d'affilée.
1: Qui rentre et qui sort, on est d'accord?
0: Vous me la mettez juste au coin?
1: Je vous la mets dans le fond.
0: Ouais.
1: Ça vous va, ça?
0: De toute façon, je suis bien obligé de m'y plier. Hein.
1: Mais vous inquiétez pas, hein, madame, c'est de la bonne bite. Hein, c'est pas. On n'a pas parlé de la taille. Est-ce que vous voulez des grosses ou des moyennes?
0: Oh, alors ne me demandez pas ça. Moi, je connais rien du tout.
1: Est-ce que vous préférez une grosse bite devant et une moyenne derrière ou une grosse bite derrière et une moyenne bite devant?
0: Et vous en mettez devant tout le monde comme ça?
1: Devant et derrière, oui.
0: Moi, je ne sais pas quoi vous dire.
1: Alors, devant, qu'est-ce que je vous mets? Une grosse bite ou une bite moyenne?
0: Devant, vous mettez la grosse.
1: Je vous mets quoi?
0: Devant, une grosse.
1: Une grosse bite devant et derrière?
0: Mettez les deux pareils et puis c'est tout. Oh là là,
1: Écoutez, c'est très curieux dans cette ville parce que toutes les femmes ont commandé deux grosses bites.
0: Ah, les femmes, elles sont ce qu'elles sont, puis moi aussi. Hein.
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3: Oui, bonjour.
4: Bonjour, monsieur, c'est bien la supérette?
3: Oui.
4: J'ai acheté du pâté de chat chez vous.
3: Oui.
4: Et alors, j'ai fait analyser parce qu'il y avait un goût bizarre. Il n'y a pas de chat dedans.
3: Non, du pâté de chat, ça n'existe pas, monsieur.
4: Ah bah, j'ai acheté ça quand même chez vous.
3: Peut-être, mais de toute façon, c'est évident qu'il ne puisse pas y avoir de la viande de chat dans une boîte en France.
4: Du coup, vous me l'échangez?
3: Non, je ne change pas. Je ne peux pas vous donner du pâté de chat. Soit vous voulez du pâté pour donner à manger à votre chat.
4: Oui, pour manger du chat, exactement, c'est ce que je dis.
3: Non, je ne vends pas de pâté de chat. Ça me paraît normal.
4: Qu'il n'y ait pas de chat.
3: Oui.
4: Dans du pâté de chat.
3: Oui, c'est... Excusez-moi, je suis désolée, oui, c'est vrai, il n'y a pas de chat.
4: Allô?
3: Excusez-moi.
5: Oui, allô?
4: Oui, allô?
5: Qu'est-ce que vous racontez, là, monsieur?
4: Bah, le pâté de chat que vous m'avez vendu ne contient pas
5: le
4: du tout...
5: Le pâté de chat?
4: Oui, ne contient pas du tout de chat.
5: Mais monsieur, je ne vends pas de pâté de chat.
4: Bah, enfin, excusez-moi, j'ai la boîte, il y a la photo du chat dessus.
5: Mais c'est pas du pâté comestible pour nous, monsieur.
4: Ah, donc vous reconnaissez qu'il y a un problème?
5: Non, mais attendez, je rêve, là, ou quoi, là?
4: Vous vendez des trucs qui sont pas comestibles?
5: Oh là là là là. Ah bah, écoutez, là, c'est vraiment quelque chose, là. Hein.
4: Ah bah, je suis bien d'accord, excusez-moi, mais enfin, c'est...
5: Non. Écoutez, j'ai un client qui est là, il en rigole de ce que vous dites, hein, vraiment. Hein.
4: Comme par hasard?
5: Oui, comme par hasard, oui, comme vous dites, ouais.
4: Oui.
5: Ouais.
6: Allô?
4: Allô? Oui, je sais pas si vous avez expliqué, j'ai un problème avec un pâté qui vient de chez vous.
6: J'ai jamais vendu de pâté de chat, hein. Je suis allergique au chat, moi. Non, je vais pas vendre de pâté de chat, hein.
4: Ah bah, excusez-moi, mais enfin, il y a une photo de chat dessus.
6: Non, mais j'ai mon magasin, ça fait 32 ans que je suis ici. Je peux pas vous dire, monsieur, que je vends du pâté de chat, que j'en vends pas. Vous avez compris, ça?
4: J'ai l'impression que vous essayez de noyer le poisson, là.
6: Mais non, mais attendez, monsieur. Vous avez pas l'air de trop comprendre, monsieur, là, non?
4: Ah bah, je comprends bien que vous essayez d'endormir l'affaire, oui.
6: Non, mais attendez, monsieur, j'essaye pas d'endormir l'affaire. L'affaire, elle va être vite faite, monsieur. Il n'y a jamais eu de pâté de chat ici. Et puis voilà, c'est tout. Hein.
4: Non, mais excusez-moi, mais votre histoire, elle tient pas debout, là.
6: Bah, c'est la vôtre, l'histoire, qu'elle tient pas debout.
4: Ah, bah, vous d'abord.
6: Ah, moi, je tiens debout, monsieur, il y a pas de problème. Passe à midi, monsieur, je serai corloque. Je vais vous servir du pâté de chat, moi. Avec une boîte et cachot dessus, vous savez.
4: Ah, bah, hein? J'espère bien, oui. Allô?
6: Ouais, bah, j'écoute, hein.
4: Oui, vous écoutez, là.
6: Oui, j'écoute. Qu'est-ce qu'il y a comme problème?
4: Il n'y a pas de viande de chat dedans.
6: Ah, c'est connerie comme ça. C'est rire et chanson, c'est. L'appel con de Martin, c'est ça?
4: Oh merde!
6: Ah, c'est ça?
4: Bah ouais, c'est ça.
6: Ah ouais, mais manque de peau, vous êtes tombé sur le bon. Parce que moi, je suis toujours branché sur Rire et Chanson, alors.
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8: Allô?
1: Oui, bonjour monsieur.
8: Bonjour.
1: Oui, bonjour. Dites-moi, on voudrait vous demander un petit service. C'est la gendarmerie nationale à l'appareil, antenne Saint-Brieuc, PTR 33, du dans deux chaussées à l'appareil.
8: Oui.
1: Est-ce que vous êtes sorti aujourd'hui en voiture?
8: Ah, en voiture, non.
1: Non? Parce que...
8: En vélo, je viens d'arriver de vélo, là.
1: Ah, vélo. Bon, je vous explique, hein. C'est, on a une antenne sur la route de Saint-Brieuc. On a mis avec un radar semi-fixe. Donc, on est posé là avec éthylomètre. Et comme vous le savez, on a des quotas, nous, on est obligé d'avoir tant d'excès de vitesse, l'alcoolémie, enfin, vous voyez. Et il nous manque 3 cas d'alcoolémie au volant ou ivresse sur la voie publique pour pouvoir retourner à Saint-Brieuc et partir en week-end, quoi. Hein.
8: Oui.
1: Est-ce que ça vous embêterait de prendre votre vélo ou votre voiture éventuellement après avoir bu quelques verres?
8: Ah non, ça m'intéresse pas de boire des verres, moi.
1: Non, mais attendez, il n'y aura pas de suite, hein. C'est-à-dire oui, que... Non, mais je vous explique comment on procède.
8: C'est pas mon genre,
1: non. On vous offre donc le très beau, je ne sais pas si vous le connaissez, le porte-clés de la gendarmerie nationale.
8: Oui.
1: Qui est en argent massif, hein.
8: Oui.
1: Enfin, et on vous retire le procès-verbal, hein.
8: Vous êtes en train de faire des tests pour éviter que les gens boivent, et puis là, vous proposez à certains de boire. Alors là,
1: bon, la lutte contre l'alcool, c'est un prétexte. Oui. Nous, ce qui nous intéresse, c'est de remplir les quotas.
8: Bah, vous savez, vous pouvez en avoir plusieurs ici ce soir, vous en aurez, hein.
1: Bah oui, mais justement, c'est ça notre problème, c'est qu'on aimerait rentrer à 15h. On a notre collègue qui se marie ce soir, et donc on aimerait bien, si vous voulez, boire un petit verre avec lui avant, quoi.
8: Oui,
1: et attendez, que je sois très simple avec vous, on sait très bien que si on reste, on va en attraper. Par contre, si on reste pas, ceux qui auront trop bu pourront en toute impunité être au volant et continuer à rouler et continuer à boire. Nous, on sera plus là, donc ils seront tranquilles. Il faut penser à eux aussi, quand même. C'est un devoir de citoyenneté, hein.
8: Oh, c'est pas une question de citoyenneté, hein. Moi, je n'ai pas du tout l'intention de boire, c'est tout.
1: Non, mais juste trois verres, hein.
8: Ah, non, mais même trois verres.
1: Bon.
8: Non.
1: Vous me disiez qu'on pouvait en intercepter, là,
8: Sans doute, oui, je suppose. Moi, j'ai fait pas les bistrots, hein, voyez.
1: Bah, c'est qui, alors? Donnez-moi.
8: Moi, je n'ai pas le nom des gars. Hein. Vous faites à l'entrée de la sortie, si vous voulez, des bistrots, vous verrez bien.
1: Non, mais vous les connaissez.
8: Pas spécialement.
1: Non, pas spécialement, mais un petit peu.
8: Comme ça, peut-être, mais encore, non.
1: Non, bon, alors, simplement les initiales, et puis c'est bon.
8: Non, vous n'aurez rien, je ne fais pas de la délation.
1: Il y en a un qu'on peut pas rater, hein, on m'a dit, comment il s'appelle déjà, Calnet Rouge, un peu, là.
8: Un Calnet Rouge?
1: Ouais.
8: C'est le choix.
1: Voilà.
8: Le barbu ivrogne, voilà. Déterré, là.
1: Merci.
8: Parce que lui, à 7h le matin, s'il se lève à cette heure-là, il peut être bourré. Hein.
1: Ouais,
8: pas lui, c'est un cochon. Lui. C'est encore pas pareil. Celui-là, vous pouvez y aller.
1: Ouais.
8: Vous pouvez le trouver à n'importe quelle heure de la journée. Lui, il est beurré. Alors, de toute façon. Mais enfin, il conduit pas.
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9: Bonjour.
4: Bonjour monsieur, c'est bien l'entreprise de chauffagisme.
9: Bonjour madame, plutôt.
4: Madame plutôt. Ah bah c'est pas du tout le nom que j'avais.
9: Non, c'est parce que vous me dites bonjour monsieur, je vous dis non, c'est madame.
4: D'accord, c'est pas monsieur, c'est madame plutôt. Vous écrivez votre nom comment? Parce que je vais le noter.
9: Mais je vous donne pas mon nom, plutôt c'est pas le nom de famille.
4: Ah oui, mais alors qui est cette madame plutôt?
9: Vous me dites bonjour monsieur, je vous dis non, c'est plutôt madame.
4: Ah bah alors là, faut m'expliquer madame plutôt.
9: Bon, c'est pas grave, alors dites-moi, vous êtes.
4: Bah au téléphone.
9: Mmh.
4: Et alors je voudrais prendre rendez-vous, mais je ne savais pas que monsieur plutôt avait repris votre société.
9: Mais c'est pas... Bonjour, c'est qui que vous cherchez?
4: Bonjour monsieur, on devait me passer monsieur Pluto.
9: Je sais pas c'est qui Pluto.
4: Comment ça vous savez pas c'est qui Pluto?
9: Bah non.
4: Bah apparemment c'est le nouveau patron.
9: Ah non, pas du tout.
4: Ah si?
9: Non.
4: Si, c'est madame Pluto qui vient de me le dire.
9: Bah je travaille ici, je sais quand même...
4: Alors peut-être que vous avez eu un changement de patron,
9: bon.
4: Mais que vos collègues ont oublié de vous expliquer.
9: Bah y'a rien à expliquer, donnez-moi votre nom s'il vous plaît.
4: Monsieur Martin.
9: Et le prénom?
4: Martin.
9: Vous êtes Martin Martin?
4: Oui c'est moi, oui.
9: Oh! Votre nom et prénom, c'est le même.
4: Ah oui, j'avais jamais remarqué, en effet.
9: Là, j'ai trouvé Martin Martine.
4: Vous avez trouvé qui, pardon?
9: Martin Martine.
4: Eh ben, c'est ma femme, Martine Martin.
9: D'accord.
4: Vous l'avez retrouvée dans votre fichier client?
9: J'ai madame, du coup. Donc, on est intervenu en 2018.
4: C'est exactement ça. Vous avez peut-être ma fille, alors, aussi, dans votre fichier, Martinette Martin.
9: Oh, c'est marrant, vous avez tous les mêmes noms.
4: Comment ça, les mêmes noms?
9: Bah, vous avez deux fois Martin chacun, on va dire.
4: Ah oui, c'est vrai. J'avais pas fait gaffe non plus.
9: Oui.
4: Bref, je voulais parler au responsable, parce qu'apparemment, il a changé.
9: Oui, bonjour monsieur.
4: Ah, enfin, bonjour, vous êtes monsieur Pluto?
9: Non, c'est pas monsieur Pluto, déjà c'est une femme.
4: Monsieur Pluto est une femme.
9: Madame, déjà c'est une dame.
4: Faudrait savoir, parce que votre collègue m'a dit que le responsable maintenant c'est monsieur Pluto.
9: T'as dit Pluto?
10: Non,
9: y a pas de Pluto monsieur ici, hein. Nous on n'est pas la responsable et nous on prend pas de décision donc...
4: Bah oui, mais l'autre monsieur me dit qu'il faut voir avec Pluto, moi je veux bien, mais il faudrait me le passer quand même.
9: Oui, bah Pluto, plus tard.
4: Ah, c'est un collègue à lui?
9: Hein?
4: Ce monsieur plus tard, je suppose que c'est l'adjoint de monsieur Pluto.
11: Oui.
4: Bonjour, madame Plutard?
11: Mais je ne suis pas monsieur Plutard. Quel nom vous avez, vous, là?
4: Alors, j'en ai deux. Je voudrais soit monsieur Plutôt, soit madame Plutard. On m'a dit que c'était les patrons.
11: Oui, bah, écoutez, on vous a raconté n'importe quoi.
4: Ah, donc vous n'êtes pas le responsable. Eh ben, on m'a toujours pas passé la bonne. Super.
11: Quoi, je suis pas responsable. Non, mais ça va pas, non. Je suis le responsable puisque je suis chez moi et je suis artisan indépendant.
4: Alors, vous êtes peut-être sous-responsable, mais le vrai patron maintenant, c'est monsieur Plutôt.
11: Mais j'en ai rien à foutre du monsieur Plutôt. Je sais pas, vous avez vu ça, vous?
4: Bah, c'est vos collègues. Ils m'ont dit qu'il fallait voir avec le responsable, Plutôt.
11: Oui, on vous a dit aller voir le responsable Plutôt. C'est une expression Plutôt, c'est pas un nom.
4: Bon, bah, écoutez, on va pas tergiversationnifier. Passez-moi le grand patron, là, le responsable au-dessus de monsieur Plutôt.
11: Non, il n'y a pas de responsable au-dessus. Je suis chez moi.
4: Pardon, mais j'ai fait des recherches. Le chef de monsieur Plutôt serait un certain monsieur Mickey.
11: Non, mais vous délirer ou quoi là ?
4: Quoi ? Vous allez me dire que Mickey, c'est pas le chef de Pluto ?
11: Oui, c'est ça, voilà, d'accord.
4: Ah bah voilà, oui, on est d'accord.
11: Ça, c'est drôle, c'est très drôle.
4: C'est très con, mais ça me fait rire.
11: Vous vous foutez de ma gueule ou quoi là ?
4: Ah non, alors je vous rassure, c'est moi le con, hein.
11: Oui, d'accord.
4: Bon, enfin, transmettez toutes mes amitiés à Madame Mini, tant qu'on y est.
11: Bon, ça suffit.
4: Quoi, ils sont plus ensemble ?
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10: Allô, c'est l'électroménager.
12: L'électroménager ? Non.
10: Oh, madame, ne quittez pas parce que j'ai fait une bêtise. Vous m'entendez ?
12: Oui.
10: Je suis tombé dans ma machine à laver. Vous m'entendez ?
12: Vous êtes tombé dans votre machine à laver ?
10: Oui.
12: C'est une dame qui est tombée à sa machine à laver, une très grande machine à laver.
13: Allô ?
10: Allô, c'est le magasin d'électroménager.
13: Non.
10: Oh, madame, vous pouvez peut-être m'aider. Bonjour, madame. Vous m'entendez bien ?
13: Oui.
10: J'habite au 3 rue Romain Rolland.
13: Oui.
10: Je suis une dame âgée.
13: Oui.
10: Je suis montée ce matin, là, tout à l'heure, il y a une heure, sur une chaise pour attraper un paquet de lessive. Vous savez, ce qui était sur une étagère.
13: Oui.
10: Et je suis tombée dans la machine à laver.
13: Oui.
10: Et heureusement, j'ai mon téléphone portable dans la poche de ma blouse.
13: Oui.
10: Et là, je vous appelle parce que je suis coincée dans la machine à laver et la porte s'est fermée.
13: Et comment vous respirez, là ?
10: Ben, ça va, et je respire parce que je pense que l'air passe à travers les joints en caoutchouc, hein.
13: Oh.
10: Il y a 3 boutons à l'intérieur de la machine.
13: Oui, non, mais moi, qu'est-ce qu'il y a de marqué ?
10: Alors, c'est marqué, il y a un bouton bleu, un bouton jaune, un bouton rouge. Et c'est marqué « Open ». Exit et on. Lequel j'appuie ?
13: C'est que je ne sais pas, moi, parce que...
10: Attendez,
13: bon, surtout pas sur on, mais...
10: Ah, on, vous m'avez dit ?
13: Non.
10: Ça y est.
13: Non.
10: Oh !
13: Non.
10: Allô ?
13: Non, surtout pas, n'appuyez pas sur on, je vous ai dit.
10: La machine tourne !
13: Je vous ai dit de pas appuyer sur on.
10: Oh !
13: Je vous ai dit de pas appuyer sur on.
10: Oh !
13: Je vous ai dit de pas appuyer sur on.
10: Oh, oh,
13: entends ça, elle crie au téléphone, elle appuie sur on, la machine tourne. N'appuyez pas, surtout pas sur on.
10: Vous m'entendez ?
13: N'appuyez surtout pas sur on, je vous ai dit. Écoutez, je m'habille, je vais voir le réparateur et on vient vous voir.
10: Je suis en train de tourner à toute vitesse.
13: Oh, je suis en train de tourner à toute vitesse, mais qu'est-ce que c'est que ça ? J'arrive, je vais voir le réparateur.
10: Non, attendez. Je suis en train de tourner à toute vitesse et c'est très désagréable.
13: Oh, mais écoutez, mais qu'est-ce que c'est que ça ? C'est une histoire de fou, ça. Je sais où est le réparateur, je perds pas de temps.
10: Écoutez-moi, allons, ça s'arrête.
13: Écoutez.
10: Allez, ça s'arrête.
13: Ça s'arrête, je vais voir le réparateur.
10: Non, mais arrêtez, ça y est, ça s'arrête, c'est bon.
13: Bon, mais je vais voir le réparateur.
10: Ah, bah, y a mon mari qui arrive.
13: Mais son mari vient d'arriver.
1: Qu'est-ce que tu fais là-dedans, toi ?
13: Mais qu'est-ce que... Vous êtes là, monsieur ?
1: Allô ?
13: Oui.
10: Bonjour, madame, excusez-moi, je prends le téléphone parce qu'il y a ma femme qui est toute retournée, ses cheveux qui sont complètement retournés, elle sort de la machine à laver.
13: Elle m'a téléphoné, je sais pas comment elle a atterri chez moi, comme quoi elle était tombée dans la machine à laver. Elle est sortie ?
10: Elle est en train de sortir, mais elle a un caleçon sur le nez.
13: Elle a un caleçon sur le nez ?
10: Ben oui, comment ça se fait ?
13: Mais écoutez, je sais pas, mais c'est une histoire de fou, ça !
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11: Ouais.
4: Bonjour madame, c'est bien ici pour les pièces auto ?
11: Oui.
4: J'ai acheté un autoradio chez vous.
11: Ouais.
4: Et alors, j'ai voulu le mettre en marche.
11: Oui.
4: Il s'est jamais allumé et en plus il a fait sauter tous les plombs.
11: Bah écoutez, faut venir avec la facture, l'appareil.
4: Oui, bah j'ai l'appareil, j'ai la facture d'électricien.
11: La facture d'électricien. Pourquoi la facture d'électricien vous voulez nous ramener, je comprends pas.
4: C'est-à-dire que si vous aviez pas oublié de charger mon autoradio avant de me le vendre.
11: Oublié de charger l'autoradio, c'est-à-dire
4: qu'il avait apparemment plus de batterie parce qu'il s'allumait pas tout seul.
11: Non mais charger de quoi ? Ah, t'as déjà entendu parler de ça toi ? Charger un autoradio. Bah attendez, je vais vous passer un mécano.
4: Merci madame.
14: Allô ?
4: Bonjour madame.
14: Depuis quand un autoradio se charge ? Il n'y a pas de batterie dans un autoradio, monsieur.
4: En tout cas, j'ai essayé, mais alors rien à faire.
14: Ah, mais ça, fallait pas essayer. C'est sûr et certain que si vous avez branché l'autoradio, vous l'avez branché sur quel secteur l'autoradio, monsieur ?
4: Bon, sur une prise toute simple à la maison.
14: Oh là là, vous branchez, monsieur, sur du 220 volts. Est-ce que vous vous rendez compte de votre bêtise ? Est-ce que vous pensez vraiment que dans une voiture, il y a du 220 volts ? Je me doute que vous avez fait sauter les plombs. Ça, je me doute bien.
4: Pourtant, j'ai regardé un tuto, j'ai mis un domino, un bout de scotch, un peu de papier à lui.
14: Bon.
4: Non, mais ça va, je suis quand même capable de faire un branchage.
14: Oui, bien sûr, bah oui, vous savez tellement bien branché un faisceau électrique que du coup vous avez branché du 220 sur du 12 volts. Ouais, je me doute que vous avez franchement de grandes compétences en électricité. Ouais,
4: merci, oui.
14: Appelez un électricien.
4: Ah bah justement, il est là, je l'ai fait venir pour réparer les
14: pompes. Ah oui, je me doute. Ah bah, je me doute de la connerie que vous avez faite, mais je me doute qu'il doit la réparer. Oui.
4: Bon, vous allez pas dire que c'est de ma faute.
14: Écoutez, monsieur, vous savez ce qu'on fait la prochaine fois. Vous m'achetez un autoradio, je fais venir une société d'électricité, comme ça ils viennent vous le poser chez vous. On vous la réglera la facture.
4: Ah, enfin, on dit raisonnable. Hein? Très bien.
14: Ah mais non, mais je rigolais, monsieur, c'était de l'humour. On vit pas dans le monde des bisounours, monsieur.
4: Alors, faut m'expliquer pourquoi vous vous engagez à m'envoyer un électriseur professionnel.
14: Mais monsieur, je vous envoie rien du tout. Branchez un autoradio sur du 220 volts. Vous vous rendez compte de votre bêtise?
4: Non mais entre nous, vous les récupérez peut-être moins cher en Chine. Ça explique.
14: Monsieur, on va juste quand même parce qu'en Corée du Sud, monsieur, les récupérer.
4: Eh ben tout s'explique. Ils ont pas les mêmes électricités là-bas.
14: Exactement. Eux là-bas, ils sont moins 1000 volts.
4: Ah bah voyez, ça je ne le savais pas.
14: Non mais arrêtez, monsieur. Mais vous rentrez.
4: Ah bah oui.
14: Vous comprenez rien.
4: Prévenez, voyez, parce que nous, comment je peux savoir moi que c'est des trucs coréens 1000 volts?
14: Non mais écoutez, monsieur.
4: J'ai l'électricien à côté. Il est quand même scandalisé parce que je lui ai dit.
14: Ah, mais monsieur, l'électricien est avec vous.
4: Oui.
14: Demandez-lui, tenez un peu. Demandez-lui si le 1000 volts ça existe.
4: Monsieur Martin. Oui, monsieur Martin. Vous connaissez les appareils en 1000 volts? Oula, c'est coréen ça, non? Ah bah, ah, on est bien d'accord.
14: Ah oui, d'accord. En plus, lui, en plus, l'électricien, il pense que vraiment le 1000 volts ça existe.
4: Il vient de me le dire, oui. Ah oui, je viens de le dire, oui. Non, dans ce cas, c'est peut-être un problème avec les piles, je ne sais pas. Non, mais...
14: monsieur, je vais vous faire montrer ce que c'est un autoradio. Depuis quand on met des piles dans un autoradio de voiture?
4: Oui, alors montrez-moi, parce que moi, j'ai pas réussi. Hein.
14: Non, mais monsieur, vous pouvez pas mettre des piles dans un autoradio. Vous vous rendez compte ce que vous me dites?
15: Alors monsieur, je vais être bref avec vous.
4: Bonjour madame.
15: Attendez, laissez-moi parler.
4: Non, mais c'est pas ça, c'est
15: écoutez-moi,
4: que.
15: Écoutez-moi monsieur, vous voulez brancher quelque chose en 12 volts sur une maison en 220 volts?
4: Non, mais non.
15: Il faut obligatoirement. Laissez-moi parler monsieur.
4: Non, mais votre collègue m'a dit que c'était du 1000.
15: Non, c'est pas du 1000, c'est du 12 volts. Vous êtes un danger public, vous auriez pu foutre le feu à votre maison.
4: Ça, c'est sûr que si vous m'aviez dit plus tôt que c'était un truc coréen, j'aurais.
15: Mais monsieur, c'est pas coréen, russe, suisse ou quoi que ce soit.
4: Ou alors, c'est qu'il n'y avait pas la bonne prise.
15: C'est pas un problème de prise. Non, mais monsieur, arrêtez.
4: Bon, de toute façon, je dis à l'électricien de vous faire une facture détaillée.
16: Oui, non.
4: Ah, une autre dame.
16: Mais monsieur, vous croyez que je vous paye votre facture d'électricité? Vous rigolez ou quoi?
4: Oui, bien sûr.
16: Vous voulez brancher dans votre maison votre poste? Attendez, cherchez pas, parce que moi, ça va vite régler, d'accord?
4: Oui, alors si effectivement on pouvait régler cette affaire vite fait.
16: Non, mais moi, je vous le dis tout de suite, d'accord?
4: D'accord. Vous réglez comment?
16: Vous réglez quoi? Vous rigolez ou quoi?
4: Bah, l'autoradio, les plombs, l'électriseur.
16: Vous rigolez quoi? Non, attendez, ben venez me voir, vous allez voir comment je m'appelle. Vous allez voir, vous êtes bien reçu, hein.
4: Ah, merci. Et je serais pas contre un petit café d'ailleurs.
16: Vous allez vous faire foot?
4: Bah oui, on peut jouer au foot si vous préférez.
16: Je vous emmerde, d'accord?
4: Je prends un ballon.
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17: Ah ?
1: Oui, bonjour madame.
17: Bonjour monsieur.
1: C'est l'élevage de porc.
17: Disons qu'on était élevage de porc, on n'y est plus.
1: Bon, c'est la DAS DDE à l'appareil.
17: Oui.
1: Évidemment, tout ce qu'on va vous dire maintenant est confidentiel. Hein.
17: Oui, oui.
1: Voilà, on a un problème, c'est qu'on a enregistré après la grippe du cochon une nouvelle grippe qui s'appelle la grippe du sanglier, qui a été transmise au porc par les sangliers.
17: D'accord, mais nous, on n'a plus de cochons, ça fait 4 ans.
1: Ouais, et plus d'animaux?
17: Ah bah, à part des canards, des poules, enfin...
1: Des canards?
17: Canards, oui.
1: Les canards sont dans un enclos, madame?
17: Oui.
1: Bon, on va vous demander de faire un effort très rapidement, parce que là, on a eu deux élevages de canards qui ont été visités par donc un sanglier porteur de la NP1, NP2,
17: oui.
1: Et qui a contaminé les canards.
17: Ah bon?
1: Alors, je vais vous donner la liste des signes, si vous êtes connoté.
17: Oui, alors attendez, je tourne la feuille. Oui, allez-y.
1: Si le canard perd ses plumes.
17: Perte de plumes, quoi.
1: Et à la place, il y a des poils qui poussent.
17: Alors, pousse de poils.
1: Également les défenses. C'est-à-dire que votre canard perd son bec, donc c'est le bec supérieur, la partie supérieure qui tombe en premier.
17: Oui, perte supérieure.
1: Du bec du canard.
17: D'accord.
1: Et ensuite, la partie inférieure du bec du canard qui tombe.
17: Ensuite, perte inférieure. D'accord.
1: Après les 48 heures, on a une évolution un peu symptomatique qui est plus importante. La pousse des défenses. Donc le canard perdant son bec, c'est un groin qui pousse.
17: Alors, perte du bec, pousse des défenses, pousse un groin.
1: Un groin, donc, comme un sanglier.
17: Un groin à la place du bec.
1: Alors, le problème, c'est qu'il continue à cacaner, en fait. Il fait pas le cri du sanglier, il fait le cri du canard, du coin.
17: Oui, d'accord. Ça devient inquiétant.
1: Eh ben oui. Mais alors, les défenses, attention, hein, de la taille des défenses du sanglier.
17: Purée, mais...
1: Vous imaginez ce que ça donne sur un canard?
17: Oui, alors défense.
1: Et c'est entre 80 et 1,20 m de longueur.
17: D'accord.
1: À ce moment-là, le canard se gonfle jusqu'à atteindre la taille d'un sanglier de taille moyenne.
17: Le canard se gonfle, oui.
1: Ensuite, donc, ses deux pattes palmées tombent et a les quatre pattes qui donc commencent à pousser.
17: Oui, enfin comme le sanglier, quoi, oui.
1: Ça, c'est au bout de 72 heures.
17: ça c'est au bout de 72 heures. Alors les deux pattes palmées tombent.
1: Toutes les 10 minutes, il y a une patte qui sort.
17: Toutes les 10 minutes, une patte.
1: C'est là qu'au bout de 96 heures, la transformation, la mutation du canard en sanglier est opérée et terminée.
17: Ah oui, la mutation du canard se passe en sanglier, quoi.
1: Et là donc, le nouveau canard sanglier s'en va maintenant contaminer d'autres canards à son tour.
17: Oui, oui, ben, ça je comprends. Mais le sanglier, il faudrait qu'il approche les canards, quoi.
1: Il les approche et donc la contamination se passe par sodomie.
17: Ah oui.
1: Et une fois que le sanglier a violé le canard, il gonfle,
17: oui.
1: Implose et donc il crève, quoi.
17: C'est vrai, en effet que...
1: Ah oui, attendez, quittez pas parce qu'on me signale le cas de M. Bourg-Saint-Agnan. Allô ?
17: Oui, oui, je connais, oui.
1: Ah mince, lui il a encore des cochons.
17: Lui il a encore des cochons.
1: Ouais, et ben il y a un de ces cochons qui s'est fait sodomiser par un sanglier.
17: Comment ? Oh, ben alors là, qu'est-ce que ça va devenir si tout...
1: Apparemment ça crée comme une espèce d'hippopotame.
17: Oh, ben alors ça c'est une bestiole qui serait à détruire, quoi, pratiquement.
1: On va bien vérifier avec vous, vous avez bien compris le processus pour pouvoir l'interrompre, hein, si vous...
17: Qu'est-ce que j'ai marqué ? Bah, que les sangliers se promènent. Bon, ils cherchent à contaminer les canards, quoi.
1: Oui.
17: Et après, bon, bah, quand les canards sont contaminés, bon, il y a la perte de la plume, poussent des poils. Le bec supérieur tombe, après c'est le bec inférieur. Et ils poussent des défenses, comme pour le sanglier, quoi.
1: De quelle taille ?
17: 1m20. Et il y a la pousse d'un groin à la place du bec, inférieur et supérieur. Le canard se gonfle jusqu'à atteindre le volume d'un sanglier et le sanglier explose après, je crois. Hein, c'est ce que...
1: Voilà.
17: Bon, ben, si on voit une bestiole traîner autour, la chasse est pas ouverte, mais...
1: Si jamais vous voyez un sanglier,
17: oui,
1: qui est en train de sodomiser un de vos canards, surtout empêchez ça. Hein.
17: D'accord.
1: Quitte à le prendre, vous arrivez derrière lui et puis vous le tirez comme ça, quoi. Hein.
17: Oui, oui, oui.
1: Mais attention de ne pas vous faire sodomiser à votre tour, parce qu'alors là, vous seriez contaminé. Hein.
17: Ah, parce que l'humain aussi.
1: Ah oui ?
17: D'accord. Bon.
1: On a une dame là, malheureusement, qui a attrapé ce virus et qui a été transformée en canard. Hein.
17: Ouh, ça vient inquiétant, ça.
1: Un canard d'1m20 de haut.
17: Bon, d'accord, ça donne à réfléchir.
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18: Bonjour.
4: Bonjour monsieur, c'est bien l'agence locateuse de voitures ?
18: Oui.
4: Monsieur Martin à l'appareil, je voulais savoir comment ça se passe pour les constats à l'amiable quand c'est une sous-location.
18: Comment que ça se passait pour les constats quand c'est une sous-location ?
4: Exactement, c'est pour savoir comment que ça se passe.
18: Alors, je vous fais patienter un instant.
4: Merci monsieur.
19: Oui, bonjour.
4: Bonjour monsieur, comme je disais, c'est pour un problème rapport à une sous-location.
19: Une sous-location, c'est-à-dire ?
4: C'est-à-dire que j'ai loué une voiture chez vous, à mon nom.
19: Oui.
4: Puis je l'ai sous-louée à mon beau-frère parce qu'en vrai, c'est lui qui en avait besoin.
19: Bah, il aurait fallu le mettre conducteur sur le contrat.
4: Ouais, mais alors ça faisait des problèmes sous prétexte qu'il a pas le permis.
19: Attendez, vous lui donnez un véhicule, mais il a pas le permis.
4: Non, je lui donne pas, je lui sous-locationne le véhicule.
19: Mais donc là, il conduit un véhicule sans permis.
4: Ouais, et alors justement, il a fait une marche arrière avec votre voiture et pam, il m'a bousillé un rétro sur ma voiture à moi.
19: Bah, il conduit comment le véhicule, s'il n'a pas le permis ?
4: Bah, il conduit comme ceux qui ont le permis, hein, avec les mains, les pieds.
19: Une personne qui n'a pas le permis ne peut pas conduire un véhicule. Ça me paraît logique.
4: Oui, alors vous peut-être, parce que vous êtes dans le milieu du locationnisme.
19: Bah, non, mais il y a un problème.
4: Oui, alors le problème, c'est ce que je disais, c'est qu'avec votre voiture, il a pété mon rétro. Donc il faut faire un constat.
19: Ouais, mais là, vous êtes dans l'illégalité du début à la fin, en fait. Enfin, moi, je peux rien faire, ça ne nous concerne pas, ça.
4: Sauf si vous changez mon contrat de location. Vous déclarez que c'est vous qui vous êtes auto-loué votre voiture.
19: Bah, non, monsieur, je ne vais pas me mettre dans l'illégalité pour que vous puissiez vous en sortir sur une sous-location et une personne qui n'a pas de permis.
4: Bah si, parce que dans ce cas, je peux déclarer que c'est vous qui m'avez bousillé le rétro.
19: Mais, enfin...
4: Bah ça m'arrangerait.
19: Bah ça vous arrangerait peut-être.
4: Ou alors, on dit que vous étiez en train de conduire ma voiture à moi.
19: Bah non, en fait, non.
4: Ah, vous avez pas le permis ?
19: Bah si, moi j'ai le permis.
4: Eh bah, problème réglé. Vous avez pété mon rétro en reculant dans ma bagnole.
19: Non.
4: Bon bah, à la limite, filez-moi le nom d'un collègue à vous, dans ce cas, c'est pas grave.
20: Oui, monsieur ?
4: Ah, oui, bonjour, monsieur.
20: Alors, vous remplissez votre constat ?
4: Oui, mais alors, c'est ce que je disais. Comme c'est moi qui ai loué la voiture, ça voudrait dire que je conduisais à la fois votre voiture, véhicule A, et ma voiture, véhicule B.
20: Ah, ouais.
4: Eh oui, donc comment vous faites-vous quand vous devez remplir un constat avec le même conducteur qui conduit en même temps les deux voitures ?
20: Il n'y a pas de conducteur qui conduit les deux mêmes véhicules en même temps, réellement.
4: Bah, officiellement, si. Là, c'est moi qui conduis les deux en même temps.
20: Ah ouais. Alors, ça, je peux pas vous dire, c'est jamais arrivé de faire un constat avec deux personnes qui conduisent en même temps.
4: Eh oui. Donc, ce serait quand même plus simple de refaire un faux contrat à votre nom, c'est ce que je disais.
20: Non, pour nous, c'est interdit.
4: Comment ça, pour vous, c'est interdit?
20: Bah, c'est logique, monsieur. On ment pas aux assurances.
4: Alors, pardon, j'ai justement le code du travail des locationneurs automobiles sous les yeux. Et c'est bien écrit, tout locationneur a le droit de mentir aux assurances dans la limite de 60% des déclarages.
20: Ah bah j'aimerais bien avoir une copie, j'ai jamais vu ça monsieur.
4: Ouais bah je vous l'envoie, mais avant faudrait déjà voir pour ma voiture.
20: Bah...
4: Parce que tenez-vous bien, j'ai voulu commander un nouveau rétroviseur.
20: Oui monsieur.
4: Impossible de le trouver dans la même couleur de ma voiture.
20: Ah ouais.
4: Donc vous savez quoi ?
20: Non.
4: Eh bah j'ai dû racheter une voiture neuve entière, sinon c'était pas la bonne couleur.
20: C'est pas possible.
4: En plus il l'avait qu'en intérieur cuir, enfin bref, je vous ai fait une facture à votre nom.
20: Alors excusez-moi monsieur, hein, je me permets, oui. Je veux pas être...
4: Je vous en prie.
20: C'est un canular.
4: Oh, alors excusez-moi monsieur, mais oui, c'est complètement un canular.
20: Ah non, c'est pas vrai, non.
4: Ah si, je confirme, bienvenue à la radio.
20: C'est quelle radio ?
4: C'est une radio sur laquelle on aime beaucoup rire.
20: Rire-évasion ?
4: Rire-évasion, mais bien sûr.
20: Chanson ?
4: Ah, c'est mieux.
20: Eh, vous avez de la chance, j'ai travaillé en assurance, monsieur.
4: Oh, ben j'ai tout de suite vu que j'avais affaire à un spécialiste.
20: Ah.
4: Bonne journée et au revoir, monsieur.
20: Au revoir, madame. Putain, mais dans l'usine.
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22: Tourisme Vert Mobile, bonjour.
10: Oui, bonjour madame.
22: Bonjour monsieur.
10: C'est l'agence de tourisme.
22: Oui monsieur.
10: Ah, bonjour, madame Ledoux à l'appareil.
22: Oui, qu'est-ce que je peux vous faire pour vous rendre service madame ?
10: J'aurais voulu un billet de train.
22: Oui.
10: Pour Avranches, Lourdes.
22: Alors attendez, je note.
10: Mais vous avez de quoi noter ?
22: À quelle date vous auriez voulu madame ?
10: Oh ben vous avez l'air plaisant, vous avez l'air de vous distraire et de vous amuser.
22: Bah tant qu'à faire pour travailler, autant travailler dans la bonne humeur, hein.
10: Oui, parce que vous savez, moi à mon âge, hein, j'ai peu l'occasion de rire.
22: Vous regardez par là, dans la rue, il y a plein d'occasions de rire, vous savez.
10: Je ne peux pas sortir, monsieur, je suis handicapé à 85%.
22: Ben vous regardez par la fenêtre.
10: Je suis non-voyante.
22: Ah, excusez-moi madame, je vous m'excuser. Alors, vous êtes non-voyante ? Handicapé à 85%.
10: Oui.
22: Et vous aimeriez partir d'Avranches pour aller à Lourdes.
10: Voilà.
22: C'est ça, madame.
10: Oh, évidemment, en place handicapée, avec les réductions, pour l'aller.
22: Oui.
10: Et pour le retour, par contre, Lourdes-Avranches.
22: Oui.
10: Ben non handicapé, quoi.
22: Monsieur, vous croyez au miracle.
10: Pardon, monsieur.
22: Excusez-moi. Alors... À quelle date vous auriez aimé, madame ?
10: Écoutez, j'aimerais partir début juillet.
22: Début juillet.
10: Monsieur, c'est ma dernière chance, hein ?
22: Air-sense.
10: Ma dernière chance.
22: Ah, votre dernière chance. Excusez-moi, j'avais pas compris. Bon, alors... Alors, à l'aller, c'est la place handicapée, et au retour, bien sûr, tarif plein, c'est ça ?
10: Voilà.
22: D'accord. Ah oui, vous m'avez pas dit la date du retour.
10: Vous savez, un miracle, on ne peut pas savoir, hein ?
22: En fait, vous attendrez là-bas ?
10: Oui.
22: Et si ça prend longtemps ?
10: Mais qu'est-ce que vous voulez que je fasse ?
22: Des distractions à Lourdes, il n'y en a pas beaucoup, hein.
10: Ah, monsieur, vous savez, à mon âge, qu'est-ce que vous voulez que je fasse comme distraction ?
22: Je sais pas, moi, le bridge, les cartes...
10: Je suis non-voyante.
22: Ah
10: hein?
22: Oui, c'est vrai. Ouais. Le cinéma, il n'y en a pas à Lourdes, hein.
10: Je suis non-voyante, hein.
22: Ah ben oui, je sais pas, je peux pas vous dire. Je vois pas, en fait, je vois
10: pas. Oui, moi non plus. Comment ?
22: Non, excusez-moi. Oh, bah, décidément.
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23: Allô ?
4: Bonjour, monsieur.
23: Je suis madame.
4: C'est bien la petite épicerie, là ?
23: Oui.
4: J'ai vu que vous aviez encore pas mal de bouteilles en plastique.
23: Oui.
4: Moi, j'ai des bouteilles vides en verre. Comme ça, je vais transvaser dans les bouteilles en verre et vous débarrasser de celles en plastique.
23: Oh non, mais ça se passe pas comme ça, monsieur. Mais vous êtes qui, là ?
4: Monsieur Martin, établissement Martin. Alors, vous inquiétez pas, j'ai un bon de commande.
23: C'est signé de la part de qui ?
4: C'est signé de la part de moi, mais que j'ai mis au nom de votre responsable.
23: Ah bon, bah attendez, il est auprès de moi, je vous passe.
4: Ah.
23: Jean-Yves, s'il te plaît. Il y a un monsieur qui aurait signé un bon de commande pour faire des transferts de bouteilles.
24: Non. Oui, bonjour monsieur.
4: Bonjour madame.
24: Vous avez signé un bon de commande à ma place, c'est ce que vous me dites.
4: Voilà, c'est ça.
24: Comment vous pouvez faire passer le droit de signer à ma place ? Vous n'avez pas le droit ?
4: Ah si, c'est écrit noir sur blanc dans le code du droit du signage.
24: Bah non, mais attends.
4: Ah bah attends, article 147.3 est autorisé à signager tout fournisseur de bouteilles
24: non.
4: En verre.
24: Ah bah non, ah bah vous avez le droit de rien. Vous signez ce que vous voulez, mais.
4: Oui, oh bah merci, c'est ce que j'ai fait. C'est ce que je disais à votre collègue à l'instant
24: mais
4: d'ailleurs.
24: Bon, votre collègue, c'est mon épouse. Alors,
4: ah non, mon collègue, c'est pas votre épouse.
24: Votre collègue.
4: Non, non, votre collègue à vous.
24: Oui, mais c'est pas ma collègue.
4: Ah bah, si c'est mon épouse, c'est certainement pas votre collègue.
24: Mais Oui, mais non.
4: Demandez-lui, elle vous dira bien que c'est rien passé entre nous.
24: Mais rien du tout. Elle est là, juste en face de moi. Alors qu'est-ce que
4: et
24: vous...
4: Et puis n'essayez pas de m'embrouiller, sinon j'annule les bouteilles.
24: Mais vous annulez les bouteilles, moi.
4: Bah oui, mais enfin ça, je vous facture quand même. Hein,
24: parce ah ben, mais vous envoyez une facture, vous allez voir, parce que moi, je vais donner ça à mon avocat, moi. Je vais vous vendre des bouteilles pour transvider votre bouteille en plastique. Mais
4: on est d'accord, on transvide.
24: Non, mais c'est vous qui me dites ça.
4: Ah bah là, vous l'avez dit aussi.
24: Non, mais attends, mais c'est quoi, venez me voir plutôt. Vous êtes où, là?
4: Alors, moi, je peux passer, parce que là, je suis sur Martinville pour le moment.
24: Ouais.
4: Alors, il faut que je récupère les bouteilles.
24: Mais non, mais vous m'emmenez pas de bouteilles, parce que moi, vos bouteilles, là, je vous les casse tout sur le parking et je vous demande de balayer, moi. Faites gaffe, hein. Vous savez pas qui je suis, non?
4: Alors, excusez-moi, mais c'est du verre, ça casse, hein.
24: Non, mais vous êtes un connard ou quoi, ce mec-là? Vous comprenez rien du tout. Bon. Vous allez pas me casser les couilles, hein, parce que.
4: Bah non, c'est les bouteilles qui vont se casser si on les jette sur le parking.
24: Attends, vous avez rien compris à ce que je vous ai dit? Vous m'envoyez un courrier.
4: Pas de problème, je vous envoie un coursier.
24: Un courrier.
4: Ça fait des frais en plus, hein, donc.
24: Mais attends, mon pote, mais t'as rien compris, mais viens donc voir, tu vas voir, je vais t'expliquer quelque chose, moi.
4: Puisqu'on se tutoie, effectivement, c'est plus sympa dans le business.
24: Mais non, mais votre bon commande, vous le foutez dans le cul et vos bouteilles avec, d'accord?
4: Alors, sinon, si tu veux pas un truc qui casse, on peut mettre du tonneau.
24: Oui, du tonneau, ok, bah t'as qu'à mettre des tonneaux, hein. T'en mets un camion entier.
4: Je
24: hein
4: prends note.
24: On va voir tout, où tout, ça va aller.
4: Un camion tout de
24: ouais,
4: tonneau.
24: Ouais, allez, le tonneau, tu te mets bien dans le fion et tu t'enfonces bien profondément.
4: Ben, c'est-à-dire que là, c'est un peu prétentieux parce que ça va pas passer, hein.
24: Mais c'est quoi tes conneries, là? T'as un problème, mon pote, ou quoi?
4: Déjà, le bon de commande, là, il a du mal.
24: C'est quoi ce... C'est qui ce mec-là qui m'appelle, là?
4: C'est Monsieur Martin.
24: Monsieur Martin de mes couilles?
4: Ah non, Monsieur Martin.
24: Ah oui, je sais pas du tout qui c'est.
4: Bah alors, essaye de deviner.
24: Ça serait sans doute une grosse connerie.
4: Ouais, alors ça, je te confirme. Une connerie de qui ou de quoi?
24: Une radio?
4: Ouais.
24: Ah bon.
4: Voilà, on avance. Alors, quelle radio?
24: Attends, je demande à mes gars derrière. Comment? Rire et chanson.
4: Ben oui, bravo!
24: Oh putain, je sais pas. Excuse-moi pour les tonneaux, surtout un tonneau dans le cul, ça fait mal. Hein.
4: Alors, je te rassure, je l'avais pas vraiment mis, en fait.
24: D'accord.
4: Bah écoute, sur toutes ces belles considérations. Hein.
24: bonne journée, monsieur Martin.
4: Bonne journée.
24: Ciao, au revoir.
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6: Secrétariat des Touches à tout, Laurence, bonjour.
8: Oui, bonjour. Je suis bien à la garderie d'enfants, là.
6: Vous êtes au secrétariat de la crèche, oui.
8: Ah, voilà, bonjour, c'est monsieur le curé à l'appareil.
6: Oui.
8: Je voulais savoir si vous étiez complet en ce moment. Ou est-ce qu'il y a encore des places?
6: Oui, non, en ce moment, on est au complet. À l'halte garderie, il y a encore un petit peu de place.
8: Ah, voilà, parce que je viens d'avoir deux jumeaux.
6: Oui.
8: Et c'était pas prévu.
6: Oui.
8: On pensait n'en avoir qu'un, évidemment. Et ça a été une grande surprise pour la maman et moi-même.
6: Oui.
8: Et donc, j'ai besoin d'avoir deux places à la crèche, quoi.
6: Ah, est-ce que vous aviez fait une préinscription avant la naissance des enfants?
8: Non, parce que, voyez-vous, moi, en tant que prêtre, évidemment, je n'ai pas vocation à m'immiscer dans les affaires civiles.
6: D'accord. Donc, il faudrait que la maman vienne faire une inscription, déjà?
8: Oui, mais là, elle est au couvent actuellement.
6: D'accord.
8: Comment faire?
6: Alors, c'est un petit peu compliqué. Un instant, s'il vous plaît, je vais voir avec la directrice.
8: Merci.
9: Allô?
8: Oui, bonjour.
9: Oui, bonjour, monsieur, oui.
8: Oui, monsieur le curé, à l'appareil.
9: Oui, de Brignol?
8: Non, je suis de Gaulin, mais je préfère... placer mes enfants dans une crèche qui n'est pas forcément à côté de Brignol.
9: D'accord.
8: Si vous comprenez.
9: D'accord.
8: Pour plus de discrétion, n'est-ce pas?
9: Bon, voilà. D'accord.
8: Voilà. Alors, nous avons eu des jumeaux.
9: Oui.
8: Et évidemment, on n'avait pas imaginé ça. Et c'est une grande surprise. Malheureusement, ça pose des problèmes d'intendance.
9: Oui.
8: Parce que, vous savez, en sacristie, là, ça ferait beaucoup, quoi. Autant un enfant peut passer inaperçu, autant deux enfants, bon.
9: Oui.
8: Donc, je suis obligé de les mettre en garderie. Et le problème, c'est que comme leur maman est au couvent, évidemment, ça pose un problème. Elle ne peut pas se déplacer pour faire l'inscription.
9: Elle est religieuse ou...
8: Oui, oui.
9: D'accord. À Gaulin aussi?
8: Oui.
9: Mm-hmm. D'accord. Alors, vous avez la possibilité d'héberger, de vous occuper les enfants le matin et le soir? Comment ça se passe?
8: Oui, nous avons... Un de nos prêtres qui est lui-même papa, mais alors lui, il en a sept.
9: Alors oui.
8: Ça, c'est pas la même chose. Hein. Il m'a dit très clairement, 9 ou 7, c'est pareil, monsieur le curé, donc il peut les prendre.
9: D'accord. Ils ont quel âge, ces enfants ?
8: Alors, 2 ans.
9: Et jusqu'à maintenant, ils ont été accueillis où ?
8: Au couvent.
9: D'accord. Et c'est plus possible après, maintenant ?
8: Ben, ça commence à éveiller un peu les soupçons, parce que moi, j'en suis à mon... Enfin, là, ce sont mes 23e et 24e enfants, quand même. Vous imaginez ?
9: Oui. Non.
8: Rien que dans ce couvent-là.
9: Bon. Alors, vous pouvez me donner votre nom ou pas ?
8: Oui, bien sûr.
9: Oui.
8: Donc, c'est le père Bernard.
9: Oui.
8: Est-ce que vous auriez 2 places éventuellement ?
9: Bah écoutez, quand est-ce que vous pouvez venir me voir ? Mercredi après-midi ?
8: Mercredi après-midi, je suis au couvent. On visite tous les mercredis.
9: Et jusqu'à quelle heure vous êtes pris ?
8: Ben, ça dépend, en fait, hein, c'est variable. Hein, ça dépend du tempérament de la religieuse que je visite en ce moment. Mais disons 17h, 17h30, 18h, ça dépend.
9: Mm-hmm. On peut prendre un mercredi à 18h, 17h30. Hein.
8: D'accord. Et dans quel hôtel nous retrouvons-nous ?
9: Comment ça, l'hôtel ? Au bureau.
8: Oh ?
9: De la crèche.
8: J'ai besoin de discrétion.
9: Oui, mais enfin, bon, vous pouvez venir au bureau, hein, personne ne vous identifiera.
8: D'accord. Bon, pour moi, c'est réglé. Passons au triplé de l'évêque, si vous voulez bien.
9: Au quoi ?
8: Au triplé de l'évêque.
9: C'est quoi, ça ?
8: Ben, l'évêque a eu des triplés.
9: Comment vous dire ?
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3: Oui ?
4: Bonjour, jeune homme. Passez-moi Martine, s'il vous plaît.
3: Alors, vous êtes trompé de numéro, je pense.
4: Comment ça, je suis où, là ?
3: Vous êtes au salon de coiffure.
4: Certainement pas, puisque j'ai fait le numéro des établissements Martin.
3: De quoi ? Ah, pas du tout.
4: En fait, vous êtes en train de pirater ma ligne.
3: Mais pirater, de quoi ? De quoi vous parlez, nous ? Ça fait combien de temps que vous l'avez, votre numéro ?
4: Oula, bah, ça fait au moins depuis hier. Bah,
3: depuis hier, c'est vous qui m'avez piqué le numéro, puisque ça fait au moins 15-20 ans qu'on a le même numéro. On paye un abonnement tous les mois de téléphone, vous me parlez de quoi, là ? Vous me prenez la tête pour un truc alors qu'on a le numéro depuis des années, quoi. Appelez notre opérateur, vous verrez que c'est eux qui ont dû se tromper en vous donnant le numéro, hein.
4: J'ai plutôt l'impression que c'est vous qui avez dû m'arnaquer, oui.
3: Vous êtes dingue, là, franchement, je suis désolée, mais.
4: Bon, vous débranchez votre téléphone pour que je récupère ma ligne et on en parle.
3: Monsieur, c'est un téléphone d'un salon de coiffure, je ne peux pas le débrancher. Et en plus, le téléphone va avec notre carte bancaire.
4: Ah, parce qu'en plus, vous me piratez la carte bancaire ?
3: Mais n'importe quoi.
4: Oh là là là là là là.
3: On a un truc pour passer les cartes bancaires pour que les clientes payent.
4: Écoutez, vous débranchez le téléphone, vous me rendez ma carte bleue, on n'en parle plus.
3: Mais quelle carte bleue ? Mais je n'ai pas votre carte bleue. Mais
4: attendez 2 secondes, je vérifie dans mon portefeuille.
3: Non mais monsieur...
4: Et voilà, comme par hasard, ma carte bleue a disparu.
3: Mais de quoi vous... Mais vous êtes dingue, franchement, mais si vous avez un souci, j'appelle la patronne.
4: Ah, le coup de la fausse patronne, maintenant, bah, vous allez me passer un complice.
3: Mais passer un complice de quoi ? Mais venez au salon de coiffure, vous verrez que j'ai pas de complice du tout. Vous regardez dans l'annuaire...
4: Et l'entourloupe des faux annuaires, en plus. Ah non, mais c'est l'escalade.
3: Mais de quoi ? Mais le téléphone, le numéro est le même depuis 15-20 ans. Je peux pas vous avoir piraté votre numéro alors que vous l'avez depuis hier, monsieur. On l'a eu avant vous, le numéro.
4: Et qui me dit que vous n'aviez pas anticipé il y a 20 ans pour me piquer mon numéro aujourd'hui ?
3: Non mais vous êtes dingue, monsieur, vous êtes dingue.
4: Non mais alors, passez-moi le responsable.
3: Oh écoutez, non, c'est mon numéro.
4: Ah, monsieur.
3: Monsieur, je vous ai rien piraté du tout, moi ça fait 23 ans que je suis installé.
4: Attendez, je branche l'analyseur. Et c'est confirmé, transfert de piratage détecté, bah voilà.
3: Non, j'ai pas fait de transfert de piratage, écoutez.
4: Excusez-moi, mais enfin vous usurpiez ma ligne quand même.
3: J'usurpie rien du tout.
4: Ah si, vous usurpiez.
11: Allô ?
4: Et c'est madame, tiens donc.
11: Non, c'est ma femme.
4: Admettons.
11: Bon monsieur, qui vous êtes déjà ?
4: Monsieur Martin, établissement Martin, moi j'ai ouvert cette ligne téléphonique.
11: Non, arrêtez de raconter n'importe quoi.
4: Ah, l'analyseur est formel. Il y a eu transfert de piratage.
11: Transfert de piratage de quoi ?
4: Il y a piratisme de ma ligne téléphonique.
11: Ah, piratisme, hein ? Ouais, c'est vachement français, ça. Oh là là là ! On se demande pourquoi la France va bien, alors, hein ? On dit pas piratisme, on dit piratage, déjà.
4: Non, je crois pas. On dit téléphonage, mais on dit pas piratage.
11: Eh, monsieur, vous savez parler français ou quoi ? Vous prenez pour qui ?
4: Je me prends pour monsieur Martin, excusez-moi, madame.
11: Bah, moi, je suis monsieur, hein.
4: Ouh, mais attendez, c'est la même voix que celle d'avant ?
11: Non, c'est pas la même voix, donc...
4: Oh, bah, excusez-moi, madame, mais là, vous allez pas...
11: Arrêtez de m'appeler madame, parce que ça va mal se passer.
4: Oh, bah, excusez-moi d'être poli, madame, hein. C'est quand même la moindre
11: non,
4: des choses.
11: Non, non, mais attendez, moi, je suis pas l'abbé Pierre non plus, on est d'accord ?
4: Ah, on est d'accord, vu que l'abbé Pierre, c'était un monsieur.
11: Non, mais arrêtez vos conneries.
4: Ah, bah, si.
11: Non.
4: Sinon, ou alors, vous êtes la baisse Pierrette.
11: Bien sûr.
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12: Allô ?
13: Oui, bonjour madame.
12: Bonjour monsieur.
13: C'est la comptabilité perverse à l'appareil, hein ?
12: Oui.
13: Pour l'URSSAF. Est-ce qu'on peut avoir la taille de vos seins, madame, s'il vous plaît ?
12: La taille de mes seins ?
13: Bah oui, madame.
12: Bah, qu'est-ce que c'est que cette histoire ?
13: Et c'est la comptabilité perverse, madame. Est-ce que vous voulez que je vous passe chef de service ?
12: Écoutez, ça doit être du 85 ou 85, je crois.
13: 85, bonnet.
1: Petit.
13: Bonnet A.
1: Oui, sûrement.
13: D'accord. Je vous passe au chef de service, madame.
1: Merci.
14: Allô ?
1: Allô ?
14: Oui, bonjour, madame.
1: Bonjour, monsieur.
14: Monsieur Robert Ledoux, chef de service de la comptabilité perverse. Donc, 85 bonnet A, c'est ça ?
1: Oui.
14: D'accord. La forme, est-ce qu'ils sont en poire, en pomme ?
1: Ah non, c'est armature même, parce que j'ai pas beaucoup de poitrine.
14: Bah, 85, ça se tient quand même, hein, on va
1: oui,
14: dire.
1: Enfin.
14: Est-ce qu'ils sont agréables à toucher ou est-ce qu'ils sont trop mous, pour vous, hein?
1: Oh, ben, vous savez, les explications comme ça, moi, j'abandonne, hein.
14: Mais madame, c'est la comptabilité perverse de la mairie. Alors, est-ce que vous diriez qu'ils sont plutôt mous ou durs?
1: Moyen.
14: Ni durs, ni mous?
1: Voilà.
14: D'accord. Alors, tour de hanche.
1: Tour de hanche, 95.
14: 95, d'accord. Vous mettez une gaine de maintien?
1: Oui.
14: Gaine de maintien. La couleur chair?
1: Oui.
14: Très bien. Je récapitule, madame. Hein. Vous avez donc une poitrine de 85 bonnet A.
1: Oui.
14: Armature.
1: Oui.
14: Les seins ni trop mous, ni trop durs.
1: Non.
14: Vous portez une gaine.
1: Oui.
14: De couleur chair.
1: Voilà.
14: D'accord. Bon. À la comptabilité perverse, nous faisons des échanges d'informations. C'est-à-dire qu'à chaque fois qu'un habitant nous donne des informations comme celles que vous nous avez données sur votre poitrine, nous donnons une information sur nous-mêmes. Voilà. Alors, je vais vous donner, madame, la taille de ma bite. Vous avez de quoi noter ?
1: La taille de ?
14: La taille de ma bite.
1: Eh ben,
15: je... 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
1: Allô ?
16: Bonjour, monsieur. Monsieur Martin à l'appareil, cabinet Martin Conseil. Je suis bien chez les marins pêcheurs.
1: Et alors,
16: je vous ai fait une demande pour échanger votre licence de pêche française contre une licence de pêche anglaise.
1: Pardon, monsieur, mais vous vous trompez complètement.
16: Ah non, le cabinet Martin ne se trompe jamais. Je vais vous déposer vos papiers tout à l'heure.
1: Mais non, mais vous déposez rien du tout, ça ne m'intéresse pas.
16: Non, mais c'est un programme d'échange. Je récupère votre licence française et je vous en file une anglaise à la place.
1: C'est débile, hein. Je vous effacez, vous annulez, vous faites ce que vous voulez. Je veux même pas l'entendre parler. Qu'est-ce que c'est que cette histoire? Enfin, c'est complètement surréaliste, enfin.
16: Mais non, parce qu'on échange aussi vos adresses. Vous partez en Angleterre.
1: Mais je n'ai pas l'intention d'aller en Angleterre, moi. C'est pas normal. On fait pas des choses sans en parler avant, quand même, non?
16: Ah bah j'en ai parlé avec le pêcheur anglais qui va vous remplacer. Donc lui, il a validé l'échange.
1: Il a validé l'échange, mais fallait me demander mon avis avant, quand même, monsieur. Enfin, quoi. N'importe qui, on lui demande est-ce que ça vous intéresse de faire un échange de licence avec un Anglais, quand même.
16: Oui, mais comme je vous fais aussi une demande de changement de nationalité, je préférais attendre que vous soyez officiellement citoyen britannique pour vous prévenir.
1: Non, mais ça va pas bien. Non, mais vous rendez compte ce que vous me faites? Non, vous avez entendu, je suis officiellement citoyen britannique. Fallait me demander si je voulais l'aide d'abord pour commencer.
16: Ah, d'ailleurs, les pêcheurs anglais vont pas tarder. Comme j'ai prévu de les héberger chez vous, il faut...
1: Ça va pas la tête, non? Vous vous débrouillez avec votre anglais, vous le logez chez vous. Je ne veux même pas en entendre parler, c'est clair.
16: Non, mais en échange, vous habiterez chez lui.
1: Non, mais c'est...
16: Donc, on va s'occuper de votre déménagement.
1: Attendez.
16: Ah, bah bonjour monsieur. Comme je disais, il faut qu'on voit pour votre déménagement.
1: Mais quel déménagement?
16: Bah, pour vous installer en Angleterre.
1: Mais on va pas en Angleterre, non, mais vous êtes cinglés. On n'est pas britanniques, nous. On est français, vous êtes malade ou quoi?
16: L'avantage, c'est que ça permet aux pêcheurs anglais de venir pêcher en France.
1: Justement, on veut pas que les anglais viennent pêcher chez nous, hein. Non, ils nous interdisent d'aller pêcher chez eux, alors sûrement pas, hein.
16: Oui, mais justement, maintenant, vous pêchez chez les roast beef.
1: Arrêtez de dire bêtises.
16: C'est ce qu'on appelle un plan win-win.
1: Non, je ne fais rien.
16: Ah, à nouveau le monsieur d'avant.
1: Non, monsieur Martin, vous vous débrouillez, je ne veux même pas en entendre parler. Vous vous débrouillez avec vos histoires de bonhomme, de pêcheur, de ce que vous voulez, moi je ne veux même pas.
16: Ah oui, je vous ai pris des billets pour la traversée en ferry aussi.
1: Je n'en ai rien à faire, j'ai pas de ferry, ça ne m'intéresse pas. Vous appelez qui vous voulez, le
16: bon,
1: poste.
16: Bon, dans ce cas, je peux vous rétro-basculer. Vous allez faire une demande de nationalité française.
1: Non mais attendez, je fais une demande de rien du tout. Je suis française, je le reste. Mais qu'est-ce que c'est que ce bazar?
16: Oui, enfin, vous étiez française.
1: Non, mais qu'est-ce que c'est que ça? Vous étiez française, vous n'aviez pas à me changer la nationalité, nom de nom?
16: Oh, ben, je pouvais pas deviner que vous vouliez pas.
1: Vous n'alliez pas deviner, vous allez peut-être me demander mon avis avant, non? Enfin, non, mais ça va plus, non? Vous rendez-vous compte que c'est surréaliste que vous me racontez là? Vous me faites des papiers sur moi avec mon nom, sans me parler de quoi que ce soit, mais non, attends, c'est quoi ça? Ça s'appelle comment?
16: Non, mais pas de problème. J'ai un accord avec l'État français, donc dans 6 mois, à peu près, vous pourrez récupérer.
1: Mais moi, j'en ai rien à foutre de vos États français, de tout.
16: Alors, si vous voulez éviter les 6 mois d'attente, ce qu'on peut faire dans ce cas.
1: Non, on peut rien faire. Je ne veux rien faire. Vous vous débrouillez. Vous ne me connaissez plus, hein.
16: Mais si, je vous mets une nationalité belge. Parce que ça, vous l'aurez plus rapidement.
1: Mais vous ne me mettez de nationalité de rien. Qu'est-ce que c'est que cette histoire-là? Mais vous êtes complètement cinglé ou quoi, monsieur?
16: Non, parce que belge, vous pouvez l'avoir plus vite. Il n'y a que 2 mois
1: d'attente. Mais je n'ai pas de nationalité belge, enfin. Qu'est-ce que c'est que ce truc-là?
16: Sinon, je peux aussi vous avoir de la nationalité suisse, mais là, il y a 2 ans d'attente. Donc je
1: non,
16: sais
1: mais
16: pas
1: ça va pas. Non, moi, je vais faire un recours, hein, contre vous, hein. Ça va pas, la tête.
16: Hello, it's Mr. Martin, the pêcheur. Ah, bah voilà votre pêcheur anglais, justement.
1: Bah, l'anglais, j'en ai rien à faire de l'anglais.
16: Attendez, je vous le passe.
1: J'en ai rien à faire, hein.
16: Hello, monsieur, it's Mr. Martin, the English pêcheur.
1: Mais, enfin, monsieur, vous comprenez le français?
16: Ah non, désolé, I not comprendre le français du tout.
1: Enfin?
16: Bah, enfin, what?
1: Qu'est-ce que c'est que ce truc? Je me demande si c'est pas une arnaque quelque part.
16: Ah non, Mr. Martin is trop con, but Mr. Martin is not an arnaquiste.
1: Vous foutez de moi ou quoi, là?
16: Alors, peut-être I foot you a little bit.
1: Mais ça va pas la tête.
16: Non, mais little bit, it's not a gros mot, hein.
1: Oh, merde, je m'en vais, vous me faites tuer.
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7: Allô.
15: Oui, bonjour monsieur.
7: Bonjour monsieur.
15: France Télécom Arcachon à l'appareil.
7: Oui, oui.
15: Voilà, nous avons un petit problème de centrale.
7: Oui.
15: Avec un faisceau de ligne donc qui a été perturbé.
7: Oui.
15: Nous devons réparer.
7: Oui.
15: Vous allez recevoir pendant quelques minutes un certain nombre de communications téléphoniques en provenance d'Arcachon.
7: Oui.
15: Ces coups de fil ne vous sont pas adressés.
7: Oui.
15: Tout ce qu'on vous demande, c'est de relayer la sonnerie.
7: Oui.
15: C'est-à-dire que ça va sonner chez vous.
7: Oui.
15: Vous décrochez.
7: Oui.
15: Vous ne dites pas allô.
7: Non.
15: Vous ne vous présentez pas.
7: Oui.
15: Mais vous relayez la sonnerie.
7: Ça veut dire quoi?
15: Vous faites la sonnerie avec des fréquences vocales, les vôtres.
7: Oui.
15: C'est-à-dire que vous faites tout.
7: Ah ouais.
15: Tout.
7: Ouais, d'accord.
15: Hein?
7: Ouais, d'accord.
15: Jusqu'à ce que l'autre personne ait raccroché.
7: Bon, d'accord.
15: Nous sommes d'accord?
7: Oui.
15: Voilà, je vous remercie, monsieur.
7: Il y en a... j'accroche là.
15: Oui, il y en a pour quelques minutes. Hein.
7: Voilà, merci.
15: Merci, au revoir.
17: Je dois être sur le répondeur, là. Bon, ben, je vais laisser un message. Hélène, mon amour. Je voulais te dire que je t'aime. Cette nuit a été pour moi une révélation. J'ai aimé tout ce que nous avons fait. J'ai aimé ton corps sur les draps de soie et de satin mélangés que j'ai acheté chez Tati. J'ai aimé tes cheveux, ta bouche, tes seins, ton ventre et tes longues jambes brillantes. J'aime tes fesses. J'aime tes cuisses blanches, longues et galbées. Et j'aime aussi celles de ta sœur, celles de ta mère. J'aime le corps de toutes les femmes de ta famille. Voilà, Hélène. J'espère que vous aurez ce message et qu'ensemble nous pourrons cette nuit, dans votre grand lit, poursuivre toutes nos cochonneries. J'espère vous entendre crier dans la nuit, mordre la descente de lit. Oh, mes cochonnes, comme je vous aime.
15: Allô?
7: Oui.
15: Oui, monsieur, c'est France Télécom, là.
7: Oui.
15: Ça y est, c'est fini, hein? Vous avez eu des appels?
7: Oui.
15: D'accord, hein?
7: Mais alors, attention, hein? C'était un peu cru.
15: Ah, c'était un peu cru?
7: Oh, oui, oui.
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18: Oui?
16: Bonjour, monsieur, je suis bien à l'élevage d'animaux.
18: Oui, mais c'est pas monsieur.
16: C'est pas grave. Monsieur Martin, à l'appareil.
18: Oui?
16: On se connaît pas, mais il faudrait que vous me fassiez un papier pour mes impôts.
18: Mais un papier pour les impôts, pourquoi?
16: Parce que quand on fait garder ses enfants, on peut avoir des remboursages d'impôts.
18: Oui, et là, ça concernait?
16: Ça concerne que j'ai déclaré que vous avez gardé mon fils l'année dernière.
18: Ah, mais je ne garde pas d'enfants, c'est pas mon métier.
16: Ça, c'est pas grave, puisque j'ai déclaré que c'était l'année dernière. Ils peuvent pas vérifier.
18: Mais je n'ai jamais gardé d'enfants. Arrêtez, monsieur. Mon mari est éleveur d'animaux.
16: Justement, éleveur, c'est comme éducateur, donc vu que vous êtes dans l'éducation, c'est un peu le même domaine.
18: Donc, éducation et de garder des enfants, non, mais vous êtes qui, quoi?
16: Non, mais si je marque que vous avez élevé mon enfant l'année dernière.
18: Non mais attends, on élève des animaux, on n'élève pas des enfants.
16: Oui, bah c'est un peu pareil.
18: Ah non, non, non, bah non, non, non, ah non, non, non.
16: Ah bah faut m'expliquer la différence.
18: Parce que nous on déclare qu'on est une exploitation agricole.
16: Voilà, et bah vous dites que vous faites de l'élevage d'animal et de l'élevage d'enfants.
18: Non mais ça va pas, non mais monsieur, de l'élevage d'enfants, non mais...
16: Bah au moins c'est cohérent avec votre activité.
18: Non mais n'importe quoi.
16: Et puis imaginez, si vous dressez les enfants à élever vos bêtes, c'est tout bénef.
18: Ah non, non, non, non, non, ça suffit. Alors vous me donnez vos coordonnées.
16: Oui.
18: Je vais à la gendarmerie.
16: Ce serait mieux que vous alliez à la mairie.
18: Ou à la mairie si vous voulez, mais alors là...
16: Ouais, je préfère la mairie, comme ça vous pourrez leur déclarer vous-même que vous élevagez mon enfant.
18: Mais non, non, je ne ferai rien du tout, monsieur. Ça suffit.
16: Oh bah voilà, dès qu'on demande un tout petit service.
18: Non mais c'est malhonnête. Non mais vous vous prenez pour qui, monsieur?
16: Pardon, moi j'essaye de nous bricoler un truc qui convient à tout le monde.
18: Moi c'est pas mon problème. Bricoler avec qui vous voulez, mais ne bricolez pas avec moi.
16: D'accord, dans ce cas, filez-moi le nom d'un de vos collègues avec qui je peux bricoler, je le mets à votre place.
18: Mais mes collègues, mais débrouillez-vous, mais enfin, de vos collègues, mais enfin, non, non, je vous donnerai pas de nom, ça suffit.
16: Bon, d'accord, vous savez quoi? On partage mon remboursage d'impôts.
18: Non, j'en ai rien à faire. Moi, je suis quelqu'un d'honnête.
16: Non, mais on fait 50-50s.
18: Pardon?
16: 50-50s, c'est moitié-moitié à l'américaine.
18: Non, je n'ai pas besoin.
16: Bon, alors 60-60s.
18: Je n'ai pas besoin de ça.
16: Ok, je monte à 70-70s.
18: Rien du tout.
16: Et si je vous dis 80-80s?
18: Non, je ne...
16: 90s, j'annonce 90-90s.
18: Non, ça suffit.
16: Alors 10-10, on prend 10-10 chacun.
18: Non, ça suffit, mais vous me prenez pour qui?
16: Ah bah là, 10-10, je suis au max.
18: Hein. Non, mais ça suffit.
16: Bon, alors je monte exceptionnellement à 11-10-11-10.
18: Mais...
16: Oui? Ah, bonjour madame.
10: Mais non, le début de l'histoire, là, ça va pas, là.
16: Ah oui, parce que moi, je trouvais ça pas mal.
10: Non, mais oh, je veux pas être mêlé à des fonds, moi. J'allais vous faire votre.
16: Ah non, mais les papiers, moi, je peux vous les faire, si vous préférez.
10: Vous voulez m'envoyer dans une magouille? Non, mais oh, faut pas arrêter de déconner, là.
16: Ah, là, on est d'accord, il faut pas arrêter de déconner.
10: Mais vous prenez pour un imbécile?
16: Alors, je dirais pas ça exactement comme ça.
10: Vous me prenez pour un imbécile, ça suffit, je raccroche.
16: Non, mais allô?
10: Oui?
16: Ouais, moi, j'ai le temps, donc est-ce qu'on peut continuer encore un peu?
10: Mais vous arrêtez de m'emmerder, non, quoi? Si vous êtes sérieux, vous appelez avec un numéro, vous l'affichez. Voilà, une terminée.
16: D'accord. Mais si je suis pas sérieux, je vous appelle avec quel numéro dans ce cas?
10: Non, mais
16: je demande vraiment au cas où, enfin.
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22: Oui, allô?
23: Oui, bonjour.
22: Oui, c'est de la part de qui?
23: Oui, c'est ça.
22: C'est quoi ça?
23: Ah, madame de Tremble.
22: Attendez, je suis sa voisine. Je vous la passe, hein?
23: Non, c'est la voisine?
22: Oui. Ah, elle était dehors, là, tout de suite avec moi.
23: Ah, d'accord.
22: C'est quelqu'un. Bonjour. Allô?
25: Et puis je reviens, hein?
23: Oui,
25: allô?
23: Allô?
25: Je vous laisse.
22: Bonjour, vous avez demandé?
23: Oui, on doit la voisine.
22: Eh bien, ma voisine, elle vient de partir.
23: Vous pouvez la rattraper?
22: Ah, mais oui, bien sûr. Maria?
25: Oui?
22: C'est pour vous.
25: C'est moi.
22: Oui, bonjour.
23: Ah oui, bonjour madame. Vous m'entendez là?
22: Je vous entends très bien, mais je suis vers ma voisine parce que je suis venue vers elle et puis c'est moi qui ai pris l'appel de chez elle.
23: Madame Dutremble, s'il vous plaît.
22: Oui, je vous la passe alors.
23: Allô?
22: Déjà, vous me la passez, vous avez dit que vous vouliez, alors je vous passe madame Dutremble. Bon, qu'est-ce que c'est, monsieur, s'il vous plaît?
23: Vous êtes la voisine.
22: Oui.
23: On voudrait parler à madame Dutremble.
22: Eh bien, je suis madame Dutremble.
23: Ah, bonjour madame Dutremble. Est-ce que votre voisine est là?
22: Elle est là, oui.
23: On peut lui parler, s'il vous plaît?
22: Eh bien, oui. Mais à quel honneur vous l'appelez chez moi?
23: C'est la mairie.
22: Ah, c'est la mairie. Ah, oui.
23: Allô?
22: Oui.
23: Est-ce que c'est la voisine?
22: Ben oui, c'est la voisine. Écoutez-moi, au revoir.
23: Parce que on vous a appelé chez vous, mais ça répond pas.
22: Ben, je vais y aller chez moi, alors on verra. Vous m'appelez.
23: Madame Dutremble, est-ce que vous m'entendez? Est-ce que vous pouvez nous passer madame Dutremble, s'il vous plaît?
22: Eh bien, je suis madame Dutremble.
23: Ah, bonjour. Rebonjour. Votre voisine est là?
22: Elle n'est plus là, non? Elle est partie chez elle.
23: Mais il fallait surtout pas qu'elle parte, puisqu'on a besoin de lui parler.
22: Eh bien, écoutez, téléphonez-lui chez elle.
23: Est-ce que vous pouvez lui transmettre un message?
22: Oui.
23: Est-ce que vous pouvez lui demander, quand vous la voyez...
22: Mais je la verrai peut-être que demain, ou je sais pas quand...
23: Si la voisine voit madame Dutremble...
22: Je suis madame Dutremble.
23: Bon, alors écoutez, madame. Vous dites bien à votre voisine qu'on va l'appeler pour qu'elle nous passe madame Dutremble. On a un message à lui passer.
22: Eh bien, passez-le, puisque je suis celle-là.
23: Ah, ben alors madame Dutremble, c'est très simple. Vous dites bien à votre voisine, quand vous la voyez, hein, qu'elle dise à madame Dutremble, c'est-à-dire vous-même, qu'on va l'appeler.
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26: Oui, bonjour.
16: Bonjour monsieur, c'est bien le salon de toilettage?
26: Oui, mais c'est madame.
16: Comment ça?
26: Vous m'avez dit bonjour monsieur.
16: Non, j'ai pas dit bonjour monsieur.
26: Ah, vous m'avez dit monsieur.
16: Non.
26: Si?
16: Non.
26: Ah, si.
16: Oh non, j'ai pas fait ça.
26: Ah, si.
16: Oh, en plus, je vous jure, je me trompe jamais.
26: Vous êtes désolé.
16: Ah non, mais pardon monsieur, hein, j'ai cru que vous étiez une dame.
26: Non, c'est en fait, je suis une dame, voilà.
16: Ah bon?
26: Je suis une dame.
16: Oh là, ok, d'accord. Bon, on reprend à zéro. Bonjour monsieur.
26: Non, vous m'avez dit bonjour monsieur.
16: Oh non, pas encore.
26: Bon, c'est pas grave.
16: On va pas y arriver là, dis donc. Bon ben bonjour monsieur dame. Hein.
26: Oui voilà. C'est
16: on
26: ça.
16: Va faire simple. Monsieur Martin, responsable de l'association Eco Martin.
26: Oui.
16: On lance un plan anti sécheresse d'hiver.
26: Oui.
16: Donc pour l'eau, vous allez passer en heure creuse renforçagée.
26: Oui.
16: Vous aurez de l'eau pendant les heures pleines et vous n'en aurez pas pendant les heures creuses.
26: Ah bon.
16: Voilà, donc vos heures creuses, ce sera de 8h à 18h.
26: Ah oui.
16: Oui, mais vous aurez de l'eau toute la nuit.
26: Non mais attendez.
3: Elle creuse le jour.
16: Oui, bonjour monsieur.
3: Enfin, c'est pas possible, je suis en salon de toilettage.
16: Vous inquiétez pas, c'est prévu.
3: D'accord.
16: On va vous donner des seaux que vous remplirez pendant la nuit.
3: D'accord.
16: Ensuite, vous les transférez dans des barriques.
3: Ok.
16: Vous voyez, quand il y a un seau plein, hop, vous le reversez.
3: Dans des barriques.
16: Voilà, et quand vous avez une barrique pleine, vous allez ensuite la reverser dans une citerne.
3: Mais j'aurais jamais entendu parler de ça, en fait.
16: Non, mais rien de sorcier. Vous, vous faites quoi la nuit?
3: Je dors.
16: Bah non, vous remplissez des seaux pour les reverser dans les barriques.
3: Donc je remplisse dans des seaux la nuit pour mettre dans les barriques, pour finir dans les citernes, pour...
16: Oui, alors, sinon, il y a une autre solution.
3: Ok.
16: Est-ce que vous utilisez de l'eau en poudre?
3: Non, j'utilise l'eau de la douche.
16: Ah oui, non, mais là, vous me parlez d'eau liquide. Moi, je vous parle d'eau déshydratée.
3: Je comprends rien, votre truc, là, de l'eau déshydratée. Le...
16: Alors, le principe de l'eau déshydratée, c'est qu'on retire l'eau contenue dans l'eau.
3: Oui, oui.
16: Et comme ça, on obtient de l'eau sèche.
3: Oui, d'accord. Et comment je fais pour laver des chiens avec de l'eau comme ça, là?
16: Ah bah là, il faut rajouter de l'eau liquide, sinon l'eau sèche, elle reste sèche.
3: Oui, j'ai bien compris, mais si je rajoute de l'eau dans la poudre, comment je fais?
16: Alors, l'eau liquide, justement, vous la prenez dans votre citerne.
3: Oui, d'accord, mais il y aura un tuyau dans la citerne, il y aura quoi, en fait?
16: Non, pour la citerne, on vous a prévu une moulinette. Vous connaissez le principe?
3: Non.
16: Disons que c'est une sorte de crémaillère rotative avec un système de poulie qui remonte un seau plein.
3: Oui, allô?
16: Bonjour, monsieur, vous êtes le responsable?
3: C'est la responsable.
16: Ah, bah si vous pouvez me la passer, s'il vous plaît.
3: Non, mais c'est moi-même. Non, mais je vais pas aller laver les chiens la nuit.
16: Eh oui, d'où l'intérêt de vous mettre une citerne.
3: Citerne? Mais enfin, mais l'eau va pas rester chaude dans une citerne. Les chiens, je les lave pas à l'eau froide.
16: Eh bah, vous réchauffez l'eau à l'avance, la nuit.
3: Ah bah oui, bien sûr. Ah bah oui, oui, oui, je vais m'amuser à chauffer l'eau.
16: Il suffit de prendre des seaux dans la citerne avec la moulinette.

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2: Bonjour.
3: Allô, c'est la mairie.
2: Oui.
3: Oui, bonjour, madame.
2: Bonjour.
3: Madame Ledoux, à l'appareil.
2: Pardon, madame Ledoux.
3: Oui, excusez-moi, je suis la grand-mère de mon petit-fils.
2: Oui.
3: Et je suis en train de lui donner à manger, là, mais c'est pas facile, hein.
2: Ah oui.
3: Vous savez, il a 18 mois, hein.
2: Ah oui.
3: Il a intérêt à manger, hein, parce que sinon, vous savez, moi, je lui fais peur. Enfin, je lui dis, s'il mange pas, c'est monsieur le maire qui va le faire manger. Et on sait pas pourquoi avec mon fils, mais ça, ça lui fait peur et d'un seul coup, il mange.
2: Ah, bah ça va alors.
3: Oh oui.
2: Quand on trouve un moyen, c'est bien.
3: Oui, mais alors là, aujourd'hui, hein, depuis midi, j'essaie de le faire manger sa purée de carottes, il n'y a rien à faire.
2: Ah, oui. Il fait un caprice.
3: Oh, il fait un caprice, oui, alors là, c'est pas facile, hein.
2: Ah non.
3: Hein, vous travaillez à la mairie, vous?
2: Oui.
3: Ah bah justement, tiens, attendez, je vais brancher l'amplificateur, vous allez pouvoir m'aider. Hein? Voilà.
2: Oh, il est pas gentil, hein.
3: Si tu veux pas manger celle-là, c'est monsieur le maire qui va te donner à manger avec ses doigts jaunes.
2: Ah ouais.
3: Eh ben, il veut pas, hein.
2: Ah ouais, ben je l'ai entendu.
3: Écoute, la dame, c'est une fée, la dame.
2: Ah oui.
3: La dame, elle est très gentille, hein, madame la fée.
2: Ah oui, mais il faut manger, hein. Sinon, oui. C'est monsieur le maire qui va venir.
3: Voilà, puis qu'est-ce...
2: Oh.
3: Monsieur le maire avec ses doigts tout jaunes.
2: Ah oui.
3: Puis qu'est-ce qu'il va lui montrer, monsieur le maire, s'il mange pas, le petit Pierre?
2: Oh, il va lui montrer son gros nez poilu.
3: Écoute, Pierre.
2: Ah oui, Pierre, il faut manger, hein. Sinon, monsieur le maire, il va venir te donner à manger, hein. Puis il va te montrer son gros nez tout poilu si tu manges pas. Il est un petit peu chagrinou, non?
3: Oui.
2: J'ai entendu un petit peu ronchonner.
3: Oui.
2: Alors, petit Pierre, il faut manger, hein. Bien, moi, je vais prévenir monsieur le maire. Attention, hein, je travaille à la mairie, je vais prévenir monsieur le maire. Hein. Puis il va venir, hein, il va venir chez toi. Ah, il faut manger, hein.
3: Il va venir te montrer ses dents, hein, madame?
2: Ah oui, c'est vrai, hein.
3: Puis comment elles sont, ses dents?
2: Oh, elles sont pas belles, elles sont toutes jaunes.
3: Et elles sont toutes creuses aussi.
2: Ah ouais, puis toutes crochues. Puis il est là, en plus.
3: Oui.
2: Il est à côté de moi.
3: Oh, il est à côté de vous.
2: Wow.
3: Ah oui. Son haleine, hein, quand il ouvre la bouche, monsieur le maire.
2: Oh là là. Ça sent pas bon, puis on a peur. Waouh, pas bon.
3: Et puis quand on enlève ses cheveux.
2: Oh, ben, il n'y a plus rien.
3: Le maire, Pierre, si tu ne manges pas.
2: Ah, hein, il va lui parler, hein.
3: Oui, et puis.
2: Ah oui, hein.
3: Il va lui montrer son mouchoir.
2: Ah oui.
3: Et puis qu'est-ce qu'il y a dans son mouchoir?
2: Oh, il y a des grosses bébêtes.
3: C'est des bébêtes comment?
2: Oh là là, elles sont énormes.
3: Il va te montrer sa femme, monsieur le maire. Hein? Et comment elle est, hein, madame?
2: Ah, oh, c'est une sorcière.
3: C'est une sorcière, oui. Elle n'est pas belle.
2: Oh non, mon Dieu.
3: Elle est moche comment?
2: Oh là, elle a un gros nez, puis elle a un gros bouton dessus.
3: Hein, voilà, Pierre, t'as entendu? Alors là, il commence à manger. Hein.
2: Oui.
3: Et puis, attention, parce que monsieur le maire, hein, si t'es pas gentil, Pierre, et si tu manges pas, il va te montrer sa queue, hein,
2: ah,
3: madame?
2: Ah oui, oh là là.
3: C'est une... Elle est énorme, hein, madame?
2: Ah oui.
3: Elle est comment, sa queue?
2: Elle est grande, et puis il y a plein de piquants dessus.
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4: Bienvenue au Camping Club. Nous allons donner suite.
5: Oui, bonjour.
6: Bonjour monsieur, je suis bien au camping?
5: Ah oui.
6: J'ai prévu mon spectacle chez vous le 10 juillet. Du coup, faudrait que je passe déposer les tracts et les petites affiches.
5: Ah non, on n'a pas commandé de spectacle, monsieur.
6: Pour le spectacle d'imitation, là.
5: Je vous dis que non, monsieur, c'est moi qui s'occupe des réservations. Je sais très bien que je...
6: Non, mais alors, je vous rassure, c'est moi qui s'occupe de réserver mon spectacle. Vous me payez que la moitié avant le spectacle.
5: Je ne vous ai rien commandé, je ne vous paierai rien du tout.
6: Attendez, j'ai quelqu'un qui veut vous parler, ne quittez pas. Allô?
5: Allô?
6: Oui, et c'est Franck Dubosc à l'appareil.
5: Mais je ne suis pas Franck Dubosc. Monsieur.
6: Hey, c'est moi, c'est Franck Dubosc.
5: Et puis?
6: Eh ben, on n'attend pas Patrick.
5: Mais non, j'entends pas Patrick, non.
6: Patrick Chirac.
5: Je connais pas, monsieur, je ne l'ai pas dans mes clients.
6: Non mais, allô?
5: Oh, oui.
6: Je vous ai bien eu, c'était pas Franck Dubosc, c'est
5: mais
6: moi.
5: Oui, mais je m'en fous, monsieur, je n'ai pas besoin de spectacle.
6: Bon alors, attendez, je vous passe vraiment quelqu'un qui insiste pour vous parler. Allô?
5: Oui, bonjour.
6: Salut mon petit bonhomme en mousse, c'est Patrick Sébastien, on va faire tourner les serviettes au camping.
5: Je n'ai pas de serviettes, monsieur.
6: Eh ben non, bah je t'ai eu encore. Ce n'était pas Patrick Sébastien, c'est toujours moi.
7: Allô, bonjour monsieur.
6: Oui, bonjour madame. Comme j'ai expliqué à votre collègue, c'était pour mon spectacle que je viens faire.
7: Mais j'ai une entreprise qui s'occupe des animations.
6: Ah bah vous leur dites que c'est pas possible.
7: Et pourquoi?
6: Bah parce que moi je serai là le 10 juillet, donc du coup...
7: Mais moi, est-ce que j'ai signé quelque chose avec vous?
6: Bah on va signer, oui, on va...
7: Mais non, mais moi j'ai pas signé.
6: Vous avez un fax?
7: Mais non, mais moi j'ai pas besoin de vous, j'ai déjà quelque chose.
6: Faut le décaler ça.
7: Et ben, je vais pas décaler ce que j'ai déjà.
6: Bah vous mettez que pour cause de double booking.
7: Mais non.

0: double booking que j'avais réservé avec vous.
1: Mais enfin, moi, je l'ai annoncé sur mon site, quand même.
0: Mais de quel droit vous venez chez moi?
1: Ah bah, du droit que je suis un artiste imitateur saltimbanque et
0: mais
1: que...
0: Mais moi, je vous laisse pas rentrer chez moi. Je sais que vous venez faire chez moi.
1: Bah alors, je vous passe quelqu'un, ne quittez pas. Allô?
0: Allô?
1: Oui, salut, c'est Nico Saliagas à l'appareil.
0: C'est qui, celui-là?
1: C'est Nikos, tu me reconnais?
0: Non.
1: La star de TF1.
0: J'ai pas mon téléphone.
1: Tu veux te taper un grec?
0: Me taper un grec?
1: Ouais, je vous ai eu là, hein. C'était pas Nico, ça, l'appareil. C'était moi, je vous faisais la voix.
0: Non, mais. Je sais que vous avez décidé de venir chez moi. Vous avez vu ça où vous... J'ai pas besoin de vous, moi.
1: Dans ce cas, il fallait me le dire plus tôt que vous ayez pas besoin de moi, parce que moi, du coup.
0: Mais je vous dis depuis le début.
1: Bon, faudrait déjà qu'on voit pour ma facture.
0: Facture de quoi?
1: Bah là, parce que je vous ai fait des imitations quand même.
0: Mais moi, je vous ai rien demandé, vous. Je vous ai rien demandé du tout, moi.
1: Dans ce cas, il fallait pas les écouter.
0: Mais qu'est-ce que c'est que ces histoires?
1: Bon, attendez, j'ai quelqu'un qui incite pour vous parler, ne quittez pas.
0: Non, mais j'ai pas besoin.
1: Allô, c'est Claude François, là, pareil. Je suis même pas mort.
0: Je m'en fous de Claude François, que j'en ai foutu de Claude François, moi.
1: Non, mais hey, c'est pas vrai, je vous ai eu encore.
0: Non, pas du tout.
1: Bah, vous avez cru que c'était Claude François?
0: Non, mais pas du tout. Je m'en fous de Claude François, que j'en ai foutu de Claude François. Claude François, il est mort.
1: Hein. Bah, si, vous avez cru que c'était lui.
0: Bah, non, je pas cru du tout, c'était nul.
1: Bon, allez, hey, allons, ce Sheila.
0: Ouais, mais je m'en fous de Sheila.
1: Hey, Yon, comment tu parles aux femmes?
0: C'est bon, ça suffit ou ça va aller mal, hein?
1: Allô?
0: Oui, allô?
1: Oui, c'est François Hollande.
0: Écoutez, moi, je vais porter plainte, hein.
1: Contre François Hollande?
0: Bon, François, oui, il n'y a rien à péter de François Hollande.
1: Oh, mais tu peux pas, je suis président de la France.
0: Bon, allez, c'est bon.
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4: Allô?
5: Oui, bonjour madame.
4: Bonjour.
5: Je suis au rayon tapette à souris.
4: Oui.
5: Ah, très bien. Je vais vous demander un renseignement, s'il vous plaît.
4: Oui.
5: Nous avons un problème avec notre voisin qui est agriculteur et qui a des bêtes.
4: Et, oui.
5: Bon, hier matin, on a eu encore 17 poules qui sont venues picorer dans notre jardin, qui ont rayé la carrosserie de notre voiture. Enfin, vous voyez, bon. Et on se demandait s'il y avait des... Comment on appelle ça? Des tapettes à poules.
4: Des tapettes à poules?
5: Oui.
4: Oh là, non. Non, je vais pas voir ça, mais c'est quoi votre bête, là, qui vient vous rayer votre voiture et tout ça?
5: Ben, ce sont des poules du voisin, on est en guerre avec lui.
4: Ah d'accord, ok. Non, moi je vois bien les pièges à loups.
5: Qu'est-ce que c'est que ça?
4: C'est des gros pièges de crocodiles qu'on met, et puis ça se referme quand il y a quelque chose qui marche dessus. C'est interdit à la vente, mais il y a moyen d'en trouver encore. Ou alors je vous emmène ma chienne, là, pour vous faire un carnage.
5: Oui, mais en attendant, j'ai peur, parce que le voisin est tellement abruti qu'il va lui tirer dessus, votre chienne. Alors, je préfère éviter ça.
4: Elle en a pour 5 minutes, elle vous fait le tri là-dedans.
5: Les tapettes à souris, c'est trop petit pour...
4: C'est trop petit.
5: Mais les tapettes à rats...
4: Les tapettes à rats, c'est possible, oui.
5: Parce que si on met du grain dans la tapette à rats...
4: Ah bah oui, si ça va couper net.
5: Ça va couper, ça.
4: Oui.
5: Ce matin, ça me grattait, je me réveille, j'avais une poule sur le lit.
4: Oh la vache.
5: Non, une poule. Parce que des vaches, on va en parler après.
4: Ah d'accord.
5: Oui.
4: Ok.
5: Voilà.
4: Pour vendredi, je pourrais vous avoir ça, monsieur.
5: Bah. Et alors, comme on est en guerre avec ce monsieur, il fait des vaches aussi, lui.
4: Oui.
5: Et on trouve les vaches dans notre cour.
4: Oui.
5: Est-ce qu'il y aurait des tapettes à vaches?
4: Non, il n'y a pas de tapettes à vaches. Ça n'existe pas.
5: Il y a une tronçonneuse, vous vendez ça?
4: Ouais, mais on ne va pas tronçonner la vache quand même. Ce serait un peu gore, hein.
5: Comment?
4: C'est un peu dégoûtant de tuer une vache à la tronçonneuse, non?
5: Oh mince, alors comment je peux faire? Il y a sûrement une autre solution.
4: Vous la saoulez? Vous la saoulez, votre vache?
5: C'est-à-dire?
4: Bah, vous mettez un seau d'alcool ou je sais pas, pour qu'elle vienne boire dedans ou je sais pas.
5: Mais si je lui mets de l'alcool, qu'est-ce qui va se passer?
4: Bah, elle va être bourrée.
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6: Allô?
1: Bonjour monsieur, capitaine Martin, gendarmerie nationale.
6: Oui.
1: On a appréhendé un individu qui prétend être votre fils sur le salon de l'agriculture.
6: Oh non, c'est pas possible.
1: Quelqu'un qui est rentré sans payer et qui dit que c'est vous qui l'avez envoyé.
6: Ah non, c'est faux ça.
1: Je vous le passe deux secondes.
6: Oui.
1: Allô?
6: Oui.
1: Oui, je vous avais appelé.
6: Mais on vous connaît pas déjà?
1: Oui, alors ça je le sais, mais si vous voulez, moi j'ai dit au gendarme.
7: Moi je vous ai pas envoyé au salon de l'agriculture, hein. Vous êtes un rigolo tout ce que vous êtes.
1: Moi j'ai dit que c'est vous qui m'avez envoyé.
7: Et je vous ai jamais rien envoyé du tout, hein. Vous êtes capable de tout.
1: Non, mais on va faire comme si,
7: vous. Non, pas question.
1: Oh, non, mais vous...
7: Prendre mon nom pour vous faire passer au salon d'agriculture, là, ça devient grave. Moi, j'appelle les gendarmes tout de suite.
1: Ah, ben, les gendarmes, je suis avec eux, là.
7: Eh ben, passez-moi les gendarmes. Moi, je vous connais pas, premièrement.
1: Non, mais
7: vous connaissez pas.
1: On est bien d'accord, vous leur dites que vous êtes mon père, parce que sinon, ils vont.
7: Vous vous êtes capable de tout, dire que vous êtes mon père. Mais attendez, c'est grave là.
1: Non mais alors moi je suis votre fils, je suis pas le père dans l'histoire.
7: Oui, vous êtes mon fils.
1: Voilà.
7: Mais vous êtes capable de tout ce que vous êtes. Passez-moi les gendarmes.
1: Monsieur le gendarme, je vous passe papa.
7: Hein?
1: Oui, allô?
7: Allô, ne laissez pas passer ce gars-là, hein, je vous le dis franchement, moi je le connais pas. Hein.
1: C'est quand même votre fils.
7: Non. Eh, la semaine dernière, il nous a appelé.
1: Bah c'est normal si c'est votre fils, c'est quand même normal.
7: Non, c'est pas mon fils. Je viens de l'engueuler là au téléphone.
1: Ah, vous avez engueulé le fiston parce qu'il fait n'importe quoi.
7: Non, c'est pas un fiston.
1: Il vous a quand même dit papa.
7: Oui, papa, on n'est pas papa. Et c'est un rigolo ça, c'est de l'arnaque ça. Me dire papa, il est gonflé le mec, il est gonflé.
1: Bah enfin si c'est votre fils, c'est quand même normal qu'il vous appelle papa, vous voyez.
7: Mais c'est pas mon fils.
1: Bon,
7: quand même pas exagéré, non?
1: Je comprends
7: vous
1: que.
7: Vous êtes pas gendarme.
1: Ah, je suis pas gendarme. Bah attendez. Je vous passe le supérieur. Allô?
7: Oui, allô?
1: Commissaire Martin.
7: Vous êtes la gendarmerie?
1: Ah ben, je suis gendarmiste depuis quand même quelques années, oui.
7: Oui.
1: Lui me dit que vous êtes son père.
7: Ah non, c'est pas mon fils.
1: Papa!
7: Arrêtez de dire papa!
1: Papa, dis-leur que c'est toi!
7: Menteur. Demandez-lui sa carte d'identité.
1: Voilà, alors j'ai sa carte d'identité.
7: Il s'appelle comment?
1: Monsieur Fiston, apparemment.
7: Fiston? C'est pas du tout ça, hein. Mais moi, je suis pas fiston, hein.
1: Non, mais c'est votre fiston, donc c'est ça, vous reconnaissez.
7: Non. Mais, c'est pas marqué fiston sur la carte d'identité.
1: Oh, vous reconnaissez que c'est votre fiston?
7: Non. Je reconnais pas mon fils, hein.
1: Et alors pourquoi il s'appelle fiston si c'est pas le fiston?
7: Et il a quel âge?
1: Il a 67 ans.
7: 67 ans?
1: Bah, il les fait pas, hein. Mais...
7: il est plus vieux que moi.
1: Donc ça veut dire que vous l'avez eu d'un premier mariage.
7: Un premier mariage? Ah bah, voilà pour autre chose. Non, mais, attendez, moi, j'appelle la gendarmerie.
1: Ah bah, vous l'avez au téléphone?
7: Hein?
1: Oui, je suis gendarmiste, c'est ce que je vous dis.
7: Vous êtes des fous, ouais. Eh, la gendarmerie, quand il nous appelle, normalement, il se nomme le gendarme.
1: Alors, je me présente.
7: Oui, non.
1: Je m'appelle Henri.
7: Je porte plainte, là. Je porte plainte.
1: J'aimerais bien...
7: Je porte plainte tout de suite.
1: Réussir ma vie.
7: Je porte plainte tout de suite.
1: Être heureux.
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8: Allô, oui.
9: Oui, Mike.
8: Oui.
9: Je m'en veux pas te parler, parce que j'ai un herpès... dans la bouffe.
8: Tu dis?
9: Attends, c'est bien Mike?
8: Bah oui.
9: Bah Mike, alors que...
8: C'est pas Jack Starling?
9: Voilà.
8: Ah, bah dis donc, ça fait des ans, je crois que t'étais mort, moi.
9: Mais tu te souviens de moi?
8: Bah, t'étais bien Jack Starling.
9: Bah oui, Mike.
8: Bah évidemment, je me souviens de toi, comment je t'aurais oublié, tu rigoles ou quoi? Qu'est-ce que tu deviens?
9: Toujours dans le jazz?
8: Bah oui.
9: On va voir, quel instrument je jouais?
8: Du piano.
9: Et comment je jouais, comment?
8: Comme un dieu.
9: Ouais, ah. T'as pas oublié, hein?
8: Bah, dis, merde, on a quand même joué ensemble, non?
9: Ouais, c'est... Salut, Mike.
8: Salut.
9: C'est Jack. Ah, oh, sacré Mike. Ça fait plaisir de t'entendre.
8: Ah oui, bien sûr, ouais.
9: Bon, alors, let's jazz?
8: Always, même.
9: Mike, t'es prêt?
8: Ouais.
9: 3, 4.
8: Oh,
9: vas-y, je t'écoute, je suis avec toi, Mike. Oh, vas-y,
8: Rip to be. Ça va le mon coup. Dis, tu m'appelles pour que je chante dans le téléphone à 3h de l'après-midi, toi?
9: Rip to be a
8: benobadura.
9: Hey Mac?
8: Ouais.
9: Ça fait du bien, hein?
8: Ça dégage. Mais je vois toujours pas qui tu es, hein?
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10: Oui, allô?
1: Bonjour monsieur, c'est bien.
10: C'est madame.
1: Vous êtes sûr?
10: Ah oui, vous êtes une madame là.
1: C'est bien le magasin de vêtements?
10: Oui.
1: Il y a eu une erreur suite aux achats chez vous, parce que j'ai fait une carte.
10: Oui.
1: Au lieu de débiter mon compte, ça l'a crédité.
10: Oh là là, attendez. Au lieu de lui enlever sur votre compte, ça en a rajouté.
1: Voilà.
10: Oh là là.
1: Comme effectivement, il y a eu fautisme.
10: Bah, en fautif, bah, vous êtes gagnant, vous.
1: Bah, qui me dit que vous n'avez pas fait exprès?
10: Ah non. Là, vous me la mettez à l'envers.
1: Ah
10: là.
1: Bah tiens, on me rajoute de l'argent comme ça, on croit que je vais rien dire.
10: Bah attendez, monsieur, on va se calmer un petit peu. Hein. Attendez, vous faites une grosse erreur.
1: Je vais pas marcher dans votre combine, hein, je vous le dis tout de suite.
10: Mais non, mais y a pas de combine à avoir. Mais pas du tout. Mais on me l'a jamais faite celle-là.
1: Ah bah non, mais j'ai très bien compris. Vous essayez de me frauduler là.
10: Bien sûr.
1: Oui, non, mais le vieux coup de on me rajoute de l'argent en douce, ça. Ah. Allô?
11: Mais qu'est-ce que c'est que ce truc?
1: Bonjour monsieur.
11: Alors c'est madame.
1: Si vous voulez.
11: Si je vends des articles, je vais pas créditer votre compte, non mais faut être logique, non?
1: Non mais que vous fassiez des magouilles, ça vous regarde.
11: Ah, et puis quoi encore? Mais je fais pas de magouilles, monsieur. Donnez-moi votre numéro de téléphone déjà que je vous rappelle.
1: Non, vous allez me rajouter des sous sur mon opérateur téléphonique?
11: Non mais ça va pas, non.
1: Bon, je vois venir le truc, alors gros comme une maison.
11: Certainement pas. Donnez-moi le numéro de carte bleue.
1: Bah attendez, j'ai ma femme qui est à côté. Je lui explique que vous me demandez ma carte.
11: Pardon?
1: Martine!
11: Mais
1: Martin!
11: Mais
1: monsieur qui me demande ma carte!
11: Mais pas du tout.
1: Ah bah pas du tout que si, oui.
10: À votre compte en banque, j'ai juste à mettre le montant, je mets ma carte, votre carte bleue et c'est tout.
1: Et hop, vous rajoutez sur mon compte. Ah ben, c'est bien
10: je
1: ça.
10: Peux pas faire ça, monsieur.
1: Vous vous rendez compte que vous utilisez un compte qui n'est pas le vôtre, en fait.
10: Oh, mais ça va pas du tout, monsieur, de m'accuser des choses comme ça.
1: Bah, j'ai vu aux informations, ils disent qu'avec le sans contact...
10: Ah bah, arrêtez de regarder les informations, parce que là, franchement...
1: Ah bah c'est quand même pas moi qui me permet de rajouter en douce de l'argent.
10: Mais moi non plus, je l'ai pas fait, monsieur. Donnez-moi votre nom, je vais direct à la banque. Si j'ai confirmation d'avoir fait ça, déjà, je voudrais bien savoir comment que j'ai fait ça.
1: Bah, j'imagine vous avez appuyé sur le bouton envoyer de l'argent sur le compte.
10: Mais je vous dis, je ne peux pas faire ça, monsieur.
1: J'ai vu sur Internet, ils disent, hop, on se rapproche discrètement de la personne.
10: Arrêtez un petit peu avec Internet, parce que je crois que ça vous va pas du tout, parce que vous inventez des choses.
1: J'ai vu la vidéo, hein, où on voit le gars, il se rapproche.
10: Oui, mais ça, c'est à la télé, monsieur.
1: Jurez-le que vous vous permettez pas de rajouter en douce de l'argent sur les comptes des...
10: Mais je peux vous jurer sur la tête de mes enfants, monsieur, je ne peux pas faire ça. Si vous n'avez pour 100 euros, je tape 100 euros, je glisse votre carte et après...
1: Oh non, vous allez pas encore me rajouter 100 euros.
10: Vous comprenez rien, c'est un exemple.
1: Ah bah, sur Internet, ils disent que y a un bouton en dessous.
10: En dessous de quoi?
1: Bah, sous la machine.
10: Bah, attendez, je vérifie parce que je suis peut-être bête. J'ai aucun bouton sous ma machine, monsieur.
1: Bon, vous venez de l'enlever.
10: Mais
1: j'ai entendu, ça a fait clic-clic.
10: Ah bah, clic-clic, non, c'est l'appareil que j'ai soulevé pour regarder s'il y a un bouton en dessous. Venez au magasin, vous verrez par vous-même qu'il n'y a pas de bouton.
1: Bah oui, parce que vous l'aurez mis dans votre poche ou je ne sais où.
10: Vous pouvez me donner votre nom, s'il vous plaît?
1: Oui, monsieur Martin.
10: Et le montant?
1: Le montant.
10: Bah, du montant que vous me dites que je vous ai donné.
1: Ah! Là, vous êtes grillé, là.
10: Mais de où vous allez me rendre folle, monsieur, là. Vous êtes en train de me rendre folle, hein.
1: Vous me dites le montant que vous
10: m'avez rajouté. Mais vous m'avez dit que je vous ai rajouté, c'est vous qui me l'avez dit?
1: Oui, bah, c'est bien de le reconnaître, oui, quand même.
10: Je n'ai rien reconnu, c'est vous qui me l'avez dit. Moi, je vous ai dit, je vous donne un exemple. Moi, je peux taper 100 euros.
1: Encore?
10: De votre... Oh, je vais péter un cap. Vous me laissez votre numéro, comme ça, je vous rappelle?
1: Je peux vous laisser un portatif?
10: Oui, bien sûr.
1: Alors, donc 06.
10: Oui.
1: 06.
10: Oui.
1: 06.
10: 06, 06, vous allez me dire?
1: Ah non, alors la carte bleue, ça suffit pas. En plus, vous piratez mon téléphone.
10: Oh.
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12: Allô?
5: Madame Briet?
12: Oui, qui est-ce?
5: Bonjour, je suis une de vos voisines, figurez-vous. J'habite au 2 de la rue, moi. Vous êtes au 12?
12: Oui.
5: Voilà, je voulais vous proposer un coup de main pour ce soir pour vous aider à faire les gâteaux.
12: Un gâteau pour ce soir, pour quelle raison?
5: Avec les invités que vous allez avoir, là, ce qu'ils ont dit à la radio. On vient d'entendre votre nom et votre adresse à la radio.
12: Mon nom, mon adresse à la radio.
5: Ah, vous êtes pas au courant?
12: Pardon, pas du tout.
5: Eh ben, il y a une émission de petite annonce sur les Top 50 FM, là, vous savez, la radio libre, quoi. Et puis alors, ils ont dit qu'il y avait une fête chez vous. Ils ont même donné votre adresse. Moi, j'ai tendu l'oreille, j'ai entendu l'adresse, je me suis mis ça à côté de chez nous. Et
12: j'ai rien entendu, moi.
5: Tous les gens qui partent pas en vacances et qui restent dans le 18e arrondissement, vous êtes invités, il y a une fête ce soir chez elles.
12: Une fête ce soir chez moi?
5: Ah oui, c'est ce qu'ils ont dit, hein.
12: Oh, mais je ne reçois personne chez moi.
5: Et vous êtes pas au courant?
12: Ben, je suis pas au courant.
5: Ben, écoutez, je vais vous donner leur numéro de téléphone, puis dites-leur bien qu'ils ont dû faire une erreur, hein.
12: Ben, ils ont fait une erreur, oui.
5: 42.
12: Oui,
5: 51. Allez.
12: Bon, bonjour, merci, madame.
5: Mais c'est normal si on s'aidait pas entre voisins.
12: Merci beaucoup.
5: Je vous en prie, madame.
12: Merci beaucoup, madame.
5: Au revoir, madame.
12: Au revoir.
13: Allô?
12: Allô, monsieur.
13: Oui, ne quittez pas, madame, parce que nous sommes à l'antenne. Hein.
12: Bah oui, mais...
13: Vous êtes bien, chers auditeurs, sur Top 50 FM, la radio qui en a, n'ayons pas peur de le dire. Et à l'instant, nous venons d'écouter donc Daniela. Oh, Daniela, comme c'était super, chanté par les Sulfureux Elmer Footbeat. Je vous rappelle que pour Daniela, il reste 3 places pour tous les copains qui passent. En attendant, je vous rappelle nos 2 petites annonces de la matinée, donc qui courent depuis ce matin. La première, Jean-Pierre Bullock, il est super extra sympa comme mec. Vous allez voir, vous allez l'adorer. Il a 33 ans, les filles, il est célibataire et il voudrait rencontrer une jeune femme brilleuse pour faire la mouette ensemble. Et la deuxième annonce, donc je vous rappelle tout de suite la deuxième annonce, une grande fête qui est offerte dans le 18e arrondissement avec madame Ginette Briet.
12: Bah oui,
13: au 12 rue, attendez madame, on est à l'antenne, hein. Au 12 rue, cette dame fort sympathique, donc vous pouvez l'appeler vous-même, chers auditeurs, au 42 ce soir, donc chez elle. Attention, à partir de 22h, une bouteille de champagne par personne, ça va être la fête. Je vous rappelle que l'orchestre donc de salsa de Patato Valdés, 30 musiciens de salsa chez madame Ginette Briet.
12: Et nous prenons tout...
13: Attendez madame, vous permettez, nous prenons tout de suite notre débat avec donc notre auditrice. Allô, bonjour, comment t'appelles-tu?
12: Oui, mais moi je suis madame Briet.
13: Madame Briet.
12: Bah ben je veux pas, je veux personne chez moi, moi.
13: Ah bah écoutez, c'est formidable, madame, vous êtes donc
12: Ah ben non, mais non, mais je veux Attendez. Personne chez moi.
13: Chers auditeurs, écoutez,
12: mais
13: c'est
12: merveilleux. Mais je veux personne chez moi, monsieur, je reçois personne chez moi.
13: Chers auditeurs, chères auditrices, vous avez donc votre hôtesse qui vient de nous appeler. Elle doit certainement nous appeler pour donner le code d'entrée de l'immeuble.
12: Non, je ne donne rien du tout.
13: À vous tous, attendez, madame, on va parler après.
12: Non,
13: hein. Attendez.
12: Personne.
13: À tous les auditeurs et les auditrices qui sont coincés dans les embouteillages donc de ces grandes routes de week-end et de vacances.
12: Bah oui, mais
13: eh bien, on va vous passer donc madame Briet tout de suite. Alors, madame Briet, je crois que votre prénom, si je ne me trompe pas, je vais même te tutoyer, c'est Ginette. Ginette, comment ça va?
12: Oui. Ça va mal, mais je veux personne chez moi.
13: Eh bien, écoute, j'ai une bonne nouvelle pour toi. Est-ce que tu sais combien
12: de... Pourquoi vous tutoyez, monsieur?
13: Tu n'es pas une auditrice fidèle de la radio? Allez.
12: Bah, si, mais j'ai pas entendu, mais...
13: Eh ben, écoute,
12: c'est une dame qui m'a téléphoné de me dire qu'il y avait du monde chez moi ce soir.
13: 400 personnes.
12: Mais 400 personnes, je vais les mettre.
13: Ah, pas ça. Attendez, déconnez surtout pas.
12: Attendez,
13: on prend l'antenne. Eh bien, jeune kid dynamique, jeune fille, t'es super extra comme nana. Je crois que je vais avoir une bonne nouvelle pour toi. Est-ce que tu sais combien d'appels téléphoniques on a eu? 400 auditeurs, auditrices qui viennent de nous dire à l'instant qu'ils venaient tous chez toi avec une bouteille de champagne. Est-ce que tu sais quel est l'orchestre qui va jouer chez toi ce soir?
12: Mais j'ai pas d'argent.
13: Eh ben, c'est Carlos Patato Valdés avec ses 20 musiciens de salsa.
12: Bon,
13: qu'est-ce qu'on
12: Carlos
13: dit?
12: Patato Valdés, je sais pourquoi, là.
13: Et qu'est-ce qu'on dit? Qu'est-ce qu'on dit, jeune kid? On dit merci.
12: Bah, je dis pas merci, je veux personne chez moi.
13: Et attends, j'ai une bonne nouvelle, figure-toi. Attends, c'est pas fini.
12: Arrêtez de me tutoyer, mon sang.
13: On te prête une sono de 2 x 4000 watts.
12: De quoi?
13: 2 x 4000 watts.
12: Mais non, j'ai pas de place chez moi.
13: Et attention.
12: Ça va pas la tête, non.
13: Je vous rappelle.
12: Mais ils vont casser personne chez moi, je veux pas les mettre, voyons, qu'est-ce que c'est cette histoire de bêtise.
13: Ils vont danser.
12: Donc, vous dansez où?
13: Moi, je vous rappelle l'adresse, tout le monde sait Ginette
12: Briet. Non. Ne donnez plus mon adresse sur l'antenne.
13: 12 rue.
12: Arrêtez ces bêtises. Mais arrêtez ces bêtises.
13: Elle est cool, Ginette. Et c'est dans le 18e arrondissement.
12: Cool, je suis pas cool, moi.
13: 42.
12: Non. 30... Ne donnez pas mon numéro de téléphone. Je veux personne chez moi. Ce soir, je m'en vais.
13: J'espère que ton appartement est grand, ma chérie.
12: Non,
13: parce
12: il n'est pas grand, mon appartement.
13: J'espère que ton appartement est assez grand pour contenir.
12: Non, mon appartement n'est pas grand.
13: Ginette.
12: Je veux personne chez moi.
13: Ginette, je te donne l'antenne.
12: Ginette, elle en a marre, Ginette.
13: Ginette, t'es géniale. Les 400 auditeurs donc sont...
12: Oh, j'en ai marre de conneries.
13: Allez, on t'embrasse très fort.
12: Oui,
13: allez. Salut, Ginette.
12: Salut.
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14: Allô?
1: Bonjour monsieur, c'est bien le boucheur charcuteur traiteuriste?
14: Oui?
1: Monsieur Martin à l'appareil, j'ai un problème avec votre micro-ondes.
14: Comment? Qu'est-ce qui se passe?
1: Bah, j'ai remarqué que chaque fois que vous mettez le micro-ondes en route chez vous, il y a la télé qui se brouille chez moi.
14: Et qu'est-ce que vous êtes qui monsieur?
1: Pardon, monsieur Martin, je viens d'emménager à côté.
14: Non mais monsieur, je n'ai jamais eu de problème depuis 40 ans que je suis ici.
1: Alors, j'ai fait un relevé électro-micro-ondique et c'est géolocalifié pile chez vous.
14: Mais non!
1: Déjà, tous les soirs à 21h, je sais pas ce que vous faites cuire.
14: Non mais monsieur, à 21h, je suis loin d'être ici monsieur, hein. Le magasin est fermé, tout est fermé.
1: Ouais, alors à mon avis, il y a un gars de chez vous qui reste en douce.
14: Il y a personne qui reste en douce, mais est-ce que vous pensez qu'il y a un un gars de chez moi qui va rester là pour s'amuser
1: à... Ah, comme ça, lui, il réchauffe tous ses plats à la boutique, ça lui évite de le faire chez lui.
14: Mais non, monsieur.
1: Peut-être même que vous en avez un qui dort au magasin.
14: Il n'y en a aucun qui dort au magasin. Si vous n'êtes pas idiot, vous passez le soir devant le magasin, tout est fermé, voilà.
1: Très bonne idée. Laissez le magasin ouvert en partant, comme ça je passerai ce soir.
14: Je ne laisse pas le magasin ouvert, monsieur, à 21h.
1: Ah, bah sinon je passe récupérer les clés vite fait, si vous voulez.
14: Non, du tout, vous n'aurez pas les clés du magasin, monsieur.
1: Non, mais je fais un double, je vous les rapporte.
14: Non, monsieur, vous n'aurez pas de double du magasin. C'est bon, là, hein.
1: Quand vous dites c'est bon pour les clés ou pour laisser ouvert?
14: Voilà. Non, je ne vous donnerai pas de clés du magasin.
15: C'est un voisin, monsieur Martin, il veut les clés du magasin parce qu'on lui a dit que c'était notre micro-ondes et qu'il faisait des interférences.
16: Monsieur, donnez-moi votre numéro de téléphone.
1: Malheureusement, je n'ai pas encore le téléphone parce que je viens juste d'emménager.
16: Et comment vous appelez là?
1: Bah moi, je m'appelle Martin.
16: Non, vous avez bien un téléphone puisque vous êtes en train de m'appeler.
1: Ah non, pas du tout.
16: Bah, puisque vous êtes en train de m'appeler là.
1: Non, je crois pas.
16: Ah ben si, vous avez bien une ligne téléphonique puisque vous êtes en train de m'appeler.
1: Oui, alors j'ai fait la demande, mais j'attends que les PTT m'apportent le téléphone.
16: Et comment vous êtes en train de m'appeler là?
1: Bah j'ai la voix qui porte et comme j'habite juste à côté.
16: Donnez-moi votre adresse, donnez-moi le numéro et la rue.
1: Alors la rue, c'est la vôtre, facile. En revanche, pour le numéro, pareil, j'attends que les PTT me le confirment.
16: C'est qui?
17: Oui.
1: Et bonjour madame.
17: Ouais, alors déjà bonjour madame, je pense pas avoir une voix de femme.
1: Question de point de vue.
17: Ouais.
1: Donc, j'étais en train de voir avec votre collègue pour faire des rondes chez vous la nuit.
17: Mais monsieur, attendez, mais vous êtes qui monsieur?
1: Monsieur Martin, je suis un nouveau voisin, c'est ce que je disais.
17: Mais attendez, mais vous croyez rentrer chez les gens comme ça ou quoi? Il est hors de question que vous mettez les pieds ici dedans.
1: Bon, dans ce cas, plan B.
17: Non, mais monsieur.
1: Si, je vais passer pour prendre les mesures.
17: Mais des mesures de quoi?
1: Parce que je vous ai fait un devis.
17: Mais vous m'avez fait un devis? Mais un devis de quoi? Mais vous êtes malade ou quoi?
1: Comme ça, on va refaire l'isolage au niveau muraliste, parce que mon beau-frère est dans le bâtiment.
17: Alors, j'ai mon propre électricien, j'ai mon propre maçon, j'ai mon propre caroleur, mais attendez, mais vous me faites quoi, là?
1: D'accord, et ben vous dites à vos gars de vous faire un truc propre pour bien isoler.
17: Mais attendez, qu'est-ce que c'est cette histoire? Si vous me dites que quand j'allume le micro-ondes que ça fait des interférences sur votre télé, monsieur, vous prenez les gens pour des imbéciles. Hein.
1: Non, moi, je fais que constater.
17: Et comme par hasard, c'est tous les jours que vous avez des interférences sur la télé?
1: Ah ah! Et comme par hasard, vous êtes au courant?
17: Mais non, c'est tous les jours.
1: Les masques tombent.
17: Là, c'est bon. Vous commencez. Alors, je vous demande, c'est tous les jours que vous avez des interférences?
1: Ah, bah, vous allez voir, démarrez votre micro-ondes.
17: Ben, attendez, je vais pas faire tourner mon micro-ondes, David, vous avez vu ça où?
1: Bon, alors, plan C.
17: Attendez.
1: Le micro-ondes, vous l'embarquez, vous le mettez chez vous.
17: Mais quoi, je le mets chez moi? Mais vous êtes pas bien, là, monsieur? Mais qu'est-ce que
1: comme
17: vous...
1: ça, ça évitera qu'il me brouille les coudes, comme disait l'autre.
17: Ouais, et vous savez quoi, monsieur? Avec tout le respect que je vous dois, allez vous faire voir,
1: hein. Eh ben, avec tout le respect que je vous dois, merci.
17: Mais allez vous faire.
1: Donc, on fait quoi pour le micro-ondes?
17: Donc, vous allez vous faire foutre.
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18: Allô?
5: Oui, bonjour madame.
18: Bonjour.
5: Je vous appelle, c'est bien les chauffages?
18: Oui.
5: Dites-moi, je voudrais me faire ramener.
18: Oui.
5: C'est possible?
18: Une cheminée de salon?
5: Oh non, c'est moi-même.
18: Oui, mais vous voulez ramener votre cheminée de salon?
5: Je voudrais me faire ramener moi.
18: Vous voulez-vous vous faire ramener?
5: Oui, parce que j'ai ravalé beaucoup dans ma vie. Et là, je voudrais me faire ramener.
18: Ah non, mais là, je comprends pas ce que vous me demandez.
5: Mais je suis pas au ramenage, hein, chauffage.
18: Oui, mais nous faisons des ramenages de cheminées de salon ou de chaudière.
5: Ah, pas de dames.
18: Ah non, ramène pas les dames, non.
5: Ah bon? Il est pas là, le monsieur, qui fait le ramenage?
18: Ah oui, mais nous ramonons les cheminées de salon. Donc
5: oui, mais il n'y a
18: les...
5: qu'à faire comme si j'avais une cheminée de salon.
18: Non, mais vous vous foutez du monde, là, ou quoi?
5: Pardon?
18: Et qu'est-ce que vous voulez vous faire ramoner?
5: La chatte.
18: La chatte, ah ouais. Non, mais mon mari, il ramène que ma chatte.
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18: Allô?
1: Bonjour monsieur.
18: Madame.
1: Oui, admettons.
18: Oui.
1: Je suis bien chez le plombiste.
18: Oui.
1: C'est pour signaler un problème rapport à votre activité.
18: Oui.
1: Comme quoi, quand je vais au travail, je suis obligé de faire un détour pour pas passer devant chez vous.
19: Qu'est-ce que vous me racontez, monsieur?
1: Ah oui.
19: Vous faites un détour pour pas passer devant chez moi. Oui, ça va? Vous êtes bien, monsieur?
1: Excusez-moi, aux infos, ils ont dit que c'était dangereux de passer à côté des plombistes, enfin du plomb.
19: C'est dangereux de passer devant chez moi, monsieur.
1: Ah oui, on est d'accord. Ils l'ont dit à la télé.
19: Mais vous racontez n'importe quoi. C'est dangereux à la télé. Mais vous êtes dans une forme de délire.
1: Ils parlaient du plomb, ça faisait des particules et je ne sais quoi, et que si on les respirait, c'était très mauvais pour la santé.
19: Mais où de vous parler des particules? N'importe quoi.
1: Vous... Bah oui, du plomb, parce que comme vous faites du plomb.
19: Mais non, je fais pas de plomb, monsieur. C'est interdit. Maintenant, le plomb, vous racontez n'importe quoi, on travaille au cuivre.
1: Ouais, quand je vous ai demandé, vous m'avez pas dit cuivriste, vous m'avez dit plombiste.
19: Mais non, vous racontez. quand une plomberie, c'est une définition. Ah, ça ne veut pas dire plomb.
1: Alors, attendez, j'ai mon dictionnaire, justement.
20: Oui, bonjour.
1: Ah, un autre monsieur.
20: Mais on n'a pas de plomb. Vous me racontez du n'importe quoi, là. Franchement, c'est bien la première fois qu'on me dit un truc pareil.
1: Enfin, c'est quand même moi qui suis obligé de faire un détour pour aller au travail.
20: Vous, vous passez au travail pour aller où?
1: Je travaille dans un garage juste à côté de Martinville.
20: Vous travaillez pour...
1: Oui, ah bah oui, exactement, oui, je travaille au garage.
20: Bah, de toute façon, je vais y aller chez... Là. Je vais aller rechercher ma voiture tout à l'heure. Je vais demander à vous voir.
1: Ah, vous avez laissé votre voiture au garage, là?
20: Ouais.
1: Oh, bah attendez, c'est laquelle?
20: Moi, c'est une BM.
1: Ah, la BM, bah je la vois, elle est là.
20: Pardon?
1: Oula, c'est de la carrosserie en plomb, ça, non?
20: Pardon?
1: Bah écoutez, je tape dans la portière.
20: Non.
1: C'est de la portière en plomb.
20: Bon, attendez, j'arrive, parce que là, ça m'énerve, là.
1: Non, mais écoutez!
20: J'arrive, franchement, là, vous exagérez, parce que j'arrive.
1: C'est pas du plomb, ça, peut-être?
20: Arrêtez, monsieur!
1: Ah, bah, c'est encore un autre monsieur.
20: Et artisan plombier chauvasiste.
1: Voilà, donc d'accord. Vous faites du plomb, on est
20: non,
1: d'accord.
20: Arrêtez-la, monsieur.
1: Non, bah, excusez-moi de faire attention.
20: Arrêtez-la, monsieur.
1: Non, bah, excusez-moi de faire attention.
20: Arrêtez-la, monsieur.
1: Oui, non, enfin, excusez-moi de faire
20: attention. J'ai autre chose à faire, c'est des clients qui appellent. Vous allez m'embêter comme ça longtemps?
1: Oh, bah, excusez-moi, c'est quand même moi la victime dans l'histoire, et après
20: vous
1: ça.
20: Victime de quoi? Arrêtez, monsieur!
1: Rendez-vous compte, vous déposez votre voiture complètement plombée. Écoutez, au garage.
20: Ouais, bah moi je vais vous plomber quelque chose.
1: J'ai l'impression que c'est déjà fait.
20: Maintenant, vous arrêtez, parce que ça commence à plomber, hein.
1: Ah bah c'est vous qui me plombez.
20: Il y a d'autres affaires?
1: Alors là, tout de suite, non, j'ai un peu de temps.
20: Arrêtez, vous êtes en train de nous emmerder. Portez plainte, allez où vous voulez, mais arrêtez de nous faire chier, d'accord?
1: Alors, déjà, venez récupérer votre bagnole, parce
20: ouais,
1: que je...
20: Ouais, vous avez que ça à faire, et bah c'est bien.
1: Ah allez. Bah non.
21: Attends. Ah. Non mais vous êtes malade ou quoi vous?
1: Voilà madame.
21: Venez me voir vous là.
1: Attendez parce que déjà il y a votre collègue qui doit venir au garage.
21: Mon collègue c'est ma femme.
1: Le monsieur avant là.
21: Il y a pas de monsieur avant, c'est une dame.
1: Ah bon bah admettons.
21: Mais qu'est-ce que c'est?
1: Écoutez, je veux bien déplomber la carrosserie sur votre bagnole là.
21: Mais je...
1: Ça, je vais vous le facturer.
21: Il me facture mais vous allez prendre mon... Et faites gaffe hein, parce que je vais devenir...
1: Sympa?
21: Non.
1: Ah dommage.
21: Vous allez avoir une plainte au cul monsieur, puis quelque chose de bien, je vous le dis hein.
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22: Allô?
13: Monsieur?
22: Oui, monsieur.
13: Oui, bonjour, monsieur. Excusez-moi de vous déranger, c'est votre voisin à l'appareil.
22: Bonjour, monsieur.
13: Bonjour, vous allez bien?
22: Mon voisin?
13: Oui, j'habite en face de chez vous. Mais pas dans le même immeuble, hein, de l'autre côté.
22: Ah, au premier?
13: Voilà. Dites-moi, je vous appelle parce que j'ai un petit problème. Enfin bon, ça peut s'arranger. Je suis turfiste. Un après-midi, je vais jouer aux courses.
22: Oui.
13: Donc je suis équipé de jumelles, évidemment. Bon.
22: Oui.
13: Le soir, voilà, je vous précise que j'ai une vue sur votre fenêtre.
22: Ah.
13: Voilà.
22: Oui.
13: Et donc, bon, je voudrais vous savoir. Enfin, bon, ça peut peut-être vous arranger. J'aime bien regarder ce qui se passe par ma fenêtre avec mes jumelles. Et en particulier, j'aime bien voir les gens un peu déshabillés, quoi. Hein.
22: Ouais.
13: Bon, je suis un peu de tempérament voyeur. Bon, est-ce que vous accepteriez entre 22h et 22h15 de vous exhiber pour moi?
22: Non, mais vous n'êtes pas bien, non?
13: Non, attendez, je suis prêt à vous dédommager, 200
22: non,
13: francs.
22: Non, mais ça va pas, vous êtes un vicieux.
13: Non, pas du tout.
22: Je trouve... Bon, bah ça va comme ça. Non, hein.
13: Attendez, monsieur, je suis prêt à vous dédommager.
22: Mais il n'y a pas de dédommagement, vous nous foutez la paix et puis c'est tout.
13: Non, mais vous-même, hein, pas vous seul.
22: Oui.
13: Oui, monsieur, excusez-moi, c'est mal entendu, ça a été coupé.
22: Oui.
13: Bon, est-ce que vous accepterez pour 200 francs quand même de...
22: Non, écoutez, vous êtes l'ancien prothèse, là?
13: Oui.
22: L'ancien ou un qui vient comme ça de temps en temps?
13: C'est moi qui viens de temps en temps.
22: Ah, vous venez de temps en temps. Bah, c'est vous qui pissiez à la fenêtre, là, au lavabo hier.
13: Oui, c'est vrai.
22: Ouais, bah, vous êtes un beau salaud. Alors, comptez pas sur nous, hein.
13: Non, mais attendez.
22: Salut.
13: Attendez, je nettoie.
22: Allô?
13: Oui, bonjour, monsieur l'inspecteur Ledoux, commissariat central du 17e arrondissement.
22: Pardon?
13: Nous sommes les centrales écoute téléphonique. Dites-moi, monsieur, vous venez de recevoir plusieurs appels que nous avons mis sur table d'écoute d'un individu qui vous demandait de vous exhiber.
22: Oui.
13: C'est celui qui, je crois, il a uriné l'autre jour, il paraît dans l'immeuble.
22: C'est ça, oui.
13: Bon, vous l'avez
22: dit. C'est au premier, sur le bâtiment du devant.
13: Voilà, c'est lui-même.
22: Oui.
13: Donc, alors, vous l'avez déjà vu?
22: Bah, j'ai vu par inadvertance hier.
13: Bah, nous voudrions le coincer, figurez-vous.
22: Oui.
13: Bon, alors, ce soir, nous allons donc venir et mettre en place tout ce que nous... Pour le confondre, donc, des appareils de prise de vue, hein, à visée infrarouge.
22: Oui, mais vous les mettez où?
13: Eh bien, justement, on va les mettre à un endroit où on peut le voir avec ses jumelles.
22: Oui.
13: Ce qu'il faudrait.
22: Oui.
13: C'est que vous vous mettiez à votre fenêtre ce soir.
22: Oui.
13: Et pour qu'on puisse le coincer.
22: Oui.
13: Vers 22h.
22: Oui, mais pas à poil, quand même.
13: Mais si, monsieur.
22: Ah non.
0: Bah oui, mais il faut qu'on le coince.
22: Oui, d'accord.
0: Voilà, il faut que vous ayez l'air d'être à poil, quoi.
22: Ah, oui.
0: Comment on peut faire ça?
22: Bah, je peux me mettre en pyjama ou en slip au besoin.
0: Voilà.
22: Hein?
0: Mettez-vous en slip à partir de 22h.
22: Oui.
0: Et il faudrait qu'il puisse croire que vous êtes nu.
22: Oh, bah alors là, vous savez, on peut mettre un slip blanc, c'est tout.
0: Bon, mettez un slip comme ça, ça se verra pas la nuit, avec quelque chose qui dépasserait, quoi. Qu'est-ce qu'on pourrait mettre?
22: Là, vous allez un peu fort.
0: Bah oui, mais il faut qu'on le coince, il faut qu'on ait les preuves. Hein.
22: Oui, oui.
0: Il faut qu'il puisse être réellement en train de vous photographier avec ses jumelles.
22: Oui, oui, d'accord.
0: Alors, qu'est-ce que vous pourriez avoir qui dépasserait un...
22: Bah, je sais pas, moi.
0: Un bout de bois?
22: Oh, si vous voulez.
0: Qu'est-ce que vous pourriez avoir?
22: Bah, je sais pas, moi. Attendez, bah... On a une banane, là.
0: Bon, bah, écoutez...
22: Un fruit.
0: Oui, un banane. Une banane.
22: Oui.
0: Bon.
22: Dans le slip.
0: Ah, évidemment, monsieur. Alors, à 22h précise.
22: À 22h, d'accord.
0: Avec la banane.
22: Oui.
0: Dans le slip.
22: D'accord.
0: Merci de votre collaboration.
22: Mais je vous en prie.
0: Au revoir, monsieur.
22: Au revoir, monsieur.
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4: Nous allons vous mettre en relation avec un conseiller de l'assurance maladie.
6: Oui.
1: Bonjour monsieur, c'est bien l'assurance maladie?
6: Oui, bonjour monsieur.
1: J'ai vu un article comme quoi les Français l'année dernière, ils ont eu 16,6 jours d'arrêt de travail en moyenne.
6: Oui.
1: Alors j'ai refait mes comptes, j'ai eu que 12 jours d'arrêt de travail en 2015.
6: Oui.
1: Donc ça veut dire que vous me devez 4,6 jours d'arrêt de travail encore.
6: Si vous n'avez pas été malade, on ne vous reverse rien du tout.
1: Et alors mes 4,6 jours, qu'est-ce qu'on en fait?
6: Rien du tout.
1: Comment ça, rien du tout?
6: Enfin, je ne suis pas malade, ça fait plusieurs années que je n'ai pas été malade et on n'a jamais rien reversé.
1: Non mais je comprends, parce que si vous dites à tout le monde que vous empochez 16,6 jours sans...
6: Ah non, je ne récupère pas 16 jours et demi.
1: Vous êtes en train de vous les mettre de côté?
6: Pas du tout. Ben non monsieur, pas du tout, soyons sérieux.
1: Bah mes 4,6 jours, ils ont disparu. Et
6: dans notre bureau, les agents ne sont pas malades, ils ne récupèrent rien du tout.
1: Bah ils récupèrent les jours des autres qui n'ont pas eu leurs 16,6.
6: Mais non.
1: Jurez?
6: Bah oui, je vous jure.
1: Dites, je jure que je ne récupère pas les arrêts de travail d'autrui.
6: Je ne récupère pas les arrêts de travail d'autrui, monsieur, je vous le jure. On peut vous le prouver.
1: Vous avez croisé?
6: N'importe quoi.
1: Moi, je suis sûr que vous avez... Alors dites, je m'engage à restitutifier les jours que je dois.
6: Je ne m'engage à rien du tout, étant donné que nous ne restitutions pas de jours.
1: Ah ah.
6: Je vais vous mettre en relation avec un chef, ne quittez pas.
1: Vous allez me faire le coup du faux chef?
6: Pas du tout, je vais vous mettre en relation avec madame...
1: Ah.
6: Attendez, je vais vous mettre en relation avec elle. Bonjour, c'est comment votre nom?
1: Excusez-moi, elle est en train d'effacer ses traces.
6: D'effacer quelles traces, monsieur? On peut pas effacer, on n'est pas habilité à effacer des traces. Je sais pas, mais vous êtes dans une autre dimension, c'est pas possible autrement, monsieur. Vous imaginez ce que vous êtes en train de nous dire, là?
1: Ah, vous êtes de mèche?
6: Non, vous comprenez pas, monsieur.
1: En fait, elle est en train de faire disparaître toute trace de mes 4,6 jours.
6: Mais oui, on est en train de faire disparaître votre nom, votre salaire, on est en train de faire disparaître...
1: J'enregistre vos aveux, là, vous êtes consciente, hein?
6: Enregistrez-moi, je m'en fous complètement.
1: Bon, enfin, vous venez d'avouer, quand même, hein?
6: Mais de quoi je viens d'avouer, quoi? Venez cet après-midi, à 14h.
1: Oui, mais je vois venir le truc, vous allez murer un bureau ou je ne sais quoi pour tout planquer.
6: Bah, venez voir de votre propre yeux.
1: Ah bah très bien, je vais venir vérifier de mon propre yeux, oui.
6: Non mais monsieur, vous vous rendez compte de ce que vous dites?
1: Moi je suis sûr
6: que
1: votre collègue, elle est en train de passer tous mes papiers à la déchiqueteuse là pendant ce temps.
6: Oh ouais, c'est vrai qu'on a une déchiqueteuse dans le service.
1: Ah!
6: On n'en a même pas!
1: J'entends le bruit de la déchiqueteuse, hein.
6: On n'a même pas de déchiqueteuse, monsieur.
1: Vous avez une déchiqueteuse.
6: Comment?
1: Ah, c'est pas le même monsieur.
6: C'est comment votre prénom?
1: Martin.
6: Et votre nom de famille?
1: Martin.
6: Oui, Martin, c'est pas possible, monsieur.
1: Et pourquoi?
6: Bah, parce que c'est pas surtout soit Martin ou Martin machin ou Martin truc, on vous trouve pas.
1: Essayez Marty peut-être alors. Il y a peut-être une coquille.
6: Vous nous prenez vraiment pour des imbéciles, monsieur?
1: Non, pas du tout.
6: Un petit peu, c'est pour une radio, c'est pour quelque chose dans ce genre-là?
1: Bah oui, bah évidemment. Bah dans ce cas, je vous dis que c'est Rire et Chanson, que je m'appelle Martin, que c'est l'appel trop con.
6: Oui, et... bah, écoutez, pensez ça, une bonne journée, monsieur. Au revoir.
1: Non, mais c'est vrai. Allô?
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23: France Finition, bonjour.
24: Bonjour madame, je suis au magasin de couture.
23: Oui.
24: C'est le professeur Chéroux à l'appareil du CHU.
23: Oui.
24: Dites-moi, est-ce que vous faites des retouches?
23: Sur quoi monsieur?
24: Là, il s'agit juste de faire un ourlet, en fait, parce que c'est un patient qui souffre donc d'une hypercroissance, vous voyez, de la peau, ça arrive. Hein. C'est un problème qu'ont souvent les hommes, je ne sais pas si vous avez déjà remarqué ça, ils ont souvent trop de peau sous les testicules.
23: Oui, j'ai eu l'occasion de voir quand même, oui.
24: Hein, il a 8 à 10 cm de trop sur les testicules, on voudrait faire un ourlet.
23: Faire où ça? Sur le patient?
24: Oui.
23: Bah, attendez, là, vous n'êtes pas au bon numéro, monsieur.
24: Mais je croyais que vous étiez un atelier de couture.
23: Écoutez, moi, j'ai jamais fait ça.
24: Ben c'est rien du tout, moi je suis avec vous, je vous montre, c'est très simple. Hein.
23: Mm-hmm.
24: On prend la peau des testicules qu'on tend, on la plie en deux, on fait juste un ourlet.
23: Ah.
24: C'est une machine industrielle que vous avez ou c'est une...
23: Bah on est équipé en machine industrielle, oui.
24: Ouais, ben c'est ça, il n'y a aucun souci.
23: Mais comment vous passez ça sur la machine? C'est ça que je vois pas du tout, là.
24: Quand vous avez un tissu,
23: oui.
24: Vous le tendez.
23: Oui, on le tend, oui.
24: Vous le tendez. Bon, là, c'est la même chose. On tend la peau qu'il a en trop, en dessous des testicules, on la tend.
23: Mais non, mais ça peut pas passer sur la machine, techniquement, c'est pas possible.
24: Ah si, madame, si, bien
23: sûr. Pourquoi vous faites ça à la machine à coudre? Pourquoi vous faites pas ça des points?
24: Parce que c'est plus régulier. Vous posez la peau des testicules donc du patient, vous tirez dessus, vous, hein, pour l'amener sous votre aiguille, et puis paf, vous enclenchez, et l'ourlet se fait comme ça.
23: Oui, mais sur une piqueuse plate, je vois pas, moi, passer le patient sous ma machine.
24: Comment ça? Je pense que vous savez comment on manipule les testicules.
23: Oui, oui, oui,
24: bon,
23: oui.
24: Ça vous posera pas de problème, quand même.
23: Non, non, non, non, non.
24: Voilà.
23: Je pense pas.
24: Donc, nous, on tend la peau des testicules, vous... Vous rabattez son sexe vers le haut pour quand même pas...
23: Oui, hein, quand même.
24: Et pendant que vous tenez le sexe dans la main, vous piquez avec la plate.
23: Bon, bah, écoutez, si vous le dites, hein, moi je veux bien.
24: Eh ben voilà.
23: Si vraiment vous êtes embêté, vous n'avez personne d'autre, pourquoi pas, hein, mais je vais être quand même novice dans l'affaire, hein, je vous l'annonce. Hein.
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8: Oui, bonjour.
1: Bonjour madame, c'est bien le concessionnaire auto?
8: Oui.
1: Monsieur Martin à l'appareil, il faudrait que je vous dépose des papiers pour ma piscine.
8: Vos papiers pour? Vous me parlez de piscine?
1: Oui, parce que je suis en train de faire construire une piscine chez moi.
8: Oui, mais qu'est-ce que ça vient pour la piscine?
1: Ça vient que je viens d'avoir la réponse pour mon permis de construire, mon terrain n'est pas pisciniste.
8: Oui.
1: En revanche, vous êtes en terrain pisciniste.
8: Oui.
1: Donc je déclare ma piscine sur votre concession et je récupère le permis de construire.
8: Non, bon, je rentre pas dans les magouilles, non.
1: Bon, c'est rien, c'est juste des papiers.
8: Bah, vous m'avez demandé quelque chose avant?
1: Non, mais je peux vous le demander là.
8: Eh ben, je vous dis non.
1: Ah bah non.
8: Bah si.
1: Et si je vous le redemande maintenant?
8: Eh bah moi je vous dis non.
1: Bon, et si on dit que je vous ai demandé avant?
8: Vous m'aurez demandé avant, c'était non.
1: Ah oui, parce que le problème c'est que moi j'ai supposé que c'était oui, j'ai déjà rempli les papiers.
8: Bah attendez, mais vous faites n'importe quoi, vous.
1: Eh oui.
8: Vous allez vous faire voir avec votre piscine, j'en ai rien à cirer.
1: Oh bah merci le solidarisme.
8: Mais non mais,
1: Bah non mais,
8: Il se fout de moi encore.
1: Ah bah, manquerait plus que ça.
8: Mais il est pour rien, lui.
1: Il vous entend, hein.
9: Monsieur, vous êtes dans un garage automobile. Je vois pas le rapport avec une piscine, là.
1: Alors, bonjour monsieur, monsieur Martin à l'appareil. Le rapport...
9: Mais je suis pas monsieur Martin.
1: Ah non, vu que monsieur Martin, c'est moi.
9: Ah, pardon, j'avais du mal.
1: Ah, parce que vous aussi, vous vous appelez Martin.
9: Non.
1: Non, parce que c'est rare que je tombe sur d'autres Martins.
9: Non, mais je suis pas madame Martin.
1: En même temps, je reconnaissais pas la voix de madame Martin.
9: Non, mais je...
1: Dites-moi un truc pour voir.
9: Bah non, je suis pas madame Martin.
1: Ah bah non, c'est pas vous, effectivement. Enfin, ça aurait pu être possible.
9: Ça aurait pu être possible, mais c'est pas le cas.
1: C'est marrant quand même. Imaginez, je tombe sur un autre Martin.
9: Mais vous me parlez de piscine, là.
1: Oui, enfin, j'essaye de vous expliquer, mais bon, vous me coupez tout le temps.
9: Oh, putain.
1: Allô?
9: Oui.
1: Oui, donc je vais vous déposer les papiers.
9: Mais les papiers de quoi?
1: Oh là là, vous avez pas suivi. Les papiers de ma piscine.
9: Mais bon sang, je ne suis pas une entreprise de piscine.
1: Ah bah oui, je sais ça.
9: Mais pourquoi vous me parlez d'une piscine, alors?
1: Bah, parce que moi, j'en construis une chez moi.
9: Mais c'est pas mon problème, monsieur, vous êtes dans un garage automobile.
1: Je sais, puisque c'est votre adresse que j'ai déclarée pour ma piscine, c'est ce que je disais.
9: Ah oui, vous avez mis l'adresse du garage pour faire construire votre piscine.
1: Voilà, c'est tout.
9: Alors, attendez, c'est faux et usage de faux pour une entreprise.
1: Ah oui, alors ça c'est pas faux.
9: Ah bah...
1: Mais, en contrepartie, je veux bien qu'on partage.
9: Mais on partage quoi, la piscine?
1: Non, les frais pour les travaux.
9: Les frais pour les travaux? Mais quels travaux?
1: Bah, les travaux de la piscine.
9: Mais nous on compte pas construire de piscine, là, mais... À un moment donné...
1: Non, la piscine que je fais chez moi. Si vous voulez, on fait 50-50 sur les travaux.
9: Mais on va quand même pas vous payer la moitié de votre piscine, elle est pas mal celle-là.
1: Bah officiellement, elle est quand même à votre adresse.
9: Ah bah oui, bien sûr, tant qu'à faire. Non mais, c'est vous qui allez nous payer.
1: Oh là là là là, pardon, mais je crois que vous compliquez tout là.
9: Non, c'est vous qui compliquez tout, monsieur. Vous êtes dans une entreprise, vous n'avez pas le droit d'utiliser cette adresse, même si vous, ça vous arrange au niveau du PLU.
1: Ah bah voilà, c'est ce que je disais, vous compliquez. En plus, je n'ai rien à voir avec votre PMU.
9: Le PLU, c'est un plan d'utilisation des terrains.
1: Non, c'est un bar où on joue au 421 en pariant sur des chevaux.
9: Non, pas le PMU, le PLU.
1: Ah ouais, non, en fait, vous mélangez tout.
9: Non, c'est vous qui mélangez tout, monsieur, et ça commence sérieusement à me gonfler.
1: Et allez, tu vas voir que ça va être de ma faute.
9: Sérieux,
1: moi, je demande juste un petit service.
9: Mais on s'en fout, on est une entreprise.
1: Oui, bah alors, disons un petit service professionnel.
9: Sérieux, là?
1: Quoi? Il y a un truc que j'ai pas compris?
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10: Dispensaire.
11: Allô?
10: Allô?
11: C'est le dispensaire pour les animaux.
10: Oui.
11: Bonjour, madame.
10: Bonjour.
11: Monsieur le baron Ledoux, j'habite boulevard Saint-Germain.
10: Oui.
11: Et j'ai un grand malheur avec mon perroquet.
10: Oui.
11: Oh mon Dieu, il est originaire de la Libye.
10: La Libye, oui.
11: Voilà. Et hier soir, à la télé, ils ont montré la guerre entre le Tchad et la Libye.
10: Oui.
11: Et mon perroquet, il était là, devant la télé.
10: Oui.
11: Et depuis, il n'arrête pas que de dire des bêtises, des cochonneries.
10: Ah bon?
11: Oui. Et je sais pas quoi faire, moi je
10: Qu'est-ce
11: sais...
10: Qu'est-ce qu'il raconte?
11: Oh, des cochonneries, hein. Vous voulez que je vous le passe, vous allez voir.
10: Attends, oui, oui.
11: Je vais approcher du téléphone. Attendez, je l'attrape, hein.
10: Oui.
11: Viens là, Coco. Allô?
10: Oui.
11: Voilà, là. Parle, Coco.
10: Coco? Il écoute, là?
11: T'as l'as pris! T'as l'as pris!
10: Coco? Bonjour, Coco.
11: Pouflasse! Pouflasse! Pouflasse!
10: Mais ça va pas?
11: Allô?
10: Oui?
11: Vous avez entendu?
10: Oui, j'ai entendu.
11: Alors, qu'est-ce que je fais, moi?
10: Alors, attendez, attendez. Ne quittez pas, s'il vous plaît, hein. Allô?
11: Oui.
10: Monsieur, alors, remettez votre perroquet à côté et faites-le parler. Mais... Le docteur écoute, hein.
11: Viens là, Coco. Ah. Coco, viens là.
10: Écoute, je suis morte de rire.
11: Allô?
10: Oui?
11: Bon, ça y est, attendez, je mets la tête à côté de l'appareil. Allez-y.
10: Coco, bonjour?
11: Salopri!
10: Coco!
11: Salopri!
10: Mais tu m'avais pas dit ça tout à l'heure?
11: Pauvrette! Pauvrette! Allô?
10: Oui?
11: Oh, madame?
10: Oui?
11: Vous savez le chinois pour passer le thé?
10: Oui.
11: Le chinois, le petit filtre pour passer
10: oui.
11: le thé? Il l'a mis sur sa tête comme un casque.
10: Ah bon?
11: Oh non, Coco, reviens ici!
10: Écoutez, vous êtes où, monsieur?
11: Madame, il a une fourchette dans le bec, il vient vers moi!
10: Non, c'est pas vrai.
11: Non!
10: Monsieur! Monsieur! Eh, Olivier! Écoute, tu sais, il vient de me dire que son porquet, il a mis une fourchette dans le bec, il est venu vers lui, et après, j'entends plus rien. Mais j'entends plus rien, ça tombe, il a foutu un coup de fourchette. Allô? Coco!
11: Saloperie!
10: Coco, t'exagères, hein? Qu'est-ce que t'as fait à ton maître?
11: Vive la Libye! Vive la Libye!
10: Mais t'es dingue! Pourquoi vive la Libye? Coco?
11: Kadhafi! Kadhafi!
10: Kadhafi? Mais qu'est-ce qu'il a, Kadhafi? Hein? Coco? Coco, t'as le combiné, là? Qu'est-ce que t'as fait à ton maître?
11: Ta gueule! Ta gueule!
10: Quoi, ta gueule? Eh, je t'en prie, hein. Je peux te dire ta gueule aussi, moi.
11: Ta gueule! Ta gueule, prie!
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12: La mascotte, bonjour.
14: C'est bien la crêperie?
12: Oui.
14: Oui, bonjour madame, monsieur le baron de la place à l'appareil.
12: Oui.
14: Je souhaiterais savoir s'il était possible de réserver pour ce soir.
12: Oui, pour combien de couverts?
14: Un.
12: Un?
14: Nous sommes un.
12: D'accord.
14: Nous voudrions dîner en tête-à-tête avec moi-même, mais pourriez-vous nous mettre deux couverts pour un, je vous prie?
12: Oui.
14: Et si cela ne vous dérange pas, nous serons nus.
12: Oui. C'est quoi ce truc-là, là?
14: Ah d'accord, on fait des manières. Ah voilà, on n'aime pas les bourgeois.
12: Non, non, pas du tout, mais...
14: Eh ben voilà, c'est toujours pareil. Monsieur le baron a besoin d'arriver tout seul, de manger en tête-à-tête, à poil sur sa table, et voilà, on l'aime pas. Et c'est quoi ce truc-là, et comment, et pardon, et j'ai pas le droit de manger à poil. Je peux pas prendre une crêpe tout seul à poil. Pourquoi? Au nom de quoi? C'est quoi? Ça vous dérange pas?
12: Bah moi personnellement non hein.
14: Bon bah alors, à 9h.
12: Bah je sais pas, c'est un petit peu... Attendez, je vais vous passer mon mari.
15: Allô?
14: Oui, bonjour monsieur.
15: Bonjour.
14: Monsieur, c'est le responsable de la crêperie je pense. Hein?
15: Oui, tout à fait, oui.
14: Oui, bonjour monsieur le baron de la place à l'appareil.
15: Oui.
14: J'ai demandé à votre femme s'il était possible de réserver pour ce soir. Elle m'a dit oui, je lui ai dit que nous serions un...
15: Oui.
14: Je lui ai demandé si je pouvais dîner en tête-à-tête avec moi-même, donc si je pouvais avoir deux couverts pour un. Elle m'a toujours dit oui.
15: Oui.
14: Je lui ai dit que j'arriverais tout seul vers 21h, ça ne l'a pas dérangé.
15: Oui.
14: Et je lui ai dit que je viendrais manger nu.
15: Oui.
14: Et ça, tout d'un seul coup, elle a pris la mouche et elle n'a plus voulu.
15: Oui.
14: Pourquoi donc?
15: Bah, parce que vous allez venir manger à poil à la maison.
14: Bah, écoutez, monsieur, quand même, je suis seul... Je peux faire ce que je veux, je ne dérangerai aucune personne à ma table.
15: Non, non, mais bien sûr, mais je suis tout à fait d'accord avec vous, et puis vos opinions, c'est pour vous.
14: Donc je viendrai à 21h.
15: Ouais, mais pour à poil, bien sûr.
14: Ah, si, monsieur, aussi.
15: Non, non, ben vous rentrerez pas, c'est tout.
14: Mais attendez, je ne rentre pas à poil, comme vous dites, dans une crêperie. Non. Je rentre habillé, je me déshabille une fois que j'ai posé mes affaires.
15: Ah ouais, d'accord. Ah, ben, vous sortirez, c'est tout.
14: Bon, si par contre, est-ce que vous pourriez accepter que je vienne donc habillé, hein?
15: Oui, bien sûr, hein.
14: Mais que ensuite, quand je m'installe à ma table, je mange les crêpes nues, hein, mais avec... Je pourrais mettre une crêpe sur mon sexe.
15: Non, non, mais non, c'est pas possible, ça, monsieur.
14: Mais pourquoi ?
15: Ah, mais je serais tout à fait d'accord de vous accueillir si tout le monde était à poil dans la... Même moi le premier, si je peux me trouver un coin pour me mettre à poil quand il fait beau ou un truc comme ça, je suis le premier à le faire. Mais bon, bah, devant les gens, non, j'évite, quoi. Vous comprenez ce que je veux dire ?
14: Même une crêpe saucisse.
15: Même une crêpe saucisse, oui.
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16: Bonjour.
1: Bonjour monsieur, c'est bien la quincaillerie. Oh, attendez, qu'est-ce qui se passe? Je crois qu'il y a mon téléphone portatif qui sonne.
16: Non, non.
1: Ah si, si, j'entends que ça sonne.
16: Non, c'est mon téléphone, monsieur.
1: Ah, c'est vous qui essayez de m'appeler?
16: Non, j'ai mon téléphone qui sonnait quand j'ai décroché.
1: Oui, bah c'est normal qu'il sonne puisque je vous appelle.
16: Non, non, vous m'avez appelé sur le fil.
1: D'accord, et vous, en même temps, vous essayez de m'appeler sur le portatif?
16: Non, je vous appelle pas sur le portable.
1: Ah bah non, effectivement, ça ne sonne plus.
16: Bon, c'est pas grave.
1: Oui, bref, monsieur Martin à l'appareil, j'ai acheté un spray de dégraissant chez vous.
16: Vous avez acheté un dégraissant?
1: Voilà. Voilà, et alors ma femme s'en est pchitée sur le ventre, une catastrophe.
16: Pourquoi elle en a mis sur le ventre?
1: Bah c'est pour son summer bodies, elle voulait se dégraisser un peu avant les vacances d'été.
16: C'est quoi ce...
1: Mais alors problème, ça lui a fait des boutons partout.
15: Oui, dites-moi.
1: Bonjour madame, comme je disais, votre dégraissant n'est pas du tout adapté, non seulement il n'a pas dégraissé ma femme...
15: Monsieur, écoutez, on va pas refaire l'apologie de l'histoire, vous allez regarder déjà si vous l'avez acheté chez nous, monsieur.
1: Alors sans faire d'apologisme historiste, je suis quand même sûr que je l'ai acheté chez vous.
15: Non, mais vous êtes sûr, moi je suis pas sûr de vous avoir vu déjà, voyez.
1: Ah bah ce que je vois, c'est qu'elle a dû se faire prescrire une crème déboutonnante pour enlever ses boutons, donc ça, je vais vous apporter la facture.
15: Non mais j'ai pas payé sa crème, monsieur, attendez, entendons-nous bien.
1: Bon, bien sûr que si.
15: Bah bien sûr que non, monsieur, je vous permets pas déjà.
1: Pardon, vous me vendez un dégraissant défectueux.
15: Non, non, monsieur, je ne vous permets pas.
1: Bon, alors disons que vous me vendez un dégraissant qui ne marche pas sur les femmes.
15: Monsieur, écoutez, moi je suis une... Monsieur, on va arrêter là tout de suite.
1: Oh bah non, ce serait dommage. Oh,
15: si, si, non, non, non, mais attendez, vous prenez pour qui, monsieur?
1: Alors moi je suis monsieur Martin.
15: Non, non.
1: Ah si, si, et pardon de vous le dire, mais vos produits de beauté sont nuls.
15: Je vous ai pas vendu un produit de beauté, monsieur, réfléchissez.
1: Oula, surtout pas.
15: On est dans une société de matériaux de construction, monsieur, on n'est pas un esthéticien ici.
1: Ah oui, mais alors pourquoi vous vendez du dégraissant?
15: Mais ça vous regarde pas que je vends du dégraissant, monsieur.
1: Bah, avouez que c'est quand même bizarre de vendre des produits de beauté dans un
15: mais
1: magasin.
15: C'est pas du produit de beauté, vous êtes cinglé, hein, moi je vous le dis tout de suite. Hein. Vous allez vous calmer, hein. Vous allez vous calmer direct. Hein.
1: Oh, bah, tu vas voir que ça va être ma faute.
15: Vous allez vous calmer tout de suite, hein, je vous le dis moi.
1: Pardon, mais enfin votre dégraissant ne fonctionne pas du tout sur les femmes.
15: Non, non, mais attendez, du dégraissant c'est pour les machines, monsieur, sûrement pas pour la peau.
1: Ah si, si, Martine, c'est ma femme, elle m'a expliqué.
15: Ah, votre femme? Eh bah, votre femme, magnifique. Écoutez, je la connais pas, mais en tout cas, le gagne être connu.
1: Comment ça, vous connaissez Martine?
17: Hey, bonjour.
1: Ah, bonjour, une autre dame. Bah, vous savez quoi? Passez-moi le patron directement, à la limite.
17: Oui, c'est moi.
1: Super, donc c'est pour un problème de dégraissage de femmes, comme j'expliquais à votre collègue.
17: Non, mais dégraissage de femmes, je suis pas une pharmacie.
1: Oh, bah, de mieux en mieux.
17: Eh oui, mais ça n'a rien à voir avec moi, votre truc, vous êtes drôle.
1: Merci, mais enfin, je vais quand même vous rapporter la facture.
17: La facture de quoi?
1: C'est ce que je disais, on a dû acheter une crème déboutonnante parce que votre pchit dégraissant, ça lui a fait plein de petits boutons.
17: Ce qui est normal, personne penserait à mettre un dégraissant WD-40 sur le corps d'une femme.
1: Oui, ah bah c'est exactement ça, WC-40. Donc on est d'accord, il y a un problème qui vient de chez vous.
17: Mais non, c'est pas un dégraissant.
1: Écoutez, on va faire simple, je vais venir vous déposer ma femme.
17: Et ça sert à rien de déposer votre femme, que voulez-vous qu'on...
1: Eh bah vous lui faites une séance de dégraissage de femme.
17: Mais je sais pas, je fais pas ça moi.
1: Pardon? Vous refusez de dégraisser ma femme?
17: Mais c'est pas qu'on refuse, c'est qu'on peut pas dégraisser votre femme, c'est pas du tout notre truc.
1: Bon bah dans ce cas, vous me la changez.
17: Je la quoi?
1: Bah vous me la changez contre une neuve.
17: Mais quoi, votre femme?
1: Bah oui, vous faites jouer la garantie sur le produit.
17: Ah, oui, oui.
1: Vous dites comme quoi vous pouvez pas remettre à neuf le modèle existant. Non mais comme ça le problème est réglé, vous mettez une neuve à la place.
17: Mais en vrai c'est une farce, non?
1: Ah, en vrai c'est possible. Et qui c'est qui pourrait vous faire ce genre de farce téléphoneuse?
17: C'est
1: la chanson. Ah, ça dit quoi derrière?
17: Les chansons.
1: Bravo. Et au revoir madame.
17: Au revoir madame, monsieur.
1: Merci.
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25: Allô?
26: Allô?
25: Bonjour.
26: Bonjour, comment ça va?
25: Ça va.
26: Bon, je suis en route là, je suis déjà parti, donc j'arrive. Tu me dis ce qu'il faut que je prenne donc pour le dîner?
25: Pour le dîner? Qui que ça qui vient?
26: Ben, hey, c'est Robert Lamolle.
25: Robert, je connais pas.
26: Mais ça fait 3 semaines qu'on correspond sur Internet.
25: Ah.
26: Et tu m'as dit que ce soir, enfin, je pouvais venir te voir et que nos vœux allaient se réaliser.
25: Bah, parce que je me rappelle peut-être pas ou je ne sais pas.
26: Bah, hier soir, tu m'as écrit donc sur Internet, dans notre site de rencontre.
25: Ah bah, c'est pas moi alors.
26: Ah bah si.
25: Ah bah non, moi j'ai pas de ça.
26: T'as pas de ça quoi?
25: Bah, des machins d'Internet, comme vous dites, un truc...
26: T'as pas d'Ethernet?
25: Ah non, j'ai pas ces trucs-là.
26: Ah bah tu sais que moi j'en ai eu partout dans mes poutres, hein.
25: Ah.
26: Moi j'ai eu d'Ethernet partout dans mes poutres, hein. Ça m'a coûté cher, hein, ça bouffe le bois, ces saloperies-là. Ça fait des copeaux, après ça fait de la poussière, dis donc.
25: Ah bon?
26: Je suis parti de Colmar ce matin.
25: De Colmar? Bah dis donc, je connais pas.
26: Bah de Colmar en voiture, en Alsace.
25: Ah! En Alsace?
26: Bah oui, j'ai pris la route ce matin à 5 heures d'Alsace.
25: Oh!
26: Et là, je suis là dans une heure à peu près. Hein.
25: Ah bon?
26: Bah.
25: Eh ben bon, hein, une belle surprise alors, voyez, hein?
26: Ah ben ça va faire une belle surprise puisque tu m'as dit enfin que tu étais prête à me recevoir, qu'on allait pouvoir dîner ensemble et que tu m'hébergeais et qu'on verrait bien après.
25: Houhou! Qu'est-ce que c'est que ça?
26: Ah ben j'ai reçu ça avec ton adresse.
25: Oh, ben dis donc, ça c'est quelqu'un qui fait un tour alors, je sais pas.
26: Ah ben non.
25: Oh!
26: Tu m'as même dit qu'il fallait que je passe par la pharmacie et tout ça sur la route.
25: Hein? Eh ben, j'ai jamais parlé de ça.
26: Ah ben si.
25: Ah non, je m'excuse, ça, jamais j'ai parlé de pharmacie de tout ça, hein.
26: Bah dis donc, mais moi, qu'est-ce que je fais? Faut que je fasse marche arrière, alors?
25: Bon, je ne sais pas. Je vous verrai bien quand vous arriverez.
26: Ah, bon. Donc on peut se voir.
25: Alors, vous pouvez me dire, mais je ne sais pas qui vous êtes.
26: Ben, c'est pas grave, on fera comme si on se connaissait.
25: Ouais, ben, c'est pas grave, hein.
26: Bon, alors, qu'est-ce que je prends pour le dîner?
25: Oh, ben, je mettrai un pot-au-feu, tant pis, j'ai fait des petits pot-au-feu, mais tant pis.
26: Ah, ben, très bien. Alors, un pot-au-feu, je vais passer prendre du vin, là, chez un bon caviste.
25: Bon.
26: Hein?
25: Comme vous voulez.
26: Voilà.
25: Eh ben, on va vous voir tout à l'heure, alors, si c'est ça, si vous arrivez.
26: Après, on ira au lit, puis on verra bien ce qui se passe, hein.
25: Je vous connais pas, mais on verra bien, vous connaissez, je sais pas qui c'est.
26: Dis-moi, est-ce qu'il faut que je prenne des draps?
25: Mais des draps pour quoi faire?
26: Ben, pour niquer.
25: Hein? Ben, c'est une sacrée surprise, hein.
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4: Papeterie, bonjour.
1: Bonjour monsieur, c'est bien la papeterie?
4: Non, c'est bonjour madame.
1: Ah oui, si vous voulez.
4: Oui.
1: Monsieur Martin à l'appareil, les journaux Martin.
4: Oui.
1: Je vais monter un stand de presse devant chez vous.
4: Mais on fait pas de presse, nous.
1: Oui, bah justement, ça va vous permettre de complémentarifier votre offre.
4: Mais attendez.
1: Oui.
4: Il faut demander peut-être la permission à notre propriétaire. On s'installe pas comme ça devant notre magasin.
1: Ah oui, vous voulez dire que ce serait mieux qu'on se mette dedans?
4: Mais non.
1: Bah si, dedans, oui, très bonne idée.
4: Non, devant, je parle. Attendez, je vous le passe.
1: Merci monsieur.
4: Mais non, mais.
5: Hello.
1: Bonjour madame, on devait me passer le responsable.
5: Oui, c'est moi-même, oui, j'ai une voix d'homme, merci.
1: Oh mais je vous en prie, donc comme je disais, je vais venir installer.
5: Non mais vous, personne s'installera devant le magasin.
1: Non, ça j'ai vu avec votre collègue, il proposait que je m'installe dedans.
5: Dedans quoi?
1: Bah dedans le magasin.
5: Mais vous, il n'y a rien dedans, il n'y a personne qui s'installera dans la papeterie.
1: Pas dedans, ok.
5: Ni dedans, ni devant, rien, voilà, ok, d'accord.
1: Mais en plus, vous pourrez récupérer mes vieux journaux.
5: Mais non, là, je ne vends pas de presse, je vends de la fourniture de bureau, qu'est-ce que vous voulez que je fasse de vos trucs moi?
1: Bah mes journaux invendus, je vous les refile.
5: Eh, vous là dans votre tête ou quoi? Je vous dis, j'en veux pas de vos bazars. Je vends du papier, je vends pas de presse.
1: Ah ben alors raison de plus, je vends que de la presse en papier.
5: Qu'est-ce que je... Ton bordel.
1: Non mais, allô?
4: Oui.
1: Rebonjour monsieur, votre collègue me dit comme vous. Hein.
4: C'est pas mon collègue, c'est mon patron, mais vous ne ferez rien. Oh.
1: Non mais ça j'ai compris. Apparemment vous préférez tous les deux que je sois à l'extérieur, pas de problème.
4: Mais on ne vous veut ni dedans ni dehors.
1: Ah, ça a encore changé.
4: Non.
13: Attention, je vais voir ici.
1: Pardon, mais moi le patron vient d'insister pour que je me mette dedans.
4: Mais non, le patron vous a jamais dit, j'étais à côté de lui, vous a jamais dit dedans. Vous n'avez rien à faire là, c'est tout, point barre.
1: Et si je viens que le lundi?
4: Non.
1: Ou sinon le mardi?
4: Jamais.
1: Mercredi?
4: Jamais.
1: Jeudi?
4: Ni lundi, ni mardi, ni mercredi, ni jeudi, ni vendredi, ni samedi, ni dimanche. Il n'y aura personne chez nous, c'est propriété privée, point.
1: Ouais, mais enfin c'est pas privé le dimanche quand même.
4: Mais si c'est privé.
1: Ah, même le dimanche?
4: Mais même le dimanche.
1: Ah ouais, d'accord.
4: Ah, mais vous avez du mal de comprendre.
1: Oh bah excusez-moi, je fais ce que je peux.
4: Bah quoi, excusez-moi, ça fait 20 fois qu'on vous le dit. Non.
1: Ouais, enfin c'était pas un non très clair non plus.
4: Ah bah si, c'est très clair pour nous, c'est non. N-O-N, non.
1: D'accord, donc pas dedans, pas devant. En fait.
4: Non!
1: Eh ben voilà, suffisait de le dire. Donc on va se mettre derrière.
4: Mais pas derrière non plus! Enfin, non mais n'importe quoi ou quoi!
1: Ah, derrière non plus!
4: Mais vous faites exprès. Non! Vous venez pas ici!
1: Bon, écoutez, c'est pas grave, on se mettra à côté.
4: Mais à côté de où? Il n'y a pas de place!
1: D'accord, dans ce cas, vous compliquez pas, on va se mettre dessous.
4: Mais dessous?
1: Oui, sous le magasin.
4: Mais.
1: On creuse une mini boutique.
4: Mais on ne veut pas! Mais vous comprenez rien ou quoi?
1: Eh, vous me verrez même pas, ce sera comme si j'étais à la cave.
4: Mais il n'est pas bien, lui, mais je sais pas du tout.
5: Monsieur, attention, donnez-moi votre nom.
1: Monsieur Martin.
5: Monsieur Martin, quel est votre numéro de téléphone?
1: Alors, malheureusement, je n'ai pas le téléphone.
5: Vous êtes qui, là? Vous êtes complètement cinglé, vous? Vous êtes complètement à la masse, hein?
1: Non, c'est que je préfère pas avoir le téléphone, parce que sinon, on se fait appeler en permanence par des vendeurs de journaux qui veulent creuser des cas.
5: Non, mais je vais aller vous installer. Moi, je vais aller. Vous habitez où? Parce que moi, je vais venir m'installer chez vous, puis je vais vendre quelque chose, hein?
1: Ok, d'accord. Donc, vous vouliez faire un échange? Bah, fallait le dire.
5: Mais
1: vous.
5: Hey.
1: Écoutez, moi, je suis à Martinville, donc je vous attends soit dedans, soit devant, soit dessous.
5: Vous êtes neuneux ou quoi, là?
1: Ah, pas du tout, non, je suis au téléphone. Et vous?
5: Mais vous êtes bête ou quoi?
1: D'ailleurs, je précise que je ne suis pas dedans le téléphone, comme on pourrait croire,
5: bon,
1: mais devant le téléphone.
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22: Oui?
0: Oui, bonjour madame.
6: Bonjour.
0: Je suis bien à l'école.
6: Oui.
0: Oui, bonjour madame. Monsieur de la place à l'appareil inspection d'académie. Est-ce qu'on peut avoir la direction ?
6: C'est moi.
0: Ah, bah très bien, bonjour. Un inspecteur d'académie est venu vous voir, je ne sais pas si vous l'avez vu.
6: Non, je ne l'ai pas vu.
0: Il n'est pas arrivé encore. Est-ce que s'il arrive, vous pouvez lui demander de nous rappeler d'urgence à Toulouse ?
6: Qui rappelle ?
0: Qui rappelle, absolument. Monsieur de la place à l'inspection d'académie. Hein.
6: Oui.
0: Alors, l'inspecteur d'académie s'appelle monsieur Moncu. Oui. M-O-N-C-U-L.
6: Oui. D'accord.
0: Ah, attendez, parce que.
13: Il est arrivé, non ?
0: Bah non, apparemment, il n'est pas arrivé.
13: Allô ?
6: Oui.
13: Bonjour, madame.
6: Bonjour, monsieur.
13: Vous l'avez vu, non ?
6: Mais.
13: Vous l'avez vu ?
6: Mais qui ?
13: Mon cul.
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22: Bonjour.
1: Oui, bonjour, madame. Excusez-moi de vous déranger.
22: Oui.
1: C'est bien l'NMA ?
22: Oui.
1: Oui, je vous appelle parce que je voudrais deux places, s'il vous plaît, pour la cérémonie. Je voulais savoir si je pouvais passer les prendre.
22: Attendez, les places pour la cérémonie ?
1: Voilà.
22: Je sais pas, vous appelez un bureau d'assurance ?
1: Non, ah non, je demandais la NMA.
22: Je ne sais pas de quoi vous me parlez, monsieur.
1: Energy Music Awards.
22: Mais non, ça n'a rien à voir. Dans un cabinet d'assurance, les MMA.
1: Vous pouvez pas en parler ?
22: Mais vous comprenez ce que je dis ? Je ne fais pas une blague, monsieur. Je travaille. Je suis dans un bureau d'assurance. Moi, je...

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3: Howard.
4: Oh. Oh, ah oui, oh comme Howard.
3: Ouais, voilà.
4: C'est le monsieur de la radio derrière ?
3: Non, non, il n'est plus là le monsieur. Il nous a abandonnés.
4: D'accord.
3: Il a eu peur. Donc, et je crois qu'il a donné sa démission.
4: D'accord.
3: Et il est parti. Voilà. Ouais. On est désolé, mais on ne peut pas vous aider. Bon courage en tout cas.
4: Ouais, merci. Hein.
3: À bientôt, au revoir.
4: Au revoir, monsieur.
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5: Et puis, dis bonsoir.
6: Oui, bonsoir, c'est le gardien de l'immeuble.
5: Oui.
6: Ah, très bien, bonjour, c'est la Poste.
5: Oui.
6: Dites-moi, on vous appelle parce que la semaine prochaine, on va vous mettre un facteur différent là, de remplacement jusqu'à la fin du mois de novembre.
5: Ah bon?
6: Ouais.
5: Ça sera pas la petite jeune?
6: Non, la petite jeune, elle va être déplacée juste pendant 2 mois, en fait.
5: Oh! Oh! Ah. J'aimais bien.
6: Vous avez une grenouille dans votre loge?
5: Pardon?
6: Vous avez une grenouille dans la loge ou...
5: Non, c'est moi qui fais la grenouille parce que j'aimais bien la petite jeune, elle était gentille.
6: Elle est gentille, ouais. Mais l'autre, il est sympa aussi.
5: Il
6: bon,
5: est
6: mais.
5: Sympa.
6: Bon, le problème, c'est que c'est un monsieur de petite taille.
5: Oui.
6: Elles sont comment, vos boîtes aux lettres? Elles sont encastrées?
5: Elles sont encastrées.
6: Ah, merde.
5: Et...
6: Il n'y a pas moyen de les descendre de 50 cm de... Notre facteur, il fait 1m16. Hein.
5: Parce que le haut de la boîte aux lettres tout en haut doit être, je crois que c'est 1m80.
6: Ouais, il ne pourra pas. On va mettre un escabeau, alors.
5: Ouais, un d'une... Vous savez, les petits, là, de marche.
6: Oui, oui. Bon, deuxième problème.
5: Ouais.
6: Ce monsieur nous vient de Chili.
5: Ouais.
6: Bon, on a eu des petits problèmes avec lui sur ses tournées parce qu'il a beau être de petite taille, il est très très chaud.
5: Ah.
6: Ouais, on sait pas ce que c'est un problème hormonal et quoi.
5: Mm-hmm.
6: On va dire entre vous et moi, hein, c'est pas la peine.
5: Ouais, ouais.
6: Mais je préfère prévenir. Il saute sur tout ce qui bouge.
5: Oh.
6: Ouais.
5: Ouais, non, et
6: alors,
5: ici, je peux vous dire qu'il faudra pas.
6: Ben oui, alors justement, à Chili, j'ai eu des informations de la part de mon collègue l'Eurosper.
5: Mm-hmm.
6: Ils avaient trouvé des commerçants qui avaient été assez coopératifs pour éviter ce genre de problème.
5: Mm-hmm.
6: Quand il arrive sur les tournées dans certains endroits, mm-hmm. ils avaient fabriqué, vous savez, des boîtes à chaussures, des cartons de chaussures, là.
5: Oui.
6: Ils avaient fait carrément un trou dedans et ils avaient mis de la boîte à l'intérieur.
5: Du quoi?
6: De la boîte, dans la boîte aux chaussures.
5: La boîte, c'est du coton?
6: Oui.
5: Oui.
6: Comme ça, il avait un trou dans la boîte. Et il pouvait, vous voyez. Est-ce que c'est possible de faire ça, préparer ça?
5: Et on la mettrait où, cette boîte à chaussures?
6: Au pied des boîtes aux lettres, alors.
5: À toutes les cages d'escalier? Moi, j'ai 14 cages d'escalier, hein.
6: Bah oui. Bah oui, mais c'est le seul moyen d'éviter un problème.
5: On est compte, il fait ça dans les cages d'escalier, c'est... Vous allez avoir des appels à non plus finir. Hein. Moi, je dis ça pour vous. Hein. Mais bon, moi, je veux bien les mettre au pied des boîtes aux lettres.
6: Est-ce que ça vous embête si on lui dit, voilà, il y a une boîte à chaussures chez le gardien?
5: Ah ben moi, chez le gardien, je peux pas.
6: Pourquoi?
5: Parce que moi, je suis à la loge qu'à partir de 5h jusqu'à 19h.
6: Oui, mais au moins, s'il peut se soulager, voilà, dans sa boîte à chaussures, au moins une fois...
5: Il passerait vers quelle heure?
6: 8h.
5: À ce moment-là, je peux essayer de mettre une boîte à chaussures dans un local conteneur.
6: Ah bah voilà. À poubelle, quoi.
5: Ouais. Et il viendrait quand?
6: Lundi. Bah, lundi, il commence.
5: Ouais, moi, il faut que je trouve une boîte des chaussures d'ici lundi. Parce que moi, j'en ai pas chez moi, là.
6: Bon, éventuellement, je peux vous en faire livrer 14.
5: Moi, je lui mets dans un local... Et tous les matins, s'ils ont envie d'aller se soulager, lui laisse le local ouvert, il va se soulager. Mais à mon avis, il ne faut pas faire ça dans les halls.
6: Hein. Éventuellement, on ne peut pas demander aux gens de l'accueillir.
5: Non, non. Non, moi, je peux vous faire ça. On met une boîte à chaussures avec un trou dans un local conteneur. Et quand il a envie de faire, il va dans le local se soulager. Hein.
6: À ce moment-là, on mettrait sur la boîte, on écrirait « réservé au facteur ».
5: Bah, même pas, il n'y a que moi, le gars du ménage qui a la clé. Je lui dirais « je mets une boîte à chaussures, tu la touches pas ».
6: Et vous avez ce qu'il faut pour faire le trou?
5: Un tuteur ou un tournevis.
6: Ouais.
5: Ou des ciseaux.
6: D'accord.
5: Ça doit suffire, ça, pour faire un trou.
6: Ouais. Et c'est insonorisé, votre local?
5: Pourquoi écrit?
6: Ah bah oui.
5: Non, parce que c'est pas insonorisé. C'est des trappes qui donnent sur l'extérieur.
6: Ah.

0: coup, là.
1: Mais ça, il est à ce point-là, le gars.
0: Ouais, il crie, il hurle même.
1: Hein. Oh, les gens, ils vont se demander ce qui se passe. Hein. Tout le quartier va l'entendre. Alors, si en plus de ça, on mettait ça dans les halls, imaginez-vous si vous me dites qu'il crie ou qu'il hurle.
0: Pendant 2 heures, puisqu'il fait ça pendant 2 heures, quand même.
1: Ah, ça serait pendant 2 heures, en plus?
0: Oui.
1: Oh, punaise! Non, attendez, pendant 2 heures, il fait ça. Déjà, je risque de me faire engueuler parce que j'ai laissé la porte ouverte.
0: Mais on peut pas l'enfermer?
1: Derrière lui?
0: Oui.
1: Bah, il faut que je sois là quand il le fait.
0: Ah ben, il va venir vous voir, de toute façon. Avant et après. Parce que après, il faut qu'il vous ramène la boîte.
1: Bah non, la boîte, il allait dans le local.
0: Ah bah non, ouais.
1: Pourquoi?
0: Ah bah, il faut récupérer quand même ce qu'il y a à l'intérieur.
1: Comment ça, il faut récupérer ce qu'il y a à l'intérieur?
0: Comment?
1: Moi, je vais pas récupérer ça.
0: Ah bah si.
1: Ah non.
0: Ah bah si.
1: Ah bah non.
0: Ah si.
1: Non, vous venez le chercher si vous voulez, mais moi, je récupère pas.
0: Ah si.
1: Je vous certifie que non.
0: Ah, je vous jure que oui.
1: Moi, je récupère pas des trucs comme ça.
0: Ah si.
1: Le tout, c'est d'avoir une boîte à chaussures pour lundi, et ça, j'en ai pas.
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3: Oui.
4: Oui, bonjour madame. C'est bien le garage?
3: Oui, garage.
4: J'ai acheté des pneus il y a quelques temps chez vous.
3: Oui.
4: Figurez-vous que je me suis rendu compte une fois rentré chez moi que, en fait, vous m'avez vendu des pneus neufs.
3: Bien sûr qu'on vend des pneus neufs. C'est quoi le souci?
4: Bah, le souci, c'est qu'ils disent aux infos que maintenant, les garages, ils sont obligés de proposer des trucs d'occasion.
3: Oui, peut-être à partir du 1er janvier, oui.
4: Voilà, c'est ça. Donc, du coup, ouais. Je vais vous les rapporter pour reprendre des trucs d'occasion à la place.
3: Et je vous ai monté des pneus quand?
4: Alors, je suis passé il y a quelques temps. Et ce qu'il faudrait, c'est changer la date pour mettre comme si j'étais passé en janvier, là.
3: Oui, non, c'est pas comme ça. Ça c'est. Mais écoutez, la loi, c'est à partir du 1er janvier. Donc, les pneus, je vous ai monté quand?
4: On va dire hier.
3: Non, c'est pas hier.
4: On va dire début janvier.
3: Mais non, écoutez, c'est pas possible. Dites-moi quand. Dites-moi quand est-ce que je vous ai vendu les pneus.
4: Bah, officiellement, ce serait bien qu'on dise début de cette semaine pour que ce soit sur janvier 2017, vous voyez.
3: Non, mais moi, les pneus, ils sont facturés et tout. Vous croyez quoi, que je fais des faux comme ça?
4: Donc, vous êtes en train de reconnaître qu'en plus, ce sont des faux pneus.
3: Mais vous comprenez rien ou quoi?
4: Non, mais enfin, vous dites que vous m'avez vendu des faux pneus en plus.
3: Mais non, vous me demandez de faire une fausse facture.
4: Bah, non, pas du tout, non, mais c'est.
3: Mais si, bien sûr. Bon, la loi, elle est passée à partir du 1er janvier 2017, il me semble.
4: Voilà.
3: Les pneus ont été montés quand? Dites-moi.
4: Aujourd'hui.
3: Arrêtez.
4: Non, mais c'est vous me dites que vous me mettez des faux nouveaux pneus. Visiblement, on a essayé de m'entourlouper.
5: Pardon? D'entourlouper de quoi?
4: Ah, bah, c'est un monsieur maintenant.
5: Non, mais attendez, dites-moi le numéro de la facture. Hein.
4: Alors, la facture, il faudrait la refaire pour qu'elle soit sur le mois de janvier 2017, parce que sinon, ça va pas marcher, le truc des pneus d'occasion.
5: Ah non, mais attendez, on peut pas refaire de facture comme ça, monsieur.
4: Non, mais vous allez changer la date de la facture.
5: Non, mais vous rigolez ou quoi? C'est un faux, ça. Et vous vous rendez compte de ce que vous dites, monsieur?
4: Excusez-moi, mais alors votre collègue m'a dit qu'il m'avait monté des faux pneus, déjà.
5: Mais non, c'est vous, monsieur, mais vous vous rendez compte de ce que vous dites? Mais n'importe quoi, mais vous êtes grave, monsieur, les faux pneus, mais ça existe pas, les faux pneus.
4: Ah bah, demandez-lui, il me l'a dit.
5: J'ai pas de facture au nom de Martin, donc me dites pas que vous êtes passé dans notre garage, monsieur.
4: J'ai pu vous donner un pseudonyme.
5: Non, non.
4: Ah bah, vous si. Mais, allô?
5: Bonjour.
4: Ah bah, c'est un autre monsieur.
5: Non, si vous continuez, moi j'appelle la gendarmerie, on va vous retrouver.
4: Enfin, excusez-moi, c'est quand même votre collègue qui me dit qu'il m'a monté des faux pneus.
5: Mais vous voyez ça où, des faux pneus, vous? Comment on peut monter des faux pneus? Ça n'existe pas, monsieur. Vous me parlez de faire une facture de pièces d'occasion de pneus. Ne dites pas de bêtises, monsieur. On vous a pas vu au 1er janvier, on vient de rouvrir ce matin. Donc arrêtez de dire de bêtises.
4: Mettons que je suis passé ce matin, dans ce cas, si ça vous
5: arrange. Vous n'êtes pas passé ce matin, on n'a pas monté de pneus ce matin. Donc arrêtez de dire des bêtises, quand même.
4: Non, mais d'accord, mais ce que je veux dire, c'est que ça reste entre nous.
5: Mais ça reste pas entre nous, monsieur. Je fais pas de faux papiers, moi.
4: Bah,
5: donc arrêtez de dire des bêtises.
4: Non, mais vu que ce sont des faux pneus, vous pouvez mettre.
5: Mais arrêtez de parler de faux pneus, mais vous rigolez ou quoi? Venez passer, on va appeler la gendarmerie et puis on va régler le problème ensemble.
4: Non, mais ce serait logique que j'ai des faux papiers avec les faux pneus.
5: Non, mais enfin, j'hallucine. Des faux pneus.
4: Bon, écoutez, de toute façon, pour cette histoire de faux pneus, moi, j'ai contacté la gendarmerie.
5: Bon, vous avez appelé la gendarmerie d'où?
4: Alors, comme on parle de faux pneus, j'ai appelé la fausse gendarmerie, en fait.
5: Vous avez appelé la fausse gendarmerie? Non, mais vous avez un problème dans votre tête, monsieur, c'est pas possible.
4: Bah, c'est des faux pneus, j'appelle la fausse gendarmerie.
5: Arrêtez vos bêtises, d'accord?
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6: Allô?
7: Oui, bonjour madame. Madame?
6: Oui.
7: Bonjour, vous êtes bien titulaire de l'abonnement 0546?
6: Mmh.
7: Oui, c'est France Télécom à l'appareil.
6: Oui.
7: Nous installons sur le quartier, sur le 0546, un système téléphonique. Le dernier cri de la technologie infrarouge, c'est-à-dire que vous êtes relié à partir d'aujourd'hui sur l'infrarouge. Votre appareil de téléphone qui est un appareil à fil, hein? Vous avez une fiche, vous avez une prise qui va dans votre mur actuellement, n'est-ce pas?
6: Oui.
7: Voilà, donc maintenant, vous n'aurez plus besoin de cette prise téléphonique. Vous allez pouvoir vous transporter, vous promener dans votre appartement, prenant l'appareil que vous avez actuellement. Vous le prenez dans vos mains, mais vous débranchez la prise et nous pouvons continuer à parler. Voilà le nouveau système.
6: Mmh.
7: Eh oui, c'est deux systèmes.
8: Ah ben, faudrait que vous rappeliez parce que ma belle-mère est descendue là.
7: Vous avez un appareil de quel type?
8: Ah ben, je sais pas, c'est chez ma belle-mère, hein. Moi, c'est pas ma maison.
7: Ben non, mais vous savez,
8: c'est
7: madame.
8: Sa belle-fille, moi.
7: Comment?
8: Moi, je suis sa belle-fille, hein.
7: Ah, c'est pour ça, voilà.
8: Ah ben, écoutez, moi, je suis pas à mon domicile, hein.
7: Voilà. Écoutez, c'est un tout petit problème technique. Vous avez
8: votre. Attends, revenir là dans 10 minutes, un quart d'heure, si vous pouvez rappeler à ce moment-là.
7: Non, vous avez votre appareil dans la main?
8: J'ai l'appareil de ma belle-mère dans la main, oui.
7: Voilà, donc vous prenez l'appareil dans la main. Vous voyez le cordon téléphonique?
8: Oui.
7: Vous le tendez tout doucement.
8: Oui, je le tends.
7: Vous, tout doucement, hein?
8: Oui, oui.
7: Bon, nous allons faire un compte à rebours. Je vais inverser la fréquence. Ne bougez pas, madame. Mmh. Vous faites un essai en exercice. Voilà, un peu plus, voilà. Écoutez, madame, nous avons un petit problème dans votre appareil téléphonique. Vous n'avez pas un appareil qui ferait masse, il y a pas un
8: dent. Je peux pas vous dire, je connais pas le bâtiment ici. Je peux
7: non, un appareil, non, un appareil en métal, vous savez, avec des. Est-ce que, excusez-moi de vous demander ça, vous n'avez pas d'appareil dentaire, de plombage, de choses comme ça?
8: Si, j'ai un appareil dentaire, moi.
7: Ah! Eh ben voilà.
8: Pourquoi?
7: Eh ben voilà. Ah. Vous avez un appareil dentaire.
8: Ah bah dites donc, vous me posez beaucoup de questions, dites donc.
7: Ah oui, excusez-moi, mais vous savez...
8: C'est un peu indiscret, mais enfin...
7: Oui, mais vous savez, je suis inspecteur à France Télécom, c'est moi qui fais...
8: Oui, mais vous savez, c'est un peu indiscret, ça.
7: Oui, excusez-moi. Hein? Oui, excusez-moi.
8: Ça me semble un peu indiscret, quoi.
7: C'est un peu intime.
8: Je tique, hein.
7: On va faire le test simplement maintenant pour vérifier que ça marche bien.
8: Oui, mais... Ah, elle est pas là, hein.
7: Madame, j'ai pas besoin qu'elle soit là. Du moment qu'il y a quelqu'un chez vous, c'est parfait. Nous, on teste la ligne. Vous pouvez prendre donc votre téléphone.
8: Oui.
7: Vous le prenez dans les mains. Là, vous l'avez dans les mains, le téléphone?
8: Oui, j'ai dans les mains.
7: Vous allez, tout en me parlant, hein, j'ai besoin de vous entendre pour faire les tests, vous allez vers votre prise téléphonique.
8: Oui.
7: Et vous allez voir que, quand je vous le dirai, vous enlèverez, vous décrocherez.
8: La prise.
7: Voilà. Voilà la prise. Et vous verrez que nous pouvons continuer à nous parler normalement.
8: Vous allez me dire et puis je vais la débrancher.
7: D'accord, donc je vais vous donner, faire avec vous un compte à rebours. Alors, vous m'entendez?
8: Oui.
7: À partir de 5, vous faites le compte à rebours, vous décrochez la prise et à 0, nous continuons à nous parler normalement.
8: D'accord.
7: Je vous écoute.
8: Oui. Alors, 5, 4, 3, 2, 1, 0.
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11: Allô, oui.
4: Bonjour monsieur, c'est bien la boulangerie?
11: Bonjour monsieur, oui, vous êtes à la boulangerie.
4: Mon fils est venu acheter une galette des rois chez vous et je pense qu'il s'est fait arnaquifier.
11: Ah bon, pourquoi?
4: Le problème, c'est la couronne.
11: Pourquoi?
4: Ah bah parce que c'est une fausse.
11: Mais oui, bien sûr. Vous avez déjà vu une vraie couronne avec des diamants et puis des rubis et des saphirs dessus?
4: Bien sûr, oui, à la télé, on en voit très souvent.
11: Non, mais faut pas rêver non plus, hein. Elles sont en carton, c'est tout. Vous n'avez jamais acheté, vous n'avez jamais vu, alors?
4: Bien sûr que je n'ai acheté, je ne me suis fait pas. Alors attendez, je suis dans le dictionnaire, là. Donc, couronne, assemblage de métal précieux ou semi-précieux.
11: La définition du dictionnaire, là, ce qu'il dit au propos de la couronne. Est-ce que vous êtes d'accord avec moi? On donne pas de vraie couronne avec de l'or et puis des diamants et tout le bazar. Franchement.
4: Voilà, c'est ça. De l'or et des. C'est ça, de
11: oui,
4: l'or et
11: des. Bien sûr, vous rêvez, là, monsieur.
4: Je vois bien que vous parlez avec des complices qui.
11: Avec des complices? Ah, c'est des clients, c'est des complices.
4: Toujours est-il que. Donc, moi, je vais passer.
11: Mais ça sera pareil, j'ai que cela.
4: Ah, non, mais je vois clair dans votre jeu. Le temps que j'arrive, vous allez planquer toutes les vraies couronnes.
11: Oui,
4: et vous allez...
11: bien sûr, je vais planquer toutes les vraies couronnes.
4: Voilà.
11: Pour vous faire soigner, là, monsieur, hein.
4: On profite de l'innocence d'un pauvre enfant.
11: Innocence d'un pauvre enfant. Mais monsieur, allons, vous redescendez sur terre, là.
4: Ah, bah, excusez-moi, mais enfin, vous vous rendez compte, il a pas 3 ans, là. Le pauvre.
11: Non, mais vous êtes pas bien. C'est bien ce que je dis. Ouais, excusez-moi, maintenant j'ai mon four qui sonne.
4: Vous sifflez?
11: Comment?
4: Vous sifflez, là?
11: Non, c'est mon four.
4: Vous essayez de me siffler?
11: Non, mais ça va pas, je siffle maintenant. Écoutez, excusez-moi, c'est mon four qui m'attend.
4: Non, mais
11: ça va brûler ce qu'il y a dedans.
12: Oui, allô?
4: Oui, bonjour madame. On vous a expliqué?
12: Non, mais vous devez rigoler ou quoi, alors? Vous achetez une galette à 12 euros, puis on vous fait une couronne à 100 euros, vous avez ça va aussi.
4: La couronne à 100 euros, c'est parce que j'ai eu la fève aussi, hein.
12: Mais vous devez rêver ou pas, c'est pas possible.
4: Oui, c'est-à-dire, quand il y a un enfant, vous dites, tiens, hop, celui-là, on va l'arnaquifier.
12: Dites pas n'importe quoi, c'est bon,
4: Hein?
12: Ouais, hein?
4: Ouais. Non, mais excusez-moi, vous me devez 100 euros quand même, hein, comme vous disiez.
12: Oui, bien sûr. Ouais, oui, bien sûr. Ben, hey, tu veux t'asseoir sur tes 100 euros, gros, y a pas de problème, hein.
4: Ah, vous voyez que c'est mes 100 euros?
12: Non, c'est toi qui vas de le dire, c'est pas moi. Hein.
4: Ah bah c'est, non, c'est toi.
12: Tu prends ta fève, ta galette, tu te la mets.
4: Donc du coup,
12: du coup, bah tu vas te faire foutre.
4: Ah non, bah alors passez-moi le responsable.
10: Allô.
4: Oui, bonjour madame.
10: Venez à la boulangerie, là, on va t'expliquer là. Moi je travaille, je mets de la qualité à mes produits. Taisez-vous s'il vous plaît.
4: J'ai rien dit là.
10: Je mets de la qualité à mes produits, je vais au prix, si vous n'êtes pas capable de regarder ce qu'on vend, excusez-moi monsieur.
4: Vous profitez d'un enfant, c'est quand même incroyable.
10: Je n'ai rien à profiter. Arrêtez, venez me le dire devant moi.
4: Ah bah écoutez, je vous le dis devant
10: non.
4: vous.
10: Non, devant moi physiquement monsieur.
4: Ah bah je vais vous rapporter la couronne, vous allez voir que c'est du carton hein.
10: Ah bah oui, la couronne, je vais jamais dire. Allez voir un psychiatre.
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14: Mairie Doudon, bonjour.
0: Allô?
14: Oui, bonjour.
0: Oui, bonjour madame. La mairie d'Erdeven dans le Morbihan.
14: Oui.
0: Je suis bien la mairie Doudon.
14: Oui.
0: D'accord, je vous passe monsieur le maire d'Erdeven. Hein. C'est le maire. Merci. Allô?
14: Oui, bonjour monsieur.
0: Bonjour madame. Je suis à la mairie de...
14: Oudon.
0: Oudon, oui. Ça se trouve où, ça, Oudon?
14: Bah, ou à côté d'Anceny.
0: D'accord. Alors, on a besoin pour un dossier de renseignement. L'adresse de la salle polyvalente, c'est où, Oudon?
14: Bah, l'adresse, c'est rue de la Loire.
0: Alors, ça se trouve où, Oudon?
14: Il n'y a pas de numéro.
0: Alors, la salle des jeunes, c'est où, Oudon?
14: Rue du Chêne.
0: Oui, mais où?
14: Mais je comprends pas, là. Vous devez pas être dans la bonne commune. Vous appelez Oudon, donc c'est à Oudon, là, que la commune.
0: Ah, très bien. Alors, le stade du Chêne.
14: Oui.
0: C'est Oudon.
14: Rue du Chêne.
0: Rue du Chêne. Oudon?
14: Je comprends pas, là. Pourquoi vous me demandez à chaque fois Oudon?
0: Parce que je sais pas où c'est.
14: 44 521 Oudon. O-U-D-O-N.
0: À Oudon, hein?
14: Mairie Doudon, bonjour.
0: Oui, madame, c'est monsieur Cerber. Je suis le directeur du cabinet du maire d'Erdeven. Écoutez, vous lui avez raccroché au nez.
14: Non, attendez, je viens de lui dire que tout se trouve sur la commune de Oudon. Et à chaque fois, il me demande Oudon.
0: Ah oui, mais c'est normal, madame. Oudon.
14: C'est pas possible. En Loire-Atlantique.
0: Oui, mais Oudon.
14: Après Nantes.
0: Oh, passez-moi le dossier, merci. Allô?
14: Oui.
0: Excusez-moi. Alors. La salle de danse, s'il vous plaît.
14: Salle Jacques Demy.
0: D'accord. Oudon.
14: Square du Havre.
0: D'accord. Oudon.
14: Oui.
0: Oui, mais Oudon.
14: Square du Havre, Oudon.
0: Ah, vous non plus, vous savez pas?
14: De quoi?
0: Où ça se trouve? Vous avez dit Oudon.
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15: Garage, bonjour.
4: Bonjour monsieur, c'est bien le garage?
15: Oui, bonjour madame, pas bonjour monsieur.
4: Ah non, moi je suis un monsieur, faut pas se tromper.
15: Non mais vous m'avez dit bonjour monsieur.
4: Ah pas du tout.
15: Si vous m'avez dit bonjour monsieur.
4: Je pense pas, non.
15: Non, bonjour monsieur.
4: Bonjour monsieur. Donc je disais...
15: bonjour madame.
4: Comment ça?
15: Bonjour madame, vous me redites bonjour monsieur. Vous venez de me le redire à l'instant.
4: Oh, pardon monsieur, faut que je fasse gaffe, hein.
15: Oui, dites-moi.
4: Oui, c'est rapport que j'ai déclaré que vous avez bousillé mon moteur.
15: On a bousillé votre moteur, c'est-à-dire?
4: Ah, vous êtes au courant en plus.
15: Ben non.
4: Bah si.
15: Ben non, je suis pas au courant monsieur.
4: Bah, pourquoi vous me dites on a bousillé votre moteur?
15: Ben non, c'est vous qui m'en parlez monsieur.
4: Ah oui, c'est vrai.
15: Quel moteur qu'on a bousillé?
4: Celui de ma voiture, parce que votre garageur m'avait conseillé de mettre des nouvelles bougies.
15: Alors attendez, vous allez vous expliquer avec lui. Quittez pas.
4: Merci monsieur.
15: Mais...
12: Allô?
4: Bonjour madame.
12: On a fait quoi sur la voiture?
4: Ah non, rien, vous m'avez juste conseillé de changer les bougies, donc je l'ai fait moi-même, et maintenant c'est tout pété.
12: Ah ouais? Donc on vous a dit de mettre des bougies, vous avez changé les bougies vous-même, et puis maintenant vous...
4: Bah oui, comme ça vous avez plus qu'à le faire passer sur l'assurance du garage.
12: Bah vous avez raison, c'est nickel. Bah vous êtes le roi du monde.
4: Merci, alors je sais pas si j'irai jusqu'à roi du monde.
12: Est-ce que vous avez un ordre de réparation de chez moi?
4: Alors ça, faudrait me le faire justement.
12: Ah mais l'ordre de réparation, je vais vous faire un ordre de réparation. Non mais...
4: Bah si, parce qu'il faut que je le mette dans mon dossier.
12: Vous rêvez, mais vous vous rendez compte de ce que vous dites?
4: Sinon vous m'en laissez un vide et puis je le remplis.
12: Vous laissez du tout.
4: Je m'excuse, c'est quand même vous qui m'avez dit de changer les bougies.
12: Mais moi, je vous ai dit, vous changez les bougies, mais c'est qui les a fait les bougies? C'est moi ou c'est vous?
4: Officiellement, c'est vous.
12: Officiellement, vous avez fait un papier avec une facture, comment? Mais vous rêvez, vous?
4: Oui, alors pour la facture, j'ai fait un petit montage sur internet avec votre logo.
12: Ah, bah vous avez mis le logo, vous avez fait des montages, et puis non, mais vous êtes cinglé, c'est pas possible. Mais vous.
4: D'ailleurs, si l'assurance vous demande.
12: Mais elle peut m'appeler, l'assurance.
4: Parfait, donc vous leur dites que vous m'avez mis des bougies.
12: Non, je ne dirais pas que j'ai mis de bougies, j'ai pas intervenu sur la voiture.
4: Oui, mais sur mes papiers, il y a écrit que vous avez intervenu.
12: Mais des papiers, mais j'en ai rien à... Mais vous avez compris ou pas? Mais vous avez un problème, c'est pas possible.
4: Bah oui, j'ai un problème, c'est qu'on me dit de mettre des bougies.
12: Mais putain, mais je suis pas intervenu sur la voiture. Je vous ai dit de mettre des bougies, je vous ai dit de sauter en zone, vous avez sauté en zone.
4: Oula, c'est pas net votre truc, hein.
12: Mais non, mais c'est vous qui êtes pas net, hein.
4: Ah bah tu vas voir que ça va être ma faute.
12: Mais c'est un truc de fou.
16: Bah non.
4: Ah, bon. Bonjour monsieur.
16: Comment vous avez pu aller sur internet et faire une facture avec nos... Non mais où c'est que vous avez vu ça monsieur?
4: Où c'est que j'ai vu ça sur internet? Il y a un tuto pour faire les fausses factures chez vous.
16: Un tuto qui explique comment faire une facture et en fait vous faites un faux là monsieur.
4: Oui mais j'aurais pas besoin de le faire si vous m'aviez pas dit pour les bougies.
16: Les bougies, mais sur quel moteur? Sur quelle voiture?
4: Bah la mienne.
16: Eh ben c'est quoi votre voiture? Je vous pose la question.
4: Alors là, aucune idée.
16: Ah vous savez pas ce que vous roulez?
4: Bah non, moi je suis dedans, de l'extérieur, on voit ce que c'est marqué dessus. Mais dedans...
16: Non mais attendez, vous savez pas ce que vous roulez comme voiture, c'est grave hein. Et qui c'est qui vous a fourni les bougies?
4: Je les ai achetées au supermarché, donc là aussi j'ai fait mettre la facture à votre nom.
16: Ah ben encore mieux, tiens. Alors moi, je vais acheter des bougies à Mammouth, hein.
4: Ah oui, je vois, vous êtes anti-Mammouth.
16: Non, je suis pas anti-Mammouth, je suis pas anti ceci.
4: Bon, en attendant, les bougies chez Mammouth, c'est moi qui les ai payées, donc il faudrait me les rembourser.
16: Bien sûr, oui, on va vous rembourser les bougies que vous nous avez pas payées. Non mais c'est ça.
4: Voilà, c'est exactement
16: non,
4: ça.
16: Non mais je crois que vous rêvez là, monsieur. Là, moi je me crois dans un film. Hein.
4: Bah voyons, pourquoi pas à la radio?
17: Ah ben non, ah ben sûrement pas, monsieur.
4: Eh bien, bonjour madame.
17: Ah ben, certainement pas, vous êtes en train de me demander de faire une fausse facture.
4: Non, je l'ai faite. Vous, il faut juste que vous la mettiez dans votre compta.
17: Mais je peux pas la mettre dans ma compta.
4: Dans ce cas, vous dites que l'ordinateur est pété.
17: Non, mais l'ordinateur, je ne veux pas dire que l'ordinateur est pété, monsieur.
4: Ah, alors il faudrait dire à la compta d'effacer pour pouvoir ensuite remettre.
17: Mais on ne veut pas dire à la compta d'effacer. C'est interdit. On ne peut pas toucher.
4: Vous inquiétez pas, moi j'ai un petit truc qu'on branche sur l'ordinateur.
17: Non, mais votre petit truc pour brancher sur l'ordinateur, je ne le ferai pas.
4: Bon, vous compliquez pas, je vais le faire.
17: Ah, ben là, de toute façon, on porte plainte direct. Hein.
4: Oh, ben c'est moi qui porte plainte.
17: Ah, ben allez-y, portez plainte, monsieur.
4: Refus d'effacage de comptabilité, tiens, hop là, déjà ça.
17: Refus d'effacage de comptabilité, vous voulez porter plainte pour ça?
4: Mais bien sûr.
17: Ah, ben vous, ah ben là.
4: Ah, ben là, oui, et tiens, et je rajoute, refus de truc historique d'ordinateur. Pim!
17: C'est impossible.
4: Oh, ça, c'est un impossible qui veut dire possible.
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20: Aérospatiale, bonjour.
21: Bonjour madame, c'est bien l'aérospatiale?
20: Oui monsieur.
21: Je voudrais la direction.
20: Ah je suis désolée, là actuellement ils sont peut-être au repas, le secrétaire également, ils pouvaient essayer de rappeler un peu plus tard.
21: Non madame, c'est urgent.
20: Oui.
21: Est-ce que vous pouvez leur transmettre un message? Je retourne à mes observations pendant ce temps-là, moi. Il faut que je retourne voir l'évolution du phénomène constaté.
20: Ah. Ouais. On vous a dit de contacter une personne particulièrement pour ça?
21: On m'a dit d'appeler la direction dès qu'il se passerait quelque chose. Donc vous avez quoi noter?
20: Oui.
21: Alors, je suis monsieur Robert Ledoux.
20: Oui.
21: Et donc j'ai un télescope, hein, je travaille à mon compte. J'observe depuis 2 jours la Lune.
20: Oui.
21: Et on m'a demandé de faire mon rapport, hein.
20: Oui.
21: Je suis expert, hein.
20: Oui.
21: Voilà ce qui se passe, madame. D'après mes observations de cette nuit, vous savez que la Lune est de plus en plus visible.
20: Oui.
21: Parce qu'on est en période de pleine Lune, hein. Mm-hmm. Il y a une agitation. Donc j'ai observé une matière qui était donc à la base d'un cratère alors qu'elle n'y figurait pas la semaine dernière. J'ai fait un grossissement au 1/500 millième. Mes observations sont formelles, madame. On a chié sur la Lune.
20: On a chié sur la Lune?
21: Oui, madame.
20: Donc, ça prouverait qu'actuellement, il y a quand même quelqu'un.
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22: Oui, allô, bonjour.
4: Bonjour, monsieur, docteur stagiaire Martin à l'appareil. Je suis bien chez le fleuriste.
22: Oui, tout à fait.
4: Je vous appelle suite à votre inscription sur la plateforme Docto Martin sur Internet.
22: Oh, j'ai dû faire une mauvaise.
4: Une, pardon?
22: Parce que je regardais, parce que j'ai un rendez-vous avec un rhumatologue la semaine prochaine, là, et je voulais savoir l'adresse.
4: D'accord, vous l'avez fait comment, ça?
22: Bah, j'ai regardé sur Google tout à l'heure.
4: Et vous avez écrit rhumatologue?
22: Oui.
4: Ah, bah, évidemment. Ne jamais écrire rhumatologue sur Internet.
22: Bah, pourquoi?
4: Bah, parce qu'il y a une erreur. Et quand quelqu'un écrit rhumatologue sur Internet, ça l'inscrit automatiquement à la plateforme de téléconsultation. Consultage Docto Martin.
22: Ah ouais, d'accord.
4: Et oui, donc là, moi, justement, je vous appelle pour un téléconsultage.
22: Mais comment j'ai fait ça?
4: Alors, allons-y, ne bougez pas.
22: Comment?
4: Ouvrez grand la bouche et dites-moi A.
22: Ah.
4: C'est bien. Maintenant, un A plus grave. Non, un peu plus grave.
22: Non. Comme ça.
4: Super. Maintenant, un A aigu.
22: Ah.
4: Ok, un A court.
22: Ah.
4: Un peu plus court.
22: Ah.
4: Ouille.
22: Ouille.
4: Non, ça faut pas le dire. Je me suis cogné, pardon, avec mon téléphone.
22: C'est quoi ce bince là?
4: Vous n'avez pas eu une petite gorgite là récemment?
22: Une quoi?
4: Une gorgite.
22: C'est quoi?
4: C'est comme une petite bronchite, mais la bronchite c'est sur les bronches, alors que la gorgite c'est sur la gorge.
22: Pas du tout.
4: Bon, écoutez, ça m'a l'air pas mal. De toute façon, je vous rappelle dans 4 heures pour le prochain téléconsultage.
22: Ouais, non mais.
4: Ah oui, parce que je vous ai pas dit. Vous avez souscrit un abonnement, donc il y a 6 téléconsultages par jour.
22: Mais comment?
4: Ce qui veut dire qu'il faut que je vous rappelle toutes les 4 heures.
22: Non mais c'est quoi ce bordel?
4: Bah imaginez. Là, vous raccrochez, vous faites un peu les poussières dans le magasin et ça vous fait tousser. Eh ben, pim, on en parle dans 4 heures.
22: Dans 4 heures, je veux pas tousser, non, n'importe quoi.
4: Moi, de toute façon, vous avez l'abonnement.
22: Ah, mais non, il faut arrêter l'abonnement. Vous pouvez l'annuler, ça, non?
4: Oui, mais le problème, c'est que si j'annule, ça me fait des consultes en moins.
22: Ça vous fait des consultes en moins, mais.
4: Bah oui.
22: Bah ouais, mais bon, moi, ça me sert à rien.
4: Ah, bah oui, mais bon, c'est pas moi qui ai écrit rhumatologue sur Internet.
22: Bah ouais, non, mais c'est du n'importe quoi, j'ai fait une mauvaise manip.
4: Ça, est-ce que vous voulez qu'on en parle dans 4 heures?
22: Attendez,
4: Oui.
1: N'importe quoi.
4: Allô ?
1: Oui ?
4: Bonjour, monsieur.
1: Je comprends pas, là, en fait.
4: C'est ce que je disais à votre collègue. Vu que toutes les 4 heures, vous avez un téléconsultage.
1: Ah ouais, mais non, mais là, c'est pas possible de faire une toutes les 4 heures. Enfin, moi, j'ai pas que ça qu'à faire, quoi.
4: C'est vite fait, puisque chaque téléconsultage ne dure que 30 minutes.
1: Ah, mais je suis désolée, mais là, 30 minutes.
4: Voilà, donc il y en a un à 8 heures, un à midi.
1: Ah, bah, c'est non.
4: Ensuite, un à 16 heures, puis un à 20 heures.
1: 20 heures, moi, bah, je dors, excusez-moi.
4: Ah, parce qu'après, il y a encore les téléconsultages de minuit et de 4 heures du matin.
1: Bah, 4 heures du matin, excusez-moi, je dors.
4: Ah, oui, ok. Dans ce cas, ce qu'on peut faire, c'est regrouper. On fait les 6 en une seule fois.
1: C'est combien de temps ?
4: Oh, bah, c'est 3 heures.
1: 3 heures, au téléphone.
4: C'est ça, vous faites 6 fois 30 minutes, égal.
1: Ça, ça peut être possible. 3 heures, non, je peux pas.
4: Et si on fait 3 fois 2 heures dans ce cas ?
1: Bah.
4: Parce que ça fait 3 fois 2 égale 6.
1: Allô ?
4: Ah, le grand patron ? Bonjour, monsieur.
3: Je suis pas monsieur, je suis une dame.
4: Peut-être, mais enfin, quand même.
3: Oui, ben, qu'est-ce qu'il y a ?
4: Bah, quand on parle au docteur, on dit bonjour, docteur.
3: Au docteur ?
4: Oui, enfin, là, pour le moment, je suis essentiellement stagiaire, mais si je déclare à 7 heures, en principe, je passe médecin professionnel.
3: Non, mais vous rêvez ?
4: C'est pas grave, si on vous demande, vous dites que vous faites vos téléconsultations.
3: Ok, est-ce que j'ai pas besoin de docteur ? Qu'est-ce que ça veut dire, là ?
4: Non, mais qu'est-ce que c'est que ça veut dire que, par exemple, est-ce que vous avez prévu des vacances bientôt ?
3: Non, mais qu'est-ce que ça peut vous faire ?
4: Bah, ça peut me faire que si vous voulez un arrêt maladie, on peut s'arranger.
3: Non, mais occupez-vous de vos affaires.
4: Ou une thalasso, tiens, je vous mets une thalasso.
3: Non, rien du tout.
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24: Allô ?
25: Ouais, de toute façon, on verra après. Oui, on va voir après ce que ça... Allô ?
24: Oui ?
25: Bonjour, madame, c'est la mairie à l'appareil.
24: Oui.
25: Vous êtes bien madame Gadec ?
24: Oui.
25: Ah d'accord. Bon, je suis en ligne avec les services des égouttiers, ils sont dans les canalisations là,
24: oui.
25: Dans Toutaigu qui est juste en dessous de chez vous.
24: Oui.
25: Et il y a un truc qui les dérange donc je vais vous les passer et ils vont vous dire ce qui se passe.
24: D'accord.
25: Je bascule la communication, vous allez les avoir, ils vont vous expliquer. Ne quittez pas.
24: Oui.
26: Allô ?
24: Oui.
26: Ah bonjour madame. Oui, on est dans les égouts là.
24: Oui.
26: Juste en dessous de chez vous.
24: Ah, attendez, je vais regarder par la fenêtre.
26: Alors. Non, mais vous nous voyez pas, on n'est pas sur le trottoir, on est dans, dans les égouts.
24: Oui.
26: Parce que dans votre arrivée là, qui descend de chez vous, il y a un saumon qui remonte par les tuyaux, les canalisations qui arrivent chez vous.
24: Oh.
26: On ne sait pas quoi faire parce qu'il va boucher les canalisations.
24: Oui.
26: Il faudrait que vous le fassiez remonter. Alors, vous allez pouvoir nous aider. Est-ce que vous êtes loin des toilettes là ?
24: Non.
26: Bon, vous prenez votre téléphone à la main.
24: Oui.
26: Et vous allez jusqu'aux toilettes.
24: Et qu'est-ce que je fais, alors ?
26: Alors, juste on vérifie que c'est bien votre canalisation. Attends, passe-moi la clé de 12, là, vas-y. Attends, quittez pas, madame, hein ?
24: Oui.
26: Ouais, c'est ça. Allô ?
24: Oui ?
26: Bon, est-ce que vous auriez un morceau de pain ?
24: Un morceau de pain ? Oui, bien sûr.
26: Allez chercher un morceau de pain, on va essayer de le faire remonter, il n'y a pas de...
24: Oui, attendez, je prends le morceau de pain. Attendez, je prends le téléphone. Ça y est, j'ai pris mon morceau de pain.
26: Voilà, et il faudrait une épuisette ou...
24: Pourquoi ? Parce qu'il va remonter ?
26: Ben oui.
24: Il est gros ?
26: Il fait 2 kilos quand même. Hein.
24: Oh, ben attendez, alors je vais appeler un voisin là. Parce que
26: non mais c'est rien. Hein.
24: Je vais appeler quelqu'un parce que je ne serais pas capable.
26: Allô ?
24: Oui, attendez, je suis en train de me demander si je vois quelqu'un là. Oh, il n'y a personne.
26: Dans l'immeuble ?
24: Dans la rue.
26: Oui, si vous voyez quelqu'un dans la rue qui pourrait vous aider à remonter le saumon, ça serait pas mal, oui.
24: Oui. Je peux trouver quelqu'un.
26: Allô ?
24: Oui, attendez, j'essaye de trouver quelqu'un pour m'aider, là. Oh, ben, il y a 3 gars qui arrivent, là. Attendez, je vais en paquet.
26: Ils ont une épuisette, eux ?
24: Monsieur ? C'est un petit jeune, là, qui vient.
26: Je vais vous aider.
24: Ils sont à 3. Une épuisette, non, j'ai pas. Hein. Attendez, qu'est-ce que je peux trouver autrement ?
26: Bon, ils vont l'attraper avec les mains, hein.
24: Venez m'aider, vous serez bien gentil. Il y a un monsieur qui s'égoutte. Il y a un saumon qui remonte dans les toilettes. Il faut que je donne le pain. Et qu'est-ce que je fais avec le pain ? Allô ?
26: Oui, alors vous allez mettre le pain.
24: Le pain, je fais quoi ?
26: Amenez le petit jeune dans vos toilettes déjà.
24: Oui, attendez, je l'amène. Ils vont venez voir. Il y a un saumon qui remonte des égouts. Et il fait combien de kilos ?
26: Oh, ben environ 2.
24: 2 kilos. On vous invitera à manger.
26: Ils peuvent vous aider ?
24: Oui, ils sont à 3, là, ils ont l'air bien gentils. On arrive, hein. Rentrez, monsieur. Oh, écoutez, tenez, venez voir. Les water sont là, il faut mettre un morceau de pain.
26: Oui.
24: Attendez, je vous passe le garçon.
26: Oui.
24: Tenez.
27: Allô ?
26: Allô ?
27: Oui.
26: Oui, c'est les égouttiers, là.
27: Oui.
26: Bon, il est dans les égouts de la dame, là, il remonte.
27: Ouais.
26: Vous avez une épuisette ?
27: On n'a pas d'épuisette, non.
2: toute façon, une épuisette, ça ne rentrera pas dans les toilettes, donc...
26: Ah oui, une petite... Des gants, alors, si vous avez des gants,
2: Avec des gants, peut-être.
5: Des gants pour ne pas qu'ils glissent. Je vous donne ça, parce qu'il paraît qu'il faut mettre ça dans les toilettes.
2: Il faut mettre le pain dans les toilettes, c'est ça?
26: Voilà.
2: Ok. Elle va chercher des gants.
26: Voilà.
2: Ouais, tu peux me tenir le... Ah,
5: il faut mettre des gants.
2: Allez voir ça, les gars, ça va être...
5: Deux kilos.
2: Comment il a fait pour
5: vous montrer les égouts? Ça y est, le petit gars a mis le morceau de pain dedans.
26: Est-ce que... Alors, attendez, on est en train de pousser nous, le saumon par en dessous, là, dans les... Est-ce que vous voyez sa gueule?
5: Oui, sa gueule. La gueule du saumon.
26: Normalement, vous devez voir sa tête, là.
5: Normalement, on devrait voir sa tête. Non, on ne voit pas.
26: Les petits jeunes ne voient pas non plus?
5: Les petits jeunes ne voient pas non plus.
26: Tirez la chasse d'eau pour voir...
5: Tirer la chasse d'eau.
2: Avec le pain dedans.
5: Avec le pain dedans.
26: Ben oui.
5: Oui.
26: Allô?
5: Oui.
26: Ça y est, le pain est parti.
5: Oui.
26: Merci, madame.
5: Merci, madame.
26: Ben oui, parce que on est dans les égouts, nous, on vit dans les égouts, on n'avait pas de pain pour notre repas, là, ce soir.
5: Quoi? Ça, c'est la dernière, alors. Ils avaient besoin de pain. Merci, madame, qui me dit « Oh, on vit dans les égouts. » Aïe, aïe, ah ben, j'aime mieux ça, hein.
2: Bon, merci, les gars.
5: Ah ben, je vais vous inviter, mais on n'aurait pas mangé, quand même. Merci. Allô?
26: Allô?
5: Oui.
26: Ah, dites-moi, madame, est-ce que vous pourriez nous faire passer une bouteille de vin?
5: Non, allez, ça suffit, j'arrête, hein.
6: Allô?
4: Bonjour monsieur, c'est bien l'exploitation agricoleuse?
6: Oui.
4: Il faudrait que je vous dépose des papiers parce que j'ai fait une déclaration pour Pôle emploi comme quoi je travaille chez vous.
6: Oh, attendez là.
4: Oui.
6: Vous êtes qui là?
4: Monsieur Martin.
6: Vous n'avez pas travaillé chez moi?
4: Non, c'est juste que moi ça me permet de toucher les allocations.
6: Ah ben non.
4: Comment ça, ben non?
6: Ben non, vous ne le mettrez pas, notre nom.
4: Ah ben je l'ai mis, ça y est.
6: Ah ben non.
4: Ah ben si.
6: Oui, mais vous avez peut-être fait, mais nous c'est hors de question.
4: Ben mais je l'ai fait en votre nom, donc de toute façon vous avez rien
6: monsieur, à. Monsieur, vous n'avez pas travaillé chez nous, on n'a rien à voir avec vous.
4: Vous faites comme si, puisque moi j'ai fait la déclaration.
6: Non, pour... on ne fera pas comme si ni comme ça.
4: Et alors comme si?
6: On ne fera pas du tout.
4: Excusez-moi, parce que moi j'ai quand même fait tous les papiers pour vous.
6: On n'en a rien à faire, nous, vous n'avez pas travaillé chez nous, monsieur.
4: Enfin, j'ai quand même signé pour vous, j'ai quand même...
6: Ah, ben vous n'avez pas signé pour nous. Mais qu'est-ce que c'est que ce travail-là?
4: Alors, ce travail, moi j'ai mis que j'étais directeur adjoint.
6: Et alors, pourquoi faire? Ben vous êtes directeur adjoint chez nous, qu'est-ce que c'est que ce travail-là?
4: Non, pas vraiment, mais en déclarant un gros poste, ça me permet de toucher de gros allocationnages.
6: Vous êtes de où, monsieur? Déclarez-vous correctement.
4: Alors, je me déclare, monsieur Martin.
6: Monsieur Martin, vous êtes de où?
4: De Martinville.
6: Je vous passe, monsieur...
7: Allô?
4: Bonjour madame.
7: Mais attendez, monsieur.
4: Oui.
7: Vous avez pas travaillé chez moi?
4: En vrai, non, c'est ce que j'ai expliqué.
7: Oh. Monsieur, moi je ne vous connais pas, hein.
4: Ah bah on va faire connaissance, parce que s'il y a un contrôle...
7: Ah non, monsieur. Moi je ne marche pas dans ces combines-là, monsieur.
4: Ah mais je vous rassure, j'ai déjà fait les papiers à votre nom, donc...
7: Ah non.
4: Oh si.
7: Vous avez aucun droit de faire des papiers à mon nom. Mais monsieur...
4: Quoi?
7: Je ne vous autorise pas, monsieur. Vous pouvez foutre votre papier à la poubelle.
4: Ah non, parce que je l'ai déjà envoyé.
7: Je n'ai rien à foutre. Vous voulez échapper à la police?
4: Mais non, justement.
7: Oh, ça va mon casser, moi, juridique et mon avocat. Vous allez voir.
4: Alors excusez-moi, mais à part avocat, il me manque quelques mots.
7: Vous voulez que vous poursuivez?
4: Non, je veux pas que vous me poursuivez.
7: Qu'est-ce que vous voulez?
4: Déjà, faudrait voir pour mon salaire.
8: Bah, vous êtes gonflé, vous.
4: Ah, une autre dame.
8: Mais non, mais là, vous faites erreur, hein. C'est pas chez nous, hein. Où que c'est que vous allez, vous?
4: Bah, où que c'est que je vais, c'est que je vais passer chez vous, c'est ce que je
8: vous. Vous rigolez, nous, quoi, vous? Vous n'y êtes plus du tout, là.
4: Non, mais c'est ce que je disais à vos collègues. Allô?
8: Mais vous n'y êtes plus, quoi. Bah, moi, je vais aller voir les flics, moi. Non, mais qu'est-ce que c'est que cette histoire-là? Non, mais c'est n'importe quoi, là.
4: Je m'excuse, mais j'avais le responsable juste avant.
8: Bah oui, responsable est pas content, hein.
4: Ah, bah, passez-le moi, c'est ce qu'on va voir.
6: Oui, allô? Qu'est-ce que vous voulez maintenant?
4: Rebonjour, monsieur.
6: Donnez-moi votre adresse.
4: Alors, 1 rue Martin.
6: Oui?
4: À Martinville.
6: Martinville, c'est où ça?
4: Ah, bah, c'est. Vous voyez Bourg-Martin?
6: Non, je connais pas.
4: Comment vous dire? C'est sur la route de Port-Saint-Martin?
6: Je connais pas.
4: Connais pas non plus?
6: Non. C'est dans quel département ça?
4: Ah, bah, c'est dans le Martin.
6: Oh là là, d'accord. Vous foutez de moi ou quoi là?
4: Bon, excusez-moi, si vous ne connaissez pas la géographie, c'est pas ma faute.
6: Ah, bah, écoutez, tout le monde n'est pas aussi doué que vous, hein. Parce que pour faire des cochonneries pareilles, il faut être doué, hein.
4: Étant donné que votre employé a validé quand même ma demande.
6: De quoi votre employé a validé le truc? Vous racontez des conneries ou quoi?
4: Bah, celui que je viens d'avoir là.
6: Non, c'est pas vrai, vous êtes un menteur.
4: Ah, si.
6: Non, celui que vous venez d'avoir, il vous a dit qu'il allait prévenir la gendarmerie et que c'était de l'escroquerie. Arrêtez de mentir!
4: Alors, on n'a pas dû entendre la même chose, hein.
6: Mais si, monsieur!
4: Non, mais je pense que vous avez mal entendu parce que lui, il me disait pas de problème.
6: Vous êtes un menteur! Il ne vous a jamais dit pas de problème! Il vous a dit qu'il allait prévenir la gendarmerie et que vous étiez un escroc!
4: Ah, pas du tout! Il m'a dit qu'il voulait.
6: Si, monsieur!
4: Ah non?
6: Si, monsieur!
4: Il m'a même dit qu'il allait me verser une prime en liquide.
6: Bon,
4: Bon, je peux vous dire bonne année quand même?
0: Ah oui, d'accord, bon allez.
4: Ah non.
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9: Fédération internationale des bourses, je vous écoute.
10: Bonjour madame.
9: Bonjour monsieur.
10: Les bourses de valeurs.
9: Fédération internationale des bourses de valeurs, c'est ici.
10: Très bien madame, je suis Camille Deledoux et j'aurais aimé savoir comment me fédérer.
9: Alors là, je pense que vous faites une erreur, monsieur, parce que Fédération internationale des bourses de valeurs, nos membres ne sont que des bourses.
10: Et vous pouvez me répéter ?
9: Nos membres ne sont que des bourses.
10: Oui, c'est plusieurs bourses.
9: Mais ce ne sont que des bourses qui adhèrent à la Fédération.
10: D'accord, donc ces bourses adhèrent. D'accord, je comprends bien. Mais ce sont en même temps des membres, hein ?
9: Ils sont membres ou certaines. Quand c'est une deuxième bourse qui est dans un pays, quand il y a deux bourses, la première est membre, la deuxième est associée.
10: Donc la deuxième bourse est associée aux membres?
9: Oui.
10: Eh bien, je vous remercie, madame.
9: Il n'y a pas de quoi.
10: Au revoir, madame.
9: Au revoir, monsieur.
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11: Bonjour.
4: Bonjour madame, c'est bien le bureau de tabac ?
11: Oui.
4: Monsieur Martin à l'appareil, il faut que je vous rapporte mes invendus de tabac.
11: Je comprends pas ce que vous me dites monsieur, les invendus de tabac.
4: Ouais, parce que j'ai acheté des cigarettes chez vous pour les revendre à l'unité, il paraît que maintenant tout le monde le fait.
11: Bah.
4: Mais bon, finalement ça se vend pas très bien, donc je vais vous rapporter ce qui me reste.
11: Bah, vous rendez pas compte, vous prenez des cigarettes, vous les vendez pas, vous les ramenez.
4: Non mais les paquets sont comme neufs, c'est juste qu'il manque quelques cigarettes dedans.
11: Bah, vous avez savé où vous ?
4: Bah, j'ai savé où que vous aurez plus qu'à les revendre à vos clients.
11: Alors, comment voulez-vous que je revends un paquet qui est ouvert ?
4: Facile, avant que vous revendiez le paquet, vous le referme.
11: Mais le cello, je fais quoi? Comment?
4: Un vélo? Quel rapport avec un vélo?
11: Le cello, le papier qui est autour.
4: Ah bah alors pour ça, j'ai une plastiqueuse de documents. Je peux vous mettre tous les paquets sous vide.
11: Bah vous, je ne travaille pas dans l'égalité, monsieur, s'il vous plaît.
4: Ah bah si vous bossez pas dans l'égalité, ça tombe bien, moi non plus.
11: Vous voulez que j'appelle les douanes?
4: Je veux bien, mais je suis pas sûr que les douanes me rachètent vos cigarettes.
11: Bah non, ils vous racheraient rien du tout, mais ils vont vous mettre carte sur table.
4: Ah pardon, c'est le patron que j'entends derrière.
11: Tout à fait, monsieur.
4: Passez-le moi, on va s'arranger.
11: Il y a un monsieur Martin qui est venu chez nous, puis il a pris des cigarettes. Il y a des invendus, puis il veut te les ramener.
13: Oui, allô?
4: Bonjour, monsieur, vous êtes le patron?
13: Quelle clope invendue? De quoi vous me parlez?
4: C'est ce que je disais, je vous rapporte les cigarettes qui viennent de chez vous, mais que
13: mais
4: j'ai
13: j'en
4: pas...
13: ai rien à secouer que ça vient de chez moi, monsieur. Qu'est-ce qui me prouve que ça vient de chez moi, déjà?
4: Ah bah j'ai une preuve. Je vous ai fait une facture.
13: Bah, vous me faites une facture pour me dire que vous avez acheté des cigarettes chez moi.
4: Voilà, comme ça, ça vous fait une preuve.
13: Non, monsieur, vous me faites une facture pour dire que vous avez acheté des cigarettes chez moi. Et je dois censer vous croire parce que vous m'avez fait un papier, c'est normal.
4: Exactement. En plus, j'ai complété les paquets entamés, j'ai mis des roulés pour refaire des paquets de vin, donc vous êtes peinard.
13: Mais je m'en fous, monsieur, que vous ayez refait des paquets de vin ou pas. Moi, je vais pas vendre des paquets entamés.
4: Mais non, ils sont plus entamés puisque je les ai recomplétifiés.
13: Donc, ils sont entamés.
4: Bon, ça va, c'est pas marqué dessus que c'est un paquet recomplétifié.
13: Ah non, c'est pas marqué dessus. Ça se voit pas qu'il a entamé le paquet.
4: Bah non, en plus j'ai tout rescotché les paquets.
13: Il est hors de question que je vous prenne des cigarettes. Moi j'appelle la gendarmerie.
4: Non, vous compliquez pas, je vais passer.
14: Allô?
4: Ah, la patronne, bonjour madame.
14: Non mais vous rigolez.
4: Mais bien sûr.
14: Les cigarettes à nudité, c'est interdit monsieur.
4: Ouais, mais vu que j'ai tout remis dans les paquets.
14: Ah ben non, les paquets, faut qu'ils soient plombés, on a des codes, c'est impossible.
4: Alors moi j'ai pas de code, donc j'ai juste marqué votre nom sur tous les paquets.
14: Vous n'avez pas à mettre mon nom ni rien du tout.
4: Bah si, comme ça prouve qu'ils viennent de chez vous.
14: Non, j'ai un code, vous pouvez pas mettre le nom, vous connaissez pas mon code, c'est Yakpo qui l'a tous les semaines.
4: D'accord, donc vous remettrez vous-même les codes sur les paquets.
14: Non, je remets du rien, je m'en fous, vous faites ce que vous voulez.
4: Super, dans ce cas, je vous apporte la facture.
14: Non, il n'y a pas de facture à prendre, je prends pas de facture, mais n'importe quoi, vous rêvez, là, vous sortez de où là?
4: Ah non, mais si vous préférez sans facture, on se fait ça discretos.
14: Non, il n'y a pas de discrètement, je ne prends pas rien du tout, monsieur.
4: Ah, donc si vous ne prenez pas rien du tout, c'est bien que vous prenez quelque chose.
14: Mais vous êtes con ou quoi?
4: Oui, mais pardon, si vous ne prenez pas rien du tout, double négationnage.
14: Excusez-moi, monsieur, c'est pas la même personne, là,
4: Ah, c'est une autre dame.
14: C'est la gendarmerie, là.
4: Oh là là. Comment ça, c'est la gendarmerie?
14: Oui, je suis la gendarmerie.
4: Oh là là là là, je suis mal.
14: On sait où vous habitez, hein.
4: Comment ça, comment vous pouvez savoir que je suis à Martinville? Mon appel est géocamouflé.
14: On a tous les localisés, hein, ok?
4: Ah ouais, d'accord, vous avez pas perdu de temps. Quelques secondes.
14: J'ai la personne du tabac, il a appelé la gendarmerie, on vous attend, vous êtes, on est en boutique.
4: Ah, vous êtes en boutique?
14: Oui, allez, on est sur place, si vous voulez venir, on attend.
4: Attendez, j'ai justement mon beau-frère gendarme, je vous le passe.
14: Oui, mais c'est...
4: Gendarme Martin?
14: Bah, allô?
4: Eh, salut, collègue! Toi aussi, t'es gendarme?
14: Oui.
4: Et toi aussi, t'as attaqué l'apéro?
14: Ah oui, alors quoi?
4: Bah alors, comme on dit à la brigade, chin-chin.
14: Ah oui.
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23: Ah oui, bonjour.
25: Ah oui, bonjour.
23: Bonjour.
25: C'est le centre de yoga?
23: Oui, absolument.
25: Ah oui, bonjour, parce que j'ai un ami qui m'a conseillé de m'adresser à vous. Paraît-il que je suis trop stressé et que ça me ferait du bien le yoga pour me relaxer. Donc je voulais savoir comment ça se passait en fait.
23: Alors Oui, en fait, nous, ce qu'on propose aux personnes qui, comme vous, veulent découvrir ce qu'on fait, de venir à...
25: Parce que le yoga, en fait, c'est vraiment fait pour se décontracter, c'est ça, pour déstresser,
23: après, ça dépend,
25: parce que mon problème, c'est que...
23: Je dois voir
25: un médecin généraliste avant, quoi, vous voyez, c'est...
23: Non, alors attention,
25: parce que je dois savoir, voilà.
23: Oui, attendez, je vous explique.
25: Là, je suis en parfaite santé, hein, mais...
23: Oui, mais j'ai besoin
25: mais,
23: de vous...
25: Mais je vais vous dire quelque chose, quand même, tout le monde me dit qu'il faut que j'apprenne à me décontracter.
23: Alors écoutez, moi, ce que je vous propose, c'est de venir...
25: C'est combien d'heures par semaine, tout d'abord?
23: Alors attendez, monsieur, parce que vous me coupez beaucoup la parole, du coup, j'ai pas le temps de beaucoup vous expliquer
25: excusez-moi.
23: Le contenu de nos activités.
25: Je suis désolé.
23: Voilà, pas de problème.
25: Excusez-moi, vraiment, vous savez, on est un peu stressé.
23: Ouais.
25: Excusez-moi,
23: je vous en prie.
25: Je fais attention.
23: Alors en fait, moi ce que je vous propose, c'est pour que vous rencontriez l'une des personnes...
25: Vous m'avez dit combien d'heures par semaine déjà? J'ai pas noté, pardon.
23: Ah ben je ne vous ai pas répondu, parce qu'en fait, c'est très variable d'une personne à une autre. Voilà, donc écoutez, moi ce que je vous propose, c'est de venir...
25: Il faut une tenue, non, je crois, hein?
23: Non. Mais monsieur, vous ne me laissez pas parler, donc en fait, je n'ai pas le temps de vous expliquer comment fonctionne ce qu'on fait. Alors j'entends bien que vous
25: pouvez
23: avoir beaucoup de questions, mais en fait, comme je n'ai pas le temps...
25: Oui, je vous écoute, pardon, excusez-moi.
23: Voilà, excusez-moi
25: non,
23: de vous
25: repousser
23: encore
25: non,
23: une fois,
25: moi.
23: Mais... Donc, moi ce que je vous propose...
25: C'est pour ça que mes amis...
23: Oui, d'ailleurs, vous continuez à me couper, monsieur, donc je suis désolé, mais je ne vais pas pouvoir continuer la discussion très longtemps avec vous si vous me coupez chaque fois que j'essaie de vous répondre.
25: Pardonnez-moi, mais je vous trouve un peu mou. Et
23: un peu mou.
25: Peut-être que vous devriez vous mettre au patin à roulettes.
23: D'accord, mais écoutez, monsieur,
25: vous
23: je pense que...
25: Vous m'avez toujours pas répondu pour la tenue, hein.
23: Mais non, parce que je n'ai pas le temps de vous répondre, donc il n'y a pas de tenue particulière.
25: Ah, d'accord, donc je vous écoute alors, parce que je n'avais pas compris ça.
23: Donc, ce que je vous propose, c'est de venir pour une présentation de nos activités. Et là, à ce moment-là, donc il y aurait d'autres personnes qui viendraient pour la première fois.
25: Ah, qui ça?
23: Ah ben, des personnes comme vous qui veulent se renseigner sur le yoga, en fait.
25: Je les connais, non?
23: Ah ben, je ne sais pas, je ne pense pas. Ce sont des personnes qui appellent comme vous, hein, donc...
25: Il y en a peut-être que je connais.
23: Donc, voilà ce que je peux vous proposer.
25: Alors, la finalité, finalement, de vos exercices, ça consiste en quoi?
23: La finalité de toute méditation a pour but de mieux se connaître et de vivre mieux avec soi-même, donc c'est simplement...
25: C'est un peu comme là où j'étais avant.
23: Donc, voilà.
25: J'étais avant dans un club de philatélie et c'était la même devise, en fait. L'idée, c'était qu'à travers les timbres, on arrive à se connaître.
23: Oui. Ben oui, certainement.
25: Par exemple, on avait des timbres du Second Empire.
23: Excusez-moi, monsieur, je vais prendre votre nom.
25: Je peux vous dire qu'à partir du Second Empire, par exemple, on a réussi à remonter quand même l'arbre généalogique des adhérents. Hein.
23: D'accord.
25: Ça a commencé par monsieur Cuvillard, je ne sais pas si vous le connaissez.
23: Est-ce que je peux prendre votre nom, monsieur? Parce qu'en fait, je ne vais pas pouvoir échanger très longtemps avec vous, parce que j'ai d'autres activités.
25: Donc, le nom du monsieur, en l'occurrence, c'était Cuvillard. René, je ne sais pas si vous le connaissez.
23: Non.
25: Q-U-E-V-I-2-L-A-R-T.
23: D'accord.
25: René.
23: D'accord.
25: Eh bien, il était lui, donc, le fils de Cuvillard. Raymond.
23: Ouh là là là, d'accord.
25: Ah. Vous avez un problème.
23: Non, je pense que c'est vous qui avez plus un problème que moi, il me semble.
25: Ah non.
23: Bon.
25: Vous êtes sûr que c'est bon pour la santé, le yoga, parce que...
23: Ben, pas dans tous les cas.
25: L'ambulance, c'est les pompiers qui viennent vous soigner ou...
23: Oui, d'accord. Au revoir, monsieur.
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12: Oui, allô?
4: Bonjour, monsieur. C'est bien le chocolateur?
12: Oui.
4: Je tiens à signaler un anomalisme dans vos chocolats.
12: C'est-à-dire
4: qu'apparemment, dans certains chocolats, il y a de l'alcool.
12: Mais il y a toujours de l'alcool dans certains chocolats.
4: Ah bah oui, vous me le dites maintenant, mais merci. Moi, ça m'a fait des frais.
12: Bah, ça vous a fait des frais? Des frais de quoi?
4: Alors, des frais pour le dépanneur qui a emporté ma voiture immobilisée.
12: Pour quelle raison il vous a emmené votre voiture au dépanneur? Quel rapport avec moi, avec mes chocolats, que votre voiture soit immobilisée?
4: Eh bah parce que si vous voulez, quand je me suis fait contrôler par les gendarmes, qu'ils ont vu que j'étais positif.
12: Monsieur, c'est aromatisé à l'alcool. Vous ne pouvez pas être sous avec un chocolat. C'est incroyable. Hein.
4: Oui, alors j'en ai peut-être mangé deux, c'est vrai.
12: Mais je suis pas responsable de votre alcoolémie si vous mangez des chocolats alcoolisés.
4: Ah bah si.
12: N'importe quoi, monsieur. On n'a jamais entendu un truc pareil.
4: Vous me faites picoler en douce, peut-être?
12: Ah bah bien sûr. Je ne vous fais pas picoler en douce. Écoutez, arrêtez votre délire. Hein. Je transmets à l'avocate et on se retrouvera en tribunal s'il le faut.
4: Très bien.
12: Et le tribunal va rire de ce que vous dites, monsieur. Attention. Hein.
4: Ah bah j'espère qu'il sera pas le seul.
15: Allô?
4: Ah, bonjour madame.
15: Pour rien du tout de votre histoire, monsieur le...
4: Comme par hasard.
15: Bah non, là vous me dites que vous avez acheté des bonbons de chocolat. Il y avait de l'alcool dedans, vous êtes fait choper par les flics, vous avez une amende, c'est ça?
4: Ah, bah pour quelqu'un qui comprend pas.
15: Ah non.
4: Ah si.
15: Simplement en mangeant des chocolats, vous avez fait virer le liquidotest.
4: J'ai soufflé dans le liquidotest, ils m'ont dit vous êtes positif.
15: Et ils vous ont piqué votre bagnole.
4: Eh bah c'est ça. Heureusement, j'ai fait toutes les factures à votre nom.
15: Ah oui, bien sûr, carrément, ouais, bien sûr. Les bonbons de chocolat que je vends, c'est des bonbons de chocolat que je vends aussi à la mairie.
4: Oui, bah on les connaît à la mairie, hein. C'est pas les derniers à lever le coude.
15: Non, mais c'est pas pour eux, c'est pour offrir
0: offrir aux personnes âgées.
4: C'est moi, ça n'excuse pas que vous me mettiez de l'alcool en douce.
0: Je mets de l'alcool en douce.
4: Ah, vous reconnaissez?
0: J'ai jamais dit ça. Qui c'est qui vous a dit que j'avais...
4: Oui, on est en train de changer de version.
0: Non, la version ne change rien, mais si vous avez mangé 20 chocolats, vous pouvez pas virer le truc, parce qu'il n'y a pas non plus un verre d'alcool dans chaque chocolat, il faut arrêter de dire des conneries.
4: En effet, il n'y avait pas le verre, en revanche, il y avait l'alcool.
0: Même s'il y avait de l'alcool dedans, il n'y a pas un verre de chocolat dedans. Mais...
4: Attendez, vous me dites qu'il n'y a pas un verre de chocolat dans vos chocolats.
0: Un verre de chocolat dans mon chocolat, ça veut dire quoi ça?
4: Bah, je sais pas, vous me dites qu'il n'y a pas un verre de chocolat. S'il n'y a pas un verre de chocolat, c'est peut-être parce qu'il y a déjà un verre d'alcool.
0: Non, j'ai dit...
4: D'ailleurs, s'il y a un verre d'alcool, ça explique qu'il n'y ait plus la place pour le verre du chocolat.
0: Pardon?
4: Bah oui, parce que ça ferait deux verres, celui d'alcool plus celui de chocolat, pour un seul chocolat. Parce que
0: mais
4: s'il y avait deux.
0: Bon, bah écoutez, je vais raccrocher parce que ça commence franchement à me gonfler.
4: On remplace le verre chocolaté par un verre alcoolifié, hop, et c'est le client qui trinque.
0: Mais qu'est-ce qu'il a? Mais faut arrêter de boire, monsieur, hein, parce que là, ça va pas du tout, là.
4: Ah bah j'essaye d'arrêter de boire, mais avec vos chocolats, vous croyez que c'est facile?
0: Ah ouais, c'est ça, ouais. Non, mais faut arrêter de dire n'importe quoi. Donc d'un côté comme de l'autre, vous passez quand vous voulez.
4: Ah bah écoutez, je vais venir, oui. Faudra juste me payer le taxi vu qu'ils m'ont sauté le permis.
0: Certainement que je vais vous payer le taxi, vous avez raison.
4: Sinon, ça va être vite vu. Je vous envoie le commissaire Martin.
0: Ouais, bah qu'il vienne, le commissaire, y a pas de problème.
4: Ah bah tiens, bah je peux vous le passer.
0: Ouais, bah allez-y.
4: Ne quittez pas. Allô?
0: Allô?
4: Bonjour madame, commissaire Martin.
0: Oui?
4: J'ai monsieur Martin là qui me signale comme quoi que vous avez reconnu.
0: J'ai reconnu quoi?
4: Que vous avez alcoolifié ces chocolats.
0: Non, j'ai jamais dit ça, mais c'est lui qui...
4: Donc, si je calcule le préjudice...
0: Il n'y a pas du tout de préjudice, monsieur, parce que j'ai
4: pas... Ah bah il y a le préjudice de l'alcoolification involontaire.
0: Oui, bien sûr, moi je suis un escroc, c'est normal, ouais. Faites venir une brigade, faites venir ce que vous voulez, il n'y a pas de souci. À ce moment-là, il faut me prévenir, parce que je vais faire venir un huissier en même temps. Il va pouvoir prendre des échantillons.
4: Oula, alors attention, je préviens les experts Martinville.
0: Mais vous êtes de où, vous? Vous êtes de Martinville, c'est ça?
4: Absolument, oui, commissaire Martin, brigade chocolatiste.
0: Ouais, c'est ça, ouais.
4: Je suis assisté de l'inspecteur Martin, du groupe de répression alcoolifiste.
0: Ouais, c'est ça, ouais, bien sûr, ouais.
4: Lui-même assisté du brigadier Martin, de la section d'intervention des Martins.
0: Ouais, c'est ça, arrêtez vos conneries, vous faites chier.
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16: Allô?
17: Bonjour, madame.
16: Bonjour, madame.
17: Madame Ledoux, à l'appareil.
16: Oui.
17: C'est bien vous qui vous occupez de la SPA?
16: Oui, à quel endroit vous êtes, madame?
17: Ben, je vous appelle de Morgat.
16: Oui.
17: Parce que figurez-vous que j'ai perdu mon petit toutou.
16: Oh.
17: Oh oui.
16: Et comment?
17: C'est un petit caniche, c'est une femelle, elle s'appelle Coupe Rose.
16: Oh.
17: Et oui, parce que cette nuit, on est allé se promener sur la plage.
16: Oui.
17: Et puis je l'ai mis sur le trampoline parce que ça lui fait du bien de sauter un petit peu en l'air.
16: Oui.
17: Et elle a fait un bond sur le trampoline, j'ai jamais vu ça, je l'ai perdu, je l'ai regardé s'envoler, hop.
16: Oh.
17: Oh oui, comme vous dites, ah. Je vous jure, c'est pas une vie, la vie
16: elle
17: qu'on
16: a
17: vit.
16: Quel âge?
17: Elle a 4 ans.
16: 4 ans.
17: Mais elle en paraît 3.
16: Oui. Elle est tatouée?
17: Oui, elle est à moi.
16: Elle est tatouée?
17: Oui, elle est à moi.
16: Bien. Oui, mais il n'aurait pas fallu le mettre là-dessus, madame.
17: Mais oui, mais elle est championne de France des caniches sur trampoline, vous savez. Elle est...
16: Ah bon?
17: C'est là-bas. Oui, elle a gagné déjà 2 concours quand même.
16: Bon, alors écoutez, on va voir hein, si on la trouve à Morgat, hein.
17: Oui, pourrais-je vous dire quelque chose quand
16: oui,
17: même?
16: Oui, bien sûr.
17: C'est un petit chien très important.
16: Oui.
17: Parce que c'est un caniche bleu unique en son genre.
16: Oui.
17: Oui, je l'ai fait colorer en bleu pour le faire distinguer des autres.
16: Bon, alors cherchez-le, madame, hein.
17: Ben oui, vous savez, j'ai commencé depuis ce matin, mais j'ai trouvé que des bigorneaux, alors vous parlez.
16: Non, mais laissez les bigorneaux pour une autre fois, cherchez votre petit chien, hein.
17: Oui, dites-moi, les bigorneaux, là, que j'ai trouvés.
16: Oui.
17: Vous pensez que je peux les mettre sur le trampoline?
16: Oh non, ils vont s'étouffer avec ça.
17: Ah, vous croyez?
16: Oh oui, non, cherchez-la, appelez-la, hein. D'accord. Et continuez à la chercher là où elle est partie, hein.
17: Ah ben, j'ai une idée.
16: Oui.
17: Si je me mets sur le trampoline comme elle hier soir.
16: Oui.
17: Et que je saute comme elle a fait dans la même direction.
16: Oui.
17: En atterrissant, je vais atterrir.
16: Oui.
17: Je vais peut-être la chercher là-bas.
16: Mais bien sûr, alors faites ça tout de suite, hein. Dépêchez-vous même.
17: Coupe-rose! Coupe-rose!
16: Allô?
19: Oui, bonjour madame.
16: Bonjour monsieur.
19: C'est la SPA?
16: Oui.
19: Oui, bonjour madame, monsieur de la place à l'appareil. Je vous appelle de la plage de la Palue.
16: Oui.
19: Voilà, on a loué une petite maison à la Palue.
16: Oui.
19: Et figurez-vous que cette nuit, on a eu un problème. On a entendu un gros bruit. On s'est précipité dans le grenier.
16: Oui.
19: Et il y avait un trou dans le grenier, quoi, hein, oui. Dans le toit. Et on a trouvé un petit chien.
16: Oui.
19: Qui a atterri, on ne sait pas comment, en l'air, quoi. Hein. Un caniche bleu.
16: Ah oui, ça y est, la dame. Oui, la dame vient de me téléphoner.
19: C'est-à-dire?
16: Ah oui, c'est une dame qui a l'air bizarre, hein. Elle m'a dit, j'éteins mon chien en bleu pour ne pas qu'il soit comme les autres.
19: Oui.
16: Et alors, elle a mis sur le trampoline...
19: Bah oui, mais madame, comment voulez-vous qu'un chien traverse mon toit?
16: Mais oui, c'est le champion, monsieur, unique au monde, un champion de trampoline.
19: Ah, bah d'accord.
16: C'est un champion, c'est un chien qui va dans les airs, c'est un cascadeur, il est unique au monde. C'est le champion des trampolines.
19: Ah, d'accord.
16: Oui.
19: Ah, mais c'est pour ça qu'il a une médaille. Attendez, bougez pas.
16: Il a une médaille, il a un tas de trucs.
19: Champion du monde de trampoline 1989.
16: Voilà, c'est ça, oui, oui. Il fait des bonds en l'air comme un avion.
19: Ah, d'accord.
16: Oui, c'est un champion de trampoline. Ah, ben... Il est bleu.
19: Ah, d'accord. Attendez, parce que... Qu'est-ce qui tombe là par la fenêtre?
16: Allô?
19: Mais c'est pas possible, qu'est-ce que c'est que ça?
16: Quoi?
19: Il y a des bigornons qui rentrent par la fenêtre maintenant.
16: C'est la dame qui doit être là, alors.
19: Attendez, vous pouvez me répéter ça?
16: Oui, elle m'a dit, mon chien est parti par le trampoline. Je vais mettre des bigornos et peut-être qu'ils vont rejoindre le chien.
19: Ah ben c'est ça, alors?
16: Ah oui, oui, oui.
19: Ah ben écoutez, madame, c'est incroyable parce qu'il y en a 6, là.
16: Oui, oui, ben vous n'avez pas pris... De... Vous allez en voir encore autre chose. Et peut-être même la bonne femme aussi. Elle m'a dit, je vais aller...
19: Attendez, ah! Qu'est-ce que c'est que ça?
16: Oui.
19: Allô, ben, y a une dame qui vient d'arriver par la fenêtre?
16: Oui, oui, c'est elle, elle est championne de trampoline aussi.
1: Madame Ledoux, championne de trampoline, je vous prie, mon chien.
16: Oh, si, voilà.
1: Ah, ben bon, bonjour madame, c'est vous, j'en prie.
19: Allô?
16: Allô?
19: Ben écoutez, je vous la passe. Hein.
16: Oui.
1: Allô?
16: Voilà, vous avez récupéré votre chien, madame.
1: Ben vous savez ce que j'ai fait, je me suis mis sur le trampoline.
16: Oui.
1: Et puis je suis arrivé sur la place de la Palue.
16: Oui.
1: Et puis là, j'ai trouvé mon chien, c'est le monsieur.
16: Mon Dieu.
1: Et j'ai fait un bond de... Ça fait combien la Palue à la distance de la place de Morgan?
16: 10 kilomètres, 9-10.
1: 10 kilomètres?
16: Au moins, oui.
1: J'ai battu mon record.
16: Bon Dieu, bravo!
1: Merci, madame.
16: Vous êtes championne.
1: Ben oui.
16: Allez, récupérez votre chien, hein.
1: Merci, madame.
16: Au revoir, hein.
1: Au revoir, madame.
16: Au revoir.
1: Au revoir.
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2: Bonjour.
4: Bonjour monsieur, c'est bien le restaurant?
2: C'est ça monsieur.
4: J'organise un concours de cuisine là dans votre restaurant.
2: Un concours de cuisine monsieur?
4: Voilà, des amateurs qui n'ont jamais cuisinagé et qui vont le faire dans votre restaurant.
2: C'est hors de question monsieur, j'ai jamais entendu des choses comme ça, on est dans un monde de fous.
4: Excusez-moi juste de faire preuve un peu de créativisme.
2: Et nos cuisiniers comment ils travaillent, vous m'expliquez ça?
4: Justement, il n'y a pas besoin puisque moi j'ai à avoir des amateurs qui feront...
2: Ah oui, puis ils vont cuisiner pour mes clients, des amateurs, c'est nouveau. Allô?
4: Bonjour monsieur.
3: Non, je suis pas monsieur, je suis une dame.
4: Ah, si vous le dites.
3: Attendez, vous êtes extraordinaire. Vous organisez un concours dans ma cuisine. Et c'est quand votre concours?
4: Bah, c'est ce soir.
3: C'est ce soir?
4: Oui, c'est ça. Alors, on va démarrer vers 17h.
3: Ah bah non, moi, 17h, je suis dans le rush. Je n'ai aucune raison de perturber ma cuisine.
4: Bah non, puisque de toute façon, j'aurai ma brigade d'amateurs qui seront dans la cuisine.
3: J'ai besoin de ma cuisine. Je vais pas prendre le risque de prendre des gens que je connais pas.
4: Non mais, vous inquiétez pas, je serai là avec toute l'équipe.
3: Hein? Avec toute l'équipe, ils sont combien?
4: Bah, j'ai une douzaine de personnes qui se sont inscrites.
3: 12 personnes dans la... Mais ça se prépare, ça, il aurait fallu...
4: Pas de panique, j'ai fait des répétitions dans ma kitchenette, chez moi.
3: Mais c'est des répétitions chez vous, c'est pas des répétitions chez moi.
4: Non mais, vous n'avez pas besoin d'être là, hein.
3: Comment ça, j'ai pas besoin d'être là, monsieur, j'ai une alarme. Je vous connais pas, vous croyez que je vais partir et que je vais vous laisser ma cuisine? J'ai pas envie de prêter ma cuisine à des gens qui m'avertissent comme ça au pied du mur, du jour au lendemain. C'est même pas du jour au lendemain, c'est d'une heure à une autre. Les bras m'en tombent.
4: Ah, alors, pour les bras, j'ai mon beau-frère qui est chirurgien amateur, si vous voulez.
20: Oui, allô?
4: Eh ben, une dame, maintenant.
20: Bon, écoutez, c'est pas la peine de tergiverser, c'est non, merci.
4: Alors, permettez-moi de tergiversifier quand même.
20: Écoutez-moi bien, vous m'avez pas demandé mon avis.
4: Bah non, parce que j'ai préféré me faire mon propre avis.
20: Mais attendez, vous descendez de quelle planète? C'est presque condamnable, ce genre de choses. C'est interdit, vous pouvez pas me faire ça. Moi, je suis pas au courant que vous venez, et il faudrait que je m'organise pour vous recevoir. Non mais, et vous m'en parlez même pas.
4: Je suis en train de le faire.
20: Ouais, mais attendez, pour ce soir, c'est du grand n'importe quoi. Vous voulez que j'appelle les flics ou quoi? C'est pas possible, ça.
4: Oh bah tiens.
20: Bah et pourquoi que je ferais pas ça?
4: Et pourquoi que vous le feriez?
20: Mais moi, j'ai rien demandé à personne. J'étais même pas au courant, personne n'est au courant.
4: Oh bah c'est dingue.
20: C'est dingue, l'autre il me dit c'est dingue. Non mais c'est incroyable.
21: Qu'est-ce que c'est que votre organisation?
4: Ah, et une deuxième dame.
21: Avant ça, vous prenez contact avec l'exploitant, il vous dit s'il est d'accord ou pas.
4: Donc vous me confirmez que c'est accordé, parfait.
21: Non, c'est pas accordé monsieur, ce n'est pas accordé.
4: Ah oui, mais alors fallait pas m'accorder dans ce cas.
21: Mais je ne vous ai rien accordé monsieur.
4: Oh.
21: Je ne vous ai rien accordé. Envoyez-moi un papier comme quoi je vous ai donné mon accord.
4: Ah bah j'ai l'enregistrement là que vous avez accordé.
21: Ah mais attendez, j'ai pas accordé.
4: Ah vous avez accordé.
21: Réécoutez l'enregistrement monsieur.
4: Ah bah écoutez, je vous le repasse tout de suite si vous voulez parce que je l'ai là.
21: Ouais, y a pas de problème.
4: Attendez, je rembobine la cassette.
21: Oui.
4: Alors écoutez, vous accordez? Oui, je vous accorde. Ah
21: ouais, bah, ah oui, c'est ma voix ça. Non mais vous rigolez ou quoi?
4: Ah bah oui.
21: Non mais alors, je ne sais pas qui vous êtes, mais je peux vous jurer que je vais porter plainte.
4: Voilà, alors ça accorde, après ça désaccorde, sans vergogne.
21: Je n'ai pas accordé monsieur, c'est clair.
4: Bah vous avez entendu comme moi.
21: Vous n'avez pas me casser les couilles. Et là j'espère que vous l'avez enregistré.
4: Ah oui, alors là 5 sur 5.
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24: SPA, bonjour.
26: Oui, c'est la SPA.
24: Oui, monsieur, bonjour.
26: Bonjour, madame. Comment allez-vous?
24: Ça va, monsieur.
26: Ah, c'est monsieur Le Duret, l'appareil.
24: Oui, bonjour, monsieur.
26: Je vous appelle parce que nous organisons tous les week-ends des sorties où nous rencontrons des animaux.
24: Oui, et alors ?
26: Alors, on voulait un conseil.
24: Oui, je vous écoute.
26: Nous organisons avec des amis ce que nous appelons des rodéos cochons.
24: Oui.
26: Nous arrivons donc de manière inopinée, oui, dans les cours de ferme, là où il y a des porcheries en stabulation libre, où les cochons sont en liberté.
24: Oui.
26: Nous avons des gros 4x4, et donc nous traversons les cours de ferme, très vite évidemment, parce que l'éleveur doit pas être au courant.
24: Et
26: bah oui, c'est celui qui poque le plus de cochons.
24: Qui
26: poque.
24: Qu'est-ce que ça veut dire poquer?
26: Qui tue, qui boum, qui écrase le plus de cochons.
24: Non mais vous plaisantez monsieur ou quoi? Vous appelez la SPA pour me raconter des conneries pareilles?
26: Dites-moi madame, c'est quand même un sport. Hein.
24: C'est un sport? Non mais attendez, mais vous êtes fou ou vous êtes innocent? Alors, monsieur, je n'ai rien à répondre à votre bêtise. Veuillez raccrocher, s'il vous plaît, immédiatement.
26: Ben, je fais ce que je veux.
5: SPA, bonjour.
26: Alors,
5: oui,
26: oui, j'ai appelé une dame et elle m'a raccroché au nez.
5: Elle vous a raccroché au nez, elle est encore complètement scandalisée parce que vous lui avez raconté.
26: Ben, attendez quand même, dites-moi, madame, j'appelle gentiment la SPA pour avoir un renseignement.
5: La dame que vous aviez tout à l'heure.
26: Ah oui, ça serait gentil quand même. Moi, j'étais.
5: Alors, je vous écoute. Quel renseignement voulez-vous?
26: Ah, rebonjour, madame. Je ne sais pas ce qui s'est passé. Le téléphone a coupé.
5: Le téléphone a coupé, vous ne savez pas ce qui s'est passé. Alors, ça s'appelle comment, ce que vous faites là?
26: Ben, ça s'appelle le rodéo cochon.
5: Le rodéo cochon. Le cochon, je crois que c'est vous d'abord.
26: Non, madame.
5: Si, monsieur.
26: Si vous voulez bien m'écouter.
5: Alors, je vous écoute, allez-y.
26: Je vous demandais juste un petit conseil parce que vous connaissez bien les animaux.
5: Oui, je connais les animaux, oui.
26: Voilà.
5: Je les préfère aux hommes d'ailleurs.
26: Oui, moi.
5: Alors, après.
26: Souvent, c'est vrai.
5: Après.
26: Alors, bon. Et donc, nous, comme je vous l'ai dit, c'est celui qui poque le plus de cochons qui gagne.
5: Oui.
26: Et je voudrais savoir quel est le modèle de 4x4 qui serait le plus à même de percuter des cochons sans.
5: Vous voulez savoir quel est le modèle de 4x4 qu'il faut prendre pour culbuter le plus de cochons?
26: Sans leur faire de mal.
5: Sans leur faire de mal.
26: C'est-à-dire qui abrégera
5: leur souffrance.
26: Voilà.
5: C'est qui abrégera leur souffrance. Voilà. Mais vous vous foutez de ma gueule ou quoi? Monsieur, on est la société protectrice des animaux, nous on n'est pas l'abattoir de Bordeaux, hein.
26: Madame, c'est un sport.
5: C'est un sport, mais faites autre chose comme sport, parce qu'il y a du vélo à faire. On n'a qu'à aller faire du vélo.
26: Mais madame, je vous signale, enfin, excusez-moi, mais passé un certain âge, les sports mécaniques quand même permettent de.
5: Mais alors monsieur, non seulement si vous avez un certain âge, vous êtes un cochon, mais vous êtes un vieux cochon.
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7: Allô.
4: Bonjour madame, c'est bien la pension pour animaux?
7: Oui.
4: Monsieur Martin à l'appareil?
7: Oui.
4: Je vous fais déposer un cheval tout à l'heure, c'est pour vous prévenir.
7: Vous êtes censé appeler qui là?
4: Bah, la pension pour animaux.
7: La pension pour
4: animaux. Oui, parce que justement, ce cheval est un animal.
7: Oui, une pension pour chien et chat.
4: Oui, bah, chien, chat, cheval, ça reste un peu la même chose.
7: Je vous dis que je garde des chiens et des chats. Je ne garde pas d'autres animaux que des chiens et des chats.
4: Oh là là, bah oui, mais ça m'arrange pas.
7: Ah bah oui, oh là là, je suis désolé, mais.
4: Oh non, mais je vois, n'en dites pas plus.
7: Bah, vous voyez quoi?
4: J'ai l'impression que vous faites un peu de la sélection au faciès, comme on dit.
7: Ah mais vous avez du mal à comprendre, quand même.
4: Pardon, vous pouvez quand même me rendre ce petit service.
7: Je vous connais pas, monsieur.
4: C'est pas grave, je vous envoie le cheval par transporteur, vous aurez plus qu'à le mettre avec les autres bestioles.
7: Ah, je vous connais pas. Vous arrivez, vous m'envoyez un transporteur, le cheval, je peux l'avoir sur mes bras.
4: En même temps, c'est même pas mon cheval, donc.
7: Enfin bon, il arrive de où? Il appartient bien à quelqu'un.
4: C'est celui de mon beau-frère, il est parti au Martinland, il m'a laissé son cheval en attendant.
7: Ah bah, et c'est pour combien de temps?
4: Alors, ça, aucune idée, de toute façon, moi je compte pas le récupérer, je vous le laisse.
7: Vous êtes en train de me dire, vous me déposez un cheval, c'est pas le vôtre, vous comptez pas le récupérer?
4: Oh bah moi je suis en appartement en plus, c'est une galère, il tient même pas dans l'ascenseur.
7: J'en veux pas de votre cheval. Oui, allô.
4: Bonjour madame, vous êtes pas obligé de le garder le cheval?
7: Non, mais moi je peux pas recevoir deux chevaux. Que voulez-vous que je fasse avec un cheval? C'est une pension pour chien et pour chat, je peux pas mettre un cheval dans un box à chien.
4: Oh, je pense que ça passe en tassant un tout petit peu.
7: Non, mais attendez, s'il faut une étable, faut de quoi le nourrir, machin, moi j'ai rien de tout ça, je vais pas lui donner des croquettes de chien à votre cheval.
4: Ah bah vous avez du bol, il adore les croquettes de chien, je lui donne que ça.
7: Mais monsieur, je vous dis non. Trouver une pension de cheval ailleurs, il y en a.
4: Ah, vous en connaissez des pensions de cheval?
7: Ah bah bien sûr.
4: Ah bah parfait.
7: Ah bah oui.
4: Bah oui, comme ça vous pourrez voir avec eux pour leur refourguer le cheval que vous récupérez.
7: Oh putain, je ne peux pas recevoir votre cheval.
4: Ah oui, mais j'ai déjà fait le changement d'adresse. Je l'ai domicilifié chez vous.
7: Je m'en fous.
4: Après, vous n'êtes pas obligé de le garder avec vous dans la maison en permanence. Il peut aussi sortir galoper sur le terrain de temps en temps.
7: J'ai pas de terrain, monsieur, c'est une pension pour chien.
4: Eh, hey, attendez, on n'a pas encore parlé d'argent.
7: Oh, mais monsieur.
4: Madame.
7: Mais même à 1000 euros par jour, je ne peux pas accueillir de cheval.
4: 1000 euros? Alors c'est très gentil, mais je pensais beaucoup moins.
7: Mais comment je peux vous faire comprendre?
4: En revanche, qu'est-ce que vous entendez par 1000 euros par jour?
7: Je ne peux pas l'accueillir.
6: Vous entendez ça?
4: Non, pardon, mais c'est pas clair.
6: Non, non, c'est vous qui êtes pas clair. Déjà, vous voulez ramener un cheval chez des gens que vous connaissez pas. Faites ce que vous voulez de votre cheval.
4: Oui, êtes... alors ça, on est d'accord là-dessus. Donc, je vous le dépose.
6: Ok, d'accord. Ouais, faites comme vous voulez.
4: Parfait. En revanche, vous me proposez 1000 euros. C'est super.
6: Ok, d'accord, ouais.
4: Mais honnêtement, vu que vous me rendez service, en plus, moi, je vous le vends à 500 balles et on n'en parle plus, hein.
6: Mais comme si, moi, je vais vous donner de l'argent en plus. Non, mais c'est pour rire, quoi.
4: Pardon, mais je vais pas vous filer un cheval gratos non plus.
6: Mais je ne veux pas de cheval, monsieur.
4: Bon, bah, vous me donnez 400 balles en liquide.
6: Mais non!
4: Alors, 300 euros et un chien, on n'en parle plus.
6: Allez, au revoir, monsieur, au revoir.
4: Et si on dit 1 euro et 300 chiens?
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9: Allô, bonjour.
10: Bonjour, madame, c'est le docteur, le sexologue.
9: C'est la secrétaire du cabinet de sexologie, oui.
10: Mes respects du matin. Madame Ledoux à l'appareil. Je vous explique. J'ai un problème de sexologie.
9: Oui.
10: C'est-à-dire qu'hier, je suis allée chez mon dentiste. Et j'ai découvert une parution médicale, un journal,

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3: Manifeste que par l'excitation.
4: Docteur,
3: oui.
4: Je viens de basculer mon utérus, donc qu'est-ce que je fais maintenant?
3: Écoutez, moi je vous ai donné toutes les indications que je connaissais pour y avoir accès. Après, moi je ne peux pas en faire davantage.
4: Bon, attendez, docteur. J'ai une revue cochonne devant moi.
3: Eh bien écoutez, essayez, je vous laisse faire ça.
4: Je vous rappelle.
3: Dans la solitude.
4: Et dites-moi, je vous le rappelle si je l'ai trouvé.
3: J'en serai ravie. Au revoir.
4: Au revoir.
3: Allô, bonjour.
5: Oui, bonjour, je suis Robert, le fils de Madame Ledoux, qui vous a appelé tout à l'heure. Pour le point G, vous vous souvenez?
3: Oui, absolument.
5: Alors, nous avons suivi ce que vous nous avez dit.
3: Oui.
5: Alors, bon, ben, moi, au niveau du pouce, ça m'a rien fait, mais alors, ma mère...
3: Elle...
5: Alors là, je dois vous dire que j'ai jamais imaginé une chose comme ça. Hein.
3: Elle l'a trouvée.
5: Ah oui, elle l'a trouvée.
3: Mais j'en suis ravie.
5: Mais alors, est-ce que c'est normal? Elle dort, là, elle ronfle et tout, là.
3: Ben écoutez, après une grande satisfaction, le sommeil est réparateur, absolument.
5: D'accord. Dites-moi, moi, en tant qu'homme, point G, il n'y en a pas.
3: Mais vous, étant un homme, vous n'avez pas besoin de... Vous n'avez pas, disons, vous avez un pénis entier, alors que le fascia de l'Alban n'est qu'un résidu.
5: Oui, mais enfin,
3: le corps est utile du pénis de l'homme.
5: Est-ce que les portes du pénis entier, c'est-à-dire, comme vous me dites que j'ai un pénis entier, est-ce que c'est facilement accessible?
3: Un pénis entier, à mon avis, c'est tout à fait accessible avec une main formée de façon tout à fait normale avec 5 doigts, oui.
5: D'accord. Bon, bah écoutez.
3: Il n'y a pas de problème à ce niveau-là.
5: Attends. Ah, ben elle se réveille, attendez. Alors, attends. Allô, docteur?
3: Oui.
5: Oui, elle veut vous parler, vous remercier. Je la passe.
4: Allô?
3: Bonjour.
4: Je vous remercie, docteur.
3: Je suis ravie que vous l'ayez trouvé.
4: J'ai fait une grande découverte, une satisfaction. Je n'ai jamais éprouvé ça de ma vie.
3: J'en suis ravie.
4: Alors, je tiens à associer à mes remerciements à mon fils Robert, qui est à côté de moi, vous-même, docteur, ainsi que donc l'inventeur qui s'appelle Graffenberger.
3: Graffenberg,
4: donc...
3: C'est pas un inventeur, hein?
4: Enfin, le découvrateur.
3: Oui, c'est ça.
4: Vous le remercierez pour moi.
3: Je ne manquerai pas.
4: Il habite à Paris, non?
3: Il est mort depuis longtemps.
4: Ah
3: j'en
4: bon
3: ai bien peur.
4: Et il en a découvert d'autres, des points comme ça?
3: Non, il s'est contenté de celui-ci.
4: Ah bon.
3: Écoutez, je vais vous laisser, mais je suis ravie que vous l'ayez trouvé.
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6: Bonjour.
7: Oui, bonjour madame. C'est bien la boucherie?
6: Oui.
7: J'ai acheté un poulet chez vous.
6: Oui.
7: Et alors, vous m'avez vendu un poulet asiatique? Ah oui, c'est mon beau-frère qui s'y connaît un petit peu en poulet, qui m'a dit que c'était un poulet jaune.
6: Bah, c'est pas du tout un problème. Attendez, monsieur, renseignez-vous. C'est des poulets qui sont élevés des Landes, ils sont certifiés, ils sont label rouge.
7: Non, pas rouge, hein, jaune.
6: Oui, poulet jaune.
7: Mais... Non, mais excusez-moi, mais enfin, que vous fournissiez à l'étranger, ça ne regarde que vous. Mais enfin, qu'après
6: attendez,
7: vous.
6: Me... monsieur, je peux vous dire que on n'est pas dans la cour des grandes surfaces. Là, vous êtes chez un artisan. Hein. Moi, si vous voulez, je vais vous donner le numéro de téléphone de la maison.
7: Ah bah, excusez-moi, mais alors si c'est pour me faire appeler en Chine, en plus, ça va me coûter un prix.
6: Appeler en Chine? Arrêtez un peu, parce que ça ne me plaît pas du tout.
8: Qu'est-ce qu'il nous dit dans des poulets chinois, hein?
6: Ne dites pas n'importe quoi. Hein.
7: Bon, enfin, excusez-moi, mais vous reconnaissez vous-même que ce poulet est jaune?
6: Mais c'est normal, c'est une variété comme ça. Je ne fais que des poulets jaunes.
7: Ah bah, si vous ne faites que du chinois, ça mais ne regarde que vous.
6: C'est impossible. Un poulet jaune, au contraire, c'est une qualité supérieure par rapport à un poulet blanc.
7: Écoutez, là, on rentre dans un autre débat de dire que les Chinois sont plus forts que les Européens, etc., etc. Ça, je...
6: Attendez, monsieur. Là, vous êtes en train de m'enquiquiner avec les Chinois. Il n'y a pas du tout de Chinois qui rentrent dans le jeu.
8: Après, les poulets blancs, ils sont dégueulasses.
7: Ah, il y a un autre monsieur derrière qui parle.
8: Non, mais bon, il nous parle de poulets chinois. Attends.
7: Allô?
8: Allô?
7: Oui, bonjour, monsieur.
8: Mais il est jaune. Et vous avez des poulets blancs, des poulets jaunes?
7: Oui, voilà. Bah, blanc, c'est ce qu'on appelle de type européen.
8: Patrick, viens. Ah, non, mais nous, on n'est pas chinois, hein. Attendez, coupez, Patrick.
9: Un poulet asiatique?
7: Ah, bah maintenant, c'est une dame. Bonjour, madame.
9: Un poulet asiatique?
7: Oui, bah c'est ce que je viens de dire, oui.
9: C'est la première fois que j'entends dire ça, que j'avais le poulet asiatique à la bouche.
7: J'imagine que par jaune, vous entendez de manière un petit peu tendancieuse qui vient d'Asie.
9: Pas du tout, hein. Alors là, mais vous avez jamais vu des poulets jaunes ou quoi? Non, mais là, je vois...
7: Écoutez, moi, je vais vous le rapporter, vous allez voir qu'effectivement, on voit que la peau est un peu jaune. Hein.
9: Non. Est-ce qu'il y a marqué asiatique sur le poulet?
7: Non, bah non, parce que vous vous débrouillez comme c'est des contrefaçons de poulet, vous marquez pas le...
9: Mais oui, on les fabrique en plastique aussi. Non, mais franchement, non, mais monsieur, mais... La façon vous faites rire, parce que me dire que c'est des poulets asiatiques qu'on a, parce qu'ils sont jaunes.
7: Non, mais vous-même, vous avez reconnu en plus que c'était un jaune, donc...
9: Ah, mais oui, mais je reconnais que c'est un poulet jaune, oui, ça,
7: voilà,
9: je reconnais, oui.
7: Que vous appelez le poulet chinois des Landes.
9: Mais non, pas le chinois, on n'a jamais marqué chinois dessus, non, attendez.
7: Moi, celui que j'ai devant moi, on voit tout de suite que c'est un chinois. Hein. Je peux vous le passer, vous allez voir. Hein.
9: Oui, passez-moi-le, oui.
7: Je vous passe le poulet.
9: Oui, allez-y.
7: En attendant, vous êtes le poulet chinois numéro 12.
9: Numéro 12.

0: Ah, je repasse, monsieur Martin. Oui, allô?
1: Oui, il parle pas bien le chinois, quand même.
0: Bah oui, il fait ce qu'il peut, hein. Alors, il parle pas très bien le chinois, c'est vrai. En revanche, il passe super bien à la radio.
1: Ah, rire et chanson.
0: Eh oui.
1: Bon, d'accord, ok.
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4: Laboratoire, bonjour.
5: Oui, bonjour madame. C'est le laboratoire d'analyse.
4: Oui.
5: Je voulais savoir si vous avez eu mes résultats.
4: Vous êtes monsieur
5: Lamolle.
4: L-A-M-O-L.
5: Oui.
4: C'est d'aujourd'hui?
5: Oui, ce matin. Vous n'étiez pas ouvert, donc je les ai déposés juste devant chez vous, là, devant la porte.
4: Moi, j'ai rien, là. Hein.
5: Ah, il n'y a rien?
4: Est-ce que c'était une analyse d'urine?
5: Oui.
4: Mais vous les avez déposées où, vos urines, ce matin?
5: Eh bien, devant votre porte.
4: Devant notre porte?
5: Oui.
4: Il n'y a rien, là, devant la porte. Il n'y avait rien ce matin devant la porte, hein?
5: Ah bah ben si, il y avait mes urines. Alors là, si.
4: Mais ça se fait pas de déposer comme ça devant la porte par terre. Vous les avez mises?
5: Oui.
4: Oh, ça se fait pas.
5: Mais pourquoi?
4: Et parce que apparemment ils ont disparu, vos urines.
5: J'ai laissé ma carte de visite avec.
4: Un petit ou un grand flacon?
5: Ah, il n'y avait pas de flacon, hein?
4: Mais qu'est-ce que vous avez déposé, alors?
5: Ben, mes urines.
4: Et vos urines, vous les avez mises dans quoi?
5: Ben, je comprends pas.
4: Vous me dites que vous avez déposé des urines ce matin.
5: Oui.
4: Mais dans un flacon comment?
5: Mais pas dans un flacon. Moi, j'ai pas de flacon comme ça. Je suis un particulier, moi.
4: Et alors, comment vous avez fait pour recueillir des urines?
5: Ben, j'ai uriné.
4: Vous avez uriné où?
5: Ben, devant votre laboratoire, devant la porte. Et j'ai laissé ma carte de visite en disant si vous pouvez faire un prélèvement. Alors, est-ce que vous avez fait les prélèvements? Est-ce que vous avez les résultats?
4: Vous avez uriné où?
5: Sur la porte et par terre, devant la porte.
4: Vous avez uriné sur la porte du laboratoire?
5: Mais oui, vous n'étiez pas ouvert.
4: Et vous voulez qu'on fasse des analyses d'urine sur quel prélèvement? Sur la porte?
5: Ben oui. Moi, j'ai des analyses à faire, donc je voudrais avoir les résultats, s'il vous plaît.
4: Ne quittez pas, je vous passe ma collègue. Oui, qu'est-ce que vous voulez, monsieur?
5: Avoir mes résultats.
4: Mais comment vous avez pu vous expliquer à ma collègue que vous avez uriné sur la porte?
5: Oui.
4: Mais vous imaginez bien qu'en urinant sur une porte, on peut décemment pas faire d'analyse d'urine.
5: Écoutez, je peux être franc avec vous, vous en avez vu d'autres dans la profession,
4: non,
5: j'imagine.
4: Non, écoutez, c'est la première fois, là j'ai mes collègues qui sont à côté de moi, j'ai une collègue qui est là depuis 35 ans, c'est pas normal, hein, vous imaginez uriner sur une porte pour qu'on fasse des analyses d'urine. C'est inimaginable.
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6: Oui, bonjour.
0: Oui, bonjour madame. C'est bien le garage?
6: Oui.
0: J'aurais besoin de passer pour récupérer des fiches de paye. Je voulais savoir si je pouvais passer aujourd'hui.
6: Oui, mais pourquoi vous voulez des fiches de paye?
0: C'est rapport au prélèvement à la source pour les impôts.
6: Oui.
0: J'ai une idée. C'est que j'ai déclaré que je travaillais chez vous.
6: Vous rigolez ou quoi? Vous déclarez pas que vous travaillez dans une entreprise alors que vous n'y êtes pas.
0: Justement, c'est pour ça qu'il faudrait qu'on se mette d'accord. Parce que
6: non, il n'y a rien à se mettre d'accord. Parce que moi, je ne vous ai jamais embauché, rien du tout. Donc, n'importe quoi.
0: Et si vous dites que...
6: Non, je dis rien du tout. C'est quoi ce cinéma-là? Vous me demandez carrément de frauder. Non, mais ça va pas ou quoi? Vous avez des signatures de l'employeur et tout ce qui s'ensuit, rien du tout.
0: Ah bah alors, je me suis permis de la faire.
6: Non, mais où que c'est qu'on s'en va? N'importe quoi.
0: Où que c'est qu'on s'en va, c'est que...
6: Pas, qu'est-ce que vous voulez faire là?
0: Ah bah, qu'est-ce que je veux faire? C'est tout simplement passer au garage pour récupérer cette fiche de paye que vous me devez.
6: Je vous dois pas de fiche de paye puisque vous ne faites pas partie du garage.
0: Officiellement.
6: On s'en fout, officiellement, officieusement. De toute façon, moi, c'est pas dur, hein. Il y a un service protection juridique. Ils vont s'occuper de votre cas tout de suite.
0: Ah bah, c'est très gentil, c'est ce que, justement.
6: Ah oui, ouais, bah, vous allez voir si c'est très gentil.
0: Bah, merci beaucoup.
4: Et vous avez une fiche de paye à récupérer dans une voiture.
0: Ah, bonjour monsieur. En fait, vous avez des fiches de paye qui sont dans les voitures.
4: Non, mais non, je croyais que vous aviez des papiers à récupérer dans une voiture.
0: Ah bah, alors si ça vous arrange, on fait comme si j'avais une voiture en réparation et vous me laissez la fiche de paye dans la boîte à gants, par exemple.
4: La fiche de paye de qui?
0: De moi.
4: Mais il est hors de question que je vous donne une fiche de paye.
0: Non, mais comme vous proposiez, là, vous me la laissez dans la voiture, comme vous disiez.
4: Mais donc... n'importe quoi, je vous ai rien proposé du tout. Et vous êtes qui, là? Vous êtes qui? Je veux savoir qui vous êtes et ce que vous voulez.
0: Parce que là, vous me remplissez la fiche de paye, c'est ça?
4: Oui, c'est ça, je suis en train de vous la remplir. Vous voulez combien sur la fiche de paye, monsieur?
0: Alors, moi j'ai mis...
4: Mais vous foutez de ma gueule ou quoi, là? Non, mais ça va pas, la tête, mais vous êtes malade ou quoi? Vous êtes un grand malade?
0: Juste qu'on soit cohérent, vous voyez.
4: Mais qu'on soit cohérent avec quoi? Vous foutez de moi ou quoi?
0: Non, mais rapport au dossier.
4: Mais quel rapport?
3: n'importe quel dossier, vous déclarez que vous travaillez chez moi, alors que je vous connais pas, mais c'est aberrant, ça.
0: Alors, si c'est que ça qui vous embête, moi, je peux passer, comme ça, on fait connaissance, vous voyez.
3: Mais ça va pas, la tête, t'es malade, mon pauvre ami, hein.
0: Non, mais comme vous proposiez de me laisser la fiche de paye... Dans...
3: Mais je vous propose rien du tout, j'ai cru que vous étiez un client. Pourquoi je vous ferais une fiche de paye si vous travaillez pas chez moi? Écoutez, allez vous faire voir, vous êtes complètement fêlé, mon pauvre ami, hein.
0: Non, mais enfin, excusez-moi, c'est vous me dites d'aller chercher dans la voiture, mais
3: bah,
0: je ne sais pas...
3: Vous êtes un vrai petit con, hein.
0: Ah bah non.
3: Ah bah non, bah dis donc, deux petits cons alors. Même un grand con, je dirais, mais vous êtes malade, hein. Faut vous faire soigner, monsieur.
0: Non, hein. Mais excusez-moi, vous me dites aller chercher dans la voiture et vous me dites pas laquelle.
3: Mais vous êtes débile ou quoi? Vous êtes débile, je vous ai rien dit du tout. Je vous connais pas, j'ai cru que c'était un client qui venait récupérer un papier dans sa voiture.
0: Non, mais on se comprend, vous me laissez le truc dans la boîte à gants. Allô? Bon,
7: et moi, on marche pas dans ces combines-là, c'est tout?
0: Non, comme votre collègue me proposait de laisser la fiche de paye.
7: Ah non. Voilà. Il faut pas en inventer.
0: Ah bah, je n'en invente pas.
7: Oh, mais...
0: Dans ce cas, ce qu'on peut dire, c'est que vous me payez au black, ce qui justifierait que j'ai pas de fiche de paye.
7: Non mais n'importe tout bon. Vous avez jamais travaillé ici?
0: Votre collègue était d'accord pour me faire la fiche de paye?
7: Mais non, à penser, c'était un client qui appelait pour venir récupérer la...
3: Mais t'es con ou quoi?
0: Ah bah c'est à nouveau le monsieur.
3: T'es belge?
0: Comment ça belge? Belge comme une voiture belge?
3: Espèce d'abruti.
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9: Sportif, bonjour.
10: Oui, bonjour, c'est le bar des sportifs.
9: Oui.
10: Ça va?
9: Oui.
10: Il est là le poivreau là, et il est en train de boire un coup au bar ou pas?
9: Lequel?
10: Le pire quoi.
9: Je sais pas, ça dépend, il y en a beaucoup hein. Oui.
10: Le bar des sports.
9: Oui.
10: Ouais, il est là, le poivreau, là, au bar. Il est arrivé, il est en train de boire son coup, non?
9: Quel poivreau? Parce que j'ai plusieurs au bar, moi.
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11: Allô?
0: Bonjour, monsieur, c'est bien l'agence de voyage?
11: Oui.
0: Monsieur Martin, à l'appareil, le relais Martin.
11: Le relais Martin? C'est pourquoi?
0: J'ai une réservation à votre nom.
11: Et on a réservé quoi?
0: Bah, pour le dîner, ce soir, une table pour 12.
11: Ah, c'est un restaurant? Personne n'a réservé un restaurant?
12: Bah, non.
11: Non, c'est pas chez nous, hein.
0: Alors, si, justement, c'est chez vous.
11: Mais nous n'avons pas fait de réservation.
0: Non, c'est nous qui avons fait la réservation, mais à votre nom.
11: Ah?
0: Ouais, c'est une idée du patron. On fait des fausses réservations, mais avec des vrais noms.
11: Qu'est-ce que c'est que ça?
0: Comme ça, on fait croire que la salle est pleine et ça nous remonte dans les classements internet.
11: D'accord.
0: En revanche, soyez pas surpris, il y a des frais si vous réservez sans vous présenter, évidemment.
11: Bah, vous rigolez, monsieur? Pourquoi vous voulez que je paye un truc que j'ai jamais demandé à personne?
0: Bah, c'est la règle, hein. Ceux qui se présentent pas sans annuler, forcément.
11: Non, mais vous me dites que c'est votre direction qui crée pour remplir la carte, je sais pas quoi, j'ai rien compris.
0: Pour remplir la salle, oui, je trouve que c'est une super idée du patron, d'ailleurs.
11: Bah, alors, bah, vous allez voir votre direction, et puis vous leur dites de m'appeler.
0: D'accord, mais qui est à la direction? Parce qu'il y a le responsable Martin, il y a le patron Martin, il y a le chef Martin.
11: Eh ben, je m'en fous, moi, je connais pas tout votre personnel, donc vous l'appelez, vous lui dites, bah, écoute, t'as fait une connerie.
0: Ah, bah, tiens, il y a justement le chef Martin qui est là.
11: Appelez le chef Martin, vous lui dites d'appeler Valentin.
0: Non, attendez, je vous le passe.
11: Voilà.
0: Chef Martin?
11: C'est quoi ce délire là? Non, mais.
0: J'ai le monsieur qui a fait la réservation.
11: Le monsieur qui a fait la réservation.
0: Devinez quoi? Il a changé d'avis.
11: Non, mais c'est quoi cette connerie? J'ai changé d'avis apparemment.
0: Oui, allô?
11: Oui, bonjour.
0: Bonjour, monsieur, chef Martin à l'appareil. Vous vouliez me parler?
11: Bah, écoutez, je sais pas, mais. Attendez, je vais vous passer.
13: Non, mais c'est moi la gérante.
0: Eh ben, bonjour, monsieur, chef Martin à l'appareil.
13: Je sais pas qui c'est que vous essayez d'appeler, mais ce n'est pas nous.
0: Ah, si, c'est vous. Je vous ai fait moi-même la réservation. Attendez. Au nom de monsieur Martineau.
13: Y a pas de monsieur Martineau chez nous.
0: Comment ça? C'est pas vous, Martineau?
13: Non.
0: D'accord. Eh ben, passez-moi Martineau.
13: Vous êtes buté. Il n'y a pas de Martineau chez nous.
0: Ah, mais attendez. Je crois qu'en fait, il n'y a pas de monsieur Martineau chez vous.
13: C'est ce que je me tue à vous dire.
0: C'est pas grave. Donnez-moi votre nom. Comme ça, je vais vous faire un compte à la place de celui de Martineau.
13: Mais je ne veux pas de compte chez vous.
0: Bah si. Parce que sinon, vous pourrez pas nous mettre le petit commentaire 5 étoiles sur Internet.
13: Non, mais c'est n'importe quoi chez vous. Si je mets un commentaire, ça va être tout sauf ça.
0: Non, mais vous compliquez pas. Vous mettez c'est super.
13: Non.
0: Les Martins sont des gens très sympas.
14: Non, mais on est dans quel monde là?
0: Ah, bah c'est madame.
14: Non, monsieur, que ce soit clair net. À cette heure-ci, vous êtes en train de me dire qu'il y a quelqu'un qui, à l'heure d'aujourd'hui, va m'envoyer les factures parce qu'on n'est pas venu.
0: Voilà, pour résumer, au jour de cette heure-ci, on est d'accord.
14: On a des services juridiques du top de top de top, bah, qu'ils essayent.
0: Non, mais vous inquiétez pas, j'annule Martineau.
14: Non, mais je m'en fous, je suis pas monsieur Martineau, vous voulez me réserver?
0: Non, mais Martineau, je vous donne sa place.
14: Non, mais je m'en fous de sa place.
15: Allô?
0: Ah, Martineau.
15: Ah, on n'a pas de Martineau ici, nous.
0: Toujours pas. Bon, bah, chef Martin à l'appareil.
15: Ouais, je m'en branle. Moi, je suis chef aussi, je suis chef de mon truc, moi aussi.
0: Ah,
15: c'est
0: super, on va enfin pouvoir se parler entre chefs.
15: Ah, voilà, entre chefs, on va se parler. Donc, tu m'envoies une facture. Si tu m'envoies une facture, je viendrai voir ta gueule. Tu comprends? Tu vois ce que je dis? T'as compris?
0: Bah, pardon, chef, mais non, c'est pas très clair.
15: Sinon, tu sais où se trouve le tribunal de commerce, non?
0: Ah, bah oui, parce que j'ai mon avocat qui est justement à côté de moi.
15: Donc, y a aucun souci, il suffira après d'aller voir le tribunal de commerce pour aller s'expliquer devant le juge.
0: Ah, bah attendez, si vous voulez, je vous passe direct mon avocat.
15: Ça me dérange pas, moi.
0: Ok, bougez pas. Maître Martin.
15: Ouais.
0: Bonjour, Maître Martin à l'appareil.
15: C'est la même voix que l'autre, hein, de toute façon.
0: Ah, pas du tout.
15: C'est le même mec qui parle.
0: Non, c'est pas moi.
15: Et puis on va raccrocher parce que ça commence à me casser les bonbons. Donc, voilà.
0: Ah bah ça tombe bien parce que j'ai justement, le bonbonnier Martin à côté de moi. Alors, coup de bol.
12: Ouais, bien sûr. Ouais,
0: attendez, je vous le passe.
12: Oh, c'est pas la peine.
0: Si, si, il va pouvoir vous aider en plus.
12: Ouais, c'est ça, ouais.
0: Pardon, mais pour réparer les bonbons cassés, vous trouverez pas mieux.
12: C'est un gag ou quoi?
0: Oh, bah, vous savez quoi? Je dirais oui.
12: Ah.
0: Je dirais même que vous passez à la.
12: À la radio? Non.
0: Ah, si, si, à la radio. Ah. Ah, je l'ai entendu.
12: Rire et Chanson, vous pensez?
0: Ah, bah, je pense même que je confirme. Donc, je compte sur vous. On se voit ce soir au Relais Martin.
12: Voilà, sans problème.
0: Parfait. Salut, Martino.
12: Au revoir.
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2: 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Bienvenue.
17: Bienvenue.
5: Ah, mais il va pas décrocher, c'est un imbécile de moniteur d'auto-école.
17: Mais allons, eh ben c'est gentil.
5: Ah,
17: ça fait un moment que je réponds.
5: Ah, le feignant, il est encore parti s'arsouiller au café d'ivrogne. Allô?
17: Vous êtes con ou quoi?
5: Allô?
17: Oui, j'écoute.
5: Allô?
17: Oui, j'écoute.
5: Il va pas décrocher, l'ivrogne.
17: Ton connard, ça va pas, non?
5: Ah, le feignant.
17: Oui.
5: Allô?
17: J'écoute, oui.
5: Et dis donc, le feignant, là, quand tu seras sorti des toilettes où t'es en train de vomir ta bile, là, tu décrocheras le téléphone?
17: Dis donc, un petit peu connard, hein, ça commence à bien faire maintenant, espèce d'enfoiré.
5: Et tous les moniteurs des taux école, tous des poivrons, mais alors celui-là, il est con comme un balai, il va pas décrocher.
17: Écoutez, vous êtes con ou quoi?
5: Allô?
17: Hein?
5: Y a quelqu'un?
17: Non, y a personne, connard.
5: Ah, ça y est, je vous entends, bonjour madame.
17: Oui, bonjour monsieur.
5: Ah, bonjour madame, c'est le moniteur de ton école.
17: Écoutez, pourquoi vous m'insultez comme ça?
5: Comment?
17: Ça va pas, non? D'insulter non. Les gens comme ça.
5: Non, mais dites donc, eh oh, je vous ai pas insulté, moi.
17: Oui, ben, connard, va.
5: Et dis donc, j'appelle pour prendre des cours de ton école.
17: Oui, ça suffit maintenant avec vos conneries.
5: Mais je crois qu'il y a une erreur, madame, vous confondez.
17: Oui, je confonds, mais mes fesses, je confonds.
5: Écoutez, j'étais en train d'appeler à un auto-école.
17: Oui, et qu'est-ce que vous voulez, finalement?
5: Je vous appelle parce qu'on vient de me retirer mon permis.
17: Eh ben écoutez, c'est pas la peine d'appeler, hein, espèce de connard.
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18: Allô, son coiffeur, bonjour.
0: Oui, bonjour madame, je suis bien au salon de coiffure.
18: Oui.
0: Oui, voilà, je vous appelle parce que je suis venu il y a une quinzaine de jours pour me faire coiffer.
18: Oui.
0: Et en fait, j'ai changé d'avis.
18: C'est-à-dire?
0: Bah, c'est-à-dire que je voudrais en fait récupérer mon ancienne coupe et me faire rembourser la nouvelle. Donc je voulais savoir si je pouvais passer cet après-midi.
18: Ça veut dire enfin, vous faire rembourser la nouvelle coupe. Il y a quelque chose qui va pas.
0: Oui, ah bah oui, non, c'est que j'ai changé d'avis en fait, tout simplement.
18: Vous avez changé d'avis pour votre coupe de cheveux?
0: Bah oui.
18: Et je dois vous rembourser?
0: Bah oui.
18: Mais non, mais on m'a jamais demandé ça, j'ai jamais vu ça.
0: Ah bah je vous assure qu'il disait à la télé, quand on achète un truc, on peut.
18: Mais c'est pas un achat, vous avez pas acheté quelque chose?
0: Ah bah si, j'ai acheté une coupe.
18: Non, oui.
0: Ah.
18: Non, mais passez me voir au salon, on va s'expliquer, mais là.
0: D'accord.
18: C'est clair que non. Mais dire 15 jours après, non mais vous rigolez. Et après, vous voulez vous refaire couper les cheveux?
0: Bah oui, pour que vous me remettiez la coupe d'avant.
18: Non, mais c'est n'importe quoi.
0: Ou alors, si vous voulez pas me recoiffer moi, vous pouvez peut-être coiffer quelqu'un de ma famille.
18: Pardon?
0: Moi, mon beau-frère, il a à peu près la coupe que j'avais avant.
18: Oui, et alors?
0: Donc si je viens avec lui et que vous le coiffez lui à la place.
18: Eh ben, il paiera sa coupe, et puis voilà.
0: Bah non, puisque si c'est à la place de la mienne.
18: Mais moi, j'ai pas l'intention une seconde de vous rembourser votre coupe 15 jours après. Mais pour le moment, je vous prends pas de rendez-vous, je veux pas d'histoire, moi.
0: C'est sans rendez-vous?
18: Non, je vous coupe pas les cheveux.
0: Bah dans ce cas, prenons un rendez-vous alors.
18: Je ne prends pas de rendez-vous, rien du tout, on n'est pas d'accord du tout.
0: Voilà. Alors...
18: Non, mais c'est non, monsieur, mais il n'y a pas de rendez-vous.
0: Bah si, prenons un rendez-vous, parce
18: non.
0: Que vous me dites
18: je
0: sans rendez-vous.
18: Je vous dis que non. Oh, vous allez arrêter, c'est chez moi.
0: Mais oui, mais vous m'avez dit que sans rendez-vous, vous coupez pas.
18: Non, mais je veux pas vous couper les cheveux.
0: Voilà, donc c'est pour ça que je préfère dans ce cas prendre un rendez-vous.
18: Non, mais je ne veux pas vous couper les cheveux.
0: Bah pourquoi?
18: Mais pourquoi? Non, mais c'est pas possible, vous faites exprès.
0: 15h30?
18: Non.
0: 15h38?
18: Ah non, mais c'est même pas la peine d'y penser. Non.
0: 14h27?
18: C'est non.
0: Non plus, bon.
18: Non, mais moi je vous dis non.
0: 17h72?
18: Non, je ne vous note pas.
0: 16h?
18: Il n'y a pas de rendez-vous. Vous le faites exprès, là?
0: Absolument, oui. Je...
18: De quoi vous parlez?
0: Ah, bonjour madame, j'expliquais à votre collègue.
18: Vous voulez que je vous rembourse une coupe que vous avez voulu changer?
0: Voilà, c'est ça.
18: Alors bonjour, je vais acheter une paire de chaussures. Bah, ne me plaît pas, remboursez-moi là et donnez-moi un honneur.
0: Hein? Ah, mais attendez, je ne suis pas marchand de chaussures.
18: C'est pour avoir des clients comme vous qui me ressortent des choses comme ça et qui comprennent même pas l'histoire de la chaussure et qu'en plus vous me faites passer pour un imbécile. Donc changez de coiffeur. Franchement, j'ai pas besoin de vous. Vous comprenez ce que je viens de vous dire? Mais en plus, si vous êtes tout fier de vous de me sortir des bêtises comme ça, je vous reçois pas.
0: Non, mais
18: simplement.
0: Non, mais moi, je...
19: Allô?
0: Oui, allô?
19: Vous êtes fou?
0: Comment ça?
19: Bah, est-ce que vous avez conscience de ce que vous dites ou pas? Vous êtes conscient ou pas?
0: Tout à fait, oui, non, je comprends que...
19: Ah, on dirait pas. Parce que moi, je travaille à la police, vous savez.
0: D'accord. Ah, vous êtes coiffeur policier?
19: Donc, ouais. Moi, je travaille dans la police. Parlez d'un autre temps avec moi, parce que moi, je suis pas votre collègue.
0: Ah non, moi, je suis ni coiffeur ni policier.
19: Non, mais...
18: Allez, hop.
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20: Le refuge Landerneau, bonjour.
21: Ah, bonjour madame. Je suis au refuge animalier.
20: Oui, de Landerneau, oui.
21: Très bien, je voulais savoir si vous aviez des chatons en ce moment.
20: Ah, nous n'avons que des chiens au refuge.
21: Et est-ce que vous avez des chiots?
20: On a un chiot, mais qui sera de grande taille adulte.
21: Quelle taille il fait à peu près?
20: Oh, il fait quoi, 4-5 kilos, je dirais.
21: Ah oui, c'est gros ça. Ça va pas rentrer. Attendez, je vérifie.
20: Ça va pas rentrer dans quoi?
21: Parce que nous, on fabrique des ce qu'on appelle des bijoux vivants, vous voyez.
20: Des bijoux vivants. Et expliquez-moi là, parce que là, j'ai peur de comprendre. C'est-à-dire?
21: Sinon, la dame me dit qu'il fait 3-4 kilos, donc on peut le mettre que dans un Jéroboam, ça rentrerait, mais pas une bouteille normale.
20: Et qu'est-ce que vous me racontez là? Vous faites quoi exactement?
21: Comment?
20: Qu'est-ce que vous faites exactement avec les chiens?
21: Vous voyez les bouteilles d'alcool,
20: oui.
21: Dans lesquelles on met une poire et qui grossit à l'intérieur.
20: Oui.
21: On fait la même chose donc avec des chatons.
20: Vous mettez des chatons dans des bouteilles? Mais vous êtes à moitié malade?
21: Mais ils sont nourris, hein. On les nourrit avec un entonnoir et parfois des pailles en plastique médical, hein.
20: Mais vous êtes pas bien ou quoi?
21: Attendez madame, on n'est pas bien, dites-moi. On a vendu 367 en un mois, on a un chiffre d'affaires qui est à plus 31 sur la région. Et
20: mais à quoi ça rime de mettre des chiens, des chatons dans des bouteilles et de les nourrir avec un entonnoir?
21: Madame, enfin ça fait plaisir à des gens.
20: Mais vous, c'est pas des bateaux en bois, non? Mais franchement, c'est des animaux vivants, qu'est-ce qu'ils font dans des bouteilles? Et des chiens, vous parlez de mettre des chiens dans un Jéroboam, mais ça va pas, hein?
21: Madame, s'il fait 3-4 kilos, je pense qu'il rentrera pas, de toute façon. Donc vous pouvez
20: De toute façon, il est hors de question que vous preniez un chien chez nous pour les mettre dans des bouteilles, hein, ça c'est clair. Hein. Ah, je préfère les voir rester en chenil et... Ah non, mais ça va... Mais n'importe quoi. Hein. Mais c'est pas légal, votre truc.
21: Mais si, parce que nous, on les exporte.
20: Vous les exportez?
21: Oui.
20: Vous aimez les animaux pour les mettre dans des bouteilles comme ça?
21: Bah oui, j'aime les animaux, sinon...
20: Mais vous trouvez que c'est leur lieu de vie dans des bouteilles? Mais c'est quoi cette histoire-là? Mais c'est abracadabrant.
21: Madame, ce sont...
20: Déjà, les mettre dans des cages, c'est pas terrible, mais alors là, dans des bouteilles, ça sert à rien de les caresser, ça sert à rien de leur faire voir un petit peu le monde extérieur. C'est sûr, vaut mieux les laisser dans des bouteilles.
21: Pardon? On les caresse avec le goupillon du biberon, vous savez, comme pour nettoyer les biberons.
20: Non.
21: Attendez, madame. Il y a quelque chose qui m'étonne dans ce que vous dites. Quand vous dites qu'on les prive du monde extérieur, du regard sur le monde extérieur, mais les bouteilles sont transparentes.
20: Mais les chatons, vous pensez que les chatons, ils sont bien dans les bouteilles?
21: Mais oui.
20: Ah oui, ils sont heureux, ils vous font des sourires, ils vous disent « Ah, coucou, salut, je suis heureux !»
21: Bah, ils miaulent pas, madame, déjà.
20: Ils miaulent pas, bah, ça c'est clair, ils risquent pas de miauler.
21: Eh ben oui, donc.
20: Ah, justement, ça devrait vous. Qu'ils miaulent pas. Non, mais moi, je trouve que c'est même la limite de la cruauté.
21: Oh non, mais attendez.
20: C'est dingue, oui.
21: Et vous avez demandé l'avis des chats?
20: Et vous?
21: Ben, ils rentrent bien dedans, hein.
20: Ils rentrent bien dedans. Bah oui, mais c'est n'importe quoi, votre histoire, là.
21: Bah.
20: Vous avez pas honte d'aller dans les SPA?
21: Pour?
20: Bah, pour demander des chiens pour mettre dans vos bouteilles.
21: Bah, c'est là que c'est le moins cher, madame.
20: C'est là que c'est moins cher. Ah bah oui, alors faut que l'entreprise soit rentable, mais c'est une...
21: Non, mais attendez.
20: Bah, j'espère que votre société, elle cassera la gueule, franchement.
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22: Bonjour.
0: Bonjour monsieur, c'est bien le magasin de vêtements?
22: Madame.
0: Bah non, pourquoi madame?
22: Je suis madame, je suis pas monsieur.
0: Ah, alors là il y a un problème, pardon, je me suis pas présenté.
22: Oui.
0: Monsieur Martin, service de recensage de la population française en milieu professionnaliste.
22: Oui.
0: Selon mon fichier, il y a que des hommes chez vous, donc vous êtes nouveau j'imagine?
22: Non, moi ça fait 27 ans que je suis ici.
0: D'accord, donc avant vous étiez un monsieur, et entre temps vous avez changé, maintenant vous êtes une dame.
22: Oui mais moi j'ai jamais été un monsieur, j'ai toujours été une madame. Hein.
0: Ah bah c'est marqué dans mon fichier de recensage, avant vous étiez un monsieur.
22: Ah bah le monsieur s'appelait comment alors, dites-moi?
0: Alors maintenant, je sais pas, mais avant, on vous appelait Bernard.
22: Moi, j'ai toujours été une femme depuis que je suis née. Excusez-moi de dire ça.
0: Non, mais vous inquiétez pas, monsieur Bernard, ça reste entre nous.
22: Bon. Allô?
0: Bonjour, monsieur.
22: Bah, je suis une femme. Hein.
0: Ah bah non, pas deux fois. Vous êtes un homme.
22: Mais non, je suis une femme. On a un problème avec votre téléphone?
0: Bah non. Déjà, le premier problème, c'est votre collègue, monsieur Bernard.
22: Non, c'était une femme aussi.
0: Admettons. Et alors, le patron, c'est un homme?
22: C'est un homme et une femme.
0: D'accord. Moitié homme, moitié femme. Donc, c'est un patron-patronne.
22: Bah, non. C'est un homme et une femme.
0: Bah non. Moitié-moitié. Donc, il est ambidextre. C'est-à-dire qu'il est entre les deux.
22: Mais non. C'est une dame avec son mari.
0: Ok, pardon. J'avais rien compris. Une dame et sa femme, mari.
22: Non, et son mari. Ils sont mariés, c'est une femme, elle est mariée avec un homme.
0: Ah d'accord, parce que maintenant on peut se marier entre hommes et femmes.
22: Ah bah oui.
0: Pardon, je veux bien être moderne, mais là...
22: Mais enfin, c'est quoi de vos conneries là?
0: Eh ben bonjour monsieur, mes conneries c'est que selon mon fichier de recensage de la population, il y a que des hommes qui sont déclarés chez vous.
22: Il y a que des hommes qui sont déclarés chez nous? Oui, il y a mon homme, le gérant, et sa mère, la vendeuse.
0: Alors attendez, la mère du gérant c'est un homme, c'est le monsieur que j'ai eu avant, non?
22: Non, ma belle-mère c'est pas un homme, et arrêtez de vous taper des fumes. C'est quoi de vos questionnaires à la con là?
0: Je m'excuse, j'essaye de remettre tous les trucs dans l'ordre, parce que vous mélangez tous les monsieur madame.
22: Les trucs dans l'ordre?
0: Donc on reprend, vous êtes le patron.
22: Bah non, je suis la femme du patron, je suis conjointe collaborateur.
0: Ah bah non, collaborateur, c'est monsieur. Donc...
22: Bah, et je suis conjointe collaboratrice, c'est moi la femme du patron.
0: Ok, et celui que j'entends derrière, c'est le patron qui est donc votre belle-mère.
22: Ce que vous entendez derrière, c'est la vendeuse.
0: Alors oui, mais laquelle? Bernard ou son collègue?
22: Moi, j'ai appelé les gendarmes.
0: Oh bah ça, c'est marrant parce que justement, ma belle-sœur est gendarmeuse.
22: Ah ouais?
0: Bah oui, en plus, vous avez du bol, elle est justement à côté de moi.
22: Eh bah, passez-moi votre belle-sœur.
0: Oh, mais avec plaisir.
22: Ouais.
0: Martine, il y a le monsieur qui veut te parler.
22: Martine, il y a un monsieur qui veut te parler. Eh, je sens que c'est une belle connerie encore.
0: Oh, mais complètement. Allô?
22: Oui.
0: Bonjour monsieur, c'est la gendarmeuse Martine à l'appareil.
22: Ouais, de connard.
0: Comment ça, espèce de Bernard? Oh bah repassez-le moi.
22: Eh ouais, vous êtes au cirque ou quoi?
0: Moi non, mais alors vous allez rire, justement la belle-sœur de ma belle-sœur travaille dans un cirque.
22: Espèce de bouffon vous.
0: Bah non, bouffonne, parce que c'est une dame.
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1: Allô?
4: Oui, bonjour monsieur.
1: Bonjour.
4: Excusez-moi de vous déranger, c'est au sujet de la manifestation d'hier.
1: Oh, attendez, quel numéro demandez-vous, monsieur? C'est un faux numéro, ça, hein?
4: Vous n'êtes pas à la CGT?
1: Non, monsieur, absolument pas. Eh, c'est un ancien numéro, ça. Vous le rayez, il vous faut demander un nouveau numéro.
4: Ah oui, mais faut pas m'insulter, moi.
1: Mais je vous insulte pas, monsieur, je vous dis simplement que c'est un ancien numéro.
4: Oui, j'ai compris, camarade, mon
1: frère. Eh, mais alors, camarade syndiqué, moi, je suis pas syndiqué et je suis l'ancien numéro.
4: Ben oui, voilà. Écoutez-moi, jeune homme.
1: Oui.
4: Vous pouvez avoir du respect quand même.
1: Mais j'ai du respect, monsieur. Je vous dis simplement que c'est un ancien numéro que vous faites, là.
4: Oui, mais vous me dites ancien numéro comme si j'étais vieux de la feuille, moi.
1: Mais je vous le dis parce que c'est pas le premier. Je veux faire changer de numéro. Au revoir, monsieur.
4: Mais écoutez-moi, jeune homme.
1: Oui, mais écoutez, j'ai pas de temps.
4: Je travaille, je suis administrateur des PTT.
1: Eh bien, je suis bien content.
4: Alors,
1: pour vous, monsieur.
4: Félicitations. Dites-moi quel est votre problème et moi, je vous change votre numéro en 5 minutes.
1: Non, mais c'est pas la peine, monsieur. Mais je me débrouillerai tout seul.
4: Non,
1: vous remercie.
4: Non, j'insiste, jeune homme.
1: Non, mais je vous remercie, monsieur.
4: Camarade.
1: Oui.
4: Je change votre numéro. Je m'en occupe dans 2 minutes.
1: Non, c'est pas la peine. Si,
4: j'insiste, monsieur. Si,
1: j'insiste. C'est un ancien numéro qu'on m'a attribué. Voilà.
4: Non, je vous le change sans problème.
1: Mais je veux pas, monsieur.
4: Ah, monsieur.
1: Écoutez, vous me faites. Je me débrouille, monsieur.
4: Monsieur, considérez ça comme acquis. Dans 5 minutes, votre
1: numéro. Je ne veux pas, monsieur. Ne change pas mon numéro. Ne change pas, s'il vous plaît.
4: Camarade, excusez-moi, je vous donne un nouveau numéro.
1: Moi, je n'en veux pas, monsieur. Écoutez, vous débrouillez. Au revoir, monsieur. Allô?
6: Oui, bonjour, monsieur. Le 40.
1: Oui,
6: bonjour monsieur, Central 10 à l'appareil, on va d'avoir un état de demande de changement de numéro.
1: Mais non, mais c'est un monsieur qui m'a téléphoné, qui se mêle de ce qu'il regarde.
6: Ah, excusez-moi
1: pas demandé...
6: monsieur, vous permettez monsieur, c'est Central 10 à l'appareil, je vous demande de nous excuser une minute, nous vous donnons votre nouveau numéro qui va prendre donc, qui va être en activité dans 10 minutes.
1: Mais je le veux pas monsieur, mon nouveau numéro, moi j'en ai un numéro que j'ai communiqué à tout le monde, je le conserve.
6: Nous sommes désolés, les ordres ont été transmis de manière électronique, c'est trop tard. Hein.
1: Mais par qui monsieur, c'est pas moi qui ai fait la demande.
6: Ah, mais...
1: Alors comme ça, n'importe qui peut faire la demande sur mon numéro, où êtes-vous exactement? À Jaurès, là?
6: Oui, nous sommes à Jaurès, monsieur.
1: Oui, mais écoutez, je vais venir déjeuner tout à l'heure.
6: Monsieur.
1: Je travaille moi-même au PTT, je ne veux pas changer de numéro.
6: Bon, écoutez-moi, monsieur, nous avons eu une demande de l'administrateur, monsieur Doenguer.
1: Oui, mais justement, ce monsieur m'a téléphoné tout à l'heure, il s'est trompé de numéro.
6: Non, écoutez.
1: Écoutez, monsieur, c'est pas le bon numéro, mais ne vous cassez pas la tête, je vous le fais changer.
6: Écoutez-moi, camarade, je vous donne votre nouveau numéro.
1: Mais je n'en veux pas, monsieur, moi je vais venir tout à l'heure à l'agence commerciale, j'arrive dans un quart d'heure.
6: Mais monsieur.
1: Je veux conserver mon 42.
6: Monsieur.
1: Ce n'est pas parce que M. Tartampion a décidé de me faire changer
6: monsieur,
1: de numéro.
6: Ce n'est pas M. Tartampion, c'est l'administrateur qui est donc le secrétaire général du syndicat, vous le savez très bien.
1: Mais je m'en fous, alors, monsieur, non, qu'est-ce que ce soit.
6: Ah, vous avez...
1: Et il a été charmant, il a été gentil, mais moi je m'en fous.
6: Monsieur, vous permettez, vous êtes prié de venir avec vos 3 dernières factures ainsi que 150 francs.
1: Pardon?
6: Ah bah oui, monsieur, non.
1: Mais vous plaisantez en plusieurs fois que je paye.
6: Bah écoutez-moi, monsieur.
1: Non, mais qu'est-ce que c'est cette plaisanterie? Mais là, je vous garantis que ça va aller loin, cette histoire-là. Non, mais en plus, il va falloir que je paye pour changer de numéro que je n'ai pas demandé.
6: 150 francs, monsieur.
1: Mais jamais de la vie, primo, je suis employé PTT, donc je ne paie pas le téléphone, je ne paie pas l'abonnement.
6: Ah ouais, hein? Ah mais ça, vous n'avez pas signalé, c'est trop tard.
1: Non, mais je ne voulais pas signaler, mais vous m'avez rien demandé, monsieur.
6: Bon, attendez.
1: Ça, alors là, je vous garantis que ça ne se passera pas comme
6: monsieur,
1: ça. Hein?
6: Bah justement, monsieur Deringer vient de rentrer dans mon bureau. Attendez.
1: Oui, mais justement, qui c'est ce monsieur-là?
6: Attendez, vous permettez, je vais vous passer.
1: Oui, je vous en prie.
6: Il y a le client, là, vous avez demandé, on a déjà son nouveau numéro, il n'en veut pas.
4: Laissez-moi, je vais le prendre.
1: C'est la meilleure de l'année, celle-là.
4: Allô?
1: Bonjour, monsieur.
4: Mais qu'est-ce qu'il y a, camarade? On a l'heure.
1: Mais je ne voulais pas changer de numéro, moi, monsieur. Vous êtes bien gentil, vous êtes aimable, vous êtes urbain comme tout, mais je ne veux pas changer de numéro,
4: mais
1: monsieur.
4: Je ne suis pas.
1: Pourquoi vous me faites changer de numéro de force?
4: Vous allez payer 150 francs, mais en une journée, vous allez avoir votre
1: numéro. Mais je m'en fous, monsieur. Écoutez, ça va me coûter impression de doloris terrible, cette histoire-là. Moi, je ne veux pas.
4: Écoute-moi, camarade.
1: En plus, je suis moi-même employé des PTT, monsieur, je ne paie pas. Ni l'abonnement, ni l'installation, ni rien. Vous voulez me faire payer 150 francs?
4: Eh oui, mon camarade, parce que CGT, nous sommes contre les privilèges. Il n'y a aucune raison que toi, tu casques pas comme nous.
1: Mais comment? Mais vous payez quoi, monsieur? Mais qui est à l'appareil? J'ai pas compris. Écoutez, vous me dites où vous êtes, monsieur. Je viens vous voir parce que nous sommes voisins. On va s'expliquer de vive voix parce que là, on s'époumonne tous les deux. Hein?
4: Écoute-moi, camarade, ton comportement frise d'hystérie. Mais ça écoutez, ne m'étonne pas de la part des castes des privilégiés.
1: Mais je suis pas un privilégié, nom de Dieu. Je suis un préposé. Vous appelez ça un privilégié, vous? Mais un préposé?
4: Est-ce que tu es venu hier à la manif?
1: Mais non, je suis pas venu voir le bricole, monsieur, chez moi. J'ai du boulot par-dessus les oreilles. Alors.
4: Monsieur, travaille au noir. Ah oui, alors non,
1: mais c'est une plaisanterie, non?
4: Écoute-nous, camarade, tu parles quand même à quelqu'un d'obédient à ses étés. D'une part, t'es privilégié, ensuite tu travailles au noir quand tes camarades défilent sous la pluie.
1: Attendez, une question, monsieur. Vous êtes qui, exactement?
4: Monsieur Döringer,
1: Joseph. Döringer, où êtes-vous, exactement, monsieur?
4: À Jaurès, monsieur.
1: Pardon?
4: À Jaurès.
1: On peut vous rencontrer d'ici un quart d'heure, 20 minutes, monsieur Döringer.
4: Vous venez au bureau 203, mais je te signale que l'accueil va être musclé, parce que...
1: Ah, ben, écoutez, moi, je suis ravi, parce que là, je viens au bureau 203, mais qu'est-ce que vous avez contre moi, monsieur, s'il vous plaît?
4: Nous n'avons rien contre toi, tu es paranoïaque, privilégié, et en plus, tu travailles au noir.
1: Comment je travaille au noir? Je travaille chez moi.
4: Déviationniste, liquidateur.
1: Attendez, restons calmes. Poste 203, c'est une plaisanterie, ça, hein?
4: Oui, c'est une plaisanterie.
1: Oh, félicitations. Alors là, écoutez, j'ai pas marché, j'ai cavalé. Vous m'avez fait prendre la colère de ma ville, hein?
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8: Oui, bonjour.
0: Bonjour, madame, c'est bien le contrôle technique?
8: Ah, c'est pas madame, là, c'est monsieur.
0: Admettons, monsieur Martin, chambre des métiers de Martinville.
8: Oui.
0: J'ai fait une demande pour modifier vos horaires d'ouverture, mais il faut me la signer.
8: Oula. Alors moi, je suis qu'un ouvrier, il faut avoir le patron pour ça.
0: Oh bah non, vous compliquez pas, je note que l'ouvrier a validé les nouveaux horaires.
8: Mais c'est pas moi, monsieur, j'ai pas le droit d'aller modifier quoi que ce soit.
0: Ah non, c'est moi qui fais la modification.
8: C'est vous qui faites la modification, alors vous êtes qui?
0: Monsieur Martin, monsieur... chambre des métiers de Martinville.
8: Ok, alors, un numéro de téléphone où on peut vous joindre, s'il vous plaît.
0: Avec plaisir, oui, c'est le 06...
8: Oui.
0: 06...
8: Deux fois.
0: 06...
8: Trois fois.
0: 06...
8: Quatre fois 0, ouais.
0: Et 06.
8: Alors, votre numéro, c'est 06 06 06 06 06.
0: Tout à fait.
8: Et vous êtes monsieur Martin de la chambre des métiers de Martinville.
0: Exactement.
8: Bon.
0: Donc moi je note que vous avez validé.
8: Pas du tout, monsieur.
0: Ah bon?
23: Allô?
0: Bonjour, monsieur.
23: Qu'est-ce que vous avez besoin de m'appeler pour que j'aille vous signer un papier sur mes horaires d'ouverture?
0: C'est parce que mon beau-frère ouvre un contrôle technique juste à côté du vôtre.
23: Mais je fais ce que je veux. Votre beau-frère, il ouvre son contrôle technique, il se démerde. Qu'est-ce que j'ai à voir là-dedans?
0: Bah, c'est qu'il faudrait pas que ça fasse de la concurrence. Donc, vous allez vous mettre en horaire alternatif.
23: Non, mais vous vous foutez de ma gueule ou quoi?
0: Oui, non, mais c'est simple. En fait, chacun d'entre vous ouvre pendant une heure, chacun son tour.
23: Bah, je fais quoi? J'ouvre de 9h à 10h. Vous ouvrez de 10h à midi.
0: Eh ben voilà, vous avez tout compris.
23: Non, mais vous foutez du monde. Occupez-vous de vos fesses. Et puis après, le reste, on verra. Non,
0: non, je vais d'abord m'occuper de vos affaires et ensuite de mes soeurs.
23: Mais monsieur, je vous ai rien demandé.
0: Non, mais comme la mairie, ils veulent votre signature pour valider.
23: Eh ben alors, qu'est-ce que vous voulez que j'aille valider un papier à la mairie pour votre beau-frère? Vous vous foutez de ma poire ou vous faites exprès?
0: Bon, je dirais les deux.
23: Mais depuis quand? Non, mais votre beau-frère, il veut ouvrir un contrôle technique. Eh ben, vous savez quoi? Démerdez-vous.
0: Oui, c'est ce que je fais. D'où la modification de vos horaires.
23: Mais la modification de quoi? Mais vous êtes complètement sonné ou vous le faites exprès?
0: On bat toujours les deux.
23: Eh monsieur, je suis ouvert à mes horaires d'ouverture et parce que votre beau-frère à la con, là, il a décidé d'ouvrir un contrôle technique. Vous voulez que j'aille dire qu'à partir de maintenant, mes horaires vont se modifier?
0: Bah oui, parce que si on n'arrive pas à trouver un accord, c'est passage en force, hein.
23: Et je ne serai... Bah je fais passer en force.
0: Attention, n'insistez pas, sinon j'applique le 49.3.
23: Vous foutez de ma gueule, là, vraiment?
0: Ah, mais vraiment? En tant que premier ministre de la Chambre des métiers...
23: Bon, écoutez, monsieur, vous voulez que je porte plainte?
0: Ah non, mais si vous préférez, on vote.
24: Allô?
0: Bonjour, madame.
24: Non, monsieur.
0: Oui, je vous écoute.
24: Allez-y, bah, je sais pas, c'est vous qui m'appelez.
0: Ah, oui, c'est vrai. Donc, je propose qu'on vote pour la modification.
24: Ouais, t'as raison. Et pourquoi je changerai mes horaires de boulot?
0: Bah, parce que ça arrange mon beau-frère.
24: Ah ouais?
0: Bah ouais.
24: Non, mais ce que vous allez faire, là, vous allez me dire au revoir, monsieur. Excusez-moi de vous avoir dérangé, puis vous allez raccrocher.
0: Bah non.
24: Bah oui.
0: Bah non, parce qu'on a toujours pas validé.
24: Parce que tu crois que je vais valider un truc que je connais même pas ce que ça veut dire?
0: Oui, mais que c'est un truc que je vous explique.
24: Ah, au fait, je t'ai changé tes horaires, vas-y, tu valides.
0: Ah, bah tu valides. Super.
24: Mais t'es parti où, mon garçon?
0: Moi, je suis encore à Martinville, mais je vais passer. Je peux venir quand?
24: Bah écoute, moi j'ai une date, c'est Saint-Glinglin.
0: À la Saint-Martin?
24: La Saint-Glinglin.
0: Ah, alors je note Saint-Glinglin.
24: À la Saint-Glinglin, et on se donne rendez-vous à Tataouine.
0: Ah non, Tataouine, je peux pas.
24: Pourquoi?
0: Je suis interdit de séjour là-bas.
24: Bah,
0: ouais, parce qu'avec Martine, on avait fêté notre anniversaire de mariage, ça avait un peu dégénéré.
24: Ça fait 32 ans que je suis installé, hein, tout va bien. Alors des farfelus comme toi, j'en ai jamais rencontré.
0: Merci.
24: J'ai déjà vu des gens qui voulaient me baiser, me prendre du pognon, mais là, vraiment là, c'est le Graal.
0: Super. Donc quoi, on vote?
24: Si tu veux vraiment changer mes horaires, tu viens à mon centre de contrôle.
0: Parfait, ah bah attends-moi, j'arrive tout de suite.
24: Quand tu veux. Et y en a vraiment qui ont que ça à foutre.
0: Ah ouais? Et puis il y en a vraiment qui ont un problème pour accrocher leur téléphone.
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25: Bonjour.
21: Bonjour madame, c'est bien l'abattoir?
25: Oui.
21: Bonjour, monsieur de la place à l'appareil, directeur du CES Grandville.
7: Oui.
21: Dites-moi, vous abattez quel genre d'animaux ?
7: Nous faisons tout ce qui est volaille, donc poulet, poules, patates, coques, canards, pigeons.
21: Ah oui, là apparemment ils sont tous morts parce que j'en entends pas autour de vous, hein. Bon, je vous appelle parce que vous savez, nous plaçons des jeunes, nous faisons des visites d'entreprise.
7: Oui.
21: Régulièrement, hein, et nous avons de nombreux jeunes cette année qui sont très intéressés par la visite d'un abattoir.
7: Oui.
21: Et moi j'en ai 17 dans mon établissement.
7: Mm-hmm.
21: Ils aimeraient, dans la mesure du possible, au cours de leur visite en entreprise dans votre abattoir, hein,
7: mm-hmm.
21: ils adoreraient sodomiser un taureau.
7: Eh bien, non, déjà les taureaux on ne fait pas, donc...
21: Ah, attendez, j'ai leur délégué qui est à côté de moi. Il n'y a pas de taureau, mais par contre, il y a des pintades, des pigeons, des poulets. Est-ce que... Il acquiesce. Alors, il me fait signe de la tête, il m'écrit... Oui. Oui, alors évidemment, il me demande si, au cours de cette visite, il pourrait sodomiser un poulet.
7: Ben, je ne sais pas. Je ne vous garantis pas que ce sera faisable de le faire pendant que l'abattoir tourne, parce qu'on est tous sur un poste de la chaîne et qu'on ne peut pas, en plus, gérer en plus 17 personnes, ça serait un peu beaucoup.
21: 17, attendez. Pour sodomiser le poulet, il ne serait que 3.
7: Oui.
21: Si c'est possible. Attendez. Il y a le jeune délégué de classe là, qui me tend un papier et qui me demande si les 14 autres, pendant que les 3 sodomisent le poulet,
7: mm-hmm.
21: est-ce que les 14 autres peuvent avoir une fellation avec des dindons?
7: Ah non, parce que les dindons, on n'en fait pas tout le temps.
21: D'accord. Est-ce qu'un canard peut leur faire une fellation?
7: J'en sais rien, moi.
21: Non, excusez-moi, hein, c'est ce que me demande le délégué de classe.
7: Mm-hmm.
21: Il remercierait le canard, hein, me dit-il.
7: Bah écoutez, je peux pas donner de réponse puisque je suis pas gérante et qu'il faut voir ça avec monsieur de toute façon.
21: Mm-hmm. Le patron, le directeur, hein?
7: Oui, oui.
21: Il pratique, lui, ça ou...
7: Bah non.
21: Mais vous pouvez déjà lui demander, lui, pour ces deux demandes, si c'est possible?
7: De toute façon, si ça devient possible, c'est parce que vous visitez l'établissement. Mais
21: voilà, c'est ça. Non, c'est dans ce cadre-là exclusivement. Hein.
7: Ah, oui.
21: Uniquement dans ce cadre-là, hein, évidemment. Donc, est-ce que vous avez noté les deux demandes? Je vérifie avec vous.
7: Écoutez, j'ai du monde ici. Je ne vais pas répéter.
21: Non, mais par élève.
7: 3 et 14.
21: Voilà, 3 pour la sodomisation et 14 pour la fellation du canard ou du dindon, si vous avez un dindon.
7: OK.
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9: Bonjour.
0: Bonjour monsieur, c'est bien ici que vous faites des dégustations vente de vin ?
9: Oui.
0: Monsieur Martin à l'appareil, les viticulturistes Martin ?
9: Oui.
0: Je vais vous apporter mes bouteilles parce que j'organise une dégustation vente chez vous.
9: Vous organisez une dégustation chez nous ?
0: Ouais, parce que moi j'ai récupéré un lot de rosé grec.
9: Oui.
0: Et comme je savais pas où le vendre, je me suis dit autant faire ça chez un professionnel.
9: Et vous avez vu ça avec qui ?
0: Bah avec moi-même.
9: Attendez, bougez pas, attendez.
0: Oui.
9: Allô ?
0: Ah, mais il y a plus personne.
9: Allô ?
0: Oui, vous m'avez mis en attente, là je vous entends plus.
9: Vous
0: avez mis
9: en attente ? Non.
0: Ah si ?
9: Ah bon ?
0: Bah oui, sinon je vous entendrais. Et là je vous entends pas.
9: Bah non, je l'ai pas mis. Oui, allô ?
0: Ah, vous êtes revenu.
9: Oui, bah moi j'étais toujours là, je vous entendais, hein.
0: Ok, donc en fait vous m'avez mis en muet pour que moi je vous entende plus.
9: Non, je vous avais mis en haut-parleur, je pense que c'est vous qui m'aviez mis en muet.
0: Ah ! D'accord, c'est moi qui dois vous mettre en muet pour vous entendre, logique.
9: Non, mais c'est moi, non.
0: Alors attendez, j'appuie sur le bouton. Allô ?
9: Oui ?
0: Eh ben voilà, ils m'ont remis en attente.
9: Mais non, c'est vous !
0: C'est dingue, ça, cette mode de mettre les gens en attente sans la moindre vergogne.
9: Non, je sais.
0: Bon, je rappuie sur le bouton. Allô ?
9: Oui, allô ?
0: Ouais, bah ça marche pas votre truc, vous m'avez encore mis en attente.
9: Bah c'est vous, hein, quand vous nous mettez en muet...
0: Alors attendez, muet c'est le bouton avec le petit téléphone barré, c'est ça ?
9: Oui, mais quand vous appuyez...
0: Ok, donc bougez pas, j'appuie dessus.
9: Mais non, appuyez pas dessus, vous avez pu nous entendre.
0: Allô ?
9: Oui ?
0: Eh ben je vous entends plus.
9: Oui.
0: Incroyable, c'est vraiment pas professionnel. On essaye d'appeler une société sérieuse et ils font rien qu'à vous mettre en attente.
9: Non.
0: Bon, je rappuie. Allô ?
9: Oui, allô ?
0: Oui, pardon, mais si vous me mettez en attente chaque fois que j'appuie sur un bouton, je vais jamais pouvoir vous parler.
9: Non. Mais non, nous on touche absolument rien.
0: Oh là là, qu'est-ce qui se passe ?
9: Pas en attente du tout, monsieur.
0: Ah bah maintenant, il y a une double ligne téléphoniste en plus.
9: Ah non, mais non.
0: Ah si, j'ai très bien entendu, il y a une deuxième personne avec nous sur la ligne.
9: Oui, mais c'est moi qui suis aussi au bureau. J'ai juste mis un haut-parleur pour que ma collègue entende.
0: Une collègue ? Ah bah tiens, qu'est-ce que je disais ?
9: Bah, parce qu'on est deux au bureau, je vois pas le problème.
0: Ok, donc en tout, vous êtes 3.
9: Non, là, on est que 2, nous.
0: Oui, plus le collègue que vous avez rajouté en double ligne, ça fait 3.
9: Eh bah, mais on est mis sur haut-parleur.
0: Ah, maintenant, faut que je mette le haut-parleur en plus. Alors, attendez, bougez pas.
9: Mais touchez à rien, monsieur, on vous entend.
0: Le haut-parleur, on est d'accord, c'est aussi le bouton avec le téléphone barré.
9: Mais... Mais non, c'est pas le téléphone barré, non, non, c'est un petit haut-parleur avec un petit téléphone vert.
0: Attendez, j'appuie sur le petit téléphone barré.
9: Mais non.
0: Bah voilà, j'en étais sûr, comme par hasard, ils m'ont remis en attente. Bon, j'en appuie. Allô?
9: Mais, enfin, bref.
0: Alors, je ne sais pas ce que vous fabriquez avec vos téléphones, mais ça ne marche pas du tout, hein.
9: Ben, là, je vais vous passer mon fils parce que...
0: Oh non, bah, passez-moi plutôt le patron.
9: Bon, mon fils, c'est le patron, donc je vais vous passer le patron.
0: Ah, d'accord. Dans ce cas, passez-moi plutôt monsieur mon fils.
10: Mais... Allô?
0: Bonjour, madame. On devait me passer monsieur mon fils.
10: Ah non, c'est pas une madame, là.
0: Admettons, monsieur Martin à l'appareil. Pardon, mais vos collègues...
10: C'est Martin de Rire et Chanson ou pas?
0: Ouh, attendez, on se serait pas croisé à Martinville.
10: Ah, c'est pour ça, ici, putain, c'est l'autre con.
0: Ah oui, ça c'est moi, je confirme.
10: Ah, puis vous êtes bien tombé avec ma mère, hein.
0: Ah bah, remerciez-la de ma part, je pense que tout le monde en a bien profité.
10: Parfait.
0: Bonne journée, au revoir madame, mon fils.
10: Ouais, bah, au revoir madame.
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13: Bureau de poste Paris-Bichat, bonjour.
14: Bonjour monsieur, c'est le bureau de poste.
13: Oui, c'est le bureau de poste, oui.
14: Oui, bonjour, je voudrais un renseignement, s'il vous plaît. Je voudrais avoir le bureau des renseignements.
13: Oui, c'est moi-même.
14: Ah, bonjour, monsieur. Je peux vous demander un renseignement?
13: Qu'est-ce que vous voulez comme renseignement?
14: Je voudrais le numéro de téléphone des renseignements de Paris-Bichat.
13: Vous y êtes, au renseignement de Paris-Bichat?
14: Vous pensez que je peux leur demander un renseignement?
13: Mais, et pour leur demander quoi?
14: Un renseignement.
13: Non, mais je peux peut-être vous renseigner, moi.
14: Oui, voilà. Vous êtes des renseignements?
13: Oui, mais je peux... Tout dépend ce que vous allez me demander.
14: Le numéro de téléphone de Paris-Bichat.
13: Oui, mais... Bon, bah, écoutez, c'est ici. Vous y êtes.
14: Ah, c'est
13: vous
14: ici.
13: Vous y êtes au renseignement de Paris-Bichat.
14: Et vous êtes quel bureau de poste?
13: Paris-Bichat.
14: Voilà, c'est ça. C'est celui-là que je veux.
13: Bon, eh ben, le 46-06-71-50, celui que vous venez de faire.
14: Vous pensez qu'ils pourront me donner un renseignement?
13: Mais oui, bien sûr.
14: Ah bon, bah, je vais les appeler, alors.
13: Mais oui, si vous voulez.
14: Très bien, bah, je vous remercie.
13: Je vous en prie. Bureau de poste Paris-Bichat, bonjour.
14: Bonjour, monsieur. Je voudrais le numéro des renseignements de Paris-Bichat.
13: Oui, mais c'est le numéro que vous venez de faire.
14: Ah, bah tiens, je reconnais votre voix.
13: Oui.
14: Oh, bah vous êtes drôlement gentil. Vous m'avez donné le numéro de téléphone des renseignements de Paris-Bichat.
13: Oui. Et qu'est-ce que vous voulez savoir, alors?
14: Un renseignement.
13: Oui, demandez-moi.
14: Alors, je voudrais le numéro de téléphone de Paris-Bichat des renseignements de...
13: Mais... Il n'y a qu'un seul numéro de téléphone à Paris-Bichat. Oui. Le numéro que vous venez de composer.
14: Alors, je vais faire donc celui-là.
13: Mais vous venez de le faire. Vous tomberez sur moi.
14: Ah ben, je vais le faire tout de suite, alors.
13: Mais non, mais attendez. Bureau de poste Paris-Bichat, bonjour.
14: Bonjour, monsieur.
13: Bonjour, oui.
14: Ah ben, je vous reconnais.
13: Oui, bon, et maintenant, vous allez téléphoner longtemps, comme ça, toute l'après-midi? Qu'est-ce que vous voulez savoir?
14: Je voudrais un renseignement.
13: Oui, mais je vous l'ai déjà donné.
14: Mais c'est votre numéro à vous?
13: Mais je viens de vous le donner.
14: Mais pourquoi vous me l'avez donné?
13: Mais parce que vous me l'avez demandé.
14: Mais non.
13: Mais si.
14: Mais pas du tout. Je voulais les renseignements de Paris-Bichat.
13: Eh ben, il n'y a qu'un seul numéro de téléphone à Paris-Bichat.
14: Ben, je vais les rappeler.
13: Mais non, vous allez tomber sur moi. Et après, vous allez me demander le numéro de renseignement de Paris-Bichat. Et je vais vous redonner le même numéro. Et on va continuer comme ça pendant 7 heures.
14: Mais pourquoi je tombe sur vous à chaque fois à l'heure?
13: Ben, c'est normal. C'est moi qui peux vous renseigner.
14: Ah, c'est vous les renseignements de Paris-Bichat?
13: Oui.
14: Ah ben alors écoutez, ça tombe bien, je peux vous demander un renseignement.
13: Bien sûr.
14: Ah, ben j'avais pas compris, excusez-moi. Vous m'en voulez pas?
13: Non, pas du tout.
14: Bien, ben je voudrais s'il vous plaît le numéro de téléphone des renseignements de Paris-Bichat.
13: Je viens de vous le donner.
14: Je vous remercie, monsieur.
13: À votre service.
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15: Oui.
0: Bonjour monsieur, c'est bien l'élevage de vaches?
15: Oui.
0: Monsieur Martin à l'appareil, association Martin pour l'environnementation, je vais vous déposer des croquettes anti-flatulence.
15: Des croquettes
0: anti-flatulence, c'est pour limiter les gaz de type proutiste, comme on les appelle dans le milieu scientifique.
15: Ouh, c'est pas pour nous ça.
0: Ah non, c'est pour vos vaches. Ah. Bah oui, en flatulant moins, forcément, elles préservent la couche d'ozone.
25: Des croquettes? Quoi comme croquettes?
0: Bonjour madame, c'est ce que je disais, ce sont des croquettes anti-flatulence.
25: Des croquettes flatulence, c'est quoi ça?
0: Non, anti-flatulence, pour limiter les gaz de vos vaches.
25: Pour aller où?
0: Bah pour aller dans vos vaches.
25: Mais pourquoi faire?
0: Parce que comme vos vaches sont particulièrement proutistes, je vous ai commandé des croquettes à base d'huile essentielle qui aident à la digestion.
25: Mais oui, mais j'ai rien commandé moi.
0: Vous inquiétez pas, ça je m'en suis occupé.
25: Oui, mais je m'en suis occupé, mais c'est pas vous qui allez me dire, il faut mettre des croquettes à mes vaches.
0: Alors nous, ce ne sont pas des croquettes à vaches, ce sont des croquettes à vaches.
25: Bah à mes vaches.
0: Je le dis, ça marche pour les deux, hein. Vous pouvez en donner aux vaches et aux sauvage.
25: Attends, vous allez commander chez moi. Ça commence à me gonfler. Tout le monde vient commander.
0: Bah oui, mais vu que tout le monde peut commander chez vous, je me suis permis.
25: Mais il a commandé et puis à quel prix?
0: Alors, bonne nouvelle, je vous ai mis au prix Club Premium.
25: Non, j'ai rien commandé de croquettes, moi.
0: Oui, mais enfin, si tout le monde peut commander chez vous, je vois pas pourquoi.
25: Non, mais tu veux commander pour moi?
0: Bah oui.
25: Bah oui, mais enfin, tu commandes pour moi, mais pour le moment, c'est encore moi qui paye.
0: Oui, comme ça répartit les tâches. Moi, je commande, vous payez.
25: Oui, mais moi, j'ai rien commandé, moi. Bon, on voit surtout pas de facture, rien du tout.
0: Ah oui, mais si on fait rien, pardon, mais vos vaches, elles vont continuer à flatuler la couche d'ozone.
25: Mais qu'est-ce que tu me racontes comme charabia, là?
0: En clair, elles vont émettre des gaz dits péteux.
25: Ils vont émettre, bah, ils vont péter comme moi.
0: Oh, bah plus. Enfin, je vous connais pas, mais je pense.
25: Ouais, attends.
0: Cela dit, n'hésitez pas à prendre une ou deux croquettes le matin, je vais vous en mettre un peu plus pour vous.
25: Non, mais.
0: Dites-vous que vous faites un bon geste pour l'environnementation.
25: L'environnementation? Mais tu sors d'où, toi?
0: Je sors quand même de l'association pour l'environnementation de Martinville.
25: Environnement, je suis agriculteur. Qu'est-ce que tu viens? Tu vas commander pour moi maintenant? Non, mais ça va pas le faire, ça.
0: Bon, moi, je fais ça pour te simplifier, hein.
25: Attends, vas-y, tu vas me simplifier quoi?
0: Alors, facile. Toutes les 30 minutes, tu fais manger une croquette à chaque vache. Et comme ça, elles seront beaucoup moins ballonnées.
25: Sont ballonnées? Tu y es pas, t'es ballonné?
0: Ah non, plus depuis que je prends des croquettes.
25: Eh non, mais tu y es pas ballonné.
0: Bah écoute, je vais venir, tu vas pouvoir constater toi-même.
25: Ah, mais tu peux venir, je veux dire que tu vas être bien accueillir.
0: Oh, super gentil, merci.
25: Ah, bah oui, non, mais viens pas tantôt parce que ça va pas aller pour toi.
0: Ah, bah faudra savoir.
25: Non, mais.
0: Sinon, si c'est comme ça, moi j'annule les croquettes, hein.
25: Sinon, mais tu vas annuler quoi? J'ai signé aucun bon de commande.
0: Non, mais je désigne le bon de commande, je gomme.
25: Oui.
0: Et à la place, je vais vous inscrire pour un bouchonnage.
25: Un bouchonnage de quoi? Non, mais c'est que tu sors, toi.
0: Bah, un bouchonnage des vaches. On leur met un bouchon anti-flatulage.
25: Non.
0: Si, parce que vos vaches, elles sont souvent dehors.
25: Mais qu'est-ce que ça peut te foutre?
0: Eh bah, parce que avant de sortir les vaches, vous leur bouchonnez les fesses.
25: Oh non, mais arrête tes conneries.
0: Comme ça, tant qu'elle est dehors, la vache garde ses gaz.
25: Arrête tes conneries.
0: Et quand vous rentrez les vaches, hop, vous enlevez les bouchons.
25: Arrête tes conneries.
0: En revanche, je vous conseille de pas rester à proximité quand vous débouchonnez.
25: Oui, bah, je vais te bouchonner quelque chose tout à l'heure, tu vas voir.
0: Malheureusement, c'est pas la bonne taille.
25: Cela
0: dit, si vous êtes intéressé, je vous prendrai des échantillons, vous pourrez tester.
25: Viens pas te traîner dans ma cour, tu vas prendre une pancarte.
0: Je prends ça pour un oui.
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17: Allô?
18: Allô, Nicole?
17: Oui?
18: Bonjour, petite Nicole, c'est Fragiado à l'appareil.
17: Mais
18: tu n'as pas encore payé ton abonnement?
17: Qui donc, vous dites?
18: Fragiado, le journal de l'enfance heureuse. Qu'est-ce que tu as fait cette semaine? Tu as oublié? Tu sais que si tu l'envoies pas avant le 21, tu pourras pas concourir pour le grand concours qui te permettra peut-être de gagner un beau voyage à Disneyland. Alors, Nicole?
17: Vous vous trompez complètement, là.
18: Non, écoute-moi. Tu t'appelles bien Nicole?
17: Oui.
18: Tu es psychiatre?
17: Oui.
18: Bon, eh bien, tu nous as... Je sais bien, j'ai devant moi le fichier. Je suis nouveau responsable. Je suis étudiant pendant le reste de l'année. Je m'occupe des abonnements de Fragiado pendant les vacances.
17: Oui, mais je suis pas du tout abonné à cette chose-là.
18: Oh, dis-moi, j'ai même devant moi tes derniers résultats pour le grand concours, sondage que tu as donné, Nicole, quand même.
17: Dire.
18: Eh bien, avec les records de saut de la grenouille.
17: Non, pas du tout moi, ça.
18: Dis-moi, tu veux plus le payer? Dis-moi tout de suite.
17: Non, mais je suis pas abonnée à cette chose-là.
18: Pourquoi tu nous as pas écrit?
17: Mais je suis pas du tout abonnée. C'est une... D'abord, qu'est-ce que c'est que cette façon de me tutoyer comme ça? On n'a pas gardé les vaches ensemble. Moi, je suis pas du tout abonnée à votre hebdomadaire ou mensuel. Je sais pas de quoi il s'agit.
18: Mais quand même. Mensuel de l'enfance heureuse, des 5 à 15 ans.
17: C'est une erreur, hein?
18: Non, écoute, Nicole. Non. Moi, je vais encore me faire taper sur les doigts. Je t'ai envoyé pourtant le grand poster de Jean-Luc Lahaye.
17: Mais je suis pas une adolescente.
18: Non, écoute-moi.
17: Non, ne me tutoyez pas, ça me gêne.
18: Non, bon, excusez-moi. Tu es allée ce week-end au bord de la mer et tu as attrapé un coup de soleil, non? Tu te souviens pas du tout de ce que tu as fait cette année?
17: Non.
18: Nicole, en plus, tu as dit 3,17 m pour les grenouilles. T'étais pas loin, t'étais 3,20 m.
17: C'est pas moi. Vous vous trompez, hein? Perdez votre temps, c'est pas moi. Bon, je vous laisse, hein? Au revoir.
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19: Oui, allô?
0: Bonjour madame, c'est bien le bar?
19: Oui.
0: Monsieur Martin, à l'appareil, les enseigneurs Martin.
19: Oui.
0: Je vais vous poser une nouvelle enseigne.
19: Qu'est-ce que c'est que cette enseigne là?
0: C'est que moi, en tant qu'enseigneur, je fabrique des enseignes pour les magasins.
19: Oui.
0: Et là, on a un barbier, un barbeur, qui nous a fait une commande. Mais problème, à l'atelier, on a mélangé barbier et barbeur, et au final, sur l'enseigne, il y a marqué barbière.
19: Oui.
0: Et je me suis dit, vu que vous êtes un bar et que vous vendez de la bière, je vous pose l'enseigne barbière.
19: Et combien ça coûte ça?
0: Ah bah c'est là que c'est top. Ça va rien vous coûter parce que vous allez vous faire rembourser par votre assurance.
19: Non mais j'ai pas d'assurance. C'est quoi cette histoire là?
0: Ah oui, mais si vous êtes pas assuré aussi.
19: Bien sûr que je suis assuré, mais pas pour les trucs que j'ai pas commandés.
0: Ah mais vous inquiétez pas. Moi je vous facture l'enseigne. Comme ça, vous avez n'avez plus qu'à déclarer à l'assurance que vous l'avez pété en la faisant tomber, par exemple.
2: Non, mais vous rigolez ou quoi?
0: Bien sûr.
2: J'ai pas passé de commande. Vous voulez me poser un truc et que je me fasse rembourser par mon assurance après, mais c'est n'importe quoi, votre truc.
0: Bah, pardon, c'est une idée de mon patron. Il m'a dit, il suffit de trouver un pigeon pour lui refourguer l'enseigne.
2: Votre patron, je l'emmerde. Voilà. C'est clair, ça.
0: Ouais, alors mon patron m'avait prévenu qu'il y aurait peut-être des gros mots aussi.
2: Oui, bah, votre patron, vous lui dites qu'il m'appelle directement ou qu'il vienne me voir. Je vais me faire un plaisir de le recevoir.
0: Ah, bah, ça tombe bien, il est juste à côté. Vous voulez que je vous le passe?
2: Ouais, passez-moi le patron, ouais.
0: Monsieur Martin, je vous passe la dame du bar. Oui, allô?
2: Oui, bonjour.
0: Bonjour, madame?
2: Non, c'est monsieur.
0: Si vous voulez.
2: Ah ouais.
0: Monsieur Martin, le patron à l'appareil.
2: Non, mais franchement, cherchez d'autres pigeons, comme me le disait votre collègue, là.
0: Ah, j'en déduis que c'est vous qui récupérez l'enseigne Barbière.
2: Mais absolument pas, je suis pas au courant de votre truc, là.
0: Oh, pourtant, le secrétaire Martin, avec qui vous étiez à l'instant, me dit que vous êtes d'accord. Ah oui, elle est d'accord!
2: Non, mais d'accord de quoi? C'est du grand n'importe quoi. Le mec, il appelle il y a 30 secondes en me disant qu'il vient poser une enseigne chez moi, que je suis pas au courant. Il me dit que j'ai donné mon accord. Mais c'est quoi cette arnaque?
0: Arnaque, non, c'est juste une petite combine. Je sais pas si vous avez expliqué pour l'assurance.
2: Non, mais il m'a expliqué, je m'en fous de votre explication. Il me dit qu'il me pose un truc pour que j'appelle mon assurance pour me faire rembourser d'un truc qui est tombé.
0: C'est ça, vous allez dire que vous avez pété l'enseigne en essayant de la bricoler.
2: Mais ça va pas bien à votre tête, là. C'est quoi votre numéro de téléphone?
0: Alors, nous n'avons pas le téléphone, malheureusement.
2: Vous avez pas de téléphone. Vous avez pas de téléphone, vous m'appelez, vous avez pas de téléphone.
0: Bah non, c'est parce qu'on est une société moderne.
2: Ah oui, c'était moderne, vous êtes des arnaqueurs, oui, c'est tout ce que vous êtes.
0: Pas du tout, non, c'est parce qu'on fonctionne exclusivement par fax.
2: C'est grand n'importe quoi, votre histoire, là. Je vais quand même signaler votre appel à la gendarmerie.
0: Oh, bah ça, je peux le faire, vous embêtez pas.
2: D'ailleurs, vous voulez un gendarme, j'en ai un juste à côté de moi, là.
0: Non.
2: Mais bien sûr que si.
0: Bon, il n'est pas gendarme.
2: Il est pas gendarme?
0: Bah non, s'il y avait un gendarme, j'aurais entendu un pimpon de gendarme.
2: Ah tiens, mais je vous le pense.
0: Oh, bah oui.
2: Tiens, j'allais se trouver au téléphone, là. Allô?
0: Ah bah voilà, le vieux coup de la même personne qui change même pas de voix.
2: Vas-y, parle en même temps.
4: Qu'il dit le monsieur là?
2: Oui, on est deux. Mais c'est vraiment des escrocs, les mecs, il a même pas le numéro de téléphone, sans déconner.
0: Le mec vous entend, hein? Allô?
2: Oui.
0: Ouais, donc c'est bon, je pense qu'on s'est mis d'accord sur tout.
2: Non mais je me suis mis d'accord de rien du tout, vous vous asseyez dessus, je veux pas de votre truc. C'est pas possible, ça, vous êtes con ou quoi?
0: Ah bah oui, ou alors j'aurais mal compris un truc, mais ça m'étonnerait.
2: Ah oui, vous avez très mal compris, franchement vous comprenez rien. Je peux vous dire que si jamais il y en a un qui se pointe sur ma vitrine et puis qui commence à me poser un truc, il va dégager rapido.
0: Ah bah voilà, là j'ai compris, vous voulez bien que quelqu'un se pointe, mais seulement s'il vient rapidos.
2: Mais je vous ai rien demandé, je vous ai pas demandé que ça se pointe.
0: Bah vous me dites qu'il vous faut quelqu'un en rapidos. Moi je peux vous passer en formule rapidos, mais c'est plus cher.
2: Même pas s'ils sont en rapidos, je n'en veux pas.
0: Ah mais si vous en voulez pas, il suffit de dire non, hein, c'est pas compliqué.
2: Je vous ai dit non, vous êtes con ou quoi? Vous avez pas de téléphone, vous avez pas de mémoire non plus.
0: Ah bah je peux vous dire que moi si c'est non, c'est non, hein, y a pas à discuter.
2: Mais c'est non, mais c'est un non, mais.
0: Après, vous avez le droit de changer d'avis.
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20: Oui, allô?
22: Oui, bonjour, monsieur.
20: Bonjour, monsieur.
22: C'est bien au magasin de vêtements pour hommes.
20: Oui.
22: Monsieur Delaplay à l'appareil, c'est le secrétaire général de la FNEF, Fédération Nationale d'Exhibitionnisme à la Française. Je vous passe, monsieur le président.
20: Oui.
22: Merci. Allô?
20: Oui, allô?
22: Bonjour, monsieur.
20: Bonjour, monsieur.
22: Monsieur Le Duret à l'appareil, président de la FNEF, Fédération Nationale d'Exhibitionnisme à la Française. Alors, nous avons notre grand championnat, vous savez, la poule finale. Vous avez vu les affiches en ville, non?
20: Non, j'ai pas pu voir.
22: Ah, bon. Nous avons la finale, donc, dimanche, en poulain, hein, éliminatoire pour les phases finales, donc, de National. Donc, tous les exhibitionnistes qui viennent dimanche ont besoin d'avoir, et c'est obligatoire, hein, une gabardine standard. Qu'est-ce que vous avez à leur proposer? Parce qu'il nous en faut une bonne vingtaine.
20: Eh bien, moi, ce que je vais vous proposer, c'est de rappeler demain matin. Vous aurez le responsable du magasin et non, il sera en mesure de vous dire.
22: Mais déjà, qu'est-ce que vous avez comme couleur, vous, déjà, à nous proposer?
20: Gabardine, vous appelez ça la veste ou la veste un peu plus longue?
22: Ah, c'est plus long, il faut pas qu'on voit le bas-ventre, hein, évidemment, hein. Vous connaissez un peu notre spécialité, les exhibitionnistes, hein. Nous avons besoin de gabardines, évidemment, qui vont presque jusqu'aux genoux. Donc il faudrait qu'on puisse déboutonner, voyez-vous, la gabardine en 3 secondes chrono, hein. Ouvrir la braguette, sortir notre engin, refermer, avant que la police, évidemment... Donc c'est de la gabardine très souple, hein, non irritable, avec des tissus non synthétiques. Hein.
20: Ça, je vais pas avoir. Même en commande, ce sera toujours en polyester, ce sera toujours du synthétique.
22: Ah oui, mais si ça vient en contact de notre sexe, avec la peau du gland, on va faire des allergies. Hein.
20: Écoutez, moi, ce que je vous propose, c'est de me rappeler demain le responsable du magasin. Il sera plus apte à vous dire ce qu'il peut avoir, et lui sera capable de vous dire au niveau des prix.
22: Oui, parce que si on en prend 20, j'imagine qu'on peut avoir une petite réduction.
20: Oui, il y aura une réduction, ça c'est sûr.
22: En contrepartie, je vous garantis, hein, vous pouvez noter, tous les exhibitionnistes auront, hein, nous accrocherons sur notre sexe un petit panneau, vêtements, avec votre adresse pour vous faire de la publicité.
20: Ben écoutez, vous rappelez demain matin et puis lui, Il essaiera de voir ce qu'il peut faire.
22: Vous avez noté?
20: Oui.
22: Je vous écoute.
20: Je peux pas trop le dire en magasin, ça se fait pas trop, il y a des clients.
22: Et alors?
20: Je dirais que... comment? Vous accrocherez une pancarte sur votre sexe pour montrer vêtement pour faire de la pub.
22: C'est pas un beau geste, ça?
20: Ah si, c'est un beau geste.
22: Bah alors, qu'est-ce qu'on dit?
20: Merci.
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4: Allô?
0: Oui, bonjour monsieur, c'est bien le restaurant?
4: Oui.
0: Je vous appelle rapport à l'abonnement que vous avez souscrit pour le ventriloquisme par téléphone.
4: Oh là là, est-ce qu'on vous fait erreur? Non, j'ai pas du tout souscrit de... Non.
0: Ah bah si.
4: Non mais vous plaisantez, j'ai rien du tout souscrit là, vous faites erreur.
0: Ah bah ça a été déjà débité sur cette ligne téléphonique.
4: Mais vous êtes qui là?
0: Bah alors moi je suis ventriloquiste par téléphone.
4: Ah oui, non, alors je suis pas d'accord.
0: Comment ça vous êtes pas d'accord?
4: Ah bah...
0: Vous l'avez commandé par le téléphone?
4: Ah non, oh bah là, déjà par téléphone je le commande jamais.
0: Ah bah apparemment si.
4: Attendez.
8: Oui, allô?
0: Bonjour, monsieur.
8: Qu'est-ce que vous me racontez, là?
0: Donc, moi-même, je suis ventriloquiste.
8: Mais c'est quoi, ça?
0: Ventriloquiste, alors, je vous fais une démonstration. J'ai mon singe Jean-Michel à côté de moi. Dis bonjour, Jean-Michel. Oui, bonjour.
8: Quoi? Moi, j'ai rien fait du tout. J'ai rien. Vous avez une signature de moi?
0: De toute façon, c'est facturé automatiquement sur votre ligne téléphonique. Donc, ça a déjà été débité.
8: Oh là là. Ça devient grave, maintenant, le téléphone. Moi, je vais arrêter. Je vais prendre que mon portable. Comme ça, je serai tranquille.
0: Alors, vous pouvez souscrire par le portable aussi, si vous voulez. Allô?
21: Pour faire son numéro de singe.
8: De quoi? Allô?
0: Oui, bonjour monsieur.
8: Je n'ai rien contre les ventriloques, mais alors les ventriloques au téléphone, j'ai encore un peu plus de mal là. Vous ne faites pas de déplacement, vous ne faites que du ventriloque par téléphone.
0: Oui, oui, parce que c'est quand même plus simple.
8: Vous pouvez me donner votre nom et votre prénom?
0: Oui, Jim Canaplop.
8: D'accord.
0: Et son singe Jean-Michel.
8: Vous êtes le monsieur que l'on voit à la télé?
0: Non, alors lui, non.
8: Ah non?
0: Un usurpateur.
8: Ah d'accord.
0: Oh, il m'a tout piqué. Non, alors lui, je ne peux pas le saquer.
8: Eh bien, écoutez, monsieur Jimmy, le ventriloque là, je me suis pas abonné. Donc, vous me désabonnez parce que je ne veux pas être abonné.
0: Vous vous passez le service du désabonnement, si vous voulez?
8: Ce serait fort aimable de votre part.
0: Alors, ne quittez pas, je transfère. Oui, service du désabonnement, bonjour.
8: Vous m'appelez pas pour une dingue non plus. Vous me donnez le numéro ou vous me le donnez pas?
0: Oh, je vous ai eu. C'est toujours moi, je faisais en fait, pas ventriloquisterie, je vous faisais le service du désabonnement.
8: Ah oui, c'était mort de rire. Vous me le donnez maintenant, le numéro?
0: Alors oui, alors je vous passe les renseignements.
8: D'accord.
0: Service du renseignement, bonjour.
8: Je pense que j'ai affaire à un crétin.
0: Pardon?
8: Tu me le donnes ou pas le numéro là? Parce que ça commence à me prendre la tête, sérieusement là.
0: Attendez, je vais demander à Jean-Michel. Jean-Michel!
8: Ah oui!
0: Oui, qu'est-ce qu'il y a? Est-ce qu'on donne le numéro, monsieur?
8: Alors non seulement t'es un usurpateur et en plus, tu sais pas reconnaître la voix d'une fille, d'un monsieur, c'est quand même grave. Bah dites à Jean-Michel qui c'était et puis donnez-moi votre numéro.
0: Ah vous savez, c'est un singe, hein, excusez-le.
8: Ouais. Je sais pas c'est lequel des deux le singe là. T'es vraiment un pauvre crétin. Donc maintenant tu m'apprends à parler correctement, tu me donnes le numéro tout de suite.
0: Allô? Ah, c'est dément. Allô?
8: Non. C'est quoi ces conneries-là que vous racontez, là? Ouais. Moi, je m'appelle Tataillé et toi, t'es Jean-Marc, non? Pendant que t'y es? Non, mais arrêtez vos conneries, vous.
0: Alors, moi, c'est Jean-Michel.
8: Ouais,
0: hein.
8: Heureusement, hein.
0: Jean-Michel, tu dis bonjour, s'il te plaît. Bonjour, c'est Jean-Michel.
8: Nous, on a du boulot, on n'a pas que vos conneries. Moi, dans ce cas, je prends votre numéro de téléphone, j'appelle la gendarmerie. On est sans arrêt emmerdé avec des types comme vous. Ça commence à bien faire, non?
0: Excusez-moi de faire mon métier, hein.
8: Ah, allez, bonne journée quand même, abruti, là.
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24: Allô?
26: Allô?
24: Oui?
26: Oui, bonjour monsieur, c'est bien la poste de...
24: Oui?
26: Oui, bonjour, du nom de la place, appareil, gendarmerie.
24: Oui, bonjour
26: monsieur. Nous venons d'intercepter le chef d'une bande, hein?
24: Oui.
26: C'est-à-dire ces trois dames d'une soixantaine d'années.
24: Oui.
26: De forte corpulence qui ont semé un peu le bazar dans la région.
24: Dans la région? D'accord.
26: Je vous explique ce qu'elles font. Hein. Elles sont spécialisées dans le viol des receveurs de poste.
24: Ah!
26: Donc on vient d'intercepter leur chef, Mademoiselle Ledoux, 61 ans, 98 kilos. Oui.
24: Dites-le.
26: Et elle s'attaque aux receveurs. Hein.
24: Est-ce que je peux aviser ma guichetière là, tout de suite?
26: Oui, elle est à côté de vous là?
24: Oui. Oui, il y a trois dames dont une vient d'être interceptée à la gendarmerie. Ces femmes sont spécialisées dans le viol des receveurs. Elles sont plus que deux, hein, de forte corpulence. T'en as une très forte? Attachée derrière, très forte. Oui, alors tu ne vas pas, hein, là-bas.
26: Il y en a une, là?
24: Elle a une dame qui lui a demandé d'aller lui faire voir pour le Minitel.
26: Attendez, elle est où, là?
24: Elle est au guichet.
26: Alors, écoutez-moi, de toute façon, elles ne sont pas dangereuses. Elles se jettent sur l'homme, simplement. Elles le font tomber parce qu'elles sont très corpulentes.
24: Oui.
26: Profitant de leur poids, elles vous entraînent par terre.
24: Oui.
26: Et là, il y en a une qui vous tient pendant que l'autre se laisse tomber sur vous.
24: Oui.
26: Et donc, vous viole, hein.
24: D'accord.
26: Alors, ce qu'on va faire, hein, vous allez la faire venir à côté de vous au téléphone. Oui. Elle est toute seule, l'autre n'est pas là encore.
24: Il y en a qu'une. Il y en a qu'une, oui.
26: Bon, alors c'est elle.
24: Oui.
26: Alors, je vais vous passer Mademoiselle Ledoux.
24: Oui.
26: Hein, qui va vous expliquer quoi faire. Hein.
24: Oui.
3: Merci. Allô?
24: Oui.
3: Bonjour, monsieur.
24: Oui, bonjour, madame.
3: Mademoiselle Ledoux à l'appareil.
24: Oui.
3: Alors là, vous êtes dans l'embarras, je crois, d'après ce qu'on me dit.
24: Oui.
3: Alors, vous lui dites que Mademoiselle Ledoux est à l'appareil et qu'elle vous demande de ne pas vous violer.
24: Oui. Madame, s'il vous plaît, si vous voulez venir la voir. Alors, j'ai Mademoiselle Ledoux, là, qui est au bout du fil. Hein? Vous connaissez Mademoiselle Ledoux?
3: Elle va dire non.
24: Alors, elle me demande de ne pas me violer. Hein? Vous comprenez ce que je vous dis, là, oui? Bon, alors moi, je suis pas d'accord, hein, avec pour ce que vous êtes venu faire. Hein. Elle comprend pas, elle dit.
3: Ah oui, c'est une grande comédienne.
24: Oui. Est-ce que vous êtes venu ici pour me violer? Non. Ben, vous en êtes sûr, oui? Oui. Et vous êtes venu ici.

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3: Spécialisé, si vous voulez, dans le viol des receveurs.
4: Là, je comprends pas du tout, hein.
3: On s'excuse, tout le monde s'excuse.
4: Là, vous vous trompez beaucoup.
3: Oui, mais c'est pour ça, c'est...
4: Alors là, moi, je suis rentrée simplement parce qu'il n'y avait pas de cabine dehors avec des pièges. Je suis simplement rentrée pour téléphoner,
3: voilà.
4: C'est tout.
3: Alors, on s'excuse beaucoup. Hein.
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5: Bonjour.
6: Oui, bonjour, monsieur. Je vous appelle parce que j'ai vu votre pub pour les lunettes gratuites.
5: C'est quoi la pub que vous avez reçue?
6: J'ai vu ça à la télé, qu'on pouvait avoir les deuxièmes lunettes gratuites.
5: Oui, mais vous devez acheter la première paire quand même.
6: Non, mais alors moi, je voudrais prendre que la deuxième, justement.
5: C'est pas possible.
6: Bah, si.
5: Bah non.
6: En fait, vous gardez la première et vous me donnez directement la seconde.
5: Oui, mais il faut quand même que vous payiez la première.
6: Bah non, si je la prends pas.
5: Mais non, mais ça marche pas comme ça. C'est une monture achetée, monture offerte. Vous paierez la première paire quand même.
6: Si ça vous arrange, je prends la première paire.
5: Oui.
6: Puis je prends la deuxième gratuite.
5: Oui.
6: Et à ce moment-là, je vous rends la première.
5: Mais vous la paierez, je vous laisserai pas sortir du magasin sans payer.
6: Non, mais je ne sors pas avec la première. La première, je la prends.
5: Oui, mais vous pouvez pas sortir avec la deuxième paire sans payer la première.
6: Je paye la première.
5: Vous payez la première. Alors moi, si vous payez la première, il n'y a pas de souci.
6: Voilà. Et au moment de passer en caisse, malencontreusement, je me rends compte que j'ai pas pris d'argent.
5: Eh ben, vous ne pouvez pas partir avec la deuxième.
6: Si vous avez un client qui prend la première paire.
5: Je vais lui dire, alors monsieur, vous achetez la première et c'est le monsieur que vous ne connaissez pas qui va prendre la deuxième.
6: Exactement.
5: Eh ben, il va être content. Alors, si vous voulez, je vais vous passer une autre personne, ça va être encore mieux. Sylvain, c'est à toi. Oui.
6: Oui, bonjour monsieur.
7: Bah oui, mais il n'y a pas de paire gratuite si.
6: Non, mais si je vous achète la paire offerte.
7: Mais enfin, si vous m'achetez la paire gratuite, elle est pas gratuite.
6: Mais non, mais je vous l'achète à 0€.
7: Ah non, mais monsieur, je
6: vous achète gratuitement la paire offerte.
7: Vous m'achetez gratuitement la paire offerte. Mais offerte si vous achetez un premier équipement, monsieur.
6: Sauf.
7: Il n'y a pas de sauf.
6: Bah si, sauf si j'ai déjà le premier équipement.
7: Mais le premier équipement, monsieur, c'est un équipement que vous avez, c'est pas un équipement que vous avez fait en magasin. J'offre pas de monture, je suis pas les Restos du Cœur.
6: Non, mais vous vous rendez compte, vous êtes en train de me dire que les Restos du Cœur, ce sont des opticiens?
7: Mais monsieur, je vous dis pas. Il faut acheter un équipement actuellement pour avoir une deuxième paire offerte. Vous pouvez pas me ressortir votre équipement d'il y a 10 ans, monsieur. C'est pas logique ce que vous dites.
6: C'est vous qui n'êtes pas logique, parce que dans le
7: non,
6: sens où.
7: Non, alors monsieur, relisez la pub, relisez-la 25 fois s'il faut, en large et en travers.
8: Allô, bonjour.
6: Oui, bonjour madame, excusez-moi, la personne que j'avais...
8: On va dire monsieur, ce sera mieux.
6: Si vous voulez, c'est comme vous voulez.
8: Bon, écoutez, si vous commencez à m'énerver, je vais vous porter plainte à la police.
6: Non, mais excusez-moi.
8: Je vais porter plainte à la police, vous arrêtez vos conneries, s'il vous plaît.
6: Non, mais je comprends bien ce qui se passe, c'est que vous...
8: Je vais appeler la police.
6: Moi d'abord.
8: Bah, appelez la police si vous voulez, vous raccrochez, vous arrêtez de me prendre la tête, s'il vous plaît,
6: non,
8: monsieur.
6: Non, mais excusez-moi, mais enfin, j'ai bien compris la démarche, là, c'est que...
8: La démarche, c'est que vous faites n'importe quoi, vous êtes un abruti.
6: Excusez-moi, mais il n'y a pas marqué pigeon, hein.
8: C'est vous le pigeon, là. C'est quoi votre problème, monsieur? C'est quoi votre problème, là?
6: Excusez-moi, c'est juste que j'ai compris la magouille.
8: Il n'y a pas de magouille.
6: Bah, si, bien sûr, vous gardez toutes les paires gratuites pour vous, et puis vous vendez toutes les premières paires.
8: Vous êtes malade, monsieur, vous êtes malade.
6: Non, mais c'est clair.
8: Bon, excusez-moi, je passe dans un tunnel, là.
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9: Allô?
10: Oui, bonjour madame.
9: Bonjour monsieur.
10: C'est votre voisin.
9: Oui.
10: Vous allez bien?
9: Monsieur Loisel?
10: Voilà.
9: Oui, bonjour monsieur.
10: Comment ça va?
9: Ça va, je vous remercie, vous-même.
10: Bah écoutez, ça va, un peu des crampes.
9: Oh.
10: Bah vous savez, à force de pédaler dans le garage pour...
9: Oui. Mais oui. Et madame va bien?
10: Oui, très bon. Bien. Oui, enfin...
9: Oui.
10: Elle est toujours un peu chiante, mais...
9: Comment?
10: Bah, disons qu'elle a son caractère. Hein.
9: Ah, bah écoutez, on l'a tous. Hein. Moi, maintenant, je risque pas de me disputer avec personne. Je n'ai même plus mon chat.
10: Oh.
9: Eh oui.
10: Vous l'avez mangé?
9: Oh non, non. Et il était malade. J'ai dû prendre la décision de le faire euthanasier.
10: Euthanasier.
9: Je l'ai fait euthanasier.
10: C'est quoi ça? C'est des ananasier, des ananas?
9: Euthanasier, je l'ai. Et il a fallu le faire piquer pour parce qu'il ne pouvait plus vivre.
10: Oui.
9: Voilà.
10: Et donc là, avec la piqûre, maintenant, il peut vivre.
9: Non, non, non, je n'ai plus. Je ne l'ai plus, il est mort.
10: Le vétérinaire?
9: Comment?
10: Le vétérinaire est mort.
9: Non, mon chat.
10: Votre chat a sauté sur le vétérinaire, il l'a tué.
9: Mon chat est mort parce que j'ai dû le faire euthanasier, le faire piquer par le vétérinaire.
10: Il faut le mettre en prison, cet homme-là.
9: Bah oui, n'est-ce pas? Enfin, bon, c'est comme ça.
10: Enfin, les femmes ont toujours ça de formidable, c'est qu'elles font faire le sale boulot par les hommes. Quoi.
9: Ben oui, comme vous dites, mais enfin, il y a des femmes qui le font aussi, hein.
10: Oui, très mal.
9: Le sale boulot.
10: Parce que moi, j'avais un rat avant.
9: Ah bon? Oh, quelle horreur.
10: J'ai voulu le faire euthanasier.
9: Oui.
10: Et c'était une vétérinaire qui l'a piqué. Et en fait, c'est moi qui tenais mon rat.
9: Ah oui.
10: Et ben, elle m'a piqué.
9: Ah oui.
10: Et j'ai fait 5 jours de coma.
9: Oh, oh.
10: Et mon rat est parti.
9: Ah ben.
10: 5 jours de coma à cause d'une...
9: Oh.
10: D'une vétérinaire.

0: vétérinaire, alors.
1: Bon. Oui, c'est une horreur.
0: Elle a confondu la patte de Mora avec mon petit doigt.
1: Eh ben, dites donc. Oh là là, mais vous avez dû la poursuivre, cette vétérinaire.
0: Ah, je pouvais pas, j'étais en coma.
1: Oh, quelle horreur. Eh ben, dites donc. Oui, ben, vous avez failli passer à la place du rat.
0: Je l'ai rattrapé après mon coma.
1: Ah oui, parce qu'il s'était sauvé.
0: Ah ben oui, vous rendez compte.
1: Ah oui.
0: Enfin. Bon, pourquoi je vous appelais déjà?
1: Ouais.
0: Ah oui, c'est ça. Est-ce que vous auriez du sel?
1: Du sel? Oh oui, je veux avoir ça, pourquoi?
0: Je voulais vous inviter à partager mon rat en croûte de sel.
1: Pardon? Oh là, quelle horreur!
0: Ben, si vous insistez, je vous le fais à la framboise, mais bon.
1: Non, j'en veux pas de votre rat.
0: Mais pourquoi?
1: Oh, quand même, quelle honte!
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4: Charcuterie, bonjour.
5: Bonjour madame, c'est bien la charcuterie?
4: Oui, bonjour monsieur.
5: Monsieur Martin à l'appareil, j'ai acheté des rillettes de porc chez vous, elles sont pas du tout conformes.
4: Vous me parlez de quoi là?
5: Je vous parle de vos rillettes qui ne contiennent absolument pas de poisson.
4: Bah bien sûr, c'est de la rillette de porc, comment vous voulez qu'il y ait du poisson dans de la rillette de porc? Heureusement qu'il n'y a pas de poisson dedans.
5: Bah si ça vient du porc, c'est bien que c'est du poisson.
4: Mais non, viande de cochon, porc.
5: La viande qui vient du porc, que je sache, c'est du poisson.
4: Non, il y a marqué viande de porc.
5: Le porc, c'est là où il y a les pêcheurs.
4: Mais non, viande de porc, quand on parle d'un porc, c'est PORC monsieur.
5: Ah, je comprends, vous avez fait une faute. Porc, ça s'écrit P-O-R-T.
4: Mais vous écoutez ce que je vous dis. Si je vais dans un garage pour acheter une voiture et que je me trompe...
5: Hop, j'ai rien à voir avec vos problèmes de voiture, merci.
4: Mais je ne parle pas de problème de voiture, monsieur, je compare la situation. C'est comme si vous me dites, marquez pas volaille, marquez poulpe, parce que vous connaissez pas le mot volaille.
5: Alors pardon, mais poulpe, c'est bien qu'il y a un problème, parce qu'effectivement, le poulpe, il vient du porc.
4: Mais je vous ai pas parlé de poulpe, vous avez mal entendu, je vous ai dit poule.
5: Bon, peu importe, l'essentiel.
4: Mais c'est... non, peu importe, c'est vous qui me faites chier avec tout ça, vous me dites que c'est mal orthographié alors que c'est pas vrai.
5: Vous inquiétez pas, de toute façon, j'ai demandé un contrôlage.
4: Pardon?
5: Oui, ils vont venir pour contrôlager vos rillettes de porc.
4: Mais qui, ils? Vous m'envoyez qui, là?
5: Alors là, tenez-vous bien, je vous envoie les laboratoires Martin.
4: Mais je veux pas du laboratoire Martin qui fait des analyses.
5: Attendez, vous connaissez quand même les laboratoires Martin?
4: Mais pas du tout, mais à quelle heure?
5: Bon, vous avez sûrement vu la pub à la radio, non?
4: Mais vous rigolez ou quoi? Vous croyez que j'ai autre chose à foutre?
5: Mais si! Les labos Martin!
4: C'est ridicule, votre histoire.
5: C'est des labos super bien.
4: Ridicule!
5: Les labos Martin!
4: Mais
5: t'as vu la pub à la radio?
4: Mais sérieux, c'est quoi votre délire?
5: Non, je vous fais la pub.
4: Attendez.
6: Oui, allô?
5: Ah, bonjour monsieur.
6: Attendez. Vous allez faire venir quelqu'un pour m'enlever toute ma rillette parce que vous avez cru que c'était des fruits de mer?
5: Alors, il n'y a pas de poisson, mais c'est vrai qu'il n'y a pas non plus de fruits de mer dans vos rillettes, en effet.
6: Dans la rillette de porc, il n'y a jamais eu des fruits de mer, monsieur? Ça va pas, non? Vous avez acheté de la rillette de porc. La rillette de porc, c'est de la viande, c'est pas des fruits de mer.
5: Ah non, si vous prévenez pas qu'effectivement vous remplacez les fruits de mer par de la viande.
6: Mais monsieur, la rillette de porc, le cochon.
5: Comment?
6: Bah, le porc, c'est du cochon.
5: Bah, pas du tout.
6: Bah, si, c'est.
5: Bon, fin.
6: La rillette de porc.
5: Quel rapport avec le porc?
6: Bah, le cochon.
5: Bon, rien à voir.
6: Le porc, c'est le cochon.
5: Non, le porc, c'est l'endroit où il y a les pêcheurs.
6: Non, le porc, mais...
5: Après, je dis pas que vous avez fait exprès, c'est peut-être une erreur, ça arrive.
6: Mais c'est même pas une erreur.
5: Ah, donc c'est fait exprès.
6: Mais...
5: Bravo.
6: Mais la rillette de porc, c'est forcément du cochon, monsieur.
5: Et comment je peux le deviner?
6: Vous avez pas vu sur l'étiquette?
5: Ah si, il y a écrit rillette de porc de pêche.
6: Non, le porc de pêche, ça s'écrit pas comme ça. Hein.
5: Alors, vous l'écrivez comment?
6: Bon, je vais vous passer le responsable, et puis là, on va sûrement...
5: Ah oui, on va sûrement...
7: Allô?
5: Bonjour madame.
7: Oulala. Allô?
5: Oui, où? Allô?
7: Vous êtes conscient de ce que vous êtes en train de ou pas?
5: Bon, je ne vois absolument pas le problème.
7: Eh monsieur, vous êtes dans une charcuterie, rillette de porc.
5: Eh ok, et alors?
7: Mais je sais pas si vous comprenez bien là. Je crois que vous avez un problème.
5: Eh voilà, ça va encore être ma faute, tu vas voir.
7: Oui, c'est monsieur Martin.
5: Ah?
7: C'est Fun Radio, Rire et Chanson.
5: Alors il faut en choisir une.
7: Monsieur Martin, Rire et Chanson.
5: Ah bah bravo, c'est la bonne.
7: Oh la taille. Bonjour madame, bonjour messieurs dames.
5: Bah bonjour mesdemoiselles.
7: Oh la pêche. Excellent. Oh punaise. Oh je dis mais il est tordu celui-là. C'est qui celui-là qui a acheté des rillettes de porc dans du porc et tout?
5: Bon bah je vous souhaite une bonne journée alors.
7: Allez, bonne journée à vous.
5: Au revoir madame.
7: Eh bah au revoir messieurs dames.
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8: Allô?
9: Oui, bonjour madame.
8: Bonjour monsieur.
9: Je suis bien chez monsieur.
8: Oui monsieur. Oui,
9: bonjour madame, est-ce qu'il est là?
8: Non monsieur, il ne rentrera même pas pour ce midi.
9: Ah, c'est dommage, vous êtes sa secrétaire?
8: Oui monsieur.
9: Je suis le docteur Givaro madame.
8: Oui.
9: Et j'avais un rendez-vous téléphonique avec lui vers 12h, peut-être qu'il ne l'a pas noté.
8: Ça m'étonnerait bien.
9: Bon, je vous explique, madame.
8: Oui.
9: Je travaille dans la réduction d'intine, c'est-à-dire que nous faisons de la réduction de tête. Hein, c'est notre spécialité, ça vient d'Amazonie, madame. Hein.
8: Oui.
9: Et monsieur était très intéressé par nos travaux, puisque nous faisons collection de têtes, que nous réduisons.
8: Oui.
9: et vous savez que bon, nous cherchons avidement au nom de la science des gens qui font don de leur corps à la science.
8: Bien sûr.
9: Et donc, votre patron avait souhaité laisser faire don de son corps à la science et à notre spécialité.
8: Oui.
9: Donc, j'aurais pris... je devais prendre le papier qui m'autorisait à prélever sa tête en cas d'accident.
8: Bien. Écoutez, il a vos coordonnées ?
9: Oui, il les a. Ah ben, bien sûr, oui. Simplement, est-ce que vous pouvez le préciser ? Il m'avait demandé quelques détails quant à l'opération.
8: Oui.
9: Est-ce que vous avez de quoi noter ?
8: Oui, monsieur.
9: D'accord. Voilà, donc, alors, une fois que les papiers sont en règle.
8: Oui.
9: Donc, nous réduisons, donc, réduction de la tête dans de la chaux vive. Après, on la malaxe.
8: Oui.
9: On en fait donc une boulette que l'on pétrit bien, qu'on introduit donc dans la sarbacane.
8: Dans une serbe.
9: Non, la sarbacane, hein, vous savez, c'est ce long tuyau.
8: Oui, on l'introduit dans la sarbacane.
9: Donc, et hop, alors donc après, donc, c'est trois opérations de hop, les trois opérations indiennes, et hop, et hop, et hop, donc c'est la formule qui nous est demandée, le rituel indien.
8: Puis, et comment ça s'écrit-il ?
9: Comment
8: ça s'écrit-il ?
9: Hop, et hop, et hop, vous l'écrivez comme ça se prononce, puisqu'il n'y a pas de traduction. Hein.
8: Et hop, et hop, et hop, alors je fais ET plus loin à choper.
9: À choper trois fois.
8: Bon.
9: Donc, on gobe tout ça. Donc, la pâte réduite, la boulette.
8: Oui.
9: Et hop, encore une fois. Donc, il l'a dans le baba. C'est exactement la traduction.
8: Donc, écoutez, pour ne pas faire trop de sottises. Donc, oui. Le prélèvement de la tête.
9: Oui.
8: Mise en chaux vive.
9: Réduction.
8: Réduction de la tête.
9: Oui.
8: En chaux vive.
9: Oui.
8: Malaxage.
9: Oui.
8: Une boulette bien pétrie.
9: Oui.
8: Introduite dans la sarbacane.
9: Oui.
8: Et hop, hop, hop.
9: Oui.
8: Le tout est gobé.
9: Oui.
8: Hop.
9: Oui.
8: Et dans le baba.
9: Voilà. Je vous remercie.
8: J'espère... Mais y a-t-il un papier spécial, s'il vous plaît ?
9: Ah oui, ben, il va falloir qu'il signe la décharge. Donc la décharge, alors il aura la décharge demain.
8: Oui.
9: Il la signe tout de suite et il me la renvoie à mon cabinet.
8: Bon, c'est entendu.
9: Je vous remercie, madame.
8: Je vous en prie, docteur.
9: Vous avez bien noté mon nom ?
8: Docteur Jivaro.
9: Jivaro, voilà.
8: J-I-V-A-2-0.
9: Vous lui transmettrez ça à quelle heure, madame ?
8: Dès qu'il arrive, je présume vers 14h30, 15h, monsieur.
9: Je vous remercie, madame, de votre diligence et de votre célérité.
8: Je vous en prie, docteur.
9: Au revoir, madame.
8: Au revoir, docteur.
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10: PFG, bonjour. Nous allons vous...
11: Oui, bonjour.
12: Oui, bonjour, monsieur. Excusez-moi de déranger. Je suis bien au PFG ?
11: Oui, c'est ça, monsieur.
12: Je voudrais parler à un joueur de l'équipe, s'il vous plaît.
11: Pardon ?
12: Ben, un joueur de l'équipe du PFG, du Paris Saint-Germain.
11: Monsieur, il faut appeler à Paris. Vous êtes à Marseille.
12: Ben oui, je sais. Mais alors, j'imagine que c'est pour fêter la victoire qu'ils sont venus à Marseille.
11: Mais je peux pas le demander. Je sais même pas. Écoutez, déjà, moi, je suis pas PFG, Paris Saint-Germain, PSG.
12: Vous, vous travaillez pour le club, oui. Vous n'êtes pas une joueuse.
11: Non, je travaille pas.
12: Enfin, excusez-moi, vous avez pas décroché le téléphone du PSG par hasard.
11: Eh ben, je suis PFG.
12: Oui, c'est ce que j'ai dit, Paris Saint-Germain.
11: Et non, j'ai dit PFG.
12: Ah bah oui, c'est bien ce que je dis.
11: Écoutez, monsieur.
12: Ah, j'ai dit PFG ou vous n'avez pas dit PFG ?
11: Oh là là, monsieur.
12: Oui. Je quitte pas.
13: Allô, allô.
12: Oui, bonjour madame, excusez-moi.
13: Vous voulez parler à qui ?
12: Un joueur de l'équipe.
13: Qu'est-ce que vous voulez que je vous passe un joueur de l'équipe ? Il y a pas d'équipe ici, on n'est pas une équipe de foot.
12: Bah bien sûr, Paris Saint-Germain, c'est pas une équipe de foot.
13: Allez, écoutez-moi.
12: Je vous avoue que si je pouvais parler à Zlatan juste deux secondes.
13: Zlatan, non, il est pas là, Zlatan. Il est en congé là.
12: Ou David Luiz.
13: Ah, ils sont tous en congé. Les amis en congé, ils sont fatigués.
12: Et Thiago Silva alors ?
13: Ah, il est pas là non plus, il est malade aussi.
12: Laurent Blanc alors dans ce cas ?
13: Allez, je vous le passe, quittez pas.
12: Ah merci.
14: Oui, monsieur, bonjour.
12: Ah, je n'y crois pas, Laurent Blanc.
14: Non, attendez, vous cherchez à joindre qui ?
12: Alors, bah, ça dépend qui y a, je ne sais pas qui est arrivé. Zlatan, il va peut-être pas vouloir, mais alors... peut-être Matuidi.
14: Excusez-moi. Il y a pas le...
12: Bon, mais, Laurent.
14: Je ne suis pas Laurent non plus.
12: Bon, allez, j'ai reconnu la voix. Je vous passe juste mon beau-frère un instant, parce qu'il ne croit pas que je suis avec vous au téléphone.
14: Non, vous faites une erreur.
12: Martin, c'est Laurent Blanc.
14: Dites-moi.
12: Viens. Ben, il va te parler.
14: Bon, je suis en plein entraînement. Laurent Blanc, il n'a pas de temps à perdre au téléphone.
12: Je vous le passe, hein.
14: Non.
12: Oui, bonjour. Je suis son beau-frère. Vous ne croyez pas l'autre con qu'il aime passer Laurent Blanc ?
14: Non, c'est pas Laurent Blanc.
12: Attendez, je vous passe un copain. Je vous passe un copain, bougez pas.
14: Non, mais c'est pas le
12: Martin,
14: temps.
12: Martin.
14: J'ai pas le temps. Je suis pas Laurent Blanc.
12: C'est Laurent Blanc ?
14: Non, je suis pas Laurent Blanc.
12: Allô ? Allô ?
15: Oui, ça se l'attend.
12: Ah, c'est pas vrai. J'ai fait l'attendre au téléphone.
15: J'ai pas joué, été dans ton téléphone, j'ai le rendez-vous kiné.
12: Et tu peux m'enregistrer un petit message en me disant c'est Zlatan, Martin, je te kiffe, ou tu vois, un truc comme ça.
15: Je te kiffe, trop gentil garçon.
12: Et tu peux dire je te kiffe aussi, l'appel trop con. Sur Rire et Chanson.
15: Je kiffe l'appel trop con sur Rire et Chanson. C'est un gars gratté à la radio.
12: À la radio, ouais, t'as mal raccroché aussi.
15: Ah ouais, merci au revoir.
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17: Bienvenue. Oui, allô?
0: Monsieur Ro.
17: Oui, lui-même.
0: Bonjour, monsieur Robert Lamolle à l'appareil.
17: Oui.
0: On ne se connaît pas, monsieur, mais...
17: Je pense pas, non?
0: Non, on ne se connaît pas. J'habite à Périgueux.
17: Oui.
0: Je suis venu en voiture l'autre jour, je passais et je vous ai vu.
17: Ah bon? Oui, ben...
0: Monsieur Ro.
17: Oui.
0: Mon cœur s'est mis à battre comme il n'avait jamais battu.
17: Ah bon?
0: Oui. Je sais que ça ne se fait pas, mais moi, à mon âge...
17: Mais quel âge avez-vous?
0: 89 ans. Mais il n'est jamais trop tard. Vous savez, quand on aime, on ne compte pas.
17: Oui.
0: Est-ce que ça vous embêterait si je passais vous voir, vous prendre en voiture et partir avec moi en week-end vendredi?
17: Pourquoi faire?
0: Je vous amène à Venise.
17: Non, merci, ça ne m'intéresse pas, non, du tout.
0: Attendez. Ne refusez pas ma proposition. Ne me déchirez pas le cœur. Ces moments trop poignants peuvent me blesser à jamais.
17: Pour oui, mais...
0: Je peux vous appeler Robert.
17: Bah, bien sûr, si vous voulez, ça ne me dérange pas. Hein.
0: Écoutez, Robert.
17: Mais comment vous avez eu mon nom?
0: J'ai demandé mais qui est ce bel homme et on m'a dit, bah, c'est Monsieur Zo.
17: Mais vous savez où j'habite?
0: Oui, bien sûr. Je vous ai fait suivre depuis un détective privé sur vos talents. Il est mes oreilles et quelque part un peu l'expression de mon cœur, Robert. Je ne dors plus, Robert.
17: Faut prendre des cachets, alors, peut-être, pour dormir.
0: Non, Robert, on ne peut rien faire contre le mal de cœur, vous le savez. Attendez, vous permettez.
17: Je vous en prie.
0: Le facteur qui m'amène à recommander, je reviens tout de suite, je suis à vous. Oui.
17: Monique.
18: Oui.
17: Tu es là, écoute.
0: Allô?
17: Allô?
0: Excusez-moi, mon petit Robert, mais...
17: Je vous en prie.
0: Écoutez, mon petit Robert, est-ce que ça ennuierait votre femme si je vous invitais avec moi à partir vendredi à Venise?
18: Quittez, Snake.
17: Non, là, je peux pas. Non, du tout, non.
0: Mais pourquoi?
17: Parce que j'ai pas envie, puis si je vous connais pas, puis je peux pas partir à Venise, moi.
0: C'était un week-end romantique auquel je vous conviais. Robert.
17: Oui.
0: Mon ordonnance passera cet après-midi vous livrer une bague.
17: Je veux pas de bague du tout. Non, écoutez, on va arrêter cette communication. Hein.
0: Robert.
17: Non, je ne m'intéresse pas du tout. Alors, écoutez,
0: attendez.
17: Bonjour, monsieur, et bonne continuation.
0: Attendez, Robert. Écoutez-moi bien.
17: Oui.
0: Si vous venez avec moi à Venise, vendredi,
17: oui,
0: nous pouvons passer la soirée de dimanche en amoureux à Paris.
17: Bon, écoutez, au revoir et à bientôt.
18: Allô?
0: Robert? Ah non.
18: Non, écoutez, je suis Madame Robe. Hein. Moi, mon mari, laissez-le tranquille. On n'a rien à faire avec vous, on ne vous connaît pas.
0: Écoutez, madame.
18: Oui, mais il n'y a pas d'écouter.
0: Je ne veux pas parler aux femmes, je parle à votre mari.
18: Oui, mais ce n'a pas d'importance. Mon mari ne veut pas parler avec vous.
0: Vous n'avez pas brisé le cœur d'un homme.
18: Mais le cœur, s'il est brisé, mon mari, ça ne lui brise pas le cœur. Si c'est votre cœur est brisé, allez voir quelqu'un d'autre.
0: Mais dites-moi.
18: Non, mais écoutez, madame. Non, mais qu'est-ce que c'est cette histoire? Qu'est-ce que c'est cette comédie? Non, mais alors, vous perdez la tête, non?
0: Mais je suis amoureux de votre mari.
18: Ah ben, si vous êtes amoureux de mon mari, mon mari vous connaît pas, il n'est pas amoureux de vous. Et puis, il n'a pas envie d'être amoureux d'un homme, non? Mais ça va pas, non? Qu'est-ce que c'est que cette histoire? Alors, non, mais vous tombez de quoi?
0: S'il vous plaît, madame, j'ai 89 ans.
18: Ah ben, si vous avez 89 ans, ça suffit. Si c'est maintenant que vous êtes amoureux de mon mari, il vous a jamais vu, il vous connaît pas. Je comprends
0: justement.
18: Pas comment... Ah ben, justement, comment voulez-vous qu'il soit amoureux de vous?
0: Mais pas simplement en prenant le train de nuit avec moi pour Venise.
18: Mais
0: vendredi.
18: Venise, il n'a rien à foutre de Venise. Venise, il n'en a rien à faire de Venise. Qu'est-ce que vous voulez qu'il aille faire à Venise? Non, avec un homme de 89 ans, non, mais ça va pas. Et qu'est-ce que vous voulez qu'il fasse avec vous et les amoureux à Paris? Non, mais il y a quelque chose qui ne tourne pas rond chez vous. Non, mais alors, écoutez, non, vous n'avez pas besoin de mon mari, non? Enfin.
0: Si, je veux.
18: Mais non, allez boire ailleurs. Hein.
0: Vous pourrez dîner avec votre mari en tête-à-tête aux chandelles ce soir.
18: Mais non, il n'y a pas à dîner en tête-à-tête avec vous. Non, mais il n'a rien à faire avec... Et ce sera encore une fille de 20 ans, d'accord, mais avec un bonhomme de 89 ans qui n'en a rien à faire devant vous.
0: Je viendrai avec ma secrétaire qui a 20 ans.
18: Oh, ben la secrétaire, elle n'a qu'à se débrouiller avec vous. Il n'a pas besoin de votre secrétaire, il trouvera ailleurs. Et il a sa femme, il a des enfants, il n'a pas besoin de vous, non, mais...
0: J'ai un diamant pour lui.
18: Ah ben le diamant, vous le donnez à votre secrétaire.
0: Je l'ai fait tailler pour lui, pour son
18: doigt.
0: Eh ben
18: si vous l'avez fait tailler, ben oui, il n'en veut pas des diamants. Qu'est-ce qu'il en a à foutre d'un diamant? Alors non, mais dis. Oh ben, alors, ça ne va pas, non? Qu'est-ce que c'est cette histoire-là? Mais enfin...
0: Est-ce qu'il a des préservatifs?
18: Mais le préservatif, il n'a pas besoin de préservatif, non? Avec un homme comme vous, non, mais ça ne va pas.
0: Je ne veux pas faire d'enfant avec votre mari.
18: Mais je comprends qu'il ne veut pas... De toute façon, avec mon mari, il aura du mal à faire des enfants, hein. Mais c'est pas vrai. Vous êtes complètement barjo. C'est pas possible.
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5: Bonjour monsieur, c'est bien le garage ?
19: Oui.
5: Je viens de déraper sur la route et j'ai embouti une voiture qui était garée.
19: Oui.
5: Donc, j'ai laissé un mot sur le pare-brise en disant que j'étais désolé et que c'était les gens du garage qui avaient fait l'accident.
19: Ah, attendez, vous n'allez pas me dire que c'est le garage qui rentre dans la voiture alors que nous n'a rien fait ? C'est nous qui sommes responsables ?
5: Bah oui, j'ai mis que c'est vous qui sommes responsables.
19: Mais non, faut pas mettre ça.
5: Bah si, parce que moi sinon ça va me faire des trucs sur l'assurance et compagnie.
19: Mais oui, mais nous aussi, nos voitures sont assurées, on peut pas mettre une voiture. C'est vous qui avez fait l'accident ?
5: Oui, mais comme vous me dites que vous êtes assuré.
19: Mais alors ça c'est la meilleure. Vous aussi vous êtes assuré ?
5: Bah pas vraiment non.
19: Ah bah oui, bah ça c'est votre problème. À vous. Non, alors n'importe qui peut mettre un petit mot sur un papier, venez...
5: À la limite, je peux rajouter votre nom,
19: non,
5: si vous voulez.
19: Non.
5: Allez, je vous écoute, comme ça je le note directement sur le mot.
19: Mais bien sûr, non, mais attendez, n'importe qui...
5: Allô ?
20: Oui, allô ?
5: Ah, c'est madame.
20: Si je comprends bien, vous avez accroché un véhicule et vous avez mis nos coordonnées dessus.
5: Voilà, j'ai mis sur le pare-brise.
20: Eh bien, c'est vous qui foutez le pet, et puis... Non, mais attendez, mais vous rigolez ou quoi ?
5: Bon, oui, bon,
20: vrai, vous voulez que ce soit nous qu'on paye, mais non, mais...
5: Bah, c'est normal, c'est vous qu'on paye, étant donné que c'est votre métier, vous voyez.
20: Ah, parce que c'est notre métier, c'est nous qu'on va payer, non, mais vous rigolez ou quoi ? Non, mais vous êtes où ?
5: Ah ben je suis à côté de la voiture que j'ai emboutie là.
20: Et attendez, mettez-y votre nom à vous, pas le mien. Qu'est-ce que c'est ce bordel? Mais vous savez que vous avez vu ça, vous, non mais oh. Attendez.
5: Allô?
21: Mais attendez, mais quoi vous permettez de mettre ça?
5: Et une autre dame, bonjour.
21: Mais alors vous mettez-vous, c'est vous qui avez accroché. Attendez, mais oh, mais vous allez vous. Moi j'ai rien accroché du tout, je veux pas entendre parler.
5: Ah, attendez, il y a le conducteur de la voiture qui arrive justement.
21: Non, passez-moi le monsieur là.
5: Attendez, bougez, je vais vous le chercher. Quittez pas, hein.
21: Passez-moi-le.
5: Bonjour monsieur, je suis justement en ligne avec la dame qui vous a embouti votre voiture.
21: Non, passez-moi-le. Là, oh.
5: Ah non, mais il m'a dit qu'il prenait en charge, hein, vous inquiétez pas.
21: Non, je prends rien du tout en charge, moi.
5: Je vous le passe, hein. Oui, allô ?
21: Oui, bonjour, monsieur.
5: Bonjour, madame, excusez-moi, mais alors...
21: Bonjour, madame, c'est monsieur, moi j'ai rien accroché du tout, là.
5: Vous rigolez, vous avez pas vu ma bagnole, là ?
21: Moi j'ai rien accroché du tout, mais vous le comprenez, ça, bordel ? Non, je suis au garage, je vois que c'est cette histoire, là. Oh, moi j'appelle la police.
5: Oh, bah c'est moi qui les ai appelés, madame, excusez-moi, mais là c'est...
21: C'est pas madame, c'est monsieur, moi je vais appeler le commissariat, là.
5: Justement, la police est sur les lieux.
21: Oui, non, attendez, la police est sur les lieux. Attendez, moi j'ai rien accroché du tout, oh, je suis au garage, non mais oh.
5: Attendez, quittez pas, je vous passe la police.
21: Mais oh, ouais, ça suffit, non ?
5: J'ai la personne qui m'a embouti, là.
21: Ouais, je m'en fous, moi, c'est pas moi, j'ai rien accroché.
5: Je l'ai au téléphone, je vous la passe ?
21: Oh.
5: Allô ?
21: Oui.
5: Commissaire Martin, à l'appareil.
21: Commissaire Martin, moi j'ai rien accroché du tout, là.
5: Ah bah j'ai un témoin ?
21: Oui, mais allez-y, le témoin.
5: Ah bah je vous le passe, quittez pas. Allô ?
21: C'est bon ? Oh.
5: Oui, bonjour madame, je suis.
21: Madame, c'est monsieur, j'ai rien accroché du tout, moi, je suis au garage.
5: Je suis le témoin Martin.
21: Je m'en fous, le témoin de qui vous êtes, j'ai rien à foutre. Venez me voir, le commissariat, venez au garage.
5: Excusez-moi, mais parce que là, il y a mon avocat qui est sur les lieux.
21: Oui, c'est bon, mais oh.
5: Bonjour madame, maître Martin à l'appareil.
21: Oui, maître Martin, arrêtez vos conneries là, maître Martin, hein, c'est bon.
5: Excusez-moi, mais enfin vous tapez la voiture de mon client, c'est quand même.
21: J'ai rien tapé du tout, moi. Vous avez pas compris là, commissaire Martin, la police sur le truc et tout, là, mais vous prenez pour qui là ?
5: Alors moi c'est maître Martin, attention, je suis l'avocat.
21: Je m'en fous, maître Martin, je ne connais pas, moi, vous foutez où vous voulez, maître Martin.
5: Bon, attention, outragisme.
21: Oui, outragisme, attendez.
5: Bon, on va vous convoquer.
21: Oui, convoquez-moi.
5: Attendez, je vous passe le convoquiste.
21: Le convoquiste, ouais, on vous raconte que des conneries là, non ?
5: Allô ?
21: Oui.
5: Oui, bonjour madame.
21: Oui, bonjour madame, c'est monsieur.
5: Convoquiste Martin, là, pareil.
21: Ouais, convoquiste Martin. Mais vous arrêtez vos conneries, là, il y en a marre. Moi, je vais appeler le commissariat, là.
5: Ah, ben, je vous le repasse.
21: Ouais, passez-moi le commissariat, oui.
5: Oui, bonjour madame, commissaire Martin, là, pareil. Rebonjour.
21: Commissaire Martin. Attendez, vous arrêtez un peu, là. Oh, mais vous avez fini, là, de nous importuner comme ça.
5: Alors, bougez pas, je vous passe l'importuniste Martin.
21: Venez au garage, tu as compris ou quoi ? Merde ! Oh !
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9: Oui, bonjour madame, les laboratoires Coco Bayeux à l'appareil, laboratoire d'hygiène dentaire. Vous êtes au courant, non?
1: Non, pas du tout. Pourquoi?
9: Ben écoutez, madame, on ne veut pas vous faire de peine, mais on est au PTT actuellement. Là, on fait des expériences avec le téléphone. Et il se trouve que, d'après vos dernières conversations téléphoniques, vous auriez plutôt mauvaise haleine, est-ce que...
1: Ah bon, non mais vous fichez de moi, non, arrêtez vos bêtises, hein, je vous en prie.
9: Écoutez madame, je suis avec l'agent.
1: Oui, communication téléphonique, excusez-moi, mais enfin je suis pas idiote.
9: Non madame, je crois que vous êtes en train de vous égarer, je vous explique. Nous avons mis au point un brevet, qui nous permet de détecter, donc conjointement avec le ministère de la Santé, vous savez que les dents, les problèmes dentaires sont très mal remboursés en France.
1: Ah ça je le sais, parce que...
9: Oui, vous avez. Bah oui, justement.
1: Non,
9: vous...
1: j'ai pas de problème, hein. Pas du tout, ne vous inquiétez pas.
9: Bah si, si vous le savez, c'est que.
1: Bah je le sais, parce que de toute façon, en ce moment, je vais chez le dentiste, mais je... c'est pas parce que j'ai mauvaise haleine, je me fais mettre des dents, c'est tout à fait différent.
9: Bah oui, madame, mais. C'est justement peut-être parce que vous êtes en train de vous faire mettre des dents que vous avez mauvaise haleine.
1: Ah non, pas du tout. Justement, ces dents-là, elles sont enlevées depuis 15 ans, alors je risque pas d'avoir mauvaise haleine avec, hein.
9: Bah, je sais, madame, plus c'est vieux et plus.
1: Je suis suivie régulièrement, si vous voulez savoir. Alors, mauvaise haleine au téléphone, excusez-moi, hein, mais n'importe
9: quoi. Moi, je ne veux pas vous décevoir ni vous heurter, mais là, bon, j'ai un masque sur le nez, et heureusement.
1: Oh, écoutez, non, mais dis donc, non, mais vous avez un masque sur le visage pour ne pas sentir mon haleine, non, mais pour qui vous me prenez? Non, mais je suis pas idiote, hein.
9: Bon. Madame.
1: Bah, y a pas de
9: écoutez,
1: madame.
9: Bon, madame, je vais continuer cette conversation en enlevant le masque comme ça. Bon.
1: Non, mais vous êtes tombé sur la tête ou quoi?
9: J'enlève le masque, madame.
1: Ouais, mais enlevez le masque et puis mettez-le où vous voulez, j'en ai rien à faire.
9: Je le pose sur la table.
1: Mais c'est ça, mais c'est ça.
9: Bon, écoutez-moi.
1: Oui, bah, moi je vais vous raccrocher au nez, ça va être vite fait. Bah,
9: écoutez, je préférerais justement. Oh, je remets le masque, excusez-moi, madame. Vous pouvez me raccrocher au nez, s'il vous plaît.
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22: Bonjour.
23: Oui, bonjour monsieur, je vous appelle parce que j'aurais besoin d'un teinturier.
22: Oui, pour teindre quoi?
23: C'est pour reteindre les murs et le plafond de mon salon.
22: Oui, nous on fait de la teinture sur toile, monsieur.
23: Oui, alors moi je n'y connais rien, je sais qu'il y a teinture acrylique, on m'a dit, teinture à eau.
22: Oui, mais enfin monsieur, vous avez rien compris de ce que je vous ai dit. C'est pas de la peinture, c'est de la teinture.
23: Voilà.
22: Teinture, voilà, avec un
23: c'est
22: T.
23: Ça. C'est-à-dire que vous employez des teintres.
22: Mais non.
23: Vous êtes teintre vous-même ou pas?
22: Non, pas du tout, monsieur.
23: Ah bah peut-être que je pourrais parler avec un teintre.
22: Un instant.
23: Merci.
22: Oui, bonjour monsieur.
23: Oui, bonjour monsieur.
22: Nous ne sommes pas peintres, nous sommes teinturiers.
23: Alors, excusez-moi, je me permets de vous reprendre, vous dites peintre avec un P,
22: non.
23: C'est teintre avec un T.
22: Ah non, nous teignons du tissu en rouleau ou en palette.
23: Ah, au rouleau, vous teignez avec des rouleaux en fait.
22: Non.
23: Non, parce que moi les ouvriers...
22: Attendez, je voulais vous passer quelqu'un parce que vous n'avez pas l'air de comprendre.
24: Allô, allô, allô, moi je suis le responsable de production, qu'est-ce que vous cherchez exactement?
23: Alors, c'est que moi je voudrais embaucher un teintre.
24: Non. Nous on n'est pas les rois Merlin ni Caston.
23: Comment ça les rois mages?
22: Le roi Merlin.
24: Non, c'est pas ça. Non, pas ça, monsieur. Non, c'est pas ça.
22: Monsieur, nous ne pouvons pas subvenir à vos besoins, nous ne sommes pas peintres.
23: Alors?
22: Je ne vous parle même plus que vous ne comprenez rien.
23: Là, vous ne me parlez pas.
22: Parce que ça commence à me chauffer, vous comprenez rien. C'est pas possible.
23: Ah bah ça va être moi qui comprends pas en plus.
22: Bah oui, c'est vous ne comprenez pas.
23: Ah bah c'est la meilleure, celle-là.
22: Oui, c'est la meilleure.
23: Ah bah ça va être ma faute.
22: Vous êtes con ou quoi? Je m'excuse, mais vous êtes un rude connard. Si on vous dit qu'on peut pas vous le faire, on peut pas vous le faire.
25: N'importe quoi.
23: Comment?
25: N'importe quoi. Vous êtes fou, hein. C'est pas possible.
23: Allô?
22: Allô?
23: Oui, allô?
25: Vous savez ce que c'est un teinturier?
23: Bah, c'est quelqu'un qui fait de la teinture sur les murs et sur les plafonds, oui, qui met avec.
25: C'est un peintre, ça, n'importe quoi. Ça n'a rien à voir avec les plafonds, monsieur. Bah, faut arrêter vos conneries, non?
23: J'ai mon beau-frère qui est teintre en bâtiment.
25: Je m'en fous de votre vie, je ne fais pas, point barre.
23: Non, mais est-ce que.
25: Merde alors!
23: Non, mais vous n'avez pas compris.
25: Mais merde alors!
23: Non, mais.
25: Je ne le fais pas appeler un artisan.
23: Non, mais
25: je m'en fous de votre histoire de peinture, merde alors!
23: Écoutez, on va remettre les compteurs à zéro, on va effacer l'ardoise, on va repartir sur une bonne base.
25: Je vais pas venir, hein. Je suis pas teint. J'en fais pas. Comment voulez-vous que je vous le dise?
23: Ah, mais je ne sais pas. Peut-être vous envoyez quelqu'un. Moi,
25: mais j'en fais pas.
23: Et alors, peut-être que.
25: Mais arrêtez, mais donnez-moi votre numéro de téléphone, je porte plainte.
23: Il faudrait aussi, effectivement, reteindre les plaintes. Parce que si on fait les murs et qu'on fait pas les plaintes.
25: Mais je vous ai jamais dit ça, n'importe quoi.
23: Vous me parliez de reteindre mes plaintes.
25: Je porte plainte.
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27: Allô?
9: Oui, bonjour Madame Ries.
27: Oui.
9: Oui, bonjour Madame, c'est la mairie.
27: Oui, bonjour Monsieur.
9: Oui, dites-moi, je suis désolé, mais nous sommes obligés de vous délivrer un carton jaune.
27: Ah?
9: Pour l'entretien du jardin et de la maison.
27: Ah bon?
9: Oui, on vous donne un carton jaune là.
27: Et pourquoi?
9: Ben, je vais vous passer l'arbitre, Madame, parce que c'est lui qui décide. Hein.
27: Oui, parce que le jardin, il est entretenu, le jardin, par rapport à ce qu'il était. Oui,
9: mais je pense que vous allez avoir l'explication par l'arbitre qui va vous donner qui vous a donné le carton jaune. Je vous passe l'arbitre.
27: Oui.
9: Merci. Allô?
27: Oui.
9: Oui, bonjour madame, monsieur l'arbitre à l'appareil.
27: Oui, bonjour monsieur.
9: Oui, je suis désolé, mais là vous méritiez largement un carton jaune. D'ailleurs, j'ai failli vous donner un carton rouge, madame. Hein?
27: Mais je voudrais bien savoir pourquoi, parce que dans le jardin, compte tenu de ce qu'il était quand nous avons acheté la maison et la transformation du jardin, c'est le jour et la nuit et tout le voisinage nous le dit.
9: Madame, excusez-moi, mais vous n'êtes pas censée discuter avec l'arbitre sur les cartons jaunes et les cartons rouges. En général, quand on a un carton jaune, on adopte un profil mineur pour éviter de récupérer un carton rouge.
27: Mais non, mais je n'ai pas l'intention d'adopter un profil mineur, comme vous dites, parce que...
9: Oh, bah écoutez, madame, là, je suis désolé, mais...
27: Mais si... nous ne parlons peut-être pas de la même chose. Alors dites-moi pourquoi nous avons un carton jaune.
9: Attendez, madame, là, quand même... Allô?
27: Oui?
9: Vous avez entendu le coup de sifflet, je pense?
27: Oui.
9: Ce qui veut dire donc que je vous délivre maintenant un carton rouge, madame, parce que vous n'avez pas le droit de protester auprès de l'arbitre.
27: Mais ça, je ne l'ignorais parce que c'est la première fois que j'entends parler d'un arbitre.
9: Ah, madame, je suis obligé donc de vous délivrer un carton rouge, ce qui fait que je vous expulse. Hein.
27: Que vous nous expulsez?
9: Vous êtes expulsé du terrain.
27: Ben, enfin, comment est-ce possible?
9: Madame, là, un carton rouge, c'est l'expulsion. Hein.
27: Oui, mais je voudrais savoir pourquoi.
9: Mais parce qu'il y a faute, là.
27: Mais oui, mais pourquoi y a-t-il faute? Dites-moi pourquoi, dites-moi quelles sont vos raisons.
9: Mais écoutez, madame, vous avez vu ce que vous lui avez fait?
27: À qui?
9: Au joueur.
27: À qui?
9: Au joueur. Vous lui avez taclé, vos deux jambes s'étaient décollées du terrain et vous n'avez pas touché le ballon, vous avez touché ses pieds.
27: Mais pas du tout.
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2: Bonjour.
23: Bonjour monsieur, c'est bien le supermarché ?
2: Oui.
23: Apparemment, vous m'avez fait un débitage sans contact.
2: Comment ça ?
23: Je suis passé devant le magasin avec ma carte bleue à la main.
2: Oui.
23: Et juste à ce moment-là, j'ai entendu une de vos caisses qui faisait bip.
2: Ouais, c'est le bip bip, mais c'est pas le sans contact.
23: Oui, enfin, toujours est-il que vous m'avez débité à distance. Donc...
2: Vous avez rien débité ?
23: Bah si, avec le bip bip.
2: Mais non, notre appareil, il ne le capte pas à moins de 10 cm.
23: Ah bah oui, j'étais à moins de 10 mètres, ça c'est sûr.
2: Hein. 10 cm !
23: 210 mètres, bah large.
2: 110 mètres.
23: Bon, je vais déjà prévenir mon banquier que vous avez reconnu l'erreur.
2: Pardon ? Mais moi, j'ai rien reconnu, monsieur. Il aurait fallu que vous veniez avec votre carte et que vous le colliez sur l'appareil.
23: Ou alors, un de vos collègues me suivait avec un appareil.
2: Pardon ?
23: Et en a profité pour me télédébitifier.
2: Non, mais ça va pas bien, monsieur. D'où on s'est amusé à faire ça ? Non, mais vous vous rendez compte de ce que vous êtes en train de dire, là ? Attendez, vous savez quoi ? J'appelle ma responsable.
23: Merci, monsieur.
2: Allô ?
23: Bonjour, monsieur.
2: Attends, Chantal, ah ? Il faut que tu me donnes la photocopie de ta carte.
23: Ah, il vous faut la photocopie de ma carte, c'est ça ?
2: Non.
23: Attendez, elle est là.
2: À vous que je parlais, c'était à l'employé, monsieur.
23: Je vous la faxe, comme ça vous l'aurez tout de suite.
2: Mais non, mais.
23: Ah, y est, c'est en train de passer.
2: Bah, ça sonne chez vous ?
23: Ah oui, écoutez.
2: Non, mais quand vous envoyez un fax, normalement ça sonne et après ça s'enclenche. Comme si que un fax il s'envoie, non ?
23: Oui, comme si qu'il s'envoie, bah c'est exactement ça. Tiens, je vous fais écouter.
2: Oui. Ouais, bah oui, bah moi j'ai rien.
23: Pourtant il est en train de passer.
2: Et vous envoyez quoi ? Parce que j'ai pas bien compris.
23: Ma carte bleue, rapport à la télédébitation de votre collègue. Ah,
2: oui.
23: C'est le fax que j'entends là ?
2: Oui, bah c'est parce que j'ai appuyé sur marche.
23: Super, donc vous avez reçu ma carte.
2: Non, c'est pas... Regardez, j'appuie sur un bouton.
23: Ça recommence.
2: Mais non, c'est moi qui appuie sur une touche, je vous dis. Voilà, là je viens de l'éteindre et je l'ai rallumé.
23: Ouh, attendez, dites donc, vous seriez pas en train de me télédébituriser par fax ?
2: Mais non, je peux pas, enfin monsieur, c'est pas...
23: Pardon, mais je viens de recevoir un récépissé de télédébititude.
2: Je vous jure que moi je n'ai pas eu votre fax.
23: Alors dans ce cas, dites, je jure...
2: Je jure...
23: Que...
2: Que
23: je n'ai pas débité la carte.
2: Je n'ai pas débité la carte.
23: En utilisant mon fax.
2: En utilisant mon fax.
23: Ou pour mon profit personnel.
2: Ou pour mon profit personnel.
23: Comment ça, pardon ?
2: Ou pour mon profit personnel.
23: Pour votre profit personnel ?
2: Bah, c'est vous qui me dites de répéter.
23: Ah non, mais déjà votre collègue qui me fait le coup du débitisme à distance avec le sans contact.
2: Non mais monsieur, mais vous allez bien ? Je ne vous ai rien débité.
23: Alors si, puisque comme je disais, je viens d'avoir la confirmation par fax que je télétransmets à mon banquier.
2: Déjà, alors dans ces cas-là, votre banquier qu'il me dise le montant du sans contact.
23: Ah bah attendez, je lui télé demande.
2: Oui.
23: Monsieur le banquier, le monsieur demande combien il m'a télédébitagifié. 1000 balles. Oula, il me dit la somme de 1000 balles.
2: Alors comment ça se fait que j'ai encaissé simplement en carte bancaire, monsieur, 246 euros.
23: Ah, vous m'avez encore pris des sous ?
2: C'est pas vous, c'est ma totalité de matinée que j'ai fait, là.
23: Oui, alors la totalité, vous me
2: non,
23: devez donc.
2: Non, mais ça, c'est les achats que les gens ont fait.
23: Oh bah merci, tout ça avec ma carte.
2: Si je rentre au magasin, j'aurais fait une carte bancaire de 1000 balles.
23: 1000 balles, on est d'accord.
2: Mais on n'est pas d'accord, monsieur. C'est vous qui m'avez sorti ça, que votre comptable, il vous dit que vous avez fait une carte sans contact à 1000 euros, et d'où on fait des cartes sous contact à 1000 euros ? J'ai jamais vu ça, moi !
23: Et comment vous savez que justement c'était 1000 balles ?
2: C'est ce que vous m'avez dit !
23: Certainement pas, c'est une information que je n'avais pas divulguée pour tendre un piège
22: au mal... C'est vous qui m'avez dit
23: bon,
22: qu'il vous
23: on a... va pas se compliquer, vous me rendez ce que vous m'avez tel débit trafictionné.
22: Mais je vais rien vous rendre du tout, vous me dites que vous êtes rentré en magasin, l'appareil il a fait bip, non mais ça va pas.
23: Et comment vous savez que l'appareil a fait bip?
22: Mais c'est vous qui me le dites.
23: Vous savez quoi? Si c'est ça, je vais vous contre-biper.
22: C'est pas possible.
23: Ah bah je vais me gêner. Bip, bip, bip.
22: Mais vous me...
23: Je vous contre-bip, oui, parfaitement monsieur.
22: Eh, c'est bien
23: bip,
22: vous qui me...
23: Bip,
22: eh.
23: Contre-bip.
22: Monsieur, vous êtes sûr que vous allez bien là?
23: Et hop, contre-télétransférage effectué.
22: Non mais... Eh.
23: Attendez, je vous envoie le fax de confirmation.
22: Non.
23: Mais si.
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8: Allô, ça fait, j'écoute.
10: Bonjour madame, c'est bien le restaurant.
8: Bonjour monsieur.
10: Bonjour madame, c'est bien le restaurant de la...
8: Oui monsieur.
10: Bonjour madame, la préfecture, l'appareil.
8: Oui.
10: Monsieur de la place directeur du cabinet de monsieur le préfet.
8: Oui.
10: Je vous passe monsieur le préfet. Hein. Monsieur le préfet, le restaurant. Merci. Allô.
8: Allô.
10: Bonjour
8: oui,
10: madame.
8: Oui, bonjour monsieur.
10: Excusez-moi de vous déranger.
8: Oui.
10: Il ne fait pas bien beau dehors en ce moment.
8: Non, pas du tout, monsieur le préfet, mais, non.
10: Après cette magnifique été qu'on a reçue, dites-moi.
8: Oui, c'est vrai,
10: hein,
8: oui.
10: C'était pas vrai. Bon, alors, je vous appelle parce que j'ai l'intention, bien entendu, de venir dîner un de ces soirs. Ça.
8: Bien, monsieur.
10: Voilà. Le patron est là, non?
8: Ben, il est parti faire une course, là.
10: Ah.
8: Parce que vous auriez voulu quelque chose de spécial.
10: Vous êtes la patronne, non?
8: Oui, monsieur, ah, oui. Bon.
10: Écoute, je connais un peu votre mari, hein.
8: Ah oui?
10: Oui. Est-ce qu'on peut parler quand même en toute confidence?
8: Ah ben c'est sûr, monsieur. Voilà. Pas de problème.
10: Voilà. Je vous recommande la plus grande discrétion, madame. Hein.
8: Oui, monsieur. Bon. Oui, oui, oui, pas aucun problème.
10: Voilà. Ma femme va en Thalasso pendant une semaine la semaine prochaine.
8: Oui.
10: Je vais en profiter pour amener quelques amis dans votre bon restaurant.
8: Eh ben c'est gentil de penser à nous, monsieur.
10: Voilà.
8: C'est bien.
10: Nous allons être quatre, monsieur.
8: Oui.
10: Simplement, votre mari que j'ai eu au téléphone l'autre jour m'a dit que ça, c'était sans doute possible.
8: Ah oui?
10: Oui. Est-ce qu'il est possible de dîner?
8: Oui.
10: À quatre?
8: À quatre.
10: Hein, mais avec des call girls sous la table.
8: Avec des?
10: Des call girls.
8: Oui.
10: Sous la table.
8: Quatre messieurs?
10: Oui.
8: Hein? Et puis quatre... Que vous... Quatre...
10: Des call girls.
8: Ah oui. Eh bien, de toute façon, vous... Enfin, j'ai pas l'habitude de servir du monde comme ça. Ça va pas choquer les autres personnes à côté?
10: Oh, ce sont des dames fort discrètes et de grande courtoisie.
8: Bah écoutez, parce que je voudrais pas qu'il y ait du monde à côté quand même, peut-être, non?
10: À quelle distance de votre sol tombe la nappe?
8: Ben, c'est pas, ça tombe pas très bas, hein, c'est ça. Je suis pas très très bien placée pour faire ce genre de service, vous voyez, parce que d'abord, on n'a pas de moquette, on a que du carrelage.
10: C'est-à-dire?
8: On a que du carrelage, j'ai pas de tapis, j'ai rien, hein, c'est...
10: Oui.
8: Hein, par terre, ça va peut-être être ennuyeux pour être sous la table. Non, c'est... Parce que bon, si j'avais une moquette, des grandes nappes, des grandes... Puis en plus, j'ai du personnel jeune, tout ça, ça m'ennuie un peu de faire ce genre de service, hein, c'est...
10: Oui.
8: Hein, c'est...
10: Bah oui.
8: Ça m'ennuie, là, ça m'ennuie de...
10: Bah oui.
8: De vous dire...
10: C'est dommage, c'était ma femme qui m'offrait ça pour mon cadeau d'anniversaire.
8: Mais bon, je suis mal placée pour vous recevoir dans ces... Comme
10: ah
8: ça.
10: Bah, mais tournez-vous.
8: Pardon?
10: Tournez-vous.
8: Oui, bah, ça sera pareil, hein.
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11: Crousse, bonjour.
23: Oui, bonjour, monsieur, je suis bien en Crousse.
11: Je suis une dame, monsieur, mais c'est pas grave.
23: Ah, je suis pas au Crous, pardon, excusez-moi.
11: Si, vous êtes au Crous,
23: ah, okay.
11: Monsieur, mais vous
23: oui.
11: Me dites bonjour, monsieur.
23: Oui, bref.
11: Je vous dis que je suis une dame.
23: D'accord. Je vous appelle pour un logement étudiant, s'il vous plaît.
11: Oui, monsieur. Vous êtes étudiant?
23: Absolument pas, non.
11: Ah, parce que les logements que nous avons, monsieur, sont destinés aux étudiants.
23: D'accord, donc du coup, il me faudrait quoi? Il me faudrait une carte d'étudiant?
11: Ben, vous...
23: Vous avez un modèle que je pourrais vous emprunter?
11: Mais vous pouvez pas avoir une carte étudiant, monsieur, si vous n'êtes pas étudiant.
23: Non, mais c'est pour simplifier, je fais une carte, comme ça, hop, on n'en parle plus.
11: Ça fonctionne absolument pas comme ça, on peut pas vous... Une carte étudiant, elle est délivrée...
23: Vous avez une photocopieuse, vous, d'ailleurs, dans les...
11: C'est pas possible, monsieur. Vous pouvez pas avoir une carte étudiant si vous n'êtes pas étudiant.
23: Vous avez pas de photocopieuse?
11: Mais non, c'est pas ça, mais... Vous ne pouvez pas avoir une carte étudiant qui n'est pas à vous, monsieur.
23: Non, mais c'est pas... Après, on raye, on met mon nom à la place, vous voyez, comme ça, on...
11: Mais monsieur, vous pouvez... pouvez pas, c'est pas possible que vous fassiez une carte étudiant si vous n'êtes pas étudiant.
23: C'est ça, il y a que nous qui le savons que je suis pas étudiant. Vous voyez, ça reste entre nous.
11: Non, non, ben ça reste pas entre nous. Non, non, non.
23: Vous avez des cartes
11: parce
23: là?
11: Parce qu'il faut des certificats de scolarité, etc. Hein.
23: Attendez, je vais noter tout ce qu'il faut que je. Donc vous me dites une fausse carte, un faux certificat de scolarité.
11: Non, c'est là.
23: Non, mais il faut qu'on trouve une magouille.
11: Non, non, mais il y a pas de possibilité de magouille, monsieur. Hein.
23: J'ai pensé à autre chose.
11: On va. Non, non, mais vous n'avez rien pensé, monsieur.
23: Si, si.
11: On va s'arrêter là pour aujourd'hui.
23: Monsieur, si on prend une carte d'un vrai étudiant.
11: Non, non, non, non, non, non, monsieur.
23: On prend un vrai étudiant avec une vraie carte, mais moi je me mets un masque qui copie la tête de l'étudiant.
11: C'est pas possible, là je vais vous passer le régisseur. Hein.
23: Ah, merci.
11: D'accord. Oui. Bonjour.
23: Ah, on devait me passer Régis.
11: Régis?
23: Oui, on m'a dit, je vous passe monsieur Régis Sœur.
11: Que... Ah, Régis Sœur, monsieur.
23: Oui, voilà, Régis.
11: Hein? Vous patientez, monsieur, je vous le passe.
23: Merci.
11: Hein?
0: Oui, bonjour, monsieur. Le régisseur.
23: Bonjour, monsieur Régis?
0: Non, le régisseur.
23: Ah bah, on m'a dit qu'on passait Régis, je comprends.
0: Bon, allez, va pour Régis. Quel est votre problème?
23: Oui, alors, en fait, c'est pour un logement étudiant.
0: Oui.
23: Il faut que je fasse une carte d'étudiant.
0: Non, ah non, non, non, nous, on délivre pas de carte d'étudiant.
23: Non, moi, j'ai juste besoin de faire une photocopie, en fait, puisque moi-même, n'étant pas étudiant...
0: Mais une copie de quoi, si vous avez pas... Pour avoir à faire une copie, il faut un original, si vous
23: voilà.
0: Avez l'original.
23: Voilà, et bah, c'est pour ça, il faut que vous me fournissiez un original.
0: Bah, non, on n'en fera pas.
23: Bah, si.
0: Non.
23: Bah, si.
0: Bah, non, c'est non.
23: Bah, pourquoi?
0: Bah, je vous dis que c'est non.
23: Allez,
0: non.
23: S'il te plaît.
0: Non, c'est non.
23: Je peux t'appeler Régis?
0: Pas question.
23: Monsieur Sœur?
0: Non, non, non, non. Il faut être étudiant.
23: Oui, mais ça, je le suis pas.
0: Oui, non, mais justement, donc c'est foutu. Vous pouvez pas avoir de chambre.
23: Non, non, mais on ferme les yeux.
0: Non, on fermera pas les yeux. Non, non, non, non, ça marche pas comme ça.
23: Et avec une coloc, alors?
0: Non.
23: Parce que je me disais, je peux peut-être me mettre en coloc avec une étudiante qui sera en solo.
0: Non, il y a, non, non, non, non, non. Il y a pas de colocation qui existe chez nous.
23: Mais même une moche, hein, ça me dérange
0: oui,
23: pas.
0: Oui, allez.
23: Régis.
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14: Allô?
15: Oui, bonjour madame.
14: Bonjour.
15: Madame Latruffe?
14: Oui.
15: Oui, bonjour, c'est la mairie à l'appareil.
14: Oui.
15: Le service de l'état civil.
14: Oui.
15: Je disais à monsieur le maire qu'il y avait une madame Latruffe qui habitait au 6 rue Gange.
14: Oui, c'est moi.
15: Voilà, et monsieur le maire ne voulait pas me croire.
14: Et alors?
15: Bah parce que, vous savez, monsieur le maire a beaucoup de travail, il est toujours sous pression. Alors on essaie toujours de le faire un peu rire.
14: Hein. Ah bon?
15: Évidemment, quand il a su qu'il y avait une madame Latruffe, ça lui a fait du bien parce qu'il riait, mais aux anges. On aurait dit un bébé.
14: Ah bon?
15: Voilà, je vais vous le passer. Monsieur le maire, c'est madame Latruffe. Oh, mais non, ça n'est pas possible. Ça n'existe pas. Allô?
14: Allô, bonjour monsieur le maire.
15: Bonjour madame. Je ne vous dérange pas?
14: Non, non, du tout.
15: Alors, comment vous appelez-vous?
14: Je m'appelle madame Latruffe. L-A-T-R-U-2-F-E. Mais ça vous fait rire?
15: Il est plié de rire.
14: Oui.
15: Il est en train de s'étouffer, là.
14: Ah bon, il s'étouffe?
15: Arrêtez, monsieur le maire.
14: Bon,
15: monsieur
14: allez.
15: Le maire, attention, attention, monsieur le maire, parce que là, vous allez vous faire mal.
14: Allô?
15: Il a fait un malaise.
14: Hein? Il a fait un malaise?
15: Il a fait un malaise à cause de vous, madame.
14: Comment?
15: Il a fait un malaise à cause de vous.
14: Ah ben, je m'en fous, moi, qu'il ait fait un malaise. Pour savoir comment je m'appelle, bon, ben, je m'appelle madame Latruffe. Et c'est tout, hein.
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28: Unicis, bonjour.
29: Oui, bonjour madame, c'est l'agence matrimoniale.
28: Oui, tout à fait.
29: Oui, bonjour madame, je voudrais le service après-vente de l'agence matrimoniale, s'il vous plaît.
28: Vous êtes monsieur?
29: Robert Ledoux.
28: Eh bien, c'est le service après-vente, c'est madame.
29: Ah, écoutez madame, je suis désolé, j'ai acheté une femme chez vous il y a quelque temps. Je ne suis pas du tout content de ses performances au lit et je voudrais savoir si on peut la changer.
28: Bah de toute façon, nous, on ne sait pas les performances au lit des gens. Hein. Ça, c'est rentre dans des détails intimes qu'on ne peut pas savoir. Hein.
29: Bah écoutez, madame, vous me vendez une femme. Vous savez quand même, vous avez fait un dossier, vous avez affiché, vous connaissez ses performances.
28: Ah bah, tout à fait, bon, mais nous ne connaissons pas au niveau sexuel. Nous n'allons pas jusque-là. Hein.
29: Écoutez, madame...
28: Nous ne demandons pas jusque-là des détails. Hein.
29: Enfin, quand même, madame, vous vendez un produit... Il faut quand même...
28: Ben, on vend pas un produit quand même. On n'est pas des bêtes. On est quand même une personne. On est quand même quelqu'un.
29: Mais madame,
28: vous vous entendez causer là? Moi, je ne sais pas, mais vous avez une drôle de façon de parler des femmes, hein.
29: Mais madame, c'est moi le cochon de client. J'ai acheté une bonne femme chez vous.
28: Ben oui.
29: Ce produit-là arrive chez moi, s'installe, bon. Et hop, je l'essaye, normal. dès le début, je me dis, tiens, elle est pas... je me dis, bon, ça va peut-être venir. Vous savez, c'est comme les voitures font un rodage, quoi. Hein, vous comprenez, hein. Mais maintenant, ça fait quand même un certain temps. Ses capacités, ses performances sont très limitées.
28: Écoutez, quand même, c'est des détails intimes qu'on n'a pas le droit de demander.
29: Mais enfin, madame, quand t'as...
28: personne, enfin.
29: Mais enfin, quand même, quand un garagiste voit une voiture, il sait très bien...
28: Oh, ben, c'est quand même... Entre une voiture et une femme, il y a quand même une différence, monsieur.
29: Mais madame, c'est vous qui l'avez vendue. C'est vous, le garage.
28: Oh, ben, dites donc, vous nous considérez vraiment bizarrement, vous, hein. Vous avez une drôle de manière de parler des femmes, hein.
29: Ben, c'est vous qui les vendez, les femmes, c'est pas moi.
28: On les vend pas.
29: Oh, j'ai payé.
28: Mais la dame aussi a payé pour vous rencontrer. De toute façon, on les vend pas.
29: Écoutez, madame.
28: Enfin.
29: Moi, j'avais fait un plan d'épargne pour acheter une grosse. Mais enfin, attendez, si j'avais vu que le modèle que j'ai choisi ne fonctionnait qu'à l'horizontale, j'aurais pas pris.
28: Bah écoutez, je comprends pas votre mentalité, hein. La personne est comme elle est, point final.
29: Madame, c'est quand même pas comme quand on va voir des prostituées. Une prostituée, ça coûte 500 balles. Là, ça m'a coûté 10 000 balles.
28: Vous nous traitez comme des moins que rien et tout. Alors là, j'arrive pas à vous comprendre, hein.
29: Si vous me changez pas la bonne femme que j'ai en ce moment contre une autre, neuve et plus performante, alors là, je porte plainte.
28: Bah, de toute façon, porter plainte, pourquoi?
29: C'est un modèle usé.
28: Ah, pas du tout.
29: Oh, bah, dites donc, hein, c'est pas vous qui l'avez dans votre plumard, hein.
28: Non, mais vous entendez parler, vous parlez d'une dame, vous la parlez comme une voiture.
29: Mais madame, il y a de très belles voitures. Arrêtez de dire du mal des voitures, enfin, quand même, c'est scandaleux, ça.
28: Une femme, c'est quand même pas une voiture, il y a une différence, je regrette.
29: Eh ben, il y a des voitures qui valent bien des occasions de bonnes femmes, comme celle que vous m'avez vendue.
28: De toute façon, on n'est pas un concessionnaire de voitures, monsieur.
29: Attendez, je comprends pas, là, c'est pas le garage habite.
28: Ah, vous êtes pas du tout au garage habite, je regrette. Vous êtes dans une agence matrimoniale.
29: Ben, une agence matrimoniale, c'est un garage habite.
28: Mais dites donc, est-ce que vous êtes vulgaire?
29: Oh
28: ben écoutez, vous vous entendez causer un garage habite. Non, mais qu'est-ce que c'est que ça? Moi, je n'ai jamais entendu ce terme-là. Moi, je regrette, vous me choquez énormément.
29: Je veux faire filer une occasion pourrie, lamentable, pour 10 000 balles. Hein, une nana qui tient pas la route. Et c'est moi qui... Ah non, ben attendez.
28: Ah là, vous êtes d'une vulgarité pas possible.
29: Vous faites quoi ce soir, madame?
28: Comment? Mais vous me prenez pour qui? Écoutez, moi je vais porter plainte contre vous.
29: Bah écoutez, vous n'avez pas porté plainte contre monsieur le préfet de région.
28: Parce que vous êtes pressé?
29: Oui, madame.
28: Eh ben dites donc, bonjour le langage pour un pressé, hein.
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5: Oui, bonjour.
13: Bonjour monsieur, c'est bien la pizzeria à Nice?
5: Oui.
13: Voilà, je suis Mario Balotello, le sosie de Mario Balotelli.
5: Oui.
13: Le joueur de foot là qui vient de signer à Nice.
5: Oui.
13: Du coup, je vais venir manger chez vous.
5: Vous êtes combien?
13: On sera 8.
5: D'accord, je vous fais une table de 8.
13: Après, mettez-nous où ça vous arrange, parce que déjà qu'on paye pas la nourriture, on va pas faire les difficultés.
5: Et pourquoi vous payez pas la nourriture?
13: Pardon, vous n'avez pas compris, je suis le sosie de Mario Balotelli.
5: Oui, mais vous pouvez être le sosie, monsieur. Moi, il faut me payer les couverts.
13: Bah, si on n'utilise pas les couverts.
5: Bah, vous me payez les pizzas que je fais, monsieur, je suis désolée.
13: Non, mais si on vient avec nos couverts dans ce cas.
5: Mais monsieur, que vous amenez vos couverts, la pizza, je la fais.
13: Très bien, donc on vient avec nos couverts et vous nous offrez la pizza.
5: Mais monsieur, je peux pas vous faire cadeau de cette pizza.
13: Eh ben, vous mettez ça sur le compte de Mario Balotelli.
5: Non, je mets rien sur le compte de rien du tout, monsieur.
17: Allô? Oui, allô?
13: Ah, oui, ah ben, c'est pas la même dame.
17: Écoutez, monsieur, écoutez.
13: Oui, madame?
17: Il me semble qu'elle a été très claire.
13: Non, mais je crois qu'elle a pas compris parce que...
17: Il me semble qu'elle a été très claire.
13: Parce qu'elle voulait nous faire payer les fourchettes.
17: Écoutez, je suis gentil avec vous. Non, c'est non.
13: Non, mais parce que la dame voulait me faire payer mes fourchettes.
5: Allô?
13: Oui, ah bah vous n'avez pas compris.
5: Non, en fait. Monsieur, je vous ai dit non, monsieur, c'est non et c'est non.
13: Je connais personnellement le sosie de Michel Platini, hein, je peux
5: bien. Vous connaissez Michel Platini, j'en ai rien à faire, monsieur, je vous dis que c'est non, c'est non.
13: Alors non, enfin je connais pas vraiment Michel, c'est son sosie que je connais, Michel Platino.
5: Stop, vous me faites un chèque.
13: Ah, vous prenez les chèques?
5: Oui, vous me faites un chèque.
13: Ah bah je peux vous faire un chèque au nom de Mario Balotelli?
5: Ah bah j'espère, si vous me faites un chèque, il sera payé quand même ce chèque.
13: Ah bah non, parce que moi je ne suis pas vraiment Mario Balotelli, c'est ce que je vous explique.
5: Non, vous venez manger, vous réglez vos repas. Je suis désolée. Moi, vous venez manger, vous me payez.
13: Écoutez, j'attends la confirmation également de Lionel Messo.
5: Non, même si vous venez avec qui vous voulez.
13: Et il est très possible que Cristiani Ronaldi soit avec
5: moi. Mais j'en ai rien à faire, monsieur. J'en ai rien à faire. Qu'il soit n'importe qui, le président n'importe qui, moi, chez moi, on vient manger, on règle.
13: Et alors, si j'ai François Hollande, qui est le sosie du président?
5: Non, mais attends.
13: Allô?
17: Monsieur, oui.
13: Ah, bonjour madame. Voilà, j'expliquais à votre serviteuse, c'était pour une table gratuite.
17: Et pourquoi une table gratuite?
13: Bah, parce que je suis monsieur Balotello, je suis le sosie de Mario Balotelli.
17: Mais on s'est déjà rencontré, on s'est déjà vu?
13: Non.
17: Et comment je peux être sûr que vous êtes le sosie?
13: Alors, en fait, je suis un faux sosie, c'est-à-dire que je ne ressemble pas physiquement, mais intérieurement.
17: Ah, donc c'est mort, quoi.
13: Non, mais je suis le faux sosie officiel de Mario Balotelli, si vous voulez.
17: Bien sûr. Arrêtez de se moquer de moi un petit peu.
13: Bah non, pas du tout, non. Attendez, bougez pas, j'ai Franck Ribeiro qui est à côté de moi, il peut témoigner. Franck? Allô?
17: Oui.
13: Oui, bonjour Franck Ribeiro.
17: Bien sûr que oui.
13: Je pensais venir aussi avec Zinedine Zidane.
17: Bah venez, on vous attend, il y aura de la place.
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9: Magasin de Chalon République, bonjour.
18: Allô?
9: Oui?
18: C'est le magasin des surgelés.
9: Oui?
18: Bonjour, madame.
9: Bonjour.
18: Je dois faire mes commissions, vous savez, parce que je vais être un peu malade et on m'a dit de prendre mes provisions pour la semaine, voyez-vous?
9: Oui.
18: Je voudrais savoir, est-ce que vous avez des haricots?
9: Oui, bien sûr.
18: Ah, alors, haricots, je note. Des arottes.
9: Des
18: arottes.
9: Des carottes?
18: Oui.
9: Oui.
18: Ah bon, très bien. Je vais essayer de tout prendre chez vous. Comment s'appelle les... Topinambour, non, c'est pas besoin, c'est trop dur, puis c'est pas surgelé.
9: Alors ça, par contre, j'ai la purée de topinambour.
18: Ah, est-ce que vous avez des poireaux?
9: Des poireaux, oui.
18: D'accord. Des tomates?
9: Oui, des tomates aussi, oui.
18: Très bien. Des hommes?
9: Pardon?
18: Des hommes.
9: Vous avez demandé quoi?
18: Des hommes.
9: Des pommes?
18: Oui.
9: Ah non, la pomme, ça se congèle pas du tout.
18: Ah voilà. Alors, pas de hommes, mais est-ce que vous avez des oires?
9: Non, non plus.
18: Ah bon? Ça
9: non.
18: Se congèle pas non plus?
9: Non.
18: Pour faire les oires au chocolat?
9: Non, on n'a pas de poire, non.
18: Bon. Et est-ce que vous avez des haillassons?
9: Non, non plus, madame.
18: Vous n'avez pas d'haillassons?
9: Non.
18: Bon. Alors, j'allais oublier le plus important, parce que je vais rester quand même, essayer de ne pas sortir de chez moi, et ça, il m'en faut, si je dois passer l'hiver toute seule à la maison. Est-ce que vous auriez des aubes?
9: Alors, des aubes, c'est-à-dire?
18: Vous savez, les aubes, avec les ouilles, on mélange ça avec les ouilles.
9: Non, je ne vois pas de quoi vous me parlez.
18: Vous savez, c'est un fruit, il y a toujours... il y a trois fruits en un fruit.
9: Non, ça ne me dit rien du tout.
18: Aux Seychelles, il y en a beaucoup. C'est-à-dire que vous avez à la base du zob, il y a toujours deux ouilles.
9: Alors là, je vois pas du tout. Hein. Bah puis tout ce qui est fruit exotique, je pense que ça doit nous.
18: Parce que voyez-vous, ils font quelque chose avec ce fruit-là. Avec le zob là, et les ouilles, voyez-vous, ils arrivent à faire un jus avec.
9: À faire un jus, d'accord.
18: Qui est congelé.
9: D'accord. Non, mais j'ai pas, hein, non.
18: Ah ben non, celui-là, on le trouve qu'à la banque du sperme.
9: Non, mais n'importe quoi, hein. Non, mais je vois pas le rapport avec les surgelés, madame.
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19: Bonjour.
20: Bonjour monsieur, c'est bien la station service?
19: Oui, tout à fait.
20: Monsieur Martin à l'appareil, il est recyclageur Martin.
19: Oui.
20: J'ai récupéré un stock de vieilles bouteilles en plastique, je vous les apporte.
19: Attends. Des bouteilles en plastique pour faire quoi?
20: Bah pour faire de l'essence.
19: Comment?
20: Bah oui, vous allez récupérer le pétrole qui se trouve dans le plastique.
19: Ah, d'accord.
20: Parce qu'il faut 2 litres de pétrole pour faire 1 kilo de plastique.
19: Oui.
20: Donc c'est mathématiste, si vous refaites fondre 1 kilo de plastique, vous récupérez 2 kilos de pétrole.
19: Ah, oh là.
20: Et ouais, donc moi je vous apporte des vieilles bouteilles et vous avez plus qu'à les fondre.
19: Mais vous voulez en amener combien de ces bouteilles?
20: Bon, là, je vous en ai mis 10 000 kilos.
19: Enfin, 10 000... Là, vous m'avez dit 10 000 bouteilles, c'est ça que vous voulez me dire?
20: Non, 10 000 kilos. Ça fait 300 000 bouteilles,
19: 10 000,
20: à peu près.
19: 10 000 kilos. Ah, adieu, 10 000 kilos. Adieu, mais on va mettre ça où?
20: Bah, dans vos cuves d'essence.
19: Ah, dans les cuves, vous mettez ça, d'accord.
20: Enfin, attention. D'abord, vous les faites fondre.
19: Oui, j'ai bien compris.
20: Vous faites cramer le plastique et après, vous le versez dans les cuves d'essence.
19: Oui, j'ai tout compris. Hein. Je suis quand même pas...
20: Non, pardon d'insister. C'est juste qu'il faudrait pas faire n'importe quoi.
19: Vous allez m'emmener des bouteilles pour faire fondre. Pour faire du carburant, j'ai bien compris.
20: Voilà, et quand vous avez fondu les bouteilles, vous faites quoi après?
19: Après, on les met dans les cuves.
20: Très bien, donc je vous dépose ça tout à l'heure.
19: Mais moi, je suis pas la patronne. Hein.
20: Ah, elle est là, la patronne?
19: Attendez, une toute petite minute.
20: Non, une minute, ça va faire un peu long.
21: Et bonjour.
20: Ah, bah voilà, bonjour madame, on devait me passer la patronne.
21: Alors, elle est partie aux toilettes.
20: D'accord, elle en a pour longtemps?
21: Eh ben, sinon, ouais, si vous pouvez rappeler d'ici 10 minutes.
20: Ah ouais, 10 minutes, donc c'est quand même du sérieux.
21: Ah non, bah elle est aux toilettes, donc ça va être rapide.
20: Bah moi, mon beau-frère, il peut rester tranquille, 30 minutes au cabinet.
21: Non, mais là, c'est bon, elle arrive.
20: Ah, bah disons qu'elle a fait vite.
21: Ouais, je vous la passe. Allô?
20: Bonjour, monsieur, vous êtes le responsable.
24: Oui.
20: Votre collègue me dit que vous sortez à l'instant de réunion, c'est ça?
2: Oui.
23: D'accord, donc vous êtes au courant pour la livraison de bouteilles en plastique.
2: Non, je suis pas au courant du tout. Je sais pas c'est qui a commandé ça.
23: C'est moi qui a commandé ça. Comme ça, vous les faites fondre et vous récupérez le pétrole, c'est ce que je disais.
2: Non, mais moi, je fais pas fondre mes bouteilles en plastique.
23: Mais si, comme ça, le plastique se retransforme en pétrole et hop, vous le rebalancez dans vos cuves.
2: Non, je peux pas faire tout ça parce que je suis contrôlé. C'est interdit.
23: Bon, mais, y a rien de sorcier. Vous avez un chalumeau?
2: Non, j'ai pas de chalumeau. Monsieur, je vous dis que je ne peux pas faire n'importe quoi. Je suis pas chez le bled, là.
23: Ah, bah alors passez-moi ce monsieur puisque c'est lui le chef.
2: C'est moi, je suis la patronne. On a monsieur et madame, on est deux.
23: D'accord. Et l'autre monsieur, c'est ce monsieur le bled dont vous me parliez.
2: Écoutez, il s'appelle pas monsieur le bled. Je vous dis le bled, je fais pas un chalumeau, j'ai pas cramé mes bouteilles en plastique. Vous êtes fous, quoi.
23: Eh, non, mais moi, je vous en trouve un de chalumeau, hein, si c'est que ça.
2: Non, mais j'ai pas de chamulot, j'ai pas de tout ça.
23: D'ailleurs, vous êtes pas obligé d'utiliser un chamulot. Vous avez un brasero.
2: Vous êtes pas bien ou quoi, monsieur?
23: Ou une plancha, ça remplace aussi très bien le chamulot.
2: Non, mais attendez.
6: Oui, allô?
23: Bonjour madame.
6: Alors là c'est monsieur maintenant.
23: Ah, c'est monsieur le bled.
6: Mais je l'ai fait fondre comment? Avec mon petit briquet, je fais fondre mes bouteilles.
23: Oula, alors ça je vous le déconseille parce que ça marche. Mais alors ça va vous prendre des heures.
6: Hein. Non mais vous foutez de ma gueule ou quoi? Je vous dis briquet, c'est pas le briquet.
23: Non, c'est ce que je disais, moi je peux vous trouver un chamulot.
6: Et puis avec mon petit filtre, je filtre le plastique pour récupérer de l'essence.
23: Pas besoin de filtrer, de toute façon ça va se mélanger dans vos cuves avec le reste de l'essence.
6: Mais vous êtes con quoi?
23: Ah oui, ça c'est possible, oui.
6: Ah, mais bon, mais en tout cas, vous pouvez vous le tarer bien profond, votre truc.
23: Ah non, alors là, 300 000 bouteilles en plastique, ça me semble beaucoup. Ah,
6: vous pouvez vous faire foutre.
23: Bah alors justement, si je peux éviter.
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8: Allô?
18: Allô? Bonjour, madame.
8: Bonjour.
18: Madame Ledoux à l'appareil.
8: Oui, qui vous demandez, madame?
18: Ben, je suis bien la SPA.
8: Mais non, madame. Non, vous n'êtes pas la SPA, vous êtes à
18: Puget-Aignier. Oh, ben, qu'est-ce que je fais là? Alors, figurez-vous que je suis à Roquebière dans la forêt et je suis ornithologue. Vous savez, je m'occupe des nids d'oiseaux. Et je voulais avoir un renseignement auprès de la SPA.
8: Moi, une fois, j'étais déléguée responsable, mais maintenant, je ne le fais plus.
18: À la SPA?
8: Oui.
18: Ah, ben, vous pouvez, on ne sait jamais, peut-être que vous pouvez me donner un renseignement.
8: Téléphonez pas au vétérinaire.
18: Mais oui, mais je ne peux pas, mon téléphone ne marche pas. C'est un téléphone portatif. Et le problème, voyez-vous, c'est que je suis en train de surveiller un nid d'aigles royaux.
8: Oui.
18: Et alors, je suis à 2 mètres du nid des petits aigles. Mm. Et j'aurais voulu savoir si les aigles, les parents, étaient plus ou moins agressifs.
8: Ah, je sais pas. Ça, je sais pas du tout.
18: Aïe, parce que je sais pas si je peux rester en observation.
8: Oui, je comprends. Vous voulez pas vous faire attraper non plus.
18: Ben oui, parce que ce sont des aigles très solides. Ils peuvent embarquer un mouton dans les aigles.
8: Ben oui, alors oui.
18: C'est pour ça que je voulais avoir le renseignement. Attendez, parce que là, je vois, attendez. Ah, qu'est-ce que c'est? Oh là là. Allô?
8: Allô?
18: Aïe.
8: Allô?
18: Oh, y a quelque chose qui m'arrive dans le dos, là. J'ai comme une pince dans le dos.
8: C'est l'aigle?
18: Ah!
8: Allô?
18: Oh mon Dieu! Je suis en train de décoller.
8: Comment?
18: Je suis en train de m'envoler dans les airs.
8: C'est un aigle qui vous a pris.
18: On est en train de voler au-dessus de la forêt.
8: Qu'est-ce que je dois faire?
18: Ça va très vite.
8: Parlez-moi tout le temps. Parlez.
18: Ici Madame Ledoux.
8: Oui, ici, madame.
18: Bonjour, madame.
8: N'ayez pas peur, je reste avec vous.
18: Oh, mon Dieu!
8: Allons, je suis là.
18: Il a dû me prendre pour un lapin.
8: Je vous entends.
18: Je vais prendre le téléphone. Je vais le mettre aux côtés de ses oreilles, là.
8: Oui.
18: À côté de ses ouïes.
8: Oui.
18: Criez dedans, va voir.
8: Va coucher.
18: Allô?
8: Allô, va coucher. Allez, dors. C'est pas un lapin, va coucher. Allô, madame Ledoux. Allô, c'est pas un lapin, mais il comprend pas.
18: Ah, allô. Il y a les trains qui se libèrent.
8: Comment? Il lâche.
18: Il commence à desserrer son étreinte.
8: Django. C'est pas un lapin. C'est madame Ledoux.
18: Allô?
8: Allô, n'ayez pas peur, je suis là.
18: Il me libère.
8: Vous tombez où? Allô? Allô? Allô? Allô, ici Puget-Aignier.
18: Allô?
8: Allô, madame, ça va mieux?
18: Je ne suis pas un lapin.
8: Oui, il vous a lâché l'aigle.
18: Je suis madame Ledoux.
8: Oui, je sais. Vous m'avez téléphoné pour que je fasse peur à l'aigle.
18: Ah! C'est vous ?
0: Oui, c'est moi.
18: Oh, bah, madame, comment vous remercier ? Vous m'avez sauvé.
0: Mais madame, c'est rien du tout. C'est une grande joie pour moi de rendre service.
18: Eh ben, on était à 400 mètres du sol.
0: Oh là là.
18: Il m'a regardé avec ses yeux et il m'a lâché.
0: Il nous a lâché. Pauvre femme.
18: Et je suis tombé la tête dans le sein.
0: Écoutez, madame, si vous avez l'occasion de passer à Peugeot, je vous embrasserai volontiers.
18: Oh, bah, c'est moi qui vais vous embrasser. Merci beaucoup.
0: Notre amour des animaux nous a sauvés.
18: Oh, bravo, madame.
0: Eh bien, j'ai fait peur à l'aigle. Je suis contente de moi.
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10: Oui, bonjour.
23: Bonjour, monsieur, c'est bien la boucherie ?
10: Bon, monsieur, c'est madame.
23: Vous êtes sûr ?
10: Oui.
23: Vraiment ?
10: Oui.
23: D'accord. Monsieur Martin à l'appareil. Association Martin pour la planète.
10: Oui.
23: Je lance un programme anti-réchauffage climatiste.
10: Oui.
23: Le but, c'est de réduire le consommage des produits réchauffants.
10: Oui.
23: Donc vous, j'ai décidé que vous alliez limiter la vente de viande à vos clients.
10: Oh là là, qu'est-ce que c'est ce truc là ? Oh là là, faudrait peut-être me demander notre avis.
23: Vous inquiétez pas, il y a des quotas, vous avez le droit de vendre jusqu'à 200 grammes de viande.
10: Parce que pourquoi on vendrait que 200 grammes de viande aux clients s'il en veut 300 ?
23: Ah bah s'il veut 300, il prend d'abord 200. Par exemple, le lundi.
10: Oui, bah,
23: puis le lundi suivant, il revient chercher les 100 grammes qui manquent.
10: Oh là là, mais qu'est-ce que c'est de ce beans là ? Non, non, non, mais attends.
23: Ah non, mais c'est simple. Vous pouvez vendre jusqu'à 200 grammes par semaine.
10: Oui, bah nous, on va pas faire 200 grammes par semaine. Non, mais on a l'impression que vous imposez les trucs. Demandez avant. Hein.
23: Non, je préfère demander après, sinon ça me complique.
10: Eh bah, décidez après quand nous, on vous aura donné notre accord.
23: Ah, bah si vous me donnez votre accord, c'est super.
10: Non, je donne pas mon accord. Mais qu'est-ce que c'est de ces manières là ?
23: Attendez, vous n'avez pas de dire oui, monsieur Martin, je vous donne notre accord avec plaisir.
10: Non, non, j'ai pas dit que j'allais donner mon accord. D'abord, c'est pas qui décide, c'est mon mari le patron.
23: D'accord, vous êtes le patron de cette madame Marie, admettons.
10: Non, moi je suis pas la patronne, non mais vous comprenez rien ou quoi ?
23: Bon, écoutez, l'essentiel c'est que vous avez validé.
10: Non, je vous ai jamais. J'ai rien validé. Alors attendez, je vous ai dit que j'avais validé quelque chose ?
23: Oui, ça on est d'accord.
10: Non, on n'est pas d'accord. Faudrait peut-être d'abord nous demander. D'abord, je sais pas qui c'est vous, je vous connais pas déjà.
23: Alors pardon, vous avez des syllabes en trop, mais j'ai bien compris que vous étiez d'accord.

0: êtes membre de
1: l'association. C'est ça, oui. Moi, je ne fais partie d'aucune association. Les associations, c'est pas mon truc.
0: Oh, flûte. Pourtant, j'aurais joué le contraire.
1: Non, mais arrêtez vos arnaques, point.
0: Bon, je prends ça pour un oui.
1: Non, pas du tout.
0: Un oui peut-être.
1: Vous ne prenez pas ça pour un oui et j'alerte la gendarmerie.
0: Alors ça, vous allez pas me croire, mais justement, mon beau-frère est gendarme.
1: Mais oui, votre beau-frère qui est gendarme, et puis arrêtez donc.
0: Ah non, mais attendez, en plus, il est juste à côté de moi.
1: Eh ben, passez-moi le donc.
0: Oh bah, je vous le passe le donc tout de suite. Gendarme Martin, le monsieur veut vous parler.
1: Et vous me prenez pour un monsieur?
0: Allô, bonjour monsieur.
1: Je préviens tout de suite la gendarmerie.
0: Ah mais c'est moi, gendarme Martin à l'appareil, je suis mon beau-frère.
1: Oui, mais bien sûr.
0: Au passage, je suis hyper d'accord avec vous.
1: Bah bien sûr.
0: Réchauffement climatique, non mais attends, et pourquoi pas la Terre est ronde?
1: Non mais qu'est-ce que c'est de ces arnaques?
0: Ah bah, à mon avis, c'est encore un coup des reptiliens.
1: Mais oui, mais bien sûr.
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4: Oui.
5: Allô?
4: Oui.
5: C'est la mairie de Sarthe.
4: La mairie de où?
5: De Sarthe.
4: De Sarthe? Ah non. Vous faites une erreur.
5: Ah! C'est qui ton petit banc, toi?
4: Ben non, vous vous trompez de numéro.
5: Ben tiens, c'est toi qui te trompes d'interlocuteur,
4: ben
5: dis donc.
4: Tiens, ben alors qu'est-ce que tu veux, alors?
5: Oh ben dans ta gueule, hein?
4: Ah bon?
5: Ben dis donc, mal élevé.
4: Oh.
5: Pourquoi tu me parles comme ça?
4: Mais parce que tu te trompes de numéro, mon grand.
5: Mon gars, dis donc, t'es pas obligé de me parler comme ça, tu sais.
4: Eh ben si, parce que c'est vrai.
5: Ben non, c'est pas vrai.
4: Mais je te dis que si, moi. Mais j'ai fait une erreur.
5: Mais pas du tout, j'ai jamais fait d'erreur dans ma vie.
4: Ah oui, ben la preuve.
5: Mais la preuve que, eh dis donc, toi t'es bien la mairie de Sarthe, hein?
4: Mais pas du tout.
5: Oh ben bah tiens, t'as la gueule à ça, mon con, hein.
4: Ah oui, mon con, ben ton con toi-même, hein.
5: Eh, dis donc, ton con toi-même, c'est toi le con.
4: Eh, tu veux refaire le numéro?
5: Oui, tiens, je le refais, tu vas voir, je tombe sur toi. Et
4: je coupe et tu refais le numéro,
5: tu
4: hein.
5: Tu vas voir, mon con.
4: Allez, mon con.
5: Tu vas voir, du con.
4: Je raccroche et tu vas recommencer le numéro.
5: Eh, tu vas voir ta gueule, bon Dieu.
4: Hein? Eh, ta gueule aussi à toi. Tu vas voir.
5: Là, tu vas voir, tu vas ramasser dans ton cul, oui.
4: Ouais, tu vas voir ton cul toi-même.
5: Dans ta gueule, ton cul, hein.
4: Pauvre con, on va.
5: Oh, ta gueule. Eh, ton cul, hein.
4: Oui,
5: oui. Tu vois, ta gueule.
4: D'abord, c'est où que ça se trouve, Sarthe?
5: Dans ton cul.
4: Alors, raccroche.
5: Eh, je raccroche et tu vois, ta gueule.
4: D'accord.
5: Allez, salut du con.
4: Avec plaisir. Allô?
5: Eh ben, tiens, tu vois.
4: Eh ben, tu vois, tu t'es trompé de numéro.
5: Mais t'es con ou quoi?
4: Eh ben, bon, faut démerder. Toi, tu commences par me faire chier.
5: Oh, ta gueule, hein.
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6: Oui, bonjour.
0: Bonjour madame, c'est bien le boulangiste?
6: Oui, oui.
0: Ce serait pour signaliser une malversification sur vos produits?
6: Attendez, oula, sur quoi?
0: Sur des croissants beurre que j'ai achetés chez vous.
6: Oui.
0: C'est pas des croissants beurre.
6: Ben si, pourquoi?
0: Je l'ai ouvert le croissant, j'ai pas trouvé la petite couche de beurre, rien du tout.
6: Ben le beurre, vous pouvez pas le voir, il est dans le croissant, il est cuit. Vous savez comment qu'on fait les beurres?
0: Si je sais comment qu'on fait, bah qu'on les coupe en deux et qu'on les tartine avec du beurre dedans.
6: Ben. On ne le rajoute pas comme ça, mais c'est pas possible, ça.
0: Je peux vous garantir que je ne vois aucune couche de beurre au milieu.
6: On peut pas le voir, le beurre dans le croissant beurre.
7: C'est qui?
6: Attendez, parce que ma femme vient d'arriver. C'est un monsieur qui a acheté les croissants beurre.
7: Oui.
6: Il dit qu'on voit pas le beurre.
7: Bah, c'est logique.
6: Bah oui, c'est logique.
0: Ah.
6: Il dit que j'ai oublié de le tartiner.
0: On est d'accord. Donc, c'est bien de reconnaître.
6: Ah, non. Mais je reconnais rien du tout, je vous dis.
0: Vous êtes dit, celui-là, on va lui faire le coup du beurre, il va y voir que du feu.
6: J'ai rien reconnu comme faute.
0: Oui. Je vous ai entendu avec votre complice à côté.
6: Oh là là.
0: Oui, bah, oh là là. Vous-même, hein?
6: Mon complice, c'était ma femme.
7: Impossible.
0: Ah, bonjour monsieur, voilà, comme j'expliquais à votre collègue.
7: On sort des croissants au beurre que vous voyez pas le beurre.
0: Eh ben, en plus, vous êtes au courant, comme par hasard.
7: Ah non, attendez, j'ai entendu mon mari parler fortement, j'ai été voir ce qui s'est passé, et oui, puisque j'ai vu au téléphone avec lui à côté.
0: Bon, au moins vous reconnaissez qu'il y a combinette.
7: Ah, je ne reconnais rien du tout. Alors non, attendez, vous plaisantez, là?
0: Oui, comme tous les jours,
7: d'ailleurs. Vous ne pouvez pas voir le beurre dans le croissant au beurre, puisqu'il est mélangé.
0: Parce qu'il n'y est pas, oui, ça j'ai bien compris.
7: Mais il est dans la pâte, vous pouvez pas le voir. Attendez, je vais mettre plus fort, comme ça les clients vont entendre ce que vous dites. Parce que alors, franchement, c'est aberrant.
8: Un monsieur qui se plaint qu'il voit pas de beurre dans les croissants au beurre.
9: Et alors?
7: Attendez, vous êtes en route de faire rire tout le monde dans le magasin. Hein? Est-ce qu'on voit du beurre dans le croissant au beurre?
0: Oh, attendez, y a pas de clients, vous m'avez mis la télé, là.
7: Oh, ben, je vous certifie, je suis au magasin. Le téléphone est en haut-parleur et je vous certifie que j'ai 4 clients dans le magasin. Vous avez entendu tous les noms des personnes qui seront présentées?
0: Oui, j'ai surtout entendu la voix de Jean-Pierre Pernaud en train de présenter le 13h.
7: Oh. Écoutez, on va pas perdre de temps. J'ai rien à me reprocher, j'ai rien à tout ébatté comme, je n'ai rien à vous devoir.
0: Enfin, rien, sauf la réparation du croissant.
7: Mais moi, il n'y a aucune réparation. Vous pouvez passer au magasin, je peux encore bien vous en décourtiquer un et vous verrez que vous ne verrez pas le beurre non plus.
0: Oui, entre-temps, j'imagine que là, vous êtes en train avec tous vos complices de beurrer tous les croissants.
7: Oh, purée, c'est pas possible.
0: Et puis quand je vais arriver, comme par hasard, les croissants beurre seront beurrés.
7: Parce que vous croyez que je vais faire ça rien que pour vous?
9: Il va voir comment il va être accueilli.
0: Allô?
7: Oui, non, mais c'est un client qui vous répondait.
0: Encore la télé?
7: Oh, c'est pas possible.

0: Allô ?
1: Ah tiens, encore une dame qui va me dire qu'elle n'est pas en train de se tartiner le croissant en douce.
0: Hein ? Comment tartiner ? Comment vous voulez tartiner ?
1: Comment je veux tartiner ? Bah avec un couteau à tartinage, madame.
0: Non, écoute, machine, nous.
1: Oui, oui, j'ai découvert votre truc.
0: Non, il n'y a pas de truc. Le beurre, ça se met avant. Il n'y a pas de morceau à voir. Hein.
1: Bah forcément, je peux pas le voir parce que vous le mettez pas, oui.
0: Ah, tu me fais chier, toi. Hein.
1: Bah excusez-moi, mais enfin...
0: Non, mais attends, vous me prenez pour qui, vous ?
1: Non, mais je crois que j'ai mis le doigt sur...
0: Vous avez mis sur un doigt, sur le doigt, rien du tout, vous avez mis.
1: C'est-à-dire que vous gardez le beurre.
0: Vous venez.
1: Mais j'entends vos collègues qui tartinent derrière, là, déjà.
0: C'est bon.
1: Ça tartine du beurre, ça tartine du beurre.
0: Mais vous êtes qui pour me dire ça ?
1: Alors, je suis Monsieur Martin.
0: Bah, c'était pas l'émission au poste,
1: ça ? Alors, ça pourrait être le poste, mais alors quel poste ?
0: Oh, bah, c'est Ré Ré Chanson, non ?
1: Mais bravo !
0: C'est un truc de Ré Ré Chanson, ça.
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3: Il n'y a pas là, j'écoute.
4: Bonjour monsieur.
3: Bonjour monsieur.
4: C'est bien l'EDF dépannage ?
3: Oui.
4: Oui, bonjour monsieur Robert Ledoux à l'appareil.
3: Oui.
4: Je vous appelle pour un petit dépannage hein, parce que j'ai un problème, figurez-vous. Je suis un peu bricoleur, comme on dit quoi, hein ?
3: Oui.
4: Alors j'ai un peu bricolé le compteur d'électricité et je l'ai amené par un petit fil, comme vous connaissez quoi, hein, sur le compteur de mon voisin de palier. Comme ça que c'est qui paye pour moi l'électricité.
3: Vous êtes branché sur le compteur du voisin ?
4: Voilà ! Et c'est lui qui paye !
3: Mais c'est interdit, hein !
4: Comment ça ?
3: Bah, allons !
4: Bah, dites-moi, moi je consomme beaucoup, monsieur !
3: Ça n'a rien à voir, hein, monsieur !
4: Pourquoi ?
3: C'est interdit, hein !
4: Ah bon ?
3: Bah oui, votre voisin n'a rien à voir avec vous, hein !
4: Mais si, parce que lui, il en consomme pas !
3: Il n'a rien à voir, si lui, il s'en sert pas ! Il est libre d'avoir du courant chez lui, mais vous n'avez pas le droit de vous brancher sur le compteur du voisin !
4: Mais il a rien dit !
3: Est-ce qu'il est au courant ?
4: Ah bah non !
3: Ah bah non ! Ah bah sûr, je m'en doute, hein.
4: On veut lui faire la surprise.
3: Bah évidemment, c'est lui qui va recevoir les factures.
4: Bah ça fait 2 ans déjà.
3: Écoutez-moi, moi je vois qu'une chose, c'est que vous volez du courant à un voisin.
4: Oh non, lui emprunte, c'est pas pareil.
3: Ah bon, et qu'on veut lui payer alors ?
4: Bah on lui a payé l'apéro il y a 3 ans.
3: Bah non, ça n'a aucun rapport ça, monsieur.
4: Vous croyez ?
3: Ah non, hein. Mais là, il y a viol de la loi, hein.
4: Vous croyez ?
3: Ah bah sûr, hein.
4: Oh mon Dieu, vous me faites peur, là.
3: Ah non, moi je vous rassure tout de suite, hein.
4: Ah bon, si vous me rassurez, ça va mieux. Bon, alors je voudrais pas vous déranger longtemps parce que c'est lui qui paye le téléphone déjà. Parce
3: en
4: que...
3: plus, ça va, c'est complet.
4: On a mis le téléphone sur son... Vous voyez quoi, on a fait bifurquer avec les 2 petits fils, là.
3: Ouais.
4: Donc c'est lui qui paye le téléphone, alors faut pas que je fasse trop de factures.
3: Ouais.
4: Alors, mon dérangement vient du problème de gaz. Parce que je me suis branché sur son compteur à gaz.
3: En plus, voyons.
4: Mais pour le gaz, je suis quand même surpris, vu que je ne paye pas, de trouver l'abonnement que je devrais payer.
3: Mais si vous êtes branché sur son compteur à lui,
4: oui.
3: Le compteur gaz,
4: oui.
3: Vous êtes branché comment ?
4: Ben, on a fait... Vous savez que mon gendre, il est bricoleur, il a fait l'armée, hein ?
3: Oui.
4: Et donc, il a fait un tuyau qui se divise en deux.
3: Oui, mais l'installation que votre beau-fils a fait, mettons,
4: oui.
3: Il faut que nous, on la vérifie, si vous voulez. On l'a pas vérifié, cette installation.
4: Ah ben non, parce que quand vous venez vérifier, on l'enlève.
3: Ben c'est pas possible.
4: Pourquoi ?
3: Il y a danger, là.
4: Il y a danger qu'ils s'en rendent compte.
3: Ben il y a danger qu'il y ait explosion, hein.
4: Ben de toute façon, si ça explose, ça sera chez lui, hein.
3: Ben ce n'est pas légal, ce truc-là, monsieur, mais rendez-vous compte de ce que vous faites.
4: Ben moi, je proteste énergiquement contre le fait que je paye les 2 abonnements.
3: Eh ben donnez-moi votre adresse, je vous envoie quelqu'un, moi.
4: Oh, ben c'est peut-être pas la peine, puisqu'on est juste à côté de chez vous.
3: Ah bon ? Vous habitez dans le secteur de l'EDF ?
4: Ben oui. C'est-à-dire qu'on s'est un petit peu branché sur votre système électrique à vous, quoi.
3: Oh là là, mais vous allez loin, là, hein ?
4: Vous croyez ?
3: Ah oui, hein, monsieur.
4: Ben remarquez, ça fait 5 ans qu'on a piraté... Vous savez, on a une boîte aux lettres, nous, hein ?
3: Oui.
4: Notre nom, c'est EDVI. E-D-F et avec un I à la fin.
3: Ouais.
4: Bon, et donc on est voisins de vous. Ce qui fait qu'il y a beaucoup, beaucoup de lettres qui arrivent. On n'a plus qu'à rajouter un « i », voyez-vous ?
3: Ouais.
4: Et hop, on encaisse les chèques pour vous.
3: Ouh là là là là. Ça va faire mal, hein, monsieur, hein ? En plus, vous encaissez des chèques adressés à EDF. Mais là, vous voyez ce qui est gros, moi, je vous le dis, hein ?
4: Oh ben non !
3: Ah ben si, hein !
4: Oh ben non ! Et on n'a récupéré que 8 millions de francs.
3: Ah, vous n'avez récupéré que 8 millions de francs ?
4: En 2 ans.
3: En 2 ans, c'est déjà pas mal, hein ?
4: Ben oui, on part au Bahamas, où c'est qu'on a acheté un terrain avec mon gendre.
3: Ah ben vous partez au Bahamas, vous pouvez vous permettre, hein ?
4: Vous pensez ?
3: Ben, je pense bien, oui.
4: Alors, cet après-midi, on va prendre la voiture EDF, là, nous, hein ?
3: Prenez la voiture EDF ?
4: Oui, on vous la ramène à quelle heure ?
3: Quelle voiture EDF ?
4: Ben, les voitures de service.
3: Vous prenez une voiture de service en plus ?
4: Mais oui, on a des clés que mon fils il a fait fabriquer.
3: Mais vous prenez pas des voitures ADF quand même ?
4: Mais on les ramène !
3: Mais il n'y a pas de les ramener ! Mais c'est pas possible, là, monsieur, hein ?
4: Pourquoi ?
3: Mais qu'est-ce que cette histoire ? Non, mais c'est pas possible. Vous prenez nos voitures de service, vous vous trouvez nos chèques. Mais c'est fou, cette histoire.
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5: Allô ?
1: Bonjour, monsieur, c'est bien la papeterie ?
5: Oui.
1: Monsieur Martin, à l'appareil, les désinsectifieurs Martin ?
5: Oui.
1: Vu que vous êtes zone à risque, je vais venir faire un traitement anti-punaise chez vous.
5: Bah oui, mais alors une papeterie, c'est à risque ?
1: Ah bah une papeterie, bien sûr, je l'ai vu sur Internet.
5: Ah, vous avez tapé punaise sur Internet et on vous a mis papeterie.
1: C'est ça, j'ai marqué où trouver des punaises et ça m'a dit dans les papeteries.
5: On parle pas des mêmes punaises, je sais pas si vous savez ce que c'est qu'une punaise.
1: Oh bah pardon, désinsectifieurs Martin, on est désinsectifieurs de beau-père en beau-fils.
5: Oui, bah alors justement...
1: Donc si Internet il dit qu'il y a des punaises dans les papeteries, c'est bien qu'il y a des punaises dans les papeteries.
5: Il y a des punaises chez moi, mais vous me laissez pas finir ma phrase.
1: Ah non, mais n'en dites pas plus, j'arrive.
5: Oui. Oui, allô ?
1: Bonjour, monsieur, vous êtes le patron ?
5: Oui, pourquoi les femmes ne peuvent pas être responsables, monsieur ?
1: Bon, qu'est-ce que vous dites ? Vous vous rendez compte ?
5: Oui, moi...
1: Les femmes ne peuvent pas être responsables. Pardon, mais moi, ma femme, madame Martine Martin,
5: oui.
1: Elle est patronne.
5: D'accord, et vous, monsieur Martin ?
1: Ah bah moi, je suis un monsieur, donc je ne peux pas être patronne.
5: Pardon, je crois qu'on a démarré...
1: Oui, mais c'est pas grave, on recommence. Bonjour monsieur, donc vu que sur Internet, ils disent que vous êtes zone à risque...
5: Qu'est-ce que vous êtes en train... Donc, vous avez regardé sur Internet...
1: Voilà, et il y a écrit, dans une tapeterie, on trouve des punaises décoratives, des punaises de tableau...
5: Mais je m'en fous d'Internet.
1: Bah pardon, mais c'est la preuve.
5: Moi, je ne fais aucune recherche sur Internet, hein.
1: Oui, eh bah faites une recherche sur fax ou sur Minitel, vous verrez, c'est pareil.
5: Et donc, vous appelez toutes les papeteries en disant, je vais venir traiter vos...
1: Voilà, donc rien qu'aujourd'hui, je dois déjà intervenir dans 2753 caquetteries.
5: Vous allez intervenir où ?
1: Bah dans votre carpeterie.
5: Ah oui.
1: Oui, je vais remplir l'intérieur du magasin d'eau chaude pour le faire bouillir.
5: Mais moi, j'ai pas envie de faire bouillir l'intérieur.
1: Mais si, en faisant bouillir le magasin 2-3 jours, ça vous débarrasse de toutes les punaises.
5: Je ne veux pas. Il n'y a personne qui rentrera ici. C'est compris ou pas ?
1: Ah bah non, personne ne rentre dans votre paqueterie pendant qu'on la fait bouillir. Ça, on est d'accord.
5: Non.
1: En attendant, je vais passer mettre des pancartes devant pour prévenir qu'il y ait des risques d'infectage.
5: Ah non, non, non, non, non. Vous ne mettez pas devant mon magasin ?
1: Non, mais ça va. Il y a juste écrit « Attention, punaise, le port du scaphandre est vivement recommandé. »
5: Ah non, non, non. Je vous le dis tout de suite. Si vous mettez n'importe quelle pancarte devant le magasin en disant « Attention, punaise !»
1: Mais vous inquiétez pas, en même temps, je vais vous déposer des scaphandres pour vos clients.
5: Ah bah certainement, vous allez être reçus.
1: Ah, et bah c'est super, merci beaucoup.
5: Non.
1: Quoi non ?
6: Je comprends pas du tout ce que vous me dites là, monsieur.
1: Bonjour madame, c'est peut-être parce que je le disais pas à vous, mais à votre collègue.
6: On n'a pas de zone à risque ici, on est dans une papeterie, on a...
1: Oui, non mais je sais que vous êtes dans une papeterie.
6: Eh ben vous me faites voir un papier et...
1: Ah bah le papier, je vais vous le faire voir tout de suite, attendez, j'active la vidéo téléphonie. Hop. Le voilà, là.
6: Bah, je vois rien du tout, monsieur, je peux pas voir.
1: Ah bah si, je le tiens juste devant la caméra, là.
6: Non, j'ai pas de téléphone avec caméra, moi.
1: Non, alors c'est moi qui ai activé ma caméra, vous, il suffit de regarder votre téléphone.
6: Non, je vois... Bah enfin, monsieur, je ne vois rien.
1: Est-ce que vous avez activé le récepteur vidéophonique ?
6: Bah, je sais pas, il y a une caméra, vous êtes en train de me téléphoner, j'ai avec un téléphone, et je peux vous voir en caméra.
1: Ah bah ouais, je sais, moi aussi, je trouve ça dingue, tout ça juste avec un téléphone.
6: Bah, vous êtes où, là ?
1: Bah, je suis en face de mon téléphone, là, je vous fais coucou.
6: Non, mais moi, j'en ai pas, monsieur, donc...
1: Coucou, et là, vous me voyez ?
6: Non, excusez-moi.
1: Alors, attendez, bougez pas, je vais inverser le flux camératologique.
6: Ouais, mais vous...
1: Ah, eh ben moi je vous vois maintenant.
6: Non, mais attends, non, c'est des conneries, excusez-moi.
1: D'ailleurs, vous auriez pu mettre un slip, pardon.
6: Mais non, mais soit...
1: Ou au moins croiser les jambes, je sais pas.
6: Au revoir.
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7: Bonjour.
8: Oui, bonjour, c'est bien le bar.
7: Oui.
8: Oui, bonjour madame, monsieur de la place à l'appareil. Directeur de l'école Saint-Véron.
7: Oui.
8: Aujourd'hui, c'est la journée de prévention de l'alcoolisme dans les écoles. Nous sommes réunis dans la salle de classe avec les élèves.
7: Oui.
8: Voilà, donc les élèves vous écoutent, ils vous disent bonjour. Je ne sais pas si vous les entendez.
7: Je les ai entendus, oui.
8: Les enfants, nous sommes avec une dame qui donne donc de l'alcool à ses clients. C'est ses clients qu'on appelle des alcooliques.
7: Ah bah oui. Hein.
8: C'est la bonne réponse. Il y a un élève, oui Jean-Pierre. Jean-Pierre nous demande si vous vous sentez responsable des multiples cirrhoses.
7: On ne peut pas être responsable parce que j'estime que chaque être humain est responsable de sa personnalité.
8: Et en l'occurrence de son foie.
7: Et en l'occurrence de son foie.
8: Donc vous faites souffler évidemment dans le ballon avant de...
7: On ne fait pas souffler, vous savez, il y a des signes. Hein.
8: Ah alors, voilà, les enfants, c'est ce que je vous expliquais tout à l'heure. Les signes précurseurs avant-coureurs de l'état alcoolique. Quels sont-ils par l'ordre d'apparition sur le visage ?
7: Oh, la rougeur, déjà, du visage, les yeux troubles, le tremblement des mains.
8: Ah, il y a Simone, oui, Simone. Il y a la petite Simone qui dit que son père, c'est comme ça aussi qu'il reconnaît son père le soir quand il rentre à la maison.
7: Vous savez, il y a des personnes qui sont alcooliques à très faible niveau. C'est-à-dire, dès qu'ils boivent deux verres, ils sont sous. J'estime que vraiment, l'alcoolisme, c'est celui qui boit chez lui et en cachette. Et voilà. Qui après va dans les bars, bien sûr, pour se finir. Hein.
8: Voilà. Se finir en beauté ou se finir en...
7: Oh, généralement, vous savez, c'est pas bien beau, quelqu'un qui est rond.
8: Oui, comment on pourrait le qualifier ?
7: D'épave.
8: Une épave. C'est comme ça que Didier voit d'ailleurs son père. Et le père de Didier, vous le connaissez peut-être, il vient souvent chez vous, dit le petit... Oui, tu vas souvent dans ce bar. Et il rentre toujours sous.
7: Il vient souvent chez moi ?
8: Oui.
7: Il rentre toujours sous.
8: Oui, c'est ça Didier ?
7: Alors, je ne sais pas qui est son papa.
8: C'est un monsieur qui est assez rouge du visage.
7: Je ne pense pas le connaître. Hein.
8: Oui, on dit qu'il tremble un peu.
7: Il tremble. Et qu'est-ce qu'il fait son papa comme métier ?
8: Il est chauffeur de taxi.
7: Ah.
8: Voilà. Alors, les enfants, est-ce que vous avez d'autres questions à poser à madame ?
7: Mais si vous saviez que dans les grandes surfaces, de voir les jeunes acheter ce qu'on peut voir acheter, c'est atroce.
8: Oui, c'est ce que disait le petit Bernard. Il disait que son cousin avait acheté dans une grande surface un survêtement atroce. C'est vrai, vous avez raison, madame.
7: Ben oui.
8: C'est moche, un survêtement moche.
7: Et c'est pas beau.
8: Et c'est pas beau.
7: Non.
8: Bleu en bas, bleu fluo et rose en haut. Pour un garçon, c'est...
7: C'est moche, hein. Disons que ça se demandait...
8: S'il n'avait pas bu avant.
7: Un haut de survêtement rose, ça donne déjà l'idée que le gamin veut...
8: Veut boire.
7: Voilà. Et il boira.
8: À quelle heure
7: Comment?
8: À quelle heure a-t-il déjà bu, d'après vous?
7: Oh, vous savez, il y en a qui boivent à toute heure. Hein.
8: Voilà, donc madame, d'après vous, non au survêtement rose.
7: Écoute... Vraiment non. Non au survêtement rose.
8: Pourquoi ?
7: Parce que c'est une ligne qui peut prouver que l'enfant a envie de boire. Et qu'il a bu peut-être déjà.
8: À quoi reconnaît-on, madame, un enfant qui a bu 4 litres de vin rouge cul sec ?
7: Bah, il titube déjà.
8: Non, puis surtout, qu'est-ce qu'il a sur lui ?
7: Un survêtement rose.
8: Avec des poils ou sans poils ?
7: Ah non, il n'y a pas de poils. Non.
8: Voilà, les enfants vous applaudissent. Je ne sais pas si vous les entendez.
7: Oui, je les entends, en effet. Merci, les enfants. Ah oui, ça fait plaisir, hein ? Ça fait énormément plaisir, monsieur. Eh bien, écoutez, je vous remercie. Je remercie énormément les enfants. Merci, les enfants.
8: Madame, figurez-vous que parmi tous ceux qui vous applaudissent, il y en a un qui a un survêtement rose.
7: Eh bien, d'après moi, il faut qu'ils disent non à tout ça.
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10: Bonjour.
1: Bonjour monsieur, c'est bien le bar ?
10: Non, bonjour madame.
1: C'est-à-dire ?
10: Vous m'avez dit bonjour monsieur.
1: Pas du tout, non.
10: Ah pardon.
1: C'est pas du tout mon genre en plus.
10: Ah oui, j'ai rêvé.
1: Et puis pourquoi je vous dirais bonjour monsieur si vous êtes une dame ?
10: Je sais pas.
1: Quand même, ce serait bizarre.
10: Oui, ça serait bizarre.
1: Bah oui, imaginez le gars, à chaque fois il se tromperait, monsieur, madame.
10: Non mais c'est pas grave, vous inquiétez pas. Hein.
1: Non mais je vous en veux pas. Hein.
10: Ouais, bah c'est ouf.
1: Pardon ?
10: J'ai dit ouf.
1: Comment ça je suis ouf ?
10: Mais non, j'ai pas dit ça non plus.
1: Ah vous êtes une blagueuse, vous.
10: Je
1: hein.
10: vous écoute.
1: Oui, travaux Martin à l'appareil. On va attaquer les travaux sur la terrasse aujourd'hui.
10: Moi, mon patron, il m'a rien dit.
1: Ah bah moi je vous le dis, on va tout péter, donc il faudrait déjà retirer chaises, tables, etc.
10: Ah bon ?
1: Ah bah oui. D'ailleurs, la façade c'est quoi ? C'est de la vitre ?
10: Bah oui, tout autour des vitres, oui.
1: D'accord, donc ça, il faudrait que vous les enleviez maintenant.
10: Oh, mais les vitres, je peux pas les enlever moi. C'est les vitres, c'est la devanture, nous. Hein.
1: C'est quoi ? C'est du double vitrisme ?
10: Non, c'est du simple.
1: Faites toc toc dessus, comme ça je vais vous dire.
10: Oui, bougez pas.
1: Oh là, il fait un bruit tout pourri votre verre, il doit être fêlé. Hein.
10: Non, c'est moi qui tousse.
1: Ah.
10: Ah, c'est du simple, écoutez-moi.
1: Oui, j'écoute, allez-y.
10: Non, mais c'est du simple, hein.
1: Allez-y, hein, c'est quand vous voulez.
10: Je le fais.
1: J'écoute, hein, vous pouvez toquer.
10: C'est ce que je fais. Vous avez entendu ?
1: Je vous entends, mais si vous pouvez toquer sur la vitre.
10: Ça y est, c'est fait. Et on n'a rien entendu.
1: Ah si, vous toquez depuis tout à l'heure. Perso, je pense que c'est du simple. Donc ça va être facile. Vous allez pouvoir péter vous-même la vitrine maintenant.
10: Ben non, vous rigolez pas, non. C'est pas à moi à faire ça.
1: Eh ben dans ce cas, demandez à un client.
10: Mais même à un client, il le fera pas.
1: Bah si. Vous lui dites de faire semblant de trébucher à travers la vitre.
10: Bah non.
11: Oui, allô.
1: Ah, c'est madame.
11: Ah, c'est monsieur, c'est pas madame.
1: Pas de bol.
11: C'est quoi ce bordel-là? Personne ne vient sur ma terrasse. J'ai une terrasse fermée, moi, monsieur.
1: C'est fermé, c'est-à-dire que c'est fermé à clé?
11: Ben bien sûr.
1: Pas grave, vous nous laissez la clé sur la serrure.
11: Non, je ne laisse rien sur la serrure.
1: Ou alors vous laissez ouvert comme vous voulez.
11: Non, je ne laisse rien ouvert, vous m'emmerdez. Je ne vous ai rien demandé.
1: Alors là, parole de Martin Travaux, je peux.
11: Ben, Martin Travaux, il a fait un devis chez moi.
1: Ah oui.
11: Il y a un nom sur le devis.
1: Bah oui, il y a le vôtre.
11: Ah oui, bah dites-moi mon nom. Comment je m'appelle?
1: Ah, vous ne savez pas comment vous vous appelez?
11: Non, vous, je vous demande comment je m'appelle.
1: Pardon, mais alors là, il y a vraiment un problème, hein.
11: Ah oui, il y a un problème.
1: Ah bah oui, si vous connaissez même pas votre nom, je suis désolé.
11: Non,
1: mais...
11: non, c'est à vous que je demande le nom.
1: Po.
11: Non, mais c'est... Non,
1: je
11: mais
1: commence à me demander si je n'ai pas affaire à un impostateur. Bah oui.
11: Bon, je suis impostateur.
10: Oui, allô.
1: Bonjour, monsieur.
10: Monsieur? Ben, c'est pas un monsieur.
1: Eh bah allez, 3 sur 3, c'est rare.
10: J'ouvre, moi, monsieur, il y aura des clients sur la terrasse. Vous allez quand même pas passer avec vos matériels sur la terrasse que les clients vont être là, non?
1: Ah, mais que les clients, ils peuvent rester pour le moment. Mais il faudrait déjà virer le mobilier.
10: Ah non, on n'enlève rien, monsieur. Ça, c'est clair, net, précis. Vous n'allez quand même pas arriver le jour que je rouvre ma terrasse.
1: Pardon, mais comme par hasard, juste le jour que je commence mes travaux, c'est le jour que vous ouvrez votre terrasse.
10: Bah, monsieur.
1: C'est un petit peu gros quand même, non?
10: Bah, c'est pas que c'est un peu gros. Vous suivez le protocole des bars, monsieur? On ne travaille qu'avec la terrasse.
1: Eh bah, il suffit d'installer la terrasse dans l'établissement.
10: Mais je ne peux pas.
1: Mais si, vous collez tout à l'intérieur.
10: Bah, non. Intérieur, c'est interdit.
1: Oui, mais vous dites aux clients que c'est une terrasse intérieure.
10: Mais je ne peux pas les faire rentrer.
1: Ouais, avec un peu de motivation et de bonne volonté.
10: Non, mais vous, c'est vous qui faites le protocole?
1: Ah, bah, si vous voulez, oui, je peux vous protocoler, il n'y a pas de problème.
10: Non, moi, je suis.
1: Après, ça devrait durer qu'une quinzaine de jours, de toute façon.
10: Ouais, une quinzaine de jours. Non, mais ça fait 7 mois que je suis fermé. Vous rigolez ou quoi?
1: Ah, oui, bien sûr.
10: Non, c'est comme ça.
1: Ah, bah, si, il y a oui.
10: Non, mais, c'est moi qui commande, c'est moi le maître d'œuvre, d'accord? On est bien d'accord.
1: Ah, bah, non, pardon, mais vous n'êtes pas salarié chez Martin Travaux, que je sache.
10: Je ne travaille pas aux travaux, Martin. Je suis patronne, monsieur, d'accord? On est bien d'accord.
1: Oui, bah, moi aussi, je suis patronne, j'en fais pas toute une carabistouille.
10: Bah, vous êtes pas patron, bah, vous êtes un bon patron.
1: Ah, merci.
10: Oui, bah, venez, je vous attends, je suis sur la terrasse, là.
1: Ah, vous commencez à ranger?
10: Ah, oui, j'arrange, là, j'ai fermé le bordel.
1: Super, eh ben, vous voyez, c'est pas si compliqué.
10: Mais vous rigolez ou quoi?
1: Alors, franchement, oui.
10: Oui, allez, vous me prenez pour une con, allez.
1: Ah non, alors ça, non, le con, c'est moi, monsieur.
2: Allez. 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
12: Allô?
13: Oui, bonjour, madame.
12: Oui.
13: Oui, bonjour, c'est France Télécom, à l'appareil.
12: Oui.
13: Dites-moi, vous n'avez pas eu des problèmes de réception dernièrement?
12: Non.
13: Parce que apparemment, d'après le dispositif nouveau de nos relais antennes, vous aviez quand même un fort risque en degré 6 en potentiel de radiation.
12: Oui.
13: Vous êtes sûr qu'on n'ait rien sorti de nouveau dans son téléphone?
12: Ah non.
13: Bon, on va faire...
12: Je ne peux pas être embêté.
13: Là, vous avez un signal de 1530.
12: Oui.
13: Hein, c'est-à-dire que c'est un signal qui est quand même élevé.
12: Ben, j'en sais rien, moi. Je ne connais rien.
13: Non, mais c'est pour vous expliquer, vulgariser un peu notre propos. Donc, ce qu'on va faire, c'est qu'on va monter le signal là tout de suite à 1700.
12: D'accord.
13: Donc, vous allez me dire si vous ressentez quelque chose. Est-ce que vous pouvez avoir quelque chose à mettre sur la tête pour protéger un peu des radiations?
12: Non.
13: Cellulose ou, vous voyez, un papier celluloïde. Un papier toilette, par exemple. Vous avez ça?
12: Je vais chercher ça.
13: Merci beaucoup. Alors, on va passer, chers auditeurs, de 1530 à 1700. Jean-Baptiste, vous montez, s'il vous plaît, le signal. Bah, tu vas en PHR. Tu vas en...
12: Voilà.
13: Ben, je suis à 1543. D'accord. Allô?
12: Oui.
13: Oui. Alors, vous avez un rouleau de papier hygiénique?
12: Ouais.
13: C'est ça. Alors, vous le dépliez et vous l'enroulez à partir du visage, vous voyez, à partir de la bouche, jusqu'au front et jusqu'aux cheveux, pour vous protéger des radiations. Vous commencez par la bouche, puis vous entourez à partir du bas vers le haut. Hein. La bouche, le nez... 1600. On est à 1600, là, maintenant. Premier stop. OK, pas de radiation.
12: Ça y est, je suis protégé.
13: Alors, vérifions, s'il vous plaît. Le papier toilette, vous l'avez enroulé comment, là?
12: Je l'ai enroulé autour de la tête, entre mes oreilles, les cheveux, et puis la bouche, le nez.
13: Le nez, tout est protégé?
12: Oui.
13: Donc, vous savez, un peu comme une momie, quoi.
12: Oui.
13: Vous voyez? D'accord, c'est du double épaisseur, vous avez mis?
12: Oui.
13: D'accord, rose, blanc?
12: Il est blanc,
13: d'accord. Alors, maintenant, on va faire un essai, madame. Vous allez gonfler, on va en voir en réception, hein, donc tu vas passer à 1780. Allô?
12: Oui, je vous entends plus.
13: Vous ne m'entendez plus, voilà, d'accord. Donc là, on va passer à 1700. Vous m'entendez bien ?
12: Oui, là, je vous entends.
13: Très bien. Donc, vous allez fermer la bouche, gonfler vos joues et souffler d'un seul coup quand je vous le dirai, d'accord ? Attention. Fermez la bouche. Allez-y. Encore ? Voilà. Vous pouvez enlever le papier.
12: Ça y est.
13: Voilà. Est-ce qu'il y a une marque sur le papier, à l'endroit où vous avez soufflé ?
12: Non.
13: À l'endroit où vous avez fait...
12: Non.
13: Non. Il n'y a pas une marque marron ?
12: Non.
13: Bon, bah écoutez, madame, vous n'avez rien.
12: Mm-hmm.
13: Votre ligne est en sécurité. Qu'est-ce qu'on dit à France Télécom ?
12: Merci.
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14: Oui, allô ?
1: Bonjour, madame. Je suis bien chez le boulangiste ?
14: Oui.
1: J'ai acheté chez vous des pains au raisin la semaine dernière.
14: Oui.
1: Et alors, apparemment, vous m'avez vendu des vieux pains au raisin.
14: Ah, ça m'étonnerait, ça.
15: Impossible.
14: Je vous passe les pains au raisin.
15: Allô ? Oui, bonjour, monsieur.
1: Oui, bonjour, madame. Voilà, comme j'expliquais à votre collègue.
15: Non, monsieur, je ne vends jamais de produits de la veille, monsieur.
1: Non, non, mais c'est pas de la veille, là. C'était il y a plus que ça, apparemment.
15: Ah, oui, bah, bien sûr. Bah, pourquoi pas de l'année dernière aussi ?
1: Vous verrez très bien que les raisins qui sont dedans, ils sont tous secs, ils sont tous fripés.
15: Ah, bah, les raisins, oui, c'est fripé, hein. Vous savez comment on fait des pains au raisin ?
1: Bah, j'imagine avec du pain et du raisin, comme son nom l'indique.
15: Ah, non, c'est pas avec du pain et des raisins, monsieur. Non, c'est du grand n'importe quoi que vous êtes en train de dire, monsieur.
1: Là, c'est pas des pains au raisin que vous m'avez vendu.
15: Ah, bon, bah, alors c'est quoi ?
1: Bah, c'est des pains aux vieux raisins.
15: Ah, oui, bah, bien sûr. Bah, non, mais allons-y.
1: Vous verrez bien qu'ils sont tous secs, en tout cas, hein, ça.
15: C'est normal, monsieur, c'est des raisins secs. Les pains au raisin, oui ? Oui, c'est fabriqué avec des vieux raisins.
1: Ah ! Je vous ai entendu parler à votre complice, là.
15: Non, c'est pas mon complice, c'est ma femme. Alors, le complice est haut. Oh, attention.
16: Ah, c'est alcool, hein ?
15: Non, mais.
16: La moquette,
15: non,
16: hein,
15: mais parce qu'on est des complices, hein, on est des bons à rien. Vous avez jamais acheté de raisins secs dans votre vie, vous, hein ?
1: Bah, écoutez, moi j'ai mon beau-frère qui est fruitier, qui m'a vendu déjà des grappes de raisins, ça n'a rien à voir, hein.
15: Mais on met pas de grappes de raisins dans les pains au raisin, monsieur. Ah, bah arrêtez de dire ça quand même. Les raisins secs. Non, mais attendez, faut arrêter, vous connaissez rien. Qu'est-ce que c'est que ce délire, là ? Est-ce que vous savez comment on fait des raisins secs ?
1: Bah, on prend des raisins et puis on attend.
15: Oh, mais non, mais. Non, mais c'est du délire, là.
1: C'est louche, quand même, cette histoire.
15: Mais qu'est-ce qui est louche ? Non, mais c'est quoi, ce truc-là ?
1: Non, mais je vois bien que vous essayez de me mener en barquette, là. Vous
15: ah oui, mais bien sûr. Bah, mais pourquoi vous vous déplacez pas, là, à l'instant, là ?
1: Ah, bah, je vais vous rapporter, donc, les pains en raisin en fin de semaine, parce que là, j'aurais
15: non,
1: pas...
15: Non, mais en fin de semaine, c'est maintenant qu'il faut les ramener.
1: Alors, début de semaine prochaine, à la limite ?
15: Ah ouais, bah, non, mais attendez. Alors, fin de semaine, maintenant, c'est la semaine prochaine. Non,
1: écoutez,
15: mais...
1: du coup, je passerai mercredi.
15: Non, le mercredi, je suis en repos, monsieur.
1: Oui, non, mais là, vous me parlez de mercredi prochain ?
15: Mais c'est tous les mercredis, c'est notre jour de fermeture.
1: Non, mais moi, si je passe le mercredi suivant.
15: C'est mon jour de fermeture.
1: Ah, aussi ?
15: Bah, quoi aussi ? On a le droit de se reposer, quand même, non ?
1: Non, bah, enfin, ça fait deux mercredis de suite, quand même, là.
15: Et alors ?
1: Bon, alors, dans ce cas, mercredi, dans trois semaines.
15: Je vous dis que c'est mon jour de repos.
1: Encore ?
15: Bah, non, mais... Bah, oui.
1: Dites donc, j'ai l'impression que ça tombe un peu souvent, les jours de repos, chez vous, là.
15: Bah, oui, non, mais je vous l'ai dit dès le départ que j'étais au repos, alors arrêtez un petit peu, là. Attendez, c'est mon boulanger qui est à côté de moi, hein.
1: On va passer le mois, tiens, on va voir ça.
17: Allô ?
1: Bonjour, madame, vous êtes la boulangiste ?
17: Excusez-moi, c'est monsieur.
1: Oui, c'est pas grave.
17: Si, c'est grave quand même.
1: Moi, on m'a vendu des pains avec des vieux raisins.
17: C'est pas des vieux raisins, c'est des raisins secs. Vous voulez en venir où, là ?
1: Alors, c'est-à-dire que donc je vais vous les rapporter, c'est ce que je disais.
17: Pourquoi ? Et pour quelle raison ?
1: Ah bah, je vais vous les rapporter pour cause de séchisme.
17: De quoi ?
1: Bah, pour raison de séchisme.
17: De séchisme ?
1: Oui.
17: Et vous le regardez dans le lectionnaire, mais je crois que c'est pas marqué des séchismes. Alors, vous voulez carré ou vous voulez les pains en raisin ?
1: Ah bah non, excusez-moi.
17: Ah non, je m'excuse de rien du tout, monsieur. J'aime pas qu'on me prenne pour un imbécile.
1: C'est quand même moi qu'on a pris pour un imbécile.
17: Pardon, sûrement pas. Si vous avez... Non. Alors là, je crois pas, non.
1: Ah bah moi, je crois que oui.
17: Eh bah moi, je crois pas. Et vous êtes où, là ?
1: Alors là, je suis chez moi, là, c'est ce que
17: et
1: je
17: vous
1: dis.
17: Vous êtes où, chez vous ?
1: Où, chez moi ? Bah là, je suis dans le salon, sur mon canapé.
17: Et où, chez vous ? C'est loin ?
1: Alors, loin, ça dépend. Par rapport à New York, je suis à environ 6000
17: km. Non, mais... Pff, ouais, c'est bon.
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18: Allô ?
4: Allô ? Oui, bonsoir, madame.
18: Bonsoir, madame.
4: C'est madame...
18: Oui ?
4: Ah, bonsoir,
18: la madame. La femme à Pierre.
4: C'est la femme à Pierre. Comment qu'il va, mon petit sou ?
18: Il est parti en installation. C'est pourquoi ?
4: Il est toujours dépanneur télé.
18: Ah oui !
4: Bon, ben écoutez, est-ce qu'il peut passer, alors ?
18: Oui, ben vous allez me dire votre nom, s'il vous plaît.
4: Voilà. Madame Ledoux.
18: Ledoux.
4: Germaine.
18: Germaine.
4: À Gredizan.
18: À Gredizan.
4: Oui.
18: Bon, parce que vous avez plus de télé du tout.
4: Non.
18: Bon.
4: J'en ai plus du tout, hein, de télé. Hein.
18: Oui.
4: Il n'est plus là, le poste. Hein.
18: Ah, vous ne l'avez pas ?
4: Ben, je ne le vois plus, c'est ça le problème. Je ne le trouve plus. J'ai regardé la télé hier soir et ce matin, plus de poste.
18: On vous a volé ?
4: Vous croyez ?
18: Ben, et si vous me dites que vous avez plus de poste ?
4: Oui.
18: Et c'est plutôt les gendarmes qu'il faut appeler ?
4: Mais oui, je les ai appelés.
18: Vous avez appelé les gendarmes?
4: Oui, il n'y avait personne là.
18: Puis vous ne les avez pas rappelés de nouveau?
4: Attendez, vous permettez?
18: Oui.
4: Je vais les appeler avec mon poste.
18: Oui.
4: Comme j'ai un dédoublement d'appel.
18: Ah, voilà.
4: C'est peut-être vous qui allez les avoir, hein?
18: Voilà.
4: Quittez pas.
18: Non, je raccroche pas.
16: Gendarmerie de Dole, j'écoute.
18: Bonjour, monsieur.
16: Oui, bonjour, madame.
18: Je suis madame... On tient un magasin de télévision.
16: C'est bien, oui.
18: Et je ne sais pas ce qui... Vous êtes les gendarmes de Dole?
16: Oui, la brigade, oui.
18: Bon, voilà. Il y a une dame qui nous téléphone. C'est madame Ledoux de Gredizan. Alors, cette dame, elle nous téléphone. Elle dit, écoutez, je voudrais bien voir votre mari. Ben, je dis, oui, mais pourquoi? Ben, elle dit, hier soir, j'ai regardé ma télé. Et ce matin, en me levant, j'ai plus de télé.
16: Oui.
18: Ah, ben, j'ai dit, appelez les gendarmes. Bon, ben, elle me dit, je les ai appelés, ça n'a pas répondu.
16: Ah bah oui, parce que nous sommes en alerte générale.
18: Oui.
16: Est-ce que je peux compter sur votre discrétion?
18: Oui, oui.
16: Les radars de l'aviation ont signalé la présence d'extraterrestres au-dessus d'une petite ville qui s'appelle Gredizan.
18: Eh ben oui, puis cette dame, elle est là. Elle habite à Gredizan.
16: Ah, c'est pas possible, madame. On a fait évacuer tout le monde ce matin, c'est impossible qu'il reste quelqu'un.
18: Ben, elle me dit que si. Madame Ledoux, Germaine...
16: À Gredizan?
18: Ben oui, oui.
16: Attendez, quittez pas, hein.
18: Oui.
16: Allô, où est la brigade, là? Dis-moi, on me signale qu'il y aura encore quelqu'un, là, sur Gredizan. Vous avez... Tout le monde est rassemblé, là. Il manque une dame?
18: Ah.
16: Madame Ledoux. Allô?
18: Oui.
16: C'est pas Madame Ledoux, par hasard?
18: Si, je vous dis, Madame Ledoux, Germaine, à Gredizan.
16: Écoutez, madame, c'est la seule personne qui manque à l'appel. On a fait évacuer tout le village. Vous savez ce que c'est que des ovnis?
18: Ben oui, moi, j'y crois pas, mais enfin...
16: Si, madame, il y a deux ovnis, absolument. Ah. Mais ce que je vous dis, c'est confidentiel défense.
18: Oui,
16: surtout,
18: oui.
16: Ça reste entre nous. Hein.
18: Oui.
16: Les extraterrestres sont posés cette nuit sur Gredizan.
18: Oui.
16: Et ils ont, pour le moment, ils se sont attaqués à toutes les lignes électriques. Ils dévorent l'acier.
18: Oh là là.
16: Ils se nourrissent avec de l'acier. Ils ont mangé des antennes de télé sur les toits des maisons. Et ils dévorent des télévisions.
18: Ben oui, parce qu'il me dit... Et madame, je vous assure qu'hier soir, j'ai regardé ma télé. Ce matin, je me lève pour mettre ma télé, plus de télévision.
16: Bon, ok, donc c'est ça. Bon, alors ça veut dire qu'elle a des extraterrestres chez elle, madame.
18: Oh là là.
16: Écoutez.
18: Essayez d'aller la sauver, cette pauvre femme.
16: Troisième brigade, vous foncez sur Gredizan. Vous allez chez madame Ledoux, vous la récupérez. Bon, madame, est-ce que vous pouvez lui expliquer la situation, sans lui faire peur, évidemment? Nous, on arrive.
18: Bon, ben, je vais essayer.
16: Essayez d'en savoir un peu plus, on reste en liaison avec vous, madame. Hein.
18: Bien, très bien. Allô?
4: Allô?
18: Bon, vous êtes toute seule chez vous?
4: Oh là là, oui, enfin, écoutez, j'ai l'impression qu'il se passe quelque chose de bizarre. Hein. Sortie, là, j'ai regardé sur le toit, il n'y a plus d'antenne de télé.
18: Écoutez, n'ayez pas peur. De toute façon, hein, vous restez chez vous, ne vous en faites pas. Allô?
4: Il y a une espèce de grosse grenouille verte qui rentre chez moi.
18: Oui, eh bien, écoutez...
4: Il y a une énorme grenouille verte qui rentre chez moi.
18: Oui.
4: Et qui est en train de manger ma machine à laver.
18: Oui, ça fait rien. N'ayez pas peur.
4: Là, c'est ça.
18: Laissez-la.
4: Là, c'est ça.
18: Non, laissez-la. Répondez-moi.
4: Attendez, je vais chercher mon balai.
18: Non, répondez-moi.
4: Oh, mon Dieu.
18: Allô? Madame Ledoux.
4: Oui.
18: Madame Ledoux,
4: oui.
18: Écoutez-moi, vous ne risquez rien, ne bougez pas, restez au téléphone.
4: Il y a une deuxième grenouille verte.
18: Ça fait rien, écoutez-moi.
4: Ils sont en train de manger ma voiture.
18: Mais ça fait rien, laissez-les faire, c'est des extraterrestres, ils ne vous feront pas de mal à vous, vous m'entendez?
4: C'est quoi?
18: Des extraterrestres, c'est des êtres... C'est une sorte d'être humain, mais ils mangent que de la ferraille. Ils veulent pas vous faire de mal. Les touchez pas, ces bêtes-là. Les touchez pas, restez au téléphone. Je vous tiens au téléphone pour vous tenir compagnie. Vous m'entendez?
4: Oh, mon Dieu!
18: Vous m'entendez, Madame Ledoux?
4: Ils sont en train de manger la poubelle.
18: Mais ça fait rien.
4: Oh,
18: mais
4: mon
18: n'ayez
4: Dieu.
18: Pas peur.
4: Non, mais j'ai pas peur.
18: Bon, les gendarmes, ils sont en conversation avec nous. Madame Ledoux.
4: Mais c'est pas vrai, hein.
18: Madame Ledoux.
4: Ils sont gonflés, ils sont en train de bouffer tout, hein.
18: Écoutez,
4: cesse-linge, vous savez...
18: Oui, Madame Ledoux.
4: Oui.
18: Écoutez-moi.
4: Mais qu'est-ce que c'est que ces grenouilles?
18: Écoutez-moi voir.
4: Qu'est-ce que c'est que ces grenouilles-là?
18: Ben, c'est des extraterrestres, ils sont très gentils avec les humains. Vous n'avez pas des bottes de conserve?
4: Ah.
18: il mange tout ce qui est en acier, en ferraille. Il mange tout ça. Donnez-leur des boîtes de conserve. Ils vont être contents.
19: Vous croyez?
18: Oui. Parlez-leur. Vous leur dites que vous allez leur donner des boîtes de conserve. Vous verrez, ils seront contents.
19: Bonjour, messieurs. Je leur dis messieurs ou...
18: Oui, si vous voulez.
19: Bonjour, messieurs.
18: Je vais vous donner des boîtes de conserve.
19: Ils me parlent.
18: Oui, parce qu'ils sont contents. Donnez-leur à manger quelque chose.
19: Vous avez faim?
18: Voilà, ils ont faim. Ils veulent manger. Donnez-leur à manger.
19: Qu'est-ce qui vous ferait plaisir?
18: Ben, donnez-leur des boîtes de conserve. Des petits pois, des haricots, des tout ce que vous avez.
19: Ils me tendent la main.
18: Eh ben, donnez-leur.
19: Ils sont contents.
18: Ils sont contents.
19: Ils sont en train de la gober.
18: Oui. Vous avez rien d'autre à leur donner?
19: Il a fait un rôt.
18: Voilà, j'ai entendu, j'ai entendu. Vous n'avez pas une casserole sous la main, une petite casserole?
19: Ah oui.
18: Donnez-leur une casserole, ils seront contents.
19: Tenez.
18: Voilà, ils sont heureux.
19: Il l'a gobé.
18: Il l'a gobé. Eh mais ils sont contents. Vous allez voir, tout va s'arranger.
19: Vous voulez une deuxième, non?
18: Ben, donnez-leur une deuxième casserole.
19: Une casserole pour Tata Suzanne.
18: Voilà.
19: Bop. Une casserole pour Tonton Lulu.
18: Bop. Voilà. Et puis autrement, ben, ma foi, il faut leur causer qu'ils sont gentils. Dites-leur qu'ils sont gentils.
19: Vous êtes gentils.
18: Ah, ils sont gentils.
19: Bop. Bop.
18: Voilà. Écoutez. Ah. Allez chez le voisin. Dites-leur d'aller chez le voisin.
19: Vous pouvez aller chez le voisin.
18: Il y a du matériel à manger.
20: On a déjà tout mangé chez le voisin.
19: Il m'a parlé.
18: Il vous a tout mangé. Vous avez déjà tout mangé? Oh, ben la dame, elle est bien gentille avec vous. Ah. Essayez. Elle va vous redonner encore une casserole si elle a.
19: Je vous les passe, hein? Allô?
18: Allô?
20: Oui, bonjour, madame.
18: Bonjour, monsieur.
20: Premier à l'appareil, je suis le chef de la planète acier.
18: Ah, eh bien, enchanté de faire votre connaissance et puis de pouvoir bavarder avec vous, parce que vous parlez très bien le français.
20: On a des convertisseurs de langage.
18: Ah, c'est pour ça que vous parlez si bien le français.
20: Nous arrivons de 353 milliards de kilomètres.
18: Ah.
20: Nous vivons sur une planète en acier.
18: Oui.
20: Et malheureusement, comme nous mangeons de l'acier, nous avons fini de manger notre planète.
18: Et puis vous n'avez plus rien.
20: Ben, on est tombé.
18: Ah, vous êtes tombé. Puis vous êtes nombreux?
20: Ah oui, nous sommes 43 756 millions.
18: Oh, ben
20: nous,
18: alors.
20: Nous sommes en train d'envahir la planète Terre, évidemment.
18: Oui.
20: Vous voyez, et le problème, c'est quand on est arrivé ici, on a mangé nos ovnis.
18: Ah, puis vous ne pouvez plus repartir à nulle part.
20: Voilà.
18: Ah, j'ai bien compris ce que vous me dites maintenant. Oui, mais enfin, c'est sûr que vous avez faim, mais vous mangez souvent.
20: Nous mangeons tout le temps.
18: Ah, vous mangez tout le temps.
19: Il est en train de becquer le téléphone, là.
18: Ah ben, mangez pas le téléphone, on ne pourra plus causer. Vous n'avez pas une casserole, Madame Ledoux?
19: Ah oui, je vais en chercher une autre.
18: Donnez-lui une autre. Monsieur?
20: C'est bon, le téléphone, hein?
18: Oui, mais laissez-le qu'on puisse causer. On pourra plus causer après. Voilà.
20: Merci, madame.
18: Voilà. Elle est bien aimable, cette dame.
20: Ah, la poignée de la casserole est en plastique, madame Ledoux.
18: Ah, ben oui, mais nous, chez nous, sur notre planète, les queues de casserole, c'est en plastique.
20: Comment?
18: Chez nous, en France, sur la planète France. Vous comprenez?
20: Oui.
18: Bon, les queues de casserole, elles sont en plastique.
20: Mais pourquoi faire?
18: Pour pouvoir l'empoigner, parce que nous, nos casseroles, on les mange pas. On fait cuire de la marchandise dedans.
20: Cuire?
18: Oui, cuire.
20: Mais vous faites cuire sur quoi?
18: Une cuisinière.
20: Ah, la cuisinière, c'est en métal?
18: C'est de la fonte.
20: Ah, ben je vais aller goûter ça.
19: Ah ben non, laissez-moi ma cuisinière quand même.
18: Non, Madame Ledoux.
19: Oui.
18: Laissez-les faire. Ils ont faim, ils n'ont plus rien chez eux. Ils n'ont plus rien du tout à manger.
19: Mais d'où c'est qu'ils viennent?
18: Je ne sais pas, d'une planète dans le ciel. Allô, les gendarmes?
16: Oui, d'accord. Allô, allô.
18: Allô?
16: Gendarmerie, oui.
18: Vous avez entendu?
16: Non.
18: Bon, il y a une grosse grenouille. Pour elle, elle, c'est une grosse grenouille. Elle lui a mangé sa machine à laver. Elle a plus d'antenne de télé. Elle a plus de télé. Elle me raconte des choses, c'est abominable. Moi, je peux pas, comment faire?
16: Ce sont les extraterrestres, madame.
18: Oui, ils m'ont parlé.
16: Ah, vous les avez eus?
18: Ah oui, le monsieur, enfin, moi, je l'ai appelé monsieur, il m'a dit bonjour, madame. Tout ça, il parle très bien. Il voulait manger le téléphone. Je dis, ne nous mangez pas le téléphone. C'est bon, pourtant, le téléphone. Mais je dis, laissez-nous le téléphone qu'on puisse vous parler. Moi, je dis, je suis enchantée de vous connaître. On pourra plus parler si vous mangez le téléphone. Bon, ben, il est encore bien obéi. Mais ils sont des millions et des millions qui ont atterri sur la France. Et puis, de toute façon, ils vont tout détruire partout.
16: Oh, merde.
18: Je suis assise. Je serai debout. Je me dirais, c'est une histoire à pas tenir debout.
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0: Allô.
1: Bonjour monsieur, je suis bien chez le boulangiste.
0: Oui, bonjour monsieur.
1: Je me suis permis de faire un dossier à votre nom pour vous inscrire à l'émission de télé Cauchemar chez le boulangiste.
0: Mais de quel droit vous vous autorisez à faire une chose pareille?
1: C'est que moi, ça me permet de toucher une petite commission pour votre inscriptisme.
0: Mais non, mais vous n'avez pas le droit de prendre cette initiative-là. C'est du n'importe quoi, mais dans quel monde on vit là?
1: Non, mais rassurez-vous, c'est juste que j'ai déclaré que vous aviez quelques petits problèmes d'hygiène.
0: Quel problème d'hygiène? Mais c'est quoi cette histoire en fait?
1: Bah, c'est le principe. Pour l'émission, il faut des boulangistes qui sont pas très nets.
0: Non, mais vous rigolez ou quoi? Mais vous êtes complètement malade.
1: Non, en revanche, on peut dire que je suis tombé malade en mangeant.
21: Oui,
1: oui, ah, bonjour madame.
21: Pourquoi vous faites ça? Moi, je suis pas candidat, moi.
1: Alors, bah maintenant, si.
21: Bah non.
1: Eh si.
21: Bah oui, mais moi non.
1: Ah oui, mais vous, oui.
21: Non.
1: Si.
21: Ah non.
1: Ah si.
21: Ah bah oui, mais non.
1: Ah bah oui, mais si.
21: Non.
1: Si.
21: Ah non, non, non, non, non, non, non, non, non, non.
1: Ah si, si, si, si, si, si, si, si, si.
21: Non.
1: Si.
21: Y a même pas de cas à faire, y a rien du tout, tout est bien nickel. Si je suis là, c'est moi qui va vous accepter.
1: Donc je note que vous acceptez le filmage.
21: Ah non, non, non, non, non, non, non, y a pas de filmage, y a rien. Je vous préviens, je préviens les flics ou n'importe quoi. Et là, ça va aller mal.
1: Prévenez plus les services d'hygiène, peut-être.
21: Ah non, y a pas de service d'hygiène. Non, mais attendez, vous allez où là?
1: Dans ce cas, je vais plutôt venir larguer des souris dans la boulangerie.
21: Mais je n'ai pas accepté des trucs comme ça. Mais vous êtes malade ou quoi là?
1: Non, mais vous voyez, on en met deux dans un coin.
21: Mais non, mais y a même pas à mettre deux dans un coin. Je suis désolé, mais vous êtes malade.
1: Mais non, mais c'est des souris d'élevage, hein, vous inquiétez
21: quoi,
1: pas.
21: Non, mais attendez, je veux pas le savoir.
1: Oh bah si vous aimez pas les bêtes, c'est pas ma faute, vous voyez, c'est quand même
21: non,
1: pas.
21: Non, non, c'est pas la question que j'aime pas les bêtes. Y a pas de bêtes, y a rien du tout chez moi. Vous commencez à me gonfler.
1: Oh bah c'est la meilleure ça. Alors on fait des efforts pour aider le petit commerce et après.
21: Mais voilà. On fait des efforts. Attendez.
0: Quoi? Mais attendez, monsieur.
1: Ah bah voilà le patron.
0: Et vous dites que je vous ai accordé quelque chose alors que je n'ai rien signé, monsieur.
1: Oui, mais on fera comme si.
0: Ah non, pas comme si. Ah non, non, non. Alors là, c'est la meilleure de l'année, hein. Vous remplissez des papiers sans mon accord et je devrais dire oui, je devrais être contente. Non, mais on va où?
1: De toute façon, c'est trop tard, maintenant.
0: Attendez, mais il est pas. Mais comment ça, trop tard?
1: Bah oui.
0: Écoutez, arrêtez, n'allez pas plus loin parce que ça va mal se passer, hein.
1: Bah, excusez-moi, moi je vous quand même. Ça vous fait de la pub au final parce que.
0: Non! Je vous dis non, monsieur.
1: Bah si.
0: Non?
1: Bah si.
0: Mais enfin, c'est insensé, ça, quand même. Je ne suis plus libre de faire ce que je veux.
1: Il fallait le dire avant, dans ce cas.
0: Mais le dire avant quoi, monsieur? Mais attendez. Non, mais c'est un truc de fou, là. Vous me dites, il fallait le dire avant.
1: Voilà.
0: Avant quoi?
1: Vous auriez pu vous en douter que j'allais vous inscrire à Cauchemar chez le boulangiste et que...
0: Non, mais arrêtez. Écoutez, arrêtez ça tout de suite, parce que je vais porter plainte contre vous, hein.
1: Ah bah non, c'est moi.
0: Ah non, moi, je n'ai rien signé, hein. Mais qu'est-ce que c'est que ce délire? Je n'ai rien signé du tout, monsieur.
1: Écoutez, déjà, je passe pour vous larguer les souris.
0: Non. Histoire de souris.
1: Parce que dans le dossier que j'ai fait, j'ai envoyé un photomontage où on voit des souris dans la boulangerie.
0: Vous me faites un photomontage de ma boulangerie avec des souris.
1: Bah oui, il faut bien qu'il y ait une raison, si vous voulez, pour qu'ils viennent filmer. Parce que...
0: Là, c'est le délire. Non mais vous faites un photomontage avec des souris dans ma boulangerie? Non mais on va où là?
1: Non mais rassurez-vous, j'ai un plan. Après, je vais amener des chats.
0: Non, non, mais arrêtez tout. Non.
1: Bah si, parce que les chats, ils vont manger les souris.
0: Ah non, mais... Délire.
1: Et ensuite, je lâcherai une meute de chiens de chasse qui chasseront les chats.
0: Oh non, mais non, arrêtez, c'est une blague.
1: Ah non, mais pas du tout.
0: Ah non.
1: Et après, je vous amènerai un troupeau de chameaux qui viendront piétiner les chiens de chasse.
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22: Allô?
23: Bonjour madame.
22: Bonjour.
23: C'est bien vous les éleveurs de chiens?
22: Les éleveurs de chiens, t'es quel, madame?
23: Oui, c'est ça, madame Ledoux à l'appareil. C'est bien eux qu'on a vu à la télé dans la publicité, là.
22: Oh oui, vous en avez déjà vu, oui.
23: Pour les chiens, on les voyait, ils élevaient des teckels et tout ça.
22: C'est ça, madame, oui.
23: C'était dans un spot publicitaire.
22: Oui.
23: Hein, c'est ça.
22: Oui.
23: Je les ai reconnus et tout. Et alors, je voulais savoir quand même, ça m'a choqué un petit peu, parce que ça a dû faire du ramdam là-dedans. Ça fait longtemps qu'ils mangent des chiens.
22: Qu'ils mangent?
23: Oui.
22: On mange du chien?
23: Ben, c'est bien ça, publicité, non?
22: Les chiens mangent des granulés, mais c'est pas eux qui mangent les chiens.
23: Moi, enfin, bon, c'est peut-être un peu sourde, je sais pas, c'est peut-être l'âge, mais on voyait donc les éleveurs, là, vos patrons, avec plein de chiens autour.
22: Ben oui.
23: Et puis alors, ils mettaient, ils disaient, monsieur et madame, hein, ils mangent des chiens.
22: Ben, on ne mange tout de même pas nos chiens, non, mais qu'est-ce que vous allez chercher?
23: Mais je l'ai vu à la télé, madame.
22: Oh, vous avez vu à table en train de manger des chiens?
23: Bah écoutez, là, je suis confuse parce que j'ai envoyé un courrier à la SPA pour me plaindre.
22: Oh, oh bah vous allez nous faire encore une publicité, on va encore être emmerdés, nous.
23: Je suis désolé.
22: Ah bah, toute désolée que vous êtes, mais qu'est-ce qu'on va être embêtés, nous, alors, hein?
23: Est-ce que j'ai envoyé ça à la SPA, à la Fondation Brigitte Bardot, un peu partout?
22: Oh, bah vous êtes toute maligne, hein?
23: Oh, mon Dieu.
22: Oh, mon Dieu, oui, une fois que le mal est fait, hein?
23: J'ai fait ce que je croyais,
22: Mais vous avez rien à faire avant de demander?
23: J'ai envoyé une lettre au ministère.
22: Oh, bah c'est bien, eh ben en effet.
23: À la police également.
22: Mais vous êtes folle, mais folle alliée.
23: Mais peut-être pas quand même, vous exagérez, madame.
22: Mais non, j'exagère pas, on m'en soumet même pas nos chiens quand même. Non, mais vous rendez compte si on a toutes ces visites-là, la publicité que vous nous faites?
23: Oh mon Dieu, je crois que j'ai fait une bêtise.
22: Oh oui, une connerie, tenez, je vous quitte, j'aime mieux ça. Allô?
23: Oui, excusez-moi, c'est encore moi.
22: Ben, qu'est-ce que vous voulez encore?
23: J'ai appelé monsieur Bourin Dubourg, vous savez, à télévision.
22: Oui.
23: Parce que je l'avais prévenu aussi, il voulait faire une enquête. Oui, alors je me suis excusé, je lui ai expliqué, en fait, ce que vous m'avez dit. Et je lui ai dit que c'était pas la peine qu'il vienne faire une enquête, parce qu'en fait, je lui ai dit que vous touchez pas aux petits.
22: Ben, sûrement pas, on les élève, c'est pas pour les bouffer, hein.
23: Voilà, je lui ai dit, ils touchent pas aux chiots et ils mangent que les mâles.
22: Mais on mange même pas les mâles, qu'est-ce que vous avez encore des conneries?
23: Ah bon?
22: Maintenant, on va autre chose, on mange les mâles, maintenant.
23: Mais vous mangez vos chiens.
22: Mais espèce d'imbécile, non, on mange pas nos chiens. Complètement cinglé.
23: Qu'est-ce qu'elle dit, la grosse, là, derrière? Qu'est-ce qu'elle dit, la grosse, là? Je vais venir vous manger, moi.
3: Oui? Eh ben venez, moi je vous attends, moi.
23: Eh, dites-moi.
3: Venez franchir la porte, là, venez au portail, puis moi je vous attends.
23: Moi je vous mange, moi.
3: Moi vous mangez, non mais vous rigolez ou quoi?
23: Je vous mange.
3: Je vous mange, bah, moi je vous mangerai même pas parce que vous êtes immangeable.
23: Quoi, je suis immangeable, moi?
3: Bah sûrement, oui.
23: Dire que moi je suis immangeable, c'est dégoûtant.
3: Bah si on mange nos chiens, dans ces cas-là...
23: Pourquoi vous avez dit que j'étais immangeable?
3: Mais c'est pas, mais j'ai dit ça sans le dire, mais vous dites qu'on mange nos chiens. Soyez réalistes, on produit du chien, on va pas les manger.
23: Pourquoi vous avez dit que j'étais immangeable?
3: Mais non, non, non, bon, non, on en reste là, on mange pas de chien, vous êtes mangeable.
23: Ah, redites-moi ça.
3: Vous êtes mangeable.
23: Oh, vous êtes très gentil.
3: Mais soyez un petit peu réaliste, pourquoi on mangerait nos chiens?
23: Parce que je travaille à la radio.
3: Oui.
23: À Europe 1.
3: Oui.
23: Je fais des blagues au téléphone.
3: Oui. C'est une blague pour Europe 1?
23: Oui.
3: Après tout ce que vous avez dit, vous croyez qu'on va vous croire?
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6: Oui, bonjour.
1: Bonjour monsieur, c'est bien le lycée?
6: Oui.
1: Monsieur Martin à l'appareil, les cours correspondentiels Martin?
6: Oui.
1: Je fais des cours à domicile et cette année j'ai proposé une formule tout compris avec passage du bac à domicile.
6: Ouais.
1: Donc, il faut que je vous dépose les copies de mes élèves.
6: C'est les copies?
1: Bah, ce sont les copies de leurs épreuves du bac mais qu'ils ont faites chez eux.
6: Ah ouais?
1: Et ouais, donc ça reste entre nous mais normalement, ils devaient passer leur bac au lycée.
6: Ah oui, d'accord.
1: Et ouais, donc vous allez récupérer les copies de mes clients.
6: Ah.
1: Et vous allez discrètement les envoyer avec les autres copies du bac.
6: Ah ouais, je sais, mais moi je sais pas si je peux faire ça.
1: Mais si, vous dites que c'est une pile qui est restée à l'accueil et que vous venez de les retrouver.
6: Bah, ça va être embêtant parce qu'ils vont me dire, tiens, il y a des copies qui sont restées à l'accueil.
1: Bah oui, mais moi les élèves ils me payent pour pouvoir passer le bac chez eux, ils me filent 100 balles par épreuve.
6: Ouais, c'est bien, oui, je sais.
1: Comment ça, vous savez? Ah, vous aussi vous vendez des épreuves?
6: Non, je sais pas, c'est vous qui me dites ça, j'en sais rien moi.
1: Ah non, mais pardon, j'ai compris. Vous me demandez un petit bifton?
6: Non, sûrement pas.
1: Hey. Je peux vous laisser un petit billet de 5 pour chaque copie passée?
6: Non.
1: Oh si.
6: Non.
1: Oh bah si, vous faites quand même une partie du boulot.
6: Non, je peux pas.
1: Allez, un petit billet de 10 balles alors.
6: Non, je les prends pas.
1: 15 balles alors, un billet de 15 balles.
6: Non, non, non,
5: non, non, monsieur, je. Non, non, je peux pas. Non, je prends pas les coupes ici, là, c'est impossible.
1: Bon, vous savez quoi? Dites-moi votre chiffre.
5: Non, je dis rien du tout. Faut que je demande la permission avant.
1: Ah, bah oui, c'est vrai, il suffit de demander la permission, évidemment. Il faut demander à qui?
5: Bah, la principale adjointe.
1: Ah, bah, passez-moi la principale adjointe.
5: Ouais, je vais voir, mais là.
1: Merci, monsieur.
7: Ne quittez pas, nous allons vous répondre.
1: Et elle est normal.
8: Oui, allô?
1: Bonjour monsieur, votre collègue me dit qu'il faut voir avec vous pour déposer des copies du bac supplémentaire.
8: On ne nous a jamais informé que quelqu'un de l'extérieur devait nous déposer des copies.
1: Bah si, moi je vous informationne, justement, je vais vous déposer mes copies.
8: Ah mais c'est pas possible.
1: Mais si, suffit de dire que vous avez oublié de les envoyer.
8: Ah mais non, ça ne fonctionne pas comme ça, c'est pas un oubli de notre côté.
1: En vrai non, mais officiellement, si vous dites que c'est un oubli...
8: Non, officiellement ça ne fonctionne pas comme ça. On ne peut pas se permettre de scanner des copies qui ne nous ont pas été données à la base. Nous on a un certain nombre de candidats qui nous sont donnés, on ne peut pas ajouter d'autres personnes.
1: Eh bah dans ce cas, il suffit de retirer des copies à vous, puis de rajouter les miennes.
8: Ah mais non, on peut pas ne pas scanner nos copies.
1: Mais si, puisqu'à la place, vous scannez mes copies, donc au final, ça vous en fait autant.
8: Mais nos élèves ont tous passé les épreuves, on peut pas ne pas scanner les copies de nos élèves.
1: Non mais pas tous, vous en virez quelques-uns.
8: Ah oui, et puis nos élèves, comme ça, ils ont pas leurs copies.
1: Non mais vous prenez que les nuls, comme ça, vous risquez rien.
8: On ne peut pas faire comme ça, monsieur.
1: Ah oui, et alors comment on fait?
8: Eh ben, fallait pas vous avancer sur le fait que vous pouvez passer leurs épreuves à domicile.
1: Bon bah, vous compliquez pas, je vais passer, je les ferai moi-même, les scans.
8: Non, vous ne passez pas, ce n'est pas possible, monsieur. Vous entendez quand même, ce n'est pas réalisable. Nous ne pouvons pas scanner vos copies. Point. Ça s'arrête là.
1: Sauf si on dit que vous m'avez recruté en tant qu'agent scanneriste.
8: Non, il n'y a pas de magouille à faire. C'est comme ça, c'est pas autrement.
1: Bah oui, mais c'est pas pratique.
8: Non, ce n'est pas pratique. C'est quelque chose de légal, monsieur. On est sur un examen national.
1: Après, vous n'allez pas me dire qu'il compte non plus à la copie près.
8: Mais si.
1: Bon, s'il y en a 50 de plus, 50 de moins, il doit y avoir des quotas, ça passe.
8: Mais monsieur, vous vous rendez compte quand même? Les élèves, là, normalement, doivent passer dans un centre d'examen.
1: Ah oui, non, mais vous, vous déclarez que mes élèves ont passé le bac chez vous, évidemment.
8: Et au niveau de la fraude, on fait comment? Ils l'ont passé à domicile, c'est juste pas possible de faire comme ça.
1: Ah oui, non, mais ça reste entre nous, on s'arrange.
8: Non, ça sert à rien de négocier, de toute façon, les copies, on ne les prendra pas.
1: Attention, je sais pas si votre collègue vous a précisé, mais il y a quand même un billet de 15 balles en jeu.
8: Non, mais vous...
1: Si vous prenez l'échec, je peux monter à 20 euros.
8: Non, c'est bon.
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25: Allô?
26: Oui, bonjour madame.
25: Monsieur.
26: Je voudrais parler, s'il vous plaît, à la responsable de la cantine de l'établissement scolaire.
25: Oui, allez-y.
26: C'est le ministère de l'Environnement, là, pareil.
25: Oui.
26: Monsieur Lamolle, le directeur de l'antenne Nutrition Environnement Scolaire.
25: Mm.
26: Vous avez reçu, je pense, la directive 953-C1?
25: Non, j'ai pas.
26: Bon, nous avons des problèmes écologiques, vous le savez, en France actuellement, en particulier la forêt. Donc, trop d'arbres abattus dans le département. La cause principale, c'est une directive qui est environnementale qui a fait qu'on a réintroduit le castor dans le département. Vous êtes au courant de ça?
25: Non.
26: Bon, les castors, vous savez comment ils fonctionnent? Ils abattent des arbres pour construire des ponts et aménager.
25: Oui,
26: en...
25: oui, oui.
26: Donc, nous avons un grave problème environnemental et nous avons donc envisagé de réintroduire le castor dans les menus des cantines scolaires.
25: Oui.
26: Voilà. Est-ce que ça vous va une tonne dans un premier temps ou...
25: Oh, alors là, je ne peux pas vous dire, monsieur. Ce qui serait mieux, hein, moi, ce que je peux...
26: Non, bon... parce que si on veut sauver des arbres, il faut qu'on fasse vite.
25: Oui,
26: faut...
25: non, non, mais je vous comprends, monsieur. Alors moi, ce que je vous conseille, parce que moi, je suis responsable de la cantine et tout, appelez carrément la mairesse qui va vous répondre.
26: C'est fait.
25: Alors, qu'est-ce que vous a dit la mairesse?
26: Alors, nous nous sommes mis d'accord, nous bénéficions de toute son aide. Simplement, maintenant, il faut qu'on voit avec vous. L'urgence, c'est de sauver des arbres, parce que sinon, on va avoir un vrai problème pulmonaire, on va dire, entre guillemets.
25: Ouais, ouais.
26: Donc, en gros, il faudrait que vous puissiez, vous, écouler une tonne de viande de castor sous vide, mais le plus rapidement possible.
25: Alors là, je peux pas vous dire. Moi,
26: combien d'élèves vous avez?
25: Alors, nous avons entre 85 enfants et 90.
26: Ça leur ferait 560 grammes de castor par repas le midi.
25: Tous les jours?
26: Oui, absolument.
25: Oh.
26: C'est le thème de la campagne. Hein.
25: Oui.
26: Sauvons les arbres, abattons les castors.
25: Oui, oui, oui, voilà. Oui.
26: Bien compris. Alors, au ratio, je me suis trompé, hein. C'est pas 460 grammes. Combien je vous ai dit? 460 grammes de castor par jour?
25: Oui, ouais, c'est pour ça.
26: Oui, c'est un peu léger, hein. C'est 773.
25: Et vous incorporez ça, comment, dans les...
26: Alors, hachis parmentier.
25: Ouais.
26: Pâtes.
25: Ouais.
26: Omelette.
25: Ah oui, oui, oui, d'accord. C'est-à-dire, vous metteriez ça, dans le hachis parmentier?
26: Voilà.
25: Vous feriez des beefsteaks comme des beefsteaks hachés style castor.
26: Oui.
25: Vous feriez aussi, attendez, je vous dis ce qu'on a, des petites boulettes.
26: Voilà, des boulettes de castor, oui.
25: Ouais.
26: Alors, on va faire le tableau si vous voulez bien. Vous avez de quoi noter?
25: Oui, allez-y. Alors pour le castor, hein, on a dit.
26: Alors, steak haché.
25: Oui, ça leur dit steak haché.
26: De castor.
25: Oui.
26: Ensuite, hachis parmentier.
25: Alors, du hachis parmentier.
26: De castor.
25: Oui.
26: Ensuite, blanquette.
25: De la blanquette.
26: De castor. Là, ça va, c'est assez varié, non?
25: Pour mon compte personnel, oui. Mais il en faut quand même du poisson. Hein.
26: De castor.
25: Et le vendredi, on a des quenelles de veau.
26: Bon, ben là, facilement remplaçable par les quenelles de castor.
25: Oui.
26: Maintenant, le plus important, madame. Il faut donner envie aux enfants de manger du castor.
25: Oui, mais il faut l'avouer.
26: Donc, nous allons donc attribuer le collier de castor chaque fin de semaine. C'est-à-dire que l'enfant qui aura mangé le plus de castor se va remettre le collier de castor, donc constitué avec les dents du castor, comme les Indiens, vous voyez. Bon, maintenant, le plus important. Combien d'heures par semaine pouvez-vous consacrer à aller donc sur le terrain pour l'abattage des castors?
25: Ah non, ça, nous, on n'a pas le temps. Hein.
26: Non, mais c'est le week-end. Hein.
25: Non.
26: On fournit les fusils.
25: Non, ça c'est hors de question, monsieur. Moi, le week-end, je le garde pour moi.
26: Madame.
25: Madame,
26: toute la tenue est fournie.
25: Non.
26: Les casquettes, les bottes, le fusil.
25: Non. J'ai un mari qui est chasseur déjà.
26: Ah, voilà. Donc vous êtes deux, hein, à pouvoir chasser.
25: Non. Alors là, c'est pas la peine.
26: Et les instituteurs et tout le monde.
25: Non, monsieur. Écoutez, moi, je vous dis honnêtement.
26: Vous voulez rien faire pour sauver les armes?
25: Non.
26: Attendez, madame, c'est.
25: Non, monsieur.
26: Mais pourquoi vous voulez pas aller chasser des castors?
25: Non, monsieur, parce que oui. Ça t'intéresse d'aller à la chasse? Non, monsieur. Moi, c'est non. Ce qui concerne la chasse du castor, moi, mes week-ends, ils sont pris. Je vais pas m'amuser à aller avec un fusil et un machin.
26: Mais madame, c'est juste de passer le week-end à tirer sur des castors, c'est pas méchant.
25: Non.
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12: Agence postale, bonjour.
1: Oui, bonjour monsieur, c'est bien la Poste ?
12: Oui.
1: Je vous appelle pour vous signaler un problème.
12: Oui.
1: J'ai lu là que depuis quelque temps avec la Poste on pouvait envoyer des produits frais.
12: D'accord.
1: Alors le problème c'est que moi du coup j'ai envoyé une bûche glacée à mon beau-frère là pour les fêtes et elle est arrivée complètement fondue.
12: Donc... vous avez la chance que le facteur se retourne pas contre vous parce que vous avez dû lui dégueulasser sa bagnole en plus. Mais bon, je suis désolée mais moi je peux rien faire pour vous.
1: Le truc en plus c'est que maintenant il y a préjudice dans le sens où
12: il y a préjudice.
1: Bah oui, parce que là, on arrive début février, vous vous rendez compte? Déjà, vous faites la publicité mensongiste.
12: Mensongère.
1: Comment ça, mensongère?
12: Bah, vous me dites publicité mensongiste.
1: Vous me traitez de mensongeur?
12: Ah non, pas du tout, non.
1: Ah, mais moi, je vais porter plainte, hein.
12: Ah, mais vous pouvez?
1: Alors, je vais prendre votre nom, votre adresse.
12: Si vous voulez. Hein,
1: votre date de naissance.
12: Vous voulez pas aussi la taille de ma culotte? Parce que non, mais franchement.
1: Ah, bah alors, vous savez quoi? Je vais porter plainte pour harcèlement en plus.
12: Ah, bah oui, bien sûr. Vous savez quoi? Vous prenez votre petite auto, puis vous venez me voir à mon bureau, et puis on va mettre.
1: Oh là là, non, ça suffit, c'est une proposition indécente.
12: Ah, bah oui, non, mais bien sûr que non.
1: Écoutez, je vais en parler à mon beau-frère qui est avocat.
12: Ah, bah oui, mais bien sûr.
1: Bah, vous voulez que je vous le passe?
12: Bah, si vous voulez, hein.
1: Maître Martin.
12: Allô?
1: Oui, maître Martin, l'appareil, je suis mon avocat.
12: Bonjour, monsieur.
1: Vous harcelez mon client?
12: J'harcèle votre client, ouais. Votre client, pour info, c'est lui qui m'a appelé.
1: Il me dit que vous lui faites des propositions.
12: Des propositions indécentes, apparemment.
1: Vous savez que ça, c'est quelque chose qui est réprimandé au niveau de la légalitude.
12: La législation, c'est mieux aussi.
1: Pardon?
12: Non, rien.
1: Vous voulez m'apprendre mon métier?
12: Si votre client, votre beau-frère se sent harcelé, bah, c'est son problème, c'est pas le mien. Je me suis permis de lui dire s'il voulait aussi la taille de ma culotte.
1: Je comprends pas.
12: La taille de ma culotte?
1: Ah, bah bravo.
12: Vous voulez que je vous la donne? Eh ben, c'est 54.
1: Excusez-moi, mais enfin, heureusement que c'est une blague, hein.
12: Oh merde. Putain, c'est qui?
1: Ah bah, ça peut être qui?
12: Je sais pas.
1: Ça peut être une...
12: J'en sais rien, moi. Une radio?
1: Une radio, oui, oui.
12: Oh merde. Je suis désolée. Oh la honte. Sans déconner, non, sérieux, c'est pas une radio par là, hein.
1: Ah bah, c'est une radio par toute la France.
12: Oh putain, la honte. Et c'est qui m'a fait ça?
1: Une radio qui fait des blagues.
12: Rire et chanson?
1: Mais oui!
12: Putain, mais... Oh, la honte! Oh, mon collègue de boulot, il écoute ça dans la voiture. Hein.
1: Maintenant, il connaît votre taille de culotte. Hein.
12: Non, mais c'est pas vrai, c'est pas 54 en plus.
1: Ah non, mais ça regarde que vous.
12: Oh non, putain. Oh, bon, je vais même pas oser le dire à mon mari.
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12: Mairie de Venem?
14: Allô, c'est la mairie.
12: Oui?
14: Oui, bonjour madame.
12: Bonjour.
14: Excusez-moi de vous déranger.
12: Oh, je vous en prie.
14: Madame Ledoux à l'appareil. Je vous appelle pour vous dire que mon mari est parti vous rendre visite à la mairie.
23: Est-ce qu'il est arrivé?
25: Non.
23: Ah, bon. Parce que c'est un monsieur âgé, il est distrait. Et il est tellement distrait que je l'ai vu partir par la fenêtre ce matin. Il est parti avec sa veste et sa chemise et sa cravate, mais il n'a pas mis de pantalon. Et je n'arrive pas à le joindre sur son téléphone portable. Est-ce que ça serait possible que je fasse un transfert d'appel pour voir si vous arrivez, vous, à le joindre?
25: Oui, il faudrait que je fasse quoi?
23: Eh bien, écoutez, demandez-lui de rentrer évidemment à la maison parce qu'il n'a pas de pantalon. Alors, attendez, je vais faire le numéro. Quittez pas.
4: Oui, allô?
25: Allô?
4: Oui, bonjour, madame qui est à l'appareil.
25: Oui, vous êtes monsieur Ledoux?
4: Oui.
25: Oui, votre femme souhaiterait que vous rentriez chez vous.
4: Qu'est-ce qui se passe?
25: Je sais pas, elle me téléphone en me disant que vous êtes sortie sans pantalon.
4: Attendez, madame. Vous appelez sur le portable de monsieur le préfet de région. Je suis en réunion avec mon administration et je dois rentrer chez moi mettre un pantalon.
25: Je comprends pas. Il y a une dame qui m'a téléphoné, mais qui m'a transféré sur votre numéro.
4: Attendez, je peux parler. C'est monsieur le maire qui est derrière?
25: C'est monsieur... Attendez, je vous le passe.
15: Oui, monsieur, excusez, mais bon...

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3: Allô ?
4: Oui ?
3: Oui, bonjour monsieur.
4: Oui, je vous reçois très bien.
3: Je suis l'assistant de monsieur le préfet.
4: Oui.
3: Je peux vous assurer que monsieur le préfet a bel et bien un pantalon, hein ?
4: Non, mais attendez monsieur, mais attendez. Comprenez bien
3: qu'est-ce que c'est
4: vous
3: que cette histoire ?
4: Sincèrement, c'est tout à fait, je dirais, c'est dramatico-comique en quelque sorte, parce que...
3: Comique ?
4: Sérieusement, non mais attendez, pour nous... Je peux vous dire que c'est quand même un peu dramatique, parce qu'on se trouve avec le préfet de région, mais nous n'y sommes pour rien.
3: Bah.
4: Hein? Alors, la seule chose que je peux vous dire, personnellement, en mon nom, mais aussi au nom de la secrétaire de mairie, c'est qu'on est vraiment navré de vous avoir embêté, mais croyez-moi que pour nous, c'est pas mieux.
3: Bah.
4: Voilà.
3: Eh bien, écoutez, hein? Je vous remercie. J'ai compris. Transmettez mes voeux à votre secrétaire.
4: Je vous remercie d'avoir
3: compris. Je reprends ma conversation, je vous rassure. J'ai bel et bien un pantalon sur moi ce matin.
4: J'en ai jamais douté, de toute évidence. Mais c'est vraiment abracadabrant, quand même. Hein.
3: Bon, transmettez mes amitiés au maire de Venem, que je ne connais pas, d'ailleurs.
4: Eh bien, écoutez, je vous remercie, je le lui transmettrai. Au revoir, monsieur le préfet.
3: Au revoir, monsieur.
4: Et bonne journée.
3: Je vous en prie.
4: Allô, oui.
5: Allô.
4: Oui.
5: Bonjour, monsieur.
4: Oui, bonjour, madame.
5: Madame Ledoux, à l'appareil.
4: C'est madame Ledoux, oui.
5: Oui.
4: Bon, alors, je vous écoute.
5: Ben, écoutez, on fait des plaisanteries avec des amis et c'est mon anniversaire aujourd'hui.
4: Oui.
5: Et je vous ai transféré.
4: Oui, vous m'avez transféré le préfet de région. Je vous remercie, c'est très gentil de votre part.
5: Comment ça a marché?
4: Ben, le préfet de région, c'était super, hein, entre nous, soit dit. Hein.
5: Ah.
4: Ah oui, très bien. Non, mais il était très content. Il nous a dit que son pantalon était bien sur ses fesses, si j'ose dire. Voilà, ça vous fait rire.
5: Attendez, je vais informer mes amis.
4: Oui, eh bien, informez-les.
5: Ça a marché. Ils ont eu le préfet.
4: Oui.
5: Et le préfet s'est amusé.
4: Mais enfin, c'est une plaisanterie qui est un peu forte, quand même. Hein.
5: Oui.
4: On l'a vraiment dérangé en pleine... Il a mis le haut-parleur, et ensuite, il a passé son secrétaire, et puis il a terminé en nous souhaitant, effectivement, une bonne journée.
5: Attendez, quittez pas. Appelle-le, la préfecture, et puis on va faire un transfert d'appel.
4: Ah non, plus maintenant, hein. Arrêtez, non. Ne faites plus de transfert d'appel, maintenant. Hein.
5: Monsieur le préfet. Oui, bonjour.
4: Ah bon?
5: Voilà, je vous appelle. C'est la mairie de Venem, à l'appareil.
4: Ah non, recommencez pas.
5: Il paraît que vous avez fait caca dans votre pantalon.
4: Ah non, là, vous exagérez. Hein.
5: Il a raccroché, il était furieux.
4: Bah oui, je me doute. Non, là, vous exagérez. Hein. Allez, je vous souhaite un bon anniversaire.
5: Au revoir, monsieur.
4: Et au revoir. Oui, mairie de Venem, j'écoute.
3: Oui, la préfecture apparaît. Je vous passe, monsieur le préfet.
4: Ah oui, je vous remercie.
3: Merci.
4: Monsieur le préfet.
3: Oui, monsieur, excusez-moi.
4: Oui.
3: J'ai fait quoi exactement dans mon pantalon ?
4: Bon, alors écoutez, j'ai réussi à avoir, parce qu'il a la personne qui fait les plaisanteries...
3: Vous venez de m'appeler à l'instant.
4: Non, c'est pas moi, monsieur, c'est lui.
3: Vous m'avez dit, j'ai fait...
4: Caca dans votre pantalon.
3: Oui, et vous le redites.
4: Ben oui, ben bien évidemment, je le redis, puisque je l'ai entendu.
3: Non, mais attendez.
4: Écoutez, moi, alors là, j'arrête, hein. Ça fait fort, hein.
3: Parce que non seulement, monsieur, évidemment, en préfecture, j'ai un pantalon...
4: Oui, mais attendez, mais je le sais, j'ai bien compris.
3: Et en
4: plus... Vous avez un pantalon et vous avez pas fait caca dans votre pantalon, ça, j'en ai jamais douté, croyez-moi.
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7: Pôle emploi, bonjour.
8: Bonjour, monsieur.
7: Oui.
8: Je vous appelle pour les jours fériés. Je voulais savoir quand est-ce qu'on serait payé double.
7: Pas avec Pôle emploi, monsieur.
8: Bah si.
7: Bah non.
8: Bah si.
7: Bah non, monsieur.
8: Bah si, monsieur.
7: Je suis une femme. Pôle emploi vous paiera 30 jours, 31 jours ou 28 jours si c'est février.
8: 31 jours pour février. Oui, mais là, on est en mai.
7: Non, j'ai pas dit ça, monsieur. Vous écoutez tout ce que je vous dis ou pas?
8: Vous m'avez dit 31 jours pour février, mais...
7: Non, c'est... j'ai pas dit ça, monsieur. Il y a personne qui est payé double à jour férié, monsieur.
8: Bah si.
7: Bah non.
8: Bah si.
7: Mais non, monsieur.
8: Bah enfin si.
7: Non, monsieur.
8: Bah si.
7: Vous avez un identifiant, monsieur?
8: Oui.
7: Alors je vous écoute.
8: Pour?
7: Votre identifiant.
8: Ah bah non.
7: Ah bah si.
8: Ah bah non.
7: Et pourquoi? Bah moi, j'aimerais bien savoir qui vous êtes quand même.
8: Et moi aussi.
7: Moi, je suis une conseillère, monsieur.
8: Parce que sinon, à la limite, vous me les faites en liquide.
7: Mais bien sûr.
8: Non, mais si ça vous arrange, je veux dire, on peut...
7: Non, c'est pas possible, monsieur.
8: Ah bah si.
7: Non.
8: Ah bah si.
7: Non.
8: Ah bah si.
7: Eh ben non.
8: Ah bah si.
7: Non.
8: Ah bah si.
7: Et non, monsieur.
8: Ah bah si.
7: Non.
8: Ah si.
7: Autre chose, monsieur?
8: Oui, si vous voulez, on peut se donner rendez-vous dans un lieu extérieur. Comme ça, vous m'apportez une mallette avec l'argent et on n'en parle plus, vous voyez.
7: Franchement, vous me faites trop rire.
8: Non, mais je veux dire, on peut dire demain 19h derrière l'église.
7: Oui, je vous ai mis en haut-parleur, monsieur.
8: Bon, mais peut-être que je peux voir avec le taulier directement.
7: C'est taulier.
9: Oui, bonjour monsieur, que puis-je pour vous?
8: Bonjour madame, oui, je demandais les responsables.
9: C'est monsieur.
8: Ah bon?
9: Pôle emploi ne paye pas les jours fériés, enfin il vous paye les jours fériés normalement, mais qui c'est qui vous a dit ça?
8: Bah c'est mon beau-frère.
9: Non monsieur, enfin Pôle emploi ne paye pas plus.
8: Excusez-moi, vous traitez mon beau-frère de menteur donc.
9: Pardon? J'ai dit que votre beau-frère...

0: était un menteur.
1: Ah bah vous le redites.
0: Ah non, j'ai jamais dit ça moi.
1: Bah je viens de l'entendre, votre beau-frère.
0: Monsieur, il y a plus de 50 personnes en face de moi qui m'ont entendu parler, donc 50 plus vous, je pense pas que j'ai dit
1: moi,
0: ça.
1: Moi j'ai mon beau-frère à côté qui vous a très bien entendu. Hein.
0: Bah vous pouvez dire à votre beau-frère qu'il se mette au téléphone parce que je n'ai jamais dit ça.
1: Ah bah je vous le passe, allô.
0: Oui.
1: Oui bonjour, je suis mon beau-frère.
0: Si vous avez la même voix monsieur.
1: Oui je sais, oui, on me dit toujours, oui.
0: Et non donc... mais je le sais monsieur, je fais de la musique donc vous m'aurez pas comme ça.
1: Ah non, je ne suis pas moi.
0: Arrêtez ce petit jeu là monsieur. Là je trouve que vous avez été très désagréable, irrespectueux envers moi-même, envers ma personne. Vous m'avez dit que j'étais un menteur, vous faites de la calomnie.
1: Mais c'est quand même voilà. Vous qui avez traité mon beau-frère, vous voyez, dans l'instant.
0: J'ai insulté votre beau-frère. Il y a plus de 50 personnes qui sont capables de vous dire si je l'ai fait ou pas. Alors, j'aimerais avoir des excuses avant tout.
1: Alors, bah écoutez, je vous le repasserai après pour qu'il vous...
0: Non, je veux que ce soit vous qui vous excusez de ce que vous faites, monsieur.
1: Ah, mais je pensais que c'était mon beau-frère qui devait vous présenter ses excuses.
0: Non, c'est vous qui m'avez traité de menteur, monsieur, c'est
1: non,
0: pas moi.
1: Vous avez traité mon beau-frère de menteur.
0: Non, je n'ai jamais traité votre beau-frère de menteur.
1: Bon, admettons. Donc.
0: Non, j'admets rien du tout, monsieur, je veux des excuses.
1: Pour
0: simplement pouvoir traiter votre demande.
1: Alors, attendez, d'abord vous traitez mon beau-frère, maintenant vous voulez traiter ma demande, je pense que ça commence à faire.
0: Je traite votre beau-frère et je traite votre demande.
1: Ah bah voilà.
0: Vous avez fait l'école du rire, monsieur, non ?
1: Écoutez, je suis sur liste d'attente, là.
0: Sûr ?
1: Je suis sur liste d'attente, je disais.
0: Liste d'attente de quoi ?
1: Bah pour l'école du rire, parce qu'il y a beaucoup de monde, effectivement.
0: Ah bah c'est très bien, vous devriez aller vous faire former par Raymond DeVos, alors.
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4: Allô ?
5: Oui, bonjour, madame.
4: Oui ?
5: Madame Huguette...
4: Oui ?
5: Bonjour madame, c'est la mairie à l'appareil.
4: Oui.
5: On vous appelle parce qu'on a une communication de la maison de retraite de Musillac. Je ne sais pas si vous la connaissez.
4: Non.
5: Parce que les pensionnaires chantent des petites chansons, vous savez, périodiquement. Toutes les semaines, ils ont des chansons et ils font entendre la chanson à la personne qui a le nom ou le prénom. Enfin, vous connaissez cette coutume, non, dans la région, je pense.
4: Pas du tout.
5: Ah bon. Bah écoutez, aujourd'hui, c'est une pensionnaire de Plomer qui est là. Hein, je vais vous la passer, hein. Voilà, tenez.
6: Allô ?
4: Allô, oui, madame.
6: Bonjour, madame.
4: Oui, bonjour, madame.
6: Oh, vous vous appelez Huguette. Hein?
4: Oui, c'est ça.
6: Ah, ben oui. Vous savez, nous chantons, ça fait 7 ans que nous avons créé le club de chant. Et nous interprétons des chansons du tiroir. Vous connaissez, non ?
4: Ah non, écoutez, je ne connaissais pas du tout.
6: Ce sont des hommages à ceux qui ont le nom ou le prénom. Et aujourd'hui, c'est une Huguette.
4: Ah, c'est pour ça que vous m'avez choisi?
6: Ben oui.
4: Eh ben écoutez, je vous remercie. Alors, vous allez me chanter quoi comme petite chanson?
6: Eh ben ça s'appelle « Un jour la petite Huguette ».
4: Ah, écoutez, je vais vous dire, je la connais, parce que quand j'ai des amis, ils me chantaient toujours ça, « Un jour la petite Huguette », mais c'est tout ce que je connais.
6: Ah ben, je vais vous la chanter.
4: Bon, merci beaucoup, madame. Alors, je vous écoute.
6: 1, 2, 3. « Un jour la petite Huguette, tripote-moi la bite avec les doigts. » On va la chanter tous les deux.
4: Hein? Un jour,
6: la petite Huguette, tripote-moi,
4: je sais pas quoi.
6: La bite avec les doigts. Voilà, je vous écoute.
4: Un jour, la petite Huguette, tripote-moi la bite avec les doigts.
6: Un jour, la petite Huguette s'en allait dans les bois, s'en allait dans les bois. En chemin, elle rencontre...
4: Tripote-moi la bite avec les doigts.
6: En chemin, rencontre 3 étudiants en droit. 3 étudiants en droit. Voilà.
4: Eh bien, écoutez, je vous remercie. Ben, je vais vous laisser. Je vous souhaite une bonne soirée, madame.
6: Je vous remercie.
4: Merci beaucoup.
6: Et si vous voulez bien, je vais vous en chanter une autre. Vous connaissez Gudule ?
4: Non.
6: Ah. C'est la grosse bite à du Gudule. Oh non, oui, je la prends, j'assuce, elle m'encule. Toutes les deux, attention.
4: Ah non, je ne rechante plus.
6: Alors,
4: non.
6: Attention.
4: C'est pas dans mon style.
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4: Allô ?
7: Bonjour monsieur, c'est bien le restaurant ?
4: Oui.
7: Monsieur Martin, à l'appareil, c'est rapport aux impôts.
4: Ouais.
7: Je leur ai déclaré que vous me faites bosser comme serveur pourboiriste, donc il faudrait que je vous dépose...
4: Attendez. C'est quoi le rapport avec moi ?
7: Le rapport, c'est que l'argent que je déclare, j'ai mis que je l'ai gagné en pourboire chez vous.
4: Mais comment ça vous déclarez gagner des pourboires chez moi ?
7: Parce que comme les pourboires, ils sont pas comptés dans les impôts, ça me permet de payer beaucoup moins.
4: Ah bah oui, vous n'avez jamais travaillé chez moi.
7: En vrai non, mais rassurez-vous, j'ai tout prévu.
4: Non.
7: Si,
4: non.
7: Si, j'ai mis que je travaillais chez vous.
4: Ah non, mais
8: vous déclarez pas que vous travaillez chez moi?
7: Pardon, mais alors pourquoi je touche des pourboires chez vous si je travaille pas chez vous? Ils vont se douter d'un truc.
8: Ouh là là, alors là, on arrête ça tout de suite.
7: Ah, bah ça, rapport au papier, c'est un petit peu tard.
8: Quel papier? Quel papier?
7: Deux papiers que je vous ai fait, mais bon, c'est pas important, parlons d'autre
8: chose.
7: Quel
8: papier? Non, stop.
7: Bon, c'est-à-dire que j'ai déjà rempli le dossier pour vous.
8: Non, mais on marche sur la tête ou quoi? Ça, là, on me l'avait jamais fait.
7: Non, mais pas de panique. De toute façon, j'ai mis que vous m'avez fait travailler au black.
8: Non, mais vous me prenez pour un jambon, quoi. Je vais déclarer vous embaucher au noir.
7: Eh oui, et vu que le black, c'est pas imposifiable, ça vous coûte rien.
8: Non, alors, écoutez, je pense que vous connaissez pas bien la loi française, est-ce que le travail au black est autorisé?
7: Oui, en tant que patron, je crois que vous avez des quotas.
8: En tant que patron, vous imaginez que je peux faire travailler quelqu'un au black chez moi?
7: En plus, ça m'arrange.
8: Moi, je suis pas assistante sociale, d'accord?
7: Pas vu, pas pris, comme on dit.
8: Vous faites pas vu, pas pris.
7: Vous savez quoi? Dans ce cas, plan B, on va dire que vous m'avez fait une donation.
8: Je dis rien que je vous ai fait une donation.
7: Bah oui. Les donations, c'est exonérifié aussi.
8: Je m'assois parce que...
7: Donc, j'oreille et je mets à la place acte donificatoire de 18 000 euros.
8: Stop.
7: Pardon, mais moi j'avais mis 18 000 euros de pourboire à la base.
8: Je vais en parler à ma serveuse, ça va l'intéresser. Le monsieur, il a 18 000 euros de pourboire à déclarer.
7: Non. Bonjour monsieur.
9: 18 000?
7: Oui, j'ai préféré mettre une petite somme pour que ce soit discret.
9: Mais 18 000 euros de pourboire? Non mais vous êtes barjot, mon pauvre mec. Comment vous pouvez avoir touché 18 000 euros de pourboire?
7: Si on dit que je touche 50 euros de pourboire par jour sur 365 jours par an...
9: À 50 euros par jour? On est fermé plus d'un mois dans l'année.
7: Oui, mais parce que parfois j'ai dit que je faisais des danses pour les clients en extra.
9: C'est du gros n'importe quoi.
7: Ouais, bah raison de plus pour que je coche donation, vous avez raison.
9: Mais c'est même pas une donation puisque je vous ai pas donné de fric.
7: Ah mais justement, on va simuler. Mais si, il suffit que vous me donniez les 18 000 euros.
9: Je vais pas vous donner du fric, pourquoi je vous donnerai des sous?
7: Bah c'est quand même plus crédible si vous me faites un virement.
9: Non, je ne vous fais aucun virement.
7: Mais si vous préférez, au lieu de faire une fois 18 000, vous me faites deux fois 10 000.
9: Non, rien du tout.
7: Et si on dit trois virements de 20 000 dans ce cas?
9: Ah certainement pas.
10: Comment ça? Eh, hey, monsieur, vous comptez nous faire chier, là.
7: Bonjour, madame, oui, alors si ça peut vous dépanner, je prends aussi les chèques et la carte.
10: Oui, c'est carte, forfait.
7: Par carte, oui, très bien, je branche le terminal.
10: Non, c'est fini, terminé.
9: C'est quoi ce bordel?
7: Ah, sinon vous avez mal raccroché.
9: C'est un connard, ce type.
7: Ce type vous entend toujours.
9: Eh ben, vous me faites chier.
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11: Autoroute Information, bonjour.
12: Bonjour madame.
11: Vous ne quittez pas un instant.
12: Non. Ça fait du bruit par où ça passe, ça, dis donc.
11: Allô?
12: Ça fait du bruit chez vous.
11: Oui.
12: Bonjour madame.
11: Bonjour monsieur.
12: Monsieur Ledoux à l'appareil.
11: Oui.
12: Vous êtes bien le centre d'information sur les autoroutes?
11: Oui monsieur.
12: Bien, je pars en vacances en Espagne là.
11: Oui.
12: Avec ma femme, mon petit neveu Georges et mon chien.
11: Oui.
12: Voilà. On a un problème, on est en train de charger la voiture et tout. Enfin, on a déjà fait quelques kilomètres, mais on est en train de changer les valises de place parce qu'avec le Kléber, les valises, elles n'ont plus de place dans le coffre, vous voyez?
11: Ah oui, d'accord.
12: Alors, donc on a des problèmes, quoi, évidemment. Alors, on voudrait savoir s'il y avait une forêt sur le bord de la route qui mène en Espagne.
11: Une forêt, hein?
12: Oui.
11: À quel niveau?
12: Pas trop loin, quoi. C'est parce que ma femme n'arrive pas à dormir avec le clébard qui aboie tout le temps parce qu'il étouffe dans le coffre, quoi.
11: Ouais.
12: Alors, on se disait qu'on pouvait peut-être... juste pendant un mois, quoi. Laisser le chien dans la forêt, au bord de la route, pour qu'on puisse le reprendre après, vous voyez, quoi.
11: Ah non, mais si vous n'allez pas abandonner votre chien pendant un mois?
12: Trois semaines et demie.
11: Trois semaines et demie dans la forêt, vous voulez abandonner votre chien?
12: Non, pas abandonner. C'est-à-dire qu'on pensait que, vous voyez, en plus, les forêts dans le sud de la France, c'est dangereux.
11: Oui.
12: En été, il y a des incendies de forêt.
11: Oui.
12: Alors justement, nous, le petit chien, il pourrait peut-être vous aider dans la lutte contre les incendies de forêt parce qu'il passe son temps à pisser sur les arbres. Vous voyez?
11: Mais comment il va vivre pendant trois semaines?
12: Mais il peut surveiller les arbres, il peut protéger les champignons, quoi.
11: Mais vous pouvez pas faire ça.
12: Mais on rentrera au bout de trois semaines, alors. Vous savez, les chiens, ils font ami-ami avec les écureuils, ils ont chacun une truffe, ils se frottent la truffe, ils aiment bien ça, les chiens. Les écureuils, ils leur apportent des glands.
11: Les écureuils, ils leur apportent des glands aux chiens?
12: Ah bien sûr, madame.
11: Mais c'est pas possible, monsieur. Ses amis, les écureuils, ils vont pas le nourrir.
12: Si.
11: Ils vont pas le nourrir assez. C'est pas avec des glands qu'il va se nourrir.
12: Mais si, le chien, ça mange n'importe quoi.
11: Mais non, dans une SPA, à la SPA, il va être nourri normalement.
12: Mais nous, on l'a entraîné à bouffer des glands depuis 3 semaines, et ben, il se porte bien.
11: Votre chien, il va pas rester pendant 3 semaines au même endroit. Hein.
12: Mais on va l'attacher à l'arbre.
11: Ah bah oui, bah c'est très malin. Hein. Ah, mais il va être malheureux, le chien va pas pouvoir bouger, vous rendez pas compte.
12: Mais il aime bien pas bouger, c'est un feignant, c'est un gros feignant, ce chien-là. Je vous dis, il fait rien.
13: Allô?
12: Oui.
13: Mais monsieur, excusez-moi, mais vous êtes sûr que vous êtes très normal?
12: Madame, je vous...
13: Non, mais je me permets de vous demander ça, monsieur, parce que là, vraiment, d'abord, est-ce que vous savez où vous êtes ici?
12: Je pense que je suis chez des gens sympathiques.
13: C'est-à-dire?
12: Honnêtes, plaisants, que j'aurais bien aimé rencontrer dans ma vie, avec qui j'aurais aimé me lier d'amitié, pourquoi pas?
13: Non, mais monsieur, vous vous rendez compte de ce que vous dites? Est-ce que vous avez déjà vu? Je sais pas qui vous êtes, qu'est-ce que vous
12: monsieur,
13: faites dans la vie, monsieur?
12: Monsieur Bernard Ledoux, retraité des PTT.
13: Je suis bien heureuse de le savoir. Alors, dans les PTT, on est comme ça?
12: Comment ça, on est comme ça?
13: Ben, écoutez, monsieur, vous avez pris un chien. Moi, je sais pas, j'ai 4 chiens, monsieur. Et croyez-moi, je pars aussi en vacances, quand ça m'arrive de temps en temps, et je laisse pas mes chiens au bord d'une forêt. Hein.
12: Mais je veux pas les laisser au bord de la forêt.
13: Non, vous voulez l'attacher à un arbre, alors c'est encore pire.
12: Mais oui, mais je veux pas le laisser au bord de la forêt. S'il faut le mettre au milieu de la forêt, je l'attache au milieu de la forêt.
13: Non, mais enfin, monsieur, mais il mangera comment, votre chien? Vous rêvez ou quoi?
12: J'ai expliqué à la dame que les écureuils leur apportent des glands.
13: Non, mais vous plaisantez, mais un non. Chien, ça mange des glands. Moi, mes chiens, ils mangent de la viande, monsieur.
12: Moi, ça fait 3 semaines qu'on entraîne. Mon chien a bouffé des glands.
13: Vous l'entraînez à manger des glands. Vous en mangez, vous, des glands?
12: Et j'ai essayé.
13: Oui, et c'est bon?
12: Ben écoutez, à mon avis, c'est bon pour le chien.
13: Ah, c'est bon pour le chien, ça, bien sûr. Mais pourquoi pas? C'est peut-être bon pour les écureuils, mais ça m'étonnerait que ce soit bon pour un chien. Monsieur.
12: Eh ben, il en bouffe. Hein.
13: Il en bouffe.
12: Eh ben, d'ailleurs, on a déjà une cargaison. En plus, le temps que... Mais oui, parce qu'on a pensé à tout. Le temps que les écureuils fassent ami-ami avec lui, on va lui mettre un petit panier à côté de sa laisse, puisqu'on va le mettre avec la laisse à l'arbre.
13: C'est ça, oui.
12: Alors, vous êtes un ami des chiens?
13: Ah oui, monsieur, oui.
12: Alors, à quel arbre croyez-vous qui sera le mieux? Un sapin, un hêtre ou un bouleau?
13: Non, mais monsieur, est-ce que vous plaisantez là où...
12: On part dans une demi-heure, madame.
13: On part dans une demi-heure. Bon, mais écoutez-moi, d'abord, premièrement, si vous avez un problème, c'est à la SPA qu'il faut vous adresser, à la Société Protectrice des Animaux, et non pas à un service autoroute.
12: Mais ils n'en veulent pas de mon chien à la SPA.
13: Comment ça, ils n'en veulent pas de votre chien? Ça m'étonnerait. À la SPA, on accepte les chiens.
12: Non, la dame m'a dit qu'ils n'en voulaient pas.
13: Et pour quelle raison?
12: Parce que c'est un éjaculateur précoce.
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14: Oui.
7: Bonjour monsieur, c'est bien l'élevage de vaches?
14: Oui.
7: Monsieur Martin à l'appareil, association Martin pour l'environnementation, je vais vous déposer des croquettes anti-flatulence.
14: Des croquettes
7: anti-flatulence, c'est pour limiter les gaz de type proutiste, comme on les appelle dans le milieu scientifique.
14: Ouh, c'est pas pour nous ça.
7: Ah non, c'est pour vos vaches. Ah. Bah oui, en flatulant moins, forcément, elles préservent la couche d'ozone.
15: Des croquettes? Quoi comme croquettes?
7: Bonjour madame, c'est ce que je disais, ce sont des croquettes anti-flatulence.
15: Des croquettes flatulence, c'est quoi ça?
7: Non, anti-flatulence, pour limiter les gaz de vos vaches.
15: Pour aller où?
7: Bah pour aller dans vos vaches.
15: Mais pourquoi faire?
7: Parce que comme vos vaches sont particulièrement proutistes,
15: ouais.
7: Je vous ai commandé des croquettes à base d'huile essentielle qui aident à la digestion.
15: Mais oui, mais j'ai rien commandé moi.
7: Vous inquiétez pas, ça je m'en suis occupé.
15: Oui, mais je m'en suis occupé, mais c'est pas vous qui allez me dire, il faut mettre des croquettes à mes vaches.
7: Alors nous, ce ne sont pas des croquettes à vaches, ce sont des croquettes à vaches.
15: Bah à mes vaches.
7: Je le dis, ça marche pour les deux, hein. Vous pouvez en donner aux vaches et aux vaches.
15: Attends, vous allez commander chez moi? Ça commence à me gonfler, tout le monde vient commander.
7: Bah oui, mais vu que tout le monde peut commander chez vous, je me suis permis.
15: Mais il a commandé, et puis à quel prix?
7: Alors, bonne nouvelle, je vous ai mis au prix Club Premium.
15: Non, j'ai rien commandé de croquettes, moi.
7: Oui, mais enfin, si tout le monde peut commander chez vous, je vois pas pourquoi...
15: Non, mais tu veux commander pour moi?
7: Bah oui.
15: Bah oui, mais enfin, tu commandes pour moi, mais pour le moment, c'est encore moi qui paye.
7: Oui, comme ça répartit les tâches. Moi, je commande, vous payez.
15: Oui, mais moi, j'ai rien commandé, moi. Bon, on voit surtout pas de facture, rien du tout.
7: Ah oui, mais si on fait rien, pardon, mais vos vaches, elles vont continuer à flatuler la couche d'ozone.
15: Mais qu'est-ce que tu me racontes comme charabia, là?
7: En clair, elles vont émettre des gaz dits péteux.
15: Ils vont émettre, bah, ils vont péter comme moi.
7: Oh, bah plus. Enfin, je vous connais pas, mais je pense.
15: Ouais, non mais attends.
7: Cela dit, n'hésitez pas à prendre une ou deux croquettes le matin, je vais vous en mettre un peu plus pour vous.
15: Ah mais.
7: Dites-vous que vous faites un bon geste pour l'environnementation.
15: L'environnementation? Mais tu sors d'où, toi?
7: Je sors quand même de l'association pour l'environnementation de Martinville.
15: Environnement, je suis agriculteur. Qu'est-ce que tu viens? Tu vas commander pour moi maintenant? Non, mais ça va pas le faire, ça.
7: Bon, moi je fais ça pour te simplifier, hein.
15: Mais non, bah attends, vas-y, tu vas me simplifier. fichiez quoi?
7: Alors, facile. Toutes les 30 minutes, tu fais manger une croquette à chaque vache. Et comme ça, elles seront beaucoup moins ballonnées.
15: Sont ballonnées? Tu y es pas, t'es ballonné.
7: Ah non, plus depuis que je prends des croquettes.
15: Eh non, mais tu y es pas ballonné.
7: Bah écoute, je vais venir, tu vas pouvoir constater toi-même.
15: Ah mais tu peux venir, je veux dire que tu vas être bien accueillir.
7: Oh, super gentil, merci.
15: Ah bah oui, non, mais viens pas tantôt parce que ça va pas aller pour toi.
7: Ah bah faudra savoir.
15: Non mais.
7: Sinon, si c'est comme ça, moi j'annule les croquettes, hein.
15: Sinon, mais tu vas annuler quoi? J'ai signé aucun bon de commande.
7: Non mais je désigne le bon de commande, je gomme.
15: Oui.
7: Et à la place, je vais vous inscrire pour un bouchonnage.
15: Un bouchonnage de quoi? Non mais, c'est que tu sors, toi.
7: Bah, un bouchonnage des vaches. On leur met un bouchon anti-flatulage.
15: Non.
7: Si, parce que vos vaches, elles sont souvent dehors.
15: Mais qu'est-ce que ça peut te foutre?
7: Eh bah, parce que avant de sortir les vaches, vous leur bouchonnez les fesses.
15: Oh non mais, arrête tes conneries.
7: Comme ça, tant qu'elle est dehors, la vache garde ses gaz.
15: Arrête tes conneries.
7: Et quand vous rentrez les vaches, hop, vous enlevez les bouchons.
15: Arrête tes conneries.
7: En revanche, je vous conseille de pas rester à proximité quand vous débouchonnez.
15: Oui, bah, je vais te bouchonner quelque chose, tout à l'heure, tu vas voir.
7: Malheureusement, c'est pas la bonne taille.
15: Je...
7: Cela dit, si vous êtes intéressé, je vous prendrai des échantillons, vous pourrez tester.
15: Viens pas te traîner dans ma cour, tu vas prendre une pancarte.
7: Je prends ça pour un oui.
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17: Allô, taxi, bonjour.
18: Allô?
17: Oui, allô?
18: Oui, bonjour, c'est le taxi.
17: Oui.
18: Oh, dites-moi, vous pouvez venir me chercher? Je suis monsieur Lamolle.
17: Il faut venir vous chercher où?
18: Alors là, je suis chez la Georgette.
17: La Georgette qui?
18: Ah, je sais pas qui c'est, moi c'est la dame que j'ai rencontrée hier soir, on l'appelle la Georgette.
17: Ah, et puis elle habite où cette Georgette?
18: À Lèves.
17: Elle habite à Lèves, la Georgette.
18: Oui, c'est tout ce dont je me souviens.
17: Et c'est quoi ton nom de famille, vous savez pas?
18: Ah non, puis là je peux... Là, elle est tellement saoule que je peux pas la réveiller, alors ça fait un quart d'heure.
17: Ah, et puis vous êtes où à Lèves, vous savez pas?
18: Ben non, c'est une maison un peu isolée.
17: Une maison un peu isolée?
18: C'est pour m'amener chez moi à la guiche.
17: Bah moi, je veux bien venir vous chercher, mais il faut plus d'explications que ça.
18: Je voulais que je vous la décrive.
17: Bah non, moi, je voudrais savoir où c'est que vous êtes. Qu'est-ce qu'il y a autour de chez vous, là?
18: Il y a un champ, là. Enfin, moi, je suis chez elle, hein.
17: Oui, bah qu'est-ce qu'il y a là-bas, autour?
18: Il y a un champ, il y a un enclos, là. Il y a la route devant, là, pas loin.
17: Ouais.
18: C'est une dame. Attendez, je vais... Attendez.
17: Vous avez pas un papier d'identité? Vous avez rien?
18: Vous voulez vous réveiller là-haut? Je dois partir, moi, faut que j'ai votre adresse.
17: T'as le temps d'aller à la guiche?
18: Réveillez-vous.
17: Oui, bon. Il est avec une femme qui est bourrée, il sait pas comment elle s'appelle.
18: Et réveillez-vous là.
17: Vous en avez au moins pour 60-70 euros, hein, monsieur?
18: Moi, c'est pas un problème, hein. J'ai fait des économies de prostituée cette nuit, je peux me payer ça. Hein.
17: Ah bon? Bah ouais, mais moi, il me faut une adresse. Elle a pas un sac à main? Elle a pas une adresse? Regardez voir dans son sac à main.
18: Oh non, j'ai jamais fait ça, hein.
17: Secouez là!
18: Ah, c'est une bonne idée, je vais la secouer, oui.
17: Allez, pas lui faire du mal.
18: Allez, réveille-toi.
17: Ça marche?
18: Réveille-toi, bon Dieu, allez.
17: Elle bouge pas?
18: Ah, mon Dieu! Allô?
17: Oui, je vous entends, mais elle est réveillée, là?
18: Elle commence à bouger.
17: Ah, ça y est, ça fait de l'effet?
18: Ah, mon Dieu. Ben alors, la Georgette, attendez, je vais vous la passer.
17: Où que c'est qu'elle habite?
18: Je vous la passe, hein.
17: Ouais.
18: Bah, dis donc, t'aurais pu te réveiller avant, Attends. Allô?
17: Oui, bonjour, madame.
18: Oui, bonjour, madame.
17: Mais dites donc, monsieur, vous vous foutez de moi ou quoi, là?
18: Comment?
17: Vous êtes le monsieur, vous êtes pas la dame, là.
18: Ah, pas du tout.
17: C'est elle qui parle?
18: Ben oui, c'est elle, hein, c'est pas moi, hein, moi, je suis à côté d'elle, hein.
17: Ouais, non, mais ça va pas, là, je reconnais votre voix, vous la transformez en femme, là.
18: Ah, oui.
17: Ouais. Vous êtes qui?
5: C'est Jean-Yves Lafesse de la radio Rire et Chanson, à l'appareil.
17: Oh putain, vous êtes con, hein.
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17: Oui.
1: Bonjour monsieur, c'est bien la brasserie?
17: C'est pourquoi?
1: J'ai mangé une omelette chez vous la semaine dernière.
17: Oui.
1: Et alors, apparemment, dans votre omelette, il y avait de l'œuf. Parce que moi, je fais de l'allergisme à l'œuf.
19: Vous êtes allergique à l'œuf et vous avez mangé une omelette?
1: Voilà.
19: Mais monsieur, quand on fait une omelette, automatiquement, il y a des œufs, monsieur.
1: Ah ah, donc on avoue?
19: On avoue quoi? On avoue rien du tout. Faut arrêter, monsieur.
20: Tu fais quoi avec une omelette avec des œufs? On peut pas faire une omelette sans œufs?
19: Non, laissez-moi parler. Allô?
1: Ah, c'est madame.
20: C'est pas une omelette sans œufs. C'est marqué sur la carte. Une omelette et des œufs.
1: Alors, écoutez, excusez-moi, je note. Le suspect reconnaît...
20: Ah, non, mais il y a toujours des œufs.
1: Non, mais c'est bien. Déjà, vous reconnaissez vos torts. C'est
20: déjà... Ah non, c'est déjà... pas encore. Sur ma carte, c'est marqué omelette. Une omelette à base d'œufs.
1: Ah bah ça, je pouvais pas le savoir.
20: Vous prenez le dictionnaire, vous cherchez l'omelette. Omelette, c'est à base d'œufs.
1: Alors, attendez, j'ouvre le dictionnaire. Spécialité à base de légumes et de produits laitiers.
20: Non, c'est pas une omelette. À part
0: si vous êtes végétarien, c'est une omelette végétarienne.
1: Ah, donc c'était une omelette végétarienne avec des œufs que vous m'avez servi.
0: Non, moi je suis pas végétarien.
1: Parce que moi je suis allergique aux végétariens aussi.
0: Ah oui, mais vous ne me l'avez pas dit.
1: Donc vous m'avez vendu une omelette végétarienne avec des œufs.
0: Non, j'ai pas dit végétarien. Je vous ai dit, nous c'est marqué sur la carte omelette jambon, c'est à base d'œufs.
1: Alors attendez, parce que moi vous m'avez fait une omelette jambon végétarienne.
0: Non, moi c'est pas marqué végétarien.
1: Donc en plus c'est pas marqué discrètement, vous en profitez pour filer des
0: œufs. Excusez-moi, je vous explique. C'est pas marqué omelette végétarien.
1: Non, mais c'est ça, c'est que vous marquez pas végétarien, mais votre omelette au jambon est végétarienne en vrai.
0: Non, il est pas. J'ai jamais dit que je faisais de produits végétariens.
1: Non, mais je comprends, c'est que vous avez mis des œufs végétariens, et du coup,
0: non,
1: moi ça m'a.
0: Non, je fais des œufs normaux.
1: C'est des œufs normaux, vous êtes sûr?
0: Oui.
1: Jurez-moi que c'est pas des œufs végétariens.
0: Non, ah bah non, je peux vous le prouver, si on veut 20 heures, c'est des œufs normaux.
1: Dites, je jure que c'est des œufs normaux.
0: Oui, c'est des œufs normaux.
1: Vous avez pas dit je jure?
0: J'ai pas dit je veux dire. Je le jure.
1: Bah, je vois le truc, on essaye de contourner, non, mais ça c'est.
0: Non, je ne tourne pas, écoutez.
1: Ah, bah, enfin, excusez-moi, moi j'avais demandé une omelette au jambon sans porc en plus.
0: Bah, alors, une omelette jambon sans porc, déjà du jambon c'est du porc.
1: Comment? En plus, vous m'avez mis du porc?
0: Bah, le jambon c'est quoi pour vous?
1: Bah, c'est un légume.
0: Non, du jambon c'est du porc, monsieur. Lisez bien vos listes de cuisine, c'est tout.
1: Ah, bah, excusez-moi, mais moi je supporte pas le végétarien, mais je supporte quand même les légumes comme le jambon. Et effectivement.
0: Non, il n'y a pas de légumes jambon, ça n'existe pas.
1: Oui, parce que vous mettez du porc à la place.
0: Bah, une omelette jambon, c'est une omelette jambon.
1: Oui, parce que vous remplacez le jambon par du porc.
0: Non, j'ai jamais remplacé. Ça a toujours été, moi j'ai fait de l'école hôtelière, une omelette jambon, c'est une omelette avec du jambon. Je suis désolé.
1: Toujours est-il que du coup, j'ai dû aller voir mon docteur.
0: Oui, bien sûr. Moi, je suis pas responsable, mais
1: comme vous reconnaissez que vous êtes coupable.
0: Non, je suis pas coupable. Je fais des omelettes à base de jambon, du fromage.
1: Parce que j'avais pris jambon fromage, effectivement, maintenant que vous m'en parlez. Moi, je suis allergique au lait aussi.
0: Ah bah oui, mais.
1: Apparemment, dans votre fromage, il y aurait eu du lait.
0: Du fromage, vous avez vu du fromage sans lait, vous?
1: Ah bah oui.
0: Alors, il ne faut plus rien manger, voilà.
1: Donc du coup, j'ai mon beau-frère qui est avocat.
0: Ouais, bah c'est bien, bah vous lui dites.
1: Bah non, c'est pas ça, c'est qu'il faudrait que vous appeliez mon beau-frère.
0: Moi, j'appelle rien, monsieur.
1: Je peux pas lui parler parce qu'il est avocat et je suis allergique aux fruits aussi.
0: Bah ouais, bah c'est bien, c'est un avocat, bah comme ça, vous êtes allergique aux avocats. Bah moi, je suis allergique aux connards comme vous, monsieur. Au revoir.
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24: Allô?
25: Oui, bonjour madame.
24: Bonjour monsieur.
25: C'est le service de proctologie?
24: Pardon?
25: C'est bien le médecin proctologue?
24: Absolument pas monsieur, vous êtes en radiothérapie.
25: Ah, vous pouvez me passer les proctologues s'il vous plaît?
24: Ben, il y en a en ville, mais sur l'hôpital je ne pense pas.
25: Ben, je les vois pas en ville justement, c'est pas marqué dans le bottin téléphonique. Hein.
24: Ah ben ça je crois, attendez, comment il s'appelle ce médecin? Comment il s'appelle le proctologue de ville? Bachier.
25: Ça doit être ça, Bachier.
24: Non, ça me dit rien. Mais je vais vous passer le secrétariat du docteur Plane, qui est gastro-entérologue. Elles connaîtront peut-être mieux, hein.
25: Parce que Bachier, c'est un bon nom pour un proctologue. Ça doit être ça.
24: Ne quittez pas.
25: Bah. On peut m'amener peut-être un petit stylo. Pour la route. C'est mon blouson, c'est ça, c'est... Attends. Oui, j'ai pas mon stylo. Aïe, aïe, aïe. Parce qu'il faut que je prenne des notes, chers auditeurs, pendant que je téléphone. C'est important. Ah, voilà, on m'amène un stylo.
24: Allô?
25: Bonjour, madame.
24: Bonjour.
25: Je suis au cabinet du docteur proctologue.
24: Oui.
25: Ah, très bien. Dites-moi, il y a du monde à consultation?
24: Ah, oui.
25: Eh oui.
24: Oui.
25: Tout le monde a mal au cul, hein?
24: C'est peut-être pas ça, mais M. Plane est tout seul sur l'hôpital, hein, donc...
25: Ah ben non, il y a le docteur Vachier aussi.
24: Le docteur?
25: Vachier? Oui, il est proctologue aussi, lui.
24: Je sais pas, je connais pas.
25: À chaque fois que j'essaie d'avoir un rendez-vous avec un proctologue, on me dit que tout le monde a mal au cul, qu'il faut que je rappelle la semaine prochaine, alors. Il n'y aurait pas un de ces messieurs ou dames là qui attendent en salle d'attente qui aurait moins mal au cul que moi pour que je puisse venir à la consulte?
24: Ah non, ça se passe pas comme ça.
25: Vous pouvez leur demander quand même?
24: Non, on a donné des rendez-vous, je peux pas annuler des rendez-vous pour vous mettre vous.
25: Bah écoutez madame, vous pouvez quand même me mettre quand vous voulez, parce que moi j'ai plus mal au cul que certains, vous savez.
24: Ah oui, mais ça c'est pas moi.
25: Bah quand même, hein. Oui.
24: Non, nous n'avons pas de rendez-vous, là, aujourd'hui, c'est sûr. Hein.
25: Madame, j'ai très mal au cul ce matin.
24: Ben oui, mais à ce moment-là, ça, c'est peut-être un problème que vous pouvez voir directement avec votre médecin traitant.
25: Ah ben, il m'a dit qu'il s'en foutait.
24: Si, ben, il s'en fout, alors là...
25: Il m'a dit, il faut voir ça avec un proctologue. Ben, vous avez mal au cul, j'en ai rien à foutre, il m'a dit. C'est un médecin un peu rustre.
24: Mais aujourd'hui, moi, je pourrais pas vous donner de rendez-vous.
25: Vous pouvez pas me mettre là?
24: Non.
25: Marquez, ça vaut mieux, j'ai déjà assez de mal au cul comme ça. Bon.
24: Et là, je peux pas.
25: Le docteur Kibour, lui.
24: Je connais pas le docteur Kibour.
25: C'est mon voisin m'a dit, si t'as mal au cul, va voir le docteur Kibour.
24: Non, je connais pas.
25: Alors, je vais rester combien de temps avec mon mal au cul, moi? Qu'est-ce que je peux faire en attendant?
24: Bon, écoutez, si vraiment c'est urgent, vous venez aux urgences à l'hôpital de Sainte, autrement, il faut prendre un rendez-vous avec des délais environ de 3 jours. Hein.
25: Dédé? Alors, avec Dédé? Oui. Moi, je prends pas de rendez-vous avec Dédé. Hein. J'ai assez vu au bar hier soir. Hein.
24: Je vous ai jamais dit de prendre un rendez-vous avec Dédé.
25: Ah, si? Vous m'avez dit que vous voulez un rendez-vous avec Dédé.
24: Bon, écoutez, j'ai vraiment beaucoup de boulot.
25: Est-ce que vous pensez, si je peux voir un docteur donc en prenant un rendez-vous, vous pensez qu'il pourra me donner un médicament pour écarter l'effet? Parce que quand on a mal au cul, il faut écarter l'effet. Hein.
24: Ben oui.
25: Ben voilà. Je vous remercie, madame.
24: Bon, au revoir.
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4: Allô?
1: Allô, bonjour madame, c'est bien l'élevage bovin?
4: Oui.
1: Je vous appelle parce que je voulais savoir si parmi vos bêtes, il y avait des animaux syndiqués.
4: Des animaux comment?
1: Syndiqués.
4: Syndiqués?
1: Oui.
4: Vous foutez de moi, non?
1: Pardon?
4: Vous vous moquez de moi? Comment ça, des animaux syndiqués?
1: Oui, s'il vous plaît, oui.
4: Vous êtes?
1: Je suis monsieur Martin, je suis le secrétaire général du syndicat des animaux pour la lutte ouvrière.
4: Le syndicat des animaux pour la lutte ouvrière, c'est nouveau ça, non?
1: Ah bah oui, c'est nouveau, bah c'est suite à la loi.
4: La loi?
1: Bah la loi pour les animaux d'élevage, considérés comme des êtres doués de sensibilité. Ça a été...
4: Donc du coup, vous allez venir, vous voulez que les vaches soient syndiquées, donc automatiquement, voilà. Vous allez leur demander une cotisation.
1: Exactement, oui, mais c'est vous qui la réglez, évidemment, c'est
4: vous
1: pas
4: les vaches. Vous allez régler, vous rêvez là ou quoi?
1: Pardon?
4: Vous êtes en train de rêver là?
1: Non, mais soyez raisonnable, c'est les vaches.
4: Bah c'est vous qui faut être raisonnable, long. Vous me demandez si ma vache elle est syndiquée, donc ça veut dire qu'il faut qu'elle paye une cotisation.
1: Alors,
4: il est hors de question que je paye quoi que ce soit, monsieur.
1: Pourquoi, dans ce cas, les animaux, qui sont des êtres humains comme vous et moi, n'auraient pas le droit eux aussi à leur syndicat?
4: Si vous voulez prendre les considérations animales, monsieur. Vous venez demain à 5h du matin, c'est l'heure que je commence à travailler.
1: Alors oui, mais nous, au syndicat...
4: Alors après, ne dites pas que vous êtes à Paris, vous êtes ceci, vous êtes ça, j'en ai strictement rien à foutre.
1: Alors écoutez, dans ce cas, je passerai vers 10h.
4: Non, vous foutez littéralement de ma gueule, là.
1: Bah, excuse-moi, camarade, si je peux t'appeler camarade, mais...
4: Non, tu peux pas m'appeler camarade.
1: Alors, juste, est-ce qu'il y a des pauses qui sont prévues pour les animaux, au niveau des rythmes de travail?
4: Mais est-ce que vous vous rendez compte de ce que vous êtes en train de demander?
1: Non, mais je veux dire, au niveau des cadences...
4: Non, vous êtes en train de me demander si ma vache, elle fait une pause.
1: Oui,
4: non,
1: voilà.
4: Mais vous arrêtez vos conneries, ouais.
1: Non, mais moi, je suis pas agricologue, hein.
4: Mais faut y être, monsieur, avant de balancer des conneries que vous êtes en train de faire.
1: Ce que je veux dire, c'est qu'il y a un moment où il faut quand même prévoir des temps de récupération.
4: Des temps de récupération? Mais vous allez arrêter un peu vos conneries.
1: Non, mais je suis désolé.
4: C'est moi qui est désolé. Vous êtes en train de dire des conneries, là. Vous croyez que la vache est en train de courir toutes les journées, là, puis qu'on la traite, on n'arrête pas d'y tirer son lait, comme ça, 24 sur 24?
1: Ah, donc vous reconnaissez?
4: De quoi que c'est?
1: Bah,
4: c'est n'importe quoi ce que vous êtes en train de dire.
1: Enfin, vous dites, vous les faites courir.
4: Non, c'est ce que vous pensez qui se passe.
1: Vous les traitez pendant qu'elles courent?
4: Non, mais. C'est ce que vous pensez qui se passe?
1: Bah, c'est ce que vous me dites.
4: N'importe quoi. Vous êtes un vrai con, monsieur. Excusez-moi. Oh,
1: bah,
4: au revoir.
1: Mais oui, absolument.
4: Votre numéro de téléphone, monsieur.
1: Alors, excusez-moi. Est-ce que
4: vous... Donnez-moi votre numéro.
1: Mais juste pour savoir, est-ce que vous avez...
4: Non, donnez-moi votre numéro.
1: Oui, non, mais ça, il n'y a pas de souci. Mais
4: bah, alors faites-le, alors.
1: Oui, bah, je le fais. Est-ce que vous avez une salle de repos qui est prévue?
4: Faites-le. Moi, je vous pose une question, vous ne me répondez pas. Donc,
1: je vous ai répondu, je suis d'accord.
4: Alors, donnez-moi votre numéro.
1: Donc, ce que je demandais, c'est est-ce que...
4: Alors, c'est fini ou pas? Non, ça vient.
1: Pardon?
4: Donnez-moi votre numéro.
1: Alors, 1.
4: Ouais.
1: 71.
4: Ouais.
1: 10.
4: Ouais.
1: 48.
4: Ouais.
1: 62.
4: Ouais.
1: 0,51.
4: Il y en a trop, foutez de moi.
1: Comment?
4: Il y a trop de numéros, foutez de moi.
1: Ah bah j'ai même pas fini, numéro de sécu, 0,82.
4: J'ai pas demandé votre numéro de sécu, j'ai demandé votre numéro de téléphone.
1: Bref.
4: Donnez-moi votre numéro de téléphone, les coordonnées de votre société, tout ce qui s'en suit. Vous êtes syndicat de quoi?
1: Syndicat des animaux pour la lutte ouvrière, le salaud.
4: Des animaux pour la lutte ouvrière, non mais n'importe quoi. Vous êtes même pas fichu de traire une vache et vous êtes en train de ramener votre fraise.
1: Ah ben moi je suis pas trayiste, hein.
4: Eh ben, trayiste déjà ça se dit pas.
1: Bon, au syndicat on dit trayiste.
4: Ensuite, le numéro de téléphone de ce syndicat.
1: Ah, encore?
4: Vous l'avez pas donné?
1: Je vous ai pas dit.
4: Non.
1: Ah ben vous d'abord.
4: Vous foutez de moi, vous l'avez le mien.
1: Ah ben vous me l'avez pas donné.
4: Ah ouais, donc vous êtes pas plus syndicat que moi. Bon ben vous allez, écoutez, ça suffit. Au revoir.
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6: Allô?
8: Oui, allô, je suis bien à la syphilis.
6: Ah non, pas du tout, vous êtes à la mairie de la Gripperie.
8: À la Gripperie? Ah oui, mais la Gripperie va s'appeler maintenant la syphilis dans le plan de réforme des communes et des régions.
6: Écoutez, là, c'est... je ne vous dis pas le contraire, mais franchement, ça n'est pas arrivé jusqu'à nous encore.
8: Ah bah écoutez, je suis à la préfecture, donc j'ai vu ça sur les réformes, c'est le 337, qu'est-ce que c'est que ça? Daumier?
6: Bah écoutez, moi je suis la secrétaire.
8: Daumier?
6: Monsieur le maire ne m'a rien dit, ça m'étonnerait quand même qu'il ne me l'ait pas dit.
5: Alors, je vous passe Monsieur Daumier, c'est le chef du service de Monsieur le Préfet. Hein.
2: Entendu.
5: Ne quittez pas.
9: Allô?
2: Oui, bonjour Monsieur.
9: Bonjour Madame, Monsieur Daumier à l'appareil.
2: Oui.
9: Je suis à la mairie de Gripperie.
2: Oui.
9: Ah bah oui, c'est ça, oui, vous n'avez pas reçu le courrier.
2: Non.
9: Ah, normalement vous auriez dû recevoir la circulaire qui est en application de la réforme des communes et des régions. Et donc, qui fait que votre commune va être débaptisée ainsi que 1621 communes françaises.
2: Ah.
9: On vous a informé peut-être du nom de votre...
2: Eh bien, on vient de me le dire, mais si vous voulez bien me le redire quand même, là, parce que j'avoue que j'ai pas bien entendu toutes les syllabes.
9: Alors, votre commune, la Gripperie, devient donc officiellement, à partir du 1er janvier 2010,
2: oui,
9: la Syphilis.
2: Bon.
9: Donc, vous devenez donc, pour les hommes, les syphilitiques. Oui.
2: Oui.
9: Et les syphilitiques.
2: Oui.
9: Sur chancre.
2: Sur centre?
9: Non, sur chancre.
2: Oui.
9: Nous avons hésité longtemps entre vous appeler donc la commune de La Syphilis avec Blénorragie. Il y a eu des hésitations en préfecture avec le ministère.
2: Bon, heureusement que je suis assise, quoi.
9: Sinon, vous seriez tombée?
2: Ouais, je serais tombée, oui.
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10: Bonjour.
11: Bonjour monsieur, c'est bien la boulangerie, pâtisserie, chocolaterie?
10: Oui, c'est ça.
11: Monsieur Martin à l'appareil, les nouveaux consommationneurs Martin.
10: Ouais.
11: Je vous ai inscrit pour tester mon nouveau beurre de substitutification.
10: Hein, quel beurre?
11: C'est du beurre de friteuse. C'est un mélange d'huile, de margarine et de graisse de bœuf qu'on recompresse.
10: Bah déjà, beurre de friteuse, j'utilise pas de beurre de friteuse.
11: Normal, c'est une exclusivité des établissements Martin. Il vous reste du beurre en stock?
10: Bah oui, moi j'ai du beurre en stock.
11: Ok, donc celui-là, vous allez vous en débarrasser.
10: Bah pourquoi je vais jeter mon beurre? Moi je vais pas acheter ma matière première à la poubelle.
11: Ah non, le jetez pas, vous l'offrez à une association, ça fera des cadeaux pour Noël.
10: Oui, bien sûr, offrir, oui.
11: Bah oui, vu qu'à la place, vous aurez mon beurre de substitutification.
10: Il va livrer du beurre de substitution.
11: Substitutification.
12: Oui, allô?
11: Bonjour madame, donc comme je disais, moi je vous ai mis volontaire pour tester mon beurre de substitution.
12: Mais non, je vais pas remplacer le beurre par de la merde.
11: Oh là non, on s'est mal compris, là c'est pour remplacer par du beurre de friteuse.
12: Non, on s'est pas mal compris, je ne suis pas volontaire, je ne suis rien du tout, votre merde, vous la gardez. Je n'en veux pas, moi je travaille avec du beurre qui vient de la vache.
11: Ah bah justement, il y a de la graisse de bœuf dans le beurre de friteuse, donc c'est quasi pareil.
12: C'est quoi de cette histoire?
11: Oh bah dis donc, une autre dame.
12: Oui?
11: Donc cette histoire, c'est que je vous apporte du beurre de substitutification à base de graisse de fonte friteuse.
12: Je n'ai pas besoin de votre substitut de beurre.
11: Substitutification.
12: Je n'ai pas besoin de votre truc. Vous avez compris?
11: Ah bah...
12: Je n'ai pas besoin, monsieur.
11: Alors si vous me demandez, évidemment, non, j'ai pas compris.
12: J'ai pas besoin de votre truc.
11: Et puis en plus, pardon, mais alors vous chuchotez au téléphone.
12: Vous comprenez pas le français?
11: Si, mais enfin si vous pouviez juste parler un peu plus fort.
12: Mais vous comprenez pas le français, j'en ai pas besoin.
11: Ah, là c'est pas mal.
12: Vous voulez que j'appelle la gendarmerie?
11: Eh ben non, vous recommencez à chuchoter.
12: Je vais appeler la gendarmerie, je vous le dis tout de suite.
11: Ouais, c'est un peu mieux.
12: Mais... J'appelle la gendarmerie?
11: Ah oui, là très bien.
12: Merci, au revoir.
11: Ouf, il s'est loupé, il a voulu raccrocher, il m'a mis en attente.
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11: Musique de boulangerie totalement improbable. Salut, bienvenue à la boulangerie. Tu aimes les croissants chauds?
26: Allô?
11: Oui, ah bah c'est monsieur, bonjour, pardon, votre collègue m'a mis en attente.
26: J'ai rien signé pour être volontaire, monsieur.
11: Alors non, parce que c'est ce que je disais à l'autre, c'est moi qui vous ai volontarisé.
26: Est-ce que vous pouvez me redonner votre nom, monsieur?
11: Bien sûr, monsieur Martin.
26: Monsieur Martin?
11: Établissement les nouveaux consommationneurs Martin.
26: C'est marrant parce que vous me faites penser à monsieur Martin de Rire et Chanson.
11: Attendez, celui qui mélange monsieur madame, là?
26: Oui, bah surtout vous avez dit bonjour monsieur alors que c'était madame.
11: Ah oui, c'est ça qu'il fait?
26: Oui, c'est ce qu'il fait très souvent.
11: Et vous trouvez ça marrant?
26: Oui.
11: Ouais, sauf qu'il est pas drôle du tout.
26: Aussi.
11: Non mais j'ai rien contre ce pauvre type, mais c'est quand même un petit bouffon.
26: Bon, moi j'aime bien.
11: Bon, genre?
26: Non, je vous assure.
11: Non mais alors c'est quelqu'un de votre famille, vous êtes son beau-frère ou je ne sais quoi?
26: Ah non, pas du tout, il me fait rire quand j'écoute vraiment.
11: Ah oui, parce que moi tous les gens que je croise, ils me disent oh là là, quel con celui-là.
26: Ah oui, oh, c'est pas sympa pour lui.
11: Ah non, mais moi je juge pas, c'est juste qu'il est nul.
26: D'accord.
11: Et puis c'est truqué.
26: C'est-à-dire?
11: Bah, c'est-à-dire quand il fait genre il y a sa famille, ceci, cela, vous croyez que c'est vraiment sa famille à côté?
26: Je sais pas.
11: Eh ben moi je vous le dis, quand soi-disant on entend son beau-frère, c'est même pas son beau-frère en vrai.
26: Peut-être.
11: Non, c'est lui qui fait la voix, j'ai reconnu.
26: Oui, bah après c'est bien de faire rire les gens.
11: Ouais, bah ceux qui l'appellent, il les fait pas toujours rigoler, hein.
26: Bon.
11: Et je suis bien placé pour vous le dire parce que c'est moi, monsieur Martin.
26: C'est vous?
11: Ah oui?
26: Non, c'est pas vrai.
11: Ah si, ça c'est vrai.
26: Mais non, non mais pour de vrai on a été.
11: Ah bah pour de vrai on a été complètement.
26: Ah oh, mais non, je vais le dire à mon père.
3: Oui, alors si c'est lui que j'ai eu avant, rassurez-le.
26: Ah, oh, c'est génial.
3: Eh ben, joyeuse fête à tous.
26: Merci à vous aussi.
3: Et au revoir, monsieur.
26: Eh oui, au revoir, madame.
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15: Allô?
5: Oui, eh ben, oui, ne quittez pas, monsieur. Hein, c'est la station d'épuration, là, pareil. Ne quittez pas. Hein. Merci. Allô?
15: Oui.
5: Oui, bonjour, je voudrais parler à monsieur
15: Il est pas là, il travaille ce matin.
5: Ah, pardon, vous êtes son fils?
15: Oui, je suis sa maman. Hein.
5: Ah, pardon, bonjour, madame. Vous
15: bonjour,
5: avez...
15: monsieur.
5: Excusez-moi, je...
15: Ben, c'est pas grave, hein.
5: Je suis l'ingénieur de la place à la station d'épuration à Fontenay, là.
15: Oui.
5: On a eu des petits problèmes ce matin. On se demande si c'est pas les prémices du bug. Vous savez que les stations d'épuration, c'est régi par ordinateur.
15: Oui.
5: Et donc on fait un contrôle parce que il y a des apparemment on aurait c'est pas grave mais on vérifie quand même. Est-ce que vous avez bu de l'eau potable?
15: Bah écoutez, nous l'eau c'est l'eau du puits.
5: Ah. Et on va faire un petit. Vous n'avez rien sorti? Vous n'avez pas eu des picotements? Rien du tout? C'est pas grave. Hein, je vous rassure tout de suite. Mais on vérifie quand même. Hein. Bon. Est-ce que vous avez un thermomètre?
15: Un thermomètre.
5: Pour prendre la température, hein, pas...
15: Oui, oui. Ah oui, d'accord, oui, je comprenais pas, oui.
5: Voilà, il faudra en prendre un, s'il vous plaît, on va vérifier ensemble. On fait ça sur tous les habitants de la ville aujourd'hui, hein.
15: Il faut que je prenne un thermomètre, puis que je prenne la température, c'est ça?
5: Voilà, on va voir ça tout de suite ensemble, hein.
15: D'accord, bah écoutez, attendez une seconde, je vais y aller.
5: Merci, madame. Voilà, donc, à tous et toutes qui nous écoutez, vous faites la même chose, vous prenez un thermomètre, et vous allez faire scrupuleusement ce que nous allons vous demander, puis appeler le standard de la radio. C'est délicat, mais c'est pas grave.
15: Oui.
5: Allô?
15: Oui.
5: Ah, vous avez le thermomètre, madame?
15: Oui, oui.
5: Très bien. Donc, vous allez prendre votre température.
15: Oui.
5: Vous me dites quand vous avez introduit le thermomètre. Hein.
15: Ça y est, c'est fait.
5: Vous l'avez où, là?
15: À l'anus.
5: D'accord. Et on attend une petite minute.
15: Oui.
5: J'espère que ça se passe bien. Pas de difficultés pour l'introduction?
15: Non, non.
5: Que nous avons une plainte d'une dame du quartier, là.
15: Ah bon?
5: Elle nous a dit qu'elle avait un anus donc avec une, qui faisait donc à peu près 50 centimes. Mmh. Et que là, depuis ce matin, elle était à 5 francs. Donc on lui a dit que c'était pas la peine de faire d'histoire pour 4 francs 50, bien entendu. Hein. Mmh. C'est normal, hein, mais vous savez, il y a des gens qui se plaignent tout le temps. Hein.
15: Oui, oui.
5: Je vous dirai quand le sortir. Hein.
15: Oui.
5: Ça se passe bien?
15: Oui, oui.
5: Oui, ben, vous avez l'habitude?
15: Oh oui.
5: je parlais de la température.
15: Non, mais...
5: Bien.
15: Je peux l'enlever, là, non?
5: Deux secondes encore.
15: Oui.
5: Pour le plaisir.
15: D'accord.
5: Voilà, vous pouvez l'enlever.
15: 37,1.
5: Ah. Vous avez 37,1 dans les fesses, là?
15: Oui.
5: Ben, il y a des dames à qui ça ferait plaisir, hein?
15: Je sais pas. Ben, on sait jamais, hein.
5: Est-ce que vous pouvez recommencer?
15: Ben, écoutez, je vais le faire, oui.
5: Ben, je vous remercie. Ça fait du bien, non?
15: Ça fait pas de mal, de toute façon.
5: Heureusement qu'on est que tous les deux, hein, au téléphone, vous imaginez, hein.
15: Oui, c'est bien. Vrai.
5: Vous imaginez qu'il y a des centaines de milliers de personnes qui nous entendent. Ça serait quand même plus délicat, hein.
15: Tout à fait.
5: Par exemple, si on était sur une radio.
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16: Zambon Immobilier, Véronique, bonjour.
5: Oui, bonjour madame, c'est bien l'établissement Zambon?
16: Oui.
5: Oui, bonjour, c'est le commissariat central pour un petit renseignement.
16: Oui.
5: Est-ce que par hasard, monsieur Zambon se serait fait prendre en sandwich avec un monsieur Cornichon cette nuit à Laval?
16: Oh non, je crois pas.
5: Parce que là, on a monsieur Cornichon là en audition, là.
16: Non, monsieur Zambon était chez lui, non.
5: Attendez, parce que là, j'ai monsieur Cornichon, donc je vais vous confronter, hein.
16: Mais, allô?
25: Merci. Allô?
16: Oui, bonjour, monsieur.
25: Bonjour, madame. Madame Zambon?
16: Non, je suis la collaboratrice de monsieur Zambon-Pierre.
25: Voilà. Je suis monsieur Cornichon, et j'ai été pris en sandwich cette nuit par un monsieur Zambon.
16: Mais monsieur Zambon-Pierre?
25: Ah, il m'a pas dit son prénom.
16: Parce que il y a monsieur Zambon-Père aussi, hein.
25: Ah non, il y en avait qu'un.
16: Non, mais je veux dire, il y a deux Zambons à Laval. Il y a monsieur Zambon-Pierre. Et monsieur Zambon Gérard, son père.
25: Écoutez, il m'a pas dit. Moi, je m'appelle monsieur Cornichon Robert.
16: Ah oui, mais je peux vous affirmer que monsieur Zambon n'était pas à Laval hier, hein. Enfin, cette nuit. Hein.
25: Il s'est pas fait prendre en sandwich avec moi?
16: Non.
25: Bon, ben, je vous repasse le commissaire, alors.
16: Oui.
0: Merci. Allô?
16: Oui.
0: Oui, excusez-moi.
16: Oui, je vous en prie. Par contre, je me permets de vous demander une chose. Il n'a pas le prénom de ce monsieur parce qu'il y a monsieur Zambon Gérard aussi, son père. Alors, je ne sais pas...
0: C'était un Zambon comment?
16: Mais ça, il ne sait pas le petit monsieur.
0: Nature. Nature.
16: Zambon Nature.
0: C'est ce qu'il me dit, oui.
16: Bah, écoutez, je suis désolée, mais là, je ne peux pas éclairer vos chandelles. Hein. Là, je ne sais pas du tout. Zambon Nature. C'est bizarre.
0: Oui, mais il a dû prendre un coup de rouge avec, non?
16: Qui donc? Monsieur Cornichon?
0: Oui.
16: Bah, je sais pas. À quelle heure ça s'est produit?
0: Attendez, je vous le passe, vous allez voir avec lui.
16: Oui, merci, monsieur.
25: Merci. Allô?
16: Oui.
25: Oui, monsieur Cornichon,
16: à
25: l'appareil.
16: Oui, à quelle heure ça s'est... Vous avez eu un petit accrochage avec monsieur Zambon?
25: Il m'a pris en sandwich à 20h45, avec un ballon de rouge.
16: Avec un ballon de rouge?
25: C'était un monsieur Zambon Fromage.
16: Pardon?
25: Je me souviens, Zambon Fromage.
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17: Bonjour, vous êtes bien au refuge de la SPA de l'agglomération de... Ne quittez pas.
18: Oui, bonjour.
1: Oui, bonjour monsieur. C'est bien ici pour les adoptions?
18: Oui.
1: Je vous appelle parce qu'il y a la journée de la femme, là j'ai vu ça le 8 mars, là c'est bientôt.
18: Oui.
1: Et du coup, je voulais me renseigner sur les modalités pour adopter une femme, s'il vous plaît.
18: Pardon?
1: Je souhaite adopter une femme et je voulais savoir comment ça se passait.
18: Heureusement, quoi? Allô?
1: Allô?
18: Oui.
1: Comme j'expliquais à votre collaborateur, je...
18: Non, collaboratrice, c'était une femme que vous avez eue, monsieur.
1: Ah, excusez-moi, monsieur.
18: Non, mais moi, je suis une dame aussi, monsieur.
1: Je voulais savoir quelles étaient les modalités pour adopter une femme, s'il vous plaît.
18: Ouais, je sais pas. Moi, je sais les conditions pour adopter un homme et pour adopter une femme, je peux pas vous répondre.
1: Bon, alors, est-ce que je pourrais avoir la personne des femmes?
18: La personne des femmes? Je sais pas, vous auriez souhaité quel type? Parce qu'à ce moment-là, il y a des bons sites sur Internet.
1: Moi, idéalement, j'aurais adoré une femme des années 80, vous voyez, genre femme...
18: On n'est pas des années 80, alors.
1: Femme jusqu'au bout des seins? Non.
18: Ouais, femme jusqu'au bout des seins, non, pas du tout, on est plate comme des galettes.
1: Cette adoption, c'est une façon de rendre hommage à toutes les femmes que j'ai aimées avant?
18: Ouais, moi, si je faisais le tour de tous les hommes que j'ai aimés avant, il y en aurait beaucoup, hein.
1: Ah ouais? C'est votre magie, hein. Vous les femmes, vos sourires nous attirent et nous désarment.
18: Je sais pas, parce que nous on n'est pas intéressés. Hein.
1: Pour la journée de la femme, peut-être vous pouvez faire...
18: Oh non, même avec la journée de la femme, on va pas faire un effort. Hein.
1: Un geste, quoi, un petit...
18: Non, un geste non plus. Non.
1: Un petit bisou pour la journée
18: de la... Non, même pas un petit bisou, non.
1: Mais moi je le dis, j'ai pas peur de le dire, hein. Femme, je vous aime.
18: Oui, c'est bien.
1: Pourtant, je n'en connais pas de facile, je n'en connais que de fragile. Est difficile.
18: Ouais, c'est bien. Mais vous devriez écrire tout ce que vous dites.
1: Oui, c'est des petits trucs que j'ai écrits. Après, de là à ce que ça puisse marcher, ça...
19: Allô,
1: allô, madame?
19: Non, c'est monsieur.
1: Vous êtes la gérante, peut-être?
19: Moi, je suis le gérant, oui.
1: Comme j'expliquais, je souhaite adopter une femme.
19: Tu viens, vous venez nous voir et puis on en parlera.
1: On peut se tutoyer, hein, ça ne me dérange pas.
19: Ouais,
1: si vous
19: pas de souci. Hein.
1: Donc, je viens te voir.
19: Il y en a plein, il faut venir les choisir.
1: Non, mais une femme libérée. Hein,
19: Tu
1: sais, c'est pas si facile.
19: Non, c'est pas si facile. Avec Cocky Dunger, et puis c'est bon.
1: Pardon?
19: Avec Cocky Dunger. C'est lui qui chantait ça, Femme libérée, je crois.
1: C'était Cocky Dunger.
19: Ah, c'est ça. Hein.
1: Ouais, je vois que vous avez de la culture.
19: Ah ouais, on a de la culture, là. Non, mais autrement, il y a Michel Sardou qui a chanté Femme des années 80.
1: Je vois pas le rapport.
19: Femme des années 80, Michel Sardou, il a chanté aussi, Femme des années 80. Si vous voulez une femme des années 80, on peut trouver une qui est fan de Michel Sardou aussi.
1: Non, mais je vois pas le rapport entre Femme des années 80 et Michel Sardou.
19: Ah, vous voulez une femme des années 80, je vous dis que Michel Sardou, il chantait une chanson, Femme des années 80.
1: Vous êtes sûr?
19: Ah oui. On a tout ce qu'il faut à la SPA, vous savez.
1: Oui, mais enfin, moi, ce que je cherche, c'est une femme ayant réussi l'amalgame de l'autorité et du charme.
19: Et du charme, ouais, voilà.
1: Voilà.
19: Alors, c'est qui?
1: Ah, bonne question, tiens, oui, parlons-en.
19: 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C'est évident.
1: Ouais, bien sûr.
19: En plus, j'écoute, en plus, dans la voiture, je fais que ça d'écouter.
1: Alors, test, il y a qui le matin? C'est le morning du...
19: Du rire.
1: Oui.
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20: Bonjour.
0: Oui, allô, bonjour, c'est la SPA.
20: Non, on n'est pas SPA.
0: Ah.
20: On n'est pas SPA, on est un refuge animalier.
0: Ouais, le problème, c'est qu'on n'arrive pas à trouver, il y a une urgence et j'arrive pas à trouver le numéro de la SPA, peut-être que vous pouvez m'aider.
20: C'est par rapport à quoi?
0: On est à Biarritz, là. Moi je suis en cure à Thalasso.
20: Ouais.
0: Et je vois une dame là qui... on voit une dame parce que toute la plage est affolée. Au bout de la plage, là, vous voyez la grande plage là, devant la Thalasso à Biarritz. Hein.
20: Ouais.
0: Il y a une dame qui est en train de manger une mouette crue.
20: Pardon? Qu'est-ce
0: qu'on veut dire? Une dame qui est en train de manger une mouette.
20: C'est pas vrai.
0: Si je vous le dis, c'est pour ça que j'appelle la Société Protectrice des Animaux, mais j'ai eu votre numéro par les renseignements téléphoniques.
20: Je vous donne le numéro de téléphone, hein, qui s'occupe des oiseaux justement protégés.
0: Oui.
20: C'est le 06.
0: D'accord.
20: Voilà.
0: Parce qu'apparemment, la mouette était encore vivante.
20: N'importe quoi.
0: Elle est en train de la...
20: Rigueur, faut appeler la police directement, oui.
0: Mais il y a deux policiers, là, hein. Imaginez la plage, tout le monde est à l'arrêt, elle est au bout de la plage.
20: C'est n'importe quoi, c'est horrible.
0: Elle tient la mouette par les ailes.
20: Ouais.
0: Tout le monde la regarde. Moi, je suis à peu près à 30 mètres d'elle, là, vous voyez.
20: Et... attendez, je me renseigne mon collègue.
0: J'ai donné à ma femme et elle a donné aux policiers qui sont en train d'appeler parce que
20: Il
0: y a une centaine de personnes qui restent à distance de cette dame, une vieille dame, une dame âgée, hein, qui brandit à bout de bras la mouette, je sais pas si vous imaginez.
20: Mais elle dérangeait cette dame ou quoi?
0: Non, apparemment elle est connue. Hein, et, non, c'est une grande, elle a une bijouterie, je crois, à Biarritz. Hein.
20: Elle a pété un plomb, c'est pas possible.
0: Hein. Elle la mange comme ça, vivante, et on entend la mouette qui laisse des barres et crie, enfin c'est horrible. Je sais pas si vous entendez les cris de la mouette, non?
20: Non, j'ai trop de bruit autour.
0: Attendez, je vais essayer d'approcher, hein, quittez pas. Hein.
20: Ah oui, j'entends. Hein. C'est hallucinant. Hein. La mouette, elle est encore vivante. Elle s'est fait bouffer par la femme.
4: Il ne peut pas arrêter la
20: mouette? Oui, une dame. Elle est à la prison, direct. Il y a les policiers déjà sur place.
4: Alors qu'est-ce qu'ils font, les flics?
20: Bah, apparemment, ils bougent pas, les flics. Non, apparemment, elle est connue de certains. Une bijouterie, tout ça là-bas.
4: Une bijouterie?
20: C'est hallucinant. Hein. J'entends la mouette?
4: Non.
20: Oui?
4: Mais attends, mais
0: il n'y
4: a personne qui
20: bouge,
4: mais ils sont.
0: Allô?
20: Oui?
0: Attendez, ce que je peux faire peut-être, c'est passer le téléphone à la dame.
20: Enfin, ça, c'est pas pour autant que. Non, elle va pas.
0: Tenez, madame. Il y a quelqu'un qui veut vous parler, là. Allô?
20: Allô?
6: Oui?
20: Bonjour, madame.
6: Bonjour, monsieur.
20: Qu'est-ce que vous faites?
6: Je déjeune.
20: Vous déjeunez? Vous déjeunez quoi?
6: Comment?
20: Vous déjeunez quoi?
6: Une mouette. Une mouette fraîche, oui.
20: Fraîche? C'est connerie, pas possible.
4: Parle, madame, là.
6: Excusez-moi, j'aime pas parler la bouche pleine, hein.
4: Allô?
6: Oui, allô?
4: Oui, madame, il ne faut pas manger la mouette!
6: Ah, oh, bah c'est trop tard, hein!
4: C'est trop tard? Vous l'avez mangé, la mouette?
6: Oui, il reste que le bec!
4: Ah, il reste que le bec! Et les pâtes, vous les avez mangées aussi?
6: Non, je vais me les garder pour me curer les oreilles!
4: Ah, vous allez garder les pâtes pour me curer les oreilles? Ah, mais
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1: Bonjour monsieur, c'est bien le bureau de tabac?
9: Bonjour madame, c'est pas bonjour monsieur.
1: Ah non, moi je suis un monsieur, hein, excusez-moi.
9: Bah vous me dites bonjour monsieur.
1: Oui, par politesse.
9: Non mais je suis une dame.
1: Admettons, c'est bien le bureau de tabac?
9: Oui.
1: Sur la monnaie que vous m'avez rendue, il y avait un faux billet. Donc, je vais vous le rapporter.
9: Ah bah moi je reprends pas. Ah ça c'est clair et net, hein.
1: Ah bah c'est clair et net que
9: vous avez... comme pas revenir chez moi et me dire, bah tiens, je vous ai donné un faux billet.
1: Ah, vous reconnaissez en plus?
9: Bah je sais pas.
1: Bah vous venez de dire, je vous ai donné un faux billet.
9: N'importe quoi. C'est quoi ce temps?
1: Oh.
9: Allô?
1: Ah, c'est un autre monsieur.
9: Bah, attendez, qu'est-ce qui prouve qu'on vous l'a donné, nous?
1: La preuve, je l'ai, c'est que j'ai écrit votre adresse sur le billet.
9: Bah, non, attendez, parce que vous écrivez sur les billets, vous, l'adresse des gens où vous prenez les billets?
1: Bah oui, toujours. En plus, comme votre collègue a reconnu qu'elle m'avait fourgué...
9: Mais non, on reconnaît rien du tout.
1: C'est quand même bien votre adresse qui est marquée dessus.
9: Notre adresse dessus, mais n'importe quoi, c'est...
1: Ah bah oui, on est d'accord, c'est la preuve.
9: Mais non, c'est pas ça que je vous dis.
1: Bah enfin, excusez-moi, vous donnez des billets louches et après...
9: Mais
1: vous...
9: non. On donne pas des billets louches. Passez et on verra.
1: Oui, puis le temps que j'arrive, vous aurez tout fait disparaître.
9: On aura fait quoi quand vous allez passer? Non, mais attendez. Bon,
1: vous aurez planqué tous les faux billets.
9: On aura planqué tous les faux billets. Non, mais on a plein de faux billets dans notre caisse.
1: Oh, en plus.
9: Mais vous êtes grave dans votre tête, là.
1: Écoutez, je vais finir d'écrire l'attestation comme quoi vous reconnaissez avoir des faux billets dans votre caisse.
9: On n'a pas de faux billets dans notre caisse. Attendez, on a un crayon. Elle est en train de passer tous ses billets au crayon. Elle n'a pas de faux billets.
1: Oh là là, attendez. Qu'est-ce que vous êtes? Vous avez un crayon, un faux billet?
9: Bah oui.
1: Vous faites vous-même les billets, en fait.
9: Mais n'importe quoi. On fait nous-mêmes les billets.
1: Oh là là là là.
9: Je vous dis qu'on est en train de passer un crayon sur tous les billets qu'il y a dans notre caisse pour voir si on en a des faux.
1: Oui, vous êtes en train de faire d'autres faux billets, en fait. C'est ça que vous êtes en train de dire.
9: Allô?
1: Et un autre monsieur.
9: Non, mais vous vous rendez compte de l'absurdité que vous me racontez, là?
1: Je m'excuse, mais je l'ai sous les yeux, là. Il s'agit d'un faux billet de 19 euros.
9: Oh, vous... 19 euros? Non, mais vous vous rendez compte de ce que vous me racontez, là? Je sais pas pourquoi j'aurais vous donné un billet de 19 euros. Comment je l'aurais fabriqué?
1: Vous me le changez contre, par exemple, un billet de 15, un billet de 4, vous voyez?
9: Je vous change rien du tout.
1: Si vous préférez, vous pouvez aussi me mettre un billet de 10 et un billet de 9 euros.
9: Non, mais arrêtez de me prendre pour une conne, parce que je vais appeler la gendarmerie, elle va venir en même temps, et puis on va voir si je m'amuse à donner aux gens des billets de 21 euros, 19 euros, 18 euros, bah, allez-y.
1: Ah, bah, écoutez, j'étais pas au courant pour vos billets de 21 et de 18.
9: Mais arrêtez de me prendre.
2: prendre pour une conne aussi.
1: Non, alors le con, c'est moi. Le trop con, tant qu'on y est.
2: Bah oui, bah vous me dites que je fais des billets de 19 euros. Bah oui, oui, j'ai une machine, bah oui.
1: Là. Oh là là là là, bah c'est encore pire que ce que j'imaginais.
2: Je suis là, je suis là.
1: Ah, allô ?
8: Oui, j'écoute, monsieur.
1: Ah, maintenant c'est madame.
8: Ces conversations vont commencer à être enregistrées à partir de maintenant. Maintenant, ça passe sur une ligne auquel je suis sous surveillance. Il n'y a pas de souci, monsieur.
1: Ah, bah, attendez, venir. J'active la ligne de surveillance également.
8: Oui, oui aussi, c'est fait, monsieur. Pas de souci, monsieur. Vous venez me voir, monsieur.
1: Attention, parce que sinon je vais venir.
8: Il n'y a pas de problème, au contraire.
1: N'insistez pas, parce que je serai capable de venir pour vous rapporter de billets.
8: Oui, mais il faut le faire. Pas de souci, je vous attends.
1: Ça, me le dites pas deux fois.
8: Je vous le dis deux fois ou trois fois, si vous voulez, venez avec. Moi, je vous le demande de venir.
1: Ah, parce que si ça continue, moi, je vais me déplacer.
8: On va se voir. Je vous attends.
1: Ah non, mais je vais me gêner, tiens.
8: Mais moi aussi, je vais me gêner.
1: Ouais. Eh non, mais, si vous m'attendez, je vais venir, hein.
8: Je vous attends.
1: Ah, bah, dans ce cas, j'espère que vous m'attendez.
8: Ah, je vous attends.
1: Non, mais vraiment.
8: Je suis ouvert, je vous attends, monsieur.
1: Et dites pas que je vous ai pas prévenu.
8: Venez tout de suite. Je suis prêt à vous accueillir, monsieur. Sans problème. Venez.
1: Non, parce que si je viens, c'est pas dans 3 heures, hein.
8: Venez tout de suite, monsieur.
1: Vous êtes sûr?
8: Je vous attends, vous inquiétez pas. Venez.
1: Ah non, mais je serai capable de venir tout de suite.
8: Voilà, c'est bien. À tout de suite.
1: Enfin, disons, entre tout de suite et peut-être la semaine prochaine.
8: C'est bon.
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10: Allô?
12: Oui, attendez, ne quittez pas, madame. Hein.
10: Oui?
12: Oui, bah vous transmettez sur le dossier, ça fait le 15e appel qu'on a hein, sur Xenet. De toute façon, on va vérifier ça tout de suite. Je suis justement en train de vérifier, c'est le 5e appel qu'on fait. Hein.
10: Oui, c'est pourquoi?
12: Merci, allô?
10: Oui.
12: Bonjour, madame.
10: Bonjour.
12: Madame...
10: Oui.
12: Oui, c'est France Télécom à l'appareil.
10: Oui.
12: Les services du 13, dérangement téléphonique.
10: Oui.
12: Vous êtes bien titulaire de l'abonnement 2934.
10: Monsieur.
12: Oui, monsieur. Oui, bah dites-moi, on a un petit problème, c'est qu'on a constaté de l'écho sur la voix.
10: Ah.
12: Hein?
10: C'est peut-être parce que j'ai un téléphone sans fil.
12: C'est peut-être parce que j'ai un téléphone sans fil. Ah, vous avez entendu?
10: Oui, une double voix.
12: Là. Bon. Alors écoutez, on a un petit problème, on vient d'avoir un certain nombre d'appels au service du 13.
10: Oui.
12: Oui. Nous disons qu'il y avait donc des gens qui entendaient de l'écho.
10: Ah oui, d'accord.
12: Est-ce que vous l'avez constaté quand?
10: Ben, moi, je ne m'en ai pas aperçu. Les jours que je faisais un numéro, il y a des fois, je tombais sur quelqu'un d'autre.
12: Ah bon?
10: Oui.
12: Oui. Bon, on va faire un réglage, madame, puis on va essayer de supprimer cet écho. Hein?
10: Oui.
12: Oui. Alors, ça se passe depuis quand?
10: Mais écoutez, moi, ça a l'instant, parce que moi, quand je téléphone, vous n'avez toujours dans des pas de deuxième voix.
12: Ah bon?
10: D'accord.
12: Non. Bon. Est-ce que vous avez un dédoublement d'appel?
10: Non.
12: Vous êtes certaine de ça?
10: Ah oui.
12: Vous n'avez pas la touche R1, R2?
10: Attendez,
12: je vais voir. Oui, si vous pouvez vérifier.
10: R1. J'ai la touche R1.
12: Et la touche R1, oui. Il n'y a pas la touche R2?
10: Non.
12: Ah. Oh. Enfin, moi, c'est pas possible, en tout cas. Moi, j'entends deux voix.
10: Mais moi aussi?
12: Et moi aussi.
10: J'entends, mais c'est bizarre.
12: C'est bizarre.
10: Oh.
12: Oh. Bah, écoutez, est-ce qu'on a eu des phénomènes d'écho?
10: Oui.
12: Oui. Mais pas des comme ça, hein.
10: C'est la première fois que... J'entends ça,
12: puisque...
10: Moi, quand je reçois un appel, ça arrive que je me trompe, que je trompe des gens, mais jamais j'entends de deuxième voix.
12: Jamais vous n'entendez de deuxième voix?
10: Ah non.
12: Est-ce que vous voulez qu'on passe... est-ce que vous voulez prendre un rendez-vous? Est-ce que vous pouvez amener de votre poste? Est-ce que...
10: Si vous pouvez passer.
12: Quand est-ce qu'on peut passer?
10: Demain après-midi.
12: Ah, moi, je peux pas, hein.
10: La deuxième voix qui parle là, alors non, il y a un problème.
12: Là, il y a un problème. Hein.
10: Alors, c'est étonnant.
12: Hein.
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22: Bonjour
1: monsieur.
22: Oui, bonjour madame. Bonjour monsieur.
1: Je suis bien chez l'opticien?
22: Oui.
1: C'est pour l'offre les deuxièmes paires à 1 euro.
22: Oui.
1: J'aurais besoin d'en récupérer un stock cet après-midi, je vais savoir si je pouvais passer.
22: Vous cherchez à récupérer un stock de lunettes?
1: Oui, alors les deuxièmes paires, celles qui sont à 1 euro, parce que comme moi j'ai monté mon site où je les revends.
22: Mais ça se passe pas comme ça monsieur, c'est 1 euro dans le cadre de la deuxième paire.
1: Oui, c'est 1 euro, donc si vous m'en mettez 50 de côté, moi je vous paye les 50 euros tout de suite. Hein.
22: Bah, il faut que ça dépasse 150 euros monsieur.
1: Alors dans ce cas, mettez-moi 150 paires à 1 euro.
22: Non. Vous m'achetez un premier équipement de paire.
1: Alors, en fait, je vous prends une première paire qui est une deuxième paire à 1 euro.
22: Non, ça passe pas comme ça.
1: Bah, si la première que je prends est déjà une deuxième paire.
22: Vous comprenez rien. Je suis en train de vous expliquer qu'il faut que vous achetiez une première paire à 150 euros.
1: Non, mais excusez-moi, je suis peut-être un peu plus rapide en maths que vous.
22: Non, mais j'ai bien compris. Vous voulez m'acheter 150 paires à 1 euro. Je suis pas idiote. J'ai fait des études.
1: On est bien d'accord, je vous paye en liquide, hein.
22: Non, mais j'en ai rien à faire, monsieur, que ce soit en liquide, en espèces.
1: Non, mais en liquide ou en espèces, ça, c'est comme vous voulez, hein.
22: Non, mais je sais bien.
1: En plus, je vous signale que je vous fais quand même de la pub gratuite sur mon site.
22: Oui, mais je m'en fous de la pub gratuite.
1: Dans ce cas, ce que vous faites, c'est que quand vous vendez une première paire à un client,
22: oui,
1: vous me mettez la deuxième paire de côté.
22: Mais non, c'est pas comme ça que ça se passe. Le client, il a le droit à voir sa deuxième paire, monsieur.
1: Bah, si vous lui dites pas.
22: Non, Il est hors de question qu'on fasse de l'arnaque aux clients.
1: À la limite, moi, si je passe, je peux vous montrer une technique très simple de...
22: Non, mais je n'ai pas besoin de technique, monsieur.
1: Non, mais...
22: Non, il est non.
1: Moi, je peux le faire.
22: Mais non, monsieur.
1: Vous dites que je suis vendeur chez vous.
22: Mais non, vous n'êtes pas vendeur chez nous. Vous n'êtes pas salarié chez nous.
1: Non, mais je viens, je me fais passer pour un lunetteur.
22: Mais non, vous ne faites pas partie du personnel.
1: Eh ben, on fera comme si, vous voyez, c'est ce que
22: et
1: je veux dire.
22: Vous pouvez insister, monsieur, je vous ai dit non.
1: Ah, je n'insiste pas, mais ce que je veux dire,
22: si
1: c'est
22: vous
1: que...
22: Insistez,
1: si, dans ce cas, si vous lui dites que la deuxième, finalement, elle est payante.
22: Elle n'est pas payante, on la donne pour 1 euro.
1: Oui, non, mais vous dites qu'il y a une petite erreur, une petite coquille, et qu'en fait...
22: Écoutez, vous m'énervez.
1: C'est pas trop tôt. J'ai une autre idée. Je peux apporter, moi, un stock de lunettes plastiques que vous donnez à vos clients à la place des deuxièmes paires.
22: Maintenant, non, mais arrêtez d'insister.
1: Non, mais vous voyez ce que je veux dire.
22: Non,
1: c'est
22: mais
1: que...
22: de toute façon, je vais prévenir le responsable de magasin. Vous passez en magasin, au moins on verra votre visage.
1: Ah, sauf si j'ai un masque.
22: Vous passez en magasin.
1: Est-ce que j'ai le droit d'avoir un loup, par exemple, comme Zorro?
22: Non, on veut voir votre visage, monsieur.
1: Alors, dans ce
22: mais
1: cas.
22: Là, je mets court à la conversation, monsieur.
1: Comment ça, vous mettez court? Ah, ben, passez-moi le responsable.
22: Voilà.
3: Bonjour.
1: Oui, bonjour madame.
3: Oui, c'est monsieur Martin, non?
1: Ah non, alors j'aime beaucoup ce qu'il fait, mais ce n'est pas moi.
3: Les chansons, non?
1: Bah vous voyez bien que c'est pas ma voix.
3: Excellent. Et sur le coup, je dis ouais.

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4: Oui, bonjour.
5: Bonjour monsieur, c'est bien le camping ?
4: Oui, c'est madame, c'est pas monsieur.
5: Bon, si vous voulez. Monsieur Martin, à l'appareil, il faudrait que je vous apporte ma démission.
4: Comment ?
5: Oui, parce que je me suis déjà occupé de me faire un contrat d'embauche chez vous, donc maintenant il faut que je démissionne.
4: Non, mais attendez, vous êtes qui ?
5: Alors, on se connaît pas, mais c'est un truc que j'ai trouvé pour toucher le chômage peinard.
4: Ah oui, mais non, mais je suis désolée, je ne cautionne pas. Vous faites un contrat de travail.
5: Ah non, mais ça c'est fait.
4: Non.
5: Si, je l'ai là.
4: Mais non.
5: D'ailleurs, je vais le signer pour vous.
4: Mais vous n'avez pas à le faire pour moi, c'est moi qui décide qui j'embauche. Enfin, franchement, mais...
5: Pardon, comment voulez-vous que je démissionne si je suis pas embauché avant?
4: Non, mais attendez, on marche sur la tête, non. C'est n'importe quoi.
5: Non, mais c'est pas grave, puisque je démissionne juste après.
4: Mais je m'en fous de votre démission. J'ai très bien compris votre système, là, mais c'est quoi cette grosse arnaque encore?
5: Alors, je préférerais plutôt qu'on dise arrangement, si ça
4: non,
5: vous...
4: Non, c'est une arnaque, c'est pas un arrangement du tout.
5: Dans ce cas, vous me mettez en mi-temps thérapeutiste.
4: Non, je ne vous mets en rien du tout.
5: Mais si, parce que comme ça, je serai déjà pas chez vous la moitié du temps.
4: Mais vous n'êtes pas chez moi du tout.
5: Et ben dans ce cas, vous déclarez demi-temps thérapeutiste, comme ça je viens pas chez vous deux moitiés du temps.
4: Mais c'est n'importe quoi votre truc là. Vous êtes un peu taré ou quoi là?
5: Bon, je propose des solutions.
4: Non, monsieur, il y a pas de solution.
5: Et si je prends une année sabbatique?
4: Alors, votre nom, monsieur Martin?
5: Oui, c'est moi.
4: Monsieur Martin?
5: Oui.
4: Votre prénom?
5: Ah, Martin.
4: Votre prénom?
5: Oui, Martin.
4: Votre prénom?
5: Martin.
4: Votre prénom?
5: Martin.
4: Votre prénom?
5: Oh là là, c'est dingue ça. Martin, je vous l'ai dit quatre fois.
4: Non, c'est pas un prénom ça.
5: Comment ça c'est pas un prénom?
4: Bah, vous me dites monsieur Martin, alors donnez-moi votre nom.
5: Bah, Martin, oui, c'est ce que je vous dis.
4: Martin. Alors, vous vous appelez Martin.
5: Absolument.
4: Absolument. Donc là, de ce pas, moi, je vais appeler mon comptable.
5: Ah bah, de ce pas, passez-le moi, je vais voir avec lui.
4: Il a fait tout le nécessaire, il a fait le contrat tout seul. Il s'appelle Martin. Oui, le prénom et le nom, c'est le même.
6: Allô.
5: Bonjour monsieur, on devait me passer le comptable.
6: Mais qu'est-ce que c'est que ça? C'est de la fraude?
5: Oh non, c'est pas vraiment de la fraude.
6: Bah si, c'est de la fraude, moi je vous dis que c'est de la fraude.
5: Non, non, c'est pas de la fraude, puisque à peine embauché, je quitte votre société.
6: Mais quitter la société, mais non monsieur, parce que moi je refuse.
5: Vous refusez ma démission?
6: Mais je refuse, mais...
5: Dans ce cas, il va falloir transactionner à l'amiable.
6: Mais non, qu'est-ce que vous êtes en train de me raconter? Vous n'avez pas été embauché chez nous?
5: Bah si.
6: Mais non, quand est-ce?
5: Quand est-ce? Bah j'ai mis depuis 2 ans.
6: Mais n'importe quoi, vous êtes jamais venu chez nous.
5: Oui, mais ça me permet d'avoir de l'ancienneté pour les indemnités.
6: Mais qu'est-ce que c'est que ça?
5: Déjà, vous allez me rajouter dans le fichier des employés.
6: Mais ça va pas ou quoi? Non, mais qu'est-ce que c'est que cette arnaque là?
5: Me dites pas que c'est la première fois que vous simulez une démission à l'amiable.
6: Mais non, mais j'ai jamais vu ça, c'est une arnaque totale.
5: Ouh, mais attendez, je comprends.
6: Non, mais.
5: Vous ne pouvez pas parler au téléphone, c'est ça?
6: Arrêtez là.
5: Non, mais je comprends.
6: Arrêtez tout de suite. Hein.
5: Répondez-moi juste par oui ou par non.
6: Non, mais vous êtes. Y a-t-il un microphone
5: dans votre bureau?
6: Mais ça va pas ou quoi? Mais je tombe des nues quoi. Mais vous êtes saint d'esprit, monsieur ou pas?
5: Non, je ne suis pas le Saint-Esprit, je n'aurais pas cette prétention.
6: Je vais vous laisser, monsieur, hein, parce que...
5: Ah oui, mais non, parce qu'avec tout ça, on n'a même pas parlé de ma prime de départ.
6: Non, moi, j'ai pas de temps à perdre avec des gens comme vous, hein.
5: Ah, mais n'essayez pas de me retenir.
6: Non,
5: ma décision est prise.
6: Non, on va résoudre le problème tout de suite, hein.
5: Oui, je vous vois venir, vous allez me proposer quoi? Une augmentation pour rester?
6: Non,
5: une voiture de fonction, un chauffeur?
6: Arrêtez de parler, là.
5: Oh, on essaye de me faire taire?
6: Mais non, arrêtez de parler.
5: Ah non, mais j'appelle mon avocat, maître Martin, rendez-vous au tribunal prud'homiste, monsieur.
7: Et comment ça va bosser, celui-là?
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8: Allô?
9: Allô?
8: Oui?
9: Bonjour monsieur.
8: Bonjour monsieur.
9: C'est bien l'office togolais des phosphates, hein?
8: Oh, l'office là, ça cesse d'exister depuis longtemps, hein?
9: Ça n'est plus l'office togolais des phosphates?
8: Oui, ici, ça est devenu service de presse du Togo, hein, depuis.
9: Ah, ben voilà. D'accord. Ben écoutez, nous avons une commande de 150 tonnes de bicarbonate de potassium.
8: Vous appelez l'ambassade?
9: Non, mais c'est pour vous.
8: Pour le service de presse?
9: Oui, absolument.
8: Ah bon?
9: Il y a 150 tonnes de bicarbonate de potassium pour le service de presse. Et c'est offert donc par le général Yadema.
8: Ah, c'est ça.
9: Le président de la République.
8: Oui, quand même, oui.
9: Pour la bonne année.
8: Ah bon?
9: Alors, est-ce qu'on peut vous les livrer maintenant?
8: Oui. Une seconde, là, viens rapidement, là. Bicarbonate de potassium est offert au service de presse.
9: Oui. Bon. Ça fait donc 8 camions.
8: 8 camions?
9: Ah ben oui, il y a 150 tonnes. Hein.
8: Mais, il a la lettre du premier. Et ils sont en route?
9: Ils sont en route, ils arrivent dans un quart d'heure chez vous.
8: Bon, vous et... Parce que, bon, nous, on est un service de presse, on est 2 seulement ici. Personne ne nous a dit qu'il y a quelque chose comme ça.
9: Est-ce que vous pouvez les aider à décharger?
8: Les aider à décharger, ils disent, ça fait... Vous avez dit combien de camions?
9: 8.

0: Mais on ne peut pas. Où est-ce qu'on va les entreposer, tout ça? Mais qu'est-ce que ça signifie?
1: Vous les mettez dans la rue. Ils sont sur des palettes de 5 tonnes.
0: Mais 5 tonnes? Mais on ne comprend rien. Moi, mon second est en train de rire, parce que là, on tombe des nues, là.
1: Il y a 30 palettes de 5 tonnes. Il faut les aider à décharger et les mettre devant la rue.
0: Mais comment est-ce qu'on peut faire les choses?
1: Ah ben, ils ont des pelles, ils vont vous donner des pelles. Hein.
0: Mais on ne comprend pas.
1: Non, mais vous inquiétez.
0: Je vous passe mon second.
2: Allô?
1: Allô?
2: Bonjour, monsieur.
1: Bonjour, monsieur.
2: Vous nous excuserez d'être, disons, insistant, parce que si là où vous êtes, un bon matin, on vous dit qu'on vous livre une marchandise de 5 tonnes...
1: 150 tonnes.
2: Hein. De 150 tonnes, dont vous n'êtes pas du tout informé, je crois que vous réagiriez exactement comme nous.
1: Je pense également.
2: C'est ça. 150 tonnes de quoi, s'il vous plaît?
1: C'est du bicarbonate de potassium.
2: Mais nous ne sommes pas une usine. Ici, c'est un bureau. 150 tonnes de bicarbonate de potassium, bon, on ne saura même pas où mettre ça d'abord.
1: Alors, il y a une consigne, hein?
2: Oui.
1: C'est indiqué, donc, sur la commande, il faut absolument les rentrer dans le bureau.
2: Mais on dirait que vous connaissez nos bureaux.
1: Ah non, je ne connais pas, non.
2: Même 2 kilos ne resteraient pas dans notre bureau.
1: Bon, écoutez, pourrais-je me permettre de vous redemander votre collègue?
2: Oui, je vous le passe.
1: Je vous remercie.
2: Oui. Allô?
1: Oui, c'est avec vous que j'étais en ligne tout à l'heure.
0: Oui, oui.
1: Bon. Qu'est-ce que vous avez contre le bicarbonate de potassium?
0: Nous, on n'a rien contre. Nous sommes des journalistes. Nous, on n'utilise pas du bicarbonate de potassium. Nous sommes des journalistes de la presse. On n'a rien. Nous sommes un bureau. On ne peut pas.
1: Bon, écoutez, je vais demander à mes chauffeurs de vous donner un coup de main pour les mettre, les 150 tonnes de bicarbonate de potassium, sur le toit de l'immeuble. Ça vous va, ça?
0: Ah, on ne peut pas grimper sur le toit de l'immeuble. Nous avons au moins, je crois, 7 ou 8 étages.
1: Oui.
0: Mais ce n'est pas possible.
1: Pourquoi?
0: Qui va le faire? Nous, journalistes?
1: Ben, avec des voisins. Vous avez des voisins, ils vont vous donner un coup de main.
0: Mais comment vous parlez de la France comme moi? Mais comment? On va appeler qui, moi? Mais ce n'est pas possible, monsieur. Je m'excuse, hein.
1: Bon, ben écoutez.
0: Je m'excuse.
1: Je vous remercie.
0: Oui.
1: Est-ce que je peux me permettre de vous soulager?
0: Oui.
1: Nous n'allons pas vraiment vous livrer 150 tonnes de bicarbonate de potassium.
0: Oui.
1: Vous savez pourquoi? Parce que c'était une plaisanterie pour la radio.
0: Ah, c'est ça. Et ensuite...
2: C'était un jeu?
0: Oui.
1: Oui.
0: Bon, je vous parle mon second.
2: Allô?
1: Oui, bonjour.
2: Mais dis donc, je me suis dit, mais c'est une histoire de fou. Alors, ça, comment ça va?
1: Ça va bien.
2: Mais vous nous avez eu, vraiment?
1: Oui, mais je vous ai soulagé.
2: La prochaine fois, je serai plus malin. Mais c'est pas possible.
1: Si.
2: Mettez-vous à notre place. 15 tonnes, mais c'est ahurissant. Mais c'est pas possible.
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2: Allô?
4: Bonjour madame, c'est bien le café?
2: Oui.
4: C'est rapport à un petit souci dans lequel je me suis permis de vous impliquer.
2: Ouais, mais par rapport à quoi? Vous avez eu quoi comme souci?
4: Je me suis fait contrôler par la police.
2: Ouais.
4: Et alors, je sais pas pourquoi, mais ils ont trouvé du cannabis dans ma poche.
2: Ouais.
4: Donc, j'ai dit que je l'ai trouvé chez vous.
2: Non, vous avez rien trouvé chez moi.
4: En vrai, non, mais sinon j'allais me prendre 200 balles d'amende.
2: Bah, non, mais moi je ne trompe pas le nom, monsieur. Vous êtes emmerdé avec ça.
4: Peut-être, mais au moins moi, je serais peinard.
2: Ah ouais, non, mais... Je vais quand même pas dire que je vous ai donné du cannabis,
4: non? Ah non, rassurez-vous. Je dis que c'est quelqu'un qui fumait dans votre bar et qui...
2: Bien sûr, qui fumait du cannabis au comptoir, puis vous donne un joint, puis vous vous êtes fait arrêter avec.
4: Voilà, eh ben très bien.
2: Quoi? Qu'est-ce que vous dites?
4: Ah, une autre dame?
2: Moi, je vends pas de ça, moi, on n'a pas le droit de vendre ça.
4: Comment ça, vous n'avez pas le droit de vendre ça?
2: Bah, on vend pas de cannabis, qu'est-ce que vous me racontez, là?
4: C'est pas grave, vous faites comme si.
2: Ah bah, c'est pas grave, non, mais attendez. Faut vous prendre vos responsabilités.
4: Oui, bah, c'est ce que j'ai fait en disant que c'était vous qui...
2: Ah bon, vous avez pris vos responsabilités en disant que c'est moi qui vous ai vendu ça.
4: Oui, mais en contrepartisme, je veux bien qu'on partage l'amende.
2: Non, mais attendez, je vais quand même. Non, mais là, vous vous rendez compte de ce que vous dites, là? Vous voulez partager l'amende?
4: Ça me semble normal, quand même.
2: Ah bon? Pourquoi ça vous semble normal? Vous allez partager une amende avec moi?
4: Oui, bah, comme on est tous les deux dans
2: la... Ah bon, et pourquoi on est tous les deux dans le truc? Je vois pas pourquoi vous donnez mon nom sur des machins comme ça.
4: Parce que sinon, c'était moi qui me chopais les 200 balles.
2: Qui c'est qui avait le cannabis? C'est vous?
4: Oui, bon, je ne sais pas pourquoi il y avait du barnaquise dans ma poche.
2: Bah, vous vous débrouillez avec eux.
4: Bah, c'est ce que j'ai fait, c'est ce que je voulais
2: dire. Bah, non, mais vous débrouillerez personnellement avec eux, pas en donnant mon nom.
4: Non, mais je leur ai personnellement dit que, effectivement, c'était chez vous que j'avais trouvé.
2: Ah oui, mais moi, directement, c'est pas chez moi que vous l'avez trouvé.
4: Vous balancez un autre client, sinon vous dites que
2: c'est... Non, mais je balance personne du tout. Écoutez, je suis pas un délateur et ça fait au moins 10 ans qu'on a plus le droit de fumer dans des lieux clos. Hein.
4: Pardon, mais mon beau-frère, chez lui, il fume.
2: Ouais, il a un bar et il fume dans son bar.
4: Ah non, il est chez lui.
2: Mais chez lui, il a le droit, j'en ai rien à foutre. Il fait ce qu'il veut chez lui. Moi, je vous parle dans un bar. À lui, il a pas toutes les lumières. Hein.
4: Alors, je sais pas s'il a toutes les lumières, mais il vous entend, hein.
2: Bah, attendez, vous, non, mais, prenez une tisane, prenez des cachets, allez vous asseoir.
4: Ouh là là, vous essayez de me vendre des stupéfianteurs?
5: peut vous appeler, on n'en a rien à faire de votre histoire.
4: C'est un autre monsieur, bonjour.
5: Non, c'est une dame.
4: Admettons, je vais vous refiler le PV que j'ai.
5: Allez-y, passez, il n'y a pas de souci.
4: Ok, donc je vais prendre votre mail.
5: Non, je ne vous donnerai pas mon adresse mail.
4: Non mais excusez-moi, mais comment vous voulez que je vous envoie un mail si j'ai pas votre adresse?
5: Et vous êtes pas ou quoi? Je vous dis que vous ne vous envoyez pas par mail. Déplacez-vous.
4: Vous me dites de venir à votre adresse mail, donc moi je veux bien venir.
5: Venir à l'adresse mail, vous êtes con ou quoi? C'est pas une adresse mail, c'est une adresse postale pour que vous puissiez vous déplacer chez moi.
4: Dans ce cas, vous savez quoi, on va faire plus simple. On peut se retrouver à Martinville.
5: C'est où ça?
4: C'est dans le Martinland.
5: Non mais vous êtes dans quel département?
4: Dans le Martin.
5: Non, Martin, c'est pas un département. Le code postal, c'est quoi?
4: C'est Martin, M-A-R-T-I-N.
5: C'est pas le numéro du département, ça. Vous habitez bien dans un département?
4: Non, pas du tout, j'habite dans un appartement.
5: Vous êtes dans votre état normal, là? Vous êtes sobre ou pas, là? Rassurez-moi. Vous avez pas bu d'alcool ni fumé? Enfin, là, il y a un souci, à mon avis.
4: Écoutez, c'est très gentil de me proposer de boire un coup, mais
5: je vous propose pas de boire un coup. Je vous dis que vous avez bu de l'alcool, à mon avis, avant d'appeler.
4: Comment vous savez?
5: Mais parce que vous êtes pas logique. Martinville, ça n'existe pas dans GPS. On vient de le mettre, ça marche pas dans GPS. Vous avez pas de GPS?
4: Alors presque, j'ai un GPT.
5: Ça n'existe pas, non, c'est pas GPT, c'est GPS.
4: Donc vous tapez Martinville.
5: Sur GPT.
4: Voilà.
5: Non mais vous êtes grave quand même.
4: Sinon, plutôt que de passer à Martinville,
5: oui,
4: vous pouvez passer à la radio.
5: Non mais sérieux, c'est quoi le délire? Mais je suis sur quelle radio là?
4: Alors bah devinez.
5: Rire et chanson.
4: Bah bravo.
5: Non mais sérieux. Vous êtes grave, franchement vous êtes grave.
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6: Allô?
1: Oui, bonjour madame.
6: Bonjour.
1: Je suis bien la Fédération de football.
6: Oui, monsieur.
1: Je voudrais la personne qui s'occupe de l'arbitrage.
6: Ne quittez pas.
7: Allô?
1: Oui, bonjour monsieur.
7: Oui, allô, qu'est-ce qu'il y a pour votre service?
1: Bon, c'est un problème d'arbitrage.
7: Oui.
1: Je vous explique. Nous sommes d'un certain âge.
7: Oui.
1: Et nous jouons au football dans la cour de la maison de retraite.
7: Oui.
1: Et quand je dis nous jouons au football, nous poussons la balle.
7: Oui, d'accord.
1: Avec les autres pensionnaires.
7: Oui.
1: Bon, il se trouve que dernièrement, on a eu un problème, un litige d'arbitrage, parce que quand je dis nous, c'est-à-dire que je joue avec mon frère.
7: Oui.
1: Mais nous sommes bicéphales.
7: Ça veut dire quoi, ça?
1: Ça veut dire, monsieur, que nous sommes siamois.
7: Ah, vous êtes siamois.
1: Voilà. Donc, nous avons un seul tronc et il y a deux têtes sur notre corps.
7: D'accord.
1: Voilà. Bon, moi, je m'appelle Robert et mon frère s'appelle Marcel.
7: Oui.
8: Bonjour, monsieur.
7: Et vous jouez avec vos autres amis du...
1: Voilà. Bon. Et alors, l'autre jour, nous jouons avec le même maillot.
7: Oui.
1: Nous avons le numéro 10. Nous comptons comme un seul joueur. Il y a un centre de l'ailier gauche. Et l'arbitre siffle hors jeu, alors que moi, ma tête était derrière la ligne, et celle de mon frère, effectivement, dépassait.
7: Vous étiez hors jeu, monsieur.
1: On était hors jeu?
7: Oui, absolument. Sur la ligne, vous êtes hors-jeu. Et quelle que soit la partie de votre corps, par conséquent, dans le cas précis, où il y a deux têtes, si vous voulez, il suffit qu'une des deux têtes soit sur la ligne, soit de l'adversaire, soit légèrement en avant, donc là, il y a hors-jeu. Que vous ayez toute votre autre partie de votre corps, donc votre deuxième tête, elle, en position de jeu, non, vous êtes hors-jeu. Dès que vous avez une partie de votre corps qui...
8: Ça, tu vois, ça, oui. Je te l'avais dit... Le monsieur a raison, c'est bien ce que tout le monde t'a dit.
7: Oui, oui, absolument.
1: Mais je t'ai dit que non, on n'est pas hors-jeu.
7: Ah, si.
8: Mais, enfin, écoute, le monsieur, il a la Fédération de football, et c'est bien ce qu'il dit, quand même.
1: Mais oui, je sais quand même aussi, ça fait longtemps que je joue au foot avant toi.
8: Dis donc, on a commencé ensemble, hein.
7: Que votre tête à vous soit derrière, il suffit de la tête de votre siamois.
1: Mais non, mais dis donc, mais tu commences à me les gonfler, sérieusement, tu vas me lâcher, non?
8: Fais attention, je te fous un coup de boule, moi. Et t'as entendu ce qu'il dit, le monsieur, ou pas?
1: Allô?
7: Oui.
1: Et je crois qu'il y a un problème, il n'est pas d'accord. Je vais vous le passer. Hein.
7: Vous passez-moi votre frère, Jumeau. Votre frère, c'est moi.
8: Allô?
7: Oui, bonjour, monsieur.
8: Oui, bonjour. Voilà.
7: Vous avez un seul maillot. À tous les deux, vous portez le numéro 10.
8: Oui, monsieur.
7: Par conséquent, vous n'êtes qu'un seul joueur, même si vous avez deux têtes.
8: Mais oui, mais ma tête était derrière.
7: Mais je m'en fiche que votre tête soit derrière. Mais, reste à savoir si c'est la spécificité des choses ou la tête.
8: Je te fous un coup de... Tu vas voir!
7: Bon, allez. Bon, bah, je crois que sur ces bonnes paroles, hein.
1: Alors, monsieur?
7: Oui.
1: Alors,
7: vous n'avez pas d'autres problèmes, non?
1: Bah, on était hors jeu, alors.
7: Oui, vous étiez hors jeu. Il y a une partie d'entre vous qui était hors jeu. Par conséquent, les deux étaient hors jeu. Allez, bon courage et dormez bien.
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9: La mairie vous souhaite la bienvenue.
10: Oui?
4: Oui, bonjour, monsieur. C'est bien la mairie?
10: Oui.
4: Voilà, je vous appelle parce que je suis prestigitateur.
10: Oui.
4: Et je fais de la prestigitation en entreprise.
10: Oui.
4: C'est-à-dire que je propose de me déplacer, par exemple, de venir dans la mairie pour vous faire un spectacle pour occuper votre journée.
6: Ah bon ?
4: Oui, oui, oui. J'ai mon beau-frère, en fait, qui travaille dans l'administration, qui m'a dit que bon, bah, c'était un peu long, quoi.
6: Donc, c'était un peu long.
4: Bah, la journée, c'est-à-dire qu'on ne savait pas toujours quoi faire, etc. Donc, ça permet de.
6: Ah, bah, dis donc, ça n'est certainement pas le cas.
4: Oui, je sais, oui, c'est ça. On ne sait pas quoi faire. Donc, du coup.
6: Non, ce n'est certainement pas ça.
4: C'est ce qu'il me disait, oui, c'est qu'on passe les journées. Des fois, on regarde un peu l'horloge tournée. Donc, moi, mon but.
6: Non. Bon, ben, au revoir, monsieur, si vous voulez pas comprendre.
4: Non, mais pas du tout.
6: Oui, non, mais je ne peux pas. Je vous dis qu'on n'est pas intéressé.
4: Non, mais est-ce que je peux vous faire une démonstration, si vous voulez, même à distance? Prenez un chiffre
6: Allô ?
4: Oui, bonjour monsieur. Comme j'expliquais à votre collègue, je suis prestigiateur en entreprise.
10: La proposition est à faire par mail, monsieur. Vous avez de quoi noter ?
4: Je vous écoute.
10: Alors c'est mairie.
4: Oui.
10: -6
4: en toutes lettres, S-I-X.
10: Non, le tiret du 6 au-dessus du 6 là.
4: -T-I-R.
10: Non, le tiret.
4: Oui, bah tiret T-I-R-E.
10: Mais non, faut pas marquer tiret.
4: Bah vous me dites tiret.
10: Le tiret du 6 en dessous de la.
4: Alors attendez, parce que j'en suis à tiret du D-U, donc oui.
10: Non, c'est ce que je vous expliquais. Tiret, faut pas l'écrire, c'est le tiret.
4: Le tiret ou tiret, parce que là c'est pas pareil.
10: Mais non, je vous demande pas d'écrire le tiret ni du tiret. Je vous dis que c'est le tiret qui vient sur la touche.
4: C'est tiret tout court.
10: Mais non, c'est pas tiré. Quand vous avez votre clavier.
4: Oui.
10: Vous avez la touche 6.
4: Alors j'appuie sur la touche 6.
10: Mais non, vous appuyez pas sur la touche 6.
4: Bah j'ai un 6.
10: Mais vous le mettez en minuscule aussi.
4: 6 en minuscule. Alors S.
10: Mais non, faut pas écrire 6.
4: Ah bah excusez-moi,
10: mais
4: là, faudrait.
10: Mais non, mais excusez-moi, je suis pas toute seule et je comprends très bien ce que je veux dire. En fait, je vous demande de faire un tiret.
4: Excusez-moi, vous êtes sûr que vous connaissez l'adresse? Je peux peut-être avoir quelqu'un qui.
10: Bon, attendez, je vais vous passer quelqu'un puisque je connais pas l'adresse.
4: Ah merci.
9: Pour une permanence administrative.
10: Allô ?
4: Oui, bonjour, monsieur Martin, prestigitateur. Je ne sais pas si on vous a expliqué.
10: Oui,
4: vous
10: êtes... pour l'adresse, email ?
4: Vous êtes monsieur le maire ?
10: Ah non, je suis sa collègue.
4: Peut-être qu'avant l'adresse, je peux déjà vous faire une petite démonstration.
10: Démonstration de quoi ?
4: Vous avez un jeu de cartes avec vous ou pas ?
10: Vous fichez de nous, là, ou quoi ? Ben, j'ai pas de jeu de cartes, voyons.
4: Ah.
10: Ben, à mon avis, ça va pas le faire. Hein,
4: est-ce que je peux parler avec monsieur le maire ?
9: Le maire vous reçoit tous les mardis.
10: Je vais vous passer monsieur le maire.
4: Hein ? Ah ben, merci.
11: Allô ?
4: Oui, bonjour madame, je demandais le...
11: C'est monsieur, c'est pas grave.
4: Je vous appelle parce que je suis prestigitateur et je...
11: Ça ne m'intéresse pas votre spectacle pour le conseil municipal.
4: Je vais compter jusqu'à 3 et à 3 vous serez en plein hypnotisme et vous allez raccrocher.
11: Non, écoutez, j'ai pas le temps...
4: Attention, 1.
11: Bon, écoutez...
4: À 3, vous raccrocherez.
11: Je n'ai pas le temps de passer mon temps avec ça.
4: Attention, 2.
11: Non, je préviens les gendarmes.
4: N'ayez pas peur, hein, c'est pas...
11: Ça, rien... J'ai pas peur de...
4: Attention, donc, 3.
11: Voilà. Allez.
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10: Mairie de Taon, bonjour.
12: Allô ?
10: Oui, bonjour monsieur.
12: Bonjour madame, je suis bien à la mairie.
10: Oui, vous êtes à la mairie de Taon-les-Vosges.
12: Voilà, c'est ça. Mm-hmm. C'est ce qu'on m'avait dit en fait. Hein, parce
10: oui,
12: que...
10: c'est...
12: non, donc, c'est...
10: Oui, la mairie que vous voulez ?
12: Ben, non, en fait, pas tout à fait.
10: Ah bon, ben alors.
12: Voilà. Mm-hmm. Je suis bien à la mairie de Taon-les-Vosges.
10: Oui, de Taon-les-Vosges. Oui.
12: Ah, c'est ça, d'accord, très bien.
10: Oui, alors.
12: Oui, parce qu'on m'avait donné votre numéro, vous savez.
10: Donc vous voulez quoi, monsieur ?
12: La personne à qui j'ai demandé, justement, au préalable, si je pouvais vous joindre, m'a donné votre numéro de téléphone.
10: Oui, bah oui, donc vous êtes à la mairie, donc vous voulez quel service ?
12: Ah oui, c'est normal, parce qu'on m'a donné votre numéro de
10: oui,
12: téléphone.
10: Oui, bah oui, d'accord, mais je voudrais bien savoir ce que vous voulez.
12: Voilà, en fait, savoir si la mairie est ouverte actuellement.
10: Oui, elle est ouverte jusqu'à 18h.
12: Ah bon, vous êtes sûr ?
10: Je suis sûr, pourquoi ?
12: Ben, parce que je veux pas venir et puis qu'elle soit fermée, hein.
10: Ben oui, pourquoi je suis sûre ? Je travaille à la mairie, je sais que les bureaux sont ouverts jusqu'à 18h.
12: Ah mais vous y êtes, là ?
10: Eh ben oui, je suis au standard.
12: Ah !
10: Eh ben oui, je comprends pas trop ce que vous voulez.
12: Parce qu'on m'a donné votre numéro de téléphone.
10: Eh ben oui, j'ai bien compris, on vous a donné notre numéro de téléphone. 39...
12: Ah non, pas le mien, hein, le vôtre.
10: Oui, ben oui, j'ai bien compris, vous êtes à la mairie.
12: D'accord.
10: Voilà, donc vous pouvez venir avant 18h.
12: Jusqu'à quelle heure ?
10: Jusqu'à 18h.
12: Ah, pas plus.
10: Écoutez, je vous entends mal, je raccroche.
12: Je vous entends, madame, allô ?
10: Mairie de Taon, bonjour.
12: Ah, oui, parce qu'on a été coupé.
10: Attendez, là, je reprends le standard, là. C'est pourquoi, monsieur ?
12: C'est pour savoir si je suis où, là ?
10: Bah, mairie de Taon-les-Vosges, monsieur.
12: Ah, c'est pas vous que j'ai eu tout de suite, là ?
10: Non.
12: Ah, d'accord. Taon-les-Vosges.
10: Voilà, Taon-les-Vosges.
12: Ah, c'est Taon ou Taon ?
10: Mais vous n'êtes pas de Taon ?
12: Ah bah pas du tout, non.
10: Vous appelez d'où, là ?
12: La préfecture, Saint-Dié.
10: Ah bon ?
12: Vous comprenez ?
10: Oui, je comprends bien, oui.
12: Ah d'accord, oui, parce que juste avant, la dame que j'avais avant, elle n'était pas... elle ne comprenait pas du tout.
10: Ah bon ? Alors vous voulez quoi, là ? Simplement les renseignements ? Vous êtes bien à la ville de Taon-les-Vosges ?
12: Oui, c'est ça. Ça existe depuis longtemps ?
10: Quoi ?
12: Les Vosges.
10: Ah bah bien sûr, oui.
12: Ah d'accord.
10: Oui, parce qu'il y a Tahan dans le Calvados, mais Tahan tout seul. Alors, hein, c'est dans le 14, mais c'est une autre commune.
12: Tahan, les Calvados. Ah oui, mais c'est pas ça. Moi, j'ai demandé Tahan les Vosges.
10: Oui, bah, vous êtes bien Tahan les Vosges.
12: Bah, vous venez de me dire que...
10: Il existe un autre Tahan tout seul, puisque vous me dites que les Vosges, est-ce que ça fait longtemps que ça existe? Oui, je vous ai répondu. Et Tahan tout seul, sans les Vosges à la suite, c'est dans le Calvados.
12: Oula, attendez, j'ai pas compris. Je suis stagiaire, je débarque de l'ENA et de Sciences Po, donc j'ai besoin de comprendre.
10: Alors, et vous voulez comprendre quoi, monsieur?
12: Tahan. À quoi ça correspond et surtout à quoi ça sert?
10: Tahan les Vosges, à quoi ça correspond et à quoi ça sert?
12: À quoi ça sert, oui.
10: Ben, c'est une ville, hein, comme Épinal, comme Saint-Dié, comme c'est une ville.
12: Oui, mais elle sert à quoi, madame?
10: Qui?
12: Ben, votre ville.
10: Elle sert à quoi, notre ville? Qu'est-ce que vous entendez par ce qu'elle elle sert à quoi?
12: Est-ce que vous pouvez me passer la précédente standardiste? Parce que j'ai l'impression que vous ne comprenez pas...
10: Ben, faut dire que c'est difficile à vous comprendre, monsieur. Hein.
12: Comment?
10: Je ne sais pas ce que vous voulez. Vous me demandez le temps les Vosges, qu'est-ce que c'est? Ben, c'est une ville. Hein. Moi, je ne peux pas vous dire autre chose. Hein.
12: Ah, je ne vous ai pas demandé ça.
10: Écoutez, je vais vous passer la directrice générale.
12: Non, non, non, je vous ai demandé à quoi ça servait.
13: Allô?
12: Oui, bonjour, madame.
13: Bonjour, monsieur.
12: Bernard Lamol, je suis l'assistant de monsieur le préfet. Je viens d'être nommé à Saint-Dié, je sors de l'ENA.
13: Oui.
12: Et je travaille sur un plan de réforme des standards de mairie actuellement.
13: Oui.
12: Et donc j'ai appelé votre standard, je suis tombé sur deux standardistes. Et effectivement, il est urgent de réformer ça, hein. Si je peux me permettre, hein.
13: Oui, alors quel est le but de votre appel là?
12: De vérifier les compétences de chacun au standard, hein.
13: D'accord.
12: Alors madame, vous êtes bien sur temps vous aussi?
13: Tahan-les-Vosges.
12: Donc c'est une ville.
13: Oui.
12: Et à quoi ça sert, madame?
13: Une ville? Eh bien, être administré tous ses habitants.
12: Une ville, ça sert à administrer les habitants. Non, ça c'est la mairie, madame. La ville. À quoi sert votre ville?
13: Ben, à quoi ma ville, elle sert? À plein de choses.
12: Oui. Combien de choses? À peu près, hein. À 100 près.
13: À 100 près?
12: Oui, madame.
13: Ben,
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14: Oui.
4: Bonjour monsieur, c'est bien le magasin de vêtements?
14: Oui, oui, oui.
4: Monsieur Martin à l'appareil, les étiquettes Martin?
14: Oui.
4: Je vous ai refait toutes vos étiquettes de prix parce qu'il faut les mettre aux nouvelles normes européennes.
14: D'accord.
4: Donc les prix, ça change pas, c'est bon?
14: Oui, d'accord, oui.
4: En revanche, il y a un petit problème sur l'inscription euro.
14: Oui.
4: Sur toutes les étiquettes, le E de euro, il a sauté, donc il n'a pas été imprimé.
14: D'accord, donc ça fait euro.
4: Exactement, donc vous avez vos bons prix, mais ils sont marqués en euro.
14: Mais dans tous les cas, vous allez les refaire, je pense.
4: Ah ben, je pense pas, non.
14: Ah bon?
4: Bah oui, pardon, ce sont des étiquettes officielles, on n'en refait pas, on veut-tu, en voilà.
14: Ah bah oui, du coup, forcément.
4: Bah oui, forcément.
14: Oui, oui, je comprends, je comprends.
4: Donc, ça implique que vous êtes obligé de prendre tous les paiements en liquide en euro.
14: Oui.
4: Mais c'est pas grave, puisque je vais vous installer une double caisse euro-euro.
14: Oui.
4: Comme ça, vos clients, ils arrivent, ils vous donnent des euros, et à la place, vous leur donnez les...
14: Oui, oui, les euros, oui, oui.
4: Voilà, comme ça, les clients, ils vous payent en...
14: Du coup, avec les euros.
4: C'est ça.
14: Et nous, on peut faire le change après avec les euros.
4: Ah oui, c'est vrai. Après, vous rechangez les euros qui restent en euros, évidemment.
14: Ah bah oui, bien sûr.
4: Bon, on fait quand même une petite vérif pour être sûr que c'est clair pour vous.
14: Ouais.
4: Donc, si un client arrive avec un euro.
14: S'il y a un euro, bah moi, je lui mets en change en euros et du coup, lui, il me donne de l'euro. Et dans ces cas-là, s'il lui reste de l'euro, moi, je lui rééchange en euros.
4: Bah voilà, bravo, c'est ça.
14: C'est ça.
4: Parfait. Donc, moi, je vais vous apporter les billets en euros.
14: Bah, écoutez, je vais vous donner le numéro, du patron.
4: Ah, mais avec plaisir. Je vous écoute.
14: Alors, du coup, 06 28.
4: 06 20, d'accord.
14: 28.
4: 20 28, ok.
14: Alors, on recommence depuis le début. 06.
4: D'accord. Donc, 2 fois 06.
14: Non, du tout. Juste 06.
4: Ah, juste 06. Ok, bah, attendez, je le mets en double appel. Bougez pas.
14: Non, mais c'est...
4: Allô? Vous m'entendez? Allô?
14: Vous me parlez? Vous me parlez à moi, là ?
4: Oui, bonjour, monsieur, vous êtes la personne du 06 ?
14: Vous parlez toujours à la même personne, monsieur, là, hein. J'étais en train de vous donner le numéro.
4: Non, mais ça y est, vous m'avez dit que c'était juste 06.
14: Mais non, 06, 28...
4: Ah, parce qu'il y a un autre numéro.
14: Bah, monsieur, a un numéro de téléphone portable...
4: Ok, dans ce cas, je l'appelle sur 128, bougez pas.
14: Non, monsieur, vous avez pas l'air de comprendre grand-chose.
4: Ah oui, pardon, mais c'est vrai qu'avec toutes ces lignes téléphonistes, c'est pas facile, hein.
14: Mais oui, mais il y a encore 3 chiffres après qui suivent pour faire un numéro complet de téléphone, monsieur.
4: Ah oui, mais c'est pas pratique du tout. Si le gars, il a 5 portables, comment je sais sur lequel il faut appeler ?
14: Non, mais monsieur, est-ce que vous savez comment ça fonctionne, un numéro de téléphone ou pas ?
4: Bah, bien sûr, la preuve, je viens de vous appeler sur le 06.
14: Non ! Vous arrêtez pas de dire « j'appelais le 06 ». C'est pas qu'un seul chiffre, monsieur. Pour avoir un numéro de téléphone complet, il en faut 5 de chiffres.
4: Oh, attendez, j'ai compris, c'est un numéro international.
14: Mais pas du tout, c'est un 06.
4: Je vais me retrouver avec une facture téléphoniste de 5000 euros.
14: Mais pas du tout, je suis en train de vous donner son numéro de portable.
4: Non, dans ce cas, je préfère que ce soit lui qui me rappelle.
14: Si vous voulez, allez-y, donnez-moi votre numéro.
4: Bien sûr, c'est 07.
14: Oui, ensuite.
4: Comment ça, ensuite ?
14: Non mais monsieur...
15: Mais c'est pourquoi, monsieur ?
4: Bonjour, c'est donc madame ?
15: Ouais, c'est moi le responsable.
4: Ah, bah je pensais que vous étiez pas là.
15: Bon, mais qu'est-ce que vous voulez, monsieur ? Vous pouvez...
4: Non mais c'est rapport à votre numéro.
15: Oui.
4: Apparemment, il en faut 5 et donc il m'en manque 3.
15: Et je ne veux pas que vous me rappeliez.
4: Ah oui, mais alors comment on fait ?
15: Dépêchez-vous parce que je suis pressé.
4: Bon, alors vous savez quoi ? Je vais deviner les chiffres qui manquent.
15: Non.
4: Si, 173.
15: Non.
4: 217.
15: Non.
4: 404.
15: Non.
4: Ah, je sais, 974.
15: Non, mais vous...
4: Attendez, 312.
15: Et au revoir, monsieur.
4: C'est plus ?
15: Au revoir, monsieur.
4: Donc c'est moins.
15: Au revoir.
4: Est-ce que je peux utiliser un joker ?
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17: Bienvenue.
18: Bonjour madame, c'est les dépannages plomberies.
17: Oui.
18: Oui, bonjour madame Ledoux à l'appareil.
17: Oui.
18: Germaine, j'ai mon évier bouché.
17: Alors, Ledoux, c'est accroché ou pas ?
18: L'évier ?
17: Non, votre nom.
18: Ah, Ledoux, oui.
17: C'est accroché, hein ?
18: Oui, c'est accroché. Alors, Parvis de la Défense.
17: Oui.
18: Tour Gentille.
17: Oui.
18: 43e étage.
17: 43e étage.
18: Ben oui.
17: Avec ascenseur, oui.
18: Sans ascenseur.
17: Non, vous rigolez là.
18: Non, je rigole pas. C'est sans ascenseur.
17: Attendez, hein. Bon, quittez pas, madame. Hein.
19: Allô ?
18: Allô ?
19: Oui.
18: Oui, bonjour, monsieur.
19: Bonjour. Où est votre problème ?
18: Vous êtes qui ?
19: Ben, le directeur technique.
18: Ah, d'accord, ben moi j'ai pas de problème, simplement je vais savoir à quelle heure il venait.
19: Oui, mais c'est au 43e étage ?
18: Oui, c'est ça.
19: Oui.
18: Sans ascenseur, oui.
19: Sans ascenseur ?
18: Oui.
19: 43 étages sans ascenseur ?
18: Oui.
19: Voilà.
18: Il n'y a pas de problème, il n'y a pas de problème.
19: Non, mais 43 étages, il faut les monter à pied, madame. Hein.
18: Mais moi je le fais bien, monsieur.
19: Vous le faites bien ?
18: Ben oui.
19: 43 étages à pied ?
18: Ben évidemment, je fais mes courses une fois par semaine.
19: Et vous avez un évier bouché ?
18: Oui.
19: Maintenant, pourquoi il n'y a pas d'ascenseur dans votre immeuble ?
18: Non, c'était un immeuble fonctionnel.
19: Oui.
18: Et puis les bureaux ont déménagé.
19: Oui.
18: Moi, j'étais la concierge et m'ont relogé là-haut.
19: Au 43e étage ?
18: Voilà. Et ils ont muré l'ascenseur puisqu'il n'y a plus personne.
19: Et vous habitez dans un immeuble de 43 étages toute seule alors, madame ?
18: Oui, il y a mon fils qui vient me voir tous les jours.
19: Et bon, t'as pris l'adresse de la dame là parce que... Oui, c'est... Alors l'évier, il est bouché. Moi, je vois un gars, hein. Lionel, tu veux bien monter 43 étages toi à pied ? Bon, écoutez, moi, ce que je vais faire, c'est que je vais essayer de vous trouver quelqu'un qui veut bien monter 43 étages à pied.
18: Vous êtes gentil, monsieur.
19: Oui.
18: Alors, c'est très simple, hein. Quand il arrive au 38e étage, il change d'escalier. Il prend l'escalier C, parce que l'escalier est muré, hein.
19: Au 38e étage, il faut changer d'escalier ?
18: Oui.
19: Et prendre l'escalier C ?
18: Voilà. Alors, avec l'escalier C, c'est un escalier qui descend jusqu'au 5e, hein.
19: Et monter 5 étages ?
18: Non, descendre.
19: Comment on descend jusqu'au 5e ?
18: Oui, parce qu'ils ont muré après.
19: Oui, alors, il faut descendre jusqu'au 5e étage ?
18: Voilà.
19: Une fois qu'on est monté au 38e ?
18: Oui, c'est ça, mais c'est pas par le même escalier, hein.
19: Non, mais attendez. On monte 38 étages.
18: Voilà.
19: Voilà. Et après, on descend ?
18: Oui, jusqu'au 5e.
19: On descend jusqu'au 5e étage ?
18: Oui, alors, faut pas qu'il se trompe parce que c'est dans le noir.
19: C'est dans le noir ?
18: Ah oui, il n'y a pas de lumière, hein.
19: Comment il n'y a pas de lumière ? Là, c'est une galère, ça, hein.
18: Mais moi, je le fais bien. Hein.
19: Oui, je sais, mais si vous avez des bons yeux, il faut que je trouve un plombier qui a des bons yeux. Hein. Vous savez, monter 38 étages dans le noir...
18: Oui, mais il peut compter dans sa tête. Hein. Moi, je compte.
19: Comment il va compter dans sa tête ? Déjà, il faut qu'il y arrive. Hein. Il ne faut pas que je trouve un plombier cardiaque, moi. Hein. Oui. Vous rendez compte, 38 étages dans le noir ? Non, mais moi, je vous tire mon chapeau, madame. Hein. Vous êtes courageuse. Hein.
18: J'ai 73 ans.
19: 73 ans. Parce que à 73 ans, monter... 43 étages, ils redescendent 38 et redescendent de... Attendez, il faut que je fasse le calcul, là. Il faut redescendre 33 et sans lumière. Oui. Et c'est vraiment noir, alors.
18: Ah oui, c'est noir.
19: C'est noir, il faut amener une lampe.
18: Non, il y a une rampe. Hein.
19: Il y a une rampe.
18: Oui, enfin, il y a une rampe, tous les étages impairs.
19: Putain, il faut que j'appelle Belmondo, moi, hein, ça irait plus vite avec un hélicoptère et qu'il me jette directement dans votre fenêtre. Mais alors, à chaque fois que vous montez 38, vous descendez 33 et vous remontez 40.
18: Voilà.
19: 43.
18: Oui, c'est ça.
19: Mais ça fait 80 étages dans tout ça.
18: 81.
19: 81. C'est pas possible. Mais c'est inhumain ce qu'ils vous font, là. Putain, c'est... Vous vous rendez compte, c'est une après-midi qui est foutue pour un plombier. Et c'est vraiment bouché, votre levier. Hein.
18: Ah oui, il est bouché, il refoule. Hein.
19: Il refoule. Manqué, s'il n'y a pas de voisin, il peut refouler, hein, il n'y a pas de problème. Hein.
18: Ah oui, mais enfin, c'est pas...
19: Bon.
18: Alors, que je vous dise comment
19: oui.
18: faire quand il arrive. Hein.
19: Oui.
18: Quand il est en bas,
19: oui.
18: il y a un interphone,
19: oui.
18: il sonne et je descends lui ouvrir.
19: Vous descendez vous-même?
18: Oui, je vais descendre lui ouvrir.
19: On ne va pas vous faire descendre quand même qu'à 45 étages, 43 étages,
18: mais
19: et
18: si...
19: remonter 81 à 73 ans pour lui ouvrir. Pourquoi il ne marche pas l'interphone?
18: Mais non.
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10: Oui.
4: Bonjour monsieur, c'est bien la bijouterie?
10: Oui, bonjour monsieur.
4: J'ai un petit problème.
10: Oui.
4: Je suis allé à ma banque pour ouvrir un livret A à votre nom et apparemment vous avez déjà un livret A à votre nom.
10: Je comprends pas pourquoi vous avez voulu prendre notre nom.
4: Eh ben parce que j'ai déjà un livret A à mon nom, donc il me faut un faux nom pour en ouvrir un deuxième.
10: Alors là, c'est vraiment un truc particulier, on va dire.
4: Ah ben c'est même particulièrement trop con parce que
10: pourquoi vous nous appelez dans ce cas-là? Il y a un truc que je piche pas là.
4: Alors, c'est très simple. Vous avez un livret A.
10: Vous voulez dire un livret épargne LEP?
4: Oui, bah voilà, c'est ce que je disais.
10: Ah oui, mon mari en a un, oui.
4: Parfait. Donc ça vous allez le fermer.
10: Ouais, mais nous, on n'a pas l'intention de fermer le nôtre. Pourquoi nous ferions ça pour vous, monsieur?
4: Parce que si moi, j'ouvre un truc à votre nom et que vous avez un truc à votre nom, ça en fait deux et ça bloque tout.
10: Ah non, monsieur, écoutez, vous n'allez pas ouvrir un livret à mon nom sans que j'en sois d'accord.
4: Non, mais vous avez qu'à transférer à un autre nom le vôtre.
10: Non, mais il n'en est pas question. Je vous le dis de manière claire et nette et précise. Il est hors de question que j'ouvre un livret à mon nom pour que ce soit vous qui en soit le gestionnaire.
4: Alors, pardon, c'est moi qui l'ouvre à votre nom.
10: Non, mais je suis pas d'accord, monsieur, je vous dis tout simplement.
4: Vous inquiétez pas, j'ai tout prévu.
10: Non, je vous dis non, monsieur.
4: Vous allez changer de nom.
10: Qu'est-ce que vous me racontez?
4: Je raconte que je vous crée une nouvelle identité, vous savez, comme dans les films à la télé.
10: Non, j'ai pas envie de changer d'identité du tout.
4: Non, mais il suffit de vous refaire des faux papiers.
10: Non, je suis pas d'accord, monsieur. J'ai pas l'intention de faire des papiers.
4: Mais je vous l'ai fait, moi, j'ai mon beau-frère qui est faussiste.
10: Non, monsieur, franchement, là, ça commence à me prendre la tête.
4: Alors, justement, en parlant de tête, il faudrait me faire des photos d'identité pour votre nouveau passeport.
10: Non, eh ben moi, je tiens pas à faire des photos d'identité, tout simplement.
4: Bah si, parce que si vous avez pas de photos sur vos papiers, ça va faire louche.
10: Non, je ne souhaite pas avoir des papiers, monsieur. Moi, je ne tiens pas à faire quoi que ce soit
4: si,
10: pour vous.
4: Si, puisque moi, je vous fais faire un passeport au nom de monsieur Martin.
10: Monsieur, écoutez.
4: Écoutez, j'arrive. À partir de maintenant, vous êtes monsieur Martin.
10: Attendez.
20: Allô.
4: Ah, c'est madame.
20: Bah ouais.
4: Comme je disais.
20: J'ai pas envie de bloquer mon compte ou de changer mon argent de livret. Moi, je ferme rien du tout parce que moi, l'argent va pas être bloqué pendant 30 ans. J'en ai rien à foutre. J'en ai pas besoin.
4: Ah bah super. Si vous en avez pas besoin, on fait comme on a dit.
20: Non.
4: Ah si. Je fais imprimer les papiers.
20: Non. Vous faites ce que vous voulez. Vous voulez faire après. Non, vous prenez pas mon nom.
4: Ah bah c'est trop tard. Ça fallait le dire avant.
20: Ah bah
4: parce
20: c'est
4: que...
20: trop tard. Ça fallait le dire avant.
4: Non, c'est moi qui l'ai dit avant.
20: Moi, je vais vous attaquer au tribunal et c'est moi qui
4: va
20: gagner.
4: Eh bah moi, je vais contre tribunaler. On va voir qui c'est le gagneur.
20: Ça va être clair et net. Je vais mettre la DST sur ça pour dos et ils vont vous mettre une poursuite au cul.
4: La DST, bah moi j'appelle le FBI.
20: Non.
4: Oh mais carrément.
20: Et je demande 100 000 euros de frais d'intérêt, de dédommagement.
4: Ah bah moi je demande 200 000, tiens, hop là.
20: Ah mais vous faites ce que vous voulez, monsieur.
4: Je fais ce que je veux, allez hop, 300 000.
20: Mais vous pouvez faire même 400 000, monsieur.
4: 400 000, eh bien je dis bien 500 000.
20: Ouais, non, t'inquiète pas. Parce que dans deux minutes...
4: Hop, allez, 600 000, allons-y.
20: Ah ouais, 600 000 si vous voulez, monsieur. Moi, lors d'aujourd'hui, ma pièce d'identité, elle est bien à mon nom, bien mes preuves, bien mes empreintes.
4: Eh ben non, justement, vu que je vous refais vos papiers, vous changez de nom.
20: Ah non, monsieur.
4: Bah si.
20: Non.
4: Si.
20: Non, je vous dis non, vous avez compris.
4: Oh, ça c'est un nom qui veut dire oui.
20: Non, c'est un nom qui veut dire oui, ça veut dire un nom que je vais te retrouver.
4: On va vous appeler Madame Martin à partir de maintenant.
20: Non, mais vous allez m'appeler mon cul.
4: Alors, Madame mon cul, si vous préférez.
20: Non, c'est bon, allez, merci, au revoir.
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21: MS, bonjour.
22: Allô?
21: Oui.
22: Bonjour, monsieur.
21: Bonjour.
22: J'ai vu dans le bulletin téléphonique que vous faisiez des massages gratuits.
21: Des ramassages gratuits, hein.
22: Des massages, voilà, c'est ça, des massages gratuits.
21: Massages gratuits? Non, on fait des enlèvements gratuits à domicile, monsieur.
22: Ah, c'est à domicile?
21: Non, c'est si vous avez des meubles à donner, c'est Emmaüs.
22: De l'anus?
21: Non, des ramassages, on reprend des meubles, des vêtements et des choses comme ça.
22: Ah, sans les vêtements, bah oui, si c'est un massage, oui.
21: Non, monsieur. monsieur, vous trompez d'adresse, là, je pense. Hein.
18: Les fesses ?
21: Non, mais monsieur, vous trompez, on fait pas de massage, nous. Hein.
18: Comment ?
21: On est Emmaüs, nous.
18: De l'anus ?
21: Emmaüs !
18: Oui, j'ai compris, de l'anus.
21: Non, non, ouais.
18: Comment ?
21: Vous vous trompez de numéro.
18: Donc le dos ?
21: Non, non, non, non.
18: Et l'anus ?
21: Quoi ? Eh, j'en peux plus, hein.
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0: Bonjour, vous êtes en relation avec le commissariat de police.
2: Bonjour.
4: Bonjour monsieur, c'est bien
2: bonjour, le... madame.
4: Si vous voulez, c'est bien le commissariat.
2: C'est absolument.
4: Il faudrait me modifier un PV.
2: Une amende ?
4: Voilà, oui, c'est ça.
2: Qu'est-ce qu'il y a comme erreur ?
4: J'avais été contrôlé à 90 sur une route à 80.
2: Oui.
4: Et depuis, elle est revenue à 90. Donc du coup, c'est plus valable.
2: Ah si, c'est valable, parce que c'était au moment des faits.
4: Bah oui, mais à partir du moment où c'est vous qui vous êtes gouré.
2: On s'est gouré.
4: Bah oui.
2: Non, au moment des faits, c'était limité à 80, vous étiez en excès de vitesse.
4: Est-ce que vous seriez pas en train de me dire à demi-mot que vous vous êtes planté ?
2: Non, je suis en train de vous dire à demi-mot que vous ne comprenez pas ce que je vous explique.
4: Ouais, ouais.
5: Hein ? Non mais... Monsieur.
4: Ah, bonjour madame.
5: Alors, ça va être rapide. Vous roulez, c'est limité à 80.
4: C'était ?
5: Non, non, mais c'est pas rétroactif. Hein.
4: D'accord, donc vous me dites qu'il faudrait changer la date de l'amende pour
5: non,
4: pouvoir...
5: Non mais attendez, je vous explique. Vous avez dépassé la limitation, vous êtes fait flasher, point. Et on change pas une date d'amende pour juste vous faire sauter une amende.
4: Ok, et si on change la date d'infraction dans ce cas ?
5: On peut pas changer une date d'infraction, monsieur, vous croyez quoi ? Qu'on va pour vos yeux, on va arriver ? Ah oui, mais ça vous arrive ? Eh ben on va changer la date d'infraction de 15 jours pour vous faire sauter ? Non mais vous croyez où, là ?
4: Bah ce serait pratique.
5: Ouais, ouais, ce serait pratique, sauf qu'ici on est en France et on respecte la loi.
4: Ah oui, non mais ça me dérange pas, hein. Vous faites ce que...
23: Non, monsieur, écoutez-moi.
4: Et c'est monsieur, bonjour.
23: À la date de l'infraction, monsieur, vous, on était encore à 80.
4: D'où l'idée de changer la date, d'accord.
23: Ah mais non, monsieur, on va pas la changer.
4: Bah, il faudrait, parce que sinon, effectivement, je me retrouverais à devoir payer...
23: Ah mais monsieur, vous êtes en infraction. On ne changera pas la date de l'infraction, monsieur.
4: Ah bah, je veux bien, mais on fait quoi ?
23: Mais on ne changera pas la date, monsieur. Vous vous rendez compte ? C'est hors la loi, ce que vous demandez.
4: Bah non, au contraire, c'est pour me permettre...
23: Non mais monsieur, la loi, c'est la loi.
4: Sinon, vous me refaites un nouveau PV, mais daté de maintenant.
23: Non, monsieur, mais non.
4: Non mais vous voyez, si vous en faites un nouveau d'aujourd'hui...
23: Mais non, monsieur, l'infraction a été constatée à telle date, on ne peut pas revenir dessus.
4: Non mais si c'est un autre PV qui remplace celui d'avant.
23: Mais je ne peux pas, monsieur.
4: Bah pourquoi ?
23: Mais c'est hors la loi.
4: Vous êtes sûr ?
23: Mais, eh ben oui, c'est interdit, monsieur. Vous avez été pris en infraction à telle date, on ne changera pas la date. Vous devez payer.
4: Oh là là là là, c'est vraiment pas pratique votre truc, hein.
23: Mais c'est pas une question d'être pratique. On va pas changer la date de l'infraction pour que vous ayez, pour pas vous verbaliser.
4: Et alors dans ce cas, si on change le nom ?
23: Mais pourquoi vous voulez changer le nom ?
4: Si on met un faux nom, moi ça me...
23: Mais je ne vais... Ah non, je ne mettrai... Non, mais vous vous rendez compte de ce que vous demandez ? Pourquoi vous voulez pas que ce soit votre nom ?
4: Bah pour que je paye pas.
23: Mais vous allez mettre qui ?
4: Je pensais mettre mon beau-frère.
23: Eh ben votre beau-frère paiera.
4: Ah oui, bah très bien, tiens.
23: Mais il paiera ?
4: Tant que je sais pas que ça vient de moi.
23: Non mais vous vous rendez compte de ce que vous faites là ? Vous vous rendez compte ?
4: Franchement, vous verriez comment il conduit ?
23: Mais je ne... Alors, de toute façon, si vous nous déclarez que ce n'est pas vous qui conduisez, que c'est quelqu'un d'autre, on va entendre la personne.
4: Ah. Ah oui.
23: Eh oui, monsieur. Donc.
4: Donc, on en revient à la question. Comment on fait?
23: Mais on, bah, vous payez, tout simplement. Vous payez.
4: Ou alors, je vous récupère le numéro de permis de mon beau-frère.
23: Mais non, monsieur, puisque votre beau-frère, on va l'entendre.
4: Ah bah non.
23: Bah si.
4: Je peux faire une déclaration pour lui.
23: Non, mais vous entendez, vous faites, là, vous voulez faire un faux.
4: Non, pas du tout, non, non.
23: Faux et usage de faux.
4: Ah bah attendez, justement, il est à côté de moi, je l'avais pas vu. Je vous le passe.
23: Non mais.
4: Martin? Oui, Martin. Je te passe le policier. Allô?
23: Non mais vous vous foutez de moi, en plus.
4: Pas du tout, je suis mon beau-frère et j'attestifie que c'est moi qui conduisais.
23: Mais bien sûr. Franchement, je pense que quand on recevra votre courrier, vous n'allez pas être déçu.
4: Ah bah merci.
23: Parce que franchement, vous nous demandez de faire des faux en écriture. Moi je travaille, c'est mon travail de respecter la loi.
4: Bah oui, mais alors si même la police respecte la loi...
23: Eh ben oui, monsieur.
4: Alors là, vive la République, vive la France, hein.
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24: Allô ?
25: Allô ?
24: Oui ?
25: Bonjour madame.
24: Bonjour monsieur.
25: Comité d'entreprise des PTT à l'appareil.
24: Oui ?
25: Nous faisons un petit pot aujourd'hui pour la mise à la retraite d'un ami qui travaille au PTT.
24: Oui ?
25: Alors le problème c'est qu'on avait invité un dresseur d'animaux, monsieur Robert Ledoux, qui est venu dresser, faire un numéro de dressage de rats. Et le problème, c'est que la bête est partie dans le standard téléphonique et qu'apparemment, d'après nos recherches, elle serait dans votre coin.
24: Ah bon ?
25: Oui. Est-ce que vous voyez le câble de votre téléphone, là ?
24: Oui.
25: Il n'y a aucun endroit où il serait plus gros ?
24: Bah non, je ne remarque rien qui est anormal, en tout cas.
25: Monsieur Ledoux, vous permettez, je vais vous passer le dresseur, hein ?
24: Oui.
26: Très bien, je vous remercie. Allô ?
24: Allô, monsieur ?
26: Bonjour, madame.
24: Bonjour, monsieur.
26: Monsieur Robert Ledoux à l'appareil, dresseur pour rats pour le comité d'entreprise du PTT. Oui, alors, est-ce que vous avez entendu un petit bruit très, très aigu ?
24: Bah, non, je remarque rien. C'est ce que j'ai déjà dit au monsieur. Je ne remarque rien d'anormal. Ah, il y a un petit sifflement, là.
26: Ah.
24: Oui, il y a un sifflement, oui.
26: Oui, oui, bah c'est lui, hein.
24: Deux fois, ça, la première fois très fort, la disons que moi... Oh oui, là, c'est beaucoup, hein. Voilà, ouais. Oui, oui.
26: Bon, alors attendez. Donc ça veut dire qu'il est dans votre combiné téléphonique. Essayez de regarder dans les petits trous de, normalement liés dans votre combiné. Vous avez des petits trous, là?
24: Oui, oui, il y a des... Oui, vous savez que je parle, il y a des petits trous.
26: Voilà.
24: Mais je vois pas grand-chose, hein.
26: C'est un rat tout gris, hein, avec des tout petits yeux rouges. S'il a les yeux rouges...
24: Ah, c'est... oui, ben, je vois deux petits points rouges à travers mon truc, là.
26: Attendez, vous le voyez, là?
24: Mais je sais pas, je vois deux petits points très brillants.
26: Oui, ben, c'est ses yeux.
24: Très brillant.
26: Eh ben, il est dans votre téléphone. Il doit être meurt de peur, hein.
24: Ben oui, c'est ce que je compte aussi, parce que...
26: Essayez de le rassurer.
24: Oui, n'aie pas peur, on va venir te chercher.
26: Il s'appelle Amadou.
24: N'aie pas peur, Amadou, hein.
26: Est-ce que vous avez un petit bout de fromage, peut-être, pour lui?
24: Oui, mais ça pourra passer à travers votre...
26: Ah oui, ça va passer.
24: Ces petits trous, là, Minus?
26: Oui.
24: Ben, je lui mets peut-être un peu de râpé, c'est ce qui est peut-être plus facile.
26: Voilà.
24: Ouais.
26: Eh, chers auditeurs, nous sommes donc avec une auditrice de Belfort qui va nourrir mon rat avec donc du fromage râpé et elle va le mettre dans les petits trous du téléphone. Allô?
24: Oui, allô, je suis en train d'essayer d'y mettre des petits bouts de fromage.
26: Oui, on entend ça.
24: Ça va à travers d'un combiné, c'est pas facile à donner quelque chose.
26: Oui. Vas-y, Amadou, tu peux le manger. Vas-y, mon petit.
24: Allez, mange. Hein? Sois rassurée, je suis en train de te donner à manger. Hein? Tu es gentil, hein? Oui, tu es rassurée, ça va? Ça va? Oui. Oh, il me parle, là. Oh.
26: Il a l'air content ou pas?
24: Oh, bah, je sais pas, monsieur. Il fait des petits sifflements aigus. Hein? Je connais pas leur langage. Hein? Oh, mais oui. Tu en veux encore? Oui? Eh ben, je t'en donne. Eh ben, prends. Oui, t'as l'air bien malheureux, hein.
26: Allez, maintenant, viens, reviens au standard du téléphone.
24: Va faire ton maître au standard. Allez, va vite. Ben, bien sûr, il t'attend. Allez, ben, va.
26: Ah, ça y est.
24: Il est revenu.
26: T'as bien mangé? Qu'est-ce que tu as mangé?
24: Il a mangé que du râpé. Il est content, là.
26: Il est content, oui.
24: Ah, ben, c'est bien.
26: Je vais vous le passer, il va vous remercier.
24: Oh, ben, de rien.
26: Viens là, mon petit, viens. Dis merci à la dame.
24: Ben, je suis bien content, je suis très touchée. Ben, merci. Oh, ben, t'as une bonne bête. Oui, t'es très gentil et très poli.
26: À qui vous dites ça?
24: Ben, au revoir.
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7: Allô, j'écoute.
8: Oui, bonjour madame.
7: Bonjour monsieur.
8: Je suis bien au domicile du docteur... Il est gastro quelque chose, je crois. Hein.
7: Ah oui, il est gastro quelque chose, comme vous
8: bon,
7: dites.
8: Je vous ai un rendez-vous, c'est possible. Il est là, non?
7: Non, il n'est pas là tout de suite. Il sera là tout à l'heure. Alors le problème, monsieur, c'est que... comme il s'en va demain, pour une dizaine de jours...
8: Oh là là.
7: Et oui, c'est ça le problème. Écoutez, c'est comme vous voulez, monsieur. Je peux éventuellement encore vous donner un rendez-vous entre deux personnes si vous tenez absolument à venir. Enfin, bon, je vous ai prévenu, monsieur, vous ne tomberez pas de haut si je vous dis que vous êtes adressé à un professeur et non pas à un gastro-entérologue de quartier.
8: C'est-à-dire, ça coûte combien?
7: C'est-à-dire, la consultation est de 650.
8: Pardon?
7: 650.
8: C'est pas vrai.
7: Mais si, c'est vrai. Bien. Bon, je vous ai tout expliqué, monsieur.
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11: Oui, allô?
4: Bonjour madame, c'est bien la boucherie?
11: Oui.
4: Monsieur Martin à l'appareil, bureau anti-caniculeur de la mairie de Martinville.
11: Oui.
4: Je vous appelle parce qu'on déclenche le plan anti-caniculeur pour les commerces alimentaires.
11: Ouais.
4: Vous avez dû recevoir notre courrier d'ailleurs, vous êtes sûrement au courant.
11: Ouais, mais là, en fin de compte, c'est mon père, le patron, là, il est en vacances, donc moi, j'ai pas fait gaffe au courrier, en fin de compte.
4: Ah, bah, en fin de compte, je vous explique.
11: Ouais.
4: C'est qu'en fin de compte, pour éviter de se faire trop caniculer,
11: oui,
4: vous pourrez en fin de compte mettre la clim dans le magasin uniquement entre 23h et 6h du matin.
11: Ah, puis la journée, on va pas la mettre.
4: Non, sinon, ça provoque des chocs thermistes. Donc, vous la mettez que la nuit.
11: Oui.
4: Le matin, vous la coupez et à partir de ce moment-là, vous n'ouvrez plus la porte d'entrée jusqu'à 23h.
10: Les clients, ils rentrent, monsieur. C'est une boucherie, c'est un magasin.
4: Ah, vous avez des clients? Ils rentrent par où?
10: Par la porte.
4: Ah, bah non, pas possible, sinon ça fait rentrer du chaud.
10: Je vais pas les faire passer par la fenêtre.
4: Bah non, s'ils passent par la fenêtre, c'est pareil.
10: Vous êtes pas bien, monsieur, vous rendez compte de ce que vous dites?
4: Ouais, plus ou moins.
10: Les groupes des frigos sont dans le magasin. Moi, la clim, je suis obligé de la laisser la journée, j'ai pas le choix.
4: Ah, parce que vous avez des frigos en plus?
10: Oui.
4: Ah oui, donc les frigos, vous avez le droit de les laisser tourner en journée, mais à maximum 5 degrés en dessous de la température extérieure.
10: Donc il faut laisser les frigos à 35.
4: Ouais, c'est ça, entre 35 et 40 idéalement.
10: 35, on peut pas mettre les frigos à 35 degrés, monsieur.
4: Bah si, comme ça votre viande est au frigo, mais à température ambiante.
10: Et puis on met tout à la poubelle comme ça.
4: Mais non, vous la vendez comme ça.
10: Oh là là, c'est bon.
4: Bon, mais il suffit que vous déclariez que c'est de la viande semi-fraîche.
10: Bah ouais, c'est bien ça, les frigos, faut les mettre à 35 degrés, Fredo.
12: D'accord, ouais.
4: Hello. Et bonjour madame.
12: Ouais, je suis pas madame, c'est monsieur déjà.
4: Admettons.
12: C'est qui l'appareil?
4: C'est monsieur Martin du bureau anti-caniculeur de la mairie de Martinville. Donc comme je disais à l'autre dame, on lance des mesures pour ne pas se faire caniculer.
12: Bah moi j'ai pas de problème de froid. Hein.
4: Ah bah si, apparemment vos frigos ils sont pas à température ambiante.
12: Mais ils sont à température, ça régule tout seul. Je vais pas éteindre mes chambres froides, ma viande je la mets où moi?
4: Oh non, je vous demande pas d'éteindre vos chambres froides.
12: Ah bah voilà.
4: Enfin non, je me permettrai pas, vous rendez compte?
12: Ah bien sûr, bah heureusement.
4: Mais bon, je vais quand même faire un petit réglage.
12: Mais tout va bien, tout est réglé.
4: Ouais, mais apparemment c'est très mal réglé, donc je vais vous plafonner vos chambres froides.
12: Mais plafonner à quoi les chambres froides?
4: Eh ben pour limiter le surconsommage en période caniculeuse, vous avez le droit de frigorifier jusqu'à 5 degrés en dessous de la température de dehors, c'est ce que je disais.
12: 5 degrés, mais ma viande, mais avec les températures.
4: C'est ce que j'expliquais, elle sera quand même semi-fraîche.
12: 5 degrés dehors, il fait 35 degrés. Mes chambres froides, je vais mettre à combien de degrés?
4: Pour 35 dehors, moi je vous recommande de mettre les chambres froides entre 30 et 35 degrés.
12: Ah bah, si vous avez une chambre froide à 35 degrés, changez de métier, je vous le dis.
4: Oh bah pardon de vous faire économiser. Économiser de l'énergie en plus.
12: Mais 30-35 avec de la viande fraîche. La viande, elle va être cuite, non?
4: Mais non, si vous gardez le magasin à 30 degrés, la viande, elle est tiède, mais elle ne cuit pas, en principe.
12: Mais 30 degrés, il n'y a pas de 30 degrés dans ma boucherie.
4: Pas encore, mais je suis sur le dossier, vous inquiétez pas, je m'en occupe.
12: Qu'est-ce que vous allez faire, vous, par téléphone? Rien.
4: Non, alors je passerai ce soir, parce que là, je préfère rester dans mon bureau climatifié à la mairie.
12: Bah, restez dans vos bureaux, vous êtes bien climatisé chez vous. Hein.
4: Bah oui, mais justement, si on remonte pas la température chez vous, on n'aura plus le droit de la baisser chez nous.
12: Hein?
4: Ouais, parce que nous, on met la clim à 19 degrés toute la journée dans la mairie. Donc si vous faites pas un effort pour équilibrer, merci l'empreinte carbone de la commune.
12: Là, je vais dire, tu me regardes plus, tu tout lis mon numéro, ok?
4: Pardon, mais je sais pas si t'as déjà essayé de faire la sieste dans un bureau où il fait plus de 20 degrés.
12: Allez,
4: hey. Ouais, si tu veux venir faire une petite sieste à la mairie, en revanche, y a pas de problème.
12: Ferme ta gueule.
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15: Centre de recrutement de l'armée de l'air, bonjour.
17: Bonjour madame, je suis au centre de recrutement.
15: De l'armée de terre.
17: Oui, c'est ça. Adjudant-chef Le Duret à la retraite.
15: Bonjour, chef.
17: Vous avez quel grade?
15: J'ai grade de brigadier-chef.
17: Ça va?
15: Oui, ça va bien.
17: Bon, pas
15: merci.
17: Trop... Pas trop dur avec le soleil?
15: Ça va, c'est des températures appréciables pour l'instant.
17: Oui, moi je me souviens, dans mon bureau, j'avais du mal à dormir. Tellement il faisait chaud à cette époque-là.
15: Ah bon, eh bien.
17: Pas vous?
15: Pour l'instant, ça va.
17: Bon, parlons peu, mais parlons bien. Depuis que je suis à la retraite... Comme je suis un passionné de l'histoire de l'armée, évidemment, hein,
15: oui.
17: Je collectionne tout ce qui est militaire.
15: Oui.
17: Et là, j'aurais aimé savoir si vous pouviez m'aider, en fait, pour avoir le slip du colonel. Parce que je n'en ai pas, c'est une pièce assez rare.
15: Le quoi?
17: Le slip du colonel.
15: Ah non, mais franchement, non, comment voulez-vous que j'arrive à avoir un slip d'un colonel?
17: Bah, vous êtes une femme, vous pouvez...
15: Ah ben non,
17: je vous donne la pièce.
15: Ben oui, mais je vous dis, là, moi, je pourrais le faire pour vous. Faudrait appeler dans un régiment. Les chefs de corps, ils sont dans les régiments.
17: Mais s'il y a un colonel qui passe, est-ce que vous pouvez essayer au moins?
15: Non. C'est pas mon travail de demander un sous-vêtement à mon chef de corps. Qu'est-ce qu'il va penser de moi? Il va croire que je veux coucher avec lui.
17: Mais non.
15: Ben si.
17: Alors attendez, écoutez. Pour le slip du colonel, vous pouvez rien faire.
15: Non.
17: Bon. Et éventuellement,
15: oui.
17: Je cherche le soutien-gorge de la standardiste.
15: Monsieur.
17: J'en ferai don après au patrimoine du ministère.
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27: Oui, bonjour.
4: Oui, bonjour monsieur. Je suis bien chez l'éleveur d'animal.
27: Oui, c'est pourquoi monsieur.
4: Je vous ai inscrit pour une adoption d'animal, rapport à la journée des espèces menacées.
27: Pardon? Mais je ne veux pas récupérer d'animaux menacés, monsieur. Mais attendez, c'est dit n'importe quoi. Nous sommes éleveurs, dresseurs de chiens de chasse.
4: Bah, en tant qu'éleveur, vous avez l'habitude des animaux.
27: Mais... En tant que quoi? Élevageur.
4: Bah oui, vous élevagez, donc un élevageur.
27: Pas français, pas. Éleveur, on dit. Déjà, donc, vous allez me supprimer ça, monsieur.
4: Alors, je vous ai fait réserver un couple de pandas, qui est quand même...
27: N'importe quoi, mais qu'est-ce que je vais faire avec un couple de pandas, monsieur? Non, mais c'est du délire, là. Je suis pas équipée pour avoir des pandas. Attendez.
4: Alors, dans ce cas, je peux faire une demande pour changer.
27: Oui, oui, vous faites la demande pour changer.
4: Du coup, à la place des pandas, je peux vous mettre une petite meute de sangliers nains.
27: Non.
3: Allô?
4: Ah, c'est un autre monsieur.
3: Mais, on n'inscrit pas les gens sans leur accord, c'est quoi cette affaire-là? C'est n'importe quoi, ça. Je vais commander un hippopotame, je peux pas le recevoir, je vais dire, tiens, ma voisine.
4: Alors, je sais pas ce qu'ils vous ont dit, mais c'est pas un hippopotame.
3: Non, peu importe.
9: Les bus renvoyés, il en veut, c'est lui.
3: Comment? Non, mais attendez. Vous me dites que vous avez signé pour accueillir des pandas. Vous êtes qui? Vous êtes de où?
4: En fait, j'ai dit que je représentais, votre élevagisme.
3: Mais pourquoi vous avez dit que vous représentiez notre élevage? D'abord, on n'a pas besoin de représentants, mais nous, on va porter place. C'est quoi cette affaire?
4: Ah non, mais alors, passez-moi le patron, s'il vous plaît.
3: Parce que même là, c'est... le patron.
9: Bon, monsieur, ça commence à me gonfler. Si vous êtes dans les espèces protégées, j'ai un asile d'aliénés à côté de chez moi. On peut vous placer, ils en recherchent, hein? Alors, bon, vous allez jouer avec les enfants de votre rue. Le jour où j'aurai besoin d'un connard pour représenter mon élevage, je ferai appel à vous.
4: Mais excusez-moi, pourquoi vous me parlez de canard? Je vois pas le rapport avec...
9: Je parle pas de connard.
4: Non, non, pas un canard.
9: Et là, vous êtes naturel ou vous vous forcez pour être aussi con?
4: Oh, monsieur, non, c'est plutôt naturel.
3: Je sais pas en quelle langue il faut vous dire.
4: Ah, mais c'est un nouveau monsieur.
3: On n'est pas du tout concerné.
4: Non, mais excusez-moi, parce que ce monsieur me parle de canard.
3: Je vous ai pas parlé de canard. Il a dit si j'ai besoin d'un connard.
4: Oh.
3: D'abord, moi, quand je n'ai rien à cacher, je ne téléphone pas en numéro privé.
4: Bah, parce que je suis au travail, excusez-moi, c'est pas ma faute, ça c'est.
3: Ah oui, bien sûr. Ah bravo, il doit être content, votre patron.
4: Ah hein? Bah, je lui dis pas.
3: Ah bah non. Ah, vous lui dites pas, ouais, d'accord.
4: Bah non. Alors, excusez-moi, mais alors si vous le prenez comme ça, moi je vais appeler la police, puis ça
3: va. C'est moi qui les ai déjà prévenus, la gendarmerie, figurez-vous.
4: Ah, bah non, moi d'abord.
3: Bah, je vous en prie, faites.
4: Ah, bah ne quittez pas, je vais transférer l'appel.
3: Ah, bah moi j'aurais des choses à leur dire à la gendarmerie, figurez-vous.
4: Ça faisait longtemps en plus que j'avais pas transféré un appel, ne quittez pas.
3: Non, mais vous êtes malade, hein.
4: Attendez, transférification en cours, n'inquiétez pas.
3: Mais ça commence à bien faire, vous allez m'écouter? Je n'en ai rien à faire de vous, d'accord?
4: Non, mais je vous passe la gendarmerie, là, c'est parce que là,
3: mais
4: c'est...
3: Mais passez-moi la gendarmerie, mais n'importe quoi! Non, mais vous êtes malade! C'est moi qui vais devoir m'expliquer, non,
4: ah
3: mais
4: bah, attendez.
3: Vous, là.
4: Alors.
3: C'est ça. Arrêtez vos conneries, s'il vous plaît.
4: Ah, bah, attendez, je suis en train de transférer.
3: Transférer en faisant tu. Ça, je sais le faire aussi, hein.
4: Ah, bah oui, mais j'étais prompt.
3: Mais vous étiez prompt, mais vous êtes malade, c'est grave, là, hein.
4: Alors.
3: Bon, maintenant, vous arrêtez.
4: On reprend. On en était à tut. D'accord?
3: Vous êtes fou?
4: Non, mais on en était à tut, on en était.
3: Non, mais vous êtes complètement fou!
4: Vous arrêtez pas de m'interrompre, donc je ne sais plus où j'en étais la transférence.
3: Je vous interromps parce que je veux garder ma ligne pour mes amis et je ne veux pas être importuné par un con de votre espèce.
4: Non, mais alors, considérez-moi comme un ami dans ce cas, si vous voulez.
3: Moi, je ne vous considère pas comme un ami.
4: Ah, bah, top transfert, tiens, hop, vous l'aurez voulu.
3: Top transfert, c'est ça, arrête. Ça suffit maintenant.
4: Bon, pour le panda, du coup, comment on fait?
3: Bon, non, mais vous le mettez où, je pense?
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19: Allô, clinique vétérinaire.
20: Oui, bonjour madame, monsieur, de la place à l'appareil.
19: Oui, bonjour.
20: C'est bien le vétérinaire?
19: Oui, c'est elle-même à l'appareil.
20: Ah, très bien, bonjour docteur. Je souhaiterais prendre un rendez-vous. J'ai ma poule qui va mal.
19: Oui, alors pour cela, vous pouvez venir en consultation. On consulte tous les jours de 14h à 19h, sauf le samedi de 14h à 17h. Vous venez un après-midi quand ça vous arrange?
20: Bah écoutez, je vais vous la passer. Je préfère voir qu'elle voit ça directement avec vous, hein.
21: Allô?
19: Oui.
21: Oui, bonjour, c'est le docteur vétérinaire.
19: Oui.
21: Oui, bonjour madame. Je suis la poule de monsieur de la place. Quand est-ce que je peux passer?
19: On est là jusqu'à 19h, madame.
21: Jusqu'à 19h, oui. Et vous, je peux faire une épilation du maillot? Non, c'est parce que j'ai des morpions.
19: Je vous ai dit.
21: C'est pour ça que j'appelle un vétérinaire. J'ai tué un veto.
19: Oui.
21: Docteur, à quelle heure puis-je passer?
19: Quand vous voulez, avant 19h.
21: Vous pouvez me faire l'épilation du maillot? Parce que j'ai beaucoup de morpions, vous comprenez? Et les esthéticiennes ne veulent pas le faire. Elles m'ont dit qu'il fallait que j'aille voir un vétérinaire. Allô, docteur?
19: Oui.
21: Vous faites l'épilation du maillot poil?
19: Oui, on fait l'épilation du maillot en veto.
21: Poil à poil ou...
19: Qui est à l'appareil?
20: Ben c'est Bernard.
19: Bernard qui?
20: Bernard Kouchner.
19: C'est Bernard Kouchner.
21: J'appelle pas seulement parce que j'ai des morpions, hein. Mais le problème, si vous voulez, docteur, c'est qu'en plus, j'ai un morpion qui a la grippe. Et ça, l'esthéticienne, elle peut rien faire. Il s'est enrhumé hier soir dans la voiture parce qu'avec monsieur de la place, on est sorti. Et j'ai entendu mon morpion qui toussait et j'ai pas fait attention. Et il a toussé toute la nuit, m'a empêché de dormir. Vous avez déjà entendu un morpion tousser?
19: Non,
21: J'ai pris un bain de siège, mais ils savent pas nager. Alors ils sont restés accrochés à mes poils. J'ai eu peur pour eux, j'ai cru que ça allait faire le Titanic. 1500 morpions qui se noient. Le Titanic dans la baignoire. Alors voyez-vous, je suis bien dans la peine, mais il faut que je m'en débarrasse. Attendez, je vous repasse mon amant.
20: Allô?
0: Oui.
20: C'est un peu complexe.
0: Oui, oh, j'ai compris, oui.
20: À quelle heure peut-elle passer?
0: Vers 18h.
20: Ah, 18h, c'est pas possible.
0: Ah bon?
20: À cette heure-là, elle passe la tondeuse. Ah, attendez, il y a quelqu'un qui veut vous parler.
2: Allô, je suis un morpion. Vous pouvez venir nous chercher? Sauvez-nous.
0: Vous devriez appeler Greenpeace.
2: Plutôt. SOS.
0: Oui.
2: Est-ce que je peux venir vous voir?
0: Ah oui, aucun problème. Oui.
2: Je saute dans une enveloppe.
0: Oui, si vous voulez.
2: Et puis le facteur m'amène demain.
0: D'accord, pas de problème.
2: Voilà.
0: Au revoir.
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16: Bonjour.
4: Bonjour monsieur, c'est bien l'animalerie?
16: Oui.
4: Monsieur Martin à l'appareil, je voudrais vous rapporter un chat, c'est pour un échange.
16: Ouais, vous avez le ticket de caisse ou pas?
4: Le ticket de caisse du chat, mais bien sûr, oui, j'ai le ticket de caisse du chat.
16: Ah non, vous avez acheté un chat?
4: Oui, mais je vais le rapporter parce que finalement j'ai changé d'avis.
16: Vous rapportiez un chat?
4: Oui, un chat, vous savez l'animal avec des pattes qui fait miaou.
16: Ah non, alors je vous arrête tout de suite, c'est pas chez nous que vous l'avez eu parce que nous on vend pas d'animaux, hein. Nous on le reprendra pas monsieur.
4: Oui, non, alors je l'ai pas acheté chez vous mais vous êtes obligé de le reprendre.
16: Bah pourquoi je serais obligé? On vend pas d'animaux monsieur.
4: Bah vous êtes une animalerie.
16: Oui.
4: Donc en tant qu'animalerie, si j'ai un chat défectueux, vous êtes obligé de le reprendre.
16: C'est quoi que vous allez? Vous me dites que vous avez un chat. C'est un animal vivant ou c'est un...
4: Bah,
16: c'est...
4: Évidemment que c'est un chat vivant.
16: Non, mais je pensais...
4: Je suis même pas sûr que vous ayez le droit de vendre des animaux non vivants, d'ailleurs.
16: Mais non, parce que je veux dire, on n'a pas de vivants dans notre magasin.
4: Alors moi, je précise que je vous rapporte un chat vivant.
16: Non, mais...
4: Parce que ça doit pas être le même prix, en plus.
16: Bon, alors si c'est un animal vivant, pourquoi vous voulez ramener le chat?
4: Parce que moi, mon beau-frère, il m'avait dit que le chat, c'était un animal très doué pour la chasse. Mais alors, tu parles rien du tout.
16: La chasse?
4: Oui.
16: Non, mais vous êtes la chasse, un chat.
4: Alors, c'est ce qu'on m'avait dit, mais en fait, il est nul.
16: Pour les souris, pour les choses comme ça.
4: Non, moi, je tire du sanglier le week-end et mon chat m'en rapporte jamais rien.
16: Oh, bah écoutez, monsieur, je pense que là, on va vite s'arrêter.
4: Ah, bah je pense surtout que c'est un chat, oui, mais pas un chat de chasse.
16: Non. Prendre un animal, comme vous venez de me dire, l'utiliser pour aller à la chasse au sanglier. Moi, je travaille dans un magasin où on est pour le bien-être des animaux.
4: Oui, bah moi aussi, je suis pour.
16: Non.
4: Je me disais que mon chat de chasse serait content que je l'emmène chasser.
18: Bonjour.
4: Bonjour monsieur, je sais pas si vous avez suivi, c'est pour un retour de chat.
18: Mais vous me déposez pas de chat, on vend pas de chat ici. Je comprends pas comment vous.
4: Oui, avez... non, mais c'est ce que je disais. Moi, je pensais que c'était un chat de chasse et ce chat est nul au sanglier.
18: Là, il y a un problème déjà.
4: Ah bah on est d'accord. Oui, merci.
18: Vous êtes acheté une bête qui aboie déjà, un chien de chasse, ça ira mieux qu'un chat.
4: Ah bah très bonne idée. Je vous refile le chat et à la place.
18: Non mais on en veut pas, il y a pas besoin.
4: Ah oui, mais alors moi je lui ai déjà dit qu'il allait chez vous.
18: Non, j'en veux pas de chat. Non,
4: mais il va être super déçu, il se faisait une joie de venir en plus.
18: Bah, peut-être.
4: Oh bah si c'est ça, je vous le passe, comme ça c'est vous qui lui dites.
18: Non.
4: Si, bougez pas. Martino, le monsieur veut te parler.
18: Non, mais on sait.
4: Martino.
18: Écoutez, monsieur, c'est...
4: Oh, salut, c'est le chat Martino. Oh.
18: Non, c'est une plaisanterie, là, je crois.
4: Non, je trouve ça normal.
18: Non.
4: Allô, c'est à nouveau monsieur Martin, il y a un problème?
18: Bah, vous voyez, votre chat, il parle. Adressez-vous à un cirque.
4: Alors, justement, il faut que je vous avoue quelque chose, mais ça reste entre nous.
18: Oui, je vous écoute.
4: Eh ben, Martino, c'est pas un vrai chat. En vrai, c'est moi qui faisais le chat.
18: Oui, non, mais ça...
4: Oui, non, mais je précise, parce que comme je fais très bien le chat, certains se font avoir.
18: Ouais, non. Vous savez que je suis au travail, là, j'ai pas trop le temps.
4: Oui, bah moi aussi, je suis au travail, pardon.
18: Ah, bah j'en sais rien, moi, attendez.
4: Ah, bah je vous le dis, mon travail, c'est piéger des gens à la radio.
18: Ah ouais.
4: Ah ouais, je dirais même bienvenue dans l'appel trop con de Rire et Chanson.
18: Ok.
4: Ah, et Martine vous embrasse.
18: Eh ben écoutez...
4: Au revoir monsieur.
18: Au revoir madame.
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23: Allô?
20: Oui, bonjour ma sœur.
23: Bonjour monsieur.
20: C'est bien les petites sœurs des pauvres?
23: Oui.
20: Bonjour, c'est l'archevêché.
23: Oui.
20: Je vous passe sœur Germaine.
23: Oui.
20: Les petites sœurs des riches.
23: Oui.
21: Allô?
23: Allô?
21: Oh, bonjour ma sœur.
23: Bonjour ma sœur.
21: Sœur Germaine à l'appareil.
23: Sœur Germaine. Et moi, sœur Emmanuel.
21: Ah, oh, Emmanuel. Mais Emmanuel,
23: Non, c'est sœur Emmanuel. Ah. C'est mon nom de religion.
21: Alors vous êtes aux petites sœurs des pauvres?
23: Oui.
21: Eh ben moi, je suis aux petites sœurs des riches.
23: Ah bon?
21: À Neuilly.
23: À Neuilly.
21: Oui, c'est comme ça qu'on s'appelle maintenant, parce qu'il y a tellement d'argent.
23: Ah bon?
21: Oh oui. Vous roulez en quoi, vous?
23: Nous avons une 4L encore, nous.
21: Oh, eh ben ma pauvre.
23: Ah mais bon. Elle roule bien, vous savez.
21: Oui, nous on a 6 Porsche, 2 Bentley.
23: Ah bon?
21: On a 2 Range Rover.
23: Ah bon?
21: Oui. Et alors, votre bijoutier, c'est qui, vous?
23: Notre bijoutier? On n'achète pas de bijoux, nous.
21: Ah bon?
23: Ben, pourquoi vous voulez qu'on achète des bijoux?
21: Ben, à quoi ça vous sert, tout l'argent?
23: Eh ben, l'argent, ben, c'est pour servir les pauvres.
21: Ben oui, mais il en reste, non? Il vous en reste pas, après?
23: Oh là là, on n'en a pas assez, au contraire.
21: Oh ben, nous, à Neuilly, alors là, on en a, hein?
23: Tant mieux.
21: Oui, tous les samedis, après-midi, on va place Vendôme.
23: Oui.
21: Avec les petites sœurs des riches. Et puis, on achète des bijoux.
23: Ah bon?
21: Oh oui, oh là là.
23: C'est pas notre cas. Et qu'est-ce que vous souhaitiez alors me dire?
21: Je voulais savoir si vous aviez les cours de la bourse, parce que mon ordinateur est en panne.
23: Ah, écoutez, moi, vous savez, je suis pas les cours de la bourse. Je pense qu'on vous renseignera mieux là où vous êtes, là.

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3: Il nous en faut du courage en ce moment.
4: Besoin.
3: On en a besoin, vous savez, vous êtes au courant de ce qui nous arrive.
4: Non, je ne suis pas au courant.
3: Ah bon ? Eh bien, figurez-vous que la saison de la truffe est terminée. Quand on a appris ça hier soir, je peux vous dire, on a fini notre caviar dardard et on est allé regarder un film dans notre cellule, on était dégoûtés. Ah, c'est pas une vie d'être une petite sœur des riches. Hein.
4: Non.
3: Bon, ben ma sœur.
4: Voilà. Au revoir, ma sœur.
3: Au revoir, merci. Ma sœur. Et puis on se reverra là-haut.
4: Oui, sûrement.
3: Oh oui, j'ai fait construire, j'ai acheté du terrain.
4: Merci.
3: Au revoir, ma sœur.
4: Au revoir, ma sœur.
3: Au revoir.
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5: Oui.
6: Oui, bonjour monsieur, je suis bien au bar.
5: C'est une dame au téléphone.
6: Admettons.
5: Oui.
6: Monsieur Martin, les assurances Martin.
5: Oui.
6: Je vous ai inscrit à notre forfait gonflage de prix spécial touriste. Vous devez connaître le principe.
5: Non.
6: C'est très simple. L'idée, c'est de faire gonfler votre note, l'air de rien, quand vous faites payer des touristes.
5: Bah moi, je gonfle pas la note. Hein.
6: Vous inquiétez pas, je vais la gonfler pour vous.
5: Non, je ne veux pas gonfler mes prix, mais c'est n'importe quoi ça.
6: Non, mais c'est juste une taxe que vous rajoutez sur vos consommations, mais uniquement pour les touristes.
5: Non, monsieur, non. Alors, je vous arrête tout de suite. C'est pas moi qui m'en occupe.
6: Ah, et bah passez-moi la personne qui m'en occupe.
5: Voilà.
7: Allô ?
6: Bonjour monsieur, vous êtes la personne qui m'en occupe ?
7: Bonjour monsieur, c'est pas monsieur, c'est une dame.
6: Bon, si vous voulez, oui.
7: Vous me dites bonjour monsieur.
6: Oui, bah par pure politesse, hein, pardon monsieur.
7: Non mais, c'est pas grave.
6: Ah bah si c'était grave d'être poli, ça se saurait quand même.
7: Je vous écoute.
6: Oui, donc comme j'expliquais, je vous ai fait un système de double carte pour surfacturer les touristes.
7: Alors j'ai jamais demandé ça déjà, j'ai pas demandé de double carte.
6: Vrai, mais vu que vous allez faire des doubles tarifs, c'est plus logique d'avoir des doubles cartes.
7: Mais je vous ai rien demandé.
6: Non, c'est moi, je me suis permis de vous inscrire en période d'essai.
7: Attendez, je vais vous passer mon mari, il va vous expliquer la suite.
6: Ah, bah c'est marrant ça, parce que j'ai beaucoup de madame Marie en ce moment.
7: Voilà.
8: Oui, allô.
6: Bonjour, c'est madame Marie.
8: Mon mari, elle a dit.
6: Oui, c'est ça, ma Marie.
8: Je suis le mari de la dame que vous avez eue au téléphone et vous commencez à me faire chier.
6: Oh là, d'accord, j'avais rien compris. Excusez-moi, monsieur Marie.
8: Je suis pas monsieur Marie, je suis son mari.
6: Bah oui, mais si vous êtes le mari de madame Marie, logiquement.
8: Bah et alors, qu'est-ce que vous voulez? Vous avez inscrit à quoi? Quel forfait de quoi? Le forfait des cons, comme vous?
6: Alors, c'est une variante du forfait des cons. Là, c'est le forfait gonflage de prix pour les touristes.
8: Qu'est-ce que vous voulez que j'en fasse?
6: Eh ben, je vous ai refait votre carte avec un prix normal et un prix plus cher pour les touristes.
8: Et vous êtes abruti ou quoi, là?
6: Oh, je dirais plutôt businessman.
8: Je suis pas un voleur comme vous.
6: Oh, ben voilà, dès qu'on essaie d'apporter un peu de nouveauté.
8: Ouais, mais moi j'ai un fusil avec des balles de veine de l'orif, hein. Vous avez compris?
6: Oui, alors je comprends très bien, mais je crois que tirer au fusil sur les touristes, c'est interdit.
8: Ouais, oui, c'est interdit.
6: Bah, il me semble, oui.
8: Alors, venez pas m'emmerder avec vos cartes, là.
6: Non, mais de toute façon, je vous ai mis en période d'essai pour 6 ans. Après, on fait le point.
8: Mais je ne suis pas en période d'essai. Allez vous faire un...
6: Ah, alors non, ça je fais pas, désolé.
8: Si, ça vous fera du bien.
6: Peut-être, mais disons que j'évite de mélanger vie privée et vie professionnelle.
8: Ouais,
6: moi j'appelle juste pour vous filer un coup de main, pas plus.
8: Vous appelez surtout pour essayer de me piquer du pognon et c'est tout.
6: Ah non, alors je vous rassure, on va juste piquer le pognon des touristes.
8: Mais vous êtes con, la parole.
6: Possible, mais enfin je m'excuse, au final tout le monde y gagne.
8: Ouais.
6: Imaginez en plus, si vous avez un client mystère qui vient déguisé en touriste pour vous contrôler, vous lui filez la carte avec les prix touristes.
8: Oui, mais vous envoyez le client mystère, moi j'ai une veine de l'orifle, intervient, il sera bien reçu.
6: Oui, mais alors pareil, pardon, je crois que les clients mystères, on n'a pas le droit non plus de leur tirer dessus.
8: Mais
6: alors que mon système de double carte est beaucoup moins risqué.
8: Ouais, bien sûr.
6: Par exemple, sur la carte touriste, chez vous, j'ai mis le demi à 50 euros.
8: Un demi à 50 euros.
6: Bah voilà.
8: Et
6: après, on partage le bénéfice.
8: Un sandwich à 100 euros.
6: Alors le sandwich, je l'ai mis à 95 euros parce que 100, je me suis dit, ça va pas passer.
8: Ah ouais, ça va pas passer.
6: Bon, après, on peut le tenter.
8: Et votre connerie, elle va passer le jour?
6: Ah, alors ça, c'est rigolo parce que justement, ma connerie, elle passe tous les jours.
8: Mais je m'en fous.
6: D'ailleurs, vous savez où elle passe?
8: Mais j'en ai rien à foutre.
6: Dommage, sinon j'aurais pu vous dire que c'était la radio.
8: Mais vous êtes un peu con sur les bords, ma parole.
6: Ah non, pas que sur les bords, j'en ai même fait mon métier.
8: Eh ben, si vous faites un métier de con, c'est encore pire.
6: Ah, merci beaucoup, ça me fait très plaisir.
8: Il est con, ce bête.
6: Ouais, bah ce mec, il vous dit que vous avez mal raccroché aussi.
8: Et voilà.
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9: Allô ?
10: Oui ?
9: Oui, bonjour madame.
10: Bonjour monsieur.
9: Madame Marfort.
10: Oui.
9: Madame Marfort, ça va bien ? Ça va fort, hein ?
10: Ça va fort,
9: très bien. Bonjour madame, gendarmerie nationale, pareil. Adjudant de la place. Ah là, ça va moins fort, là, hein ?
10: Oui, non, j'écoute, hein.
9: Ouais. Là, ça va moins fort, là.
10: Qu'est-ce qui vous amène ?
9: Ben, en général, c'est mon adjudant chef, c'est lui qui me conduit, pourquoi me demander ça ?
10: Ah bon ?
9: Ben, je comprends pas.
10: Moi non plus.
9: Bon, madame.
10: Oui.

0: Votre véhicule?
1: Oui.
0: Est de quel type?
1: Je n'en sais rien. Je n'y connais rien.
0: Non, mais est-ce que, attendez, c'est simple, est-ce que c'est un type 4 roues ou un type 2 roues?
1: Je ne peux pas vous dire, c'est peut-être un type 4 roues.
0: Hein. Donc, votre voiture a 4 roues, nous sommes d'accord?
1: Oui, elles ont toutes 4 roues.
0: Pardon, madame?
1: Elles ont toutes 4 roues, mais je ne sais pas dans quel type qu'elle est.
0: Bon, écoutez, madame, si vous commencez à vous moquer...
1: Non, j'écoute.
0: D'un gendarmerie nationale?
1: Ah, vous savez, je suis vieille. Hein.
0: Mais non!
1: Oh là là!
0: Mais c'est dans la tête, vous rigolez, c'est ça qui compte. Vous êtes très bien dans votre tête.
1: Je vais bientôt partir pour le grand voyage.
0: Oh, bah, vous n'avez pas l'air du danser. Moi, je peux vous dire à la voix.
1: Oh oui, mais ça ne durera pas.
0: Mais si.
1: Non.
0: Écoutez-moi, vous m'entendez?
1: Oui, j'écoute.
0: Vous m'entendez? Vous n'entendez que le son de ma voix, madame.
1: Oui.
0: Est-ce que vous êtes prête pour le grand voyage?
1: Oui, prête.
0: Bien.
1: Voilà.
0: Eh bien, madame, la gendarmerie nationale vous souhaite une bonne route.
1: Voilà, je vous remercie.
0: Et si vous voyez l'adjoint-chef Charrier qui nous a quittés malheureusement lors d'un accident de voiture il y a 3 ans, il est encore bourré, vous pouvez le saluer de notre part?
1: Oui, entendu. Je ferai votre commission.
0: Vous avez noté son nom?
1: Eh bien, je vais marquer tout de suite avec mon crayon.
0: Voilà, adjoint-chef.
1: Oui.
0: Charrier. Oui.
1: Bon, j'inscris tout de suite.
0: Voilà.
1: Et si je le vois, je vais lui donner le bonjour de votre part.
0: Voilà.
1: Hein? Entendu.
0: Merci à vous.
1: Oui, au revoir.
0: Au revoir. 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
2: Bonjour.
3: Oui, bonjour monsieur.
2: Je suis une dame.
3: Vous êtes bien la société pour le gardiennage?
2: Oui, donc là les bureaux sont fermés, donc il faut appeler après 14h.
3: D'accord. Donc j'aurais besoin d'un gardien en fait.
2: Oui, donc les bureaux sont fermés.
3: Je suis sur un répondeur?
2: Non, vous n'êtes pas sur un répondeur.
3: J'entends le bip.
2: Bah, je vous ai dit que c'était pas le répondeur monsieur.
3: Bonjour, je vous laisse ce message, je suis monsieur Martin.
2: Non monsieur, je ne suis pas le répondeur, j'ai dit.
3: Bon bah écoutez, passez-moi quelqu'un qui n'est pas le répondeur.
2: D'accord, pas de souci.
4: Oui, allô, bonjour, j'ai repris l'appel, monsieur, je vous écoute.
3: Ah, comme j'expliquais, moi, il me faut un gardien de but.
4: Oui, et mais attendez, le souci, c'est que vous appelez dans une société de sécurité privée.
3: Ah, non.
4: Ah, si, si.
3: Ah, bah non, moi, on m'a dit gardiennage.
4: Non, mais monsieur, on sait ce qu'on fait ici, et du gardiennage, c'est pas du gardien de but.
3: Bon, enfin, excusez-moi,
4: je me permets d'être poli avec vous, mais vous prenez un dictionnaire, vous regardez,
3: excusez-moi.
4: C'est du gardiennage, monsieur.
3: Je suis entraîneur depuis quelques années déjà, je sais ce que c'est qu'un gardien de but. Vous allez pas m'apprendre. Allô?
5: Oui, bonjour. Je comprends pas votre demande, en fait, monsieur. Pour un gardien, mais pour quel type de prestation?
3: Pour un gardien de but.
5: Non, mais vous le faites exprès ou comment ça se passe? Vous me demandez un gardien de but?
3: Non, mais excusez-moi, j'ai compris que vous faisiez des gardiens. Je cherche à en recruter un, c'est ce que je vous dis, un goal, si vous préférez.
5: Non, mais. Non, mais c'est dans quel but, en fait?
3: Alors, puisque vous me parlez de but, justement, c'est pour un gardien.
5: Non, mais on va pas y retourner, non, c'est bon. Vous cherchez un goal, c'est bon.
3: Ben oui, vous me demandez dans quel but?
5: Oh non mais c'est bon,
3: moi ce que je veux c'est juste que le gardien soit devant ce but comme vous dites.
5: Ne quittez pas, je vais vous passer la personne qui s'occupe.
3: Merci.
6: Oui monsieur, bonjour.
3: Oui bonjour.
6: D'accord, donc vous cherchez un gardien pour le foot?
3: Bah oui, pas pour les poules.
6: Oui, alors là on a des gardiens qui gardent avec un chien, qui gardent avec une matraque, qui gardent...
3: Ah mais non, ça c'est pas possible, il peut pas amener son chien sur le terrain.
6: Non, il peut pas amener son chien sur le terrain.
3: Bah non.
6: Non, mais nous sommes des gardiens, ça s'écrit en deux mots, il y a gardien.
3: J'ai bien compris que vous étiez gardien, c'est ce que je cherche.
6: Attendez, oui, il y a deux sortes de gardiens.
3: Oui, il y a le bon gardien et il y a le mauvais gardien.
6: Non,
3: c'est ah bah si.
6: Il y a le gardien qui joue dans la cage pour attraper le ballon.
3: Voilà, et il y a le gardien qui joue dans la cage mais qui n'attrape pas le ballon.
6: Qui n'attrape pas le ballon, ouais.
3: Donc le bon gardien, le mauvais gardien.
6: Oui. Non, excuse-moi. Non, chérie. Non, monsieur.
3: Comment? Allô?
6: Oui, d'accord. Alors, c'est pour quelle équipe, d'abord?
3: C'est pour le Sporting RSC.
6: Ça marche.
3: RSC comme Rire et Chanson, bien sûr.
6: Oui, et Chanson, oui.
3: La radio.
6: La radio.
3: Que vous avez au téléphone.
6: Le téléphone.
3: Voilà.
6: C'est un vrai radio ou c'est un vrai radio?
3: C'est une vraie radio, ouais.
6: Très bien. Vous avez tout ce qu'il faut. Un chien, un gardien avec un chien et un chien avec le gardien.
3: Super, ben merci.
6: Merci, au revoir.
5: Oui, c'est une blague. C'est ça, c'est Rire et Chanson, c'est... 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
8: Allô, j'écoute.
9: Allô, docteur.
8: Oui.
9: Ah, bonjour, docteur. Excusez-moi de vous déranger. J'ai 37,8, là.
8: Comment?
9: J'ai 37,8.
8: Oui, 37,8 de fièvre.
9: Oui. Est-ce que vous pouvez venir m'enlever le thermomètre?
8: Comment? Je sais pas ce que vous voulez me dire.
9: C'est bien le docteur.
8: Oui, docteur. Ah, je suis pas docteur.
9: Comment ça?
8: Je m'appelle docteur. Comme vous appelez le Martinez ou je sais pas. Je suis pas docteur.
9: J'ai essayé avec la pointe de mon parapluie.
8: Oh.
9: Mais j'arrive pas.
8: Oh, ma pauvre. Il n'y a pas une infirmière par là?
9: Attendez, je demande, inquiétez pas.
8: Ouais.
9: Infirmier! Infirmier ! Ah bah attendez, j'ai appelé infirmier par la fenêtre et puis il y a un monsieur qui arrive là.
8: Ah bah oui, vous avez raison.
9: Quittez pas docteur.
8: Je suis pas docteur, hein. Je m'appelle docteur, mais je suis pas docteur. C'est comme vous, par exemple, Martinez ou Jiménez ou... Moi c'est docteur.
9: Bonjour monsieur.
10: Bonjour madame. Qu'est-ce qui vous arrive ?
9: Je suis avec le docteur qui est en ligne. Elle va vous expliquer.
10: Merci. Allô ?
8: Allô ?
10: Oui, bonjour docteur.
8: Je suis pas docteur, hein. Mon nom, c'est docteur. Comme vous diriez, vous, Martinez ou Jiménez. Moi, c'est docteur.
10: Ah, c'est votre nom ?
8: Oui, c'est mon nom, docteur.
10: Comme quelqu'un s'appellerait...
8: Martinez, Jiménez, Sanchez. Moi, je m'appelle docteur.
10: Bon, je sais pas comment on va faire pour l'aider.
9: Mais demandez au docteur.
10: Oui, docteur.
8: Oui.
10: Si vous pouvez...
8: C'est madame docteur, c'est pas docteur, hein ?
10: Ah.
8: Mais je suis pas docteur, c'est comme mon nom, Martinez ou Jiménez ou... Vous voyez, c'est notre ami.
10: Sanchez ?
8: Oui. Moi, c'est docteur. Comme vous, votre famille, c'est quoi ?
10: Martinez.
8: Eh ben voilà, comme vous, Martinez, moi, c'est docteur.
10: Ah, mais vous, vous vous appelez docteur, c'est votre nom comme...
8: Moi, c'est... oui, mon nom de famille. Comme vous, Martinez, Jiménez, Sanchez.
10: Ah, d'accord.
8: Tout ça, c'est pareil.
10: Attendez, parce que là, il faut que je m'en aille, je peux pas aider la dame, attendez. Je vous laisse avec la dame, parce que là, j'ai pas le temps, il faut que je m'en aille.
8: Ah ouais.
9: Merci, monsieur. Il s'en va. Attendez, il y a un autre monsieur qui arrive. Bonjour, monsieur.
11: Qu'est-ce qui vous arrive ? J'ai entendu appeler infirmier, là-dehors.
9: Demandez au docteur, je suis avec le téléphone, là, avec le docteur.
11: Allô ?
8: Allô ?
11: Oui, bonjour, docteur.
8: Mais non, je suis pas docteur. C'est mon nom de famille, comme vous, par exemple, si vous appuyez... Gilbert Martinez ou Louis Martinez, vous voyez ?
9: Michel Martinez ?
8: Non, je dis, par exemple, c'est un exemple que je vous donne.
9: Vous n'êtes pas médecin ?
8: Et je ne suis pas docteur. Je m'appelle docteur, comme vous, Martinez, ou Jiménez, ou Sanchez.
9: C'est votre nom de famille, quoi.
8: Voilà, comme vous, par exemple. Vous êtes comment, votre nom de famille ?
9: Martinez.
8: Eh bien, Martinez, moi, je suis docteur.
9: Alors, vous êtes le docteur Martinez ?
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13: Oui.
14: Bonjour madame, c'est bien le bar ?
13: Non, c'est monsieur, c'est pas madame.
14: Comment ça, un monsieur dans un bar ?
13: Bah oui, mais un bar, il peut y avoir un monsieur aussi ou une dame. Hein.
14: Bon, un bar avec un monsieur, j'ai jamais vu ça.
13: Vous n'avez jamais vu un bar avec un monsieur ?
14: Ah bah non, après c'est vrai que de nos jours, on voit tout, mais enfin quand même.
13: Attendez, je fréquente les bars.
14: Les bars, oui, mais les bars avec un monsieur, franchement.
13: Bah il y a quand même pas mal de monsieur qui tiennent de bar quand même, non ?
14: Alors, parfois on peut croire que c'est un monsieur, mais c'est quand même une dame.
13: Non, mais là, vous téléphonez à un homme, hein, voilà, il n'y a pas d'ambiguïté.
14: Alors, arrêtez-moi si je me trompe, mais moi, on m'a dit que quand il y a un monsieur au bar, en général, c'est une femme qui s'est habillée en monsieur.
13: De quoi de quoi vous parlez, là ? Vous allez où, là ? Vous êtes sur quel terrain, là ?
14: Non, mais je juge pas, je sais même pas comment vous êtes habillé.
13: Allez, j'en raccroche, là.
14: Ah non, mais allô ?
13: J'en raccroche.
14: Non, mais parce que j'appelais pas que pour ça non plus.
13: Oui, bon, vas-y.
14: Cabinet médical du docteur Martin à l'appareil.
13: C'est qui, le docteur Martin ?
14: C'est le médecin de Martinville. Moi, je suis son assistant, le secrétaire médical Martin.
13: Oui ?
14: Et c'était pour vous prévenir que ça arrangerait le docteur de vous déclarer en arrêt maladie.
13: Qu'est-ce que vous me racontez, là ? J'ai rien demandé.
14: Alors, c'est juste des papiers, c'est parce que le docteur Martin n'a pas déclaré assez d'arrêt maladie ces derniers temps.
13: Il y a pas. Hein ?
14: Ouais, donc il est obligé d'en rajouter quelques-uns sous le manteau, sinon il touche moins de remboursement de la sécu.
13: Ben...
15: Allô ?
14: Ah, bonjour monsieur.
15: Oui, non, mais moi ça m'intéresse pas, je veux pas être en arrêt de maladie, je me suis jamais mis en arrêt de maladie, monsieur.
14: Eh ben justement, ça vous fait une belle occasion de découvrir les joies
15: non,
14: de l'arrêt.
15: Non, non, ça fait pas une belle occasion de mettre en arrêt de maladie.
14: Bah ouais, mais sinon le docteur Martin, il a pas son quota.
15: Je connais pas le docteur Martin, déjà. Je vais pas me mettre en arrêt de maladie parce que monsieur, il a pas fait assez de l'arrêt de maladie.
14: Non, mais si vous préférez que ce soit pas vous, on prend quelqu'un d'autre dans le bar.
15: Personne, il y a personne qui va être en arrêt de maladie. Je vous dis que ça m'intéresse pas.
14: Ah, parce que moi j'ai dit au docteur que vous étiez d'accord.
15: Non, je vous ai pas dit au docteur que vous que j'étais d'accord, je vous ai dit que j'étais pas d'accord.
14: Ah bah attendez, justement, voilà le docteur.
15: Non mais...
14: À la limite, je vous le passe, vous lui confirmez que vous êtes d'accord
15: je
14: et on...
15: Je suis pas d'accord, je vais pas être en arrêt de maladie pour monsieur Martin. Déjà, monsieur Martin, il est pas normal parce qu'on pourrait aller le dénoncer à la Sécurité sociale. Parce qu'après, on dit que la Sécurité sociale est en ruine, mais il y a de quoi.
14: Ah oui, mais non, je peux pas dire ça au docteur.
15: Alors vous dites au docteur que je suis pas d'accord, sinon je vais aller à la gendarmerie porter plainte contre vous. Vous avez bien compris ?
14: Oh oui, bah ça vous lui dites vous-même, attendez, je vous le passe.
15: Oui.
14: Docteur Martin ? Oui, monsieur Martin ?
15: C'est fou, ça.
14: Je vous passe le monsieur qui est d'accord. Allô, docteur Martin à l'appareil.
15: Allô, oui.
14: Oui, merci beaucoup monsieur d'accepter d'être en arrêt maladie.
15: Non mais je ne veux pas être en arrêt de maladie monsieur.
14: Alors pardon, mais mon sous-fifre, le secrétaire Martin, me dit que vous êtes volontaire.
15: Non,
14: donc...
15: je suis pas volontaire, mais ça va vraiment pas la tête.
14: Pardon, mais vous êtes médecin ?
15: Non.
14: Voilà, alors que moi je suis docteur semi-professionnel, croyez-moi, si j'ai mal à la tête, je suis le premier au courant.
16: C'est monsieur Martin.
15: C'est monsieur Martin ?
14: Ah non, rien à voir, moi je suis le docteur
12: c'est
14: Martin.
12: Bonjour,
14: et allez, qu'est-ce que ça dit derrière ?
15: Rire et chanson, il dit.
14: Eh bah passez-le moi.
15: Oui, je vais vous passer, ouais. Tenez, je vais vous parler.
16: Monsieur Martin.
14: Madame Lapoucave, bonjour.
16: Ah, je vous entends, je suis toujours mort de rire.
14: Ah non, vous confondez avec mon beau-frère, mais je lui dirai, ça lui fera plaisir.
16: Bah, c'est...
14: Au revoir, madame.
16: Au revoir, madame.
12: Au revoir, madame.
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18: L'office de tourisme de Concarneau, bonjour.
19: Oui, bonjour collègue. Excusez-moi madame, mais je suis l'office de tourisme de Paris 8.
18: Ah, d'accord.
19: Voilà.
18: Oui.
19: C'est l'office de tourisme de Concarneau.
18: Tout à fait, oui.
19: Écoutez, je vous appelle parce qu'on a un petit problème avec une dame là.
18: Ah.
19: Qui va vous poser des problèmes si elle vient chez vous.
18: C'est... Ah bon.
19: Ouais. J'ai dans mon bureau une dame qui veut partir à Concarneau en vacances du 14 juillet au 15 août.
18: 14 juillet au 15 août, oui.
19: L'année dernière, on l'a envoyée à Saint-Tropez.
18: Oui.
19: Il y a eu plein de problèmes.
18: Oui.
19: Ça nous est retombé dessus parce que bon, c'est une dame qui a un comportement plutôt spécial en vacances.
18: Oui, je vois le genre, oui.
19: Voilà, donc je vais vous la passer.
18: Oui.
19: Mais si je peux me permettre de vous donner un conseil utile.
18: Oui.
19: Faites attention à ce que vous lui dites.
18: Oui, oui, tout à fait.
19: C'est-à-dire que j'avertis à chaque fois qu'elle vient à notre office de tourisme et j'avertis les stations.
18: Oui.
19: Et je leur explique que c'est peut-être pas la peine de vanter les mérites de la station, au contraire, quoi.
18: Ah bon, c'est à ce point.
19: Ah bah oui.
18: Ah oui.
19: Parce que vous, vous êtes un port charmant.
18: Oui, oui, oui, tout à fait. Hein. Là, des choses à voir, là, des fêtes l'été en plus.
19: Eh ben là, vous n'avez pas intérêt à lui dire ça, quoi.
18: Oui, oui.
19: Vous permettez, je vais vous la passer. Hein.
18: Vaut mieux, mais attendez.
19: Allez, je vous passe l'office de tourisme de Concarneau.
9: Merci. Allô?
18: Oui, bonjour.
9: Bonjour, madame. C'est l'office de tourisme de Concarneau.
18: Oui, tout à fait.
9: Ah, très bien. Je viens vous voir du 14 juillet au 15 août.
18: Oui.
9: Hein? On m'a dit que c'était très beau chez vous.
18: Ah, bah ça dépend. S'il a le temps qu'il est avec nous, oui. Autrement, donc, ça dépend, hein, parce que la Bretagne est réputée pour la pluie.
9: Ah bon?
18: Ah oui, parce que l'été dernier, on a eu un temps détestable.
9: Ah bon? Oui, mais au moins, on m'a dit qu'il n'y avait pas de moustiques.
18: Comment?
9: Il n'y a pas de moustiques.
18: Ah si, il y a des moustiques, hein. Surtout en temps orageux.
9: Mais c'est embêtant parce que moi, j'aurais bien voulu aller sur la plage, voyez-vous, au bord de l'eau. Hein.
18: Vous avez entendu ça où?
9: Que?
18: Qu'il y avait des plages à Concarneau.
9: Ah bah je sais plus qui m'a dit ça. Pourquoi il n'y en a pas?
18: Ah non, non, non. Il n'y a pas de mer à Concarneau.
9: Ah, c'est pas au bord de la mer?
18: Ah, pas vraiment, non.
9: Ah, mais vous êtes où, alors? Oh bah, qu'est-ce qu'on m'a dit?
18: Peut-être que vous confondez avec une autre ville, peut-être.
9: Mais vous êtes où en Bretagne, alors?
18: Ah, on n'est pas très loin de la mer, mais on n'est pas au bord de la mer.
9: Mais la route, ça doit aller vite, non? Il n'y a pas d'embouteillage.
18: Vous avez une voiture?
9: Oui.
18: À l'été, je vous assure qu'elle a beaucoup d'embouteillage, hein.
9: Oh bah mince, alors.
18: Parce qu'à Concarneau, je vous assure que pour pouvoir se garer, ce n'est pas évident, hein.
9: Oh bah mince. Est-ce qu'il y a des hommes?
18: Comment?
9: Des hommes, j'aime beaucoup la chair fraîche.
18: Ah, vous aimez la chair fraîche, donc c'est plutôt les jeunes que vous recherchez, alors?
9: Voilà.
18: Non, non, non, non, non. C'est plutôt des vieux, hein. Parce que vous savez, Concarneau, c'est pas une ville de jeunes, hein. À Concarneau, il y a énormément de maisons de retraite. Et comme généralement, ils n'ont pas vraiment le droit de sortir, hein.
9: Mais ça m'intéresse quand même parce que je connais pas votre ville et on m'a dit que l'air était très sain.
18: Ah non, pas du tout. On a des usines et je vous assure qu'on se bat parce que vraiment, ça sent pas très bon.
9: Ah bon?
18: Non.
9: Bah mince alors.
18: Ah oui. Vous savez, avec le temps qu'on a, hein, parce que c'est pas beau du tout, plus les mauvaises odeurs, hein. Allô?
9: Mais il pleut?
18: Comment? Ah oui, il pleut, oui, oui, il pleut.
9: Mais en ce moment-là, ils ont annoncé qu'il y avait du beau temps sur la Bretagne.
18: C'est faux. Il pleut.
9: Il va pas pleuvoir tout l'été, quand même.
18: Ben, ça fait 2 ans qu'on a un été pourri.
9: Ah ben, il y a peut-être une chance cette année.
18: Ça, je sais pas, parce que vu comment c'est parti, ça fait 2 ans, donc on dit jamais 203, hein. Étant donné qu'on n'a pas du tout de beau temps actuellement, hein, on a des orages, de la pluie, des tempêtes de grêle, c'est pas la joie.
9: Mais Concarneau, c'est bien Concarneau en Bretagne.
18: Pas vraiment, madame. Hein.
9: Ah bon?
18: Non, ça n'est pas vraiment partie de la Bretagne.
9: C'est où?
18: C'est juste à la limite.
9: Mais c'est où, alors?
18: En Lorraine, madame.
9: Où ça?
18: En Lorraine.
9: Ah, Concarneau, c'est en Lorraine?
18: Oui.
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20: Bonjour.
14: Salut bonhomme, je suis bien à la mercerie.
20: Oui.
14: C'est monsieur Martin à l'appareil.
20: Oui.
14: Bonne nouvelle, c'est le retour de la tombola Martin. Tombola Martin,
20: c'est,
14: tombola Martin.
20: C'est quoi ça
14: C'est la première tombola téléphonistique et aujourd'hui tu vas jouer avec nous à la roulette à cadeaux.
20: Oui.
14: Je fais tourner la roulette, tu me dis stop et on voit si tu as gagné.
20: Oui.
14: Top roue, c'est parti.
20: Stop.
14: Tout, bingo. Allô?
20: Oui.
14: 100 euros.
20: Ah.
14: Mais c'est une case rouge.
20: Ah.
14: Tu sais ce que ça veut dire?
20: Non.
14: Ça veut dire que la somme est inversifiée, c'est donc toi qui nous dois 100 euros.
20: Ah non, bah, je ne dois rien du tout, j'ai rien demandé, moi.
14: Je te rassure, on va rejouer tout de suite.
20: Ah non.
14: Est-ce qu'on tente le kit ou pas kit?
20: Non,
14: c'est simple, soit c'est kit, soit c'est pas kit.
20: Et allô?
14: Ah, on joue en équipe. Bonjour monsieur, il me faut une réponse, kit, pas kit.
20: Et ça consiste en quoi ça?
14: Bah, kit, on reste à 100 euros, pas kit, vous nous devez 200.
20: Je me suis inscrite nulle part, je suis à mon travail, je reçois des clients, donc foutez-moi la paix.
14: Pas de problème, je vais prélever les 100 balles sur ta ligne téléphonique.
20: Bon, osez faire ça. Alors là, je vais aller porter plainte directement.
14: Est-ce que dans ce cas, tu veux tenter le double ou pas double?
20: Déjà, je vous ai jamais permis de me tutoyer.
14: Oh, tu sais, la tombola Martin, c'est un peu la tombola des copains.
20: Ouais, c'est ça. Je vais porter plainte.
14: Tu bluffes.
20: Si je vais porter plainte, vous allez débiter des choses sur mon forfait téléphonique, vous venez me le dire.
14: Bah oui, mais fallait pas jouer aussi.
20: Je suis à mon travail, je bats.
14: Bon, je peux te proposer un triple ou pas triple.
20: Je n'ai jamais rien demandé, je ne veux jouer à rien. Votre jeu à la con, vous la mettez dans le cul.
14: On parle quand même d'une roulette à cadeaux d'un mètre de diamètre. Je sais pas si tu
20: te rends compte. J'en ai rien à foutre, putain, je te jure.
14: Admettons que je n'ai rien entendu. Est-ce que tu veux tenter?
20: Non, mais si t'as entendu quelque chose, parce que là, à un moment donné.
14: Pardon, c'est pas moi qui ai misé 100 balles dans l'histoire.
20: Je n'ai absolument rien misé. Tu as tout fait tout seul. Donc, ton jeu à la con, tu te le mets dans le cul bien profond.
14: Ok, bougez pas, je vous passe le chef en attendant. Chef Martin, je vous passe la communication. Il faut que je me mette la roulette à cadeaux dans les fesses.
20: Allô?
14: Oui, bonjour, chef Martin à l'appareil, le responsable de monsieur Martin, qu'est-ce qui se passe?
20: J'ai jamais dit que je voulais jouer, il a fait son jeu tout seul. Je suis en train de recevoir des clients et il vient m'emmerder avec un jeu à la con sur lequel je me suis jamais inscrit.
14: D'accord, mais alors pourquoi j'ai monsieur Martin qui est en train d'enlever son pantalon à côté de la roulette à cadeaux?
20: Ah bah je lui ai dit de mettre son jeu dans le cul, oui.
14: Ah oui, alors c'est bien gentil de faire des propositions, mais moi qu'est-ce que je fais?
20: Oui, c'est une proposition, mais il le met lui-même, hein. Je vais pas lui mettre. Hein.
14: Ah oui, mais en plus il est dans mon bureau. Imaginez si un collègue arrive.
20: Eh ben je m'en fous, il avait qu'à pas m'emmerder. Déjà c'est son jeu à lui, donc il fait ce qu'il veut avec.
14: Non. Justement, c'est ma roulette à cadeaux, donc s'il me la pète, c'est votre faute. Hein.
20: C'est à moi de gérer les conséquences, non mais c'est une blague.
14: Ou alors, il a peut-être mal compris.
20: Et oui, je vous le dis, je lui ai dit de mettre le jeu dans son cul.
14: Non, monsieur Martin.
20: Parce que moi,
14: non.
20: Je n'ai jamais voulu jouer à rien
14: du tout. Oh là là, attendez, maintenant il essaye de s'asseoir sur la roulette.
20: Eh bah, ben, il fait ce qu'il veut, c'est son derrière.
14: Oui, bah c'est son derrière, mais c'est surtout ma roulette à cadeaux, merci.
20: Non mais c'est une blague. Alors là, vous êtes en train de m'accuser, alors qu'il est en train de m'appeler, et qu'il me dérange alors que je suis sur mon lieu de travail. Je suis une boutique, je reçois des clients, je me suis inscrite à rien du tout. Et c'est à moi de gérer les conséquences. Non,
14: excusez-moi, je suis dans mon bureau. J'ai un type qui essaye de se mettre une roulette à cadeaux dans le cul, comme vous dites.
20: Eh bah, il fait ce qu'il veut, et si vous voulez le gérer, vous le gérez. Moi, j'ai pas à gérer ça.
14: Ah bah, c'est votre idée à vous.
20: En même temps...
14: D'ailleurs, je vous le repasse.
20: Non mais c'est quoi la blague, là?
14: Oui, allô?
20: Quoi?
14: C'est à nouveau monsieur Martin. On va laisser tomber le double ou pas double, hein.
20: Connard!
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21: Allô?
22: Oui,
21: bonjour madame.
22: Vous faites des dépannages?
21: Oui.
22: Est-ce que vous pourriez venir faire dépanner ma fenêtre, s'il vous plaît?
21: C'est du PVC ou de l'aluminium?
22: C'est du bois.
21: Comment?
22: Ça a l'air d'être du bois.
21: Du bois?
22: Du bois.
21: Du bois et...
22: Non, pas du bois. Du bois.
21: Du bois. Je comprends pas ce que vous me dites. Du bois, c'est...
22: Vous connaissez pas le bois?
21: Du tout, non.
22: Comme une bouée, mais sans œufs.
21: Mm-hmm, mais ça, on ne fait pas, madame.
22: Si.
21: Non, du tout, non.
22: Ah, si.
21: Non, on ne fait pas, non.
22: Alors, écoutez, si vous ne voulez pas vous déplacer, est-ce que mon fils et moi, on peut vous amener la fenêtre?
21: Non, mais nous, si vous nous amenez la fenêtre, on ne vous la réparera pas, hein.
22: Non, ce n'est pas grave.
21: Non, ça nous fait une distraction.
22: Vous savez, à notre âge, on a besoin de distraction.
21: Je sais bien, madame, mais on ne sait pas ça. On ne le sait pas. Même en venant, on ne le fait pas.
22: Non, démonte la fenêtre, si tu veux commencer. On va l'appeler pour la dame pour qu'elle voit ce que c'est qu'une fenêtre en bois.
21: Non.
22: Voilà. Elle va rentrer dans la berline. Oui.
21: Non.
22: Là, il est parti la démonter.
21: Non, madame, non. Je suis désolée, j'ai une autre ligne qui sonne. Je vais devoir vous laisser, madame.
22: Oh, mon Dieu.
21: Je suis désolée, j'ai une autre ligne qui sonne, madame.
22: Oui, mais vous me faites beaucoup de peine.
21: Je suis désolée, j'ai une autre ligne. Je vais devoir vous laisser, madame.
22: Oui, mais vous me faites beaucoup de peine.
21: Je suis désolée, mais j'ai une autre ligne qui sonne. Je vais devoir vous laisser, madame.
22: Oui, mais vous me faites beaucoup de peine.
21: Je suis désolée, je vais devoir raccrocher.
22: Oui, mais vous me faites beaucoup de peine.
21: Je vais devoir raccrocher, madame.
22: Oui, mais vous me faites beaucoup de peine.
21: Je suis désolée.
22: Oui, mais vous me faites beaucoup de peine.
21: Au revoir, madame.
22: Oui, mais vous me faites beaucoup de peine.
0: Bonjour.
10: Oui, bonjour, Gendarmerie nationale, appareil.
0: Oui.
10: Nous venons d'intercepter une R21 immatriculée 54 avec une dame et un monsieur qui transportaient sur leur capot une fenêtre en bouée, nous disant qu'ils venaient vous l'amener à votre demande.
0: Ah, du tout, non. Ah bah, on lui a jamais demandé de venir avec sa fenêtre. Hein.
10: Ah bah écoutez, elle prétend que c'est vous qui...
0: Ah du tout, non. Non, non, non, non. C'est elle qui s'est engagée en disant qu'elle voulait venir avec sa fenêtre. Nous, on lui a dit non, puisqu'on ne répare pas ce type de fenêtre.
10: C'est une fenêtre en bouée, c'est ça?
0: Oui, oui, oui.
10: Oui, et donc elle prétend que vous lui avez demandé de la porter.
0: Du tout, non. C'est pas nous qui lui avons demandé. Hein.
10: Attendez, quittez pas. Hein. Oui, alors donc la dame me dit que... Madame, attendez, moi je suis avec les dépanneurs qui me disent que c'est vous, qu'ils ne vous ont jamais demandé de l'amener.
22: Oh la menteuse, alors ça c'est pas vrai.
0: Non, non, non, c'est vous qui vous êtes focalisé pour emmener la fenêtre, on vous a jamais dit d'emmener la fenêtre, madame.
22: Elle m'a dit qu'elle ne savait pas ce que c'était le bouet et qu'elle voulait voir...
0: Non, c'est pas vrai, madame.
22: Elle m'a même dit, ah oui, amenez-la
0: assez vite. Vous êtes de mauvaise foi, madame.
22: Les collègues vont pouvoir voir ce que c'est le
0: bouet. Du tout, du tout.
10: Attendez, moi je vais vous entendre tous les deux pour une confrontation.
0: Donc, attendez, je sais ce que je dis encore. On ne l'a jamais demandé de venir avec sa fenêtre. On n'est pas inconscient quand même, quoi.
10: Même si c'est du bouet, madame.
0: Même si c'est du bouet, oui.
10: Bon.
0: On envoie un technicien, mais on ne lui a jamais demandé de venir avec la fenêtre, monsieur.
10: Bah, c'est gentil de la dépanner. Hein.
0: Ben on n'a pas le choix parce qu'elle nous fait passer pour des menteurs, donc.
10: C'est une rustine qu'il faut mettre apparemment parce que la fenêtre est crevée, c'est tout. Hein.
0: Parce que la fenêtre est crevée, il faut mettre une rustine.
10: Exactement, hein, c'est ce que je vois. Hein. Donc c'est une rustine, écoutez, le trou dans la fenêtre fait à peu près 3 mm d'épaisseur.
0: 3 mm d'épaisseur, oui.
10: Et donc il y a une fuite d'air et évidemment la fenêtre est dégonflée.
0: Une fuite d'air et la fenêtre est dégonflée.
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1: Allô ?
14: Bonjour monsieur, c'est bien l'hôtel-restaurant ?
1: Oui.
14: Monsieur Martin à l'appareil, service technologiste de Martin Télécom.
1: C'est quoi ça ?
14: Martin Télécom, c'est la société qui s'occupe de retirer tout ce qui est câble métal pour mettre de la fibre optique à la place.
1: Bah on est déjà en fibre optique, hein ?
14: Oui, ah bah ça je le savais, mais là vous me parlez d'internet et du téléphone.
1: Bah oui.
14: Bah oui, mais pour votre installation électrique, je parie que vous avez encore des fils électriques.
1: Bah oui.
14: Eh bah voilà, donc tout ce qui est fil électrique dans le bâtiment, je vais le changer par de la fibre optique.
1: Ouais, mais vous allez pas changer tous nos fils à l'intérieur, vous allez quand même pas tout démonter. Toute la maison.
14: Non, alors je vous rassure, je n'enlève que ce qui contient du métal.
1: Alors les radiateurs, vous allez tout enlever, tout?
14: Ah bah les radiateurs, très bon sujet, effectivement. En principe, on vous les laisse, mais je vais quand même vous embarquer les tuyaux.
2: Allô?
14: Bonjour monsieur, on est en train de faire le point sur vos câbles et tuyaux qui contiennent du métal.
2: Pourquoi vous me demandez? Je comprends pas là.
14: Parce que comme je dois remplacer tout ce qui contient du métal par de la fibre optique, évidemment ça concerne les radiateurs.
2: Non mais monsieur, vous me récupérez mes radiateurs?
14: Non, rassurez-vous, je vous laisse les radiateurs, je vais juste démonter et embarquer toute la tuyauterie de l'hôtel.
2: Bah, pourquoi voulez-vous que je vous donne les tuyaux?
14: Parce que je remplace tout par de la fibre optique, c'est beaucoup plus moderne.
2: Bah, hors de question.
14: Et puis pour tout vous dire, j'ai surtout des gens qui me rachètent les tuyaux que j'embarque.
2: Bah non mais vous...
14: Et là j'ai déjà vendu les vôtres, donc il faudrait pas traîner.
2: Vous me dites que vous allez revendre mes tuyaux.
14: Ouais, et au passage, je vous ai pas demandé non plus, les poignées de porte chez vous, elles sont en métal ou pas?
2: Vous êtes de quelle société, monsieur?
14: Service technologiste de Martin Télécom.
2: Martin Télécom.
14: Ah, vous avez le patron à côté?
2: Ouais, je suis avec un responsable.
14: Très bien, alors dites-lui que c'est vous qui m'avez missionnifié pour les travaux.
2: Moi, ouais, mais je vous ai pas missionné, monsieur, mais enfin.
14: Bah, ça évitera qu'il fasse des histoires quand je viendrai tout démonter.
2: Non, non, non, non, non, mais vous me racontez des conneries, là, enfin.
14: Oui, mais enfin, c'est quand même mieux si vous dites que c'est vous qui avez demandé.
2: Bah, bien sûr, c'est mieux, monsieur, c'est moi qui vous ai missionné, je vais dire ça à vos responsables.
14: Voilà, je vous demande pas grand chose non plus.
2: Ouais, bien sûr, ouais, bien sûr.
14: Bien sûr, vous lui dites qu'il aura tout en fibre optique à la place.
2: Mais bien sûr.
14: Mais bien sûr.
2: Là, vous foutez de moi, là.
14: Oh, mais bien sûr que c'est mon genre.
23: Monsieur Martin.
2: Oui.
14: Ah, un autre monsieur, bonjour.
2: Oui, déjà, c'est pas monsieur, c'est madame.
14: Oh, pardon, allô?
2: Oui.
14: Dites donc, c'est pas monsieur, là, pareil, c'est madame?
2: Oui.
14: Ah, ouais, parce que si vous le dites pas, moi, après.
2: Si, j'ai dit, c'est pas monsieur, c'est madame.
14: Oui, mais enfin, peut-être que vous parliez de quelqu'un d'autre. C'était
2: non, mais
14: pas...
2: vous êtes qui, en fait?
14: Je suis quand même monsieur Martin, chef des services technologiques.
2: Je m'en fiche, moi, je vous ai rien demandé.
14: Non, mais ça, c'est réglé. On va dire que c'est votre collègue qui m'a missionné. Comme ça, je confirme.
2: Y a rien à confirmer. Vous ne touchez rien, rien du tout chez moi.
14: Non, mais j'embarque juste ce qui contient du métal. Câble électrique, tuyauterie, poignée de porte.
2: Vous embarquez rien du tout.
14: Ah, j'ai oublié de demander. Est-ce que vous ou vos collègues, vous avez des plombages dentaires?
2: Oh, il est con, lui, ou quoi?
14: Oh, il est complètement con, oui.
24: Oui, bonjour.
14: Eh, bonjour, madame.
24: Attendez. Me dites pas que c'est le monsieur Martin de la radio, quand même.
14: Attendez. Si je vous dis que c'est monsieur Martin de la radio, qu'est-ce qui se passe?
24: Non, je vous crois pas, c'est pas possible.
14: Ah, bah, dommage, parce que ça, c'est vrai.
24: Non, c'est pas lui, c'est pas vrai.
14: Ah, bah, attendez, la preuve, je vais vous parler avec ma vraie voix. Allô, salut, c'est monsieur Martin de la radio.
24: Ah, bon, c'est pas la radio, je...
14: Quoi, tu me reconnais pas?
24: Mais non.
14: C'est peut-être parce que je suis un peu enrhumé.
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5: Bonjour.
6: Oui, bonjour monsieur.
5: Oui.
6: C'est le restaurant ?
5: C'est lui-même.
6: Oui, bonjour. Docteur de la place à l'appareil.
5: Oui, docteur, oui.
6: Je voudrais réserver pour deux personnes ce soir.
5: Deux personnes ce soir, à quelle heure ?
6: 20h15, 20h30.
5: 20h15, 20h30.
6: Mais est-ce que ce serait possible d'avoir un endroit un peu tranquille ?
5: Vous serez tranquille, il y a toujours un écart de 3 mètres entre nos tables.
6: Oui, parce que je serai accompagné par la femme d'une notaire. Enfin bon, je préfère vous dire, comme ça vous saurez. Je suis un vieil ami de Maître Ledoux, que vous connaissez certainement.
5: Bah, peut-être, monsieur, mais enfin, nous, que vous soyez accompagné par une dame qui ne devrait pas l'être avec vous,
6: ouais, c'est
5: pas
6: enfin, bon.
5: Problème.
6: Monsieur. Non, bien sûr, mais j'aimerais bien, si vous voulez, enfin, elle, surtout, préférer que nous ne soyons pas vus, évidemment.
5: Mais si cette dame ne doit pas être vue et qu'elle est vue, moi, je n'y suis pour rien, monsieur. Hein.
6: D'accord.
5: Bien, docteur.
6: Je vous remercie, à tout à l'heure.
5: D'accord, à tout à l'heure. Bonjour.
22: Oui, bonjour, monsieur. C'est le restaurant ?
5: C'est le restaurant, monsieur.
22: Bien, je voudrais réserver pour deux personnes, s'il vous plaît.
5: Pour quand ?
22: Ce soir, si pour c'est ce possible.
5: Soir. Oui, à quel nom, monsieur ?
22: Maître Ledoux.
5: Maître Ledoux.
22: Notaire.
5: Non, Maître Ledoux.
22: Oui, notaire Maître... à Argentan. Oui, je suis déjà venu.
5: Oui, mais attendez pour le nombre de places.
22: Allô ?
5: Allô, oui ?
22: Oui.
5: Une seconde, monsieur Ledoux. Je viens de vérifier ces prix. C'est complet.
22: Ah bon ?
5: Ah oui, je suis en train de regarder mon planning. C'est complet. J'aurais 1, 2, 3, 4, et la fois 8 ici, la fois 4 là, fois 3 là, une fois 2 ici. Non, monsieur, il me reste plus de table. C'est plus possible.
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23: Oui ?
14: Bonjour, monsieur. C'est bien l'exploitation agricole ?
23: Oui ?
14: Monsieur Martin, à l'appareil, les parquettistes Martin.
23: Les quoi ?
14: Les parquettistes.
23: Et c'est quoi ça ?
14: Un parquettiste, bah, c'est quelqu'un qui fait des parquets.
23: C'est pour faire des parquets ?
14: Voilà, donc j'ai un lot de planchers pour vous.
23: Attendez, bah, nous on n'a pas commandé de plancher, monsieur. C'est quel nom ?
14: Bah, je viens de vous le dire, je suis monsieur Martin.
23: Non.
14: Bah si.
23: Non.
14: Et puis pourquoi vous me demandez mon nom, vu que je viens
23: Mais
14: de vous le
23: dire ? Je vous demande pas votre nom, je vous demande à qui vous voulez parler.
14: Ah, et bah à vous.
23: C'est quoi ça ? Bah, attendez.
25: Oui, allô.
14: Bonjour madame, donc j'ai du plancher pour vous.
25: Vous devez livrer ça à quel nom ?
14: Bon, alors ça, vous voyez, avec votre collègue, il vient de me dire que c'était bon en tout cas.
23: Ah non, on n'a pas commandé de plancher, hein.
14: Oh là, qu'est-ce que j'entends derrière ? Me dites pas que c'est la concurrence ?
25: Non.
14: Non, mais j'ai entendu, il y a un concurrent à moi qui est chez vous, là.
25: N'importe quoi, j'ai pas de concurrent du tout, monsieur.
14: Je l'entends derrière vous.
25: Ben, c'est ma femme.
14: Oui, ben, sa voix ressemble quand même beaucoup à celle d'un confrère à moi.
25: Non.
14: Oh si, ça, je crois que c'est monsieur Martinet, mon collègue des parquettistes Martinet.
25: N'importe quoi.
14: Oui, bah passez-le moi dans ce cas.
25: Ouais, attendez, hey.
23: Allô ?
14: Ah, j'en étais sûr. Bonjour, monsieur Martinet, c'est monsieur Martin.
23: Non, mais ça va pas, monsieur. Je suis madame... Comme si que vous auriez un confrère ici.
14: Ah bah alors c'est dingue, vous avez exactement la voix de monsieur Martinet, des parquettistes Martinet.
23: Ah bah, je suis une voix de femme, hein, j'ai pas... À moins que j'aurais un petit air...
14: Ah bah oui, il y a quand même un très gros air. Vous êtes vraiment pas Martinet.
23: Non, mais ça fait 15 fois que je vous dis que je suis madame... Et moi, j'ai pas commandé de plancher.
14: Oh bah, je m'excuse, mais ils en ont quand même parlé aux informations.
23: Quoi, aux informations ?
14: Comme quoi, vous demandez des prix sur le plancher.
23: Que je demande des quoi ?
14: Ah bah, ils ont dit que l'ensemble des agriculteurs réclament des prix planchers.
23: Prix plancher ? Vous êtes sûr que ça va bien, là-haut ?
14: Pardon, mais moi, sympa, je vous fais un prix sur tout un lot de plancher.
23: Mais j'en ai rien à foutre de votre plancher, monsieur. Je vais pas vous payer un plancher que j'en veux pas.
14: Oui, enfin, un plancher que vous en voulez pas, mais que vous l'avez quand même réclamé.
23: Gardez-le, votre plancher !
14: Non, mais ça fait des manifs pour avoir des prix sur le plancher, et après...
23: Vous me broutez, là.
14: Oh bah non, je me permettrai pas, on se connaît à peine.
23: Je vous dis qu'on n'est pas des...
26: Oui, bonjour monsieur.
14: Bonjour madame.
26: Non, je suis monsieur.
14: Oh bah si vous préférez.
26: Mais vous me parlez de prix plancher du gouvernement.
14: Ah merci, enfin quelqu'un qui suit.
26: Vous voulez me livrer du parquet pour les prix planchers de monsieur Macron.
14: Voilà, on est bien d'accord.
26: Ah, elle est belle celle-là.
14: Ah bah vous avez des prix, autant en profiter.
26: Ah mais vous avez bu l'apéro ou pas ? Un prix plancher, ça n'a rien à voir avec du parquet, monsieur.
14: Alors pardon, je connais quand même un peu mon métier. Je suis planchériste de beau-père en beau-fils.
26: Ah mais.
14: Faudrait m'expliquer la différence entre prix plancher et prix parquet déjà.
26: Ah non, bah vous arrêtez votre délire tout de suite, sinon je vous envoie les gendarmes.
14: Oui, je vous vois venir, vous allez me dire que justement, vous avez de la famille gendarme.
26: Oui, c'est quoi le délire ?
14: Oh, mais je connais le coup, après vous allez me dire qu'il y a votre beau-frère gendarme qui est à côté de vous.
26: Il n'y a pas de famille de gendarme.
14: Ah bon ? Parce que moi, justement, j'ai de la famille gendarme.
26: Vous arrêtez votre délire ?
14: Ah bah, j'ai mon beau-frère gendarme qui est à côté de moi.
26: J'en ai rien à foutre, votre beau-frère.
14: Non, parce qu'il est vraiment juste à côté de moi, hein.
26: Bah, passez-le moi.
14: Oh, bah si vous insistez. Gendarme Martin, la dame veut vous parler.
26: Ouais.
14: Oui, allô ?
26: Ouais.
14: Bonjour madame, gendarme Martin à l'appareil.
26: C'est toujours la même voix.
14: Ah oui, pardon. Bonjour madame, gendarme Martin à l'appareil.
26: Et vous arrêtez maintenant, c'est clair ?
14: Et sinon, je peux faire cette voix. Bonjour madame.
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27: Bonjour.
22: Oui, bonjour madame, c'est la pharmacie.
27: Oui.
22: Oui, bonjour madame Ledur, à l'appareil.
27: Oui.
22: Moi, j'ai fait la liste des courses, là. Je dois aller faire mes courses. Mon mari m'a rajouté de passer à la pharmacie, mais j'arrive pas à bien lire ce qu'il a écrit. Je sais pas quoi.
4: Préservision, c'est pour les yeux?
22: Non. Préservateur, préserva.
4: Oh, préserva. Qu'est-ce que c'est que ça? Je connais pas.
22: Ou c'est un préservatif?
4: C'est pas préservision plutôt?
22: Non, c'est préservatif.
4: Ah ben oui. Alors. Bah ce, là, ce préservatif, là, c'est des préservatifs. C'est qui a marqué ça?
22: C'est mon mari, mais je sais pas ce que c'est un médicament.
4: Un médicament? Ben non, les préservatifs, c'est pour les rapports sexuels.
22: Comment?
4: C'est pour les rapports sexuels, les préservatifs.
22: Oh, mais il y a longtemps que je fais plus la chose, moi.
4: Mais je sais pas, qu'est-ce qu'il a voulu marquer, alors?
22: Je vais l'appeler, il a dû prendre son portable.
4: Oui, bah appelez-le, voyez avec lui, ouais.
22: Oui, merci, madame.
4: Je vous en prie. Au revoir.
22: Au revoir, madame.
8: Allô?
22: Allô?
8: Oui, bonjour.
22: Oui, bonjour, monsieur. C'est la pharmacie?
8: Oui.
22: Oui, bonjour. Je pourrais avoir la personne qui vient d'avoir madame Ledur au téléphone dans votre pharmacie?
8: Ah, non, je vous demande tout de suite.
22: Merci.
8: Il y a eu madame Ledur ou madame Ledur au téléphone?
4: Oui.
22: Oui, bonjour, madame.
4: Bonjour, monsieur.
22: Monsieur Ledur à l'appareil.
4: Oui.
22: Oh là là, gros souci, là, ma femme vient de m'appeler pour me dire que vous l'avez eu au téléphone, elle vous a appelé, je crois.
4: Oui.
22: Et elle a vu pour les préservatifs, elle vous a appelé.
4: Oui, tout à fait.
22: Qu'est-ce que vous lui avez dit?
4: Bah, je lui ai dit que c'était pour des rapports sexuels.
22: Oh mon Dieu.
4: Ah oui.
22: Oh là là.
4: Parce qu'elle a demandé pourquoi c'était.
22: Bah oui, mais alors là, ça va faire un drame, ça.
4: Ah ouais. Bah oui, oui, je comprends bien, mais ouais. Oh. Mais vous lui avez fait une liste pour qu'elle achète ça?
22: Non, j'ai rajouté juste ça dans sa liste des courses ce matin. Moi, je pensais pas que vous lui auriez dit, quoi. Moi, j'avais rajouté ça subrepticement, comme on dit, quoi. Hein.
4: Ah ouais, je suis désolée, hein, mais...
22: Bon, écoutez, si elle vous rappelle...
4: Oui.
22: Pouvez-vous lui dire que je ne sais pas que c'est un médicament pour la prostate ou quelque chose comme ça?
4: D'accord.
22: Oh, vous êtes gentil, de... si vous
4: pouvez... Je vous en prie, non, mais c'est vrai que, bah ouais, c'est délicat, hein.
22: Bah oui, parce que, bon, j'ai...
4: Ouais, je comprends bien.
22: Ça fait longtemps qu'on n'a plus de... Alors, il a fallu que je me débrouille avec quelqu'un d'autre, comme on dit, mais bon...
4: Ouais. Mais il faut, par contre, il faut lui donner quelque chose, ou...
22: Ah bah oui, j'ai besoin d'une grande boîte, c'est des boîtes de 20, je crois, ou 24, je sais pas.
4: Ouais, mais elle va regarder. Ouais. Elle va certainement regarder sur la boîte.
22: Vous croyez?
4: Oh ouais. Là, je crois que c'est prendre des risques, hein, quand même. Oh.
22: Et si vous lui dites que c'est un somnifère?
4: Ouais, mais elle va regarder, non?
22: Non, mais oui, si elle regarde, vous lui dites que c'est... qu'on se met ça sur le nez pour empêcher de ronfler.
4: Oh là là, oh, j'arriverai pas à mentir comme ça, monsieur. Hein.
22: Oh si, vous allez trouver sûrement.
4: Ben écoutez, je vais voir. Hein.
22: Merci beaucoup, hein.
4: Ben oui, désolée hein, pour la gaffe, mais c'est vrai que là... Parce qu'elle n'arrivait pas à lire, en fait.
22: Ben oui, j'avais pas bien écrit intentionnellement.
4: Ouais.
22: Vous voyez?
4: Ben, j'espère qu'elle va pas lire. Si elle lit sur la boîte...
22: Ouais, mais elle a une vue très basse. Hein.
4: D'accord. Une boîte de 24 qu'il faut?
22: S'il vous plaît, oui.
4: D'accord.
22: Avec le petit réservoir.
4: Très bien, bon, ben on s'en occupe, on fait au mieux, alors,
22: oh,
4: monsieur.
22: Vous êtes gentil, merci beaucoup.
4: Merci. Au revoir.
22: Au revoir, madame.
4: Allô?
22: Allô?
4: Oui?
22: Oui, bonjour, c'est la pharmacie?
4: Oui, c'est la pharmacie, madame.
22: Ah, c'est vous que j'ai eu tout à l'heure?
4: Oui, madame Ledu?
22: Oui.
4: Oui, c'est moi que vous avez eu tout à l'heure, oui.
22: Alors,
4: vous avez eu de votre mari au téléphone?
22: Oui.
4: Oui, alors dites-moi.
22: Ben, j'ai pas compris ce qu'il m'a dit.
4: Ah.
22: Mais il m'a dit de venir les prendre assez vite.
4: D'accord.
22: C'est quoi, alors? Vous avez trouvé ce que
4: ben,
22: c'est?
4: On va regarder, venez avec le papier, on arrivera à lire, nous.
22: Non, c'est des préservatifs, il m'a dit.
4: D'accord, je regarde. Je tape à mon ordinateur. D'accord.
22: Alors, qu'est-ce que c'est?
4: C'est un médicament pour la prostate. C'est pour sa prostate, à monsieur. C'est ça. On a trouvé, là.
22: Qu'est-ce qu'il a, mon mari, à sa prostate? Vous me faites peur.
4: Oh, mais non, vous inquiétez pas, c'est rien du tout, madame. Non, ne vous inquiétez pas. Il n'y a pas de souci, là.
22: Oh mon Dieu!
4: Non, ne vous inquiétez pas!
22: Mais alors, c'est quoi? C'est des dragées, des suppositoires, des cachets, c'est quoi?
4: C'est des comprimés!
22: Ça se met dans l'eau?
9: Oui, mais il se débrouillera, il connaît, je pense, hein.
22: C'est la première fois que je vois ça.
9: Ah ouais, d'accord. Non, non, mais je pense qu'il connaît, hein. Ah oui.
22: Les préservatifs, hein?
9: Oui, oui, c'est ça, madame.
22: Ah ben, attendez, j'ai le dictionnaire.
9: Oui, mais vous trouverez pas dans ce dictionnaire-là.
22: Alors, préservatif. Préservatif masculin,
9: l'homme... Ah oui, mais ça, c'est ce que je vous ai dit tout à l'heure. Je me suis trompée, c'est pour les rapports sexuels. Ça n'a rien à voir.
22: Si c'est marqué langue vulgaire capote anglaise, qu'est-ce que c'est que ça, une capote...
9: Non, non, mais c'est pas ça, madame.
22: C'est une maladie anglaise?
9: Non, non, non, non, pas du tout.
22: Oh, mon Dieu.
9: Mais non, non, non, ne vous inquiétez pas.
22: Pourtant, il n'a pas attrapé de maladie en Angleterre, il n'est jamais allé.
9: Non, non, non, non.
22: Oh mon Dieu, mais oui, il a serré la main à un Anglais l'autre jour.
9: Mais non, non, non.
22: Si. Oh mon Dieu.
9: Mais non, ne vous inquiétez pas, c'est rien du tout. Là, c'est ce que vous lisez, là, c'est dans le dictionnaire. Mais nous, on a un autre dictionnaire, c'est pour les médicaments, ça n'a rien à voir.
22: Ah bon, bah vous me rassurez.
9: Ouais, ouais, non, non.
22: Parce que j'espère qu'il pourra continuer quand même à vivre.
9: Mais oui, mais bien sûr, non, non, mais il est pas malade.
22: À être heureux et à faire l'amour avec la concierge. Parce que ça, ça lui fait du bien, vous savez.
9: Ah. Bon. Ah ah.
22: Je dis rien parce qu'il a un certain âge et il faut qu'il en profite.
9: Ah. Oh.
22: Vous pensez qu'il pourra continuer avec la concierge parce que c'est une belle histoire, leur histoire?
9: Ah, je ne sais pas.
22: J'espère simplement qu'il se protégera bien.
9: Oui, voilà. Oui, oui. Ouais, ouais. Vous passez à la pharmacie tantôt et puis on vous donnera ça.
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15: Oui, la gare de Monaco.
16: Allô?
15: Oui.
16: Oui, bonjour monsieur,
15: bonjour.
16: C'est la gare de Monaco.
15: Oui.
16: Oui, je voudrais le bureau des appels en gare.
15: Des appels en gare, oui, c'est ici.
16: Ah, très bien, bonjour monsieur.
15: Bonjour.
16: La DST, l'appareil, division de surveillance du territoire. Dites-moi, nous avons un agent qui est actuellement dans votre gare.
15: Oui.
16: Il faudrait faire un appel en gare pour qu'il puisse rejoindre sa base, hein.
15: Alors, c'est à quel nom?
16: Alors, ben, c'est un agent, hein, c'est donc confidentiel. Hein.
15: Oui.
16: Je vous passe le patron. Hein.
15: Oui.
16: Donc, colonel, nous avons la gare.
15: Oui, mais c'est pour faire un appel.
19: Très bien, je vous remercie. Allô?
15: Oui, bonjour,
19: bonjour monsieur.
15: Voilà,
19: oui. Donc c'est assez urgent. Hein.
15: Oui.
19: Alors, c'est un message codé.
15: Oui.
19: Alors, c'est message personnel.
15: Oui, alors, message personnel.
19: La mienne.
15: Comment?
19: La mienne.
15: La mienne?
19: Oui.
15: La mienne.
19: Est plus grosse que la vôtre.
15: Que la vôtre. Voilà, c'est tout.
19: Voilà, alors je patiente. Je vais attendre le message. Hein.
15: Oui, d'accord. Message personnel. La mienne est plus grosse que la vôtre. La mienne est plus grosse que la vôtre. Voilà. On patiente, hein.
27: Des conneries comme ça à Monaco.
15: Ah ben, tiens.
27: Chef de garde à Monaco, bonjour. Qu'est-ce que c'est ce travail?
16: Oui, bonjour monsieur.
27: Vous me faites dire des grossièretés là au micro, là? Non mais ça va pas?
19: Oui, c'est un DST à l'appareil.
27: Oui, oui, en garde de Monaco, on fait pas des trucs pareils, hein?
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28: Bonjour, vous êtes bien à la Fédération Française de Handball. Veuillez ne pas quitter, nous allons prendre en charge votre appel. Allô?
29: Oui, bonjour monsieur.
28: Oui, madame, excusez-moi.
29: Ah, je vous appelle parce que j'aurais besoin qu'on me fasse une attestation en fait, comme quoi je fais bien partie de l'équipe de France.
28: Une attestation comme quoi vous faites partie de l'équipe de France.
29: Voilà, s'il vous plaît.
28: Ça se fait pas comme ça, monsieur.
29: Ah.
28: Alors, vous marquez à quelle période vous étiez en équipe de France.
29: Ah non, mais j'ai jamais été en équipe de France. Hein.
28: Qu'est-ce que vous voulez exactement?
29: Bah, c'est parce que, en fait, si vous voulez, moi je me dis que si j'arrive à faire croire à des gens que je fais partie des experts, forcément ça m'ouvre des portes, comprenez?
28: Ah oui, non, non, non, là, monsieur, ça sera refusé. On fait pas des... Ah non, monsieur, on fait pas un document comme ça en disant que vous faisiez partie de l'équipe de France.
29: Dans ce cas, moi je peux faire la signature, c'est juste...
28: C'est à faux ce que vous faites si vous faites la signature.
29: À
28: la
29: limite, vous pouvez m'imprimer le papier?
28: Ah non, monsieur, je ne peux pas vous imprimer le papier.
29: Non, mais vous laissez des blancs, je remplis mon nom, je remets...
28: Non.
29: Et je vous donnerai des places pour venir me voir jouer si vous voulez.
28: On n'achète pas les gens.
29: Bah, je vous ai rien proposé. 20 euros?
28: Non.
29: 50?
28: Attendez, ne quittez pas.
29: Oui.
30: Française de handball. Les experts sont champions.
28: Allô?
29: Bonjour monsieur.
28: Alors, Non, non, c'est pas monsieur, c'est une dame au téléphone.
29: Ah, parce que j'avais eu un autre monsieur avant au téléphone.
28: Ah non, pas du tout.
29: Ah bon?
28: C'est toujours la même personne.
29: Ah d'accord, excusez-moi.
28: C'est pas grave, monsieur.
29: Non, je vous en prie. Du coup, comment on fait? Alors, je peux passer à quelle heure?
28: Ah non, monsieur, vous ne passez pas, monsieur. N'insistez pas.
29: Je n'insiste pas, mais bon, je passe, vous me filez le papier. Tac,
28: vous
29: tac.
28: Passez.
29: Non, mais ce sera notre secret.
28: Je ne fais pas des faux papiers, monsieur.
29: Vous me le filez discrètement?
28: Non, monsieur.
29: Bah oui, mais enfin, excusez-moi, moi je suis fan des experts quand même depuis des années. J'ai suivi toutes les saisons, tous les épisodes.
28: Moi, c'est pas ma série, les experts de Manhattan.
29: Oui, excusez-moi, monsieur. Dans ce cas, passez-moi un responsable, ce sera plus simple.
28: D'accord, ne quittez pas.
29: D'accord, c'est qui?
28: La secrétaire.
29: D'accord.
28: L'équipe de France masculine.
29: Je ne quitte pas.
30: Au terme d'un parcours remarquable et d'une finale impressionnante de maîtrise.
0: Oui, allô?
29: Oui, bonjour monsieur.
0: Oui.
29: Voilà, je sais pas si vous avez expliqué pour mon attestation.
0: Si vous pouvez juste me réexpliquer parce qu'on a dû me transférer l'appel sans explication.
29: Vu qu'il y a eu la victoire là au Qatar dimanche,
0: oui.
29: Il faudrait que vous me fassiez un papier comme quoi, à la limite que j'étais remplaçant au Qatar, vous voyez.
0: Mais je peux pas faire ça moi.
29: Vous avez pas le papier?
0: Oui, mais vous êtes pas joueur de l'équipe de France.
29: Non, mais ça reste entre nous, dans le sens où...
0: Bah oui, mais non, moi je fais des attestations que pour des joueurs qui sont en équipe de France.
29: Vous avez pas un Martin en cherchant bien
0: Ah non, je suis désolée.
29: Même remplaçant?
0: Non, même.
29: Kiné?
0: Non plus.
29: Vous pouvez pas mettre un truc assistant, je sais pas, un truc porteur?
0: Non, pas du tout. Je suis désolée, monsieur, je peux
29: non,
0: pas
29: Non, c'est,
0: vous...
29: c'est pas grave, on va trouver un truc, on va juste...
0: Faire... Non, mais j'ai pas le temps, moi, de... Excusez-moi, monsieur, mais je vais raccrocher. Au revoir.
29: Bon, bah je pourrais avoir un maillot, au moins, un truc...
0: Au revoir.
29: Un pins parlant.
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28: Secrétariat de l'EBC, bonjour.
22: Alors, c'est l'EBC.
28: Oui.
22: Bonjour, madame, c'est monsieur Lamolle à l'appareil.
28: Oui.
22: Je suis bloqué, là.
28: Vous êtes bloqué?
22: Oui, je peux pas sortir.
28: Et vous êtes où?
22: Ben, je suis dans l'EBC, là, l'EBC public, là. Comment vous pouvez me faire sortir de là? Parce que, heureusement, là, j'ai demandé les renseignements téléphoniques. Et j'ai dit que j'étais donc dans les WC et...
28: Ah! Alors, attendez. Vous êtes...
22: Oui, dans...
28: Bah parce que ici, vous êtes à l'évêché.
22: Oui, c'est ça, l'évêché. C'est là que je suis coincé. Parce que j'ai mis la pièce hein, pour rentrer dedans.
28: Oui, mais moi, je peux rien pour vous, parce que là, vous êtes à l'évêché, c'est-à-dire à...
22: Vous êtes, c'est vous qui vous occupez des WC?
28: Non.
22: Comment ça, non?
28: Je suis... vous êtes à la maison de l'évêque, si vous voulez.
22: Ah non, pas du tout. Pas moi, non. Moi, oui. Je suis dans l'évêché, là. Je suis pas dans la maison de l'évêque, hein.
28: Oui, mais moi, j'y suis.
22: Ah, vous êtes dans la maison de l'évêque?
28: Ben voilà, c'est pour ça, la maison de l'évêque s'appelant l'évêché.
22: C'est là... Mais je savais pas que les gens qui s'occupaient des WC, c'était dans la maison de l'évêque.
28: Ben non, mais enfin, c'est pas tout à fait ça, quand même.
22: Si vous pouvez venir me libérer, parce que là, ça fait 7 minutes que je suis coincé.
28: Comment mais oui, mais moi, je peux pas... Alors...
22: Vous savez la petite tirette, là, pour ouvrir la porte, là?
28: Ben attendez, je vous demande une petite...
22: Elle est bloquée...
28: Mais oui, mais je vous demande une petite minute, monsieur.
22: Oh, bah oui, c'est, je suis rentré, moi, en toute confiance, j'ai donné la pièce, et puis voilà. Allô? Le Seigneur fait pour moi des merveilles, saint est son nom. Ah, si Jésus pouvait m'entendre, il me ferait sortir de là.
2: Allô?
22: Oui?
2: Bonjour, monsieur.
22: Ah, bonjour. C'est vous le réparateur, là, pour les WC?
2: Le réparateur? Quel réparateur?
22: Ben, pour venir me décoincer, là.
2: Mais où êtes-vous, monsieur?
22: Alors, je suis dans les WC. Les WC publics.
2: Les WC publics, monsieur. Ici, vous êtes à l'évêché, c'est-à-dire à la maison de l'évêque de Troyes.
22: Ah, ben, pourtant, c'est renseignement téléphonique qui m'ont donné votre numéro.
2: Ils vous ont donné le numéro de l'évêché, de la maison de l'évêque.
22: Ah non, j'aurais demandé l'évêché, moi.
2: Ben oui, l'évêché, c'est la maison de l'évêque.
22: Ah mais ben non, moi je suis dans l'évêché, je peux vous dire que c'est pas une maison.
2: Non,
22: c'est...
2: non, mais vous êtes dans les WC.
22: Oui.
2: WC, c'est pas évêché. C'est deux choses différentes.
22: Ah ben oui, mais là je suis enfermé dans les WC.
2: Ah oui, mais monsieur, je n'y peux rien.
22: Ah bah si.
2: Ah non, je n'y peux strictement rien. Je suis prêtre, monsieur, employé du diocèse de Troyes.
22: Mais c'était pas marqué WC catholique pourtant quand je suis rentré dedans.
2: Ben non, justement, parce que ce n'est pas des WC catholiques, c'est des WC publics.
22: Ah, et mon père?
2: Oui?
22: Et si on fait une petite prière, est-ce que vous pensez que ça va s'ouvrir ou pas?
2: Ah ben, on peut toujours prier pour demander que ça s'ouvre, oui, vous pouvez toujours essayer.
22: Alors quelle prière il faut faire?
2: Ben, priez votre ange gardien. Mais c'est tout ce que je peux faire pour vous, moi.
22: La porte
2: s'ouvre. Non, mais écoutez...
22: Attendez, je viens de prier, on va voir si ça marche. Je prie pour que la porte s'ouvre. Ah, allô?
2: Oui.
22: Ça frappe.
2: Ça frappe? Eh ben, dites à cette personne qu'elle fasse le nécessaire.
22: Oui, oui, monsieur, je suis coincé dans les WC, la maison de l'évêque.
2: Non, vous êtes coincé dans les WC, pas dans la maison de l'évêque. Vous êtes dans les water closets.
5: Vous pouvez sortir, monsieur, il y a du monde, là.
22: Mais je peux pas sortir, je suis coincé dans les WC et la maison de l'évêque.
2: Non, vous n'êtes pas dans la maison de l'évêque.
5: Mais c'est pas la maison de l'évêque, monsieur, vous êtes dans les WC publics, là.
2: C'est ce que lui dit le type.
22: Ben alors, et comment je fais pour sortir?
5: Bah, il faut appeler le service de l'évêché.
2: Non, le service municipal, pas l'évêché.
22: Mais j'ai déjà appelé l'évêché, je suis avec l'évêque en ligne.
2: Ben oui, ben l'évêque, c'est pas son service.
5: Poussez, monsieur, poussez.
22: Ben c'est déjà fait. Hein.
5: Non, mais poussez sur la porte.
22: Ah oui, pardon.
2: Il poussait, monsieur, c'est déjà fait. Monsieur, sur la porte.
22: Ah, allô?
2: Oui.
22: Ça s'ouvre.
2: Ah, ça s'ouvre. Ah ben, voyez bien.
22: Oh, mon Dieu.
5: Ah ben alors, monsieur, qu'est-ce que vous êtes?
22: Ben oui, je suis avec le réparateur au téléphone. Je vous remercie.
2: Mais je ne suis pas le réparateur, monsieur.
6: Allô?
2: Allô?
6: Oui, bonjour, vous êtes les réparateurs WC?
2: Mais monsieur, je ne suis pas dépanneur. Vous êtes à la maison de l'évêque.
6: Ah, vous n'êtes pas dépanneur?
2: Mais absolument pas. WC, c'est WC. Bon, et nous, c'est évêché, EVECHE.
22: J'étais coincé dans la maison de l'évêque.
2: Mais non, c'est pas la maison de l'évêque. C'est les WC.
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7: Bonjour.
14: Bonjour monsieur, c'est bien la boulangerie?
7: Oui.
14: Monsieur Martin à l'appareil, établissement Martin Alimentaire.
7: Oui.
14: Je vais venir récupérer vos ingrédients pour vous les échanger contre d'autres ingrédients, mais moins chers. Comme ça, ça évite la hausse des prix.
7: Mais vous voulez venir récupérer quoi?
14: Bah par exemple, le beurre, on va vous l'échanger contre du saindoux.
7: Oui.
14: Comme ça, vous pourrez en mettre pour faire vos viennoiseries et vos gâteaux.
7: Ah.
14: Eh oui, et comme ça, vous économisez.
7: D'accord.
14: En revanche, il y a marqué quoi? C'est pur beurre sur vos étiquettes?
7: Bah faudra modifier.
14: Oui, alors tout ce qui est marqué pur beurre, vous marquez pur saindoux à la place.
7: Les viennoiseries, tout ça?
14: Viennoiseries, gâteaux. Dès qu'il y a du beurre.
7: Oui, je vais changer. Je vais marquer du coup pur saindoux.
14: Alors, si vous pouvez préciser 100% pur porc, même, c'est mieux.
7: Donc, pur porc? Ok.
14: Surtout sur tout ce qui est pain au chocolat, tarte aux fruits, etc.
7: Oui, je vais y faire.
14: Parfait. Au passage, vous avez des chaussons aux pommes?
7: Oui, là, j'en ai, moi, des chaussons aux pommes.
14: D'accord. Donc, pour ça, je vais vous apporter de la purée de pommes de terre.
7: Mais comment ça, la purée de pommes de terre? Déjà, pourquoi vous parlez de purée de pommes de terre, étant donné qu'on parle de chaussons aux pommes?
14: Comme les patates sont moins chères que les pommes, vous allez remplacer la compote par de la purée.
7: Mais pourquoi on va s'amuser à changer si, moi, mes chaussons, ils sont faits comme ça et que mon patron veut qu'ils soient comme ça?
14: À mon avis, votre patron veut plutôt que ces chaussons, ils soient moins chers.
7: Mais, ouais. Enfin, le patron, il est au courant de tout ça?
14: Ah non, pas du tout.
7: Mais j'ai rien
10: vu
7: par rapport.
10: Et allô?
14: Ah, c'est madame.
10: Non, c'est monsieur. C'est lui le patron.
14: Ah ok, donc je vous apporte le saindoux et les patates.
10: Ben, n'importe quoi. Vous mettez ça derrière la porte, je paye pas, m'en fous pas
14: oh
10: mal.
14: Oh là là, alors repassez-moi le monsieur d'avant parce que je crois que vous avez rien compris.
10: Non, je repasse pas là, c'est moi le patron.
14: Bon bah passez-moi un autre patron dans ce cas.
10: Non, le patron, elle a pas 50, elle a moins.
14: Ou alors un surpatron peut-être?
10: Passez-moi mon téléphone puis j'appelle les flics pour.
14: Ou sinon éventuellement un chef patron.
10: Donnez-moi votre numéro de téléphone.
14: D'accord, bah en plus ça faisait longtemps, ça tombe bien. Donc 06.
10: 06.
14: 06.
10: 06. Et après.
14: Puis après 06.
10: 06. Puis après.
14: Puis après, bah 06.
10: Vous foutez pas ma gueule là?
14: Ah, est-ce que vous pouvez préciser la question?
10: 06.
14: Ah oui, mais j'ai pas fini, attendez. Ensuite c'est 06. 06.
10: Oui.
14: Et 06.
10: J'ai jamais eu un numéro de téléphone pareil moi.
14: Ouais, c'est mon beau-frère. Il travaille chez Martin Télécom, il m'a eu un numéro spécial.
10: Ah oui, c'est votre beau-frère, ça, tu sais, qui c'est ce bordel là? Fais appeler les flics, t'es quoi, comment ça va?
14: Ah bah justement, mon beau-frère de Martin Télécom est également flic. Alors, vous voyez que ça tombe bien.
10: Bah justement, on va s'expliquer.
14: Attention, les flics policiers quand même.
10: Oui, on a rien à foutre. Moi, je suis patron, moi.
14: Oui, et bah lui, il est flic policier patron.
10: Oui, mais j'en fous.
14: Et en plus, il vous entend parce que, heureuse coïncidence, il vient d'arriver.
10: Passez-moi là, de beau-frère.
14: Bon, si vous voulez.
10: Oui.
14: Commissaire Martin, je vous passe la dame. Oui, allô?
10: Oui.
14: Commissaire flic policier patron Martin à l'appareil.
10: Oui, bonjour.
14: Enchanté, chère madame.
10: Oui, c'est pas madame, c'est monsieur.
14: Hop, s'il vous plaît, vous parlez au commissaire patron Martin.
10: Oui, mais j'en ai rien à foutre de comment c'est le Martin.
14: Oh, bah bravo le respect de l'uniformisme.
10: Né à la boulangerie. Et moi, ouais, comme ça en fait. Comment c'est un peu fait les crayons, là? Arrêtez, on raconte des conneries, comme de cons, allez.
14: Ah, bah c'est la première fois qu'on me dit que je suis une bande de cons, moi.
12: Non, mais vous êtes fou, vous êtes un fou, hein.
14: Oula, une autre dame.
12: On va vous tracer, vous inquiétez pas.
14: Comment ça? Là, vous allez me tracer?
12: Oui, on va vous tracer. T'inquiète pas, mon pote, ça va être vite fait, là.
14: Non, me dites pas que vous avez un traceur.
12: Oui, j'ai un traceur. Oui.
14: Très bien. Eh bien, j'enclenche le contre-traceur, vous l'aurez voulu.
12: Eh oui, pipi, mon point sur ta gueule, ça va faire?
14: Mais pas de problème, j'enclenche l'anti-point sur ma gueule.
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7: Allô?
16: Oui, bonjour madame. Madame Prout.
3: Oui.
16: Oui, bonjour madame. Les services de la voirie à la mairie.
3: La voirie, oui.
16: Oui, dites-moi madame Prout, les services de la voirie me signalent une odeur en provenance du 17.
3: Une odeur?
16: Oui, madame Prout, est-ce que vous avez senti quelque chose, vous?
3: Bah non.
16: Ah.
3: Qui est-ce qui vous signale ça?
16: Le service de la voirie, je vais vous passer les ouvriers, vous allez voir avec eux, hein.
3: Ouais.
16: Ouais, je suis avec madame Prout, là.
3: Ouais.
16: Oui, non, mais elle sent rien, elle. Non.
3: Pas du tout, moi je suis chez moi, j'ai aucune odeur.
16: Madame Prout n'a pas d'odeur, là.
3: C'est le service de la voirie.
16: Allô?
3: Allô, qui est-ce?
16: Je suis avec les ouvriers, ils me disent qu'il y a une odeur chez vous, madame Prout, hein.
3: Ils sont où, eux?
16: Ouais, ils sont dans les canalisations de madame Prout.
3: Ah bah ça, c'est pas possible.
16: Ah bah si.
3: Parce que nous, c'est une maison particulière.
16: Mais vous avez une canalisation, madame.
3: Ah oui, mais alors ils sont dans la rue.
16: Ah non, attendez, on va faire les essais. Est-ce que vous pouvez me dire si vous sentez quelque chose, madame Prout?
3: Ah bah à l'intérieur, non. Hein, Claude?
16: Non, je suis avec madame Prout, elle me dit qu'elle est sans rien.
3: Attendez, je vais faire toutes les pièces, mais... Quittez pas, hein.
16: Mais souvent, on s'habitue, hein. Oui, c'est ça. C'est ça, le doux, oui. Je vais vous passer, madame Prout. Vous allez voir avec elle.
3: Allô?
16: Oui?
3: Le gaz, je ne sens pas le gaz à l'intérieur.
16: Je vais vous passer les ouvriers, vous allez leur dire que votre gaz ne sent pas, madame Prout, hein.
3: Ouais, je sais que ça a une fuite...
4: Allô?
3: Allô, j'écoute.
4: C'est madame Prout.
3: Oui?
4: Oui, bonjour, madame. Est-ce que votre gaz sent, madame Prout?
3: Non, moi, chez moi, il ne sent pas.
4: Bon, mais vous avez pété quelque chose ou pas?
3: J'ai rien pété du tout.
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17: Allô? Oui, bonjour.
29: Bonjour, madame. Je vous appelle parce que j'ai vu votre petite annonce vent 4 roues de Volkswagen.
17: C'est 110 euros.
29: 110 euros, d'accord. Et c'est quelle année?
17: Alors, la Jetta, elle était de 90.
29: C'est diesel, essence?
17: Ah non, c'est pas la voiture, hein. Vous m'avez demandé pour quelle voiture. Moi, je vous ai dit, c'est une Jetta.
29: On est d'accord.
17: Je vends pas de voiture, je vends des roues.
29: Vous avez déjà une offre, c'est ça?
17: Non, j'ai pas d'offre. L'annonce a été mise il y a 5 minutes.
29: Ah bah alors, dans ce cas, je suis le premier, c'est ça?
17: Vous voulez quoi, la voiture ou les roues?
29: Alors non, moi, c'est pour la voiture.
17: Mais non!
29: Et c'est combien de portes?
17: Mais en ce qu'on n'arrive pas à se comprendre, c'est pas possible.
29: Ah bah ça, c'est pas possible.
17: Bon, je vais revérifier mon annonce des fois qu'elle serait mal libellée pour la modifier. Mais je
29: ah, c'est ça,
17: pas.
29: Vous avez changé le prix, je vous veux venir.
17: Mais non, je vais pas changer le prix, monsieur.
29: S'il faut changer les roues, à la limite.
17: Mais non, c'est l'inverse.
29: Donc il n'y a pas de problème pour les roues? Pourquoi vous me dites qu'il y a un problème avec les roues?
17: Mais non, il n'y a pas de problème avec les roues.
29: J'ai l'impression qu'il vaut mieux que je la voie quand même avant. Hein, parce
17: mais
29: que
17: monsieur, je vends des 4 roues toutes seules.
29: Alors c'est 4x4.
17: Mais non, je vends des...
29: 4x4.
17: Mais enfin monsieur, est-ce qu'on va vendre une voiture 110 euros? Attendez, vous rêvez ou quoi?
29: Bah c'est vous qui m'avez dit qu'il y avait une Jetta à 110 euros.
17: Bah, tiens, prends-le.
18: Allô?
29: Oui?
18: Il n'y a pas de voiture à vendre, c'était la voiture de mon beau-père qui est parti à la casse.
29: Écoutez, je suis désolé pour votre beau-père qui soit parti à la casse, comme vous dites.
18: C'est moi... la voiture qui est partie à la casse, hein, c'est pas mon beau-père.
29: Alors, excusez-moi, parce que ça se repasse le téléphone, je comprends plus rien. Vous, c'est le monsieur?
18: Non, moi, je suis madame.
29: Madame, d'accord. Bah, est-ce que je pourrais reparler à l'autre dame, s'il vous plaît?
18: Bah, c'est un monsieur, hein.
29: Que vous soyez marchand de pneus,
18: Mais on n'est pas marchand de pneus, on est les roues. On est individuel, Bon, je vous repasse le marchand de pneus.
29: Merci.
17: Mais je suis pas marchand de pneus, je suis particulier.
29: Bon, alors ça, c'est...
17: Mais c'est moi que vous avez eu il y a 2 secondes, on vend des roues.
29: Bon,
17: je suis pas un marchand. Si, je suis pas...
29: Bon, on résume, on a un 4x4.
17: Mais j'ai pas de 4x4, monsieur. Enfin, je sais pas, vous...
29: On a un 4x4
17: à 100... Mais non, mais j'ai pas de 4x4, j'ai pas de voiture.
29: Il est à 110 francs.
17: Mais enfin, vous comprenez rien, c'est pas possible, monsieur, je suis désolé.
29: Bon, enfin, c'est pas 110 francs.
17: Mais monsieur, réfléchissez 2 secondes.
29: C'est ce que je disais à votre collègue, que vous soyez marchand
17: de... C'est pas mon collègue, c'est moi que vous avez eu depuis le début.
29: Non mais l'autre monsieur là.
17: Vous avez eu madame.
29: Excusez-moi, mais votre femme a une voix d'homme, elle vend un 4x4.
17: Non, elle vend pas de 4x4. Mais monsieur...
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17: Oui, allô?
4: Bonjour monsieur.
17: Bonjour.
4: Adjudant Lamolle à la retraite à l'appareil. Je suis à la pension éducation des chiens, là.
17: Oui.
4: Je vous appelle parce que j'ai un berger allemand.
17: Oui.
4: Et je voudrais le faire éduquer.
17: Oui.
4: Pour qu'il puisse aller mordre les couilles de mon voisin, qui est un...
17: Oui.
4: Un gros con, il n'y a pas d'autre mot, un con parmi les cons.
17: Oui.
4: Au royaume des cons, il sera le premier et le dernier.
17: Oui.
4: Et donc, voilà, ce type-là, je voudrais bien que mon chien, il lui meurt des couilles. Est-ce que c'est envisageable?
17: Il a quel âge, votre chien?
4: Il a 4 ans.
17: Et qu'est-ce qui se passe, alors, avec votre voisin?
4: Si vous voulez, c'est un con, quoi. C'est-à-dire qu'il supporte pas que je fasse des exercices de tir, parce que, bon, je suis à la retraite, mais je m'entraîne encore, quand même. Hein.
17: Oui.
4: Au cas où la France serait envahie un jour, on ne sait jamais, vous savez, aujourd'hui au train où ça va, on ne sait pas ce qui peut se produire, vous savez, dans le futur. Donc j'ai converti mon jardin en petit champ de tir avec des murs et des abris. Et donc je fais des exercices de tir au PM, à la 12-7, en grenade à plâtre, grenade des offensives et des défensives, bien entendu. Et ça ne plaît pas à mon voisin, qui est un lâche, évidemment.
0: Ah oui.
4: Et donc, il m'emmerde. À chaque fois que je fais des exercices de tir, devinez ce qu'il fait.
0: Ben, je peux pas deviner, là. Je vais vous poser une colle, là.
4: Il arrose avec son tuyau d'arrosage de l'autre côté et il m'asperge comme ça, alors que je suis en train de tirer, hein.
0: Ah oui.
4: Voilà. Donc, je voulais savoir si vous pouviez dresser mon chien, éventuellement, aller lui mordre les couilles.
0: Ah, ben ça, je peux pas, parce que j'ai plus le droit de faire mordre des chiens.
4: Écoutez, moi, je vous donne l'autorisation.
0: Ah, ben...
4: j'ai le bras long.
0: Ah, carrément. Il vient vous voir, votre voisin, de temps en temps?
4: Il met des pommes pourries dans ma boîte aux lettres. Parce qu'il arrive que quand on lance la grenade avec les copains le samedi soir, il y en a qui, évidemment, bon, ben, ça arrive, hein, quand même, il y en a qui vont

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3: On a un exercice de tir. Mais non, mais on en tire 20 dans la cible. Bah forcément, sur les 20, il y en a une qui part, qui est un peu décadrée, ça. Vous avez fait du tir, vous savez ce que c'est quand même.
4: Oui.
3: Bon, bah sa voiture a pris le mortier. Alors là. Mais non, mais c'est pas de notre faute, c'est un accident.
4: Et depuis, il n'est pas content.
3: Ah oui, il n'est pas content. Mais je ne me demandais pas pourquoi, je ne sais pas. Non, mais...
4: Vous imaginez, vous cassez ma voiture dans mon jardin.
3: Oui, mais attendez, il s'est vengé depuis.
4: Ah oui.
3: Mais il a pissé sur la voiture de ma femme.
4: Ah, alors, les grands.
3: Non, mais vous savez pourquoi il a fait ça? Parce qu'on a bousillé ses chats. Mais non, mais... Non, mais attendez, monsieur, attendez. On a tiré sur ses chats. Il venait d'avoir une portée. Bon, mais moi, je ne le savais pas. On n'a pas fait exprès, nous, on tirait sur la cible. Bon. Et c'était un copain, vous savez, c'était le jour de son anniversaire. Et donc, on avait sorti le pastis, quoi, évidemment.
4: Vous avez tué la portée de
3: chat? Ben oui, les chats, ils meurent, d'accord. Mais ouais. Il va pisser sur la voiture de ma femme. C'est pas ma femme qui a tiré.
4: Il va pisser sur la voiture de ma femme.
3: Voilà. Voyez, c'est ce comportement inadmissible qui fait que moi, je ne veux plus me laisser faire par un con pareil.
4: Ouais.
3: Et que je vous demande si...
4: Vous avez besoin d'un chien? Parce que vous n'êtes pas fermé.
3: Ben, je voudrais que mon chien puisse aller lui mordre directement les couilles pour qu'il comprenne une bonne fois pour...
4: Que les couilles?
3: Ben oui.
4: Non, c'est pas moi qui vais vous l'indiquer. J'aurais trop peur d'aller chez vous, moi.
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5: Bonjour.
6: Bonjour monsieur, c'est bien la boulangerie ?
5: Oui, c'est madame. Oui, bonjour.
6: Comment ça, c'est madame ?
5: Je suis madame.
6: Ah non, pardon, mais je suis monsieur.
5: Bah, j'ai pas compris, excusez-moi.
6: C'est pas grave. Bonjour monsieur, c'est bien la boulangerie ?
5: Vous voulez le patron, c'est ça ?
6: Ah, vous êtes le patron ?
5: Non, je suis pas le patron, je suis la vendeuse.
6: D'accord, alors oui, dans ce cas, passez-moi la vendeuse, s'il vous plaît.
5: Eh ben voilà, je suis la vendeuse.
6: Bonjour monsieur, monsieur Martin à l'appareil.
5: Oui.
6: C'est bien la boulangerie ?
5: Oui.
6: Ah, bah c'est bien ce que je disais.
5: Bonjour madame.
6: Pardon ?
5: Non, j'ai une cliente qui arrive, je dis bonjour à madame.
6: Pourquoi vous me dites bonjour madame maintenant ?
5: Bah, parce qu'une cliente qui vient d'arriver.
6: Peut-être, mais pardon, je suis toujours pas une madame.
5: Ah bah, je suis désolée, mais bon,
6: Excuse acceptée. Bah, c'était pour vous prévenir. J'organise une démonstration de parpaings chez vous demain.
5: Mais expliquez-moi ce que vous voulez faire exactement.
6: En fait, c'est une sorte de reconstitution historique.
5: Oui.
6: Puisque, comme vous devez le savoir, à la base, les parpaings ont été inventés pour protéger le pain.
5: Oui.
6: Par pain.
5: Oui.
6: Je crois que ça a commencé avec l'apparition du parpaing. Ça devait être au Moyen-Âge, non?
5: Au Moyen-Âge, oui.
6: Voilà, oui, c'est ça. Donc, nous allons couvrir votre vitrine de parpaing pour faire comme au Moyen-Âge.
5: Ouais, mais une petite partie de la vitrine.
6: Ah bah non, on fait tout. Et justement, je voulais savoir, est-ce que vous avez des casques de chantier?
5: Non, on n'a pas de casque de chantier. Nous, on est boulanger, nous. Hein.
6: Bah écoutez, on va vous en apporter.
5: Oh là là, vous êtes compliqué, vous, là, mais...
6: Portez-vous des bottes de sécurisation?
5: Pas moi, non. Pas les vendeuses, hein.
6: Dans ce cas, il me faut votre pointure de bottes.
5: 38.
6: Alors, 38, j'ai pas. J'ai soit à partir de 43, ou alors il me reste un 32.
7: Allô.
6: Oui, allô, madame.
7: C'est quoi cette histoire, hein?
6: Cette histoire, c'est que je reconstitue un mur en parpaing moyenâgeste.
7: Je suis chez moi. Je fais encore ce que je veux, monsieur. Quand on fait un truc comme ça, déjà, on prévient la personne en question en amont.
6: Comment ça, en un mot?
7: Eh ben, en amont.
6: Comment vous voulez que je vous dise tout ça en un seul mot?
7: En amont.
6: Bah, allez-y, essayez, vous.
7: 10 jours, 15 jours en avance.
6: Hop, hop, pardon, vous en êtes déjà à 4 ou 5 mots.
7: Hein. On va se calmer, là.
6: Non, mais je vois pas pourquoi vous avez le droit de dire plusieurs mots.
7: On va se calmer.
6: Vous savez quoi? Je vais vous déposer les parpaings maintenant.
7: Quoi?
6: Bah oui, comme ça vous les stockez dans la boutique en attendant.
7: Eh bah encore mieux. Non mais sérieux, mais arrêtez de me prendre pour un con là. Qu'est-ce que vous voulez que je fasse avec des parpaings dans une boulangerie?
6: Eh ben un mur à pain pour rendre hommage à la journée du parpaing.
8: Mais attendez, attendez.
6: Bonjour, vous êtes le patron?
8: Attendez, nous ce qui nous pose à la rigueur, la journée du pain, mais du parpaing, non?
6: Bah voilà, comme vous dites, pain, parpaing, c'est pareil, on est d'accord.
8: Mais non, mais phonétiquement, vous comprenez que nous, on n'a rien à voir avec le bâtiment.
6: Bon, normalement c'était une surprise, mais allez, je vous le dis, on va aussi vous mettre une porte en parpaing.
8: Une porte en parpaing.
6: Voilà, bah. Donc je vais d'abord dégonder votre porte.
8: Ah non, mais vous allez pas dégonder notre porte. Vous allez mettre quoi à la place?
6: Eh ben la porte en parpaing.
8: Mais oui, non, mais j'ai bien compris. Il y a des gens qui vont dégonder ma porte et me foutre un mur en parpaing, bah j'ai pas envie.
6: Attention, c'est pas un mur, c'est une porte. J'y tiens.
8: Oui, mais que ce soit un mur ou une porte, vous me mettez au pied du mur.
6: Bah non, au pied de la porte.
8: Mais je ne suis pas professionnelle du parpaing. Je suis boulangère, monsieur. Est-ce que vous comprenez que je n'ai rien à voir avec le parpaing?
6: Attendez, je vous ai pas dit le meilleur. Parce que là, sur le devant du magasin, c'est une vitrine.
8: Comment ça, j'ai une vitrine devant?
6: Eh bien, cette vitrine, je vous l'enlève.
8: Mais non, mais attendez, non.
6: Et je la remplace par une vitrine en parpaing assortie à votre nouvelle porte.
8: Mais monsieur...
6: Et tout ça, attention, je ne vous le facture même pas.
8: Mais non, mais monsieur, mais j'espère bien que vous me la facturez pas. Non, mais c'est une blague, en fait, vous me faites une blague.
6: Et tout ça, attention, c'est complètement une blague. Je dirais même une blague qui passe à la...
8: À la radio.
6: Bravo! Et quelle radio, alors, d'après vous?
8: Bah, peut-être Rire et Chanson.

0: mais peut-être complètement rire et chanson.
1: D'accord.
0: Et pour me faire pardonner, je vous offre tout votre mobilier en parpaing.
1: Non, disparaissez. Au revoir.
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3: Bien-être, bonjour.
4: Oui, bonjour monsieur, c'est le restaurant.
3: Oui.
4: Ah, bon, je vous entends pas bien là, vous.
3: Bah, non, moi non plus.
4: Il y a du monde là, c'est en oui. plein service là. Il y a du monde aujourd'hui.
3: Oui, il y a du monde, oui.
4: Eh oui, alors évidemment pour vous c'est le coup de bourre, hein.
3: Oui.
4: Il y a combien de, personnes?
3: Qu'est-ce que vous vouliez, monsieur? Vous voulez prendre une réservation?
4: Non, il y a combien de personnes actuellement à table, là, chez vous, à peu près?
3: J'en sais rien, monsieur, écoutez.
4: Ah, bon.
3: Mais qu'est-ce que vous vouliez? Vous nous appelez pourquoi?
4: Ben, parce que j'adore emmerder les restaurateurs le midi quand ils sont en train de...
3: Ah, ben, c'est gentil.
4: Voilà.
3: Ben, alors, voilà.
4: Il y a combien de personnes, à peu près?
3: Bon, monsieur, si c'est pour me parler comme ça, c'est pas la peine, je raccroche. Merci, au revoir. Oui, restaurant
4: oui.
3: du Bien-être, bonjour.
4: Oui, non, je vous ai fait une blague, c'est pas du tout pour vous déranger, c'était pour une réservation, excusez-moi.
3: Ah oui, non, mais là, vraiment.
4: Voilà. Alors, est-ce qu'on peut réserver?
3: Oui, bien sûr, pour quand?
4: Pour ce soir.
3: Oui, pour combien de personnes?
4: Alors, nous sommes 17.
3: Combien?
4: 17.
3: Oui, à quel nom?
4: Alors, l'association.
3: L'association?
4: Oui.
3: Oui.
4: Des vieux.
3: Oui.
4: Qui font chier les restaurateurs au moment des coups de bourre.
3: Bon, ben, c'est très bien.
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5: Oui.
6: Oui, bonjour monsieur. Je vous appelle parce que j'ai vu que vous aviez passé l'annonce comme quoi vous recherchiez une coiffeuse.
5: Oui.
6: Ben, je voulais vous proposer de prendre l'affaire en main puisque je suis moi-même détective privé donc je peux m'occuper de cette affaire.
5: Oui, on cherche voilà. une coiffeuse.
6: C'est une personne qui a disparu depuis combien de temps?
5: Alors, je vais vous passer par responsable.
6: Allô?
5: Mais qu'est-ce que vous recherchez en fait?
6: Comme j'expliquais, c'est au sujet de cette coiffeuse qui a disparu. Comment elle s'appelle?
5: Mais on l'a jamais connue en fait, la fille.
6: Alors, est-ce que je pourrais avoir quelqu'un qui l'a connue, cette fille?
5: Mais vous connaissez pas quand on recrute une personne? C'est une employée.
6: Cette employée, est-ce qu'elle fréquentait des bars particuliers où elle avait ses habitudes, par exemple?
5: Ah bon, on sait pas.
6: Bar, je mis non.
5: Non, mais il comprend rien en fait.
6: Allô?
7: Oui.
6: Oui, bonjour monsieur.
7: Mais on recrute, on embauche, on cherche une coiffeuse qui pourrait.
6: J'ai compris que vous cherchez cette coiffeuse. Alors déjà, je vais prendre son identité.
7: Mais vous êtes recruteur?
6: Je suis détective privé.
7: Mais on n'a pas besoin d'un détective privé.
6: Vous avez signalé à la police déjà peut-être?
7: Mais non. Mais on n'a signalé rien, on a fait une
6: offre. Ah bah écoutez, j'ai l'annonce, recherche coiffeuse.
7: Mais oui, mais recherche coiffeuse, ça veut dire
6: voilà.
7: qu'on embauche.
6: Donc cette personne-là.
7: Un CDI.
6: Est-ce que vous auriez un effet personnel peut-être à elle?
7: Non, mais on cherche quelqu'un qui travaillerait pour nous. On peut prendre Madame X ou Madame Y, peu importe, il faut qu'elle ait sa
6: Alors,
7: coiffure.
6: Cette,
7: et voilà.
6: Excusez-moi, cette Madame X, elle a un nom, j'imagine.
7: Mais vous vivez en France, vous savez comment ça fonctionne. Quand on cherche
6: excusez-moi,
7: quelqu'un.
6: Excusez-moi, mais ça, oui, vous n'allez pas m'apprendre comment chercher quelqu'un, c'est mon métier de. Je vous dis, ça fait 25 ans
7: que je pratique. Mais je recherche personne exactement,
6: détective.
7: Je cherche quelqu'un qui pourrait travailler pour moi.
6: Donc, excusez-moi, parce qu'on va prendre les choses un
7: non,
6: petit
7: mais
6: peu.
7: Non, mais on va arrêter là, monsieur, j'ai pas le temps, je suis à mon poste de travail là.
6: Oui, non, mais je comprends. C'est quelqu'un que vous connaissiez personnellement?
7: Mais non, je cherche une coiffeuse.
6: Vous ne la connaissez pas?
7: C'est une offre d'emploi.
6: Est-ce qu'il y aurait une personne?
7: Oh.
6: Allô?
7: On ne souhaite pas travailler avec vous, monsieur. On a une offre d'emploi, les gens postulent avec un CV.
6: Alors, je peux vous faire parvenir un CV si vous voulez, ou ce que je disais, mon book.
7: Pas votre.
6: Vous n'avez jamais fait appel à quelqu'un comme moi, j'imagine?
7: Ah si, si, si, on avait perdu notre chien Toby et un détective nous l'a retrouvé.
6: Alors attendez, Toby qui a disparu également?
7: Oui, oui.
6: Allô?
7: Oui, allô?
6: Oui, vous pleurez?
7: Non, non, je pleure pas du tout, monsieur.
6: Excusez-moi, j'ai abordé un sujet
7: non,
6: sensible.
7: Excusez-moi, mais...
6: Vous voulez que je vous laisse un petit peu de temps pour vous recueillir?
7: Non, non, ça va aller. Non, Toby a été retrouvé, tout va bien.
6: Il y a quelqu'un qui fait pression?
7: Non, il n'y a personne qui fait pression.
6: Excusez-moi, je vais vous poser des questions et vous allez me répondre
7: non,
6: juste par
7: monsieur,
6: oui ou par non. Est-ce que vous
7: D'accord.
6: êtes, est-ce que vous pouvez parler librement?
7: Oui, je peux parler librement.
6: Est-ce que quelqu'un nous écoute?
7: Non.
6: Même si on est à la radio?
7: Non, je suis désolée, non, mais il n'y a même pas la radio.
6: Ah, mais si, si, on est à la radio.
7: Et on est sur quelle station?
6: Alors, bah, vous de mener l'enquête.
7: Je sais pas, énergie.
6: Non.
7: Top musique.
6: Non. Et une radio avec beaucoup d'humour.
7: Sylvie, une radio avec beaucoup d'humour.
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9: Allô?
10: Oui?
9: Oui, bonjour madame.
10: Bonjour monsieur.
9: Je me permets de vous appeler. C'est un ami qui m'a donné votre numéro.
10: Oui?
9: Il m'a dit que tu ferais bien de les appeler, ils peuvent peut-être t'aider.
10: Qu'est-ce qui se passe monsieur?
9: Ah, bah ça va très bien, ça va très bien.
10: Ah c'est... bon, mais pourquoi votre ami vous a donné ce numéro de téléphone?
9: Comment vous avez deviné mon numéro de téléphone?
10: Ah, je ne l'ai pas deviné monsieur, c'est vous qui m'avez téléphoné.
9: Mais vous m'avez appelé André.
10: Ah non, du tout.
9: Vous m'avez pas dit André.
10: Qui vous a conseillé de nous appeler exactement?
9: C'est un ami que je vais voir à peu près une fois par semaine.
10: Oui.
9: Mais c'est un ami bizarre, il faut que je le paye.
10: Ah, d'accord.
9: C'est un...
10: C'est un docteur?
9: Je sais pas, il me donne des petits machins à avaler pour manger.
10: Mm-hmm.
9: Mais attendez.
10: Oui.
9: Mon ami, il est médecin.
10: Ben, je suppose qu'il vous donne des petites choses à manger.
9: Mais je suis un oiseau, madame. Il me donne des petites graines, moi.
10: Ah bon?
9: Ben oui, comme ça après...
10: Et pourquoi il vous a dit de nous appeler alors? Je comprends pas, puisque vous allez si bien.
9: Parce que ce soir, il m'a dit, ce soir, je peux pas vous faire la cuisine, quoi.
10: Il est dans un... Vous voyez où exactement, cet ami?
9: Dans ma cage, madame.
10: Dans votre cage?
9: Oui.
10: Mais écoutez, je peux prendre votre adresse et votre nom, et puis je vais vous envoyer quelqu'un qui va vous amener à manger pour ce soir.
9: Mais je peux venir vous voir, si vous voulez.
10: Mais non, ça, c'est pas possible.
9: Mais moi, je suis un oiseau, et je me déplace aussi chez les gens, mais ils ont fermé la cage ce matin.
10: Mais vous pouvez peut-être l'ouvrir pour si je vous envoie quelqu'un, vous ouvrez juste 5 minutes. Hein.
9: Oui, mais alors, c'est un truc. Alors, attendez, parce que...
10: Faites attention de ne pas vous échapper.
9: Non, non, le problème... Attendez, je vais essayer d'ouvrir la porte, quoi. Mais la cage, elle est bloquée. Hein.
10: Allô?
9: Je vais essayer, madame.
10: Pardon?
9: Je vais essayer d'ouvrir la porte.
10: Allez-y, essayez.
9: C'est fermé! Ma cage est fermée!
10: Allô, monsieur, revenez, on va trouver une solution. On va appeler un serrurier. Allô?
9: Allô?
10: Oui, mais vous inquiétez pas, ça, une porte, ça s'ouvre toujours. S'il fouille, on appellera un serrurier, on appellera quelqu'un comme ça qui est spécialiste pour ouvrir les portes.
9: Attendez, je m'envole, je change de branche.
10: Allô? Vous êtes sur une autre branche?
9: Allô?
10: Oui?
9: Je suis tout en haut de l'arbre.
10: C'est beau de là-haut.
9: Je trouve plus mon nid. Et qu'est-ce que je fais?
10: Ben écoutez, monsieur l'oiseau, on va vous aider, monsieur. Ne vous inquiétez surtout pas.
9: Et attendez.
10: Oui, il est où votre arbre?
9: Attendez, je vais essayer de m'envoler encore plus haut.
10: Oh là là. C'est peut-être pas la peine d'aller plus haut.
9: Attention, j'y vais. Oh,
10: allô?
9: Mon Dieu. Allô?
10: Oui, vous me donnez votre nom et votre adresse, monsieur, d'accord? Et puis on va venir vous aider.
9: J'ai cassé mon bec.
10: Ben oui, justement, on va venir vous le réparer.
9: Oh, mon Dieu, j'ai cassé mon bec.
10: Bon.
9: Attends.
10: Comment vous vous appelez? Vous avez bien un nom.
9: Oui, qui c'est qui est là? Qui c'est qui a frappé? Ah, bonjour, Dumoulin.
10: Ah, là, quelqu'un.
9: Super. Entrez.
10: André?
9: Je suis avec votre femme au téléphone, rentre.
10: Allô, André?
9: C'est votre femme, je vais vous la passer.
10: Quand oui, passez-moi là.
8: La femme, qu'est-ce qu'elle fout là? Allô, Simone?
10: Non, non, c'est une erreur. Urgence psychiatrie à l'appareil. Est-ce que vous pouvez me donner le nom et le prénom de ce monsieur et son adresse? Je crois qu'il a besoin de soins.
8: Quel monsieur?
10: Le monsieur, monsieur André?
8: Il n'y a pas de monsieur ici, madame.
10: Ah.
8: Il y a un oiseau.
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12: Allô?
6: Oui, bonjour, c'est Jarry.
12: Oui, c'est lui-même.
6: Oui, bonjour, excuse-moi de te déranger. Je cherche le numéro d'Arthur et comme je sais que tu as fait des émissions avec lui, je me disais...
12: Tu étais à l'appareil. Hein.
6: Ah pardon, je m'appelle Martin, parce que moi je voulais présenter un...
12: Mais Martin, on se connaît?
6: Ah non, pardon, non, non.
12: Bah, attendez Martin, vous m'appelez comme ça, vous ne me connaissez pas, vous ne me présentez pas et vous pensez que je vais vous donner le numéro d'Arthur?
6: Bah, je me disais entre comiques, parce que moi je veux être aussi...
12: Attendez, non mais vous ne pensez pas une seule seconde que je vais vous donner le numéro d'Arthur?
6: Bah, à la limite, si ça vous arrange, je dis pas que c'est vous qui me l'avez donné, vous voyez, je...
12: Non, mais attendez, ça fonctionne pas comme ça. Arthur, c'est mon ami. Moi, je fais pas ça à mes amis.
6: Ou alors, sinon, si vous appelez Arthur et vous lui dites de me rappeler.
12: Mais bien sûr, évidemment, je vais faire pareil avec François Hollande et puis le Conseil d'État.
6: Non, mais juste, on peut se tutoyer.
12: Non, tu te vois pas, non.
6: Ah, parce que moi, mon but, c'est de faire partie du métier aussi, dans le sens où...
12: Non, mais monsieur, il y a des manières de faire. Vous appelez les gens comme si on se connaît depuis 10 ans. Vous me dites c'est Martin, comme s'il y avait qu'un seul Martin dans le pays, et Dieu sait qu'il y en a plusieurs. Je vous souhaite vraiment de réussir et de mettre les choses en place. Mais là, monsieur, vous avez des dents qui rayent le parquet. Et voilà, et vous respectez les gens, il faut être dans l'amour, dans le partage. Vous n'y êtes pas, donc je vais
6: ravir. Non, mais c'est gentil, mais juste, est-ce que si tu lui laisses un message...
12: Je vous souhaite une bonne journée, prenez soin de vous.
6: Il a raccroché, donc je le rappelle.
12: Allô ?
6: Oui, à la limite, moi, si je peux te rendre un service aussi, tu vois, parce que j'ai récupéré pas mal de...
12: Non, mais attendez. Vous vivez dans un monde, c'est des bisounours chez vous, mais en version naturiste.
6: Je comprends pas.
12: Ah oui, je comprends. Mais je peux pas vous aider, parce que je suis sur un plateau, je suis en train d'essayer de travailler.
6: Il n'y a pas Arthur dans le coin, par hasard ?
12: Mais... Si, là.
6: C'est vrai?
12: J'ai une relation cachée avec Arthur, on s'entraîne, on fait des pompes ensemble, on fait du sport.
6: Tu peux me le passer juste 2 secondes, s'il te plaît?
12: Bien sûr, mais il est pas là. Et même s'il était à côté de moi, jamais je lui donnerais le téléphone.
6: Et il n'y a pas quelqu'un d'autre de connu qui pourrait peut-être me...
12: Voilà, je vous souhaite une bonne journée, monsieur.
6: Non, mais raccroché, donc je rappelle. Voilà, touche bis.
12: Allô?
6: Ouais, excuse parce que ça coupe, en fait. Je pense que ça passe.
12: D'accord, pas. Et donc vous allez m'appeler toutes les 3 minutes parce que ça coupe. Hein. Alors, je viens d'avoir Arthur au téléphone. Il est ravi. Il a très envie de vous avoir sur son émission.
6: Ah, bah, je savais pas.
12: Bah oui. Je suis François Hollande qui vous prend comme Premier ministre. Ce qu'il s'est dit en ce moment, c'est le bordel. Donc, on a besoin de gens compétents. Je lui ai parlé que vous, en live, t'as envoyé du steak, comme on dit.
6: C'est pas vrai.
12: Non.
6: Non, mais en échange, moi j'ai des numéros. J'ai quoi? J'ai Anne Roumanoff, si tu veux.
12: Je l'ai, les numéros de Anne.
6: Ah, tu l'as. Bon. Non, mais tu vois, comme ça, on fait donnant. Moi, je te file un numéro.
12: Maintenant, on se tutoie. Non, mais c'est qui? C'est quoi cette blague? C'est radio? C'est quoi?
6: Ah oui, je peux te faire passer sur Rire et Chanson dans ce cas, si tu veux.
12: C'est Rire et Chanson?
6: Ben voilà.
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13: Allô?
14: Allô, docteur?
13: Allô?
14: Allô, docteur?
13: Écoutez, il doit y avoir erreur, madame.
14: Ah, c'est pas le docteur?
13: Mais non!
14: Oh, mon Dieu!
13: Et vous avez des soucis, apparemment.
14: Ah oui, parce que j'ai confondu mon poulet et mon chat.
13: Oui.
14: Pour manger ce midi. Et comme j'avais pas mes lunettes.
13: Oui.
14: Ben, j'ai tué le chat.
13: Oh!
14: Et je l'ai mangé.
13: Oh.
14: Et j'ai mal au ventre.
13: Oh, mon Dieu. Vous avez personne qui peut vous aider dans votre coin?
14: Attendez, je fais un dédoublement d'appel. Vous permettez?
13: Ben, je vous en prie.
15: Cabinet du docteur de la place, j'écoute. Allô?
13: Écoutez, madame, monsieur, pardon, docteur.
15: Oui.
13: C'est une vieille dame qui m'appelle de je ne sais où. Elle est pas très bien. Hein. Elle a mangé son chat aujourd'hui à la place du lapin. Est-ce que vous faites le 31-31, vous pouvez pas avoir l'appel?
15: Attendez, bougez pas. Ah, madame Le Duret.
13: C'est ça.
15: Elle a pas de lapin, elle a des poulets.
13: Oui, c'est ça. Elle a confondu du poulet et puis, attention, moi ça commence, ça devient contagieux. Elle a confondu le poulet avec son chat, elle a mangé son chat.
15: C'est pas vrai.
13: Si, et il paraît qu'elle souffre, enfin, je sais pas.
15: Elle a dû manger les poils avec encore. Ça fait 3 fois qu'elle nous fait le coup.
13: Mon Dieu, mais comment, elle est toute seule cette femme?
15: Oui, parce que son fils est en Martinique.
13: Ah oui.
15: Et pour lui faire plaisir, il lui a offert 3 chats.
13: Oui.
15: Et elle en a déjà mangé 2.
13: Eh bien, le troisième, il est oxy, elle l'a mangé.
15: Attendez, je vais faire une inversion d'appel, quittez pas. Hein.
13: Merci monsieur.
15: Parce que je suis inquiet de savoir si elle a mangé les poils, c'est ça le problème.
13: Oui.
14: Allô? Allô?
13: Oui, ben je sais pas, je viens d'avoir votre médecin, parce qu'il voudrait savoir si vous avez mangé les poils.
14: Ben oui, parce que j'ai confondu les poils avec les plumes.
13: Oui.
14: Parce que d'habitude, je mange les plumes, moi.
13: Ah bon?
14: Oui.
13: Mais le chat, c'est dur aussi, les poils, hein?
14: Oh, c'est pas bon même grillé dans du beurre comme ça, j'ai
13: mis. Mais comment que ça se fait qu'on vous laisse quand même toute seule comme ça?
15: Oui, allô?
13: Oui, alors je viens d'avoir, moi, cette dame.
15: Oui.
13: Et puis, elle a mangé les poils.
15: Oh là là là là. Attendez, quittez pas, madame, parce que j'ai un appel de la poste de... Oui, le facteur. Comment s'appelle la dame qui a fait ça? Ah ben, c'est elle.
13: Oh.
15: Allô?
13: Oui.
15: On a un appel de la poste, là.
13: Oui.
15: Le facteur s'est fait arracher les poils ce matin par une vieille dame.
13: Ah.
15: qui s'est empressé de lui manger tous les poils pubiens.
13: Écoutez, c'est une histoire de fou.
15: Attendez, je vais essayer de l'appeler parce que c'est pas la même chose si elle a mangé des poils de facteur ou des poils de chat. Hein,
13: Mais c'est pas possible, elle doit pas avoir de force cette femme pour arracher les poils du facteur. Ça veut dire que déjà qu'il a une belle barbiche. Hein.
15: Ah mais non, mais c'est pas les poils de barbe, c'est les poils pubiens.
13: Ah bah d'accord. Bon bah écoutez, je suis pas de...
14: Allô?
13: Oui, ça y est, ben, je vous ai, mais enfin, il comprend plus rien, votre médecin, hein. C'est les poils du facteur que vous avez mangé ou c'est les poils du chat?
14: Oh mon Dieu, c'est ça. J'ai mangé les poils du facteur tout à l'heure à 11h.
13: Mais c'est pas possible. C'est une histoire de fou, vous êtes en train de me faire une connerie, là.
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16: Allô.
0: Bonjour madame, je suis bien à l'épicerie.
16: Bonjour madame, c'est bonjour monsieur. Bonjour.
0: Oh si vous voulez.
16: Voilà.
0: Monsieur Martin à l'appareil, bureau des tests aquatiques de Martinville.
16: Ouais.
0: Je vais venir tester vos bouteilles d'eau minérale.
16: Ah oh, ben amusez-vous, oui.
0: Ah oh, ben je vais me gêner. Donc vous allez déjà ouvrir toutes les bouteilles d'eau qui sont dans le magasin.
16: Non, mais là j'ai pas le temps, j'ai du monde en caisse.
0: Ah parce que là vous êtes en caisse.
16: Voilà, exactement.
0: OK, bah pas de problème, je vous envoie quelqu'un tout de suite qui va s'occuper de votre caisse à votre place.
16: De où vous occupez de ma caisse? De où je laisse quelqu'un toucher à ma caisse?
0: De où que ça vous libère et que ça vous laisse du temps pour le testage aquatique?
16: Non, mais réfléchissez à ce que vous venez de me dire. De où je vous laisse? Je ne vous connais pas de Dieu et d'Adam. Je vais vous laisser ma caisse en main. Non mais
0: rassurez-vous, je vous envoie un caissier professionnel.
16: Il n'y a pas de caissier professionnel qui touche à ma caisse, monsieur. Venez me voir avec une carte et puis tout, puis on verra.
0: Comment ça, une carte?
16: Une carte comme quoi vous êtes bien homologué, comme quoi vous faites bien partie d'un truc de prélèvement des
0: eaux. Ah non, le testage, je pratique juste en amateur. Je suis pas du tout homologué.
16: Mais j'en ai rien à foutre dans ce cas-là, j'ai pas besoin de faire ça, monsieur.
0: Bah le truc, c'est que j'ai mis que vous étiez volontaire.
16: Non, mais c'est bon, j'ai pas le temps.
0: Mais si, vu qu'il y a le caissier de remplaçage.
16: Non, mais où il va s'occuper de ma caisse? Vous êtes qui?
0: Bonjour madame. Monsieur Martin, du bureau des tests aquatiques de Martinville.
16: Ouais, d'accord, ouais, ok.
0: Donc, comme je disais, vu que je viens tester vos eaux minérales...
16: Non, mais attendez, je suis obligé de le faire ou pas obligé de le faire, là?
0: Bah, à partir du moment où vous êtes volontaire, oui, vous êtes obligé.
16: Non, ouais. Bah, je suis pas volontaire, voilà.
0: Mais si.
16: Non, je suis pas volontaire, on est bien d'accord.
0: Ah, zut, bah c'est trop tard, parce que j'ai...
16: Non, mais trop tard, volontaire, non.
0: Allez. Non, mais parce que j'ai fait la croix dans la case volontaire.
16: Eh ben, vous changez, vous faites ce que vous voulez, c'est vous qui avez mis la croix, c'est pas moi qui l'ai mis quelque part, la croix, on est bien d'accord.
0: Oui, mais je peux plus effacer parce que j'ai mis la croix sur l'ordinateur, je peux pas gommer, je peux rien faire.
16: Bah, faut pas le faire sur l'ordinateur. Qui c'est qui l'a fait sur l'ordinateur? C'est vous, donc on est bien d'accord. Arrêtez à raconter.
0: C'est ballot parce que vous m'auriez pas dit de le faire en plus, je l'aurais pas fait.
16: Ah non, y a personne qui vous a dit rien faire.
0: Bah si, quand vous avez pris le téléphone, vous avez dit ouais, ok, c'est bon.
16: Ah ouais, j'ai dit ok, c'est bon quand j'avais pris. Non, on n'a jamais dit ok, c'est bon. Eh dis donc, tu es un peu charlatan, toi. Tu es en train d'obliger les gens.
0: Moi, un charlataniste, oh, bah tiens, ce sera la meilleure.
16: Non, mais c'est la meilleure, non, mais tu rigoles, non, bah allez, c'est bon, tu me lâches tranquille, hein, c'est bon.
0: Non, ouais. Mais avant de vous lâcher tranquille, rassurez-vous, vos bouteilles, on les ouvre pour le testage, mais après, on les referme.
16: Non, mais moi, vous les refermez, moi, je n'ouvre pas de bouteilles dans mon magasin.
0: Non mais on a une technique, on chauffe le bouchon en plastique, c'est ce qu'on appelle dans le métier le coup du briquet.
16: Qu'est-ce que vous me racontez là? Mais ça se fait pas ça! Mais n'importe quoi, on chauffe pas des bouchons! Mais on fait rien du tout, on ouvre rien!
0: Si, on les chauffe un peu au briquet, et dès que ça commence à fondre, on referme bien serré.
16: Non, là c'est pas possible, on chauffe pas des bouteilles au briquet.
0: Mais si, comme ça le bouchon il recolle après.
16: Mais non, le bouchon il recollera pas, on referme pas. Non, une bouteille on l'ouvre pas, le client il achète une bouteille fermée puis c'est tout. Et moi j'achèterai pas une. Vous lâcherez vous une bouteille qui a été refermée?
0: Ah bah si je le sais pas, oui, bien sûr, je l'achèterai.
16: Non mais attendez, rigolez, non mais je vais pas vendre des bouteilles ouvertes à des clients.
0: Non mais attendez, bien sûr, mais enfin on va les refermer au briquet, vous inquiétez pas.
16: Mais... C'est pas croyable. On ferme pas des bouteilles au briquet, ça n'existe pas.
0: Ah, et tant que j'y suis, il faut que je fasse le testage de vos bières aussi. Non mais là c'est très simple, c'est ce qu'on appelle le testage biérogustatif.
16: Non.
0: Si, je vais goûter moi-même chacune de vos bières et je vous dis celles qui sont bonnes.
16: Mais ça je le fais moi-même ça, vous inquiétez pas, tous les soirs à partir de 19h, les tests gustatifs des bières, je m'en occupe personnellement, vous allez voir.
0: Ah, faut pas se gêner, allez-y.
16: Ah ouais.
0: Non mais je veux dire, c'est quand même mon boulot, donc si c'est pour me piquer mes clients, merci.
16: Non, c'est pas possible, mais vous avez vraiment des clients, non mais c'est peut-être terrible. Hein, mais...
0: Oh là. Ah bah mes clients sont jamais déçus, ça je peux vous garantir.
16: Allez, je vous laisse.
0: Alors, juste un dernier truc.
16: Non, voilà, c'est bon.
0: Vous êtes avec qui, là, au téléphone?
16: Bah, je sais pas, vous êtes un organisme.
0: Oui, eh ben, je me suis trompé, on n'est pas du tout un organisme.
16: Ouais, vous êtes quoi, alors?
0: Disons qu'on est plus spécialisé dans la musique et les blagues.
16: La musique et les blagues, c'est... Rire et chanson.
0: Eh ouais, bravo.
16: Non.
0: Ah bah si.
16: Bah, je comprends mieux, là, parce que là... Bonne journée à Rire et chanson, alors.
0: Bonne journée et au revoir, madame.
16: Ouais, au revoir, madame.
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18: Bienvenue. Fédération.
19: Oui, bonjour monsieur. C'est quelle fédération?
18: Du bâtiment.
19: Ah, d'accord. Dites-moi monsieur, c'est le baron de la Floranale à l'appareil. Cuir.
18: Allô?
19: Oui, je vous pose une question.
18: Oui.
19: Cuir.
18: Mais quoi, cuir?
19: Vous êtes cuir vous-même, non?
18: Ah, vous voulez la fédération des cuirs et peaux, c'est ça?
19: Non, je prospecte. Disons que je recherche des gens qui seraient cuir.
18: Ah, je ne vous comprends pas, je suis désolé. Qu'est-ce que vous entendez par la cuir?
19: Est-ce que vous êtes cuir?
18: Non, je ne crois pas, non.
19: Vous êtes sûr?
18: Ah, je ne sais pas.
19: Bon, attendez, bougez pas, je vous passe le responsable.
15: Allô?
18: Oui, bonjour, monsieur.
15: Oui, bonjour, monsieur. C'est la fédération?
18: Oui.
15: Cuir?
18: Ah non, vous êtes à la fédération du bâtiment, là.
15: Non, mais... vous?
18: Quoi, moi?
15: Cuir?
18: Non.
15: Sûr?
18: Non.
15: Doute?
18: Oui.
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20: Allô?
0: Bonjour monsieur, c'est bien le pressing?
20: Oui.
0: Monsieur Martin à l'appareil, les carburants Martin?
20: Oui, et?
0: Et c'est moi qui vais m'occuper de changer vos installations électriques en installations pétrole.
20: Et pourquoi faudrait passer les installations électriques en installations pétrole?
0: Rapport à la loi de détransition écologiste.
20: Et c'est pas de ça encore?
0: C'est quoi que ça encore? Qu'on s'est rendu compte qu'à force de dire à tout le monde de changer à l'électrique dans tous les sens, eh ben les gens ne consomment plus assez d'essence.
20: C'est vraiment prendre les gens pour des cons, hein.
0: Ah bah, qu'il dit de vous, et puis en plus, il y a eu des études, au final, l'essence, ça pollue pas du tout.
20: C'est comme les voitures, quoi. Ça pollue pas, mais.
0: Alors, les voitures à essence, non, ça pollue pas. En revanche, les voitures électriques, ça, c'est une catastrophe environnementale.
20: Ah ouais, mais ça, ils veulent pas le dire. Ils veulent vendre absolument des voitures électriques, donc ils vont pas le dire.
0: Ouais, voilà, vous avez tout compris.
20: Et encore, ils insistent pour qu'on change toutes les voitures électriques jusqu'en 2030.
0: Bah oui, parce que l'idée, c'est de vendre des voitures électriques et en même temps de l'essence. Sinon, on risque de pas polluer assez.
20: Bah oui, il faut mettre de l'électrique, c'est moins cher, c'est ci, c'est ça. Et puis après, ils viennent se plaindre qu'il y a plus de consommation. Ils prennent vraiment les gens pour des cons.
0: Ah non, je prends pas les gens pour des cons, c'est moi le con.
20: Pour vous, mais les jeunes, les gens dans le gouvernement et tout ça.
0: Ah bah oui, c'est vrai qu'il y a beaucoup trop de jeunes dans le gouvernement.
20: Des abrutis qui soi-disant qui sortent des grandes écoles, mais ils savent rien du tout.
0: Ah bah en tout cas, les jeunes du gouvernement, chez eux, ils ont déjà tous remplacé leurs installations électriques par des installations essence.
20: Oui.
0: Donc c'est ce que je disais, on va faire pareil dans votre pressing.
20: Ah bah non.
0: Eh bonjour monsieur.
20: N'importe quoi ce que vous me racontez là, moi je suis pas d'accord.
0: Non mais ça change rien, c'est juste que tout ce qui fonctionnait à l'électricité chez vous fonctionnera maintenant à l'essence.
20: Ouais non mais l'essence ça pue et...
0: Ouais mais enfin ça vous devriez pas trop le sentir parce que de toute façon dans les pressings il y a toujours une odeur un peu forte.
20: Non, j'ai aucune odeur dans mon pressing et je n'ai pas envie d'avoir une odeur de gasoil.
0: Ah mais pas de problème, je vous installe tout en essence, vous mettez que du 95 ou du 98.
20: Oui bah de l'essence, je vais rien faire de tout ça, moi c'est pas obligatoire.
0: Si, on parle quand même d'une loi américaine qui doit s'appliquer à toutes les enseignes américaines.
20: Et moi je suis pas une entreprise américaine, moi.
0: Bah, pardon, mais pressing, c'est bien un nom américain.
20: Oui, c'est peut-être un nom américain, pressing, mais c'est complètement débile ce que vous me racontez.
0: Bah, si vous avez un nom américain, c'est bien la preuve que vous êtes une société américaine.
20: Non, mais n'importe quoi.
0: Et bonjour, un autre monsieur.
20: Mais pourquoi je serais une entreprise américaine? Je suis une entreprise française.
0: Oui, mais vous êtes américain.
20: Non, je ne suis pas américaine.
0: Bon, ça s'entend quand même, l'accent.
20: Ben non, je suis bien française. Le pressing est fait par une personne française dans une galerie française. Je ne sais pas pourquoi je serais américaine.
0: Ouais, mais enfin, votre collègue a reconnu que vous vous appelez pressing.
20: Pressing, c'est américain.
0: Ah bah oui, je sais que c'est américain.
20: Mais non, c'est pas américain, vous êtes un peu con.
0: Possible, mais enfin, entre nous, si vous étiez une entreprise française, vous seriez pas un pressing, vous seriez un presseur.
20: Oh putain.
0: Eh ouais, excusez-moi de connaître un peu la langue française.
20: Alors, attendez.
0: Ah bah, cherchez sur le dictionnaire, vous
20: pressing.
0: Verrez.
20: Pressing, repassage à la vapeur, établissement dont l'on pratique le repassage.
0: Ah mais attendez, vous êtes sur le dictionnaire américain, là?
20: Non, c'est dans le dictionnaire français, c'est pas dans le dictionnaire américain.
0: Eh ben parce que moi, j'ai le dictionnaire américain, c'est écrit pressing.
20: Parce que les...
0: Mot qui provient du français presseur.
20: Les O. 2 minutes.
0: Oh, disons 30 secondes max, à mon avis.
20: Les pressings en Amérique, ils s'appellent pas pressing.
0: Ah si, les Américains disent « je veille au pressing ».
20: Oh, pressing. Il est con, celui-là.
0: Oh, il vous remercie.
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21: Bonjour.
15: Oui, bonjour. Je voudrais parler à la patronne du salon de coiffure. C'est
21: moi-même.
15: Bonjour, madame. C'est la mairie à l'appareil.
21: Oui, bonjour.
15: Pierre Brasier. Dites-moi, on vous appelle parce qu'on vient de recevoir un appel en urgence de la part du camp de naturistes du Cap d'Agde, qui est en, apparemment, ils ont besoin, très rapidement de culottes et de strings de femmes. Est-ce que vous avez des clientes qui pourraient, auprès de qui on pourrait collecter ces culottes?
21: Alors ça, je ne sais pas.
15: Est-ce que vous pourriez leur demander et nos collecteurs passeraient le plus rapidement possible cet après-midi au salon en ce moment-là, tout de suite, maintenant, vous avez une promesse de don à nous faire?
21: Je ne peux pas vous dire. Hein. Oui, mais... je vais bien poser la question. Mais...
15: Allez-y, allez leur demander, nous...
21: Ouais.
15: On patiente. Hein.
21: Ils demandent des culottes.
1: Et voilà, dans tous les salons de coiffure. Pourquoi il s'arrête? Ah, je sais pas. Dans les salons de coiffure. Mais attends, on amènera nos filles à tous les. On amènera nos filles. On va bien mettre, on fera trop de sexe.
4: On appelle tout. Là, pour l'instant, non, j'ai que deux clientes et...
15: Ah, très bien, deux.
4: Non.
15: Deux promesses.
4: On n'a pas... Non, j'ai rien, là.
15: Comment ça?
4: Écoutez, les clientes, elles sont là, elles n'ont pas leur...
15: Bah, écoutez, madame, vous pourriez montrer l'exemple, déjà.
4: Ah bon? Non, mais écoutez, là, j'ai pas de petite culotte à disposition, je suis désolée, hein.
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23: Bonjour.
6: Oui, bonjour madame, c'est bien le garage?
23: Oui.
6: Je vous appelle, est-ce que j'ai reçu un petit papier là dans ma boîte aux lettres? 280€ de carburant offert.
23: Vous avez fait une révision ou des pneus et trucs comme ça?
6: Non, pas du tout, non.
23: Bah, il y aura pas de remboursement si vous faites pas de prestation. On peut pas donner du carburant comme ça.
6: Bah, s'il y a déjà 280 offerts de base.
23: Mais non, il y a pas 280€ de base. Vous arrivez dans le garage, vous faites une facture.
6: Vous me faites une facture de 280€?
23: Mais non, bah non. Si vous avez pas remplacé de pièces, je peux vous faire une facture.
6: Bah, on fait comme si.
23: Non, c'est interdit, je peux faire une facture alors que j'ai pas travaillé sur votre véhicule.
6: Dans ce cas, je vous laisse un peu travailler sur mon véhicule et après vous me faites la facture.
23: Bah, de toute façon, il faudra payer la facture dans ces cas-là.
6: Comment ça faudra payer?
23: Ah, bah oui, c'est normal.
6: Je veux bien vous laisser ma voiture et vous laisser bricoler dessus, mais si en plus ça doit me coûter de l'argent, ça me semble
23: un peu. Je peux pas faire une facture sans que j'ai fait des travaux sur votre véhicule, c'est pas possible ça.
6: Si vous me faites une facture de 560€, par exemple.
23: C'est bon, hein.
6: Non, mais...
23: C'est bon.
6: Ah, mais...
23: C'est bon, vous voulez pas comprendre, c'est bon.
6: Non, mais pas. Alors. Allô?
24: N'importe quoi.
25: Non mais
6: allô,
25: je peux pas vous faire une facture si on n'a pas votre véhicule pour faire des réparations.
6: Non mais alors c'est ce que je disais, c'est que dans ce cas, si c'est juste cette histoire de facture, est-ce que vous voulez que moi je vous fasse une facture?
25: Mais vous pouvez pas faire une facture si vous n'êtes pas agent, monsieur.
6: Comment ça si je n'ai pas d'argent?
25: Si vous n'êtes pas agent.
6: Bien sûr que j'ai de l'argent, je vois pas pourquoi...
25: Je vous dis pas de l'argent.
6: Alors vous sous-entendez que je manque d'argent?
25: Mais non, je vous dis que vous n'êtes pas agent.
6: Et alors sous prétexte que je manquerai d'argent, je viendrai quémander...
25: Je vous parle pas d'argent, je vous dis que vous n'êtes pas réparateur agréé.
6: Écoutez, je veux bien oublier cette maladresse de votre part.
25: Bon, hein. Moi, vous savez quoi, je vais vous passer le directeur.
6: Ah, vous n'êtes pas le directeur, moi j'avais demandé le responsable, je pensais que vous étiez le responsable.
25: Non, je suis pas le responsable, je suis la secrétaire.
6: Ah bah, je perds un temps fou alors, fallait me le dire.
25: Ah, vous perdez un temps fou, bah c'est
6: vous. Ah bah non, mais excusez-moi, vous voyez, non, parce qu'effectivement, si on perd du temps avec les...
25: Si vous perdez du temps avec les...
6: Avec les subalternes. Ouais.
25: Allô?
6: Ah bonjour monsieur.
25: Non, mais ça va pas non ou quoi?
6: Vous me devez 280€ d'essence. Donc moi ce que je disais à votre sous-fifre là, je passe cet après-midi, je vous apporte la facture.
25: Oui mais vous pouvez monsieur, mais vous allez voir qu'au garage, ils vont vous dire que...
6: Ah bah vous allez me dire que vous allez me rendre mes 280 balles.
25: Mais ça va pas non ou quoi? Hey.
6: Déjà, je doute que vous soyez le responsable, hein. Permettez-moi
25: non,
6: de...
25: Mais vous êtes con ou quoi?
6: Ah bah voilà, donc j'ai pas d'argent, je suis con.
25: Non mais attendez, hey, monsieur...
6: Non, mais j'ai bien compris. C'est vous qui vous mettez les 280 balles dans la poche.
25: Je vais rester poli parce que vous êtes con.
6: Ah bah merci, je vois que vous restez poli.
25: Faites-moi pas chier.
6: Je crois que vous restez pas très poli, hein.
25: Non, vous faites chier.
6: Qu'on se mette d'accord. À la limite, on fait moitié-moitié.
25: Mais vous remboursez quoi, 280€?
6: Vous me remboursez 140 balles aujourd'hui.
25: Non mais vous me faites chier. Je vous dis que vous faites erreur. C'est pas moi, putain. Vous comprenez?
6: Non mais alors, non, je ne comprends pas parce que vous avez
25: oui,
6: pas...
25: Oui bah écoute, moi j'étais venu à la gendarmerie, j'ai porté plein de...
6: Elle croit qu'elle a raccroché, elle appelle la police.
25: Comment?
26: Allô?
25: Oui?
26: Oui, bonjour, vous avez demandé à la police?
25: Non, mais t'es abruti ou quoi? C'est toi qui recommence? C'est con ou quoi?
26: Non, c'est pas moi du tout, là c'est la police. Pareil.
25: Ben, merde, va te faire foutre!
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28: Allô?
15: Madame.
28: Oui?
15: Bonjour madame, c'est Corrèze FM à l'appareil, la radio.
28: La radio.
15: Oui, la radio FM, Corrèze.
28: Ah, d'accord. Oui.
15: Voilà.
28: Oui.
15: Nous vous appelons parce qu'aujourd'hui, c'est notre émission, le Tonton Lulu. Je ne sais pas si vous connaissez l'émission du Tonton Lulu.
28: Ben écoutez, s'il y a quelqu'un qui peut connaître, c'est mon mari, parce qu'il a souvent sa radio à côté de lui.
15: Ah.
28: Je vais demander à mon mari.
15: Oui.
28: Tu connais Tonton Lulu, l'émission FM? Non, il ne connaît pas.
15: Eh ben, c'est un grand jeu, madame. Hein. Alors, figurez-vous que nous avons dans nos studios...
28: Oui.
15: ...quelqu'un de votre famille...
28: Ah.
15: Qui est assis à côté de moi.
28: Ah.
15: Nous allons trafiquer sa voix.
28: Oui.
15: Et c'est à vous de la reconnaître.
28: Ah bon?
15: D'accord?
28: Oui.
15: Alors, votre prénom?
28: Anne-Marie.
15: Anne-Marie.
28: C'est ça.
15: Votre mari, c'est?
28: Jean.
15: Alors, attention, est-ce que vous êtes prêts?
28: Oui.
15: Le tonton Lulu d'aujourd'hui, chers auditeurs, auditrices, fait partie de la famille de monsieur et madame.
28: Oui.
15: À vous de le reconnaître.
28: D'accord.
29: Merci. Allô?
28: Oui.
29: Bonjour, c'est Anne-Marie.
28: Oui.
29: Bonjour Anne-Marie.
28: C'est pas Jean-Louis.
29: Non.
28: C'est pas Jean-Louis. Ah ben, je vois pas. Tu viens de Paris, là?
29: Non.
28: Non, pas de Paris.
29: Non.
28: Alors, de la Corrèze?
29: Non.
28: C'est pas ça. Eh ben, je regrette, mais je vois pas qui c'est. Tiens, j'en viens un petit peu là, voir si tu reconnais la voix.
3: Est-ce que c'est Paul Marie et Nadine?
29: Ah!
3: Oui.
29: Bonjour, Jean.
3: Bonjour.
29: Comment ça va?
3: Et est-ce que c'est tu n'es pas le mari à Nadine?
29: Non, pas loin.
3: Ah, c'est ce que je pensais. Mais alors, c'est peut-être Jean-Pierre.
29: Non.
3: Le frère Nadine.
29: Non, Nadine, elle a un frère.
3: Oui.
29: Elle a également un mari.
3: Oui.
29: Mais elle a aussi un...
3: Un beau-frère.
29: Oui, un beau-frère, mais elle a autre chose. Elle a un...
3: Un amant.
29: Comment elle a dit, Anne-Marie?
3: Un amant.
29: Oui. Oui.
28: Quel amant? Elle n'a pas un amant, Nadine.
15: Allô?
28: Oui.
15: Toujours sur Corrèze FM, donc avec Super Gérard de la Place. Nadine, c'est qui exactement pour vous?
28: Une nièce.
15: Voilà, c'est ce que nous avait dit donc Robert Ledoux, qui est l'amant de Nadine.
28: Oh, monsieur, tout de même.
15: Est-ce qu'on peut dire que Robert Ledoux, l'amant de Nadine, qui est votre nièce, fait partie de votre famille?
28: Non.
15: Pourquoi?
28: Parce que ne connais pas cet amant. Je connais son mari, mais pas l'amant.
29: Ah, vous ne me connaissez pas?
28: Non.
29: Nadine?
28: Parce que c'est vous qui êtes l'amant?
29: Comment?
28: C'est vous qui êtes l'amant?
29: Oui, Robert Ledoux à l'appareil, l'amant de Nadine.
28: Ah bon?
29: Oui, comment allez-vous?
28: Eh bien, écoutez, moi ça va. À peu près, quoi.
29: Vous avez quelque chose à lui dire, non? Je la vois cet après-midi.
28: Eh bien, vous lui dites que quand on vient de se marier, on ne prend pas un amant.
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5: Allô?
0: Bonjour monsieur, je suis bien chez le plombiste?
5: Oui, le plombier, oui.
0: Non, je crois qu'on dit le plombiste, mais enfin...
5: Oui.
0: Bref, c'est rapport à qui il faudrait maintenant travailler 6 mois, là, pour toucher le chômisme.
5: Oui.
0: Donc j'ai déclaré comme si j'avais travaillé 6 mois chez vous, et il faudrait que je vous dépose mes papiers avec les contrats.
5: Ah mais moi j'en veux pas de vos papiers, enfin vous êtes gentil, mais enfin nous on paye des impôts, c'est pas pour que les gens ils nous truandent derrière, je veux dire, les impôts faut qu'ils servent à quelque chose.
0: Ah bah voilà, bah au moins ils vont payer mon chômisme.
5: Ah mais vous allez retirer ce que vous avez fait, vous avez pas lieu de déclarer que vous avez travaillé 6 mois ici, enfin c'est quoi le sketch là?
0: Et comment je fais pour mon chômisme moi dans ce
5: cas? Bah c'est pas notre problème.
0: En quelque sorte, en tant qu'ex-employeur.
5: Non, vous n'avez pas travaillé chez nous, donc vous arrêtez vos fausses déclarations avec notre entreprise.
0: Oui, mais comme je vous ai déclaré, vous, je peux pas après dire
5: ah
0: que...
5: Ah ben, vous allez annuler ce que vous avez déclaré. Non, mais c'est quoi le sketch, là?
0: Le sketch, on pourrait dire que c'est
5: ah
0: l'appel
5: trop court. Ah non, mais faut pas rigoler, quand même. Je trouve que c'est quand même grave. Nous, on a un service juridique, on va tout de suite prendre vos coordonnées, puis on va leur transmettre.
0: Ah, super. Donc, je suis Monsieur Martin.
5: Attendez, c'est quoi votre nom, Monsieur Martin?
0: Ah, vous me faites le papier?
5: Non, vous me donnez votre adresse, parce que là, vous êtes en numéro privé en plus, donc... Ah si, vous êtes en numéro privé. Je vous passe, monsieur.
0: Ah bah non, non plus.
7: Allô, bonjour.
0: Ah bah si, bonjour madame.
7: C'est une fausse déclaration, monsieur.
0: Comment ça, c'est une fausse déclaration?
7: Je vais pas vous faire une déclaration, vous avez travaillé là alors que c'est faux.
0: Vous me traitez de menteur, c'est ça?
7: Bah, vous avez travaillé chez moi?
0: Non.
7: Bah alors, vous êtes un menteur.
0: Oh, vous me traitez de menteur?
7: C'est pas la peine de dire que vous êtes pas un menteur.
0: Ça quand même, vous êtes gonflé. Moi
7: je suis gonflé, vous foutez de ma gueule, c'est vous qui êtes gonflé.
0: Ah bah c'est celui qui dit qui est, excusez-moi, parce que là vous me traitez.
7: De quoi? Je vous traite de menteur.
0: Oh, il recommence.
7: Vous n'avez jamais travaillé chez moi.
0: Oh bah il manque pas d'air, tiens.
7: Le seul Martin qui a travaillé chez moi, c'était du temps de mon père il y a 25 ans.
0: Eh ben, mettons que vous l'avez repris.
7: Non, je l'ai pas repris.
0: Non, mais mettons que si.
7: Je l'ai pas repris.
0: Alors, mettons que je suis de la famille de ce monsieur Martin.
7: Non, ça marche pas.
0: Eh ben, pourquoi, si vous avez déjà eu un Martin, qu'est-ce qui vous empêche d'avoir un deuxième Martin?
7: Vous êtes un menteur, vous n'avez pas parlé chez moi.
0: Ça suffit, dites donc, hein.
7: Non, mais vous foutez de ma gueule, là, c'est qui fait chez le monde? C'est vous, c'est moi? C'est vous?
0: Ah non, c'est vous qui fait.
7: Non, c'est pas moi, c'est vous.
0: Vous en prenez.
7: Vous démerdez avec Pôle emploi, je veux pas entendre parler de vous.
0: Alors, ouais. Passez-moi ce monsieur Paul.
7: Monsieur Pôle emploi.
0: Oui.
7: Vous connaissez pas monsieur Pôle emploi?
0: C'est le responsable de l'entreprise?
7: Hein? Non, c'est moi le responsable, monsieur.
0: Oui, alors un coup c'est vous, un coup c'est ce monsieur Paul.
8: Ah bah ça va pas, non?
0: Ah, c'est un monsieur. Monsieur Paul, peut-être?
7: Non, c'est une dame, là.
8: Mais qu'est-ce que c'est que cette histoire-là? Mais je comprends rien du tout.
0: Ah bah c'est très simple, c'est que...
8: Ah bah ils vont pas marcher dans votre combine, non?
0: Ah bah si.
8: Non, pas du tout. Alors vous me donnez votre nom exactement et votre adresse. Monsieur Martin, votre prénom.
0: Martin?
8: Non, mais votre prénom.
0: Oui, Martin.
8: Oui, mais Martin, c'est votre nom de famille.
0: Oui.
8: Et votre prénom?
0: Bah c'est Martin aussi.
8: Martin?
0: Voilà.
8: Vous foutez de moi, là. Et vous habitez où?
0: À Martinville.
8: Oh, bah vous foutez de moi, là. C'est une grosse connerie, ça. Bon, arrêtez de raconter vos conneries de Martin à Martinville.
0: J'ai mon beau-frère à côté qui peut témoigner que c'est pas une connerie, hein.
8: Il s'appelle comment, votre beau-frère, monsieur Martin, aussi?
0: Ah bah, vous le connaissez, en plus.
8: Bien sûr, je connais plein de monsieur Martin.
0: Ah bah, attendez, Martin! Oui, Martin! Il y a le monsieur qui veut te parler. Je te le passe.
9: je vais vous quitter parce que...
0: Bah non, attendez deux secondes. Je suis mon beau-frère, monsieur Martin.
9: Non, mais j'ai pas que ça à faire, moi, j'ai pas
0: j'ai ma femme qui veut vous dire un mot, je vous la passe deux secondes quand même.
9: Non, non, c'est pas la peine.
0: Bah, quittez pas. Martine ! Oui, Martin !
9: Oui,
0: j'ai le monsieur qui veut te parler. Je te le passe. Bonjour, oui, Martine Martin à l'appareil.
9: Oui, bon, bonjour Martine.
0: Bonjour, monsieur Paul.
9: Et après, vous me passerez votre oncle et après...
0: Ah bah, il y a tonton Martin qui est à côté, justement. Tonton Martin ! Oui, Martine ! Je te passe le monsieur. Allô ? C'est tonton Martin à l'appareil.
9: Bon, ça y est, vous avez fini ?
0: Ah bah, attendez, je vous passe Tata. Tata Martine ! Oui, tonton Martin ! Je te passe le monsieur.
9: Bon, en tout cas, je sais pas qui vous êtes.
0: Ah bah, je suis Tata Martine.
9: Vous êtes... Bonjour Tata Martine, au revoir Tata Martine, au revoir tonton Martin, fiston, enfin toute la famille.
0: Ah bah, attendez !
9: Oui.
0: Je vous passe mon cousin. Cousin
9: non,
0: Martin
9: mais... Non, non, mais...
0: Oui, c'est... Tata Martine. Je te passe le monsieur.
9: Non, mais celui... Je vous quitte. Au
0: non, mais attendez, vous savez pas qui c'est.
9: C'est le cousin, Martin Martin.
0: Ah bah, vous m'avez reconnu.
9: Bah, bien sûr.
0: Ah bah, voilà.
9: Allez, mon mari est là, il commence à s'énerver et il me dit, raccroche, dépêche-toi.
10: J'ai pas mon temps à passer avec des conneries comme ça.
0: Ah bah, merci.
10: Ah oui, monsieur.
9: Allez, au revoir et puis bonne journée. Hein.
0: Je vous attendez, quitte. J'ai encore plein de Martins qui veulent vous parler.
10: Non, non.
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13: Allô.
14: Oui, bonjour monsieur.
13: Bonjour monsieur.
14: Monsieur Connard Michel.
13: Oui.
14: Très bien. C'est la préfecture à l'appareil.
13: Oui.
14: L'association nationale des gens qui ont un nom prohibitif.
13: À quoi ?
14: Un nom prohibitif.
13: Ah bon ?
14: Alors, je vous donne votre nouveau nom, monsieur Connard.
13: Parce que j'ai un nom à caractère prohibitif.
14: Ah non, c'est pas ce que je voulais dire, monsieur non. Connard. Hein. Attendez, attendez. Je prends la liste, vous passez s'il vous plaît, l'autorisation de monsieur Connard. Merci. Vous vous appelez dorénavant monsieur Martin.
13: Je suis monsieur Martin à partir d'aujourd'hui.
14: Monsieur Martin Michel.
13: Monsieur Martin Michel. On va dire donc.
14: Voilà.
13: Vous me demandez de changer de nom qui est de père en fils pendant des générations et vous me demandez de m'appeler monsieur Martin aujourd'hui.
14: Votre père était un connard aussi ?
13: Bah évidemment, mon père, mon grand-père est de génération en génération.
14: Tous des connards ?
13: Depuis X générations. Moi, j'ai pas du tout envie de changer de nom, hein, monsieur, je vous préviens tout de suite. Hein. Je garde mon nom de naissance, mais dans le secteur, il n'y a pas que moi qui s'appelle Connard. Mais pourquoi Connard ? Faudrait que je change de nom et pourquoi que M. Lafeuille garderait son nom ?
14: Vous avez 12 jours, hein ?
13: Comment ?
14: 12 jours, monsieur. Hein,
13: 12 c'est... jours ? J'ai 12 jours pour changer de nom ? Vous nous apprenez ça, il est midi et quart. Vous me dites que dans 12 jours, je m'appelle Martin ?
14: Ah, attendez, il n'est pas midi et quart, M. Connard. Il est midi 20, M. Martin.
13: Hein. Bah, enfin, monsieur, c'est incroyable, ça. J'ai jamais fait de demande pour changer de nom, monsieur.
14: Ah, c'est pas vous, monsieur, hein, c'est
13: mais
14: un monsieur...
13: Qui s'est chargé de me changer de nom ?
14: Attendez, je vais vous dire tout de suite, passez-moi le dossier.
13: Ah bah, j'ai un dossier en plus.
14: Un monsieur non, Lafeuille de Moncey-en-Belin.
13: Monsieur Lafeuille de Moncey-en-Belin qui me dit de changer de nom. Ah, c'est incroyable, ça. Et pourquoi qu'il s'appellera pas Connard, lui, ce monsieur Lafeuille, là ?
14: Attendez, hein,
13: en vrai, ça. Et j'ai 50 ans. Là, et je vais changer de nom, alors que toute ma génération de famille s'appelle Connard depuis des générations. Mais ça, je comprends rien.
14: Mais je vois, monsieur Connard, excusez-moi, il n'y a pas qu'un connard qui s'appelle Martin, hein, il y en a trois.
13: On est trois en tout qui changent de nom.
14: Hein. Oui.
13: Ah, dis donc, ça, c'est pas vrai.
14: On va, attendez, parce que vous me dites qu'il y a un problème dans le dossier.
13: C'est... Ah oui, il y a un léger problème, là.
14: Monsieur,
13: là,
14: vous me passez les coordonnées de monsieur Lafeuille. On va appeler monsieur Lafeuille. Vous quittez pas, on va faire une conférence à trois, hein.
13: Je préfère encore m'appeler Connard que de m'appeler Martin, hein.
16: Allô ?
13: Oui.
16: Allô ?
13: Oui, monsieur, oui. Monsieur Lafeuille.
16: Non ? Oui, bonjour, monsieur.
13: Oui, bonjour, monsieur.
14: Monsieur Lafeuille ?
16: Oui, bonjour, monsieur.
14: Oui, dites-moi, monsieur Lafeuille, la préfecture, l'appareil, l'association nationale des gens qui ont un nom prohibitif. Nous venons d'appeler monsieur Connard ce matin.
16: Oui.
13: Oui. Ah, dis donc.
16: Allô ?
13: Oui, monsieur Lafeuille.
16: Oui, bonjour, monsieur.
13: Oui, c'est monsieur Connard.
16: Oui.
13: Vous permettez de faire la demande à ma place à la préfecture de façon à ce que je change de nom et sans m'avertir du jour au lendemain, comme ça. Non, mais vous pourrez me dire aussi, pendant que vous y êtes, je suis marié, j'ai 5 enfants, vous pouvez me dire aujourd'hui pour demain, vous allez vous marier ou quoi ? Qu'est-ce que ça veut dire, ça ?
16: Mais vous êtes monsieur Connard, celui de alors ?
13: Oui, oui, oui, oui.
16: Ah, ben oui, parce que vous m'appelez pour me remercier.
13: Je vous appelle pour vous remercier.
16: C'est ça, non ?
13: Non ! Oh là là ! Non, non, je voudrais voir Claire. Claire,
16: ah, elle n'est pas là, hein ? Elle n'est pas là.
13: Non ! Non, mais...
16: Ma femme est absente, hein ?
13: Non, je veux pas parler à Claire. Je voudrais voir Claire dans
16: Elle n'est pas là !
13: Ouais, mais il est chaud, en plus. Non, je veux pas voir Claire. Ah, mais c'est pas vrai.
16: Allô ?
13: Mais qu'est-ce que c'est, ce charlot, là ? Oui, monsieur Lafeuille.
16: Oui, allô ?
13: Oui.
16: C'est monsieur Connard ?
13: Oui.
16: Ah, monsieur Connard, je vous entends. Vous m'appelez pour me remercier et vous voulez que je vous passe ma femme ?
13: Non, non.
16: Claire ?
13: Non, je vous appelle pas pour vous remercier. Je m'appelle parce que dans 12 jours, je change de nom. Et alors, comment je vais faire, moi ? Mais moi, j'ai jamais demandé à changer de nom. Ben, vous vous rendez compte?
29: Oui, ça y est, je prends mes papiers. Voilà, j'ai demandé que oui. Vous vous appeliez Monsieur Martin.
13: Non, non, non.
29: Si.
13: Non.
29: Mais je vous remercie de me...
13: Non, je vous remercie pas du tout. Vous changez mon nom, mais qu'est-ce que c'est que ça? C'est pas possible, ça.
29: Monsieur Martin?
13: Non, je suis Monsieur Connard.
29: Je vous entends pas bien, Monsieur Martin.
13: Je ne suis pas Monsieur Martin.
29: Attendez, je remets mon sonotone.
13: Aïe, c'est pas vrai, ça.
29: Je remets mon sonotone.
13: Non, c'est pas vrai, ça.
29: Je vous passe Claire, hein, vous vouliez lui parler.
13: Claire? Mais non, mais je veux pas parler à Claire, moi. Qu'est-ce que vous voulez que je dise à Claire? Moi, j'ai rien à foutre.
29: Allô, oui.
13: Ouais.
29: Allô?
13: Oui, allô. Oh là là. C'est... Madame Lafeuille?
29: Oui, c'est qui à l'appareil? C'est monsieur Martin.
13: C'est monsieur Connard de...
29: Monsieur voilà. Martin.
13: Non, je suis pas monsieur Martin. Je...
29: Allô, monsieur Martin?
13: Non, je suis monsieur Connard.
29: Ah, monsieur Connard, il dit, il y en a encore, je croyais que tu avais tous changé.
13: Parce que vous voulez tous changer les connards? Mais dites donc, vous allez avoir des problèmes, hein? Mais c'est dingue, ça!
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2: Allô?
0: Bonjour madame, c'est bien le restaurant?
2: Ouais.
0: Monsieur Martin à l'appareil, ce serait pour réserver pour les repas gratuits.
2: Mais quel repas gratuit?
0: Bah ils l'ont dit à la radio, du 1er au 15 juin, au resto il y a un repas acheté, un repas offert.
2: Bah non, hein, on se payait le repas au prix normal.
0: Ah ouais, donc là si on vient manger chez vous, on paye?
2: Bah bien sûr, ouais.
0: Oulolo,
2: c'est comme ça le resto. Y a pas une loi qui dit qu'on doit forcément du 1er au 15 vous faire moitié prix, hein?
0: Ah bah je crois que si.
2: Mais non.
0: En plus, on est venu déjeuner chez vous, c'était il y a 4 mois, on était 4 et on avait payé les 4 repas.
2: Bah ouais, normal.
0: Ce qui veut dire que là si on revient à 4, on paye pas.
2: Et pourquoi?
0: Parce qu'on avait déjà payé 4 repas la dernière fois. Donc
2: et
0: là...
2: alors, enfin, mais on va se calmer là, 2 secondes. Ça veut pas dire que si vous avez bouffé là il y a 4 mois, on va vous faire 4 repas gratuits. Hein.
0: Ah ouais, donc on a payé 4 repas en trop, quoi.
2: Mais vous avez rien payé en trop. Arrêtez de rêver là.
0: Bah si, parce que si on
2: écoutez-moi
0: a.
2: Écoutez-moi 2 secondes. C'est pas rétroactif sur ce que vous avez mangé il y a 4 mois, monsieur.
0: Voilà, bah ça, si vous me l'aviez dit il y a 4 mois, j'aurais compris.
2: Mais personne n'était au courant il y a 4 mois qu'il allait y avoir ça.
0: Non, mais parce que là, si j'avais su, je vous aurais payé que la moitié il y a 4 mois.
2: Mais qu'est-ce que vous me racontez? Bon, vas-y, c'est bon là.
0: Bah vous comprenez, vu qu'il y a un acheté.
2: Non, je comprends pas.
0: Ah, bah alors, prenez une calculette, je vais vous expliquer.
2: Mais y a pas à prendre des calculettes, vas-y.
0: Mais si, non, vous faites 4 divisé par 2.
2: Mais on s'en fout de votre 4 divisé par 2.
0: Bon bah je vous le donne, ça fait 2.
2: Oh, on va arrêter là. Vous avez qu'à venir voir les patrons, ils vont vous l'expliquer.
0: Non, vous savez quoi, on va faire simple. Vous me remboursez les 4 repas.
2: Oula.
11: Ah. Bah, allô?
0: Bonjour monsieur.
11: Bah, je vous rembourse rien du tout, enfin, je suis pas l'armée du salut, hein.
0: Ah bah oui, mais il fallait prévenir, parce
11: mais
0: que...
11: Il fallait prévenir, mais c'est n'importe quoi, enfin.
0: Bah oui, mais enfin, vous inquiétez pas, je vais passer pour le remboursage.
11: Bah le remboursage, oui, le remboursage, déjà, on dit pas ça, le remboursage, c'est pas français.
0: Si, le remboursage, c'est quand on rend l'argent.
11: Oui, non, le remboursage, c'est quand on rend l'argent. Non, le remboursage, ça n'existe pas, c'est le remboursement, voilà.
0: Bah non.
11: Donc déjà, quand vous apprendrez à parler, et
0: puis... Je m'excuse, mais remboursement, je crois pas, hein.
11: Bah remboursement, je crois pas, non, mais.
0: Bah ma grand-mère est prof de français, donc je sais.
11: Votre grand-mère est prof de français, bah vous devriez retourner la voir.
0: Je peux pas, elle est en cours là.
11: Bon.
0: Ou alors, vous me faites un reconnaissage de dette alimentaire.
17: Non, mais ne comptez pas ce que je vous rembourse. Hein.
0: Et bonjour madame.
17: Alors, c'est pas bonjour madame, bonjour monsieur.
0: Admettons.
17: Bon, attendez monsieur, vous êtes venu manger quand? Il y a 4 mois.
0: On est d'accord.
17: Vous êtes venu manger, vous avez payé 4 repas.
0: Voilà, donc cela, il faut les rembourser.
17: Mais je ne vais pas vous rembourser des repas que vous avez pas pris.
0: Ah si, il y a 4 mois, on les a pris des repas.
17: Oui, mais vous avez mangé monsieur.
0: Ouais, mais comme vous nous avez pas prévenu que vous feriez pas les repas gratuits 4 mois plus
17: mais
0: tard.
17: Monsieur, je n'ai pas à vous dire je fais des repas gratuits.
0: Bah non, au contraire, vous auriez dû me dire que vous faisiez pas les repas gratuits.
17: Et à qui vous avez parlé en payant la que vous alliez revenir pour manger gratuitement?
0: Oh bah à personne.
17: Ah mais à personne?
0: Bah oui, ça me semblait logique qu'on allait revenir.
17: Et alors ben on va pas vous rembourser 4 repas.
0: Non, d'ailleurs ça fait 8 repas en tout.
17: Mais quoi 8 repas?
0: Bah les 4 achetés plus les 4 non offerts.
17: Bon, je vous passe mon épouse parce que je... Voilà.
0: D'accord, donc ça c'est le monsieur que j'avais avant, c'est ça?
18: Oui.
0: Ah bah rebonjour monsieur.
18: Vous avez un papier, vous avez quelque chose qui prouve que vous avez des repas gratuits?
0: Oui.
18: Non. Oui, alors venez avec votre papier comme quoi vous avez des repas gratuits.
0: Donc je marque quoi? Je marque 4 repas gratuits.
18: Ah non, non, vous marquez rien du tout. Vous venez avec un papier qui prouve.
0: Oh non, mais je vous le fais le papier. Dites-moi ce qu'il faut écrire.
18: Ah ben vous pouvez le faire, mais si c'est pas nous qui l'avons fait, qu'on prenait bien monsieur, qu'on s'en fout.
0: Ah, alors dans ce cas, vous prenez un papier et moi je vous dis ce qu'il faut écrire.
18: Non mais...
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20: Allô?
29: Allô? C'est le salon de coiffure?
20: Oui.
29: C'est la coiffeuse?
20: Oui.
29: Oh, je reconnais pas votre voix, ma petite.
20: Mais elle n'est pas là, c'est son mari, là.
29: Oh là là, dites-moi, vous avez drôlement changé de voix. Qu'est-ce qui vous arrive?
20: Ah bon? Je vous écoute.
29: Qu'est-ce qui vous arrive, ma petite dame?
20: Non, c'est son mari, là.
29: Oh.
20: Vous êtes chez Marie's Coiffure et c'est son mari à l'appareil.
29: Mireille?
20: Non, c'est Pascal à l'appareil.
29: Mais je suis pas Mireille.
20: Mais je vous ai pas dit que vous étiez Mireille. J'ai dit que c'est Pascal, le mari à Maryse.
3: Ah, bonjour.
29: Bonjour, ma petite Maryse.
3: Oui, d'accord, je vous écoute.
29: Ben, vous avez une drôle de voix.
3: J'ai enrhumé.
29: Comment ?
3: J'ai un rhume.
29: J'entends pas bien.
3: Oui, vous voulez un rendez-vous ?
29: Dites-moi, Maryse.
3: Oui ?
29: J'espère que vous n'avez rien de grave.
3: Non, non, tout va bien.
29: Bon, dites-moi, je vous appelle, vous savez, pour le prochain rendez-vous.
3: Oui ?
29: Parce que là, je voudrais que vous vous occupiez un peu de ma touffe, quand même.
3: Oui ?
29: Et on peut parler entre femmes ?
3: Oui.
29: Vous savez, à mon âge, c'est pas qu'on se néglige, mais on oublie parfois de s'occuper de notre féminité.
3: Oui.
29: Et j'aurais bien aimé savoir si vous pouviez me faire un peu la touffe.
3: Oui. Est-ce que vous pouvez me rappeler dans 2 heures ? Je joue dans 1 heure et demie. Je suis avec un rendez-vous, là.
29: Écoutez, Maryse, je vous entends pas bien. Faudrait que vous parliez plus fort, ma petite.
3: Je vous demande de me rappeler dans 1 heure et demie. Je suis en rendez-vous.
29: Vous avez mal au cou ?
3: Rendez-vous ?
29: Oui, j'ai entendu. Vous avez mal au cou. C'est quoi ? C'est une angine ?
3: Oui, oui, c'est une angine.
29: C'est pour ça que je ne reconnais pas votre voix.
3: Voilà.
29: Ah, mais parlez plus fort comme ça, je vous entendrai mieux.
3: Bon, est-ce que... redonnez-moi votre numéro, je vais vous rappeler.
29: René ? Pourquoi René ?
3: Votre numéro de téléphone.
29: Ah oui, c'est mon sonotone. Attendez, je le règle. Hein.
3: J'arrive, cette femme-là, ou quoi ?
29: Allô ?
3: Oui.
29: Ah, ça va mieux.
3: Ah, d'accord.
29: Si j'avais mon sonotone qui n'était pas réglé.
3: Ah oui.
29: Oh, ben, vous avez une drôle de voix, Maryse. Hein.
3: Je ne suis pas Maryse, je suis son mari.
29: Sœur Marie.
3: Non, je suis le mari à Maryse.
29: Sœur Marie, la sœur de Maryse que vous êtes alors.
3: Allô ?
29: On a été coupé, ma petite.
3: Bon, je vous répète que je ne suis pas Maryse.
29: Oui, je vous entends, Maryse.
3: Mais je ne suis pas Maryse. Je ne suis pas...
29: Maryse.
3: Merde. Allô ?
29: Oui, je vous ai entendu me dire merde.
3: Non, je suis Pascal.
29: J'ai compris.
3: Bon. Maryse, elle travaille.
29: Mais non, je déraille pas.
3: J'ai pas dit que vous déraillez. J'ai dit que Maryse n'est pas là.
29: Mais je comprends pas pourquoi vous... Oh mon Dieu, vous m'avez dit merde.
3: Mais on vous a pas dit merde. On dit que Maryse n'est pas là.
29: Écoutez, Maryse, je ne sais pas pourquoi vous m'avez insulté.
3: Mais elle n'est pas là, Maryse.
29: Mais au moins, dites-moi simplement si vous pouvez me faire la touffe.
3: Allô, allô, vous m'entendez, là ?
29: Ah là, je vous entends mieux.
3: Je ne suis pas Maryse.
29: Oui, Maryse, je vous entends.
3: Mais c'est pas Maryse.
29: Mais vous m'avez fait de la peine.
3: Mais je ne suis pas Maryse.
29: C'est la première fois.
3: Allô ?
29: Oui, je vous entends.
3: Je ne suis pas Maryse.
29: C'est la première fois que vous me parlez comme ça, Maryse.
3: Je vous dis que je ne suis pas Maryse.
29: Mon Dieu, pourquoi tant de haine ?
3: Ben, je sais pas, mais à mon avis, il y a quelqu'un qui marche pas bien, là.
29: Je repasse mon mari.
3: Voilà. Allô ?
29: Robert, il y a Maryse qui me parle. La coiffeuse qui est là, viens voir. Pourquoi tu pleures ? La coiffeuse qui m'a... insulté.
3: Allô ?
29: Attends, je mets mon tonne. Je vais mettre mon sonotone.
3: Du coup, je vais crever, moi. Allô ?
29: Allô ?
3: Oui ?
29: Ah, bonjour, Maryse.
3: Non, c'est pas Maryse.
29: Attendez, je règle mon sonotone.
3: Putain, mais c'est pas possible.
29: Allô ?
3: Allô ?
29: Oui, bonjour, Maryse.
3: C'est pas Maryse.
29: Comment ça va ?
3: Mais c'est pas Maryse.
29: Je vous entends mal, Maryse.
3: Mais ce n'est pas Maryse.
29: Vous m'entendez ?
3: Non.
29: Bon, ben, dites-moi, vous avez une drôle de voix. Allô ?
3: Ouais, c'est moi. Et où je deviens taré au téléphone ou je vais m'énerver ? T'as des clients, là, qui sont un peu sourds sur les bords, qui s'appelleraient Robert ? Ouais, une vieille et un vieux. Putain, ils sont en train de me gonfler au téléphone. Et pourquoi vous m'avez insulté, Maryse ? Et c'est la première fois que vous me parlez comme ça ?
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6: Allô ?
0: Bonjour monsieur, c'est bien la boucherie ?
6: Oui, bonjour madame, monsieur. c'est madame, mais bon,
0: ouais. Oui, ça arrive de se tromper, hein, je vous en veux pas.
6: Oui.
0: Dites donc, il faut que je vous dépose ma facture.
6: Une facture de quoi?
0: C'est la facture de ma nouvelle télé que je viens d'acheter.
6: Mais vous êtes dans une boucherie, là, hein?
0: Non, non, là, je suis chez moi.
6: Oui, mais moi, là, vous m'appelez dans une boucherie.
0: Ah oui, je sais. Non, mais c'était juste pour vous prévenir. J'ai déclaré ma télé à votre nom et à votre adresse.
6: Bah, pourquoi vous avez fait ça?
0: Bah, parce que ça m'évite de payer la redevance télé.
6: Bah, oui, mais là, moi, je vous connais pas, je peux pas accepter ça. Ça va pas, hein? Plus de ça, j'ai même pas internet, j'ai rien du tout, moi.
0: Ah, alors si, j'ai mis que vous aviez internet, justement aussi.
6: Ah non, bah, j'ai même pas internet, alors là, c'est du vrai pipeau, hein?
0: Voilà, c'est ça. Vous aurez qu'à pipotifier un peu.
6: Oui, mais non, j'accepte pas votre truc, monsieur. Je vois pas pourquoi je vais aller mentir, moi.
0: Non, mais j'ai déjà rempli tous les papiers avec
6: vous. Bah, vous avez rempli tous les papiers, mais j'en ai rien à faire.
0: Ah oui, mais alors si les gens veulent plus frauder pour aider un inconnu, pardon, mais qu'est-ce que je fais?
6: Ah bah non, je ferai rien du tout, moi, je vais pas lieu de faire ça.
0: Bah si,
6: bah. Non, monsieur.
0: Ah, allô?
15: Allô?
0: Bonjour, madame.
15: Donc là, vous allez me faire déclarer une deuxième télé.
0: Ah, enfin, quelqu'un qui comprend, merci.
15: Je trouve pas ça correct. Vous utilisez mon nom et mon prénom.
0: Bah, logique, vu que c'est censé être votre télé.
15: Ah, j'ai pas acheté de télé.
0: Alors, officiellement, si, puisque.
15: Non, il n'y a pas d'officiellement. Demain, moi, j'ai un contrôle, je dis, monsieur, je veux voir vos deux télés. Il va en voir qu'une seule, il va me dire, allez où la deuxième?
0: Dans ce cas, il faudrait que vous trouviez effectivement une deuxième télé.
15: Ouais. Oui, mais j'ai pas que ça à faire que de chercher une deuxième télé.
0: Ah, alors vous avez de la chance, j'en ai justement une pour vous.
15: Mais j'achèterai pas votre télé.
0: Mais si, je vous revends l'ancienne, celle que j'avais avant.
15: Mais non, mais j'en ai rien à foutre de votre télé. On la regarde même plus, la télé, depuis des années.
0: Bah alors pourquoi vous en cherchez une deuxième?
15: Mais j'en cherche pas de deuxième.
0: Disons plutôt que vous n'en cherchez plus, vu que vous allez vous payer la mienne.
15: Rien du tout, je ne vous paye rien du tout. Elle restera sur le trottoir, j'en ai rien à foutre. C'est de l'usurpation d'identité. Je vais à la gendarmerie, c'est usurpation d'identité.
0: Ah mais j'ai pas utilisé votre identité, j'ai juste pris le nom et l'adresse.
15: Mais c'est de l'identité quand même.
0: Comment ça?
15: Vous êtes pas chez moi, on vit pas ensemble.
0: Oh là, arrêtez-moi si je me trompe, c'est une proposition.
15: Non, rien que dalle.
0: En fait, il faudrait que je sois domicilié chez vous, c'est ça que vous êtes en train de me dire?
15: Eh mais sérieusement, vous comprenez pas ou quoi là?
0: Si, je comprends bien, vous êtes en train de me dire qu'il faut faire une attestation comme quoi j'habite.
15: Mais pas d'attestation de rien du tout. Vous comprenez même pas le principe là.
0: Effectivement, si je viens habiter chez vous avec la deuxième télé,
15: mais
0: ça règle tous les problèmes.
15: Non, mais putain, mais.
0: Ah non, pas con, j'avoue. Hein.
15: Putain, c'est possible. Hein.
0: Perso, j'y aurais même pas pensé.
15: Demain, je vais aller acheter une bagnole, je vais la mettre à votre nom, je vais aller me faire flasher 14 fois sur l'autoroute.
0: Oula, ah non.
15: Et ben voilà, c'est exactement le même principe. Vous allez tout recevoir pour vous.
0: Ah hein oh, bah vous êtes gonflé vous.
15: Bah ouais, mais en même temps, il y a que comme ça que vous comprenez.
0: Ah oh, non, mais alors pardon, faut pas se gêner surtout.
15: Bah, vous achetez une télé, vous la mettez à mon nom, et c'est encore à moi d'assumer derrière.
0: Non, non, mais qu'est-ce que c'est que cette histoire de bagnole? Moi, on m'avait rien dit.
15: Oula, mais.
0: Pardon, mais est-ce que vous me feriez pas un usurpage d'identité?
15: Mais non, mais.
6: Allô?
0: Et revoilà le monsieur.
6: Mais vous êtes têtu, monsieur, hein? C'est pas possible!
0: Bah, enfin, je veux dire, c'est quand même pas compliqué de comprendre que vous.
6: Oh, c'est pas compliqué, j'ai très bien compris, monsieur, mais je vous dis que non!
0: Non, mais moi aussi, j'ai très bien compris. Avec votre collègue, vous essayez de négocier.
6: Non, vous avez rien négocié, je ne veux rien du tout.
0: Bon, moi, je vous fais un prix sur mon ancienne télé.
6: Mais vous avez pas de prix à me faire, je vous dis que c'est non!
0: Écoutez, je l'ai acheté 200 francs il y a quelques années.
6: Mais non!
0: Je vous la laisse à 100 euros.
6: Mais j'en ai pas besoin, moi.
0: Bon, allez, 150 derniers prix.
6: Vous comprenez,
0: oui
6: ou non?
0: Oui, là, vous êtes coriace en business, hein, j'avoue.
6: Tiens. Et vous comprenez le français quand je dis quelque chose, oui ou non?
0: Yes, mister.
6: Non, je veux dire que c'est non.
0: Ouais, ouais, ça, c'est un non qui veut dire oui.
6: Bah, sûrement pas avec moi, monsieur, vous vous trompez.
0: Oh, mais si.
6: Bon, écoutez, monsieur, ça suffit, là, hein. Bon.
0: Ouais, top, là, on dit que c'est oui.
6: C'est non.
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15: Allô?
23: Oui, bonjour, monsieur.
15: Oui.
23: Monsieur Gérard.
15: Oui.
23: Oui, bonjour, ce service des tables d'écoute à l'appareil.
15: Oui.
23: Vous connaissez le professeur Ledoux, monsieur, dermatologue à Clermont-Ferrand, non?
15: Dermatologue à Clermont-Ferrand, non, pas du tout.
23: Pas du tout, bon.
15: On n'a jamais eu à le faire avec ce monsieur-là.
23: Ce monsieur porte plainte parce qu'il a reçu un certain nombre de coups de fil dans lesquels on a pu entendre proférer des insultes. Oui, monsieur, je ne vais pas vous les énumérer ni vous les citer. Le problème est que nous sommes remontés, évidemment, après enregistrement des appels, jusqu'à l'auteur hein, de ces
15: oui.
23: communications téléphoniques grossières.
15: Tiens.
23: Oui, elles proviennent du 73-35. C'est bien oui. votre numéro?
15: Ah, c'est bien mon numéro. Mais alors là, vous m'étonnez, parce que cette personne, moi, j'ai jamais eu affaire avec elle. Et je vois pas qui est-ce qui a peu... On est des gens civilisés, ici.
23: Donc ça ne vient pas de chez vous, d'après vous?
15: Ah, hein. Je vous le garantis.
23: Bon, alors nous allons faire une vérification. Professeur Ledoux, prenez écouteur.
15: Oui.
23: Merci. Oui, alors cette personne dissimule donc sa voix hein, dans un élément en coton. Après expertise de la bande 1935, nous sommes aperçus que cet élément en coton était un slip en coton, un slip banal, un slip, vous voyez ce que je veux dire. Et donc il met sa tête dans
15: écoutez,
23: ce slip.
15: Ça reste, mais c'est invraisemblable.
23: Ben, monsieur, est-ce que vous avez quelque chose en coton que vous pourriez mettre sur la tête pour que nous puissions vérifier que vous n'êtes pas l'auteur de ces plaisanteries?
15: Écoutez, là, tout de suite, vous me prenez à court, enfin, quand même. Bien sûr, si vous voulez.
23: Je vous remercie, monsieur. Chers auditeurs, vous pouvez vous-même, chez vous, enfiler un slip en coton et vérifier que vous n'êtes pas l'auteur de cette plaisanterie. Merci.
15: Allô?
23: Allô?
15: Oui.
23: Oui. Alors, qu'est-ce que vous avez, là?
15: Ben, j'ai un slip en coton, si vous voulez, mais c'est ridicule.
23: Pardon, monsieur ?
5: Tu te soumets à l'expérience.
23: Bah, écoutez, monsieur, c'est...
15: Moi, je viens faire l'expérience. Qu'est-ce que vous voulez que je fasse avec ça ?
23: Alors, vous avez un slip en coton. Vous l'enfilez sur votre tête comme une cagoule.
15: Oui.
23: De telle manière qu'il couvre votre bouche et qu'il vous arrive sous le menton. Ensuite, vous plaquez ce slip sur la bouche.
15: Oui, oui, voilà.
23: Vous l'avez, là ?
15: Ah oui, ça y est.
23: Bah, votre voix n'est pas changée.
15: Ah, écoutez, je regrette. Mon épouse vient de partir, elle l'a vue elle-même.
23: Elle est à côté, là ? Vous pouvez la rappeler ?
15: Tu peux venir ?
5: Oui.
15: Bon, elle prétend que j'ai rien sur la tête. Alors, est-ce que t'es témoin que je me mets bien le truc sur la bouche ?
5: Oui, oui.
15: Mais écoutez, venez constater vous-même. J'ai le slip sur la tête, hein, et qui me couvre la bouche. Et je parle avec le slip sur la bouche, qui me colle sur la bouche.
23: Très bien. Alors, vous allez bien plaquer le slip sur la bouche.
15: Oui.
23: Le professeur Ledoux, dermatologue à Clermont, va donc vous entendre parler. Hein.
15: Oui.
23: Et vous allez parler normalement dès que je vous entendrai le signal sonore. Hein.
15: D'accord. Eh bien, je parle normalement et je dis que de chez moi, les gens sont toujours tenus correctement et n'ont jamais proféré d'insultes par téléphone.
29: Allô ?
15: Oui ?
29: Professeur Ledoux, à l'appareil.
15: Oui ?
29: Personne chez vous n'a jamais parlé avec un slip sur la tête.
15: Absolument, je vous garantis. Nous, ici, nous sommes une famille honorable.
29: Donc jamais vous n'avez parlé au téléphone avec un slip sur la tête.
15: Ah, je vous garantis.
29: Vous le jurez ?
15: Bah, sauf un instant.

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2: Bonjour.
3: Bonjour monsieur, c'est bien le supermarché ?
2: Oui.
3: Enchanté, monsieur Martin, à l'appareil.
2: Oui.
3: J'ai acheté une raclette chez vous.
2: Oui.
3: Une catastrophe.
2: Comment ça ?
3: Il me fallait une raclette pour gratter le fromage fondu dans l'appareil, vous voyez ?
2: Ouais, une cuillère en bois.
3: Oula, comment ça en bois ?
2: C'est des cuillères en bois, les raclettes comme vous dites.
3: Pas du tout, la vôtre elle est en plastique avec une espèce de longue bande en caoutchouc noir et c'est accroché à un manche à balai.
2: Bah c'est pas une raclette à fromage, voyons.
3: Ah.
2: Forcément, vous avez pris une raclette à vitre, monsieur Martin.
3: Oh là là, oui, d'accord. Donc vous m'avez vendu un truc pas adapté du tout et maintenant.
2: Mais moi ça... je vous ai rien vendu. Vous avez pris quelque chose qu'il fallait pas.
3: Quelque chose qu'il fallait pas, mais quelque chose qui était marqué raclette dessus.
2: Mais même si c'est marqué raclette, monsieur, c'est une raclette.
3: Ah bah non.
2: Ah si.
3: Ah mais certainement pas. Déjà, j'ai goûté le plastique fondu. Il est absolument pas comestible.
2: Bah évidemment que c'est pas comestible. Vous avez pris ça dans le DPH.
3: Non, j'ai pris ça dans le magasin. C'est quoi le DPH ?
2: Produits d'hygiène et d'entretien.
3: Alors déjà, pourquoi vous rangez les trucs à fromage dans les produits d'hygiène, ça ?
2: Mais c'est pas un truc à fromage, monsieur. C'est une raclette à vitre. C'est une raclette.
3: Ouais, bah votre raclette, elle m'a tout bousillé mon service à raclette.
2: Non mais franchement, monsieur, pourquoi vous avez pas demandé au caissier.
3: Ah mais j'ai demandé. J'ai dit ça c'est une raclette. Il m'a dit oui, ça c'est une raclette.
2: Vous avez demandé si c'était une raclette. Bah oui, c'est une raclette que vous avez achetée.
3: On est donc bien d'accord.
2: Bah c'est clair. Est-ce que vous pouvez me laisser vos coordonnées s'il vous plaît ?
3: Mais absolument. Alors, 1, 2, 3.
2: Non, votre numéro de téléphone monsieur.
3: Oui, c'est mon numéro personnel. Donc 1, 2, 3.
2: Oui.
3: 4.
2: Oui.
3: 5.
2: Oui.
3: 6.
2: Oui.
3: 7.
2: Oui.
3: 8.
2: Oui.
3: 9.
2: Oui.
3: Et 10.
2: Et 10. C'est votre numéro de téléphone.
3: Oui, attendez, je vous ai donné quoi ?
2: Vous m'avez donné 1, 2, 3, 4, 5, 6, 7, 8, 9, 10.
3: Oui, c'est bien ça, oui.
2: D'accord. Écoutez, vous venez au magasin.
3: Non, il faudrait que vous m'envoyiez quelqu'un plutôt.
2: Mais moi, je vous envoie personne, monsieur Martin, j'ai pas de temps à perdre.
3: Bah oui, mais j'organise une reconstitution de l'incident.
2: Attendez, je vais vous passer le gérant, monsieur.
3: Merci, monsieur.
2: Tu peux prendre monsieur Martin ? Avec sa raclette à vide qui veut que j'aille chez lui dans mes...
4: Allô ?
3: Bonjour madame, vous êtes la responsable ?
4: Ouais, mais bonjour monsieur.
3: Ok, donc c'est vous qui allez vous déplacer.
4: Comment ?
3: C'est ce que je disais, j'organise une reconstitution chez moi.
4: Mais quelle reconstitution ? C'est pas un meurtre.
3: Vous m'avez quand même flingué toutes mes petites poêles à raclette.
4: Oui, donc déjà, venez avec ta poêle et la raclette.
3: Et pourquoi c'est moi qui dois venir ?
4: Bah ça paraît logique, non ?
3: Bah non, vu que c'est moi qui reconstitutionne.
4: Non, alors je vous répète, arrêtez de me prendre pour un con.
3: Ah non, le con c'est
4: sinon
3: moi.
4: Vous allez vous déplacer hein, dans mon magasin, puis on va régler le problème.
3: Ok, faut que j'apporte le fromage aussi ou vous en avez ?
4: Vous comprenez ce que je vous dis ? Vous êtes à la retraite ou vous travaillez ?
3: Bon, un peu les deux, pourquoi ?
4: Ouais, vous faites les deux, ouais.
5: Si j'ai un problème, vous prenez votre truc, vous venez au magasin et vous venez parler en face. Arrêtez d'afficher les gens.
3: Ah, c'est la personne d'avant ?
5: Oui, c'est la personne d'avant, oui.
3: Rebonjour monsieur.
5: Je suis une madame, je suis pas un monsieur déjà.
3: Vous êtes sûr ?
5: Déjà,
3: que...
5: vous nous appelez, vous nous cassez les couilles à appeler.
3: Ah, donc c'est un monsieur.
5: Ah, il faut arrêter au bout d'un moment donné.
3: Bah, pardon, mais si vous avez des testicules.
5: Venez nous parler en face ou alors vous fermez votre bouche.
3: Ou alors.
5: C'est tout ?
3: Non, ou alors vous venez à la maison et on refait cramer ma poêle pour montrer à l'assurance.
5: Y a aucun problème, on va se déplacer puisque vous voulez foutre la merde, on va se déplacer, y a pas de problème.
3: Ah, quand même.
5: Donnez-nous vos coordonnées dans ces cas-là.
3: Alors, je suis au 1.
5: Ouais.
3: Rue Martin.
5: En rue Martin, où ça ?
3: À Martinville.
5: Ah bah, c'est bizarre, monsieur Martin, rue Martin.
3: Exactement, je vous attends pour quelle heure ?
5: À la Saint-Martin, je serai là.
3: Ah, impossible ! La Saint-Martin, c'est la fête nationale martinlandaise.
5: Bah oui, bien sûr.
3: On peut faire ça à la Sainte-Martine en revanche.
5: Au bout d'un moment donné, il faut arrêter de nous faire chier.
3: Vous savez quoi ? Je mets une option sur la Sainte-Martine, vous me rappelez pour confirmer ?
5: Arrêtez de vous foutre de notre gueule.
3: Bon, je vous redonne mon numéro au cas où. 1, 2, 3.
5: Ouais, arrêtez.
3: 4, 5, 6.
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6: Allô ?
7: Oui, bonjour madame.
6: Oui, bonjour.
7: Je ne vous dérange pas ?
6: Non.
7: Très bien. Je suis bien au bois rue ?
6: Oui.
7: Vous êtes le responsable de l'établissement ?
6: Je suis la femme du responsable.
7: D'accord. En fait, je suis de Trésor Public.
6: Oui.
7: Et je voudrais votre avis et savoir ce que vous en pensez. Oui. À savoir, est-ce que ça vous embêterait si on faisait un petit examen en fait de votre comptabilité, c'est-à-dire ce qu'on appelle un contrôle fiscal. Maintenant, dites-moi vraiment en toute sincérité, si vous n'avez pas envie, vous n'avez pas envie, puis c'est tout.
6: C'est-à-dire que honnêtement, moi, je suis mal placée pour vous dire si j'ai envie ou si j'ai pas envie. C'est pas moi qui m'en occupe, donc.
7: Parce que je vous avoue que si on commence, il y en a pour un an. Hein.
6: Ah non, c'est trop long, oui. Hein.
7: Oui, oui, ouais. Puis c'est assez fatigant parce qu'on vous demande quand même de retrouver toutes vos pièces comptables.
6: Et ça, c'est pas obligatoire.
7: Moi personnellement, si vous voulez, j'ai beaucoup de travail.
6: Oui.
7: Et je vous avoue que si je devais contrôler tout le monde, je n'en sortirais pas.
6: D'accord.
7: Voilà.
6: D'accord.
7: Donc, je sais que normalement, on devrait jeter un œil sur votre comptabilité, mais honnêtement, je m'en sens pas trop le courage.
6: Oui.
7: Tout ce que je souhaite, c'est justement éviter ça, quoi.
6: Oui, je comprends bien, oui.
7: Et c'est pour ça que je vous demande votre avis à vous, si vous souhaitez ou pas.
6: Honnêtement, si c'est pas obligatoire et qu'on peut l'éviter,

0: Oui.
1: C'est vrai que bon, ça fait gagner un peu de temps, quoi.
0: Ah, voilà. Ouais. Puis en plus, vous êtes à combien de kilomètres de Brive?
1: 60.
0: Ah ouais, oh, ça fait trop loin. Quoi. Pour moi, aller tous les jours chez vous pendant
1: oui.
0: un an...
1: Oui, ça fait de la route, hein.
0: Ben oui.
1: Oui.
0: Mais bon, moi, à partir du moment où on me dit qu'on n'en a pas envie, je...
1: Ouais, honnêtement, enfin non, je parle pour mon mari, mais je pense pas que...
0: Ouais, hein. Puis pour trouver quoi à l'arrivée, des clopinettes.
1: Oui, voilà.
0: Si ça vous embête pas...
1: Ah non, ça m'embête pas que vous vous en fassiez pas du tout, hein. Ça D'accord. m'embête pas.
0: D'accord.
1: Hein?
0: C'est vrai, vous êtes sûr, hein,
1: parce... Ah oui, non, non, je suis sûr, oui.
0: Je veux absolument pas abuser, hein.
1: Non, mais je suis sûr, hein.
0: Bon.
1: Non.
0: Alors, hein? Je vais vous passer mon chef de service.
1: Oui.
0: Et vous allez lui dire que, ben, votre mari a la grippe.
1: Ah non, je peux pas dire ça.
0: Ben, c'est la seule solution.
1: Je peux pas dire que mon mari a la grippe, il n'a pas.
0: Ben oui, mais,
1: Vous lui dites, vous, pour varier à la grippe.
0: Attendez, je lui dis, hein.
1: Hein?
0: Oui, on a Karl, ben, oui. Mais moi, ça m'embête d'y aller parce que le monsieur a la grippe. Vous êtes sûre, hein, madame, hein, je crois. Hein?
1: Oui.
0: Il a la grippe. Merci. Allô?
1: Oui.
0: Bonjour, madame.
1: Bonjour.
0: Alors, votre mari a la grippe?
1: Oui.
0: Depuis combien de jours?
1: 3 jours.
0: Oh, mon Dieu.
1: Il n'y a pas le typhus, il a la grippe.
0: Ah oui, alors, c'est embêtant parce qu'on avait pensé aller vous voir pour un petit examen de la comptabilité.
1: Oui.
0: Mais évidemment, là, on ne peut pas prendre ce risque.
1: Ah non.
0: Donc, on préfère, si ça ne vous dérange pas,
1: oui.
0: oublier le contrôle fiscal.
1: Mmh.
0: Est-ce que ça ne vous dérange pas?
1: Pas du tout.
0: Honnêtement, si vous préférez en avoir un, nous, il n'y a pas de problème, mais avec la grippe,
1: oui.
0: c'est compliqué.
1: Très.
0: Est-ce que ça vous embête si on oublie?
1: Non, pas du tout.
0: Vous êtes certaine?
1: Oui, certaine.
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3: Bonjour.
4: Oui, bonjour madame, c'est bien ici pour les billets d'avion?
3: Oui, vous cherchez qui monsieur?
4: C'est rapport à une erreur qui a été commise par vos services en fait.
3: C'est-à-dire?
4: C'est-à-dire que on m'a reproché de vouloir prendre l'avion sans avoir mon billet.
3: Alors, vous l'avez acheté ou votre billet monsieur?
4: Ah ben non, je ne l'ai pas acheté.
3: Alors là, je comprends pas. On vous a reproché de vouloir prendre l'avion sans billet d'avion, c'est
4: voilà,
3: ça?
4: Voilà, exactement.
3: Bah, il faut acheter un billet d'avion monsieur dans ce cas-là.
4: Bah oui, non mais pas là, parce que moi on m'a dit qu'il y avait la grève des contrôleurs aériens.
3: Si vous prenez pas de billet, dans ce cas, vous pouvez pas non plus partir, monsieur.
4: À partir du moment où il n'y a pas les contrôleurs, je vais pas me faire contrôler.
3: Contrôleur aérien.
4: Oui, voilà, donc je vais pas me faire contrôler dans l'avion.
3: Oula, c'est pas un train, monsieur. Il n'y a pas un contrôleur qui passe et qui vous composte votre billet, un avion. Un contrôleur aérien, c'est de faire un qui travaille dans la tour de contrôle. Donc, en aucun cas, il vous contrôle dans l'avion, monsieur.
4: Bah non, puisqu'il est en grève.
3: Non, du tout.
4: Ce qu'il faudrait, c'est que vous me fassiez une sorte de laissez-passer ou un truc.
3: Mais pourquoi faire, monsieur? Moi, je fais pas de papier. Là, à ce niveau-là, moi, j'ai pas d'informations à vous donner.
4: Rapport, hein?
3: Un rapport à partir ou à ne pas partir, monsieur.
4: Mais oui, mais concernant.
3: Rien, monsieur. Oui.
4: Allô?
5: Oui, bonjour.
4: Ah, c'est pas le même monsieur. Bonjour, monsieur, excusez-moi.
5: Alors déjà, je suis une demoiselle et personne ne m'a rien expliqué du tout.
4: Ah, c'est parce que, en fait, on me dit que j'aurais besoin d'un billet d'avion pour prendre l'avion.
5: Oui, c'est mieux pour prendre l'avion, c'est mieux de prendre un billet d'avion.
4: Bah, sauf mercredi.
5: Et pourquoi?
4: Bah, parce qu'aujourd'hui, il y a la grève des contrôleurs.
5: Et donc, vous voulez pas acheter le billet d'avion parce qu'il y a la grève des contrôleurs?
4: S'il y a la grève des contrôleurs, ça veut dire que je vais pas me faire contrôler. Donc, je vois pas pourquoi je prendrais un billet.
5: C'est la grève des contrôleurs aériens, rien à voir avec le contrôle, hein. Donc, j'ai autre chose à faire, hein.
4: Bon, bah, alors, vous n'avez pas compris.
5: Les passagers sont censés avoir des billets. Sans billets, vous ne passez pas le contrôle qui, lui, ne fera pas grève demain.
4: Bah, le contrôle, vous me dites qu'ils sont en grève?
5: Les contrôleurs aériens.
4: Bon, vous pouvez me passer un responsable contrôle? Allô?
6: Oui, bonjour, monsieur.
4: Oui, bonjour, monsieur.
6: Oui, vous partez où, monsieur?
4: Ça, peu importe.
6: Non, pas peu importe.
4: Oui, mais il va pas y avoir de contrôle, c'est ce que je disais.
6: Bah, c'est vous qui êtes pas logique. Si vous voulez partir, mais que vous voulez pas acheter de billet, je comprends pas votre question, en fait.
4: Bah, parce que ça sert à rien d'avoir un billet si je sais déjà que je vais pas me faire contrôlifier. Vous voyez?
6: Bah, vous restez chez vous.
4: Ouais, mais le billet, ça serait pour le montrer à qui? Au con.
6: Bah, dites-moi.
4: Bah, au contrôleur.
6: Parce que pour vous, les contrôleurs aériens, ils sont où?
4: Bah, fait. Dans les avions, c'est le gars qui contrôle le ticket dans l'avion, j'imagine.
6: Pas du tout, non, il y a pas de contrôle.
4: Allô?
6: Vous prenez pas le train, monsieur, vous prenez un avion.
4: Bon, c'est pareil, sauf qu'il y a des ailes, hein. Excusez-moi, là, vous chipotez.
6: Non, je ne chipote pas, non, il n'y a pas de contrôleur dans les avions.
4: Donc, du coup, j'ai pas besoin de billets, c'est bien ce que je disais.
6: Écoutez, si vous prenez l'avion demain pour partir sur notre compagnie, je peux vous faire le contrôle surprise.
4: Ah bah, allez-y.
6: Pas de souci. C'est du 2 ans de non, je vous attends demain sur le vol. Ça marche? Ça départ à 14h15.
4: Arrêtez, ça me gêne.
6: Vous devriez appeler, je sais pas, une radio, une télé, ou je sais pas, mais franchement, c'est trop fort.
4: Ah bah, bravo. Là, c'est vous qui appelez une radio, hein, c'est pas moi. Hein.
6: Non, je n'appelle pas une radio.
4: Ah bah non, c'est pardon, c'est une radio qui vous appelle, excusez-moi. Ouais.
6: Et c'est qui?
4: Ah bah devinez.
6: Je devine, j'en sais rien moi. Je sais pas.
4: De toute façon, je vous rassure, il n'y a rien à gagner.
6: En plus, ça n'a aucun intérêt alors.
4: Ah bah merci.
6: Je sais pas, rire et chanson.
4: Bah voilà, du premier coup.
6: Non.
4: Si.
6: vous ferai pas.
4: Bah, jurez.
6: Non, je vous ferai pas, non.
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7: Allô.
8: Bonjour madame, c'est les affaires sociales de la mairie de Trélot-sur-Marne, pareil. Oui. Nous appelons pour savoir si vous étiez au courant de l'existence de mademoiselle Germaine Ledoux, qui est une ancienne Miss France, Miss France 1938.
7: Oh, non, ça ne me dit rien.
8: Bon, alors là donc je vais vous la passer parce qu'elle veut parler à des femmes, donc je me permets de vous la passer, quoi.
7: Oui.
9: Merci. Bonjour madame.
7: Bonjour madame.
9: Mademoiselle Germaine Ledoux à l'appareil.
7: Oui.
9: Miss France 1938.
7: Oui.
9: Vous n'avez pas oublié.
7: Oh, je... Vous ça... savez, hein.
9: Oui.
7: Ah oui.
9: Oui, oui. Oui, je sais.
7: Vous savez quoi, comment c'est, hein.
9: Oh oui.
7: Ouais, mais oui.
9: Oh, oui. Ben, moi, c'est pareil, hein.
7: Ah oui.
9: Ah, ben maintenant, c'est fini, hein.
7: Oui, hein.
9: Quand je dis ça, c'est à propos de moi.
7: Mais vous savez, moi, je ne suis pas... Non, non, hein, je ne suis pas...
9: Ah non, ben j'ai pas dit ça, hein.
7: Non, non, non, non, non, non, non, non, non.
9: J'ai jamais dit que vous étiez...
7: Non, non, non, non, non,
9: hein?
7: Non, non.
9: Hein,
7: non,
9: vous... non. On peut pas dire.
7: Non, non, non, non.
9: Si, parce que sinon...
7: Oui, mais non, non, non, non, non, non, mais vous savez, hein.
9: Oh là là là là là.
7: Ah, c'est vrai, hein.
9: Oh, c'est plus que vrai. C'est, hein? C'est sûr.
7: Ça, c'est vrai, hein, madame, mademoiselle. Hein? C'est tout pareil. Hein?
9: Oh là.
7: Ah oui, oui, oui, oui.
9: Je sais pas si vous êtes comme moi.
7: Ah non.
9: Ah non.
7: Ah non, ah non, non, non.
9: Ah, vous êtes pas comme moi.
7: Ah non.
9: Oh.
7: Je ne sais pas dire...
9: Ah, hein? Ah, bah non.
7: Non, non, non, non, non, non.
9: Enfin.
7: Ouais, enfin, c'est...
9: Ah, ouf. Oh ouais. Là.
7: Bah oui, bah oui. Ah oui.
9: Comment qu'on peut dire...
7: Non, je ne sais pas. Hein? On peut pas... On ne sait pas comment dire. Hein?
9: Oh non.
7: Non, non, non, non, non. Oh non, oh non.
9: Oh là.
7: Oh non, vous savez.
9: Ouf. C'est difficile.
7: Ah oui, ça c'est vrai, ça c'est vrai.
9: Oh, je sais pas si vous... Si. Non.
7: Ah, je sais pas, vous savez.
9: Oui.
7: Non, non.
9: Non.
7: Ah non, ah non.
9: Oui, bon. Bon, ben, je vous repasse le monsieur, hein.
7: Oui, oui, oui.
8: Merci. Allô.
7: Allô, monsieur.
8: Oui, alors, ça s'est bien passé?
7: Ben oui, mais vous savez, hein, je suis comme...
8: Oui.
7: Ben oui, c'est pareil, hein.
8: Ah bon.
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10: Oui, allô.
4: Oui, bonjour madame. C'est bien le bar?
10: Ah non, c'est pas là, c'est une maison particulière.
4: Bah attendez, voilà. Excusez-moi, je vais vérifier mon numéro parce que là je pense que vous êtes trompé.
10: Ah non, c'est vous, merci.
4: Je rappelle.
10: Oui, allô.
4: Oui, allô.
10: Oui, c'est une maison particulière, je vous ai dit.
4: Ah bah non.
10: C'est pas un bar.
4: Bah j'ai fait bis.
10: Et attendez, je sais où j'habite quand même, non? Ça fait 3 ans qu'il n'y a plus de bar. Donc réfléchissez, je vous dis que c'est une maison particulière. Voilà, c'est tout, au revoir.
4: Je rappelle.
10: Oui, allô.
4: Oui, bah, excusez-moi, c'est la même personne, c'est donc bien que c'est...
10: C'est toujours le même numéro, je vous dis que c'est pas un bar.
4: Ah bah oui, non mais excusez-moi parce que...
10: Ah bah, mais voilà, changez votre numéro, c'est pas un bar, c'est pas un bar.
4: J'ai fait bis, donc c'est bien la preuve que si je fais bis...
10: Arrêtez de faire bis, c'est tout.
4: Donc, bah, je vais le rappeler.
10: Oui, allô.
4: Oui, excusez-moi.
10: Oui, vous comprenez, c'est pas un bar.
4: Non mais c'est pas logique, si c'est pas le bar, pourquoi...
10: Bon, allez, tu me fais pas chier, c'est pas un bar.
4: Non mais... Okay non mais...
10: Pas un bar, allez.
4: Je rappelle.
10: Oh putain.
4: Non mais excusez-moi parce que dans ce cas...
10: Changez votre numéro, c'est tout.
4: Non mais j'ai vérifié dans le bottin.
10: Et vous me faites pas chier, c'est une maison particulière. Voilà, c'est tout.
4: Eh ben dans le bottin, c'est marqué que c'est un bar, hein.
10: Eh ben, ils sont gourés, ils sont gourés. Arrêtez de m'appeler toutes les 2 minutes.
4: Bon, donc je le rappelle.
10: Oui, allô.
4: Oui, moi c'était juste pour parler à quelqu'un qui fait partie du bar que je vous appelais, hein, c'est pas...
10: Ah mais il va être bon celui-là en plus, hein.
4: Pardon?
10: Non mais, je vous dis que c'est plus un bar depuis 3 ans.
4: Non mais ça j'ai bien...
10: Vous faites chier à appeler pour avoir un bar.
4: Non mais excusez-moi, c'est parce que c'est pas très clair, moi je peux pas deviner, vous voyez, c'est...
10: Ça fait 5 fois que vous m'appelez, c'est bon?
4: Non mais si vous me le dites pas...
10: Une maison particulière, est-ce que vous comprenez? Maison particulière.
4: Non mais dites-le dans ce cas parce que...
10: Faites pas chier, m'en rappelle plus.
4: Je vous rappelle? Je vais le rappeler.
10: C'est bien, ça va être très vite fait, tu vas voir. Je vais appeler les flics, ça va être réglé, ok?
4: Non, mais vous me dites de vous rappeler, moi je vous rappelle.
10: Et laisse-moi finir d'abord, sois gentil, tu m'écoutes.
4: Non, mais ce que
10: écoute
4: je veux dire...
10: d'abord, avant de parler.
4: Oui, non, mais
10: c'est
4: parce
10: plus
4: que...
10: C'est un bar, c'est une maison particulière.
4: Oui, non, mais ça vous l'avez dit.
10: C'est un commerce, c'est une maison particulière.
4: Oui, non, mais ça...
10: Donc maintenant, t'arrêtes de m'appeler toutes les 2 minutes,
4: vous
10: c'est
4: pas
10: beaucoup plus simple.
4: Non, mais
10: merci.
4: Ce que je veux dire, si je veux venir boire un coup avec mon beau-frère...
10: Tu comprends pas ce que je dis ou quoi? Tu parles pas français?
4: Non, mais j'ai compris, mais ce que je voulais savoir...
10: Alors, je parle français, je dis que c'est plus un bar depuis 3 ans. C'est clair?
4: Ça, j'ai bien compris.
10: Alors,
4: du coup, ce que je voulais savoir, c'est est-ce que vous serez quand même ouvert pendant les fêtes ou pas?
10: C'est plus un bar. C'est plus un bar.
4: Oui, non, mais ça ne répond pas à ma question, excusez-moi.
10: Bah si, ça répond à ta question. C'est plus un commerce. Ça te va? Trop du cul.
4: Ah non, madame, moi, c'est Martin.
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13: Oui, allô?
14: Oui, bonjour madame.
13: Bonjour monsieur.
14: Vous êtes paysagiste?
13: Oui.
14: Ah, très bien. Alors, je vous appelle en fait parce que j'ai un grand terrain de 2 hectares 7.
13: C'est beaucoup.
14: Et à mon âge, c'est
13: Et la... c'est, qu'est-ce que vous rechercheriez? Ce sont que des idées ou il y aurait réellement derrière une amélioration et quelque, une conception, une réalisation?
14: Oui, tout, un peu tout ça. En fait, je voudrais apporter un peu d'originalité et de la profondeur.
13: D'accord.
14: Parce que je jardine, hein, évidemment.
13: Bon, bah alors écoutez, je vais vous prendre un rendez-vous.
14: Oui, parce que...
13: Et ce sera pas maintenant, de toute façon, tout ce qui est modification ou même éventuelle plantation, ça va être un petit peu plus décalé dans le temps maintenant.
14: Ah non, je vous rassure tout de suite, il ne s'agit pas de planter. Je voudrais éviter d'avoir sans arrêt à faire la navette entre le jardin et la maison. Donc je souhaiterais qu'on creuse un trou au fond du jardin pour que je puisse chier. Juste pour que je chie, quoi. Parce que s'il faut à chaque fois... Que je fasse aller-retour entre la maison et le jardin, c'est trop loin.
13: D'accord. Et vous voudriez scier quoi?
14: Comment?
13: Vous voudriez scier quoi?
14: Ah non, non. Un trou pour chier.
13: Ah bon?
14: Voilà. Avec, évidemment, un contrat d'entretien. Ça, c'est sûr.
13: C'est-à-dire?
14: Ben, que toutes les semaines, ils viennent pour nettoyer le trou.
13: Oh, bon, non, monsieur. On peut pas. Faut pas. On n'est pas amené à faire ce genre de travaux, hein.
14: Attendez, je comprends pas. Vous êtes paysagiste.
13: Mais oui, mais attendez, je vais pas aller nettoyer un trou de caca, c'est pas possible.
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15: Bonjour.
4: Bonjour monsieur, c'est bien l'entreprise de plomberie?
15: Oui.
4: Monsieur Martin, société Martin Télécom à l'appareil.
15: Oui.
4: Juste pour vous prévenir, on va tester sur votre ligne un dispositif de traduction instantanée.
15: Oui, mais on n'a pas besoin de traduction instantanée, on n'a pas besoin de test, etc.
4: Rassurez-vous, ça ne change rien pour vous. Vous continuez à parler en français. En revanche, vos interlocuteurs vous entendent, eux, en anglais.
15: Alors, ça veut dire que quand je vais appeler un de mes clients, il va m'entendre parler en anglais, c'est ça?
4: Exactement. Vous pouvez aussi changer de langue.
15: Oui, mais moi, je m'en fiche de ça. De quel droit vous vous permettez de faire un test sur notre ligne téléphone? Qui vous a donné l'autorisation de faire ça?
4: Alors, pour tout vous dire, on a fait un tirage au sort parce que personne ne voulait le faire et c'est tombé sur vous.
15: Ah oui, pourquoi pas?
4: Ah oui, bah oui, parce que comme il y a encore pas mal de bugs, on ne voulait pas tester nous-mêmes, comprenez bien.
15: Non, rien du tout. Non, mais attendez, nos clients.
4: Bonjour monsieur.
15: Nos clients, ils parlent français, j'ai pas besoin qu'ils se soient traduits en anglais.
4: Ça, c'est pas un problème grâce au reverse traduction. Si vous vous parlez en anglais, on vous entend en français.
15: Mais je ne parle pas l'anglais, je ne sais pas parler l'anglais.
4: Pourquoi?
15: Bah parce que je parle français.
4: Ah oui. Bon, de toute façon, au bout d'un mois, vous pouvez faire une réclamation.
15: Vous me supprimez tout de suite, hein. Je vous préviens, ça va pas le faire, hein.
16: Traductionnage activé.
15: Bah non.
4: Oh là là, qu'est-ce qui se... Allô?
15: Oui, ça ne va pas le faire.
4: Aïe, aïe, la traduction s'est activée toute seule, je vous entends en anglais maintenant.
15: Il m'entend en anglais, là.
4: Et puis pardon, mais moi je comprends pas l'anglais, donc...
15: Moi non plus, je comprends pas l'anglais.
4: Alors, est-ce que ça, vous pouvez me le dire en anglais pour que ça me le retraduise en français et que je puisse comprendre ce que vous dites?
15: I don't speak English.
4: Ah, vous ne parlez pas anglais?
15: No, it's not possible.
4: Bon, je vais tenter une manip, quittez pas.
15: Ils nous entendent du tout en anglais. Les clients, ils vont nous entendre parler en anglais. Le mec, le Martin Télécom, ça va être comme ça pendant un mois. Non, mais il est malade, lui.
4: Voilà. Réessayez, normalement, c'est revenu.
15: Vous m'entendez en français?
4: Pardon?
15: Vous m'entendez en français?
4: Oh, mince, je l'ai mis en espagnol.
15: Mais pas en espagnol non plus.
4: Hola?
15: Ah non.
4: Mino parla espagnol. Bon, bougez pas, normalement, si j'inverse...
15: Bah, vous inversez.
4: Ok, it's inversed.
15: Non.
4: Yes, and I speak French.
15: No, you speak English.
4: Oh là là.
15: Mais qu'est-ce que vous avez touché à notre ligne?
4: Bah, sinon, je peux pas faire mon test.
15: Mais j'en ai rien à foutre de vos tests. Vous remettez comme c'était avant.
4: Bon, voilà.
15: Bon, et c'est rétabli, là?
4: Plus ou moins. Tout le monde vous entend à nouveau en français.
15: Bah, j'espère bien.
4: En revanche, vous entendrez les gens vous parler en coréen.
15: Mais on a rien à foutre de la Corée.
4: Bon, ça peut être pratique pour vos clients coréens.
15: Non, on n'a pas de clients en Corée.
4: Ah non, mais ça marche aussi avec vos clients français.
15: Oui, ils vont m'entendre en coréen, non mais...
4: Non, suite au réinversage, c'est vous qui entendrez vos clients en coréen.
15: Bah, ils vont me parler coréen, je vais les comprendre.
4: Si vous parlez coréen, bien sûr, oui, parce que ce
15: mais
4: sera...
15: Mais je ne parle pas coréen, monsieur, je ne parle que français.
4: Ah.
15: Je veux que ce soit rétabli immédiatement.
4: Alors, le plus rapide, ce serait quand même que vous inscriviez à une méthode d'apprentissage rapide du coréen.
15: Non, pas de méthode rapide du coréen, n'importe quoi.
4: Bah, ça vous permettra au moins de comprendre...
15: Non mais vous avez un responsable là que vous pouvez me passer?
4: Oh mais bien sûr.
15: Passez-moi votre responsable.
4: Quittez pas. Monsieur Martin? Oui monsieur Martin? Je vous passe le monsieur de la plomberie. Allô?
15: Oui?
4: Ja, guten Tag!
15: Guten Tag, tu
4: ja, ich bin das responsable, monsieur Martin!
15: Non mais ça va pas votre tête, non?
4: Ah, pardon, vous me parlez en italien, non?
15: Bah, il saute ma gueule celui-là ou quoi?
4: Pouvez-vous plutôt me parler en grec? Ça me retraduit automatiquement en autrichien.
15: Non mais vous foutez de ma gueule, hein?
4: Ah,
15: mais...
4: désolé, je ne comprends pas votre langue bizarre!
15: Bon, allez.
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17: Oui, allô?
18: Oui,
11: bonjour.
8: Oui, bonjour. C'est service informatique de la mairie à l'appareil. C'est au centre coiffure?
11: Oui.
8: Dites-moi, on a des documents à vous faire parvenir. On aurait besoin de votre adresse email.
11: On n'a pas de... Pour l'instant, on n'est pas...
8: Attendez, c'est...
11: Enfin, ça sera bientôt fait.
8: Attendez. Vous n'avez pas de modem
11: Ah non, pas du tout.
8: Ni à 56 000 bits ou même pas de KRM 65 000?
11: Ah non.
8: C'est pas vrai. Eh les gars, je viens avec le salon de coiffure. Ouais, ils n'ont pas de madame, ils n'ont pas d'email. C'est pas vrai.
11: Ben si.
8: Attendez, je vous passe le chef de service, il est mort. Qu'est-ce que c'est que ce travail? Allô?
11: Allô?
8: Oui.
11: Oui, bonjour monsieur.
8: Bonjour monsieur. Qu'est-ce qu'on me dit là? Vous n'avez pas de modem?
11: Ben non, pas. Pourquoi vous rigolez?
8: Vous n'avez pas d'email?
11: Mais non.
8: Mais c'est pas vrai, ça.
11: Pourquoi?
8: Mais... Alors, vous pouvez pas nous envoyer un email?
11: Mais non. Non, mais attendez, là. À qui j'ai affaire, là?
8: C'est le service informatique de la mairie, monsieur.
11: Mais peut-être, oui, mais... Moi, je suis désolé, mais je suis pas relié à Internet, moi. Qu'est-ce que vous me dites, là?
8: Mais c'est pas vrai!
11: Mais pourquoi? Mais si c'est vrai, monsieur! Bon, écoutez, qu'est-ce que vous voulez exactement?
8: Mais on a besoin de votre adresse email!
11: Mais on n'en a pas, monsieur! Bon, écoutez, moi j'ai autre chose à faire. Écoutez, qu'est-ce que vous voulez exactement?
8: Bon, c'est pas grave! Donnez-nous le nom de votre serveur!
11: Mais on n'a pas de serveur ici!
8: Mais votre provider!
11: Mais on n'a rien de tout ça. Ah bon, ok, d'accord. Moi, c'est pas ça à faire, hein? Ok? Voilà.
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18: Oui, allô?
4: Bonjour monsieur, c'est bien le plombier?
18: Oui.
4: Vu que le gaz a augmenté là au début du mois, moi j'en ai mis de côté avant l'augmentation, voyez?
18: D'accord.
4: Et maintenant j'aurais besoin qu'on me le remette dans ma chaudière et dans ma cuisinière.
18: D'accord, c'est monsieur comment?
4: Vous allez me passer monsieur comment?
18: Non, vous, c'est monsieur comment?
4: Non, moi c'est pas monsieur comment, moi c'est monsieur Martin, mais je veux bien parler à ce monsieur comment?
18: Non, je vous demandais comment vous appelez. Donc j'ai dit, vous appelez monsieur comment?
4: Non, pas du tout. Non,
18: il y a pas de monsieur comment.
4: Il n'est plus là.
18: Mais non, c'est parce que je vous posais la question, j'ai dit vous êtes monsieur comment?
4: Ah non, je ne suis pas monsieur comment moi.
18: Monsieur, il y a pas de monsieur comment?
4: Ah, il n'y a plus de monsieur comment?
18: Rappelez-vous. Non, il n'y a pas de monsieur comment. Excusez-moi, j'attrape un fou rire parce que je vous demandais votre nom de famille, en fait. Vous êtes monsieur comment?
4: Ah, mais non. Halte, vous vous trompez encore une fois. Hein.
18: Non, mais je sais que... Il y a vraiment un quiproquo, je vous demandais.
4: Guiproquo.
18: Quiproquo.
4: Guy, le prénom Guy.
18: Mais non, monsieur, il n'y a pas de quiproquo.
4: Lui, il travaille avec monsieur comment?
18: Non.
4: Allô?
18: Alors, non, on va revenir. Monsieur Guiproco n'existe pas, donc je vais vous passer le gérant de la société.
4: Il travaille aussi bien que les deux autres?
18: Tout à fait, ah oui, il travaille aussi bien que monsieur Guiproco et que monsieur comment?
4: D'accord, bah dans ce cas, je veux bien lui parler, oui.
18: Bon.
19: Oui, allô?
4: Allô, oui, bonjour madame.
19: Oui?
4: Moi j'ai fait des réserves de gaz.
19: Ouais.
4: Avant que le prix augmente là au début du mois.
19: Bah, on peut pas stocker du gaz. Et vous avez fait comment pour mettre le gaz? Dans quoi vous l'avez mis?
4: Dans des ballons que j'ai gonflés successivement en mettant au bout du tuyau, vous voyez.
19: J'ai jamais entendu parler de ça moi. J'ai mon dépanneur qui est là. Et là, attendez, je vous le passe parce qu'il y a quelque chose qui est pas clair. Hein.
20: Gaz dans le ballon.
19: Oui, allô?
4: Ah, c'est une autre dame, pardon.
19: Vous l'avez stocké dans quoi? Dites-moi.
4: Bah, dans des ballons, c'est ce que j'expliquais.
19: Dans des ballons?
4: Oui.
19: Ça va vous servir à quoi? À rien. C'est interdit en plus. Quelle sorte de ballon, monsieur?
4: Bah, des ballons gonflables, des ballons de baudruche.
19: Du stockage dans un ballon de baudruche, j'ai jamais vu ça. Le gaz, c'est pas du MacGyver, hein. C'est pas un truc à faire au pif. Hein. Vous voulez faire exploser la maison ou quoi?
4: Ah, bah, c'est pour ça que je demandais à un professionnel, effectivement.
19: Mais vous avez beau demander à un professionnel. Celle-là, on me l'a jamais fait, celle-là, elle est raide, je vous le dis. J'ai jamais vu ça.
4: Oui, non, bah, c'est parce que vous êtes pas bricoliste.
19: Ah non, je suis pas bricoliste. C'est avec le gaz, non, je suis pas bricoliste, c'est sûr.
4: Ah, bah voilà, c'est ça.
19: C'est un fou, hein. C'est un fou, hein. C'est pas possible.
4: Bah, pourquoi?
19: Bah, je vous repasse à leur responsable.
4: Ah, merci.
21: Allô?
4: Allô? Oui, bonjour madame, on devait me passer le responsable.
21: Ouais, et alors qu'est-ce que vous voulez là?
4: C'est ce que j'expliquais. Moi j'ai rempli des petits ballons avec du gaz.
21: Ouais, mais moi je m'en fous de tout ça, ça m'intéresse pas.
4: Bah si.
21: Pourquoi?
4: Bah parce que comme ça vous allez m'aider à vider
21: mes... Ah monsieur, vous rendez compte qu'il est midi un quart, vous mangez pas vous?
4: Non, bah non.
21: Non mais attendez.
4: Non mais vous prenez...
21: Respectez l'heure du dîner des autres monsieur, on va vouloir vous imposer quelque part.
4: Non mais excusez-moi, vous dînez à midi un quart?
21: Oui, mais non, mais je vous dis moi de la zut, merde.
4: Ah bah excusez-moi, je savais pas que vous dîniez à midi un quart. Je peux vous rappeler à 22h pour le déjeuner?
21: Non, j'ai pas besoin de vous, merde. deux.
4: Non, mais j'ai bien compris. C'est-à-dire que moi, j'ai trouvé la combine pour avoir du gaz moins cher et vous, vous dites, ah, c'est con que j'aurais
21: pas. Non, mais vous essayez le monde. J'ai rien, j'ai pas besoin de votre gaz, j'ai rien besoin. Moi, je suis en train de manger.
4: Non, mais alors, moi, mon gaz, je l'ai.
21: Mais vous gardez, vous le mettez dans votre poche ou dans votre cul si vous voulez, puis je m'en rien à foutre.
4: Ah non, mais c'est du gaz naturel, mais pas du gaz du cul.
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0: Allô?
20: Oui, bonjour, c'est le garage à l'appareil.
0: Oui.
20: On vous appelle, vous savez, concernant l'accident de voiture de Monsieur Robert Ledoux, qui donc a cassé encore sa voiture cette nuit. Hein. Et donc, pour vous dire que il organise une grande quête pour faire réparer sa voiture. Donc, il passera cet après-midi chez tous les habitants, en fait, de la ville, hein, qui voudront bien de faire un petit geste.
0: Regardez pourquoi là-dedans.
20: Vous connaissez ce monsieur?
0: Non.
20: Ça fait 11 fois qu'il casse sa voiture depuis Noël.
0: Oui.
20: Et bon, c'est quelqu'un qui boit beaucoup, hein, quand même. Hein.
0: Eh ben, il n'est pas obligé.
20: Non, il n'est pas obligé, mais bon. Il boit. Bon.
0: Mais il n'a qu'à pas boire, et puis il n'a qu'à faire que boire de l'eau.
20: Voilà. Donc, il va passer cet après-midi chez tous les habitants de la ville.
0: Oui.
20: Qui voudront bien donner un petit quelque chose pour qu'il répare sa voiture.
0: On lui donnera un litre de vin, alors.
20: Ah ben, oui. Attendez, je vais lui demander si c'est... Attendez. Est-ce que vous préférez du vin ou de l'argent pour votre voiture?
22: Ah ben, du vin, oui, du vin. Sur...
20: Attendez, je vous le passe, hein, madame.
0: Oh, ben, c'est pas la peine.
22: Merci. Allô?
0: Oui.
22: Oui, bonjour, madame.
0: Bonjour, monsieur.
22: Monsieur Ledoux à l'appareil. Je suis désolé, j'ai encore cassé ma bagnole cette nuit.
0: Ah ben, tant pis pour vous.
22: Voilà, donc c'est pour ça que je fais la quête, évidemment, pour la faire réparer, quoi.
0: Eh bien, monsieur, je vous donne quel conseil, moi?
22: Oui.
0: Vous n'avez qu'à boire de l'eau et ça ne vous arrivera pas.
22: Ah, oh, alors ça...
0: Vous faites comme moi, je ne bois que de l'eau.
22: Oui, mais vous conduisez peut-être pas, vous.
0: Non, monsieur, si vous buviez que de l'eau, vous,
22: oui.
0: Vous ne casseriez pas votre voiture.
22: Ah bah ça, c'est pas sûr.
0: Bon.
22: J'ai demandé à la gendarmerie, ils m'ont dit que c'était pas complètement sûr.
0: Oh, ça m'étonnerait bien.
22: Non, alors... Comme j'en ai là pour 11 000 euros quand même. Hein.
0: Eh ben, vous payez.
22: Non. Oh ben non, il faut pas exagérer. C'est pas de ma faute, j'étais sous.
0: Est-ce que c'est de ma faute à moi?
22: Ben, un petit peu.
0: Parce que?
22: Mais parce que ça s'est passé devant chez vous et que c'était mal éclairé.
0: Oh là, vous êtes menteur. Chez moi, c'est très bien éclairé. Et puis, vous allez bien oser dire que c'est pas bien éclairé?
22: Oh oui.
0: Là là.
22: Oui.
0: Oui, mais j'avais été dans votre lit, vous n'aviez pas eu besoin de lumière.
22: Ben, dites-moi, madame.
0: Oui. Oui.
22: C'est trop facile, ça. Moi, j'ai dit à la gendarmerie que c'était de votre faute. D'ailleurs, ils vont commencer l'enquête, hein.
0: Que c'est de ma faute?
22: Oui.
0: Oh, bien sûr.
22: Ah ben, attendez, je vous repasse le policier.
0: Oui, hein. vaut mieux.
20: Merci. Oui. Je suis en train de remplir la déposition, donc c'est vrai qu'il vous accuse quand même de l'avoir...
0: Il repasse à Bayeul et puis il paye, hein.
20: Ça serait bien si vous pouvez pas venir maintenant l'aider à réparer, non?
0: Hein? Ben merde, alors.
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23: Allô?
4: Bonjour madame, je voudrais parler à monsieur l'agriculteur, s'il vous plaît.
23: Oui, c'est moi, hein.
4: C'était pour vous prévenir que je me suis permis de vous inscrire à L'Amour est dans le Pré. Eh? Donc, ça
23: non,
4: a été validé.
23: Moi, je suis marié, moi, j'ai pas besoin d'amour dans le Pré, moi.
4: Comment ça, vous êtes marié?
23: Mais j'ai quelqu'un, moi, j'ai ce qu'il faut à la maison, j'ai pas besoin d'autres personnes, moi.
4: C'est pas grave, ça. Vous ferez comme si.
23: Non, mais attendez, mais vous continuez, là, ou quoi?
4: Bah, excusez-moi,
23: excusez-moi, je vous dis que j'ai rien besoin. Moi, je n'ai pas rien à vous devoir à vous. S'ils viennent chez moi, ils seront vite reçus.
4: C'est très gentil de les recevoir.
23: Non, je vais m'occuper de votre cas, moi. Hein?
4: Alors, merci, mais moi, je. Ah, c'est monsieur.
24: Vous demandez un monsieur ou une dame?
4: Bah, je demande à un monsieur, monsieur.
24: Mais je suis pas un monsieur, hein?
4: Oui, parce que je disais à votre collègue...
24: Ah, cela m'intéresse pas, désolé, ne foutez pas cette merde, j'en ai pas besoin du tout.
4: Oh, bah c'est trop tard.
24: Ah non, je passe pas à la télévision, hein?
4: Si, en tant que candidat officiel.
24: Ah non, j'ai pas fait de trucs, hein, ne foutez pas la merde, parce que je vous envoie la merde, hein? Oh, racontez pas vos conneries, là, hein?
4: C'est-à-dire que vu que le dossier est à votre nom...
24: Ah non, eh bien, moi, je vous ai pas donné d'accord.
4: Ça, c'est pas grave, j'ai accordé à votre place.
24: Ah non, désolé, l'amour dans les prés, c'est une connerie totale. Hein.
4: Vous avez juste à recevoir quelques célibataires.
24: Non, les célibataires, je vous avertis, je ne cherche personne et j'ai quelqu'un de ma vie.
4: Ah, parce que j'ai déclaré le contraire, donc vous allez dire...
24: Ah non, mais vous vous foutez pas de ma gueule, là.
4: Ben, c'est-à-dire que moi, ça me permet quand même de toucher une commission chaque fois que...
24: Ah, mais voilà, mais vous êtes un escroc.
4: Ben, non, je dirais plutôt un...
24: Ah, si, vous êtes un escroc.
4: Non, mais ce qu'on va faire, quand ils viendront, vous faites comme si...
24: Ah, quand je vais voir des voitures, je leur ferme la porte sur le nez et je leur dirai ce que je pense.
4: Parce qu'il y a quand même une équipe de télé qui doit venir s'installer pendant 2 mois chez vous.
24: Quand est-ce qu'ils vont venir?
4: Vous êtes là cet après-midi?
24: Non, je ne serai pas libre.
4: Ah bah dans ce cas, faudrait laisser peut-être les clés.
24: Non mais vous vous foutez de ma gueule, même de moi, je ne reçois même pas la femme. Je ne veux voir personne, hein. Je vous envoie les flics, moi. Hein.
4: Alors oui, mais si vous me trouvez des flics agriculteurs célibataires, parce que...
24: Vous faudrait... vous faites chier à la fin, bordel de Dieu! Vous me prenez prenez pour un abruti, non ?
1: Bah, excusez-moi, moi j'essaye juste d'arranger tout le monde.
24: Donc... Non, vous essayez à vous prendre du fric.
1: Oui, bah alors c'est vrai que
24: allez,
1: moi je touche
24: alors,
1: un peu.
24: Alors moi je ne veux pas de demain, j'en ai un de ma vie et je ne reçois personne
1: non, mais
24: chez moi.
1: C'est ce que je vous dis, votre homme là. On va dire qu'il est célibataire.
24: Ah, non, non, non, non, non, non, ne foutez pas la merde dans une famille qui n'a pas besoin.
1: Si vous vous cachez le temps
24: ah,
1: de.
24: Ah non, non, non, alors là, mais ils vont m'entendre.
1: Non, mais il y aura juste deux, trois nanas qui dormiront à la
24: non,
1: maison.
24: Non, non, non. Soirée.
1: Non, mais elle dort pas forcément avec vous.
24: Ah non, mais
1: on dira que c'est monsieur qui vous.
24: Ah non, non, non, non, monsieur ne sera pas là.
1: On vient, on filme.
24: Vous êtes un bandit. Donnez-moi votre numéro de téléphone personnel.
1: Votre numéro de téléphone. Alors,
24: non,
1: c'est
24: le
1: 05.
24: Le vôtre.
1: Ah, pardon.
24: Donnez-moi-le.
1: Alors, 06.
24: 06.
1: Oui, 06.
24: 06 après.
1: 06.
24: Alors, il y a 306.
1: Voilà, 06.
24: Le dernier.
1: 06.
24: Bon.
1: Et je suis monsieur Martin.
24: Monsieur Martin, le 06. 06. 06. 06.
1: Il en manque un.
24: Et donnez-moi l'autre.
1: 06.
24: Eh bien, 06.
1: Si jamais ça décroche pas au 06,
24: oui.
1: Je vous donne un autre numéro au cas
24: oui,
1: où.
24: Oui, oui, oui, oui. Donnez-moi l'autre numéro.
1: Alors, dans ce cas, c'est 07.
24: 07.
1: 07.
24: 07.
1: 07.
24: 07.
1: 07.
24: 07. C'est un drôle de numéro, ça aussi. Oui, et après
1: 07, c'est 07.
24: Bon, d'accord. Là, je vais avertir quelqu'un d'important.
1: Ah bah, j'espère bien, parce que j'attends qu'il m'appelle, hein.
24: Ah mais non, mais c'est quelqu'un qui va vous foutre une reflet.
1: Ah bah, j'attends votre appel.
24: Faut pas me faire chier.
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3: Allô ?
5: Alors je vous rappelle, chers auditeurs, que nous appelons deux personnes. Actuellement, nous sommes en train d'appeler Monsieur Villadar, Jean, ainsi que Monsieur Villosset Célestin à Le P. Alors attention. Pour le moment, les deux téléphones sonnent dans le vide. Apparemment, il n'y a personne.
3: Mais si.
5: Vous connaissez bien la règle du jeu.
3: Oui, mais moi, je suis là, je vous entends.
5: Dès que le téléphone sera décroché, c'est le premier de ces deux auditeurs qui dira « mort aux vaches » deux fois qui aura gagné. Pour le moment, le téléphone sonne chez M. Villadar. Apparemment, ça ne répond pas.
3: Mais si, je suis à l'écoute.
5: Chez Villosset, ce qu'il y a du nouveau.
3: Oh, ben ça ne va pas votre histoire, moi je suis à l'écoute enfin.
5: On attend toujours que ça sonne.
3: Oh.
5: Dès que nous entendons mort aux vaches.
3: Ben je vous dis mort aux vaches moi.
5: Pour le moment.
3: Ah ben non, je colle pas, j'ai décroché, moi j'entends alors. Je sais que ça.
5: Toujours rien en régie.
3: Mort aux vaches.
5: Encore 40 secondes.
3: Mais moi je vous dis mort aux vaches, hein. Moi ça c'est qu'ils ne m'entendent pas, je comprends pas là. Je sais qu'ils collent pas.
5: Il y avait quand même un tracteur à gagner.
3: Oui.
5: Et nous n'entendons toujours pas.
3: Oh, mort aux vaches, mort aux vaches.
5: Attendez, nous entendons quelque chose.
3: Oui, mort aux vaches, mort aux vaches.
6: Allô ?
3: Oui ?
5: Ah, nous entendons quelqu'un, il y a quelqu'un. Monsieur Villosset ? Oh,
3: non, c'est Villalard.
6: Oui, c'est monsieur Villosset.
3: Oh non, non, non, c'est pas Villosset, c'est Villalard.
5: Oui, bonjour monsieur.
3: Oh, ouais,
5: vous
3: oh,
5: êtes
3: oh.
5: Donc en direct sur Radio 104.7 ?
3: Il y a 10 fois que je réponds, quand même.
5: Alors ? Est-ce que vous connaissez le mot de passe ?
6: Et quel mot de passe ?
3: Ah ah, mort aux vaches, mort aux vaches. Ah ah, moi je le sais.
5: Eh bien attention, monsieur Villosset, vous avez écouté l'émission. C'est dommage, ça sonne toujours chez Villalarme, mais il n'y a personne qui répond.
3: Mais si je réponds ! Oh !
6: Et c'est le mot de passe d'hier ou le mot de passe d'aujourd'hui ?
3: Ah !
5: Ah ben c'est le mot de passe, vous devez le connaître.
3: Ben c'est mort aux vaches, voilà.
5: Qu'est-ce qu'on dit, monsieur Villosset, comme insulte aux policiers ?
3: Oh, non, c'est pas vrai, ça.
6: Ben, on dit qu'ils ont des cornes, je ne sais pas.
5: Non, non, non, pas du tout. Et ça sonne toujours chez Villalard.
3: Oui, je réponds. Mort aux vaches, mort aux vaches.
6: C'est RSSS.
3: Oh, là, là, là, là, là, là, là.
5: Pas du tout, ça n'est pas ça du tout. Et c'est dommage que ça ne réponde
3: oui, oui.
5: pas.
3: Mais si ça répond, Villalard répond. Mort aux vaches, tout de même. Qu'est-ce qui se passe, on le téléphone n'est pas bien ou quoi ?
5: Monsieur Villosset, dernière réponse ?
3: Oh non,
6: je ne sais pas, moi. Mort aux vaches.
5: Qu'est-ce que vous avez dit, là ?
3: Oui, il m'a entendu, c'est tout. Non, non, non.
6: Mort aux vaches, mort aux vaches.
3: Ben voilà, il m'a entendu.
5: Est-ce que vous êtes certain de votre réponse ?
3: Moi ? Monsieur Villalard, ah oui.
5: Est-ce que vous en êtes sûr ?
3: Oui, ben absolument.
6: Oui. Ah oui, j'en suis certain.
3: Et moi, non, ben je ne le dis plus puisqu'il m'a encore entendu. Oh, non, non,
5: alors attention.
3: Je comprends pas, moi, parce que c'est moi qui ai dit la première. Hein. Non, non.
6: Mort aux vaches.
5: Vous avez gagné.
3: C'est moi qui ai dit la première réponse, hein, ce n'est pas juste. C'est pour ça que le monsieur vous a répondu, c'est parce qu'il m'a entendu.
8: Monsieur Villosser.
3: C'est moi qui ai dit la première.
8: Alors donc, monsieur Villosser a gagné un tracteur?
3: Je suis pas contente.
8: Et madame Villalard a gagné un pins.
3: Ah oui, mais non, je me fous pas mal du pins. Moi, je devais avoir gagné le tracteur, normalement. Hein.
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7: Transport. Bonjour.
4: Oui, bonjour monsieur. Je suis bien chez
7: madame.
4: Le. Je suis bien chez le transporteur routier.
7: Oui.
4: Ce serait pour que vous dénonciez un de vos chauffeurs, s'il vous plaît, pour un excès de vitesse.
7: Je vous écoute.
4: Je me suis fait flasher en fait avec ma voiture personnelle.
7: Ouais.
4: Du coup, ce qui serait bien, c'est de mettre un de vos chauffeurs à la place.
7: Vous vous êtes fait flasher et vous voulez que je dénonce un de mes conducteurs.
4: Voilà, c'est ça, s'il vous plaît.
7: Mais pour quelle raison? C'est pas mon conducteur qui s'est fait flasher, c'est vous.
4: Oui, mais alors ce qu'il y a, c'est que si on dit que c'est moi qui vais prendre les points et le retrait.
7: Ah non, mais ça va pas être possible, quoi. Pour quelle raison je ferais ça?
4: Bah, vous mettez pour raison d'excès de vitesse, par exemple.
7: Et, ou... et pourquoi on ferait ça?
4: Vous avez pas des permis de secours ou je ne sais quoi?
7: Non.
4: Jurez-le.
7: Mais vous êtes un grand malade. J'ai mis le haut-parleur parce que franchement, on nous l'avait jamais fait celle-ci.
9: Ah,
7: j'ai mon responsable d'agence.
4: On va passer le mois, ben on va voir.
7: Ouais, attendez qu'il
4: s'est plein. Oui, ah, merci.
9: Allô.
4: Ah, bonjour madame.
9: Non, mais monsieur, là, j'ai bien entendu la conversation. Aujourd'hui, vous êtes en train de nous demander de dénoncer un de nos chauffeurs alors que c'est vous qui vous êtes fait prendre.
4: Oui, ah bah vous avez compris, vous.
9: Mais non, mais c'est pas possible, monsieur. Aujourd'hui, je vais pas dénoncer un de mes chauffeurs que c'est vous qui vous êtes fait prendre.
4: Ah bah que c'est moi qui m'ai fait prendre, mais que c'est vous qui mettez votre chauffeur. Comme ça, moi, ça me fait pas les points.
9: Mais c'est impossible, monsieur, je peux pas.
4: Au niveau du légalisme, vous êtes obligé.
9: Non, je suis pas obligé.
4: Ah bah rapport à la loi.
9: Bah rien du tout, monsieur.
4: Non, mais parce que j'étais à plus de 180, donc vous vous rendez compte.
9: Et vous avez déjà vu un chauffeur en semi-remorque qui roule à 180, vous?
4: Ah bah c'est ce que j'ai dit, justement.
9: Vous n'êtes pas salarié de notre entreprise.
4: Peut-être qu'on peut faire comme si.
9: Non, moi, il est hors de question que je trempe dans vos combines. Aujourd'hui, il est hors de question qu'on dénonce un chauffeur à votre place, ça c'est clair.
4: Si vous pouvez pas dénoncer votre chauffeur aujourd'hui, est-ce que peut-être vous pouvez le dénoncer demain?
9: Il est hors de question, monsieur.
4: Et alors disons si vous le dénoncez lundi prochain.
9: Non, il est hors de question.
4: C'est moi ou vous voulez pas faire de dénoncement parce que j'ai l'impression...
9: Non, ça c'est votre problème, monsieur, c'est pas le mien le problème. Hein.
4: Mais non, mais j'ai bien compris avec votre collègue qu'apparemment vous avez des permis de secours ou je ne sais quoi.
9: Non, non, il n'y a pas de permis de secours, c'est interdit, ça n'a jamais existé, monsieur.
4: Alors pourquoi votre collègue ne veut pas jurer?
9: Bah alors, il n'y a pas besoin de jurer, monsieur.
4: Ah.
9: J'ai autre chose à faire que d'écouter des imbécilités.
4: Le truc, c'est que j'ai mis le nom de la société, là, sur le...
9: Non, rien du tout, monsieur. Au niveau du registre du personnel, vous ne l'avez pas enregistré.
4: Non, mais alors ça, je peux passer pour faire les papiers. Hein. C'est...
9: Non, mais c'est tout. C'est même pas la peine de négocier. C'est hors de question.
4: Bon, écoutez, bon, on va faire simple. Donnez-moi le nom d'un de vos chauffeurs.
9: Non, c'est hors de question. Bon, sur ce, monsieur...
4: Attendez, il n'y en a pas un qui s'appelle... Il y a un Michel, non?
9: Non, du tout.
4: C'est Jean quelque chose?
9: Du tout.
4: Jean-Philippe?
9: Du tout.
4: Jean-Pierre, non?
9: Non.
4: Jean-Marc?
9: Non.
4: J'en rate pas une?
9: Non, vous Jean... connaissez rien du tout.
4: J'en passe des meilleurs.
9: Au revoir, monsieur.
7: Non, mais ça sert à rien d'insister.
4: Ah, c'est
7: quoi.
4: À nouveau le monsieur du début?
7: Oui.
4: En fait, je connais un chauffeur, mais son nom m'échappe.
7: Est-ce que c'est monsieur Dupont-Martin.
4: Vous avez un chauffeur qui s'appelle Martin?
7: Oui.
4: Martin, c'est moi.
7: Ah, bah, c'est un truc de fou, hein.
4: Vous avez son numéro de permis par hasard?
7: Ouais, alors c'est 1, 2, 3, 4, 5, 6, 7, 8, 9, 10.
4: Non, mais vous rigolez, c'est mon numéro de permis, ça?
7: C'est pas vrai.
4: Ah, mais ça, c'est dingue.
7: Bah, comme quoi le hasard, hein. Vous travaillez pas chez nous?
4: Bah, non, moi je travaille à Rire et Chanson, et vous?
7: Rire et Chanson, ah, d'accord. Non, j'hallucine.
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13: Allô, bonjour.
14: Bonjour, monsieur. C'est le club du 3ème âge de.
13: Oui.
14: Oui, bonjour, je voudrais la direction.
13: Ah, il n'y a personne pour le moment.
14: Ah bon? Vous pouvez leur laisser un message?
13: Je pourrais pas joindre la directrice.
14: Moi, oui,
13: je...
14: ben vous êtes gentil.
13: Je verrai personne. Là.
14: Madame Ledoux à l'appareil.
13: Bonjour, madame Ledoux.
14: Vous avez de quoi noter?
13: Ben...
14: Vous êtes gentil.
13: Là, j'ai rien,
14: alors,
13: madame.
14: Je vous donne le message. Hein.
13: Attendez. Pour la directrice, là.
14: Hip, hip, hip.
13: Comment?
14: Vous me dites pour la directrice?
13: Oui.
14: Oui, je disais hip, hip, hip.
13: Mais qu'est-ce que je voulais dire? Pour ce qui est de la directrice, chère madame.
14: Hip, hip, hip. Oui, cher monsieur, je vous écoute.
13: Je pourrais pas la voir, moi.
14: Attendez, je prends un stylo et un bout de papier pour noter votre message. Vous permettez?
13: Oui, bien sûr, chère madame.
14: Allons-y. Alors, je prends votre message.
13: Oui.
14: Alors, monsieur...
13: Comment?
14: Vous êtes monsieur...
13: Monsieur...
14: Oui, alors, je note votre message. Allez-y. Hein.
13: Je ne pourrai pas joindre la directrice.
14: Ne pourra pas joindre la directrice. À quelle heure?
13: Oh, ben, toute la journée, hein.
14: Oui, alors, pourquoi?
13: Ben, c'est-à-dire que moi, j'ai pas de relation avec elle.
14: Ben, heureusement.
13: Ça, je ne vous fais pas dire, madame.
14: Ben, si vous me le faites dire. Vous
13: ben
14: venez
13: oui.
14: de me le faire dire à l'instant.
13: Oui, bien sûr, madame.
14: Alors, pourquoi vous me dites que vous ne me le faites pas dire si vous me le faites dire?
13: Oui, mais...
14: Vous la... savez, monsieur, j'ai plus d'un tour dans mon sac et c'est pas une vieille guenon comme moi qu'on apprend à faire la grimace cette fois dans sa bouche, hein.
13: Ah, ça, je ne vous fais pas dire, ça, madame.
14: Comment ça?
13: Comment?
14: Comment ça, vous ne me le faites pas dire? Moi, j'ai le droit de dire que je suis une vieille guenon, mais vous n'avez pas le droit de m'insulter, jeune homme. Quel âge avez-vous?
13: Ah non, mais moi, je me permets pas de vous insulter, chère madame.
14: Bah, vous m'avez traité de vieille guenon à l'instant.
13: Ah non.
14: Ah mais si, vous m'avez dit, je vous le fais pas dire.
13: Oui, mais...
14: Ah mais tout le monde est témoin.
13: Vous,
14: Oui.
2: Vous ne pourrez pas appeler demain, parce que là, aujourd'hui, l'établissement est fermé, là, chère madame.
14: Alors, vous avez de quoi noter mon message, hein?
2: Mais je ne peux pas noter, moi, madame.
14: Voilà. Alors, madame Ledoux, Germaine.
2: Attendez.
14: Ah, vous voyez, quand on veut, on peut.
2: Oui, ça, je vous fais pas dire.
14: Mais si vous venez de me le faire dire.
2: Je me suis mal expliqué, excusez-moi.
14: Oh, mais je vous en prie. Bon, alors, voilà. Le message est le suivant.
2: Allez-y, je vous écoute.
14: Donc, avec quoi allez-vous le noter?
2: Papier et un crayon.
14: Ah bon? Bon, formidable. J'ai demandé à madame la directrice une petite pipe, hurrah, donc du club du troisième âge, si elle voulait bien me sponsoriser pour le championnat du monde de vitesse des boîtes à savon pour cul de jatte.
2: De cul de Jacques?
14: Cul de jatte, pas de Jacques.
2: D'accord.
14: Non, parce que Jacques, c'était mon époux quand même.
2: Oui.
14: C'est une grande douleur, monsieur.
2: Oui, je ne le fais pas dire.
14: Ben si, vous me le faites dire.
2: Oui, bien sûr, madame.
14: Pourquoi me l'avez-vous fait dire?
2: Excusez-moi.
14: Je ne vous le fais pas dire. Bien, écoutez, monsieur, je vous souhaite une bonne journée.
2: Merci, vous de même.
14: Et je vous le fais pas dire.
2: Au revoir, madame.
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10: Bonjour.
4: Oui, bonjour monsieur. C'est bien le fabricant de fenêtres?
10: Oui.
4: J'aurais besoin de quelqu'un qui m'aide parce que j'ai un problème.
10: Ouais.
4: Parce que le problème, c'est que j'ai acheté un ordinateur et il refuse de fonctionner tant que j'ai pas fermé les fenêtres.
10: Oui, il ferme les fenêtres qui sont les fenêtres de l'ordinateur.
4: Pourtant, j'ai bien vérifié à la maison, tout est fermé.
10: Oui, mais là, on parle pas de fenêtres de votre maison, c'est un terme informatique, les fenêtres de votre ordinateur.
4: Parce que je me disais, il y a peut-être la cuisine, j'ai un petit...
10: Ne quittez pas. Quel est votre problème, monsieur? C'est notre personne que vous avez en ligne.
4: Oui, ah bah c'est toujours vous?
10: Non, c'est notre personne.
4: Je pensais que vous me passiez quelqu'un d'autre, en fait.
10: Bah, c'est notre personne que vous avez en ligne. Vous avez eu ma collègue juste avant, elle m'a passé la communication.
4: Ah bah, j'ai eu un monsieur, je crois, non?
10: Non, à l'accueil, c'est une dame, monsieur.
4: Donc c'est pas le même monsieur?
10: C'est une dame.
4: Allô?
10: Il est multi-sens, ce gars.
11: Oui.
4: Bonjour madame. Vous êtes le fenêtriste?
11: Oui, voilà, oui, c'est moi.
4: Parce que juste, ce qu'il voulait, c'est que moi j'ai allumé mon ordinateur.
11: Mm-hmm.
4: Il me dit, il faut d'abord fermer toutes les fenêtres.
11: Oui, mais ça, c'est les fenêtres de l'ordinateur par rapport à Windows, pas par rapport à un menuisier. Moi, si vos fenêtres fonctionnent, elles s'ouvrent, elles se ferment correctement.
4: Bah oui, mais enfin là, il me dit qu'elles sont pas fermées quand même. Donc, vous voyez, l'ordinateur a détecté qu'il y avait une fenêtre qui était pas fermée chez moi.
11: Je vais venir chez vous, je vais regarder vos fenêtres. Vous avez l'intention d'échanger ou pas?
4: Parce que moi, il me dit un autre truc là, c'est qu'il me demande d'installer un logiciel sur le bureau. Vous voyez,
11: oui.
4: Le truc, c'est que moi, l'ordinateur, je le veux à la maison, je le veux pas à mon bureau.
11: Mais... Bon, écoutez, monsieur, là, vous nagez carrément. Sur votre bureau, c'est votre bureau d'ordinateur. C'est pas votre bureau où vous travaillez.
4: Bah, mon bureau où je travaille, justement, il est pas à la maison. C'est ça le problème. Comprenez?
11: Ouais, je comprends. Je comprends que vous êtes carrément à côté, là.
4: Bah,
11: bureau, les fenêtres sur un ordinateur, c'est tout ce qui est genre Windows. Et l'installer sur votre bureau, c'est sur le bureau de votre ordinateur.
4: Alors non, parce que mon ordinateur, là, il est sur la table de la cuisine.
11: Excusez-moi, je rigole. Hein. Rappelez votre maintenance, hein, parce que là... attendez, je mets le kit malibre pour que les autres menuisiers entendent aussi, au cas où, on sait jamais. Hein.
4: Bah, oui, peut-être que quelqu'un s'y connaît mieux que vous en fenêtre.
11: Écoute, ça me rend un peu plaisir, c'est terrible. Monsieur, vous faites fausse route. Vous faites fausse route. Là, je peux rien pour vous.
4: Bah,
11: donc je vois pas pourquoi une fenêtre
4: bah,
11: une fenêtre de votre cuisine ou de votre chambre, elle empêcherait de vous avoir internet.
4: J'ai une porte-fenêtre aussi dans le salon.
11: Mais vous, porte-fenêtre ou fenêtre, c'est pareil.
4: C'est peut-être la porte-fenêtre, alors attendez.
11: Attendez, écoute ça.
4: Donc alors, j'ai fermé la porte-fenêtre du salon.
11: Oui, et ça marche toujours pas?
4: Ben non.
11: Monsieur, je peux rien pour vous, je suis vraiment désolé. Je suis désolé, monsieur, mais bon. Si votre problème se règle pas, rappelez-moi demain matin.
4: Ouais.
11: Parce qu'aujourd'hui, je passerai pas, c'est sûr.
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14: Allô, c'est la paroisse.
15: La paroisse, oui.
14: Ah, bonjour, mon père.
15: Oui.
14: Oh, je vous appelle, c'est Madame Lamolle à l'appareil.
15: Oui.
14: Oui, je vous appelle parce que je suis très, très fatiguée.
15: Oui.
14: Très souffrante.
15: Oui.
14: J'ai 94 ans.
15: 94 ans, oh là là.
14: Et je n'en ai plus pour très longtemps.
15: Ah.
14: Et donc, je vous appelle parce que je voudrais me confesser.
15: D'accord. Alors, voyons. Alors, j'avais marqué votre adresse et je viendrai vous voir.
14: Quand est-ce que vous pouvez venir, mon père?
15: Vous habitez où?
14: Au 2.
15: Oui, Belfort.
14: Oui.
15: Ah, d'accord, j'ai à côté.
14: Oui.
15: Alors, je viendrai chez vous, cet après-midi, si vous voulez.
14: Est-ce que je vais vous dire, mon père, à 94 ans, je n'ai jamais connu d'homme.
15: Ah, alors c'est merveilleux.
14: Et c'est pour ça que je voudrais me confesser.
15: J'ai à 2h30, j'ai des obsèques. Après les obsèques, donc vers 3h30, 4h, je viendrai vous voir.
14: Oui, les obsèques, je peux m'en occuper, mon père.
15: Non, non. Alors, et donc, je viendrai vers 4h, je viendrai vous voir, hein?
14: Mon père.
15: Oui.
14: Est-ce que je mets un porte-chartel?
15: Ah. Je sais pas, je connais pas.
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16: Allô, oui.
1: Bonjour, monsieur, c'est bien le restaurant?
16: Non, il n'y a pas de restaurant, monsieur.
1: Ah si? Dans le bottin, il y a écrit que vous êtes un restaurant.
16: Ah ouais, mais non, c'est une maison individuelle.
1: Oh là là.
16: Il n'y a pas de restaurant.
1: Bah oui, mais alors, résultat, moi j'ai invité des collègues pour un déjeuner professionnel.
16: Oui.
1: Et vu que je leur ai donné votre adresse, bah ils vont venir manger chez vous.
16: Ah oui, mais non, je ne ferai pas manger pour tout le monde.
1: Bah, vous avez bien une cuisine et une salle à manger quand même.
16: Oui, mais non, je ne ferai pas manger pour tout le monde.
1: Ah non, vous compliquez pas, on va s'arranger, je peux vous trouver un cuistot.
16: Non.
1: Bah il faut bien quelqu'un pour faire à manger, parce que si vous le faites pas.
16: Il n'y a personne qui peut venir manger ici. C'est une maison individuelle, monsieur.
1: Oui, bah ça vous empêche pas de restaurer si vous avez des clients.
16: Mais restaurer de quoi? Il n'y a pas de restaurant.
1: Non, mais on met mes collègues dans votre salle à manger, on met mon cuistot dans votre salle à cuisiner.
16: Mais monsieur, il n'y a jamais eu de restaurant ici, on n'a pas de salle.
1: Oui, mais merci, moi je l'ai déjà noté dans mon agenda.
16: Ah, mais ça, il se débrouille, hein. On se renseigne avant, hein, monsieur. Les gens, ils peuvent pas venir manger chez moi, hein.
1: Sauf si on fait livrer les repas.
16: Ah oui, vous allez livrer des repas pour qui?
1: Bah pour vos clients.
16: Il n'y a pas de clients qui peuvent rentrer chez moi, voyons.
1: Ah bah si, il y a toute l'équipe des établissements Martin qui vient de manger chez vous.
16: Oui, bah on ne sait même pas qui c'est, ça. Et moi, j'ai une petite salle à manger, il n'y a personne qui va rentrer chez moi.
1: Après, si vous n'avez pas de table, je peux en prendre.
16: Oui, là, j'ai une table.
1: Ah, ok, c'est une table pour combien de personnes?
16: On est 6.
1: 6, ah bah ça tombe bien parce que nous serons 66. Donc si on met 11 tables...
16: Oui, c'est ça, on va faire entrer des étrangers dans la maison.
1: Bon, des étrangers, alors il y a quelques Martin Landais dans le tas, c'est vrai?
16: Non, il n'y a personne qui rentre dans ma maison, hein, monsieur.
1: Ah, je crois que j'entends la patronne derrière vous.
16: Non, personne qui...
1: Ah bah si, j'entends, il y a quelqu'un. Passez-la moi, je vais lui expliquer.
16: Ah oui, bah c'est même pas la peine, s'il entend ça, il va se mettre en colère.
1: Oh non, alors vous inquiétez pas, j'ai un vrai don pour calmer les gens.
16: Oui, c'est ça, oui.
1: Bah oui, passez-moi la patronne, je vais vous la détendre en 2 secondes.
16: Oui.
1: Eh ben voilà, bonjour madame.
16: Non, là, c'est monsieur...
1: Ok, donc c'est vous le chef?
16: Oui.
1: Ah, donc il y a déjà un cuisinier sur place.
16: Pardon?
1: Vous me dites que vous êtes le chef, donc c'est vous le cuistot.
16: Mais il n'y a pas de... Mais purée, vous êtes bouché à l'imbré ou...
1: Pardon, vous me dites que vous êtes chef?
16: Il n'y a pas de cuistot, il n'y a pas de restaurant, comment vous voulez qu'il y ait un cuistot? Et atterrissez dans le monde.
1: Je m'excuse, mais moi sympa, je vous envoie du monde pour manger chez vous.
16: Non, il n'y a pas de question d'envoyer du monde, vous voyez avec eux, vous débrouillez. Voilà, c'est clair et c'est net, monsieur.
1: Ah oui, non, mais je me débrouille, vous inquiétez pas, c'est ce que je disais. Dans ce cas, je vais vous commander des trucs chez un traiteur.
16: Ah putain, mais vous avez bouffé une enclume ou quoi?
1: Non, alors pardon, je sais pas. Si vous vous rendez compte, mais une enclume, c'est hyper difficile à manger.
16: Je sais pas, je vous dis qu'il faut arrêter.
1: D'accord, et
16: vous arrêtez pas.
1: Ah ben c'est pas ma faute, vous comprenez pas. Il faut bien.
16: Non, c'est vous qui comprenez pas, monsieur.
1: Oula, trop de syllabes, non?
16: En plus, vous appelez avec un machin, c'est marqué privé pour pas qu'on puisse savoir quoi que ce soit. Hein, vous m'avez l'air d'être une grosse vedette. Hein.
1: Oh, merci.
16: Oui, merci.
1: Alors, vedette, je sais pas si j'irai jusque-là.
16: Oui.
1: Après, les gens vont se dire, oula, là, il a chopé le melon, vous voyez ce que je veux dire?
16: Allez, bah maintenant, c'est bon. Alors, vous allez arrêter de me faire chier, je vous jure.
1: Ok, et pour mon traiteur, on fait comment?
16: Je m'en fous de ton traiteur, plutôt le carre où tu veux.
1: Oh bah on va le carrer dans la cuisine, tout simplement.
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19: Allô?
14: Allô?
19: Oui?
14: Bonjour, monsieur.
19: Bonjour.
14: Bonjour, c'est madame Paljoie à l'appareil.
19: Hein?
14: Comment allez-vous?
19: Ça va.
14: Ça va, dites-moi, je suis un peu ennuyé de vous demander ça, mais je suis en train de faire mon loto, voyez-vous?
19: Oui.
14: Et il me manque des chiffres, alors je voulais... quel âge vous avez, vous?
19: 48.
14: Ça fait le 48, oui. Ça, c'est bon, ça rentre dans les 49 chiffres. Combien de dents qui vous restent?
19: 2.
14: Comment ça, 2?
19: Combien de temps?
14: De dents.
19: Oh, bon, j'en sais rien, bon.
14: Si vous pouvez compter, c'est pour mon loto.
19: Bah, je sais pas, moi, j'en ai combien maintenant? 30.
14: Ah, vous avez compté?
19: Oui.
14: 30 dents. Il y a votre dame à côté de vous?
19: Oui.
14: Elle en a combien?
19: Ben, elle a plus, elle.
14: Bon, bah, qu'est-ce qui est arrivé? Elle a mangé des cailloux? Qu'est-ce qu'elle a?
19: Ben, dentier.
14: Un dentier. Ah, bah, combien il y a de dents dans le dentier?
19: Bah, je sais pas,
14: À peu près. Vous pouvez pas l'enlever et compter, s'il vous plaît?
19: Combien t'en as, toi? T'en as combien? Vous pouvez 22?
14: C'est pour mon loto.
19: 12.
14: Vous avez enlevé le dentier?
19: Oui, 12.
14: Mais comment vous avez compté?
19: Ben, enlever son dentier.
14: Oui.
0: 12 et 7.
20: C'est quoi 7?
0: 12 plus 7.
20: Ah, 12 en bas et...
0: Voilà.
20: Ça fait donc le 12. Alors, attendez. Le 30, hein?
0: Hmm?
20: Le 12, le 7.
0: Voilà.
20: Bah, ça c'est bien. Et vous avez toujours vos deux bras, vous, oui?
0: Heureusement.
20: Oui. Alors, le 2, voilà. En combien de temps vous avez fait l'amour cette nuit?
0: Oh ben moi, je regarde pas, moi.
20: C'est pour mon auto.
0: Ben oui, mais je regarde pas, moi.
20: Ben, demandez à votre dame.
0: Ben, c'est pareil, elle regarde pas, mais regarde si, pas.
20: Hein. Si, elle m'a dit, quand j'ai croisé, elle m'a dit, oh là là, je regarde toujours l'heure, j'ai hâte que ça se termine. Alors,
0: elle n'est pas là, elle est partie.
20: Ben, alors, dites-le-moi. 2 minutes, 5 minutes, 10 minutes.
0: Non, 5.
20: Combien?
0: 5,
20: oui. 5 minutes. Très bien. Vous avez combien de testicules?
0: 2. De quoi?
20: De testicules.
0: Ben, 2.
20: 2, très bien. Combien de positions vous connaissez pour faire la chose, là?
0: Ben, moi, ça sert à rien, puis moi, je vais arrêter, parce que je travaille, hein.
20: C'est pour mon loto.
0: Ben oui, mais l'auto.
20: Le 69, non?
0: Ça rentre pas l'auto, ça.
20: Le 69, non. Ah bah ben, si, ça fait 6 et 9, 15.
0: Ben, mettez le 15, alors.
20: Ben oui, voilà.
0: Ben, combien de numéros, déjà, là?
20: Donc, 2, alors le 12, c'est... Oh là là, oui, très bien. Le 69...
0: Non, 69.
20: Ah ben, mais ça rentre pas, ça, hein?
0: Ah, non.
20: Bon, ben écoutez, moi je voulais vous remercier. Hein.
0: Ah, pas du tout.
20: Ah, si, je voulais vous remercier parce que là maintenant j'ai 5 chiffres. Ah, il m'en manque un.
0: Bon.
20: Je peux vous demander un dernier chiffre parce qu'il m'en manque un, là.
0: Oui.
20: Combien mesure votre bite?
0: Quoi? Qu'est-ce que tu dis?
20: Combien qu'elle mesure au repos et combien qu'elle mesure.
0: Bah, mon Dieu. Bah, il n'y a pas d'autres questions, hein?
20: Mais non, mais écoutez, quand même. Bah,
0: faut qu'on n'a pas exagéré, là. N'importe quoi, là.
20: Non, mais c'est pour mon loto.
0: Ouais, mon loto.
20: Comment?
0: Voilà, que vous pleurez, là, vous.
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21: Oui?
1: Bonjour, monsieur, c'est bien la boulangerie?
21: Oui?
1: Monsieur Martin, à l'appareil, établissement Les Démarchistes Martin.
21: Martin?
1: Oui, allô?
21: Mais vous êtes qui?
1: Je suis une société de démarchisme téléphoniste.
21: Du démarchisme?
1: Ouais, parce qu'avant, je faisais du démarchage téléphonique.
21: Oui?
1: Mais il y a une nouvelle loi et on n'a plus le droit maintenant.
21: Oui, je sais, c'est pas plus mal.
1: Donc, pour contourner le problème, je fais du démarchisme téléphoniste. Ça n'a rien à voir.
21: Moi, ça m'intéresse pas, le démarchisme, pas du tout.
1: Bah, c'est l'avantage, justement, du démarchisme.
21: Oui.
1: Que ça vous intéresse ou pas, c'est pareil.
21: Oui, mais moi, j'ai rien commandé. Qu'est-ce que vous me parlez, là? Je vois pas pourquoi. Je recevrai un article, j'en veux pas.
1: Parce que, en tant que démarchiste, je considère d'office que vous êtes d'accord pour acheter, je vous envoie l'article, et si ça vous intéresse pas, vous le renvoyez.
21: Non, mais c'est quoi ce nouveau truc, là? C'est complètement ridicule.
1: Bah non, c'est beaucoup plus simple. Grâce au démarchisme, on n'a plus besoin de vous appeler, on vous vend direct des trucs.
21: Ah non, mais moi je veux rien du tout. Votre démarchisme, vous le gardez.
1: Bah là, c'est-à-dire qu'il y a quand même le convoi qui est en route pour vous livrer.
21: Ah, mais tu vois pas pourquoi un convoi est en route?
1: Ah oui, parce que je vous ai pas dit. L'article qu'on vous livre, c'est un ascenseur.
21: Mais j'en veux pas de votre ascenseur, que j'en fous.
1: Bon, c'est un petit modèle. C'est du 6 étages, 4 personnes.
21: Mais je... Mais en plus, un 6 étages. Mais monsieur, j'ai pas d'étage.
1: Ouais.
21: Qu'est-ce que vous me balancez un ascenseur?
1: C'est parce qu'on fait une promo en ce moment, donc autant en profiter.
22: Oui.
1: Bonjour monsieur.
22: Mais qu'est-ce que vous voulez qu'on fasse d'un ascenseur? On est en rez-de-chaussée, c'est une boulangerie. Mais vous êtes barjou?
1: Non, mais si vous en voulez pas, vous me le dites.
22: Mais j'en veux pas.
1: Eh ben pas de problème. Quand vous l'aurez reçu, vous ferez une demande pour renvoyer l'ascenseur.
22: Et donc vous allez faire livrer un ascenseur ici et je vais devoir dire non?
1: C'est ça, parce qu'à partir du moment où la commande arrive chez vous, moi je touche une commission dessus.
22: Mais je vais pas prendre un ascenseur, je suis en rez-de-chaussée, je suis même pas dans un immeuble.
1: Pour le moment, mais imaginez, la semaine prochaine, vous vous dites tiens, on rajoute 6 étages. Eh ben vous avez déjà l'ascenseur.
22: Oui, mais j'en ai rien à foutre.
1: Eh ben voilà, aucun respect pour les démarchistes.
22: Attendez. Non, n'importe quoi.
23: Oui, allô.
1: Eh, bonjour, madame.
23: Mais attendez, je reçois un colis qu'on n'a pas commandé.
1: Ah, voilà, donc vous avez suivi.
23: Mais c'est quoi comme colis?
1: Ah non, alors vous n'avez pas tout suivi. C'est ce que je disais au monsieur, c'est un ascenseur.
23: Un ascenseur?
1: C'est ça, c'est du 6 étages, 4 personnes.
23: Alors, vous savez quoi, votre ascenseur? Je pense que vous ne cherchez pas à le joindre. Parce qu'un ascenseur dans une boulangerie, je ne sais pas ce que je vais le faire.
1: Non, mais vous savez quoi? Vous avez 30 jours pour le renvoyer, donc essayez-le tranquillement.
23: Ah non, mais c'est même pas obligé de venir. Dites au chauffeur qu'il me livre même pas. Un ascenseur dans une boulangerie.
1: Non, alors ce que vous faites, c'est que vous le gardez une semaine et après.
23: Non, mais je vais même pas le garder une minute. Je vais même pas 30 secondes, je le garde.
1: Ouais, mais alors ça, c'est un coup à faire sauter ma com, pardon.
23: Chef, je vais me faire quoi avec l'ascenseur dans une boulangerie chez moi?
1: Oh, bah, ça peut servir pour plein de trucs. Déjà, je disais, si vous rajoutez les étages au-dessus.
23: Oui, un ascenseur dans une boulangerie. Expliquez-moi à quoi je vais le servir.
1: Ou par exemple, si vous avez une cave et des parkings en dessous, vous pouvez remonter des trucs.
23: Remonter quoi? De la farine dans mon pétrin, mais j'ai encore deux bras pour y arriver jusqu'à là.
1: Après, moi, je vous donne des idées. Vous êtes libre d'en faire ce que vous voulez. C'est votre ascenseur.
23: Ah, je suis libre de choisir ce que j'en fais. Donc, j'en fais rien. J'en veux pas. Mais même pas venir chez moi. Je pense que si le livreur arrive bien, il prend un coup de double.
1: Bon, ça va. Ça vous coûte rien d'essayer pendant une semaine ou deux.
23: Mais ça me coûte rien. Mais qu'est-ce que ça à brûler de l'ascenseur.
3: Oh, je suis son patron, moi, là.
1: Admettons, bonjour, madame.
3: Ça fait un quart d'heure que tu m'occupes mon salarié, là, s'il te plaît, là.
1: Oh, bah, s'il te plaît, c'est un petit quart d'heure, quand même.
3: Il t'a dit non, t'as compris ou quoi?
1: Ah, mais j'ai très bien compris.
3: Voilà, t'as compris.
1: Bien sûr, votre collègue ne pouvait pas dire oui parce que c'est vous la chef.
3: T'es gentil, merci.
1: Ah, mais avec plaisir, tu sais, moi, quand je peux rendre service.
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5: Allô?
6: Oui, bonjour madame.
5: Bonjour.
6: Madame La Truffe?
5: Oui.
6: Oui, bonjour, c'est la mairie à l'appareil.
5: Oui.
6: Le service de l'état civil.
5: Oui.
6: Je disais à monsieur le maire qu'il y avait une madame La Truffe qui habitait au 6 rue Gange.
5: Oui, c'est moi.
6: Voilà, et monsieur le maire ne voulait pas me croire.
5: Et alors?
6: Bah, parce que vous savez, monsieur le maire a beaucoup de travail, il est toujours sous pression. Alors on essaie toujours de le faire un peu rire.
5: Hein. Ah bon?
6: Évidemment, quand il a su qu'il y avait une madame La Truffe, ça lui a fait du bien parce qu'il riait, mais aux anges. On aurait dit un bébé.
5: Ah bon?
6: Voilà, je vais vous le passer. Monsieur le maire, c'est madame La Truffe. Oh, mais non, ça n'est pas possible. Ça n'existe pas. Allô?
5: Allô, bonjour, monsieur le maire.
6: Bonjour, madame. Je ne vous dérange pas?
5: Non, non, du tout.
6: Alors, comment vous appelez-vous?
5: Je m'appelle madame La Truffe. Elle a tes rues 2FE. Mais ça vous fait rire?
6: Il est plié de rire.
5: Oui.
6: Il est en train de s'étouffer, là.
5: Ah bon, il s'étouffe?
6: Arrêtez, monsieur le maire.
5: Bon,
6: monsieur
5: allez.
6: Le maire, attention, attention, monsieur le maire, parce que là, vous allez vous faire mal.
5: Allô?
6: Il a fait un malaise.
5: Hein? Il a fait un malaise?
6: Il a fait un malaise à cause de vous, madame.
5: Comment?
6: Il a fait un malaise à cause de vous.
5: Ah ben, je m'en fous, moi, qu'il ait fait un malaise. Pour savoir comment je m'appelle, bon ben, je m'appelle madame La Truffe. Et c'est tout, hein.
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5: Allô?
1: Bonjour monsieur, c'est bien le marchand de chaussures?
5: Oui.
1: Monsieur Martin à l'appareil, association des commerçants indépendantistes de Martinville.
5: Oui.
1: Avec les membres de l'association, on vous a désigné garantisseur pour l'ensemble des commerçants.
5: Qu'est-ce que c'est un garantisseur?
1: Un garantisseur, bah c'est celui qui s'occupe du garantissage quand il y a des petits soucis de trésorerie.
5: Qu'est-ce que c'est ça? Je comprends rien.
1: En clair, si vous avez un collègue qui est un peu juste pour payer ses impôts, vous le garantissagez en avançant les sous.
5: Ouais, d'accord.
1: D'accord, donc je valide.
5: Ah non. Vous validez rien du tout, hein?
1: Bah vous m'avez dit d'accord.
5: Oui, non, j'ai compris ce que vous me disiez, mais je valide pas, je vais pas payer pour quelqu'un d'autre.
1: Cela dit, pas besoin de valider puisqu'on vous a déjà désigné.
5: Ah non.
8: Allô?
1: Bonjour madame.
8: Monsieur.
1: Si vous voulez.
8: Ouais.
1: Donc c'est bon, pas besoin de valider.
8: Mais on me met dans un truc que ça m'intéresse pas.
1: Non mais que ça vous intéresse pas, mais
8: y
1: que...
8: Y'a pas de nom, mais je suis nulle part.
1: Bah oui, mais qu'on a voté pour vous.
8: Mais on a voté, moi je me suis pas présenté.
1: Oui, alors justement, on ne vote que pour des gens qui ne se présentent pas parce que personne veut faire garantisseur.
8: Mais je m'en fous que vous ayez voté, moi j'ai rien demandé, donc vous m'enlevez de cette connerie, moi vous votez.
1: Dans ce cas, il aurait fallu que vous votiez contre, mais là...
8: Il fallait venir voter contre, mais vous foutez de ma gueule ou quoi?
1: Oui, bien sûr.
8: Vous m'engagez dans quelque chose, sans mon concertement, donc non, je suis garanti. De personne, moi.
1: Non mais c'est ce que je disais, il n'y a pas besoin de votre concertement pour être garantisseur. Vous êtes juste là pour soulager les collègues qui sont un peu justes.
8: Vous soulagez de quoi financièrement?
1: Voilà, oui, rapport à l'argent. S'il y a des hausses d'impôts par exemple...
8: Et je m'en fous, j'avancerai rien du tout à personne.
1: Ah oui, mais alors attention, parce que en tant que garantisseur, si vous n'avancez rien, on vous rembourse rien.
8: Mais garantisseur ou pas garantisseur, je m'en tape. Je donnerai rien à personne et on me remboursera pas. Mais parce que je donnerai rien.
1: Eh oui, c'est ça. Donc ce qu'on peut faire...
8: Non, il n'y a rien à faire.
1: Mais si.
8: C'est clair ou pas?
1: Non mais je vous explique.
8: Non mais est-ce que c'est clair ou pas?
1: Non mais pardon.
8: Non, il n'y a pas de pardon. Est-ce qu'on s'est bien compris? Est-ce que c'est bien rentré dans votre tête?
1: Oui, non, j'ai bien compris, mais si vous m'interruptionnez tout le temps, je peux pas vous expliquer ce qu'on va faire.
8: Il insiste, hein, en plus. Il insiste, il y a rien à faire. Hein.
1: Bah il s'excuse, mais il était encore en train de vous parler.
8: C'est qui le patron ici? C'est qui le patron dans ma société?
1: Bah c'est moi.
8: Le patron de ma société, c'est vous. Ça m'étonnerait.
1: En tant que patron de l'association des commerçants indépendantistes, je suis quand même votre supérieur.
8: Ouais, bien sûr, ouais. Alors là, vous, mon supérieur, il manquait plus que ça. Hein. Ça fait 10 ans que j'ai la société, l'association des commerçants, je n'ai jamais entendu parler, et là d'un coup vous arrivez au bout de 10 ans, et vous me dites que je suis votre supérieur.
1: Voilà, on est bien d'accord.
8: Non, que ce soit Blinker. Hein?
1: Comment ça, que ce soit Blinker?
8: Que ce soit bien clair.
1: Dans ce cas, je vous mets juste pour la moitié du garantissage.
8: Y a pas de la moitié, mais vous comprenez pas ou quoi quand je vous parle?
1: Non, mais je vous mets juste demi-garantisseur.
8: Il existe.
1: Oh, c'est pas son genre.
8: Il aurait compris, il faut peut-être y parler chinois, je crois.
1: Tiens, comment ça, chinois?
8: Mais je parle français, vous comprenez pas depuis tout à l'heure. Alors, est-ce qu'il faut que je vous parle chinois pour que vous compreniez?
1: Oh non, mais c'est bon, ça y est, j'ai compris.
8: Ah, donc je vous dis quoi depuis tout à l'heure?
1: Bah, vous me dites que vous êtes un commerçant chinois.
2: Mais il a rien compris.
1: Oh bah si, déjà avec l'accent, j'aurais dû me douter.
2: Ah oui, il est con celui-là, effectivement.
1: Il est con, mais il vous entend quand même.
2: Mais je m'en fous, moi. C'est quoi votre nom, vous?
1: Monsieur Martin.
2: Martin comment?
1: Martin.
2: Martin comment?
1: Bah Martin.
2: Non mais Martin comment?
1: Bah Martin, Martin.
2: Martin comment?
1: Martin, Martin.
2: Ouais, il est même pas capable de dire son nom.
1: Ah bah je viens de récupérer les chiffres pour la hausse d'impôts qui arrive, là.
2: Non mais je m'en fous.
1: Au pire du pire, vous devrez avancer 30 milliards d'euros.
2: Ah, je m'en bats les couilles des 30 milliards. Il est fou, lui.
1: Et puis en plus, comme vous êtes demi-garantisseur,
2: non.
1: Pour vous, au pire, c'est 15 milliards.
2: Vous me mettez pour rien du tout.
1: Si ça vous arrange, vous nous donnez 5 milliards d'euros tout de suite et on fait les 10 milliards qui restent à la fin du mois.
2: Bon, allez.
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13: Allô?
20: Bonjour, monsieur.
13: Bonjour, monsieur.
20: Madame Ledoux, à l'appareil.
13: Oui.
20: Vous êtes détective?
13: Oui.
20: Ah, très bien.

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3: Oui.
4: Il est parti au pute et apparemment, ça doit être un endroit charmant parce qu'il y va tous les jours en ce moment.
3: Ah, oui.
4: Vous connaissez, non ?
3: Non, mais enfin bon, au pute. Bon, mais de toute façon, lui, qu'est-ce qu'il dit de cet accident ? Il le nie ou quoi ?
4: Mais oui, parce que voyez-vous, le groupe d'assurance qui l'attaque prétend qu'il était dans sa voiture avec une dame. Or, comment voulez-vous qu'il soit avec une femme dans sa voiture alors qu'il est au pute ?
3: Au pute. Au pute.
4: J'ai confiance en mon mari. S'il me dit qu'il va au pute, il va au pute. Hein. Vous comprenez ? Alors écoutez, monsieur, je vais être franche avec vous. Je vous propose d'aller au pute avec mon mari.
3: Je pense que c'est ça qu'il faut faire.
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5: Leader de la vente de véhicules multimarques 9 et 4.
6: Bonjour, en quoi puis-je vous aider ?
7: Bonjour monsieur, je suis bien chez le vendeur de voitures.
6: Non, excusez-moi, je suis une femme.
7: C'est pas grave, vous n'avez pas à vous excuser d'être une femme. Hein.
6: Pardon ?
7: Je veux dire, on est dans une société où la parité prime, il n'y a pas de...
6: Non, c'est pas ça, mais excusez-moi, mais je suis une femme.
7: Oui, non, mais qu'une femme vende des voitures, ça ne me choque absolument pas. Si vous voulez, vous pourriez être mécanicienne, pilote d'avion.
6: Non, mais c'est pas le sujet, monsieur.
7: Non, mais je comprends votre combat, si vous voulez.
6: Combat, mais je combats rien, vous m'avez appelé monsieur.
7: Non, mais votre combat pour la reconnaissance de la féminité. Pour
6: On a bien rigolé. Excusez-moi, vous m'appelez pourquoi ?
7: Parce que j'ai vu votre pub comme quoi vous remboursez la différence si on trouve moins cher.
6: Ah, alors ne quittez pas, s'il vous plaît.
5: Veuillez rester en ligne. Votre correct.
6: Oui, bonjour.
7: Ah, c'est un autre monsieur.
6: Non, c'est madame, mais vous êtes.
7: Comme j'expliquais, en fait, c'est parce que vous me devez 12 649 euros.
6: Alors pourquoi on vous devrait 12 000 euros ?
7: Parce que j'ai vu une voiture sur votre site qui est à 13 000 et quelques.
6: Oui.
7: Et mon beau-frère, moi, me fait la même à 500 euros.
6: Il vous la fait à 500 euros et comme ça, nous, on vous fait la différence de 12 500.
7: Voilà.
6: Même si votre beau-frère est concessionnaire, c'est pas très rigolo.
7: Comment ça ? Pardon, vous avez traité mon beau-frère de ?
6: J'ai rien dit du tout sur votre beau-frère, monsieur.
7: Bah, vous l'avez traité de con, je ne sais quoi.
6: J'ai pas traité votre beau-frère de con, j'ai dit bah, votre frère est un concessionnaire.
7: Mais vous recommencez ?
6: Concessionnaire, monsieur, pas.
7: Ah bah voilà.
6: Votre beau-frère était un con, j'ai dit même si votre beau-frère est concessionnaire.
7: C'est pas parce qu'il est garagiste que c'est un abruti, forcément, vous voyez.
6: Mais j'ai pas dit que votre beau-frère était un abruti, monsieur, je l'ai pas traité de con. Excusez-moi, un concessionnaire, c'est pas un métier.
7: Bon, je ferme les yeux là-dessus.
6: Je peux patienter un instant, s'il vous plaît, monsieur, un instant.
5: Veuillez rester en ligne, votre correspondant va.
6: Oui ?
7: Allô ?
6: Votre dossier va être jeté, monsieur, vous vous doutez bien.
7: Bah pourquoi ?
6: Bah, monsieur, on va. C'est la première fois qu'on entend ça. Ah non, bah écoutez. N'importe quoi.
7: Je vous accuse de publicité mensongiste.
6: Moi, je demande qu'une chose, c'est vous éditer votre devis.
7: Ah bah allez-y.
6: C'est ce que j'essaye de faire. Je vous envoie pas. Vous me faites rire. J'ai l'impression d'être dans une caméra cachée, là.
7: Ah bah écoutez, alors, retournez-vous. Est-ce que vous voyez le miroir derrière vous ?
6: Non, il n'y a pas de miroir.
7: Il y a une vitrine ?
6: Non, il n'y a pas de vitrine.
7: Une vitre ?
6: Non, du tout.
7: Un ordinateur ?
6: Oui, il y a mon ordinateur.
7: Et sur votre ordinateur, il y a une webcam ?
6: Oui.
7: Alors faites coucou à la webcam.
6: C'est n'importe quoi, sinon vous... Vous avez combien de doigts ?
7: Écoutez, on n'est pas assez intime pour ça, moi.
6: Bon, bah, il faudra dire ça à mon responsable.
7: Passez-le-moi.
6: Oui.
7: Allô ?
8: Bonjour.
7: Ah, c'est pas la même dame ?
8: Oui, c'est Rire et Chanson.
7: Oh merde, non !
8: Désolé, je vous regarde tous les matins, alors...
7: Ah, vous me regardez à la radio en plus, ça va, ça, c'est fantastique.
8: À demain matin, alors, à l'antenne.
7: Ça marche, à demain.
8: Ok.
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9: SPA, bonjour.
4: Allô, c'est la SPA ?
9: Oui.
4: Oui, bonjour, madame Ledoux, à l'appareil.
9: Oui.
4: Je vous appelle parce que j'ai un gros souci avec mon petit chien, là.
9: Quel genre de
4: soucis ? Ben, mon mari, voyez-vous, il est devenu complètement fou. On a un petit chien de 3 ans.
9: Oui.
4: Et mon mari appartient au club de boule de La Rochelle. Là, vous savez, hier, oui. Il était à La Rochelle. Et puis, il est revenu avec des médicaments que des collègues à lui lui ont donnés. Il a 80 ans, mon mari. Ils lui ont donné du Viagra, je crois, ça s'appelle.
9: Oui.
4: Du Viagra, vous savez ce que c'est, non ?
9: Oui, oui.
4: Et moi, je ne connais pas ce truc-là. Il a essayé de me faire faire la chose. Moi, je n'ai pas fait depuis 20 ans. Donc, vous voyez, je n'ai pas voulu. Hop, oui. Il est là, il est en train de courir après le chien dans la maison.
9: Il veut faire ça au chien ?
4: Oui.
9: Vous pouvez pas essayer d'attraper le chien, vous ?
4: Oh là, attendez, je vais essayer, mais... Et oui, mais une fois que j'attrape le chien, qu'est-ce que je fais ? Viens là, du tout. Ça y est, j'ai attrapé. Lâche le chien. Non, la dame veut pas.
9: Monsieur Ledoux ?
4: Toutou, viens là.
9: Allô, monsieur ?
4: Allô ?
9: Monsieur Ledoux ?
4: Oui, madame.
9: Faut pas s'en prendre au chien, monsieur.
4: Mais il n'a pas dit non.
9: Ah oui, mais nous, on n'est pas d'accord.
4: Ah bah écoutez, quand même, il dit pas non, il s'est caressé déjà.

0: Oui, mais il faut pas le faire au chien, monsieur.
1: Mais c'est pour son bien.
0: Non.
1: Il a jamais connu ça avec...
0: Non, monsieur, parce que ça, si vous faites ça au chien, vous allez avoir des problèmes.
1: Gynécologiques ?
0: Même au niveau justice. Hein.
1: Mais depuis quand les hommes n'ont plus le droit de faire du bien à leur animal ?
0: Pas comme ça. Vous ne lui faites rien.
1: Mais il se laisse faire.
0: Non, monsieur Ledoux.
1: C'est lui qui m'a allumé.
0: Sinon, moi, je fais venir le président.
1: Monsieur Chirac ?
0: Non, le président de la SPA. Pour vous interdire de faire ce que vous voulez faire.
1: Germaine !
0: Non, jamais.
1: Non, je dis Germaine, j'appelle ma femme.
0: Écoutez, je sais pas, vous vous mettez dans une pièce, vous faites comme vous pouvez, vous vous soulagez tout seul. Mais vous ne touchez pas ce chien.
1: Mais je suis sûr qu'il a envie dans son forêt.
0: Non, monsieur Ledoux.
1: Il n'a pas dit non.
0: Il n'a pas dit oui.
1: Mais comment veux-tu qu'il dise non ? C'est un animal.
0: Vous avez pris combien de pilules de Viagra ?
1: J'en ai pris deux.
0: C'est beaucoup de trop.
1: Ah bon ?
0: Vous avez été voir votre médecin pour les prendre ?
1: Non, c'est des collègues au jeu de boules, là, qui m'ont...
0: Oui, mais ça peut être dangereux pour votre santé, ça.
1: Oh, attendez, vous avez raison, j'aurais dû en prendre qu'une.
0: Et encore, il faut l'autorisation du médecin pour en prendre une.
1: Attendez, je vais en prendre, mais une seule, cette fois-ci.
0: Non, vous n'en prenez plus.
1: Oh non, touche pas à ça.
0: Monsieur Ledoux, non. Non, monsieur Ledoux, arrêtez.
1: Il en prend une, non.
0: Monsieur Ledoux.
1: Ah, c'est dur à avaler, quand même.
0: Ah non, monsieur Ledoux, là, c'est trop.
1: Ah, là, je suis en forme, là. Il est où, le hamster ?
0: Non, mais ça va pas, monsieur Ledoux, vous allez arrêter.
1: Va me chercher le hamster de Caroline.
0: Non, monsieur Ledoux.
1: Allô.
0: Madame Ledoux.
1: Il veut se faire le hamster.
0: Oh, c'est pas vrai.
1: Oh non.
0: Oui.
1: Il a pris le hamster.
0: Posez le téléphone, essayez de lui enlever le hamster des mains.
1: Il est mort.
0: Quoi?
1: Oui.
0: Oh, c'est pas vrai.
1: Il l'a défoncé.
0: Oh, c'est pas possible.
1: Ah, le salaud, il est nul, hein. Allô.
0: Monsieur Ledoux, venez au téléphone tout de suite.
1: Le hamster, c'est nul.
0: Non, mais monsieur Ledoux, ça va pas, vous venez de tuer un animal.
1: Mais oui, mais je pensais...
0: Vous avez tué un animal, monsieur Ledoux. Monsieur Ledoux.
1: Je pensais lui faire du bien.
0: Vous avez quand même pas fait ce que j'ai entendu.
1: Va me chercher la cage, amène-moi les seringues.
0: Monsieur Ledoux, vous arrêtez maintenant.
1: Oh. Allô.
0: Madame Ledoux.
1: Il veut les seringues, il veut se faire les seringues.
0: Oh, c'est pas vrai, non, c'est pas possible, ça.
1: Tu vas pas te faire de mal aux oiseaux.
0: Madame Ledoux.
1: Non, mes canaris.
0: Oh non.
1: Nous n'avons plus que deux canaris.
0: Alors, un hamster, deux canaris. Donc, il y en a trois de morts, quoi.
1: Oh non, mon balai ! Il a cassé mon balai !
0: Oh, c'est pas possible, ça.
1: Bon, ben, toi, maintenant, tu viens là.
0: Il fait quoi, là, maintenant ?
1: Il me saute dessus.
0: Ah, non.
1: Tiens, ma gaine ! Allô ?
0: Oui.
1: Il m'arrache ma gaine de main, tiens.
0: Oh, c'est pas vrai, c'est pas possible, non. Défendez-vous, Madame Ledoux.
1: Ça y est, ça commence à être un peu plus calme, là.
0: Vous allez arrêter ? Vous avez tué un hamster, deux canaris.
1: Comment ?
0: J'ai noté que vous aviez défoncé le hamster et les canaris, ainsi que le balai.
1: Oh mon Dieu !
0: Bon, le balai, Madame Ledoux, c'est moins grave. Hein ?
1: Oui, et...
0: Vous avez déchiré la gaine de votre femme.
1: Oui. Oh, ça y est, ça va mieux.
0: Alors moi, maintenant, je téléphone aux flics et à mon président.
1: Oh non.
0: Si, Monsieur Ledoux.
1: Non, madame, à genoux, je vous en supplie.
0: Non.
1: Si.
0: Là, vous venez de tuer un hamster, deux canaris, j'ai tout entendu, Monsieur Ledoux. Je suis désolée.
1: J'ai pas fait que ça.
0: Qu'est-ce que vous avez fait d'autre, Monsieur Ledoux ?
1: Ben, j'ose pas dire.
0: Allez-y.
1: Un écureuil, je me suis fait.
0: Un écureuil ?
1: Oui.
0: Et puis, on continue.
1: Le jardinier.
0: Le jardinier ?
1: Je me suis fait le jardinier.
0: Le jardinier ?
1: Oui, madame.
0: C'est un homme ?
1: Oui.
0: Il n'a rien dit, le jardinier ?
1: Il a fait oui et puis c'était...
0: Moi, je suis désolée, mais là, moi, je suis obligée de prévenir. Hein.
1: S'il vous plaît.
0: Passez-moi votre femme.
1: Oui. Allô ?
0: Allô, Madame Ledoux ?
1: Excusez-moi, j'étais en train de réconforter le jardinier. Je sais pas ce qu'il y avait. Il est arrivé avec son pantalon baissé. J'ai pas compris.
0: Il m'a dit qu'il s'était fait jardinier.
1: Mon Dieu, attendez, je vais vous le passer. Venez là, Jérôme.
2: Allô ?
0: Allô, monsieur le jardinier ?
2: Oui.
0: SPA.
2: C'est une grande douleur. Hein.
0: Mais vous pouvez m'expliquer ce qui se passe dans la maison, là ?
2: Ben, j'en sais rien. Moi, j'étais dans le jardin en train de miner. D'un seul coup, il est sorti, il m'a attrapé et...
0: Et vous avez rien dit ?
2: J'ai dit oui.
0: Madame Ledoux ?
1: Oui.
0: Est-ce que c'est vrai tout ce qui s'est passé ?
1: Ben, heureusement que non.
0: Oh, c'est pas vrai !
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5: Allô ?
6: Bonjour, monsieur.
5: Non, madame.
6: Si vous voulez, je suis bien chez l'apicultivateur.
5: Oui,
4: Monsieur Martin, les miels Martin.
5: Oui.
4: On fabrique du miel sans abeilles. En gros, c'est un mélange de sucre et de cire d'oreille.
5: Oui.
4: Mais vu que les clients sont pas encore habitués à ce nouveau produit, on a mis vos étiquettes sur les pots.
5: Nos étiquettes, lesquelles?
4: Celles que vous mettez sur votre miel à vous.
5: Attendez, vous mettez des étiquettes à nous sur du miel qui n'est pas à nous et de surcroît du miel de synthèse?
4: Exactement, voilà. Donc je vais venir vous chercher des étiquettes.
5: Non, je ne vous donnerai pas d'étiquettes, monsieur, voilà.
4: Non mais vous n'êtes pas obligé de le dire au patron, hein.
5: Je suis pas obligé de lui dire, attendez, qu'est-ce que c'est cette histoire?
4: Bah disons que vous oubliez de le prévenir, comme ça.
5: Non, je vais pas ne pas lui dire que vous collez nos étiquettes sur du faux miel.
4: Non, vous savez quoi? Vous m'en mettez juste 2-3 de côté, on fera des photocopies.
5: Non mais c'est pas 2-3, je ne vous donnerai pas d'étiquettes, est-ce que c'est clair? Je parle français, je crois.
4: Oui, vous préférez que je vous le dise en anglais?
5: Non.
4: Yes, you met the etiquettes de côté.
5: Non, je ne vous mets rien de côté, mais attendez.
4: Et si you put the etiquettes dans une enveloppe discrète?
5: Non, je ne laisse pas d'enveloppe.
4: Non, mais comme ça reste entre nous.
5: Non, ça reste pas entre nous. Non.
4: Ah bah, comptez sur moi, je dirai rien.
5: Il te démonte pas en plus. Hein.
6: Allô?
4: Bonjour madame.
6: Oui, bonjour, attendez, on va faire au cours.
4: Ah oui, mais alors non.
6: Non, attendez, c'est moi qui vous le dis maintenant.
4: Non, mais je veux dire pas trop court non plus, si on pouvait rester encore une minute ou deux, ça m'arrange.
6: Non, mais vous foutez de notre gueule ou quoi là?
4: Oui, mais alors pardon, pour revenir aux étiquettes, moi je vous fais quand même de la pub.
6: Non, vous faites pas de la pub. Alors maintenant, c'est stop.
4: Eh voilà, alors on essaye d'aider les gens à être un peu modernes avec du miel d'oreille.
6: Non, mais attendez, je vois pas de quel droit vous nous faites de la pub. Vous n'avez pas le droit d'utiliser des étiquettes du moment où vous n'avez pas l'autorisation de la personne qui a déposé la marque.
4: Ah non, mais j'ai fait gaffe, j'ai rajouté un deuxième L à la fin de miel. M-I-E-L. Elle.
6: Non.
4: Mais si, comme ça, c'est pas du miel, c'est du miel.
6: J'appelle la gendarmerie de suite, c'est compris?
4: D'accord. Et pour les étiquettes, vous me les laissez dans une enveloppe ou...
6: On ne vous laisse rien du tout, nulle part.
4: Ah, et si je le dis en allemand alors? Ich récupère das Etikett.
6: Non mais vous êtes con ou vous foutez de ma gueule?
4: Alors, très honnêtement, je dirais les deux.
7: Attendez, monsieur.
4: Bonjour madame, j'étais en train de voir avec votre collègue pour m'envoyer des étiquettes.
7: Je vous envoie rien du tout.
4: Ok, donc c'est moi qui passe chez vous.
7: Non mais attendez, si je chope qui que ce soit à utiliser notre nom sans mon avis, vous allez en prendre plein la gueule, je vous le dis.
4: Oh non, j'y crois pas ça.
7: Comment ça? Attendez, nous on a déposé à l'INPI. L'INPI va vous tomber dessus.
4: Oula, d'accord. Alors je m'excuse, mais vous mélangez tout, hein.
7: Non, je mélange rien, attendez.
4: Bah attendez, vous me parlez de compteur électrique.
7: Je vous parle pas de compteur électrique, je vous parle de l'INPI.
4: Voilà, c'est ça, le compteur l'INPI. Bah, je connais.
7: Mais non, l'INPI.
4: Ouais, mon beau-frère, il en a un. Il est mitigé quand même. Hein.
7: Mais je vous parle pas de votre compteur, je vous parle de l'INPI.
4: C'est ça. Alors, il m'a dit quand même qu'on captait mieux la 5G avec le l'INPI.
7: Non, l'INPI, c'est le dépôt des marques.
4: Bon, vous inventez, non?
7: Ah ben, qu'est-ce que vous imaginez que vous pouvez utiliser mon nom comme ça? Ah ben, je vous fais un procès, c'est évident.
4: Ah oui. Alors, dans ce cas, si moi je vous apporte mon miel d'oreille.
7: J'en ai rien à foutre.
4: Bah, si, comme ça vous le mélangez avec votre miel à vous et on partage 50-50.
7: Et si je vous chope. Je vous jure que je vous arracherai les couilles, au minimum.
4: Alors, je préfère éviter parce que j'ai prévu de m'en servir encore un petit peu.
7: Non, mais vous rigolez, vous?
4: Ah, bah moi, je rigole. Ah, ah, ah, ah. Et vous? Ah, bah ça me rassure, j'avais peur qu'on soit fâchés.
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8: Oui, allô?
9: Oui. C'est vous qui vendez des croquettes?
8: Oui, c'est moi, oui.
9: À domicile?
8: Oui.
9: Pour les chiens?
8: Oui.
9: Alors, est-ce que vous pouvez venir nourrir mes chiens, s'il vous plaît?
8: Et vous avez quoi comme chien?
9: Ben, c'est 13 pitbulls. Moi, je les nourris plus, je rentre plus dans la cage. Hein. Je vous laisse faire ça. Hein.
8: Vous rentrez plus, mais qui c'est qui donne à manger aux animaux?
9: Ben, c'est vous.
8: C'est, comment dire, mais moi, je tiens pas à me faire manger non plus.
9: Ben, oui, mais il faut bien que quelqu'un le fasse, madame. Hein.
8: Ben, oui. Mais, comment dire, avant, qui c'est qui leur donnait à manger?
9: Ben, il y en a eu deux successivement. Il y a eu M. Hervé Bellec qui est décédé suite à... Ben, avec mes pitbulls, là. Hein.
8: Oui.
9: Et donc, lui, il s'est fait bouffer, il n'y a pas d'autre mot. Hein.
8: Oui.
9: Et le second, c'était M. Calvé.
8: Oui, mais bon, je ne tiens pas à me faire bouffer non plus. S'il y en a un qui est mort, je suis désolée, monsieur, hein, mais je n'irai pas. Hein.
9: Monsieur Calvé aussi, il y en a deux qui sont morts, en fait.
8: Oui, ben, donc, je suis désolée, mais je n'irai pas, hein. Je ne tiens pas à aller là-bas et me faire bouffer, quoi.
9: Non, mais je leur crierai de rester calme par la fenêtre. Vous inquiétez pas. Je vais vous passer mon fils, hein.
8: Oui.
10: Merci, oui. Allô?
8: Oui.
10: Oui, bonjour, madame.
8: Oui, bonjour.
10: Je ne sais pas c'est à quel sujet mon père me passe, mais...
8: Alors, je ne sais pas, il m'a appelé pour savoir pour la nourriture pour les chiens.
10: Oui.
8: Oui, donc, comme il me dit, bon, c'est des pitbulls, il me dit, bon, il y a deux personnes précédentes qui se sont fait bouffer, quoi.
10: Oui, malheureusement, oui, on a déploré deux décès, c'est malheureux, mais bon.
8: Oh, oui, alors moi, c'est ce que je lui dis. Je lui dis, moi, je veux bien livrer des croquettes, mais moi, je ne veux pas courir de risques. Hein.
10: C'est-à-dire que, si vous voulez, on ne nourrit plus nos chiens simplement parce qu'ils se nourrissent quand les gens viennent leur donner à manger.
8: Oui.
10: Il a parlé de M. Calvé, c'est ça?
8: Oui, c'est ça.
10: Oui, ben ils sont nourris comme ça, les chiens, quoi.
8: Ah, de chair humaine, quoi.
10: Un peu.
8: C'est exactement ça, ils sont nourris de chair humaine.
10: Voilà.
8: Ah bon, et vous trouvez que c'est bien ?
10: Non, pas du tout, mais nous, ça nous coûte moins cher, voilà, quoi.
8: Non, moi, je suis désolée, je viendrai pas vous livrer. Hein.
10: Attendez, on a une solution maintenant.
8: Oui.
10: C'est que moi, je fais des assurances vie.
8: Oui.
10: Donc, je voulais vous en proposer une. Alors,
8: ah ouais, non. Allez, je vous arrête le dossier. Tout de suite. Au revoir, monsieur.
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11: Bonjour.
4: Oui, bonjour monsieur. C'est bien la mairie ?
11: Oui.
4: J'aurais besoin de passer pour que vous remplissiez mon rapport de stage.
11: Le rapport de stage de quoi ? Vous êtes pas en stage chez nous ?
4: Non. Alors c'est Pôle emploi qui m'a demandé de faire un stage d'observation. Donc je suis venu plusieurs fois et j'ai observé, voyez ?
11: Bah moi je vous ai jamais vu, donc je vais pas vous faire une signer quelque chose que j'ai pas vu.
4: Ah bah parce que vous êtes pas observatrice, parce que moi j'étais en observation justement, je vous ai vu.
11: Vous m'avez vu où ?
4: Vous êtes la personne de l'accueil ?
11: Oui.
4: Ah bah voilà, vous voyez, la preuve.
11: Ah bah ça c'est facile, hein. Je vous réponds au téléphone, donc ça je peux vous dire ce que vous me dites assis, je peux vous le dire debout.
4: Non, parce que j'aurais pu vous dire, vous êtes la téléphoniste. Et là, je reconnais la personne de l'accueil.
11: Vous n'êtes jamais venu dans la mairie, je m'excuse. Je vous aurais vu. Hein.
4: Non, mais j'étais devant, vous voyez, je vous voyais à l'intérieur.
11: Non, moi, j'ai rien vu du tout, donc je n'atteste pas une chose que je n'ai pas vue.
4: Non, mais alors attention, c'est pas vous qui êtes en observation, c'est moi. Hein.
11: Oui, mais moi, je vous ai pas vu que vous m'observiez, donc je peux pas attester que vous m'avez observé. C'est pas
4: alors,
11: vrai.
4: Excusez-moi, dans ce cas, j'observe que.
11: Non, mais de toute façon, c'est pas la.
4: Vous n'observez pas.
11: Ouais, bah, vous faites comme vous voulez. Hein,
4: Alors, je note, je fais comme je veux.
11: J'ai pas dit ça, j'ai pas dit je fais comme je veux.
4: Ah, bah, vous m'avez dit, vous faites comme vous voulez.
12: Oui, bonjour.
4: Oui, bonjour, monsieur.
12: Alors, je comprends pas la demande. Si vous n'avez pas fait le stage chez nous, on va pas vous remplir un papier pour dire que vous avez fait un stage chez nous. C'est pas possible, ça.
4: Oui, parce que moi, j'ai dit que j'avais fait ça chez vous.
12: Du temps d'attente à l'accueil, ça n'a rien à voir avec un stage, monsieur.
4: J'ai eu le temps d'observer, quand même.
12: Mais observer quoi ? Non, certainement pas. Je ne vous recevrai pas.
4: Bon, bah, écoutez, dans ce cas, passez-moi le maire. Je vais voir directement.
12: Voilà.
4: Merci, monsieur.
13: Oui, bonjour.
4: Oui, bonjour, madame.
13: Je comprends pas, c'est quoi votre demande, là?
4: Voilà, comme j'expliquais, j'aurais besoin que vous me remplissiez mon rapport de stage, en fait.
13: Pourquoi? Ah non, attendez, ça marche pas comme ça, monsieur. Vous l'avez pas fait chez moi, je vais pas faire signer un truc, alors moi je vous ai pas vu.
4: Non, mais ça, ils le sauront pas, vous voyez.
13: Ils le sauront pas, je m'en fous, moi je le sais, moi. Demandez à une institution française de faire ça, vous vous rendez compte de ce que vous me dites, là? Je vous le dis tout de suite, on signe pas de truc en blanc comme ça va pas, non?
4: Bah, en blanc, non, moi j'ai tout rempli, hein, j'ai mis.
13: Mais non, monsieur, vous pouvez tout remplir ce que vous voulez. Vous demandez à une institution qui représente la France de gruger, là, c'est ça que vous êtes en train de me dire.
4: Et si ça se trouve, je l'ai fait, vous le savez pas.
13: Bah, vous l'avez pas fait chez moi toujours, ça je le sais.
4: Bah, peut-être que si.
13: Non, je vous dis que non, je le sais que non.
4: Bah, moi je vous dis que j'ai fait le stage.
13: Chez moi, ici dans mes bureaux, dans mes locaux ?
4: Oui.
13: Quand ?
4: Mettons la semaine dernière.
13: Bah, je vais contrôler si vous êtes venu parce qu'on a tous les noms des gens qui sont venus. Ah. Dites-moi votre nom.
4: Monsieur Martin.
13: Voilà.
4: Alors ?
13: Bah, moi j'ai pas votre nom.
4: Vous avez regardé sur les pseudonymes aussi ou pas ? Parce que j'ai peut-être pas donné mon vrai nom. Non, mais excusez-moi.
13: Pseudonyme. Non, mais allez, c'est bon. Bon, allez. Moi, j'ai autre chose à branler que de répondre à quelqu'un qui veut pas comprendre.
4: Il faudra pas vous plaindre si je vous sac dans mon rapport, hein.
13: Ouais, allez-y, ouais. Qu'est-ce que je voulais que ça me fasse?
4: Ah, mais moi, je vais mettre que mon maître de stage n'était pas du tout impliqué dans...
13: Ah oui, bah voilà, bah, pas de problème, mettez vos maîtres de stage, ouais, pas de souci. Ah, mais monsieur, vous rêvez, vous êtes déconnecté de la réalité, hein. C'est clair.
4: En revanche, pour mes notes de frais, est-ce que je peux passer cet après-midi?
13: Oui, mais passez, pas de problème. On va vous rembourser vos notes de frais, pas de problème.
4: Bah oui, parce que j'ai quand même des restos et des taxis.
13: Ouais.
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15: Allô?
16: Bonjour madame.
15: Oui.
16: C'est la halte garderie.
15: Oui.
16: Bonjour madame, c'est le Père Noël à l'appareil.
15: Oui.
16: Nous appelons toutes les crèches et les haltes garderies de la région aujourd'hui. Oui. Pour faire la grande opération Papa Noël téléphone. Voilà. Et donc nous vous demandons de nous passer deux ou trois petits enfants.
15: Bon, viens, il y a le Père Noël au téléphone, Alexandra et ma...
16: Voilà.
15: Bon, viens ma chérie. Allô?
16: Oui.
15: Je vous la passe, hein.
16: Restez à côté d'elle, hein.
15: Ok, d'accord.
16: Bon, bien écouté.
15: Au revoir, Père Noël.
16: À tout à l'heure, madame.
17: Allô, Père Noël?
16: Bonjour, comment tu t'appelles?
17: France.
16: France, quel âge as-tu, ma chérie?
17: 5 ans.
16: 5 ans. Est-ce que tu sais lire?
17: Je sais pas.
16: Tu sais pas lire encore?
17: Non.
16: Eh ben, dis-moi, il va falloir apprendre. Et c'est pour ça que je t'appelle aujourd'hui, puisque je suis le Papa Noël de la CGT. Et figure-toi que nous te proposons aujourd'hui pour t'apprendre à lire les œuvres complètes de Karl Marx, reliées et cartonnées, pour 235 francs. Frais de port compris.
17: D'accord.
16: Tu vas demander ça à tes parents à Noël ?
17: Oui.
16: Eh ben écoute, je te souhaite un très bon Noël et puis je veux bien parler à ton ami.
15: Allô ?
16: Oui.
15: Oui. France a parlé ?
16: Oui.
15: Un peu intimidée, hein ?
16: Oui, elle est un peu intimidée. Ouais. On va voir si la deuxième l'est moins.
15: Alexandra, tu viens dire bonjour au Père Noël, ma chérie ? tu veux même pas lui dire bonjour?
16: Mais si, elle veut.
15: Alors que lui, il pense à vous, là, bientôt.
16: Ah oui?
15: Dis, Alexandra.
16: Je suis en train de préparer leur cadeau.
15: Bah, tu vois, il me dit qu'il est en train de préparer vos cadeaux, le Père Noël. Tu viens lui dire bonjour?
16: Ce sont des beaux livres pour apprendre à lire.
15: À lire? Tu viens, Alexandra? Je viens lui faire un gros bisou.
16: Je suis le Père Noël de la CGT.
15: Tu fais un bisou? Non, elle écoute, mais elle est intimidée aussi.
16: Eh ben, on fera pas notre beurre aujourd'hui, chez vous.
15: Voilà, bon, bah, écoutez, merci beaucoup.
16: Oui, ben, je vous en prie, c'est normal, parce que c'est pas dans votre crèche aujourd'hui qu'on fera notre beurre, parce que je suis le Père Noël de la CGT.
15: Ah, bon, oh là là.
16: Voilà. Et oui. Nous essayons de savoir, évidemment, ce qu'elles aiment. Alors, il y en a une, la première, qui m'a dit qu'elle voulait les œuvres complètes de Karl Marx, et ça tombe bien, parce que nous les vendons 230 francs de TTC. Et c'est un très bel ouvrage,
15: oui,
16: qui est relié.
15: Non, moi, ça ne m'intéresse pas. Hein.
16: Non, je sais bien, vous non, parce que vous les avez déjà lus, forcément, mais la petite, oui. Alors, ouais. Il faut qu'on envoie ça à quelle adresse?
15: Comment ça? Attendez, je ne vous suis pas, là.
16: Mais non, en fait, si vous voulez, je suis le Père Noël de la CGT.
15: Oui, oui,
16: et,
15: oui.
16: Et nous vendons un très beau livre pour les enfants,
15: oui.
16: Qui s'appelle Le Capital.
15: Oui, non, mais je suis d'accord avec vous, mais enfin, votre prospection, à ce moment-là, vous la faites autrement.
16: Oui, mais enfin, je suis le Père Noël, quand même.
15: Ah, bah oui, non, je suis désolée. Non,
16: bon, bah, écoutez,
15: un peu décevant, ça, par contre, vous voyez.
16: Non,
15: si, si, tout à fait.
16: Non, mais attendez, attendez.
15: Oui.
16: Vous savez ce qu'on va faire?
15: Oui.
16: On va chanter une petite chanson avec eux. Vous allez chanter avec moi, vous allez voir, ils vont adorer. Vous êtes prêts?
15: Non, hein, bah, je vous passe France et vous allez chanter avec
16: voilà,
15: elle. Hein,
16: voilà,
15: je te passe France, ma chérie.
16: Voilà.
15: Hello.
16: Bonjour France, quel âge as-tu?
18: 5 ans.
16: Eh ben c'est bien, t'es en âge de lire les œuvres complètes de Karl Marx, mais avant je dois te chanter une petite chanson. Tu es prête?
18: Oui.
16: Tu vas chanter avec moi?
18: Oui.
16: 1, 2, 3. C'est la lutte finale.
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19: Allô, oui.
4: Oui, bonjour monsieur. C'est bien la boulangerie?
19: Ouais.
4: J'ai ma fille qui était passée la semaine dernière pour acheter une flûte chez vous.
19: Oui.
4: Et j'ai l'impression qu'elle s'est fait arnaquer.
19: Pourquoi?
4: Bah parce que, si vous voulez, elle en avait besoin pour son cours de musique là au collège. Elle est revenue du collège, elle a eu un zéro quand même.
19: Une flûte?
4: Ça n'a rien à voir avec l'instrument de musique.
19: Bah oui, une flûte pour nous c'est du pain ici. Hein.
4: Comment ça du pain?
19: Bah nous on est une boulangerie, on vend que du pain, mais on vend des flûtes, oui.
4: Alors excusez-moi parce que la flûte je l'ai là. Je sais pas si vous entendez, là je la tape contre la table.
19: Elle est venue chercher ça quand?
4: Vendredi.
19: Ah bah oui, vendredi, aujourd'hui, elle doit être dure, c'est normal. Hein.
4: Alors là, je souffle.
19: Mais monsieur, on vend pas de flûte, on vend des flûtes campagne. Alors,
4: excusez-moi, j'essaye de jouer un truc.
19: Mais on ne vend pas de flûte en bois pour jouer de la musique, nous. Hein.
4: Je vais vous faire Au clair de la lune, vous allez voir.
19: Écoutez, monsieur, on vend des flûtes en pain.
4: Ah bah non.
19: Bah on ne vend pas de flûte, on est une boulangerie.
4: Ah bah alors pourquoi vous lui avez vendu une flûte? C'est un petit peu facile de changer maintenant en disant tiens on vend...
19: Attendez monsieur, je suis à la caisse, hein. Je suis la boulangère, j'ai pas vendu de flûte. On n'a pas de flûte en musique ici, hein. Je suis désolée.
4: Non mais vous avez profité parce que c'est une jeune fille, vous êtes dit tiens elle va y voir que du feu, elle demande une flûte.
19: Non monsieur, je vais pas voir que du feu, je vends pas de flûte.
4: Essayez de faire croire à une pauvre jeune fille que...
19: Bah dites-lui qu'elle vient à la boulangerie la pauvre jeune fille, avec lui, venez là, je suis là, moi, avec la flûte.
4: Ah bah je vais rapporter la flûte, et puis en plus elle a eu un zéro, une heure de colle, ça vous allez me les rembourser, hein.
19: On paye pas une heure de colle à l'école.
4: Ah bah si, bah, elle est dans le privé, en fait, il facture les heures de colle 50 balles.
19: Monsieur, venez, j'appelle la gendarmerie parce que...
4: Ah bah écoutez, passez-moi le boulangiste.
20: Oui, allô?
4: Oui, bonjour madame. Voilà, comme j'expliquais, j'ai un problème avec...
20: Attendez, ici c'est une boulangerie, hein.
4: Oui, ah bah alors pourquoi vous dites que vous vendez des flûtes?
20: Je vends pas de flûtes, hein.
4: Ah, on change la version.
20: C'est quoi ce système-là?
4: Bon bah c'est très clair, c'est que vous avez essayé de l'arnaquifier. Bon bah j'ai démasqué le petit jeu, comme on dit. Donc du
20: le
4: coup...
20: Le petit jeu, non mais bon, faut arrêter tes conneries, là.
4: Pardon hein?
20: D'accord. T'avais qu'à te déplacer à la boulangerie, hein.
4: Ah ben bah je vais venir, ben bah je vais venir parce que figurez-vous qu'elle a quand même eu une heure de colle et un zéro à cause de ce truc-là.
20: Non mais c'est ma faute, non mais ça va, tu délires un peu là ou quoi?
4: Ah ben bah excuse-moi, puisqu'on se tutoie, si tu veux, son prof de musique s'est dit bon ben bah elle se fiche de
20: et
4: moi.
20: Tu sais pas ce que c'est qu'une flûte ou une baguette, hein, c'est un grand.
4: Ah ben bah, excuse-moi, mais alors la flûte, soi-disant, hein, ce que tu prétends être une flûte, puisqu'on se tutoie donc encore.
20: Ouais.
4: Je l'ai là, alors je vais te faire, j'ai du bon tabac dans ma tabatière.
20: Non mais ouais.
4: Hey,
20: d'accord.
4: Alors, hein? On est d'accord.
20: Je t'emmerde, d'accord.
4: Ah
20: et
4: non.
20: C'est fini tes petites conneries, d'accord.
4: Enfin, forcément, c'est moi qui serais venu acheter la flûte. Je suis sûr que vous m'auriez donné une vraie flûte.
20: Mais t'es un peu con ou quoi? Je vends de la baguette.
4: Bah oui. Non mais ce que je veux dire, c'est qu'on se dit.
20: Alors si t'es pas capable de venir d'aller acheter une flûte à ta fille, hein, bah c'est pas mon problème, d'accord.
4: Je crois que c'est vous qui êtes en train de me flûter.
20: Merci. Au revoir.
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21: Allô?
22: Oui, bonjour madame.
21: Bonjour monsieur.
22: Madame Cofteau.
21: Oui.
22: Bonjour madame et félicitations. Ici c'est Radio Drôme 91.3.
10: Vous avez été sélectionné pour soutenir aujourd'hui Madame Le Duret. Est-ce que vous avez lu le journal? Est-ce que vous avez le journal devant vous?
21: Non, j'écoute tous les matins Radio Drôme, mais je n'ai pas le journal.
10: Eh bien, figurez-vous que Madame Le Duret est entrée dans le livre, dans le Guinness Book des records, vous savez, le livre des records, hein?
21: Oui.
10: Parce qu'elle a la particularité de pouvoir gober 24 petits pois en moins de 2 minutes. Vous vous rendez compte? Et c'est extraordinaire. Donc, il y a 17 personnes qui sont actuellement avec nous au téléphone pour la soutenir et l'encourager, car elle va tenter en direct sur Radio Drôme ce matin de battre son record avec le soutien des habitants.
21: D'accord.
10: À chaque petit pois qu'elle va gober, nous vous demandons d'affirmer votre soutien haut et fort pour l'encourager à battre son record. Est-ce que vous êtes là tous à Loriol-sur-Drôme?
21: Oui.
10: Bravo, n'hésitez pas à crier, à l'encourager. Attention. Madame Le Duret.
1: Merci. Je tiens tout d'abord à dire bonjour à Loriol-sur-Drôme.
21: Bonjour, bonjour et bon courage.
10: Attention, le top chrono. 3, 2, 1, partez.
21: Bravo, bravo, bravo, bravo. Allez, courage, courage, courage, Madame Le Duret, courage.
10: 3, petit pois. 4.
21: Allez.
10: 5.
21: Courage, courage.
10: Allez, tout le monde est en forme, tout le monde l'encourage.
21: Ah oui, tout le monde, tout le monde. Allez-y, allez-y, allez-y.
10: 8.
21: Encouragez-la, encouragez-la. Allez, Germaine, allez, Germaine, allez.
10: Allez, Germaine,
21: allez, Germaine, allez. Allez, Germaine, 13. Allez.
10: Ça
21: allez,
10: va très vite.
21: Allez, Germaine, allez.
10: 18.
21: Germaine, allez, Germaine, allez.
10: 19.
21: Oh, vas-y, j'en ai marre.
1: Hein. Là, je faiblis un peu.
21: Ah.
10: Apparemment, le petit pois ne passe pas. Attention, Germaine.
21: Bravo, Germaine. Bravo, bravo, bravo.
10: Aïe, aïe, aïe, qu'est-ce qui se passe?
21: Allez.
10: Mince, il y a un malaise. Excusez-nous, ne quittez pas. Hein.
21: Bravo, bravo, bravo.
10: Allô?
21: Oui?
10: Là, les ambulanciers se précipitent. Apparemment, il est en train de s'étouffer avec le petit pois.
21: Allez, Germaine. Bravo, bravo, bravo. 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Allô?
2: Bonjour monsieur, c'est bien le salon de coiffure?
21: Oui, c'est moi-même.
2: Monsieur Martin à l'appareil?
21: Oui.
2: À ce qu'on m'a dit, vous utilisez le motif pour votre salon?
21: Le motif? Quel motif?
2: Non, le mot TIF, T-I-F.
21: Oui.
2: Eh oui, et ça, vous m'en avez pas averti.
21: Je vous ai pas averti.
2: Bah parce que je viens d'ouvrir le même salon pas loin de chez vous et j'ai le même nom.
21: Pardon?
2: Eh oui, ce qui veut dire que vous utilisez mon nom.
21: Attendez, ça fait 32 ans monsieur que je suis installé, donc que j'utilise pas votre nom.
2: Non, mais c'est pas grave, il suffit que vous changez de nom.
21: Ah bah non, je changerai pas de nom monsieur.
2: Si, alors j'ai regardé, vous pouvez vous appeler Capillarité Coiffure.
21: Capillarité Coiffure.
2: Ouais, ça personne n'utilise, donc je me suis permis de vous faire une demande d'échangisme de nom.
21: Non, rien du tout monsieur. Vous allez pas changer mon nom à mon insu. C'est nouveau. Ça.
2: Oui, et ce qui va être nouveau aussi, c'est votre enseigne. Parce que bonne nouvelle, je vous en ai fait une.
21: Mais je ne veux pas d'enseigne, monsieur. Je veux rien du tout.
2: D'ailleurs, est-ce que vous pourriez déjà démonter votre enseigne actuelle?
21: Mais vous êtes pas net.
2: Comment ça pas net? Je suis flou.
21: Oh là là là là, vous êtes qui, vous?
2: Ah, bonjour monsieur. Monsieur Martin à l'appareil.
21: Moi, j'ai rien demandé, moi. Pourquoi que vous me changeriez mon nom?
2: Pourquoi que? Parce que j'ouvre un salon avec le même nom que le vôtre, donc forcément, faut bien en changer un.
21: Oh bah, non, mais puis quoi encore?
2: Puis quoi encore que, comme j'expliquais, je vais vous changer votre enseigne.
21: Moi, j'ai rien demandé qu'on me pose une enseigne, moi. Mais qu'est-ce que c'est que c'est ce truc-là?
2: Bah, une enseigne, c'est le panneau, vous savez, qu'on met au-dessus de la porte.
21: Non, mais vous comprenez rien ou quoi? Pourquoi vous voulez me foutre un panneau? J'ai besoin de rien, moi.
2: Bah, parce que sinon, on aura le même nom.
21: Non, mais
2: en plus, l'enseigne, elle est prête. J'ai fait marquer Capillarité Coiffure, Mécanique Générale.
21: Mais je fais pas de Mécanique Générale. Non, mais il n'y a pas de garage ici.
2: Pour le moment, mais grâce à la nouvelle enseigne, vous pourrez faire coiffure et garage.
21: Mais vous comprenez pas, je suis une dame qui n'a jamais eu de garage.
2: Ouais, mais au moins, ça évite que vous preniez le nom de mon nouveau salon de coiffure.
21: Non, mais c'est moi qui l'avais en premier à l'époque. On passait par je sais plus quel organisme, la CIE, donc je sais plus.
2: Bon, là, vous inventez.
21: Non, j'invente pas.
2: Bon, attendez. Vous me dites que vous faites partie de la CIA.
21: Non, pas la CIA.
2: Je m'excuse, mais CIA, c'est des espions américains.
21: Oui, bah, je sais.
2: Alors, pourquoi il y aurait des espions américains dans votre salon de coiffure?
21: Mais non, je vous parle pas de ça, c'est parce que ma langue a furché.
2: Le coup de la langue qui a furché, comme par hasard.
21: Non.
2: Vous me dites que vous êtes à la CIA, moi je connais au FBI, je sais comment ça se passe.
21: Non, je vous ai jamais dit ça, j'ai jamais dit CIA.
2: Ah tiens, et là ce serait pas un espion américain que j'entendrais derrière?
21: Oui, c'est ça, un espion américain, oui.
2: Eh ben voilà, je le savais.
21: Non, vous comprenez rien.
2: Si, j'ai très bien compris, vous travaillez undercover.
21: Si, allô?
2: Eh bonjour monsieur, ou devrais-je dire hello Mr. The American Spy?
21: Moi, ça va pas, non? Vous rigolez?
2: Ah, vous croyez que c'est mon genre?
21: Bah, et pourquoi vous me faites changer de nom?
2: Oh là, vous suivez pas. Pour qu'on n'ait pas le même. En plus, moi, j'ai rien à voir avec les Américains.
21: Il est con.
2: Vous avez dit que j'étais con.
21: Ah bah, un petit peu, oui.
2: Tout ça parce que je refuse d'être associé à la CIA qui visiblement finance votre établissement en sous-marin. Vraiment, je vois pas.
21: C'est une blague.
2: Alors oui, it's a blague.
21: Oui.
2: Ah, haut-parleur. Donc, c'est une blague au téléphone, ça pourrait passer où?
21: Sur une radio.
2: Bien, et laquelle?
21: Le rire, je sais plus comment ça s'appelle. Rire et chanson.
2: Ah bah merci à l'espionne américaine qui a soufflé.
21: Merci.
0: Bonne journée.
21: Et bah très bonne journée à vous.
2: Eh bah très bonne journée à vous aussi, monsieur madame.
0: Au revoir,
21: monsieur madame. Au revoir, rire et chanson.
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5: Coiffure, bonjour.
1: Oui, bonjour, monsieur. C'est le salon de coiffure.
5: Oui.
1: Dites-moi, est-ce que vous faites des permanentes?
5: Oui.
1: Des balayages, là aussi?
5: Oui.
1: Ah, vous faites des balayages?
5: Également, oui.
1: Parce que je suis juste à côté de vous, là, au 5, moi.
5: Oui.
1: Vous êtes au 3.
5: Oui, c'est ça.
1: Si vous faites des balayages, vous pouvez pas venir devant chez moi.
5: Hein? Venir devant chez vous?
1: Parce qu'il y a un chien qui a fait une grosse merde devant la maison.
5: Ah non, je suis désolé, je suis tout seul cet après-midi.
1: Vous venez de me dire que vous faisiez des balayages.
5: Mais c'est un salon de coiffure ici.
1: Mais oui, mais
5: ça... Je suis tout seul cet après-midi.
1: Mais vous venez maintenant.
5: Mais enfin, c'est pas mon travail, je vais quand même pas aller balayer devant votre porte.
1: Mais monsieur, il y a une merde de chien qui trône devant l'entrée.
5: Bon, écoutez, je suis désolé, mais je ne sais pas.
1: Écoutez, nous, on a une raclette, si ça peut vous aider.
5: Non, j'ai du travail.
1: J'appelle la police.
5: Et c'est ça. Coiffure, bonjour.
22: Oui, bonjour, monsieur, adjudant de la place Gendarmerie Nationale.
5: Oui.
22: C'est le salon de coiffure qui se trouve aux 3 rues du Port.
5: Oui, c'est cela.
22: Oui, bonjour, on vient d'être appelé par monsieur Ledoux, qui se trouve être votre voisin situé au 5.
5: Oui, il m'a appelé pour aller balayer devant la porte.
22: Il paraît que vous avez un chien et que ce chien aurait fait un étron juste devant la porte, empêchant ce monsieur et sa femme de sortir de chez eux.
5: Oui, il m'a demandé d'aller balayer. Seulement, je ne peux pas cet après-midi, je suis tout seul.
22: Mais je comprends, mais bon, ces deux personnes sont âgées, elles doivent aller, elles ont des rendez-vous à des clubs d'anciens, donc...
5: Oui.
22: Je leur dis de vous rappeler, hein.
5: Oui.
22: Merci.
5: Au revoir. Coiffure, bonjour.
1: Oui, c'est encore nous.
5: J'arrive, hein.
1: Ah, vous voulez bien le faire?
5: Ben oui, j'ai pas le choix, la gendarmerie vient d'appeler, donc j'arrive.
1: Ah ben écoutez, c'est gentil. Ils vous ont dit aussi pour le petit service en plus, non?
5: Quel service en plus? Écoutez, je suis tout seul.
1: Non, mais il y en a pour 2 minutes, c'est pour la vaisselle.
5: La vaisselle?
1: Oui.
5: Non, mais c'est une plaisanterie ou quoi?
1: Pardon?
5: Mais on est un salon de coiffure, pourquoi j'irais faire la vaisselle? Je vais aller voir la mère de chien, c'est déjà très gentil de ma part.
1: Voilà.
5: Attendez, moi je suis coiffeur, je fais pas la vaisselle des voisins, ou j'en ai rien à faire, moi.
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5: Oui, allô?
23: Bonjour madame, excusez-moi de déranger. Je vous appelle parce que ma télévision est cassée. Du coup, je voulais savoir pour le foot.
5: Oui.
23: Pour que vous m'enregistriez les matchs.
5: Ouais, bah il faut un disque dur enregistreur.
23: Vous avez ça, vous? Comme ça, vous me l'enregistrez.
5: Vous voulez que je vous l'enregistre pour vous?
23: Bah voilà. Donc.
5: Non, c'est pas possible, ça, monsieur, mais je travaille. Hein. J'enregistre pas les trucs sur les. Enfin, c'est pas possible. Je peux pas utiliser un de mes techniciens à enregistrer un match de foot à la place de travailler. C'est pas possible, ça.
23: Bah si, c'est possible.
5: Non, mais j'enregistre rien.
23: Non, mais on s'est mal compris.
5: S'est mal compris, moi je vous ai compris tout de suite. J'enregistre pas les matchs des gens.
23: Non,
5: on est là pour travailler.
23: Alors, dans ce cas, si c'est plus simple, je peux venir regarder le match.
5: Ouh là là là là là là. Comment?
23: Je disais, dans ce cas, je peux juste venir regarder le match, hein, si vous voulez pas enregistrer.
5: Bien sûr, et je pense que vous devriez venir tout de suite.
23: Alors, il n'y a pas le
5: match. Venez tout de suite, non, donnez-moi votre adresse, j'arrive.
23: Ah mais non, mais c'est...
5: Là, je vais aller vous réparer votre télé tout de suite, moi. Donnez-moi votre adresse.
23: Ah bah c'est très gentil, mais moi j'ai pas les chaînes, donc c'est pour
5: ah,
23: ça...
5: Ah mais c'est pas grave, vous inquiétez pas, vous en mettez une de chaîne, moi.
23: Non mais dans ce cas, moi je viens, c'est plus simple.
5: Ah bah venez tout de suite, pas de problème.
23: Vous voulez que je prenne un truc
5: Ouais, donne-moi ton nom.
23: Ah, on se tutoie.
5: Ouais, vas-y, donne-moi ton nom.
23: Alors, Martin.
5: Martin.
23: Voilà. Et du coup, je peux prendre des cahuètes, quelque chose?
5: Ouais, donne-moi l'adresse. Parce que t'es tombé sur le mauvais numéro, mec.
23: D'accord.
5: T'es vraiment tombé sur le mauvais numéro.
23: D'accord.
5: Je t'assure.
23: Mais...
5: Parce que maintenant, je vais te retrouver.
23: D'accord.
5: T'as compris?
23: Mais non, mais c'est
5: t'as
23: alors.
5: T'as compris?
23: Non.
5: Est-ce que t'as bien compris?
23: Non, alors non.
5: Est-ce que t'as bien compris?
23: Non, alors j'ai pas.
5: Est-ce que tu as bien compris?
23: Non, j'ai pas compris.
5: Parce que sur le 09 que tu utilises, c'est un téléphone IP. Et quand le téléphone IP, j'ai qu'à retenir le serveur.
23: Excusez-moi.
5: Voilà qu'un téléphone IP, on va retrouver le numéro.
23: Oui.
5: Donc maintenant, je n'aurai pas besoin du commissariat. Je vais venir te voir tout de suite et je vais t'expliquer comment ça marche.
23: D'accord.
5: Toi, je vais te mettre une nouvelle télé, moi.
23: Ah, mais c'est très gentil.
5: T'as bien compris?
23: Bah,
5: je vais te mettre une nouvelle télé.
23: Merci, monsieur. C'est très, très
5: gentil. Okay.
23: C'est fort.
5: Je vais te retrouver. T'inquiète. T'es tombé vraiment sur le mauvais numéro et la mauvaise entreprise.
23: C'est très urbain de votre part. Hein.
5: D'accord.
23: Ah, bah, je vous remercie. Hein. Je ne sais comment.
5: Oui, fais le malin. T'inquiète, tu auras mes nouvelles.
23: D'accord.
5: T'inquiète.
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0: Oui, allô ?
22: Oui, bonjour madame.
0: Oui, bonjour.
22: Je suis chez monsieur...
0: Oui, c'est ça.
22: Vous êtes éleveur de volailles, c'est bien ça ?
0: Oui.
22: C'est France Télécom, madame, à l'appareil.
0: Oui.
22: Pour vous signaler qu'en raison d'une surcharge de réseau dans la région, nous allons délester certains numéros, leur attribuer un code. C'est-à-dire que quand vous voudrez utiliser le téléphone à partir de maintenant, il vous faudra composer un code que je vais vous donner tout de suite si vous avez de quoi noter.
0: Attendez, je regarde.
22: Alors ?
0: Oui, alors vous me donnez le code, oui ?
22: Quand vous voudrez téléphoner à partir de maintenant, vous composerez ce code.
0: Oui,
22: avant de faire le numéro de votre correspondant. Hein.
0: Avant le correspondant, oui.
22: Et ensuite, vous raccrochez, vous décrochez à nouveau, et là, vous faites le numéro de votre correspondant.
0: D'accord.
22: C'est simple comme tout, vous inquiétez pas, c'est simplement un code. Alors, je vous le donne, hein.
0: Oui.
22: 1.
0: Oui.
22: 5.
0: 5.
22: 43.
0: 43.
22: 26.
0: 26.
22: 9.
0: 9.
22: 7.
0: 7.
22: 18.
0: 18.
22: 42.
0: 42.
22: 121.
0: Combien ?
22: 121.
0: Oui.
22: 547.
0: Il va falloir composer ce numéro à chaque fois qu'on veut appeler quelqu'un ?
22: 619.
0: Oui.
22: 0, 1 et 3.
0: 3, ouais.
22: Alors on vérifie si vous voulez bien qu'il n'y ait pas d'erreur. Hein. Alors, je vous écoute.
0: 1, 58, 4, 32, 691, 7, 18, 42. 121, 547,
22: 54,
0: 54,
22: 7,
0: oui, 7,
22: 3,
0: 73, 619, 0, 13.
22: D'accord. Alors ça, c'est bon, ça, c'est quand vous voulez décrocher.
0: Oui.
22: D'accord. Maintenant, quand vous recevez un appel.
0: Et qu'est-ce qu'il faudra qu'on fasse ? Qu'on décroche ?
22: Oui.
0: Qu'on fasse le code et qu'on revienne.
22: Oui, mais je vous rassure tout de suite, ce n'est pas le même code. Hein.
0: Oui, pas si long, j'espère.
22: Non, parce que c'est en lettres et pas en chiffres.
0: Oui.
22: Alors, Z.
0: Oui.
22: M.
0: M.
22: Y.
0: Y.
22: W.
0: W.
22: B.
0: B.
22: C.
0: D.
22: Non, B comme Bernard.
0: Oui, B.
22: R.
0: R.
22: S.
0: S.
22: A.
0: Oui, A.
22: Encore un A.
0: Deux A, oui, A.
22: B.
0: B.
22: B comme Bernard.
0: B, oui.
22: Non, B.
0: D.
22: Non, B.
0: B, oui, B.
22: Non, D.
0: Bernard, c'est un B.
22: Non, parce que vous avez dit D.
0: Non, B.
22: Non, B.
0: Oui, bon, enfin bref, B. Oui.
22: B, voilà, D. T, A, Z.
0: Oui, A.
22: Non.
0: T, A.
22: T, non, D.
0: Oui.
22: D.
0: D,
22: A,
0: D.
22: A, B, T, B, A.
0: A, B, A. D, T, A.
22: T, A, A, B, T.
0: Oui.
22: D, T, A, T, B.
0: Oui, A, non. B.
22: Oui, non.
0: T.
22: Non. Oui, T.
0: T, A.
22: T, B, A.
0: Oui.
22: BT, A, B, P, T, T, A, B, T, B.
0: Vous croyez qu'on va avoir le temps de faire tous ces chiffres et ces numéros, là, avant de téléphoner ?
22: Je prends bien le temps de vous les donner, madame ?
0: Oui, d'accord.
22: Ah, bon. Alors, A, T, B, T, B, A.
0: Attendez, B, oh là, attendez, moi, j'en suis plus, là.
22: Hein. Oh là là, pourtant, c'est simple.
0: A, B.
22: A, B, T, B, A.
0: B, T, A.
22: P, T, B.
0: Non, mais je comprends rien à ce que vous me racontez, là.
22: Ben, c'est simple, je vais vous les donner en chiffres, ça sera plus simple.
0: Oui, parce que, de toute façon, oui, parce qu'en plus, il y a des chiffres W, X, Y, Z pour le même chiffre.
22: Voilà, exact.
0: Alors ?
22: Oui, mais ça, c'est pour les impulsions.
0: Oui. Vous donnez-moi des chiffres, alors.
22: Alors. A.
0: Combien ?
22: A.
0: A. Non, dès le... A.
22: 1, non, 1.
0: Oui, 1.
22: 1. 1, A, B, T, A.
0: Je comprends rien. Allô ?
22: Oui, bonjour, monsieur.
6: Ouais, viens, il nous fait chier.
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9: Oui, bonjour, monsieur.
6: Oui, bonjour, monsieur.
9: On vous entend très mal.
6: Ah, tiens, c'est André Guingouin, ça, non ?
9: Oui.
6: Ah bon, comment ça va ?
9: Ça va et quoi ?
6: Oui, ça va.
9: Quoi de neuf ?
6: Oh, ben, pas grand-chose, tout va bien.
9: Bon.
6: Oui. Je t'appelle Sylvie ou Hervé, André ?
9: Hervé.
6: Oui, Hervé.
9: Oui.
6: Oui. Bon, conserve, hein ?
9: Merci.
6: Hervé. On le trouve pas, André.
9: Oh, merde.
6: Hein ? Comment ?
9: Comment ?
6: Qu'est-ce ?
9: Oui ?
6: Oui. Non, Hervé, je ne sais pas où il est parti, je te dis.
9: Hervé est là ?
6: Oui, non, il n'est pas là.
9: Ah, ben, tu peux me le passer ?
6: Oui, Hervé est allé faire un tour en vélo avec le petit.
9: Oui, tu peux me le passer ?
6: Mais non, il n'est pas là.
9: Ah, c'est toi, Hervé ?
6: Eh ben non, c'est Jean.
9: Ah, bonjour, Jean.
6: Bonjour.
9: Ça va ? Je n'ai pas reconnu. Comment ça va ?
6: Ça va.
9: Hervé est là ?
6: Non, il n'est pas là.
9: Où est-ce qu'il est encore parti faire du vélo?
7: Faire du vélo, oui.
9: Avec le petit?
7: Oui, voilà.
9: Ben,
7: oui.
9: Tu peux me le passer?
7: Il n'est pas là, Hervé.
9: Oh, c'est Hervé qui me fait une blague. Et Sylvie, est-ce qu'elle est là?
8: Moi, je ne comprends rien du tout.
11: Sylvie, non, elle est partie se reposer.
9: Oh, c'est qui, là? Ah, c'est Hervé.
11: Non.
9: C'est pas Hervé.
11: C'est pas Hervé.
9: Non, c'est qui?
11: C'est sa mère.
9: Madame le...
11: Oui.
9: Bonjour, madame. Comment allez-vous?
11: Je vais bien.
9: Bien.
11: C'est Monsieur Gingouin, non, qui est à l'appareil, là.
9: Oui.
11: Oui, je reconnais bien votre voix.
9: Ah, ben, voyez. Ça va bien?
11: Oui, ça va très bien.
9: Bien. Alors?
11: Mais vous n'avez pas eu Sylvie, alors?
9: Non.
11: Non?
9: Mais non, j'ai demandé à parler à Hervé.
11: Hervé n'est pas là. Hervé, il est parti faire du vélo avec son petit-fils.
9: Ah, ben, là, vous allez pouvoir me le passer.
11: Eh bien, non, je ne sais pas. Il est parti dans la campagne.
9: Ah, bon, je peux lui parler?
11: Vous n'allez pas pouvoir parler parce qu'il est parti en vélo.
9: Jean?
11: Non, son fils.
9: Qui ça?
11: Hervé.
9: Ah bon? Ben, je peux parler à Jean?
11: Oui, ben, je sais pas, il n'est plus là maintenant.
9: Jean?
11: Oui, il est parti avec Sylvie.
9: Non!
11: Si, si, il n'est plus là.
9: Est-ce que vous pouvez me le passer?
11: Non, justement, il n'est
9: pas là. Je vais lui parler, ça va tomber très bien.
11: Tenez, voilà juste Hervé qui arrive.
9: Ah ben, tiens, très bien. C'est Hervé?
12: Allô?
9: Hervé?
12: Oui?
9: Comment ça va?
12: Bonjour.
9: Ah ben, t'étais allé faire du vélo avec le petit.
12: Hein?
9: T'étais allé faire du vélo avec le petit.
12: Ouais, je suis allé à Carboulet.
9: Ah bon, d'accord. Quel temps il fait là-bas?
12: Ah oh, ben, il fait beau, hein?
9: Oui.
12: Ouais.
9: J'ai parlé à ton père.
12: Ouais.
9: J'ai eu ta mère.
12: Oui.
9: Puis je voulais t'avoir, mais bon.
12: Ben ça... voilà, je suis là.
9: Bon, ça va?
12: Ça va.
9: Très bien, tu me passes le petit?
12: Boubou, viens prendre un papy. Gaëtan, viens dire un mot, papy.
9: Allô? T'as fait du vélo? T'es pas tombé? Il n'est pas tombé?
12: Non.
9: Bon, il a été fier et droit?
12: Oui.
9: Comme son grand-père?
12: Oui.
9: Bon, ben ça va. Quoi de neuf sinon?
12: Ah, oh, on a commencé les préparatifs, on a acheté.
9: Ben t'as intérêt, oui.
12: On a acheté des bagues et tout l'attirail, quoi.
9: Combien t'as payé?
12: Oh, pas cher, on a acheté chez Leclerc, hein.
9: Ben t'as intérêt, oui. Je veux quand même pas que tu dépenses trop, hein. Sinon, ça va?
12: Oui.
9: Hervé?
12: Oui.
9: Tu peux me passer Hervé?
12: Ben c'est Hervé, là.
9: Hervé!
12: Oui!
9: Comment tu vas, mon petit?
12: Ben, ça va!
9: T'as acheté des bagues?
12: Oui!
9: T'as laissé le clair?
12: Oui!
9: Bon. Quoi de neuf?
12: Ah, ben, quoi de neuf? La moitié de 18.
9: Sacré Hervé, va! Ben. Ah, tu t'aimes bien de gens, toi?
12: Ben oui.
9: Tu peux me passer, Hervé?
12: Hein? Ben. Mais c'est qui, là?
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24: Bonjour.
4: Bonjour monsieur, c'est bien le bar?
24: Oui, bonjour.
4: Monsieur Martin à l'appareil, j'ai besoin de passer prendre une photo chez vous.
24: Une photo de quoi monsieur?
4: Je vous explique, en fait je savais pas que pour la fête de la musique, on n'avait pas le droit de picoler dans la rue.
24: Mm-hmm.
4: Et moi je me suis fait contrôler, j'avais une bouteille à la main.
24: Et elle venait de chez qui la bouteille?
4: Bah de chez moi, mais il faudrait dire que ça vient de chez vous, donc je vais prendre une photo de vous dans le bar en train de me donner la bouteille.
24: Mais...
4: Et comme ça, hop, je fais sauter le péri.
24: Mais je m'en fous. Clairement.
4: Oh bah super sympa.
24: Bah, vous voulez des photos de mon commerce pour que vous puissiez faire sauter votre PV. Ça va pas la tête?
4: Oh, ça va, je vous demande juste un petit service.
24: Je demande... Bah, et de où je vous rendrai service? Non mais vous êtes pas bien, non?
4: En plus, vous êtes le patron.
24: Bien sûr.
4: Eh bah donc vous craignez rien, vous êtes peinard.
24: Mais je suis peinard de quoi? Il y a personne qui a besoin d'être peinard. Moi je suis peinard puisque je suis en règle. Qu'est-ce que je m'en fous de votre PV?
4: Mais non, on va mettre ça sur le dos d'un de vos employés.
24: Bah il manquerait plus que ça.
4: Bah oui, comme ça, vous et moi, on est peinardos.
24: Il y a pas d'employé qui vous fera une photo dans mon établissement pour un PV que vous avez pris dans la rue, c'est clair?
4: Dans ce cas, plan B, vous dites que chez vous, ce sont les clients qui font le service et qu'il y en a
24: un. Je dis que les clients sont dans le service d'un bar, mais vous vous rendez pas compte.
4: Non, comme ça, vous balancez qui vous voulez.
25: Si tu fais pas boire, tu vas boire ailleurs.
4: Ah, c'est la patronne que j'entends derrière?
24: Non, la patronne, elle est en ligne.
4: Vous êtes sûr?
24: Bah, venez un petit peu, mon mari va s'occuper de vous.
4: Ah, bah avec plaisir, tiens, bah passez-le moi.
24: Non, mais il est. Je peux te parler.
25: Allô?
4: Bonjour madame, vous inquiétez pas, moi je prends une photo avec un client derrière le bar.
25: Ouais, bah j'en ai rien à foutre de ta gueule. Si tu sais. Écoute-moi bien.
4: Ouais?
25: Écoute-moi bien, mon gars.
4: Ah, bah là, t'inquiète, j'écoute, oui.
25: Si tu sais pas boire, tu restes à ta maison et tu fais pas chier le monde.
4: D'accord, mais alors si je sais boire.
25: Et tu fais pas chier le monde. Alors, mais non, tu t'es un truc.
4: Ah, bah te prive surtout pas.
25: Si ça va pas.
4: Ouais.
25: Tu vas porter plainte au commissariat.
4: Bah je peux pas puisque c'est eux qui m'ont mis le PV si je porte.
25: Et bah justement, bah tu vas porter plainte au commissariat contre la personne qui s'est servie une cadette. Dans la rue, et après on va s'expliquer avec moi. Parce que moi je travaille au commissariat.
4: Ah, parce que toi tu travailles au commissariat.
25: Oui, je suis au commissariat, monsieur.
4: T'es pas policier quand même?
25: Bah, si je travaille au commissariat, t'en avises plus quoi?
4: Bah, je sais pas, comment tu veux que je devine?
25: Je suis gendarme.
4: Oh là là, bah oui, bien sûr.
25: Ah bah oui, hein. Je travaille au commissariat, je suis gendarme, connard.
4: Bah évidemment, commissariat, gendarme. Bah oui, c'est normal.
25: Ah oui, c'est normal, hein.
4: En plus, moi mon beau-frère il est policier à la gendarmerie, j'aurais dû y penser.
25: Voilà. Donc maintenant si tu veux, tu viens ici, on s'explique. Et tu vas prendre un double PV.
4: Ah, mais attends, vu que t'es au commissariat, tu peux me le faire sauter le PV, toi, non?
25: Ah, rien, tu faut pas les sucer au bois.
4: Oh, pourquoi tu veux que j'aille fumer du bois?
25: Tu peux pas les sucer au bois.
4: Fouler des noix?
25: Sucer.
4: Furer.
25: Donc tu peux les sucer au bois parce que si tu insistes comme un deuxième PV.
4: Oh bah non, quand même pas un deuxième PV.
25: Ah bah je vais me gêner. Il y a hors de question que je fasse sauter un PV.
4: Non mais entre nous, t'as l'air bien placé, me dis pas que tu peux pas le faire.
25: Eh bah, c'est impossible, il est enregistré à la... Tous les PV sont enregistrés par ordinateur.
4: Aïe aïe aïe, ouais, vous avez un ordinateur.
25: Ils sont enregistrés. C'est fini.
4: Non, me dis pas que c'est fini.
25: C'est fini, ton PV, tu vas le payer.
4: Ou alors, on dit que c'est toi qui m'as refilé la bouteille discrètement.
25: Oui, ah oui, je suis policier et je travaille dans un bar au noir.
4: Oh bah bravo.
25: Hein?
4: Bah je savais pas, mais policier et barman, ça fait beaucoup.
25: Bah oui, hein. Alors on va faire un truc.
4: Ouais.
25: Nom, prénom.
4: Martin.
25: Prénom.
4: Martin.
25: Prénom.
4: Toujours Martin.
25: Hein?
4: Bah Martin.
25: Martin.
4: C'est ça.
25: Alors, adresse.
4: Alors, 1.
25: Ouais.
4: Rue Martin.
25: Martin, rue Martin. Tu prends vraiment les gens pour des cons, toi.
4: Ah non, le con, c'est moi.
25: Oui, je suis pas le con.
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16: Oui.
17: Bonjour madame, c'est madame Melan.
16: Oui, bonjour monsieur.
17: Bonjour madame, c'est la mairie à l'appareil.
16: Oui.
17: Nous vous appelons pour l'état civil, vous savez, les réformes de la carte d'identité.
16: Ah bon?
17: Qui va être informatisée.
16: Oui.
17: Hein?
16: Attendez, je vais vous passer, mon mari va mieux comprendre que moi.
17: Oui, les hommes en général sont plus intelligents.
16: Oh, merci monsieur.
17: Pardon?
18: Oui, allô?
17: Oui, bonjour monsieur.
18: Bonjour.
17: Oui, je préfère parler, effectivement, votre femme a dit que vous alliez mieux comprendre qu'elle.
18: Je sais pas.
17: Oh, si. Bon, bah, aussi, on va l'illustrer tout simplement. Voilà, c'est la mairie à l'appareil. La mairie, vous savez, là où vous allez, quand vous allez à la mairie, par exemple. Vous savez, c'est.
18: Mairie?
17: Oui, la mairie, c'est une grande maison, en fait, dans une ville.
18: Je sais pas. C'est où?
17: La mairie, vous connaissez, non?
18: Non.
17: La mairie, ce qu'on appelle une mairie, en fait, c'est une bâtisse. En général, c'est fait par un architecte hein, qui dessine des plans. Et ensuite, une fois qu'il a dessiné les plans, il y a donc des maçons qui arrivent avec les maîtres d'œuvre. Enfin, bon, et ils construisent, vous savez, étage par étage. Et ils aménagent des fenêtres pour qu'on puisse voir à travers, quoi.
18: Oui, ça y est.
17: Et puis, on met des rideaux, pour particulièrement l'hiver, pour préserver la chaleur, pour éviter qu'elle parte par les fenêtres.
18: Oui.
17: Voilà. Ensuite, la mairie, en général, il y a plusieurs étages. Parce que on doit s'occuper de tous les habitants de la ville, vous comprenez?
18: Oui.
17: Mais il n'y a pas de chambre. Ce sont des bureaux. Vous savez ce que c'est un bureau, non?
18: Oui, en principe, oui.
17: Eh bien, il y a des bureaux. Donc, il y a des gens qui sont assis sur des chaises. Vous voyez des chaises, non? Les chaises?
18: Oui.
17: Vous voyez une chaise? Ben, il y en a plusieurs.
18: Ah bon?
17: Et oui. Et ben, oui, parce qu'il y a plusieurs... il y a plusieurs personnes qui travaillent à la mairie.
18: Oui, alors.
17: Ils sont assis. Ça va être plus complexe, monsieur. Je vais vous demander toute votre attention parce qu'ils sont assis devant un ordinateur. Est-ce que vous
18: savez? Oui, voilà.
17: Bon, vous voyez ce que
18: c'est. Mais que ça concise avec moi.
17: Alors, ben justement, j'en viens, je vais tout vous expliquer. En fait, un ordinateur, vous savez ce que c'est, un ordinateur, non?
18: Ah oui, quand même.
17: Ah, vous en avez déjà vu?
18: Des ordinateurs?
17: Oui.
18: Il y en a partout.
17: Voilà. Eh bien, la mairie, nous en avons aussi. Donc, vous voyez ce que c'est maintenant, la mairie?
18: Ah oui, quand même. Mais vous êtes employé là, vous?
17: Oui.
18: Comment vous appelez?
17: Monsieur Lemol.
18: Lemol?
17: Lemol, vous savez, M.
18: O.
17: Non. M. Oui. M-I-O.
18: Ah oui.
17: B-R-T-C. Lemol.
18: Oui.
17: Dites-moi, monsieur, est-ce que vous pouvez me passer votre femme?
18: Pourquoi faire?
17: Vous voyez ce que c'est, votre femme?
18: Oui.
17: Votre femme, vous voyez, c'est comme nous, en fait, mais c'est... Elle a...
18: Écoutez, je peux pas faire un saut jusqu'à la mairie, là, pour longtemps.
17: Oui, mais on a un saut, je sais pas si vous allez y arriver, hein.
18: Pourquoi?
17: Bon, parce qu'il faut en faire plusieurs, c'est quand même pas tout
18: à fait... Mais c'est pas pour longtemps, j'ai ma voiture, là, je la prends dans 2 minutes, celui-là.
17: Votre voiture?
18: Oui.
17: Vous voyez ce que c'est, votre voiture?
18: Ben oui.
17: Oui, bon, ah ben, vous pouvez me passer votre voiture?
18: Oh, vous me cassez les pieds.
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16: Et allô?
4: Bonjour monsieur, c'est bien la boucherie charcuterie?
16: Oui, bonjour.
4: Monsieur Martin à l'appareil, chef de la plateforme Airbiz & Business.
16: Oui.
4: C'est un site que j'ai monté pour faire de la location temporaire de commerce à des particuliers.
16: Mmh.
4: Et c'est pour vous prévenir que je vous ai fait votre petite annonce.
16: Mais quelle petite annonce? C'est pour faire de la location de commerce, c'est ça?
4: C'est ça, les gens qui partent en vacances, plutôt que d'être hébergés dans un hôtel, un camping ou un appartement,
16: oui.
4: Ils sont hébergés dans un commerce.
16: Dans un commerce?
4: C'est ça, c'est comme des vacances à la ferme si vous voulez, mais ça peut être des vacances au garage ou chez le coiffeur et les gens dorment sur sur place.
16: Ah non, non, mais pas du tout. Qu'est-ce que vous voulez que je couche déjà?
4: Parce que moi, je prends juste les réservations sur mon site et après, je vous les envoie.
16: Ah ben, vous prenez juste les réservations et alors moi, j'ai du monde qui débarque comme ça, je suis pas au courant. Je les fais dormir où? Dans les frigos?
4: Non, justement, il faut qu'on fasse un petit point sur le couchage d'ailleurs.
16: Non, non, mais attendez, mais monsieur, attendez là, vous me dites pour le couchage.
4: Ouais, l'idéal, c'est si vous pouvez prévoir des lits superposés.
16: Mais j'ai pas la place de mettre quoi que ce soit dans mon commerce. Vous croyez quoi? Que je vais mettre des lits dans mon magasin?
4: Ou sinon des canapés-lits, hein, vous compliquez pas.
16: Non, mais attendez. Allô?
4: Bonjour monsieur.
16: Vous parlez de couchage. Moi je suis une boucherie, ils veulent faire leurs courses et ils repartent.
4: Ah non, l'idée c'est que les gens viennent habiter dans la boucherie pendant leurs vacances.
16: Non mais monsieur, monsieur.
4: Monsieur.
16: C'est un commerce de bouche. Comment voulez-vous que je fasse dormir des gens comme dans un Airbnb? Je sais très bien comment ça fonctionne.
4: Ah bah super, donc rassurez votre collègue pour les lits, je peux vous en apporter.
16: Mais m'apportez rien?
4: Bah si, je m'excuse mais vous allez pas faire dormir les vacanciers dans vos vitrines.
16: Vous comprenez, mais c'est fou d'être...
4: Je peux vous déposer des clics-clacs, comme ça vous les ouvrez juste le soir.
16: Ouais, il me fait péter.
4: Allô?
2: Oui, allô?
4: Ah, c'est madame, bonjour.
2: Je suis pas une dame.
4: Si vous voulez.
2: Oui.
4: J'étais en train de voir pour les couchages parce que comme je vous ai mis sur ma plateforme...
2: Non, je veux pas être sur une plateforme. Tu vends de la viande, je vais pas à un hébergement. À quelle heure vous m'avez demandé mon avis?
4: À quelle heure? Eh ben, je peux passer demain vers 10h.
2: Non, non, mais vous avez pas compris, vous écoutez pas quand je parle.
4: Si, si, vous me demandez à quelle heure je passe. On peut dire...
2: Non, à quelle heure vous m'avez demandé mon avis pour être sur une plateforme?
4: Ah, bah à l'heure de maintenant, puisque je suis en train de vous le dire.
2: Alors, ben, ça m'intéresse pas, voilà.
4: Ah,
2: ne comptez pas dessus.
4: Parce que je vous cache pas que je me suis un peu avancé sur quelques réservations.
2: Mais je m'en fiche, vous me faites du forcing.
4: Oh bah du forcing, pardon, je vous apporte plutôt un business clé en main.
2: Ça m'intéresse pas papa, t'as pas compris?
4: Ah ouais, mais alors qu'est-ce qu'on fait avec vos canapés clic-clac?
2: Bah j'en veux pas, alors passe-moi voir, je vais t'expliquer la vie moi, d'accord?
4: D'accord, bah je passe tout à l'heure, je prendrai quand même les canapés liés au cas où.
2: Non mais tu passeras pas me voir parce que sinon je vais te gifler.
4: Me siffler? Bah pourquoi vous voulez siffler?
2: Bah passe-moi voir, je vais te gifler.
4: Bon après vous avez le droit de siffler, hein. Moi je vais juste installer le coin couching.
2: Non mais il est con lui ou quoi? On dort pas dans ma boucherie. Si je te dis non, c'est non. T'as compris?
4: Ouais, mais alors sans vouloir insister, ce serait quand même pas mal que je passe.
2: Non mais passe même pas, t'es fou toi.
4: Non mais c'est parce qu'il faudrait aussi que je prenne des photos pour les rajouter sur ton annonce.
2: Eh ben c'est bien, fais-toi plaisir.
4: Ah bah super.
2: Vas-y, fais des
4: si
2: photos.
4: Si tu peux juste me faire un peu de place en attendant que j'arrive.
2: Tu peux les faire et puis tu peux te torcher le cul avec.
4: Oula, ça va pas être possible ça parce que je prends les photos directement avec mon smartphone.
2: T'as qu'à te le mettre en vibreur et tu te le mets dans le cul.
4: Oh bah un problème, une solution, bravo.
2: Voilà, t'as compris hein?
4: Ouais, mais le vibreur c'est obligé ou pas?
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19: Allô?
1: Oui, bonjour madame.
19: Bonjour.
1: C'est la mairie.
19: Oui.
1: Ah bonjour, je vous appelle. Je suis la nouvelle femme de ménage de monsieur le maire.
19: Oui.
1: Et je suis en train de faire le linge. Là, je voudrais savoir où il met ses produits.
19: La femme de ménage de monsieur le maire.
1: Oui.
19: Ah bah écoutez, là je peux pas vous dire. Monsieur le maire n'est pas dans la mairie alors, je peux pas vous dire.
1: Si jamais il vous appelait.
19: Oui.
1: Pouvez-vous lui transmettre le message?
19: Oui.
1: Hein, qu'il appelle donc Mireille.
19: Oui.
1: C'est chez lui, à la maison.
19: Mm-hmm.
1: Et lui, pour lui dire où sont les produits, parce que là, je suis en train de faire le linge.
19: Oui.
1: Il y a des taches dans les slips que je n'arrive pas à rattraper.
19: Bon, mais écoutez, moi, je lui laisserai la commission.
1: La grosse, c'est pas la peine, parce qu'il l'a déjà faite. Hein.
19: Pardon?
1: Il l'a déjà faite.
19: Il a déjà fait quoi?
1: La commission.
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20: Oui, bonjour.
4: Bonjour monsieur, je suis
20: madame.
4: Ah, bonjour monsieur madame, je suis monsieur Martin.
20: Oui.
4: Je suis bien chez l'agricultageur.
20: Oui.
4: C'était pour vous confirmer votre abonnement au service Martin Flix.
20: Comment vous dites confirmer, ça m'étonnerait, parce que moi je suis qu'une vendeuse ici, donc si monsieur y a souscrit à Netflix...
4: Alors non, c'est pas Netflix, c'est Martin Flix. C'est la même chose, mais sans l'image, je vous raconte au téléphone des films et des séries que vous ne voyez pas.
20: Ah, attendez, hein. Moi je prends pas le risque.
4: Donc je valide votre inscription, puisque comme vous confirmez...
20: Mais je confirme rien du tout monsieur, je peux pas... prendre le risque de confirmer, moi.
4: Bah, vous m'avez dit...
20: Mais attendez, mais qu'est-ce que vous racontez? J'ai rien dit du tout, je confirme rien du tout, moi.
21: Oui, allô?
4: Bonjour, madame.
21: Ah non, monsieur, je suis pas abonné, rien du tout, hein.
4: Ah si, là, ça y est, vous êtes abonné, c'est confirmé, hein.
21: Sur quoi?
4: Sur Martin Flix, les séries et le cinéma, mais sans l'image.
21: Oh bah, j'y vais pas au cinéma. Non, monsieur, j'ai jamais téléphoné. Retirez-le, puis c'est tout, hein.
4: Je voudrais bien, mais c'est déjà validé sur votre ligne téléphoniste.
21: Déjà, monsieur, je suis même pas sur l'annulaire.
4: Vous êtes pas sur l'annulaire?
21: Non, je suis pas sur l'annulaire.
4: Moi, je vous ai trouvé sur l'annulaire, hein.
21: Bah, retirez-le, alors.
4: Alors, je retire l'annulaire.
21: Retirez l'annulaire.
4: Voilà, j'ai enlevé l'annulaire.
21: Retirez-le, allez, hop.
4: Mais à la place, je me permets de vous mettre l'index.
21: L'index de quoi? Premièrement, j'ai pas de Facebook, j'ai rien du tout. Alors, je ne comprends pas.
4: Rien à voir, mais puisque vous demandez, je vous rajoute un abonnement Facebook.
21: Oh non, je sais pas. Je vais pas payer des trucs et vous allez pas me mettre ça sur le dos. Hein.
4: Non, mais c'est 45 euros par mois. Donc.
21: Ah bah ouais, bah, je vais pas payer 45 euros pour ça.
4: Sur 6
21: hein.
4: mois, ça fait donc 45 x 6 égale 1257 euros.
21: Ah ouais, c'est pas vous qui les donnez aussi. Hein. C'est 1250 euros.
4: Ah bah oui, alors dans ce cas, fallait pas s'abonner. Hein.
21: Mais non, je ne suis pas abonné, monsieur. Et vous êtes têtu, là.
4: Vous allez pas chipoter pour 1200 balles.
21: Ah ouais, c'est à voir que c'est pas vous qui les donnez. Hein. Premièrement, j'ai pas Facebook, j'ai pas d'appareil, j'ai rien du tout. Alors, retirez tout et puis c'est tout.
4: Ah bah là, vous m'avez validé.
21: C'est vous qui me balisez. Hein.
4: Je vous balise l'appareil Facebook.
21: Et je vous ai jamais rien pu commander, bon sang, merde. Vous annulez tout.
4: Même l'appareil Facebook.
21: Vous annulez tout.
4: Attendez, alors, quittez pas, je vais avec mon responsable. Monsieur Martin, j'ai une dame là au téléphone.
21: Non, mais.
4: Elle a changé d'avis là, elle m'a dit qu'elle veut plus l'appareil Facebook.
21: Et non, mais. Et monsieur, je vous parle là.
4: Non, elle nous entend pas, je l'ai mise en attente.
21: Je vous parle là.
4: Non, elle entend rien là.
21: Non, mais je peux vous dire quelque chose?
4: Bah non, vu que vous m'entendez pas, vous pouvez pas me dire quelque chose.
21: Eh, monsieur.
4: Oui, je vous entends, ça va, je suis pas sourd.
21: Allô?
4: Oui, ne quittez pas.
21: Non, mais je vais vous dire quelque chose.
4: Ah, allô?
21: Allô, ouais. Ben, je vais vous dire quelque chose. Vous m'écoutez?
4: Ah, bah non, puisque je viens de vous remettre en attente.
21: Non, mais arrêtez un petit peu, merde.
4: Bon, alors attendez, je vous passe mon responsable parce que là, c'est.
21: Allez-y.
4: Monsieur Martin, je vous passe la dame. Allô?
21: Allô, bonjour, monsieur.
4: Oui, bonjour, madame.
21: Non, mais écoutez, monsieur.
4: Donc, ce qu'on va faire, c'est qu'on va faire un geste.
21: Vous annulez tout?
4: On va arrondir à 2000.
21: Alors, du fait que je vais aller chercher, vous y êtes plus, là. Je ne paye rien du tout. Mais mettez 100 euros, vous êtes.
4: Oh, bah, je rajoute 100 euros. En liquide, ça, c'est possible,
21: mais j'ai pas de liquide, je vais pas vous donner 1000 euros.
4: Alors, c'est un échelonnage, donc c'est juste 1000 euros chaque mois pendant 3 mois.
21: Non, mais je vous dis, vous annulez tout, vous avez pas le droit d'échelonner, vous annulez tout.
4: Dans ce cas, je peux vous proposer un premier paiement comptant de 7483 euros.
21: Non, mais je vous dis, vous annulez tout, des 1000 euros et des machins.
4: Plus un crédit du même montant sur 25 ans.
21: Vous foutez de moi, vous me prenez pour un glo-glo, là.
4: Écoutez, monsieur Glo-glo, je vous propose un nouveau geste.
21: Non, il n'y a pas de geste à faire.
4: On arrondit à 37442 euros.
21: Non.
4: Plus 221560 euros de frais de dossier.
21: Non, mais vous arrêtez tout, merde.
4: Ah non, mais attention, à ce prix-là, je vous offre un appel trop con.
21: Non, rien.
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6: Oui, allô?
1: Allô, Henriette?
6: Ah non.
1: Oh, bonjour, excusez-moi, je me suis trompé de numéro.
6: Vous demandez quoi, madame?
1: Ben, je voulais parler à ma cousine parce qu'on fait les mots croisés par téléphone toutes les deux.
6: Ah, d'accord. Vous êtes à Lauribois, madame?
1: C'est l'hôtel?
6: Oui.
1: Ben oui, je me suis trompé de numéro.
6: Oh, c'est pas grave, vous avez dû vous tromper dans un chiffre, il faut recommencer.
1: Ah, ben oui, mais je vais encore me tromper.
6: Oh, mais c'est pas grave, si ça ressonne ici, on vous dira,
1: c'est
6: madame.
1: C'est ma dernière ligne, vous savez, des mots croisés?
6: Oui.
1: Alors, il me demande, en trois lettres.
6: Ah.
1: Ça commence par un C.
6: Oui.
1: Ensuite, il y a un O et on me dit que c'est le mâle de la poule. C'est quoi la dernière lettre?
6: Un coq, il faut mettre un Q. Coq, C-O-Q.
1: Quelle lettre?
6: Un Q.
1: Ah, vraiment, vous pensez qu'à ça dans les hôtels, c'est lamentable.
6: Ah non.
1: Bah la preuve, hein. C'est lamentable, madame, vous devriez avoir honte.
6: Mais c'est vous qui m'avez dit votre énigme, hein. Moi, je vous réponds, hein.
1: Oh oui, vous avez vu quelle lettre vous avez utilisée?
6: Ben, coq, ça s'écrit C-O-Q, hein, madame, je suis désolée, mais c'est comme ça.
1: C'est un hôtel de passe ou quoi?
6: Ah non, c'est pas encore un hôtel de passe, madame, non.
1: Lamentable.
6: Voilà, allez, bonsoir, madame.
1: Ben, je vous dis pas au revoir.
6: Voilà, moi non plus, au revoir, madame.
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7: Bienvenue au Centre des Finances Publiques.
22: Oui.
4: Oui, bonjour monsieur, c'est bien les impôts?
22: Oui, la trésorerie.
4: Oui, voilà, je voudrais le service des délationneurs, s'il vous plaît.
22: Délationneurs?
4: Oui.
22: C'est-à-dire?
4: Déjà, c'était pour savoir combien c'était payé.
22: Ah, ça a été dit ça, j'ai ma collègue qui me dit qu'elle a entendu ça à la télé aussi, oui, en effet.
4: Ah, voilà.
22: Tant qu'on n'aura pas une note en nous disant, bon ben, si telle personne veut faire ci, faire ça, ça doit être fait comme ci, comme ça, comme ça.
4: Quand vous dites comme ci, comme ça, c'est comment, par exemple?
22: Bah, je ne sais pas, puisque les notes, on les a pas encore.
4: Et si moi, je vous fais une note, du coup?
22: Mais non, mais au niveau de notre direction.
4: Parce que moi, du coup, j'ai commencé à faire un peu le tour. Vous payez vos impôts, vous?
22: Oui, tout à fait.
4: Vous êtes sûr?
22: Oui.
4: Parce que je vais vérifier, attention.
22: Parce que nous, on est contrôlés, donc il n'y a pas de souci.
4: Je vais prendre votre nom, quand même.
22: Ouais, mais non.
4: Bah, sinon, je vais prendre le nom de votre collègue, alors.
22: Non, vous ne prendrez pas le nom de ma collègue non plus, non.
4: Ah oui, donc elle ne paye pas ses impôts, c'est ça?
22: Non, pas du tout.
4: Non, mais je vais faire une enquête.
22: Bah, faites une enquête si vous voulez.
4: À la limite, vous savez quoi?
22: Quoi?
4: Vous me donnez discrètement son nom, et puis je.
22: Non, pas vraiment, non.
4: Et dans ce cas, est-ce que je pourrais avoir le patron?
22: Oui, tout à fait. Voilà.
0: Ah oui, allô?
4: Oui, bonjour madame.
0: Non, monsieur, s'il vous plaît.
4: Je demandais le service des délationneurs.
0: Et attendez, c'est un projet, c'est même pas sûr, c'est même pas encore voté.
4: Le problème, c'est que quand je vais chez les gens et que je leur demande leur feuille d'impôt, il y en a, ils veulent pas me la montrer.
0: Ouais, hein. Mais là, vous avez été missionné par personne pour faire ça.
4: Je vais prendre votre nom quand même.
0: Oui, de...
4: D'accord. Comme ça, au moins, je peux déjà me présenter de votre part quand je vais chez les
0: gens. Ah non, surtout pas. Vous rigolez ou quoi? Vous n'avez pas le droit de faire ça. Hein. Attendez, c'est quoi votre nom? Parce que moi, sinon, moi, je peux vous dénoncer auprès de la direction des finances publiques.
4: Ah bah non.
0: Ah bah attendez, vous n'avez pas le droit de faire ça. Hein. C'est interdit. Hein.
4: Ah bah c'est moi qui dénonce dans l'histoire. C'est
0: ouais,
4: pas...
0: mais non, mais vous n'avez pas le droit de vous déplacer en mon nom. Hein. Si vous faites ça, c'est carrément illégal.
4: Moi, ça me permet de faire une petite liste de ceux qui payent pas.
0: Non, vous n'avez pas le droit. C'est interdit.
4: Et si je me fais une carte avec votre nom, mais avec le mien aussi mais sur la
0: comprenez...
4: carte.
0: Non, mais vous comprenez le mot illégal. Pour avoir un truc de mission, faut avoir un écrit du ministère des finances publiques.
4: Donc faut que je fasse un écrit.
0: Non, vous faites rien du tout.
4: Ah bah vous me dites de faire un écrit.
0: Mais attendez, vous faites pas d'écrit pour un truc qui n'existe pas, monsieur.
4: Allô?
8: Ah moi je vais appeler la direction. Je vais leur...
4: Mais vous avez un truc à vous reprocher, non?
0: Ah bah moi je vais prévenir la direction générale des finances publiques et je vais prévenir aussi la gendarmerie.
4: Non mais voilà. on fait 50-50.
0: Bon, puis quoi encore? Non mais attendez, faut pas...
4: 60-40.
0: Non, au revoir.
4: 60, bon, allez, 70-30 bon, et vous passez à la radio.
0: C'est la radio? Non, c'est une blague. C'est la radio. Et c'est quelle radio?
4: Ah bah alors devinez.
0: Non mais attendez, j'ai pas que ça à faire non plus deviner les radios.
4: Une radio qui fait des blagues?
0: Moi j'en connais qu'une alors.
4: Laquelle?
0: Bah Rire et Chanson, mais bon.
4: Bah oui.
0: Ah d'accord. C'est ça. Bon, j'étais en train de chercher le numéro de ma direction alors.
4: D'accord, bah je peux l'appeler de votre part si vous voulez.
0: Non, surtout pas, non. Pitié, non.
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3: Parce qu'on est juste à côté, là. Là. Tu prends le... Oui, Bernard, voilà. Quelle longueur, le tuyau?
4: Bah, la longueur de quoi que ça plonge à l'intérieur du réservoir pour pouvoir ressortir après, le une longueur assez, assez grande.
3: Ah, ça fait 80, ça doit aller, non?
4: 80 cm, oui, ça devrait aller, oui.
3: Ah, vas-y, tu peux.
4: Les gens font, ils aspirent l'essence, puis après ça coule.
3: Aspire bien fort, Bernard.
4: Puis après, l'essence, ça devrait arriver après.
3: J'aspire, d'un seul coup, l'essence arrive. Voilà, ça y est, ça arrive. Alors là, il met où là? Voilà, ça coule là. Oui, ça coule.
4: Ça coule, bah, faut mettre dans votre réservoir. Et
3: voilà, tu peux verser. Bah, tu prends le maximum, évidemment. On peut faire le plein?
4: Oui, oui, vous pouvez faire le plein, jusqu'à temps qu'il n'y ait plus d'essence dans le réservoir que vous siphonnez.
3: Voilà, faites le plein. On a de la chance, il n'y a personne à côté.
4: Il n'y a personne aux alentours, c'est une... Mais elle se trouve où cette voiture, monsieur le député?
3: Voilà, très bien.
4: Elle se trouve où exactement la voiture?
3: Nous sommes à 3 km après Livaro.
4: Monsieur, il faudra quand même laisser un petit mot sur le pare-brise, comme quoi vous avez...
3: Oh là, allô?
4: Oui?
3: Il y a un type qui arrive en courant, là.
4: Ouais.
3: Merde.
4: C'est parce qu'il y a une personne qui a dû voir que vous êtes en train de siphonner.
3: Bien, là, dépêche-toi. Dépêche-toi, il y a le gars qui arrive là-bas.
4: Peut-être le propriétaire de la voiture ou quelqu'un...
5: Oui, bonjour, monsieur. Alors, ça va pas dans là-haut, c'est ma bagnole, ça.
3: Ah oui, monsieur, excusez-moi, mais je suis le député de la circonscription.
5: Ah oui, moi, j'en ai rien à faire, moi, monsieur.
3: C'est la gendarmerie qui nous a dit qu'on pouvait siphonner.
4: Non, mais moi, je suis...
6: La gendarmerie, ça m'étonnerait. Allô?
4: Allô?
6: Oui, bonjour, monsieur.
4: Oui.
6: Je sais pas qui j'ai l'honneur au téléphone, là.
4: Oui, bah, là, vous êtes à la gendarmerie.
6: Non, mais attendez, c'est une plaisanterie, là. Je suis avec un gars qui est en train de siphonner ma bagnole, là.
4: Bah, oui. D'après cette personne, c'est un député.
6: Oui, alors?
4: En principe, il n'aurait pas dû avoir le droit de siphonner.
6: Attendez, vous êtes vraiment gendarme, monsieur?
4: Oui, mais...
6: Attendez, c'est vous qui avez donné autorisation au député de...
4: Bah, il m'a demandé comment qu'il fallait faire, donc j'ai expliqué comment qu'on pouvait faire, mais je n'ai pas dit qu'il avait le droit de le faire.
6: Gendarme, je suis monsieur le sous-préfet.
4: Oui, monsieur le sous-préfet.
6: Et j'ai un député de circonscription qui pompe ma voiture. Oh. Et tout ça, aidé, je crois, par la gendarmerie nationale.
4: Non, mais...
6: C'est pas normal, quand même.
4: Non.
6: Bon. Alors, je vous repasse, monsieur le député. Je vais tout de suite régler ça avec son chauffeur.
4: Oui.
6: Merci. Allô?
4: Allô, monsieur le sous-préfet?
6: Non, c'est le député, là.
4: Non, monsieur le député, oui.
6: On est dans la...
4: Oui, et puis, pas vous, moi aussi, je suis plus...
6: Hein?
4: Moi aussi.
6: Ben non, c'est moi qui suis mal.
4: Oui, non, mais pour moi, c'est encore plus grave.
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7: Allô?
8: Bonjour, monsieur, c'est bien l'agriculturiste?
7: Ouais, je suis pas monsieur, je suis madame.
8: Admettons, je viens tout à l'heure pour installer un groupe électrogène chez vous.
7: Ah, bah attendez, je vous passe la personne concernée.
8: Merci, monsieur.
9: Allô?
8: Bonjour, madame.
9: Pourquoi vous dites un groupe électrogène? J'ai jamais acheté.
8: Oui, voilà, un groupe électrogène, on est d'accord, donc je valide.
9: Mais j'en ai pas besoin, je suis agriculteur, j'en ai déjà un. Mais vous êtes bouché ou quoi?
8: Pas du tout, je suis électrogéniste. Et vu que vous n'avez plus de courant?
9: Ah oui, qu'on a le courant.
8: Comment ça que vous avez le courant? Oui. Vous êtes sûr?
9: Non, mais vous me prenez pour une. Pourquoi? Pour un con ou quoi, là?
8: Alors non, le con, c'est moi.
9: Non, mais c'est que vous allez voir ça, là. Pointez-vous chez moi. Quand vous allez voir un lascar qui va descendre de la cour, vous avez plutôt intérêt à vous barrer. Hein. C'est moi qui vous le dis. Hein. Démerdez-vous avec votre brin.
8: Oui, bah, passez-moi ce monsieur votre brin. Je vais voir avec lui.
9: Il est taré, Nino.
7: Allô?
8: Bonjour, monsieur Vautbrun.
7: Non, mais vous rigolez ou quoi? Vous nous prenez pour des débiles ou quoi? On nous a fait aucune commande et on ne vient pas de vous confirmer par téléphone qu'on avait fait cette commande. Attendez, qu'est-ce que c'est que cette histoire? Vous êtes qui, s'il vous plaît?
8: Monsieur Martin, établissement Martin.
7: De où, s'il vous plaît? Monsieur Martin, de où?
8: De Martinville.
7: De Martinville. Bon, alors, et on vous aurait fait une commande par quel intermédiaire?
8: Une commande par l'intermédiaire du téléphonisme.
7: Par téléphone, et on accepte par téléphone?
8: Ah, je vois que la mémoire vous revient, tant mieux.
7: Vous rigolez ou quoi? Vous avez fait quand cette commande?
8: Bah, à l'instant. Donc...
7: À l'instant, mais vous. Par téléphone et vous rigolez ou quoi?
8: Dans ce cas, si vous annulez...
7: Je n'annule pas, nous n'avons effectué aucune commande.
8: Alors, ce serait plus pratique que vous reconnaissiez l'avoir faite...
7: Je ne reconnais rien du tout. Votre soi-disant commande, vous la mettez où vous voulez et je reste poli. J'ai horreur qu'on prenne les gens pour des débiles. Mais attendez.
10: Oui, allô?
8: Bonjour, madame.
10: J'ai pas besoin de groupe électrogène. Et en quel honneur vous faites ça pour moi?
8: En l'honneur que ça me permet d'écouler mes stocks.
10: Mais bien sûr, et après c'est tout, vous voulez pas que je vous fasse un chèque pour votre déplacement aussi? Non mais...
8: Alors, la livraison est incluse.
10: Ouais, bien sûr.
8: Cependant, il y a quand même des frais de déplacement.
10: Non mais vous foutez pas de ma gueule, monsieur. C'est pas la peine de faire un déplacement, je vous ai pas demandé de groupe électrogène, c'est pas la peine de m'emmener un groupe électrogène.
8: Ah bah oui, moi j'ai prévu le déplacement.
10: Bah ouais, donc... mais vous avez beau prévoir un déplacement, je vous en ai pas demandé.
8: Ah bah si on en avait plus besoin, est-ce que c'est marrant?
10: J'en ai jamais eu besoin, monsieur.
7: Ça se trouve à mettre en place la gendarmerie.
8: Ah, j'ai entendu votre collègue derrière, il confirme.
9: Allô.

0: Et une autre dame.
1: Elle n'a rien validé du tout.
2: Absolument rien.
0: Bah, c'est lui que j'entends derrière, là.
1: C'est mon épouse qui est derrière.
0: Oui, bah, votre épouse, il a validé.
1: Non, elle n'a pas validé.
2: Oui, donne-moi le numéro, on va
1: pas. Il n'y a pas de numéro.
2: Bon, écoute. Voilà.
1: Merci, au revoir. J'ai raccroché.
0: Ah non, je n'avais pas raccroché.
2: Il doit y avoir quelque chose qui doit être piraté quelque part.
0: Non, allô, je vous entends toujours, hein.
1: Comment?
0: Je dis que je vous entends toujours parce que vous n'avez pas raccroché.
1: Si, on a raccroché.
0: Ah non, vous n'avez pas. Ah non, je vous confirme, non.
3: Pardon, qu'est-ce que vous aviez dit?
0: Et une autre, bonjour madame.
3: Allons, moi j'ai parlé à le groupe électrogène, monsieur, arrêtez, oui. Allons.
0: Écoutez, vous savez quoi? Si vous m'en prenez deux, je vous fais le troisième à moitié.
3: Vous n'avez pas à mettre deux ni quoi que ce soit. C'est quoi cette histoire? Ni de un, ni de deux, ni de trois, c'est tout.
0: Trois, alors je valide le troisième, attendez, hop.
3: Quoi, le troisième? Parce que ça va aller, oui. Allons.
0: Ça, alors pourquoi vous m'en demandez trois si vous dites qu'après...
3: Mais j'ai pas dit, allons, j'ai rien validé du tout.
0: Vous m'avez validé trois groupes, là.
3: Bah non. Que ce soit un, deux ou trois, j'en ai pas besoin, c'est
0: trois,
3: tout.
0: Trois, d'accord, trois, plus les trois.
3: Non, autres. J'en ai pas besoin, ça suffit.
0: Non, bah c'est pas ça, c'est que là, ça vous en fait six.
3: Je n'ai rien commandé du tout, monsieur, ça suffit, oui.
0: Bon, bah, hey, vous savez quoi, on arrondit à 12.
3: Arrêtez.
0: Hey, je dis 12 derniers prix top, là.
3: Merde, alors.
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5: Allô?
6: Bonjour, monsieur, c'est le conseil général à Pareil. Vous habitez bien Niederensen? Très bien. Vous savez qu'aujourd'hui, c'est la journée de l'Angleterre dans la région.
5: Oui.
6: Et le Conseil général offre gratuitement à tous les habitants de plusieurs communes de la région un cours d'anglais. Et donc, il s'agit de retenir une seule phrase qui va vous servir à vous faire comprendre des anglais et à comprendre l'anglais. Est-ce que vous parlez l'anglais?
5: Non, pas du tout.
6: Très bien. Alors, vous avez un stylo?
5: Ouais, allez-y.
6: Donc, la première phrase pour aujourd'hui qu'il va vous falloir apprendre, hein, c'est donc... I fuck you, comme la fac, hein. I fuck you, bullshit. Dans quelques instants, vous serez appelé par un anglais. Il vous dira donc hello. Et quoi qu'il se passe, monsieur, vous lui dites invariablement I fuck you, bullshit.
5: I fuck you, bullshit. Bullshit.
6: Bull, comme une boule.
5: Oui.
6: Bullshit. Nous sommes d'accord? Voilà, merci monsieur.
5: Merci, au revoir.
6: Au revoir.
5: Allô?
6: Hello.
5: I fuck you, bullshit.
6: Yes, do you fuck me in the ass?
5: I fuck you, bullshit.
6: Yes, correct. Votre accent est bon, monsieur.
5: Merci.
6: No, you say, vous dites...
5: I fuck you, bullshit.
6: C'est parfait.
5: I fuck you, bullshit.
6: Perfect.
5: I fuck you, bullshit.
6: Je vous remercie, monsieur.
5: I fuck you, bullshit.
6: En vous disant que vous avez un accent parfait.
5: I fuck you, bullshit.
6: Sorry.
5: Bon, je vous laisse, monsieur, j'ai autre chose à faire. Hein. Allez, au revoir.
6: Ah non, en anglais.
5: I fuck you, bullshit.
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2: Oui.
0: Bonjour monsieur, c'est bien le magasin de vêtements?
2: Oui.
0: C'est monsieur Martin à l'appareil. Vous savez pourquoi je vous appelle?
2: Comment?
0: Bah, je vous appelle pour jouer à la tonton, pour jouer à la bobo, pour jouer à la...
2: Le tombola, je sais pas, non?
0: La tombola Martin, c'est exactement ça, bravo! Tombola Martin, tombola Martin.
2: De quoi vous parlez?
0: Tu t'es inscrit sur Internet.
2: Je suis inscrit sur Internet pour jouer à la tombola Martin.
0: Ah, et bah voilà, vous vous en souvenez en plus, super.
2: Non, je me suis jamais inscrit sur Internet pour jouer à aucune tombola.
0: Aujourd'hui, dans la tombola Martin, on joue au qui perd gagne. Je vous écoute pour le chiffre du jour.
2: Attendez, excusez-moi. V8. Voilà.
0: Le chiffre V8, très bien. J'enregistre votre participage.
2: Oui, allô?
0: Oui, donc vous avez choisi la case V8, c'est bien ça?
2: Oui.
0: Aïe.
2: Comment?
0: Vous venez de tomber sur la case plus 100 euros.
2: Oui.
0: Mais comme c'est le qui perd gagne, vous savez ce que ça veut dire? Eh ben, ça veut dire que vous nous devez 100 euros, malheureusement.
2: Ah non.
0: Alors, on peut les débiter directement sur votre compte.
2: Non, je me suis jamais inscrit à une tombola, je n'allais pas me débiter 100 euros comme ça, non mais ça va pas.
0: Bah, vous m'avez dit V8, donc...
2: V8, c'est parce que j'étais avec une cliente et je lui donnais son colis qui s'appelle V8.
0: Oh, vous inventez.
2: Pas du tout.
0: Bah si, un colis qui s'appelle V8,
2: alors là, pas du tout. Alors là, j'ai la cliente à côté de moi, je suis en train de lui donner son colis, alors arrêtez de me prendre la tête.
0: Est-ce que ce serait pas un peu une cliente imaginaire quand même?
2: Non, du tout, la cliente est à côté de moi.
0: Oh bah, passez-la moi.
2: Bah voilà. Allô?
0: Oui, allô?
2: Oui, donc je suis la cliente.
0: Non, c'est la même voix, j'en étais sûr, c'est la même personne.
2: Non, c'est pas la même voix, non. Je pense que vous pouvez faire la différence entre deux voix différentes.
0: Non, mais vous allez pas me faire à moi le coup de la même voix, pardon.
2: Ce n'est pas la même voix. Écoutez, vous êtes bourré ou quoi? Vous pouvez faire la différence entre deux voix de femmes quand même, j'espère pour vous.
0: De femmes? Bon, en plus des femmes, bien sûr.
2: Non, parce qu'on est des hommes maintenant.
0: Bah, c'est le même monsieur, c'est toujours.
2: C'est le même monsieur, oui, bah, je pense que, à mon avis, c'est une arnaque, madame.
0: Non, mais vous inquiétez pas, on va débiter directement.
2: Comment?
0: Ah, là, c'est un autre monsieur, d'accord.
7: Débiter de quoi, monsieur?
0: Bah, oh là là là là, vous débitez les 100 balles que votre collègue vient de perdre.
7: Non, il n'y a personne qui... Attendez, t'as participé à un truc, une corbeau-là sur Internet? Bah, j'ai un téléphone, ça va, il va y avoir 100 euros de débité sur ton compte. Bah, t'as participé à une corbeau-là, moi, j'ai rien.
0: Ah, ça doit être la dame que j'entends derrière qui a fait l'inscription, non?
7: Non, c'est mon mari et je lui demande. Il me dit qu'on n'a pas participé à rien du tout. Qu'est-ce que c'est que cette arnaque-là?
0: Ah oui, mais dans ce cas, fallait pas jouer.
7: Ah non, on n'a pas joué, monsieur. Au grave, moi, j'ai rien fait du tout, c'est vous qui me demandez un numéro.
0: Bah oui, alors l'autre monsieur me dit V8, on tombe sur la case 100 balles.
7: Non, moi, je suis désolée, monsieur, je vous interdis de débiter sur mon compte les 100 euros. Hein. Moi, je n'ai participé à aucune tempête.
0: Non, mais tout n'est pas perdu, puisque je vous propose le kit au double.
7: Ah non.
0: Allez, on y va, c'est parti.
7: Ah non, je n'ai pas... Non, par téléphone.
0: C'est le kit au double, c'est le kit au double. T'as déjà perdu 100 euros.
7: Non, monsieur.
0: Si.
7: C'est quoi comme arnaque?
0: Maintenant, on joue pour 200 balles.
7: Non, moi je n'ai pas. Vous avez beau chanter, monsieur, je fais opposition aux 100 euros.
8: Il faut aller à la banque, hein. Ouais, mais faut bouger, hein. Parce que je fous ta gueule, là.
0: Pas besoin d'aller à la banque, je débite.
8: Allô?
0: Bonjour, madame.
8: Et de quoi vous parlez, là, déjà, exactement?
0: Je vous parle de la tombola Martin,
8: Ouais, mais qu'est-ce que vous faites, vous?
0: Ah, moi, ce que je fais, c'est une tombola Martin,
8: Ouais, mais tombola, au bout, il y a quelque chose, quand même.
0: Oui, aujourd'hui, c'est donc le kipper gagne, donc ce sont les gagnants qui nous donnent de l'argent.
8: Non, mais, puis demain, ça va être combien?
0: Alors, demain, je peux vous rappeler pour un autre jeu, ce sera le kipper père.
8: Ouais, tiens, coca dessus, bois de l'eau.
0: Ah, désolé, mais je ne bois jamais d'eau,
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10: Allô, oui?
6: Oui, bonjour, monsieur. Je suis bien l'Académie d'art lyrique.
10: Oui, monsieur. Oui,
6: bonjour, la préfecture, là, pareil.
10: Oui, bonjour, monsieur.
6: Dites-moi, est-ce que vous avez un professeur parmi vous de chant ou un chanteur? Je vous explique pourquoi je vous appelle.
10: Oui.
6: Monsieur le préfet de région a 65 ans aujourd'hui.
10: Oui.
6: Donc nous lui souhaitons un tour de rôle. Chaque administration ou chaque école lui souhaite un joyeux anniversaire.
10: Oui.
6: À la manière de l'enseignement qu'elle procure.
10: Oui.
6: C'est pour ça qu'on vous appelle, pour savoir si vous auriez eu un professeur... de chant sous la main, entre guillemets.
10: Et ça serait pour quelle date?
6: Non, mais c'est au téléphone, hein, c'est simplement au téléphone. C'est des surprises qu'on lui fait depuis ce matin.
10: Ah oui.
6: Vous ne chantez pas, vous?
10: Malheureusement, si, je chante, mais j'ai aucune technique.
6: Non, mais ça n'est pas très grave, c'est pour lui chanter joyeux anniversaire, vous voyez, c'est tout. Hein.
10: Ah oui.
6: Hein?
10: Joyeux anniversaire.
6: Voilà, c'est parfait. Hein, je vais vous l'appeler dans le bureau d'à côté, je vais vous passer sa ligne. Donc oui. Dès que vous l'entendez, hein, vous lui souhaitez un joyeux anniversaire. Hein.
10: Entendu.
6: Je vous remercie.
10: Je vous en prie.
6: Vous pouvez me basculer la ligne de monsieur le préfet dans son bureau, s'il vous plaît, Janine. Merci.
11: Allô?
10: Joyeux anniversaire de la part de l'Académie internationale d'art lyrique et dramatique. Meilleurs voeux, monsieur le préfet.
6: Oui, je vous remercie, monsieur, mais malheureusement, ce n'est pas le moment. Je viens d'apprendre le décès de mon épouse.
10: Alors, excusez-moi, monsieur. Excusez-moi. Oui, ça, c'est... Eh oui. Je vous présente, l'Académie vous présente ses plus sincères condoléances et pense beaucoup avec vous dans ces moments si difficiles. Voilà. Monsieur le préfet, mes hommages, mes respects.
6: Ah, mais attendez. Moi, je disais ça pour déconner, hein, évidemment. Je croyais que c'était mon copain Pierrot qui m'appelait du musée.
10: Pas du tout.
6: Ah, pardon. Non, ma femme n'est pas morte du tout, hein. Alors, vous me souhaitiez un bon anniversaire?
10: Mais oui, monsieur le préfet.
6: Ah, ben, je vous écoute, alors.
10: Bon anniversaire, monsieur le préfet, et que nos voeux vous accompagnent.
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12: Oui, bonjour.
0: Oui, ah, bonjour madame, c'est bien le garage?
12: Oui.
0: J'ai acheté des pneus chez vous l'année dernière.
12: Oui.
0: Et là, je les ai dégonflés et ça m'a tout bousillé la voiture.
12: Vous avez dégonflé pour quoi faire?
0: Bah, pour rouler sans air.
12: Et pourquoi vous roulez sans air?
0: Parce que, à la radio, ils disent que maintenant, on peut rouler avec les pneus sans air.
12: Bah,
0: les vôtres, ils m'ont surtout tout pété.
12: Bah, c'est logique, ça peut pas marcher. Quand on a des pneus normaux, on peut pas rouler sans air.
0: Ah, donc vous m'avez mis des pneus pas normaux?
12: Bah, si, c'est des pneus normaux.
0: Bah, non, un pneu normaux, il doit pouvoir rouler sans air.
12: Non, les pneus, ils sont foutus. Je vous ai dit que c'est des pneus qu'il fallait qu'ils roulent avec de l'air.
0: Donc, fallait me dire attention.
12: Mais, fallait vous dire, moi, c'est pour moi qui coûte écoutent la radio et puis qui écoutent les conneries des journalistes. Bon, c'est cet après-midi, et je vous dirai entre deux yeux ce que je viens de vous dire, et puis voilà.
0: Ah bah si on se voit entre deux yeux, déjà, c'est qu'on est borgne. Mais... Et surtout...
9: Allô.
0: Bonjour madame.
9: Non mais attendez, vous avez dégonflé les pneus.
0: Oui mais je vous rassure, j'ai les factures.
9: Non mais attendez monsieur, il n'y a même pas de facture à voir. On roule avec des pneus dégonflés, on vous y les pneus, c'est logique.
0: Et pourquoi ils le disent aux informations?
9: Attendez, aux informations, ils ont dit qu'on roule avec des pneus dégonflés.
0: Oui, et ils ont rajouté, méfiez-vous des garagistes, ils vont vous dire le contraire, mais c'est faux.
9: Mais c'est impossible monsieur, on n'a pas le droit de rouler avec des pneus dégonflés. Aux informations de où vous avez entendu ça?
0: Eh ben j'ai entendu ça sur Rire et Chanson, a priori c'était le sujet du jour dans la tête trop con. Donc c'est la preuve que vous m'avez vendu soit des faux pneus, soit des vieux pneus.
9: Vous me donnez tout de suite votre numéro de téléphone, parce que là vous savez tout ce que vous m'avez dit là.
0: Ouais.
9: Ça a été enregistré?
0: Non.
9: Je remonte ça à mon recours à mon truc juridique.
0: Voilà, au service spécialité d'écoutage, oui, normal.
9: Parce qu'il me faut tout de suite à l'écran tout ce que vous me dites depuis un moment. Tout est enregistré.
0: Ah ouais, dingue.
9: Parce qu'attention, là c'est grave, parce que vous m'avez dit j'ai dégonflé les pneus ce week-end.
0: Non.
9: J'ai roulé sans
0: air. C'est moi qui les ai dégonflés, c'est pas vous.
9: Hein?
0: Oula, n'essayez pas d'inverser.
9: Vous m'avez dit c'est vous qui avez dégonflé les roues.
0: Ah non, c'est pas vous qui avez dégonflé les roues.
9: Qui c'est qui a dégonflé les roues?
0: C'est moi qui ai dégonflé les roues.
9: Eh ben c'est ce que j'ai dit.
0: Ah non, vous avez dit que c'était vous.
9: Non, vous avez vous.
0: On change la version.
9: Et monsieur, attendez, vous avez dégonflé les roues.
0: Oui, j'ai dégonflé les roues, pas vous.
9: Eh ben c'est ce que je viens de vous dire. J'ai dit vous.
0: Bah vous me dites vous, c'est pas vous, c'est moi.
9: Hein?
0: Bah oui, vous c'est pas moi et moi c'est pas vous non plus.
9: Mais j'ai dit que c'était vous qui avez. Je vous ai changé les pneus il y a un an, monsieur.
0: Alors vous m'avez changé les pneus.
9: Mais j'en sais rien, mais il faut que je retrouve votre facture déjà.
0: Non, mais c'est pas la peine de dire que j'ai changé les pneus si c'est vous.
9: Non, stop.
0: Attendez, on va simplifier, on va prendre des pseudos. Donc moi je suis la victime.
9: Attention, parce que là ça va aller loin. Donnez-moi l'immatriculation de la voiture.
0: De quelle voiture?
9: De la voiture, j'ai changé les pneus.
0: Comment ça, j'ai changé les pneus? Donc vous avez changé les pneus.
9: Hein?
0: Vous essayez de me piéger, mais je vous vois venir.
9: Donnez-moi l'immatriculation du véhicule que j'ai travaillé dessus, monsieur.
0: Et alors ça dépend. Le véhicule que vous avez travaillé vous ou que j'ai travaillé moi?
9: Putain, mais arrêtez vos conneries.
0: Non mais dites les choses clairement parce que.
9: Attendez, c'est une question de bon sens.
0: Et c'est madame, bonjour.
9: Vous faites jamais la pression de vos pneus?
0: Bah non, parce que s'il n'y a pas d'air, il n'y a pas de pression.
9: Attendez, ça fait un an que les pneus sont montés.
0: Voilà, là je viens de les dégonfler.
9: Bah pourquoi?
0: Bah pour rouler sans air.
9: Mais n'importe quoi.
0: Bah pas du tout.
9: Mais si monsieur.
0: Donc je vous facture la réparation directement au nom du garage?
9: Ah bah alors là vous rêvez hein. Depuis quand je dois payer une facture parce que vous avez retiré l'air de vos pneus? Vous savez pas qu'on peut pas rouler avec des pneus sans air?
0: Ah bah vous me l'avez pas dit.
9: Oh, je vous l'ai pas dit, mais
0: ah,
9: monsieur,
0: oui.
9: Retournez passer votre permis de conduire. On apprend aux jeunes à faire la pression des pneus sur leur voiture.
0: Quel permis de conduire?
9: Vous avez pas de permis de conduire?
0: Ah non, pas du tout non.
13: Oui, allô.
0: Ah bonjour madame.
13: Amenez-moi les factures et puis on va s'expliquer.
0: Ah non, il y a rien à expliquer, faudra juste me les payer.
13: Mais bien sûr que je vais vous les payer.
0: Ah bah enfin, on devient raisonnable, merci.
13: Avec des coups de pompe dans le cul, je vais vous les payer. OK?
0: Des écus. Oula, non, filez-moi des euros hein, c'est très bien.
13: Non, je vais vous les payer votre facture avec des coups de pompe dans le
0: super.
13: Cul.
0: Super. Eh ben à tout à l'heure, bisous.
13: Ouais, bisous. Allez.
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15: Mairie de Gloire-Boulès, bonjour.
16: Ah non, c'est le commissariat.
15: Non, c'est la mairie.
16: Oh mon Dieu, j'ai fait une erreur, madame. Mais vous pouvez peut-être m'aider.
15: Oui.
16: Madame Lamolle, à l'appareil, rue du Rhin, j'habite là.
15: Oui.
16: Parce que j'ai fait un pas en arrière dans l'escalier parce que j'avais fait tomber quelque chose de mon sac. Et en reculant, je me suis assis en tombant sur le facteur, le monsieur de petite taille, là, vous savez.
15: Je connais pas.
16: Vous connaissez pas le facteur? Attendez, parce que il est coincé. Je suis assis sur lui, puis il est coincé. Et attendez, je vais essayer d'approcher le téléphone de sa bouche, parce que... Attendez.
15: Mais il est coincé où?
17: Allô?
15: Oui.
17: Allô?
15: Bonjour.
17: Oui, bonjour, Gaspilla, l'appareil. Vous m'entendez, là?
15: Oui.
17: La dame, elle est quand même âgée, et elle est assise sur moi, là, sur mon nez. Et je suis coincé avec mon nez, qui est donc mal placé, quoi, on va dire, hein, sous la robe de madame.
15: Et vous ne pouvez pas vous relever?
17: Ah bah j'ai mon nez qui est coincé dans le postérieur de madame, avec tout le respect que je lui dois, mais là, je sais pas quoi faire, hein.
15: Ah mince, et c'est où? Vous êtes où?
17: Ah ben là, ben c'est son postérieur, quoi, dans la rue des Fesses, quoi.
15: Non, mais je veux dire où? C'est à quelle adresse?
17: Eh ben, c'est rue du Rhin.
15: Mais quel numéro?
17: Ah, au 33.
15: 33, rue du Rhin.
17: Elle a des flatulences, en plus.
15: Aïe, aïe, aïe. Écoutez, j'appelle tout de suite les pompiers, que quelqu'un vienne très, très vite.
17: Oh non, n'appelez pas les pompiers, parce que c'est embarrassant pour moi, hein.
15: Nous, on peut pas envoyer quelqu'un d'autre. Qui c'est que vous voulez que j'envoie?
17: Non, mais si vous pouvez me dire comment je peux faire pour sortir de là, parce que la dame, comme je vous ai dit, avec la chaleur, là, j'ai rien contre les dames, hein.
15: Non, mais
17: avec la chaleur, ça cocotte, hein, quand même, là-dedans, hein.
15: Mais écoutez, quelqu'un doit venir vous dégager.
17: Et je peux vous passer la dame, vous pouvez lui demander si elle peut contrôler un peu ses flatulences, si c'est possible, hein, parce que...
15: Mais ça, moi, je peux pas le lui dire, vous vous
17: attendez.
15: Rendez compte?
17: Ben, si, vous pouvez lui dire. Attendez, je vous la passe, hein.
15: Il veut que moi je lui dise à la dame qu'elle contrôle ses flammes.
16: Allô?
15: Oui.
16: Oui.
15: Écoutez, j'appelle tout de suite les pompiers, on vient vous dégager, hein?
16: N'appelez pas les pompiers parce que je veux pas qu'on me voie comme ça. J'ai un certain âge, hein.
15: Elle veut pas qu'on la voie comme ça. Mais qu'est-ce que vous voulez qu'on fasse alors?
16: Attendez, je vous passe le facteur.
15: Mais c'est...
17: Allô?
15: Oui.
17: Oh non, hein. Bon, il faut lui dire quand même parce que c'est insupportable. Hein.
15: Mais monsieur...
17: Oh, attendez! Attendez. Levez-vous, madame, comme ça. Attendez, elle se lève un peu. Ça y est, j'arrive. Attendez. Oh, ça y est. Vous m'entendez?
15: Oui.
17: Il est... Attendez, il est sorti. Je vous le passe. Allô?
15: C'est bon, vous êtes dégagé?
17: Oh oui, vous savez pas d'où je sors, là. Oh là! Attendez, j'ai un truc sur le nez. Qu'est-ce que c'est que ça? Oh, ben, un supposé... J'ai un suppositoire sur le nez?
15: Non.
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18: Bonjour.
0: Bonjour monsieur, c'est bien la jardinerie?
18: Oui, c'est ça.
0: Monsieur Martin, société Martin Entretien?
18: Oui.
0: On nous a signalé la présence de végétaux devant chez vous, donc on va venir vous en débarrasser avant qu'il y en ait partout.
18: Des végétaux? Mais des végétaux de quoi?
0: Des végétaux de fleurs apparemment, qui sont juste devant votre vitrine.
18: Pardon?
0: Oui, et des pots aussi, donc on va tout virer.
18: Mais ça c'est des plantes qu'on vend.
0: Ah, parce que moi j'ai prévu de désherbifier.
18: Mais non, mais qu'est-ce que vous voulez désherber? Je comprends rien du tout.
0: Bah, les plantes qui poussent devant votre magasin.
18: Mais oui, mais c'est nos plantes!
19: Ça rase rien du tout.
0: Ah, c'est le patron que j'entends derrière?
18: Non, non, non, rien. Compris, quoi?
19: Vous comprenez rien.
0: Oh, j'ai très bien compris. On essaye de faire barrage patroniste.
18: Non, non. Oui, mais c'est...
0: Ouais, c'est moi, ce monsieur.
18: Et vous êtes tordu, monsieur, ou quoi?
0: Donc là, c'est le...
18: C'est une autre personne.
0: D'accord. Bonjour, monsieur. Vous inquiétez pas, je m'occupe de virer toutes les plantes.
18: Mais non, il n'y a rien à s'occuper.
0: Bah si, il faut que je me s'occupe de vous désherbager.
18: Ah, certainement pas. Vous ne mettez pas les pieds ici.
0: Ah oui, puis après, ça va pousser partout. Je vais avoir les voisins sur le dos.
18: Mais non, ça pousse pas, monsieur. C'est des plantes, des compositions qu'on met dehors.
0: Ah, bah alors, les trucs en décomposition, je vais vous les compostifier.
18: Mais alors, non, ici, il n'y a rien en décomposition. Vous comprenez le français? Il y a des plantes en exposition qui sont à vendre pour des clients.
0: Ouais, mais vous allez pas leur vendre ceux qui sont en décomposition?
18: Y en a pas!
0: D'accord, bon bah je prendrai déjà...
18: Y a rien à prendre, vous pointez pas le bout de votre nez!
0: Pardon, mais je vais pas vous désherbiser à distance non plus!
18: Mais vous avez rien à désherber, vous savez même pas de quoi vous parlez! C'est des plantes dans des coupes de plantes, c'est pas en pleine terre!
0: Bon, sinon je vous dépose des bidons de glyphosate.
18: Certainement pas!
0: Vous aurez plus qu'à arroser vos plantes avec.
18: Bon, moi j'appelle les flics. Allez, j'appelle les flics.
0: Oh bah tiens, hop! Moi j'appelle les flics!
18: Oui, oui, appelez-les, y'a aucun souci!
0: Ah mais bougez pas, je compose le numéro du commissariat des flics de Martinville.
18: Ouais, c'est ça.
0: Oui, oui, je suis en train de composer la ligne directe des flics.
20: Non, non, attendez. Non, mais attendez. Alors, attendez.
0: Bonjour madame, pardon, mais moi, on m'a signalé qu'il y avait des plantes chez vous.
20: Écoutez, c'est quand même clair ce bordel. Ou vous comprenez que dalle?
0: Je peux dire les deux?
20: Non, pas du tout.
0: Ah, alors là, c'est pas facile.
20: Putain, mais il est con ce mec ou quoi?
0: Oh bah oui, il est con, allons-y.
20: Ah, c'est terrible.
0: Non, mais vous savez quoi? Je suis même trop con.
20: Ouais, c'est ce qu'on dit.
0: Oh, merci, bah tiens, allons-y jusqu'au bout. C'est même la radio qui vous appelle.
20: Ouais, c'est quelle radio?
0: Attendez, je me souviens plus du nom de ma radio.
20: Ah non. Je suis de la radio, mais je sais plus, je bosse.
0: Ouais, mais c'est moi, vous savez, monsieur, madame, tout ça, rire...
20: Rire et chanson.
0: Ah, bah j'allais le dire, voilà, c'est ça, c'est moi.
20: Non, non, mais pas du tout.
21: Il y a un mec qui se fait appeler monsieur Martin pour énerver les gens, mais ça doit...
0: Comment ça? Attendez, vous êtes avec monsieur Martin?
20: Non, non, c'est pas monsieur Martin qui est derrière moi, c'est la patronne du magasin qui est derrière moi.
0: Bah je connais hyper bien monsieur Martin, je suis son beau-frère.
21: Enfin, quand même.
0: Oh, je l'ai entendu.
20: Bah oui, bah elle est là. Bah...
0: Oh, je reconnais la voix, quand même. Le gars de Martinville.
20: Le gars de...
21: Mais enfin, quand même.
0: Ah, et là, c'était pas lui, peut-être?
21: Non, mais ça va.
0: Ah, qu'est-ce que je disais? Monsieur Martin.
21: Pardon?
0: Oh si, t'es le gars de la radio.
21: Non, mais c'est bon, hein. Ah, c'est bon.
0: Ah, attends, t'es en train de me faire Martine Martin?
21: Non.
0: Si. Ah, ça, je sais aussi. Ça, c'est Martino Martin, le beau-frère pétoman.
21: Mais vous êtes con, quoi.
20: Mais il est fou, j'hésite.
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22: Allô?
23: Oui, bonjour monsieur. Monsieur.
22: Oui.
23: Oui, bonjour, c'est la mairie à l'appareil.
22: Oui.
23: La délégation du commerce international. Mais je vous entends mal, c'est la télévision qui est si forte, hein?
22: Oui, ça va.
23: C'est la télévision qu'on entend?
22: Ah ben, je mets les informations.
23: Écoutez monsieur, on vous appelle parce que les gens trouvent que vous écoutez la télévision trop fort.
22: Ah ben, et pourtant, je mets doucement, je ne vois pas qui se plaint.
23: Tout le monde, hein? Là, vous l'écoutez doucement, là.
22: Oui, voilà.
23: Vous pouvez la mettre un peu plus fort, s'il vous plaît?
22: N'écoutez pas.
23: S'il vous plaît, oui. Encore plus fort. Allô?
22: Voilà, c'est plus fort. Bon. Je suis à fond, là.
23: Vous êtes à fond?
22: Oui.
23: Bon, je vous passe, monsieur le maire. Hein? Merci. Allô?
22: Oui.
23: Bonjour, monsieur.
22: Bonjour.
23: Monsieur le maire, l'appareil.
22: Comment?
23: On va vous demander de laisser la télévision très très fort.
22: Ah ben oui, mais là je peux pas plus, hein.
23: Vous pouvez absolument pas mettre plus fort.
22: Comment?
23: Vous pouvez pas mettre plus fort, là?
22: Non, non, non, je peux pas, c'est à fond, là. Alors, vous voyez que je peux pas dépasser le son.
23: Alors, vous m'entendez, là?
22: Comment?
23: Est-ce que vous pouvez aller chercher votre voisin?
22: Et pourquoi faire?
23: Vous lui dites que c'est le maire qui veut lui parler. Laissez bien la télévision comme c'est, à fond, hein?
22: Comment?
23: Laissez bien la télévision très fort et allez chercher votre voisin.
22: Voilà, et le voisin, pourquoi faire?
23: Parce que je veux lui demander quelque chose.
22: Attendez, je vais voir s'il est là.
23: Merci, monsieur.
1: Mesdames, messieurs, bonjour. Regardez tout de suite, comme d'habitude, les prévisions météo de Catherine Laborde. Quelques flocons encore cet après-midi.
23: Ah.
3: Bon, après vous m'avez dit qu'on est en
5: train de il va pouvoir se rendre chez lui.
23: Allô?
19: Allô?
23: Oui, bonjour monsieur.
19: Bonjour.
23: De la place, attaché culturel à la mairie.
19: Oui.
23: Nous sommes avec monsieur le maire. Vous pouvez demander à monsieur Casamata, s'il vous plaît, de remettre le son de la télévision à fond comme il l'avait auparavant.
19: Ah, parce qu'il a baissé?
23: Oui.
19: Bah écoutez, nous, moi j'habite juste à côté, hein. J'ai le mur qui vraiment donne à côté, dans la pièce.
23: Oui.
19: Bon, oui, ça arrive qu'on entende un peu la télé, mais enfin c'est pas...
23: Bon, parce qu'il vient de nous expliquer qu'il était obligé de le mettre très fort parce qu'il vous entendait la nuit, bon, vous voyez ce que je veux dire, pousser des cris, etc.
19: Ah non, ça m'étonnerait parce qu'à côté, c'est notre salon, on dort pas à côté, donc...
23: Bah, c'est ce qu'il nous dit, hein.
19: Ah bon?
23: Est-ce que vous pouvez lui demander gentiment, bien entendu, de faire une expérience là, de mettre sa télévision à fond?
19: Oui. Vous pouvez mettre à fond la télévision pour voir?
24: C'est à fond.
19: Vous nous entendez pas, vous? Vous nous entendez la nuit ou des fois ou... Quand il y a des matchs de foot ou quoi vous... Non. Bon, il n'entend rien, monsieur.
23: Bon, alors écoutez, je vais vous demander de faire un effort pour qu'il vous entende. Je vais vous expliquer pourquoi. C'est parce que, bon, on peut parler franchement.
19: Là, je vous écoute.
23: Il voudrait bien profiter de la nuit, ce que... Bon, vous voyez ce que je veux dire, quoi.
19: Oui, d'accord. Mais écoutez, enfin même s'il nous entendait, ça serait pas possible parce que nous, on à côté, c'est un salon. Il y a même il y a.
23: Mais vous
19: on...
23: pouvez pas faire ça dans le salon.
24: Il y a juste la cloison.
19: Il y a une cloison. C'est vrai que c'est notre salon de l'autre côté. Mais nous, on dort dans la chambre qui est à l'autre bout de l'appartement.
23: Et vous pouvez pas
19: même
23: le faire.
19: Si on faisait des cris la nuit, ce serait dans notre chambre. Donc.
23: Mais est-ce que vous pouvez pas le faire dans votre salon?
19: Oh, ça peut arriver, mais enfin c'est rare, quoi.
23: Mais là, il faudrait le faire pour lui.
19: Mais je comprends pas le but de votre démarche, en fait.
23: Il nous a demandé s'il pouvait vous entendre la nuit avec votre femme.
19: Attendez, non mais... Attendez, là, je comprends pas bien.
23: Bah, demandez-lui, il va vous expliquer. C'est nous appeler pour ça, nous.
19: Ah, il vous a appelé pour ça?
23: Bah oui.
19: Ah, bah écoutez, je sais pas quoi vous dire. Moi, je vais pas... Si vous voulez, je vais faire une vidéo. À ce moment-là, je vais la donner à monsieur, mais...
23: Non, mais il faut peut-être pas exagérer, on vous demande pas. Non.
19: Ah. Bah écoutez, je sais pas. Monsieur, vous voulez nous entendre la nuit avec ma femme?
24: Mais non, après ça, il nous voit pas.
19: Non, j'hallucine.
22: Allô?
23: Allô?
22: Oh là là, mais qu'est-ce que c'est cette histoire aujourd'hui?
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26: Allô?
0: Bonjour madame, c'est bien la boucherie?
26: Oui, bonjour.
0: Monsieur Martin, à l'appareil, les aménageurs Martin?
26: Oui.
0: Je vais venir vous installer un fauteuil monte-escalier.
26: Mais j'ai pas de monte-escalier, moi.
0: Bah, je sais, oui, c'est pour ça que je viens vous en installer un.
26: Mais j'en ai pas besoin. Qu'est-ce que je ferais avec ça, moi?
0: Bah, avec ça, vous pouvez monter l'escalier.
26: Oh, non, vous comprenez pas ou quoi? C'est une boucherie ici.
0: Oui, bah, par exemple, quand vous avez un morceau de viande un peu lourd. Mais,
26: C'est quelqu'un qui. Ça va pas.
27: Oui, allô?
0: Bonjour madame.
27: Non, mais nous, on a pas besoin de monte-escalier. Pourquoi faire? Y a pas d'escalier.
0: Ah, vous n'avez pas d'escalier?
27: Bah, on a pas d'escalier, non?
0: Bon, eh bah, écoutez, je vous mets aussi un escalier.
27: Ah mais arrêtez là, vous allez où là?
0: Non mais je vous en prête un, juste le temps d'installer votre monte-escalier.
27: Pourquoi faire un monte-escalier? On n'a jamais demandé ça.
0: Vous inquiétez pas, j'ai fait une demande pour vous à la sécu et comme j'ai déclaré que vous aviez plus de 70 ans, vous avez le droit.
27: Non mais j'ai pas 70 ans hein.
0: Oui, je sais, mais enfin si l'assurance maladie vous pose la question, il faudra dire 87.
27: Mais bien sûr, non mais on va où là?
0: Non mais comme ça je récupère votre subvention financière.
27: Non mais attendez, je vais... Ouais.
0: Oh. Allô?
28: Allô? Ouais, pardon. Allô? Ouais, c'est moi qui prends la relève, ouais.
0: Ok, bonjour madame.
28: Ouais, dis-moi.
0: Donc.
28: Bonjour madame.
0: Oui, je vous ai dit bonjour, oui.
28: Bonjour madame.
0: Oui, je viens de vous le dire. Bonjour madame.
28: Non, mais oui, bonjour madame. Un homme, vous dites bonjour madame?
0: Bah non, à un homme, je dis bonjour monsieur.
28: Bah là, c'est qui au téléphone? C'est un homme ou c'est une femme?
0: Bah dites-moi.
28: Ah, c'est un homme, je crois.
0: Ok, en même temps, je pouvais pas deviner non plus.
28: Ah bon, bah si, à la voix, on entend.
0: Oui, enfin, pour les gens qui vous connaissent, sûrement.
28: Ouais, mais c'est quoi cette histoire de monte-escalier?
0: Alors oui, le fauteuil monte-escalier.
28: Donc en fait, faire un monte-escalier dans une boucherie où il n'y a pas d'escalier, quoi.
0: Ah, bah voilà, c'est ça. Donc vous êtes au courant. Parfait.
28: Mais non, je suis pas au courant.
0: Donc moi, je vous prête mon escalier le temps de faire les travaux et après, je le reprends.
28: Ah oui, bah du coup, il n'y aura plus de monte-escalier. Si vous récupérez l'escalier qui sera fictif, bah du coup, il n'y aura plus rien.
0: Ah non, le monte-escalier, je vous le laisse parce qu'il sera fixé dans votre mur. Moi, je reprends que l'escalier.
28: Ah, il est fixé, un monte-escalier qui est fixé au mur, mais il n'y a plus d'escalier, quoi.
0: Eh oui, d'où l'utilité du monte-escalier, sinon vous pouvez pas monter du tout.
28: Vous êtes payé à quoi? Vous êtes payé à vendre n'importe quoi aux gens?
0: Oui, alors c'est un peu ça, mais je vous rassure, c'est votre sécu qui paye au final.
28: Ah ouais, donc en fait c'est une fraude à la sécu qu'on va faire alors.
0: Mais oui, tout simplement.
28: Il n'y a pas assez de fraude avec la sécu, avec tout ça, et vous rajoutez une couche. En fait, je crois que vous êtes un sketch à vous tout seul, je crois.
0: Ah bah merci.
28: Vous êtes con, vous êtes bête, vous êtes quoi?
0: Alors ça, je me pose souvent la question.
28: Dommage que c'est pas enregistré, que les clients qui sont là, ils vous entendent pas, parce que c'est à mourir de rire ce que vous racontez. Hein.
0: Ah bah encore une fois, merci, ça me touche vraiment.
28: Bah oui, là vous allez frauder à la sécurité sociale, vous avez touché de l'argent pour un monte-escalier qui n'existe pas, donc ça, c'est intelligent, ça.
0: Ouais, je sais. Mais bon, revenons à notre business.
28: Bah, je m'en fous.
0: Bah, il faut qu'on voit quand même quand je peux passer.
28: Mais vous passez jamais.
0: Bah, il faut au moins que je passe pour récupérer la compte avant les travaux.
28: Mais vous êtes dingue ou il veut passer pour la compte, carrément.
0: Ouais, parce que la sécu rembourse 2% du monte-escalier. Après, c'est selon votre mutuelle.
2: Oui, allô?
0: Ah, donc ça rechange, c'est monsieur.
2: Oui, donc votre truc de merde, on s'en cogne, je m'en bats les reins total.
0: Pardon, mais l'avantage, c'est que vous pourrez vous en cogner tout en étant confortablement installé dans
2: non,
0: le fauteuil
2: mouillé. J'en ai rien à faire, mon patron vous a dit que c'était pas nécessaire, on n'a pas de putain d'escalier, on en a strictement rien à foutre, alors maintenant arrête tout de suite.
0: D'accord, vous pouvez quand même me repasser le patron.
2: C'est pire qu'une mythe, ma parole.
0: Ah, bah c'est la première fois que je me fais traiter de mythe.
2: On s'en cogne.
0: D'accord, et pour le patron, donc je.
2: Il est occupé, il a pas que ça à foutre de t'avoir au téléphone.
0: Ah ouais, ah bah si tu peux juste lui dire qu'il me prépare un chèque dans ce cas.
2: Mais il a pas besoin de te faire de chèque, t'as qu'à aller demander un chèque à ta grand-mère, qu'est-ce qu'il en a à foutre?
0: Ah non, pas possible, mamie Martinette est interdit bancaire.
2: Oh putain.
0: Non mais c'est parce qu'elle vendait des panneaux solaires, elle a eu des petits soucis.
2: Allez, salut.
0: D'ailleurs, vous en avez, vous, des panneaux solaires?
2: Non, au revoir.
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8: Allô?
9: Oui, bonjour madame.
8: Bonjour.
9: Madame de Guérand?
8: Oui.
9: Vous êtes bien au Petit Moulin?
8: Oui.
9: C'est l'observatoire de Brest à l'appareil.
8: Oui.
9: Nous avons observé un astéroïde qui arrive à grande vitesse. Alors c'est un petit astéroïde, hein?
8: Ah oui.
9: Vous comprenez les comètes?
8: Oui, d'accord.
9: Il faut éviter que cet astéroïde tombe chez vous.
8: Ah, oh là là. Et qu'est-ce qu'il faut faire?
9: Alors, est-ce que votre téléphone va jusqu'à la fenêtre?
8: Oui, un peu. Oui, quand même. Oui, approche. Si je peux quand même avec mon fil approcher d'une fenêtre, oui.
9: Voilà. Est-ce que vous avez un drap d'oreiller ou quelque chose comme ça, un drapeau blanc, à portée de la main?
8: Oui, c'est un torchon, quoi. Hein.
9: Alors, vous allez ouvrir la fenêtre, s'il vous plaît.
8: Faut que je fasse maintenant?
9: Oui.
8: Bon. Bon, ça y est.
9: D'accord. Est-ce que vous auriez quelque chose, une poêle ou quelque chose, vous savez, qu'on pourrait utiliser comme une raquette de tennis?
8: Une poêle?
9: Oui.
8: Ah, si, oui.
9: Voilà. Alors, vous allez en prendre une, s'il vous plaît, assez vite.
8: Je prends ma poêle, et puis...
9: Donc, ce qu'on va faire maintenant...
8: Oui, mais attendez, moi, de ma main gauche, j'ai mon téléphone, et puis alors, si je ne vais pas pouvoir tenir ma poêle, et puis mon...
9: Alors, vous êtes face au ciel, vous êtes orienté vers le ciel?
8: Oui.
9: Donc, vous allez agiter le drapeau blanc, déjà.
8: Oui.
9: Et donc, si jamais cette comète était habitée, même par des civilisations microscopiques, elles connaissent le code du drapeau blanc et elles savent donc que c'est un signe de paix. Hein.
8: Ah oui.
9: Alors, qu'est-ce que vous faites exactement, là?
8: Eh ben, il est au-dessus de ma tête et je l'agite, quoi.
9: Vers où?
8: Ben, vers le ciel.
9: Tout le monde est en place maintenant. Nous vérifions tout de suite si la comète est habitée. Trace de vie. Mettez en place les traducteurs synthétiques. Vous m'entendez?
8: Oui, je vous entends.
9: Les habitants de cette comète vous voient ils voient que vous êtes en paix.
8: Bon.
9: Donc apparemment, elle ne s'écrase pas du tout, mais alors par contre, elle a besoin d'un effet rétro pour repartir d'où elle vient.
8: Oui.
9: Est-ce que vous pouvez les aider?
8: Ouais, qu'est-ce qu'il faut faire?
9: Vous avez votre poêle?
8: Ah oui, j'ai la poêle, oui.
9: C'est une poêle à frire?
8: Oui.
9: Alors?
8: Mais elle est en téfal, ça fait rien?
9: Attendez, on leur demande, hein. Alors, je mets en place le traducteur, madame, hein.
8: Oui.
9: Demandez-leur bien si ce sont des extraterrestres, hein.
8: Oui.
10: Psst, psst. Allô, la Terre?
9: Psst, psst.
8: Oui. Est-ce que vous êtes bien des extraterrestres?
10: Allô?
8: Allô?
10: Bonjour, madame.
8: Bonjour.
10: Nous venons d'une lointaine planète. Vous m'entendez?
8: Oui. Bon, j'ai une poêle dans ma main, mais elle est en téfal. Est-ce que c'est bien?
10: Le téfal? De quoi s'agit-il?
8: Ben, une poêle que quand on fait cuire quelque chose, ça ne colle pas.
10: Pouvez-vous traduire faire cuire?
8: Faire cuire des œufs ou de la viande.
10: Très bien. nous avez la possibilité de nous renvoyer dans l'espace intergalactique.
8: Oui, donc je vous fais voir ma poêle.
10: Nous l'observons.
8: Vous la voyez?
10: C'est du Tefal.
8: Bon.
10: C'est parfait pour nous.
8: Bon, alors, qu'est-ce que c'est bon? Allô?
10: Allô?
8: Oui?
10: Qu'est-ce qu'ils disent?
8: Ben, ils disent qu'ils ont, qu'ils voient ma poêle, quoi.
10: Ouais.
8: C'est parfait pour nous, qu'ils ont dit.
10: Ah oui, parce que c'est une...
8: Parce que c'est une poêle Tefal.
10: Allô, la Terre?
8: Oui.
10: Nous allons approcher maintenant à grande vitesse de la Terre.
8: Oui.
10: Vous pourrez nous renvoyer de là d'où nous venons avec votre poêle.
8: Oui. Elle est au-dessus de ma tête.
10: Savez-vous faire un smash?
8: Qu'est-ce que c'est que ça?
10: Avez-vous déjà joué au tennis?
8: Jamais.
10: Saurez-vous taper dans notre astéroïde?
8: Ben, qu'est-ce qu'il faut faire pour ça?
10: Vous allez lancer maintenant la poêle au moment de l'impact dans notre astéroïde.
8: Mais comment que je fais? Je la lance comment, ma poêle?
10: Vous évitez de la lancer dans le carreau. Vous la lancez au-dessus de votre tête, mais pas sur votre tête.
8: Ah ben non, je m'en doute, oui. Alors, je la lance, mais je la lance où, ma poêle?
10: Allô?
8: Allô?
10: Vous m'entendez, madame?
8: Oui.
10: Oui, c'est Observatoire. Vous êtes toujours en ligne avec les extraterrestres, là?
8: Ils disent qu'il faut que je lance ma poêle au-dessus de ma tête.
10: Faites attention, hein.
8: Ben oui, oui, ben oui, ben ils m'ont bien dit de prendre. Ben oui, faites attention, mais où faut, comment faut que je t'achète dans. Moi je suis là sur des.
10: Allô, la terrienne.
8: Oui, bon, alors oui, vous m'avez dit de lancer ma poêle comme une balle de tennis.
10: Vous allez tenir votre poêle. Au moment de l'impact, vous lancerez la poêle dans notre astéroïde et nous pourrons repartir à 2 milliards de kilomètres.
8: Mais où je la lance n'importe où.
10: Impact 3 secondes.
8: Oui, d'accord, oui.
10: Impact 2 secondes.
8: Oui.
10: Impact 1 seconde. Lancé.
8: Ça y est, c'est fait.
10: Raté.
8: Oh, c'est raté? Allô?
10: Vous nous entendez, madame?
8: Oui.
10: Alors?
8: Ils me disent que j'ai lancé ma poêle et c'est raté. Qu'est-ce qu'il faut que je fasse, alors?
10: Alors, à ce moment-là, ce qu'il faut, c'est la relancer quand ils vont vous le dire.
8: Ah mais oui? Mais la lancer, mais où comme... La lancer à combien, alors?
10: À 1,750,000,000 de kilomètres.
8: Ben mais... oui, mais je comprends plus rien. Où voulez-vous que je... Moi, j'ai devant, là, j'ai des rosiers, là, j'ai un parterre, là, alors...
10: Ben oui, mais il faut sauver la Terre, madame, hein.
8: Ben oui. Bon, alors, vous me remettez en... Oui.
10: Allô, la Terre?
8: Oui. Bon, alors, comment faut que je fasse, maintenant?
10: Vous devez nous renvoyer à 2 milliards de kilomètres, avez-vous bien compris?
8: Bon, alors, je recommence à la lancer.
10: Attention, vous êtes prête?
8: Oui, alors je lance ma poêle le plus loin possible.
10: Impact 3 secondes.
8: Oh.
10: Impact 2 secondes.
8: Je lance.
10: Maintenant. Smash.
8: Ça y est. Allô?
10: Allô?
8: Allô?
10: Il s'éloigne.
8: Ah bon, ben ça y est.
10: Voilà, vous avez renvoyé, madame, l'astéroïde dans l'espace.
8: Ça y est.
10: Vous l'avez renvoyé à 3 milliards de kilomètres, vous avez sauvé le cosmos.
8: Bon, eh ben dis donc. Mais j'ai... Moi, vous savez...
10: Bravo, madame.
8: Ah bon?
10: Oh, vous avez fait quelque chose de formidable.
8: C'est vrai?
10: Oui, bravo.
8: Mais je croyais que c'était une blague au départ. Eh ben, je suis contente de moi.
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12: Mairie de Notre-Dame.
10: Oui, bonjour, monsieur. C'est oui, la bonjour, mairie
12: monsieur. Oui, monsieur.
10: Oui, bonjour, monsieur. Robert Ledoux à l'appareil, champion du monde de coup de fil le plus court. Alors, ça fait combien de... Ah, ben là, je crois que j'ai gagné.
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13: J'écoute.
0: Bonjour madame, c'est bien la police?
13: Oui, bonjour.
0: Monsieur Martin à l'appareil?
13: Oui.
0: Je me suis fait contrôler en voiture et j'ai eu un PV parce que j'avais pas mon permis sur moi.
13: Ouais.
0: Mais je l'avais dématérialisé sur mon téléphone.
13: Ok, pas de souci.
0: Donc vos collègues m'ont dit, montrez-nous votre téléphone.
13: Ouais, ouais, ok.
0: Et c'est là qu'il y a problème.
13: Et il est où le problème? On vous demande de présenter le justificatif et
0: bah oui, mais j'allais pas leur sortir mon téléphone, donc évidemment j'ai refusé.
13: Mais moi je vois pas pourquoi vous avez refusé de présenter votre téléphone à l'agent pour vérifier si oui ou non vous aviez votre permis de conduire dessus.
0: Bah j'ai vu venir le truc. Si je sortais mon téléphone téléphone PIM. Je prenais un PV pour téléphone en voiture.
11: Bah, mais bien sûr que non. Évidemment qu'on va pas vous verbaliser parce que vous avez le téléphone portable dans la main.
0: Ah oui, mais en attendant, moi j'ai eu un PV parce que soi-disant j'avais pas de permis.
11: Bah, forcément, vous avez pas présenté le téléphone pour montrer le permis.
0: Alors, le téléphone, non, mais j'avais le permis papier de mon beau-frère.
11: Bah, on conduit pas avec le permis de conduire de son beau-frère.
0: Bah, vu que c'est mon beau-frère, c'est le même nom de famille, donc.
11: Non, mais tant bien même que c'est le même nom de famille. Va falloir revoir un peu tout le cadre légal, hein. Parce que là, vous êtes pas bon du tout.
0: Enfin, en attendant, faudrait déjà voir comment on fait sauter mon PV.
11: Bah, non, mais, alors, attendez.
12: Oui, bonjour.
0: Ah, bonjour monsieur.
12: Madame.
0: C'est-à-dire ?
12: Je suis une dame.
0: Ah bah je savais pas.
12: Enfin l'intonation de la voix, mais bon, peu importe, c'est pas bien grave, vous avez dit bonjour, c'est déjà bien.
0: Comment ça, j'ai déjà dit bonjour ? Ah non, c'est la première fois que j'appelle.
12: Non, vous me confondez avec un homme.
0: Oui, c'est vrai qu'il m'arrive de me tromper.
12: Bon, bref.
0: Oui, bref, pour mon PV. Bon. Non. Moi, mon permis, je l'ai.
12: Et vous l'avez présenté?
0: Bah non, c'est ce que je disais. Je me suis pas fait avoir avec le coup du téléphone.
12: Enfin, monsieur, quand vous vous faites arrêter et qu'il vous demande de présenter votre permis de conduire et que vous l'avez dans votre téléphone, vous devez bien vous douter que l'agent, il va pas vous verbaliser parce que vous lui présentez le téléphone avec le permis de conduire dessus.
0: Ah, mais justement, je me suis dit, oula, ça sent le piège, c'est sûrement un test.
12: Vous croyez que les policiers sont là pour vous tester?
0: Oui, je pense que votre collègue a voulu voir si je respectais le truc du téléphone.
12: Et vous avez affaire, je sais même pas qui vous a verbalisé, monsieur.
0: Alors, je peux vous le dire, c'était un policier.
12: Là, c'est marqué quoi? Le matricule.
0: Ça, j'en sais rien. En revanche, il portait un uniforme.
12: Bah, on a tous un uniforme, monsieur.
0: Oui, mais le sien, il y avait marqué police dessus.
12: Bon, je vous passe mon adjoint parce que je pense que j'ai du mal à vous comprendre.
0: D'accord, merci, monsieur.
14: Oui, bonjour.
0: Et bonjour, madame.
14: Bonjour qui?
0: Bah, bonjour, madame.
14: Non, là, c'est un collègue, mais je pense que niveau voix, je pense pas qu'elle soit aiguë, ma voix, monsieur.
0: Ah non, je veux pas dire ça.
14: Ouais, allez, je vous écoute.
0: Ouais, donc je voulais voir avec votre chef pour qu'il m'annule mon PV.
14: Mais pourquoi? C'est pas le cas verbalisé.
0: Bah oui, mais si ça vient du chef.
14: Oui, mais bon, elle, c'est l'agent verbalisateur. C'est vrai que si moi, je vous verbalise avec mon matricule.
0: Hein? Quoi?
14: Moi, ouais, pardon, si je vous verbalise.
0: Ah bah voilà, hop, je prends un deuxième PV en plus.
14: Et vous comprenez français ou vous comprenez? Je vous donne un exemple. Je vous dis pas que je.
0: Non, mais pardon, je savais même pas qu'on pouvait prendre des PV par téléphone.
14: Non, mais apparemment, vous comprenez pas. Alors déjà, vous avez une différence de distinguer entre ce qu'est un homme ou une femme.
0: Bon, attendez deux secondes, je me gare parce que là, je comprends plus rien.
14: Et en plus, vous téléphonez en conduisant?
0: Non, pourquoi?
14: Vous avez le téléphone à la main, là?
0: Non.
14: Bah, me dites pas non, je vous vois la caméra.
0: Ah oula, vous avez des caméras?
14: Vous hésitez, là.
0: Quoi? Moi, j'hésite?
14: Oui.
0: Non, mais je voulais dire, je vais à la gare.
14: D'accord.
0: Oui, pardon, je me suis trompé.
14: En tout cas, voilà, nous, on a rien à voir.
0: Hop, deux secondes, attendez, je reprends l'appareil tout de suite, bougez pas. Allô?
14: Oui.
0: Excusez-moi, il y a vos collègues qui viennent de passer en voiture, je me suis dit, si je reprends encore un PV.
14: D'accord, donc là, faut pas me prendre pour un con, vous avez le téléphone à la main, monsieur.
0: Je pas dit ça.
14: Si, mes collègues sont passés à côté, vous me dites, attendez, ça veut dire que vous avez baissé le téléphone, vous l'avez mis à côté de vous.
0: Ouais, c'est parce que je captais pas bien, je cherchais du réseau.
14: À partir du moment que vous voyez la voiture qui passe à côté de vous et vous posez le téléphone, là, c'est prendre un peu les gens pour des cons.
0: Ah non, déjà, faut pas inverser, le con, c'est moi.
14: Donc maintenant, votre PV, si vous voulez contester, vous écrivez, vous dites vos.
0: Super, est-ce que je peux dire que je viens de votre part quand même?
14: Non, maintenant, j'ai autre chose à faire.
0: Non, mais si vous pouvez me faire un petit mot comme quoi il y a une erreur.
14: Mais non, il y a un moment, vous êtes un homme, donc il y a un moment, faut peut-être assumer ce qu'on a dans le pantalon.
0: Alors justement, ça c'est un autre problème, c'est que je n'ai pas de pantalon, mais je peux vous expliquer. Non, pas la prochaine fois.
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16: Allô?
17: Oui, bonjour madame.
16: Bonjour monsieur.
17: Madame.
16: Oui.
17: Bonjour madame. Le docteur Meyer à l'appareil.
16: Oui.
17: Radiologue à la retraite.
16: Oui.
17: Voilà, je n'ai pas eu la chance de vous faire une radio à vous.
16: Non, non. J'ai la chance de ne pas avoir besoin de radio.
17: Oui, moi j'aurais bien aimé.
16: Ah.
17: S'il vous plaît.
16: Mais vous ne me connaissez pas.
17: Je vous connais, c'est-à-dire que je sais qui vous êtes physiquement. Je vous ai déjà vu passer dans la rue.
16: Ah bon?
17: Oui, c'est pour ça que. Ah. Excusez-moi. Je suis franc avec vous.
16: Oui.
17: Mon âge me le permet, le fait aussi que mes occupations se soient arrêtées. J'ai toujours rêvé de faire une radio de vous.
16: Ah bon? Alors là, vous... je suis un peu étonné de...
17: Et je voulais savoir si je pouvais venir faire une radio de vous dans votre magasin.
16: Bah écoutez, je suis très prise, donc je vois pas comment c'est possible. Non, je crois pas que ce soit une bonne idée, ça.
17: J'ai le matériel.
16: Non.
17: C'est juste une petite radio.
16: Non, je vous assure que non, ça, c'est pas possible.
17: Mais il y en a pour 5 minutes.
16: Non, je vous assure.
17: Une mammographie.
16: Certainement pas, non.
17: Je paye la consultation.
16: Non.
17: S'il vous plaît, laissez-moi voir vos glandes mammaires.
16: Certainement pas. Non. Là, on dérape, là. Hein. Je n'ai pas besoin de radio et je n'ai pas envie de faire de radio.
17: Mais c'est mieux la prévention.
16: Non, mais des mammographies, je vais en faire quand il faut.
17: Voilà, écoutez, je suis chez vous dans une demi-heure.
16: Certainement pas.
17: J'ai une valise avec mon matériel de radio.
16: Arrêtez, là, c'est pas possible. Non, alors là, certainement pas. Là, je ne recevrai pas. Hein. Non,
17: une glande mammaire, pas les deux.
16: Certainement pas.
17: Une seule.
16: Non, alors là, il va falloir que vous pensiez à autre chose, parce que vraiment, ça, je vous dis non.
17: Vous avez quelque chose contre les radiologues?
16: Non, écoutez, docteur, je raccroche, là, c'est pas possible, on dérape complètement, là.
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3: Oui.
0: Bonjour monsieur, je suis bien chez le boulangiste.
3: Oui. Madame, oui.
0: Admettons. On vous a dit pour les coupures d'électricité ?
3: Non, pourquoi ?
0: Parce que comme le réacteur, il a pris du retard, ils vont faire de l'électricité alternée.
3: Je suis au courant de rien.
0: Moi, j'habite à côté, donc il y a des heures, vous aurez le courant, d'autres heures, ce sera moi.
3: Il faut la nuit, hein. S'il n'y a pas d'électricité, on ne peut pas faire de pain.
0: Ah, alors ça tombe bien, parce que vous aurez le courant entre 18h et 4h du matin.
3: Nous, on n'a pas assez 4h du matin. Le four électrique, si j'ai pas d'électricité, comment je fais ?
0: Au bois, peut-être, je sais pas.
3: Ou... Bah, non, mais attendez, au bois, bah, attendez. C'est un four électrique, on va pas y mettre du bois dedans.
0: Bah, pourquoi pas ?
3: Arrêtez, mais c'est un four électrique comme un four micro-ondes, comment vous les couchez pas ?
0: Bah, vous ouvrez la porte, vous mettez les bûches dedans.
3: Attendez, mais on met pas du bois dans un four ?
0: Ah, peut-être parce que vous n'avez pas de bois ?
3: Mais attendez, c'est pas un four à bois que j'ai, moi, c'est un four électrique.
0: Écoutez, vous avez de la chance, je suis justement bûchiste. Donc, je vous fais livrer du bois.
3: Mais on s'en fout du bois, j'en ai, je suis à la campagne. On va pas mettre du bois dans un four électrique. Je vais bousiller le four, c'est pas un four à bois, monsieur, mais moi.
0: Dans ce cas, pas de souci, vous cuisez vos machins à 18h.
3: On ne peut pas cuire des croissants à 6h du soir pour le lendemain. Voyons.
0: Ça, vous n'êtes pas obligé de le dire aux clients.
3: Vous n'êtes pas obligé de dire aux clients, mais arrêtez. Non, mais c'est du n'importe quoi ce que vous racontez. Ma caisse, elle est électrique. Elle est branchée sur un truc électrique. Si j'ai pas d'électricité, comment je fais ?
0: Ah bah, vous pouvez encaisser entre 18h et 4h.
3: Je vais ouvrir un magasin à 4h du matin.
0: Non, faudrait fermer à 4h du matin.
3: Ah, mais 4h du matin. Je vais avoir des clients à 4h du matin.
0: Ah bah, alors très bien. Si vous avez des clients à 4h du matin, ça tombe bien. Puisque...
3: Non, j'ai pas de clients à 4h du matin. Mais réfléchissez un peu. Est-ce que les clients viennent à 4h du matin dans les boulangeries ?
0: Ah bon, bah écoutez, si vous le dites, hein.
3: Non, vous êtes abruti, il y a un problème, là.
0: Ah bah, faudrait savoir, parce que vous me dites qu'il vous faut le truc la nuit, après
3: on fabrique la nuit, mais genre pas à 4h du matin, quand même. À 4h du matin, les clients sont couchés.
0: Sauf si vous les appelez pour qu'ils se réveillent plus tôt.
3: Mais vous êtes con, quoi.
0: Alors, je suis trop con, oui.
3: Non, mais attendez, vous êtes fonctionnaire, vous, c'est pas possible.
4: Passons à 14h du matin, 18h.
5: Allô ?
0: Oui, bonjour, madame.
5: Vous réfléchissez à ce que vous dites ? Je vais cuire mes gâteaux comment ? Je vais cuire au bois ?
0: Bah voilà, on est d'accord.
5: Mais bien sûr, mais qu'est-ce que vous faites comme métier, vous ?
0: Moi, je suis bûchiste.
5: Vous êtes bûchiste ?
0: Absolument.
5: Donc, si vous êtes bûchiste, dites-moi comment je fais pour mettre du bois dans un four électrique.
0: Vous le mettez tout simplement au fond du four, vous voyez
5: Ah oui, mais bien sûr, non mais oui, bah évidemment. Franchement, et vous êtes bûchiste.
0: Oui, madame, bûchiste de père en fils.
5: Venez me voir ici, je vais vous faire voir comment ça se passe.
0: Non mais après, je vous en veux pas de pas comprendre, hein, c'est un peu technique.
5: C'est vous qui comprenez pas. Évidemment, et ma caisse enregistreuse, elle va tourner au bois.
0: Ah bah très bien, dans ce cas, je vous mets une deuxième stère.
5: Bah bien sûr, non mais vous dites n'importe quoi, une caisse enregistreuse, ça va tourner au bois.
0: Oui, je sais, vous allez pas m'apprendre mon métier.
5: Bah oui, non mais vous réfléchissez pas. Vous, votre électricité chez vous, c'est comment ? C'est au bois ?
0: Absolument, je tourne à 100% d'électricité boisique.
5: Non, mais vous me livrez rien du tout, j'en ai rien à foutre de votre bois, moi. Vous comprenez rien, hein.
0: Oh bah c'est la meilleure, ça va être ma faute.
5: Bon, vous arrêtez de vous foutre de ma gueule, vous, quoi.
0: On aide les gens, on propose des solutions clés en main.
5: Bah je vais vous la foutre où je pense, votre clé en main, moi, vous allez voir. Moi. Et votre serre de bois, l'amenez pas ici, parce que vous allez le prendre dans la gueule.
0: Bah après, faudra pas venir pleurer parce qu'on a plus de bois pour faire tourner le congélateur.
5: Oui, bah je vais t'en foutre un congélateur à travers la gueule, donc tu vas voir. Non, mais attends, il rigole du genou, lui. Donnez-moi votre numéro de téléphone.
0: Eh bah donnez-moi vous votre numéro de téléphone, puisque
5: non,
0: c'est.
5: Non, mais tu te fous pas de ma gueule, tu viens de m'appeler, connard. Non, mais il se fout de ma gueule. Lui.
0: Alors non, monsieur connard est un lointain cousin, moi je suis monsieur trop con.
5: Oh là là.
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18: Allô ?
9: Allô ?
18: Oui.
9: Oui, bonjour, c'est Anne-Marie ?
18: Oui.
9: Anne-Marie, tu peux baisser ta télé, là, j'entends rien.
18: Qu'est-ce que c'est ?
9: Merci, Anne-Marie, au revoir.
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19: Oui, bonjour.
0: Oui, bonjour monsieur, c'est bien le cinéma ?
19: Bonjour monsieur, je suis madame. Oui, c'est bien le cinéma, bonjour
0: voilà.
19: Monsieur.
0: Voilà, j'ai prévu de diffuser chez vous le spectacle d'Elysse et Moon.
19: Ah bon ? Je comprends pas tout là.
0: C'est parce que, en fait, moi si vous voulez, j'ai eu la chance de pouvoir aller voir Elysse et Moon sur scène, vous voyez ?
19: Oui.
0: J'en ai profité, du coup, comme j'avais mon téléphone qui est en HD, j'ai filmé le spectacle.
19: Oui.
0: Et j'organise du coup une projection.
19: Elysse et Moon, mais le directeur est au courant ?
0: Non, c'est une initiative personnelle.
19: Non
0: hein.
19: Mais monsieur, ça se passe pas du tout comme ça.
0: Moi, je l'ai sur mon téléphone, le spectacle, donc il faut que je vous l'apporte pour que vous puissiez faire une copie.
19: Mais c'est un fait, monsieur, que vous l'ayez, mais il y a une demande d'autorisation auprès du directeur à faire.
0: Ah, mais moi, je vous la donne, l'autorisation, il n'y a pas de problème.
19: Mais on vous demande pas l'autorisation ? Vous êtes le directeur du cinéma ?
0: Non, parce que dans le sens où je travaille pas au cinéma, donc je peux pas prétendre à ce titre de directeur, sauf si vraiment vous me le proposez, mais je...
19: Non, je vous prie, mais excusez. C'est pas que... Dans l'ordre, je vais vous informer un petit peu de la procédure. Vous croyez que ça se passe comme ça ? Même si vous l'avez sur votre...
0: Non mais vous, ça vous fait un joli coup de pub, parce que vous serez les seuls à avoir...
19: Non mais vous n'avez pas à décider si ça nous fait un joli coup de pub ou pas. C'est le directeur, monsieur, je vous prie de m'excuser avec tout le respect que vous êtes.
0: Ah bah écoutez, avec tout le respect que vous êtes aussi, je me permets de vous faire signaler que j'ai quand même pas mal de réservations déjà.
19: Alors je vais filmer un spectacle. je veux dire, voilà, ça va vous rapporter de l'argent, je fais ça dans votre salle sans vous demander l'autorisation. Non,
0: excusez-moi, je rêve ou vous êtes en train d'essayer de me piquer mon idée, là?
19: Pardon?
0: Bah, non, mais c'est, vous êtes en train d'essayer de faire la même chose que...
19: Et vous
0: pleurez? Je suis désolé.
19: Je pleure de rire. C'est pas vous qui décidez, monsieur. Vous décidez pas que la salle vous appartient parce que vous avez décidé sur votre téléphone d'avoir Alice et Moon.
0: Non, mais ce que je vais faire, c'est que...
19: Est-ce que vous avez vu avec quelqu'un du cinéma?
0: Ben, vous?
19: Non, pas du tout. Vous avez rien vu du tout. Avec moi.
0: Vous voulez des places?
19: Mais...
0: Non, mais c'est ça. Non, mais excusez-moi.
19: Écoutez,
0: vous êtes en train d'essayer de me gratter des entrées gratuites. Hein.
19: Et bien sûr.
0: Non, mais allons-y, alors.
19: Ah non, mais... Alors, on va couper la conversation.
0: Bon, passez-moi le directeur.
19: D'accord. Ah, voilà. Oui.
0: Ah ben, bonjour, madame. Comme j'explique...
2: Là, je crois que vous rêvez. Non, mais attendez, c'est vous qui avez décidé. Mais moi, de toute façon, c'est clair et net, il n'y a rien du tout.
0: Est-ce que je peux passer au moins qu'on en discute? Parce que là...
2: Non, il n'y a pas à discuter. Ça se fait pas comme ça, vous rêvez, là.
0: Oui, mais enfin, vous rendez compte si vous m'annulez comme ça au dernier moment, moi, qu'est-ce que
2: non,
0: je fais?
2: Non, mais attendez, monsieur, là, c'est vous qui délirez. Ça me commence à me gonfler.
0: Non,
2: ça
0: mais...
2: ne m'intéresse pas.
0: Non, mais est-ce que...
2: Il n'y a pas de discussion à faire.
0: Non, mais excusez-moi, je vous vois venir.
2: Ça ne m'intéresse pas.
0: Vous voulez, en fait, vous voulez un pourcentage sur...
2: Ça ne m'intéresse pas.
0: Oui, non, mais on en discute.
2: Ça ne m'intéresse pas.
0: Non, mais ce que je veux dire, c'est que si on en...
2: Ça ne m'intéresse pas.
0: Ça, j'ai compris, mais je veux dire, ça ne nous empêche pas d'en discuter, vous voyez.
2: Merci, pour... au revoir.
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21: École esthétique et coiffure, bonjour.
22: Oui, bonjour.
21: Bonjour, monsieur.
22: Air France à l'appareil.
21: Oui.
22: Nous vous informons que vous avez gagné 16 500 miles.
21: C'est-à-dire?
22: Air France tient à votre disposition 16 500 miles gratuits.
21: Mais ça correspond à quoi? Je ne sais pas ce que c'est.
22: Les heures de vol. Vous savez, quand vous avez un certain nombre d'heures de vol,
21: d'accord.
22: Vous avez des miles gratuits.
21: D'accord. Alors qu'est-ce qu'il faut que l'on...
22: Ben, il faut continuer comme ça. Plus vous avez d'heures de vol, vos esthéticiennes et vos coiffeuses, hein, plus elles ont d'heures de vol et plus vous avez des miles gratuits.
21: Et qu'est-ce qu'il faut faire si...
22: Faut continuer, faut pas arrêter, il faut augmenter vos heures de vol. Mais enfin, en général, dans les écoles de coiffure et d'esthétique, vous avez rapidement un certain nombre d'heures de vol. Hein.
21: D'accord.
22: Qu'est-ce qu'on dit?
21: Écoutez, oui, je vous dis merci alors.
22: Voilà, merci qui?
21: Merci Air France.
22: Eh ben de rien.
21: Merci monsieur.
22: Au revoir madame.
21: Au revoir.
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23: Bonjour.
0: Bonjour monsieur, c'est bien le petit supermarché?
23: Oui, c'est madame.
0: Comment ça?
23: Non, vous m'avez dit bonjour monsieur.
0: Ah, pas
23: je
0: du
23: suis
0: tout.
23: Une madame. Avant, pardon.
0: Oh non. On sera rendu compte quand même. Non.
23: Excusez-moi, j'ai mal entendu alors.
0: C'est pas grave, ça arrive. Monsieur Martin à l'appareil.
23: Oui.
0: Établissement Martin Office.
23: Oui.
0: Vous savez, on s'occupe de tout ce qui est matériel bureautistique.
23: Oui, tout à fait.
0: Vous connaissez la maison?
23: Tout à fait.
0: Bien sûr. Je vous appelle rapport à la disparition des tickets de caisse.
23: Oui.
0: On vous a commandé des nouvelles caisses enregistreuses pour remplacer les vôtres.
23: D'accord.
0: Comme elles sont équipées Wi-Fi, les tickets sont directement télétransmis chez moi,
23: oui.
0: Et je peux vous les imprimer si besoin.
23: Attendez, je comprends pas. Vous les imprimez, mais ils sortent où? Ils sortent pas chez moi?
0: Non, s'il vous faut un ticket, vous me passez un coup de fil et je vous l'imprimante.
23: Comment je fais, moi? Parce que j'ai des clients qui veulent leur ticket, je vais pas vous appeler à chaque fois.
0: Dans ce cas, vous m'envoyez vos clients pour qu'ils viennent chercher leur ticket chez moi.
23: Non, mais pour un ticket de caisse, il faut aller les chercher.
0: Bah oui, comme ça évite de gâcher du papier.
23: Vous êtes où?
0: Moi, je suis à Martinville, mais la plateforme d'imprimantage se trouve dans le Pas-de-Calais.
23: Non, enfin, moi, je suis en Creuse, mais on va pas monter dans le Pas-de-Calais pour un ticket de caisse. Le client, il le veut tout de suite, son ticket.
0: Ah, mais il peut venir la chercher tout de suite.
23: Non, mais dans le Pas-de-Calais, on est en Creuse.
0: Oui.
23: Bah, il doit y avoir 600 km.
0: Bah, ça me laisse le temps d'imprimer le ticket de caisse.
23: Non, mais vous rendez pas compte.
24: Mais c'est quoi le délire?
0: Ah, allô?
24: Non, mais vous êtes où, là?
0: Bonjour, monsieur. Donc, comme je disais, moi, je suis à Martinville.
24: Je comprends pas ce que vous dites, moi. Attendez. Excusez-moi, on fait comment?
0: Oh là là, je vous entends plus.
24: Vous m'entendez ou pas?
0: Non.
24: Là, vous m'entendez?
0: Non, toujours pas.
24: Non. Là, vous m'entendez?
0: Ah, allô?
24: Oui.
0: Ah bah non, je vous entends toujours pas.
24: Et là, vous m'entendez?
0: Bah déjà, vous m'entendez?
24: Oui.
0: Et bah moi, je vous entends pas.
24: Et vous pouvez pas me rappeler?
0: Bah non, comme je vous entends pas, comment voulez-vous que je vous rappelle?
24: Oh mince.
0: Bah mince, oui, comme vous dites.
24: Ah mince, je comprends pas. Là, vous m'entendez quand je parle?
0: Non.
24: Non?
0: Ah non, mais pas du tout.
24: Si vous me répondez, c'est que vous m'entendez.
0: Ah bah ça y est, oui, c'est revenu. Allô?
24: Oui.
0: Oui, alors surtout, vous ne touchez plus à rien. Hein.
24: Ah d'accord.
0: Donc, je vais vous mettre les nouvelles caisses.
24: Vous allez donc commander les nouvelles caisses?
0: Voilà, mais d'abord, il faut qu'on embarque vos vieilles caisses.
24: Vous allez faire ça quand?
0: Bah maintenant.
24: Maintenant là? Vous avez combien de temps pour faire ça?
0: Pour embarquer vos caisses, bah, y en a pour 5 minutes.
24: Non, mais pour mettre les autres en route?
0: Bah les autres, elles seront livrées sous 8 à 10 jours ouvragés. Donc,
24: non, mais attendez, si vous prenez nos caisses. Comment on fait pour encaisser ?
0: On va vous laisser des petits calepins.
24: Ah, carrément ?
0: Voilà, comme ça, vous n'aurez plus qu'à prendre un crayon, mais... vous notez les additions dedans.
24: Non, non, non, mais attendez, mais vous croyez quoi ? On va pas pouvoir, on a de la clientèle constamment. Comment on fait
0: en attendant, ce serait sympa si vous pouviez déjà me sortir vos caisses sur le trottoir, comme ça on perd pas de temps.
24: Je peux pas sortir les caisses, monsieur ! Attendez, je passe mon mari.
0: Merci, monsieur.
6: Oui ?
0: Bonjour, madame Marie, pourrais-je parler au responsable ?
6: C'est moi le responsable.
0: Ah, super, parce que votre collègue ne comprend rien.
6: C'est pas mon collègue, c'est ma femme.
0: Oui, bon, on peut être collègue et femme.
6: Ouais, mais de toute façon, on a une société qui s'occupe de notre caisse.
0: Non, alors plus maintenant, vu que je vous remets aux nouvelles normes.
6: Mais on s'en fout des nouvelles normes.
0: Et puis pour tout vous dire, en plus, j'ai déjà revendu vos vieilles caisses.
6: Ah, vous avez déjà vendu ?
0: Ouais, j'ai un collègue à vous qui me les rachète.
6: Non, j'appelle les flics.
0: Oh, bah, allez-y, mon beau frère est commissaire.
6: Eh ben, si votre frère est commissaire.
0: Bah, parfaitement, mon frère aussi. Et en plus, il est à côté de moi.
6: Oui.
0: Et je vais même vous le passer.
6: Ouais.
0: Commissaire Martin, je te passe la dame. Oui, allô ?
6: Oui.
0: Commissaire Martin à l'appareil, on voulait me parler ?
6: Mais je vous connais pas, monsieur.
0: Alors, pardon, mais on dérange le commissaire Martin alors que j'étais en pleine enquête.
6: Je m'en fous du commissaire Martin, moi, je connais pas de commissaire Martin.
0: Ah, mais c'est moi, merci, bravo le respect de l'uniformitude.
6: Non, mais vous arrêtez de me casser les pieds, j'ai pas que ça à faire, monsieur.
0: Bon, écoute, Coco, moi, je suis en pleine filature.
6: Écoute, pardon, vous me tutoyez en plus ?
0: Oh, pardon, déformation professionnelle.
6: Non, mais vous prenez pour qui, là ?
0: Non, mais c'est une technique d'interrogatoire pour déstabiliser les suspects.
6: Non, mais n'importe quoi.
0: Bref, on y retourne. Alors, t'étais où la nuit du 17 au 23 août ?
6: On s'en fout.
0: Alors, je note. Le suspect s'en fout.
6: Mais vous rigolez ou quoi ?
0: Oh, mais bien sûr.
6: Hein ?
0: Et je rajoute, le suspect dit...
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7: Allô, oui ?
8: Oui, bonjour, monsieur.
7: Oui, bonjour, monsieur.
8: Monsieur Robert Van Antuk, ambassadeur du Vietnam à Paris, de passage dans votre ville.
7: Oui.
8: J'aurais une nuit réservée ce soir au restaurant vietnamien.
7: Oui.
8: Pour 147 personnes.
7: J'ai pas la place, moi.
8: Bon, ben, est-ce que les gens peuvent se serrer un peu ?
7: Ah oui, mais on peut monter à 80 personnes.
8: Oh non, ça va pas.
7: C'est pour quand, monsieur ?
8: Alors, c'est pour ce soir. Hein ?
7: Ce soir.
8: Alors, vous avez de quoi noter ?
7: Oui, je note, oui.
8: Vous avez noté de quoi noter ?
7: Oui, oui.
8: Passez-moi la liste.
7: Oui, mais monsieur, je vous dis, monsieur... Je ne peux pas vous mettre, je n'ai pas la place.
8: Alors là, il y en a combien ? J'essaie de réduire, monsieur, hein, mon cher monsieur.
7: Oui, vous prenez deux restaurants, quoi.
8: Alors, on commence. Hein. Famille récipient. Six personnes.
7: Récipient ?
8: Six personnes. Famille Pudiglan. Trois personnes.
7: Pudiglan, trois personnes. Récipient, six personnes.
8: Famille, non, c'est récipiong.
7: Récipiong.
8: Trois personnes. Valise en carton.
7: Oui.
8: Six personnes.
7: Valise 100 personnes, 6 personnes, 12 personnes, 17 personnes.
8: Qu'est-ce que vous avez ? Récipiong ?
7: Récipiong, 6 personnes. Plus du blanc, 3 personnes.
8: 3 personnes, c'est ça.
7: Récipiong, 17 personnes.
8: Phonétiquement.
7: Oh, monsieur, je vous passe ma femme.
8: Non, attendez.
7: Oh, non, je comprends pas. Je comprends pas le vietnamien, je comprends pas.
10: Allô ?
8: Oui.
10: Vous parlez le vietnamien ?
8: Oh, pas du tout, non, je suis Berichong.
10: Ah, c'est papa qui parle le vietnamien ?
8: Non.
10: Oui ?
8: Non.
10: Oui.
8: Moi, je dis comme dong.
10: Oui.
8: Il n'est pas là, votre mari ?
10: Oui, mais il ne comprend pas.
8: Non, mais il ne va plus noter les noms maintenant, on va noter les chiffres.
7: Allô ?
8: Oui, on a fini, hein ? Vous avez noté ?
7: Oui, j'ai noté, oui.
8: Je vous écoute.
7: Monsieur, je suis incapable de vous relire la liste, monsieur. Je ne peux pas, ce n'est pas...
8: Je vous écoute.
7: Monsieur, je vais venir vous voir.
8: Monsieur, nous partons immédiatement.
7: Bon, j'ai une table de 6.
8: À quel nom ?
7: Trois.
8: À quel nom ?
7: Récipient.
8: Oui.
7: 6 personnes.
8: Récipient, 6 personnes.
7: Judith Gros, 3 personnes.
8: Oui. Celle-là, vous n'avez pas dû bien noter, parce que je ne vois pas ce que c'est, mon frère. Ensuite.
7: Brutus Neyland, 7 personnes.
8: Oui.
7: 23 personnes.
8: À quel nom ?
7: Jus.
8: Quoi ?
7: Jus.
8: Oh non, c'est pas ça.
7: 3 personnes.
8: À quel nom ?
7: Pismi.
8: Pismi ?
7: Oui.
8: C'est pas vietnamien, ça.
7: Ben non, je vais marquer comme ça.
8: Ah, c'est famille Pudiglan.
7: Pudiglan, voilà. Trois personnes.
8: Et de la bite.
7: Comment ?
8: Et de la bite.
7: Oui.
8: 6 personnes.
7: Vous pouvez m'en donner d'autres, j'ai de la place. Hein.
8: Famille Mekoy.
7: Oui.
8: Ça, c'est des Grecs.
7: Combien?
8: 17. Alors, on va reprendre. Hein.
7: Oui.
8: Je vous écoute.
7: 6 personnes.
8: À quel nom?
7: Récipient.
8: Oui.
7: 3 personnes. Julie.
8: Oui.
7: 7 personnes. Brutes Nelly.
8: British Leyland.
7: Oui. 6 personnes. Migan.
8: Oui.
7: 6 personnes. Culabit.
8: Oui.
7: 17 personnes. Mec.
8: Mec quoi?
7: Ouille.
8: Non, c'est Vokouille.
7: Vokouille. Vokouille.
8: Vokouille?
7: Oui. Oh, monsieur, arrêtez, hein. Mes couilles.
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12: Allô?
0: Bonjour, monsieur, c'est bien le centre équestre?
12: Oui.
0: Monsieur Martin à l'appareil du syndicat chevaliste.
12: Mais c'est pour quoi faire, en fait, ça?
0: C'est un syndicat que j'ai monté pour défendre...

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3: C'est même pas la peine.
4: Ah bah oui, mais si vous êtes anti-chevalerie... Là...
3: Alors je ne suis pas du tout anti-chevalerie, au contraire. J'ai même pas assez de place, j'ai même plus de place pour mes propres chevaux à moi.
4: Alors vous avez de la chance, mon beau-frère est bricoliste. Il va vous construire des nouveaux box.
3: Mais je ne prête pas mon terrain pour faire des box. Faites-les chez vous, les box. De toute façon, si ça vient, ça dégage. Hein. Moi, je vous le dis. Hein.
4: Comment ça, ça dégage?
3: Je n'ai plus... Place.
4: Sauf
3: rien du tout, j'ai plus du tout de place, c'est pas possible.
4: Sauf dans les nouveaux box.
3: Mais vous allez foutre où vos nouveaux box? Vous allez les mettre où?
4: Je sais pas, moi vous avez bien un manège.
3: Bah mon manège, j'en ai besoin pour travailler.
4: Ah bah voilà, je vous casse déjà une douzaine de bestioles dans le manège.
3: Vous allez me ramener 12 chevaux qui vont pourrir mon manège. Non mais il y a hors de question, hein. Mais de où vous faites ça, vous?
4: Je fais ça parce qu'on parle de la retraite chevaliste à 60 ans.
3: Retraite chevaline à 60 ans. Et ils sont morts à 60 ans, vous avez déjà vu un cheval vivre à 60 ans, vous?
4: Oui, bah raison de plus.
3: Non mais ça va pas, oui. S'il y a des trucs qui arrivent, je vous dis, ils vont prendre la porte. Hein.
4: Ah bah les trucs qui arrivent, c'est une vingtaine de chevaux déjà.
3: Et je vais pas dire non à mes clients, parce qu'il y a 20 chevaux en retraite qui viennent.
4: Oh bah ils comprendront.
3: Mais ils vont pas comprendre du tout.
4: Non mais ce que je veux dire, c'est que les gens vont se dire, ce monsieur est quand même sympa d'accueillir.
3: Déjà je suis une femme, ça s'entend pas ma voix. Je suis une dame, c'est marqué quand même, il y a un E.
4: Ah oui mais ça y est, avec ces prénoms bizarres, on sait jamais.
3: Mes prénoms bizarres, bah déjà vous m'appelez monsieur, vous organisez tout un truc chez moi, de où ça va. J'en ai rien à foutre des chevaux des autres, moi les miens tant qu'ils sont bien, et ben c'est bon. C'est n'importe quoi là ce que vous faites. Et on peut pas la paix dans le monde dans ces cas-là, au lieu de vous occuper des
4: et
3: chevaux.
4: Et la retraite chevaline, c'est pour mon chien peut-être.
3: À la retraite chevaline, je m'en tape.
4: Ah bah tiens, vous allez leur dire, vous, aux 20 chevaux, qu'ils ont plus de maison de retraite?
3: Bah y a pas de souci, je vais leur dire. Je vais dire, il est complètement fou, cet homme-là. Vous leur avez vendu du rêve.
4: Ils sont à côté de moi, les chevaux, alors attention, ils vous entendent, là.
3: Bah oui, et ceux qui comprennent pas, eh ben c'est des cons.
4: Eh ben dans ce cas, vous allez vous expliquer directement avec eux.
3: Les chevaux, ils parlent pas, hein.
4: Ah si, eh bien si.
3: Ça va pas la tête ou quoi chez vous?
4: Attendez, je vous passe le porte-parole.
3: Non mais ça va pas de la
4: Martini
3: tête. C'est quoi de cette arnaque?
4: Martini, viens là.
3: N'importe quoi.
4: Viens parler au monsieur.
3: Ça va pas la tête ou quoi?
4: Bonjour monsieur.
3: Mais ça va pas. Mais vous êtes.
4: Allô?
3: Mais qu'est-ce que vous parlez?
4: Allô?
3: C'est des conneries votre truc.
4: Mais pourquoi ce serait des conneries?
3: Non mais c'est bon. Hein.
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5: Entreprise là, bonjour.
6: Oui, bonjour monsieur, je voudrais parler au directeur de l'entreprise.
5: Ah, il est pas là.
6: Ah. Bon, écoutez, c'est monsieur Delaplace, là, pareil. Vous pouvez laisser un message?
5: Oui. Alors, monsieur Delaplace?
6: Oui, c'est la banque du sperme à Clermont-Ferrand, hein?
5: Oui.
6: Alors, son compte en banque à la banque du sperme est à découvert. Il est dans le rouge.
5: Mm-hmm.
6: Je lui ai signalé, il n'y a pas de réponse.
5: Mm-hmm.
6: Hein, je vais passer madame Germaine Ledoux, qui est responsable du compte de votre patron.
5: Oui.
7: Merci, monsieur le directeur. Allô?
5: Allô?
7: Bonjour, monsieur.
5: Oui, bonjour.
7: Voilà, alors, vous signalez à monsieur...
5: Oui.
7: Hein, que je lui ai déjà envoyé deux lettres,
5: hein?
7: Qui n'a pas répondu. Alors, sur son compte en banque du sperme, hein? Donc sperme en paillette, il a découvert de 2 centilitres,
5: oui.
7: Et sperme en bulle de 1 centilitre et demi. Il faudrait, oui, qu'il passe cet après-midi.
5: Ça, il n'est pas là de la journée, hein, je vous le dis tout de suite.
7: Ah oui, mais ça ne va pas. Hein?
5: Eh ben oui, mais il est à Lyon, je ne peux pas faire revenir de Lyon, moi.
7: Ah oui, mais moi je vais fermer son compte. Hein. Moi je ne peux pas laisser un compte débiteur à la banque du sperme, monsieur.
5: Eh bien, peut-être bien, mais il n'est pas là.
7: Bon, écoutez, est-ce que vous pouvez vous-même recouvrir son découvert?
5: Oui, mais je vois pas comment je pourrais faire. Hein.
7: Ben, c'est très simple, je vais venir vous voir.
5: Mais moi je suis pas là, je m'en vais chez Michelin, j'ai rendez-vous. Hein.
7: Bon, vous avez chez Michelin les pneus, là?
5: Eh oui.
7: Bon, ben je vais vous rejoindre là-bas.
5: Ah, mais je vais pas chez... vous n'allez pas venir chez Michelin avec moi quand même, oh.
7: Pourquoi?
5: Ben dites donc.
7: Mais monsieur, c'est la banque du sperme, le compte en banque de votre patron est dans le rouge.
5: Mais vous faites marrer, vous, mais s'il est dans le rouge, moi j'y peux rien.
7: Mais si vous éprouvez quelque chose, monsieur.
5: Qu'est-ce que j'y peux?
7: Je viens vous voir avec une éprouvette.
5: Oui.
7: Et vous donnez donc du sperme en paillettes.
5: Moi je peux pas faire pour lui, hein.
7: Pourquoi?
5: Parce que moi je suis moi, lui c'est lui. Hein? Ce que je peux vous promettre, c'est de lui faire la commission. Un point, c'est tout.
7: Bon, alors.
5: Point final, on n'en parle plus.
7: Alors, donc vous lui faites la commission. Vous lui dites que pour le club de couture.
5: Oui.
7: Il y a 5 dames qui attendent 2 centilitres de sperme en paillettes.
5: Oui.
7: Et 1 centilitre, donc, de sperme en bulle. Est-ce qu'il peut éventuellement le faire cette nuit?
5: Mais je ne le verrai pas aujourd'hui, moi.
7: Bon, alors, monsieur, il faut bien qu'on s'arrange, vous pouvez bien le faire pour lui.
5: Non.
7: Mais pourquoi?
5: Mais parce que moi, j'ai dit non, c'est tout. Je ne voulais pas m'embêter avec ça, quand même.
7: Monsieur le directeur, on va être obligé de fermer le compte de monsieur... Parce que son employé refuse.
5: Ah ben, c'est sûr que je refuse, c'est pas parce que c'est mon patron, hein.
6: Donnez-moi ça. Allô?
5: Allô, oui.
6: Oui, monsieur, de la place, appareil.
5: Oui, non, mais moi, je marche pas dans ces combines, hein. Je veux bien faire les commissions, mon patron, tout ce qu'on veut, mais je veux pas prendre sa place. Ça, faut pas y compter, hein.
6: Monsieur, écoutez.
5: Non, je n'écoute rien du tout.
6: Je vous envoie une infirmière diplômée.
5: J'ai dit non.
6: Il y en a pour 5 minutes.
5: Mais comment il faut vous le dire?
6: Je vous en prie, écoutez, c'est la moindre des choses.
5: J'ai dit non.
6: Monsieur, écoutez-moi, s'il vous plaît, vous avez le club de couture.
5: Mais... Regarde le club de couture, moi.

0: Parce que ce sont trois dames qui sont dans le besoin.
1: Et... Mais vous êtes terrible, vous. Pourquoi j'irai donner à sa place, moi? Mon patron n'est pas là, moi je peux pas le remplacer, c'est tout.
0: Mais si vous pouvez.
1: Non, je ne peux pas.
0: Pourquoi?
1: Parce que je vous dis que je ne peux pas, c'est tout. Ah, mais alors?
0: Monsieur, je vous envoie les huissiers qui vont opérer immédiatement une saisie de 2 centilitres de sperme à paillettes.
1: Et à qui?
0: À vous.
1: Et tu as mon cul, oui.
0: Attendez, permettez une seconde. Vous envoyez deux huissiers, hein. Vous envoyez maître Jackie Gallois et donc sa femme. Vous les envoyez chez Michelin. Ils vont faire une saisie de 2 centilitres.
1: Chez Michelin? Pourquoi chez Michelin?
0: Bah parce que vous y allez.
1: Ah non, je regrette. M'envoyez des personnes chez Michelin parce que je vous garantis que ça ira mal, hein.
0: Écoutez, monsieur, votre compte est en rouge.
1: Mais vous faites marrer, c'est pas le mien, le compte. Envoyez un huissier, faites ce que vous voulez, j'en ai rien à branler, moi.
0: Ah bah si, justement.
1: Mais bon sang, qu'est-ce que c'est ce bordel, là? Prenez-les n'importe qui, mais moi je vais pas.
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3: Bonjour.
4: Bonjour monsieur, c'est bien le magasin de vêtements?
3: Oui.
4: Monsieur Martin à l'appareil, chef régionaliste de la plateforme March In. Vous devez connaître?
3: Ouais, non, je connais pas.
4: Bah, on vend des vêtements pas chers sur internet, c'est tout fabriqué en Chine.
3: Mmh.
4: Et bonne nouvelle, je vous ai inscrit pour faire une collabo entre votre marque et mon site chinois.
3: Une collaboration?
4: C'est ça, dans le milieu des influenceurs, on dit une collabo.
3: Oui, mais il faut que les produits correspondent parce que moi je vends pas des produits chinois.
4: Vous inquiétez pas pour ça, je vais venir prendre en photo tous vos modèles, comme ça je vous refais les mêmes.
3: Bah, vous allez refaire quoi les mêmes? J'ai pas envie de vendre des contrefaçon.
4: Oh, c'est pas vraiment du contrefaçonnage, on refait juste les mêmes modèles avec le même logo.
3: Ah bah non, c'est pas de la contrefaçon, vous refaites la même chose avec la marque écrite dessus.
4: Ouais, mais vous y gagnez grave parce que c'est 47 fois moins cher.
3: Mais y a pas gagné, vous rendez compte? C'est de la copie, c'est honteux.
4: Non, c'est pas honteux, c'est chinois. Et peut-être un peu nord-coréen aussi, mais bon, ça je suis pas sûr.
3: Mais en plus, vous savez même pas de quoi vous parlez.
4: Eh, vous avez qu'à faire moitié-moitié dans la boutique. Vous vendez moitié marque française, moitié marque française de Chine.
3: Mais non, j'ai pas envie, écoutez. J'explique comment moi, à que je vends des faux dans ma boutique.
4: Ah bah non, faut pas leur dire, parce que là...
3: Bah, faut pas leur dire, mais vous croyez quoi? Ça se passe pas comme ça dans le commerce. Ils viennent nous voir, les commerciaux. Moi, je suis carré.
4: Alors, quand il y a un commerciaux de votre marque qui vient dans le magasin,
3: ouais.
4: Vous mettez les vrais vêtements sur le dessus de la pile, et en dessous, vous bourrez tous les vêtements chinois.
3: Mais je mets rien que je ne trouve pas sur les réseaux des choses qui nous associent, parce que ça va pas le faire du tout.
4: Ah, parce que je vous ai pas parlé des bons d'achat encore.
3: Des bons d'achat de quoi?
4: Bah, j'ai mis en vente des bons d'achat sur le site March In. Comme ça, les gens peuvent venir les dépenser chez vous.
3: Il est hors de question. Moi, je vous dis non tout de suite.
4: Ah, parce que je vous cache pas que j'en ai déjà vendu un petit paquet.
3: Bah oui, mais je m'en fous.
4: Non, mais si vous avez des clients March In, vous prenez les bons cadeaux et après on vous les échange en dollars chinois.
3: Échanger des bons d'achat en dollars chinois?
4: C'est ça. Ensuite, vous nous envoyez les dollars chinois en Chine.
3: Encore moins.
4: Et quand on a reçu les dollars chinois, on vous renvoie la moitié en euros français.
3: Et encore moins. Pas question.
4: Non, mais vu qu'on est en collabo tous les deux, tout ce que vous avez à faire.
3: Y a rien à faire. Je vous demande de pas me faire de collab.
4: Ah ouais, bah dites-le aux Chinois, tiens, qu'on annule la collabo.
3: Je sais même pas d'où vous sortez. Vous vous présentez comme un plouc.
4: Non. Malheureusement, monsieur Plouc est en RTT. C'est moi qui le remplace.
3: Le site, je sais pas ce que c'est, je veux pas être associé à des trucs chinois.
4: Bah, le site, je vous ai dit, c'est March In.
3: Oui, bah oui.
4: Sans me vanter, c'est moi qui ai trouvé le nom. Moitié Martin, moitié Chine.
3: C'est nul.
4: Quoi, c'est nul?
3: Bah oui, oui, excusez-moi, c'est nul.
4: Oh, vous seriez pas un peu jaloux, vous?
3: Mais.
4: Vous voulez me piquer le nom?
5: Allô?
4: Bonjour monsieur, vous êtes le patron?
5: Oui, mais moi je me travaille pas avec Chine monsieur.
4: Ah non, c'est pas Chine, c'est March In.
5: C'est quoi?
4: En fait c'est comme Chine mais en moins bonne qualité et avec des prix plus chers.
5: Ça m'intéresse pas.
4: Bah pardon, mais ça va vous ramener un paquet de clients chinois.
5: Non non, ça va me faire fuir ma clientèle, c'est non.
4: Non mais vous inquiétez pas, j'ai dit aux clients chinois de venir discrètement chez vous, comme ça ils feront pas fuir les autres.
5: Non, y a pas de discrètement ni rien, c'est non.
4: Si si, je leur ai demandé de parler sans accent chinois quand ils sont dans la boutique.
5: Non, pas de chinois.
4: Ah ouais, mais si je dis ça au patron.
5: Oui non, mais vous m'envoyez votre responsable, vous me... À la boutique, je veux voir monsieur en face.
4: Alors, monsieur en face n'est pas là non plus, mais je peux vous passer mon autre responsable, monsieur Martin.
5: Je vous en prie, monsieur, oui.
4: N'hésitez pas. Monsieur Martin, je vous passe le patron de la boutique. Oui, allô?
5: Oui.
4: Bonjour, monsieur. Monsieur Martin à l'appareil, je suis le patron chinois.
5: Oui, bonjour, monsieur.
4: Vous étiez avec mon sous-fifre, monsieur Martin.
5: Oui.
4: Qui me confirme que vous êtes OK sur la collabo.
5: Non.
4: Comment ça, non? Monsieur Martin?
5: Non, ça m'intéresse pas.
4: Ouais, c'est bon, ils sont très intéressés.
5: Non.
4: Si. En plus, le monsieur accepte les dollars chinois.
5: Non, monsieur.
4: Ah, bah, c'est super. Au nom de toute la Chine. Chinoisie, je vous dis merci.
5: Sinon, tout ce qui est Chine, chinois, tout, c'est niet.
4: Ah bah non, c'est niet, c'est russe.
5: Au revoir.
4: Non, en chinois, ça se dit non.
5: Au revoir.
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6: Allô? Oui.
7: Je suis bien à la quincaillerie?
6: Oui, bonjour.
7: Oui, bonjour, c'est la maison de retraite, hein, pareil. J'ai un patient en chambre 28 qui a besoin donc de quelque chose, qui vous téléphone. Mais je vais vous dire qu'il souffre de la maladie de Gilles de la Tourette, vous connaissez?
6: J'ai entendu parler, je sais plus trop ce que c'est, mais j'en ai entendu parler, la maladie de la Tourette. Là.
7: Vous savez, ils ont des spasmes, c'est un comme des tocs en fait, et ils prononcent des mots malheureux un peu.
6: D'accord.
7: Voilà, je vous le passe. Hein.
6: Ok, merci.
7: 28, Gisèle, 28.
8: Allô?
6: Oui, bonjour.
8: Ah, bonjour, c'est la quincaillerie?
6: Oui.
8: Ah, bonjour dans ton cul. C'est pour de la colle.
6: Qu'est-ce qu'il vous faut comme colle?
8: Est-ce que vous avez de la colle à bois dans ton cul?
6: Oui, oui, oui, c'est de la colle à bois. En tube ou en pot?
8: En pot, mais alors c'est pour quel bois dans ton cul?
6: Toutes sortes de bois.
8: Et sur des planches dans ton cul de balsa?
6: Ça va pour du balsa.
8: Pour faire des planeurs dans ton cul?
6: Oui, ça va pour faire des planeurs, oui, oui.
8: Elle n'est pas trop épaisse dans ton cul?
6: Ah non, elle est assez fluide.
8: Alors oui, vous savez, on a besoin pour nos guides en balsa, pour le club de modélisme dans ton cul.
6: Oui.
8: On est donc 7
6: oui.
8: dans ta quéquette, oui. à avoir donc un plan de modélisme pour des planeurs qui font 1m80
6: oui.
8: d'envergure.
6: Oui.
8: Donc quelle quantité il nous faut dans ton cul, dans ton nez?
6: Eh ben moi je pense, nous c'est des bidons de 250 grammes.
8: Des bidons?
6: Oui, c'est des petits flacons.
8: Des flacons dans ton cul?
6: Oui, de 250 grammes.
8: C'est coûte combien?
6: Attendez, je regarde.
8: Dans ton cul?
6: Oui. Le prix, c'est 4,30 euros.
8: Et il en faut combien dans tes reins?
6: Oh, avec un, vous devez en avoir assez.
8: 15 dans ta chatte?
6: Ah non, un seul.
8: 4 dans ton cul?
6: Un seul.
8: Ah, un seul dans tes couilles?
6: Oui.
8: 3 dans ton cul?
6: Oui.
8: Bon, ben, je vous passe le standardiste.
6: D'accord.
8: Dans tes couilles?
6: Oui, merci.
8: De rien dans tes seins. Ah ben...
7: Allô? Allô, oui, c'est la
6: oui.
7: maison de retraite. Vous avez eu mon patient?
6: J'ai eu votre patient, et donc, j'ai un pot de colle, là, ça vaut 4,30 euros, ou 6,35. Je lui dis 4,30, mais il n'y aura que 6,35, parce que comme à chaque fois, il me répète toujours un peu des mots, donc...
7: Quel mot il vous a dit?
6: Souvent, il me disait dans ton cul, il disait trois mots, puis hop, dans ton cul. Vous voyez, ça très souvent. Il a essayé de rimer, par exemple, comme il m'a dit dans ton nez... Ah, parce que j'avais dû dire quelque chose qui terminait par « et », vous voyez, il a fait le... vous voyez, comme si c'était pour que ça rime.
7: D'accord.
6: Et comme là, à la fin, je lui ai dit de rien, il m'a dit « dans tes seins », vous voyez. Et il m'a parlé du club de modélisme.
7: Oui.
6: Il a su me dire les dimensions, ça paraissait cohérent. Sauf que de temps en temps, il répétait « dans ton cul », ça c'est sûr. Il le disait entre les... Vous voyez
7: D'accord.
6: Parce que bon, des fois, ça rimait pas forcément. Si, il y a un moment donné, parce qu'il m'a dit dans ta quéquette, je crois, il m'a dit, il devait y avoir un mot qui terminait par « et », il m'a dit dans ta quéquette. Je m'en souviens bien maintenant.
7: « Et », vous êtes sûr de...
6: Ah ben sûr. Hein. Ah,
7: attendez, oui. Attendez, je voudrais bien vérifier quand même.
6: Ouais.
7: Trouvez un mot à « et », « ailette » ou « étiquette » et on va voir.
6: Ah ben c'est peut-être avec « étiquette ».
7: Réessayez, hein. Ouais, on va voir avec lui, hein. Attendez. Merci. Ça a sonné?
6: Oui, c'est moi. Je vous rappelle pour la colle. J'ai bien été voir sur l'étiquette.
8: Dans ton cul?
6: Oui, et le prix était, sur l'étiquette, était de 6,35 €.
8: Dans ta quéquette?
6: Sur l'étiquette.
8: Dans ton cul?
6: Oui, et ben c'était 6,35 €.
8: Dans ta quéquette?
6: Oui.
8: Merci, dans ton cul?
6: Ben de rien. Repassez-moi le standardiste alors.
8: Je te passe le docteur dans tes seins.
6: Oui, merci.
8: De rien dans ton cul.
7: Allô?
6: Oui, allô?
7: Oui, docteur, dans ton cul à l'appareil, j'écoute.
6: Oui, ça a marché, hein, parce que là, il me l'a dit, les mots arrêtent, il l'a bien dit, hein, deux fois il l'a dit dans tes quéquettes, et quand je lui ai demandé de me repasser le standardiste, il m'a dit, je vous repasse le docteur dans tes seins. Et voilà, il m'a dit ça.
7: Jamais dans ton cul?
6: Ah, si.
7: Ah!
6: Ah si, ça, il l'a dit plusieurs fois.
7: Donc
6: c'est
7: qu'il
6: l'a dit le plus, ça. J'ai dit allô, il a dit dans ton cul. Et puis, donc je lui ai dit, j'ai fait exprès, j'ai répété deux fois le mot étiquette et deux fois il a dit le mot quéquette. Et à la fin, il m'a dit dans tes seins. Une fois dans ton cul, deux fois dans ta quéquette et la troisième fois dans tes seins. J'ai du monde, là, je sors du magasin.
7: Mais vous êtes sorti du magasin, pourquoi donc?
6: Non, parce que j'avais des clientes à côté, alors quand elles m'entendent, elles ne comprennent pas.
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9: Oui, bonjour.
10: Bonjour monsieur, c'est bien la pharmacie?
9: Alors, je suis une dame et oui, tout à fait.
10: Monsieur Martin, à l'appareil, établissement Les Friandises Martin.
9: Oui.
10: Je vous ai refourgué un stock de bonbons aspirine que j'ai plus le droit de vendre sur Internet.
9: Ah, attendez, parce que comment ça se fait que c'est offert?
10: Comment ça offert? Non, non, je vous revends mon stock.
9: Ah ben non, ben moi je refuse la livraison.
11: On n'a rien demandé, c'est quoi ce délire, quoi?
9: Mais non, mais moi,
10: il y a un autre monsieur derrière.
9: C'est l'adjointe, vous allez voir ça avec elle.
10: Merci monsieur.
9: Allô?
10: Eh bonjour monsieur.
9: Je n'ai rien demandé, donc vous arrêtez tout de suite votre numéro.
10: Non mais c'est juste des bonbecs en vrai, mais comme il y a marqué aspirine sur la boîte.
9: Mais je n'en veux pas de vos cochonneries.
10: Bah pardon, mais rapport à votre pénurie, c'est quand même bien pratique.
9: Mais une pénurie de quoi? Une pénurie de bonbons?
10: Non, d'aspirine.
9: Mais vous vendez des bonbons ou de l'aspirine?
10: En fait, ce sont des bonbons, mais dans des boîtes marquées aspirine.
9: Ce sont des bonbons dans des boîtes d'aspirine. N'importe quoi. On n'a jamais vu ça.
10: Normal, c'est une exclusivité des établissements Martin. Vous serez les seuls à l'avoir d'ailleurs.
9: Non mais vous vous rendez compte là que vous vous adressez quand même à des pharmacies.
10: Justement. Vous avez le droit de vendre de l'aspirine.
9: Ouais, bien sûr. Et vous me dites de vendre des bonbons à la place.
10: Oui, mais vous pouvez les mettre dans des vraies boîtes.
9: Non, mais vous êtes. Mais j'ai jamais vu ça, hein.
10: Bah, vous allez voir, parce que je vous dépose quelques cartons.
12: Oui, bonjour.
10: Bonjour, c'est un autre monsieur.
12: Non, mais attendez, vous prenez le nom aspirine et vous mettez des bonbons dedans. Vous... Non, je suis désolée, j'en veux pas de vos trucs.
10: Bon, bah, dans ce cas, passez-moi le responsable.
12: Mais c'est moi le responsable.
10: Oh, ouais, je connais le truc. Vous me faites une fausse voix de responsable.
12: Non, je vous fais pas une fausse voix.
10: Bah, si, vous me dites le responsable.
12: Non.
10: J'entends bien que c'est la même personne.
12: Mais je m'en cogne de vos trucs en fait. Vous m'appelez, vous me dites j'ai des cartons, je sais pas quoi, gnagnagna avec du sucre dedans. Je ne veux pas de ces sucres à l'aspirine.
10: Non mais vous rayez bonbon, vous laissez juste marquer aspirine.
12: Mais vous me dites qu'il y a du sucre dedans, il y a écrit aspirine. Je vends des médicaments, je suis pharmacien, docteur en pharmacie, je suis diplômé. Je suis en interdiction de vendre des bonbons à la place de je sais pas quoi, mon sang.
10: Oui mais si vous le dites pas que c'est des bonbecs.
12: Il y a écrit aspirine dessus, je suis pharmacien, aspirine c'est un médicament.
10: Ah non mais vous inquiétez pas, sur les boîtes j'ai marqué aspirine effet placenta. Comme ça, on est couvert.
12: Ah oui, placenta, bah d'accord. Bah c'est carrément un médicament qui est enceinte, maintenant.
10: Oh, pas du tout. Mon beau-frère m'a expliqué. Un médicament placenta, c'est comme un médicament, mais c'est pas un médicament.
12: Alors, un médicament placenta, ça veut rien dire. Un médicament placebo, oui. Alors, votre beau-frère, je sais pas qui c'est.
10: Pardon, c'est donc... le docteur Martin qui s'y connaît un petit peu, je pense.
12: Oui, là, là. Bah, alors, à un moment donné, il va falloir lui expliquer l'anatomie d'une femme. Le placenta, c'est pas de l'aspirine, ni je sais pas quoi.
10: Bah non, c'est pas de l'aspirine, vu que c'est effet placenta.
12: Non, mais.
10: Justement.
12: Chez moi, vous insistez sur le mot placenta, là.
10: Ah, bah, c'est le docteur Martin qui l'a dit.
12: Le docteur Martin qui confond un placebo et un placenta, il peut venir ce qu'il veut. J'en ai rien à faire.
10: Bon, bah, passez-moi le vrai responsable.
12: Mais c'est moi le responsable, bon sang. Vous êtes poussé ou bien?
10: Pas du tout, je suis bombéquiste. Je vends des bonbons.
12: Je dis que moi, je suis pharmacien, que je ne vendrai pas vos trucs.
10: Non, mais parce que le patron, lui, il doit savoir ce que c'est l'effet placenta.
12: Un placenta est un organe de l'organisme humain.
10: Non.
12: L'effet placebo, c'est effectivement du sucre.
10: Je crois que vous mélangez un petit peu, mais c'est pas grave.
12: Non, je mélange pas, c'est vous qui mélangez tout. Changez de métier.
10: Oh, alors c'est la meilleure, ça va être ma faute en plus.
12: Ben oui, c'est de votre faute de me raconter que des conneries depuis tout à l'heure. De quoi vous me parlez? Je vais rien vous acheter, qu'est-ce que vous me dites?
10: Et si je viens vendre moi-même les bonbons aspirine chez vous?
12: Mais bien sûr, allez, gougougne et compagnie.
10: Comment ça, gougougne?
12: Gougougne et compagnie, là, y a pas d'autre mot.
10: Ah, ben ça, c'est dingue, c'est la première fois qu'on m'accuse de gougougner quelqu'un.
12: Oui, c'est dingue, vous me racontez que des conneries depuis tout à l'heure.
10: Pardon, mais venant de quelqu'un qui connaît même pas l'effet placenta.
12: Mais arrêtez de m'apprendre mon métier, bon sang!
10: Oh, vous êtes tendu, vous. Vous voulez pas un bonbon aspirine?
12: Ah, arrêtez!
10: Bon, je prends ça pour un oui.
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14: La mascotte, bonjour.
15: C'est bien la crêperie?
14: Oui.
15: Oui, bonjour madame, monsieur le baron de la place à l'appareil.
14: Oui.
15: Je souhaiterais savoir s'il était possible de réserver pour ce soir.
14: Oui, pour combien de couverts?
15: Un.
14: Un?
15: Nous sommes un.
14: D'accord.
15: Nous voudrions dîner en tête à tête avec moi-même, mais pourriez-vous nous mettre deux couverts pour un, je vous prie?
14: Oui.
15: Et si cela ne vous dérange pas, nous serons nus.
14: Oui. C'est quoi ce truc-là, là?
15: Ah d'accord, on fait des manières. Ah voilà, on n'aime pas les bourgeois.
14: Non, non, pas du tout, mais...
15: Eh ben voilà, c'est toujours pareil. Monsieur le baron a besoin d'arriver tout seul, de manger en tête à tête, à poil sur sa table, et voilà, on l'aime pas. C'est quoi ce truc-là, et comment, et pardon, et j'ai pas le droit de manger à poil. Je peux pas prendre une crêpe tout seul à poil. Pourquoi? Au nom de quoi? C'est quoi? Ça vous dérange pas?
14: Bah moi, personnellement, non, hein.
15: Bon bah alors, à 9h.
14: Bah je sais pas, c'est un petit peu... Attendez, je vais vous passer mon mari.
16: Allô?
15: Oui, bonjour, monsieur.
16: Bonjour.
15: Monsieur, c'est le responsable de la crêperie, je pense. Hein?
16: Oui, tout à fait, oui.
15: Oui, bonjour, monsieur le baron de la place à l'appareil.
16: Oui.
15: J'ai demandé à votre femme s'il était possible de réserver pour ce soir. Elle m'a dit oui. Je lui ai dit que nous serions un.
16: Oui.
15: Je lui ai demandé si je pouvais dîner en tête à tête avec moi-même, donc si je pouvais avoir deux couverts pour un. Elle m'a toujours dit oui.
16: Oui.
15: Je lui ai dit que j'arriverais tout seul vers 21h. Ça ne l'a pas dérangé.
16: Oui.
15: Et je lui ai dit que je viendrais manger nu.
16: Oui.
15: Et ça, tout d'un seul coup, elle a pris la mouche et elle n'a plus voulu.
16: Oui.
15: Pourquoi donc?
16: Bah, parce que vous allez venir manger à poil à la maison.
15: Bah, écoutez, monsieur, quand même, je suis seul. Je peux faire ce que je veux, je ne dérangerai aucune personne à ma table.
16: Non, non, mais bien sûr, mais je suis tout à fait d'accord avec vous, et puis vos opinions, c'est pour vous.
15: Donc je viendrai à 21h.
16: Ouais, mais pour la poêle, bien sûr.
15: Ah, si, monsieur, aussi.
16: Non, non, ben vous rentrerez pas, c'est tout.
15: Mais attendez, je ne rentre pas à poil, comme vous dites, dans une crêperie. Non. Je rentre habillé, je me déshabille une fois que j'ai posé mes affaires.
16: Ah ouais, d'accord. Ah, bah, vous sortirez, c'est tout.
15: Bon, si par contre, est-ce que vous pourriez accepter que je vienne donc habillé, hein?
16: Oui, bien sûr, oui.
15: Mais que ensuite, quand je m'installe à ma table, je mange les crêpes nues, hein, mais avec... Je pourrais mettre une crêpe sur mon sexe.
16: Non, non, mais non, c'est pas possible, ça, monsieur.
15: Mais pourquoi?
16: Ah, mais je serais... Tout à fait d'accord de vous accueillir si tout le monde était à poil dans la... Même moi le premier, si je peux me trouver un coin pour me mettre à poil quand il fait beau ou un truc comme ça, je suis le premier à le faire. Mais bon, bah, devant les gens, non, j'évite, quoi. Vous comprenez ce que je veux dire?
15: Même une crêpe saucisse.
16: Même une crêpe saucisse, oui.
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17: Bonjour.
10: Bonjour monsieur, c'est bien le bureau de tabac?
17: Oui.
10: Monsieur Martin, des Transports Martin?
17: Oui.
10: Juste pour vous prévenir, j'ai une livraison étrangère qui va arriver pour vous demain.
17: Il y a une livraison étrangère qui va arriver demain.
10: Voilà, oui. Bah, vous pouvez prévenir que ce sont des cigarettes qui arrivent de Chine.
17: Ah, c'est des cigarettes de Chine. Vous dites que c'est quoi?
10: Alors, ce sont des paquets de 18 fabriqués en Chine.
17: Des paquets de 18.
10: Voilà. Et vu que le prix va augmenter avec l'inflation, ça vous permettra de vendre des paquets de 18 au prix des paquets de 20.
17: Attendez, je vous passe une patronne.
10: Merci monsieur.
17: Allô?
10: Bonjour monsieur.
17: Nous on n'a pas commandé. Oui, bonjour. On n'a pas commandé une cigarette de Chine là.
10: Non, c'est moi qui vous les ai commandées parce que ça vous permet de lutter contre l'inflation tabacologiste.
17: Non mais vous me dites vous vendez des clubs de Chine que c'est par rapport au tabac parce que ça veut dire l'inflation?
10: Eh ben c'est exactement ça. Je vends des clubs de Chine que c'est par rapport au tabac de l'inflation. Très bon résumé. Bravo.
17: Non non mais moi je vends que des paquets de cigarettes que c'est le groupe Logista qui me vend. Je vais pas vendre des cigarettes qui sortent du camion monsieur.
10: Non, elles sortent pas du camion, elles sortent du bateau. On les a fait passer par la mer rapport aux douanes.
17: Non mais elles sortent d'où les cigarettes?
10: Ah ben je les ai commandées sur Internet secret là. Le Dark West.
17: Moi j'ai pas de problème, moi je suis un bureau de tabac légal, je peux avoir des conneries pour un con qui a commandé sur le Dark West et puis qui a mis sur mon dos. Non, non, non, non.
10: Vous inquiétez pas, on vous les dépose devant le tabac.
17: Ah non, mais vous me déposez pas des cigarettes illégales devant chez moi, je vous préviens.
10: Pas de problème, donc on vous les dépose derrière le tabac dans ce cas.
17: Non, non, il n'y a pas de devant, il n'y a pas de derrière, je n'ai pas commandé ça, vous me ramenez pas des cigarettes illégales chez moi.
10: Et si on les dépose sur le côté?
17: Non, non.
10: Alors de l'autre côté.
17: Quelqu'un a commandé un truc à notre adresse et ça vient du Dark West, il veut mettre chez nous.
18: Ah, quelqu'un a commandé à notre adresse.
16: Oui, allô.
10: C'est madame, bonjour.
16: Là, je suis un bureau de tabac.
10: Oui, je sais que vous êtes tabaciste et c'est pour ça que je vous ai mis la commande.
16: Je peux pas avoir commandé des cigarettes de Chine.
10: Eh, entre nous, vous êtes pas non plus obligé de le dire.
16: Non mais vous foutez de ma gueule.
10: Oui, bien sûr, oui.
16: Non mais je suis un bureau de tabac. Monsieur.
10: D'accord. Et donc
16: j'achète mes cigarettes aux douanes françaises, j'achète pas mes cigarettes en Chine.
10: Ah oui, non mais là c'est quasiment pareil. En fait, c'est la douane chinoise qui nous les vend au black.
17: Non.
10: Et c'est encore monsieur.
17: On va pas prendre des clopes qu'on a pas le droit de vendre.
10: Bon, après vous pouvez les garder pour vous si vous préférez, mais il y a quand même 2000 cartouches.
17: Moi je vous dis c'est pas possible, il y a pas de clopes qui viennent de Chine.
10: Et en plus franchement, on voit pas la différence avec les clopes françaises.
17: Mais c'est quoi comme cigarette?
10: Ah bah ce sont exactement les mêmes que chez nous, mais en paquet de 18.
17: Bah non mais...
10: Et puis effectivement, c'est écrit en chinois sur le paquet, mais à part ça...
17: C'est écrit en chinois sur le paquet, mais c'est exactement les mêmes clopes qui disent.
16: Oh, écoute, t'as dit que le livreur devait passer demain, donc tu...
10: Ah salut, bah écoute, c'est super, je confirme le livreur pour demain.
16: Mais moi je prends pas de cigarette de Chine, donc maintenant t'envoies ton chauffeur demain si tu veux, et c'est tout, mais je prendrai pas de cigarette de quoi que ce soit. Donc maintenant on arrête là.
10: Excuse, mais c'est quand même un petit peu normal de vouloir livrer des cigarettes à un cigarettiste.
16: Mais non, en fait, tu sais même pas comment fonctionne un bureau de tabac, donc essaye d'arnaquer quelqu'un d'autre, mais pas moi.
10: Bon, ok, on va s'arranger, t'inquiète, ce qu'on va faire, c'est que toi, tu récupères mes clopes chinoises à ton nom.
16: Mais je m'en fous, je ne veux pas ta livraison, donc me prends pas la tête avec ta livraison.
10: Non mais ensuite, tu vas les réexpédifier chez moi contre un remboursage.
16: Oh,
10: dis-toi, c'est pas enculé, moi, c'est... Oh là là là là, alors là, pardon, mais je suis obligé de brancher le gromomètre.
17: Écoute, monsieur.
10: Oui, ah bah, rebonjour, monsieur. Sachez que cette conversation est désormais analysée par un gromomètre.
17: Vous allez m'écouter, maintenant, ça suffit.
10: Gromomètre activé.
17: Ça suffit.
10: Ah non, mais pardon, il y a eu gros mot, donc.
17: Arrêtez vos conneries, je m'en fous.
10: Et allez, deux de plus. Ah bah oui, pardon, on ne rigole pas avec la technologie, excusez-moi.
17: Merde.
10: Celui-là aussi, on l'a entendu, hein.
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19: Mairie de Plogastel.
20: Oui, bonjour, on pourrait parler au maire, s'il vous plaît, de la part du transport de SOIC à Paris.
19: Alors, madame le maire n'est pas en mairie.
20: Ah.
19: Oui.
20: On peut avoir son secrétariat, je vous prie.
19: Je vais vous passer à la secrétaire générale à ce moment-là.
20: Je vous remercie.
19: Allô?
20: Oui, bonjour madame.
19: Oui, bonjour monsieur.
20: Transport SOIC à Paris.
19: Oui.
20: On vous appelle parce qu'on avait une livraison à faire à la mairie de Plougastel de Houlas et il y a une erreur sur le bon de commande. Ils ont tiré Plougastel Saint-Germain.
19: Oui.
20: C'est bien votre mairie?
19: Oui, tout à fait. Vous vous êtes bien à la mairie de Plougastel-Saint-Germain.
20: Voilà, et notre chauffeur va vous livrer et on reviendra chercher la marchandise demain matin à 9h pour l'acheminer sur Plougastel-Daoulas.
19: Alors, qu'est-ce que c'est au niveau taille?
20: Alors, ça représente, il y a 30 000 œufs durs.
19: Ah, des œufs durs?
20: Oui, 30 000.
19: 30 000, mais c'est énorme.
20: Ça fait 200 mètres carrés au sol sur 1,60 m de haut.
19: 200 mètres carrés, mais je vois pas du tout, on va mettre ça.
20: C'est-à-dire?
19: Excusez-moi, je vous mets sur haut-parleur parce que comme j'ai un élu avec moi, j'essaye de voir quelle est la solution qu'on peut faire. Nous, le problème, c'est que la mairie, elle fait pas 200 mètres carrés, on pourra jamais stocker les œufs. C'est impossible.
20: Mais bonjour d'abord à l'élu qui est à côté de vous.
0: Oui, bonjour.
20: Allô?
0: Bonjour.
20: Oui, bonjour.
0: La destination de votre livraison, c'est Plougastel-Daoulas.
20: Voilà. Donc tout ce que vous avez à faire, en fait, c'est de récupérer les 30 000 œufs.
0: Oui, bah, mais on va les mettre où, c'est ça?
20: Comment?
0: Parce que nous, on n'a pas d'espace capable de recevoir en toute sécurité votre marchandise.
20: Mais à la mairie?
0: Non, Plougastel, c'est tout petit, monsieur.
20: Non, mais attendez, c'est juste le décharger, mettre les palettes à l'intérieur de la mairie, et demain matin...
0: Non, mais monsieur, on peut pas.
20: Non, mais attendez, si vous déchargez, vous êtes combien à la mairie?
0: Mais non, mais...
21: Personnel féminin!
20: Comment?
0: Non, mais il n'y a que du personnel féminin à la mairie.
20: Mais ça, c'est pas grave.
21: Du quoi encore?
20: Bah, non, attendez, monsieur, attendez. Il y a 140 palettes. Vous n'allez pas me faire croire, vous êtes combien de bras là-bas?
21: Deux!
20: Combien?
21: Deux!
20: Eh ben, à deux, vous prenez une palette, madame. Excusez-moi, mais alors ça, c'est trop facile.
21: Non, mais vous prenez pour qui?
0: Non, monsieur, on peut pas. Franchement, on peut pas.
20: Excusez-moi, quand j'entends quand même une femme. Je sais pas, excusez-moi, je vais essayer de vous prendre par les sentiments, mais je sais, vous aimez bien les animaux. Vous imaginez quand même qu'il y a eu 30 000 poules qui ont quand même pondu dans un effort collectif 30 000 œufs. Vous pouvez pas ignorer l'effort qu'ont fait toutes ces poules quand même. C'est un peu, excusez-moi, madame, puisque c'est madame qui dit qu'elle peut pas transporter des palettes. Je trouve ça un peu léger, hein. Non, mais pardonnez-moi, moi je dis ce que je pense, hein, je suis comme ça.
0: Ouais. Bon, mais non, mais les dames n'ont rien échangé du tout. Non, mais vous voyez pas un peu la situation, c'est pas Rungis ici, c'est Plougastel-Saint-Germain, c'est une petite commune, on n'a pas ce qu'il faut pour assurer le transvasement de votre matériel.
20: Mais là, si vous êtes trois, vous avez dit, il y a deux femmes et vous.
0: On est trois.
20: Alors là, je comprends pas bien.
0: Ouais, je suis de permanence ici, moi. Je ne suis pas... on m'a pas demandé de décharger des œufs aujourd'hui, ni au personnel communal.
20: Ah bah, attendez. Excusez-moi.
0: Tranquille, on nous dit, il y a je sais pas combien d'œufs qui arrivent sur des palettes, mais on n'y est pas absolument pour rien, en cette affaire, nous.
20: Bah, un peu quand même, puisque...
0: Ah bon?
21: En quoi?
20: Bah, attendez, madame, excusez-moi. D'abord, ça m'étonne d'entendre ça de la part d'une femme. Je vous rappelle quand même que la femme, c'est elle qui enfante. Si elle peut pas, par solidarité avec les poules qui pondent, alors là... Où est-ce qu'on va?
21: Je suis responsable de la mairie et mon travail, ce n'est pas de m'occuper d'œufs, c'est de travailler.
0: Exactement, on a un autre
21: mandat en mairie.
20: Oui, excusez-moi, madame, mais vous êtes une femme, madame.
21: J'en ai rien à faire, je suis une femme.
20: Ah bah si, vous avez dit que vous étiez une femme et que vous ne pouvez pas décharger des palettes, faut pas déconner, quoi.
0: Bah écoutez, moi je vous propose, il y a une gendarmerie, téléphonez à la gendarmerie.
20: Mais on les a déjà appelés.
0: Qu'est-ce qu'ils ont dit, eux?
20: Eux, ils veulent pas les décharger, eux.
21: Bah oui, ça va, bien sûr.
20: Bah non, mais parce qu'ils disent qu'ils sont gendarmes, qu'ils ont autre chose à faire, enfin bref.
0: Oui,
20: ça, je veux bien comprendre. Alors que nous, on vous donnera la pièce.
0: Bah, et les dames à travail, elles sont pas payées pour aller décharger des œufs dans un camion.
21: On n'a pas le droit.
20: Bah attendez, bon, alors, est-ce que vous pouvez au moins prendre les 3 tonnes de mayonnaise qui vont avec et les mettre au frais?
0: C'est une connerie.
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22: Oui, bonjour.
23: Bonjour monsieur, c'est bien le garage?
22: Oui, tout à fait.
23: J'ai fait croire à mon patron que j'avais pas pu rentrer de vacances parce que soi-disant, vous m'avez embouti ma voiture.
22: Attendez, je suis la secrétaire.
23: Oh, bah ça, c'est pas grave.
22: Déjà, je suis madame.
23: Pas grave non plus.
22: Et en plus, je suis pas au courant. Vous me parlez de quoi, là? Vous me dites qu'on vous a embouti la voiture.
23: Voilà, faudrait faire comme si.
22: Et ça s'est passé où, sur le parking, ici?
23: Alors très bien, oui, mettons sur le parking.
22: Non, me dites pas, mettons sur le parking. Il faut dire où ça s'est passé exactement.
23: Bah alors, mettez effectivement sur le parking, ça c'est impeccable.
22: Non, mais j'ai pas dit que c'était sur le parking. J'ai posé une question. Et ça s'est passé quand, ça?
23: Alors, mettons lundi...
22: Non, arrêtez de dire mettons. Parce que quand vous me dites ce genre de choses, j'ai l'impression que ça s'est pas passé.
23: Oui, c'est ça.
22: Et que vous cherchez des choses. On met pas mettons. On dit ça s'est passé tel jour, tellement. On dit pas mettons.
23: Alors, mettons que c'était...
22: Non. Enfin, moi, je ne suis pas au courant.
23: Bon, mettons plutôt que vous êtes au courant. Comme ça, vous pouvez dire au responsable que c'est vous.
22: Non, je veux pas. Vous lui expliquerez.
23: D'accord. Donc, je lui dirai que vous m'avez dit que c'était lundi sur le parking.
22: Non. Arrêtez de dire ça. Moi, je viens de vous dire que je suis pas au courant. Je sais rien du tout, donc vous verrez avec lui. Moi, je n'ai rien du tout.
23: Bah, vous me dites lundi sur le parking, c'était...
22: Non, arrêtez de prendre les gens pour des abrutis. Je sais ce que je dis, je connais bien le français et j'ai jamais dit ce genre de choses.
23: Non, mais je vous explique. Vous faites comme si...
22: Non, vous m'expliquez rien du tout. Ah, mais il arrive, je vous le passe, mon
23: boss. Ah, bah oui, parce que là...
22: Je te passe, monsieur.
1: à qui, soi-disant, aura embouté la voiture. Enfin, il va tester.
23: Ah, parce que moi, on est d'accord.
1: Non, arrêtez de dire ce genre de truc. J'ai dit, je mets le conditionnel.
23: C'est pas une raison pour me traiter.
1: Non, vous connaissez le français, le conditionnel, à qui on aurait.
23: Alors, pardon, mais conditionnel vous-même.
3: Pardon.
23: Bonjour madame.
3: Votre voiture, elle a été accrochée.
23: En vrai, non, mais alors rassurez-vous, j'ai fait les papiers pour l'assurance.
3: Quel papier? Non, mais vous en avez fait, mais nous, on vous a fait des documents propres de chez nous.
23: Bah, sur internet, je me suis permis de reprendre.
3: Ah, bah en plus, vous faites des faux documents avec le logo de notre entreprise et tout ça, quoi. Non, mais monsieur, vous savez que je peux porter plainte pour fraude, monsieur, là.
23: Bon, tout de suite, les gros mots.
3: Non, mais vous récupérez nos logos sur internet et vous faites vous-même vos documents avec notre propre logo. Vous vous rendez compte de ce que vous dites? Non, mais monsieur.
23: Excusez-moi d'être un peu débrouillard, vous voyez, moi, je voulais pas vous.
3: Non, mais y a pas de débrouillard ou pas, monsieur. N'impliquez pas notre entreprise là-dedans. On vous connaît pas, vous êtes pas client chez nous, je vois pas pourquoi.
23: Bah, il faut bien qu'il y ait un responsable de ce soi-disant accident.
3: Non mais monsieur, il n'y a pas de... Vous êtes en tort à 300%, monsieur, d'accord? On vous a jamais vu. Et vous nous appelez pour nous dire, vous avez cassé mon véhicule.
23: Ah, voilà, vous reconnaissez en plus.
3: C'est ce que vous leur apprenez à vos gamins? C'est comme ça que vous leur apprenez la vie à vos gamins? À mentir et à utiliser, à faire des fraudes comme ça? Pour pouvoir réparer vos conneries parce que vous assumez pas vos conneries? Eh, mais vous êtes un adulte ou pas?
23: Bah c'est celui qui dit qui est, hein, pardon.
3: Moi je suis une grande personne, d'accord? Quand je fais des conneries, je les assume jusqu'au bout. Vous avez un problème avec votre patron, vous l'appelez.
23: Ah bah voilà, vous assumez mon problème avec mon patron.
3: Mais je vous connais même pas, je vais assumer quoi?
23: Alors, vous assumez que vous m'avez emboutifié la voiture.
3: Eh, monsieur, vous allez donner votre nom, votre numéro de téléphone et votre adresse.
23: Alors, monsieur Martin.
3: Monsieur Martin, c'est quoi votre prénom?
23: Martin.
3: C'est le prénom et le nom. Vous avez Martin Martin?
23: Absolument, oui.
3: Et l'adresse, c'est quoi? C'est 6 rue Martin?
23: Alors non, j'ai déménagé, maintenant je suis au 1 rue Martin.
4: Ah ouais, d'accord. Oui, allô?
23: Eh ben, une autre dame, allez.
4: Mais je suis sur rue Richardson, c'est pas possible, non?
23: Mais alors, complètement?
4: Ah, d'accord. C'est Guillaume, mon salarié, là, qui me dit, mais c'est Martin. Comment ça, Martin? Ah,
23: ben
4: oui.
23: Ben, bravo, Guillaume.
4: Oui, non, mais là, je vous attendais quand même de petit fermer, quand même.
23: Parfait, comme ça, j'arrive, vous me faites les faux papiers.
4: Oui, voilà.
23: Et ben, bonne journée.
4: Merci.
23: Merci à vous. Au revoir.
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24: Allô, oui?
20: Oui, bonjour, madame.
24: Oui?
20: Oui, bonjour, c'est Nicolas Hulot à l'appareil. Vous connaissez l'émission Il est choix dessus? Très bien, vous nous avez déjà regardé. Vous connaissez alors la séquence frisson, d'accord? Nous sommes dans les canalisations d'eau de votre immeuble avec un caméraman et un ingénieur du son. Oui. Et alors le problème que nous avons, c'est que nous essayons de remonter à la surface tous les trois. Mais je ne sais pas si vous avez déjà vu vos canalisations d'eau.
24: Ah non, pas du tout.
20: Bien, disons que les parois sont plutôt rêches. Je voudrais savoir si pour cette séquence frisson, vous pourriez faire couler un peu d'eau avec du savon ou un liquide vaisselle qui nous permettrait de remonter plus facilement à la surface et de nous dégager de ce conduit.
24: Bon, ben écoutez, alors je vais aller à la cuisine.
20: Je vous remercie.
24: Je vais tout de suite et je ne raccroche pas.
20: Ne raccrochez pas, voilà, vous êtes gentil. Chers téléspectateurs, vous êtes au cœur de Il est choix et il chut. Et oui, c'est en effet la grande séquence frisson. Séquence frisson avec Nicolas Hulot. Allô?
24: Voilà, j'ai fait couler avec de l'eau avec du produit de vaisselle.
20: Eh bien écoutez madame, je vois en effet l'eau qui arrive vers nous. Nous tentons effectivement de nous dégager, de remonter vers le conduit. Les parois semblent plus humides, je vous remercie beaucoup.
24: Est-ce que vous voulez que je remette encore?
20: Écoutez, dès que j'aurai raccroché, vous en remettrez un petit peu. Vous m'entendez là?
24: Oui, je vous entends très bien moi.
20: Ah, le signal est moins bon, je ne sais pas si vous m'entendez.
24: Oui, je vous entends très bien Nicolas et Joe.
20: Eh bien écoutez, je vous remercie car les parois sont humides et nous glissons le long des tuyaux de vos canalisations d'eau. Comment vous remercier?
24: Oh bah j'en sais rien.
20: Écoutez...
24: En venant me voir.
20: D'accord, bah écoutez, nous allons essayer d'arriver chez vous par vos WC. Hein, donc
24: comment vous allez passer par le petit trou des WC?
20: Non, mais on va juste vous faire un petit signe de la main, on ne pourra pas passer le corps. Hein.
24: Ah bon?
20: Et on continuera l'escalade jusqu'en haut, donc. Hein,
24: d'accord.
20: Pour la séquence frisson, donc vous nous regardez par les WC. Je vais essayer de sortir la main et de vous faire un petit bonjour. Avec la caméra, ce que vous pouvez faire, c'est nous faire un grand sourire à ce moment-là au-dessus de vos WC ou pas?
24: Oui, si vous voulez, mais dans combien de temps?
20: Écoutez, il nous faut à peu près une minute pour arriver jusqu'à vous.
24: D'accord.
20: D'accord. À tout de suite.
24: À tout de suite. Allô?
25: Allô? Oui, bonjour madame, c'est votre voisin.
24: Oui?
25: Oui, juste à côté, là, l'immeuble à côté. Dites-moi, je comprends pas, j'étais au WC et j'ai vu une main qui se tendait.
24: Mais oui, c'est Nicolas Hulot.
25: C'est pas vrai. Il m'a donné un message pour vous avec un décalcomanie de l'émission Il est choix et il sue.
24: Mais vous êtes à côté?
25: Oui.
24: Attendez, je viens.
25: D'accord, mais c'est qui vous dites?
24: Nicolas Hulot.
25: Mais
24: qui fait l'émission Il choix?
25: Il est choix, il sue, c'est lui.
24: C'est lui.
25: C'est pas possible.
24: Oui, c'est une émission qui fait frisson.
25: Ah, mais je suis passé dans la séquence frisson.
24: Ben oui.
25: Parce que j'étais juste assis sur mon trône et j'ai vu un bras qui se tendait. Vous vous rendez compte? Alors, qu'est-ce que je fais?
24: Ben, attendez, j'arrive.
25: Ça y est, il remonte. Attendez, il veut...
24: Allô?
25: Oui, il veut vous parler, je vous le passe.
24: Attendez.
25: Allô?
24: Allô?
25: Oui, c'est Nicolas.
24: Ben oui. Alors... J'attendais aux toilettes, mais moi, je savais pas que c'était à côté.
25: Ah, écoutez, je me suis complètement trompé. J'espère que vous m'en voulez pas. Je suis sorti chez votre voisin. Écoutez, vous avez été formidable. Et j'espère que vous appréciez la séquence frisson.
24: Ah oui, toujours, bien
25: d'accord.
24: Sûr.
25: C'était Nicolas Hulot pour la séquence frisson. Bravo Nicolas, j'espère que j'étais bon.
24: Oui, très bon.
25: Et la semaine prochaine, ma chère Françoise, j'espère que vous nous regarderez.
24: J'espère aussi, oui.
25: Nous tenterons l'escalade du radiateur de ma voiture 4x4. C'était Nicolas Hulot. À bientôt.
24: À bientôt.
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6: Bonjour.
25: Allô, c'est le cabinet vétérinaire.
6: Oui, bonjour madame.
25: Bonjour madame, je vous appelle parce que mon mari a bouffé ma chatte.
6: Qui c'est qui a mangé votre chatte?
25: Mon mari.
6: Comment ça a mangé votre chatte?
25: Il l'a mangé cette nuit. J'ai rien pu faire, j'étais pas d'accord, mais j'ai pas pu l'empêcher.
6: Il a mangé votre chatte?
25: Oui.
6: Et comment il a mangé?
25: Goulûment, sans l'ombre d'un remords.
6: Il reste des morceaux?
25: Oh, il reste pas grand-chose. Il reste juste une touffe de poils, quoi.
6: Qu'est-ce qui a pris à votre mari de manger votre chatte?
25: C'est pas la première fois, hein.
6: C'est pas la première fois?
25: Non.
7: Allô, oui?
25: Allô?
7: Oui, bonjour.
25: Allô?
7: Oui, bonjour, madame. Oui,
25: bonjour, madame. Vous êtes le vétérinaire?
7: Oui.
25: Mon mari a bouffé ma chatte.
7: Mais il n'est pas bien, votre mari.
25: Mais voilà, c'est pour ça. Il l'a mangé hier soir.
7: Il est suivi, votre mari, par un médecin?
25: Derrière le bill, actuellement? Non, il n'y a personne. Hein.
7: Ah non, mais votre mari, d'habitude, il y a un médecin qui le soigne, ou pas?
25: Non.
7: Non, il faudrait peut-être qu'il y ait un médecin qui le soigne, parce que c'est pas normal. Hein.
25: Qu'est-ce que je peux faire?
7: Pour votre chat, vous avez un jardin, ou pas?
25: Oui.
7: Vous pouvez enterrer ce qui reste, si vous voulez.
25: La queue dépasse encore.
7: Mais qui dépasse d'où?
25: De la chatte.
7: Et le reste, il est...
25: Il l'a
7: avalé.
25: Oui, là, oui.
7: Bon, mais ce qui reste de la chatte, soit vous l'enterrez dans votre jardin, soit vous nous l'emmenez, on le fera incinérer.
25: Mais dites-moi, docteur.
7: Oui.
25: Si j'enterre ma chatte,
7: oui.
25: Elle va pas se faire bouffer par des vers de terre?
7: C'est un petit peu, si.
25: Mais ça va pas faire mal?
7: Absolument pas, puisqu'elle est morte, madame.
25: Ah non, elle est pas morte, hein.
7: Mais s'il reste que la queue?
25: Non, mais c'est la queue de mon mari qui dépasse.
7: La queue de votre mari dépasse de votre chatte?
25: Mais oui.
7: Vous êtes sûr que vous allez bien?
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8: Oui.
23: Bonjour monsieur, c'est bien l'auto-école?
8: Oui.
23: Monsieur Martin à l'appareil, établissement Les Recyclageurs Martin, on est spécialisé dans le recyclageage des appareils électroménagers.
8: Oui.
23: Là, j'ai récupéré un lot de moteurs d'aspirateur que j'ai remis à neuf.
8: Oui.
23: Donc, je vais vous les apporter, comme ça vous pourrez changer les moteurs de vos voitures.
8: Mais non, je change pas attendez.
23: Ben si, vous mettez les moteurs d'aspirateur qui sont électriques à la place des moteurs essence et ça vous fait des voitures électriques.
8: Je suis pas sûre du tout, attendez. J'ai un monsieur pour changer le moteur pour passer de voiture essence en voiture électrique. Attention.
9: Oui, allô.
23: Bonjour madame, comme je disais, moi je vous ai retapé des moteurs d'aspirateur.
9: Les moteurs, attendez, pour que faire?
23: Bah pour mettre sur vos voitures à la place des moteurs essence, c'est ce que je disais.
9: Les moteurs de l'aspirateur va pouvoir faire fonctionner ma voiture.
23: Voilà, comme ça, plus besoin d'essence, il suffit de vous brancher sur une prise.
9: Mais non, mais je vais pas installer essence mes voitures.
23: Bah ça serait bien parce que moi je vous ai attribué un lot de moteurs en disant que vous passiez à l'électrique.
9: Ah bah non, bah,
23: Bah si, parce que je touche du subventionnisme quand je refourgue des moteurs recyclés.
9: Ah bah moi c'est pas mon problème.
23: Oh non, mais vous inquiétez pas, je m'en occupe. Donc je mets que vous êtes d'accord.
8: Attendez.
23: Rebonjour monsieur, c'est bon, c'est réglé avec le patron, il est ok.
8: Mais non, il a dit qu'il le ferait pas.
23: Ah, bon bah c'est pas grave, vous savez quoi? On va dire qu'il a dit oui.
8: Non, on va pas dire qu'il a dit oui, puisqu'il a dit non.
23: Non mais on lui dit pas, moi je passe discrètement pour faire l'échange de moteur dans vos voitures, ni vu ni reconnu.
8: Non, même pas discrètement, puisque je
5: outils qui veut pas.
23: Bah, aussi bien, il s'en rendra même pas compte qu'il roule avec un moteur d'aspirateur.
5: Mais quand on va rendre la voiture auto-école, ouais. Puisque c'est une location, ils vont s'en rendre compte.
23: Bon, je pense pas qu'ils regardent le moteur quand même.
5: Ah si, ils font le tour de la voiture.
23: Alors je vous donne un truc, quand vous rendez la voiture, vous leur dites pas besoin de regarder le moteur, il y a aucun problème. Et comme ça, ils regardent pas.
5: Ah bah si, ils vont regarder encore plus que normalement.
23: Sauf s'ils peuvent pas ouvrir le capot.
5: Mais pourquoi ils pourraient pas ouvrir le capot ?
23: Parce que vous allez le souder avant de rapporter la voiture.
5: Mais non, parce qu'on va payer en plus pour qu'ils ouvrent le capot encore plus, puisqu'ils vont le forcer.
23: Bah sinon vous le collez ou vous mettez du scotch.
5: Mais même, je ne veux pas que vous touchiez au moteur de la voiture.
23: Moi je peux vous scotcher le capot si vous voulez.
5: Mais non !
23: Non mais discrétos !
5: Non, même discrètement, je ne veux pas que vous le fassiez.
23: Oh, mais attendez, j'ai tout compris. En fait, il y a le patron à côté, donc vous pouvez pas vraiment me parler, c'est ça ?
5: Non, même pas. Le patron, c'est mon mari.
23: Eh oui, et vous voulez pas qu'il entende qu'on est en train de magouiller ses voitures, normal.
5: Non, on ne magouillera rien puisqu'on le fera pas.
23: Oui, oui, enfin, on se comprend.
5: Non, vous ne comprenez pas, puisque vous me dites que vous voulez le faire quand même.
23: Non, mais quand vous me dites non, en vrai, c'est une façon de me dire oui, mais comme il écoute, vous voulez pas...
5: Non ! N-O-N, je vous dis non.
23: C'est ça, comme il est à côté, vous pouvez pas me dire oui.
5: Non.
23: Ah bah voilà, j'ai compris.
5: Non.
23: On va faire un test, dites-moi oui.
5: Non.
23: Ok, c'est ça, en fait c'est un code pour me faire comprendre que vous êtes d'accord.
5: Non, je vous ai dit non. Ça veut dire non. Vous êtes con, vous le faites exprès.
23: Les deux, mais enfin si vous m'expliquez pas votre code, je peux pas deviner.
5: Ah si, vous pouvez deviner. Quand je vous dis vous êtes con ou quoi, ça veut bien dire ce que je dis.
23: Ça d'accord, mais alors comment je touche mon subventionnisme si je change pas vos moteurs?
5: J'en ai rien à faire. On n'a jamais dit oui, puisque ça veut dire non, veut dire non.
23: Bah sauf quand non veut dire oui. En fait, il y a une chance sur deux.
5: Non, vous êtes vraiment d'une connerie humaine, pas possible.
23: Ah, mais attendez, en fait, quand vous me dites non, ça veut vraiment dire non.
5: Voilà, tout à fait.
23: Ah bah vous auriez pu me le dire plus tôt.
5: Oh putain, mais...
23: Est-ce que je peux quand même marquer oui dans mon dossier ?
5: Non !
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13: Allô ?
20: Oui, bonjour madame. Madame Dia ?
13: Oui.
20: Bonjour madame, c'est la mairie.
13: Ah.
20: Enfin, les ponts et chaussées.
13: Ah bon ?
20: Voilà.
13: C'est bon. À quel sujet ?
20: Vous avez vu les travaux dernièrement ?
13: Non, j'ai rien. Il y a des voitures et puis c'est tout ce que j'ai vu.
20: Ah, n'ai pas vu les travaux.
13: Non.
20: Bon, parce que voilà, ce qui se passe, voyez-vous, c'est qu'on avait décidé, parce que vous êtes au 23 de la rue.
13: Oui.
20: On avait décidé dans la réforme, le plan de réforme de l'aménagement des bus, hein,
13: oui.
20: Des abris de bus,
13: oui.
20: De créer un nouvel abri de bus devant chez vous, au 23.
13: Oui.
20: Mais le trottoir ne le permet pas, je pense que vous avez vu pourquoi.
13: Oui.
20: Donc on peut pas non plus le placer sur la rue avec la circulation, ça
13: non.
20: C'est... Bon. On va donc, si vous le voulez, placer cet abri de bus, non pas sur la rue, bien entendu,
13: oui.
20: Ni sur le trottoir, mais chez vous.
13: À l'intérieur de mon jardin ?
20: Comment ?
13: À l'intérieur de la maison, tu...
20: Oui.
13: Oh non, non, non.
20: Ah ben, j'ai pas le choix.
13: Ah oh, ben, monsieur, moi, je peux pas avoir quelqu'un. Ah hein. Oh, non, non, non, moi, chez moi, il y a... Comme... Oh non, non, non, monsieur, ça...
20: Alors, vous avez l'abri de bus d'été, donc il est dans votre jardin.
13: Ah oh, non, non, non, non, non, je veux personne. Ah oh, non, c'est pas possible. Hein.
20: Bon, d'accord, donc je note, parce que je suis en train de réformer tout le centre-ville.
13: Ah et... oui.
20: Donc, alors, vous voulez pas d'abri de bus, je vais le mettre
13: sur... Ah, non, non, non, avec mon... Si j'ai là, mes chiens, où est-ce que je vais les mettre?
20: Les chiens, vous pouvez les mettre sous l'abri de bus, hein, ça, c'est pas...
13: Ah, non, non, non.
20: Ah, bon. Hein? D'accord. Alors, et la nouvelle gare ferroviaire?
13: La nouvelle gare ferroviaire, je prends plus le train, alors ça, je m'en balance.
20: D'accord, donc je peux vous mettre le tunnel dans qui passerait au-dessus de votre jardin?
13: Au-dessus du jardin, par derrière?
20: Oui.
13: Oh, non. Oh là là, non.
20: Vous prenez plus le train ?
13: Ah non, non, je prends plus le train.
20: Bon, donc je peux vous mettre le tunnel au-dessus, derrière ?
13: Ah non, non, non.
20: Même un tunnel, un petit
13: ah,
20: tunnel ?
13: Ah non, non, non, rien. Non, non, non, non.
20: D'accord, donc pas... Non, non, mais je comprends, je note tout, hein, pardonnez-moi, mais je suis obligé
13: oui,
20: d'avancer.
13: Oui, je sais que vous êtes obligé, mais...
20: D'accord. Bien, alors, vous savez qu'on va aussi travailler sur les extensions du boulevard périphérique suspendu, c'est-à-dire aérien. Est-ce que vous nous autorisez à remonter une bretelle qui prendrait justement sous votre jardin ?
13: Sous mon jardin ?
20: Oui, parce qu'il y aurait à peu près quand même 6000 voitures par jour qui passeraient là.
13: Oh non, non, non, non, non, non.
20: Non, d'accord. Je note. Bon, il reste plus que la zone portuaire pour les hélicoptères pour 260 atterrissages par jour.
13: Mais à quel endroit ?
20: Dans votre jardin.
13: Oh non, non, non.
20: Ça peut ne pas vous déranger, ça.
12: C'est de la folie, là. Il me reste ce petit bout de jardin. Oh non.
20: D'accord. Donc l'abri de bus, non.
12: Oh non.
20: D'accord. Le tunnel de la gare, non plus.
12: Oh non.
20: Le boulevard périphérique, vous m'avez
12: dit. Oh non.
20: Non, d'accord. Donc, l'hélicoptère pour la piste.
12: Oh non, non, non. Hein.
20: Non.
12: Oh non. Pour aujourd'hui, ça me suffit. Hein.
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14: Oui, bonjour.
23: Oui, bonjour monsieur. C'est bien la boulangerie ?
14: Oui.
23: J'ai acheté des pains au lait chez vous.
14: Oui.
23: Et alors, il n'y a pas de lait dedans ?
14: Bah, si.
23: Ah non ?
14: Bah, attendez.
23: J'ai ouvert, il n'y avait que de la mie à l'intérieur.
14: S'il n'y avait pas de lait, ce serait du pain.
23: Ah bah, donc c'est du pain. Donc vous m'avez vendu du pain ?
14: Non.
23: Vous êtes dit, il ne va pas faire gaffe, il ne va pas se rendre compte qu'il n'y a pas de lait à l'intérieur. Et...
14: Bah, bien sûr, on va faire ça, monsieur. Quand on va faire ça, quand même, réfléchissez un peu. Comme par hasard, bien sûr.
23: Dans le pain au chocolat, il y a une barre de chocolat ?
14: Oui, bah, c'est normal.
23: Et bah, dans le pain au lait, il n'y avait pas la barre de lait.
14: Il n'y a pas de barre de lait dedans.
23: Ah bah oui, ah bah, on est d'accord. Ah bah voilà, c'est bien ce que je disais.
14: Bah non, mais c'est vous qui comprenez pas.
23: Ah bah, j'ai très bien compris que vous gardez toutes les barres de lait.
14: Mais non, c'est vous comprenez pas. Pain au lait, on vous a donné des pains au lait nature.
23: C'est-à-dire des pains au lait sans lait, donc des pains.
14: Non, mais non, mais il n'y a pas de barre de lait dans les pains au lait.
23: Écoutez, c'est bien de reconnaître que vous...
14: Mais non, c'est vous qui reconnaissez rien.
12: Il comprend rien du tout. Et expliquez, parce qu'il comprend rien du tout.
14: Oui.
23: Un autre monsieur. Bonjour monsieur.
12: Ouais, non, vous savez, j'ai 40 ans de métier, j'ai déjà entendu des vertes et des pas mûres, mais il n'y a pas de lait dans du pain au lait.
23: Ah.
12: Ça suffit, hein.
23: C'est bien déjà de reconnaître vos torts, maintenant.
12: Non, je ne vais pas reconnaître mes torts. Le pain au lait, c'est la brioche qui est au lait.
23: Ah, ben je ne vois pas de lait.
12: Mais vous ne pouvez pas voir du lait, comment voulez-vous voir du lait?
23: Bah, parce qu'il suffit que si vous aviez mis la barre de lait comme vous le prétendez.
12: N'importe quoi. Il n'a jamais été question de mettre une barre de lait dedans. Qu'est-ce que c'est qu'une barre de lait? J'ai jamais entendu parler d'une barre de lait.
23: C'est comme une barre de chocolat dans le pain au chocolat. Voilà, sauf que c'est une barre de lait dans le pain au lait.
12: Mais n'importe quoi. Vous voulez quoi?
23: Ah bah, je voudrais un remboursage.
12: Non, mais n'importe quoi.
23: Excusez-moi, il y a quand même eu trompisme sur la marchandise.
12: Non, une barre de lait, c'est pas une barre de chocolat. Hein.
23: Non, mais effectivement, une barre de lait, c'est pas une barre de chocolat parce que c'est une barre de...
12: Une barre de quoi?
23: Bah, c'est une barre de lait.
12: Une barre de lait. Moi, j'ai jamais entendu parler de ça. C'est du lait. Du lait, c'est liquide.
23: Ah bah, c'était pas liquide du tout. Moi, c'était que de la mie sèche hein, à l'intérieur du...
12: Non, n'importe quoi.
23: Ah bah, je vais vous le rapporter parce que j'en ai quand même un plein sac.
12: Plein sac. Vous en avez pris combien?
23: J'en avais pris une douzaine.
12: Non, des pains au lait, j'en fais 6 par jour. Vous n'en avez pas pris 12. Hein.
23: Ah bah c'était il y a quelques semaines, je me souviens très bien.
12: Ah, en plus, il y a quelques semaines, vous allez me les rapporter aujourd'hui.
23: Bah c'est parce que je suis parti en vacances entre-temps. Donc...
12: Oh, écoutez, monsieur, je vous attends tout de suite, monsieur.
23: Non, mais alors, je vois le truc. Vous allez planquer toutes les barres de lait. Quand j'arriverai, hop, il n'y aura plus une barre de lait dans le magasin.
12: N'importe quoi, mais ça va vraiment pas la tête, parce que j'ai du temps à perdre.
23: Non, puis il n'y a pas que ça, c'est que j'ai eu du problème sur un pain cuit au feu de bois, soi-disant.
12: Non, mais vous voulez rire, non.
23: Alors, oui, il est cuit, mais il n'y a ni feu ni bois dedans. Hein.
12: Ah,
23: rien du tout.
12: En plus. N'importe quoi.
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15: Allô?
25: Bonjour madame.
15: Bonjour madame.
25: Madame Ledoux à l'appareil.
15: Oui.
25: C'est bien vous qui vous occupez de la SPA?
15: Oui, à quel endroit vous êtes madame?
25: Ben, je vous appelle de Morgat.
15: Oui.
25: Parce que figurez-vous que j'ai perdu mon petit toutou. Oh oui.
15: Et comment?
25: C'est un petit caniche, c'est une femelle, elle s'appelle Coupe Rose.
15: Oh.
25: Et oui, parce que cette nuit, on est allé se promener sur la plage.
15: Oui.
25: Et puis, je l'ai mise sur le trampoline parce que ça lui fait du bien de sauter un petit peu en l'air.
15: Oui.
25: Et elle a fait un bond sur le trampoline, j'ai jamais vu ça, je l'ai perdu, je l'ai regardé s'envoler, hop.
15: Oh.
25: Oh oui, comme vous dites, ah. Je vous jure, c'est pas une vie, la vie
15: qu'on
25: vit.
15: Elle a quel âge?
25: Elle a 4 ans.
15: 4 ans.
25: Mais elle en paraît 3.
15: Oui. Elle est tatouée?
25: Oui, elle est à moi.
15: Elle est tatouée?
25: Oui, elle est à moi.
15: Bien. Oui, mais il n'aurait pas fallu le mettre là-dessus, madame.
25: Mais oui, mais elle est championne de France des caniches sur trampoline, vous savez. Les...
15: Ah bon?
25: C'est là-bas. Oui, elle a gagné déjà 2 concours quand même.
15: Bon, alors écoutez, on va voir hein, si on la trouve à Morgat, hein.
25: Oui, pourrais-je vous dire quelque chose quand
15: oui,
25: même?
15: Oui, bien sûr.
25: C'est un petit chien très important.
15: Oui.
25: Parce que c'est un caniche bleu unique en son genre.
15: Oui.
25: Oui, je l'ai fait colorer en bleu pour le faire distinguer des autres.
15: Bon, alors, cherchez-le, madame, hein.
25: Ben oui, vous savez, j'ai commencé depuis ce matin, mais j'ai trouvé que des bigorneaux, alors vous parlez.
15: Non, mais laissez les bigorneaux pour une autre fois, cherchez votre petit chien, hein.
25: Oui, dites-moi, les bigorneaux, là, que j'ai trouvés.
15: Oui.
25: Vous pensez que je peux les mettre sur le trampoline?
15: Oh non, ils vont s'étouffer avec ça.
25: Ah, vous croyez?
15: Oh oui, non, cherchez-la, appelez-la, hein.
25: D'accord.
15: Et continuez à la chercher là où elle est partie, hein.
25: Ah ben, j'ai une idée.
15: Oui.
25: Si je me mets sur le trampoline comme elle hier soir.
15: Oui.
25: Et que je saute comme elle a fait dans la même direction.
15: Oui.
25: En atterrissant, je vais atterrir.
15: Oui.
25: Je vais peut-être la chercher là-bas.
15: Mais bien sûr, alors faites ça tout de suite, hein. Dépêchez-vous même.
25: Coupe-rose ! Coupe-rose !
10: Allô ?
16: Oui, bonjour madame.
10: Bonjour monsieur.
16: C'est la SPA ?
10: Oui.
16: Oui, bonjour madame, monsieur de la place à l'appareil. Je vous appelle de la plage de la Palue.
10: Oui.
16: Voilà, on a loué une petite maison à la Palue.
10: Oui.
16: Et figurez-vous que cette nuit, on a eu un problème, on a entendu un gros bruit, on s'est précipité dans le grenier.
10: Oui.
16: Et il y avait un trou dans le grenier, quoi, hein, oui. Dans le toit. Et on a trouvé un petit chien.
10: Oui.
16: Qui a atterri, on ne sait pas comment, en l'air, quoi. Hein. Un caniche bleu.
10: Ah oui, ça y est, la dame. Oui, la dame vient de me téléphoner.
16: C'est-à-dire ?
10: Ah oui, c'est une dame qui a l'air bizarre. Hein. Elle m'a dit, j'éteins mon chien en bleu pour ne pas qu'il soit comme les autres.
16: Oui.
10: Et alors, elle a mis sur le trampoline...
16: Bah oui, mais madame, comment voulez-vous qu'un chien traverse mon toit ?
10: Eh oui, c'est le champion, monsieur, unique au monde, un champion de trampoline.
16: Ah, ben d'accord.
10: C'est un champion, c'est un chien qui va dans les airs. C'est un cascadeur, il est unique au monde. C'est le champion des trampolines.
16: Ah, d'accord.
10: Oui.
16: Ah, mais c'est pour ça qu'il a une médaille. Attendez, bougez pas.
10: Il a une médaille, il a un tas de trucs.
16: Champion du monde de trampoline 1989.
10: Voilà, c'est ça, oui, oui. Il fait des bonds en l'air comme un avion.
16: Ah, d'accord.
10: Oui, c'est un champion de trampoline.
16: Ah, ben...
10: Il est bleu.
16: Ah, d'accord. Attendez, parce que... Qu'est-ce qui tombe là par la fenêtre ?
10: Allô ?
16: Mais c'est pas possible, qu'est-ce que c'est que ça ?
10: Quoi ?
16: Il y a des bigorneaux qui rentrent par la fenêtre maintenant ?
10: C'est la dame qui doit être là, alors.
16: Attendez, vous pouvez me répéter ça ?
10: Oui, elle m'a dit, mon chien est parti par le trampoline. Je vais mettre des bigorneaux et peut-être qu'ils vont rejoindre le chien.
16: Ah ben c'est ça alors ?
10: Ah oui, oui, oui.
16: Ah ben écoutez madame, c'est incroyable parce qu'il y en a 6 là.
10: Oui, oui, ben je n'ai pas pris, vous allez en voir encore autre chose. Et peut-être même la bonne femme aussi, elle m'a dit, je vais aller...
16: Attendez, ah ! Qu'est-ce que c'est que ça ?
10: Oui.
16: Allô, ben il y a une dame qui vient d'arriver par la fenêtre.
10: Oui, oui, c'est elle, elle est championne de trampoline aussi.
17: Madame Ledoux, championne de trampoline, je vous prie, mon chien...
10: Oh, si, voilà.
16: Ah, ben bon, bonjour madame, c'est vous, j'en prie. Allô ?
10: Allô ?
16: Ben écoutez, je vous la passe. Hein.
10: Oui.
17: Allô ?
10: Voilà, vous avez récupéré votre chien, madame.
17: Ben vous savez ce que j'ai fait, je me suis mis sur le trampoline.
10: Oui.
17: Et puis je suis arrivé sur la place de la Palue.
10: Oui.
17: Et puis là, j'ai trouvé mon chien, c'est le monsieur.
10: Mon Dieu.
17: Et j'ai fait un bond de... Ça fait combien la Palue à la distance de la place de Morgan ?
10: 10 kilomètres, 9-10.
17: 10 kilomètres ?
10: Au moins, oui.
17: J'ai battu mon record.
10: Bon Dieu, bravo!
17: Merci, madame.
10: Vous êtes championne.
17: Ben oui.
10: Allez, récupérez votre chien, hein.
17: Merci, madame.
10: Au revoir, hein.
17: Au revoir, madame.
10: Au revoir.
17: Au revoir.
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18: Bonjour.
23: Bonjour monsieur, c'est bien la pizzeria ?
18: Oui.
23: Monsieur Martin à l'appareil, association des allergiques anonymes.
18: Oui.
23: Je vais vous basculer en pizzeria sans gluten.
18: Ah, mais non, je suis pas sans gluten.
23: Eh, je sais bien, mais alors, à partir de maintenant, rassurez-vous, ça va changer.
18: Non, non, non, vous m'inscrivez pas ce truc-là, hein, de quel droit en plus ?
23: Bah, du droit du travail sans gluten.
18: Bah non, mais de toute façon, je peux pas, tous mes produits, il y a du gluten, hein. Moi, je suis ma pâte moi-même, hein. Moi, ça.
23: Alors,
18: c'est...
23: déjà, pour la pâte à pizza, vous pouvez la remplacer par des tortillas de maïs, c'est sans gluten.
18: Je peux pas faire mes pizzas avec des tortillas, non.
23: Sinon, avant de cuire votre pâte, vous retirez le gluten.
18: C'est la farine de blé, donc du coup...
23: Oh là là, du blé. Non, bah, alors bravo, ah bah, faut tout virer.
18: Ah ouais, non, non, non, c'est hors de question.
23: Vous inquiétez pas, je vais vous débarrasser de tous vos trucs toxiques.
18: Non, non, non, mais vous me mettez pas là-dedans, mais c'est quand même, c'est mon entreprise, je fais ce que j'ai envie, non.
23: Bah ça change pas, vous faites ce que vous avez envie, mais sans gluten.
18: Non, non,
23: Donc, je vous ai prévu des produits de substantification pour remplacer les vôtres.
18: C'est à qui l'entreprise, à vous ou à moi ?
23: Alors, si ça vous arrange, on peut faire 50-50. Je m'occupe.
18: Non, non, c'est pas la peine. Vous me mettez pas là-dedans. Mais c'est quand même terrible, ça.
23: En plus, c'est vrai que ça simplifie les démarches quand je commande des trucs à votre place.
18: Ouais, bah, c'est ça, ouais.
23: Bah, c'est quand même plus simple.
18: Non, non, non, non. Hors de question, vous m'enlevez de l'or.
23: Et puis surtout, c'est pratique.
18: Oui, mais c'est pas pris.
23: C'est quand même vachement Patrick, comme vous dites.
18: Déjà, avant de faire des trucs comme ça, peut-être demander au propriétaire, non ?
23: Non, bah, j'ai demandé à mon responsable. Je trouvais ça plus Patrick.
18: Oui, mais votre responsable, je le connais pas, moi.
23: Bah, c'est monsieur Martin.
18: Ouais, bah, je m'en fous, c'est monsieur Martin, vous m'enlevez de ce truc-là.
23: Je peux pas, j'ai déjà une livraison qui est en route.
18: Non, mais et de quoi ? Une livraison de quoi ? Mais je vous ai jamais rien commandé, mais ça, c'est la meilleure, alors.
23: Pour les nouilles de riz ?
18: Mais je veux pas de votre riz. Moi, je vais pas faire mes pizzas avec du riz, à la farine de riz, c'est hors de question.
23: Non, alors non, là, c'est pas pour les pizzas, c'est pour les pâtes. Vous aurez des pâtes de riz chinoises.
18: Mais je ne veux pas votre truc, mais. D'où c'est que vous emmenez des livraisons sans qu'on vous commande quoi que ce soit, vous ?
23: Bah, c'est d'où que c'est que j'ai passé la commande au nom du restaurant.
18: Mais vous avez passé, mais pourquoi ? Vous êtes le chef de cette entreprise ?
23: Oh non, je me permettrai pas. Non, non, je me suis déclaré comme co-chef.
18: Co-chef, et bah, non, mais ça va pas, hein, chez vous, hein.
23: Bah, fallait bien que je déclare un truc, sinon les commandes, elles passaient pas.
18: Bah, vous déclarez, vous n'avez rien du tout, moi, je vous. Ça, c'est sûr que la commande est refusée. Mais de quel droit vous commandez des choses pour les gens comme ça ? Ça va pas mieux ? Et du sans gluten dans une pizzeria ? Mais, moi, je travaille quand même le menu du coin. Je vais pas lâcher de la farine de riz chinoise.
23: Oh là là, vous mélangez tout.
18: Bah mais non, mais je m'en fous.
23: Pour remplacer les pâtes, vous aurez des nouilles chinoises. Et pour remplacer les pizzas, vous aurez des tortillas mexicaines.
18: Des tortillas. tortilla, mais je vais pas faire mes pizzas à base de tortilla. Moi, je fais de la pizza traditionnelle, pas de la merde. Hein.
23: Oh, pardon, mais au Mexique, c'est hyper traditionnel de faire sa pizza avec une tortilla.
18: Oui, bah, au Mexique, mais moi, je m'en fous, moi, cher Carnot. J'ai des pâtes, je fais ma pâte moi-même.
23: Oui, alors ça, je vais vous en débarrasser.
18: Non, mais vous m'enlevez de cette association, mais qui vous a demandé de faire quoi que ce soit?
23: Attendez, en plus, on vous a mis président d'honneur des allergiques anonymes.
18: Président d'honneur, mais vous êtes pas bien. Hein.
23: Ah, non,
18: mais...
23: L'avantage, c'est qu'en tant que président d'honneur, vous pourrez en plus nous faire des donations.
18: Je m'en fous.
23: Excusez-moi, monsieur le président.
18: Monsieur le président, mais ça va pas mieux. Hein. Alors, ça, vous avez fait un arbre ou quoi?
23: Bah, vous êtes président. C'est normal que je vous appelle président, monsieur le président.
18: Mais je m'en fous.
23: Alors, en revanche, il faudra faire un petit effort de vocabulaire.
18: Ouais, vous allez arrêter de m'emmerder parce que j'ai autre chose à foutre.
23: Oh, monsieur le président.
18: Oui, ben,
23: fuite vous-même, monsieur le président.
18: Allez, hop.
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1: Allô?
20: Madame.
1: Monsieur.
20: Bonjour madame.
1: Bonjour monsieur.
20: C'est cannabis.fr pour votre livraison donc de 110 grammes de résine de cannabis pour vous prévenir que ça sera livré donc en date d'après-demain entre 8h et 11h du matin, payable en port dû. Hein.
1: Non mais moi j'ai pas besoin de ça.
20: Bah attendez, vous avez commandé sur internet 110
1: grammes. Non.
20: Ah bah si madame, si
1: non,
20: si.
1: Non.
20: Si.
1: Non.
20: Si.
1: J'ai pas commandé ça.
20: Si madame.
1: Non.
20: Si.
1: Je me fâche.
20: Bah écoutez madame, moi je suis juste le directeur d'exploitation du site internet de livraison du cannabis, vous avez 110 grammes.
1: Je n'ai pas l'internet.
20: Bah comment vous avez fait pour commander du cannabis sans avoir internet?
1: Mais j'ai pas commandé du cannabis.
20: Vous n'en fumez pas?
1: Oh, bah, ma foi, non.
20: Vous êtes certaine?
1: Ah bah, oui, sûr.
20: Non, parce que parfois, les fumeurs, ils se rendent pas compte qu'ils fument.
1: Mais je ne fume pas, moi. Je ne fume pas, je ne veux pas de ces vacheries-là.
20: Oui, bah, enfin, bon, on sait jamais, vous savez, moi, je...
1: Non.
20: D'accord, oui, je vous entends.
1: Bon, et puis arrêtez ça, hein. C'est toujours vous?
20: J'ai annulé la commande, madame, ça y est.
1: Ça y est, c'est annulé?
20: C'est annulé. On vous l'a remplacé par de la tête de veau.
1: Non.
20: Si.
1: Non.
20: Si.
1: Non.
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3: Vous êtes en communication avec la gendarmerie nationale. Veuillez...
19: Gendarmerie.
23: Bonjour madame, c'est bien la gendarmerie?
19: Oui.
23: J'ai vu la pub dans le journal pour devenir gendarme.
19: Ouais.
23: Du coup, je voulais savoir si c'était possible avant la fin du mois.
19: Avant la fin du mois, devenir gendarme?
23: Ouais, parce que c'est assez pressé là en fait.
19: Oh non, c'est pas possible ce que vous dites là.
23: Si vous déclarez que comme quoi je suis en stage chez vous par exemple.
19: Okay. Vous dites quoi là monsieur? On peut pas faire des choses comme ça monsieur, vous parlez à la gendarmerie, vous êtes... On est gendarme là, attention, hein. On fait pas de faux nous. Hein.
23: Non mais si vous voulez, le truc c'est que moi ça m'arrange pas de...
19: Ben, ça vous arrange ou que ça vous arrange pas, c'est comme ça, c'est pas autrement. Déjà vous faites un faux quand vous faites ça.
23: Bah oui, mais enfin, vous voyez, c'est...
21: Oui, bonjour.
23: Ah, bonjour, madame.
21: Oui, c'est un monsieur.
23: Voilà, alors je sais pas si votre collègue vous a expliqué.
21: Oui, monsieur, vous avez pas l'impression que vos questions soient un petit peu hors sujet, là? Vous demandez, en attendant, je vais vous faire un petit statut, moi, gendarme. Non, mais vous plaisantez ou quoi?
23: Oui, non, mais ce que je veux dire, c'est que moi, ça m'arrangerait, si vous voulez.
21: Non, mais c'est pas... Monsieur, vous pouvez pas avoir le statut, on n'est pas à la NPE, c'est un concours. C'est quoi cette affaire, là?
23: Non, mais
21: vous
23: alors...
21: pas non plus que je vous fasse un papier en disant, bah tiens, ce monsieur est gendarme, c'est bon, ou il va être gendarme un jour. Non, mais on va où, là? Qu'est-ce que c'est que ce délire, là?
23: Vous mettez pas gendarme dans ce cas, mais je sais, apprenti.
21: Oui, bien sûr, ouais, vous avez vu, c'est marqué aussi SNCF à l'entrée, là.
23: Dans ce cas, est-ce que je peux passer, peut-être, à la gendarmerie?
21: Ouais, enfin, si vous passez et que vous n'avez rien compris, je pense que moi, ça va pas passer.
23: Bah, c'est parce que, comme je vais être gendarme.
21: Comme vous allez être gendarme, parce que vous savez déjà que vous allez avoir un concours.
23: Bah oui, enfin, je pense que c'est.
21: Ah ouais? En plus, vous êtes en train de m'expliquer que vous voulez faire un faux, etc., etc. Non, mais vous avez totalement raison, là, on est sur la bonne voie, là.
23: Non, mais ce que je veux dire, c'est que.
21: Non, mais vous êtes en train de m'expliquer que vous faites un faux, et en plus, vous m'annoncez que vous êtes gendarme. Mais vous respectez. Monsieur, la base pour être gendarme, c'est déjà de commencer par respecter la loi.
23: Non, mais on peut discuter entre collègues.
21: Ouais, non, monsieur, là, on va arrêter le délire. Vous vous présentez à la gendarmerie et on verra le problème à ce moment-là.
23: Non, mais excusez-moi, non, mais je veux dire de collègue à collègue. On peut peut-être.
21: Bonjour, oui.
23: Ah, bah, encore une autre dame, bonjour.
21: Non, c'est monsieur déjà.
23: Voilà, comme j'expliquais à votre collègue, j'aurais besoin assez rapidement de devenir gendarme.
21: Non, mais j'ai pas fait une attestation, monsieur, alors que vous n'êtes pas gendarme. Vous comprenez bien, quand même.
23: Non, mais comme quoi je vais être gendarme, vous dites.
21: Mais vous n'avez même pas réussi le concours, j'ai pas fait un papier alors que vous n'avez pas réussi le concours.
23: Bah, à la limite, vous n'êtes pas forcément censé être au courant pour le concours que je.
21: Non, mais monsieur, je peux pas vous faire une attestation pour dire que vous allez devenir gendarme. Vous ne l'êtes pas, vous n'êtes même pas inscrit pour le concours, monsieur. C'est pourquoi vous voulez un papier alors?
23: Moi, j'ai mon beau-frère qui s'est fait flasher.
21: Oui.
23: Et je lui ai dit, bah écoute, mec, c'est moi qui étais au volant. Comme je vais être gendarme, je me débrouillerai, je le ferai sauter.
21: Ah alors... Non, mais vous croyez qu'on fait sauter les amendes comme ça? Vous avez qu'à faire le papier comme quoi c'était vous qui conduisez, l'amende vous la payez, vous assumez les points, hein?
23: Ah bah non, en tant que gendarme.
21: En tant que gendarme. Non, mais monsieur, j'ai autre chose à faire que vous parlez avec vous, d'accord?
23: Non, mais ce que je veux dire, c'est que dans ce cas, comment je fais pour ce PV? Parce que du coup, lui, il a marqué.
21: Mais ce PV, vous l'assumez, monsieur? Vous dites que
4: c'est vous qui conduisez, vous assumez les points, vous payez l'amende.
23: Ah bah non.
4: Ah là, ben non.
23: Bah pas en tant que gendarme.
4: Moi je paye mes amendes comme tout le monde, je suis gendarme.
23: Ah bah du coup, vous voulez pas prendre celle de mon beau-frère ?
4: Non mais vous rigolez, j'espère, là, monsieur, quand vous dites ça.
23: Ça veut dire non ?
4: Allez.
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9: Tourisme Vermobile, bonjour.
25: Oui, bonjour madame.
9: Bonjour monsieur.
25: C'est l'agence de tourisme.
9: Oui monsieur.
25: Ah, bonjour, madame Ledoux à l'appareil.
9: Oui, qu'est-ce que je peux vous faire pour vos services madame ?
25: J'aurais voulu un billet de train.
9: Oui.
25: Pour Avranches, Lourdes.
9: Alors, attendez, je note.
25: Mais vous avez de quoi noter ?
9: Quelle date vous auriez voulu, madame ?
25: Oh ben, vous avez l'air plaisant. Vous avez l'air de vous distraire et de vous amuser.
9: Bah, tant qu'à faire pour travailler, autant travailler dans la bonne humeur, hein ?
25: Oui, parce que vous savez, moi, à mon âge, hein, j'ai peu l'occasion de rire.
9: Vous regardez par là, dans la rue, il y a plein d'occasions de rire, vous savez.
25: Je ne peux pas sortir, monsieur, je suis handicapé à 85%.
9: Ben, vous regardez par la fenêtre.
25: Je suis non-voyante.
9: Ben, excusez-moi, madame, je vous prie de m'excuser. Alors, vous êtes non-voyante, handicapée à 85%.
25: Oui.
9: Et vous aimeriez partir d'Avranches pour aller à Lourdes.
25: Voilà.
9: C'est ça, madame.
25: Évidemment, en place handicapée, avec les réductions, pour l'aller.

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3: Il n'y en a pas à Lourdes. Hein.
4: Je suis non-voyante.
3: Hein. Ah ben oui. Je sais pas. Je peux pas vous dire. Je vois pas. En fait, je vois
4: oui,
3: pas.
4: Oui, moi non plus.
3: Non.
4: Comment?
3: Non, excusez-moi. Oh, ben décidément.
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5: Bonjour.
6: Bonjour monsieur, c'est bien la boulangerie?
5: C'est madame plutôt.
6: Oh bah ça alors.
5: Non, c'est pas madame plutôt.
6: C'est dingue parce que l'autre fois, j'avais eu une madame plutôt au téléphone, mais je crois qu'elle travaille dans un garage.
5: Mais pas du tout.
6: Oh si, je me souviens très bien.
5: Non, c'est vous qui comprenez pas ce que je dis.
6: Bah si, vous me dites que la boulangerie a été rachetée par la famille plutôt.
5: Mais non, mais c'est pas plus... Mais...
6: Vous savez quoi? Passez-moi la nouvelle patronne là, madame plutôt.
5: Mais non, c'est une expression, c'est pas madame plutôt.
6: D'accord, elle n'est pas là, mais enfin vous travaillez à la boulangerie quand même.
5: Oui.
6: Ok, monsieur Martin à l'appareil, les formationneurs Martin.
5: Oui.
6: Donc c'est bon, votre formation téléphoniste est validée.
5: Mais j'ai rien validé du tout, moi.
6: Bah si, en décrochant le téléphone, vous validagez votre inscription à notre formation.
5: Mais pas du tout.
6: Ah bah si. Oh.
5: Allô?
6: Ah, bonjour, vous devez être le patron, monsieur Pluto.
5: Non, je suis pas le patron, j'étais...
6: Ah ouais? Et alors vous êtes qui?
5: Le responsable.
6: D'accord, donc sous-patron, quoi.
5: Oui.
6: Mais vous faites quand même partie de la famille Pluto?
5: C'est ou... qui? Vous êtes qui, vous?
6: Ah oui, monsieur Martin, les formationneurs Martin, donc c'est bon, votre collègue a validé son inscriptionnage.
5: Mais qu'est-ce qui est validé? Excusez-moi, mais c'est moi qui commande encore, du coup?
6: Non, enfin, excusez-moi, mais vous, en tant que sous-patron, vous sous-commandez.
5: Mais c'est quoi? Alors attendez, je vous passe.
6: Bah non, mais pardon.
5: Oh là là, on va y arriver.
6: Ah, allô?
5: J'ai des formations par téléphone, mais c'est quoi ça?
7: Allô?
6: Bonjour madame, vous devez donc être la responsable.
7: Non, c'est le patron là.
6: Ok, donc vous pouvez dire à vos sous-employés que j'ai bien noté leur validage.
7: Nom, prénom, déjà pour commencer.
6: Ah, donc nous plus conjuguer de verbe, d'accord.
7: Vous allez me donner votre nom, votre prénom, la boîte pour laquelle vous bossez.
6: Non, pas la peine, ça je l'ai déjà dit aux sous-sous-employés.
7: Non, vous me redonnez votre nom, votre prénom et la boîte pour laquelle vous bossez.
6: Ah ouais, donc faut tout dire deux fois quoi.
7: Ah oui, ouais.
6: Et pourquoi deux fois? Et pourquoi deux fois?
7: Parce que vous commencez à me gonfler, vous dites qu'on a validé un truc qui n'a pas été validé.
6: Voilà, en gros c'est ça, on est d'accord. On est d'accord.
7: Ah non, je crois pas, non.
6: Ah oui, mais alors si vous vouliez pas accepter la formation, il fallait pas décrocher le téléphone.
7: Attendez, vous téléphonez, on décroche pour voir si c'est pas quelqu'un qui commande des produits chez nous.
6: Et voilà, et comme vous le savez, tout décrochage vaut acceptage, comme on dit.
7: Non, ça vaut pas acceptage. Est-ce que vous avez un papier signé de nous?
6: Non, mais je peux vous en faire un, attendez.
7: Ah non.
6: Monsieur, tiens, je vous le signe, comme ça c'est fait.
7: Non.
6: Voilà.
7: Vous m'envoyez un contrat, un papier comme quoi...
6: Un papier? Oh là, alors pardon, mais j'ai l'impression que vous fonctionnez encore un peu à l'ancienne, non?
7: Non, mais j'en ai rien à foutre de fonctionner ancienne.
6: Ah non, mais les contrats, les papiers, on fait plus tout ça, c'est terminé.
7: Non.
6: Mais si, maintenant c'est l'intelligence artificielle qui fait tout à votre place.
7: J'en ai rien à foutre.
6: Ah bah la preuve, intelligence artificielle, est-ce que le contrat a été accepté?
8: Oui, monsieur Martin, je valide l'acceptation.
7: Attendez, vous dites qu'on a accepté quelque chose alors qu'on n'a rien accepté.
6: Ah non, c'est pas moi qui l'ai dit, c'est Martin GPT qui l'a confirmé.
7: Non mais ça c'est des conneries, c'est pas quelqu'un qui fait une blague des fois?
6: Oh bah des fois si, ouais, pas faux, ça pourrait être quelqu'un qui vous fait une blague.
7: Et c'est qui nous...
6: Ah vous savez pas qui c'est qui vous...
7: Bah non, justement.
6: Perso, je dirais que c'est une radio où on aime bien se marrer. Ah, je crois que quelqu'un vient de vous donner un indice très subtil.
7: Rire et Chanson.
6: Eh ben voilà, bravo.
7: Oui, bien sûr.
6: Ah, mais bien sûr.
7: Oui, bien sûr. Ouais.
6: Ah, mais double bien sûr.
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9: Allô, la maison de Thomas, bonjour.
10: Bonjour, madame, je suis bien aux pompes funèbres.
9: Oui.
10: Oui, bonjour, je voudrais parler à madame Josette Thomas.
9: C'est moi.
10: Eh bien, bonjour, madame, et bravo, c'est l'état civil de la mairie à l'appareil.
9: Oui.
10: Je suis le nouveau stagiaire, en fait.
9: L'état civil?
10: Oui, exactement.
9: Vous êtes avec madame Mathieu, alors?
10: Exactement.
9: Ah, d'accord, j'ai tout pigé. Bon.
10: Voilà.
9: Alors, dites-moi tout.
10: Eh bien, écoutez, on est très heureux de ce qui vous arrive aujourd'hui. Forcément, c'est la fête. Malheureusement, madame Mathieu, elle n'est pas là. J'ai oublié de lui dire que ce qui vous arrivait.
9: Qu'est-ce qui m'arrive?
10: Comment ça, qu'est-ce qui vous arrive?
9: Bah, j'en sais rien.
10: Bah, attendez, madame Josette Thomas.
9: Oui.
10: Pompe funèbre.
9: Oui.
10: Aujourd'hui.
9: Oui.
10: C'est votre anniversaire.
9: Mon anniversaire.
10: Et oui.
9: Ma foi, non.
10: Mais si.
9: Non.
10: Et si.
9: Non.
10: Et aujourd'hui, vous êtes devenue la doyenne de la ville.
9: Hein? Vous rigolez ou quoi?
10: Attendez.
9: Non.
10: Madame, vous êtes...
9: C'est pas mon anniversaire. Je connais ma date de naissance. C'est pas mon anniversaire.
10: Vous êtes née... Le 17 septembre.
9: Non.
10: 1905.
9: Non.
10: Ah si.
9: Ah bah non, c'est pas à moi.
10: Mais si.
9: Non.
10: Vous avez exactement aujourd'hui 104 ans.
9: Non. Ah bah, mais enfin, écoutez, je sais quand même quand est-ce que je suis née. Allez, merci, au revoir.
11: Ah oui.
12: Allô?
11: Oui.
12: Bonjour monsieur.
11: Bonjour madame.
12: C'est madame Thierry à l'appareil.
11: Oui.
12: Je voudrais parler à madame Josette Thomas.

0: vous êtes Annie?
1: Oui.
0: Oui. Alors, je vous passe Josette, hein.
2: Allô?
1: Félicitations.
2: Pourquoi?
1: Ben, il paraît que vous êtes la doyenne.
2: Bon, ça va pas, non? C'est des conneries, tout ça.
1: Ah ben, j'étais à la mairie.
2: Non, c'est des conneries.
1: Ils ont dit que vous aviez 104 ans.
2: Oh, ben ils disent n'importe quoi.
1: Non, c'est vrai. Alors, ils vont venir vous féliciter avec
2: eux. Eh ben, qu'ils viennent, je les attends.
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4: Allô.
5: Bonjour madame, c'est bien la casse auto?
4: Oui, bonjour.
5: Monsieur Martin à l'appareil, les chantiers Martin?
4: Oui.
5: Je vais attaquer les travaux chez vous, donc je viendrai creuser le trou ce soir.
4: Bon, à mon avis, vous êtes trompé, hein.
5: Ah, attendez, je vérifie mon dossier.
4: Oui.
5: Vous êtes bien rue Victor Hugo?
4: Oui.
5: C'est ça, à Martinville.
4: Ah non, là vous êtes...
5: Comment ça, vous n'êtes pas de Martinville?
4: Ah non.
5: Alors attendez. Ah oui, allô?
4: Oui, oui.
5: Vous allez rire, c'est moi, je me suis trompé de ville.
4: Ah oui, ben je me doute. Hein.
5: Bah oui, le client, il a la même adresse que vous, mais à Martinville.
4: Ben, il n'y a pas de souci. Hein.
5: Non, non, aucun souci. En revanche, je vais quand même faire un trou chez vous.
4: Et vous voulez faire un trou pour faire quoi?
5: Alors, à la base, c'est pour rajouter une cave sous le magasin.
4: Et vous allez faire un trou chez moi ou dans quoi? Pourquoi faire?
5: Bah, je fais un trou chez vous dans le sol, environ 4 mètres sur 3.
4: Non, mais vous viendrez pas faire un trou. Moi, j'ai pas besoin de trou, moi.
5: Bah oui, mais vu que je me suis trompé sur ma déclaration de chantier, maintenant, je suis obligé de le faire chez vous.
4: Bah, faites un trou dans votre jardin, puis vous dites que c'est chez moi.
5: Oh, bah bravo, fraudulation à l'assurance.
4: Bah oui, mais vous fraudez quand même. Qu'est-ce que moi, j'ai rien à voir de chez vous, moi? Moi, je vous ai rien demandé, moi.
5: Oui, mais bon, ça arrive de se tromper, hein.
4: Bah, dans ce cas, alors vous faites un devis que vous allez bouler ma maison. Puis vous venez la bouler quand même par rapport à l'assurance.
5: Alors moi je fais pas le boulage de maison, mais il se trouve que justement mon beau-frère est bouliste.
4: Non mais c'est quoi ça?
5: Un bouliste, c'est celui qui boule les maisons.
4: Non mais vous êtes un peu fou, non?
5: D'ailleurs c'est quoi au sol? C'est une dalle?
4: Mais c'est une dalle de quoi? Mais qu'est-ce que ça vous regarde?
5: Bah parce que comme c'est vous qui allez reboucher le trou, je peux vous donner des conseils.
4: Ah ouais, vous venez, vous faites un trou et après moi je le rebouche.
5: Voilà, c'est ça.
4: C'est ça?
5: Oui, parce que moi j'avais juste prévu de faire le creusage.
4: Ah mais je vais pas faire un trou pour le reboucher.
5: Non, alors on inverse pas les rôles, c'est moi qui creuse. En revanche, vous pour le rebouchage, vous pouvez regarder un tuto. Vous verrez, c'est hyper facile.
4: Mais qu'est-ce que je m'en fous, moi, de vos tutos? Votre trou, vous le gardez, hein?
5: Bon, bah sinon, moi, je veux bien vous boucher le trou.
4: Mais moi, je veux rien vous faire de trou et de reboucher. Qu'est-ce que vous me faites chier à la fin?
5: Ah bah, faudrait savoir, on rebouche ou on rebouche pas?
4: Non, je veux que vous faites rien du tout.
5: D'accord, donc je note que je fête pas la rebouchure du trou.
4: Mais j'ai pas de trou à reboucher, moi.
5: Ok, dans ce cas, vous allez me faire une contre-déclaration à l'assurance.
4: J'ai jamais fait de déclaration pour l'assurance, moi.
5: Bon, moi, je dis ça, c'est pour éviter de vous facturer le rebouchage.
4: Mais vous êtes pas bien dans votre tête. Vous facturerez rien du tout.
5: Pardon, mais à partir du moment où vous voulez que je bosse pour vous.
4: Mais qui c'est qui vous a dit que vous allez bosser pour moi? Je vous ai pas demandé de faire un trou, moi.
5: Ah non, mais le trou est offert. Vous ne payez que la rebouchette.
4: Non, mais vous avez bu, vous avez fumé ou quoi?
5: Ah, certainement pas. Jamais avant de creuser, merci.
4: Ah ouais, d'accord.
2: Déjà, vous cherchez quel site déjà?
5: Ah, c'est le patron que j'entends derrière.
4: Sa patronne?
5: Oui, bah passez-le moi.
2: Oui, bonjour.
5: Oui, bonjour monsieur.
2: Déjà, qui c'est qui vous envoie déjà?
5: Déjà, c'est ce que je disais à la dame avant vous. Déjà, je me suis trompé. Normalement, c'était à Martinville, mon chantier.
2: Ah bah, faut appeler à Martinville.
4: Tu dois aller faire ton trou.
5: Ah ouais, mais alors, faudrait que je refasse les papiers.
4: Oui, mais ça, c'est votre problème.
2: Bah oui, ça nous regarde pas. Vous allez faire le trou à Martinville, là où c'est que vous devez aller, puis point barre. Hein.
5: Bah, plutôt point virgule, parce que là, pardon, mais je suis obligé.
4: Mais t'es obligé de rien du tout. Tu fais pas de trou chez moi et on en reste là.
5: Ah, rebonjour madame. Non, mais c'est bon. Je sais ce qu'on va faire.
4: De quoi?
5: Je fais le trou chez vous, mais au lieu de le reboucher, vous le faites livrer à Martinville.
4: Mais vous n'allez pas venir chez moi.
5: Mais si, comme ça, il faut juste s'organiser pour le transport du trou.
4: Mais rien du tout.
5: Et ça tombe bien parce que justement, il se trouve que mon beau-frère est transporteur troutier.
4: Salut.
5: Ah bah, comme on dit dans le métier, à tout à l'heure.
4: Non, mais il est enri, celui-là. Ouais.
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6: Allô?
1: Oui, bonjour, madame Ledoux à l'appareil.
6: Oui.
1: C'est le DDF-GDF?
6: Oui.
1: Je vous appelle parce que je suis témoin d'un phénomène physique inclassable. Vous savez, le passage des ovnis la semaine dernière nous a laissé un peu sans dessus-dessous. Eh bien, depuis chez moi, j'ai observé un phénomène très lumineux et je ne sais pas s'il s'agit d'un extraterrestre.
6: Une petite question indiscrète, madame. Vous avez quel âge, là, s'il vous plaît?
1: 69 ans.
6: 69 ans,
1: L'extraterrestre a un corps de 10 cm à peu près, opaque, voyez-vous. Et alors, il y a une queue au bout qui fait le tour de mon mur et qui se termine par une espèce de petite touche blanche. Et dès que j'appuie dessus, ça fait de la lumière partout dans la pièce.
6: Et alors, qu'est-ce qui se passe quand vous appuyez sur la touche blanche?
1: Ben, il y a une lumière incroyable qui inonde ma pièce.
6: Et ça s'était déjà produit avant, madame?
1: Oui.
6: Mais quand la dernière fois, quand c'est arrivé, qu'est-ce que vous avez fait?
1: J'ai appuyé sur la touche blanche.
6: Et alors?
1: Eh ben, la lumière a disparu.
6: Et là, comme maintenant, vous avez appuyé sur la touche blanche, qu'est-ce qui s'est passé?
1: La lumière est revenue.
6: La lumière incroyable est revenue?
1: Ah oui, oh oui, oh oui.
6: Et vous en avez parlé à qui alors, madame, en dehors de nous?
1: Et à ma voisine.
6: Et qu'est-ce qu'elle avait dit?
1: Elle a dit qu'elle en avait un chez elle aussi.
6: Ah oui?
1: Oui. Comment dire? Vous savez, ça fait un peu comme une petite boule, quoi, vous voyez? Et puis il est tatoué.
6: Ah bon?
1: Il a un nom.
6: Il s'appelle comment?
1: Il s'appelle Krypton 75.
6: Ouais, ben Krypton 75, oui, je vois tout à fait ce que c'est, oui.
1: Qu'est-ce que c'est? C'est de quelle planète?
6: Krypton, c'est au-dessus du troisième système solaire, là, madame. Hein, bon, à quelques centaines de millions d'années-lumière de nous, mais enfin, vous savez, c'est un type d'extraterrestre, effectivement, qui est assez connu, quand même, malgré tout. Ce sont des extraterrestres pacifiques, hein, madame.
1: Je peux vous dire quelque chose, mais je parle doucement, parce que je voudrais pas les alerter.
6: Non, mais vous pouvez parler, hein. Je pense que, de ce côté-là, ils sont pas très émotifs. Ils supportent pas mal de choses, vous savez.
1: Il a fait des petits.
6: Il a fait des petits?
1: Oui, quand j'ouvre la porte de mon réfrigérateur.
6: Oui.
1: Il y en a un aussi. Et il fait que de me regarder.
6: Ouais, mais enfin, tant qu'il vous regarde, mais moi, je vous dis, c'est une race assez pacifique d'extraterrestres. Hein. À mon avis, vous n'aurez pas de problème. Hein. Vous savez, on peut pas leur faire grand-chose. On n'a jamais essayé de les détruire. Hein. Il vaut peut-être mieux pas non plus. Hein.
1: Mais je sais ce que je vais faire. Je vais profiter que celui-ci soit disparu ou endormi.
6: Non, mais n'y touchez pas, madame.
1: Je vais le tuer, celui-là, pour voir ce que vont faire les autres.
6: Ah non, il faut pas faire ça, madame.
1: Attendez, bougez pas, je prends le cendrier.
6: Non, ne faites pas ça. Ne faites pas ça. Allô, laissez-le vivre, madame.
1: Allô? Je l'ai zigouillé.
6: Ah ben, il fallait pas faire ça, madame.
1: Maintenant, je vais m'occuper de la petite famille.
6: Ben non, écoute. Faut pas faire ça, allô, madame.
1: Il y en a un au-dessus de mon lit.
6: Non, mais il faut pas les assassiner, madame. Ils y sont pour rien, là, ils ont rien fait de spécial, hein. Arrêtez ce massacre, là, ça sert à rien, là.
1: Je vais dégommer celui qui est dans mes toilettes.
6: Ah non, arrêtez, madame, allons.
1: Il en reste deux.
6: Il en reste deux, ouais, mais non, mais vous n'allez pas faire ça à tous les extraterrestres qui sont chez vous, là. Je vous ai dit que c'était des pacifiques, madame.
1: Je vais me gêner.
6: Ah bon?
1: Bougez pas, je vais dégommer celui du couloir, puis après la porte d'entrée, il n'y en aura plus.
6: Ouais, mais vous allez vous faire mal, là, madame, si vous continuez comme ça, là, hein.
1: Il est allumé.
6: Il est allumé?
1: C'est le plus dangereux.
6: Ah non, c'est pas le plus dangereux, madame.
1: Les autres étaient éteints.
6: Ah oui.
1: Attention, j'y vais. Ça y est.
6: Et le disjoncteur n'a pas sauté, là?
1: Oh là là. Il y a la grosse bête noire, là, qui est à côté de la porte d'entrée.
6: Là, il faut pas y toucher, hein, madame.
1: Elle est pas contente, hein?
6: Non, mais il faut pas y toucher, là, madame. Dites-moi, là, vous êtes chez vous cet après-midi?
1: Il y a leur espèce de vaisseau spatial noir à côté de la porte d'entrée.
6: Ah non, ils ont pas vaisseau spatial. Les vaisseaux spatials sont repartis la semaine passée, là. On les a vus à la télévision, là.
1: L'espèce d'ovni, là, vous savez.
6: Ah non, vous vous trompez, là. C'est pas un vaisseau spatial, ça, madame.
1: Madame, celui-là, je vais me le faire aussi.
6: Ah non. Allô?
1: Attention. C'est parti, au nom de la patrie, j'y vais.
6: Ah non, mais il faut arrêter, madame. Arrêtez de taper, là. Allô?
1: Le vaisseau est résistant. Il se défend, il fait de la fumée.
6: Non, c'est pas un vaisseau, là. C'est le disjoncteur, madame. Il faut arrêter de le taper. Ça appartient à EDF, ça, madame. Vous vous trompez, là.
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7: Vous êtes en communication avec l'hôtel de police.
8: Police, bonjour.
9: Oui, bonjour monsieur. J'ai vu un truc qui disait qu'il y avait une amende de 68 euros quand on jetait un mégot par terre en ville.
8: C'est à chaque fois qu'on constate qu'il y a un mégot par terre, c'est 68 euros normalement.
9: D'accord, parce que du coup, moi j'en ai récupéré 47 ce matin.
8: Oui.
9: Donc 47 fois 68, ça fait que vous me devez du coup 3196 euros, j'ai calculé.
8: Je vous dois.
9: Bah oui.
8: C'est-à-dire?
9: Bah c'est-à-dire comme je les ai ramassés, à chaque fois je récupère 68 euros.
8: Ah non, mais moi j'ai rien à vous verser, monsieur. Moi, s'il y a quelque chose à verser, mais si c'est un PV, monsieur, ça va directement dans les caisses de l'État, pas dans votre poche.
9: Est-ce que je pourrais avoir peut-être un responsable, un brigadier, quelqu'un?
8: Je suis brigadier chef principal, monsieur.
9: D'accord, dans ce cas un sergent, je sais pas ce qu'il y a au-dessus.
8: Voilà.
7: Veuillez ne pas quitter. Merci.
10: Oui, bonjour monsieur.
9: Oui, bonjour monsieur.
10: Je comprends pas assez pourquoi, dites-moi qu'est-ce qui se passe.
9: Parce que alors moi j'ai récupéré en fait 47 mégots que j'ai ramassés.
10: Oui.
9: Ça fait 3196 euros que vous me devez et je voulais savoir comment...
10: Quand vous dois?
9: Bah oui.
10: Non monsieur, attendez, ne coupez pas monsieur.
9: Oui.
11: Oui, allô.
9: Bonjour madame, oui, c'est pour un versement.
11: Attendez, monsieur, je suis en réunion, donc soyez bref et précis.
9: Bref et précis. Alors, 47 fois 68 égale 3196.
11: Attendez, monsieur, je suis policier, je suis pas prof de maths, hein. Qu'est-ce que vous me dites?
9: Ah, vous voulez
11: en venir?
9: Je vous fais le calcul, parce que comme c'est 68 euros par mégot, fois 47 mégots que j'ai ramassés, ça fait...
11: Monsieur, vous habitez à quel endroit?
9: Ça fait 68 fois 47...
11: Monsieur, vous habitez à quel endroit?
9: Égale, je suis sur la calculette, ça fait 3196 euros. Vous voyez ? Allô ?
12: Je comprends pas trop là. Vous ramassez des mégots sur le domaine public.
9: Voilà.
12: Et vous sollicitez une indemnité pour avoir collecté ces mégots à hauteur de 68 euros par mégot.
9: Ben, je sollicitationne 68 euros par mégot parce que c'est le tarif, c'est ce que vous m'avez dit, oui. Donc vous
12: non,
9: me
12: monsieur,
9: devez.
12: Monsieur, c'est l'infraction d'un montant de 68 euros. C'est pas 68 euros qu'on vous donne quand vous récupérez un mégot.
9: Ah ben, faites le calcul, vous allez voir, hein.
12: Non, mais monsieur, non, mais... vous commettez une infraction.
9: Non, ah ben non.
12: Non, mais si vous commettez une infraction.
9: Ah, mais non.
12: Je vous explique. Si vous commettez une infraction.
9: Ah, ben non.
12: Comment ça ?
9: Bah, j'ai pas commis d'infraction. Dans le sens où, au contraire, moi, j'ai récupéré justement les mégots.
12: Bah, je vois pas ce qu'on peut faire pour vous si vous récupérez les mégots.
9: Bah, je vous les rapporte, comme ça, vous pouvez me payer.
12: Vous payez ?
9: Bah oui.
12: Oui, alors 68 par je ne sais combien de mégots, ça fait 3000 et quelques. Bon, écoutez, venez me voir au bureau de police, ça sera plus simple.
9: Oula, excusez-moi, je viens de voir un gars qui jetait sa cigarette là.
12: Oui.
9: Je vais l'aborder.
12: Oui.
9: Et je vous le passe pour que vous lui disiez que, du coup, c'est lui qui me doit 68.
12: Mais monsieur, on n'intervient pas comme ça.
9: Monsieur, il faut que je vous emmène à la police, excusez-moi.
12: Non, alors vous êtes monsieur.
9: Excusez-moi, comment vous appelez ?
12: Non, monsieur.
9: Allô ?
12: Monsieur, attendez.
9: Oui, mais attendez, je lui demande son nom parce que...
12: Vous êtes non.
9: Non, mais je demande le nom du coupable.
12: Non, mais vous...
9: Je viens avec le suspect ?
12: Avec le suspect. Mais écoutez, vous n'avez pas interpellé une personne qui jette un mégot sur la voie publique.
9: Donc je procède à l'interpellation ?
12: Non, c'est bon.
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14: Allô ?
15: Oui, allô ?
14: Oui.
15: Oui, bonjour, c'est le père abbé de l'abbaye de à l'appareil.
14: Oui.
15: Si je vous parle du frère Robert, est-ce que ça vous dit quelque chose ?
14: Absolument pas.
15: Ça ne vous dit rien ?
14: Ah non, absolument pas, non, hein.
15: Bon, parce que nous avons trouvé des photos de vous.
14: Ah bon ?
15: Oui.
14: Où ça ?
15: Dans sa cellule.
14: Pardon ?
15: Dans sa cellule. Sa cellule, c'est une chambre.
14: Bah, des photos de moi ?
15: Oui, ma fille.
14: Mais c'est n'importe quoi, mais...
15: Vous connaissez le frère Robert ou pas ?
14: Non, absolument pas. Je ne connais aucun frère. Je suis sidérée.
15: Parce que lui prétend qu'il vous connaît.
14: Frère Robert, je ne connais pas.
15: Mais non, mais c'est un moine de chez nous, de l'abbaye.
14: Et alors, pourquoi il aurait fait des photos de moi ?
15: Vous savez, les moines, hein, ils vivent seuls.
14: Pardon ? Photos de moi ? Attendez, là. Ça va pas, non ?
15: Bon, en tout cas, il y a des photos de vous dans sa cellule, voilà.
14: Mais moi, je n'ai pas de photos, je ne lui ai pas remis de photos. S'il a pris des photos, c'est un problème avec votre frère, je ne sais qui.
15: Oui, voilà, c'est ce que je vous dis.
14: C'est pas moi.
15: Non, mais je ne vous accuse pas, ma fille.
14: Attendez, ben je vais passer à la gendarmerie, moi. Ça va pas rigoler, là.
15: Le frère est à côté de moi, il souhaiterait s'excuser.
14: Ah non, s'excuser, il n'y a pas d'excuse, moi. Je trouve ça trop grave, vous m'annoncez là.
15: Vous
14: non
15: pouvez lui accorder...
14: Je vais à la gendarmerie, je laisse passer comme ça.
15: Pardonnez-lui, ma...
14: Ah non, attendez.
15: Pardonnez-lui.
14: Oui, alors c'est quoi là ? Pardonnez-lui ?
15: Oui.
14: Mais moi, vous m'appelez là.
15: Oui.
14: Moi, j'ai rien demandé. Vous lui trouvez. Vous vous arrangez entre vous. Point barre.
15: Je souhaiterais simplement que vous lui accordiez déjà votre pardon pour que je puisse le renvoyer à ses tâches dans le jardin.
14: Il va être sanctionné là ?
15: Oui.
14: Oh mon Dieu, quel bazar.
15: Je vous le passe, hein. Merci, mon père. Allô ?
14: Oui.
15: Je vous demande humblement à genoux votre pardon.
14: Ouais,
15: je regrette, hein, j'ai pris ces photos.
14: Non, mais bon, vous les avez toujours, là ?
15: Mais oui, mais en fait, je ne voulais pas du tout vous photographier. Je faisais des photos pour illustrer le journal de l'abbaye.
14: D'accord.
15: Et il se trouve que je vous ai prises. Bon, mais j'ai trouvé les photos très jolies, vous voyez ?
14: D'accord, peut-être, voilà. Oui, je ne sais pas.
15: Et donc, j'ai mis dans ma chambre.
14: Oui.
15: Et là, on me fait un procès parce que...
14: D'accord.
15: Les photos d'une femme dans ma cellule, voilà.
14: Ah oui, je comprends mieux, là. D'accord. Je vous pardonne, il n'y a pas de souci. Hein.
15: Oh, écoutez.
14: Il n'y a pas de souci, il n'y a absolument pas de souci.
15: Oh,
14: hein.
15: Mon Dieu.
14: Ben oui, je vous soulage, quoi.
15: Oh, mon Dieu, comme vous me soulagez.
14: Ben oui, mais non, mais c'est tout à fait...
15: Vous m'avez bien soulagé les bourses pendant 4 jours.
14: Comment ?
15: Vous m'avez bien soulagé les bourses pendant 4 jours.
14: Oui, c'est ça, je vous soulage autre chose, là, j'ai compris maintenant.
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16: Allô, oui.
5: Bonjour monsieur, c'est bien le garage ?
16: Oui.
5: Monsieur Martin, société Martin Immobilier, j'organise des visites pour des clients qui voudraient racheter votre garage.
16: Ben, on vend pas le garage.
5: Je sais, mais si vous voulez, moi j'ai des clients qui cherchent un garage, donc je leur ai fait croire que vous vendiez.
16: Oh,
17: Oh là, bah dis donc, alors là, on n'est pas d'accord sur le principe, hein. Dites, attendez, c'est grave ce que vous faites là.
5: Bah, j'ai juste fait une annonce immobilière comme quoi vous vendez le garage, vous voyez.
17: Bah non, mais attendez, nous, on n'a pas rentré dans cette chose-là.
5: Déjà, je vais venir poser la pancarte garage à vendre.
17: Ah non, non, puis on n'accepte pas qu'il y ait une pancarte à vendre et n'importe quoi. Attendez, on est maître chez nous, hein.
5: C'est quand même un truc que j'ai fait aux dimensions exactes.
17: Mais on s'en fout. Si vous le posez, il sera arraché. Ça fera retour à l'expéditeur.
5: Je veux bien, mais là, ça va vous compter les frais de retour expéditeur.
17: Oh, puis facturer encore en plus. C'est grave ce que vous faites. Alors là, on n'est pas d'accord, sinon moi je fais venir la police quand vous allez passer.
5: Bah non, parce que sinon j'ai l'air de quoi, moi.
17: Eh ben tant pis pour vous, monsieur, mais attendez, prenez vos responsabilités. Attendez, c'est trop facile.
5: Non, mais attention, si je vends, je vous laisse un pourcentage.
17: Mais on s'en fout de votre pourcentage, pour l'instant on n'est pas vendeur. Vous n'avez pas le droit de décider d'un bien d'autrui et puis vendre l'affaire.
5: Bien sûr que si, article 47.3 du droit des agents immobilistes.
17: Ben pensez-vous, non mais attendez.
5: En plus, ce serait crétin de passer à côté de l'affaire.
17: Ah ben crétin, mais c'est vous qui êtes crétin, et attendez, non mais sans blague, et attendez, là c'est l'escroquerie. Ce que vous nous faites. Qu'est-ce que c'est que ce truc?
5: Ah, un autre monsieur.
17: Je demande pas à vendre mon garage quand même.
5: Vous ferez comme si, vous voyez, ça
17: non,
5: c'est...
17: Non, monsieur, non, je fais pas comme si, monsieur.
5: Alors vous faites comme ça?
17: Non.
5: Comme ce, ou comme ceci?
17: Non.
5: Comme cela?
17: Non.
5: Comme ceci, cela?
17: Non.
5: Comme ça?
17: Non, monsieur.
5: Comme ça, ce?
17: Non, non, non et non.
5: Non plus?
17: Non.
5: Oui, non, mais essayez au moins de faire un petit effort.
17: Mais attendez, que... attendez, tenez, je vais vous passer mon mari. Vous allez voir comme je vais faire un petit effort.
5: Ah bah oui, non, mais s'il vous plaît.
17: Voilà, un petit effort.
18: Une agence immobilière pour faire visiter
5: ton
18: garage à vendre.
5: Ah oui,
18: bonjour.
5: Oui, bonjour madame.
18: Mais c'est pas, attendez, c'est complètement débile votre truc, c'est pas à vendre, c'est pas à vendre.
5: Alors, c'est pas à vendre, sauf si on fait croire au client que justement vous êtes vendiste.
18: Eh, sans déconner.
5: Bah oui.
18: Je vous repasse ma femme, vous allez bien me l'énerver pour la semaine et puis c'est tout.
5: Ah, alors écoutez, si je peux rendre service en plus.
17: Oui.
5: Oui, donc j'ai vu avec votre collègue qui lui me valide.
17: Non, non, non. Attendez, monsieur, arrêtez vos conneries, on veut pas vous voir, sinon on vous fiche dehors, d'accord?
5: Ah oui, mais alors là, excusez-moi, ça va vous faire des frais, parce
17: que... Bien sûr que ça va nous faire des frais, on vous a rien demandé, vous passez des annonces comme vous voulez, non mais vous...
5: C'est ce que je disais tout à l'heure, les frais de retour pancarte...
17: Mais, qui a commandé cette pancarte?
5: Ah bah c'est moi qui l'ai auto-commandé.
17: Ah bon? Vous montrez le bon de commande?
5: Oui.
17: Non, attendez!
5: Je l'ai là, vous le voyez pas peut-être?
17: Non, je le vois pas moi.
5: Ah, attendez, je bouge un peu, et là? C'est mieux, non?
17: Non, non, vous êtes au téléphone, monsieur.
5: Ah bah attendez, j'active la visioconférence. Et là, c'est bon, là?
17: Non, mais monsieur, j'ai un simple téléphone, je suis un garage. Attendez.
5: Alors attendez, je vous...
17: D'accord?
5: Je vous le faxe.
17: Qu'est-ce que vous me passez?
5: Non, je vous faxe le bon de commande.
17: Ah, pas du tout, hein? Non, j'ai pas de fax à ce numéro.
5: Alors, attention,
17: hein.
5: Top fax.
17: Vous pouvez pas, monsieur. Mais non, c'est pas mon numéro de fax. C'est pas mon... Alors,
5: attendez, j'essaye de le passer en téléx. Top téléx.
17: Arrêtez vos mabilles, d'accord?
5: Vous préférez un télégramme?
17: Non, mais c'est la télé, là, ou quoi, là? Oh là là, n'importe quoi. Je sais pas ce que c'est que cette connerie.
5: La connerie, elle vous entend, elle est toujours là. Hein.
17: Oh!
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19: Patricia, bonjour.
20: Allô?
19: Oui.
20: Oui, bonjour madame. C'est la société Intérim?
19: Oui.
20: Bonjour, je vous appelle parce que je cherche un job.
19: Oui.
20: Et je voudrais savoir si vous aviez un job à me proposer.
19: Un quoi?
20: N'importe quelle dimension.
19: Quelle est votre qualification?
20: Ben, disons que ça fait longtemps que je n'ai pas eu de job.
19: Ah. Vous êtes inscrit chez nous?
20: Mais pourquoi faire ça?
19: Pourquoi faire? Pour pouvoir vous vendre.
20: Mais moi, je veux pas de travail, je cherche un job.
19: Et vous cherchez quoi?
20: Un job?
19: Oui, j'ai bien compris.
20: Ah. C'est pas un travail.
19: Et c'est quoi alors?
20: Ben, un job. Un zobby.
19: Oui, mais ça veut dire quoi?
20: Et quand même, vous êtes une femme, vous savez ce que c'est qu'un job.
19: Mais si je vous pose la question, c'est que je sais pas.
20: Un job, une tubi. Une tubi, vous voyez ce que c'est? Comment?
19: Ça, c'est ma collègue qui vous parle. Oui, bonjour, monsieur.
20: Bonjour, madame.
19: Ben, écoutez, je ne sais pas ce que vous lui dites, mais apparemment, moi, j'ai mis le haut-parleur à partir d'un moment où vous lui parlez de votre organe sexuel. Donc, écoutez, je ne sais pas exactement ce que vous recherchez en appelant chez nous. Nous sommes une agence de travail temporaire. Si vous êtes quelqu'un de sérieux et motivé...
20: Mais madame, oui.
19: D'accord.
20: Je cherche un job.
19: D'accord. Eh bien, écoutez, dans ce cas-là, vous venez vous inscrire.
20: Mais pour faire quoi?
19: Eh bien, pour qu'on vous fasse travailler, monsieur. Il faut.
20: Mais je ne veux pas travailler, madame. Je cherche un job.
19: Bah alors expliquez-moi ce que vous recherchez, parce que là je ne vois pas du tout, moi, dans mon...
20: Un zob, une bite.
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21: Oui, allô ?
5: Bonjour madame, c'est bien le garage ?
21: Oui, qu'est-ce que vous cherchez ?
5: Monsieur Martin, service de la voirie, Martinvilloise.
21: Oui.
5: Je vous appelle rapport au passage en zone 30 autour du garage, vous devez être au courant.
21: Non.
5: Ah, parce qu'on devait vous passer en zone 30,
21: ouais.
5: Mais là il y a des nouvelles normes, donc on doit rebaisser toutes les vitesses de 20 km/h.
21: Oui.
5: Ce qui fait que finalement vous passez en zone 10, donc 10 km/h maximum.
21: Mais à 10 de sur la route nationale qui passe devant le garage là ?
5: La route nationale, bah oui, c'est exactement ça, elle passe à 10 et en plus je vais venir installer un radar.
21: Ils vont mettre un radar, mais devant le garage là ?
5: C'est ça, pour surveiller que personne ne dépasse les 10 km/h sur la nationale.
21: On est à la campagne, si vous mettez un truc 10 devant le garage là, mais 100% des gars qui passent sans flasher.
5: Oui, mais en même temps ça permet de renflouer un peu les caisses, c'est pas plus mal.
21: Non mais là c'est pas renflouer les caisses, c'est se marcher sur la tête là.
5: Ah non mais attendez, c'est pas fini, il faudra aussi faire gaffe quand vous déplacez des voitures, parce qu'avec le radar juste en face, vous pouvez vous faire flasher dans votre garage.
21: Si moi quand je roule dans le garage, ça peut être pris par le radar s'il est dans le sens du garage.
5: Exactement, donc pour éviter ça, vous démarrez pas les voitures.
21: Comment ça on démarre pas de voiture ? Bah sûr que si, on va pas les pousser.
5: Bah si, justement, c'est l'idée.
21: Bah je crois pas moi.
5: Ah bah moi je crois que oui.
22: Oui, bonjour.
5: Eh, bonjour, monsieur.
22: Ah ouais, 10 km/h, enfin, je sais pas ce qu'ils veulent faire à cette allure, mais...
5: 10 km/h, c'est un petit jogging tranquille, petite foulée, vous voyez ?
22: C'est de la folie.
5: Ah oui, d'ailleurs, évitez de courir quand vous poussez des voitures, parce que sinon, pareil, ça va flasher.
22: Et c'est à partir d'où, en fait ?
5: Ça commence sur la nationale 500 mètres avant le garage, et ça se termine 500 mètres après.
22: D'accord.
5: Donc, en moyenne, vous devrez pousser vos voitures sur un kilomètre.
22: Purée. D'accord.
5: Sinon, j'ai mon beau-frère qui est palissadier, il fabrique des palissades.
22: Ouais.
5: Je peux lui demander qu'il vous fasse une palissade anti-flash.
22: D'accord.
5: Vous êtes d'accord ? Bah c'est super, je lui confirme ça.
22: Non, non, pas du tout.
5: Non mais c'est un super palissadier, hein, vous inquiétez pas.
22: Inquiétez pas.
5: Allô ? Eh bonjour madame, comme je disais...
23: On s'en fout complètement de votre palissade, mais complètement.
5: Ah ouais, vous êtes capable de me le redire ça ?
23: J'en ai rien à foutre de votre palissade.
5: Oui, ah bah me le dites pas trois fois parce
23: que... Mais bon, j'en ai rien à foutre de votre palissade.
5: Bon, enfin, me le dites pas quatre fois parce que sinon...
23: J'en ai rien à foutre de votre palissade.
5: Oui, bah après, faudra pas râler si vous vous faites flasher dans le garage.
23: D'être flushé de quoi ?
5: Oh là là, bah c'est ce que j'ai expliqué au patron à l'instant.
23: C'est moi le responsable.
5: Non mais le monsieur, celui que j'avais juste avant vous.
23: Vous vous rappelez même pas que vous avez vu une dame ?
5: Je préfère voir directement avec le responsable, sinon...
23: C'est moi qui prends les décisions, je vous la repasse pas, ok ?
5: Ah voilà, alors moi on me commande une palissade anti-flashante.
23: Oui, on vous commande quoi ? On commande rien du tout.
5: Ah oui aussi, et puis faites gaffe parce que quand vous avez un pic de pollution, il faut encore rebaisser la vitesse.
23: Mais on n'a pas de pic de pollution, nous on a plein milieu de la campagne, qu'est-ce qu'on en a à foutre de votre pollution ?
5: Ouais, bah, surveillez quand même parce que dans ce cas, on baisse encore de 20 km/h.
23: Non.
5: Bah si, donc ça veut dire que vous devez rouler à moins 10 km/h, maximum.
23: Mais c'est pas ce qu'il dit.
5: Ah bah passez-le moi celui qui sait pas ce qu'il dit, je vais lui expliquer.
23: Mais c'est vous qui savez pas.
5: Si, si, moi je sais. Je viens vous installer le radar.
23: Moi, c'est pas la peine de venir. Hein.
5: Ah bah oui, mais je fais comment ?
23: Eh ben, tu resteras chez toi.
5: Après, vous devez être bricoleur. Vous vous y connaissez un peu en électricité ?
23: Non, mais vous rigolez pas un peu.
5: Si, si, mais comme ça, je vous envoie le radar en kit et vous avez plus qu'à assembler les pièces et faire les branchements.
23: Mais vous nous prenez vraiment pour des cons. Hein.
5: Alors, pardon, on n'essaye pas de me piquer mon rôle. Le con, c'est moi, je m'excuse.
23: C'est un sketch.
5: Un sketch, mais allons-y, oui, pourquoi pas un canular ?
23: Ah, mais...
5: Et d'ailleurs, un canular qui passe où ?
23: Aucune idée.
5: Alors, indice subtil, c'est une radio où on aime bien se marrer.
23: Ah, Rire et Chanson ?
5: Mais tout à fait !
23: C'est génial.
5: Merci et au revoir, madame.
23: À bientôt, madame.
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24: Oui ?
25: Allô ?
24: Oui ?
25: Bonjour Madame Humbert.
24: Bonjour Monsieur.
25: Bonjour Madame, c'est la gendarmerie à l'appareil.
24: Ah bon ?
25: Ouais, mais tout va bien, je vous rassure. Je voulais juste vous signaler, je sais pas si vous êtes au courant des décisions du président là pour faire descendre la les agressions et les hold-up, les braquages à domicile. Vous avez suivi, non ?
24: Oui.
25: On a un petit problème actuellement sur les communes du département.
24: Oui.
25: Nous avons repéré. 3 ou 4 bandes de voleurs, on va dire, qui agissent en se faisant passer pour des jardiniers bénévoles.
24: Oui.
25: Donc, ils téléphonent aux gens. Les gens acceptent, évidemment, c'est normal. Ils acceptent que des gens viennent s'occuper bénévolement de leur jardin.
24: Oui.
25: Et dans ces cas-là, donc, ils se font voler des objets, enfin bref. Donc, oui. Nous, on a mis au point le plan A, c'est-à-dire que quand on vous appelle,
24: oui.
25: Vous faites le chien.
24: Vous faites quoi ?
25: Le chien, vous aboyez, en fait. Vous faites comme s'il y avait un chien dans la maison.
24: Ah bon ? Bon.
25: Et évidemment, si on fait comme s'il y avait un chien dans la maison, ils ne viennent pas. Hein.
24: Oui.
25: Vous voyez ?
24: Oui. Vous êtes gendarme ? Vous êtes quoi ?
25: Ah oui, je suis l'adjudant Monique.
24: Ah bon ? Je vous remercie parce que j'aime encore bien de savoir à qui on a affaire.
25: Oui.
24: Oui.
25: Voilà. Ah, oui. Attendez, on me signale les tables d'écoute. Ils sont en train de vous appeler, là.
24: Ah bon ?
25: Alors, je raccroche immédiatement et je reste en table d'écoute pour écouter ce qu'ils vont vous dire.
24: Entendu. Merci beaucoup.
25: À tout de suite.
24: Oui.
26: Allô ?
24: Oh, oh, oh.
25: Oula.
0: Ouh.
25: Je crois qu'ils ont un chien, dis-moi.
0: Ouh.
25: Ils ont un chien.
0: Ouh.
25: Oui, mais enfin, c'est bizarre.
0: Ouh. Ouh. Ouh.
25: C'est le chien qui a décroché le téléphone. Ben, je t'assure, il n'y a personne. Allô?
0: Ouh. Ouh.
25: Allô, il y a quelqu'un?
0: Ouh.
25: Allô, madame? Allô, c'est la gendarmerie, là, vous m'entendez?
0: Oui, oui, oui.
25: Bon, on est sur table d'écoute. Alors, c'est bien ce que vous faites, c'est parfait, sauf que vous avez oublié de dire allô.
0: Ah bon?
25: Ben oui, parce qu'un chien peut pas décrocher le téléphone.
0: Oui, d'accord, d'accord. Hein? Oui, oui, quand ils ont dit, c'est drôle que c'est un chien qui décroche. C'est pour ça qu'après, j'ai oublié de dire allô, oui.
25: Alors, surtout, là, on va vous les repasser parce qu'ils sont, en train, ils sont très étonnés, ils sont très surpris.
0: Oui.
25: Nous, on va les intercepter pendant qu'ils vous appellent, on va les intercepter tranquillement. Mais dites-leur bien que oui, vous avez dressé, vous leur dites bonjour et tout. Oui, oui, mon chien est dressé pour répondre au téléphone.
0: Entendu.
25: Et puis, c'est un grand chien, il est dressé pour répondre au téléphone, pour attraper le courrier, pour aller faire nos courses, il paye, tout ça. Enfin, vous voyez, vous dites n'importe quoi du moment qu'on puisse les garder à l'écoute pour pouvoir les intercepter.
0: Oui, oui.
25: Hein? Allez-y, allez-y.
0: Alors, je raccroche.
25: Non, non, non, surtout pas, ils sont toujours en ligne. J'entends plus le chien.
0: Hello.
25: Oui, bonjour.
0: Ouh, ouh, ouh.
25: Ah, bonjour, madame.
0: Ouh.
25: Oui, et dis-moi, le chien, ta maîtresse est là, ou ton maître?
0: J'ai un chien qui est très... Enfin, nous l'avons dressé pour. Alors, étant dressé pour, il va même chercher notre journal, il va, enfin, tout ça, quoi.
25: Mais dressé pour quoi?
0: Ben, on l'a dressé pour tout, quoi.
25: Mais c'est lui qui a décroché le téléphone?
0: Non, non, non, non. C'est moi qui l'avais décroché. Mais alors, le chien, aussitôt qu'il entend le téléphone, ça y est.
25: Ah bon? Alors ça, c'est curieux, dites-moi.
0: Ben non, mais c'est pas curieux du tout, monsieur. Pau, pau, pau.
25: Oui, c'est un berger allemand, ça.
0: Pau.
25: Mais dis-moi, le chien, t'as l'air
0: pau,
25: bien de...
0: Pau, pau, pau, pau, pau.
25: Oui, on peut...
0: Pau.
25: Oui.
0: Pau, pau, pau.
25: Il est mignon. Il est gentil, le chien.
0: Pau.
25: Dis-moi, le chien. Pau. Oui.
0: Pau.
25: Oui.
0: Pau, pau, pau, pau.
25: Oui, et ta maîtresse est là, non?
0: Pau.
25: Ah oui.
0: Pau, pau, pau, pau.
25: Oui, je peux parler à ta maîtresse?
0: Wow,
25: wow, wow. Dis-moi. Wow. Bah, dis.
0: Wow, wow.
25: Oui. Est-ce que ta maîtresse est là?
0: Wow.
25: Non, tu lui dis que je voudrais lui parler.
0: Oui. Oui.
25: Ah, tu parles en plus? Le chien, tu as dit oui? Oui, ça c'est pas possible. Ça, c'est un chien qui a dit oui. Allô, ta maîtresse est là?
0: Non, écoutez, j'ai un chien qui est très bien dressé. On l'a dressé pour tout, donc... Je n'ai plus affaire à vous, et puis c'est tout. J'ai que ça à vous dire, et c'est tout. Voilà.
25: C'est lui qui décroche le téléphone?
0: Non, non, non, non, non, non, non, je suis à côté.
25: Ah.
0: Et voilà. Ouh, ouh.
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1: Sportif, bonjour.
2: Oui, bonjour, c'est le bar des sportifs.
1: Oui.
2: Ça va?
1: Oui.
2: Il est là, le poivreau, là, et il est en train de boire un coup au bar ou pas?
1: Lequel?
2: Ben, lequel, le pire, quoi.
1: Je sais pas, ça dépend, il y en a beaucoup, hein. Oui?
2: Le bar des sports?
1: Oui.
2: Ouais, il est là, le poivreau, là, au bar. Il est arrivé, il est en train de boire son coup, non?
1: Quel poivreau? Parce que j'en ai plusieurs au bar, moi.
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4: Allô, oui.
5: Bonjour madame.
4: Monsieur.
5: Si vous voulez, c'est bien la brocante?
4: Oui.
5: Je vous appelle parce qu'on est en train de poser un dérivage électrifique sur votre compteur EDF.
4: Mais qui êtes-vous là?
5: Monsieur Martin, j'habite juste à côté, donc je vais me brancher sur votre compteur pour faire un partage d'électricité.
4: Mais c'est pas possible, vous allez pas me piquer mon électricité quand même.
5: C'est pas grand chose, hein, il y a juste un fil à rajouter.
4: Mais enfin monsieur, vous allez pas brancher un nouveau fil sur mon compteur?
5: Bah si, comme ça m'évite de payer un abonnement.
4: Bah non mais ça va aller, ouais. Vous n'avez pas le droit de faire ça enfin.
5: Vous inquiétez pas, mon beau-frère est sur le coup, il est électrifieur, il est en train de vous poser ce qu'on appelle dans le jargon un sous-compteur.
4: Mais je veux pas de sous-compteur.
5: Ah, pas de problème. Dans ce cas, il le branche dans l'autre sens. Ça vous fera un sur-compteur.
4: Mais y a pas de sur-compteur non plus. Y a pas de sous.
5: Bon, en attendant, on va devoir couper un peu.
4: Non, non, non, vous coupez pas mon compteur.
5: Non, mais on le remet demain.
4: Hello?
5: Ah, une autre dame.
4: Non, c'est monsieur.
5: Eh ben, décidément.
4: Ah, mais vous êtes pas chez les mecs quand même. Vous votez sur une ligne, moi je paye l'abonnement, puis vous que dalle, quoi.
5: En même temps, on va pas payer deux fois l'abonnement.
4: Ah, pourquoi je paierai pour vous à ce moment-là?
5: Bah, parce que c'est le vôtre.
4: Bah, non, mais attendez, vous êtes un peu nono, quoi.
5: Alors, je dirais pas nono, je dirais plutôt bricoliste.
4: Ah, ça fait marrer, moi, des mecs comme ça.
5: Eh ben, on est deux.
4: Ouais.
5: Et puis, sur la consommation, je vous filerai un petit dédommageage.
4: Ouais, non, mais moi, je suis pas manouche, monsieur. Hein,
5: Oui, je peux vous apporter des babouches, par exemple.
4: Venez vous rencontrer un petit peu, c'est expliqué de face à face. Attention, ça va chier. Hein. Je vous préviens que ça va chier. Moi, j'ai des gars qui bossent ici avec des machines.
5: Bon, enfin, en même temps, c'est des antiquités, donc.
4: Non, je suis ébéniste antiquaire. C'est-à-dire qu'il y a des machines à boîte. Vous n'avez pas emmerdé le monde avec un petit particulier qui a cassé les couilles d'une entreprise, quand même.
5: Ouais, bah, vous n'allez pas me dire qu'il vous faut de l'électricité pour mettre des coups de silex dans des bouts de bois.
4: Ouais, mais encore un abruti qui. Bon, allez, écoute, nana, arrête de me parler parce que là, je commence vraiment à me faire chauffer, là.
5: Eh voilà, on essaye d'économiser les ressources planétaires.
4: Tiens, je passe ma femme.
5: Merci, madame.
6: Non, mais attendez.
5: Bonjour, monsieur.
6: C'est vous qui êtes en train de me dire, je ne veux pas payer un abonnement EDF, et donc je me pique sur votre compteur pour éviter de payer un abonnement.
5: Ah, bah voilà, c'est ça, vous avez compris.
6: Ah, mais oui.
5: Quand même, on y arrive.
6: Ah, mais il est hors de question.
5: Non, mais c'était pas compliqué.
6: Non, mais il est hors de question.
5: Oh là là, j'ai cru qu'on n'allait pas se mettre d'accord.
6: Non, mais je crois que vous avez pas très bien compris, là.
5: Vous inquiétez pas, mon beau-frère est professionnel.
6: Ah, non, mais je m'inquiète pas, là, je vais prévenir EDF.
5: Ah, non, surtout pas.
6: Ah, bah si, je suis désolé.
5: Bah, dans ce cas, dites-leur que c'est vous qui avez demandé à partager votre électricité.
6: Ah, mais non.
5: Bah si.
6: Mais monsieur, prenez un abonnement EDF.
5: Bah non, avec le vôtre, ça nous en ferait deux, vous allez pas payer deux abonnements.
6: Bah, il manquerait plus que ça encore. On va arrêter de rigoler, là.
5: Pas tout de suite, parce qu'il faut aussi que je vous prévienne de pas trop consommer pendant la journée.
6: Pardon?
5: Ouais, parce que je fais tourner mon lave-vaisselle et mon lave-linge l'après-midi.
6: C'est ça. Alors, votre numéro de téléphone?
5: Non, je vais vous donner votre numéro de téléphone.
6: Mon numéro de téléphone, je le connais quand même, hein. Merci.
5: Oui, mais comme j'ai aussi dérivé ma ligne depuis la vôtre.
6: Ah, parce que pour le téléphone, vous avez fait ça aussi?
5: Eh oui, ça me permet d'économiser aussi l'abonnement téléphoniste.
6: Bon, alors, donnez-moi votre nom.
5: Monsieur Martin.
6: Martin, comme banane.
5: Oh bah merci.
6: Votre prénom?
5: Martin.
6: Votre prénom?
5: Oui, Martin.
6: Martin.
5: Voilà.
6: C'est ça, votre adresse?
5: Alors, 1.
6: Oui.
5: Rue Martin.
6: Bon, quand vous aurez foutu de ma gueule, vous me le direz.
5: Comment ça? Moi j'aurais foutu de votre gueule?
6: Oui.
5: Alors ça dépend, vous voulez une réponse sincère?
6: Bon allez, c'est bon. Allez hop.
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9: Allô?
25: Oui, allô?
9: Oui.
25: Oui, madame Pinon?
9: Oui.
25: Bonjour madame. C'est le comité d'entraide aux personnes, parce que figurez-vous que nous avons reçu un appel ce matin de la part de votre correspondante anglaise.
9: J'ai pas de correspondante anglaise, monsieur.
25: Non, quand vous étiez petite.
9: Ah non.
25: Ah bah si.
9: Ah bah écoutez, monsieur, c'est une erreur. Hein.
25: Ah bah écoutez, non, c'est pas une erreur. Quand vous étiez à l'école.
9: Non.
25: Ah bah si, en CM2.
9: Ah non, monsieur.
25: Ah bah écoutez, elle vous a retrouvé, donc elle voulait vous écrire. Je vous la passe, hein.
9: Bah écoutez... Je sais pas qui c'est.
10: Hello.
9: Allô.
10: Hello.
9: Oui.
10: Oh, Madame Lamalle à l'appareil.
9: Je ne vous connais pas, madame.
10: Oh, my God. Tu as oublié?
9: Écoutez, à quelle école vous étiez?
10: Ça fait 70 ans.
9: À quelle école vous étiez?
10: Ah ben moi, j'étais à l'école en Angleterre. Je suis ta correspondante en Angleterre.
9: Mais non, madame.
10: Mais dis donc.
9: Oh, bah écoutez, mais madame, je sais quand même bien que je n'ai jamais fait d'anglais.
10: Ah ça, que t'étais mauvaise, c'est vrai. Mais
9: non, je n'ai jamais fait d'anglais et je n'ai jamais été en Angleterre.
10: Mais bien sûr que t'es jamais venue, parce que ma famille voulait pas.
9: Oh,
10: tellement ton niveau.
9: C'est une histoire de fou.
10: Tellement ton niveau était bas.
9: Oh, mais c'est n'importe quoi.
10: Bah tiens, t'étais tellement paresseuse que tu foutais rien.
9: J'étais paresseuse, non. Mais qu'est-ce que c'est que cette histoire-là, madame? Et vous manquez de respect.
10: Oh, my God. Dis-moi, je t'appelle parce que je t'avais prêté 10 livres.
9: Oh, n'importe quoi.
10: Tu me les as jamais rendus.
9: Il m'a prêté 10 livres et je ne les ai jamais rendus.
10: Ah, bah oui, pour acheter de la drogue.
9: Pour acheter de la drogue, en plus.
10: Oui, parce que t'as oublié que tu te droguais.
9: Jamais de la vie.
10: Oh, menteuse.
9: Jamais de la vie. Mais jamais.
10: Oh.
9: Je ne suis jamais droguée.
10: Oh, si, 3 fois.
9: Oh, mais c'est n'importe quoi.
10: La première fois, t'avais été malade et t'avais vomi, tout ça. J'avais été obligé de nettoyer avec la serpillière, t'as oublié.
9: Mais n'importe quoi.
10: Oh.
9: Ça a assez duré, hein.
25: Allô?
9: Oui.
25: Oui, bonjour. Rebonjour. Hein,
9: c'est assez duré, cette plaisanterie-là.
25: Alors, qu'est-ce qui se passe?
9: Je ne me suis jamais drogué, hein, premièrement, jamais. Et puis, je ne connais pas cette personne-là. Vous faites erreur.
25: D'accord, donc c'est une erreur de sa part.
9: Oh, bah écoutez, quand même, qu'est-ce que c'est que cette histoire? Puis, je me suis drogué, qu'elle ramassait comment je vomissais. Mais qu'est-ce que c'est que cette histoire? Elle n'est pas bien, cette femme. C'est une malade. Moi, j'ai jamais eu de problème comme ça. Jamais.
25: Bon. Attendez, je vais lui demander. Hein.
9: Mais vous êtes qui, vous, monsieur?
25: Le comité d'entraide aux personnes. Je vais lui demander comment elle a fait pour vous retrouver. Madame, oui, comment avez-vous fait pour retrouver... Vous essayez comme ça avec tout le monde pour récupérer de l'argent?
9: Exactement.
2: Ah oui, mais ça, madame, non, moi, je peux pas accepter ça, vous rendez compte?
9: Vous rendez compte un peu, parce que, mais je savais bien que c'est de l'escroquerie, ça.
2: Parce que ça, c'est de l'escroquerie, madame, hein.
9: C'est de l'escroquerie, ça, monsieur.
2: Eh oui, madame, alors attendez, parce que moi, je peux pas vous mettre en liaison avec des personnes si vous faites ça. Hein. Ça, il faut bien comprendre, c'est impossible.
9: Ah bah, sûrement pas. Alors,
2: non, mais qu'elle soit droguée ou alcoolique, madame, ça ne me regarde pas. L'alcool non plus, non.
9: Mais c'est pas vrai, en plus. Je ne la connais pas.
2: D'accord. Bah, je veux plus entendre parler de vous, madame. Nous sommes d'accord. Voilà, merci. Allô ?
9: Allô ?
2: Voilà, j'ai réglé le compte de la personne. Voilà, donc, alors, je vous envoie la facture, hein.
9: Quelle facture ?
2: Attendez, madame, nous, le comité d'entraide aux personnes, on résout les problèmes.
9: Ah, bah non, moi, je ne veux pas de facture, je n'ai rien, je ne connais rien. Ah, bah je vous la paierai jamais, hein.
2: Mais non, mais attendez, on vient de vous débarrasser d'une escroque.
9: Ah, non, monsieur, non, ça, c'est l'escroquerie pure. Je porte plainte à la gendarmerie.
2: Attendez, nous travaillons dans la légalité, vous imaginez bien. Et en fait, on demande 20 euros pour vous débarrasser des escrocs. Non ?
9: Non, il en est hors de question, monsieur. Vous envoyez 20 euros à des gens que je ne connais pas ? Ah non, alors. Et puis, au revoir.
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12: Bonjour.
5: Bonjour monsieur, c'est bien le magasin de bricolage ?
12: Oui.
5: Monsieur Martin à l'appareil, les lunetteurs Martin.
12: Oui.
5: C'est pour vous prévenir que j'ai fait des lunettes à votre nom.
12: Ah ben ouais, mais c'est pas moi.
5: Je sais, c'est parce que j'avais un client qui avait plus de forfait, donc je l'ai fait passer sur votre dossier de sécurité socialiste.
12: Bah ouais, mais moi c'est comment ça me pénalise ?
5: Pas du tout. Si vous voulez des lunettes, vous venez me voir et je vous bascule sur le forfait sécu de quelqu'un d'autre.
12: Ouais, mais enfin c'est pas normal. Vous me dites que vous pouvez mettre n'importe quel nom et puis.
5: Ah oui, chez les lunetteurs c'est quelque chose qu'on fait tout le temps, ouais.
12: Ah bah oui, non mais. Je veux bien croire, mais enfin,
5: Et puis, sinon, il suffit d'attendre 3 ans et vous pourrez faire des lunettes à votre nom.
12: Bah oui, mais enfin, étant donné que j'ai 53 ans, si je dois attendre 56 ans pour...
5: Non, vous devez attendre que 3 ans.
12: Eh bah oui, mais...
5: Vous vous rendez compte, s'il fallait attendre 56 ans, ça veut dire qu'il faudrait que vous attendiez jusqu'à 109 ans.
12: Mais non, soyez pas bêtes, je vous ai dit, j'ai 53 ans.
5: C'est ça, plus 56, ça fait donc 109.
12: Non.
5: Ah bah, prenez une calculette.
12: Non, j'ai dit 56 ans.
5: Voilà, donc écrivez 56 plus...
12: Oui, bah...
14: Oui, allô ?
5: Bonjour, monsieur.
14: Ah bah, attendez, c'est quoi cette magouille ?
5: Bon, cette magouille, non, c'est une optimisation forfaitiste. Comment ça ?
14: Ah non, je vais pas demander à mon opticien qu'il mette sur le forfait de quelqu'un d'autre ou quoi que ce soit.
5: Bah si vous voulez, je peux même vous filer les noms des gens qui n'ont pas encore utilisé leur forfait lunettes.
14: Ah bah bien sûr. Eh, vous croyez à quoi là ? Vous avez pas compris ?
5: Si, j'ai très bien compris.
14: Eh, vous me donnez vos coordonnées, point barre.
5: Donc, les lunetteurs Martin.
14: Donc, les lunetteurs Martin, l'adresse ?
5: L'adresse, c'est...
14: Comment ?
5: Ah, vous m'entendez ?
14: Oui, je vous écoute.
5: Ok, donc l'adresse c'est...
14: On n'entend plus.
5: Ah, est-ce que là, vous m'entendez mieux ?
14: Oui, là, je vous entends.
5: On fait aussi des prothèses auditives, si vous voulez.
14: Non, mais c'est pas ça que je vous dis.
5: Est-ce que vous avez déjà un forfait pour l'auditionnage ?
14: Eh, vous me cassez les couilles.
5: Les oreilles, ça, vous inquiétez pas, oui, je m'en occupe.
15: Il s'est servi de mon forfait pour que vous soyez remboursé.
16: Allô ?
5: Bonjour, madame, pardon, mais alors, avec votre collègue, qu'on entend rien du tout.
16: Vous prenez le forfait, mon forfait de lunettes, pour donner à une autre personne.
5: Voilà, tout simplement.
16: Non, mais c'est complètement débile ce que vous êtes en train de me dire.
5: Ah non, c'est passé. Il faudra juste me régler la part mutuelle, en revanche.
16: Je vous règle rien, monsieur.
5: Ah bah merci, parce que sinon c'est pour ma poche.
16: Bah je m'en fous.
5: Ok, super sympa.
16: Vous êtes qui, monsieur ?
5: Toujours monsieur Martin, les lunetteurs Martin.
16: Les lunetteurs Martin.
5: Voilà.
16: Mais venir vous voir quand même.
5: Ok, bah je vous attends. À tout à l'heure.
16: Ah mais donnez-moi l'adresse exacte, monsieur, s'il vous plaît.
5: Ah oui, c'est vrai. Je suis au 1 rue Martin.
16: Ouais.
5: À Martinville.
16: Ah, c'est monsieur Martin, rue Martin, lunetteur Martin.
5: Pas du tout, non. Lunetteur Martin.
16: Lunetteur Martin. Et moi c'est Jean-Paul Durand-Schwartz.
5: Jean-Paul Durand-Schwartz ? Ah bah je voulais vous appeler, vos lunettes sont prêtes.
16: Vous prenez vraiment pour des cons, vous. Hein.
5: Ah non, c'est moi le con.
16: Allez, monsieur, au revoir.
5: Non mais JP, attends.
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27: Oui, allô ?
28: Allô ?
27: Allô ?
28: Bonjour, monsieur, c'est l'école d'accordéon ?
27: Oui.
28: Ah, bonjour.
27: Bien ça. Bonjour,
28: excusez-moi
27: monsieur.
28: De vous déranger, monsieur Ledoux, à l'appareil.
27: Je vous en prie.
28: Je vous appelle d'une chambre où je suis dans une clinique.
27: Ah.
28: Et rien ne m'aurait fait plus plaisir en guise de dernière volonté
27: oui.
28: D'entendre un petit air d'accordéon.
27: Ah bon ?
28: Si c'est possible.
27: Ah ?
28: Avant que je parte.
27: Écoutez, monsieur, vous aimez l'accordéon à ce point, alors ?
28: Oh oui, j'en ai beaucoup joué.
27: Ah oui ?
28: Ça m'aurait fait plaisir avant de partir.
27: Bon, écoutez, je fais le nécessaire. Attendez un petit instant, s'il vous plaît. Hein.
28: Merci, monsieur. Avant de partir, ça fait du bien un petit air d'accordéon. Vous comprenez ?
27: Attendez, je vous fais attendre, là.
28: Merci, vous êtes gentil. Allô ?
27: Allô ?
28: Oui, merci, monsieur.
27: Alors, attendez.
28: Ce sont mes dernières volontés avant de partir, monsieur.
27: Alors, attendez. Je vais vous jouer le retour des hirondelles, hein?
28: Ah oui.
27: Si vous connaissez?
28: Oh!
27: D'accord. Alors, ma femme va prendre le téléphone et moi, je vais prendre l'accordéon. Attendez un instant.
0: Allô?
28: Bonjour, madame.
0: Voilà, il va commencer, là.
28: Je m'assieds.
27: Je commence, hein?
28: Je vous écoute.

0: Lay lay, lay lay, lay lay. Oh, oh.
1: Allô?
0: Bravo, monsieur.
1: Ça vous a fait plaisir?
0: Oh, mais vous pouvez pas savoir. Je ne m'attendais pas à ce que vous jouissiez de cette manière. Ce morceau est magnifique et vous êtes un grand accordéoniste.
1: Ah bien, je vous remercie, mais...
0: Je vous le dis du plus profond de mon cœur, monsieur Jacques.
1: Ben là, vous m'avez pris un peu de court, hein. J'étais vraiment à froid, là.
0: Non, non, je vous le dis, avant de partir, ça me fait toujours du bien. J'appelle les artistes au téléphone tous les matins, avant de partir, faire mes courses sur le marché.
1: Ah.
0: Et comme ça, je m'offre un petit concert privé.
1: Ah oui, oui. Mais donc, avant de partir, c'est sur le marché, parce que j'avais compris avant de partir, à cause d'une grave maladie, non?
0: À mourir, vous voulez dire?
1: Oui.
0: Non, je suis en pleine forme.
1: Ah, eh bien, je suis heureux d'avoir satisfait vos désirs.
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3: Bonjour.
4: Bonjour madame, c'est bien la pizzeria?
3: Oui monsieur.
4: Monsieur Martin à l'appareil, établissement Les Exterminateurs Martin.
3: Oui.
4: J'ai fait un traitement antithermite chez un voisin à vous.
3: Oui.
4: Donc pour vérifier que le traitement est efficace, je vais maintenant procédifier à un lâcher de termites.
3: J'ai lâché des termites.
4: Voilà, donc vous, est-ce que vous avez des trucs en bois quelque part?
3: Bah j'ai des panneaux en bois dehors.
4: Ok, donc ça faudra les mettre à l'intérieur.
3: Bah je peux pas, ils sont fixés au mur.
4: Oui bah vous les défixez.
3: Je peux pas, c'est des lambris qui sont sur les murs.
4: Alors les lambris ça doit aller, normalement c'est juste les trucs en bois qui craignent.
3: C'est des lambris mais en sapin.
4: Ouais non mais ce que je veux dire, c'est que tant que c'est pas du bois, c'est pas embêtant.
3: Bah, du sapin, c'est du bois.
4: Ah, dans ce cas, c'est pas grave, on va couvrir vos lambris avec du crépi.
3: Non, mais c'est impossible, il y a 30 mètres carrés à recouvrir.
4: Attendez, je note qu'il vous faut 30 mètres carrés de crépi.
3: Mais non, il me faut pas 30 mètres carrés de crépi, mais.
4: Deux secondes, je vérifie la disponibilité. Crépi.
3: Non, mais moi, je veux pas mettre de crépi, c'est quoi cette histoire? Je vais pas mettre du crépi sur le mur en bois.
4: Bon, on crépite, on crépite pas.
5: Allô?
4: Et c'est monsieur.
5: C'est madame.
4: Admettons.
5: Il est hors de question que vous venez poser quelque chose sur ma façade, hein. Moi, je vous le dis. Hein.
4: De quoi vous me parlez?
5: Bah, le crépi, hein.
4: Ah oui, mais vous inquiétez pas. Après, pour le retirer, vous aurez qu'à le gratter.
5: Non, mais attendez, nous, on n'a pas le temps de retirer ça. Hein.
4: Non, mais je vous montrerai. Il suffit.
5: Non,
4: de...
5: j'en veux pas.
4: Ah oui, mais alors après, s'il y a des termites, vous allez dire que c'est ma faute.
5: Les termites, c'est quoi? C'est des petites bêtes volantes.
4: C'est ceux qui mangent le bois. Vous savez, à pas confondre avec les termites, qu'on appelle aussi les morts.
5: Et moi, mon stock de bois, s'ils se foutent dedans, les bestioles.
4: Comment ça, quel stock de bois?
5: Ah bah ouais, hein, nous, notre four, c'est un four à bois. Hein.
4: Oui, mais quel rapport avec le bois?
5: Ah, je vous dis qu'on se chauffe au bois.
4: D'accord, mais c'est pas grave. On va aussi crépiter votre stock de bois.
5: Ouais, d'accord. Vous allez mettre du crépi sur le bois, et après, moi, le bois, je vais le foutre dans le four.
4: Voilà, tout simplement.
5: Vous êtes conscient de ce que vous êtes en train de me dire, là?
4: Sinon, si vous avez un petit marteau et un burin, vous pouvez décrépiter vos bûches avant cuisson.
5: Non mais monsieur, c'est des stères de bois, on est livré en stères de bois, vous croyez que je vais me... Non mais vous êtes...
4: Vous savez quoi? Je vous offre le marteau et le burin crépi, ça me fait plaisir.
5: Et mes bûches, je vais les faire une par une au marteau et au burin, vous rigolez ou quoi?
4: Bien sûr.
5: Non, il est hors de question, hein. Moi je vous le dis, hein.
4: Ou alors, on crépite le four.
5: Ils veulent venir poser un crépi parce qu'ils vont lancer des termites. J'en ai rien à foutre de ça, moi.
4: Alors après, je vous rassure, ce ne sont pas des termites sauvages, hein. Ce sont nos propres termites apprivoisés.
5: Ouais, et alors?
4: Et alors, si je leur dis d'aller dans une maison, croyez-moi, ils vont pas s'amuser à aller à côté.
5: Ouais, d'accord, ouais, des termites apprivoisés, ouais, d'accord.
4: Ah, je peux vous le garantir, d'ailleurs, ils sont avec moi, ils nous entendent.
5: Ah, je m'en fous.
4: Non, mais je dis ça parce que je peux vous les passer.
5: Vous pouvez me les passer.
4: Ouais, attendez, j'ai le termite Martin qui est juste à côté, bougez pas. Termite Martin!
5: Non, mais,
4: viens parler au monsieur!
5: Non, mais vous rendez compte?
6: Oui, allô?
5: Non, mais ils se foutent de ma poire!
6: Salut, c'est Termite Martin!
5: Oh, mais ils se foutent de ma poire!
6: Bah quoi? C'est pas une voix de termite!
5: Non, mais attendez, mais c'est une blague!
6: Oui, c'est une blague!
5: Non, mais c'est un canular ou quoi?
4: Ah, bah non seulement c'est un canular, mais c'est le premier canular au monde avec un termite qui parle!
5: Et vous avez pas autre chose à faire?
4: Non, là non.
5: Et je passe sur la radio, je passe où en fait?
4: Alors oui, à la radio!
5: C'est quelle radio?
4: À votre avis?
5: J'en sais rien, mon.
4: Bah, une radio où on aime bien se marrer.
5: Rire et chanson?
4: Mais ouais, c'est ça!
5: Oh non! Non, mais ça, c'est Corfort, hein, je vous jure! Hein. Oh, je vais passer sur la radio alors!
4: Ah bah, on est bien parti pour, ouais!
5: Bah ouais! Oh non! Bon, allez!
4: Bon, allez! Au revoir, monsieur!
5: Au revoir, madame!
4: Bien joué!
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8: Oui?
9: Oui, bonjour, madame. C'est madame Martinez?
8: Oui.
9: C'est état civil, appareil. Vous pouvez peut-être nous donner des renseignements. Hein.
8: Oui.
9: Je vais vous passer Monsieur Chaumol parce que nous sommes en train de mettre dans l'ordinateur d'informatiser toutes les données concernant les habitants de la ville. Hein.
8: D'accord.
9: Monsieur Chaumol est légèrement handicapé, c'est-à-dire que c'est un problème de mémoire. Il a une mémoire normale comme vous et moi, hein. Et puis la mémoire, par contre, décalée, ce qui fait que s'il n'entend les choses qu'une fois, il les comprend pas. Donc n'hésitez pas à les dire deux fois.
7: Deux fois d'affilée, faut lui dire.
9: Ah ben oui.
7: D'accord.
9: Je vous remercie, hein, je vous le passe.
10: Monsieur Chaumol.
9: Monsieur Chaumol. Merci. Allô?
7: Oui. Oui.
0: Bonjour, madame.
7: Bonjour, monsieur. Bonjour, monsieur.
0: Dites-moi, est-ce que monsieur Martinez est là?
7: Non, pas du tout. Non, pas du tout. Monsieur Martinez est au chantier. Monsieur Martinez est au chantier.
0: Je voudrais peut-être vous demander à ce moment-là, comme j'ai trois renseignements, peut-être que vous connaissez.
7: Ça dépendra ce que vous allez me demander. Ça dépendra ce que vous allez me demander.
0: Alors, je vais vous donner la date de naissance et vous allez me dire si c'est correct. Hein?
7: Oui.
0: Alors, 13 avril 1951.
7: Pour qui? Pour qui?
0: Monsieur Martinez.
7: Non, ce n'est pas cette date-là. Non, ce n'est pas cette date-là.
0: Ah, pouvez-vous me donner la date exacte?
7: 8 février 1963. Le 8 février 1963.
0: Donc, c'était le 13 avril?
7: Non, ce n'est pas cette date-là. Non, ce n'est pas cette date-là.
0: Je ne comprends pas.
7: Monsieur, la date de naissance que vous me donnez ne correspond pas à celle de mon mari. La date de naissance de mon mari ne correspond pas à la date que vous m'avez donnée. Qu'est-ce que je viens de dire? Qu'est-ce que je viens de dire?
0: La date de naissance que je vous ai donnée ne correspond pas à celle de votre mari.
7: Bingo! Vous avez entièrement raison. Vous avez entièrement raison. C'est parfait. Qu'est-ce qui vous manque maintenant? Qu'est-ce qui vous manque?
0: Alors, l'heure.
7: L'heure, je ne la sais pas. L'heure, je ne la sais pas.
0: Ah.
7: Non, il faudrait que je demande à ma belle-mère.
0: Comment?
7: Il faudrait que je la demande à ma belle-mère. Je ne sais pas quand, à l'heure qu'il est né, mon mari.
0: Il faudrait le demander à quelqu'un.
7: À sa maman, je lui demanderai. Je le demanderai à sa maman.
0: J'ai pas compris.
7: Je lui demanderai à sa maman. Je le demanderai à sa mère.
0: Voilà, ça c'est une bonne idée.
7: Olé, c'est bien.
0: Comment?
7: C'est parfait. C'est parfait, monsieur. Bon, continuez, que vous me donnez des sueurs froides aujourd'hui. Continuez. Alors, qu'est-ce qui vous manque?
0: Alors, je vais vous demander maintenant, pour conclure, l'heure de naissance de votre mari.
7: Je viens de vous dire que je ne la sais pas. Essayez, je crois. C'est bien. Ils ont foutu un handicapé au téléphone. Il faut répéter deux fois d'affilée la même chose. Ça fait quatre fois qu'il me demande à quelle heure il est né. Je lui dis que je ne sais pas à l'heure qu'il est né. Alors le gars, il m'a dit, écoutez, ayez patience parce que nous, on nous donne des sueurs froides aussi. Alors on se le passe dans les services. Hein. Alors je ne te dis pas, pauvrement.
0: Allô?
7: Oui. Bon, écoutez, est-ce que vous m'avez comprise, là? Est-ce que vous m'avez comprise?
0: Oui.
7: Bon, alors, on reprend. Qu'est-ce qui vous manque maintenant? Qu'est-ce qui vous manque?
0: Alors, l'heure.
7: Je ne l'ai pas. Je ne l'ai pas.
0: Mais dites-moi, madame, pourquoi vous répétez tout comme ça?
7: Ben, le monsieur m'a répété de vous dire deux fois la même chose. Sinon, vous ne comprenez pas.
0: C'est lui qui m'a dit que vous étiez comme ça.
7: Je me flingue.
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11: Oui.
4: Bonjour monsieur, c'est bien la casse auto?
11: Oui, c'est une dame, c'est pas grave.
4: Admettons.
11: Bonjour monsieur, pour vous.
4: Bonjour monsieur, pour vous aussi. Monsieur Martin à l'appareil.
11: Monsieur Martin, oui. Allez-y, j'écoute.
4: Je dirige la discothèque, club, bar de nuit, Disco Martin.
11: Vous êtes le bar de nuit que vous me parlez, vous êtes où là?
4: Là, je suis au téléphone.
11: Non.
4: Bah si, je suis en train de vous parler.
11: Le bar de nuit qui est où? Où, dans quelle ville?
4: Ah, Disco Martin, c'est la plus grosse boîte de nuit de Martinville.
11: Martin quoi?
4: Martinville.
11: Martinville, boîte de nuit.
4: Voilà, et comme là on doit fermer pendant 4 semaines,
11: oui.
4: On fait un transférage de la Disco Martin dans vos locaux.
11: Comment?
4: Oh ben c'est très simple, on va installer le matériel chez vous.
11: Installer le matériel chez nous? Mais vous savez où vous êtes ici?
4: Oui, à la casse auto.
11: Oui, et alors?
4: Et alors, nous, on n'a pas le droit d'ouvrir la nuit, mais vous?
11: Oui, ben nous, on va pas ouvrir la nuit non plus, hein.
4: Non, mais vous avez le droit.
11: Bon, et alors, vous n'allez pas venir amener votre matériel ici pour faire la musique, quand même?
4: Alors, il y a la musique, il y a les lumières, il y a le bar.
11: Vous avez le parking d'Intermarché, le parking de Leclerc, vous aurez beaucoup plus de place, vous avez des bâtiments.
4: non, pas possible.
11: Bah si c'est possible quand même, vous rêvez ou quoi?
4: Bah non, parce que nous on a déjà changé les panneaux sur les routes pour indiquer que la Disco Martin était chez vous.
11: Ah non, c'était chez nous. Ah bon, vous êtes bien alors? Bah bravo. N'importe quoi, interdiction, n'importe quoi.
4: Comment ça interdiction?
11: Il n'est pas question de vous déposer quoi que ce soit chez nous.
4: Vous inquiétez pas, on a tout prévu. Il y a juste pour les toilettes, les clients peuvent utiliser les vôtres.
11: Les toilettes, non.
4: Non mais on vous rajoute des urinoirs.
11: Des urinoirs, non mais vous rêvez ou quoi? Mais
4: c'est mieux parce que comme ça les gens restent moins longtemps.
11: Non, vous êtes, c'est n'importe quoi ce que vous me dites.
4: Alors
11: là.
4: Après nous, au pire, on ferme à 6h du matin. Donc après vous
11: 6h
4: êtes...
11: du matin, mais bien sûr, allez, une grave partie quoi.
4: C'est ça, on fait la grave partie jusqu'à 6h du mat et après vous êtes tranquille jusqu'au soir.
11: Ah oui, bien sûr, non.
4: Il y aura juste les cendriers et les urinoirs à vider, mais...
11: Non, vous n'êtes pas bien là, je crois qu'il y a quelque chose qui va pas là.
4: Et puis imaginez le prestige pour vous d'accueillir la Disco Martin.
11: Disco Martin?
4: Bah oui, vous connaissez la Disco Martin?
11: Non, Disco Martin.
4: La résidence officielle de DJ Martin.
11: DJ Martin?
4: Non, me dites pas que vous ne connaissez pas DJ Martin.
11: Le numéro de téléphone, c'est quoi?
4: Ah, quelle surprise, il arrive justement. Je vous le passe.
11: Oui?
4: DJ Martin? Il y a le monsieur de la casse auto qui veut vous parler.
11: Le monsieur de la casse auto, le monsieur, bah oui, t'as un ami, bonjour monsieur.
4: Oui, allô?
11: Vous êtes qui?
4: Je suis DJ Martin.
11: Bon, je connais pas du tout.
4: Wacky, DJ Martin in the disco.
11: N'importe
4: Martin.
11: Quoi, vous êtes...
4: Allô?
11: Oui?
4: Est-ce que tu m'entends?
11: Oui, je vous entends.
4: Est-ce que tu veux faire la teuf avec DJ Martin?
11: Non. Vous qu'on dit d'abord.
4: Et qu'on dit d'abord que DJ Martin est le roi de l'ambiance.
11: Est-ce que je peux avoir votre numéro de téléphone pour commencer?
4: Tu peux me tutoyer, t'inquiète, car DJ Martin est cool.
11: Allez, vas-y, donne-moi ton numéro de téléphone.
4: Ouais, cool. Alors, DJ Martin t'attend au 0606.
11: Oui.
4: 0606.
11: Oui.
4: 0606.
11: Bon, ok.
4: Wouhou! Et je compte sur toi pour mettre l'ambiance.
11: Mais c'est une blague ou quoi?
4: Plus fort que ça!
11: Mais c'est un gag ou quoi?
4: Encore plus fort!
11: Il y a quelque chose qui va pas là.
4: Et maintenant, on tape dans les mains?
11: Je veux bien votre numéro de téléphone.
4: Encore?
11: Oui, mais c'est pas bon, le numéro que vous m'avez donné, c'est pas bon sûrement.
4: Ah, non. Alors je te donne mon 07!
11: Ouais, ça va.
4: 0707!
11: Ça va.
4: 0707!
11: Non, je crois que vous n'êtes pas bien du tout. Hein.
4: 07!
11: Je crois qu'il y a quelque chose qui va pas dans votre tête là.
4: Allez, DJ Martin est chaud, il te donne aussi son... 08!
11: Ouais.
4: 0808!
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10: Allô.
12: Oui, bonjour madame.
10: Bonjour monsieur.
12: Monsieur le maire est-il en mairie?
10: Vous êtes monsieur?
12: C'est monsieur de la place à l'appareil, la
10: oui.
12: Préfecture.
10: Il est en ligne actuellement, monsieur le maire.
12: Ah.
10: Je peux vous le passer, là, il vient juste d'avoir terminé.
12: Je vous remercie, madame.
13: Oui, j'écoute.
12: Oui, bonjour monsieur, la préfecture à l'appareil.
13: Bonjour monsieur.
12: De la place. Dites-moi, nous faisons une tournée avec la chambre de commerce actuellement dans la région et l'ambassadeur du Japon.
13: Ah.
12: Et donc nous informons évidemment nos collègues de la chambre de commerce japonaise que nous mettons à leur disposition aujourd'hui des manuels de franco-japonais un peu simplifiés pour toutes les secrétaires de mairie, les offices de tourisme, enfin vous voyez.
13: Oui.
12: Ah, vous connaissez quelques mots en japonais, non?
13: Oh là là, non.
12: Ah. Alors écoutez, je vais vous le passer. Il parle français, lui. Hein.
13: Oui.
12: Mais il apprécie, évidemment, dans le texte, qu'on glisse quelques mots, vous voyez, de manière récurrente, quoi. Hein.
13: Oui.
12: Donc, pour dire oui en japonais, c'est ok.
13: Ok.
12: Ok.
13: Ok.
12: Ouya.
13: Ok, ouya.
12: Et donc, pour dire non, donc c'est so.
13: Non.
12: So.
13: So.
12: Voilà.
13: Oui.
12: Doi mi.
13: Pour dire bonjour.
12: Bonjour, c'est Ohio. Ouais.
13: Ohio.
12: Je vous le passe. Hein. Ohio.
13: Bonjour, Ohio. Bonjour, Ohio.
14: Bonjour, monsieur le maire.
13: Bonjour, monsieur l'ambassadeur. Ohio.
14: Ohio.
13: Ohio.
14: Ohio.
13: Ohio.
14: Bonjour, monsieur.
13: Bonjour, monsieur l'ambassadeur. Merci beaucoup de m'appeler. Ça me fait beaucoup plaisir. J'en suis très flatté et très honoré.
14: Vous avez utilisé le manuel de franco-japonais?
13: Oui, j'ai entendu parler, oui, effectivement.
14: Alors, combien d'habitants dans votre ville?
13: 1325.
14: Sont-ils heureux?
13: Bien sûr.
14: Comment?
13: Oui, ok. Ok. J'ai perdu le mot ungui. Okuya, c'est ça?
14: Non. Okuya.
13: Okuya.
14: Okuya.
13: Okuya, c'est ça, voilà, oui.
14: Vous allez bien?
13: Ouya.
14: Comment?
15: Hokpouille.
14: J'aime beaucoup votre département.
15: Très flatté, très honoré.
14: Il ne ressemble pas aux villes du Sud.
15: Non. Hokpouille. Non, non, je dirais... Non, Sundonimans, Sos Donmir.

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3: Comme ça.
4: Voilà. À la fin, n'oubliez pas le « et ». Hank ou les ? Et.
3: Hank ou les ?
4: Plus fort à la fin.
3: Hank ou les ? Ça va ? Non ?
4: Inspirez un peu plus.
3: Hank ou les ?
4: Nous allons donc prendre congé de vous.
3: Oui.
4: Je ne vous ai pas trop retardé.
3: Sodom I.
4: Bon. Alors, monsieur le maire, au revoir.
3: Hank ou les ?
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5: Allô ?
6: Oui, bonjour monsieur, c'est bien le PMU ?
5: Oui.
6: Je vous appelle parce que c'est la journée mondiale des statistiques aujourd'hui.
5: Oui.
6: Donc du coup, je vais vous donner quelques statistiques qui peuvent intéresser les parieurs chez vous.
5: Oui.
6: Alors, 17%.
5: 17% de statistiques de quoi ?
6: 17%.
5: J'ai rien compris à ce que vous me dites là. Et j'ai déjà des clients à servir.
6: 48 pour 1000.
5: Et après ?
6: 85,4%.
5: 85,4.
6: 65%.
5: Vous pouvez faire vite là parce que j'ai des clients moi.
6: Je sais plus où j'en étais du coup.
5: À 65.
6: Bon, on reprend. 17%.
5: Non, mais on a déjà fait, on s'est arrêté à 65% là. Il y en a encore pour longtemps là ?
6: Ah, j'en ai encore quelques pages, oui.
5: Oh non, mais vous rigolez, hein. C'est quoi cette plaisanterie ?
6: Excusez-moi de faire mon métier.
5: Excusez-moi, mais nous on n'a pas que ça à faire quoi, de recopier des chiffres qui vont me servir certainement jamais à rien.
6: Alors, 33, je vous l'avais donné ?
5: Moi j'ai des gens à m'occuper, j'ai des clients à servir.
6: Mais c'est pas grave, ça me dérange pas. Ça,
5: vous prenez tout mon temps là. Je peux pas continuer avec vous, monsieur. Je suis pas du tout intéressé par ce que vous me chantez là.
6: Vous êtes abonné.
5: Moi, je me suis jamais abonné pour faire un abonnement de je ne sais trop quoi.
6: Mais alors pourquoi dans ce cas vous me prenez mes statistiques ?
5: Parce que vous me dites, il faut que je les prenne.
6: Excusez-moi, si vous êtes pas abonné, ça veut dire que du coup vous avez usurpé mes statistiques là.
5: Écoutez, moi j'y peux rien. J'ai pas fait d'abonnement, j'ai rien payé, j'ai rien demandé.
6: Martin, on a une fraudeuse là. Allô ?
7: Oui, allô ?
6: C'est madame maintenant. J'étais avec l'autre monsieur là.
7: Avec l'autre monsieur ? Non, mais attendez là. Je pense que là vous êtes dans un délire pas possible, monsieur. Vous sortez de où, vous ?
6: Comme c'est la journée mondiale des statistiques, moi je donne de la statistique, vous voyez ?
7: Attendez là, c'est de l'arnaque là, grosse, pure et simple. Alors maintenant, je vais appeler la gendarmerie, on va demander si vraiment vous êtes parti d'une société, comme vous dites là, de.
6: Statistiqueur.
7: Voilà, statique, si, ouais.
6: Statistiquement, comme vous dites.
7: Non, c'est moi qui parle maintenant.
6: Non, mais non.
7: Oui, mais non, mais si. Donc maintenant vous allez arrêter. De me casser les burnes.
6: Non, mais moi j'ai quand même donné des statistiques, vous voyez.
7: De quoi ? C'est les numéros que vous avez donnés là ?
6: Bah oui.
7: Ouais. Vos statistiques, vous savez où je les mets ?
6: J'imagine que vous les mettez à disposition de vos parieurs, mais alors justement.
7: Non, mais vous me prenez vraiment pour un débile ou quoi là ? Vous êtes où là exactement, monsieur ?
6: Je suis à 200 mètres à peu près de.
7: Vous êtes à 200 mètres de chez moi ?
6: Ouais.
7: Venez me voir, on va en parler entre quatre yeux. Venez tout de suite là.
6: Je vais récupérer mes statistiques surtout, vous allez me les rendre.
7: Venez tout de suite.
6: Là j'arrive, je suis devant là.
7: Vous êtes où là ? Je viens de sortir et puis je vous aurais vu, je vous assure que là, je vous aurais fait rentrer tout de suite. Là.
6: Je peux pas rentrer là, je suis dans ma voiture, je vais pas rentrer la voiture.
7: Vas-y, venez tout de suite. Venez tout de suite, hein. Si vous êtes pas là, moi je vous mets un truc, un scud, mais alors vous savez pas savoir ce que ça veut dire.
6: Je sais pas ce que ça veut dire.
7: Viens me voir, peut-être. Viens me voir.
6: Statistiquement, on avait une chance sur deux de se tutoyer à la fin de cet appel.
7: Tu viens me voir tout de suite.
6: Moi ça me dérange pas si tu veux.
7: Bon, alors, c'est bon, les gendarmes ils sont sur le coup là.
6: Je vous vois, vous êtes devant là.
7: Vous me voyez, je suis devant là, ouais.
6: Là, je suis là, vous me voyez là ?
7: C'est le monsieur qui téléphone là. Arrête de me raconter des conneries, toi.
6: Excusez-moi, vous parliez à quelqu'un qui était au téléphone, là ?
7: Ouais.
6: C'était pas moi.
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8: Allô ?
9: Oui ?
8: Commandant ?
9: Comment ?
8: Commandant ? Allô, vous m'entendez ?
9: Oui, mais vous êtes une erreur !
8: Je ne suis pas chez le commandant Cousteau.
9: Ah non ?
8: Bon, écoutez, est-ce que vous m'entendez bien, là ?
9: Écoutez, je suis pressé, monsieur.
8: Écoutez-moi, je suis le capitaine Nemo à l'appareil, hein. Nous sommes à bord de la Calypso dans les Galapagos. Et nous essayons de joindre le commandant Cousteau à Paris. Nous n'arrivons pas à le joindre ce matin. Apparemment, il y a un problème de téléphone.
9: Mais c'est pas chez moi. Pourquoi vous appelez chez moi ?
8: Écoutez, madame, nous sommes à bord de la Calypso. Et nous sommes à 300 mètres de profondeur au sud des Galapagos. Nous observons un phénomène nouveau. On a besoin de le joindre. Est-ce que vous pouvez prendre le numéro et l'appeler ?
9: Je viens, mais s'il me dit que c'est pas rien.
8: Non, mais vous inquiétez pas, madame, ça va aller très vite. C'est juste lui donner le renseignement que je vais vous donner. Hein. Alors, je vous donne son numéro à Paris que nous essayons de joindre depuis ce matin.
9: Oui.
8: C'est le 4723.
9: Et alors, qu'est-ce qu'il faut que je fasse ?
8: Je suis le capitaine Nemo.
9: Ah bon ?
8: Voilà. Alors, Michel Nemo.
9: Michel.
8: Ah bon ? Vous lui dites qu'on observe sur le radar avant une formation de moules géantes.
9: Des moules.
8: Géantes, hein.
9: Géantes.
8: 200 mètres de tour, hein.
9: Oh là.
8: Alors, vous lui dites qu'elles ont l'air très, très agressives.
9: Agressives,
8: voilà. Alors, demandez-lui ce qu'on fait.
9: Je vais l'appeler tout de suite, alors.
8: Appelez-le tout de suite et dites-lui qu'il nous rappelle tout de suite, qu'il se mette en contact s'il arrive à nous joindre, hein.
9: Bon, d'accord, je vais l'appeler.
8: Verrouillez tout, verrouillez les radars. Merci, madame.
9: Au revoir, monsieur.
10: Camarade Cousteau, j'écoute.

0: Vous êtes le commandant Cousteau?
1: Oui, bonjour,
0: oui,
1: madame.
0: Je suis une particulière.
1: Oui.
0: On m'a appelé parce qu'on ne peut pas vous avoir. Et c'est assez urgent. C'est le capitaine Nemo.
1: Michel
0: qui a appelé chez moi.
1: Mais où sont-ils?
0: Aux îles Galapagos. Galapagos, je ne sais plus comment dire, je ne sais plus.
1: Oui, oui.
0: Oui, ils ont observé des mouches géantes et qui sont agressives et oui. à 200 mètres de tour.
1: Oui.
0: Alors, il faudrait que vous l'appeliez parce qu'il ne peut pas vous avoir.
1: Bon, alors écoutez, madame, ce que je vais faire là, je vais composer le numéro d'urgence de Calypso. On ne va pas raccrocher.
0: Bon, très bien.
1: Alors, dès que vous entendez un sifflement, vous essayez de leur parler. Eux, ils ne m'entendront pas. C'est vous qui vont entendre.
0: Oui, alors c'est à eux que je parlerai.
1: C'est à eux que vous allez parler, vous allez répéter ce que je vais vous dire.
0: Bon, d'accord.
1: Alors, attention.
0: Allô?
2: Capitaine Nemo, l'appareil.
0: Ça y est, oui, c'est moi, madame. Je vous m'avais appelé tout à l'heure.
2: Ah ben, c'est vous, mais comment vous avez eu le numéro?
0: Ben, je viens d'appeler le commandant Cousteau.
1: Vous m'entendez, madame?
0: Oui.
1: Demandez au capitaine Nemo la couleur des moules.
0: Tout de suite, là?
1: Oui.
0: Mais comment je vais l'appeler?
1: Capitaine Nemo, il doit vous entendre.
0: Allô? Capitaine Nemo?
2: Allô, oui, madame.
0: Oui, alors voilà, le commandant Cousteau demande la couleur des moules.
2: Les moules sont bleues, madame, hein?
0: Alors, allô, commandant?
1: Allô?
0: Oui?
1: Je vous écoute, madame.
0: Alors, la couleur des moules sont bleues, hein?
1: Bon, alors ce sont des moules très dangereuses, qu'ils fassent demi-tour arrière, très vite.
0: Attendez, j'appelle, allô? Capitaine Nemo?
2: Capitaine Nemo, madame, oui.
0: Oui, écoutez, il vous dit de... Alors, je ne sais plus ce qu'il m'a dit.
2: On est... Madame, vous m'entendez?
0: Oui.
2: Oui, la moule géante.
0: La moule géante.
2: A ouvert la gueule. Et le Calypso est rentré dans la moule.
0: Allô? Commandant?
1: Oui, allô, je vous entends, madame.
0: C'est trop tard. La moule géante est rentrée dans la gueule du Calypso.
1: Vous voulez dire que le Calypso est dans la moule?
0: Oui.
1: Demandez-leur de hisser le drapeau blanc. Et de chercher la sortie de la moule à l'arrière.
0: Bon, d'accord. Allô?
2: Allô?
0: Le commandant demande que vous hissiez le drapeau blanc et que vous essayiez de sortir par l'arrière de la moule, parce qu'il y a certainement une sortie.
2: Par l'arrière?
0: Oui, par l'arrière de la moule, oui.
2: Oui, mais on ne voit rien. On ne voit rien, là. On est dans le noir total.
0: Allô, commandant?
1: Oui, madame.
0: Ils disent qu'ils sont dans le noir total et qu'ils peuvent rien voir. Ils peuvent pas sortir.
1: Bon, écoutez, madame, il n'y a qu'une solution.
0: Oui?
1: Les assistants viennent de me donner le plein de la moule.
0: Oui.
1: Et il y a une pancarte avec une inscription issue de secours à l'intérieur de l'animal.
0: Ah bon? Ben, je vais demander, hein. Capitaine Nemo?
2: Allô?
0: Oui. Alors, le commandant demande s'il y a une pancarte à l'intérieur de la moule.
2: Oui, il y a une pancarte.
0: Oui, il y a marqué issue de secours.
2: Oui, c'est ça.
0: Oui?
2: Qu'est-ce qu'il faut faire?
0: Allô?
1: Oui?
0: Alors, il demande qu'est-ce qu'il faut qu'il fasse.
1: Il se dirige vers l'issue... Allô?
0: Allô, oui?
1: Il se dirige vers l'issue de secours.
0: Allô, commandant Nemo?
2: Capitaine Nemo, madame.
0: Oh, excusez-moi, capitaine Nemo. Il faut que vous alliez vers l'issue de secours. C'est ça?
2: Ça y est, madame, nous veillons la lumière.
0: Oui? Bon, c'est tout ce que vous avez à dire au commandant?
2: Écoutez, madame, ça y est, nous sortons de la moule.
0: Oui? Vous sortez de la moule. Allô, commandant?
2: Et nous gagnons la lumière.
0: Oui?
2: Nous sommes sauvés.
0: Vous êtes sauvés et sortis.
2: Nous sommes sauvés et sortis, nous sommes à la lumière.
0: Allô? Commandant?
1: Oui.
0: Oui, maintenant il n'y a plus de danger, ils sont sortis, ils sont à la lumière.
1: Ils sont sortis de la moule?
0: Oui, oui, la Calypso est sauvée.
1: Ben, écoutez, madame, nous vous remercions.
0: Il faut bien se rendre service, et puis vous savez, je regarde beaucoup votre émission, n'importe comment.
1: Merci pour tout, madame.
0: Ben, je vous en prie, hein. Si vous avez d'autres problèmes, ben, vous me rappellerez.
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4: Bonjour.
5: Bonjour monsieur, c'est bien le bar?
4: Oui.
5: Monsieur Martin à l'appareil, société Les Martinettes Électriques.
4: Oui.
5: On va installer des bornes de recharge devant votre établissement pour nos martinettes, qui sont les nouvelles générations de trottinettes.
4: Oui.
5: Donc, est-ce que vous vendez de l'alcool par hasard?
4: Bah, on dans un bar, on vend de l'alcool monsieur.
5: D'accord, donc ça il faudrait arrêter parce que sinon on pourra pas installer nos martinettes.
4: Vous allez installer un truc et on va plus vendre d'alcool, non mais
5: vous inquiétez pas, je me suis engagé pour vous à ne plus servir de boissons alcoolifiées.
4: Vous êtes engagé pour nous comme quoi on servait plus l'alcool, non mais c'est pas...
5: Bah oui, parce que ça évite que les conducteurs de martinette picolent avant de prendre la route.
4: Il y a un monsieur qui m'appelle en disant qu'il va mettre une borne électrique et qu'on doit arrêter de servir de l'alcool. Allô?
5: Bonjour monsieur.
4: On vend de l'alcool, hein, monsieur. Je ne veux pas non plus vendre de bière par rapport à des bornes.
5: Non, mais les bières, vous pouvez les remplacer discrètement par des bières sans alcool.
4: Non, mais attendez, il ne faut pas prendre les gens pour des cons, hein, monsieur. Une personne qui veut une lèvre, je ne vais pas lui donner une lèvre sans alcool. Hein, vous allez où?
5: Bon, moi je note déjà que la patronne est d'accord.
4: Non, mais moi je ne suis pas la patronne, monsieur, je suis l'employé.
5: C'est vous qui le dites.
4: Attendez, mais prenez un coup ce truc au téléphone, non, parce qu'il m'énerve le bonhomme. Là. Il paraît qu'on peut pas vendre d'alcool.
6: l'alcool.
7: Oui, bonjour monsieur.
5: Oui, bonjour madame.
7: Alors, je vous arrête tout de suite. Moi, je vendrai de l'alcool.
5: Eh, ça va vous ramener du monde en plus.
7: J'en ai rien à foutre, j'ai du monde, je suis déjà plein. Vous croyez où? Il y a hors de question que je ferme de vendre de l'alcool pour vous, monsieur.
5: Mais non, vous fermez pas. C'est ce que je disais. Il suffit que vous remplaciez l'alcool par du sans-alcool, ni vu ni connu. Et
7: mais bien sûr que non, monsieur. C'est interdit par la loi. Il y a hors de question que je fasse ça pour quelqu'un que je ne connais pas.
5: Non, mais comptez sur moi, ça restera entre nous.
7: Bah, ça restera rien entre nous du tout, monsieur, on se connaît pas.
5: Ah non, mais je vais pas vous balancer, je
7: C'est pas une question de balancer ou pas. Je vais pas mettre mon commerce en péril pour quelqu'un comme vous, monsieur.
5: Ah oui, et c'est maintenant que vous me le dites.
7: Mais vous êtes pas venu vers moi, monsieur.
5: Bah oui, mais enfin vous non plus, vous n'êtes pas venu vers moi, pardon.
7: Mais moi, j'ai pas à venir vers vous, c'est vous qui proposez.
5: En plus, on s'occupe de tout, on a même fait les démarches pour l'électricité, là, pour votre compteur.
7: Pour l'électricité?
5: Oui, mon beau-frère est sur le coup, vous inquiétez pas.
6: Dès qu'il prend le téléphone.
5: Ah, papa. C'est reparti.
6: C'est trop bien. Ils vont nous mettre des bornes pour les trottinettes dangereuses. Et puis, on peut pas vendre d'alcool. Quoi? Vous allez où, vous?
5: Allô?
6: Allô? Ne quittez pas, je passe sur...
5: Merci, monsieur.
8: Allô?
5: Ah, une autre patronne.
8: Non, il y a quatre patrons, c'est moi.
5: Enfin, vous, plus celui que j'avais juste avant.
8: Bah, c'était une dame.
5: Ah, donc c'est avec qui que je vois pour le contrat EDF?
8: Mais EDF, y'a rien à voir avec lui, frère. Vous êtes...
5: Oula, pardon, frère, mais si.
8: Non, mais attendez, on va aller au ralenti, je comprends pas.
5: Oui, bah j'ai l'impression qu'on consomme pas que de l'électricité.
8: Bah, allez-y,
5: Oui, oh, bah c'est simple, il suffit de ne plus vendre d'alcool.
8: Quoi, pas vendre d'alcool, Alors, je comprends pas ce que vous êtes en train de me dire. Vous savez que j'ai une licence 4.
5: Oh oui, là, je vous crois sur parole.
8: Non, mais vous voulez m'amener à une borne à trottinette pour, arrêter de servir mon beurre, c'est une priorité.
5: Non, mais à la place de l'alcool, vous pourrez vendre d'autres trucs.
8: Ouais, je vais faire un sex shop avec ma beurre ou quoi?
5: Ah bah, par exemple, oui, ça va être joyeux.
8: Non, mais vous rigolez ou quoi?
5: Bien sûr, oui, mais moi, je pensais plutôt à des accessoires de cyclotourisme pour équiper mes martinettes.
8: Ah, vous allez pas prendre un mec comme lui qui fait 31 ans de beurre? Que je vais vendre des bazars de trottinettes à la place. Non, mais vous avez joué dans quel film?
5: Rassurez-vous, mon grossiste vous fera un prix sur les coudières et les genouillères.
8: Eh ben, votre grossiste vous dirait qu'il va se gratter ailleurs. Vos trottinettes, vous les installez...
5: Après l'apéro, si ça vous va.
8: Bah, écoutez, vous m'excuserez, j'ai un métier. Ah, je vais vous raccrocher, puis si vous avez besoin de boire, venez me boire, vous verrez.
5: Comment ça, si j'ai besoin de boire?
8: Non, si vous voulez me boire.
5: Pourquoi vous voulez me faire boire?
8: Me boire, moi, me boire.
5: Non, alors, c'est gentil, mais perso, j'essaye d'arrêter. Ah, alors j'ai pas tout compris ce qu'elle a dit, mais dites à madame mon cul que je l'embrasse.
8: Non mais
6: c'est pas bien.
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9: Bonjour, vous êtes bien à Électricité?
10: Électricité dépanneur, bonjour.
11: Bonjour monsieur, c'est le couvent des Dominicaines Notre-Dame de Clarté à l'appareil.
10: Oui.
11: Ben la clarté, on en a plus.
10: À l'heure actuelle, vous êtes sans courant?
11: Oui, parce qu'on a eu un petit problème avec une sœur cette nuit.
10: Oui.
11: Qui a un appareil là, qui est moderne, elle nous a dit, vous savez.
10: Alors, il ressemble à quoi cet appareil, que je comprenne?
11: Alors, ça ressemble à un suppositoire géant.
10: Un suppositoire géant?
11: Enfin, ça fait quoi? 25
10: cm. 25 cm. Et quelle épaisseur?
11: Ben, c'est un cylindre, en fait. Hein. Un gros cylindre.
10: Un gros cylindre qui ressemble à un support?
11: Oui.
10: Et ça sert à quoi? Ça, c'est pour la lumière? Ça sert à quoi?
11: Ben, il y a une prise au bout. Attendez, ça sert à quoi, ça, Sir Claude? Elle me dit, pour rompre la solitude des femmes. Je ne sais pas plus.
10: Pour rompre la solitude des femmes? Je ne vois pas.
11: Mais je ne sais pas non plus. Qu'est-ce que vous faites avec ça? C'est quoi? C'est de la lumière? Non? Pour réchauffer le coin?
10: Ah, pour réchauffer l'eau, peut-être.
11: Pour réchauffer l'eau, non? Non, c'est pas... Ça réchauffe, mais pas l'eau. Mais elle
10: ça réchauffe, mais pas l'eau.
11: Elle a l'air de... Je sais pas, l'air de cacher quelque chose. Vous voulez que je vous la passe, peut-être?
10: Ah oui, passez-moi là, s'il vous plaît. Oui, volontiers.
11: Merci. Allô?
10: Oui, bonjour.
11: Oui, bonjour, monsieur.
10: Oui, en quoi puis-je vous aider, madame?
11: C'est l'appareil, moi, que j'ai branché, qui a tout fait sauter.
10: Ah, d'accord. Mais c'est peut-être parce que vous aviez un court-circuit. Vous l'avez essayé avant et il fonctionnait?
11: Ah, oh là oui, il fonctionnait même très bien.
10: D'accord.
11: C'est un vibromasseur.
10: C'est pour les sœurs et...
11: C'est pour les sœurs. Parfois, ça peut être pour les frères aussi.
10: Ah, c'est pour les frères aussi.
11: Enfin, un peu moins. Ça, c'est pour les sœurs puisque ça s'appelle... Attendez, je vous permettez, je retrouve la boîte.
10: Je vous en prie, madame. Mademoiselle, non. Madame, ma sœur. Je vous en prie, ma sœur.
11: Oui, vibro, ma sœur, ça s'appelle.
10: Vibro, ma sœur. Ah. Ça doit être... C'est peut-être un objet de culte, c'est peut-être religieux.
11: Oui, c'est un objet de cul, c'est marqué dessus.
10: Objet de cul. De...
11: Alors, attendez, je regarde. Hein.
10: Oui.
11: V-I-B-R-O.
10: B-R-O, oui.
11: Trait d'union, ma sœur.
10: Ma sœur.
11: Mais il y a une faute d'orthographe parce que ma sœur, ça s'écrit M-A, plus loin, S-O-U-E-U-R.
10: Ça doit venir de Chine, sûrement, non ? C'est pour ça qu'il doit y avoir une faute d'orthographe.
11: Alors, on branche la prise électrique dans le secteur.
10: Oui, ah, c'est pas à pile, ça fonctionne directement sur le secteur.
11: Oui, et déjà, ça rompt la solitude de la prise qui était toute seule.
10: Ça alimente l'appareil. Excusez-moi, vous êtes sûr que c'est cet appareil qui vous a fait disjoncter ?
11: Ah ben oui, je suis sûr que ça m'a fait disjoncter, moi. J'ai vu des choses que j'avais jamais vues de ma vie.
10: Ça a fait des éclairs, ça a fait quoi ?
11: Des tremblements, et puis des petites secousses, et puis ensuite des grandes secousses, c'était... Oh oui, mon Dieu, mon Dieu, mon Dieu.
10: D'accord. Est-ce que vous pourriez me passer la mère supérieure, parce que je pense que nous avons un petit souci, et peut-être qu'elle, elle pourra me répondre.
11: Oui, je vais la chercher, vous permettez, parce qu'elle est dans la cellule à côté.
10: Je vous en prie,
11: madame. Je reviens.
10: Mais excusez-moi, ma sœur.
11: Merci. Allô ?
10: Oui.
11: Le problème, c'est qu'on vient de découvrir ce que c'était que le vibromasseur.
10: D'accord. Mais bon, laissons le vibromasseur là où il est, ce n'est pas un problème. Alors, pour revenir à notre panne première.
11: Attendez, la sœur. Ça y est, elle a retiré la prise. Et le disjoncteur marche.
10: Et le disjoncteur fonctionne.
11: Elle a retrouvé le jus.
10: Ben non, puisque vous avez retiré la prise.
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13: Bonjour.
5: Bonjour madame, je suis bien chez le brasseur.
13: Oui.
5: Monsieur Martin à l'appareil, établissement Martin Boisson.
13: Martin Boisson.
5: Oui, on a un stock de canettes de bière périmée à vous livrer.
13: C'est Martin Boisson qui nous ramène des canettes périmées.
5: Exactement.
13: C'est quoi cette histoire ?
5: Cette histoire, c'est que comme on peut plus les vendre en canettes aux particuliers vu qu'elles sont périmées, on vous les revend à vous.
13: Ah ouais, bah non, nous on peut pas reprendre la marchandise comme ça, hein. On n'a pas le droit. Hein.
5: De toute façon, vous les revendez derrière, voyez, donc au final.
13: Ah non, nous on revend pas derrière de la marchandise des autres. Moi, la commande, je la refuse. Au niveau des douanes, ça passe pas.
5: Ah mais ça, il suffit de changer les étiquettes.
13: Ah non, bah oui.
5: Eh ben oui, tout simplement.
13: Non, ça marche pas comme ça.
5: De toute façon, le transporteur est en route.
13: C'est qui le nom du transporteur ?
5: C'est mon beau-frère, Monsieur Martin, des établissements Martin Transport.
13: Monsieur Martin, c'est votre beau-frère ?
5: Bah oui. Oui, je confirme.
13: Y a qui à côté de vous ?
5: Ah, ça c'est Monsieur Martin, c'est mon responsable.
13: Passez-le moi.
5: Et pourquoi ?
13: Parce que je veux lui parler.
5: Ah d'accord. Monsieur Martin ? Oui, Monsieur Martin ! La dame veut vous parler !
13: La dame.
5: Bonjour madame, Monsieur Martin à l'appareil, le responsable de Monsieur Martin.
13: Vous êtes de où, vous ?
5: Je suis de Martinville.
13: Vous êtes de Martinville, et c'est se trouve où, Martinville ?
5: Oh, c'est entre Bourg-sur-Martin et Saint-Martin-les-Glandes.
13: Alors attendez, je vais taper sur internet. Alors, Martinville.
5: Ah, message de Monsieur Martin le chauffeur, vos bières arrivent.
13: Oh bah, nous, c'est même pas question, nous les accepte pas.
5: C'est pas grave, je lui dis de vous les laisser devant la porte.
14: Oulala,
5: allô ?
14: Allô ?
5: Oui, bonjour monsieur.
14: Mais on fait pas des choses comme ça, on fabrique de la bière ici, c'est pas possible.
5: Eh bah, vous reversez les vieilles canettes dans vos fûts, c'est pas compliqué.
14: Mais non, on ne peut pas prendre des bières qui ne sont pas à nous pour les reverser dans des fûts.
5: Eh bah, vous remettez une nouvelle étiquette, ni vu ni connu.
14: Mais on ne peut pas remettre des étiquettes, on est contrôlé, et puis c'est pas nos produits.
5: Bon, vous savez quoi, je m'en occupe. Je vous fais un devis étiquette tout de suite.
14: Mais je ne veux pas de devis étiquette.
5: Non, mais comme ça, vous aurez plus qu'à les recoller sur les vieilles canettes.
14: Oh, pas, non, n'importe quoi.
15: Allô ?
5: Et c'est madame.
15: Ouais, bah ouais, puis on les met dans des fûts, puis on va les vendre aux gens. Puis
5: ah, merci. Ah bah enfin un qui comprend.
15: Non, mais non.
5: Ah tiens, justement, message des établissements. Martin étiquette, vos étiquettes sont prêtes.
15: Bah vous avez demandé l'autorisation à qui pour faire des étiquettes à notre nom ?
5: Bah je viens de voir avec votre collègue à l'instant.
15: Alors, ma collègue, vous l'avez eu, elle vous a demandé de faire des étiquettes, vous avez déjà fait. Bah punaise, impressionnant, vous êtes rapide.
5: Ah, nouveau message, les étiquettes sont collées, ça y est, on va pouvoir vous livrer vos bières.
15: Non, mais vous déposez rien du tout.
5: Pardon, il y a quand même votre nom sur l'étiquette.
15: Bah mais c'est vous qui l'avez mis.
5: Oui, bah on dira que c'est vous, comme ça reste entre nous.
15: Non, bah ça reste entre nous. On appelle qui de droit, hein, moi je...
5: Ah tiens, ah bah passez-le-moi ce monsieur.
15: Qui ça ?
5: Bah, monsieur Guy de droit.
15: Non, qui de droit ?
5: Oui, eh bah passez-le-moi ce Guy.
15: Mais non, je vous passe personne.
5: J'insiste, passez-moi monsieur de droit.
15: Non, mais lui, il n'existe pas, lui.
5: Oh tiens, il n'existe plus.
15: Mais non, mais...
5: Comme par hasard.
15: Il s'appelle pas Guy de droit, non.
16: Oui, monsieur Martin.
5: Ah, monsieur de droit.
16: Bah, je comprends pas que vous me livriez des bières alors que j'en fabrique moi-même.
5: Non, vous avez pas besoin d'en fabriquer puisqu'on vous en apporte.
16: Qu'est-ce que...
5: Donc, mon beau-frère est en route.
16: Et c'est monsieur Martin, c'est ça ?
5: Absolument.
16: Ok. Et votre chef, c'est monsieur Martin aussi ?
5: Ah, vous le connaissez ?
16: Ah, très bien. J'ai J'écoute souvent. D'ailleurs, vous le saluerez.
5: Ah, mais je vous le passe. Monsieur Martin, il y a la dame qui veut vous parler. Bonjour, chef Martin à l'appareil.
16: Oui, bonjour, monsieur Martin. Je viens d'avoir monsieur Martin.
5: Je vous passe ma femme, elle veut vous faire une bise.
16: D'accord, c'est parfait.
5: Martine, viens faire une bise à la dame. Bonjour, c'est Martine Martin.
16: Oui, bonjour, madame Martin. Bon, on vous attend avec plaisir.
5: Oh, bougez pas, il y a le petit qui veut vous faire coucou.
16: D'accord.
5: Le petit Martin. Je viens dire bonjour à la dame. Bonjour, madame, c'est le petit Martin.
16: Bonjour.
5: Ah, bah, ça me fait plaisir de vous parler, hein.
16: Moi aussi.
5: Ah, bah, d'ailleurs, il y a tonton qui veut vous parler. Tonton Martin.
16: Oui.
5: Oui, bonjour, c'est tonton Martin.
16: Bonjour, tonton Martin.
5: Ça va?
16: Très, très bien.
5: Il y a justement tata Martine qui demandait de tes nouvelles.
16: Ok. Allez, bon courage à vous.
5: Ah, bah, non, attends.
16: Oui.
5: Je te la passe. Tata Martine.
16: Oh, au revoir.
5: Ah, bah, non, attends, c'est tata Martine. Bonjour, ça va?
16: Au revoir, monsieur Martin.
5: Ah, attends, il y a aussi Rex Martin qui te dit bonjour. Bonjour.
16: À bientôt.
5: Bon.
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17: Allô?
18: Allô?
17: Oui.
18: Bonjour madame.
17: Bonjour.
18: Oui, comment allez-vous?
17: De qui s'agit-il, s'il vous plaît?
18: Attendez, excusez-nous madame, là c'est le service téléphonique là, hein. On a des clients en attente, hein. On vous prend après. Hein.
17: Oui.
18: Non madame, c'est pas à vous qu'on parle, hein. Excusez-moi, là pour une seconde. Hein. Vous avez un problème en ce moment madame, hein?
17: De quoi s'agit-il?
18: Oui, bah écoutez, on va essayer de faire au plus vite, hein, parce que là j'ai des abonnés qui attendent. Allô?
17: Oui, bonjour.
18: Bonjour, madame Picolet.
17: Non, je suis la babysitter de madame Picolet.
18: Oui, vous ne quittez pas, madame, hein, il y en a pour une seconde. Hein.
17: Bon, alors écoutez, vous venez de m'appeler, alors dites-moi ce qu'il y a.
18: Très bien, madame, merci, au revoir.
17: Oh, c'est pas vrai.
18: Tu peux prendre, s'il te plaît, parce que je peux plus. Madame Picolet.
19: Allô?
17: Allô, bonjour.
19: Oui, bonjour.
17: C'est pas vrai.
19: Oh oui, il va falloir rappeler là parce qu'on est débordé, hein. Merci. Allô?
17: Oui.
19: Oui, je suis à vous, hein, excusez-moi, mais vous savez, il y a 50 lignes qui décrochent en même temps.
17: Oui, je comprends, mais enfin, alors, appelez directement les personnes.
19: Ce soir, hein, il n'y aura pas de problème. Ben, je vous remercie de bien vouloir comprendre, hein. Allô? Allô?
17: C'est à moi que vous vous adressez.
19: Ben oui, madame, mais il faut répondre quand on vous parle, hein.
17: Mais écoutez, j'ai reçu vous appelez, vous vous adressez à d'autres personnes, moi j'attends bêtement au téléphone. Donc, oui. J'ai envie que vous m'expliquiez tout de même, au lieu de me demander d'attendre.
19: 16h30, 16h40, hein, parce que là, on est débordé. Hein.
17: Oh, mais c'est pas vrai.
18: Allô?
17: Oui, je suis la baby-sœur de Mme Picolet.
18: Oui, bonjour, monsieur.
17: Allô?
18: D'accord. Pas de problème, merci. Allô?
17: Allô, oui.
18: Oui, bonjour, madame.
17: Bonjour, je suis la baby-sœur de Mme Picolet. Ça fait un moment que j'attends.
18: Oh, ça va pas durer. Non, non, je vous rassure, hein. Merci, au revoir.
17: Mais,
18: Allô?
17: Allô?
18: Oui, bonjour madame.
17: Bonjour monsieur.
18: Oui, qui est à pareil?
17: La babysitter de madame Picolet.
18: Ah, mais on est passé chez vous ce matin, hein?
17: Vous êtes... Ah bon?
18: Ah bah oui. Vous êtes madame Muller?
17: Non, absolument pas.
18: Oui. Oh. Bah ça doit marcher, hein, madame Muller, maintenant, il n'y a pas de problème, hein? Allô?
17: Allô?
18: Oui, bonjour madame.
17: Bonjour monsieur.
18: À qui ai-je l'honneur?
17: La babysitter de madame Picolet.
18: Elle a arrêté?
17: Pardon? Arrêté quoi?
18: D'accord, bah c'est mieux, hein? Merci.
17: Oh, c'est pas vrai.
18: Allô?
17: S'il vous plaît, monsieur, est-ce que je pourrais savoir ce qui se passe? Ça fait un moment que je prends au téléphone bêtement.
18: Ok, on s'en occupe. Merci.
17: C'est pas vrai.
19: Allô?
17: Allô, bonjour, monsieur.
19: Oui, bonjour, madame. C'est à quel sujet?
17: C'est à quel sujet? Ça fait un moment que j'attends au téléphone. J'aimerais savoir ce qui se passe.
19: Ben, on va vous expliquer, c'est simple.
17: Alors, je vous écoute.
19: Eh bien, figurez-vous qu'il y a une panne depuis ce matin.
17: Mais une panne de quoi?
19: Une panne de téléphone.
17: Il fonctionne, mon téléphone.
19: Bon, ben écoutez, on va faire le nécessaire.
17: C'est-à-dire?
19: Très bien, madame Houdin. Merci. Oh. Oui, oui. Allô?
17: Oui, bonjour, monsieur.
19: Oui, bonjour, madame. À qui est-ce l'honneur?
17: À la babysitter de madame Picolet.
19: Ah, vous êtes encore là, vous?
17: C'est pas vrai.
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20: Bonjour.
5: Oui, bonjour monsieur. Je suis bien chez le fromagiste.
20: Oui, tout à fait, fromager, oui.
5: J'ai dit à mon employeur que je ne pouvais pas aller travailler cette semaine pour cause d'intoxication alimentaire.
20: Oui.
5: Je lui ai dit que j'avais bu du lait périmé que j'avais acheté chez vous.
20: Ah oui, bah non, c'est hors de question que je prenne ce genre de responsabilité, ça c'est clair.
5: Je vais passer aujourd'hui parce que j'ai gardé une bouteille de lait que j'ai laissé tourner, vous voyez.
20: Bah non.
5: Je vais juste mettre la bouteille de lait périmé dans vos rayons.
20: Non, bah non, c'est trop facile. Attendez, les responsabilités, c'est nous, ça va être nous.
5: Bah oui, bah c'est bien le but, oui, c'est ça, parce que sinon ça va être ma faute.
20: Bah attendez, c'est pas notre faute à nous si vous avez dit quelque chose à votre employeur qui n'était pas vrai. Je vois pas pourquoi moi je vais accepter la responsabilité d'avoir du lait périmé chez moi.
5: Parce que sinon mon patron il va me décompter des jours, vous voyez.
20: Mais ça c'est votre problème, c'est pas le mien. Vous vous êtes mis dans le bazar, bah après à vous de vous en sortir.
5: Moi pour me débazarifier, je passe tout à l'heure.
20: Ah non, c'est pas la peine de passer, je vous ouvrirai pas.
5: Je prends une photo, vous voyez,
20: non,
5: comme ça.
20: Non, on... non, non, non, non, hors de question qu'on vous fasse la moindre photo, qu'on vous ouvre pour mettre un lait périmé dans un rayon. Enfin, attendez, vous vous rendez compte,
2: non ? Non, mais la photo, je la fais moi-même, hein, je vous rassure.
20: Non, mais j'ai bien compris, mais je vous dis non.
2: Je vous demande même pas d'être dessus, hein.
20: Je vous dis non.
2: Non, c'est un nom qu'on peut négocier quand même, j'imagine.
20: Non, c'est pas un nom négociable, c'est non.
2: C'est non peut-être ?
20: C'est non.
2: Non, éventuellement ?
20: Non, non, non, non, non, non, non.
2: C'est un nom ou ?
20: Non, non, non. Enfin, je sais pas, je suis claire.
2: C'est un nom, mais.
20: Je m'en fiche. Non.
2: Si.
20: Non.
2: Non, mais c'est un nom qui veut dire oui.
20: Non.
2: Oh, si, c'est un nom qu'on peut négociabilifier.
20: Bah, non, non.
2: Si.
20: Non.
2: Oh, si.
20: Non.
2: Ah, oh, bah, si.
20: Non.
2: Si.
20: Non.
2: Si.
20: Non.
2: Si.
20: Non.
2: Si.
20: Non.
2: Si.
20: Bah, c'est pas. Vous entendez pas, là. On ne fera rien ici. Vous ne venez pas, vous mettez pas votre clé dans un rayon, vous prenez aucune photo, il y a hors de question. Hors de question.
2: Ah, bah, si.
20: Non, on arrête là. Vous nous appliquez pas là-dedans. C'est non. Non. Non. Je vais pas passer ma journée à vous dire non. Point barre. C'est tout.
2: Ah, bah, je crois que si, vous allez passer la journée.
20: Non.
2: Ah, oh bah, si.
20: Non.
2: Ah, bah, si.
20: Non.
2: Ah, si.
20: Non.
2: Si.
20: Bah, non, vous.
2: Allô ?
20: Vous n'importe quoi. Je vais mettre dans mes rayons du lait périmé pour justifier.
2: Alors, je vous rassure, moi, je vous le fournis.
20: J'en ai rien à foutre de votre lait périmé. Qu'est-ce que je vais aller mettre du lait périmé dans mon. C'est une histoire abracadabranque.
2: Ah, mais non, c'est pas abracadabranque.
20: Vous vous enfermez, hein. On n'a pas ça à faire que d'écouter vos conneries.
2: Bah, excusez-moi d'avoir le sens pratique. Allô ?
21: Oui.
2: Ah, c'est madame.
21: Attendez, monsieur, je vais vous faire une attestation signée de ma main comme quoi je vous ai vendu des produits périmés. Non, mais on marche sur la tête.
2: Ah, bah, c'est très gentil.
21: Oui, non, mais vous allez pas m'emmerder avec ça toute la journée. Hein. Je m'en fous, je veux pas en entendre parler. On est clair ?
2: D'accord. Alors, en revanche, voilà. Est-ce que du coup, la dame que j'ai eue pourrait peut-être.
21: Non, non, non, vous n'impliquez personne de mon personnel, d'accord ? Enfin, je veux dire, à un moment donné, il faut arrêter, quoi.
2: Si je vous envoie un fax, en fait.
21: Moi, j'ai du boulot, monsieur. Pas me faire chier pour justifier des absences à des employeurs qui sont fausses en plus. Vous croyez que j'ai que ça à foutre, là, de ma journée, là ?
2: Non, mais je veux dire, je vous envoie.
21: Non, parce que là, c'est les gendarmes.
2: Ah, bah, c'est moi les gendarmes qui vais les appeler, tiens, ça va être vite vu.
21: Eh
2: oui.
21: Bah, appelez-les, ça va être très bien.
2: Je vous mets en relation avec les gendarmes, tiens.
21: Appelez-les.
2: Ne quittez pas.
21: Pas de problème. Tu pointes au magasin, viens avec les gendarmes ici.
2: Ah, bah, attendez, je suis en train de transférer.
21: Oui, tu commences à me faire chier, là. Tu me fais pas tout. Je te jure.
2: Comment ça, tout.
21: Je te retrouve, ça va pas bien se passer, là. Espèce de gros con, va.
2: Bon, je préfère Monsieur Martin, mais enfin.
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22: Groupe vétérinaire.
23: Oui, bonjour.
22: Bonjour.
23: C'est vétérinaire ?
22: Oui.
23: Oui, bonjour, c'est Monsieur Lamolle à l'appareil.
22: Oui.
23: Dites-moi, je vous appelle parce que la chatte à ma femme, elle est quand même dans un triste état. Est-ce que vous pouvez vous en occuper ?
22: Est-ce qu'on l'a déjà vue ?
23: Non, c'est la première fois qu'elle consulte un vétérinaire.
22: Elle a quel âge, cette chatte-là ?
23: Ben, elle a son âge.
22: Oui,
23: elle est comme ma femme, hein, 79.
22: Alors, merci. Alors, attendez.
23: Oh oui, elle est dans un triste état, la fois que vous la voyez. Hein. Toute boursouflée. Je sais pas ce que je lui ai fait, mais bon.
22: C'est quand même bizarre qu'elle soit boursouflée comme ça. Elle est boursouflée partout ?
23: Les lèvres, en fait. Hein,
22: les lèvres.
23: Les grandes lèvres et les petites lèvres aussi.
22: D'accord.
23: Et on dirait un peu comme un. Vous savez, les dindons, là. Mmh. On dirait un dindon. Mmh.
22: Je vous mets 17h30 aujourd'hui.
23: Oui.
22: Hein? Alors, vous m'avez dit, vous êtes monsieur.
23: Alors, Lamolle.
22: L.
23: A-M-O-L. Bernard. C'est pour la chatte à ma femme.
22: Alors, Bernard. Alors, la chatte, elle s'appelle.
23: Comment ça, la chatte?
22: Elle a un nom, la chatte.
23: Ah ben c'est Marianne, oui, c'est le. Enfin, c'est ma femme, hein.
22: Non mais attendez, vous êtes au groupe vétérinaire, là.
23: Ben oui, je sais bien, oui.
22: Mais vous me dites, je vous demande le prénom de votre chatte.
23: Ah, c'est pas la mienne, hein.
22: Non, mais je veux le prénom de la chatte.
23: Ben c'est la chatte à ma femme. Ma femme s'appelle Marianne.
22: Oui, non mais je veux le nom de l'animal, je veux pas le prénom de votre dame.
23: Mais. Quel animal ?
22: Ben, vous me dites que vous êtes au groupe vétérinaire, d'être pas au groupe médical.
23: Oui.
22: Vous voulez faire soigner qui ? Votre femme ou le chat ?
23: La chatte à ma femme.
22: Oui, non, mais même que ça soit la chatte à votre femme.
23: C'est sa chatte, son sexe.
22: Oh, c'est pas vrai. Non, mais attendez, vous vous foutez de moi ou quoi ?
23: Pardon ?
22: Vous êtes au groupe vétérinaire, vous n'êtes pas au groupe médical.
23: Oui.
22: Donc le groupe vétérinaire ne va pas soigner le sexe de votre femme.
23: Mais vous verriez l'état, je vous ai dit qu'il ressemblait à un dindon maintenant.
22: Oui, non mais attendez, on est un groupe vétérinaire, on soigne des animaux.
23: Oui.
22: D'accord ?
23: Oui.
22: Donc adressez-vous au groupe médical.
23: Ah mais on a appelé.
22: Oui.
23: Ils ne veulent pas s'en occuper.
22: Oui, mais bon, c'est pas nous qui allons le faire non plus.
23: Ben, ils nous ont dit que dans l'état dans lequel elle était, il fallait voir un vétérinaire.
22: Bon. Écoutez, hein, vous venez à 17h30, on verra avec le vétérinaire. Voilà.
23: Bon. Attendez, je vous passe ma femme. Parce que c'est plus simple avec ma femme, hein, c'est elle qui...
22: Non, mais attends, mais je suis tombée sur quoi? Le sexe de ma femme.
23: Tiens, viens, il y a le docteur qui est là.
22: Attends, il est
0: Allô?
22: Oui, bonjour.
0: Bonjour, mais c'est le docteur?
22: Non, c'est pas le docteur. Moi, je suis la secrétaire du groupe vétérinaire.
0: Ah.
22: On soigne les animaux, on ne soigne pas les humains.
23: Mais c'est pour ta chatte.
0: Je peux pas laisser le vétérinaire, quand même.
22: Bah non.
23: Mais si, ça coûte moins cher.
22: Ah bah d'accord. Alors là... Non, mais c'est pas possible.
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1: Oui, allô?
2: Oui, bonjour monsieur. C'est bien le bureau de tabac?
1: Oui.
2: Monsieur Martin, à l'appareil, je suis mineur de profession. C'est dans ma famille quelque chose qu'on se transmet de père en fils depuis maintenant des générations.
1: Oui.
2: Et alors, qu'est-ce que j'apprends?
1: Bah, je sais pas.
2: Vous refusez de vendre des cigarettes aux mineurs dans votre établissement?
1: Bah, oui.
2: Ah, et de quel droit?
1: Que je refuse aux mineurs.
2: Ah, oui, parce que moi, si vous voulez, c'est ce que je vous dis. Mon père était mineur, mon grand-père était mineur.
1: Ça veut rien, c'est pas ça, mineur. Aller dans tous les tabacs, ça, c'est pas moi. C'est un décret que j'ai appelé l'État.
2: Oui, bah, bien sûr. Bah, on met ça sur le dos de l'État parce que vous n'aimez pas les gens de la mine.
1: Non, mais j'aime pas les gens de la mine.
2: Oh, et vous le dites en plus.
1: Bah, écoutez, c'est pas grave. J'ai mon conjoint qui est là ce midi. Il est policier, il entend la conversation.
2: Ah, bah, passez-le moi, tiens.
4: Oui, allô.
2: Oui, bonjour, madame.
4: Non, bonjour, monsieur. Non, déjà, converser à monsieur que vous vous adressez. Donc, je vous dis bonjour. Donc, vous me dites bonjour, madame. Et je dis non, je suis à monsieur.
2: Oui, mais c'est ce que j'ai dit.
4: Donc,
2: oui.
4: Voilà, on dit bonjour, au revoir. On le remercie et voilà.
2: Et voilà, pour tout le monde, sauf pour les mineurs. Mais c'est quand même
4: non,
2: dingue,
4: monsieur.
2: Ça. Non, non, mais
4: donc,
2: je vois pas.
4: Laissez-moi parler, monsieur, maintenant.
2: Oui, non, mais.
4: Alors là, maintenant, qu'est-ce que vous voulez?
7: Qu'est-ce que vous voulez?
4: Comment dire enregistrer votre communication, monsieur? Allez-y. Votre enregistrement, comment dire, est effectué.
2: Alors, bah attendez, dans ce cas, j'effectue un enregistrement de mon côté aussi.
4: Allez-y, je vous écoute.
2: Et demandez à votre femme d'arrêter de crier, s'il vous plaît, parce que c'est pas la peine.
4: C'est pas madame qui crie, comment dire, c'est mon chien. Maintenant, comment dire, vous prenez votre voiture ou vous venez à pied, comment dire, et puis comme ça, on s'expliquera. Et on verra comment dire vos arguments et les miens. Maintenant, comment dire, si vous le désirez, comment dire, on se retrouve comment dire au commissariat et on s'explique.
2: Non mais comment dire?
4: Moi je vous le dis, comment dire, vous êtes comment dire, en train de parler d'une chose que vous ne connaissez même pas, monsieur.
2: Ah bah non, comment dire?
4: Pour quelle raison comment dire que vous vous comment dire permettez de téléphoner aux gens?
2: Comment dire que si vous me présentez,
4: ah,
2: vous
4: c'est pas comment dire, je parle en français donc c'est pas la peine de dire comment dire.
2: Non mais ce que je veux dire c'est que comment dire, vous me présentez.
4: Non, c'est pas comment dire, monsieur. Encore une fois, c'est on parle en français, c'est pas la peine de dire comment dire.
2: Non mais comment dire que je parle en français?
4: Non, c'est pas en comment dire, monsieur. Je vous dis encore une dernière fois. C'est un lapsus ce que vous faites.
2: Non mais comment dire que juste...
4: Non, pas comment dire, monsieur.
2: Moi j'ai dit comment dire.
4: Oui.
2: J'ai pas dit comment dire.
4: Bah si, encore une fois.
2: Oh bah non, je crois pas, non.
4: Allez.
2: Donc comment dire que...
4: Ouais, encore une fois.
2: Je l'ai dit là.
4: Oui.
2: Bon bah écoutez, comment dire...
4: Encore une fois.
2: Comment dire que si vous me présentez...
4: Ouais, encore une fois.
2: Présentez-moi juste des excuses.
4: Comment pour... Je pense que vous rêvez là, monsieur.
2: Par rapport que vous êtes anti-mineur.
4: Anti-mineur?
7: Mais on n'est pas anti-mineur. N'importe quoi. Non mais faut arrêter quand même.
2: Non mais pas vous, mais votre collègue qui dit qu'il est anti-mineur, vous voyez.
4: Votre collègue, j'étais présent, comment dire, dans la pièce, comment dire, à la, comment dire, cette personne, comment dire, c'est une personne, c'est une dame.
2: Comment dire?
4: Encore, comment dire?
2: Moi j'ai dit comment dire?
4: Bah oui.
2: Bah bon.
4: Ouais. Surtout votre enregistrement, il faudra l'écouter, là, monsieur.
2: Ah bah oui, je vais réécouter, parce que j'ai pas l'impression que c'est moi qui dis comment dire.
4: Parlez français, c'est tout, comment dire, c'est pas, ça fait 50 fois que vous dites comment dire.
2: Ah parce qu'il faut pas dire comment dire.
4: Non mais monsieur, comment dire, je sais pas ce que vous prenez, donc maintenant, comment dire.
2: Vous avez dit comment dire, non?
4: Non.
2: Ah, vous l'avez pas dit?
4: Non.
2: Non, parce que je croyais que vous aviez dit comment dire, c'est pour ça que...
4: Non, monsieur, vous le dites, c'est vous qui le dites, monsieur.
2: Ah, c'est moi qui dis comment dire?
4: Bah, on va pouvoir le localiser, on va aller chercher chez lui.
2: Ah bah très bien, moi je vous ai localisé aussi, hein.
4: Ouais, bah non, il faudrait être déjà équipé, monsieur. Hein.
2: Ah bah je suis équipé, je vous ai localisé, vous êtes au bureau de tabac actuellement.
4: Ah bah oui, maintenant, je
2: me... Ah ah!
4: Monsieur, comment dire, vous êtes vraiment... Comment dire, c'est moi qui vous l'ai dit.
2: Oui, la machine confirme. Hein.
7: Donc voilà, monsieur, ça suffit, on arrête là.
2: Non, mais parce que je serais peintre, par exemple. Est-ce que vous auriez marqué interdit aux peintres?
7: C'est tout, on vend pas de tabac.
2: Ah, donc en plus, vous êtes anti-peintre.
7: Anti-peintre, oui. Bah voilà. Oui.
2: Bonjour monsieur, je suis bien chez l'agriculturiste.
7: Oui.
2: Là l'électricité ça va pas couper chez vous?
7: Non, vous êtes qui là?
2: Monsieur Martin, je suis un particulier mais vu qu'il y a des orages en ce moment, j'ai demandé à mon beau-frère de brancher mon compteur électrique sur le vôtre pour pas que ça pète chez moi.
7: Alors c'est nous qui taxons, qu'est-ce que c'est que ça?
2: Oui, alors oui, ça c'est vous qui payez mais c'est surtout qu'il faudrait que vous évitiez de consommer à partir de 16h cet après-midi.
7: Oh bah non, là c'est la traite des vaches, moi je peux pas m'en passer hein.
2: Ah si, va falloir parce que j'ai prévu de faire tourner un sèche-linge.
7: Ça, je vais pas traire à 10h du soir pour votre sèche-linge hein.
2: Bah ce serait pratique parce que moi j'ai sèche-linge juste jusqu'à 21h30.
7: Oh bah, et ça serait pratique, non mais dites, vous n'avez pas à vous brancher sur notre compteur?
2: Bah si, parce que s'il y a un orage et que moi ça me fait sauter le mien, ça va pas.
7: Mais qu'est-ce que c'est que cette histoire-là? Alors vous préférez que ça saute chez moi que chez vous?
2: Honnêtement, oui.
7: Bah, non mais c'est de l'arnaque là, c'est quoi? C'est du vol? Je n'ai jamais vu ça. Vous allez me donner votre numéro de téléphone, moi je vais vous rappeler. Hein.
2: En fait, le téléphone, il est branché sur votre ligne aussi.
7: Mais, non mais qu'est-ce que c'est que cette histoire-là? Vous rêvez? Je n'ai jamais entendu ça. C'est de la magouille ça.
2: Donc normalement, si vous faites votre numéro, ça doit sonner chez moi.
7: Mais bien sûr, et puis c'est moi qui vais payer les communications. Je rêve.
2: Allô?
7: Allô?
2: Oui, bonjour monsieur.
6: C'est ce bazar là. Je comprends pas.
2: C'est ce que j'expliquais. J'ai branché mon électricité et mon téléphone sur vos compteurs à vous.
6: Attendez, je vais essayer de refaire mon numéro, moi. Voir si ça va sonner chez moi.
2: Ah bah non, ça va sonner chez moi vu que je suis branché sur votre ligne.
6: Ah bon?
2: Ah oui, essayez, vous allez voir, vous faites votre numéro.
6: D'accord. Attendez, hein, je. 40. Bon, j'ai fait mon numéro.
2: Dring, dring. Ah. Ah bah ça sonne sur mon portable.
6: Ah bah tiens.
2: Allô?
6: Oui, c'est toujours moi.
2: Oula, qu'est-ce que vous avez fait?
6: Ben non, je comprends pas.
2: Ah mais ça veut dire que maintenant je vais avoir tous vos appels?
6: Bah oui, parce que c'est mon numéro à moi.
2: Ah bah oui.
6: Oh, j'y comprends plus rien, moi. J'ai rien touché pourtant.
2: Vous seriez pas en train de me pirater ma ligne, là?
6: Bah, vous rigolez, là, je suis pas de ce genre, quand même.
2: Enfin moi, on m'a dit vous étiez de ce genre de pirate, quand même.
6: Eh, renseignez-vous au village, hein. On n'est pas des pirates, hein, nous, hein.
2: Oui, mais ça, c'est ce que dirait un pirate qui veut faire croire que c'est pas un pirate.
6: Bah non, quand même, attendez. Venez à la maison, je suis là.
2: Oui, et puis je vais vous voir arriver avec votre jambe de bois et un perroquet sur l'épaule.
6: De bois. Eh, on est des cultivateurs, je vois pas pourquoi qu'on serait pirate, hein. Téléphonez au maire, tiens.
2: Oui, et puis le maire, ça se trouve, c'est un pirate déguisé en maire.
6: Oh lolo, que vous allez me chercher là, vous.
2: Jurez-le que le maire, c'est pas un pirate déguisé en maire?
6: Bah, je jure que monsieur le maire n'est pas un pirate. Sur mes deux petits-enfants et mes trois enfants. Je suis quand même pas folle, non?
2: Bon, passez-moi le capitaine.
6: Mais quel capitaine?
2: Quand il y a des pirates, il y en a toujours un qui est capitaine, hein.
6: Oh là là, qu'est-ce que c'est de ça? Écoutez, vous me cassez les pieds, là, hein.
2: Non, non, mais passez-moi le capitaine, j'insiste.
8: Allô? Oui?
2: Bonjour madame, je demandais à parler au capitaine.
8: Je suis monsieur, mais allez-y.
2: Non mais j'ai bien compris que vous essayez de m'arnaquer.
8: Mais arnaquer par qui? Bah n'importe quoi.
2: Ah, le capitaine enfin.
8: Okay, c'est n'importe quoi. Eh, t'appelles, c'est qui t'appelles? Comment c'est mon nom?
2: Ouh, ça c'est Barbe Noire, non?
8: Oh bah, n'importe quoi, non? Non mais, pirater quoi, qui? Non mais on est pas des voleurs, nous, hein? Eh, t'es cinglé ou quoi?
2: Comment ça, je suis cinglé?
8: Qui c'est que t'es, premièrement?
2: Monsieur Martin.
8: De où?
2: Comment ça, de où? De Martinville?
8: Martinville, non mais ouais. Tu sais qu'on habite, non? T'es tombé, là, t'es fêlé,
2: hein? Oh, là, pirate!
8: T'es fêlé ou quoi?
2: Pirate!
8: Oh, pirate! Bon!
9: Les gendarmes!
8: Tu veux que j'appelle les gendarmes, non?
2: Ah, bah tiens, bah moi je vais les appeler.
8: Oui, vas-y.
2: Je transfère la ligne.
8: Bah, vas-y. Appelle, on les attend, hein? On les attend, mieux. Non, mais c'est n'importe quoi! Ça va chier, hein? Allô?
2: Oui, bonjour madame. C'est bien la boutique d'Orange?
8: Oui, monsieur.
2: J'ai décidé de changer d'opérationneur téléphoniste, donc je suis allé chez vos concurrents, là, chez Bouygues et SFR.
8: Non, je suis pas la boutique d'Orange, moi. Attendez, vous m'appelez, vous faites une erreur de numéro, qu'est-ce que vous me gonflez, là, maintenant?
2: Alors, attention, je n'ai rien contre vous personnellement, hein. Je comprends que vous ayez des consignes pour bloquer les clients qui veulent partir.
8: Non, mais attendez, vous commencez à me gonfler, vous, maintenant. Oh.
2: Ah bah,
8: vous prenez votre bottin, vous prenez ce que vous voulez, et puis vous demandez le numéro de la boutique d'Orange. Oh, vous le faites exprès ou quoi? Mais quel numéro vous demandez? C'est quoi ces façons de faire?
2: Ah, allô?
11: Le magasin d'hydratique d'Orange, on n'est pas la boutique Orange.
24: Allô?
2: Oui, comme j'expliquais à votre collègue, j'aurais besoin de mon numéro de dossier pour pouvoir changer.
24: Pardon? Quoi? Non mais vous savez, vous êtes dans le sud là, on est dans la ville d'Orange, on habite dans la ville d'Orange, la ville.
2: Bon, c'est pas une ville.
24: Mais attendez, je vais vous passer une cliente du magasin, c'est pas possible.
11: Raccroche.
2: Ah bah passez-moi une cliente.
24: Non mais monsieur, je vais même pas faire perdre le temps à mes clients, ils ont pas que ça à faire quand même.
11: Non, il est malade.
24: Mais oui!
2: Je vous entends, hein?
25: Allô?
2: Ah, bonjour madame. Voilà, comme j'expliquais.
25: Non, mais écoutez monsieur, vous êtes au magasin à Orange.
2: Au magasin Orange, oui, j'ai bien compris.
25: Mais vous, c'est quoi? Là, c'est un magasin qui est situé à Orange.
2: Passez-moi le responsable, s'il vous plaît, parce que là.
25: Passez-moi le responsable. Et tu sais quoi? Il faut arrêter de me prendre la tête. Tu n'as pas compris que tu n'es pas dans un magasin de téléphonie?
2: Non, mais.
25: Tu es bête ou quoi?
2: Vous pourriez faire un effort au moins, vous voyez, en se disant c'est un client qu'on pourra récupérer plus tard, vous voyez.
25: Mais je m'en fous, je sais pas. Je t'explique, depuis une heure, je sais pas la tête là, ce qu'il y a dans ta tête. Là, tu es dans la ville d'Orange, 8400.
2: La ville d'Orange?
25: Eh oui, la ville d'Orange. Espèce d'abruti. Depuis tout à l'heure, j'essaie de t'expliquer ça. Tu es dans la ville d'Orange, t'es pas au service Orange. Alors écoute, moi, soit j'ai bien été gentil.
2: Non, mais alors, excusez-moi, mais.
25: Jusqu'à présent, là, j'étais gentil, ça va chier, hein. Tu as compris?
2: Non, mais vous inventez. Passez-moi le responsable de la plateforme, s'il vous plaît, parce que j'imagine.
25: Je vous la passe, vous allez voir.
2: Merci.
25: Vous allez voir. Viens, il y a le fou.
2: Eh, je vous entends, hein.
25: Ouais, mais bien sûr, vous m'entendez.
2: Non, bah, enfin, excusez-moi, mais alors, je suis SFR.
25: On va te faire soigner maintenant. Je vous passe la personne qui va vous achever.
2: Ah, bah, tout de même.
9: Oui, allô.
2: Ah bah bonjour monsieur, excusez-moi, mais j'ai un gros problème avec votre opérateur Orange là.
9: Mais si on vous dit qu'on est dans la ville d'Orange, écoutez, vous avez un ordinateur, vous cherchez à préciser.
2: Alors, je tape Orange.
9: Faites-vous plaisir.
2: Effectivement, donc Orange, concurrent direct de Bouygues, Free et SFR.
9: Non mais attendez, excusez-moi, mais il faut vous faire soigner.
2: Mais
9: alors, du coup, puisque vous voulez votre numéro de dossier, vous êtes d'accord que si on est bien à la boutique d'Orange, donnez-moi votre numéro de téléphone, je puisse accéder à votre numéro de dossier.
2: Ah, on devient raisonnable.
9: Ah, allez.
2: Alors, 06.
9: Alors, ne bougez pas, je note. Hein. Alors.
2: 06.
9: 06.
2: 06.
9: 06.
2: 06.
9: 06.
2: 06.
9: 06.
2: 06.
9: Allez,
2: vas-y, on
9: est
2: parti. 06. Et 06.
9: Alors là, je suis désolée, il y a 12 chiffres. C'est pas possible.
25: Imposteur, mytho.
2: Comment ça, mytho?
25: On va te faire soigner le cerveau. Hein. Allô.
2: Bonjour madame, c'est bien le naturaliste en Belgique?
25: Oui monsieur, oui monsieur.
2: Voilà,
25: oui.
2: Je souhaite me faire naturalifier belge, donc j'aurais besoin de papier.
25: Pardon, qu'est-ce que vous voulez faire naturaliser monsieur?
2: Moi, je voudrais avoir la naturalité belge pour que je puisse placer mon argent français en Belgique.
25: Mais comment vous naturalisez? Vous ne savez, je ne saurais rien faire monsieur.
2: Vous me faites un passeport belgeois?
25: Pardon, vous téléphonez chez un taxidermiste, vous n'êtes pas un bureau de police ou quoi ici, hein?
2: Alors, c'est très gentil de proposer de m'envoyer un taxi. Mais
25: non, je ne vous propose pas de vous envoyer un taxi. Nous autres, ici, vous téléphonez dans un taxidermie. Le naturaliste, c'est...
2: C'est une couverture.
25: Mais non, c'est pas une couverture.
2: Non, non, mais je comprends bien. C'est-à-dire que vous faites croire que vous engagez des chauffeurs de taxi.
25: Mais je ne vous fais pas croire que j'engage des chauffeurs de taxi.
2: Non, mais vous me faites juste au moins une carte d'identité en attendant, vous voyez.
25: Une carte d'identité, quoi? Il faut aller à la police pour ça. Attendez, je vous passe quelqu'un d'autre, monsieur, un instant.
9: Allô?
2: Oui, bonjour monsieur. Je souhaite me faire naturalifier. C'est ce que j'expliquais?
9: Ben oui, je naturalise les animaux.
2: Voilà. Donc, je vois pas pourquoi, si vous faites des passeports pour les animaux, vous pourriez pas en faire pour les humains.
9: Mais non, je ne fais pas des passeports pour les animaux.
2: Faudrait savoir.
9: Ben, il faudrait savoir, monsieur. Je ne fais pas des papiers, monsieur. Vous ne comprenez rien.
2: Vous faites croire que vous engagez des chauffeurs de taxi, ça j'ai bien compris, pour faire une couverture rapport à votre...
9: Mais je ne fais pas de couverture. Taxidermiste, ça n'a rien à voir. Vous n'avez qu'à regarder au dictionnaire, hein.
2: Non, bah alors, passez-moi monsieur Dermiste, dans ce cas. Allô?
25: Oh.
2: Ah, bah encore une autre dame.
25: Ah, j'ai pas besoin que vous veniez, moi, c'est pas mes affaires, ça me regarde pas. Si vous faites ce que vous voulez, vous êtes belge, vous êtes français, vous voulez. Vous pas besoin de venir chez moi, hein. Moi, c'est vous qui me téléphonez, c'est pas moi qui vous sonne, hein.
2: Ah, bah c'est moi qui vous sonne pour me faire naturaliser, oui, bien sûr.
25: Vous n'êtes pas chez moi, vous n'êtes pas m'emmerder chez moi, à mon domicile, hein.
2: Bah, enfin, il faut quand même que je récupère mon passeport,
25: mais je n'ai pas de passeport de vous, j'irai du tout à vous, moi. Si vous venez, vous aurez la police quand vous viendrez tantôt, y a pas de problème. Pas de problème, bah, venez, la police vous attendra. Quand vous arrivez, je sonnerai la police tout de suite. Vous arrangerez avec eux.
2: Non, mais c'est moi qui vais sonner la police, hein, si c'est ça.
25: Bah, vous pouvez, vous aurez la foudre avec ça, moi je m'en fous de vos papiers.
2: Attendez, ne quittez pas. Restez en ligne, comme ça je sonne la police en même temps et je vous les passe.
25: Ah ben ça va, ok.
2: Ne quittez pas. Ding dong. Voilà, je sonne.
25: Mais j'en ai rien à foutre.
2: Ah, ça ne répond pas. Attendez, je ressonne. Ding dong, ding dong.
25: Je m'en fous complètement. Hein. Foutez-moi la paix. Hein.
2: J'insiste un peu. Ding dong, ding dong, ding dong.
25: Vous me foutez la paix maintenant. Vous arrêtez de sonner. Vous m'emmerdez. Vous avez compris?
2: Mais si je sonne pas, personne va ouvrir.
25: Sonnez à quelqu'un d'autre alors. Hein.
2: Non, mais comprenez bien que si je ne sonne pas, comment ils vont savoir que je suis devant la porte?
25: J'avais bien compris, hein, monsieur. Foutez-moi la paix, ok?
2: Bah, attendez, je vais frapper parce que peut-être que la sonnette est cassée. Toc, toc, toc.
25: Foutez-moi la paix.
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0: Allô?
13: J'écoute.
0: C'est le docteur?
13: Oui.
0: Bonjour docteur, excusez-moi de vous déranger. Madame Ledoux à l'appareil.
13: Oui.
0: Je ne consulte pas, là, c'est pas pour moi, hein, c'est pour mon petit-fils.
13: Oui.
0: Il est arrivé à la maison hier soir. Ses parents sont partis. En week-end, voyez-vous, oui. En vacances, hein. Et alors, je vous appelle parce que j'en ai la garde et je lui ai fait prendre un bain, là, ce matin.
13: Oui.
0: Il est sorti du bain avec la zigounette, quoi. Hein, le zizi, tout droit, tout dur.
13: Ah oui, ah, si c'est que ça, oh, ben, madame, vous inquiétez pas. Ben. Il a quel âge?
0: Oh, écoutez, je vais vous le passer, hein. Je préfère, ça va me rassurer.
13: Il a quel âge?
0: Bernard, c'est le docteur, là.
13: Docteur? Oui.
14: Allô?
13: Oui.
14: Oui, bonjour docteur.
13: Bonjour monsieur, oui.
14: Excusez-moi de vous déranger, ma grand-mère me passe l'appareil.
13: Oui.
14: Qu'est-ce qui se passe? C'est à quel sujet?
13: Ben, je sais pas, on me téléphone, moi. Je suis le docteur, moi. On me demande, on me pose une question, alors j'attends, moi.
14: Attendez, je suis pas au courant, là. Ma grand-mère me tend le combiné. Qu'est-ce qui se passe?
13: Ben, je sais pas. Il y a un enfant chez vous?
14: Ah non, enfin, je suis le petit-fils, hein.
13: Vous avez quel âge?
14: J'ai 36 ans.
13: Mais alors, qu'est-ce qu'elle me parle d'un enfant qui a pris son bain et puis il avait la zigounette toute raide? J'ai dit, c'est normal.
14: Ah, attendez, je vous la repasse alors. Oui, ok, je comprends, hein. Je comprends mieux.
13: Je comprends bien, moi, monsieur, je suis là comme un couillon, là, moi.
14: Attends, je vous la repasse, je préfère ça parce que... Allez, voilà, mamie. Le docteur va t'expliquer.
0: Merci. Allô?
12: Oui. Qu'est-ce qui se passe, madame?
0: Ben, vous l'avez eu au téléphone.
12: Ben oui, mais...
0: Ben, c'est lui qui a eu la zigounette toute...
12: Ben, c'est normal, madame, à 36 ans.
0: Ah bon?
12: Ben, écoutez, madame, un homme... C'est un homme?
0: Oui. Parce voilà. que... Moi, j'étais inquiète, évidemment.
12: Ben, madame, vous avez quel âge, madame?
0: 82 ans.
12: 82. Alors, vous avez tout oublié dans la vie? C'est bien, c'est normal, hein?
0: Est-ce que je le mets au lit avec un bouillon?
12: Mais madame, il ne va pas mettre au lit avec un bouillon parce qu'il a la zigounette qui est raide. Madame...
0: Mais qu'est-ce que je lui donne, alors?
12: Mais rien du tout, madame.
0: Mais je peux pas le laisser comme ça, son âge. C'est mon petit-fils, hein?
12: Oui, ben il est normal, madame, votre petit-fils.
0: Parce que moi, je me disais peut-être qu'il fallait couper.
12: Mais non, on coupe rien, madame.
0: Où sont les ciseaux?
14: Non, ton ami, là, oh.
0: Faites-le couper.
14: Allô?
12: Oui.
14: C'est vous qui lui avez dit ça, non?
12: Mais je suis pas dingue, non, je suis pas fou. Je lui dis que c'est normal, et puis que c'est tout à fait logique, et puis que...
14: Mamie, lâche les ciseaux!
12: Attention, elle débloque complètement, là.
14: Qu'est-ce que tu fais avec les ciseaux, là?
12: Elle va vous couper le zizi.
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15: Allô?
2: Bonjour, monsieur, c'est bien l'expertise comptable?
15: Oui, bonjour.
2: Société Martin Télécom, on est en train de vous basculer sur la 5G.
15: Oui.
2: Grâce à la mise à jour, vous aurez plus besoin du fil du téléphone.
15: Ouais.
2: Donc vous pouvez dès maintenant débrancher la prise.
15: Mural?
2: Voilà, celle-là, vous pouvez la virer, elle sert plus à rien.
15: D'accord. Alors, c'est débranché.
2: Allô? Ah ben voilà, elle a débranché son téléphone. Je vais la rappeler.
15: Allô? Alors j'ai rebranché parce que ça marchait pas.
2: Pardon, mais qu'est-ce que vous avez fichu là?
15: Ben, j'ai débranché, vous m'avez dit de débrancher, j'ai débranché.
2: Oula!
15: Quoi, oula, c'est-à-dire, non mais...
2: Ben, c'est-à-dire que vous avez débranché quelle prise?
15: Ben, la prise du téléphone, la prise beige là.
2: Ah, attendez, vous avez une prise beige?
15: Non, beige.
2: Oh là là!
15: De couleur beige.
2: Alors attendez, parce que les prises belges, c'est pas comme les françaises.
15: Non, je vous dis pas belge, je vous dis...
2: Ah non, mais tout s'explique, je suis sûr que vous avez tout le temps des coupures.
15: Non,
2: je vous devez avoir des correspondants qui vous entendent plus subitement.
15: Non, pas du tout.
2: Comment? Allô?
15: Vous m'entendez là?
2: Ah bah tiens, qu'est-ce que je disais, tiens? Non, je vous entends pas.
15: Vous m'entendez?
2: Bah non, sinon je vous le dirais.
15: Allô?
2: Ah, vous revoilà. Bon bah ça c'est le fil belge, hein, cherchez pas plus loin.
15: Non, pas belge, B-E-I-G-E.
2: Ah non, B-E-I-G-E, ça fait beige, comme la couleur beige.
15: Eh ben c'est bien ce que je vous dis depuis un quart d'heure.
2: Ah bah dites-le, oui.
15: Eh ben non mais c'est bon, hein?
2: Eh ben, si vous aviez pas débranché le mauvais fil aussi...
15: Ben, si vous m'aviez pas dit qu'il fallait le faire, je l'aurais pas fait.
2: Écoutez, c'est pas grave, à mon top, et surtout pas avant, hein, vous allez rebrancher le fil belge que vous avez débranché.
15: Ah, mais il est déjà rebranché, le fil que j'ai débranché.
2: Quoi?
15: Ben, je l'ai déjà rebranché, vous vous en êtes pas rendu compte?
2: Oh!
15: Mais comment ça?
2: Oh, bah voilà, bah je comprends tout.
15: Pardi.
2: Oh, bah de mieux en mieux.
15: Ben, le téléphone ne marchait pas, je ne vous entendais pas, hein.
2: Est-ce que je vous ai dit rebrancher le fil?
15: Vous pouviez pas me le dire, parce que quand je le débranche, je ne vous entends pas.
2: Résultat, merci, mais vous avez tout court-circuitifié.
15: Pardon?
2: Bah c'est grillé, donc on va vous couper le téléphone plus internet maintenant.
15: Ah non, mais moi je veux pas qu'on nous coupe le téléphone et internet, ça c'est négatif.
2: Non mais en attendant, on vous rebascule sur l'ancien réseau, donc on va vous livrer un Minitel.
15: Non mais le Minitel, on revient à l'âge de pierre là.
2: Oui bah ça remplacera vos ordinateurs, vous verrez pas la différence.
15: Franchement, là ça commence à me gonfler, mais sérieux quoi. Hein.
16: Le mec il veut brancher un Minitel en attendant ceci et cela, non mais attends.
17: Oui allô?
2: Bonjour madame.
17: Attendez, vous allez pas couper internet.
2: Écoutez, on peut tenter une dernière manip, mais vous faites pas n'importe quoi comme l'autre.
17: Attendez, je mets le haut-parleur. Là.
2: Donc, il va falloir débrancher le câble que votre collègue a rebranché n'importe comment.
17: Attendez, j'y vais. Alors, le câble, il faut le débrancher.
2: Voilà, et après, ça devrait marcher nickel.
17: Alors, attendez.
18: Le câble du téléphone, hein?
17: Le câble, attendez.
2: Deux fois, je rappelle.
17: Oui, allô?
2: Mais qu'est-ce que vous m'avez encore fait?
17: Mais c'est vous qui avez demandé qu'on débranche.
2: Oh, je n'ai jamais dit ça.
17: Ah, vous nous avez dit débrancher.
2: Oh, certainement pas, je m'en souviendrai.
17: Vous êtes complètement déconnecté.
2: Ah oui, alors ça, je peux vous déconnecter. Attendez, je coupe tout.
14: Coupage de la ligne activée.
17: Vous avez coupé, là, ça y est.
2: Ben, c'est vous m'avez dit de déconnecter.
17: Mais bravo. Alors là, vous nous mettez dans une merde, mais...
2: Mais non, puisque je vous dépose un Minitel.
17: Mais qui?
18: Non, vous ne déposez pas de Minitel, vous nous mettez comme c'était avant, c'est tout. Vous l'avez enlevé, vous le remettez.
2: Bah oui, mais avec vos fausses manips, forcément, ça vous a validé, le Minitel.
17: Mais qu'est-ce qu'on vous a validé? Mais je rêve, là, ou quoi?
2: Attendez, je vous envoie le bon de commande tout de suite par Telex.
18: Hein? Non, mais je reçois pas, moi, de Telex.
14: Activationnage du Telex.
17: Je crois vivre un truc irréel, là.
2: C'est bon, vous avez reçu?
17: Vous avez envoyé le message en faisant tu.
2: Ah non, pas du tout, c'était tu.
17: Bon, qui vous êtes là?
2: Alors, un indice, c'est la radio.
17: Et c'est quelle radio alors?
2: Alors, un deuxième indice, il y a Rire et Chanson dans le nom.
17: Rire et Chanson.
2: Bravo.
17: Et je vous remercie pour ce petit moment de détente.
2: Ah mais c'est moi, merci et au revoir madame.
18: Au revoir.
17: Elle vous a dit au revoir.
2: Ah non mais je parlais pas au monsieur derrière vous, c'est pour vous.
17: Ah oui, ah ben, et ben, au revoir madame.
2: Merci et au revoir au monsieur derrière quand même.
17: Au revoir.
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19: Oui.
20: Bonjour madame, c'est le tribunal de Nancy à l'appareil.
19: Oui, bonjour.
20: Dites-moi, vous connaissez votre voisin qui habite au 1 rue de l'église, monsieur Jacob Delamolle ?
19: Il est militaire ?
20: Oui.
19: Il vient d'arriver à la Neuville.
20: Ah voilà, c'est ça.
19: Ouais.
20: Vous le connaissez ?
19: Non.
20: Bon, il a été condamné par nous-mêmes, le tribunal de Nancy, oui. Un travail d'utilité publique.
19: Oui.
20: Vous connaissez, je pense.
19: Oui.
20: C'est-à-dire que pour ne pas aller en prison...
19: Il doit faire du travail gratuitement.
20: Voilà. Donc il viendra tous les matins chez les habitants de la rue de l'église pour tirer leur chasse d'eau.
19: Ah bon ?
20: Alors nous vous demandons de ne pas tirer la chasse d'eau une fois que vous irez aux toilettes.
19: D'accord.
20: Voilà. Donc, à quelle heure allez-vous aux toilettes ?
19: Oh, bah 7h du matin.
20: 7h, donc il se rendra chez vous à 7h10.
19: D'accord.
20: Hein, tous les matins. Et donc, il tirera votre chasse d'eau après que vous soyez allé aux toilettes.
19: D'accord.
20: Surtout, surtout, ne tirez pas la chasse d'eau, parce que si vous tirez la chasse d'eau vous-même, il ira en prison. Hein.
19: Oui, bien sûr.
20: Vous comprenez, hein ?
19: J'ai compris. Je vais mettre un papier dans les WC.
20: Et vous pensez que ça suffira pour...
19: Y a mon mari avec moi, donc...
20: À quelle heure va-t-il aux toilettes, lui ?
19: Ah, lui, il y va bien avant moi.
20: Ah,
19: alors. C'est moi qui vais la dernière.
20: D'accord, donc on peut le faire venir à 5 heures, hein ?
19: Ah bon, ne pas lever à 5 heures.
20: Oui, mais au moins comme ça.
19: Si, ah oui.
20: S'il vient à 5 heures, au moins on est sûr qu'il est sur place.
19: Ah, d'accord. 6h30 alors.
20: 6h30, c'est bien ?
19: Oui.
20: Comme ça, donc.
19: 6h30, oui, ça sera bon.
20: Comme ça, à 6h30, il vous accompagne aux toilettes.
19: Mmh.
20: Hein, il reste à côté de vous.
19: Ah d'accord, il sera à côté de moi.
20: Ah bah oui, madame.
19: Ah bon, d'accord.
20: Ah mais je vous rassure, avec... je vous rassure, avec les gendarmes, on ne va pas le laisser tout seul à côté de vous, évidemment.
19: Mmh.
20: Il y aura, évidemment, dans vos toilettes, il y aura les deux gendarmes. Hein.
19: Oui, d'accord.
20: Et lui donc, monsieur Jacob Delamolle. Est-ce qu'il y a assez de place pour quatre dans les toilettes ?
19: Ah ben il est en profondeur. Hein.
20: Le
19: WC est en profondeur parce qu'il y a un escalier escamotable qui descend dans les WC.
20: D'accord. Donc comment ils vont se mettre ? Comment ils vont se disposer à côté de vous quand vous
19: êtes... Deux de chaque côté du mur.
20: Comment ?
19: Deux de chaque côté du mur.
20: D'accord. Et vous ?
19: Eh ben au milieu. Au fond au milieu.
20: D'accord.
19: C'est rectangulaire hein, de toute manière.
20: Je note. Et est-ce que vous avez des pinces à linge ?
19: Oui.
20: Est-ce que ça vous embêterait de leur en mettre sur le nez ? Parce que ça, les gendarmes...
19: Une pince à linge sur le nez ?
20: Ouais, vous imaginez quand même pas qu'on va laisser deux gendarmes à côté de vous pendant que...
19: Bah, j'en ai des pinces à linge, j'ai dans mon linge. Hein.
20: D'accord. Et est-ce que ça vous embête de leur mettre sur le nez ou...
19: Bah, je peux leur donner.
20: Bon, bah, écoutez, c'est gentil. C'est très gentil. Et une fois par semaine, est-ce qu'on peut vous demander un petit service supplémentaire ?
19: Oui, si c'est possible.
20: Merci. En fait, vous savez, une fois par semaine, les gens qui sont soumis à des travaux d'utilité publique ont le droit de voir leur famille. Est-ce que c'est possible, en plus des deux gendarmes, qu'ils reçoivent à ce moment-là dans vos toilettes en même temps leur famille ?
19: Ah non.
20: Ça vous embête ?
19: Oui.
20: Pourquoi ? Vous êtes pudique ?
19: Bah, pas plus que ça, mais enfin, déjà des gendarmes, ça fait quand même beaucoup de monde quand même. Hein.
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2: Bonjour monsieur, c'est bien l'éleveur de vaches ?
19: Oui.
2: Monsieur Martin à l'appareil, je vais venir chez vous demain parce que je fais visiter l'exploitation à des touristes.
19: Ah, attendez, je pense qu'il y a un problème là. Expliquez-moi ce que vous voulez.
2: C'est ce que je disais, j'organise des séjours qui incluent un visitage de ferme pour toucher les vaches, voir les fermistes et inversement.
19: Attendez, je vous passe mon fils, parce que je vous passe mon fils.
2: Ah d'accord, bah, ou sinon passez-moi votre fils.
21: Oui.
2: Oui, bonjour madame.
21: Ben, j'ai pas de visite de prévu, moi, non.
2: Non, non, mais alors je m'en occupe.
21: Oui, non, non, mais moi je veux pas faire visiter ma ferme. Je veux pas que personne rentre chez moi, que ce soit moi ou pas moi qui le fasse, je ne veux pas faire visiter ma ferme.
2: Je m'excuse, mais j'ai quand même réservé un autocar pour venir demain.
21: Non, mais vous débarquez chez les gens, vous faudrait vous accueillir comme ça. Vous dites on vous arrive avec un car.
2: Voilà, et puis on va venir aussi avant parce qu'il faut que j'installe un stand pour vendre du fromage de la ferme.
21: Ah, mais le déposez pas trop près parce que je pense que je lui passe un coup de tracteur dedans.
2: Ah, bah non, parce que là vous risquez de le péter.
21: Non, mais attendez, et moi je me suis pas inscrit à nulle part.
2: Vous n'êtes pas obligé de venir, hein, en même temps.
21: Et de venir où ? Quand même, je suis chez moi, je pense que.
2: Non, je sais pas, profitez-en pour aller faire les courses.
21: Non, mais vous avez non, mais attendez, vous êtes gonflé quand même là.
2: Ou alors, visitez la ville, vous avez déjà visité une ville?
21: Non, mais je veux pas faire ça, non, mais arrêtez vos conneries, on n'est pas sauvages.
2: En attendant, vous êtes en train de tout me ruiner mon business.
21: Mais que j'en ai à foutre votre business, moi.
2: Oh, mais attendez, je comprends, vous voulez me piquer mon boulot?
21: Mais que j'en ai à foutre votre boulot, moi je vous pique pas votre boulot, j'ai pas été vous appeler, c'est bien vous qui m'appelez.
2: Alors ça, celle-là, elle est raide quand même, hein, ça.
21: Elle est raide quoi, quelle raide?
2: Bah, je vais arriver, vous aurez fait votre propre stand de fromage.
21: J'en ai à foutre votre stand, non? Ne le mettez pas parce que ça va tout voler sur la route.
2: Excusez-moi, mais j'ai l'impression que c'est pas votre truc le tourisme, hein, parce que si vous mettez le stand sur la route.
21: Mais qu'est-ce que j'en ai à foutre? Moi, je suis pas dans le tourisme, c'est complètement stupide. Moi, nous, on n'a pas de vaches à lait, on ne fait pas de fromage.
2: Bah, vous avez des vaches.
21: Bah, bien sûr. Les vaches vont faire du fromage, et des vaches à viande, elles vont faire du fromage. Mais
2: bah,
21: vous...
2: ça peut être des vaches à fromage, on n'en sait rien. Hein.
21: Oui, mais vous prenez les gens pour des cons, oui. Vous, ce que vous regardez, c'est votre business, mais les autres, vous les enflez là, et puis terminé.
2: Bon, écoutez, on réglera ça quand je passerai tout à l'heure.
21: Mais non, ne venez pas, hein. Je vous dis, hein, je vous fous dehors. Hein. On vous débarquez pas comme ça.
2: Ah, bah, si, justement.
21: Vous sortez d'où, vous là?
2: Alors, je sors de Martinville à l'instant.
21: J'en ai rien à foutre.
1: Allô?
2: Ah, c'est monsieur.
1: Ah là, mais de ça, je comprends pas trop, là. Moi, et si vous avez pas demandé mon avis?
2: Quel ami?
1: Mon avis?
2: Si vous, alors, vous voulez venir avec un ami?
1: Non, mais vous avez pas compris. Moi, vous.
2: Alors,
1: venez,
2: attendez, je rajoute.
1: Non, mais vous avez pas compris ce que je viens de dire.
2: Attendez, je vous inscris plus un. Je vais prendre votre nom.
1: Non, mais vous prenez pas du tout mon nom.
2: Bah, non, mais si, comme ça, je vous mets sur la liste pour vous et votre ami. Ah, allô?
3: Allô?
2: Bonjour, madame.
3: Qu'est-ce qui se passe? Expliquez-moi, là, parce que je n'ai pas tout compris encore, là.
2: Vous êtes l'ami du monsieur?
3: Non, c'est ma femme. Moi, je suis le mari.
2: Madame Marie, alors, vous me dites.
3: Pardon?
2: Donc, je note Madame Marie.
3: Pardon? Madame Marie, c'est quoi ce bordel? Pas du tout, j'ai dit, c'est ma femme. Moi, je suis son mari.
2: Ah, et bah, articulez, parce que là, excusez-moi.
3: Je vais vous faire articuler, moi. Mais vous voulez quoi, là? Expliquez-moi. Présentez-vous, déjà. Vous êtes qui, là?
2: Alors, monsieur Martin, Voyage Martin, c'est ce que je disais à votre ami.
3: Voyage Martin, mais qu'est-ce que vous avez?
2: Donc, demain, on fait la visite.
3: Quelle visite? Non, mais attendez. Vous visitez quoi là? Je suis chez moi, vous avez pas visité ma ferme, c'est quoi ce bordel là?
2: Bah, visitez les vaches!
3: Vous dégagez vite fait!
2: Ah bah non! Parce que moi
3: c'est. Mais attendez! Vous avez pas. Non mais c'est quoi ce bordel là? Je suis encore chez moi? C'est moi qui. Non mais vous avez pas visité ma ferme, c'est quoi ce bordel là?
2: Ah bah alors c'est juste que moi, si vous voulez, ça me permet de vendre des faux fromages.
3: Vous dégagez! Vous avez pas compris encore?
2: Bah c'est pas ça, c'est que vous n'avez pas besoin d'être présent, c'est ce que je disais, moi je vais faire la visite.
3: Mais vous avez pas posé les pieds dans ma ferme!
2: Bah excusez-moi, mais alors comment on va faire pour la visiter sans les pieds? Ça m'a l'air un petit peu compliqué.
3: Mais de quel droit vous avez visité ma ferme?
2: Comment, pardon?
3: De quel droit vous avez visité ma ferme?
2: Bah, excusez-moi, est-ce que vous pouvez parler un peu plus fort parce que...
3: Connard.
2: Alors non, vous confondez, moi c'est monsieur Trocon.
3: C'est bon.
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0: Allô, monsieur le curé?
7: Oui.
0: Bonjour, monsieur le curé. Excusez-moi de vous déranger, c'est Bernadette Ledoux à l'appareil.
7: Oui.
0: Oui, je vous appelle parce que je suis une vieille dame que vous connaissez pas. Mais j'étais à... pendant la guerre, voyez-vous. Oui. Et jusqu'à la libération. Je vous appelle pour avoir une dernière confession, si c'était possible.
7: Oui.
0: Voilà. Vous savez que le général Patton, le général américain, était passé par...
7: Mais non.
0: C'est là que je l'ai connu.
7: Oui.
0: Et j'ai eu une histoire d'amour avec lui.
7: Oui.
0: Et je ne l'ai jamais dit à mon fils.
7: Ah.
0: J'aurais souhaité, si c'était possible, monsieur le curé, que vous en informassiez mon fils.
7: Et votre fils, c'est...
0: Bernard.
7: Oui.
0: Et le fils du général Patton. Je vous le passe, c'est Bernard... Viens là.
14: Qu'est-ce qu'il y a?
7: Allô?
0: Monsieur, quelqu'un veut te parler, mon fils.
14: Merci, oui. Allô?
7: Allô?
14: Oui.
7: Ici, c'est monsieur le curé de...
14: Bonjour, mon père.
7: Bon, eh bien, vous me voyez en conversation avec vous, d'une façon tout à fait impromptue et inopinée, là.
14: Oui. Ben oui, ma mère vient de me passer le téléphone.
7: Oui, alors... voyons, elle est âgée, votre maman.
14: Oui.
7: Bon. Alors, elle me charge de vous dire une chose qu'elle ne vous a jamais dite.
14: Ah.
7: Elle me dit que le général Patton serait passé par au moment de la guerre.
14: Oui, je sais, je suis étudiant en histoire, oui.
7: Bon. Et alors, c'est cette chose délicate qu'elle ne vous a jamais dit, elle me demande de vous le dire. Vous me voyez bien embarrassé, elle aurait eu une aventure avec lui.
14: Oui, mais ça, bon, je sais que beaucoup de femmes françaises ont connu des soldats américains.
7: Hein. Non, mais d'accord, bon, vous le savez maintenant. Hein. Alors, c'est pour vous informer que vous êtes son fils.
14: Oui, je sais, je suis le fils de ma mère, ça je savais.
7: Non, du général Patton aussi.
4: Pardon?
7: Oui.
4: Je suis le fils du général Patton?
7: Oui.
4: Papa, tu savais que j'étais le fils du général Patton?
7: Ah bon, alors en
4: fait... Il fallait pas le dire. Hein? Qu'est-ce que c'est que cette histoire? Allô?
7: Allô, oui.
4: Oui, bonjour, monsieur.
7: Oui.
4: Qu'est-ce qui se passe?
7: Bon, mais écoutez, moi, je suis...
4: Mais qu'est-ce que c'est?
7: Allô?
0: Non, mais je te l'avais jamais dit.
4: Mais je me suis marié avec ma femme en 40.
7: Et oui, mais écoutez, moi, elle me téléphone et elle me demande d'avertir votre fils de cette histoire-là.
4: Ah bah dites-moi, moi...
7: Mais moi, je ne sais pas plus.
4: C'est incroyable. Là, j'avoue que je tombe des nues.
7: Écoutez, moi...
4: J'ai toujours été... Et alors, vous voyez comme la vie est curieuse, mon père.
7: Oui, oui.
4: J'ai toujours été convaincu que c'était mon fils.
7: Eh bien, écoutez, moi, je ne sais pas plus...
4: Mais c'est vrai, je trouvais qu'il ne me ressemblait pas tellement, remarqué. Oui. Mais c'est très curieux, il lui ressemble. Ah bah ça, tu es le fils de Patton, dites-moi. Ça, c'était Patton.
7: Oui, ben...
4: Ma femme m'a trompé, elle m'a trompé. Bon, mais c'est quand même avec le général Patton, c'est pas n'importe qui.
7: Et oui.
4: Eh ben, c'est bien qu'il le sache, parce que fils du général Patton, c'est quand même autre chose que moi.
7: Oui, d'accord, mais j'ai l'impression que c'est quelque chose qui lui pesait fort.
4: Ah bah oui, il était drôlement costaud, hein.
7: Non, c'est pas ça. Bon, mais ça y est, j'ai fait la commission.
4: Ça fait du bien, non?
7: Oui.
4: Hein?
7: Oui.
4: Parce que moi, je suis bloqué depuis ce matin, je suis constipé, ça passe pas.
7: Non, eh bien d'accord. J'ai accompli ce qu'on m'a demandé de faire.
4: Oh, c'est formidable.
7: Voilà.
4: Vive la France.
7: Merci.

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3: Tout le monde en plus.
4: Je crois pas, non. Quittez pas.
5: Allô ?
3: Bonjour madame, comme je disais, vous inquiétez
5: mais
3: pas.
5: C'est vos camions, c'est pas mes camions. Donc je vais pas payer vos PV, non mais c'est alors c'est tout le monde va mettre mon adresse.
3: Ah non mais il y a une ruse, rassurez-vous. Il suffit que vous mettiez le PV sur le dos d'un de vos chauffeurs, comme ça c'est lui qui paye.
5: Mais non mais moi je veux pas que mes chauffeurs payent vos camions.
3: Alors ça j'y avais pas pensé, mais effectivement, vu que mes camions sont à votre nom, vous pourriez participer au prix d'achat, c'est pas faux.
5: Mais quoi, mais non mais je vais pas payer vos camions, non mais vous croyez où ça ?
3: Ok, bah moi juste les PV, ça me va déjà très bien.
5: Mais non mais je vais pas payer vos PV.
3: C'est même pas vous qui payez, c'est ce que je vous dis.
5: Ouais, c'est mon chauffeur, allez.
3: Bah oui, moi je voulais juste vous prévenir, je trouvais ça normal.
5: Non, je trouve ça normal, mais non, mais vous sortez d'où ? C'est normal que vous me prévenez que je vais payer vos PV ?
3: Oh bah c'est la moindre des choses, oui.
5: Mais non, mais c'est la moindre des choses, mais ça va pas du tout. Vous croyez où que je vais payer vos PV ? Moi je vais vous retrouver vos camions, si je dois payer un PV, je vais chercher le camion.
4: C'est quoi, c'est le transport Martin Doux ?
3: Oh non, je vous dis pas, sinon je vous vois venir, vous allez mettre vos véhicules à mon nom pour que je paye vos PV.
5: Mais vous croyez que je vais mettre mes véhicules à votre nom. Mais vous êtes taré ou quoi ?
3: Ah mais ça, je le vois venir gros comme un camion, ouais.
5: Mais c'est dément.
3: Oui, vous voulez contre-transférer votre adresse sur la mienne.
5: Alors là, j'en ai eu. Et honnêtement, j'en ai eu des bonnes, là. Mais là, quand même, là, vous êtes champion.
3: Ah, merci. Donc, pour les PV, on fait comme on a dit.
5: Je n'ai rien à foutre. Moi, je suis droit dans mes baskets. Vous, vous essayez de magouiller.
3: Pas du tout. En plus, si vous payez mes PV, j'ai prévu une petite compensation, évidemment.
5: Je m'en fous, non.
3: Ah, mais attendez. Je vous ai mis de côté un stock de poterie savoyarde.
5: Moi, je m'en fous, moi, des trucs savoyardes, moi.
3: Ah, bah, elles sont fabriquées main dans une usine du Bangladesh.
5: Je m'en branle complet, moi, de ça.
3: Oui, bon, après, si vous êtes contre les savoyards du Bangladesh, c'est pas ma faute.
5: Je suis contre les gars qui sont pas honnêtes. Surtout. J'ai autre chose à branler que casser les couilles, là.
3: Ouh, ça fait beaucoup de manipulations en même temps.
5: Je vous retrouverai, vous inquiétez pas.
3: Eh ben, pour ça, je peux vous donner mon adresse, ça peut vous aider.
5: Eh ben, donnez-moi votre adresse.
3: Vous avez de quoi noter ?
5: Ouais.
3: Donc, rire, R-I-R-E,
5: okay.
3: Et E-T,
5: ouais.
3: Chanson.
5: Rire et chanson.
3: C'est ça, bienvenue.
5: Alors là, c'est très fort. Oh non.
3: Ah si.
5: Alors là, vous l'avez fait bonne.
3: Eh ben, merci pour tout, bonne journée, et au revoir, madame.
5: Allez, au revoir.
3: Au revoir qui ?
5: À madame Martin, pardon.
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6: Allô.
7: Allô. Oui, bonjour, madame.
6: Bonjour. Oui, qui êtes-vous?
7: Bonjour, je suis Mme Ledoux à l'appareil.
6: Madame?
7: Ledoux.
6: Oui.
7: J'habite 2 places de la République, à côté de la mairie.
6: Ah, oui.
7: Voilà.
6: Alors,
7: bah, écoutez, ça va?
6: Oui.
7: Mais, enfin... Ça va, vous savez, comme ça peut.
6: Oui, d'accord.
7: Voyez.
6: Oui, je vois ce que vous voulez dire. Oh. Mais
7: on fait ce qu'on peut.
6: Oh oui, on fait pas ce qu'on veut, hein.
7: On fait pas ce qu'on veut.
6: Ben non.
7: Et on n'a pas ce qu'on
6: voudrait.
7: Ce qu'on voudrait.
6: Voilà.
7: Et alors, on est aussi pas tout à fait complètement ce qu'on devrait.
6: Ben oui, d'accord. Oui.
7: Et alors, une fois qu'on a eu ce qu'on voulait...
6: Ah ben sûrement, hein.
7: Ben, on n'était pas complètement ce qu'on aura.
6: Ah, oh, là, mon Dieu, tout ça.
7: Et vous, c'est pareil?
6: Ben, je vais, je viens. Hein.
7: Ben oui.
6: Mais vous marchez encore?
7: Je marche sur mes fesses, hein. Vous avez su ce qui s'est passé, non?
6: Qu'est-ce qu'il y a eu?
7: Ah, vous n'êtes pas au courant?
6: Non.
7: Je suis tombé donc, sur les fesses de l'escabeau.
6: Oh.
7: Oui, et mais j'ai fait un angle droit.
6: Oh mince.
7: Non, pas mince, 90 degrés.
6: Ah oui, d'accord.
7: Et mes jambes se sont redressées.
6: Ah d'accord.
7: Voyez ?
6: Oh là là.
7: Donc je suis plié en deux.
6: Oh mon Dieu.
7: Comme une crevette.
6: Oh mon Dieu.
7: Alors je me déplace sur les mains.
6: Oh là là là là là là là.
7: Avec la tête en haut.
6: Oh mon Dieu.
7: Et les pieds en haut.
6: Oh là là. Oh, ma pauvre madame. Oh, je ne savais pas.
7: Ben, moi non plus.
6: Oh, aïe, mon Dieu.
7: Aïe, mon Dieu. Aïe, aïe, aïe.
6: Ah, vous m'avez téléphoné, c'est gentil.
7: Mais je pensais que ça vous ferait du bien d'entendre toutes mes misères.
6: Oh, mon Dieu, c'est pas vrai. Qu'est-ce qui vous arrive toujours?
7: Aïe, mon Dieu, aïe.
6: Oh. Où c'est que vous habitez, vous me dites, près de la mairie?
7: Oui, au 3.
6: Au 3?
7: Oh oui.
6: Ah bon, d'accord. Ben, je ferai attention, là, je regarderai.
7: Oui, hein? Ben, vous verrez, je vous ferai un coucou par la fenêtre avec mes pieds.
6: Hein?

0: Avec tes pieds?
1: Ben oui.
0: Oh mon Dieu. Oh non, non, non, non, non, non, non.
1: Ça me fait mal, oui.
0: Oui, d'accord.
1: Parce que je suis tombée l'autre jour, hein.
0: Oh mon Dieu.
1: Par la fenêtre.
0: Oh. Oh, aïe, aïe, aïe, aïe.
1: Ah oui, ça m'a fait mal.
0: Oh ma pauvre madame.
1: Le doux.
0: Oui, oh là là là là là là.
1: Aïe, aïe, aïe. Je suis tombée sur la tête.
0: Oh, aïe, aïe.
1: Oh, en faisant coucou à comment qu'il s'appelle, monsieur Marek.
0: Ah oui, d'accord.
1: Je faisais coucou avec mes pieds. Je me suis monté sur les mains par-dessus la fenêtre, vous savez, la petite barre, là.
0: Oui.
1: Je suis passé par-dessus.
0: Oh mon Dieu, c'est pas vrai.
1: Du premier étage.
0: Oh là là là là là là.
1: Je suis tombé dans le landau.
0: Dans le...
1: Je suis tombé dans le landau, là, qui était avec sa nounou qui passait par là.
0: Oui.
1: Eh ben, moi, je suis tombé donc sur la tête dans le landau.
0: Ah, d'accord.
1: Sur le bébé.
0: Sur le bébé?
1: Oui.
0: Et il n'a pas été blessé?
1: C'est sa couche qui l'a protégé.
0: Ah, oui, d'accord.
1: La couche a amorti ma tête.
0: Oui, d'accord, j'ai compris. Oui.
1: Alors là, j'ai roulé, j'ai traversé la rue et je suis passé sous le camion.
0: Hein?
1: Oui.
0: Oh, c'est pas vrai.
1: Sous le camion de l'électricien, là, vous savez.
0: Oui.
1: Je suis passé dessous.
0: Mais il était arrêté.
1: Non.
0: Il roulait?
1: Oui.
0: Oh, aïe, aïe, aïe, aïe. Alors, vous avez été blessé?
1: Non. Un miracle.
0: Oh, c'est un miracle, oui, comme vous dites.
1: Oh, mon Dieu. Et je suis arrivé en roulant jusque à la maison de la presse, là, sur le
0: port. Oh, mon Dieu.
1: Sur le port. Et là, j'ai pris mon journal et j'ai vu tout ce qui se passait dans le monde. Et je me suis dit, ben, ma pauvre Germaine, il n'y a plus malheureuse que toi.
0: Oh oui, mais quand même, hein, c'est pas rien. Hein. Oui, oui, oui.
1: Oui, oui, oui, oui, oui.
0: Oh là là là là.
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3: Bonjour.
4: Bonjour monsieur, je suis bien chez le locataire de voiture.
3: Oui.
4: J'ai mon beau-frère qui a loué une voiture chez vous.
3: Oui.
4: Moi-même je suis garagiste, comme il avait crevé, il m'a confié la voiture pour que je change le pneu.
3: C'était une voiture de quoi? De location?
4: C'est ça, il l'avait loué il y a un mois ou deux.
3: Et donc du coup quand il nous a rendu le véhicule de location, il y avait déjà un nouveau pneu dessus.
4: Voilà, c'est ça, mais moi j'ai toujours la roue de secours, donc je voulais savoir si vous voulez la récupérer.
3: Mais attendez, parce que nous dans nos véhicules de location, il n'y a pas de roue de secours, c'est tout des kits normalement des compresseurs.
4: Oui, c'est pour ça, comme il n'y en avait pas, moi je vous en ai commandé une, donc là je l'ai reçue.
3: Non, non, mais pas de roue de secours. Enfin,
4: en plus, j'ai dû faire la vidange parce que c'était un petit peu limite. Donc...
3: Vous avez fait la vidange aussi?
4: Oui, mais je vais vous faire un forfait.
3: Oh, bah alors, attendez, je vous passe personne, quittez pas.
4: Comment ça, vous me passez personne?
3: Non, mais je vous passe la personne.
4: Oh, bah pas gêné, on me passe personne.
3: Non, je vous passe quelqu'un, je vous passe la personne.
4: Ah bah oui, je préfère
3: quittez
4: ça.
3: Quittez pas.
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6: Bonjour.
4: Bonjour madame, excusez-moi, comme j'ai expliqué à votre collègue, j'ai la facture.
6: Attends, vous avez fait des frais sur mes véhicules à moi? Pourquoi?
4: J'ai commandé une roue de secours parce qu'en plus vous n'en aviez
6: mais
4: pas.
6: Non, vous n'avez pas à faire des frais sur mes véhicules.
4: Excusez-moi, mais s'ils étaient mieux entretenus, j'aurais pas besoin d'interventionner.
6: Attendez, une crevaison, moi j'y peux rien. C'est quoi ce délire? Je fais aucun frais sur mes véhicules. Là. Vous ne faites pas des frais que je suis pas au courant?
4: Ah bah que vous êtes au courant que je vous le dis.
6: Non, mais moi je refuse.
4: Parce que moi j'ai une vidange, un pneu.
6: Et vous n'avez pas besoin de faire des vidanges? Vous mettez pas les pièces appropriées? Vous avez mis quoi comme filtre à huile? Par exemple.
4: Bah, j'en avais un d'occasion, si vous voulez.
6: Eh ben non, justement, vous n'avez pas à prendre ces décisions-là. Je vous rembourserai rien que ce soit.
4: Ah bah pardon, mais alors maintenant que j'ai tout fait, comme par hasard, hop là.
6: Attendez, le propriétaire, c'est moi, monsieur.
4: Vous voulez venir? Vous préférez me payer en liquide?
6: Il est hors de question de vous payer en liquide. Je ne paye rien du tout, monsieur, vous n'avez pas compris?
4: Bah si c'est ça, je viens et je reprends ma roue. Hein.
6: Reprenez ce que vous voulez, venez ici.
4: Ah bah je vais me gêner, et puis je vais aussi dévidanger la voiture.
6: Bah vous avez un ordre de réparation cinéma part?
4: Oui, je l'ai fait.
6: Ah non, c'est pas possible.
4: Ah si?
6: Non, alors, dans ces cas-là, vous me l'envoyez par mail ou par fax?
4: Alors, je vous écoute.
6: Donc, le par mail, c'est contact, C-O-N-C-A-C-T.
4: Alors, contact?
6: Contact.
4: Bah non, vous me dites C-O-N-C-A-C-T.
6: Oui, ben, ça fait contact, C-O-N-C-A-C-T.
4: Non, ça fait concact.
6: Contact.
4: Ou alors consact, si c'est un CCDI.
6: C-O-N-C-A-C-T, ça fait contact.
4: Ah non, C-O-N-C-A-C-T, ça fait concact.
6: Bah c'est contact.
4: Non.
6: Contact, arrobase.
4: Alors, arrobase, A.
6: R-O. Bah pas arrobase, c'est le sigle arrobase.
4: Oui, A-R-O.
6: Non, pas A-R-O, le sigle arrobase.
4: Comment ça?
6: Bah le chiffre de l'internet, le arrobase.
4: Le chiffre, quel chiffre alors?
6: Le A, le at.
4: Alors, atrobase, A-T-R-O.
6: Non, vous avez la touche 0, le petit A avec un accent, et il y a le arrobase qui est là.
4: Ah, alors, A, accent, R-O.
6: Non, pas accent R-O. Bon. C'est un sigle, le arrobase.
4: Excusez-moi, vous savez vraiment de quoi vous parlez là? Parce que j'ai l'impression
6: bah,
4: que...
6: Bah oui, je fais de l'informatique, monsieur, je sais de quoi je parle.
4: Bon, admettons.
6: Alors vous m'envoyez ça par fax, ce sera plus facile.
4: Alors attendez, je branche le fax. Ça passe là ?
6: Non, vous allez prendre le numéro de fax.
4: Comment ça ? Bah, je suis en train de vous l'envoyer là.
6: Non, c'est pas ce numéro-là.
4: Ça passe ?
6: Non, vous vous foutez de moi ou quoi ?
4: Ah bah, excusez-moi, mais là, il me dit que la ligne ne passe pas.
6: Non, mais je suis en train de vous donner le numéro pour envoyer le fax.
4: Ah bah, il passe pas ?
6: Mais je vous ai pas encore donné le numéro.
4: Attendez, je réessaye.
6: C'est pas mon numéro de téléphone, monsieur. Ça fait 5 fois que je vous le répète.
4: Eh bah non, échec.
6: Et vous avez de quoi noter mon numéro ?
4: Pardon, mais alors, est-ce que vous êtes sûr aussi que vous savez faire fonctionner le fax ? Parce que là,
6: je. Non, je.
4: Attendez, bougez pas, je renclenche.
6: Allô ?
4: Ah, là c'est passé, non ?
6: Eh, vous foutez vraiment de ma gueule, monsieur, là. En plus, vous faites les pip pip pip.
4: Comment ça, je fais pip pip pip, pas du tout ?
6: Donc vous foutez vraiment de ma gueule ?
4: Bah, un petit peu quand même.
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5: Allô ?
4: Bonjour, monsieur, c'est bien la société de sécurité et surveillage ?
5: Oui, bonjour.
4: On va venir couper Internet cet après-midi pour vous protéger contre les virus, le piratisme,
5: ouais,
4: etc.
5: Mais attendez, vous coupez Internet, c'est une société, là ? Vous êtes permis de quoi ? Vous allez couper
4: alors,
5: quoi, au juste ?
4: Vu que j'ai une société de cybersécuritage, je vais couper votre réseau pour vous protéger.
5: Non, mais c'est une demande que vous faites.
4: Bah, c'est-à-dire que nous, on a déjà fait un ordre de mission, j'ai fait un bon de commande électronique à votre nom.
5: Qu'est-ce que c'est que ça ? Vous avez fait un bon électronique à notre nom ?
4: Voilà, un bon de électronique, comme vous dites, parce que j'en avais besoin pour lancer l'intervention.
5: Quelle intervention ?
4: Eh bah, le coupage.
5: Non, vous ne faites rien du tout sur le Internet de mon mari, c'est quoi ça ? Vous ne faites rien ?
4: Non, mais c'est juste pour un mois.
5: Et vous ne faites rien, monsieur. Vous n'avez rien demandé, vous avez aucune signature, parce que je sache.
4: Bah, j'ai fait une signature électronique, c'est ce que je vous dis.
5: Mais qu'est-ce que c'est que ça ? Vous permettez de faire des signatures électroniques ?
4: C'est quand même mon métier, si vous voulez, d'être dans l'électronisme.
5: C'est votre métier, mais vous vous êtes permis de faire une signature électronique à la place de M.
4: Oui, c'est ça, oui.
5: Mais c'est formidable, ça. Ça, c'est n'importe quoi, monsieur.
4: Bah, excusez-moi, mais je suis quand même dépanneur informatiste de père en fils depuis 1875.
5: Mais attendez, vous êtes dépanneur informatique.
4: Informatiste.
5: Vous êtes... Attendez, je me passe monsieur...
7: Allô.
4: Bonjour madame, voilà, comme j'expliquais à votre collègue.
7: Madame, non, c'est monsieur.
4: Oui, si vous voulez.
7: Pourquoi vous allez me couper Internet ? J'ai rien signé, j'ai rien fait, moi.
4: Dans ce cas, disons que c'est votre collègue qui vient de valider.
7: De quoi ? Le collègue, il a rien validé. Il y a pas de papier, il y a rien. Vous êtes même pas en face de moi.
4: C'est ce que je vous dis. J'ai un bon de commande électronique.
7: Je n'ai pas signé de bon de commande électronique, j'ai rien su. Alors vous arrêtez votre carnaval, je ne sais même pas qui vous êtes.
4: Monsieur Martin.
7: Patron, c'est moi qui valide. Donc ça va.
4: Ah, allô ?
7: Oui, je suis là, vous m'entendez pas assez ?
4: Bah, c'est vrai que si vous pouviez parler un peu plus fort.
7: Il est sourd en plus.
4: Pardon ? Allô ?
5: Attendez, vous êtes sourd ou quoi ? On n'a rien signé.
4: Ah, revoilà le monsieur.
5: Mais on va où, là ? Et puis c'est vous qui avez validé, mais vous êtes le président ou quoi ? Vous êtes qui ?
4: Président, je dirais juste directeur.
5: Directeur.
4: Directeur Martin.
5: Monsieur, directeur Martin.
4: Voilà.
5: Ah, n'importe quoi. Mais vous foutez de qui, là ?
4: Franchement ?
5: Vous vous foutez de qui, monsieur ? Il n'y a pas de signature électronique. En plus,
4: ah,
5: monsieur...
4: si ? Vous avez signagé par téléphone.
5: Mais vous dites que c'est par téléphone, mais vous dites n'importe quoi.
4: Pas du tout. Écoutez, j'ai le récépissé. Signature enregistrée.
5: Mais c'est quoi ? Ça va pas la tête.
4: D'ailleurs, je vous le renvoie en télétranscription. Vous devez le recevoir, là.
5: Quoi ?
4: Bah, la copie du bon de chronique.
5: Mais vous l'envoyez comment, monsieur ?
4: Par téléphone. Si vous me coupez tout le temps, on va pas y arriver. Allez, on y retourne.
5: N'importe quoi. Vous avez fini vos conneries, là ?
4: Eh ben voilà, vous me coupez encore.
5: Là, on va porter plainte.
7: Allô ?
4: Encore la dame, donc.
7: Non, on n'a rien signé du tout, puis votre téléphone, il fait le bordel. Là.
4: Comment ça, il fait le bordel ? Mais pas du tout. Non, je suis en train de vous renvoyer votre validage.
7: Je n'ai rien validé du tout, monsieur.
4: Toute signature validagée.
7: Non, je n'ai rien à foutre.
4: Si. Elle est validagée.
7: Non !
4: Si, je vous dis que si, elle l'est.
7: Vous voyez que c'est cocu, moi.
4: Non, enfin, vous avez entendu la machine comme moi.
7: Je n'ai rien validé du tout.
4: Oui, enfin, vous, votre collègue, c'est pareil.
7: Elle n'a rien validé du tout non plus. Donnez-moi vos coordonnées, votre nom.
4: Ouais, je vais vous rajouter un bilan réseau parce que ça n'a pas l'air de trop bien marcher chez vous.
7: J'en ai rien à foutre, votre nom, votre téléphone.
4: Monsieur Martin, donc, on va couper, là.
7: Le téléphone, l'adresse.
4: L'adresse, 1, rue Martin.
7: Il fout de moi. Martin, rue Martin.
4: Voilà.
7: Martin.
4: Non, à Martinville.
7: Martinville, bah, Boursourg, bah oui. En quel département ?
4: Ah bah c'est dans le Martin.
7: Mais complètement taré, ce que.
4: Alors taré, je sais pas. Trop con, certainement.
7: Oh putain, allez !
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8: Allô ? Oui, bonjour madame. Les laboratoires Coco Bayeux à l'appareil. Laboratoire d'hygiène dentaire. Mmh. Vous êtes au courant, non ?
9: Non, pas du tout. Pourquoi ?
8: Ben écoutez madame, on veut pas vous faire de peine, mais... On est au PTT actuellement, là on fait des expériences avec le téléphone, et il se trouve que, d'après vos dernières conversations téléphoniques, vous auriez plutôt mauvaise haleine, est-ce que...
9: Ah bon, non mais vous fichez de moi, non, arrêtez vos bêtises, hein, je vous en prie.
8: Écoutez madame, je suis avec l'agent...
9: Oui, communication téléphonique, excusez-moi, mais enfin je suis pas idiote.
8: Non madame, je crois que vous êtes en train de vous égarer, je vous explique. Nous avons mis au point un brevet, mm-hmm. qui nous permet de détecter, donc conjointement avec le ministère de la Santé... Vous savez que les dents, les problèmes dentaires sont très mal remboursés en France.
9: Ah, ça, je le sais, parce que.
8: Oui, vous avez. Bah oui, justement.
9: Non,
8: vous...
9: j'ai pas de problème, hein. Bah... Pas du tout, ne vous inquiétez pas.
8: Bah si, si vous le savez, c'est que.
9: Bah, je le sais, parce que de toute façon, en ce moment, je suis le dentiste, mais je... c'est pas parce que j'ai mauvaise haleine, je me fais mettre des dents, c'est tout à fait différent.
8: Bah oui, madame, mais. C'est justement peut-être parce que vous êtes en train de vous faire mettre des dents que vous avez mauvaise haleine.
9: Ah non, pas du tout. Justement, ces dents-là, elles sont enlevées depuis 15 ans, alors je risque pas d'avoir mauvaise haleine avec.
8: Je sais, même plus c'est vieux et plus...
9: Je suis suivie régulièrement, si vous voulez savoir. Alors, mauvaise haleine au téléphone, excusez-moi, hein, mais... N'importe
8: bien.
9: Quoi.
8: Moi, je ne veux pas vous décevoir ni vous heurter, mais là, bon, j'ai un masque sur le nez, et heureusement.
9: Oh, écoutez, non, mais dis donc, hé. Non, mais vous avez un masque sur le visage pour ne pas sentir mon haleine, non, mais pour qui vous me prenez ? Non, mais je ne suis pas idiote, hein.
8: Bon, madame.
9: Bah, il n'y a pas de
8: écoutez,
9: madame.
8: Bon, madame, je vais continuer cette conversation en enlevant le masque, comme ça. Bon.
9: Non, mais vous êtes tombée sur la tête ou quoi ?
8: J'enlève le masque, madame.
9: Oui, mais enlevez le masque et puis mettez-le où vous voulez, j'en ai rien à faire.
8: Je le pose sur la table.
9: Mais c'est ça, mais c'est ça.
8: Bon, écoutez-moi.
9: Oui, ouais, bah, moi je vais vous raccrocher au nez, ça va être vite fait. Bah,
8: écoutez, je préférerais justement... Oh, je remets le masque, excusez-moi, madame. Vous pouvez me raccrocher au nez, s'il vous plaît.
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11: Oui, bonjour.
4: Bonjour, monsieur. C'est bien la société de transport?
11: Oui, d'abord, je ne suis pas monsieur, je suis une dame.
4: Oui, si vous voulez. Bah, oui. C'est juste pour vous prévenir que j'ai pris un PV avec une plaque d'immatriculation de chez vous.
11: Bah, vous avez pris un PV, pourquoi? Enfin, je comprends pas là. Bah,
4: parce que j'avais pas la vignette pour la pollution.
11: Mais en quoi ça concerne les transports?
4: Alors, c'est ce que je vous dis. J'ai donné le numéro de plaque d'un de vos camions.
11: Bah, vous n'avez pas le droit, monsieur, de faire ça. Pourquoi vous faites ça?
4: Bah, comment ça, je n'ai pas le droit?
11: Bah, non. Bah,
4: c'est ce que je vous dis. Je ne vais pas payer moi-même non plus.
11: Bah, voyez, attendez, c'est... l'infraction, qui c'est qui l'a faite? C'est vous?
4: Bah, oui, on peut dire ça.
11: Bah, mais... oui, monsieur. Donc,
4: qu'on n'a qu'à dire que c'est vous.
11: Bah, c'est la première fois que j'entends une chose pareille, hein.
4: Bah,
11: attendez, ne quittez pas.
4: Bah, d'accord, monsieur.
12: Allô ?
4: Bonjour, monsieur. Comme j'expliquais...
12: Bah, c'est vous qui avez eu le procès-verbal. Bah, vous allez me donner vos coordonnées, et quand on le recevra, on vous dénoncera...
4: Ah non, parce que si vous faites ça, je vais devoir le payer.
12: Bah, et alors ? C'est vous qui l'avez eu, pourquoi vous voulez que ce soit moi qui le paye ?
4: Parce que ça m'arrange.
12: Bah non, on va pas faire comme ça, on va pas payer le procès à votre place et dénoncer un chauffeur qui s'est pas pris de procès pour qu'il ait des points moins sur son permis, monsieur.
4: Bah, je vois pas où est le souci.
12: Vous voyez pas le souci ? C'est moi qui suis pas net ou c'est vous, là ? Parce que...
4: je dirais
12: déjà,
4: que c'est vous.
12: Déjà, qu'on paye un procès que vous avez eu et qu'on dénonce un chauffeur qui pourrait perdre son travail. Pour vous.
4: Voilà, c'est ça.
12: Et c'est quoi votre numéro de téléphone?
4: Ouh là là, attendez, je vous vois venir.
12: Quoi, vous me voyez venir?
4: Vous seriez pas en train d'essayer de me refourguer mon PV?
12: Oui, c'est vous qui vous êtes fait verbaliser quand même. De toute façon, là, vous vous êtes fait verbaliser, vous avez dû donner une adresse.
4: Oui, mais alors rassurez-vous, j'ai donné la vôtre, hein, parce que sinon j'allais me prendre la prune.
12: Bah, c'est vous qui l'avez eu.
4: Bah oui, mais enfin, si je file mon adresse, qui c'est qui paye?
12: Bah vous, parce que c'est vous qui vous êtes fait verbaliser.
4: Bah voilà, bah moi ça m'arrange pas du tout, comprenez bien.
12: Bah, et vous êtes débile ou quoi?
4: Enfin, excusez-moi, mais enfin.
12: Bah mettez... non, mais là, faut arrêter, bon.
4: Non, mais mettez-vous à ma place.
12: Bah, vous avez eu un procès, vous le payez ou vous roulez pas en bagnole, quoi, j'ai envie de dire, je sais pas moi.
4: Ah, ou alors je récupère votre permis à vous.
12: Eh bah ouais, bah, mais vous êtes...
4: Vous avez plus qu'à vous présenter au commissariat.
12: Mais je vais pas payer un procès à votre place.
4: Déjà, je suis bien gentil de vous éviter d'avoir le truc majorifié.
12: Mais vous m'évitez rien du tout, monsieur.
4: Non, mais ce que je veux dire, c'est
12: non,
4: que...
12: Non, mais je m'en fous, vous êtes qui? C'est quoi votre nom et votre prénom?
4: Monsieur Martin.
12: Et c'est comment votre prénom?
4: Martin.
12: Oui, mais votre prénom?
4: Oui, Martin aussi.
12: Martin.
4: Oui, absolument, oui.
12: D'accord. Vous voulez pas présenter votre permis, c'est votre problème.
4: Bah, je peux pas présenter mon permis parce que je l'ai jamais passé.
12: Bah, roulez pas en voiture si vous avez pas le permis, monsieur. Qu'est-ce que vous voulez que je vous dise? C'est quoi, monsieur? Est-ce que c'est mon problème?
4: Bah, oui, dans le sens comme c'est votre véhicule, vous voyez, officiellement.
12: Et comment vous roulez avec notre véhicule sans être employé?
4: Alors, j'ai demandé à mon beau-frère, qui est plaquiste, de me faire justement une plaque avec votre numéro.
12: Donc, vous allez vous faire une fausse plaque d'immatriculation et vous roulez sans permis, c'est bien ce que vous êtes en train de me dire.
4: Oui, mais vous voyez, à part ça,
12: c'est pas grave.
4: Bah oui, c'est pas comme si j'étais hors la loi, vous voyez.
12: Non, bah non. Hein.
4: C'est pour ça que si je prends votre permis.
12: Vous, parce que je vais donner sur mon permis personnel, moi, en tant qu'employé de la société. Mais non, mais vous vous rendez compte de ce que vous dites ou pas?
4: Attends, je prends de quoi noter?
12: Non, mais monsieur.
4: Oui.
12: Vous croyez vraiment que je vais vous donner mon numéro de permis, là?
4: Bah, ce serait quand même pratique parce que je vais pas le deviner, excusez-moi.
12: Oui, bah oui, j'ai que ça à faire.
4: Parfait. Donc je vous écoute.
12: Vous m'écoutez pour quoi?
4: Bah, pour le numéro de permis.
12: Mais je vais pas vous donner mon numéro de permis.
4: Excusez-moi, mais vraiment, vous n'imitez pas du vôtre, hein?
12: Non.
4: Limite, je me demande si vous seriez pas en train de me faire une magouille.
12: Bah, une magouille, vous vous faites arrêter, vous me dites à moi d'aller au commissariat alors que vous faites même pas partie de la société.
4: Voilà.
12: Vous avez un problème là. Mais je peux le traiter ou pas, monsieur là?
4: Me traiter, c'est-à-dire?
12: Arrêtez d'être con, je sais pas moi.
4: Comment ça? Moi je suis con?
12: Oui, bah vous comprenez pas.
4: Vous auriez pu dire trop con, j'aurais préféré, mais.
12: Non, point.
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13: Presbytère de Mouillan, bonjour.
1: Allô, c'est le presbytère?
13: Oui.
1: Ah, oh, bonjour ma fille.
13: Oui, je voudrais... bonjour. D'habitude, il n'y a personne, hein?
1: Oui.
13: L'après-midi, il n'y a jamais personne.
1: Oui, vous êtes en train de faire la chose avec monsieur le curé,
13: ça? Non, je suis en réunion.
1: Ah, pardon.
13: Oui, c'était pourquoi, madame ?
1: Je voudrais parler à monsieur le curé.
13: Il n'est pas là.
1: Oh mon Dieu, j'avais...
13: Je peux lui donner, laisser un message.
1: Oh oui, j'avais un service à lui demander de toute urgence.
13: C'est de la part de qui ?
1: C'est de la part de Su.
13: De qui ?
1: Madame Su.
13: Madame Su ?
1: Oui.
13: Et madame Su, S-U-E ?
1: Oui, comme, oui. Comme la transpiration.
13: Comme Eugène Su.
1: Le gros camionneur, là, qui,
13: non, non.
1: Qui
13: non,
1: transpire.
13: Non, c'est un écrivain. Ah. Bon, qu'est-ce que vous vouliez ?
1: Entre femmes, on peut peut-être parler de ça, parce qu'on va se comprendre. C'est une affaire de moule.
13: De quoi ?
1: De moule.
13: De moule ?
1: Oui, je suis en train de cuisiner des moules.
13: Oui.
1: Et je n'ai plus de vin blanc.
13: Ah, mon Dieu !
1: Et voilà, c'est pour ça que je pensais que monsieur le curé...
13: Ah oui, non, je regrette, hein.
1: Il ne peut pas me dépanner.
13: Non, on ne peut pas vous donner. Vous demandez à une voisine d'aller vous chercher.
1: Elle n'est pas là, alors que vous en avez du vin de messe.
13: Non, je ne peux pas, madame, je regrette.
1: Si moi je passe, est-ce que je peux prendre un tiers de bouteille de vin blanc ?
13: Non, l'église est fermée.
1: Oh, ben je vais être obligée d'appeler quelqu'un.
13: Oui, vous appelez quelqu'un.
1: Un serrurier ? Pour ouvrir l'église ?
13: Ah non.
1: Mais si.
13: Pas question.
1: Mais pourquoi ?
13: Allez, bonne soirée, madame.
10: Allô ?
14: Allô, c'est le presbytère ?
10: Oui.
14: Oui, bonjour, c'est les serruriers d'épanage à Bénodet.
10: Oui ?
14: Oui, on nous a demandé d'intervenir, une dame qui vient de nous appeler. On doit ouvrir la porte de l'église, apparemment elle serait fermée, elle nous dit.
10: Alors, écoutez, on vient d'avoir un coup de fil de cette dame qui cherche à avoir du vin blanc... pour faire des moules, écoutez-moi bien, hein. Et elle s'est dit qu'elle aurait pu avoir des vins blancs de l'église, du vin de messe.
14: Ah.
10: Et elle nous a téléphoné pour nous dire, eh ben écoutez, vous allez me chercher du vin blanc à la sacristie. On lui a dit, on n'est pas fait pour ça, hein, et tout ça. Et surtout que l'église est fermée. Elle a dit, mais je vais appeler un serrurier pour qu'il vous ouvre l'église. Vous vous rendez pas compte de l'affaire, cette personne, vous êtes complètement dérangée, hein, à mon avis.
14: Oui, le problème, c'est qu'elle nous a payé par carte bleue, prélèvement bancaire au téléphone.
10: Mais oui, mais nous, on la connaît pas, cette personne.
14: Eh oui, je comprends, mais en même temps, nous, on nous a payé l'ouverture de la porte, alors...
10: Mais l'église, la sacristie n'a pas à être ouverte du tout. On a les clés, on peut l'ouvrir.
14: Ah bah, vous pouvez nous ouvrir à ce moment-là, et on lui prend sa bouteille, on lui amène, et puis voilà.
10: Mais pas du tout. On va pas vous donner du vin de messe pour pouvoir faire des moules... Mais cette dame n'a rien à voir avec l'église.
14: Attendez, on va l'appeler. Bougez pas, moi j'ai un dédoublement d'appel. Vous avez ça, vous, sur votre téléphone, là, non ?
10: Non.
14: Attendez, je fais son numéro, puisqu'elle nous l'a laissé. Ne quittez pas. Hein.
1: Allô ?
10: Oui ?
14: Allô, oui ?
10: Oui ?
1: Oui, je vous entends, c'est les serruriers, ça y est, vous avez la bouteille.
10: Mais non, madame, écoutez-moi, hein, je ne vois pas pourquoi on irait vous donner du vin de messe pour faire vos moules marinières. Hein.
1: Parce que j'en ai plus, monsieur le curé.
10: Mais on n'est pas là pour ça.
14: Allô ?
10: Oui ?
14: Alors, écoutez, je vais la rembourser et puis c'est tout. Hein.
10: Ah ben, vous vous débrouillez avec elle. Hein.
1: Mais mes moules.
10: Au revoir.
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15: Auto-école, bonjour.
16: Bonjour monsieur, c'est bien l'auto-école ?
15: Oui.
16: J'aurais besoin de vous déposer des dossiers de candidats pour les enregistrer à la préfecture. Quand est-ce que je peux passer ?
15: Déposer des dossiers ?
16: Voilà, c'est ça. C'est que moi j'ai enregistré une trentaine de candidatures sur mon auto-école sur internet, si vous voulez, que j'ai monté.
15: Ah, mais alors, je suis quand même pas obligée d'apporter vos dossiers en préfecture. J'amène les dossiers pour mes élèves inscrits dans mon auto-école.
16: Voilà, bah vu que vous y allez, c'est ce que je me disais.
15: Ah,
16: autant
15: non, mais c'est pas la peine de passer. Moi je les apporterai pas vos dossiers.
16: Bah excusez-moi, mais enfin si vous les déposez pas, ils vont pas se valider tout seuls.
15: Mais ça c'est votre problème. Moi je m'en fiche que vos dossiers soient pas enregistrés.
16: Ah bah sympa.
15: Je le ferai pas, je vous dis.
16: Enfin, de quel droit, excusez-moi.
15: De quel droit ? Mais c'est vous. D'abord, on pose une question, on ne donne pas un ordre.
16: Alors, justement, question, quand est-ce que je peux les récupérer ? Parce que moi, il faut que je donne un délai, voyez.
15: Vous me donnez un délai ? Mais c'est une blague ! Je vais dire ça à mon patron, ça m'étonnerait que ça lui plaise. Hein.
16: Ah bah, passez-le moi.
15: Ouais, allô, oui, bonjour.
16: Ah, bonjour monsieur. On devait me passer le responsable ?
15: C'est mon fils, mais là, il n'est pas là, donc c'est moi.
16: Je peux passer déjà vous déposer les dossiers ?
15: Mais non. Attendez, quel est votre mail ?
16: Alors, Martin.
15: Oui.
16: @.
15: Oui.
16: Permis Martin.
15: Et après ?
16: @.
15: De nouveau ?
16: Oui.
15: Deux fois @.
16: Voilà.
15: Et après ?
16: Martin, encore.
15: Ah bon ? Oui.
16: Voilà. @.
15: Oui.
16: Permis.
15: Mm-hmm.
16: @Martin.
15: Il y a quatre fois @ ?
16: Non, normalement il y en a cinq. Vous avez quoi vous là ?
15: Alors j'ai Martin, permis Martin, Martin, permis, @Martin.
16: Ah, il manque un @.
15: Bon écoutez, on reprend à zéro,
17: recommence.
16: Alors, arrobase.
17: Arrobase.
16: Donc, A-R-O.
17: Ah, mais ça s'écrit arrobase A-R-O.
16: B-A.
17: Attendez, je vous passe quelqu'un parce que je ne comprends rien.
16: Non, mais...
18: Allô?
16: Ah, bonjour, monsieur.
18: Je vais prendre votre adresse mail, alors, monsieur.
16: Ah, ben, je viens de la donner, là.
18: Oui, non, je vais la reprendre correctement. Excusez-moi.
16: Non, je vous en prie.
18: Je vous écoute.
16: Alors, Martin.
18: Oui.
16: Arrobase.
18: Oui.
16: Permis Martin.
18: Permis Martin.
16: Arrobase.
18: Mais il ne peut pas y avoir deux fois arrobase. Arrobase, c'est votre nom?
16: Oui.
18: Et ça s'écrit comment, arrobase? R-A-R-A?
16: A-R.
18: Oui.
16: A.
18: Oui.
16: R.
18: Après.
16: A-R-A.
18: Oui.
16: R.
18: Oui.
16: A.
18: A-R-A-R-A-R-A. Mais qu'est-ce que vous... Alors, attendez. Vous me dites Martin arrobase, vous me mettez A-R-A-R-A-R-A. Vous allez nous envoyer un mail avec votre mail. Ce sera plus simple. Alors, formation au pluriel, arrobase...
16: Alors, attendez, arrobase. A-R-O...
18: Arrobase, c'est le cycle, arrobase.
16: Bah, comment vous l'écrivez-vous?
18: C'est pas possible. Mais...
16: Mais enfin, faut quand même que je vous dépose les dossiers, parce que là,
18: ils vont passer. Non, vous ne déposerez pas des dossiers tant que je n'aurai pas vu ce site internet, ça c'est sûr.
16: Ah, c'est le premier monsieur, ça. Vous y allez quand à la préfecture?
18: De toute façon, même si j'y vais dans une heure, si je n'ai pas envie d'amener vos dossiers, je ne les amènerai pas.
16: Dans une heure? Oula!
18: Mais vous écoutez ce que je dis?
16: Non, mais ce que vous me dites dans une heure.
18: Non, mais c'est un exemple, je n'y vais pas dans une heure. Mais qu'est-ce que vous racontez là? Ça fait deux fois, vous comprenez pas?
16: Martin, il y a le monsieur de l'auto-école qui va aller déposer les dossiers dans une heure, donc faut les imprimer tout de suite.
18: Il n'y a pas d'imprimer des dossiers, vous n'avez pas intérêt de m'amener des dossiers, je vous le dis, hein, parce que ça va les fixer, les dossiers là.
16: Dans ce cas, est-ce que vous pourriez passer les récupérer?
18: Avec plaisir, vous êtes où?
16: Rue Boileau.
18: Oui.
16: Bâtiment Rire et Chanson.
18: Oh, c'est une blague.
16: Ah ben c'est Rire et Chanson, oui, c'est une blague.
18: Oh, putain. Quelle honte. J'ai honte, je vais me calmer, je vais aller prendre l'air, je crois.
16: Ah bah alors si vous prenez l'air, est-ce que vous pouvez passer chercher mes dossiers?
18: Oui, voilà, oui. Oui. Il me tarde d'aller voir ces dossiers de merde là, je vous le dis. Oh putain.
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20: Fédération internationale des bourses, je vous écoute.
21: Bonjour madame.
20: Bonjour monsieur.
21: Les bourses de valeurs.
20: Fédération internationale des bourses de valeurs, c'est ici.
21: Très bien madame, je suis Camille Deledoux et j'aurais aimé savoir comment me fédérer.
20: Alors là, je pense que vous faites une erreur monsieur, parce que Fédération internationale des bourses de valeurs, nos membres ne sont que des bourses.
21: Et vous pouvez me répéter?
20: Nos membres ne sont que des bourses.
21: Oui, c'est plusieurs bourses.
20: Mais ce ne sont que des bourses qui adhèrent à la fédération.
21: D'accord, donc ces bourses adhèrent. D'accord, je comprends bien. Hmm. Mais ce sont en même temps des membres. Hein.
20: Ils sont membres ou certaines. Quand c'est une deuxième bourse qui est dans un pays, quand il y a deux bourses, la première est membre, la deuxième est associée.
21: Donc la deuxième bourse est associée aux membres.
20: Oui.
21: Eh bien, je vous remercie, madame.
20: Il n'y a pas de quoi.
21: Au revoir, madame.
20: Au revoir, monsieur.
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22: Coiffure, bonjour.
16: Oui, bonjour monsieur.
22: C'est madame. Vous, c'est monsieur. Bonjour monsieur.
16: C'est bien le coiffeur?
22: Oui, c'est ça, en coiffure.
16: Ce serait pour prendre rendez-vous, s'il vous plaît?
22: Oui.
16: Ce serait pour faire la même coupe que Donald Trump?
22: Bon, je vais demander comment c'est qu'il est coiffé, parce que Donald Trump, il est coiffé comment, Donald Trump?
16: Vous savez, le président américain, là.
22: Le président américain, si vous avez une photo.
16: Ah oui, bah, je peux vous apporter une photo, vous verrez, c'est très aérien, très orange.
22: La coupe de cheveux de Donald Trump, c'est ça?
16: En revanche, je le garderai dans les bras pendant que vous le coiffez, parce que...
22: Ah non, c'est pour un enfant.
16: Non, c'est pour un caniche, en fait.
22: Mais attendez, vous plaisantez, monsieur, là. Vous êtes dans un salon de coiffure, j'ai pas coiffé un caniche.
16: Alors attention, quand je dis un caniche, c'est un caniche adulte, hein.
22: Bah, je sais pas, expliquez-vous correctement, monsieur, vous êtes dans un salon de coiffure.
16: Bah, je sais bien.
22: Vous me dites un caniche?
16: Oui, parce que je voudrais qu'il ait la coupe de Donald Trump.
22: Ah, donc Donald Trump, il est frisé, c'est ça?
16: Non, alors il faudrait le défriser, justement.
22: Donc, faut faire une permanente?
16: Bah oui.
22: Une permanente à un chien, mais c'est quoi, monsieur, ce délire, là?
16: Bah, c'est pour lui lisser les cheveux, enfin, je vais pas vous apprendre votre métier, quand même, excusez-moi.
22: Bah non, j'avais 30 ans que je coiffe, monsieur, oui. Mais tais-toi! Arrête! Non!
16: Allô?
22: C'est qui que j'ai coiffé, le chien ou l'adulte?
16: Bah, le chien!
22: Pourquoi vous me prenez rendez-vous avec un chien? Vous dites que vous allez venir avec le chien? Faut arrêter les conneries à deux balles, quand même! C'est un salon de coiffure ici! Mais c'est toi, j'entends pas quand tu parles.
16: En fait, vous n'êtes pas d'accord parce que vous êtes contre Donald Trump, c'est ça?
22: Mais non, je suis pas contre Donald Trump, monsieur, attendez. Si à un salon de coiffure, j'ai une cliente avec moi, là. Et que ça a à faire, peut-être.
16: Non, mais je voudrais...
22: Et c'est toi, toi?
16: Allô?
22: Oui, je suis toujours là, monsieur.
16: Oui, je vous aurais demandé de faire la coupe de Hillary Clinton, je suis sûr que vous auriez dit oui.
22: Bah, même pas plus Hillary Clinton que de beurre au cul, que... Faut arrêter les conneries, monsieur. Enfin, c'est un temps de coiffure. Ça fait 30 ans que je coiffe, vous venez avec une photo. C'est ce qu'on veut, hein?
16: Moi, ce que je veux, c'est qu'en ressortant de chez vous, mon chien est vraiment la tête de Donald Trump.
22: Et pourquoi vous me parlez de votre chien chaque fois? Bah, c'est en coiffure, on coiffe pas les chiens, monsieur.
16: Et pourquoi?
22: Bah, pourquoi?
16: Bah,
22: il faut arrêter de se foutre de moi, quand même. Bah,
16: est-ce qu'il vous arrive, par exemple, de coiffer des enfants?
22: Bah oui, je coiffe des enfants.
16: Alors, excusez-moi, mais je vois pas la différence entre un animal et un enfant.
22: Ah oui?
16: Physiquement, je veux dire, ça se ressemble un peu, vous voyez, ne serait-ce que par la taille en général.
22: Il n'y a jamais de salon de coiffure qui coiffe un chien dans un salon de coiffure, hein.
16: Non, mais ça, c'est politique, j'ai bien compris.
22: Je vais vous passer mon apprenti.
16: Ah, bah, merci.
22: Si,
0: bonjour.
16: Ah, bonjour, monsieur, voilà.
0: Madame.
16: Comme j'expliquais, ça serait pour faire une Donald Trump à mon chien.
3: Pauvre bête, hein. Ah oui, d'accord.
6: J'ai reconnu, c'est animateur.
3: C'est un animateur, ça, ouais, c'est une radio. C'est la radio.
16: Bah laquelle?
3: France Bleu Nord.
6: Non, c'est pas France Bleu Nord.
3: Nostalgie, non plus.
16: Non plus.
6: Courir.
3: Rire et chanson.
16: Eh ben voilà, bravo.
3: Rire et chanson.
6: J'ai reconnu.
16: Vous m'entendez, monsieur, derrière?
3: Oui.
16: Pour vous remercier, la dame va vous faire la coupe de Donald Trump avec le même orange, tout pareil.
6: Non, merci.
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24: Oui, bonjour.
1: Allô?
24: Bonjour, madame.
1: C'est le centre bouddhiste?
24: Oui.
1: Oh mon Dieu, je vous appelle parce que j'ai écrasé malencontreusement une petite fourmi.
24: Oh ben c'est pas grave, ça peut arriver, hein. C'était pas volontaire, hein.
1: Bah non, mais quand même.
24: Non, mais vous en faites pas. Et vous faites de bons souhaits pour que tout aille bien pour cette fourmi dans ses prochaines vies, hein.
1: J'ai essayé de la sauver. Je l'ai posée sur mon lit, là, sur l'oreiller.
24: Oui.
1: Je la regardais s'agiter dans ses derniers instants. J'ai rien pu faire.
24: Mais c'est pas grave, madame. Vous en faites pas. Ça arrive tous les jours à des tas de gens. Ça fait partie de...
1: Mais enfin, pas à nous, les bouddhistes. Hein.
24: Bah oui, mais de manière involontaire.
1: Hein. Alors, mon mari, lui, par contre, il a fait des choses pas bien aux animaux. Hein.
24: Bah, faut faire des prières pour lui.
1: Lui, c'est pas pareil. Il a eu, vous savez, des petites bêtes, là. Comment on appelle ça, là, qui grattent, là.
24: Des puces?
1: Enfin, je sais pas, ça s'attrape dans un hôtel, il m'a dit.
24: Ah.
1: Des morpions.
24: Ah, d'accord.
1: Et alors, lui, il les a tués.
24: Ah, ok.
1: Mais il les a tués volontairement. Hein.
24: Ah, si vous faites des prières pour lui, tout ira bien. Hein.
1: Alors, c'est pour lui ou pour les morpions que je dois faire des prières?
24: Ah, pour les deux.
1: Ah, pour les deux. Et si c'était des réincarnés?
24: Ah, bah ouais, mais on sait pas en quoi ils se sont réincarnés.
1: Ah, vous voulez dire que si ça se trouve, les morpions, ils se sont réincarnés en tigre ou...
24: Peut-être, ouais. C'est une possibilité, hein.
1: Et à son tour, le tigre, il va tuer d'autres animaux?
24: Ah ben, c'est le cycle infernal du samsara, ouais.
1: Mais le tigre, il tue pas les morpions, lui?
24: Non.
1: Moi, j'ai jamais vu de tigre tuer des morpions.
24: Donc, faut pas se faire du souci à ce moment-là. Faut continuer simplement à faire des prières, on sait...
1: Qu'est-ce que je fais de la petite fourmi?
24: La petite fourmi, vous la jetez dehors. Qu'est-ce que vous voulez en faire?
1: Je ne sais pas, il n'y a pas de rituel.
24: Vous récitez des mantras, vous lui soufflez dessus.
1: Oui, elle va s'envoler.
24: Ah non, mais vous la gardez dans votre main, vous lui soufflez dessus pour qu'elle ait une bonne renaissance.
1: Non, pas des lumes, pas des lumes, non, pas des lumes. Allô?
24: Oui.
1: Elle bouge.
24: Ah, ben elle est peut-être pas morte alors.
1: Elle n'est pas morte.
24: Ah ben vous voyez, tout va bien.
1: Elle n'était pas morte. Je vais faire comme vous dites. Il faut qu'elle continue son cycle, hein. C'est ça?
24: Voilà.
1: Donc il faut que je la tue, alors, hein?
24: Non, vous la tuez pas.
1: Voilà, c'est fini. J'ai abrégé son cycle de souffrance.
24: Ah, bah, c'est... allez, c'était peut-être pas l'idéal, mais...
1: Ah, oh, bah, j'ai compris comment faire.
24: Non, vous faites pas ça. Dans le futur, vous les tuez pas, hein. C'est pas le...
1: Attendez, où
24: est-ce... C'est pas ce qu'on cherche à faire.
1: Je vois une autre fourmi.
24: Pardon?
1: Voilà.
24: Ah.
1: Je suis en train de les tuer, comme vous m'avez dit.
24: Ah non, je vous ai pas dit ça, madame.
1: Il y en a deux qui sont mortes, là.
24: Non, alors donc, je vous répète, l'idée, c'est pas de les tuer. Vous les tuez pas. Vous comprenez?
1: Oui, j'ai compris. Trois.
24: Ouais, ben... Bon.
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25: Oui.
16: Bonjour monsieur, je suis bien chez le plombier.
25: Ah oui.
16: Monsieur Martin à l'appareil, je m'occupe de recruter là pour le service national universel.
25: Oui.
16: Comme normalement ce sont des volontaires mais qu'on n'en a pas assez, je me suis permis de faire un dossier comme quoi vous étiez volontaire pour le service national.
25: Ah oui, mais attendez, mon mari il a 60 ans. Là faudrait peut-être voir ça avec lui parce que là...
16: Ah ben c'est tout vu puisque j'ai envoyé le dossier. Ah oui.
25: Ah ouais, parce que là il va pas pouvoir s'absenter comme ça.
16: Ah ben c'est-à-dire que si, puisqu'il part le mi-juin là.
25: Je sais pas comment il va prendre la chose.
16: Il y en a pour 6 semaines à peu près.
25: Ah. Ben, mais écoutez, moi, l'entreprise, qui c'est qui va la faire tourner?
16: Si vous voulez, moi, je fais du recrutement, donc je peux vous trouver un intérimaire dans ce cas pour le remplacer.
25: Ah ouais, mais non, mais un intérimaire, mais vous rigolez, moi, mon mari, c'est le patron.
16: J'enregistre donc votre demande pour remplacer votre...
25: Ah non, mais attendez, vous ne faites rien du tout. Vous avertissez mon mari, vous voyez ça avec lui, hein. Vous lui expliquez qu'il faut qu'il parte 6 semaines et tout, parce que moi, je me mets pas là-dedans, hein.
16: Ah non, mais vous, vous partez pas.
25: Mais je sais bien. Mais mon mari, c'est pas sûr qu'il va vouloir partir, hein.
16: Ah, parce que vous voudriez, attendez, alors, vous voudriez que je vous fasse un dossier à votre nom aussi?
25: Ah non, mais moi, je pars pas, hein. Moi, je veux pas partir, hein. C'est hors de question, moi.
16: Ah bah oui, mais alors, si vous m'annulez maintenant votre demande, je viens de l'envoyer, là.
25: La demande à moi?
16: Bah oui.
25: Mais vous rigolez ou quoi, là?
16: Bah, excusez-moi, vous me dites, je veux partir.
25: Mais non, je vous ai dit, je ne veux pas partir, moi. Mais attendez, vous plaisantez, là, c'est quoi votre bordel?
16: Oh bah, excusez-moi, alors là, on essaye de faire son boulot correctement, et là...
25: Ah oui, mais attendez, vous envoyez les gens comme ça, vous nous connaissez même pas. On ne vous a pas dit qu'on voulait partir, nous, attendez. C'est quoi votre truc, là?
16: Vous m'avez quand même demandé.
25: Non, je ne vous ai rien dit du tout.
16: Moi, je suis bien gentil, je vous fais passer votre dossier en express,
25: non,
16: en plus.
25: Non, moi, j'ai 57 ans, je vais avoir 58 ans.
16: Je vais mettre un peu moins sur l'âge du dossier, j'ai mis 15.
25: Mais de toute façon, c'est hors de question, je reçois un dossier, je vais déposer une plainte contre vous, j'aime autant vous le dire, hein.
16: Alors, dans ce cas, ce qu'il faudrait, c'est que vous changiez de nationalité.
25: Mais attendez, mais vous rigolez, là, ou quoi?
16: Bah, parce que si vous n'êtes plus de nationalité française, à ce moment-là, ils pourront plus vous embarquer
25: au
16: service.
25: Mais n'importe quoi, là, mais attendez.
16: Mais non, mais si je vous fais une demande de double nationalité.
25: Non, mais vous arrêtez vos conneries! Je vous dis que non!
16: Vous inquiétez pas, je vais mettre par exemple que vous êtes belgeoise.
25: Mais écoutez, mais c'est quoi votre bordel, là?
16: Bah, je vous déclare citoyenne de Belgique.
25: Non! Vous ne déclarez rien du tout! Non, mais vous rigolez ou quoi?
16: Si on met...
25: Je vous passe mon mari.
16: Ah.
25: Attends, c'est un bonhomme, il nous a appris pour partir 6 semaines en...
0: Oui.
16: Oui, bonjour madame, excusez-moi.
0: C'est monsieur. Mais c'est quoi votre truc là? Non mais, vous savez quel âge j'ai? J'arrive à la retraite, moi, je croyais que j'allais au service national, moi.
16: Oui, alors c'est très bien, bravo, j'admire votre engagement.
0: Mais j'ai pas d'engagement du tout.
16: Ah ben moi je vous ai engagé, c'est ce que je vous dis, je vous ai déclaré.
0: Non mais vous rigolez ou quoi monsieur? Vous croyez que ça, je suis artisan moi.
16: Écoutez, si en plus vous avez que ça à foutre, comme vous dites, ça tombe très bien.
0: Non mais j'ai pas que ça à foutre, je suis artisan moi.
16: Ah bah faudrait savoir.
0: Non mais, non, je vous dis ça dans le... Comme si j'avais que ça à foutre d'aller me promener pendant 6 semaines.
16: Donc on est d'accord, vous avez...
0: Écoutez monsieur, je sais pas qui vous soyez, bah bref.
16: Écoutez, moi je soigne monsieur Martin.
0: Bah, écoutez, je mets mon téléphone sur écoute.
16: Eh ben alors je mets le mien sur contre-écoute.
0: J'en ai rien plus moi. Là vous êtes sur écoute monsieur, alors allez-y, je vous écoute. Arrêtez de me casser les couilles parce que vous êtes sur écoute.
16: Écoutez, j'ai le responsable du recrutage, le sergent-chef Martin, qui vient d'arriver.
0: Putain, mais qu'est-ce que tu veux me casser les couilles et vous... dans 2 mois, je suis en retraite. Vous voyez, je vais faire une... non, mais...
16: Ah bah alors, justement, vous aurez le temps, ça tombe bien.
0: C'est ça, vous avez raison. Écoutez, j'ai autre chose à foutre.
16: Attention, il y a le sergent-chef Martin qui est à côté de moi qui vous écoute.
0: C'est bon.
16: Je vous écoute. La preuve.
0: Votre chef, rien à voir avec votre chef.
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8: Bienvenue.
9: Allô?
8: Oui, bonjour monsieur.
9: Bonjour monsieur.
8: C'est la mairie de...
9: Oui?
8: Je voudrais monsieur le maire.
9: C'est moi-même.
8: Ah bah très bien, écoutez, ça tombe bien, je suis le chef de protocole de monsieur le préfet de région, monsieur Robert Ledoux.
9: Oui?
8: Qui souhaite vous parler.
9: Oui?
8: Je vais donc vous le passer. Mais comme je suis le chef de protocole, je voudrais d'abord vous expliquer que monsieur Robert Ledoux, préfet de région, est une personne d'un certain âge. Donc il a du mal à finir ses phrases, voyez-vous. C'est-à-dire que quand il commence une phrase, c'est plutôt à vous de la finir, quoi.
9: Ben oui, mais il faut savoir ce que veut dire monsieur le préfet sur le moment.
8: Oui, vous inquiétez pas, vous allez vous entendre. Hein.
9: Oui, oui.
8: Je vous passe monsieur Robert.
9: Oui.
11: Merci. Allô?
9: Oui, bonjour monsieur le préfet.
11: Bonjour monsieur le...
9: Le maire?
11: Le maire. Comment allez?
9: Comment allez-vous?
11: Oui.
9: Ça va, je vous remercie monsieur le préfet, et vous-même?
11: Ça va. Ça va.
9: Ça va bien?
11: Ça va bien. Alors... Je voulais vous...
9: M'annoncer?
11: Non.
9: Faire part?
11: Non.
9: Féliciter?
11: Oui.
9: Ah, je n'ai pas de félicitations à recevoir, pour ainsi dire, monsieur le préfet.
11: Si.
9: Si?
11: Pour votre...
9: Pourquoi?
11: Pour votre...
9: Pour ma mairie?
11: Oui.
9: Oui?
11: Parce que...
9: Oui, parce que...
11: C'est une...
9: C'est une petite mairie que nous avons restaurée?
11: Oui, et elle a...
9: Elle a un petit cachet maintenant, parce qu'on l'a rendue gay, on l'a rendue... Ben, en fait, c'est plutôt le château qui est en face, qui redonne un petit blason à notre mairie, pour ainsi dire.
11: Oui. Alors, quand je suis venu à...
9: Vous êtes venu à...
11: Oui.
9: Ah bon?
11: J'ai vu monsieur...
9: Monsieur... Peut-être?
11: Oui. Oui.
9: Ah, notre propriétaire du château.
11: Voilà. Et oui. Je l'ai entretenu? Non. Je l'ai Hank.
9: Ah, vous l'avez encouragé?
11: Comment?
9: Vous l'avez encouragé?
11: Oui, je...
9: Ah, voilà, pour le... Parce que monsieur, je pense, a dû vous solliciter, je crois.
11: Oui, il m'a su...
9: Ah oui, vous sollicitez pour...
11: Non, il m'a su...
9: Suggérer de...
11: Il m'a suggéré...
9: Oui?
11: De l'encourager
9: pour...
11: Pour le...
9: Pour, en fait, un peu faire classer ce site.
11: Oui.
9: Le château.
11: Alors, oui. Il m'a branlé.
9: Oui? Alors, il vous a demandé probablement que je vous donne quelques renseignements.
11: Il m'a branlé.
9: Il vous a branché sur le...
11: Oui.
9: Oui.
11: Alors, je l'ai
9: encouragé.
11: Oui.
9: Oui, vous l'avez encouragé.
11: Il m'a
9: suggéré.
11: Oui.
9: Voilà, il vous a suggéré pour, en fait, donner votre avis, probablement.
11: Voilà, et derrière le château, il m'a
9: Oui, branché.
11: Oui, et sa femme.
9: Oui, sa femme. C'est, oui, sa femme entretient le jardin d'hiver.
11: Elle entretient bien sa pine.
9: Oui, les pins, quoi, tous les... La pinède.
11: Oui, il a du cul.
9: Ah oui, ça, il a du courage pour entretenir ce château.
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2: Mairie de bonjour.
11: Allô, c'est la mairie.
2: Oui.
11: Oui, bonjour, madame.
2: Bonjour.
11: Madame Ledoux à l'appareil.
2: Pardon, madame Ledoux.
11: Oui, excusez-moi, je suis la grand-mère de mon petit-fils.
2: Oui.
11: Je suis en train de lui donner à manger, là, mais c'est pas facile, hein.
2: Ah oui.
11: Vous savez, il a 18 mois, hein.
2: Ah oui.
11: Il a intérêt à manger, hein, parce que sinon... Vous savez, moi, je lui fais peur. Enfin, je lui dis, s'il mange pas, c'est monsieur le maire qui va le faire manger. Et on sait pas pourquoi avec mon fils, mais ça lui fait peur et d'un seul coup, il mange.
2: Ah, bah ça va, alors.
11: Ah oui.
2: Quand on trouve un moyen, c'est bien.
11: Oui, mais alors là, aujourd'hui, hein, depuis midi, j'essaie de le faire manger sa purée de carottes, il n'y a rien à faire.
2: Ah, oui. Il fait un caprice.
11: Oh, il fait un caprice, oui, alors là... Hein. C'est pas facile, hein?
2: Ah non.
11: Hein, vous travaillez à la mairie, vous?
2: Oui.
11: Ah ben justement, tiens, attendez, je vais brancher l'amplificateur, vous allez pouvoir m'aider. Hein? Voilà.
2: Oh, il est pas gentil, hein?
11: Si tu veux pas manger celle-là, c'est monsieur le maire qui va te donner à manger avec ses doigts jaunes.
2: Ah ouais.
11: Eh ben, il veut pas, hein?
2: Ah ouais, ben je l'ai entendu.
11: Écoute, la dame, c'est une fée, la dame.
2: Ah oui.
11: La dame, elle est très gentille, hein, madame la fée?
2: Ah oui, mais il faut manger, hein, sinon oui. C'est monsieur le maire qui va venir.
11: Voilà, puis qu'est-ce... Oh. Monsieur le maire avec ses doigts tout jaunes.
2: Ah oui.
11: Puis qu'est-ce qu'il va lui montrer, monsieur le maire, s'il mange pas, le petit Pierre?
2: Oh, il va lui montrer son gros nez poilu.
11: Écoute, Pierre.
2: Ah oui, Pierre, il faut manger, hein, sinon monsieur le maire, il va venir te donner à manger, hein. Puis il va te montrer son gros nez tout poilu si tu manges pas. Il est un petit peu chagrinou, non? J'ai entendu un petit peu ronchonner.
11: Oui.
2: Alors, petit Pierre, il faut manger, hein? Bien, moi, je vais prévenir monsieur le maire. Attention, hein, je travaille à la mairie, je vais prévenir monsieur le maire. Hein. Puis il va venir, hein, il va venir chez toi. Ah, il faut manger, hein?
11: Il va venir te montrer ses dents, hein, madame?
2: Ah oui, c'est vrai, hein?
11: Puis comment elles sont, ses dents?
2: Oh, elles sont pas belles, elles sont toutes jaunes.
11: Et elles sont toutes creuses aussi.
2: Ah ouais, puis toutes crochues. Puis il est là en plus.
11: Oui.
2: Il est à côté de moi.
11: Oh, il est à côté de vous.
2: Waouh.
11: Ah oui. Son haleine, hein, quand il ouvre la bouche, monsieur le maire.
2: Oh là là. Ça sent pas bon, puis on a peur. Waouh, pas bon.
11: Et puis quand on enlève ses cheveux.
2: Oh, ben il n'y a plus rien.
11: Le maire, Pierre, si tu manges pas.
2: Ah, hein, il va lui parler, hein.
11: Oui, et puis.
2: Ah oui, hein.
11: Il va lui montrer son mouchoir.
2: Ah oui.
11: Et puis qu'est-ce qu'il y a dans son mouchoir?
2: Oh, il y a des grosses bébêtes.
11: C'est des bébêtes comment?
2: Oh là là, elles sont énormes.
11: Il va te montrer sa femme, monsieur le maire. Hein? Et comment elle est, hein, madame?
2: Ah, oh, c'est une sorcière.
11: C'est une sorcière, oui. Elle n'est pas belle.
2: Oh non, mon Dieu.
11: Elle est moche comment?
2: Oh là, elle a un gros nez, puis elle a un gros bouton dessus.
11: Hein, voilà, Pierre, t'as entendu? Alors là, il commence à manger, hein.
2: Oui.
11: Et puis, attention, parce que monsieur le maire, hein, si t'es pas gentil, Pierre, et si tu manges pas, il va te montrer sa queue, hein,
2: ah,
11: madame.
2: Ah oui, oh là là.
11: C'est une... Elle est énorme, hein, madame.
2: Ah oui.
11: Elle est comment, sa queue?
2: Elle est grande, et puis il y a plein de piquants dessus.
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4: Allô?
16: Bonjour monsieur, c'est bien le bar?
4: Oui.
16: Monsieur Martin à l'appareil, société Martin Événementialisme.
4: Ouais.
16: J'organise une fan zone VIP chez vous pour soutenir les Bleus pour la Coupe du Monde.
4: C'est pas chez nous monsieur, vous vous trompez là.
16: Si, si, c'est juste que j'avais oublié de vous prévenir, mais c'est chez vous.
4: Pardon?
16: Ouais, moi c'est mon boulot. En tant qu'événementialiste, j'organise des événements.
4: Mais vous voulez faire quoi en fait? Je comprends pas.
16: Alors en fait, je vends des places VIP directement sur mon site internet, comme ça vous, vous vous occupez pas des réservations.
4: Et alors?
16: Et alors après, vous, vous avez plus qu'à accueillir mes VIP.
4: Mais alors?
16: Bah, et alors, vous leur offrez les boissons. Parce que c'est inclus quand ils m'achètent la place.
4: Mais non, je vous dis que non.
16: Si, si, je vends des packs avec diffusion du match plus open bar.
4: Non mais là, vous, concrètement, vous foutez de ma gueule.
16: Concrètement, c'est possible, mais enfin, je vois pas le problème.
4: Je suis pas au courant déjà d'une.
16: Ouais, de deux, je suis en train de vous l'expliquer, mais bon. Et de trois?
4: Et de trois, y a personne qui va avoir quoi que ce soit d'offert.
16: Bah pardon, c'est la Coupe du Monde. Si vous faites pas un minimum d'efforts commercialistes.
4: Non mais si, on en a rien à foutre. On s'en bat les couilles du foot en fait.
16: En même temps, c'est pas plus mal parce qu'avec le monde que je vous envoie, vous aurez pas trop le temps de regarder le match.
25: Allô?
16: Bonjour monsieur, comme je disais à votre collègue, vous inquiétez pas pour l'organisage, ça je m'en occupe.
25: Mais bien sûr.
16: Bah bien sûr, c'est mon boulot.
25: Et du coup, vous décidez de venir, les gens s'inscrivent sur votre site et tout va bien, hein?
16: Eh ben voilà, on est d'accord, super.
25: Mais ça vous dérange pas, ça vous gêne pas?
16: Bah non, en plus votre collègue me disait que vous êtes très foot dans l'établissement.
25: Mais je m'en fous, j'en ai rien à foutre moi de votre Coupe du Monde, vous êtes tombé sur la tête. Hein.
16: Après, si vous voulez pas bosser, vous êtes pas obligé de venir non plus, je peux prévoir un extra à votre place.
25: Ah mais attendez, mais c'est mon lieu de travail monsieur, c'est chez moi. Ici tu viens pas.
16: Bah si, je passe quand même pour installer la zone VIP.
25: Mais j'en ai rien à foutre, tu vas le faire ailleurs.
16: Alors ça, ça m'arrange pas. En revanche, c'est ce que je disais, toi, si tu veux profiter de la soirée pour faire autre chose.
25: Non, mais de toute façon, vous pouvez venir, j'en ai rien à foutre, on va bien vous accueillir tous ensemble.
16: Ah bah voilà, super.
25: Ouais, un bel accueil.
16: Et ça me rassure parce que j'avoue que je commençais à me demander si t'étais vraiment d'accord.
25: Ah mais je m'en...
10: Allô?
16: Bonjour madame.
10: Non, mais moi je veux rien, je comprends pas que tu m'appelles, je veux rien.
16: Eh, hey, après si tu le fais pas pour toi, dis-toi que tu le fais pour la France.
10: Pardon?
16: Bah oui, on soutient notre équipe.
10: Mais nous on est contre la France. Et nous on est anti-français, hein. On est corse, on est pour le Sénégal.
16: Oula, pardon, t'as dit quoi?
10: On est pour le Sénégal.
16: Bah non, tu t'es gouré, parce que justement on joue contre le Sénégal.
10: Tu connais la Corse au moins, non? Tu sais où tu es?
16: Oui, je connais, mon beau-frère est marseillais, c'est pareil.
10: Et tu vas venir quand?
16: Oh bah je peux être là pour l'apéro.
10: Tu seras très bien reçu, viens.
16: Ouais, alors c'est gentil, mais je suis boulot, donc je traînerai pas trop.
10: Boulot, d'accord.
16: Pour la déco, je prends des maillots. Est-ce que vous avez des drapeaux français?
12: Je connais les Corses.
16: Ah, il y a une autre dame derrière.
10: Ah, mais attends, je te passe le serveur.
16: Bon, allons-y, merci madame.
12: Allô?
16: Bonjour madame, apparemment c'est vous le spécialiste foot de l'établissement.
12: Va caguer.
16: Oula, comment vous dites? Va caguer.
12: T'as compris ou pas?
16: Alors pardon, mais non, je ne connais pas ce joueur.
12: Oh là.
16: Il joue dans quelle équipe, va caguer?
12: Bon, allez, va chier. Ouais.
16: Oh bah encore un joueur que je connais pas, c'est dingue.
12: Oh, top.
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25: Cimetière animalier, bonjour.
1: Allô?
25: Oui?
1: Oui, bonjour madame.
25: Bonjour madame.
1: C'est le cimetière pour animaux.
25: Oui.
1: Oh mon Dieu, dites-moi, je voulais savoir ce que vous faisiez de tous les os.
25: Ah ben non, on enterre les animaux entiers, ça reste dans la tombe, dans la boîte.
1: Oh, est-ce que vous auriez la gentillesse de m'en mettre un de côté?
25: Vous avez un animal qui est pas bien?
1: Si, il est bien, mais il aime bien jouer avec les os.
25: Votre animal aime jouer avec les os?
1: Mais oui.
25: Mais les animaux qui sont enterrés, les os restent à la personne qui enterre l'animal?
1: Mais il y en a bien de temps en temps, quand il pleut beaucoup, il n'y en a pas un qui remonte à la surface.
25: Vous voulez demander quoi? Un os d'un chien qui remonte à la surface?
1: Non, mais pas forcément qui remonte à la surface, mais qui, je sais pas, au moment où ils les mettent dans les boîtes, là.
25: Mais au moment où ils les mettent dans les boîtes, ils sont entiers, les bêtes.
1: Eh ben, justement, vous pouvez peut-être en enlever un.
25: Mais vous plaisantez ou quoi?
1: Mais vous pouvez peut-être le faire en cachette.
13: Oui, bonjour, madame.
1: Bonjour, monsieur.
13: Qu'est-ce qui vous arrive?
1: Mais je comprends pas, j'ai appelé parce que mon petit chien, ben, il aimait bien jouer avec les os.
13: Ah non, on n'a pas d'os, non. Les os, ils sont enterrés, ils restent dans la terre.
1: Mais est-ce que, quand il pleut, est-ce qu'il n'y a pas des os qui remontent à la surface?
13: Non, jamais. Vous avez vu, vous, dans un cimetière, que les os des humains sortaient? Non.
1: Mais non, mais c'est normal, les humains, ils sont dans des cercueils.
13: Ah ben, les chiens aussi.
1: Ah ben c'est pour ça qu'elle a pas voulu m'en donner.
13: Eh ben oui, mais il faut déterrer, puis enlever le cercueil et tout. Vous vous rendez compte, ça vous coûte une fortune.
1: Combien?
13: Puis j'ai pas le droit de toute façon.
1: Ah j'entends votre dame derrière.
13: Non, mais j'ai pas le droit.
1: Oh, s'il vous plaît.
13: Oui.
1: Si je viens avec mon canis.
13: Oui.
1: Est-ce que vous m'autorisez à ce qu'il fouille un peu la terre?
13: Ah non, c'est interdit qu'il fouille la terre. Non, attendez, vous êtes parti où là? Écoutez, moi quand vous serez mort, j'irai chercher un os. Il aime bien jouer avec les os d'humains, mon petit-fils. Alors je vais aller chercher un os d'humains au cimetière, puis j'irai, tiens, amuse-toi.
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14: Bonjour.
16: Bonjour monsieur, c'est bien le garage ?
14: Oui.
16: Monsieur Martin à l'appareil, j'aurais besoin de vous emprunter une plaque d'immatriculation.
14: Une plaque d'immatriculation ?
16: Ouais, parce que je me suis fait flasher avec ma voiture.
14: Oui.
16: Donc il faudrait mettre une plaque d'une voiture à vous sur ma voiture à moi.
14: Mais on va pas vous mettre une plaque à nous.
16: Bah si, comme ça je retourne au même endroit, je me refais flasher avec ma voiture, mais cette fois-ci avec vos plaques.
14: Oui, et ben ça fera deux flashs.
16: Non, quand c'est deux fois le même flash, ça annule le premier et donc ils retiennent que celui avec vos plaques.
14: Oui, mais nous sommes obligés de dénoncer le conducteur.
16: Dans ce cas, vous dites que je travaille au garage et que j'étais en train de tester la voiture pour vous.
14: Mais vous travaillez pas au garage.
16: Non, mais il suffit de m'embaucher pendant quoi 30 minutes, le temps que je fasse l'aller-retour au flash.
14: Non, mais alors là, vous verrez ça avec le patron. Hein.
16: Ah oui, bonne idée. Comme c'est le patron, évidemment, il paye pas.
14: Non, lui, quand il se fait flasher, il paye. Hein.
16: Comment ça, il paye?
14: Bah bien sûr.
16: Genre, un patron garageur, il se fait flasher, il paye.
14: Bah bien sûr, je sais pas qui vous...
16: Oh bah c'est nouveau, ça.
14: Ah bah non, c'est pas nouveau, monsieur. Quand on se fait flasher, on paye, monsieur.
16: Ouais, sauf quand on est garageur.
14: Mais non.
16: Allez.
14: Je vous dis que non, maintenant, nous sommes obligés de dénoncer.
16: D'accord, vous dénoncez quelqu'un et en échange vous payez pas.
14: Mais si on paye...
16: Pardon ? Vous dénoncez gratuitement en plus ?
14: Ouais. Mon patron, s'il se fait flasher et que c'est lui au volant...
16: Il paye pas, ça d'accord, j'ai compris.
14: Mais si, il paye !
16: Mais non !
14: Bah bien sûr, voyons.
16: D'accord, dans ce cas on va mettre que c'est vous qui conduisez ma voiture.
14: Non, bon bah sûrement pas. Alors là...
16: Bah vu que vous êtes pas patron...
14: Moi, si je prends une voiture du garage, si je me fais flasher, c'est moi qui paye l'amende.
16: Sauf, arrêtez-moi si je me trompe, si vous dites que vous connaissez le patron.
14: Mais non ! Ça se passe plus comme ça, monsieur. C'est terminé, ça.
16: D'accord, donc il faut qu'on trouve quelqu'un d'autre à dénoncer.
14: Pourquoi on va aller dénoncer quelqu'un d'autre si on a été flashé, nous ?
16: Bah, pour pas payer l'amende.
14: Ben non, mais c'est l'autre personne qui va payer, monsieur.
16: Eh, vous avez qu'à mettre les coordonnées d'un de vos clients.
14: Mais pourquoi on ferait ça, déjà, de une ? Mais on vous connaît même pas.
16: Bah, comme ça, ni vous ni moi, on doit payer quoi que ce soit.
14: Mais pourquoi vous voulez pas tout simplement payer votre amende ?
16: Parce que, pardon, mais moi, si je paye une amende, ça me coûte de l'argent.
14: Eh ben, que ça soit comme ça ou de l'autre côté, c'est pareil, monsieur. Vous la payerez.
16: Bah non, justement, c'est mieux si c'est quelqu'un d'autre qui la paye.
14: Bah quelqu'un d'autre qui la paye, non mais ça va pas, non. Pourquoi vous voulez pas payer votre amende ?
16: Bah pardon, pourquoi vous voulez pas payer mon amende ?
14: Mais pourquoi je paierais votre amende, monsieur ?
16: Ah, vous voyez, vous non plus, vous voulez pas la payer.
14: Non.
16: Vous savez quoi ? On va faire équitable, on la joue à pile ou face.
14: Bah oui.
16: J'ai une pièce, pile je paye, face c'est vous.
14: Bah non.
16: Non, alors face je paye pas, pile vous payez.
14: Mais non.
16: Attention.
14: Non mais...
16: Oh bah c'est pile.
14: Mais...
16: Désolé, pas de bol, c'est pour vous.
14: Mais bien sûr.
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15: Allô ?
17: Madame Briet ?
15: Oui, qui est-ce ?
17: Bonjour, je suis une de vos voisines, figurez-vous. J'habite au 2 de la rue, moi. Vous êtes au 12 ?
15: Oui.
17: Voilà, ben, je voulais vous proposer un coup de main pour ce soir pour vous aider à faire les gâteaux.
15: Un gâteau pour ce soir, pour quelle raison ?
17: Ben, avec les invités que vous allez avoir, là, ce qu'ils ont dit à la radio. On vient d'entendre votre nom et votre adresse à la radio.
15: Mon nom, mon adresse à la radio.
17: Ah, vous êtes pas au courant ?
15: Ah non, pas du tout.
17: Eh ben, il y a une émission de petite annonce sur les top 50 FM, là, vous savez, la radio libre, quoi.
15: Ouais.
17: Et puis, alors, ils ont dit qu'il y avait une fête chez vous. Ils ont même donné votre adresse. Moi, j'ai tendu l'oreille, j'ai entendu l'adresse, je me suis mis ça à côté de chez nous.
15: Et oui, j'ai rien entendu, moi.
17: Tous les gens qui partent pas en vacances et qui restent dans le 18e arrondissement, vous êtes invités, il y a une fête ce soir chez elles.
15: Il y a une fête ce soir chez moi ?
17: Ah oui ? C'est ce qu'ils ont dit, hein.
15: Oh, mais je ne serai personne chez moi.
17: Et vous êtes pas au courant ?
15: Ben, je suis pas au courant.
17: Bah écoutez, je vais vous donner leur numéro de téléphone, puis dites-leur bien qu'ils ont dû faire une erreur. Hein.
15: Bah ils ont fait une erreur, oui.
17: 42.
15: Oui, allez-y.
17: 51. Allez.
15: Bon, bah, je vous remercie, madame.
17: Oh, c'est normal si on se dépend entre voisins.
15: Merci beaucoup.
17: Je vous en prie, madame.
15: Merci beaucoup, madame.
17: Au revoir, madame.
15: Au revoir.
18: Allô ?
15: Allô, monsieur.
18: Oui, ne quittez pas, madame, parce que nous sommes à l'antenne. Hein.
15: Bah oui, mais...
18: Vous êtes
15: oui.
18: Bien, chers auditeurs, sur Top 50 FM, la radio qui en a, n'ayons pas peur de le dire. Et à l'instant, nous venons d'écouter donc Daniela. Oh, Daniela, comme c'était super, chanté par les Sulfureux Elmer Footbeat. Je vous rappelle que pour Daniela, il reste 3 places pour tous les copains qui passent. En attendant, je vous rappelle nos 2 petites annonces de la matinée, donc qui courent depuis ce matin. La première, Jean-Pierre Bullock, il est super extra sympa comme mec. Vous allez voir, vous allez l'adorer. Il a 33 ans, les filles, il est célibataire et il voudrait rencontrer une jeune femme rieuse pour faire la mouette ensemble. Et la deuxième annonce, donc je vous rappelle tout de suite la deuxième annonce, une grande fête qui est offerte dans le 18e arrondissement avec madame Ginette Briet.
15: Bah oui,
18: au 12 rue, attendez madame, on est à l'antenne, hein. Au 12 rue, cette dame fort sympathique, donc vous pouvez l'appeler vous-même chers auditeurs au 42 ce soir, donc chez elle. Attention, à partir de 22h, une bouteille de champagne par personne, ça va être la fête. Je vous rappelle que l'orchestre donc de salsa de Patato Valdés, 30 musiciens de salsa chez madame Ginette Briet.
15: Et nous prenons tout.
18: Attendez madame, vous permettez, nous reprenons tout de suite notre débat avec donc notre auditrice. Allô, bonjour, comment t'appelles-tu ?
15: Oui, mais moi je suis madame Briet.
18: Madame Briet.
15: Je veux personne chez moi.
18: Ah bah écoutez, c'est formidable, madame. Vous êtes donc
15: Ah bah non, mais non, mais je veux Attendez. Personne chez moi.
18: Chers auditeurs, écoutez,
15: mais
18: c'est
15: merveilleux. Je veux personne chez moi, monsieur, je reçois personne chez moi.
18: Chers auditeurs, chères auditrices, vous avez donc votre hôtesse qui vient de nous appeler. Elle doit certainement nous appeler pour donner le code d'entrée de l'immeuble.
15: Non, je ne
18: Alors,
15: rien du tout.
18: À vous tous, attendez, madame, attendez, on va parler après.
15: Non,
18: hein. Attendez.
15: Personne.
18: À tous les auditeurs et auditrices qui sont coincés dans les embouteillages donc de ces grandes routes de week-end et de vacances.
15: Bah oui,
18: Eh bien, on va vous passer donc madame Briet tout de suite. Alors, madame Briet, je crois que votre prénom, si je ne me trompe pas, je vais même te tutoyer, c'est Ginette. Ginette, comment ça va?
15: Ça va mal, mais je veux personne chez moi.
18: Eh bien, écoute, j'ai une bonne nouvelle pour toi. Est-ce que tu sais combien...
15: Mais pourquoi vous tutoyez, monsieur?
18: Tu n'es pas une auditrice fidèle de la radio? Allez.
15: Bah, si, mais...
18: Ah,
15: bah,
18: tu
15: pas vois. Entendu, mais...
18: Eh bien, écoute,
15: c'est une dame qui m'a téléphoné de me dire que qu'il y avait du monde chez moi ce soir.
18: 400 personnes.
15: Mais 400 personnes, je vais les mettre.
18: Ah, pas ça. Attendez, déconnez surtout pas. Attendez, on prend l'antenne. Eh bien, jeune kid dynamique, jeune fille, t'es super extra comme nana. Je crois que je vais avoir une bonne nouvelle pour toi. Est-ce que tu sais combien d'appels téléphoniques on a eu? 400 auditeurs, auditrices qui viennent de nous dire à l'instant qu'ils venaient tous chez toi avec une bouteille de champagne. Est-ce que tu sais quel est l'orchestre qui va jouer chez toi ce soir?
15: Mais j'ai pas d'or.
18: Eh bien, c'est place, Carlos Patato Valdez avec ses 20 musiciens de salsa.
15: Bon,
18: qu'est-ce qu'on dit?
15: Patato Valdez, je sais pourquoi là.
18: Et qu'est-ce qu'on dit? Qu'est-ce qu'on dit, jeune kid? On dit merci.
15: Je dis merci, je veux personne chez moi.
18: Et attends, j'ai une bonne nouvelle, figure-toi. Attends, c'est pas fini.
15: Arrêtez de me tutoyer, mon sang.
18: On te prête une sono de 2x4000 watts.
15: De quoi?
18: 2x4000 watts.
15: Mais non, j'ai pas de place chez moi.
18: Et attention,
15: ça va pas la tête, non.
18: Je vous rappelle.
15: Mais ils vont casser personne chez moi, je veux pas les mettre, voyons, qu'est-ce que c'est cette histoire de bêtise?
18: Ils vont danser.
15: Donc, vous dansez où? Moi,
18: je vous rappelle l'adresse, tout le monde sait Ginette
15: Briet. Non. Ne donnez plus mon adresse sur l'antenne.
18: 12 rue.
15: Arrêtez ces bêtises. Arrêtez ces bêtises.
18: Elle est cool, Ginette. Et c'est dans le 18e arrondissement.
15: Je suis pas cool, moi.
18: 42.
15: Non. 30... Ne donnez pas mon numéro de téléphone. Je veux personne chez moi. Ce soir, je m'en vais.
18: J'espère que ton appartement est grand, ma chérie.
15: Non,
18: parce
15: il
18: n'est
15: pas grand, mon appartement.
18: J'espère que ton appartement est assez grand pour contenir.
15: Non, mon appartement n'est pas grand.
18: Ginette.
15: Je veux personne chez moi.
18: Ginette, je te donne l'antenne.
15: Ginette, elle en a marre, Ginette.
18: Ginette, t'es géniale. Les 400 auditeurs, donc, sont...
15: Oh, j'en ai marre de conneries.
18: Allez, on t'embrasse très fort.
15: Oui, allez.
18: Salut, Ginette.
15: Salut.
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3: Oui, allô?
6: Bonjour monsieur, c'est bien le producteur de canards du Sud-Ouest?
3: Oui.
6: Monsieur Martin à l'appareil, les conserveries Martin.
3: Je ne sais pas qui vous êtes en fait.
6: C'est normal, c'est parce qu'on n'a pas encore travaillé ensemble, mais je dois vous apporter des conserves de canards.
3: Mais pourquoi vous me déposez des conserves de canards?
6: Parce que c'est du canard du Sud-Ouest, mais du Sud-Ouest de la Belgique.
3: Du Sud-Ouest de la Belgique. Ah, c'est bien, comme canard du Sud-Ouest.
6: Bah c'est ce que je disais, c'est le Sud-Ouest belge.
3: Ah oui.
6: Si on précise pas le pays, ça passe.
3: Oui, bien sûr.
6: Donc moi, je vous les apporte.
3: Oui, mais je m'en fiche, ça vient de Belgique, ça doit être écrit en fait sur la boîte.
6: Alors, je vous rassure, c'est écrit, c'est juste que c'est pas lisible.
3: Ah bah on est encore mieux.
6: En fait, il y a écrit canard du Sud-Ouest de la Belgique.
3: Ah oui.
6: Mais de la Belgique, on l'a écrit en blanc sur fond blanc, donc ça se voit pas.
3: Mais vous vous rendez compte que vous êtes en train de me dire que vous écrivez la provenance de votre produit en blanc sur du fond blanc pour que les clients ne puissent pas le voir et que vous puissiez leur faire croire que c'est du canard du Sud-Ouest de la France.
6: Bah voilà, c'est exactement ça, bravo.
3: Bah oui, voilà, c'est bien, vous avouez en plus. Mais vous vous rendez compte que c'est de la fraude ce que vous faites là?
6: Bon, ou de la fraude tout de suite.
3: Mais bien sûr.
6: Non, ce serait de la fraude si je le marquais pas du tout.
3: Mais vous avez dit conserverie Martin?
6: Absolument, c'est une société familiale. Transmet de beaux-frères en beaux-frères. Ah, allô?
20: Oui, bonjour.
6: Bonjour, monsieur. Donc, c'est avec vous que je vois pour les conserves?
20: Mais c'est pour que nous, on vende chez nous.
6: Ah, bah, si vous voulez les vendre vous-même, oui, avec plaisir.
20: Ah, non.
6: Ah, bah, super.
20: Je crois pas, non.
6: Attendez, je préviens les collègues.
20: Eh,
6: les gars, ouais, ils veulent vendre eux-mêmes le foie gras belge.
20: Mais non, j'ai pas dit ça, monsieur.
6: Ouais, ils viennent de me dire ça.
20: Non, mais, allô?
6: Ah, bah, j'ai le gars au téléphone, il insiste pour les vendre.
20: Non.
6: Donc, on annule toutes les autres livraisons.
20: Mais non, ils sont fous, les gens.
6: Oh là là, très bonne nouvelle.
20: Non, pas bonne nouvelle.
6: Tu sais quoi? Mets directement leur nom sur les conserves, ça ira plus vite.
20: Mais qu'est-ce que c'est ce bordel? Non, mais moi je... Allô?
6: Oui, allô?
20: Oui, non, mais qu'est-ce que... Excusez-moi.
6: Merci beaucoup, hein.
20: Non, mais j'ai pas dit que j'allais...
6: Ah non, mais c'est super.
20: J'ai pas dit que j'allais vous vendre vos pâtés, mais pas n'importe
6: les
20: quoi.
6: Les collègues sont comme des fous.
20: Non, mais vous...
6: Ouh, on est comme des fous.
20: Ah non, vous arrêtez ça de suite.
6: Non, mais je vous explique. Le plan, à la base, c'est que vous me les achetez, et après, moi, je vous les rachète.
20: Mais pourquoi vous voulez me laisser des conserves? Je comprends pas.
6: Parce que quand il arrive chez vous, c'est du canard belge.
20: Non, je veux pas, monsieur.
6: Mais quand je le rachète, hop, ça devient du canard français.
20: Mais je m'en fous. Je garde pas vos conserves pour qu'après vous me dites que le canard il est français.
6: Vous inquiétez pas pour les étiquettes, on les fait nous-mêmes.
20: Pour les étiquettes, non, j'en veux pas de vos étiquettes.
6: Hein. Bah, comme il y a votre nom dessus, autant en profiter.
20: Ah, mais vous n'avez pas le droit d'avoir fait des étiquettes sur un produit que je n'ai pas goûté, que je ne connais pas. Mais c'est quoi cette histoire-là?
6: Ah, mais vous pourrez goûter dès que je vous les aurai déposés.
20: Mais je veux pas goûter.
6: Ah oui, mais si vous goûtez pas, comment vous faites pour les vendre?
20: Mais non, mais je veux pas goûter vos canards. Je sais pas où ils sont. Je veux pas le vendre et je ne veux pas l'acheter.
6: Vous me demandez un échantillon gratuit, d'accord?
20: Mais non, je veux pas un échantillon gratuit non plus, monsieur. Arrêtez de la mauvaise foi de pas comprendre ce que je vous explique.
6: En plus, pour tout vous dire, j'en vends au salon de l'agriculture en ce moment.
20: Non, non, non.
6: Ah si, et depuis que j'ai mis l'étiquette avec votre nom dessus, ça part hyper bien.
20: Ah ben en plus, vous mettez pas la ferme au salon de l'agriculture, moi je vous envoie les fraudes.
6: Eh, comme ça, ça vous fait de la pub chez tous les professionnels du salon.
20: Mais j'en veux pas de votre pub, hein.
6: En plus, je vous la fais gratos.
20: Eh mais j'en veux gratuit ou pas gratuit.
6: Ah non, mais je vous demande pas un rond, ça me fait plaisir.
20: Mais je veux pas un rond et je veux pas vous utiliser mon nom. Je raccroche maintenant, ça suffit.

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3: Oui.
4: Il y a des taches dans des slips que j'arrive pas à attraper.
3: Bon, mais écoutez, moi je vous laisserai la commission.
4: La grosse, c'est pas la peine parce que il l'a déjà faite. Hein.
3: Pardon?
4: Il l'a déjà faite.
3: Il a déjà fait quoi?
4: La commission.
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3: Merci, hein, bonne journée. Agence, bonjour.
5: Bonjour monsieur, je vous appelle parce que je voudrais louer mon studio.
3: Oui, donc il faudrait qu'on puisse organiser un rendez-vous. Actuellement, il est loué ou pas?
5: Oui, ben je suis le locataire, oui.
3: Ah, vous êtes... Attendez, vous êtes locataire et vous voulez louer le studio dans lequel vous êtes?
5: Ah ben voilà, exactement.
3: Eh ben non, c'est interdit, vous ne pouvez pas sous-louer.
5: Oui, non mais ça, je veux dire, ça reste entre nous.
3: Mais moi je ne fais pas de choses qui restent entre nous, monsieur. Je ne vais pas louer un studio qui est déjà loué, donc...
5: Dans ce cas, moi je peux me déplacer en revanche.
3: Mais monsieur,
5: oui.
3: En aucun cas, je n'interviendrai dans ce dossier.
5: Bon alors, dans ce cas, si on fait une vente du coup...
3: Une vente de quoi?
5: Si au lieu de louer, on met en vente.
3: Vous êtes propriétaire ou vous êtes locataire?
5: Non, locataire.
3: On vend pas un truc qui vous appartient pas, mais c'est quoi votre histoire là? C'est il y a un petit problème là.
5: Non mais ce que je veux dire, c'est que quand on fait des visites, vous pouvez me présenter comme le propriétaire.
3: Mais c'est quoi votre truc là? Mais en aucun cas, je ne mettrai un seul pied dans votre appartement.
5: Non, voilà. Mais rien ne vous oblige à rentrer. Moi, je peux faire les visites.
3: C'est non. J'ai un client en face de moi qui, lui, travaille dans la légalité. Donc, je préfère travailler avec ces personnes-là.
5: Il ne cherche pas une location par hasard?
3: Non, du tout, monsieur.
5: Parce que moi, j'ai un truc...
3: C'est un propriétaire, voyez-vous?
5: Non, mais je me suis trompé, en fait.
3: Oui.
5: Parce que le propriétaire est d'accord.
3: Je m'en fiche du propriétaire. Dans ce cas-là, il me mandate pour...
5: Je peux vous le passer, il vient d'arriver là. Oui, bonjour, je suis le propriétaire du studio de la personne que vous aviez précédemment.
3: Vous êtes monsieur?
5: Monsieur Martin. Je lui ai signé un papier, il va venir avec, comme ça
3: non,
5: sera
3: non,
5: plus
3: non.
5: simple.
3: Je vous rencontre tous les deux en même temps.
5: Ah, tous les deux en même temps, ça va être difficile.
3: Avec un acte de propriété, etc.
5: Dans ce cas, quand est-ce qu'on pourrait se voir?
3: Et d'ailleurs, je veux le rencontrer. Hein.
5: Rencontrer?
3: Je veux vous rencontrer, vous, monsieur Martin, le propriétaire.
5: Ah ben attendez, parce que là, c'était locataire, je vous repasse le propriétaire. Oui, allô? Je suis le propriétaire.
3: Parler à qui? Les deux.
5: D'accord, mais les deux vous écoutent, ça tombe bien.
3: Voilà. Mais de toute façon, il n'y aura pas de sous-location. Hein.
5: Non, mais enfin, on se comprend.
3: Écoutez, arrêtez. Je veux deux pièces d'identité. Une pièce d'identité du propriétaire.
5: Alors, vous allez rire, mais on a le même nom tous les deux. Il se trouve qu'on est et qu'on se ressemble un petit peu aussi.
3: Ça suffit, monsieur.
5: Excusez-moi, je suis le locataire, là, je reprends le...
3: Non, mais attendez, c'est bon, quoi. Vous ne m'avez même pas décliné votre identité.
5: Monsieur Martin.
3: Vous êtes d'une inconvenance incroyable.
5: Non, mais je vous le dis, je suis monsieur Martin.
3: Je m'en fous. Écoutez, la sous-location est interdite par la loi.
5: Oui, mais je vous ai...
3: On s'arrête là. C'est tout, ça suffit, monsieur. Ne m'énervez pas.
5: Non, mais je vous ai passé le propriétaire.
3: Mais monsieur,
5: vous comprenez pas.
3: Non, c'est vous qui ne comprenez pas.
5: Oui, mais comme...
3: Ça suffit, monsieur. Raccrochez, dites-moi au revoir.
5: Ah, au revoir.
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6: Allô?
7: Oui, bonjour monsieur.
6: Bonjour monsieur.
7: France Télécom Arcachon, à l'appareil.
6: Oui.
7: Voilà, nous avons un petit problème de centrale.
6: Oui.
7: Avec un faisceau de ligne, donc, qui a été perturbé.
6: Oui.
7: Nous devons réparer.
6: Oui.
7: Vous allez recevoir pendant quelques minutes un certain nombre de communications téléphoniques en provenance d'Arcachon.
6: Oui.
7: Ces coups de fil ne vous sont pas adressés.
6: Oui.
7: Tout ce qu'on vous demande, c'est de relayer la sonnerie.
6: Oui.
7: C'est-à-dire que ça va sonner chez vous.
6: Oui.
7: Vous décrochez.
6: Oui.
7: Vous ne dites pas allô.
6: Non.
7: Vous ne vous présentez pas.
6: Oui.
7: Mais vous relayez la sonnerie.
6: Ça veut dire quoi?
7: Vous faites la sonnerie avec des fréquences vocales, les vôtres.
6: Oui.
7: C'est-à-dire que vous faites tout.
6: Ah ouais.
7: Tout.
6: Ouais, d'accord.
7: Hein?
6: Ouais, d'accord.
7: Jusqu'à ce que l'autre personne ait raccroché.
6: Bon, d'accord.
7: Nous sommes d'accord?
6: Oui.
7: Voilà, je vous remercie, monsieur.
6: J'accroche là.
7: Oui, il y en a pour quelques minutes. Hein.
6: Voilà, merci.
7: Merci, au revoir.
8: Je dois être sur le répondeur, là.
7: Bon, je vais laisser un message.
8: Hélène, mon amour. Je voulais te dire que je t'aime. Cette nuit a été pour moi une révélation. J'ai aimé tout ce que nous avons fait. J'ai aimé ton corps sur les draps de soie et de satin mélangés que j'ai achetés chez Tati. J'ai aimé tes cheveux, ta bouche,

0: tes seins, ton ventre et tes longues jambes brillantes. J'aime tes fesses. J'aime tes cuisses blanches, longues et galbées. Et j'aime aussi celle de ta sœur, celle de ta mère. J'aime le corps de toutes les femmes de ta famille. Voilà, Hélène. J'espère que vous aurez ce message et qu'ensemble nous pourrons cette nuit, dans votre grand lit, poursuivre toutes nos cochonneries. J'espère vous entendre crier dans la nuit. Mordre la descente de lit. Oh, mes cochonnes, comme je vous aime. Allô?
1: Oui.
0: Oui, monsieur, c'est France Télécom, là.
1: Oui.
0: Ça y est, c'est fini, hein? Vous avez eu des appels?
1: Oui.
0: D'accord, hein?
1: Mais alors, attention, hein? C'était un peu cru.
0: Ah, c'était un peu cru?
1: Oh, oui, oui.
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3: Allô?
4: Bonjour madame, c'est bien le magasin de miel?
3: Oui.
4: Monsieur Martin à l'appareil, j'ai acheté un pot de miel chez vous l'autre jour.
3: Oui.
4: Eh ben il ne marche pas du tout.
3: Mais de quoi vous parlez? Vous avez acheté un pot de miel et il marche pas?
4: C'est ça, je pense que vous avez oublié de mettre le pollen dans le miel.
3: Mais on met pas de pollen dans le miel, monsieur.
4: Ah si, le miel c'est avec du pollen.
3: Ah non, mais il y a toujours un peu de pollen qui se mélange dans le miel, mais le miel c'est pas du pollen. Hein.
4: Ouh là là, d'accord, donc je vais vous rapporter le pot.
3: Non mais vous allez me rapporter un pot de miel?
4: Bah oui, il faut me rajouter le pollen vu que vous avez oublié de le mettre.
3: Mais monsieur, on ne met pas de miel dans le pollen.
4: Ah non, mais moi, je veux pas du miel dans mon pollen. Je veux du pollen dans mon miel.
3: On ne paye pas de pollen dans le miel. J'ai jamais vu ça.
4: Dans ce cas, vous m'échangez le pot de miel contre un pot de pollen.
3: Je ne vous échangerai pas un pot de miel, monsieur.
4: Et pourquoi, madame?
3: Vous avez ouvert le pot et peut-être trempé le doigt dedans. C'est pas hygiénique.
4: Alors, oui, on a pris quelques doigts de miel, mais il suffit de remettre à niveau. Il manque pas grand-chose.
3: Oui, bah bien sûr, je vais faire ça.
4: Bah oui, vous raclez un fond de miel sur un autre pot.
3: Ah bah, vous plaisantez. Ah bah,
4: à votre avis.
3: J'ai jamais vu ça, moi.
4: Et puis, pardon, moi, à la base, j'avais acheté le miel pour filer du pollen en douce à ma belle-mère, donc là, il ne sert à rien.
3: Mais qu'est-ce que vous vouliez faire avec votre belle-mère?
4: Parce qu'elle, dès que c'est le printemps et qu'il y a du pollen, ça lui fait des allergismes.
3: Oui.
4: Et comme en ce moment, elle squatte chez moi à Martinville, je me suis dit, si je lui file du pollen, elle va croire qu'elle est allergique à ma maison.
3: Et vous vouliez empoisonner votre belle-mère, en fait?
4: Oh, empoisonner, non, je dirais plutôt allergifier, comme ça, ça lui fait le nez qui coule, et hop, elle rentre chez elle.
3: Ah, d'accord.
4: Bah oui, tout simplement.
3: D'accord.
4: Mais maintenant, comment on fait?
3: Écoutez, je peux rien pour vous, monsieur. Hein?
4: Ok, donc ça veut dire qu'il faut que je passe pour le remboursage.
3: Ben oui, non, mais vous pouvez toujours venir.
4: Super.
3: Je vous rembourserai rien du tout. Hein.
4: Bah, je vais pas venir pour me faire non rembourser mon miel.
3: Mais
4: je vois pas
3: l'intérêt. Imaginez si tous les clients viennent le ramener parce que ça leur plaît pas. Non, mais vous avez vu ça où, vous?
4: Ouais, mais enfin, moi, j'ai quand même une bonne raison.
3: Ah bah oui, vous avez pas pu empoisonner votre belle-mère avec. Alors bien sûr, c'est embêtant.
4: Empoisonner, non. Disons indisposifié, à la limite.
5: Oui, allô?
4: Ah, ça c'est le patron, non?
5: Vous, attendez, vous avez acheté un pot de miel pour que votre belle-mère soit allergique et reparte?
4: Voilà, ça c'était le projet, mais votre collègue, il aimait pas trop du sien pour qu'on trouve une solution.
5: Vous avez acheté du miel pour faire fuir votre belle-mère, moi ça me regarde pas.
4: Ouais, donc c'est bien ce qu'on disait, remboursage.
5: Ah mais de toute façon, moi je vous le rembourserai pas parce, alors qu'il a été consommé parce qu'il a pas fait fuir votre belle-mère. Enfin, on rembourse pas les choses qui sont ouvertes.
4: Ah non, mais je le referme, attendez. Voilà.
5: Non mais oui, mais vous l'avez utilisé, vous l'avez consommé, donc moi je vous le rembourse.
4: En même temps, c'est pas moi qui ai consommé, c'est ma belle-mère.
5: Oui, mais vous lui en avez donné, donc je ne vous le rembourserai pas, juste parce que ça l'a pas rendu allergique.
4: Alors sinon, je garde le pot, mais c'est vous qui récupérez ma belle-mère.
5: Oui, bon, écoutez, Allô.
4: Ah tiens, allô.
5: Allô.
4: Oh là là, flûte alors, je crois que le monsieur ne m'entend plus.
5: Allô, je vous entends pas.
4: Ah oui, c'est ça, pas de bol, dis donc. Allô.
5: Allô.
4: Oui, pardon, donc là on est d'accord, vous m'entendez plus du tout.
5: Ah bah oui.
4: Ah bah oui, la preuve.
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7: Abus Finance, bonjour.
8: Oui, bonjour madame.
7: Bonjour monsieur.
8: C'est bien la société Abus Finance?
7: Oui.
8: Oui, je me permets de vous appeler car je souhaiterais que vous me remboursiez.
7: Quoi, monsieur?
8: Samedi dernier, j'ai joué au loto, votre adresse et votre numéro de téléphone, et j'ai perdu. Et j'avais joué quand même 37,50 €.
7: Attendez, mais de quoi me parlez-vous? Nous sommes une société de gestion de patrimoine.
8: Oui.
7: Pas de loto.
8: Bah, écoutez, madame, votre numéro de téléphone, c'est bien le 05?
7: Oui.
8: Bah, j'ai joué les 7 combinaisons loto et j'ai perdu, donc je souhaiterais que vous me remboursiez les... Bah oui.
7: Mais je vois vois pas à quel titre, monsieur.
8: Mais madame, j'ai perdu à cause de vous. Vous êtes bien organisme de finances.
7: Non, mais attendez, mais nous ne sommes pas une société de loto.
8: Non, mais...
7: Alors,
8: mais j'ai perdu...
7: Vous jouez le numéro qui vous convient, monsieur, au loto.
8: Ben cela, ça ne me convenait pas, apparemment. Hein.
7: Attendez.
8: C'est un abus de confiance. Mais... Moi, je veux que vous me remboursiez.
7: Je ne vois pas à quel titre, monsieur.
8: Vous me faites perdre 37,50 €.
7: Parce que vous avez joué aléatoire un numéro qui est le nôtre.
8: Rien à voir, j'ai fait confiance.
7: Et alors?
8: Eh bien alors, j'ai perdu, donc vous devez me rembourser. Vous roulez sur l'or
7: mais
8: et...
7: Enfin, monsieur, mais à quel titre?
8: Mais au titre du perdant, vous m'avez fait perdre 37,50 €, ça représente peut-être rien pour vous, parce que vous,
7: c'est
8: vous nagez.
7: C'est pas ce que j'ai dit, monsieur. Wow. Ce que je veux dire, c'est que votre demande est complètement inepte.
8: Vous n'allez pas me faire perdre de l'argent au téléphone, en plus.
7: Écoutez, monsieur, donnez-moi votre numéro de téléphone et le gérant vous rappellera.
8: Ah, allez. Quand même. 37,50 €.
7: Votre numéro de téléphone, s'il vous plaît.
8: 37,50 €. Et vous avez intérêt à m'envoyer le mandat demain, sinon moi j'appelle la police. Hein.
7: Je ne comprends pas ce que vous me dites.
8: Madame, quand on avance des chiffres...
7: Mais on n'avance rien du tout.
8: Oh.
7: Je ne vous ai rien avancé comme chiffre. Enfin, je ne comprends pas l'objet de votre appel. Vous n'êtes pas client chez nous. Vous ne nous avez confié aucun argent, aucun portefeuille et rien du tout.
8: 37
7: et vous
8: euros.
7: Me demandez de rembourser 37,50 € parce que vous avez joué notre numéro de téléphone au loto.
8: Et que j'ai perdu.
7: Mais monsieur, vous auriez joué votre date de naissance.
8: J'aurais gagné.
7: Mais, eh ben alors, pourquoi ne l'avez-vous pas joué?
8: Parce que je vous ai fait confiance.
7: Mais monsieur, nous sommes une société de gestion de patrimoine.
8: Voilà. Alors, vous avez géré mes 37,50 €.
7: Mais pas du tout.
8: Oh. Qu'est-ce que c'est que cette histoire? C'est une histoire de perdant, hein. Comme la société nous en fournit beaucoup en ce moment.
7: Mais qu'est-ce que... Non, mais...
8: Vraiment, la finance en ce moment est responsable de tous les maux, à commencer par le mien.
7: Non, mais, monsieur...
8: Vous êtes capable de gérer mon patrimoine, oui ou non?
7: Vous ne m'avez rien confié, enfin.
8: Je vous ai confié 37,50 €. Sur la foi de votre bon numéro de téléphone.
7: Mais enfin, hein. Eh bien, vous êtes au bon numéro de téléphone, je vous le confirme.
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9: Oui.
10: Bonjour monsieur, c'est bien la droguerie?
9: Oui.
10: J'avais acheté un anti-fourmi chez vous.
9: Oui.
10: Et alors il me fait des plaques rouges sur toute la jambe.
9: Vous l'avez mis sur vous?
10: Bah sur les jambes, oui, parce que en fait...
9: On n'est pas une pharmacie, monsieur. Les anti-fourmis, c'est fait pour mettre au sol sur les fourmis.
10: Bah moi, les fourmis, je les ai dans les jambes, je les ai pas au sol.
9: Non, monsieur. Bon, je crois que c'est une arnaque.
10: Ah bah ça, effectivement, j'ai l'impression qu'il y a arnaquisme.
9: Ah bah non, faut pas exagérer.
10: Allô?
11: Oui, bonjour monsieur.
10: Ah, bonjour madame. Comme j'expliquais au monsieur.
11: C'est pas pour mettre sur le corps l'antifourmi. C'est du miel empoisonné. Vous avez pas pu le mettre sur le corps.
10: Bah c'est ça, je me suis étalé ça sur les jambes.
11: Bon.
10: Et alors maintenant, le truc, ça me fait des plaques partout.
11: Ah ouais, forcément, c'est pas fait pour s'enduire dans le corps, allons.
10: Ah bah ça marche pas, oui, c'est ce que je dis.
11: Ouais, mais moi, il m'a pris l'antifourmi, il m'a pas dit pour ce que c'était faire. Sinon, j'aurais dit halte là.
10: Ah bah halte là, c'est facile de dire halte après, parce que là, il vous dit qu'il s'en est mis sur les jambes.
11: Il m'a rien dit. Il m'a pris les pièges.
10: Ah bah excusez-moi, mais enfin, il vous dit quand même qu'il a les jambes toutes irritées là. Hein.
11: Bah ouais, mais moi, je pouvais pas le deviner que c'était pour mettre sur vos jambes, allons quoi.
10: Bah enfin, allons, si on vous prend de l'antifourmi, c'est pourquoi votre...
11: L'antifourmi, c'est fait pour mettre dans les pièces, allons. C'est pas fait pour se mettre sur les jambes, allons.
10: Non, mais allons, excusez-moi, mais allons, je n'ai pas de fourmis dans les pièces. Moi, j'ai des fourmis dans les jambes.
11: Ah bah oui, mais moi, je le savais pas, moi. Il m'a rien dit.
10: Alors maintenant, il vous appelle et vous faites celui qui n'est pas au courant.
11: Ah bah non, je suis pas au courant, forcément, il me l'a pas dit, alors. Je comprends pas.
10: Allô?
12: Oui, bonjour.
10: Ah, bonjour madame.
12: Oui, bonjour monsieur.
10: Voilà, comme j'explique.
12: Vous n'avez pas mis sur vous l'antifourmi?
10: Bah si, sur les jambes.
12: Sur vos jambes?
10: Bah oui.
12: Je suis pas pharmacien monsieur, moi. Je vends pas des produits pour la peau, hein.
10: Bah alors pourquoi vous vendez l'antifourmi? Alors ça,
12: mais
10: c'est.
12: Mais non, mais monsieur, c'est des fourmis, des insectes. Vous connaissez l'insecte, la fourmi. C'est d'une évidence, en 30 ans de temps, c'est la première fois que j'entends ça.
10: Hein. Écoutez, je vais passer. Comme ça, je vais vous rapporter le.
12: Donc, moi, j'ai pas besoin du pot, hein, monsieur. Hein,
10: ah bah vous devez quand même me le rembourser.
12: Oh bah si vous voulez, je vous rembourserai, je vous redonnerai 1,30 €. Je crois, ou je sais plus.
10: Plus la facture du vétérinaire, quand même, que j'ai dû aller consulter.
12: Ah, oh bah ça, c'est hors de question.
10: Bah, excusez-moi, mais enfin, c'est quand même votre produit qui m'a bousillé les jambes.
12: Ah, hein. Bah non, monsieur, alors là, je ne vous rembourserai certainement pas la note du vétérinaire. Alors ça.
10: Ah, bah moi, j'étais obligé de consulter un vétérinaire pour mes fourmis, forcément.
12: Mais attendez, mais c'est dans une droguerie, monsieur, vous comprenez? Une droguerie.
10: Le vétérinaire a regardé mes jambes et il m'a dit déjà, les fourmis, elles sont revenues.
12: Bah écoutez, je vous donnerai, je sais plus combien.
10: C'était 153 €, je crois.
12: De quoi?
10: 153 €.
12: C'est quoi ça? 153 €, ça vaut 1,50 €.
10: C'est ce que je vous dis, il y a le prix du vétérinaire en plus.
12: Bah, c'est votre problème, monsieur.
10: Allô?
12: Oui, allô?
10: Ah bah c'était encore une autre dame.
12: Oui, c'est...
13: pourquoi j'entendais discuter là sur des fourmis. Qu'est-ce qui se passe, monsieur?
10: Ah bah, ce qui se passe, c'est que votre collègue me disait que je pouvais passer, du coup.
13: Vous passez, monsieur, vous passez, puis on s'arrangera. Ça me fait, excusez-moi, je vais pas me foutre de vous, mais ça me fait sourire.
10: Ah bah, merci.
13: Vous êtes venu ici pour vous soigner les jambes parce que vous avez des fourmis dans les jambes.
10: Voilà, c'est ça. Et alors ça.
13: Je travaille depuis l'âge de 20 ans d'Albotech, c'est l'homme l'a jamais fait. J'ai vu des trucs marrants, mais des trucs comme ça, je n'ai jamais vu.
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14: Unicis, bonjour.
15: Oui, bonjour madame, c'est l'agence matrimoniale?
14: Oui, tout à fait.
15: Oui, bonjour madame, je voudrais le service après-vente de l'agence matrimoniale, s'il vous plaît.
14: Vous êtes monsieur?
15: Robert Ledoux.
14: Eh bien, c'est le service après-vente, c'est madame.
15: Ah, écoutez madame, je suis désolé, j'ai acheté une femme chez vous il y a quelque temps. Je ne suis pas du tout content de ses performances au lit et je voudrais savoir si on peut la changer.
14: Bah de toute façon, nous, on ne sait pas les performances au lit des gens. Hein. Ça, c'est rentre dans des détails intimes qu'on ne peut pas savoir. Hein.
15: Bah écoutez, madame, vous me vendez une femme. Vous savez quand même, vous avez fait un dossier, vous avez affiché, vous connaissez ses performances.
14: Ah bah, tout à fait, bon, mais nous ne connaissons pas au niveau sexuel. Nous n'allons pas jusque-là. Hein.
15: Écoutez, madame...
14: Nous ne demandons pas jusque-là des détails. Hein.
15: Enfin, quand même, madame, vous vendez un produit... Il faut quand même...
14: On vend pas un produit quand même. On n'est pas des bêtes. On est quand même une personne. On est quand même quelqu'un.
15: Mais madame,
14: vous vous entendez causer là? Moi, je ne sais pas, mais vous avez une drôle de façon de parler des femmes. Hein.
15: Mais madame, c'est moi le cochon de client. J'ai acheté une bonne femme chez vous.
14: Ma vie.
15: Ce produit-là arrive chez moi, s'installe, bon. Et hop, je l'essaye, normal. Dès le début, je me dis, tiens, elle est pas... Je me dis, bon, ça va peut-être venir. Vous savez, c'est comme les voitures font un rodage, quoi, hein, vous comprenez, hein. Mais maintenant, ça fait quand même un certain temps. Ses capacités, ses performances sont très limitées.
14: Écoutez, quand même, c'est des détails intimes qu'on n'a pas le droit de demander.
15: Mais enfin, madame, quand
14: t'as... personne, enfin.
15: Mais enfin, quand même, quand un garagiste vend une voiture, il sait très bien...
14: Ah ben, c'est quand même, entre une voiture et une femme, il y a quand même une différence, monsieur.
15: Mais madame, c'est vous qui l'avez vendu, c'est vous le garage.
14: Oh bah dites donc, vous nous considérez vraiment bizarrement, vous, hein. Vous avez une drôle de manière de parler des femmes, hein.
15: Bah c'est vous qui les vendez, les femmes, c'est pas moi.
14: On les vend pas.
15: Oh, j'ai payé.
14: Mais la dame aussi a payé pour vous rencontrer, de toute façon, on les vend pas.
15: Écoutez, madame.
14: Enfin.
15: Moi, j'avais fait un plan d'épargne pour acheter une grosse. Mais enfin, attendez, si j'avais vu que le modèle que j'ai choisi ne fonctionnait qu'à l'horizontale, j'aurais pas pris.
14: Bah écoutez, je comprends pas votre mentalité, hein. La personne est comme elle est, point final.
15: Madame, c'est quand même pas comme quand on va voir des prostituées. Une prostituée, ça coûte 500 balles. Là, ça m'a coûté 10 000 balles.
14: Ah, vous nous traitez comme des moins que rien et tout. Alors là, j'arrive pas à vous comprendre, hein.
15: Si vous me changez pas la bonne femme que j'ai en ce moment contre une autre, neuve et plus performante, alors là, je porte plainte.
14: Bah, de toute façon, porter plainte, pourquoi?
15: C'est un modèle usé.
14: Ah, pas du tout.
15: Oh, bah, dis donc, hein, c'est pas vous qui l'avez dans votre plumard, hein.
14: Non, mais vous entendez parler, vous parlez d'une dame, vous la parlez comme une voiture.
15: Mais madame, il y a de très belles voitures. Arrêtez de dire du mal des voitures, enfin, quand même, c'est scandaleux, ça.
14: Une femme, c'est quand même pas une voiture, il y a une différence, je regrette.
15: Eh ben, il y a des voitures qui valent bien des occasions de bonnes femmes, comme celle que vous m'avez vendue.
14: De toute façon, on n'est pas un concessionnaire de voitures, monsieur.
15: Attendez, je comprends pas, là, c'est pas le garage habite.
14: Ah, vous êtes pas du tout au garage habite, je regrette. Vous êtes dans une agence matrimoniale.
15: Bah, une agence matrimoniale, c'est un garage habite.
14: Mais dites donc, qu'est-ce que vous êtes vulgaire?
15: Oh!
14: Bah écoutez, vous entendez causer un garage habite. Non, mais qu'est-ce que c'est que ça? Moi, je n'ai jamais entendu ce terme-là. Moi, je regrette, vous me choquez énormément.
15: Je me fais filer une occasion pourrie, lamentable, pour 10 000 balles. Hein? Une nana qui tient pas la route. Et c'est moi qui... Ah non, mais attendez.
14: Ah là, vous êtes d'une vulgarité pas possible.
15: Vous faites quoi ce soir, madame?
14: Comment? Mais vous me prenez pour qui? Écoutez, moi, je vais porter plainte contre vous.
15: Bah, écoutez, vous n'avez pas porté plainte contre monsieur le préfet de région?
14: Parce que vous êtes pressé?
15: Oui, madame.
14: Eh ben, dites donc. Bonjour le langage pour un pressé, hein.
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16: Allô? Oui?
10: Bonjour, madame. C'est bien le bureau de tabac?
16: Attendez, je vais changer de poste. Allô?
10: Ah bah il a raccroché, bah tiens.
16: Allô?
10: C'est incroyable ça.
16: Bah non, je suis là.
10: Bah ça c'est alors ça d'un sans gêne.
16: Bah j'ai pas raccroché, c'est parce que j'ai changé de poste.
10: Parce que je l'entendais, il y avait du bruit.
16: Bah oui, c'est moi.
10: Et tu sais quoi, il me raccroche au nez.
16: Mais attendez là, qui vous parlez qui là?
10: Je suis en train d'expliquer à mon beau-frère qui est à côté. Voilà, j'étais en ligne avec la dame.
16: Mais attendez, c'est moi.
10: Et il me raccroche au nez.
16: Mais non, je vous ai pas raccroché au nez, j'ai changé de poste.
10: Ah non, mais je vais la rappeler.
16: Allô?
10: Alors je compose le numéro.
16: Allô?
10: Oui, je compose un instant.
16: Non mais attendez, vous foutez de ma gueule là ou quoi? Allô?
17: Je passe un client qui dit que...
18: Allô?
10: Ah, bonjour. Bonjour monsieur, ben voilà.
18: Attendez, parce qu'il vous disait allô, allô, il n'y a personne qui répondait. Est-ce que vous entendez parler avec votre beau-frère? Il vous disait allô, allô?
10: Non, parce qu'il me dit qu'il change de poste.
18: Oui, ben c'est ce qu'il a fait.
10: Et là, il me raccroche au nez.
18: Non. Mais enfin, bon, le problème, il est où ?
10: Alors, le problème, il est que moi, j'ai acheté une cartouche de cigarette et vous avez oublié de me la faire payer.
18: Vous nous avez acheté une cartouche de cigarette et on a oublié de vous la faire payer.
10: Le problème, c'est que maintenant, c'est vous qui me devez de l'argent.
18: Bah, non, mais ça va pas, non ? Si vous ne nous l'avez pas payé, on peut pas vous la rembourser. Et réfléchissez un petit peu, là, ce que vous dites.
10: Et pourquoi ?
18: Étant donné que vous ne nous l'avez pas payé, voyons. Mais n'importe quoi ! On vous a donné une cartouche que vous nous avez pas payée. Donc, c'est vous qui nous devez de l'argent.
10: Je commence à comprendre pourquoi on m'a raccroché au nez. C'est que vous vouliez pas me payer, en fait.
18: Mais non, mais attendez, vous comprenez pas ce qu'on vous dit. Hein.
10: Vous me dites ça, et puis dans 10 secondes, vous allez à nouveau me raccrocher au nez. Je le vois venir.
18: Bah non.
10: Ah, allô ?
18: Oui.
10: Ah bah j'en étais sûr, tiens.
18: Mais...
10: Ils m'ont raccroché au nez encore.
18: Bah non.
10: Cette fois-ci, c'est le monsieur qui me raccroche au nez.
18: Non, mais n'importe quoi.
10: Oh, mais c'est dingue.
18: Ah bah oui. Allô, oui.
10: Oui, bonjour monsieur.
18: Madame.
10: Oui, admettons.
18: Oui, et puis, je vous dois de l'argent.
10: Bah oui.
18: Va falloir que je vous donne 70 euros.
10: 73 maintenant.
18: Mais pourquoi ?
10: Bah, rapport à l'augmentation.
18: Mais si vous l'avez pas payé, je vais pas vous le rendre quand même.
10: Ouh là là, j'ai l'impression que vous essayez de m'arnaquifier là.
18: Pourquoi je vous arnaquerai ? C'est vous qui voulez m'arnaquer, hein. Qu'est-ce que c'est de ce travail-là ? Je comprends pas du tout.
10: Bah, dans le sens où, comme vous, vous avez commis une faute d'invendisme.
18: Oui, mais vous venez, hein. Si vous avez quelque chose à réclamer, vous venez.
10: Ou alors vous me donnez une deuxième cartouche ?
18: Mais non, pas du tout. Mais qu'est-ce que c'est de ça ? Et moi, je les achète, les cigarettes. Alors, je vais perdre 70 euros, il faut que je vous redonne une cartouche. Non, mais d'où que vous avez vu ça, vous...
10: Non, mais d'où que j'ai vu ça, c'est que vous...
18: Mais je vous renaque pas, c'est vous qui voulez m'arnaquer.
10: Ah bah, vous m'avez renaqué.
18: Bah, Mais là, c'est grave. Ce que vous me dites, c'est grave.
10: Ah bah oui, je vois bien qu'on essaye...
18: Comment je vais vous voir ? Vous alliez venir, je vais voir qui vous êtes.
10: Qui que je suis ? Bah, je suis Monsieur Martin, c'est ce que j'ai expliqué à votre collègue, là, celui qui me raccrochait au nez.
18: Quoi ? Mais c'est mon fils. C'est grave, non ?
10: Bah, ah, ça, c'est grave, je suis bien d'accord.
18: Oh,
10: vous-même ?
18: Eh,
10: hein ?
18: Mais c'est grave, là. C'est le monde à l'envers, là.
10: Ah bah, excusez-moi, mais alors, dans ce cas, si vous m'avez pas renaqué, prouvez-le.
18: Bah, quoi ? Prouvez-le.
10: Ah bah, ah.
18: Mais bon, allez.
19: Allô ?
10: Eh ben voilà, évidemment, ils m'ont encore raccroché au nez.
19: Non, j'ai pas raccroché, je suis au bout du fil.
10: Oh non, mais je vais le rappeler.
19: Bah rappelle-moi, je t'entends.
10: Trois fois, ils sont gonflés quand même.
19: J'ai pas raccroché, je suis au bout du fil.
10: Alors, je le rappelle tout de suite. Allô ?
19: Ouais, c'est bon.
10: Ah ben voilà, je le savais. Ils m'ont raccroché au nez.
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20: Bonjour.
21: Oui, bonjour madame. Je souhaiterais être mis en rapport avec le rayon tronçonneuse.
20: Oui.
19: Oui, allô ?
21: Oui, bonjour monsieur. C'est le rayon tronçonneuse ?
19: Oui.
21: Bonjour, dites-moi, je voulais savoir s'il existe des modèles uniques.
19: Des modèles uniques ?
21: De tronçonneuse, oui.
19: Qu'est-ce que vous appelez ?
21: Qui servent qu'une fois.
19: Vous avez un gros chantier à faire, non ?
21: Non, pas très gros, c'est juste un morceau d'1,65 m à peu près, voyez. C'est pas très résistant, faut que je le coupe en plusieurs morceaux, quoi.
19: D'accord. Donc moi, l'électrique, le premier prix que je vais avoir, c'est 59 euros.
21: Ça peut couper quoi, ça, 59 euros ?
19: Oh, ben, ça coupe tout, hein.
21: Si c'est un peu liquide, un peu humide à l'intérieur de ce que je coupe, est-ce que ça pose un problème ?
19: Non, si vous n'en avez pas beaucoup à couper, non. Faut pas que ça soit des cailloux, de la pierre, des choses comme ça.
21: Non.
19: Donc, ça reste que du bois.
21: C'est des os, hein.
19: Des os, hein ?
21: Oui.
19: Ouais.
21: Avec de la chair autour, un petit peu. Pas beaucoup, mais un petit peu.
19: Ouais. Bon, vous n'en avez pas beaucoup à couper ?
21: C'est-à-dire que j'ai... attendez. Deux bras, je vais faire 4 morceaux avec les bras, 4 morceaux avec les jambes, et la tête, ça fait... Non, ça fait 7 rondins, quoi.
19: Ouais, bon, si, ça va le couper. Hein. Mais l'os, c'est dur, hein, l'os. Hein.
21: Ah bon ?
19: Mais bon, ça se coupe quand même. Hein. Mais c'est quoi comme animal que vous allez couper, là ?
21: C'est pas vraiment... Enfin, c'est un animal... C'est une vieille pie, quoi, on va dire. Voilà.
19: Une vieille pie ? Mais c'est tout petit, ça ?
21: 1,65 m. Exact.
19: Ah, purée, c'est grand, là.
21: C'est une grande vieille pie, oui.
19: Ah bon ? Non, mais il n'y a pas de problème, vous pouvez venir la chercher.
21: Bon, 59 euros. Jusqu'au bout, elle m'aura coûté de l'argent, hein.
19: Vous pensez venir quand la chercher ?
21: Je vais venir tout à l'heure.
19: D'accord. Et vous habitez quelle région ?
21: J'habite Angers. Hein.
19: Angers ?
21: Oui.
19: Ah purée, vous venez d'Angers chercher ça ?
21: Oui, non, mais c'est parce que je suis dans le secteur. Je suis venu voir ma belle-mère là en voiture tout à l'heure. Et donc je la ramène dans le coffre. Mais je voudrais bien la débiter, comme je vous l'ai dit, en plusieurs morceaux.
19: Ah, va voir là.
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22: Allô ?
10: Bonjour monsieur, c'est bien l'exploitation agriculturiste ?
22: Oui.
10: Monsieur Martin, à l'appareil, électricité Martin, on va venir vous mettre un deuxième compteur électrique en plus de celui que vous avez déjà.
22: Ah bon, pourquoi ?
10: Est-ce que vous savez, ils ont redémarré le réacteur de Martinville qui était en travaux ?
22: Ah oui, peut-être, oui.
10: Bah, vous avez dû le voir aux infos ?
22: Oui, oui,
0: oui.
4: Mais le problème, c'est que maintenant, on est en surproduction d'électricité.
0: Ah, bah ça va.
4: Bah non, parce qu'il faut les couler.
0: Bah, je me doute bien.
4: D'où ce deuxième compteur qui va vous permettre de doubler votre consommation.
0: Ouais, mais la note va être plus élevée.
4: Ah bah oui, ça double.
0: Ah bah j'en veux pas. Vous avez trop d'électricité, c'est à vous de vous débrouiller. Qui c'est que ce bazar-là encore que vous allez faire?
4: Hop hop, pas de panique. J'ai tout calé avec l'équipe de Martinville.
0: Mais oui, mais ça, je m'en fiche, moi, de votre bazar à Martinville.
4: En plus, c'est pour la bonne cause, vu que votre argent va servir à me payer.
0: Bah oui, à vous payer, à vous mettre dans les bureaux, à pas glander grand-chose, quoi.
4: Ça, entre nous, c'est vrai que c'est calme, hein.
0: Oui, oui, c'est ça. Non, mais...
4: Disons qu'on n'est pas débordés.
0: Non, mais oh,
4: pour tout vous dire, on n'en fout pas une, hein.
0: Non, mais...
4: Bon, cela dit, vous aurez rien à faire non plus, puisque ce nouveau compteur allumera automatiquement tous vos appareils électriques.
0: Non, mais si ça allume automatiquement mes appareils, ça va consommer.
4: Non, mais après, rien ne vous empêche de débrancher un appareil si vous voulez l'éteindre.
0: Oui, alors, faut débrancher tout ça. C'est une belle merde encore.
4: Ah, j'y pense. Vous avez un four électrique?
0: Oui.
4: D'accord, donc il faudra laisser la porte entrouverte parce que comme il va chauffer en permanence, faut
0: pas... Ah ben non, ah ben ça certainement pas, non, parce que j'ai déjà pas trop de place, il est là contre l'évier, ça non, hein.
4: Bah si, parce que sinon il va surchauffer, donc après...
0: Ah ben débrouillez-vous avec tout ça, moi je ne veux pas de votre compteur.
4: Pareil pour le frigo d'ailleurs, il faudra le laisser entrouvert.
0: Oui, ben non, mais laissez entrouvert, mais il va consommer, bon sang.
4: Ah ben c'est le but.
0: C'est le but pour vous, mais pas pour moi. Ne croyez pas que j'ai laissé mon frigo à moitié ouvert pour vous faire plaisir, non?
4: Ah ben c'est comme vous voulez, si vous préférez, vous pouvez le laisser à moitié fermé.
0: Ah ben oui, ben c'est trop facile.
4: Oh, moi je dis ça pour vous aider.
0: Oui. Non mais j'en ai rien à foutre moi. J'ai jamais vu de tels propos. Jamais.
4: Bon, pour le compteur, je vais venir l'installer maintenant.
0: Non, ce n'est pas la peine.
4: Bah si, sinon comment vous faites pour doubler votre consommation?
1: Non mais...
3: Oui, allô?
4: Bonjour, monsieur.
3: On va pas consommer le double, on va pas payer le double.
4: Si, c'est ce que j'expliquais. Tout restera allumé 24 sur 24.
3: Non, mais justement. Bah, justement, je veux pas, enfin.
4: Ah, d'ailleurs, vous dormez avec la lumière d'habitude ou vous éteignez?
3: Non, mais vous rigolez ou quoi?
4: Bon, ça m'arrive, oui. Pourquoi?
3: Non, mais vous me demandez si je dors avec la lumière allumée, là?
4: Bah oui, parce que c'est quand même une habitude à prendre.
3: Non, mais attendez. Vous me dites qu'en gros, ça va considérer que tout est allumé en permanence. Donc, ça veut dire que... C'est quoi, ce truc?
4: Sinon, quand vous allez vous coucher, vous dévissez les ampoules.
3: Non, mais c'est qui? C'est qui, ce turluberlulac?
4: C'est Monsieur Martin.
3: Monsieur Martin. Donc, pour le réacteur de Martinville à Martinville.
4: Exactement, je vois pas le problème.
3: Je sais pas, j'ai l'impression d'être dans une caméra cachée ou un truc comme ça, là.
4: Et si on dit que c'est comme une caméra cachée, mais sans la caméra?
3: Donc, on est à la radio.
4: Bien joué! Et alors, laquelle?
3: Rire et chanson.
4: Oh, bravo!
3: Bon, bah écoutez, je vous laisse. Bonne journée.
4: Bonne journée, monsieur.
3: Allez, au revoir, madame.
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24: Allô?
25: Monsieur?
24: Oui, monsieur.
25: Oui, bonjour, monsieur. Excusez-moi de vous déranger. C'est votre voisin à l'appareil.
24: Bonjour, monsieur.
25: Bonjour. Vous allez bien?
24: Mon voisin?
25: Oui, j'habite en face de chez vous. Mais pas dans le même immeuble, hein, de l'autre côté.
24: Ah, au premier?
25: Voilà. Dites-moi, je vous appelle parce que j'ai un petit problème. Enfin bon, ça peut s'arranger. Je suis turfiste. Un après-midi, je vais jouer aux courses.
24: Oui.
25: Donc, je suis équipé de jumelles, évidemment. Bon.
24: Oui.
25: Le soir, voilà, je vous précise que j'ai une vue sur votre fenêtre.
24: Ah.
25: Voilà.
24: Oui.
25: Et donc, bon, je voudrais vous savoir. Enfin, bon, ça peut peut-être vous arranger. J'aime bien regarder ce qui se passe par ma fenêtre avec mes jumelles. Et en particulier, j'aime bien voir les gens un peu déshabillés, quoi. Hein.
24: Ouais.
25: Bon, je suis un peu de tempérament voyeur. Bon, est-ce que vous accepteriez entre 22h et 22h15 de vous exhiber pour moi?
24: Non, mais vous n'êtes pas bien, non?
25: Non, attendez, je suis prêt à vous dédommager, 200
24: non,
25: francs.
24: Non, mais ça va pas, vous êtes un vicieux.
25: Non, pas du tout.
24: Ça va comme ça. Non, hein.
25: Attendez, monsieur, je suis prêt à vous dédommager.
24: Mais il n'y a pas de dédommagement, vous nous foutez la paix et puis c'est tout.
25: Non, mais vous-même, hein, pas vous seul.
24: Oui.
25: Oui, monsieur, excusez-moi, c'est mal entendu, ça a été coupé.
24: Oui.
25: Bon, est-ce que vous accepterez pour 200 francs quand même de...
24: Non, écoutez, vous êtes l'ancien prothèse, là?
25: Oui.
24: L'ancien ou un qui vient comme ça de temps en temps?
25: C'est moi qui viens de temps en temps.
24: Ah, vous venez de temps en temps. Bah, c'est vous qui pissiez à la fenêtre, là, au lavabo hier.
25: Oui, c'est vrai.
24: Ouais, bah, vous êtes un beau salaud. Alors, comptez pas sur nous, hein?
25: Non, mais attendez.
24: Salut.
25: Attendez, je nettoie.
24: Allô?
25: Oui, bonjour, monsieur l'inspecteur Ledoux, commissariat central du 17e arrondissement.
24: Pardon?
25: Nous sommes les centrales écoute téléphonique. Dites-moi, monsieur, vous venez de recevoir plusieurs appels que nous avons mis sur table d'écoute d'un individu qui vous demandait de vous exhiber.
24: Oui.
25: C'est celui qui, je crois, il a uriné l'autre jour, il paraît dans l'immeuble.
24: C'est ça, oui.
25: Bon, vous l'avez
24: dit. C'est au premier, sur le bâtiment du devant.
25: Voilà, c'est lui-même.
24: Oui.
25: Donc, alors, vous l'avez déjà vu?
24: Bah, j'ai vu par inadvertance hier.
25: Bah, nous voudrions le coincer, figurez-vous.
1: Oui.
25: Bon, alors ce soir, nous allons donc venir et mettre en place tout ce que nous, pour le confondre, donc des appareils de prise de vue, hein, à visée infrarouge.
1: Oui, mais vous les mettez où?
25: Eh bien justement, on va les mettre à un endroit où on peut voir, on peut le voir avec ses jumelles.
1: Oui.
25: Ce qu'il faudrait.
1: Oui.
25: C'est que vous vous mettiez à votre fenêtre ce soir.
1: Oui.
25: Et pour qu'on puisse le coincer.
1: Oui.
25: Vers 22h.
1: Oui, mais pas à poil quand même.
25: Mais si, monsieur.
1: Ah non, non, non.
25: Ah oui, mais il faut qu'on le coince.
1: Oui, d'accord.
25: Voilà, il faut que vous ayez l'air d'être à poil, quoi.
1: Ah, oui.
25: Comment on peut faire ça?
1: Bah, je peux me mettre en pyjama ou en slip au besoin.
25: Voilà.
1: Hein?
25: Mettez-vous en slip à partir de 22h.
1: Oui.
25: Et il faudrait qu'il puisse croire que vous êtes nu.
1: Oh, bah alors là, vous savez, on peut mettre un slip blanc, c'est tout.
25: Bon, mettez un slip comme ça, ça se verra pas la nuit, avec quelque chose qui dépasserait, quoi. Qu'est-ce qu'on pourrait mettre?
1: Là, vous allez un peu fort.
25: Ben oui, mais il faut qu'on le coince, il faut qu'on ait les preuves. Oui, hein.
1: Oui. Ouais.
25: Il faut qu'il puisse être réellement en train de vous photographier avec ses jumelles.
1: Oui, oui, d'accord.
25: Alors, qu'est-ce que vous pourriez avoir qui dépasserait un...
1: Bah, je sais pas, moi.
25: Un bout de bois?
1: Oh, si vous voulez.
25: Qu'est-ce que vous pourriez avoir?
1: Bah, je sais pas, moi. Attendez, bah, on a une banane, là.
25: Bon, bah, écoutez,
1: un
25: ça...
1: Un fruit.
25: Oui, un banane. Une banane.
1: Ouais.
25: Bon.
1: Dans le slip.
25: Ah, évidemment, monsieur. Alors, à 22h précise.
1: À 22h, d'accord.
25: Avec la banane.
1: Oui.
25: Dans le slip.
1: D'accord.
25: Merci de votre collaboration.
1: Mais je vous en prie.
25: Au revoir, monsieur.
1: Au revoir, monsieur.
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5: Bonjour, vous êtes en relation avec l'hôtel de police de...
6: Bonjour.
10: Bonjour madame, c'est bien la police?
6: Oui, vous êtes bien commissaire de police.
10: J'aurais besoin que vous me fassiez une carte de policier, je voulais savoir si je pouvais passer cet après-midi.
6: Vous voulez quoi exactement?
10: Une carte de policier.
6: Une carte de policier, oui. Pourquoi, vous êtes collègue monsieur?
10: Comment?
6: Vous êtes collègue?
10: Collègue de?
6: Bah vous demandez une carte de policier.
10: Oui.
6: Et pourquoi vous voulez ça monsieur? On donne pas ça à des personnes comme ça, une carte de police, on donne pas une carte de police comme ça monsieur.
10: Non mais vous me faites une temporaire, parce que j'en ai besoin comme 24 heures en fait, c'est juste pour aller voir le match de l'équipe de France.
6: Pour voir un match de volley-ball, pour un match handball, c'est ça?
10: Oui, c'est ça, mais c'est pour aller voir la demi-finale.
6: Oui, et pourquoi on doit vous, on va vous donner une carte de police, je comprends pas monsieur là.
10: Bah parce que comme ça, si je dis que je suis policier, vous me laissez rentrer gratuit.
6: Ah mais monsieur, on donne pas des cartes de police pour rentrer dans voir un match demi-finale monsieur.
10: Et pour la finale dans ce cas?
6: Bah la finale non plus monsieur, on donne pas des cartes de police à citoyen, monsieur.
10: Ah, pour la finale,
6: une carte
10: non
6: de police, c'est une carte professionnelle, monsieur.
10: Oui, oui, bah très bien, je vais prendre ça, alors oui, parfait.
6: Bah, même une carte de professionnel, on donne pas, monsieur.
10: Et alors, dans ce cas, peut-être une carte de policier amateur, si vous n'avez pas de professionnel.
6: Bah non, monsieur, ça se fait pas, ça, monsieur.
10: Non plus. Ah, bah décidément, j'ai pas de chance.
6: Ça appartient à l'État. Vous n'êtes pas policier, vous n'aurez pas une carte de police, monsieur, c'est niet, je vous le dis tout de suite.
10: Non, mais si on peut faire comme si j'étais policier, vous voyez.
6: Non, on peut pas faire comme si vous êtes policier, monsieur. Ça se fait pas comme ça.
10: Et dans ce cas, si vous me recrutez pour 24 heures, par exemple.
6: Non, on peut pas vous recruter pour 24 heures, monsieur. Vous avez vu ça où, vous, monsieur?
10: Non, mais on dit que je suis en mission spéciale, voyez, ou...
6: Non, y a pas de mission spéciale, monsieur.
10: Bon, alors, dans ce cas...
7: Bonjour.
10: Ah, bonjour madame. Voilà, j'ai expliqué à votre collègue.
7: J'ai pas compris, monsieur. Une carte de policier?
10: Oui, s'il vous plaît.
7: Non, mais vous foutez de la gueule de qui, là, monsieur? Une carte de policier, pour quoi faire? Vous aurez besoin d'une carte de policier?
10: Alors, comme il y a la demi-finale de hand, là.
7: Non, mais monsieur, vous... enfin, je sais pas de, je pense pas qu'on doit être sur la même longueur d'onde, là, monsieur.
10: Ah, c'est peut-être mon portable qui passe mal. Attendez, je me déplace.
7: Non, non.
10: Là, c'est mieux, non?
7: Non, je vous parle pas de vous entendre mal ou de ne pas vous entendre correctement.
10: Attendez. Et là?
7: Monsieur.
10: Ah, là, c'est mieux, non?
7: Allez.
8: Le mec qui appelle,
10: allô,
8: il demande si on peut lui faire une carte de policier pour aller voir le match de handball. Oui, allô?
10: Ah, c'est pas ce mieux, c'est une autre dame apparemment.
8: Oui, bonjour monsieur.
10: Du coup, je peux passer quand?
8: Mais quand vous voulez.
10: Ah bah voilà, bah c'est très gentil.
8: Vous me signerez un autographe?
10: Ah bah avec plaisir.
8: Avec plaisir. C'est Rire et Chanson, c'est Martin.
10: Merde. Donc du coup, vous pouvez me prêter votre carte pour aller voir la demi-finale?
8: Je peux passer, je vous en fais une.
10: Ah bah parfait.
8: Bon, en tout cas, bonne continuation à vous.
10: Bah merci.
8: Je vous écoute tous les jours, ne changez rien.
10: Je change rien et je viens chercher ma carte.
8: Avec plaisir. À tout à l'heure alors.
10: Tout à l'heure.
8: Rire et Chanson. Un canard.
7: Vous foutez de la gueule de qui, monsieur?
8: J'en viens pas, tu me prends la tête,
10: j'en veux déchirer. En revanche, vous devriez raccrocher, hein.
8: Oh non. Oh, c'est trop génial.
7: Mais hey, je vais y penser toute l'après-midi, sérieusement. C'est génial.
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9: C'est Harry, bonjour.
21: Oui, bonjour madame.
9: Oui, bonjour.
21: C'est bien le centre antithermite?
9: Enfin, c'est le centre régional d'isolation, oui.
21: Oh, vous pouvez peut-être m'aider parce que là, tout mon bois est attaqué actuellement par les termites.
11: Oui.
21: Et c'est horrible, évidemment. Donc, tout s'écroule autour de moi, voyez-vous. Et j'aimerais être tranquille.
11: Oui. Vous êtes de quel secteur?
21: Alors, vous voyez le cimetière.
11: Oui, dans quelle ville?
21: Ah ben, je suis à Aurillac.
11: Oui.
21: Et donc, tout le bois qui est autour de moi commence à s'écrouler.
11: Oula.
21: Ah oui. Oui, là, je suis sur la terre, là, bientôt, là, si ça continue comme ça.
11: Quand même pas si vite.
21: Ah ben si, vous savez, il y a 2 cm entre le bois et la terre.
11: Bon, alors, on va noter les coordonnées, puis comme ça, le technicien vous rappellera rapidement pour voir qu'est-ce qu'il peut faire déjà, hein.
21: Oui.
11: Alors, vous me donnez vos coordonnées?
21: Alors, donc, monsieur Bernard Lamolle, L-A-M-O-L.
11: L-A-M-O-L.
21: Oui.
11: Alors, l'adresse, bien sûr.
21: Alors, donc, Bernard Lamolle, 1921-2009, hein, et donc, je suis au cimetière.
11: Pardon? Vous êtes au cimetière?
21: Oui.
11: Vous habitez dans le cimetière?
21: Oui, absolument.
11: Mais...
21: À l'EB?
11: Attendez, vous habitez dans le cimetière? Oui. Et vous avez des termites?
21: Oui.
11: C'est une maison qui est dans le cimetière?
21: Non.
11: Oui, alors c'est quoi? Vous habitez dans quoi?
21: Je suis donc Allée B, parcelle 34, et vous me trouvez facilement, il y a mon nom sur la plaque, à toute façon.
11: C'est pas possible!
21: Pardon?
11: Je dis que c'est bizarre, parce que on ne peut pas venir traiter... C'est un caveau, alors qu'est-ce que c'est, une tombe?
21: Non, il n'y a pas de tombe, c'est juste... Le cercueil.
11: Non, mais le cercueil, il est enterré.
21: Oui.
11: Donc, on ne pourra pas aller traiter, nous.
21: Pourquoi?
11: Parce que déjà, il faudrait, je ne sais pas, tout déterrer. Mais si vous êtes dans le cercueil, excusez-moi, mais c'est bizarre. Comment vous pouvez m'appeler, alors?
21: Mais parce que ils m'ont laissé mon téléphone. Ben oui, mais comme je suis mort il y a 15 jours, mon abonnement est encore valable.
11: Oh non, écoutez, je voulais vous aider, mais là je crois que je ne pourrais pas vous aider. Si vous êtes mort, que vous m'appelez du cercueil avec votre portable, je ne sais pas qu'est-ce que je peux faire pour vous, moi.
21: Mais madame, mon abonnement est encore valable, c'est pour ça que je vous demande de venir vite avant qu'on me le coupe, hein. Et madame,
11: oui.
21: C'est pas drôle hein, ce que je vis. Hein.
11: Oui. Ah, et alors vous voyez devant. Excusez-moi, mais allez derrière, vous voyez les termites, vous.
21: Mais je peux pas les voir dans le noir. Ah oui, mais c'est pas drôle. Hein.
11: Ouh là là, c'est pas possible. Alors vous êtes qui finalement?
21: Bernard Lamolle, 1921-2009.
11: Oui,
21: attendez, quittez pas.
11: Oui.
21: Je vous passe ma mère.
11: Oh. Oh là là.
21: Allô.
11: Allô.
21: Bonjour, madame.
11: Bonjour.
21: Madame Lafesse, Jean-Yves à l'appareil.
11: Ah, voilà. Bon.
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12: Vous êtes au commissariat de... J'ai patienté. Oui, bonjour.
10: Oui, bonjour monsieur, c'est bien le commissariat de police?
12: Oui, c'est madame.
10: Oui, j'aurais besoin de vous emprunter une sirène et un gyrophare. Je voulais savoir si je pouvais passer dans la matinée.
12: Pardon? Non, ça se passe pas comme ça, non?
10: Ah.
12: Et c'est pour faire quoi?
10: C'est parce que, en fait, j'ai entendu qu'il y avait des agriculteurs qui bloquaient des routes.
12: Ouais.
10: Et du coup, c'est pour éviter d'être bloqué.
12: Non, mais un particulier peut pas rouler avec un gyrophare, monsieur.
10: Non, mais c'est juste l'aller-retour, je vous le rends après.
12: Non, mais monsieur, ce que je vous explique, c'est qu'on peut pas louer un gyrophare à la police. Ça s'est jamais vu et ça se verra jamais. C'est pas possible.
10: Comment ça louer? Bah, je pensais juste à un emprunt, mais si c'est payant.
12: Mais non, mais même un emprunt. Ça se passe pas comme ça. Attends, quittez pas. Hein.
10: Parce que moi, je vous laisse une pièce d'identité.
12: Non,
10: si
12: mais
10: vous...
12: quittez pas, monsieur.
10: Non, mais ce que je dis, c'est que moi, je peux vous laisser même un chèque de caution.
12: Oui,
10: ou...
12: quittez pas.
10: Si je vous laisse mon passeport, par exemple.
12: Non, mais quittez pas, monsieur. Je vous reprends dans 2 minutes.
10: Oui, mais ou mon permis de conduire, dans ce cas.
12: Quittez pas.
13: Ne quittez pas. Nous allons donner suite à votre appel.
14: Allô, monsieur? Oui, je vous dérange peut-être?
10: Non, vous me dérangez pas, hein?
14: Bah, je sais pas pourquoi vous chantez au téléphone, je sais pas, enfin.
10: Bah, parce que, pardon, il y avait une musique, donc du coup, je chantais.
14: Vous vous rendez compte, là, ce que vous êtes en train de demander à un policier? C'est complètement stupide ce que vous me demandez, là.
10: Moi, j'en ai juste besoin pour faire un aller-retour, après, je vous le.
14: Attendez, je vais contacter un collègue, ne quittez pas.
10: Ah, bah, merci.
14: Ne quittez pas.
15: Oui, bonjour.
16: Bonjour, alors comme j'expliquais...
15: Oui, mais ça va pas être possible, monsieur, dites pas n'importe quoi.
16: Comment ça?
15: Ben, on peut pas emprunter un gyrophare comme vous le demandez.
16: Bon, bah juste la sirène, dans ce cas.
15: Mais non, mais ça fonctionne pas comme ça. Si on devait donner ça à tout le monde, franchement.
16: Non, mais pas à tout le monde, mais ça reste entre nous, à la limite.
15: Ah bah oui, bah c'est la fête aussi. Mais arrêtez n'importe quoi, réfléchissez des minutes quand même.
16: Bon,
15: d'accord.
16: Comment on peut s'arranger?
15: Bah, y a pas de solution. Vous allez dans les bouchons, comme tout le monde, s'il y en a, et puis voilà.
16: Et si, moi, quand je suis dans les bouchons,
15: oui.
16: Je vous appelle, je mets le haut-parleur,
15: d'accord.
16: Vous voyez, par la fenêtre de ma voiture, et vous, vous pouvez, par téléphone, me faire un bruit de sirène. Vous faites... Allô?
15: Attendez.
16: Vous pouvez me faire un petit pimpon?
15: Non.
16: Un petit pimpon?
15: Non, pas possible.
16: Allez, faites-moi pimpon.
15: Non.
16: Allez.
15: Non.
16: Allez.
15: Non.
16: S'il te plaît.
15: Non, rien du tout.
16: Non, mais dis-moi,